0: quelque chose.
1: Ah ben oui, c'est ce que je suis en train de voler.
2: En cas de hockey.
1: Non, mais on se rapproche un peu.
3: Ah, en cas d'éternuement.
1: Non plus.
0: Quand on veut, excusez-moi, c'est pas du tout vulgaire, mais quand on veut roter pour éviter de
1: roter. Non,
4: c'est
1: non,
4: bien,
1: non,
4: c'est sur l'anatomie. Enfin, ça agit sur le corps. C'est un truc. C'est pas.
2: C'est pour.
0: Oh, mais... Ah, quand on a envie de faire pipi, quand on a envie de faire pipi.
2: C'est pour soi ou c'est pour un voisin?
4: Ah non,
1: c'est pour soi-même.
5: Ah, c'est pas avant un lavement?
1: Non.
5: Si, comme si on est détendu, on mâche. Et quand tu nous mets la poire, on est bien.
2: Ça permet d'éradiquer un problème de santé. Ou un...
1: Alors un problème de santé, non, on n'ira pas jusque là.
2: Un désagrément.
6: Ça y est, c'est évident. C'est évident. On arrête pas.
1: C'est le troisième roulement de tambour sur la même question.
6: Voilà,
1: hein.
6: Oui, mais je peux battre des records. Je suis sûr que le fait de mâcher à temps régulier permet de réguler les battements cardiaques.
1: Non.
0: J'ai trouvé Laurent, peut-être. C'est pas quand on, c'est pour s'habituer, c'est quand on sait qu'on va faire l'amour, tiens, en mâchant.
6: Non mais bah,
0: on saute, ça imite le sautement.
1: Faites pas de gestes.
6: Non, ça va aller.
0: Alors, est-ce que c'est,
1: vous essayerez chez vous et des tas d'auditrices et d'auditeurs qui nous écoutent, c'est leur principe en tant qu'auditeurs et d'auditrices, eh bien, certainement diront « Ah bah tiens, je vais essayer la prochaine fois. »
2: Pour déboucher le nez ?
1: Non, pas pour déboucher.
0: Ah, pour ne plus bâiller, pour ne pas bâiller.
1: Ne pas bâiller, non.
0: Pour ne pas éternuer.
1: Non plus.
4: Et ne plus avoir de reflux gastrique.
1: Non plus,
2: ça
1: mais...
2: C'est un lien avec l'abdomen ou avec la tête ?
1: Plus la tête.
6: C'est pour dégager les sinus.
5: C'est un rapport avec les migraines ?
1: Les migraines, non.
5: C'est contre les otites ?
1: Les otites, non.
3: Ah, c'est pour défroisser la
2: yeux.
3: Peau.
5: Ah, ok, ok. Ah,
2: c'est les yeux.
1: Avec les yeux, oui.
0: On ne peut pas pleurer.
5: Pour
0: mieux pleurer, pour faciliter le pleur.
6: On ne peut pas cligner des yeux quand on mâche un chewing-gum.
1: Non, là, vous commencez à brûler.
4: C'est pour dégager le canal lacrymal.
5: Non, c'est pour le nez, pour pas que le nez coule.
1: Mais non, non.
3: Alors, on est sur les
0: yeux. Parce que parfois, tu as des sécheresses.
6: Ah, c'est pour coller les paupières.
1: Non plus, mais non.
0: Le matin, quand on a plein de glaire dans les yeux.
5: Ah oui.
6: Mais arrêtez de se
5: coller,
6: ça descend.
5: Ça s'appelle la goutte, ça descend après.
1: Déjà qu'on vous voit à 15h30, laissez-nous tranquille avec comment vous êtes le matin.
6: Je suis d'accord.
3: Déjà qu'il ne fait pas le ménage chez lui.
1: Surtout, on est en train de perdre 300 balles à cause de vous.
3: Alors, est-ce que ça, on voit plus clair quand on...
1: Mais non.
3: On pleure.
4: Ça retire les larmes.
3: Ça sèche les yeux.
6: Ça permet de cligner des yeux et du coup, si on a quelque chose dans l'œil, ça part.
1: Mais non, enfin là, vous êtes en train de brûler. Vous ne donnez pas la
5: réponse. Ça permet de pas loucher.
1: Pardon.
2: Avec les paupières.
1: Avec les paupières, non, pas directement les paupières.
3: Ah, ça fait cligner des yeux.
1: Non,
2: c'est
1: plus.
2: C'est un lien avec une douleur.
1: On donne 300 euros à Monsieur Hamar. Et regardez les mains qui se lèvent dans le public. Jean-Philippe Janssen, c'est à vous d'y aller. Là, vous n'avez pas été malin. Hein. Là, on perd vraiment bêtement 300 balles. Hein.
4: Bonjour, comment vous appelez-vous?
7: Bonjour, je m'appelle Louison.
4: Et Louison, quelle est, d'après vous, la réponse?
7: C'est lorsqu'on épluche un oignon, on pleure pas?
1: Évidemment, c'est pour éviter de pleurer quand on épluche les oignons. Bon. Il suffit de mâcher un chewing-gum.
4: J'avais qu'il fallait faire couler de l'eau.
3: Ouais.
1: Eh oui, souvent quand on épluche un oignon, on a envie de pleurer. Eh bien, si vous mâchez un chewing-gum,
4: ça dépend.
1: Quoi?
4: Ça dépend.
1: Comment ça,
4: non,
1: ça dépend?
4: Non, parce que moi, quand j'épluche mes oignons,
1: oui, bon, c'est lesquels?
4: il faut faire couler de l'eau. De l'eau froide, bon, c'est pas bon pour la planète, mais ça empêche de pleurer.
1: Eh bien là, vous mâchez un chewing-gum.
5: Et ça empêche de bander aussi.
1: Si vous mâchez un chewing-gum, vous ne pleurerez plus en épluchant vos oignons.
2: C'est drôle, ça.
6: Voilà. Mais ça piquera quand même.
1: Pardon?
6: Est-ce que ça piquera quand même?
1: J'en sais rien, j'épluche pas les oignons, mais écoutez, essayez chez vous et vous nous direz, ouais. Voilà.
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1: Quand un Napoléon peut atteindre 7000 euros, de quoi s'agit-il?
9: Une pièce,
1: c'est-à-dire.
9: Bah oui. Une pièce d'or?
1: Non.
2: Ah non, c'est un timbre.
1: Un timbre non plus.
9: Un cognac, non.
5: Non, c'est une bouteille, c'est un format de bouteille.
1: Ah, j'ai même le prix exact, hein, 6999 euros. Ils n'ont pas voulu le mettre à 7000, mais c'est le
3: Napoléon. Un vieil Armagnac?
1: Non, c'est le Napoléon le plus cher.
2: Ça s'est vendu aux cher comme ça ou ça se vend régulièrement?
1: Ah non, vous pouvez le commander. J'en ai un à 4699 si vous avez un peu moins d'argent.
9: Oui. Un chapeau.
1: J'en ai un Napoléon à 3599.
3: C'est décoratif.
1: J'en ai un à 999.
2: Ah oui, rien du tout.
1: J'en ai un à 899.
3: Mais il a abîmé celui-là.
1: Si vraiment votre famille s'est cotisée et n'avait pas.
2: C'est un objet de collection?
1: De nombreux moyens. J'en ai un à 649 euros.
9: C'est un meuble. Un chapelet, c'est un chapelet.
1: Et puis alors, si vous voulez vraiment autant l'avoir un peu moins cher. Là, j'en ai un à 299 euros. Bah alors, oui. Mais enfin, le plus cher, c'est 7000 balles. Hein.
10: Je sais, c'est un meuble.
1: Un meuble, pas tout à fait.
2: C'est un objet de collection.
1: Mais c'est vrai qu'on peut y bouger. Mais ce n'est pas un objet de collection du tout.
2: C'est une horloge. Est-ce que c'est pas un masque funéraire de Napoléon?
1: Alors, du tout.
11: Une horloge?
1: Non, non.
12: Est-ce que c'est un rapport direct avec l'empereur quand même?
1: Pas du tout.
12: Ah, bah voilà.
3: Est-ce que c'est décoratif?
1: Ah, bah ça sert à quoi? C'est à vous de me le dire. C'est un peu ça la question.
10: C'est un pot de chambre.
1: Un pot de chambre. Ah, vous avez un pot de chambre encore, Bernard?
10: Oui, bien sûr, avec un petit canard.
3: Et tu l'as appelé Napoléon?
11: Ça vient de. C'est de quelle année?
1: Alors, c'est en 1976 que cette marque Napoléon a débuté dans un monde un peu particulier que certains pratiquent, aiment.
3: Ah, le monde échangiste.
1: C'est un fromage. Et c'est, la marque a été déposée en 76.
11: C'est du sport.
1: Et c'est en 1981 que vraiment on a pu commencer à en acheter. Du sport, non.
10: Libertin.
1: Libertin.
2: Mais si, ça,
1: non.
2: Si on a appelé ça Napoléon, c'est qu'il y a quand même un lien soit avec Napoléon
3: non.
2: Premier,
3: alors,
2: soit avec
3: Napoléon. Non,
1: alors écoutez,
3: non.
1: Vous essayerez de me le trouver parce que moi je ne le vois pas.
2: Ah oui, donc c'est purement publicitaire en
1: absolument.
2: Fait.
11: Est-ce que quelqu'un en a chez lui?
1: Ah oui, oui, parce que. Écoutez, moi je ne connaissais pas cette marque. Il se trouve que ce matin au bureau, quand j'ai dit ça, elle m'a dit ah ben oui, le mien c'est un Napoléon. Ah bon, tiens, je l'ignorais.
12: C'est un des toilettes.
1: Non, non, non. Je crois que c'est québécois d'ailleurs.
2: Parce que ça existe dans d'autres marques.
1: Absolument.
3: Ah, un vélo, un fauteuil.
1: Un fauteuil, non.
3: Est-ce que c'est uniquement décoratif?
1: Ah non, pas du tout. C'est utile pour ceux qui s'en servent.
11: Est-ce que c'est lourd? Est-ce que ça bouge?
1: Pardon?
10: Est-ce que ça bouge?
1: Est-ce que ça bouge si vous le bougez?
2: Oh, ça se trouve dans une maison.
3: Vous mais en avez un, Laurent?
1: Généralement, quand on le met à un endroit, on le laisse à cet endroit-là, mais on peut le bouger.
13: C'est des toilettes de chiottes.
1: Pardon?
11: Des toilettes de chiottes.
13: Des cuvettes de chiottes.
1: Ah, vous allez chier sur Napoléon, vous.
11: C'est lourd ou pas?
1: Ah, c'est assez lourd.
3: Est-ce que vous en avez un?
1: Alors, moi, je déteste ça, autant vous dire.
13: Ah, bon.
1: M'invitez pas à ce genre de truc, là, je déteste ça.
2: Ah, c'est pour un jeu?
1: Un jeu, non.
2: Est-ce que c'est dans la maison?
1: Ah non, c'est plutôt à l'extérieur, même si on en fait pour l'intérieur aussi.
11: Une niche,
1: non.
11: Un barbecue.
1: Pardon,
11: un barbecue.
1: Les barbecues, Napoléon, pourquoi ils n'ont pas pris Jeanne d'Arc?
12: Mais oui, c'est bête.
1: Bonne réponse d'Éric Logérias.
12: Mais je vois que c'est des trucs énormes.
1: Eh oui.
12: C'est comme un coffre, ça s'ouvre.
11: Pourquoi vous aimez pas les barbecues?
1: Parce que j'aime pas ça, le barbecue.
3: Ah oui, moi non plus.
1: Je trouve ça emmerdant, c'est chiant, il y a tout le monde qui
3: ça sent mauvais.
1: On n'arrive pas à faire les saucisses, enfin des trucs. Il y avait une page entière il y a quelques semaines dans le Figaro, c'est Pascal Grand-Maison, mais j'avais mis la page de côté, j'attendais l'avenue de monsieur Ferrand qui sera peut-être.
2: Qui est grand spécialiste des barbecues.
13: Non, mais Sandrine Rousseau, elle aime pas les barbecues.
1: Ça c'est vrai, mais peut-être monsieur Ferrand, vous allez nous trouver le lien entre Napoléon et le barbecue.
2: Ah non, là, franchement.
1: Non, vraiment.
2: Je pense que c'est vraiment publicitaire.
1: Ah, ouais.
3: Non, puis le barbecue, on met les saucisses, on parle et c'est tout brûlé.
1: Pardon?
3: Les saucisses, on les met sur le barbecue, ensuite on papote avec les copains.
1: Ah, bah vous,
11: tu
1: forcément.
11: Papotes.
3: Ah, ça, non, c'est. Après, c'est brûlé.
1: Ça,
3: non.
1: C'est sûr qu'avec vous, la saucisse, elle peut être brûlée.
2: Elle est calcinée.
12: À mon avis, on la sort même pas.
1: Mais en effet, c'est l'époque où on ressort les barbecues. Alors, on nous dit qu'il y a trois modes de cuisson, charbon, gaz et électrique. Mais alors, effectivement, tout le monde précise dans ce genre d'article que c'est au charbon qu'on sent le meilleur goût.
3: Non, cèpe de vigne.
1: Mais alors, auquel mais cas, si c'est ça, pourquoi on achète des barbecues gaz ou électricité? Autant cuire ça sur son four à la maison. Non, je comprends
12: oui,
1: pas trop.
12: Mais parce qu'on le met à l'extérieur.
1: Oui.
12: Et puis comme ça, on n'a pas à le nettoyer.
3: Mais tu peux faire des chamallows au barbecue.
13: Ah bon?
3: C'est bon.
13: Ça, oh là là là là, non mais faut l'arrêter là, parce que les chamallows
12: au barbecue. Des légumes.
3: Non, les chamallows au barbecue,
1: oui,
3: Laurent.
1: Oui, oui, oui, oui, dites-lui oui, oui, oui, oui, oui, oui, oui. Ah, ça c'est sûr. J'ai payé un Napoléon 7000 balles pour faire des chamallows. Non, mais enfin, franchement.
10: Non, celui de 200 balles, il n'y a rien, il n'y a que la grille.
13: Ah non, Bernard.
10: Il y a quoi, 200 balles?
13: Pas toi.
1: Ne croyez pas ça, même Bachelot, il y a des gens passionnés. Et c'est l'époque qui arrive, là, ça y est, on ressort son barbecue. Vous êtes comme moi, vous n'aimez pas ça, mais n'en dégoûtez pas les autres.
12: Quand c'est pas, la plancha.
1: Ah oui.
12: Ah oui. Moi, j'ai été jury avec Jean-Pierre Foucault de cette même maison au concours international de plancha qui avait lieu pendant le salon d'agriculture.
1: Alors, il y a la plancha Jésus-Christ. Alors, parfait. Oui.
13: Non.
12: La plancha, c'est, il y a une passion plancha.
1: Mais je comprends pas que vous n'aimiez pas ça, vous, le barbecue, parce que généralement, dans les ministères, on fait ça dès que les.
13: Oh, bah non, on fait pas de barbecue dans les ministères. Bah, qu'est-ce que vous allez
1: dans le jardin du ministère.
13: Non, bah, non, mais non, on travaille, nous, monsieur, dans les ministères.
1: Enfin, vous faites des parties quand même de temps en temps, vous voyez.
11: Je pense pas qu'il se tape des sandwichs merguez à l'Assemblée.
12: Hein. Non. Franchement, vous voyez Roselyne dans la cour des colonnes de Buren en train de faire chauffer ses merguez. Non, mais...
11: Vous voyez Roselyne, mets-moi algérienne barbecue, s'il te plaît.
1: Vous, je suis sûr que vous aimez ça.
11: Moi, j'adore.
1: Ah, voilà.
11: Moi, j'aime bien l'ambiance, j'aime bien la cuisson, j'aime bien, je trouve ça simple. Mais moi, je suis un mec simple. Après, ici, vous arrivez pas à comprendre.
1: On va se cotiser tous aux grosses têtes et on va vous offrir un barbecue Napoléon.
12: Ah, ça, ouais, ouais, franchement, pas
13: celui à 200 euros. Hein, pas celui à 7
10: grille, la grille.
1: Non, mais c'est joli quand même, un beau barbecue.
10: Oh là, oui.
1: Mais qui marche pas, vous voyez.
13: Ouais,
1: parce
13: c'est
1: que
13: ça.
1: Moi, franchement, je comprends pas. Ou ça fait une odeur puante, ou alors c'est au gaz et à l'électricité. Alors là, je comprends pas l'intérêt.
10: Mais parce qu'il y a soupçon de cancer sur le charbon de bois.
1: Oui, et alors.
10: Donc les gens préfèrent avoir électrique ou gaz.
1: Oui, mais
13: non,
1: si.
13: Le seul avantage, c'est que c'est les mecs qui s'y mettent le dimanche sur le barbecue. Ah. Et pendant ce temps-là, on peut buller à l'apéro.
12: Mais c'est pour ça que Sandrine Rousseau n'aimait pas ça, parce qu'elle trouvait ça masculiniste.
13: Voilà. Voilà.
10: Bah, une femme sur un barbecue, c'est une moule frite. Hein.
1: Ouh. J'ai l'impression de réécouter Bouvard en 77.
10: C'était pas si mal que ça.
12: Moi, c'est un Weber. Alors,
3: ah oui,
12: voilà.
3: Moi aussi.
1: Ah oui.
12: Simone. Moi, c'est le Simone. C'est le modèle Simone.
1: Ah oui, avec la tronçonneuse. Et vous, monsieur Ferrand, vous faites du barbecue?
14: Ah non.
1: Nous sommes faits pour nous entendre.
14: Tout à fait.
11: Ah non, je fais des trucs classe. Lui, l'enfant est à l'aéroport quand on est parti à Nice. Je lui ai proposé un onigiri, c'est du riz avec du thon dedans que vous aviez pris, vous, Laurent.
1: Oui, effectivement.
11: C'est
1: bon. Et un sandwich japonais.
11: Un sandwich japonais. Bon, il m'a regardé, il m'a dit ah, non, je ne mange pas ce genre de choses. Je lui ai dit mais Napoléon, il mangeait le même, il l'a bouffé direct après.
14: Ah, ça avait pas l'air très ragoûtant ton truc là d'ailleurs.
11: Non, c'était pas mal, mais
14: c'était gentiment offert. C'est,
11: voilà,
14: vrai.
11: C'est, ouais. Vrai.
1: C'est vrai qu'il est pas épais notre Ferrand. Il faudrait un peu le.
11: Non, mais il mange des trucs des années du 17e. Il mange que des trucs du 17e siècle, c'est pour ça.
14: Je suis un faux maigre.
1: Ah, vous êtes un faux maigre.
3: T'as des petits bourrelets?
13: Folschlang, comme on dit en allemand.
14: Voilà. Ah, c'était beau ce passage barbecue. Que...
1: Et vous, Bernard, vous en faites du barbecue?
11: Oui. Ah, j'ai cru que vous allez lui demander s'il était un faux maigre aussi. Vous êtes un faux maigre aussi, vous, Bernard, non?
1: J'empile. Malgré la fumée du barbecue, je vois encore.
10: J'empile des briques et je mets la grille dessus et ça fait un barbecue.
1: Ah, vous faites
10: formidable.
1: Votre barbecue à la main.
10: Écolo.
1: Le barbecue m'habille.
10: Absolument.
1: Fait maison. Et alors, qu'est-ce que vous préférez faire au barbecue? Des saucisses, des chamallows comme l'autre folle de l'autre côté.
10: Ah, le chamallow, c'est à la broche. Hein.
3: Sur une petite pique.
11: Ouais, c'est bon, tu vas pas nous faire un tuto pour cuire des chamallows. Il y a pas. Tu les mets dans le feu et puis c'est tout.
1: Et le poisson, si vous faites le poisson au barbecue.
10: Ah oui, ça arrive.
1: Ça doit être compliqué.
12: Samedi, j'ai fait des maquereaux. Et ben, c'était excellent.
1: C'est pas vrai.
12: Je suis le seul à les avoir bouffés à la maison, mais c'était très très
10: vous,
12: bon.
10: Vous mettez un film d'alu sur la grille et vous posez votre poisson.
14: Conversation partie sur le barbecue.
3: Faire des asperges.
12: C'est le retour du barbecue.
11: La papillote est très bonne en barbecue.
12: Mais oui.
11: Vous mettez le poisson dedans, vous la refermez, quand vous l'ouvrez, il a gardé tout son goût. Il a pas été en contact avec le charbon.
12: Oui, et il a cuit dans son jus.
1: Vous voyez, Mme Bachelot, petit à petit, ils font leur coming out de barbecue.
13: C'est ça, ouais, je vois ça.
1: Ah, jusque-là, personne n'osait moufter. Et puis, à la secours, on s'aperçoit que tout le monde en fait.
10: Bah, oui.
13: Ah non, pas Franck Ferrand.
1: Ah,
13: hein.
1: Pas...
13: Il a dit, ah non. Une espèce de cri rauque.
12: Ça lui rappelle Jeanne d'Arc.
3: Non, il a pas un cri rauque.
12: Pas le boulot pendant les loisirs.
1: Bon, en tout cas, belle et bonne réponse de Monsieur Langer. Les barbecues Napoléon, c'est une marque à la mode, paraît-il.
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1: Restons dans la vie politique, puisque de nombreux ministres ont reçu une trouspinette. Mais qu'est-ce que c'est la trouspinette?
19: C'est
20: un cadeau de la part de M. Retailleau, qui a offert cette bouteille d'alcool vendéen. Exactement.
1: Ah ben voilà, regardez la mise qui fait toutes les régions.
19: Bah ouais, bah il faut rester dans sa catégorie, hein, les régions.
1: Elle en a picolé de la trouspinette.
20: Entre autres.
19: Et ça débouche, hein.
1: Ah oui.
20: Ça débouche.
19: Vous avez déjà goûté? Ah bah tout.
1: Elle a dit,
20: croyez-moi, ça débouche bien un coup de trouspinette.
1: Effectivement, le Conseil des ministres a démarré place Beauvau. Hein, c'est qu'ils ont fait le chemin à pied depuis le ministère de l'Intérieur.
20: Oh là là, ils arrivent à faire des trucs incroyables.
1: Jusqu'à l'Élysée. C'est une tradition. Et donc, comme ils étaient au ministère de l'Intérieur et que le ministre de l'Intérieur, c'est le Vendéen, M. Retailleau, il leur a offert à tous, effectivement, de la trouspinette.
20: Donc, ils étaient tous bourrés après pour aller faire le chemin.
1: J'imagine,
20: à mon avis, ils sont bourrés depuis 2 ans.
19: Non,
20: là.
19: c'était pour les réveiller un peu.
1: C'est un vin d'épine, hein, la trouspinette.
19: Bah, en Normandie, vous donnez du trou normand, bah, en Vendée, on donne de la trouspinette.
1: On donne pas de trou normand en Normandie.
20: Non.
19: Ah bon?
1: Non, d'abord on l'offre, on est normand. Ah. Enfin, on l'offre, on le fait payer plutôt.
20: On le propose.
1: Ah voilà. Mais c'est un vermouth en fait, hein, on peut dire ça comme ça.
20: En un seul mot?
1: Oui, en un seul mot.
19: Le trou, c'est un vermouth. Non, le trou normand, Ariel, le trou normand. Bah oui, un trou normand.
3: Ah, s'il vous plaît, est-ce qu'on peut m'isoler cette phrase? Je la voudrais pour mon répondeur téléphonique. Merci.
20: Le trou, c'est un vermouth.
3: Bonjour, vous êtes sur le répondeur de Carmichael.
19: Vous nous apprenez la trouspinette de Vendée. Et vous dites, en Normandie, on a le trou.
1: C'est pas moi, c'est l'autre là-bas qui a dit
19: mais
1: ça.
19: Mais non, mais c'est que j'ai fait un parallèle entre la trouspinette et le trou normand. Voilà, mais le trou normand, Laurent rajoute, c'est un vermouth.
1: Non,
19: la trouspinette, il compare la trouspinette au vermouth.
1: C'est un alcool, bien sûr. C'est du vin, du fruit macéré, de l'eau de vie, en quelque sorte. La trouspinette.
20: Ça secoue. Hein.
19: Un débouchiotte.
1: Un petit canard, comme on dit parfois.
3: Pour moi, un canard, c'est un sucre qu'on trempe dans un café.
1: Vous avez raison, c'est ça.
19: Avec de l'alcool.
1: Ah oui, mais.
19: Non, le canard, tu mets. Pour moi, c'est un oiseau. Mais bon.
20: Pour moi, c'est un truc.
19: J'ai jamais entendu parler de ça.
20: C'est un truc pour nettoyer les toilettes.
19: Ah ouais, c'est ça. Ouais.
1: Oui, une trouspinette peut vous servir aussi à nettoyer
20: les toilettes.
1: Les toilettes.
3: Merci Bruno Retailleau.
20: Oh, c'est un beau cadeau. Hein.
1: Ouais. Ah, il a la cote, hein, monsieur Retailleau. Hein.
20: Oui, visiblement, il est apprécié. Qu'est-ce que vous voulez ?
1: Philippe de Villiers a même eu besoin de se réconcilier avec lui.
19: Au Vendée Globe.
1: Ils étaient fâchés. Hein.
19: C'est vrai, ils se sont fait un câlin.
20: On était fâchés avec Bruno Retailleau. Parce qu'on pouvait pas lui faire confiance, il a essayé de prendre le créneau. Le créneau de ceux qui aiment pas les immigrés.
1: Retailleau.
20: Et puis on s'est réconciliés, on a été obligés. Voilà. Vive la France et vive Maastricht.
1: Ce qui est bien avec ce nouveau gouvernement, c'est que vous pouvez ressortir toutes vos vieilles imitations.
20: Ah oui, je regrette que Raymond Barre ne soit pas encore France.
3: et Pasqua. Et Jean-Claude Godet.
20: Jean-Claude.
19: Jean-Claude Marchais.
20: Ah non, c'est vrai, Jean-Claude Godet. C'est dommage, on pense à lui. Il a disparu l'année dernière, on l'aimait bien.
1: Monsieur Beaugrand, il y en a une quand même qui doit faire la gueule depuis que Manuel Valls est ministre, c'est Ségolène Royal. Sont allés rechercher Manuel Valls, c'est même pas la pauvre Ségolène.
21: C'est pas faute d'avoir envoyé des coups de fil, des messages. J'ai fait toutes les télés possibles. MCI, BFM, Gulli. Ils ont pas voulu de moi. Hein?
22: Gris, c'est un scandale.
19: Ah, il nous manque, lui. Hein.
22: Gris, c'est un scandale.
1: Une autre question à propos de M. Bayrou. Restons dans la politique.
22: Oui, M. Ruquier.
1: Il avait eu cette phrase, le Premier ministre, à propos, évidemment, des difficultés qui était devant lui. Je n'ignore rien de l'Himalaya qui se dresse devant nous, des difficultés de toute nature. C'est Monsieur Bayrou lui-même qui a parlé d'Himalaya. Et le Parisien ajoute d'ailleurs qu'en entrant à Matignon, hein, c'est sous la plume de Marcello Vesfred dans le Parisien que j'ai lu ça, en entrant à Matignon, Monsieur Bayrou n'avait sans doute pas anticipé autant d'Everest. Mais justement, ça nous permet de faire la différence entre les deux. Quelle est la différence ?
19: L'Himalaya est plus haut que l'Everest.
23: Non, il y en a un qui est le massif et un qui est un des sommets du massif.
1: Bonne réponse du professeur Rollin. Eh oui.
19: Oui.
1: L'Himalaya, c'est la chaîne montagneuse.
20: Ah oui, c'est comme les Alpes et le Mont Blanc.
19: Mais qui est le plus haut? C'est ça qui est intéressant.
20: Il est dedans.
19: Il fait partie de l'Himalaya.
1: Les deux. Le plus haut, c'est les deux, puisque l'Everest fait partie de l'Himalaya, mais l'Himalaya,
19: c'est pas la chaîne.
1: Ce n'est pas seulement l'Everest. C'est comme le Mont Blanc et les Alpes, voilà, si vous préférez, cher Ariel.
19: Ah, ben j'ai compris.
1: Les Alpes, les Alpes, c'est l'Himalaya, le Mont Blanc, c'est l'Everest. Voilà. Pour l'Inde, enfin pour le Népal et la Chine, puisque c'est là-bas, effectivement, que se trouve le...
0: Bérou ?
4: Bérou, ouais.
1: Non, l'Everest.
0: Et
19: Maurice Herzog, qui est le premier à avoir monté l'Everest dans l'Himalaya,
0: a
19: perdu les doigts. Ça a gelé.
0: Ouais. C'est dommage.
1: Je crois que vous faites un à peu près à nouveau, cher Ariel.
0: Oh, c'est pas son genre. Ça va l'insulter.
4: D'habitude, elle est très précise.
0: Oui.
1: Maurice Herzog est certes un grand alpiniste. Il a effectivement franchi des grands sommets. Il a perdu ses doigts.
19: Oui.
1: Mais je suis pas certain que ce soit dans l'Everest.
19: Ah, il me semble.
1: On va vérifier ça.
6: D'accord. Vous savez que les neiges de l'Himalaya, c'est également le nom d'un tube de Dorothée.
1: Allez-y.
6: Les neiges de l'Himalaya et les montagnes du Guatemala. Tout cela ne m'empêchera pas d'arriver jusqu'à toi.
0: Oh, c'est dingue, celle-là, on la connaît pas.
6: Si, elle est connue. Et il y a au moins 2-3 personnes dans le public qui connaissent.
1: Pendant que Beaugrand nous rabâchait ses vieux souvenirs, on a vérifié, M. Herzog a perdu ses doigts dans l'Annapurna, cher Ariel.
19: Ah, dans l'Annapurna.
0: Ah, l'Annapurna.
1: Alors, l'Annapurna, qui est quand même l'Annapurna dans l'Himalaya.
19: Oui. Ah.
1: Mais qui est un
0: c'est comme des poupées russes, alors.
1: Un sommet différent de l'Everest.
6: Alors, il est moins haut, quand même.
1: Ah moins haut, effectivement, que l'Everest, l'Annapurna, mais qui fait partie de la chaîne l'Himalaya.
19: Oui.
1: Là, je crois qu'on a tous très bien compris.
0: Ah. Je pense...
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1: Je suis en train d'apprendre pendant les pubs, j'ignorais, que vous avez chauffé Caroline Diamant quand vous êtes arrivée ici.
24: Alors, mais après 2-3 émissions.
6: Il a chauffé toutes les filles de l'émission.
24: Après 2-3 émissions, sans que j'ai envoyé un Instagram qui n'avait l'air de rien, évidemment, c'était « comment ça va ?» et tout, mais si t'avais joué le jeu, pourquoi pas.
25: Comment ça va, c'est bon pour moi.
24: Oui, mais j'avais...
6: Pardon, mais dire bonjour...
0: J'avais bien compris, c'est pour ça que j'ai répondu de manière...
24: Attends, je l'ai retrouvé.
0: Très élégante et à la voix très vague.
1: Elle avait vite compris,
24: hein. Mais j'aime beaucoup.
6: Attends, pour toi, dire bonjour, c'est chauffé.
24: Non, mais parce que je voulais pas faire le relou, quoi. Mais...
6: Non, c'est pas le genre. Non.
0: Il a pas été relou. Honnêtement, il a été délicat.
6: Ah,
0: j'ai
6: oui.
0: compris ce qu'il voulait, mais il a été délicat.
4: Mais vous vous souvenez pas la première émission.
25: C'est marrant, tous les deux.
4: Vous vous souvenez pas la première émission, Laurent, que j'ai fait avec lui.
6: Qu'est-ce qu'il a fait?
0: C'est vrai.
4: Première émission avec lui. Il dit: ah, tu trouves pas que je ressemble à François Hollande?
24: Je vous dis pas.
4: Ça va, Caroline?
24: Je vous dis pas ce que moi j'ai dit, mais je vais vous donner sa réponse.
6: Ah bah non, dis-moi.
1: On veut les deux.
24: Cher Yoann,
6: dis ce que t'as envoyé.
1: D'abord ce que vous avez envoyé.
24: Dis ce que t'as envoyé. Parce que j'avais été contacté pour faire une émission où tu travaillais, et donc je te demandais des renseignements sur une émission d'amour, une émission de sexualité.
25: Ah, ça t'allait bien.
24: C'était génial. Cher Yoann, tout d'abord, nous pouvons nous tutoyer, please.
6: Ah, c'est elle qui l'a chauffé.
0: Mais regarde.
6: Oui, c'est elle qui l'a chauffé. Oh. Alors là, c'est toi qui as cherché.
25: Après, t'as couché avec n'importe qui.
6: Vas-y, fais-moi l'amour.
24: Quelques lignes après, c'est bien que vous vous rencontrez. Voilà. C'est bien que vous vous rencontriez et tu verras, ce sont deux femmes très sympas. Bonne chance alors et bon week-end et peut-être à la rentrée à la télé, tu sais, avec le smiley d'amour. Bon. Et moi, je lui mets merci beaucoup, bon week-end. Bon. Et moi, le 17 juin 2019, bonjour Caroline, j'espère que vous avez retrouvé un moral fort. T'as vu, on se vous voyait. J'espère que vous avez retrouvé un moral formidable avec une santé au top. Bientôt les vacances, vous allez pouvoir...
1: Pourquoi vous n'avez pas le moral?
24: Parce que là, ses problèmes de dos, tu sais, là, c'est pas... Et puis un jour, je t'avais chopé après une émission, bon, t'avais un problème avec un mec. Il y avait un mec qui te faisait chier, ça n'allait pas. Et donc, mais c'est vrai, en plus, et je t'avais.
25: Réponse
24: le 17 juin 2019. Oh, merci, Yoann, tellement mignon ce message, mais je t'en supplie, dis-moi. J'ai l'impression d'être ta grand-mère, sinon.
6: Je t'en supplie, dis-moi ce que
25: tu l'as allumé.
0: J'ai mis quoi, je t'en supplie.
24: Oh, merci, Yoann, tellement mignon ce message, mais je t'en supplie, dis-moi tu. J'ai l'impression d'être ta grand-mère, sinon. Et moi,
6: je t'en supplie.
0: Ah oui, c'est ma façon.
6: Dis-moi tu.
24: Et moi, promis. Avant, c'était Madame Diamant, excusez-moi. Puis, comment allez-vous? Un jour, ce sera salut, ça va toi?
0: T'as pas réussi.
1: Il écrit bien. Hein.
6: Là, c'est quand même Caroline qui a cherché.
1: Attendez.
6: Mais calme-toi.
1: Attendez. Et à un moment donné, il parle de sextoy. C'est vous ou elle, ça? Ah, c'est vous, vous lui parlez de sextoy.
2: Mais qu'est-ce qu'il a dit?
1: Je te regarderai samedi prochain pour la première de Danse avec les stars, dit Caroline. Ah non, vous le chauffez.
5: Vu la discrétion du mec, imaginez.
2: Ouais. Bah, il faut rien lui dire.
5: Imaginez qu'il m'ait plu. Ouais. Imaginez que j'ai envoyé des trucs que j'ai envoyés à des hommes qui m'ont plu.
24: Laurent, vous créez des rapports humains entre nous deux.
5: Il crée rien du tout. Il crée des rapports de politesse.
2: Oui. Si je puis me permettre, qu'elle t'a répondu, c'est vraiment de la politesse. C'est vraiment
8: Laurent,
2: comme tu as un
8: cousin
2: un peu gênant. Quoi.
8: Moi, je dirais même de la pitié, non?
2: Ouais. Ouais, un peu de pitié. Il y a un peu de pitié. Merci beaucoup, dis-moi tu. C'est vraiment genre pour t'éloigner un peu.
24: Et là, j'ai envoyé un texto à Laurent il y a quelques jours pour l'inviter à déjeuner. Ah. Et il m'a dit on verra ça plus tard. Il m'a posé à la fin, Ruquier m'a posé à la fin. Je vous explique. J'allais au théâtre.
1: C'est pas faux.
24: Oh le salaud. J'allais.

0: En fait, comme je prends un peu confiance maintenant avec
1: Nat. Ah non, mais non.
0: Donc j'envoie un texto à Laurent pour dire Laurent, je vais aller voir votre pièce et tout demain. Et là, Laurent qui me répond oui, Johan, je serai présent. On se fait un bon dîner avec toute l'équipe et tout. Oh. Et un quart d'heure avant la pièce, il m'envoie un texto pour dire Johan, je suis vraiment fatigué. J'ai fait 7 émissions des grosses têtes.
2: Tu m'étonnes.
0: Et donc je ne peux pas venir. Et donc j'étais un peu déçu parce que j'étais tout seul. Et Laurent, il m'a dit mais Johan, on aura le temps de se faire un repas au printemps. Bah je vois.
3: Attends, c'est vraiment pour te dégager gentiment.
4: C'est ton magasin
0: qui en se mettra.
5: Attendez. Ben quand, vous l'avez dit vous-même, on est qu'en novembre.
0: Attendez. Laurent Ruquier.
3: Moi, quand je dégage quelqu'un, je fais grave, on se fait ça très vite. Point. Ça veut dire jamais, mon pote.
0: Jeudi 17 mars 2022, 19h55. Oh là là, bonsoir, Johan. Je renonce pour ce soir, je suis crevé.
5: Bon, enfin, écoutez, vous n'avez pas.
4: Il faut pas lui envoyer
3: des messages. Et en plus, les messages n'ont aucun intérêt. Tu lis des messages sans aucun intérêt.
4: Je vérifie ce que je t'ai envoyé.
3: Des messages de ma mère.
4: Il est dément.
0: Attends, on a le temps pour le restaurant. On fera ça au printemps.
5: Voilà, bon, bah voilà, on a le temps.
3: Oui, ça veut dire laisse-moi tranquille.
6: La semaine des 4 jeudis. À la prochaine, Mordebec.
5: Pas du tout. Non, mais c'est vrai qu'on n'est pas obligé d'être en tête à tête non plus.
3: Avec qui ça vous gênerait le moins à cette table de faire un déjeuner en tête à tête?
5: Avec vous, Max.
3: Merci. J'aurais répondu la même chose, mon Laurent.
5: Merci, Max.
0: Vous avez déjà dîné avec Valérie.
7: Mais pas en tête à tête.
5: Pas en tête à tête.
0: Vous étiez 3 ou 4.
4: En tête à tête.
8: Oui. Bah oui, mais arrête d'espionner les gens.
6: Alors, qu'est-ce que ça peut te foutre? Alors, il t'aurait été utile au moment où t'étais avec François Hollande.
7: je vois pas en quoi, quand même.
6: Bah, comme détective.
0: Bah, j'aurais été le sosie. Tu sais, on peut sortir ensemble dans la rue.
7: Non, merci.
0: Oh, oh, Laurent, tu rigoles bien aujourd'hui.
7: Tu sais bien que moi, je préfère encore Bernard.
4: Ah bah oui.
5: J'aime bien le encore.
4: Moi, je suis le sosie de Jacques Chirac.
5: Non, de Bernadette.
4: À mon avis, au lit, ça dure mieux quand même.
5: Je sais pas si vous avez vu d'ailleurs, tiens, à propos des réseaux sociaux, parce qu'il vous parlait sur Instagram, ce qui veut dire quand même que vous ne lui aviez pas donné votre numéro, chère Caroline, puisque c'était sur Instagram.
6: Il ne l'avait pas demandé.
0: Et
6: je l'aurais pas donné.
5: Et je sais pas si vous suivez. Je sais pas qui c'est, puis on sait jamais qui est l'auteur, si c'est la personne qui tweet le truc ou qui reprend un autre tweet. Bon, peu importe, mais en tout cas, m'arrivait recette Belgium, je sais pas si vous avez vu ça, moi ça m'a beaucoup fait rire. C'est la comparaison entre les différents réseaux sociaux.
0: Ah oui.
5: Vous avez vu ça?
7: Non.
5: Alors, Twitter, c'est « Je suis en train de faire caca ». Instagram, c'est « Regardez mon beau caca ». LinkedIn, c'est « Je suis coach en transit ». Pinterest, c'est « Comment chier des paillettes ». Et Facebook, c'est « Le caca, ça n'existe pas ». C'est le lobby des fabricants de PC qui veulent nous asservir.
6: C'est génial, j'avais dit.
4: C'est bien, ça. C'est rigolo.
6: C'est tout à fait ça.
3: C'est exactement ça. C'est bien.
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5: Une question pour Thibaut Reverdio qui habite Angers. Quel est l'autre nom de l'île des Pélicans? Comment appelle-t-on autrement et plus de
11: ça? Si je sais, Baladur Island.
5: Non. L'île des Pélicans.
11: L'île des Pins?
5: Non.
11: C'est en France?
5: Ce n'est pas en France, l'île des Pélicans.
11: Alors pourquoi on l'appelle comme ça? Parce qu'il y a plein de pélicans ou il y a autre chose?
5: Ah, parce que effectivement, le nom original signifie pélican.
0: D'accord. Donc c'est
5: en quelle langue? En quelle langue? En espagnol.
11: C'est quoi, il y a une prison?
0: Acapulco.
5: Espagnol ancien, évidemment. Acapulco, non, mais c'est pas bête, monsieur.
6: Mallorca.
8: Ah oui, parce qu'il y a des,
5: monsieur.
6: Ibiza.
5: Ibiza.
6: Formentera.
8: C'est au Mexique?
6: Menorca.
8: C'est la proximité du Mexique.
5: Ce n'est pas au Mexique, et si vous êtes un peu malin, vous devriez trouver la réponse.
6: Marbella.
11: Mais si on était un peu malin, on serait pas là.
12: En Amérique du Sud.
5: C'est en Amérique du Sud. Comment appelle-t-on l'île des Pélicans?
6: Oui. Kamala.
12: Kamala Harris.
11: Trump Island?
5: Non.
11: Est-ce que c'est une...
6: Bananas Island,
5: non.
11: Il n'y a pas une prison là-bas?
5: Oui.
11: C'est pour ça que j'y pense.
6: Oui, Alcatraz.
5: Alcatraz, évidemment.
8: Voilà, c'est pour Sébastien. Voilà. C'est Sébastien qui l'a trouvé.
5: L'île d'Alcatraz au large de San Francisco, puisque effectivement...
4: Ah bah, parce que vous avez été à San Francisco, c'est pour ça.
5: Eh oui, les pélicans... Je savais pas que ça voulait dire...
4: En fait, moi j'étais à Dijon.
5: Je savais pas que ça voulait dire les pélicans, Alcatraz. Ah, l'île des pélicans, parce que Alcatraz, ça veut dire en espagnol ancien pélican, et j'ai visité la prison. C'est impressionnant.
11: C'était vraiment là-bas, c'était pas Fort Boyard?
5: Non, je vous jure que là, vraiment, ça se visite.
4: Il y avait le père Foras.
5: Ça n'est plus une prison aujourd'hui, c'est un musée, mais c'est étonnant de voir les cellules comme elles étaient petites. C'est, ouais. On a froid dans le dos quand on rentre.
6: Oui, bah, excusez-moi, on va pas pleurer pour les meurtriers immondes qui ont passé leur temps là-bas.
5: Enfin, ça, à l'époque, il y avait aussi
2: des prisonniers politiques. Aussi.
5: Des innocents, Madame Diamant, qui sont.
2: Okay. Il y avait pas mal,
6: est-ce que dans les prisons, il y a plus d'innocents que de,
11: oh là
6: que de
11: vrais là criminels?
6: Ça vient à l'extrême droite, j'adore.
5: Mais enfin, écoutez, Madame Retailleau, j'ai mes dossiers.
11: Et donc, c'est vrai que c'est parce qu'il y a un qui s'évade et qui parvient à s'évader qu'il la ferme. En fait.
5: Alors,
11: en gros,
5: personne n'a jamais vraiment réussi à s'évader d'Alcatraz.
2: Il semblerait que si, hein.
11: Voilà, pourquoi c'est fermé?
2: Il semblerait qu'on les ait jamais retrouvés, hein.
5: Monsieur Solo, justement, si on les a pas retrouvés, on n'a pas la preuve qu'ils soient vivants.
11: Il y a deux grosses têtes, quand même.
5: Ils ont pu se noyer, vous voyez, entre la prison et le Golden Gate.
2: J'ai vu récemment une enquête qui laissait entendre que peut-être l'un d'entre eux avait reconstruit sa vie en dehors des États-Unis.
5: L'un d'entre eux a réussi. Bah, écoutez, j'ai vu.
11: Saint-Vincent Perrot.
5: J'ai visité la prison il y a 3 jours. Je me suis tapé l'audio guide.
2: D'accord.
5: Enfin, je veux dire.
12: L'audio guide.
7: Le guide.
5: On nous offre un audio guide.
11: Ouais, on l'a compris.
6: Ah, et vous repartez avec ou pas?
2: Mais vous êtes enfermé dans une petite cellule.
11: Ah, vous êtes parti en cellule.
5: Et je peux vous dire.
6: Pour avoir un peu d'activité.
5: Je peux vous dire que le seul dont on est certain qu'il ait pu nager et qu'on ait retrouvé, le pauvre a été rattrapé sous le Golden Gate. C'est une vrai. Fois qu'il a fait toute la traversée.
11: Alors pourquoi ils l'ont fermé alors?
5: Pardon.
11: Parce que la légende, c'est urbaine peut-être, c'est qu'ils ont fermé cette prison parce qu'il y avait eu des évasions et donc ça remettait en cause la sécurité, enfin justement le.
5: Parce qu'effectivement, il y a eu des évadés, mais on les a retrouvés où ils sont morts.
11: Alors pourquoi ils ont fermé la prison?
5: Et puis surtout, il y a eu des gardiens qui ont été tués au moment de la dernière évasion.
6: D'accord.
5: En tout cas, voilà l'île d'Alcatraz.
11: Et passer les cellules, vous faites quoi dans la prison? Il n'y a rien à voir.
5: Non, mais vous restez, moi je suis resté même pas une heure sur la. Mais vous prenez le ferry, vous voyez, pour y aller.
2: Ça va être long d'ailleurs, non?
7: Non, c'est pas si loin.
5: Ah non, c'est 10 minutes. 10 minutes de ferry à l'aller, 10 minutes de retour.
6: Ah, oh, bah c'est bizarre qu'il n'y en ait pas plus.
4: C'est bizarre que ce soit le même temps à l'aller qu'au retour.
5: Je savais déjà.
2: Oui, c'était bien de le préciser, Laurent, en tout cas.
5: Détrompez-vous, il y a des courants, monsieur.
4: C'est bien. C'est bien.
11: Quand on a le vent dans le dos, ça change
6: en
11: tout.
6: En avion,
11: hein.
6: Pardon, mais...
5: Je peux même vous dire, parce que j'ai fait aussi le Golden Gate à pied, c'est 30 minutes à pied aller, 30 minutes retour aussi.
4: Voilà. Sauf si on est fatigué.
5: Sauf si on est fatigué, mais c'était pas mon cas, j'ai une forme, vous voyez bien.
6: Olympique.
5: Alors j'ai vu aussi la maison de... Enfin, la maison.
6: Oui.
5: La maison évoquée par Maxime Le Forestier, la fameuse maison bleue.
2: Ah, on en parlait tout à l'heure.
5: Mais alors, au départ, elle était pas bleue, faut savoir. Ils l'ont peinte en bleu pour nous faire plaisir.
6: Ah, aux Français?
5: Ben oui,
6: à
5: parce
6: cause
5: que
6: du tube.
5: Ben oui, aux Français. À part les Français qui connaissent la chanson de Maxime Le Forestier. Personne. C'est pas les Américains qui la chantent, vous voyez.
6: It's a house blue.
5: Et donc...
11: Non, mais c'est une blague. Ils ne l'ont pas fait pour vous.
5: Mais puisque je vous le dis...
4: Elle parce était que moi, rose, avant.
5: J'étais allé il y a une vingtaine d'années, là-bas. À l'époque, on la cherchait partout, la maison de Maxime Le Forestier. On ne la trouvait pas. Et pour cause, elle n'était pas bleue. Donc, on cherche partout une maison bleue et il n'y en a pas. Donc, qu'est-ce qu'ils ont fait, les Américains, pour nous faire plaisir au bout d'un moment? Eh ben, ils ont invité Maxime Le Forestier. Il a inauguré la fameuse maison. Ils l'ont repeinte en bleu. Ils ont mis un petit panneau avec la photo de Maxime Le Forestier. Et maintenant... On sait où est la maison bleue, vous voyez.
2: Et depuis, elle est en rouge parce que c'est une maison trumpiste.
5: Qu'est-ce que vous dites?
2: Depuis, ils l'ont repeint en rouge parce que c'est une maison trumpiste. Imagine.
6: Et donc, elle est vraiment perchée sur la colline.
5: Bah, de toute façon, il n'y a que des collines, vous savez, à San Francisco.
6: D'accord. J'y suis allé.
5: Racontez-nous alors votre voyage.
6: Eh bien, alors, j'étais avec une amie. Nous étions jeunes, belles, fraîches. On était à Los Angeles. On a pris une voiture. On a pris l'autoroute par l'intérieur de Los Angeles pour monter jusqu'à San Francisco. Arrivé à San Francisco, nous avons passé 2-3 jours et nous sommes redescendus. Par le...
5: Vous voyez que c'est plus intéressant, moi.
6: Mais
5: hein.
6: Oui. T'as fait quoi, petit déj? J'ai mis des baleines, au moins.
5: D'accord.
4: Parce qu'il y avait de...
5: Et alors, il n'y a pas de baleines, mais il y a des phoques à San Francisco.
11: Ah bah ça, oui, ah bah ça.
2: Allez, Laurent, allez.
11: Ils ont même un quartier à eux, alors.
6: Non, c'est pas un quartier, c'est la ville.
4: C'est la ville
5: Mais non, mais des vrais phoques.
11: Oui, mais je parle de ça, moi, je parle de ça,
5: moi. Ils sont là, ils sont là. C'est incroyable,
11: ils sont là, ils sont là.
5: Il y a des vrais phoques qui sont là.
11: On a compris, pas de problème. Ils font ce qu'ils veulent, ils sont entre adultes consentants, il n'y a pas de souci.
5: Écoutez, je vous
11: jure. Ils se marient, paraît, maintenant, en plus.
5: Les gens viennent photographier les phoques.
11: Bah oui, mais ils sont où? Dans la mer?
5: Mais non, ils sont sur une plateforme. Oui, ils sont dans le port.
2: Pour ceux qui savent nager, ils sont dans la mer.
11: Avec les maillots de barque-en-ciel, oui.
5: Le quartier Fisher Wharf, ça s'appelle, précisément.
6: Ah oui.
5: Voilà, il y a des phoques. Ils sont là, ils sont sur une sorte de... Je sais pas faire. concert Le Phoque.
7: Ils applaudissent, ils applaudissent.
5: Oh, quoi?
7: Ils applaudissent.
5: Non, ils m'ont pas reconnu.
4: Oh là là, on est...
5: Bon, ça va?
4: Et
5: c'est
4: il faut,
5: écoutez.
4: Il faut donner des ballons sur leur nez.
5: La visite est terminée, n'oubliez pas le guide.

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1: Une question pour Freddy Dorp, qui habite Coudekerque-Branche, dans le Nord. Oui. Ça, par chez vous, monsieur Janssen. Peut-être ce week-end, dans Libération, vous êtes tombé sur des photos incroyables. Des photos où on peut voir Anne Frank, bébé Jean-Michel Basquiat à 18 mois, Patti Smith, Angela Merkel, toute petite, avec un landau et une poupée à l'intérieur du landau. C'est un livre qui vient de sortir, qui s'appelle Children, d'Olivier Sutter, aux éditions Patrick Frey, 288 pages, et des photos, donc, de personnalité enfant. Et d'ailleurs, j'ai demandé, parce que j'étais intéressé à savoir quelles étaient l'ensemble des personnalités qui se trouvaient dans ce livre, parce qu'on n'avait que quelques exemples dans Libé, mais déjà, ça donnait évidemment énormément envie de voir ces inventeurs, ces artistes, ces hommes d'État en photo dans leur jeunesse. Et alors là, j'ai toute la liste de A à Z des personnalités qui sont photographiées enfants dans ce livre qui s'appelle « Children ». Alors, les premières personnalités à la lettre A, évidemment, vous trouverez Yasser Arafat, Anna Arendt, Armstrong, Neil Armstrong, Fred Astaire, AB, Brigitte Bardot, Jean-Michel Basquiat, Pina Bausch, Simone de Beauvoir, Samuel Beckett, Maurice Béjart. Bon, je vais pas vous faire tout l'alphabet, long, hein, évidemment, mais donnez-moi une lettre au hasard, et puis comme ça...
2: B...
1: Bah non, je viens de la faire.
3: W.
1: Voilà, W, c'est intéressant. À W, vous trouverez Andy Warhol, Orson Welles, évidemment. Et ma question porte sur les trois dernières personnalités qu'on trouve en photo, enfants, évidemment, dans ce livre.
2: Zorro.
1: Alors Zorro, non, Zorro enfant.
4: Donc c'est que du Z.
3: On cherche les Z. Bah,
5: c'est d'actualité, c'est le vengeur masqué. Quand même.
4: On cherche les Z.
1: Oui, non. Effectivement, on cherche les trois derniers Z.
6: Zidane.
5: Zizou.
1: Alors Zidane, non.
5: Ah. Émile Zola.
1: Émile Zola, ah, c'est le dernier, bravo.
4: Zapata.
1: Alors Zapata, non.
6: Zavata.
1: Non.
4: Zaroun Taziev. Pancho Villa.
2: Zavata, non.
3: Zizi Jean-Mère.
1: Zizi Jean-Mère, non.
4: Non, c'est le nom de famille, les Z.
2: Zazie.
1: Zazie, non.
2: Oh, bah, Zulavski.
1: Zulavski, non. Ah là, il va vous manquer peut-être la présence de Philippe Manœuvre pour trouver les deux Z.
3: Ah oui, d'accord.
4: Zipline.
1: Non, Zipline, non, mais c'est pas bête, bravo.
4: ZZ Top.
1: ZZ Top, non.
2: Marianne Vems.
6: Un chanteur rock. Un chanteur rock.
1: Alors, les deux derniers sont des musiciens chanteurs juste avant Émile Zola. Il y en a un qui est mort et l'autre qui est toujours vivant. Alors, il y a un piège sur l'avant-dernier, autant vous dire.
4: Il n'y a pas le chanteur de AC/DC ?
1: Ah, chanteur d'AC/DC, non.
4: C'est cette période-là qu'on cherche.
1: Non, mais c'est quelqu'un que tout le monde connaît, les deux, hein, tout le monde les connaît très très bien. Mais il y a un piège pour un des deux.
6: Ah, c'est Led Zeppelin ?
1: Non.
4: On l'a déjà dit.
1: On l'a déjà dit. Il se réveille, l'autre, là-bas.
6: Excusez-moi.
2: Il m'a fait peur, en plus.
1: Faut pas le regarder.
2: Non, mais...
6: Attends, on a discuté tout à l'heure pendant la page de pub.
2: Ne regarde pas, ça fait démarrer.
7: Il me fait peur.
4: Les autres.
5: Donc c'est pas un Y parce qu'il est avant Zola. Ni un U.
4: Mais non, mais on cherche le Z.
5: Oui, mais je veux dire, c'est pas ZU.
4: Non, on a dit qu'on cherchait ZA, ZE et ZI. On cherche.
2: Son nom de scène est un pseudonyme.
1: Pardon.
2: Il s'appelle. Son nom de scène est un pseudonyme.
1: Alors effectivement, son nom de scène est un pseudonyme et son pseudonyme, lui, ne commence pas par Z.
2: Ouais, là, c'est ce que tu dis.
1: Mais tout le monde connaît son pseudonyme.
2: Ah. Et pas son nom.
1: Mais si.
2: Moi, j'en peux plus.
4: Oh, zut.
2: Eh, franchement, vous êtes pas clair, Laurent.
1: Zazie.
4: Oui.
1: Ah bah si. Qu'est-ce que
2: Zazie?
1: Quoi?
2: Zazie.
1: Non. Zazie, mais non, enfin.
4: Zaz.
1: Zaz, ah, non plus.
6: Deux Américains. Les...
1: Internationaux américains.
4: C'est une voyelle après le Z.
1: Souvent.
7: Oh, bah, pas forcément.
1: Ah oui. Vous connaissez beaucoup de consonnes après le Z.
4: Eh ben, les Dawn.
5: Non, mais il y a des Z. W en polonais.
1: Je savais que je donnerais 300 euros là-dessus.
5: Ah ouais. Ouais, oui, ça, c'est
1: à mon
5: sûr.
1: Avis, c'est un chèque RTL qu'on peut déjà adresser, qui s'en va. Et tant mieux pour Freddy Dorp qui habite Coudekerque-Branche par chez vous, monsieur Janssen. Il vous reste 30 secondes.
2: Est-ce qu'il chantait Est-ce qu'il jouait un instrument?
1: Musicien.
4: C'est une femme? Il y en a une des deux.
2: Tout seul.
1: Non, c'est deux hommes.
2: Tout seul.
1: Tout seul, oui.
2: Et il remplissait des grandes salles.
1: Et toujours, il y en a un des deux que vous adorez d'ailleurs, Christine.
2: Sinatra.
1: Ah non, Sinatra, oui.
2: Merde alors.
1: Alors. Franck Zappa. Ça, vous auriez quand même pu le trouver, celui-ci.
2: On a dit Zapata.
1: Ah bah oui, je vous ai dit, vous êtes tout prêts, mais vous n'avez pas dit Franck Zappa.
8: Bah oui, c'est pas pareil.
1: Franck Zappa et Achille Zavata ou Zapata, ça n'a rien à voir. Et puis alors, l'autre, vous auriez pu quand même le trouver.
2: C'est qui
1: entre Franck Zappa et Émile Zola, il y a Bob Dylan.
2: Oh oui, oh bah d'accord.
3: Ça commence vachement par un Z.
1: Robert Zimmerman.
4: Oh ouais, mais personne ne connaît son nom.
1: Ah bah si, si, tout le monde connaît son nom.
2: Ah bah non.
4: Non,
2: bah
8: non, sinon la
2: alors,
8: pas Bob
2: je
8: Dylan.
2: Je ne suis pas tout long.
4: Non.
1: Parce que... Ah ça, je vous confirme. Mais Robert Zimmerman, Christine Bravo et Yoann Rioux peuvent me confirmer qu'on connaît
2: oui,
1: son
2: oui,
1: nom.
2: Oui, moi,
9: on n'a pas été bon là quand même, Karine. Ouais.
1: Pouvez-vous me donner, ce sera une question pour Stéphanie Martin qui habite Lyon, la description et surtout l'originalité d'un pudu. On a vu la, on a vu la photo du pudu sur les réseaux
2: pudu,
1: sociaux.
2: Pudu quoi, pudu.
5: C'est le pu du cul, non,
2: ah,
5: c'est...
2: Mais non.
8: Écoutez, on n'attendait pas qu'il y a...
4: On n'osait même pas l'affaire.
1: Ah, voilà, Mme Bachelot, réhabilité. Il faut que je dise pu du pour qu'elle dise pu du cul.
8: Elle est vulgaire, cette femme.
9: Mais Laurent, vous êtes jaloux, n'empêche. Vous êtes jaloux parce que vous n'avez eu qu'une page dans Le Parisien hier et Christine en a eu deux.
5: Non, Roselyne.
9: Roselyne en a eu deux
5: pages. Je m'appelle Roselyne, moi.
9: Ça va.
8: Jacqueline Bachelot, là.
5: On arrête d'être omnubilée par Christine, tu n'en as que pour elle. Nous, on n'existe plus. Ah, ça, voilà, c'est ça.
2: C'est vrai, madame la ministre.
1: Un pudu.
2: Alors, un pudu, c'est un petit animal.
3: C'est un animal.
1: Alors, c'est un animal, c'est même le plus petit de son genre.
5: C'est un pangolin.
2: C'est un panda qui sent fort.
8: Un morpion.
4: Un morpion,
1: ça c'est
5: non,
1: vrai.
5: Non, mais c'est pas un petit pangolin.
1: Un petit pangolin, non.
4: Alors, est-ce que c'est un mammifère?
1: Un mammifère, oui.
4: Est-ce que ce serait pas un petit kangourou?
1: Un petit kangourou, non.
9: On en voit en France, ça existe, on en voit beaucoup en France.
2: C'est une bonne question.
1: Ah, ça c'est une bonne question. Alors,
2: mais enfin,
1: non.
2: C'est une bonne question. Il n'y a pas non plus.
8: Si,
2: est-ce qu'on en voit en France?
1: Le pudu, il est pudu.
2: Mais vous l'avez fait exprès.
4: Évidemment.
2: Pourquoi vous avez choisi le pudu?
4: Bah évidemment.
1: Le pudu, il est plutôt en Colombie, dans l'Équateur, au Chili, en Argentine.
2: Est-ce qu'on le trouve dans les arbres?
1: À Cuba aussi, le pudu de Cuba.
2: Le pudu de Cuba, on en a vu.
5: Le pudu de Cuba.
2: Est-ce qu'on en a vu à Cuba?
1: Des pudus? Non, mais.
2: Est-ce qu'on les trouve dans les arbres?
1: Non, ça monte
9: dans l'eau.
1: Pas.
9: Dans l'eau?
4: Est-ce que ça s'élève? Est-ce que là-bas, par exemple, au Pérou, je sais pas quoi, ils l'élèvent dans les maisons?
1: Non.
2: C'est des lamas?
8: C'est pas domestique.
1: Alors, il y a plusieurs pudus. Il y en a des tailles.
2: Donnez-nous la taille du pudu.
1: Alors, on dit.
2: Du pudu commun.
1: Plutôt pudu que poudou, hein, parce que poudou. Bon,
2: non.
8: Ah non, c'est pas pareil.
2: C'est vulgaire.
1: D'abord, c'est moins drôle.
8: Ah oui, les poudous.
2: Ah oui, parce que c'est vrai que
5: c'est pas mal non plus.
2: Ils disent où là-bas? Les U, c'est comme les Roumains, les U, ils disent où?
5: C'est une sorte de vache.
2: Quand t'as mal au cou.
8: C'est une vache. T'as mal au cul.
2: Oui, voilà. Mais par contre, quand t'as mal au cou, tu peux avoir vraiment mal au cou.
5: Mais c'est toi.
2: Les U se disent où? Les U se disent U, mais les U se disent où?
5: Commence à nous gonfler là.
4: C'est inaudible.
1: Elle nous casse les couilles.
5: Alors, est-ce que c'est quelque chose qui s'élève ou c'était quelque chose de sauvage?
4: Alors, non, écoutez, c'est sauvage.
1: C'est plutôt sauvage.
2: Mais mets ta main dans devant la bouche, tu me craches dessus, toi, mais...
8: Et toi, tu craches pas peut-être, non? J'avais demandé une plexiglas ici, n'est pas mise.
2: Mais tous dans ta manche, mince! Ou dans la manche de Karine, mais pas sur moi. Je le sens d'ici, ces postillons.
8: Je peux faire bouclier,
1: vous êtes un gros pudu.
2: Est-ce que c'est mignon, le pudu?
1: Ah, tu, écoutez, j'ai une photo, c'est très mignon.
2: Ah, je sais ce que c'est. Il monte dans les arbres.
1: Non,
2: mais
1: il monte.
2: Mais non, écoute les questions qu'on a déjà posées. J'ai déjà demandé si ça montait dans les arbres.
5: Ah oui, c'est vrai.
4: Est-ce que ça ressemble à un petit rat?
1: Non, parce que sinon, évidemment, tout peut ressembler à un petit rat.
2: Ah bah non, merde, non.
9: Par le cochon d'Inde.
2: On appelle donc le poney. Et ben ressemble bien à un rat. Il y a un truc qui ressemble bien à un rat. Le harat, c'est le poney. C'est un lapin.
1: Donc il est en Amérique du Sud. Non, c'est pas la famille des lapins, même si.
2: Alors, hamster.
4: Renard.
1: Le pudu a la taille d'un lièvre, hein, c'est ça qui peut paraître.
8: Ah oui, c'est un gros pudu.
2: C'est une bête qui a pas de queue.
1: Pardon.
2: Il a pas de queue.
1: Si, il a une petite queue.
2: Non, ça David fait Piven ne nous regarde pas.
4: Le, petite queue jaune et noire.
9: Une tortue.
2: C'est-à-dire que quand... Attendez.
10: Oui, une tortue, écoutez, c'est un mammifère.
2: Attendez. Est-ce que quand il a la taille d'un lièvre, on dit, mon Dieu, qu'il est minuscule?
1: Ah mais non, parce qu'il a la taille d'un lièvre, le pudu.
2: Et on dit, oh le pudu.
10: Alors, qu'est-ce qu'on cherche?
1: On cherche...
4: En étant la taille d'un lièvre, c'est très petit par rapport à sa famille.
1: Exactement.
2: Et ben, c'est ce que je viens de dire.
4: Que quoi?
2: Est-ce que quand on dit... Oh, merde.
4: Non, t'as pas compris.
2: Ah, tais-toi.
4: Tu ne comprends rien.
2: Campagne. C'est quoi ce que je dis? Merde. Tais-toi.
4: Parce que la campagne, je sais comment ressemble.
9: C'est vrai que c'est vachement équilibré comme ça. Parce qu'il y a une semaine, t'étais là, je suis
2: déçu. Genre, réécoute toutes les émissions comme ça, trois places. Alors attends.
5: La vache. Non, mais il y a toi qui cause, Isabelle.
2: J'ai bien dit que quand il avait la taille d'un lièvre. Quand il avait la taille d'un lièvre, on disait, oh là là, qu'est-ce qu'il est petit.
4: Non,
2: pour
4: eh ben, tu n'as pas compris.
1: Ah non, pas
4: eh
1: du
4: ben
1: tout.
4: Non, tu n'as pas compris.
1: C'est Karine Marchand.
2: Articule alors, qu'est-ce que ça dit?
1: Karine, allez-y.
4: Le pudu a la taille d'un lièvre usuellement, mais pour autant, c'est le plus petit de sa catégorie.
8: Oh là là.
4: C'est-à-dire qu'habituellement, les mammifères de son genre sont beaucoup plus grands qu'un lièvre.
1: Il vous reste 30 secondes.
2: Madame 36 chiens, réponds alors. Est-ce qu'il a des grandes oreilles?
1: C'est pas un chien le pudu.
5: C'est en disparition.
2: Est-ce qu'il a des grandes oreilles?
1: Non,
2: éléphant, c'est un éléphant.
1: Il a des petits, un petit éléphant, oui.
5: C'est pas un paresseux.
1: Un paresseux.
2: Laurent, est-ce qu'il a des grandes oreilles?
9: Un crocodile.
1: Il a pas de grandes
2: oreilles. Un crocodile, arrête, c'est pas un mammifère. J'en peux plus, le mec, il est là. Une tortue. Un crocodile.
9: Vous me faites tomber aussi pistil.
2: Un loup. Tout ce que tu cites.
5: Un âne.
2: Un mammifère, ça ne pond pas.
9: Ferme ta gueule.
2: Ta mère, elle t'a pas pondu.
1: Oh, peut-être.
8: Il y a encore la forme de l'est.
9: C'est quoi la réponse?
4: Un renard, un loup.
1: Le pudu, c'est le plus petit des cervidés. C'est un cerf nain, si vous préférez.
5: Oh là là.
1: Ah ben oui.
4: Ça doit être
1: mignon. Et il a la taille d'un lièvre. Comment ça, c'est sans intérêt, Roselyne?
8: Bah oui, c'est ça.
1: C'est le plus petit dessert.
5: Est-ce qu'il bande de la même
8: façon? Un petit suisse.
5: Est-ce qu'il bande de la même façon?
2: Bah moi j'ai pari pendant 3 ans et demi. Je me rattrape.
5: Non, parce que Laurent, il y a des gars qui ont une toute petite bite. Ils peuvent donc dire qu'ils bandent comme un cerf. Parce que
1: ah oui, il bande comme un pudu.
5: Il bande comme un pudu.
1: Exactement. Bonne réponse de Roselyne Bachelot. Mais c'est quand même un chèque RTL qui s'en va.
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1: Question pour Monsieur Gauthier Fresne de Cosne-Cours-sur-Loire dans la Nièvre. On nous dit dans les pages économiques du Figaro que l'or blond va faire du mal aux acériculteurs, car en effet, il y a un problème avec l'or blond actuellement et les 8000 acériculteurs sont inquiets. Mais de quoi s'agit-il?
13: La bière?
1: Non.
4: Le vinaigre? Le blé?
1: Le vinaigre? Non.
9: L'or blond.
13: C'est de l'or.
2: Surtout acériculteur, c'est quoi?
1: C'est les deux. Il faut connaître les deux.
2: Acériculteur. L'huile.
9: L'or blond, c'est pas le blé.
1: Le blé, non.
13: Et si c'était que de l'or?
9: Il est brillant.
13: Peut-être que je suis brillant, ouais.
9: Attendez, on passe que. Non, parce qu'il y a de l'or rose.
1: Il vient de mourir de l'or, alors.
2: Il y a de l'or blanc.
1: On peut lui rendre hommage, mais non, rien à voir avec
13: le vrai or.
1: De l'or et du vrai or.
5: Ça se mange?
1: Oui, ça se mange.
9: Ah. C'est des céréales?
1: Ce ne sont pas des céréales.
2: Du maïs!
1: 8000 acériculteurs sont inquiets de voir l'effondrement de la production
9: de miel.
1: L'or blond, ce n'est pas le miel, mais on se rapproche.
2: Ah, c'est la vitamine C.
1: Pardon.
9: Le sucre
2: c'est
9: brun.
2: La vitamine C.
1: La vitamine C.
2: Ouais, parce que
9: il y en a une,
2: ça s'appelle Acérola.
1: Ah oui.
2: Machin, là, ça se rapproche.
1: Oui.
2: Donc, j'en déduis que c'est de...
13: La gelée royale.
2: On est proche du miel, vous dites.
1: Je vous aurais accepté le miel pour la gelée royale.
9: Le sucre brun, Laurent.
1: Le sucre brun, on se rapproche.
2: La pétrable.
13: Est-ce que c'est pas du sirop d'érable?
1: Le sirop d'érable, bonne réponse de Max Boublil.
9: Ah, ils sont inquiets.
1: Et oui, ils sont inquiets, les Québécois, et particulièrement les 8000 acériculteurs, ça veut dire les producteurs de sirop d'érable.
13: C'est très bon le sirop d'érable, c'est plein de qualités nutritives.
2: Pas tous les sirops
13: d'érable.
12: De la vitamine C, tu vois.
13: Oui, il y a plein de vitamine C.
1: Non, mais les acériculteurs sont très inquiets parce qu'effectivement, ils ont de plus en plus de mal à produire ce nectar doré, on l'appelle l'or blanc là-bas, l'or blond, pardon, au Québec.
13: Donc c'est plutôt brun en vrai.
1: Ah oui.
13: Bah oui, quand ça coule, c'est plutôt marron, hein, marronasse. Hein.
2: Il y a plusieurs formes. Il y en a qui sont assez blonds.
14: C'est assez dégueulasse.
1: Ah bon?
2: Ah non.

0: hanche d'érable et qui s'est mis à en boire l'eau. Et là, il y a un Indien qui a vu l'écureuil faire. Et il s'est dit, ah, bah tiens, on va l'imiter.
1: Je comprends pas pourquoi il y a un problème.
0: Parce
1: voilà.
0: que c'est Marine Le Pen qui l'a dit. Elle a dit, il y a trop d'érable en France. Non mais
2: alors l'écureuil.
0: Alors l'écureuil, un jour il mord une branche d'érable, et il se met à en boire l'eau et voyant l'animal, il y a un Indien qui va imiter l'écureuil, vous voyez.
3: Il va mordre.
2: Et il va mordre l'érable.
0: Et voilà. Et sachez
4: que on est sûr de ça.
0: Il y a rien de meilleur que le sirop d'érable sur une queue de castor. Il faut
4: parce
0: le
4: que
0: savoir.
4: Les écureuils ont vu les Indiens chasser le bison, ils sont pas mis.
2: Queue de castor.
3: C'est quoi ça?
0: Quoi?
1: Comment ça sur une queue de castor? Ouais,
4: j'ai pas, comment la queue du castor est arrivée là?
0: Il y a rien de meilleur que le sirop d'érable sur une queue de castor. La queue de castor, c'est comme un beignet, une crêpe.
1: Ah,
3: c'est pas une vraie queue de castor.
1: Bah non.
0: Je crois qu'on a bien fait le tour du sirop d'érable. Et en tout cas, sachez, si vous voulez...
4: On n'avait vraiment rien à dire.
3: Vraiment rien à dire.
0: Maple syrup, hein, en anglais.
4: Ah
0: évidemment.
4: Oui, on sait vraiment plus quoi dire.
3: Maple.
4: Et en espagnol.
1: Érable.
0: C'est important de connaître les langues.
1: Et des origines.
0: Oui, mais je vais vous dire pourquoi, parce que je vous ai préparé une petite question en allemand, dites donc.
3: Ah, là. C'est une langue que j'adore, que j'affectionne tout particulièrement.
0: Oui, il s'agit de retrouver... Vous parlez allemand, vous, Christophe Barbier?
5: Pas du tout.
0: Non, parce que j'ai préparé une petite question en allemand. C'est un proverbe qui existe aussi bien chez nous en France qu'en Allemagne, sauf qu'évidemment, en allemand, on dit « Wie man sich betet, so schläft man ». Mais qu'est-ce que cela veut dire?
3: L'avenir appartient à ceux qui se lèvent tôt.
0: Pas du tout.
5: L'homme est meilleur quand il dort.
1: La nuit, les chats sont gris.
5: La nuit porte conseil.
0: Non. Wie man sich betet, so schläft man.
3: Mieux vaut un que deux, tu l'auras.
0: Non plus.
1: Mais faut avoir fait de l'allemand parce que
5: un homme averti en vaut deux.
4: Ah ben attendez, on va peut-être poser des questions parce qu'il y en a beaucoup des expressions. Si on y va au pif.
1: Alors est-ce qu'il y a un animal là-dedans?
3: Ça n'a rien à voir avec la queue du castor.
0: Non.
4: Est-ce que c'est une morale qui pourrait servir à l'un d'entre nous?
0: Ah oui, c'est vrai, oui. Et c'est d'ailleurs ça sert à tout le monde. C'est une vraie morale.
1: Vous pouvez répéter, Laurent. C'est Wiman.
2: La fin
1: ça doit être genre un homme.
0: Pardon.
1: Wiman, la fin du proverbe. C'est homme.
0: Alors, wie man sich betet, so schläft man.
5: Ah, c'est comme on fait son lit, on se couche.
0: Excellente réponse de Christophe Barbier.
2: Bon, et il nous dit qu'il parle pas allemand, alors là.
1: Et pourquoi ça parlera à tout le monde, ça, comme on fait son
3: lit? Ce qui est dingue, c'est que je la connais même pas en français.
0: Ah, vous connaissez pas ce proverbe?
3: Non.
0: Comme on fait son lit?
1: Moi, je l'ai jamais vraiment compris.
0: Eh ben, ça veut dire un peu qui sème le vent récolte la tempête.
1: Non, non.
0: Si. On ne récolte que ce que l'on sème. C'est à peu près ça.
5: Oui, c'est surtout la manière dont on se comporte dans la vie fait de vous l'homme que vous êtes.
0: Voilà.
1: Ça veut juste dire si tu fais pas ton lit, tu dors mal.
4: Si tu veux connaître ton avenir, regarde ton présent.
0: Ce proverbe signifie que si on ne prépare pas bien son propre lit avant de se coucher,
2: on dort mal.
0: On court le risque de passer une mauvaise nuit dans un lit mal fait.
1: Eh ben oui.
0: C'est donc une manière figurative de dire qu'il faut assumer les conséquences de ses actes. Et voilà pourquoi je vous dis que ça ressemble un peu à « on ne récolte que ce que l'on sème ».
1: Oui, sauf que ça marche plus parce que maintenant, il y a des couettes.
0: Comme on fait son lit, on se couche, qui se dit en allemand « Wie man sich betet, so schläft man ».
4: C'est allemand à la base? C'est pour ça qu'on l'a dit en allemand? Ou c'est juste que vous avez pris une expression et vous avez traduit?
0: Non, c'est un proverbe qui existe en Allemagne et d'ailleurs en Espagne aussi. « Quien mala comme assez, en ella sa
3: là, j'aurais compris.
0: Ou en italien, « Comme uno si fra il letto, così dorme ».
4: Donc, du coup, ça existe partout dans le monde. Si juste vous prenez l'expression et vous
0: En Lituanie, capas azita giplosi. Voyez.
4: On aimerait bien savoir dans quel journal vous avez trouvé cette information.
0: C'est Nelson Montfort qui m'a transmis la question.
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0: Pardon pour cette voix un peu voilée.
1: Ah non, mais ça
0: dire.
1: Fait très sexy.
0: Ah, vous trouvez?
1: Ah, ouais, on dirait un crooner qui a chanté toute la nuit, qui a un passé un peu comme ça.
4: Vaporeux.

0: de nocturne et c'est très sexy.
1: Ah, ah oui. Ça y est, c'est parti, elle l'allume.
2: Non, mais elle... jalouse, Karine, ça me fait plaisir que vous soyez jalouse.
0: Non, elle est jalouse
1: c'est
0: de quoi
1: ça, c'est bah... son jeu est un petit peu trop voyant.
2: Ah oui.
1: Elle est habillée comme une.
3: Oh. Alors, je vais te dire le marchand. Je suis habillée comme toi d'habitude.
2: Ça c'est pas faux.
3: Parce que c'est vrai que t'arrives toujours avec une jupe au ras du bonheur, enfin du bonheur. Avant c'était le bonheur, au ras du bonheur et des. Et quand je me suis vue dans la glace, je me suis dit tiens, j'espère que le marchand est pas là, on va être habillé pareil, on va faire la comparaison. Et quand même t'es tellement bien gaulé que j'avais pas envie. Et là c'est pour une fois,
1: t'es en jean. Bah oui. Bah oui, mais chérie, t'as vu le temps qu'il fait dehors, tu vas prendre froid.
2: Regardez-moi, je suis sorti en culotte. Et voyez le résultat.
0: Bah, je vais prendre froid pour une fois, je prends un truc. Hein,
2: mais c'est vrai que vous êtes très très jolie. Ah,
3: ouais, je n'avais plus de jogging de garde. Parce que, j'explique, ma machine à laver est tombée en rade. Ce qui fait que tous mes joggings se sont accumulés. Je m'habille contre jogging. Et j'avais plus rien à me mettre. Je me dis, oh bah tiens, je vais faire ça.
2: C'est vrai, Karine, que vous êtes toute en bonne sœur, en religieuse aujourd'hui.
4: Ah, oui, depuis qu'elle est politique.
1: Alors, j'ai un petit pull un petit peu ajouré. Oui. Un jean près du corps. Oui. Non, moi je me trouve l'hiver, quoi.
5: Tu te rachètes une vertu depuis que tu fréquentes les politiques. Ah, mais parce qu'avant, j'étais habillée comme une rastaquaire.
0: Non.
5: Mais non, mais des petits trucs col Claudine.
6: Ouais, mais attention,
2: ce elle sait que les politiques sont dangereux.
5: Oui.
2: Donc, je l'ai vu embrasser Darmanin, donc.
1: Bah oui, mais
2: elle a intérêt
1: semblant
2: à mettre des jupes longues.
6: Attention quand même, hein, au pantalon slim, on voit tes couilles.
2: Je crois qu'il est temps de démarrer par une première citation après cette première jolie remarque de Monsieur Toen. Pour Cynthia Zied, qui habite Villebret dans l'Allier, c'est que c'était quand même la journée de la femme ce week-end.
3: Non, la journée des femmes.
0: Droits des femmes.
3: Oh là là.
6: Ouais, mais en fait, la femme. Du coup, j'ai fait la vaisselle samedi soir.
0: Des roses. Pour la journée de la femme, ça m'énerve.
2: Ah oui, oui, oui.
0: Pourquoi pas un aspirateur?
2: Ah bah écoutez, justement.
6: On n'a pas les journées de la vieille, les journées de la femme.
2: Justement, trouver qui a dit, et voilà une première citation. Je crois que la femme est l'avenir de l'homme, mais en attendant, on a encore de beaux jours devant nous.
6: Ah. PPDA ?
4: Non. C'est un homme.
2: C'était un homme.
3: C'est pas français. Martin ou...
4: Jean-Yann.
2: On va dire dans la bonne lignée.
3: Sim.
2: Non.
6: Francis Blanche.
3: Carlos.
2: Non, quelqu'un qu'on a bien connu ici aux Grosses Têtes.
1: Pierre Bénichou.
2: Pierre Bénichou, bien sûr. C'est bien Pierre Bénichou qui avait dit, ici même d'ailleurs, je crois que la femme est l'avenir de l'homme, mais en attendant, on a encore de beaux jours devant nous. Pour Isabelle Delattre, qui habite dans l'Aude, qui a dit, pour savoir qu'un verre de vin est de trop, encore faut-il l'avoir bu.
4: Renaud ?
2: Non.
6: Hemingway.
2: C'est aussi un de nos habitués d'ailleurs. Il va revenir dès la semaine prochaine.
6: Un alcoolique, François Berléand ?
2: Non.
4: Olivier de Kersauzon ?
2: Olivier de Kersauzon, oui. Bonne réponse de Florian Gazan. Ah, j'aime bien la suivante pour Corentin Miller, qui habite Saint-Florentin dans l'Yonne, qui a dit « En amour, être français, c'est la moitié du chemin. »
3: Sacha Guitry !
2: Eh ben non.
4: Et voilà. C'est non, un auteur du 19e ?
2: Un auteur du 20e, à cheval, il est essentiellement 20e, mais je vous connais, vous êtes Tatillon, comme il est né en 1888. Ah oui, vous allez me dire, ah ben non, il est aussi un peu du 19e. Enfin, il a vécu 12 ans au 19e.
4: Donc il a écrit Léonard pendant le 20e.
6: C'est romantique ce qu'il dit.
2: On va dire que ce qu'il a écrit est du 20e.
3: C'est un philosophe.
4: Un poète.
2: Alors philosophe, je ne sais pas si on ira...
3: Ou alors un essayiste.
1: Est-ce qu'il est français?
2: Écrivain, diplomate, académicien français.
6: Roland Dumas.
3: Gary.
4: Claudel?
2: Non, pas Paul Claudel.
4: Anatole France?
2: Et Monsieur Barbier.
4: Alexis Saint-Léger.
2: Monsieur Barbier.
6: Asia Takiedine?
2: Et Monsieur Barbier l'a interprété au théâtre.
4: Paul Morand.
2: Bonne réponse.
0: Oh, bah ouais, mais alors là.
3: Alors, ça va être comme ça tout le temps.
4: D'accord. C'est un romancier.
1: Je suis d'accord avec ma copine.
2: Pour Thomas Simon.
1: Bah oui, c'est triché.
2: Oui, c'est vrai que c'est trop facile. Vous avez raison. C'est trop facile. Alors, pour Thomas Simon, voici une autre citation. Je suis contre les femmes. Le plus contre possible.
1: Sacha Guitry.
2: Ah là, ça vous va, par contre. Pour Julien Rivera, qui habite Gisors dans l'Or, qui a dit « Personne n'accepte de conseils, mais tout le monde accepte de l'argent. Donc l'argent, ça vaut mieux que les conseils. »
4: Nicolas Sarkozy.
2: Non. Oh.
6: De Chavannes,
2: non.
5: Mais c'est français.
4: C'est français?
2: Alors non. C'est irlandais.
0: Il est mort, évidemment.
2: Ah oui, il est mort.
6: Non, il est là.

0: Et donc, toi,
1: il est mort au 18e siècle.
0: Oh, là, c'est un...
1: Et on lui doit un très grand roman.
2: Le portrait de Dorian Gray ou pas?
1: Ah, pas du non. tout.
3: Walter Scott.
1: Là, vous parlez d'Oscar Wilde.
2: Ouais,
3: Walter Scott.
1: Walter Scott non plus.
0: Un Irlandais.
1: C'est Ivanhoé, c'est ça, Walter Scott.
0: Il était roux.
1: Oh, je pense qu'il était roux. J'ai
2: comme
1: un portrait
2: si
1: de lui, là.
0: Bah, les Irlandais, ils sont roux.
2: Oui, mais et alors, si on te dit oui, vas-y, alors c'est qui?
0: Ah, bah, c'est simple. C'est Jonathan Dunham. Ah
1: bah. Vous avez le début.
3: Jonathan Swift.
1: Ah, oui, bah, la réponse.
3: Sébastien.
1: Ah, oui. De Christophe Barbier.
3: L'univers.
0: J'ai laissé à Barbier, j'avais le prénom, j'ai laissé la victoire.
3: Fais une bonne équipe, Sébastien.
0: Dans le cul, le marchand.
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1: Une question pour Adeline Malek qui habite Podensac, c'est en Gironde. Question qui concerne un événement qui aura lieu dimanche prochain. Un événement que les Japonais veulent gagner car ils ne l'ont jamais gagné. De quoi s'agit-il?
6: Championnat des sushis.
1: Ah, pardon?
6: Championnat des sushis.
1: Vous voyez, franchement, est-ce que j'ai une tête à vous poser des questions sur un championnat de sushis?
0: Oui. Du badminton. Badminton.
3: C'est du sport?
1: Alors, c'est du sport, oui. Alors, est-ce que c'est
2: sumo,
1: du sport?
2: Le sumo.
1: Certains vous diront que non.
3: Ah, c'est un art, alors peut-être un art de vivre.
1: Non, un art, non, mais non, on va dire c'est sportif, bien sûr.
2: C'est pas les sumo.
1: Ce n'est pas les sumo. Et c'est
0: le yo-yo.
1: C'est vrai que la France a gagné 68 fois
3: l'escrime.
1: Cette compétition.
3: La pâtisserie.
1: Et les Japonais en rêvent depuis des années et n'ont jamais gagné.
3: Le meilleur pâtissier.
1: Non, et c'est dimanche prochain, le meilleur pâtissier.
0: Et ça a lieu au judo. Japon. Le ça a lieu au Japon.
1: Non, ça a lieu chez nous, ici, en France.
6: C'est ping-pong.
1: À Paris, le ping-pong.
3: Et vous donnez que des trucs où ils ont déjà gagné, où ils sont meilleurs que nous.
7: C'est une discipline olympique.
2: Non, mais quand vous dites c'est considéré un peu mollement comme du sport,
1: non,
2: c'est que c'est pas.
1: Non. Oh là là, je vais me faire vraiment taper dessus. Ah. C'est du sport, mais c'est vrai que on va dire qu'il y a une petite polémique au sein de ce même sport.
3: Ah, c'est pas de la danse, du
0: break-dance.
1: Voile, non.
3: Escalade.
1: Escalade, non.
2: Alors attendez, est-ce que c'est quelque chose qu'on pratique en face à face, deux personnes
1: qui s'opposent?
0: Est-ce qu'il y a un animal?
1: Ça fait plus de 100 ans que ça existe.
3: En grand arbitrage.
1: C'est une compétition légendaire.
2: Par équipe.
1: Ah, c'est pas par équipe.
8: Nous, on est fort en équitation, en escrime, en judo.
3: Ah, c'est soit à cheval.
0: Ah, en poney.
3: C'est pas dans les airs aéronautiques.
1: Alors, qu'est-ce qu'il y a dimanche prochain?
6: C'est parce que c'est un sport français.
3: Ah, c'est pas à l'hippodrome, l'hippodrome de Longchamp.
1: Alors,
0: l'Arc de Triomphe.
1: Le Grand Prix de l'Arc de Triomphe. Bonne réponse de Haz et de Bernard Mabille. Et oui, les meilleurs pur sang de la planète vont disputer le Qatar. Maintenant, le Qatar a tout racheté. Le Qatar Prix de l'Arc de Triomphe qui se déroule dimanche 1er octobre prochain à l'hippodrome Paris-Longchamp à Paris. C'est vrai que les Japonais rêvent de gagner cette course. Ils ont échoué d'une encolure en 2010. Mais voilà, ils aimeraient avec leur pur sang pouvoir un jour gagner cette course, ce qu'ils n'ont jamais réussi à faire. Et quand vous m'interrogiez sur est-ce que c'est un sport, pas un sport, vous confondez l'hippisme. Et l'équitation.
3: Course d'obstacles.
1: Voilà. Ça n'a rien à voir.
2: Ah bon?
0: Qu'est-ce qu'on apprend?
1: C'est pas qu'est-ce qu'on apprend, mais c'est comme ça, mon bon Bernard.
6: Parce que dans un cas, c'est la performance du cheval.
1: Exactement. Alors que, si vous voulez, vous avez une différence entre l'équitation, que, évidemment, les cavaliers vont considérer comme un sport noble. Et ce n'est pas des courses de vitesse pour les chevaux. C'est des courses ou de saut d'obstacles, ou de dressage, éventuellement, et j'en passe. Mais en tout cas, sûrement pas des courses de vitesse. Ça, c'est la différence. Avec des courses ou en plus sur lesquelles on parie. Et là, donc, c'est de la compétition, mais ce n'est pas forcément un sport tout à fait à 100%. Mais ça reste sportif. Allez dire à Dari Boutboul qu'elle n'était pas sportive. Ouais. Elle ne va pas être contente. Voilà pourquoi j'ai pris quelques pincettes.
3: Et Laurent, une petite question, je ne sais plus. L'Arc de Triomphe, c'est le jockey est sur le cheval ou il est sur un...
1: Le jockey...
0: il court devant.
6: Mais ces jours-là, on a...
1: Le jockey est sur le cheval.
3: Il peut être sur le sulky.
1: Le jockey est sur le cheval, vous avez raison. C'est pas des petites charrettes.
0: Des petites charrettes.
3: C'est le galop, c'est le galop.
1: Et là encore, c'est toute la différence. On dit jockey pour l'hippisme
8: et le fromage blanc.
1: Et on dit cavalier pour l'équitation.
3: J'aimerais bien y aller dimanche parce que c'est quand même un
8: au Japon.
3: À l'hippodrome.
1: À Longchamp.
3: Oui, c'est vrai.
0: Parce que j'ai un mini sumo.
1: Là, c'est aussi un des...

0: filet de mode.
1: Ah, mais ce serait parfait avec mes chemises et tout.
0: Ouais. Parce que les femmes mettent un joli chapeau, le plus excentrique possible, le plus tape à l'œil, et ce sera encore mieux. Il y a évidemment des tarifs attractifs, hein, si vous voulez aller à l'hippodrome de Longchamp ce week-end. C'est à partir de 10 euros le samedi, 20 euros le dimanche.
2: Ah oui, il n'y a pas de course le samedi.
0: entrée gratuite pour les moins de 12 ans. Voilà.
3: Ah,
1: on y va, ah, c'est pas. Allez, ouais, découvrir un nouveau monde.
4: Non, mais je connais, moi, j'ai baigné dans les courses hippiques.
1: C'est vrai.
0: Ah bon, racontez pourquoi.
4: Bah, j'allais tout le temps à l'hippodrome de Vincennes avec mon père.
0: Ah oui, c'est vrai, c'est mignon ça.
4: Ouais, oui, donc je connais, c'est pour ça que je connais.
0: Et vous faisiez quoi? Des couplets, des tiercés, des quintés?
4: Couplets, simple gagnant, couplets placés, multi en 4.
5: Ah
4: 5,
5: ouais,
4: 6, 6, 7,
1: c'est beau.
2: À 12 ans.
4: Ouais, à 12 ans, ouais. À 13 ans, on était fauchés.
1: Voilà. Et t'as jamais voulu faire jockey ou...
4: Ah, j'ai pas le physique. Bon, c'est comme toi, footballeur.
0: Mais votre papa, il gagnait ou pas?
4: Non, pas lui.
0: Il gagnait pas.
4: Ouais,
0: moi, pareil, mon papa aussi. Il faisait tous les. J'adorais aller faire le tiercé avec mon père le dimanche.
4: Ah oui, c'est.
0: Et c'était un truc. Alors, sauf qu'à l'époque, vous, c'était déjà, j'imagine, informatisé, modernisé, non, à votre époque, monsieur Haas. Tandis que nous.
4: Ah, vous, c'était avec la petite. Le petit agrafeuse.
0: Voilà. À notre époque, c'était avec la petite pince. On perforait les.
4: On compostait.
0: Ah ouais, on compostait, on perforait les tickets de PMU pour.
2: On les récupérait pour faire des confettis.
1: Et vous montiez à Paris, Laurent, de temps en temps, voir des...
0: Non, bah vous êtes fous, quoi.
5: Comme quel argent. Vous
0: montez à Paris pour aller voir les courses de chevaux.
1: Ah, oui.
0: Non, on allait parfois à l'hippodrome, pas à l'hippodrome, au cynodrome, dans la banlieue du Havre, à Octeville-sur-Mer.
5: C'est quoi le cynodrome? C'est pour voir des Chinois?
0: Non.
2: C'est des lévriers.
0: Voilà, course de lévriers. On pouvait, à l'époque, je ne sais pas si ça est encore autorisé, ça, les courses de lévriers.
4: Si, ça existe.
0: Ah, ça existe encore?
1: Ah, ouais.
0: Et ben voilà, ça pouvait nous arriver.
2: Moi, j'ai fait beaucoup de courses de levrettes.
1: Et moi, je ne cours jamais de lèvres à la fois. Laurent, c'est mon premier jeu de mots en 5 semaines de participation.
0: Ouais, bah, attendez autant pour le deuxième.
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0: Et ma question concerne Zeus, justement.
9: Ça va aller dire tout de suite.
0: Ah bah oui, parce que Zeus, il a eu évidemment de nombreuses femmes et de nombreux enfants.
2: Hein. Oui.
0: Alors d'abord, il a eu comme femme légitime Zeus Métis, avec qui ils ont eu Athéna. Ensuite, il a eu Thémis, avec qui il a
2: Thémis Roussos.
0: Trois enfants, parmi lesquels Astrée. Et puis il a eu Héra. Alors là, encore plus d'enfants avec Héra, parmi lesquels... Héphaïstos, par exemple. Ensuite, il a eu Leto et ils ont eu Apollon et Artémis ensemble.
2: Mais il arrêtait pas de baiser, le mec.
0: Ah oui.
9: C'est vraiment le DSK des dieux, ce mec. Hein.
0: Ah bah, c'est Zeus, c'est Jupiter. Lui, il en a eu qu'une, c'est Brigitte. Mais.
1: Mais, non, mais attendez, Zeus, c'est pas le mec aussi, des fois, il se transformait en vache pour aller niquer je sais pas qui, là?
10: Non.
2: Ah non, bon, non.
0: Là, vous confondez avec l'abbé Pierre.
9: Ah oui, ça doit être ça.
2: Il est mort quand Zeus.
0: Pour les Grecs, c'est Zeus. Pour les Romains, c'est Jupiter.
2: Voilà.
0: Mais c'est le même.
2: Et pour nous, c'est Macron.
0: Alors, j'en suis à la cinquième femme, je crois, à peu près.
2: Oui.
0: Cinquième, c'est Maya.
9: Hermès. Dites-vous, on n'a toujours pas la question. Hein.
0: Avec qui ils ont eu Hermès. Non, mais je fais toute la famille.
11: Oui, parce que c'est intéressant. Un peu de culture, ne nuit pas quand même.
0: Oui. La sixième, vous connaissez la sixième, monsieur. C'est Alcmen.
10: Ah, bah, ils ont eu Héraclès.
0: Et ils ont eu Héraclès. Parfait. Après, il a eu Sémélé.
10: Sémélé et Dionysos.
0: Ils ont eu Dionysos. Très bien. Après, la huitième, il a eu Danaé.
10: Danaé, c'est Persée.
0: Oh, mais c'est tous les enfants.
10: Sous la forme d'une pluie d'or en prison.
11: Toutes ses pensions alimentaires.
2: Tu imagines.
10: Sous la forme d'une pluie d'or.
0: Neuvième femme.
12: On dirait la nécro des Di Barclay.
0: Neuvième femme. Némosine.
10: Némosine, ils ont eu les neuf muses.
12: Oh, il y a un médicament.
0: Dixième femme, Déméter.
10: Déméter, ils ont eu Perséphone.

0: bravo.
1: Hein, c'est pas un truc de ramasse poubelle.
2: Et Déméter qui est aussi sa sœur. Hein, par...
0: Sans rire.
1: Hein, bah,
0: c'est sa sœur et son
3: c'est
0: frère.
3: C'est la famille tuyau de poil.
1: Il se tape sa sœur.
2: Et Ra aussi, c'est sa sœur d'ailleurs. Mais il se marie avec sa sœur.
3: La 11e femme, c'est Léda.
2: Léda, ils ont Léda, eu, ouais. Ils ont eu Hélène.
3: Et Pollux.
2: Et Pollux.
3: Bravo.
4: Ah, j'aimais bien, moi, ce dessin animé.
3: 12e. 12e femme, Perséphone.
2: Perséphone.
3: Qui était donc sa fille, j'imagine.
1: Il était du Nord, Zeus.
3: Après, il a eu comme maîtresse Sélénée.
1: Parce que ça lui suffisait
2: Sélénée,
1: pas.
2: Sélénée, déesse de la Lune.
3: Après, il a eu Callisto.
2: Arcas, Callisto.
3: Alors, Europe, voilà. Avec Callisto, ils ont eu Arcas, c'est vrai. Avec Europe, il a eu...
2: Minos.
3: Minos, bravo. Minos,
2: roi de Crète.
3: Radamante et Sarpédon.
2: Oui.
4: Ah, c'est des beaux prénoms.
2: Et dont Radamante et Minos seront les juges des enfers.
3: Mais bien sûr.
2: Ah, sauf oui, père.
3: 16e femme.
5: Non mais, non, mais vous vous rendez compte de Noël?
1: Ah, non, mais il était sur les genoux, là.
3: Sosième femme, Eurynomée, avec qui il a eu Charite. 17e.
2: Non, les Charites, elles sont trois.
1: Ah oui, ah,
2: elles
1: sont quand
2: trois.
1: Ils ont mal
2: les Charites, c'est oui, trois divinités. Ah, voilà.
1: Moi,
2: les
1: j'ai deux
2: trois filles, trois filles.
3: Les Charites dentaires. Alors, oui.
1: Et là, là, il se fait livrer du Viagra et il remet ça.
3: La 17e s'appelle Lolo, avec qui il a eu.
1: Lolo.
3: Il a eu Epaphos avec
5: le fleuve.
2: Ah oui, Epaphos, oui, je vois.
3: 10e femme, Pluto, il s'est même fait le chien, vous voyez. Et avec Pluto, c'est qui il a eu avec Pluto?
4: Dago.
3: Avec Pluto, ils ont eu Tantale.
4: Ah, Tantale. Tantale.
1: Supplice.
4: Tantale là-dessus.
2: Mais oui, Tantale, exact.
3: C'est le même supplice. Quand bien. Et enfin, ça y est.
4: Ah, ah.
3: On y arrive. Voilà ma question.
2: Ah, ouais. Qui va peut-être durer une seconde.
5: Ça fait 17 minutes.
4: Ça fait combien, l'enfant?
3: La 19e femme, la 19e maîtresse, c'est... Electra.
1: Ouais, donc.
3: Pouvez-vous me citer un des enfants que Zeus a eu avec sa dernière maîtresse, Electra?
5: Cette question était tellement longue, j'ai eu l'impression d'attendre un premier ministre.
2: Leur fils, il fut roi de quoi?
3: Alors, leur fils, je les connais pas bien, les enfants, hein, je vais pas.
2: Mais le plus connu.
3: Mais, alors, je vais vous dire que la plus connue, c'est un peu le symbole de notre émission, voyez-vous.
2: Harmonie?
3: Harmonie! Ah. Bonne réponse de Paul Elkarat. Avec Electre, ils ont eu Dardanos, Hématlon, Lazion et Harmonie.
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3: Oh, parce que c'est vrai, on me demande souvent, mais est-ce qu'il pense vraiment ce qu'il dit, Toed?
8: Ah, on vous parle de moi.
3: Ah oui, on vous.
9: Ou est-ce qu'il pense tout court?
3: Ah, ben, ça...
1: Oui, ça, oui, mais.
9: Ça.
8: Qu'est-ce qu'elle a, Anne Sinclair? Ça y est,
3: Alors là, vous pouvez tout dire. Mais alors là, entre les deux, moi, mon choix est fait depuis longtemps.
8: Ah, c'est oui. Strauss-Kahn.
3: Oh là là là là. Il va falloir m'aider, les copains, parce qu'aujourd'hui, je suis.
8: Qu'est-ce qui se passe?
3: Je suis perturbé.
1: Ah, ben, oui, on dirait qu'il y a quelque chose qui vous.
3: Et je n'arrive pas à savoir pourquoi.
1: Oh, il y a sûrement.
8: Ah, ça, c'est la désintox.
1: Cherchez bien. Il y a forcément quelque chose qui l'a déclenché. Hein.
3: Vous ne croyez pas si bien dire. Ça fait une semaine que je ne fume plus. Et...
8: De quoi, des clopes?
3: Oui, oui, oui.
8: Ah oui. Bah, et, ah oui, mais bah, forcément.
3: Pas grand chose d'autre.
8: Ah,
3: hein.
8: Oui. Et vous êtes tendu, patron? Qu'est-ce qui se passe? Vous êtes tendu, patron?
3: Quand je vous vois, surtout.
1: Mais ça, c'est les premiers jours quand tu arrêtes le tabac. Mais c'est pas 7 jours après, c'est pas une semaine. Il y a dû avoir un facteur déclencheur.
3: Bon, déjà essayé d'articuler, je comprends rien.
1: Il y a eu un facteur déclencheur qui fait que vous n'êtes pas bien.
3: Facteur qui soit passé, j'aimerais bien. Mais il n'a pas déclenché quoi que ce soit, mon facteur, croyez-moi.
10: Non mais Laurent, faut vous faire percer, ça marche très bien.
3: Ah c'est vrai?
10: Oui, moi j'ai un ami qui s'est fait percer l'anus, bon, par un autre très bon ami à moi. Eh ben, il fume plus.
3: C'est ouais. Toujours un ami, hein, c'est jamais soi-même dans ces cas-là, j'ai remarqué. Non,
10: pas devant Jean-Phil.
1: Moi, depuis le temps qu'on me perce, j'aurais dû arrêter de fumer 20 fois. Hein.
8: Non, mais on parle de la bouche, de la bouche.
1: Ah oui.
3: Oh là là là là là.
8: Ça commence
9: là,
8: bien.
9: Oh là là là là.
8: Ça va, Christine? C'est ton ambiance,
9: oh là
8: c'est ton
9: là
8: délire,
9: là
8: ça.
9: Là.
8: Le petit bar PMU, hein. Les deux hétéros curieux, c'est ton délire, ça.
3: Ouais. On ne tutoie pas Christine.
1: Mais oui, enfin.
8: Mais Christine, j'ai grandi la regardant, moi.
1: C'est une institution.
8: Elle fait partie de la famille, elle fait partie de la famille, Christine.
1: Enfin, quand même, non.
9: Elle
1: hein.
9: Présidait ton dîner.
8: Bah oui, c'est comme quand tu croises Loana, tu la tutoies.
3: Ah, oh, la comparaison, écoutez, franchement.
8: Je veux dire, ça fait partie de la famille, c'est ça que je veux dire.
10: Mais qui était dans le loft, Christine ou...
8: Dans la piscine, Christine,
3: pardon. Et monsieur Ferrand, alors on vous a pas entendu encore, vous êtes en
11: forme. Je suis content parce qu'on a enlevé le décor.

0: qui m'était tombé dessus la dernière fois.
1: C'est vrai, c'est vrai. Ah bon, on l'a fait encadrer et tout. On l'a envoyé à Stéphane Bern. Il m'a dit, tu vois, ça n'a pas marché cette fois-là.
0: Non, ce sera pour la prochaine.
1: Une première citation, si vous voulez bien, pour Jérôme Fournier, qui habite Fontaine-la-Mallet, en Seine-Maritime, qui a dit... Ce fut certes admirable de découvrir l'Amérique, mais il eût été plus encore de passer à côté.
2: Woody Allen. Christophe Colomb.
1: Pas Christophe Colomb, mais c'est un Américain qui a dit ça.
3: Woody Allen. Ah oui.
1: Woody Allen, non.
0: Groucho Marx.
1: Groucho Marx, non.
2: Magellan.
1: Encore avant ces deux-là.
0: Un politique.
1: Un politique, non.
0: Franklin. Beans.
1: C'est qui ça, Beans?
3: Bah, Mr. Beans.
1: Mais c'est qui,
0: Mark Beans? Twain.
1: Monsieur Ferrand a dit Mark Twain, et c'est lui qui a la bonne réponse. C'est Mark Twain. Pour Monsieur Bourse, qui habite Valenton, dans le Val-de-Marne, qui a dit « Un jour, à la télé, j'avais mis une vitre entre la caméra et moi. Et j'ai annoncé en direct « Bonjour, je vais nettoyer l'intérieur de votre écran. » Puis j'ai aspergé la vitre d'un produit spécial et j'ai passé un chiffon. Eh bien, j'ai reçu 600 lettres qui disaient « Merci, j'y vois bien mieux avec mon poste depuis que vous l'avez nettoyé de l'intérieur. »
0: Jean-Yann, Jacques Martin.
1: Jacques Martin, bonne réponse. C'est génial quand même. Encore une bonne réponse de Franck Ferrand. Ce sera maintenant pour Véronique Glanche, qui habite Cressevoye dans le Calvados, qui a dit « Vous avez toujours dans la vie un ami qui appelle régulièrement pour prendre de ses propres nouvelles.
0: Oh, » c'est vieux ça.
1: Non, justement pas.
4: Et c'est, ah bah c'est Luchini ça.
1: Non, c'est quelqu'un qu'on aime bien ici d'ailleurs.
4: Ah, c'est pas Luchini.
0: Non. Un habitué des grosses têtes.
1: Une grosse tête, oui.
4: Et Bernard Mabille.
1: Pas Bernard Mabille.
0: C'est une femme.
1: Une femme.
4: Ah, Christine Bravo.
1: Non.
2: Chantal Latsou.
1: Pas Chantal.
4: Amanda Lear.
1: Pas Amanda Lear.
2: Michel Bernier.
1: Michel Bernier. Ah. Bonne réponse de Valérie Mérès. Une citation plus littéraire pour Marguerite Prempart, qui habite Saint-Brice-sous-Forêt dans le Val d'Oise, qui a dit « Il faut travailler, sinon par goût, au moins par désespoir, puisque tout bien vérifié, travailler est moins ennuyeux que s'amuser. »
2: Woody Boileau. Allen.
1: Non.
0: Boileau.
1: Oh, c'est plus vieux que ça. Alors, pas Boileau, mais on est
0: c'est
1: entre...
0: de cette époque.
1: On, non, on est entre Boileau et Woody Allen, vous voyez, c'est large.
3: Ah, c'est large, oui. Ah, oui.
0: C'est donc un romancier du 19e.
1: On est au 19e.
0: C'est Flaubert.
1: Et c'est un poète du 19e.
0: Ah, oui. L'autre est Amont.
1: Non. Non.
0: C'est Baudelaire.
1: Baudelaire, Charles Baudelaire. Oh. Encore une bonne réponse de Monsieur Ferrand.
0: Au petit bonheur.
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1: Une question d'histoire pour Solène Ruiz, qui habite Terran dans l'Hérault. Comment s'appelait la maman de Charles Quint ?
3: Jeanne La Folle.
1: Jeanne La Folle, ouais. Bonne réponse de Paul Elkarat. Ouais. Elle était vraiment folle dingue, pourquoi on l'appelle Jeanne La Folle ?
3: En fait, depuis que son mari Philippe le Beau...
1: Ils ont eu 6 enfants, Philippe,
3: oui,
1: et Jeanne. Hein.
3: Mais le seul qui deviendra empereur du Saint-Empire et roi d'Espagne, c'est Charles Quint.
1: Et oui, Charles V, Charles Quint, effectivement.
3: Charles Ier, en fait.
1: Oui.
3: Charles Quint, mais... Ouais.
4: Oui, mais pourquoi elle était folle ?
3: Son mari est mort très jeune, de maladie, et en fait, elle l'a pas supporté, elle a gardé le voile noir toute sa vie, et elle a fini un peu dans un couvent, avec quelques autres personnes.
1: J'ai des questions pour tout le monde aujourd'hui. Vous aurez remarqué.
4: Oui. C'est une bonne explication.
1: Question cantatrice pour Roselyne, question cheval pour Dari. J'aurai des questions chansons pour vous, Michel Bernier, dans un instant.
3: Question gastro pour Jean-Philippe.
1: Non, pour Jean-Philippe, j'ai une question crash aérien.
3: Ah, super.
1: Puisque le 23 mars 1994, le vol Moscou-Hong Kong s'est écrasé. Il y a quand même 63 passagers et 12 membres de l'équipage qui sont morts dans l'accident. Le vol Aeroflot 593. Ça vous dit quelque chose, monsieur Janssen ? Et on a su, grâce aux boîtes noires, ce qui s'était passé à bord. Qu'est-ce qui s'était passé à bord pour que cet avion s'écrase ?
4: Le pilote a lâché le guidon.
3: Non. Je crois que Jean-Philippe est rentré. Il a vomi sur le tableau de bord, tout ça enrayé.
1: Mais non.
4: Ah, ils ont éternué. Quand on éternue, c'est qu'on
1: ferme les yeux. Ah non, ils n'ont pas éternué.
5: Une équipe sportive dans l'avion ?
1: Non, il n'y a pas d'équipe sportive dans l'avion.
5: C'était des passagers lambda.
1: On est en 94, hein, et il n'y aura aucun survivant, hein, puisque je vous ai dit, 63 passagers, 12 membres d'équipage.
3: Est-ce que la date est importante ?
1: La date, non. Je vous dis et mars donc, 94 parce que je suis un homme précis, vous savez.
6: Moi, je voulais savoir si le problème venait des pilotes ou des passagers.
1: Alors, plutôt, on va dire, du pilote lui-même.
5: Ah, il venait de se faire larguer par sa femme ?
1: Non. Quoique, il y a peut-être une raison à la...
3: Rien de suicidaire.
1: Il y a rien de suicidaire.
4: Il s'est engueulé avec le copilote.
7: Ah non, mais du coup, c'est il a pas couché avec une hôtesse dans le cockpit.
1: Non plus. Non.
4: Ça, je sais.
7: Bah, souvent, ça peut arriver.
3: La gastro,
7: faire attention
3: le cul,
7: parce qu'on hein, peut s'appuyer sur une mauvaise commande, tu sais.
3: Bah, bien sûr.
4: Il s'est aperçu le pilote.
1: On se rapproche en tout cas.
4: Ah oui.
7: Il a fait une manœuvre pour une autre.
1: Non, lui, il n'a rien fait, le pilote.
3: Est-ce que c'est sexuel ?
1: Ah, c'est pas sexuel.
5: Mais là, il a compris autre chose.
1: Mais hein. Il a dit qu'il s'était séparé de sa femme. J'ai envie de dire peut-être au fond. Hein.
3: Il décide de faire demi-tour pour surprendre sa femme avec son amant.
1: Non.
7: C'est dans le cockpit qu'il s'est passé quelque
1: oui,
7: chose.
1: Oui, dans le cockpit.
5: Ah,
1: oui.
5: D'accord.
7: Il s'est donné du plaisir solitaire.
1: Mais
7: et
1: non,
7: puis...
1: mais non.
3: C'est pas sexuel, on t'a dit.
5: Non, il s'est rendu compte que le copilote était sa femme.
1: Mais non.
6: C'est une nouvelle pièce.
3: Attendez.
6: Il va jouer bientôt. Le copilote était ma femme.
7: Le copilote était sa femme.
6: Avec Michel Bernier.
1: Alors, on est dans le cockpit.
3: Oui,
1: voilà.
3: Oui. Il y a deux personnes.
5: Mais on n'y est pas tous.
1: Alors, vous dites quoi ?
3: Il n'y a pas deux personnes, il y en a une.
7: Il y en a trois en 94.
1: IAM4.
5: Ah, mais. Il y a ses enfants ?
1: Il y a ses enfants. Alors.
3: Ah, une dispute. Il s'est amusé à faire piloter l'avion par un de ses enfants.
1: Alors, c'est pas ça, mais on se rapproche.
7: Il a pas donné le manche à un de ses enfants.
5: Il y a un de ses enfants.
3: Il a ouvert la vitre ?
1: Non. Mais les enfants sont là. Il y a sa fille.
3: C'est la cause de l'accident, c'est les enfants.
7: Bah
1: oui.
7: Il y a des boutons de commande.
1: Ah oui.
5: Ils ont annoncé, les enfants ont annoncé que leur mère voulait divorcer.
1: Ah non.
3: Les enfants ont.
1: Il y a un garçon, une fille.
4: Ils ont touché à des trucs, les
1: enfants. Ah oui, il y a une fille de 12 ans et un fils de 15 ans.
5: Ils découvrent que ce ne sont pas ses enfants.
1: Vous avez dit quoi ?
4: Les enfants ont touché à des boutons, on voulait jouer.
1: Eh bien voilà, tout simplement.
7: Voilà. Bah oui.
1: Le fils de 15 ans, qui était à la place du pilote pendant la phase de croisière, a désactivé le pilotage automatique sans s'en rendre compte. Oh, il jouait avec les boutons. À cause de la force centrifuge, le fils du commandant est alors incapable de se lever pour laisser la place à son père et contrôler l'avion avec l'aide du copilote. Voilà ce qui se passe, vous voyez.
5: Oh là là.
1: Parce qu'en fait, d'un seul coup, le pilotage automatique s'arrête.
7: Ben oui, c'est ça.
1: Et donc, l'avion vire vers la gauche.
7: Il est plaqué sur le siège.
1: Voilà, lui, il est plaqué sur le siège.

0: Et là, le pauvre gamin, on peut pas lui en vouloir, il sait pas piloter. Hein.
1: On peut pas lui en vouloir.
2: C'est un ado.
1: Faut le dire vite, mais même pas.
0: Quand il une première alarme se déclenche, indique l'arrêt de toutes les fonctions du pilote automatique. Seul le jeune garçon de 15 ans et le copilote tentent de contrôler l'avion. Une seconde alarme se déclenche, indiquant cette fois que faute d'une vitesse suffisante, l'avion est sur le point de décrocher. Le taux de descente est tel que les passagers sont en état d'impesanteur.
3: Ouais, c'est ça, hein.
0: C'est possible ça, monsieur?
3: Ah oui, parce que ça va trop vite.
0: Ça va trop vite, voilà, ça va trop vite.
2: Et alors toi, dans ce cas-là, tu fais quoi si
3: ah bah, tu fais plus rien. Hein, ah bah, tu fermes les yeux, t'as l'impression que ça se passe.
2: Encore.
3: Là, tu fais le service pendant des
0: qu'est-ce qui se passe? Le copilote tire sur les manches, paraît-il. L'avion se redresse, reprend de l'altitude. Le commandant reprend son poste, mais la réduction des moteurs entraîne un nouveau décrochage et l'avion repart en descente.
2: Mais quelle horreur!
0: L'équipe parvient à stabiliser l'appareil, mais il est trop tard, l'Airbus est proche du sol, et là, tous les passagers chantent au gamin « T'auras pas de dessert !» Et s'écrase. Non mais c'est terrible.
2: C'est irresponsable. Quelle horreur.
1: Mais c'est irresponsable.
0: Oh, ah ben, oh, ça c'est le mot, dites donc. Ouais.
1: Mais c'est n'importe quoi.
4: Mais tu sais, mais avant le 11 septembre et que tout change dans le monde, mais les portes de cockpit, elles étaient grandes ouvertes, on parlait au commandant comme ça, enfin, personne ne soupçonnait un danger qui soit, tu vois. Donc t'allais visiter le cockpit, tu rentrais et tu sortais comme dans un moulin, c'était assez facile.
2: Moi, je suis allée dans
0: on entend l'enfant dire « Pourquoi l'avion tourne maintenant ? Il tourne tout seul ?» dit le copilote. « Oui, regarde, je sais pas pourquoi il tourne. On est entré dans un circuit d'attente, vraiment, bien sûr. Les gars, prenez le manche du pilotage, prenez-le. La vitesse, de l'autre côté, tourne à gauche, gauche, à gauche, de l'autre côté, gauche. Je tourne déjà à gauche, à droite. Tu vois pas ou quoi ? À droite, virez à gauche, on va toucher le sol. Edgar, lève-toi, ça c'est le fiston. »
1: Quel masterclass d'acting.
0: Edgar, lève-toi, descends Edgar. Tu vois le danger Edgar ? Gaz au ralenti. Eldar, lève-toi, Eldar. Génie, lève-toi. Plein gaz. Pleine puissance. Plein gaz, je l'ai. Non, je l'ai pas.
1: C'est long encore ou pas?
2: Heureusement qu'ils ont pas donné comme prénom Mayday parce que...
0: Faut bien que les enfants s'amusent.
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0: Une question pour Johanna Gruit, qui habite Le Frincouc. Vous connaissez ça?
7: Le Frincouc.
0: Ah, Le Frincouc.
7: Oui, pas Le Frin.
0: Le Frincouc, c'est où ça, Le Frincouc?
7: C'est dans le Nord,
1: c'est dans le Nord, oui.
0: Le Frincouc.
8: Le Frincouc, c'est pas en Provence. Oh, tu entends les cigales, là, Le Frincouc.
0: Eh ben, vous allez ranger votre Frincouc pour trouver la réponse à cette question qui concerne Céleste Albaré. Je ne vous ferai pas l'injure de vous demander qui était Céleste Albaré, monsieur Gueluc.
1: Ah ben non, vous avez intérêt. Allez, posez la question.
0: Bah, ce soir...
9: Ah si, ça y est, je me rappelle. C'est Proust.
0: Bien sûr,
9: c'était ça.
2: Elle
9: s'occupait de lui, enfin, elle était personnelle.
0: La gouvernante de Marcel Proust.
9: Quelle culture le Fabrice.
0: Ah oui.
9: Quelle culture.
0: Ce soir...
3: Elle habitait place de la Madeleine.
0: Ce soir sur France 5, il y a un documentaire qui lui est consacré à cette madame Céleste Albaré. Parce qu'elle est morte assez âgée. Hein,
3: ah oui.
0: Il n'y a pas si longtemps. Elle est morte dans un écart... Enfin, pas si longtemps, tout est relatif. Mais par rapport à Proust, qui lui est décédé en 1922, elle est morte dans les années 1980. Elle avait 92 ans.
3: Oui. Pour quelqu'un qui est mal barré, c'est quand même...
0: Céleste Albaré, pas mal barré. En tout cas, même Albaré est morte effectivement à Montfort-l'Amaury en 1984. Elle a eu le temps de se confier à un journaliste, de raconter ses souvenirs. Elle était très jeune quand elle était au service de Proust.
1: Elle a eu 62 ans pour le faire. Comme vous dites, elle a eu le temps de se confier entre 1922 et son truc, mais elle parlait très lentement.
9: Oui, c'est un problème.
0: Mais vous croyez pas si bien dire, avec son mari qui était chauffeur, qui s'appelait Odilon, lui. Odilon Albaré, chauffeur de taxi.
3: C'est pas français, ça.
0: Pardon ?
3: Faut que j'en parle à Zemmour, c'est pas français, ça.
0: Il était chauffeur de taxi, en tout cas, Odilon.
1: Oui.
0: Et
3: Hubert, son prénom, c'était Hubert.
0: Mais non, puisque c'est Odilon.
3: Odilon, c'est son prénom.
0: Odilon Albaré et Céleste ont même tenu un hôtel rue des Canettes dans le 6e arrondissement de Paris. Ouais. Ça, c'est après, évidemment,

0: Proust soit mort. Et ensuite, la pauvre Céleste, hein, elle a toujours finalement servi les grands hommes, puisque elle a été la gardienne du Belvédère, une maison à Montfort-l'Amaury. Mais la maison de qui à Montfort?
1: Maurice Ravel.
2: Ravel.
0: Maurice Ravel. Ravel. Excellente réponse. Vous nous faites le boléro, monsieur.
3: Avec plaisir.
0: Grande taille alors, hein.
3: Oui. XXL.

0: Oh là là là là là là.
1: C'est le bel héros de Vérol.
0: Ah, c'est dégueulasse. Et je tombe dans le piège.
1: Le beau héros de Vérol. Non, mais c'est quand même bien de voir un documentaire sur cette dame albarrée qui a servi Proust, puis ensuite qui a été la concierge de quand même,
0: de Ravel.
1: De Ravel, ça fait du monde, vous voyez. C'est ce soir sur France 5, ce magnifique documentaire où on va entendre sa voix, Céleste Albarrée, parce que je vous dis, elle s'est confiée, elle attendra 1973 pour, à l'âge de 82 ans, raconter la relation unique qu'elle entretenait avec l'auteur de « À la recherche du temps perdu ». C'est un témoignage incroyable que vous entendrez ce soir. Alors, c'est marrant d'avoir la voix de cette dame.
2: Relation très chaste.
1: Ah ben bien sûr. Elle pensait pas qu'il était homosexuel.
2: Ah bon ?
1: Elle s'en était pas rendue compte.
2: C'est lui non plus.
3: Tu vois quelle relation intime. Mais c'était pas Johann Duc et elle lui suçait les doigts du pied.
4: Oui, il paraît qu'elle lui suçait les doigts de pied, mais surtout celui situé entre les deux gros orteils.
0: Elle était naïve, hein. Elle disait, c'est bizarre, plus je suce, plus ça s'allonge.
5: Non, mais elle était extraordinaire parce que lui, il dormait pas la nuit. Donc elle le réveillait en pleine nuit parce que, non, il la réveillait en pleine nuit pour écrire, parce qu'en fait, il avait des problèmes pour écrire. À la fin, il était malade. C'est lui qui écrivait, c'est elle qui écrivait, il lui dictait.
1: Oui, c'est elle qui a eu l'idée de ces fameux, comment on appelait ça d'ailleurs?
5: Bah, les post-it, elle a inventé les post-it.
3: C'est elle qui a eu l'idée de la recherche des temps perdus, c'est ça?
1: Non, mais
0: elle les mettait où les post-it? Il y avait pas de frigo à l'époque.
4: Ça, c'est les magnettes. Tu comprends avec les magnettes.
0: Non, tu colles ça sur ton frigo.
2: Mais si ça vous intéresse, vous pouvez toujours voir la chambre de Marcel Proust à Cabourg.
3: Ah,
2: au grand hôtel. On peut même dormir dans cette chambre. Ah, et il y a beaucoup de.
1: Moi, je suis allé à Sainte-Anne voir la chambre de. La chambre de Marcel Proust.
3: Ça veut dire quoi, Proust?
2: Marcel Proust, c'est pas rien.
1: C'est pas ce que ça veut dire, Proust.
6: Ma Proust.
1: Expliquez-lui ce que ça veut dire, Proust.
3: Un jambon?
0: Je le fais en sonore ou j'y parle?
6: Oui.
2: Un prout, c'est un roux qui a mal tourné.
3: Proust, on s'est moqué de lui, je ne sais pas, c'est Marcel Proust, c'est ça?
4: Peut-être, mais seulement du humoriste de bas étage.
6: À l'école, il y a eu de rond, on disait, Marcel Proust.
2: Franchement, vous manquez de respect.
1: À la recherche du vent perdu.
0: Il était au grand hôtel de Cacabourg.
2: Oh non. Je serais quand même curieux de savoir qui a lu À la recherche du temps perdu.
3: Ah, moi, excuse-moi. Moi, je l'ai lu quand j'avais 20 ans. Tu
2: devrais le relire.
3: Je l'ai relis aussi.
2: Moi aussi.
1: Du côté de chez Swann, il a tout piqué à Dev.
4: Ouais.
1: Et d'ailleurs, la servante de Dev n'a jamais su, elle non plus.
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1: On va répondre à Anne-Fleur, première auditrice, bonjour.
8: Bonjour Laurent, bonjour les grosses têtes, bonjour le public.
1: Ah ouais, le public vous encourage. Vous nous encouragez d'ailleurs à rectifier une erreur qu'on aurait pu commettre à propos, j'avoue que je ne me souviens pas, à propos de la chanson Macumba, c'est bien ça?
8: Oui, d'ailleurs c'était Az et Alex Vizorek, je crois, qui ont dit qu'ils parlaient d'une boîte de nuit dans la chanson. Alors que pas du tout, ils parlent bien d'une femme, même une prostituée.
4: Oh oui, mais qu'est-ce qu'ils sont cons, aussi, les deux.
9: Mais non, je me rappelle, en fait, on avait dit que c'était... est-ce que c'était en hommage à la boîte ou est-ce que ça a été créé avant ou après la boîte? Je crois que c'était ça sur le Macumba.
1: Mais en fait, c'est effectivement la chanson de Jean-Pierre Madère, puisque c'est bien de ce titre dont il s'agit, Anne-Flore.
10: Je sens qu'on va la chanter.
4: Macumba.
10: J'en étais sûr qu'on
8: allait la chanter. Elle danse tous les soirs.
4: Elle danse tous les soirs, oui, ça peut pas être une boîte de nuit.
8: Voilà, exactement.
0: Oui, c'est vrai.
9: Et donc en fait, il parlait de qui alors?
4: D'une prostituée.
10: Ouais, j'allais le dire.
8: Une prostituée, oui.
4: Qui danse pour les dockers du.
9: Laurent,
4: du
9: port. Vous étiez là, vous aviez affirmé le propos. Hein.
1: Pardon.
9: Ne vous désolidarisez pas de ce qui se passe.
1: Ah non, moi je savais que Macumba c'était une pute, ça je le savais. Hein. Non, franchement.
9: Ah bon?
1: Ah oui, bien sûr. Après, évidemment, ça a donné. Mais les boîtes, les discothèques Macumba existaient bien avant la chanson, Anne-Fleur, n'est-ce pas?
8: Je suis d'accord avec ça.
1: Et voilà. Vous aviez aussi un petit mot à dire sur le fromage, je crois.
8: je faisais du Saint-Nectaire.
1: Oui.
8: Et donc, je passais mes journées un peu toute seule, mais avec vous, les grosses têtes.
1: Ah, vous prépariez votre fromage en nous écoutant.
8: Exactement.
1: Bon.
8: Donc, le fromage est encore meilleur.
1: Mais, ah oui.
11: Attendez, moi, j'ai pas compris, là. C'est, vous faites... Tout le monde fait comme s'il comprenait. Vous faites, vous êtes fromagère?
9: Ah, elle fait du fromage avec une pute qui s'appelle Macumba. Pourtant, hyper simple ce qu'elle raconte.
12: Sinon, en backstage, on a du Saint-Moray, les grosses têtes.
1: Exact. Aujourd'hui, on nous a apporté du Saint-Moray.
12: Ah oui, ça l'intéresse. Vous voulez qu'on vous en envoie?
1: On peut vous en envoyer, on mangera pas tout, c'est sûr.
12: Ouais.
1: En même temps, j'hésite parce que la fin de votre mail est pas très sympa. Je suis en train de voir, là.
8: Ah oui.
1: Quand je suis chez mes parents, je ne peux pas vous écouter parce que mon père ne supporte pas votre voix.
8: Je suis désolée, Laurent. Ça, je suis désolée, alors, il ne peut pas vous voir. Moi, je vous adore, mais il ne peut pas vous voir.
1: Ah, mais enfin bon,
0: on ne peut pas plaire à tout le monde.
1: Qu'est-ce que je lui ai fait à votre père, moi?
8: Je ne sais pas. Écoutez, il n'est pas parfait. C'est comme ça. Hein.
1: Ah, c'est vrai. Personne n'est parfait. On vous embrasse, en tout cas, Anne-Fleur. Merci pour votre message. Laurence. Ah bah, Laurence, au moins, elle partage mon avis à propos d'un sujet, je dois dire, essentiel, le pain de mie. Bonjour, Laurence.
9: Sur les croûtes.
12: Oui. Alors, la bonne miche.
8: Bonjour.
1: Il y avait une question sur l'inventeur du pain de mie, monsieur Jacquet, qui a donné son nom au produit en question. Et c'est vrai que j'avais dit, vous êtes d'accord avec moi, vous préférez le pain de mie avec croûte, auquel on va enlever la croûte, plutôt que d'acheter du pain de mie sans croûte.
11: Là, il y a une auditrice qui s'est dit, moi, je fais un courriel.
1: Ce sujet. Non, mais vous avez raison, c'est pas pareil que d'enlever la croûte soi-même que d'acheter un truc déjà tout fait. Moi, je suis d'accord avec vous.
9: Enfin, plutôt,
1: vous êtes d'accord avec moi, Laurence.
8: Mais bien sûr, mais je pensais pas qu'on m'appellerait pour une histoire de pain de mie.
9: Ah ben oui, vous pensiez pas.
1: Fallait pas écrire pour ça non plus.
8: Ah oui, mais ça m'a pris vraiment, ça m'a pris d'un seul coup, parce que ça fait des années que je me demande pourquoi le pain de mie sans croûte n'a pas le même goût que le pain de mie avec croûte auquel on a enlevé la croûte.
1: Eh oui,
11: on sent une colère
8: en vous.
11: Et vous trouvez que le goût n'est pas le même?
8: Ah mais c'est pas pareil, le pain de mie sans croûte, il est moelleux et un peu humide.
11: D'accord,
9: c'est vrai.
8: Alors que le pain de mie avec croûte, quand vous enlevez la croûte, c'est pas la même mie.
1: Ben, surtout, je vais vous dire un truc, ce que je trouve, je sais pas si vous serez d'accord avec moi, mais dans le pain de mie sans croûte, on n'a pas le goût de la croûte.
8: Ah, c'est peut-être ça.
11: Je suis d'accord.
8: Non, c'est peut-être ça.
9: Non mais peut-être que ça a pas le même goût aussi parce que c'est la croûte conserve bien.
1: Je crois qu'on va passer à Fabien. Bonjour Fabien. Alors Fabien il nous fait un retour de son séjour dans un casino Partouche. Où est-ce que vous êtes allé? Vous avez choisi lequel?
13: J'ai choisi celui d'Aix-en-Provence.
1: Et vous aviez eu le droit, alors, parce qu'à chaque fois je dis ça, je veux vérifier, au jeton pour jouer au Pasino?
13: Mais oui, exactement.
1: 30 euros de jeton, c'est ça?
13: C'est ça, 15 euros de jeton par personne, 2 nuits dans l'hôtel 4 étoiles, les petits déjeuners inclus, et l'accès au spa avec jacuzzi, etc. C'était trop bien.
1: Et vous avez gagné combien, alors, avec les 30 euros au Pasino?
13: Eh ben, figurez-vous que j'ai gagné de quoi faire un resto.
1: C'est pas vrai.
13: Mais oui.
1: Vous êtes vraiment cocu, Fabien.
13: Non, je crois pas. Non, mais j'arrive, je mets 60 centimes, j'appuie sur un bouton, et là, je gagne 75 euros.
11: Waouh.
1: Incroyable.
12: Waouh.
11: Et vous les avez gardés.
13: Ça nous a fait un bon resto.
12: Un bon hippopotamus.
1: Bah non, mais en plus, c'est joli, Aix-en-Provence.
0: Ah ouais, c'est magnifique.
13: Mais c'est magnifique. C'est magnifique. Et j'ai même eu une illumination pendant ce séjour.
1: C'est pas vrai, c'était Noël?
13: Eh ben non, mais je me suis dit, je suis super fort pour tester les hôtels 4 étoiles. Les petits déjeuners inclus, les spas avec jacuzzi, sauna, hammam, les casinos.
12: Une révélation.
13: Et du coup, je vous propose la chose suivante.
12: Ah ouais.
13: C'est que vous m'envoyez dans d'autres hôtels partout.
1: On avait bien compris, vous vouliez en venir, Fabien, vous voyez.
13: Eh oui, vous m'avez vu venir.
1: Eh ouais, je vous ai vu venir, puis vous voir repartir, on vous embrasse. Et on passe à Charles. Alors Charles, il écoute les grosses têtes en podcast et depuis plusieurs mois, peut-être même plusieurs années, c'est bien ça Charles?
14: Oui, tout à fait, bonjour.
1: Bonjour Charles.
14: Bonjour sociétaire, bonjour public.
1: Et alors vous avez trouvé le niveau mots déplorables dans l'émission du mercredi 19 mars, c'est très précis, mercredi 19 mars dernier.
14: Plus globalement, en fait, je trouve que dans votre émission où il y a beaucoup de questions de culture très générale, il manque de questions sur les sciences.
1: Et vous dites que depuis le départ des Bogdanov, eh bien, ils n'ont pas été remplacés, hein?
14: Oui, voilà, c'est ça, ouais. C'est
1: on n'a pas trouvé d'autres charlatans.
9: Mais c'était des vraies grosses têtes. Hein.
1: Ah, non, mais ils étaient géniaux.
9: Hein. Enfin, au propre.
1: Il y en a un des deux qui connaissait vraiment le truc. Il y en a, ah, mais vraiment.
11: Lequel?
1: Alors, c'est ça le problème. C'est pas celui qui venait. Allez, on se retrouve après les infos de 13h.
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1: À une question que j'ai trouvée dans Paris Match qui est sortie un peu plus tôt que d'habitude cette semaine, parce que c'est vrai qu'on est que mardi et Paris Match est déjà dans les kiosques. Vous savez pourquoi? Parce qu'avec le roi Charles III et le pape, il y avait une telle actualité que...
17: Ils vont sortir deux
1: qui avait Qu'est-ce que vous dites?
17: Ils vont sortir deux, un sur le Charles III et un sur le pape?
1: Non, tout est dans le même journal.
4: Et il paraît que la photo centrale est formidable, c'est un gros plan de Charles avec les deux oreilles sur les deux pages.
1: Non, mais on nous raconte que lors de la visite du pape à Marseille, le groupement de sécurité de la présidence de la République, le GSPR, c'est l'acronyme, était sur les dents. Et certains gardes du corps du président étaient reconnaissables, ou plutôt méconnaissables. Pour quelle raison?
17: Ils étaient en curé?
1: Ils étaient habillés et déguisés en curé.
18: Non, mais...
1: Bonne réponse de Gérard Jugnot.
18: C'est fou. C'est bien ça.
1: Effectivement, les gardes du corps de Monsieur Macron, paraît-il, étaient, pour se fondre dans le paysage, déguisés en prêtres avec un pistolet sous la soutane.
17: C'est pas vrai.
4: Ah bah oui. Comme beaucoup de curés prêts à tirer un coup.
18: Quelle horreur. C'est limite quand même, non? C'est pas...
1: Comment ça, c'est limite?
18: Je trouve ça limite de se déguiser en curé alors que tu l'es pas. Tu peux te grimer, mettre une perruque, mais se déguiser en curé
17: mais
18: alors
17: curé,
18: que tu l'es pas.
17: Curé, c'est facile.
18: Non, mais surtout
17: tu mets une clé là-bas ou un drap de douche?
18: Non, mais sérieusement, ça me choque, mais bon.
4: Non, mais ce que dit Francesca est parfaitement vrai. C'est presque port illégal d'uniforme.
18: Bah, il me semble.
4: Eh oui.
18: Bah oui.
17: Mais non.
18: Alors, forcément, curé, si on n'est pas très curé.
17: Et les Pères Noël?
4: Mais non, mais. Oui,
18: non, mais.
4: T'as raison, Gérard, mais au mois de septembre, ça ne sera pas
17: passé. Mais c'est bizarre, c'est qu'il soit déguisé en rabbin.
1: Non, mais Paris Match a d'ailleurs titré « L'habit ne fait pas le moine ». Vous voyez, c'est un joli titre pour cette petite information, certes anecdotique, mais quand même amusante, d'imaginer effectivement qu'à Marseille, il y avait des curés qui, en fait, étaient des gardes du corps.
17: Mais c'est ceux qui entouraient la papa mobile.
1: Peut-être que le pape, c'est un garde du corps, en fait. Le gars déguisé en blanc, c'est le chef.
4: C'est Gérard Darmanin.
18: Non, mais c'est ça. Ce serait rigolo de savoir qui a eu l'idée, qui a dit bon, les mecs, aujourd'hui, attention.
17: Mais c'est pour le protocole, faut peut-être qu'autour du pape, tu peux mettre que des gens.
19: Et en même temps, c'est sympa parce qu'il y a Fashion Week, les robes. Non, mais les robes pour les hommes.
1: Vous voulez dire le salon du prêtre à porter?
20: Mais autour de Charles III, il était déguisé en éléphant. Non,
1: c'était la vraie Camilla. Déguisé en éléphant.
4: Ou en écossais. Mais le pistolet dépassait sous la robe. Ouais.
1: Non, mais c'est marrant comme info. Moi, vous savez, je suis là pour vous distraire.
17: Mais oui. C'est tellement bien,
1: patron. Pardon, Chantal.
19: Mais c'est sympa de voir des prêtres en robe, je trouve.
1: Ah oui, ah
19: quand
1: oui.
19: Je croise prêtres, un prêtre en soutane, je souris.
18: Oui.
1: C'est la baie-souris, oui. Ouais. Ça vous donne pas une jouvence pour autant.
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1: Alors voilà des questions pour mélomanes, pour ceux qui aiment la musique. Non, pas pétomanes. Et là, je vais vous demander le nom, et Madame Bachelot et Monsieur Bellamy seront forcément avantagés. En

0: D'accord que si vous connaissez la politique, vous pouvez répondre aussi, parce que c'est quelqu'un qui fut à la fois Premier ministre et ministre des Affaires étrangères. Je vais même vous le faire écouter en train de jouer du piano. Mais de qui s'agit-il ? Qui joue ?
1: Je l'ai.
0: Allez-y.
1: Paderewski.
0: Prénom ?
1: Ah, le prénom ?
2: Pavel.
0: Non.
3: Sigmund.
0: C'est bien Ignace Paderewski.
1: Ignace, voilà.
0: C'est quand même une très belle réponse.
2: Bon, oui,
0: une très belle réponse d'Olivier Bellamy. Bravo.
1: J'ai une petite anecdote.
0: Attendez, vous l'avez reconnu à quoi ? Au toucher de piano ?
1: Au toucher, naturellement.
2: Mais enfin, il a reconnu au fait que vous ayez dit qu'il était à la fois ministre et qu'il cherchait un ministre.
1: Tu n'es pas obligé de me dévaloriser tout le temps.
4: Mais pardon, c'est de quel pays ?
1: Non, c'est parce qu'il joue du Chopin. Et c'était un Polonais et un très grand interprète de Frédéric Chopin. Certains disent qu'il prenait un peu trop de liberté. Je laisse à chacun le soin.
2: Mais t'avais une anecdote alors ?
1: Alors j'avais une petite anecdote, c'est Paderewski donc est devenu après la Première Guerre mondiale, je crois, il est devenu président même de Pologne, je crois.
0: Premier ministre, président
1: Premier
0: du Conseil,
1: ministre, voilà.
0: En 1919.
1: Et donc Clémenceau lui a dit alors Monsieur Paderewski, vous étiez pianiste et vous êtes devenu homme politique, quelle dégringolade. C'est pas beau,
2: c'est
1: ça.
2: Ah, ça, c'est une belle anecdote.
3: Ah ouais.
1: J'étais sûr que j'aurais dû me taire.
0: C'est pas souvent, effectivement, qu'un grand pianiste, compositeur, devienne homme d'État.
1: Voilà.
0: Et effectivement, c'est une belle réponse. Vous connaissiez, vous, Ignace Paderewski ?
5: Oui, oui. Il y avait un grand accordéoniste qui est devenu président de la République.
0: Oh, jusqu'à
6: Très content Valérie. Que vous rappeliez de moi. Cher Roselyne, je me la suis fait.
0: C'est vrai ? On reste dans l'opéra, enfin plutôt dans la musique. Là, c'est de l'opéra dont je vais vous parler. Et j'aimerais que vous retrouviez le nom de cet opéra et le nom de son compositeur, d'ailleurs, c'est son œuvre la plus célèbre. Et on trouve dans cet opéra une jeune paysanne qui s'appelle Santuzza, un jeune paysan.
1: Oui, je l'ai.
5: Cavalleria Rusticana. Voilà.
0: Et le compositeur
1: Mascagni.
5: Mascagni, oui.
0: Pietro Mascagni, Chevalerie Campagnarde, Cavalleria Rusticana, bravo. Notre duo de mélomanes.
1: Ah, ça c'est magnifique.
0: Bellamy Bachelot, je vous fais écouter un extrait de cet opéra.
5: L'intermezzo est magnifique.
1: Ah ouais. Qu'on entend dans Le Parrain.
0: Exact, ouais. Dans Le Parrain 3 de Francis Ford Coppola.
5: On entend à Palerme. Et où il joue Cavalleria Rusticana.
0: Oui, il y a un des personnages du Parrain qui joue en fait dans l'opéra. Ouais. Bravo Roselyne. On a dit la musique classique au cinéma. Bravo, bravo, bravo. Chevalerie Campagnarde. J'avoue que je connaissais pas cet opéra.
1: C'est de qui ?
5: Mais c'est toujours joué avec quelque chose d'autre. C'est un opéra très court. Hein.
0: Ah oui.
1: Ouais. Avec Payas,
0: ça alors, c'est con alors.
1: C'est toujours joué avec Payas de Léon Cavallo. Et après il y a Cavalleria Rusticana.
5: Oh là là.
4: Mais il chante jamais ?
5: Ah si si.
4: Ah bon, mais parce que c'est censé être un opéra.
1: Si, mais c'est un intermezzo.
2: On peut pas mettre le refrain.
4: Moi je reconnais pas là.
1: C'est beau ça, non? Tu trouves pas?
2: Je plaisante.
4: C'est pas une pub pour les soupliers Big aussi?
1: Oh.
5: Mais ça se vit dans des publicités.
0: Pietro Mascagni en tout
1: Mascagni,
0: cas.
1: Ouais.
0: Eh bien l'auteur de cet opéra en un acte, Cavalleria Rusticana, Chevalerie Campagnarde. Allez, une dernière question musicale, parce qu'après les autres
2: vont
0: s'ennuyer.
2: Ouais, parce qu'on existe. 36
3: ouais, on n'existe pas, non.
7: T'as encore un Minitel.
4: C'est vrai qu'elle est moderne. 36
1: Giscard.
0: Elle a commencé comme ça. 36-15 Hula, c'était elle. Et en tant qu'Hula, elle.
1: Hula, là.
0: Elle a gardé le Minitel. Alors. Un opéra dont on peut dire que une des héroïnes de cet opéra s'habille en garçon, se fait appeler Zdenko au lieu de Zdenka, et l'opéra porte le nom de sa sœur. De quel opéra s'agit-il ? Où on trouve Zdenko, habillée en garçon, alors que c'est une fille, elle s'appelle Zdenka en vrai. Elle écrit des lettres d'amour à Matteo, qu'elle signe du nom de sa sœur. Et sa sœur, c'est le titre de l'opéra en question.
1: Rien alors,
5: tout,
1: c'est
5: hein.
1: Pas la fiancée vendue ?
0: Non, ce n'est pas la fiancée vendue.
2: T'as dit que l'opéra...
1: C'est tchèque, hein.
0: Ah non, c'est pas tchèque du tout.
3: C'est italien.
2: En fait, mais en une dans le but, quand même. C'est pas tchèque.
1: Qu'est-ce que t'as mangé ce
0: C'est matin? Le dernier opéra d'un grand compositeur. Et effectivement...
2: Allemand ?
0: Alors, allemand, oui. Alors, pareil, attention. Ah, oulala. là.
2: Ouh là là.
0: Ouh là là.
2: Oui, parce que si c'est la Poznanie, il y a une époque où c'était polonais.
0: Non, mais là, c'est à Munich, donc c'est bien allemand.
1: Ah, Richard Strauss. Capriccio.
0: Non, mais non. C'est bien de Richard Strauss.
1: Zdenka.
2: Alors.
1: Comment ça si. Arabella.
0: Arabella. Bonne réponse.
4: Bravo.
0: Excellente réponse d'Olivier Bellamy.
2: Bravo.
1: Mais c'est pas le dernier opéra.
2: Il connaît son métier, quoi.
1: Ce n'est pas le dernier opéra. C'est un des premiers, même. Parce que le dernier, c'est Capriccio.
0: C'est la dernière collaboration entre Strauss et Hofmannsthal.
4: Ah oui, mais il a fait des choses après.
0: Oui, voilà.
4: C'est là.
0: Mais pas l'autre. L'autre est mort.
4: Ça n'a rien dit.
0: D'une attaque d'apoplexie, chère Roselyne.
4: On m'a parlé de Gatel, mais voilà.
0: Richard Strauss, Arabella, en trois actes. Écoutez cette comédie lyrique. Oh, regardez, Bellamy est content, hein.
4: Oui, il rouge.
1: Ah, je bois du petit lait.
2: Ça change.
4: Ouais, du gros rouge. C'est autre chose que beau grand.
0: Il vaut mieux un petit lait qu'un grand moche. En tout cas, bravo monsieur Bellamy. Vous êtes une vraie grosse tête mélomane.
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2: Je vous parlais de la méthode S plus 7. J'en ai d'ailleurs déjà parlé ici de la méthode S plus 7. C'est une méthode inventée par les écrivains amusants qui participaient à l'Oulipo, parmi lesquels Raymond Queneau, c'est toute une mode. Il s'amusait, il s'imposait des contraintes, il faisait des exercices littéraires. Et la méthode S plus 7, c'était de réécrire quelque

0: Grâce à cette méthode S plus 7, ils ont repris la cigale et la fourmi.
1: Oh mon Dieu.
2: Oh, génial.
0: Et qu'est-ce que c'est devenu? Je vous demande que le titre, bien sûr.
3: Ah. Ah bah oui. Non mais, alors, on n'est pas là pour 3 heures avec une
4: le septième mot dans le dictionnaire après cigale. Donc ça veut dire.
0: Et la, pareil pour fourmi, évidemment.
4: La cochonne et la.
5: Non.
4: Tu vois, CI, CI.
0: Ah, c'est pas mal la cochonne.
6: Oui, c'est pas mal
4: la cochonne. Ah. Et la
5: cochonne et la tchakalop. La tchakalop et la
4: tchakalop. Et la framboise.
0: La cochonne et la framboise. Oh, pas du tout.
3: Ah, mais, non, mais cas, le mec, on n'est pas passé au F.
0: Mais vous avez compris le raisonnement, parce que effectivement, c'est exactement ça. Il faut trouver mot qui commence par C, un mot qui commence par F qui arrive derrière cigale et derrière fourmi. C'est ça le principe. C'est le jeu du S plus 7. Ah bah. Et ce sont les écrivains de Loulipo qui, évidemment, ont inventé ce jeu. Et ça donne la cigale et la fourmi.
5: La cigarette. La cigarette.
6: La cochonne, c'est trop loin. À mon avis, ça doit être la claire.
5: Je suis pas loin. La cigarette, je suis pas loin.
0: La cigarette, non.
3: La clarinette.
0: Non, vous allez trop loin aussi.
5: Le cigare.
0: Alors, ça reste là et là, voyez.
6: La syphilis.
3: Avec un C.
0: Et ça s'écrit avec un S. Et un Y en plus. Oh,
3: la cigogne.
0: Non, la cigogne. Non.
6: Ah oui, pas mal.
0: Monsieur Obalk, normalement, devrait être favorisé, au moins pour le mot qui remplace la cigale, voyez-vous.
4: Ah. Putain. La quarelle.
0: Ah, pas du tout.
5: La cigogne.
4: C'est la cigogne. Vous connaissez pas.
6: On l'a dit.
0: La cigogne, non. Non, oubliez le G. Hein. On est
3: non, on est au L.
7: La cimaise.
3: On est C-I-L.
7: La cimaise.
4: La cimaise, pas mal.
0: La cimaise, ça, c'est la première partie. Bravo.
5: Mais c'est quoi Pardon, mais c'est quoi une cigaise?
0: Merguez.
5: Parce que je connais les merguez, grâce à Dieu.
0: C'est la différence entre une saucisse et une merguez.
4: Une cimaise, en gros, c'est deux choses. Soit c'est la paroi sur laquelle vous accrochez les tableaux.
5: D'accord.
4: Soit c'est la tringle elle-même.
5: C'est chiant.
0: Mais la fourmi, alors?
7: La fournaise.
0: Non.
3: La fournaise, c'est trop haut. C'est deux R.
0: Ah non.
3: C'est pas deux R, F-O-U, deux
5: R. La fourrière,
0: Non.
5: Cigale et la fourrière.
7: La fourniture.
0: Non, mais oubliez le haut, hein, on va plus loin. Hein.
5: Attendez. Et la frange.
0: La frange, non, c'est avant frange, mais on se rapproche.
3: La fragrance.
0: Non plus.
6: Mais non, c'est
3: fragrance. Mais excuse-moi.
5: La fraternité.
0: On est avant la fragrance encore.
3: Ben voilà.
5: Eh ben la fraternité, ça marche.
0: Non, ça c'est après. Vous connaissez même pas votre alphabet.
4: La fraîche
0: avec un i, on est encore avant le i.
5: Parce que le
3: la fracture, la fracture,
0: la fraction,
5: la fracture,
3: la fraction,
0: la cimaise et la fraction. Voilà la traduction pour Loulipo de la cigale et la fourmi.
5: Bravo.
6: Oh là là, tout ça pour ça.
0: Et puisqu'on parle de cimaise, monsieur Obalk, qu'est-ce que vous pouvez m'expliquer pourquoi les tableaux sont encadrés toujours dans les musées?
4: Oui, pourquoi ils sont encadrés les tableaux dans les musées?
0: C'est moi qui vous pose la question.
3: pour pouvoir
4: Est-ce que vous avez une idée? Parce que moi je connais la réponse quand même. Pourquoi il y a des cadres? Pourquoi il y a des encadrements aux tableaux?
5: Pour pas qu'on les touche.
4: Pour pas qu'on les touche, je vois pas le rapport, on peut très
7: bien les mettre en valeur.
4: Tu vas dans un musée où il y a de l'art abstrait, où il y a de l'art cubiste, où il y a de l'art ce que vous voulez, il n'y a pas de cadre autour des tableaux.
5: C'est vrai.
4: Est-ce que vous voyez qu'il y a une grande différence entre les musées d'art moderne et les musées d'art ancien? Il y en a une qui est évidente, en dehors des cadres, et qui sera la solution.
3: Oui.
4: C'est quoi?
3: Il y a des murs.
4: Bravo.
5: Ah bon?
4: Non mais ça suffit pas, Coco. C'est que les murs sont blancs dans les musées d'art moderne.
5: Oui.
4: Et que les murs sont tapissés dans les musées d'art ancien. Et alors du coup, il faut des cadres. Pourquoi il faut des cadres? Parce que c'est chiant quand il y a un mur tapissé avec des traits bleus et rouges et tout ça.
0: Surtout si c'est tapissé sur le mur.
4: Le tableau, eh ben il faut bien qu'il ait son espace
5: de séparation. Sinon on le voit pas.
4: Ouais. Et ça, personne n'a fait le rapport entre le fait que les murs sont blancs.
5: Parce que c'est tous des cons.
4: Et qui c'est qui l'a fait? J'ai lu plein de livres là-dessus. Il y a personne qui dit ça, sauf moi.
5: Mais oui.
4: Je glisse comme ça à mes quelques collègues des petites choses qu'ils ne savent pas et je leur dis écoute-moi aux grosses têtes demain, tu verras la réponse.
0: Quand même, j'ai un doute sur ce que vous nous racontez. Le fait que, effectivement, dans les musées d'art moderne, les murs soient blancs, ça je suis d'accord avec vous. Enfin, dans les vieux musées, c'est pas de la tapisserie sur les murs.
6: Mais non, c'est les gens.
4: Regardez, tous les grands musées du monde, le Prado, le Kunsthistorisches Museum.
0: Au Louvre aussi.
4: Le Louvre, les salles rouges du Louvre, par exemple.
5: Eh oui.
4: Les fonds rouges, c'est pas pour rien. Donc, ça sont bien une couleur. Et on peut pas mettre un tableau rouge sur un fond rouge. Donc, pour faire une séparation, on fait un cadre. Et pourquoi?
3: Ah, bah, tu t'es mal expliqué, alors.
4: J'ai très bien expliqué.
6: Non, mais.
4: J'ai très, très bien expliqué.
6: Moi, je redirais une chose, c'est que avant, les tableaux étaient chez les gens. Et les gens, souvent, avaient des murs,
0: Ah, bah oui.
5: C'est intéressant.
4: Mais est-ce que vous avez remarqué

0: Avant l'histoire, que l'histoire de la peinture commence, qu'on fait commencer avec les tableaux qu'on appelle peinture...
1: Rupestre ?
0: Non.
2: Équestre, équestre.
0: Non, les fonds or. C'est-à-dire qu'on savait pas peindre, il y avait des fonds or, d'accord ? Bon, tous les tableaux qui font un peu Moyen-Âge, ça fait fonds or, vous êtes d'accord ?
3: Ouais.
0: Et pourtant, il y avait de la peinture au temps préhistorique, il y avait de la peinture
1: oui.
0: à l'époque
1: bah
0: romaine.
1: Oui, les rupestres.
0: Pourquoi alors ? Et ben c'est que justement, c'est que la peinture elle existait peut-être de tous les temps, si ça vous amuse, sauf que le tableau lui il existe que depuis la Renaissance.
2: Ah oui, parce qu'avant il peignait dans les grottes.
0: Oui. Non, il peignait sur les murs, ça veut dire que.
1: Mais c'est ça la
0: rupestre. Oui. Et je veux dire par là que la peinture c'était juste un truc de plus décoratif de l'architecture.
2: Bien sûr.
0: Et c'était inséparable. Tu vas pas à Lascaux en disant ouais ce graffiti je le mettrais mieux là que là. Non,
2: c'est vrai.
0: Il est là ou là, il bouge plus.
2: C'est vrai.
0: Alors
2: c'est
0: que
2: là, je vais pas.
0: Alors
2: pas
0: ce qui est magique avec la peinture. C'est qu'on a créé un espace fictif, un espace virtuel qui fait que vous pouvez le mettre, tout d'un coup c'est une vue de la mer, vous pouvez la mettre dans la salle à manger comme vous pouvez la mettre dans le salon, et c'est ça qui fait la grandeur, d'où le fait qu'il y a un cadre, et c'est pour ça qu'il y a un cadre, parce qu'il y a un espace, si je puis dire.
1: Alors ici il y a un cadre et il est en train de se terminer. Mais c'est bravo quand mal. Même
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1: Comment vous avez mangé avec Robbie Williams ?
6: Non, je suis arrivé dans une pièce.
1: Ouais.
6: J'ai dû me laver les mains, enfin en mode bim bam boum. Je rentre dans une comme à la banque, première pièce. Mmh. On m'enferme derrière, deuxième pièce, pour la sécurité, l'hygiène, je sais pas pourquoi. Et quand je suis rentré dans cette pièce, il y avait que 20 personnes. Et dans ces 20 personnes, plus ou moins, en face de moi, bien évidemment, il y avait Pamela.
1: Ouais.
6: Il y avait Kate Moss, son copain. Il y avait Maria Carey, son copain, parce qu'elle est avec un jeune danseur. Elle était avec un jeune danseur. Ensuite, il y avait Wesley Snipes. Enfin, d'autres acteurs, j'ai pas retenu tout le monde. Hein. Et après est venu Robbie Williams. Et il est fan de
1: Peut-être
6: film.
1: Là que vous avez vu François Berléand.
6: Ouais,
7: c'était là.
6: Mais vous étiez pas là ?
7: Moi, j'étais avec Jason Statham.
6: Et donc, du coup, il est venu après parce qu'il faisait un concert privé en bas, une sorte de. Et il est venu et il est fan de foot, complètement fan de foot.
1: Ah, bah oui, ça, oui, c'est un supporter de football.
6: Et on devait jouer ensemble, mais depuis, plus de nouvelles.
1: J'ai une autre question culturelle cette fois.
7: Culturelle.
1: Mais Walt Disney, c'est aussi la culture, la culture populaire.
7: Genrée quand même.
1: Pardon.
7: Elle est genrée, la culture de Walt Disney.
1: Si vous voulez.
7: Oui, mais c'est.
1: Compliqué. Là, je vais vous demander l'œuvre célèbre dans laquelle on peut entendre Adieu, notre petite table.
8: Hein ?
1: Dans quelle œuvre célèbre peut-on entendre Adieu, notre petite
2: table ? Le catalogue IKEA ?
1: Non.
8: Alice au pays des merveilles ?
1: Non, c'est une question
8: c'est
1: pour.
8: C'est un film ?
1: Une question pour Brahim que Khaled.
7: C'est de l'opéra ?
1: C'est de l'opéra.
8: Ah.
7: D'accord. Donc c'est un opéra français.
8: C'est français.
1: Un opéra français. Ah bah, Adieu, notre petite table.
7: Oui, mais ça pourrait être traduit.
1: Ce n'est pas traduit.
8: Voilà. Carmen.
1: C'est du français. C'est pas Carmen.
8: C'est du Mozart.
1: Ce n'est pas du Mozart.
7: Non, du Mozart en français, ça n'existe pas.
1: Pardon.
8: Du Massenet.
1: C'est du Massenet.
8: Et eh ben voilà.
7: Ah bah voilà. C'est toi.
8: C'est la liste. T'as écrit des opéras. J'ai écrit des opéras.
2: Alors,
8: effectivement.
2: Sur du mobilier du coup.
1: Et effectivement, c'est Papy Jules.
8: C'est Papy Jules, Tonton Jules, Werther.
1: Werther, non.
8: Je l'ai dit déjà.
1: Mais c'est effectivement l'opéra le plus célèbre de Jules.
8: Manon.
1: Bonne réponse. De l'arrière. Vous êtes quoi déjà?
8: Arrière-arrière-nièce.
1: Ah ouais,
6: t'es pistonné. Ariane, bravo, vous êtes très intelligente.
8: Merci beaucoup.
6: Très cultivée. Hein.
8: Merci, Adi.
6: Bah, malheureusement, je suis pas sapiosexuel, mais bravo.
8: Ah, ça veut dire que t'aimes bien taper des gourdes.
1: Manon, c'est un opéra comique en 5 actes de votre arrière-arrière-arrière-oncle, donc, si j'ai bien compris. Jules Massenet, effectivement. C'est d'après, d'ailleurs, un roman de l'abbé Prévost, l'histoire du chevalier des Grieux et de Manon Lescaut. Ces deux œuvres en ont fait une seule, un opéra qui s'appelle Manon, et c'est là qu'on entend Adieu, notre petite table. Ah oui, ça change de. Ça change des Aristochats.
8: Il se moque de tonton Jules.
1: Quoi ?
8: Il se moque, il fait rire.
2: Non, mais je suis désolé, que c'est que ce truc-là ?
8: C'est beau.
2: On dirait une meuf qui va faire une brocante, quoi.
1: Adieu,
3: votre table.
8: Mon frère, il est complètement abruti, ce jeu.
5: Non, moi, je suis d'accord avec lui, c'est un peu chiant.
8: Non, oui. Bon, c'est pas non plus, oui. C'est
0: normal que les arrêts sont chiens.
1: C'est vrai qu'on a l'impression qu'il n'y a pas les quatre pieds à la table.
8: Oui, c'est pas faux, c'est pas.
2: Il a réussi à faire un opéra sur une table.
1: C'était la chanson préférée et l'opéra préféré de Désiré Landru. Cette chanson, La Petite Table.
8: Ah ouais.
1: Oui. Il aimait écouter cet opéra.
8: Mais c'est plutôt Adieu ta petite tête.
1: Oui, mais voilà, il est comme il était. Il montrait qu'il avait beaucoup de culture pour draguer les femmes. Puis après, il les brûlait. Mais au départ, effectivement.
8: Mais oui.
1: Quoi, ouais.
6: Landru. Ah ouais, bah je sais pas, c'est bizarre ce que vous dites.
8: Landru.
6: Pour quelqu'un qui connaît pas, ça veut dire qu'il faisait quoi?
8: Landru, tu connais pas Landru?
6: Non, il charmait et après il les brûlait.
1: Oui, il passait des petites annonces, il disait cherche femme au foyer.
5: Ah oui, puis il les découpait sur la table.
8: Il les découpait, oui, sur la table. Il découpait la table pour brûler.
9: Et c'est qui qui a acheté le poil de Landru?
6: On dit pas c'est qui, on dit qui est-ce qui.
8: On dit qui a... Voilà. Et à ton avis, quelle est la personne...
2: Il se prend vraiment pour un demi-dieu, ce footballeur.
8: Que penserais-tu d'une personne qui aurait racheté le poil de Landru dans lequel il brûlait des personnes?
6: Oh, bah c'est Damer.
1: Non, c'est moi, en fait.
8: Parce que
1: si,
8: non,
1: un jour, si un jour vous venez à la maison...
8: C'est vrai.
7: On va te découper.
6: Je vais débarquer bientôt à la maison avec grand plaisir. Il y a une poêle avec des poils dessus.
1: Il y a le poil de Landru chez moi.
8: Ouais,
1: voilà.
8: Quoi, c'est vrai.
5: Mais c'est pas la poêle pour faire sauter les crêpes. Non,
8: la cuisine
5: est un poil.
8: Il adore l'histoire de Landru.
1: C'est pas que j'adore l'histoire de Landru.
8: Vous avez une fascination pour Landru.
1: J'ai pas du tout une fascination pour Landru.
2: Vous avez acheté le poil de Landru.
5: Oui, parce qu'il a écrit une pièce de théâtre sur Landru.
1: Voilà.
5: Quand il est plongé dans une pièce, il achète les trucs là.
1: C'est pas que j'achète les trucs, j'ai écrit une pièce sur Landru. Voilà. À l'époque, c'est Robert Hossein qui effectivement a accepté de faire jouer cette pièce au théâtre Marigny. C'est Régis Laspalès qui jouait Landru. Et il se trouve qu'au même moment où la pièce a commencé à se jouer, une amie m'a appelé en disant, dis donc, je suis dans une brocante, ils sont en train de vendre le poil de Landru. Qu'est-ce que vous auriez fait à ma place?
5: Eh ben, vous l'avez acheté.
1: Ben voilà.
6: Dis donc, pourquoi vous achetez pas le tableau de la Joconde, dis donc?
7: Parce qu'il n'est pas à vendre.
1: Parce qu'il est un peu plus cher.
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1: Comment vous avez mangé avec Robbie Williams?
6: Non, je suis arrivé dans une pièce.
1: Ouais.
6: J'ai dû me laver les mains, enfin en mode bim bam boum. Je rentre dans une comme à la banque, première pièce. On m'enferme derrière, deuxième pièce, pour la sécurité, l'hygiène, je sais pas pourquoi. Et quand je suis rentré dans cette pièce, il n'y avait que 20 personnes. Et dans ces 20 personnes, plus ou moins, en face de moi, bien évidemment, il y avait Pamela.
1: Ouais.
6: Il y avait Kate Moss, son copain. Il y avait... Maria Carré, son copain, parce qu'elle est avec un jeune danseur. Elle était avec un jeune danseur. Ensuite, il y avait Wesley Snipes. Enfin, d'autres acteurs, j'ai pas retenu tout le monde. Hein. Et après est venu Robbie Williams. Et il est fan de foot.
1: C'est là que vous avez vu François Berléand.
6: Ouais.
7: C'était là.
6: Mais vous étiez pas là?
7: Moi, j'étais avec Jason Statham.
6: Et donc, du coup, il est venu après parce qu'il faisait un concert privé en bas, une sorte de... Et il est venu et il est fan de foot. Complètement fan de foot.
1: Ah bah oui, ça, oui, c'est un supporter de football.
6: Et on devait jouer ensemble et depuis, plus de nouvelles.
1: J'ai une autre question culturelle cette fois.
7: Culturelle.
1: Mais Walt Disney, c'est aussi la culture, la culture populaire.
7: Genré quand même.
1: Pardon.
7: Elle est genrée, la culture de Walt Disney.
1: Si vous voulez.
7: Oui, mais c'est compliqué.
1: Là, je vais vous demander l'œuvre célèbre dans laquelle on peut entendre « Adieu, notre petite table
8: ».
1: Dans quelle œuvre célèbre peut-on entendre « Adieu, notre petite table » ?
2: Le catalogue IKEA ?
1: Non.
5: Alice au pays des merveilles ?
1: Non, c'est une question
8: c'est
1: pour...
8: C'est un film ?
1: Une question pour Brahim Khaled.
7: C'est de l'opéra ?
1: C'est de l'opéra.
7: Ah. D'accord, donc c'est un opéra français.
8: C'est français.
1: Un opéra français. Ah bah, Adieu notre petite table.
7: Oui, mais ça pourrait être traduit.
1: Ce n'est pas traduit.
8: Voilà. Carmen.
1: C'est du français. C'est pas Carmen.
5: C'est du Mozart.
1: Ce n'est pas du Mozart.
7: Non, du Mozart en français, ça n'existe pas.
1: Pardon.
8: Du Massenet.
1: C'est du Massenet.
8: Eh ben voilà.
7: Ah bah voilà. Ah bah c'est toi.
5: T'as écrit des opéras.
8: J'ai écrit des opéras. Effectivement.
2: Alors, sur du mobilier du coup.
1: Et effectivement, c'est Papy Jules.
8: C'est Papy Jules, Tonton Jules, Werther.
1: Werther, non.
8: Je l'ai dit déjà.
1: Mais c'est effectivement l'opéra le plus célèbre de Jules.
8: Manon.
1: Bonne réponse de l'arrière. Vous êtes quoi déjà?
8: Arrière, nièce.
1: Arrière-arrière-nièce.
6: Ah ouais, t'es pistolée. Ariane, bravo, vous êtes très intelligente.
9: Merci beaucoup.
6: Vous êtes très cultivée. Hein.
9: Merci, Adine. Bah,
6: malheureusement, je suis pas sapiosexuel, mais bravo.
5: Ah, ça veut dire que t'aimes bien te taper des gourdes.

0: Manon, c'est un opéra comique en 5 actes de votre arrière-arrière-arrière-oncle, donc, si j'ai bien compris. Jules Massenet, effectivement, c'est d'après d'ailleurs un roman de l'abbé Prévost, l'histoire du chevalier des Grieux et de Manon Lescaut. Ces deux œuvres en ont fait une seule, un opéra qui s'appelle Manon, et c'est là qu'on entend Adieu, notre petite table. Ah oui, ça change de... Ça change des Aristochats.
1: Il se moque de tonton Jules.
0: Quoi?
1: Il se moque, il fait...
2: Non mais je suis désolé, qu'est-ce que c'est que ce truc-là?
1: C'est beau.
2: On dirait une meuf qui va faire une brocante, quoi.
3: Adieu, entre temps, j'ai aussi
1: notre... Mon frère, il est complètement abruti, ce jeu. Non, moi je suis d'accord avec lui, c'est un peu chiant.
4: Non,
1: oui. Bon, c'est pas non plus... Oui,
5: c'est pas
1: Golfe Bongué.
0: C'est vrai qu'on a l'impression qu'il n'y a pas les quatre pieds à la table.
1: Oui, c'est pas faux, c'est pas.
2: Il a réussi à faire un opéra sur une table.
0: C'était la chanson préférée et l'opéra préféré de Désiré Landru. Oui. Cette chanson, La Petite Table.
1: Ah ouais.
0: Il aimait écouter cet opéra.
1: Mais c'est plutôt Adieu ta petite tête.
0: Oui, mais voilà, il montrait qu'il avait beaucoup de culture pour draguer les femmes. Puis après, il les brûlait. Mais au départ, effectivement.
1: Mais oui.
5: Landru. Je sais pas, c'est bizarre ce que vous dites.
1: Landru.
5: Pour quelqu'un qui connaît pas, ça veut dire qu'il
1: Landru,
5: faisait quoi?
1: Tu connais pas Landru?
5: Non, il charmait, après il est brûlé.
0: Oui, il passait des petites annonces, il cherche femme au foyer.
1: Ah oui, puis il les découpait sur la table.
4: Il les découpait, oui, sur la table. Il découpait la table pour brûler.
1: Et c'est qui qui a acheté le poil de Landru?
5: On dit pas c'est qui, on dit qui est-ce qui. Mais...
1: On dit qui a... Et à ton avis, quelle est la personne...
2: Il se prend vraiment pour un demi-dieu, ce footballeur.
1: Que penserais-tu d'une personne qui aurait racheté le poil de Landru dans lequel il brûlait des personnes?
5: C'est Damer.
0: Non, c'est moi, en fait.
1: Parce c'est lui.
0: Si un jour vous venez à la maison...
1: C'est vrai.
6: On va te découper.
5: Je vais débarquer bientôt à la maison avec
1: Laurent
5: grand plaisir. Il y a une poêle avec des poils dessus.
0: Il y a le poil de Landru chez moi.
1: Ouais,
0: voilà.
1: Quoi, c'est vrai?
7: Mais c'est pas la poêle pour faire sauter les crêpes.
1: La cuisine
7: est un poêle.
1: Il adore l'histoire de Landru.
0: C'est pas que j'adore l'histoire de Landru.
1: Vous avez une fascination pour Landru.
0: J'ai pas du tout une fascination pour Landru.
2: Vous avez acheté le poil de Landru?
7: Oui, parce qu'il a écrit une pièce de théâtre sur Landru.
0: Voilà.
7: Quand il est plongé dans une pièce, il achète les trucs. Là,
0: pas que j'achète les trucs, j'ai écrit une pièce sur Landru. Voilà. À l'époque, c'est Robert Hossein qui, effectivement, a accepté de faire jouer cette pièce au théâtre Marigny. C'est Régis Laspalès qui jouait Landru. Et il se trouve qu'au même moment où la pièce a commencé à se jouer, une amie m'a appelé en disant « Dis donc, je suis dans une brocante, ils sont en train de vendre le poil de Landru. Qu'est-ce que vous auriez fait à ma place ?»
7: Eh ben, vous l'avez acheté.
0: Voilà.
5: Dis donc, pourquoi vous achetez pas le tableau de la Joconde, dis donc?
6: Parce qu'il n'est pas à vendre.
0: Parce qu'il est un peu plus cher.
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0: Une question pour Monsieur Mascri qui habite Le Mans, dans la Sarthe, le département où on le sait désormais, il y a les plus grosses courges.
5: Ah bah oui, Stevie.
1: Plus de 600 kilos.
0: Mais ma question pour Monsieur Mascri du Mans, la voici. Savez-vous à quoi sert l'atropine?
1: À mesurer.
12: C'est en un seul mot?
0: Oui, c'est en un. L' apostrophe, plus loin.
1: À mesurer l'adrénaline dans le sang.
0: Pardon?
1: À mesurer l'adrénaline dans le sang?
0: Non, ça.
12: Un enzyme.
0: C'est utilisé par, on va dire, certains médecins, mais pas n'importe lesquels.
1: Ah, c'est pour soigner les fous, en fait.
0: Ah non, pas du tout.
12: C'est gynécologue?
13: T'en as pas pris, alors, visiblement.
1: c'est pas un élément de mesure, alors?
0: Ah non, ce n'est pas du tout un élément de mesure. Non, non, l'atropine, c'est quelque chose qu'on trouve dans certaines plantes.
14: Genre la spiruline.
0: Alors, ce n'est pas de la spiruline, mais l'atropine est utilisée à des fins bien précises par certains médecins, certains spécialistes. Mais
14: pour la mémoire.
0: Déjà, si vous trouvez lesquels de spécialistes, vous allez avancer d'un grand pas.
15: Ah, dermatologue.
0: Oui. Alors, pas dermatologue.
15: Podologue.
0: Podologue.
15: Est-ce que grand pas, c'était un indice?
0: Ah non, grand pas n'était pas un indice.
14: Proctologue.
16: Est-ce que c'est un oculiste?
0: Ah. Bravo, cher
16: oui,
0: Ariel.
16: C'est un oculiste.
0: On va dire ophtalmologue.
14: Un ophtalmologue.
16: Ophtalmologue. D'accord. Vous préférez ophtalmologue?
0: Oui, parce qu'oculiste, ça prête à confusion. Oui, oui.
15: Oh. Atropine, oculiste, ça fait beaucoup dans
14: ah,
15: une seule phrase.
14: C'est contraire.
0: Qu'est-ce que ça aide? Qu'est-ce qu'il fait avec l'atropine, l'ophtalmo?
16: Il dilate l'iris.
0: Il dit, alors, l'iris.
16: Il dilate le,
5: la pupille.
16: La pupille.
0: Il dilate la pupille avec l'atropine. Ah. Bonne réponse.
16: Bonne réponse d'Ariel Dombal.
14: Ça sert que pour la pupille. Non, non, mais c'est formidable, mais qu'est-ce qu'on en a à foutre?
16: Mais si, quand tu vas.
14: Il y a des questions qui sont moins intéressantes. Mais pourquoi vous parlez de ça, patron?
0: Parce qu'un ophtalmo dilate la pupille en l'atropinant.
14: Alors oui, là, ça devient intéressant.
15: Ah, okay. C'est quoi cette histoire avec l'iris?
14: D'accord, là, enchaînez, enchaînez. Excusez-moi, patron. Je regrette ce que j'ai dit.
15: Et c'est qui cette Iris aussi là?
14: C'est la stagiaire Iris. Attends, c'est qui?
5: Non, c'est la Miss France.
0: Vous êtes tous fait dilater la pupille, chez
15: bien sûr.
16: C'est un fond d'œil.
14: Oui, vous montrez qui?
15: Plus ou moins quoi.
5: Non, mais non.
15: Moi, tout le monde ne touche pas la pupille, hein, je vous le dis tout de suite. Hein.
0: La pupille vient en mangeant.
14: Non, mais attendez. Moi, j'ai dit de la pupille.
16: Non, mais pour voir.
0: Le collier, par exemple. Ah, voilà. Vous mettez du collier,
15: ah, oui,
0: parfois. Bien sûr. Bah, dans le collier, il y a de l'atropine.
14: Oh, c'est pas vrai. Et je ne savais pas.
15: Et on nous dit rien.
14: On va mourir moins con.
15: Mais on va mourir quand même.
5: Attention, Ariel. Là, t'as dit un mot, on a failli faire un pas en arrière avec oculiste, hein, parce que là, j'allais te demander.
0: Ah, vous connaissez pas, non. Vous connaissiez pas oculiste?
5: Oh, pas du tout, non.
0: Ah, bah, alors là.
5: Mais quand Ariel parle, déjà, je ne comprends pas.
15: Mais parce qu'elle parle beaucoup mexicain.
5: Non, c'est,
16: non,
5: c'est
16: non,
5: très doux, c'est bien entendu.
16: Parce que je dis des choses très, très intelligentes.
0: L'oculiste et l'ophtalmo, si vous préférez.
5: Ah, c'est mieux. Voilà. On m'avait sauvé, on a sauvé l'émission.
0: Oui, oui, parce que c'est vrai que c'est une vieille blague. On dit, ah, ben, je vais aller chez l'oculiste, j'ai mal aux yeux. Ah bon, t'as pas mal au cul. Bon, voilà. C'est un truc, ça date. De c'est pour ça qu'il faut
15: ça
0: mieux...
15: date de l'aimable
5: ouais, voilà. Ah non mais de toute façon quand Ariel parle je sais que ça date. J'ai compris que ça...
14: Mais quel goujat!
16: Alors ça c'est un goujat.
14: Elle est très très bien pour une centenaire.
5: Alors c'est quoi un goujat?
15: Laissez-le,
14: elle se porte
15: laissez-le.
14: Très, très bien mieux que toi va.
15: Laissez-le, il aime pas les maigrichonnes, ça m'arrange.
0: Donc, quand même, je vous offre aujourd'hui la présence de trois jolies blondes sur ce plateau. Non,
15: surtout moi.
0: Adil.
5: Je l'aime bien, Ariel, c'était rigolo.
0: Eh ben oui, mais bien sûr, je sais que vous l'aimez beaucoup.
5: Bah, j'aime tout le monde d'ailleurs.
0: Ben bien sûr.
15: Oula, calme-toi quand même.
0: Et Sylvie. Mais enfin, s'il y en a une des trois avec qui vous deviez partir en vacances, laquelle vous choisiriez, monsieur Rami?
5: Ah non, mais moi je suis en couple.
0: Ah bon, ça y est?
15: Mais moi, je suis pas jalouse.
0: Ah ben, vous êtes...
5: Je connais très bien Sylvie depuis un petit moment.
0: Ah, ça veut dire quoi, là? Il y a eu...
16: Ah, mais il connaît très bien mon mari aussi.
5: Exactement. Non, non, je le connais très, très bien et je m'entends très bien avec elle.
14: Avec qui tu joues au docteur?
15: Échangiste. Échangiste.
5: Et ce que dit Désir au début, c'est vrai.
16: Adil,
5: Sylvie est très gentil.
16: Il est très généreux. On sait pas.
14: C'est-à-dire?
16: Ben, il est super généreux. Adil, dès qu'il y a une soirée pour lever des fonds, pour des enfants, pour le cancer, pour tout, il est là.
14: C'est vrai?
15: C'est beau, ça. On applaudit.
5: Merci.
14: Ah, moi, il m'a jamais rien lâché. Hein.
0: Ah non, mais croyez-moi, il en a élevé des fonds.
16: Et il a jamais touché au Miss. Jamais.
5: Non, je crois pas.
16: Non, bah non.
14: Même les fesses?
16: Non, parce que tu sais, je le saurais sinon.
5: Ah, je sais que tu sais tout.
14: Même Geneviève, t'as rien fait?
15: Eh ben, on va y remédier.
0: Là, il faut savoir que Ziz vient de remettre sa couronne.
15: Écharpe.
0: Je parle pas des dents, hein, je parle de la couronne sur la tête.
5: Et c'est ton vrai prénom, Ziz? Non, c'est une vraie question.
15: T'es Aziz, moi.
14: Adil et Aziz, c'est un super duo.
0: C'est vrai, ça vient d'où Ziz, d'ailleurs. Il a raison, Adil, de poser la question.
15: C'est un diminutif,
0: de
15: Ziz.
0: De quoi?
16: Eh ben, de Zizi, Élise. Non?
0: De Élise.
15: Élise.
14: Mais là, quand on coupe le Zizi, ça fait Ziz. C'est ça le truc.
15: Mais de quoi tu me parles? Tu me parles d'une chose que je connais pas. Pourquoi
14: c'est
15: tu
14: vrai?
15: Dis ça? Arrête. Tu vas te mettre tous mes fans à dos, hein, je te jure.
14: À dos? La soirée commence.
16: Regarde, moi, je suis assis sur un clou depuis. C'était un clou, c'est ça?
0: Non,
16: une punaise, pardon.
15: Je ne pensais pas coincé à ce point-là, quand même.
0: Chacun ses vices.
14: Ah oui!
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0: je garde la rubrique ou pas? Qu'est-ce que je fais?
18: C'est quoi votre question?
0: Bah, c'est-à-dire que je vous regarde là tous les six et je me dis, est-ce que vraiment aujourd'hui je tente les questions littéraires?
19: Oh là là,
18: bien, c'est pas gentil de dire ça.
20: Pourquoi pas si c'est des albums à colorier?
0: Peut-être que Madame Boutboul.
21: Non mais Christophe, il est très très cultivé.
0: Non, non. Christophe Bourdon?
21: Si, ah oui.
20: Mais il a fait Cagne et Hippocagne.
18: Non, j'ai fait que Hippocagne. J'ai arrêté avant.
21: Il est très cultivé.
22: Mais elle a fait Hippocagne aussi, Daria.
18: Elle a fait que Hippo.
22: Personne rigole, j'ai dit un truc drôle.
18: Oui, bravo.
22: Non, mais enfin.
19: Oh là là, mais quel cabot ça.
0: En plus, il y a un champ de course à Cagne.
22: Oui, à Cagne sur mer, il y a un champ de course.
20: Toi, t'as fait Hippo,
0: mais enfin, généralement, chère Julie, si on ne rit pas à quelque chose, sachez-le, c'est que c'est pas drôle.
18: Mais non, mais elle avait pensé qu'on n'avait pas entendu.
22: Oui, moi, je
20: ne voyais pas trop technique, elle débute.
22: Vous n'avez pas entendu, Laurent, qu'est-ce que j'ai dit?
0: Ben, vous avez dit, elle a fait Hippoca, elle a fait Kipo, enfin, je sais pas.
22: Hippo?
0: Oui, on a compris,
18: pour
0: oui.
18: Cheval, oui,
0: pour
18: Hippo,
0: Hippo.
22: Hippo pour les chevaux?
0: Oui, on a compris, oui, bah oui.
22: Daribou de boule.
0: Vous aurez beau le dire 10 fois.
18: Non, mais c'était plutôt.
19: Enfin, moi, si tu me payes, je ris.
18: Bah oui, d'ailleurs, tu ris. Hein, aujourd'hui.
0: Bon, alors j'y vais avec ma question littéraire.
18: Moi, j'aimerais.
19: Laissez-moi me concentrer 5 minutes.
18: Elle a une très jolie chienne, Dari Boutboul, quand même.
0: Ah oui, vous êtes
18: elle
0: d'accord.
18: Est, ah oui, elle est avec sa noix petite
0: de coco,
18: chienne.
0: Elle s'appelle Noix de Coco.
18: Elle est trop mignonne.
0: Il ne faut pas le dire, elle est là en clandestine.
18: Ouais, elle a pas le droit.
22: Oui, elle a pas le droit d'être là.
0: Elle n'a pas le droit de rentrer à RTL.
21: Elle rentre dans mon sac à main.
20: C'est pour ça que Julien Altenia, pour passer inaperçu.
22: Oh, écoute.
18: Elle a des grandes moustaches.
0: Qui, Dari Boutboul?
18: Non, mais non. La chienne.
19: Sa chienne ou sa chatte?
20: Oh là là.
0: Enfin, Caroline!
19: Caroline! Quelle classe!
21: Caroline, tu nous faisais une émission sexuelle. Alors, tu as animé une émission de conseils.
18: C'est... Pardon, non, c'était Amanda Lear, ça.
21: Non, c'était Caroline.
0: Elle a fait ça l'après-midi
21: sur
0: France
21: 2. Elle a fait des conseils.
19: Moi, je connais le courrier du cœur.
22: Ah oui, c'est ça. C'était avec Daphné Burki, là, c'est cette émission-là.
21: Mais en dehors du cœur, côté pratique. Je me demandais justement, parce que les chiennes, elles, les cheveux blancs chez nous et les chiens aussi, ouais. Mais nous, on a les cheveux qui deviennent blancs,
18: oui.
21: Mais on a rarement les poils des bras qui deviennent blancs. Et je me demandais à quel moment ça devenait blanc aussi.
18: Caroline, est-ce que tu peux répondre, s'il te plaît?
21: Non, mais c'est pas drôle, alors, c'est intéressant.
19: La chatte blanchit entre 75 et...
18: Pourquoi Caroline saurait plus que vous?
21: Parce que Caroline, non, elle est spécialiste doctoresse sexe.
19: Non, parce que j'ai côtoyé une sexologue pendant 3 ans.
18: Oui.
19: Mais c'est vrai que j'en ai posé des questions.
21: Parce que
19: mais
21: c'est
19: j'avoue celle-là.
18: Il faut dire que les jeunes générations, de ce qu'on m'a raconté, ne portent plus trop la toison. Enfin,
21: même les vieilles. Hein.
0: Comment ça, de ce qu'on vous a raconté?
22: Tu parles.
21: C'est intéressant, il faudrait poser la question, peut-être pas un sexologue, un dermatologue.
18: Parce que ça peut déprimer les poils.
21: Parce que regarde Laurent, il n'a pas les poils des bras. Regarde les poils.
18: Alors,
21: Laurent,
18: il a la barbe blanche.
0: Très poilu des bras.
21: Oui, mais c'est très beau, vous avez des bras superbes.
0: Merci.
21: Mais pas blanc. Alors que la barbe et les cheveux sont blancs.
18: Alors du coup la question maintenant, Laurent.
19: Laurent.
0: Au début de la question, j'avais pas de barbe. Pour Emmanuel Paco qui habite Skiffiec, c'est dans les Côtes d'Armor.
18: Vous essayez de noyer le poisson.
0: Pouvez-vous me donner le nom de l'auteur de L'expérience intérieure, un ouvrage publié en 1943 pour la première fois, remanié, réédité en 1954.
20: Adapté 2 fois.
19: Jules Verne?
0: Jules Verne,
22: mais non. Freud? Non, c'est avant.
0: Non. C'est un essai divisé en 5 parties.
18: Oui.
0: Je vais vous donner les noms des 5 parties, ça va peut-être vous aider.
18: Certainement.
19: Oh, si vous nous les donnez, c'est que ça va pas nous aider.
0: Première partie, ébauche d'une introduction à l'expérience intérieure. Deuxième partie, le supplice. Troisième partie, antécédent du supplice.
19: Tantal?
18: C'est le marquis de Sade.
0: Non. Quatrième partie, post-scriptum ou supplice.
18: Ah bon, décidément.
19: Gilles Deleuze?
18: Il est un peu bloqué.
0: Gilles Deleuze, non.
18: On est d'accord, c'est
21: un philosophe.
0: Alors, c'est un philosophe.
18: Et c'est un philosophe français.
20: Foucault?
0: Foucault, non.
18: Est-ce que c'est un philosophe français?
0: Un écrivain, philosophe, romancier, poète français. Alors. Vous m'avez pas laissé donner les 5 parties.
22: Après post-scriptum, il y a quoi?
0: Ébauche d'une introduction à l'expérience intérieure.
18: Franco Siffredi?
0: Le supplice.
18: Oui.
0: Antécédent du supplice. Post-scriptum au supplice. Ouais, ouais. Et enfin, Manibus daté Lilia Plenis.
2: Pardon?
3: Ah ouais. Oh là là,
2: ah ouais, alors ça, c'est
3: celui que j'ai préféré.
2: Mais alors, dites donc, Laurent.
21: Oui.
2: Est-ce qu'il est mort il y a longtemps, ce monsieur?
0: Ah, il est mort il y a un petit moment quand même. Il est mort en 1962.
20: Ah, je m'en souviens français, même si c'était hier.
0: Un français. Ouais.
21: Est-ce qu'il est étudié en terminale?
0: Ah, il est étudié, je pense, en philosophie.
22: Merleau-Ponty?
0: Non, en philosophie contemporaine.
21: On est en terminale, donc il n'est pas dans les philosophes qu'on étudie en philo terminale.
0: Ah, si, si, je pense qu'en terminale, on doit aussi l'étudier.
19: Il n'est pas aussi célèbre que Sartre.
0: Ah non, non, mais quand même, il est assez célèbre. Il a écrit La mort, L'impossible, Le bleu du ciel, La part maudite.
19: Supplice, la mort. Il est en pleine forme, le mec.
20: Mais il a un nom composé.
0: Ah non, il n'y a pas de nom composé.
22: Henri Bergson.
2: Ah,
22: Bergson.
2: Est-ce qu'il a un nom qui sonne typiquement français?
0: Oui, il a un nom très français et le prénom tout de même.
19: Il était âgé en 62 quand il est mort.
0: Il est mort à 64 ans. Il est mort à Orléans, si ça peut vous aider.
22: Bah non, bah non. Pas, évidemment.
20: Est-ce que vous pourriez faire un jeu de mots avec son nom, vous?
2: Ah oui, amusez-nous,
20: c'est
2: Laurent.
20: C'est drôle quand vous faites des jeux de mots.
0: Non, j'en ferai guerre.
20: Georges Bataille.
0: Voyez que vous le connaissiez.
20: Voilà.
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0: Pour Anne Turpin, une question à la portée de tous. Madame Turpin habite Villecresne, dans le Val-de-Marne, et on va parler des acronymes, mais des acronymes américains, évidemment. Alors, le POTUS, ça, vous savez qui c'est?
21: Oui, President of the United States.
0: La FLOTUS, c'est
21: la First Lady. First Lady of the United States.
0: La MILF.
21: Mother I'd like to fuck.
0: LOL.
21: Lot of laughs.
0: Vous voyez, vous connaissez tous les acronymes américains. ASAP.
21: As soon as possible.
0: Dès que possible.
2: Ouais,
0: voilà. Voilà. Laser.
23: Light amplification and stimulation of radiation.
0: Excellente réponse.
20: Encore plus dur. L'Azerbaïdjan.
0: Laser, c'est exactement light amplification by stimulated emission of radiation. GOAT, tout le monde connaît ça.
20: GOAT. Oui, great of all time. C'est comme ça qu'on m'appelle.
0: Greatest of
20: Encore
0: all
20: plus
0: time.
20: Dur. RATP.
0: Le meilleur de tous les temps. Non, mais ce sont des acronymes uniquement américains. Bien c'est sûr. Pour pas être perdu aux États-Unis quand vous tombez évidemment sur ces trois lettres ou quatre lettres. Dit I et Y, DIY.
21: Do it yourself,
0: fais-le toi-même. Et enfin, YOLO.
21: You only live once,
0: ce qui veut dire...
21: On ne vit qu'une fois.
0: On ne vit ça qu'une fois. Bravo, là, vous m'avez fait le tour. Hein. Il y en avait d'autres, mais les autres, vous les connaissez. OMG.
20: Oh my God.
21: Oh my God.
0: Voilà.
2: C'est ce que disent les femmes, généralement. Enfin, bref. Je vais pas rentrer dans les détails, c'est pas l'heure.
3: Prétentieux.
0: Mais non, il a même pas compris.
23: Non, c'est quand elles voient leur sextoy.
0: Mais voilà, voyons.
2: Oui.
0: Il est couillon, lui, là.
2: Il est bébête. Hein.
20: Elle a Roselyne, t'as toujours le tien qui marche au fioul?
23: Non, avec des pédales.
2: Elle vient de la comprendre.
3: Vous n'arriverez pas à la poser. Oui, elle a des sextoys, évidemment, comme toutes les femmes, quasiment.
0: Nathalie?
3: Oui, dans une armoire, j'en ai vu. Qu'est-ce que j'adore fouiller, vous savez, je suis curieux.
2: Il y avait un grand black dans son armoire.
3: Pendant qu'elle était au boulot, j'ai refait
21: mais la. Mais c'est honteux de fouiller sans. Non, mais t'as pas le droit.
3: Alors, c'était au milieu des chaussettes. Ah,
0: J'espère que vous allez chanter la chanson de Gilbert Bécaud. Elle avait un joli nom, Nathalie, mon God. Enfin, vous n'aviez pas fouillé dans son placard.
21: Non, hein. Ça, je suis outré.
20: Ah, mais ouais, mais c'est peut-être une métaphore. Le placard, c'est peut-être autre chose.
3: Mais je ne fouille pas son portable, en revanche, pas encore.
21: Mais attends.
3: Parce que j'ai pas son code. Je lui ai dit, mon amour, je pourrais avoir ton code.
21: Mais ça va pas.
3: Pas tout de suite. Bah, non, c'est... Moi, je veux le partage total et j'aimerais bien. Et elle a mes codes et tout. Hein.
21: Attends, excuse-moi.
2: Oui, mais elle a rien à craindre.
3: Donc elle tombe sur quoi? Un texto à ta mère? C'est ta meilleure blague. Moi je suis vraiment en couple parce que je découvre le couple, vous savez, à 37 ans, à 47 ans, pardon.
21: Ah, mais t'es en couple?
3: Mais oui.
21: Mais j'ai pas suivi.
3: Mais oui.
20: Ça doit se marier. Ça doit te reposer la main, non?
21: Ah, ça y est,
3: non, je suis très.
21: Vous êtes ensemble, ça y est?
0: Elle est ensemble, elle, lui et les sextoys.
16: savoir, tu as dit, c'est la première fois que je suis en couple. Vous êtes en couple, vous vivez ensemble? Bah,
6: nos travails.
7: Les gens, c'est lui qui paye les piles.
6: Est-ce que vous pensez que je suis bon au lit?
16: Non.
0: Par je vous dire.
6: Non, mais c'est vrai que je suis nul.
16: Est-ce que tu
6: plies? Parce que j'ai pas confiance en moi et puis j'ai pas la.
19: Non, c'est pas une question de confiance. Non, et si j'ai une question d'envie, c'est une question de savourer.
6: Ouais.
19: Tu vois, quand tu manges un truc qui te plaît, et ben. T'as du plaisir. Mmh. Eh ben c'est pareil là.
6: Ouais, mais j'ai pas le sentiment de possession. J'aime pas avoir la possession.
16: Mais on sent, mais
6: non mais.
19: Mais attends,
23: on va peut-être arrêter ce déballage intime là.
8: Mais peut-être t'as pas trouvé la bonne espèce.
6: Laurent, tu peux.
7: Et est-ce que tu dis des gros mots pendant l'acte?
6: Ah non, jamais, j'ose pas.
0: Changer de zoo.
6: Oh, j'ai honte ce que je dis.
16: Dis-moi des trucs sales. Poubelle.
7: La cuisine, la salle de bain.
16: Poubelle pleine.
6: Une fois. Non, j'arrête là.
19: Si.
0: Alors, allez-y, vous avez commencé.
19: Nous, on s'en fout, on est là jusqu'à 18 ans.
0: Ouais. Une fois quoi, une fois. Une fois quoi.
6: Une fois, j'ai osé, vous savez, la petite fessée, mais c'est du lâcher, en fait.
16: Oh là là.
6: Tu fais. Oh, j'ai pas osé, j'ai dit. Bon, je le fais, mais parce que tu me donnes.
23: Non, là. Mais arrête-toi, là. Mais on c'était en nul. Plus, là.
0: Non, mais vous voyez comment il fait avec cette petite main comme
6: ça. Une fois, j'ai essayé la petite fessée.
0: Mais oui. Elle, vous faisant une fessée ou vous lui faisant?
6: Moi,
23: je suis effondré. Là,
0: vous voulez pas lui donner, Roselyne, des petits cours parce que vous êtes
19: lui pas... donner la fessée?
0: Non,
19: oh bah non, non.
8: Ah oui, Roselyne. Non,
7: Roselyne, je... si tu le branles, on gagne 20 minutes.
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0: Vous êtes déjà piégé il y a quelques jours avec, vous savez, cette pétition qui avait été publiée dans la presse à propos de la culture, et je vous avais demandé quel était le nom de l'acteur qui démarrait cette pétition. Vous savez que les pétitions sont souvent présentées par ordre alphabétique, et c'était Lionel Abelansky qui vous avait fait chuter et qui avait fait gagner 300 euros à un auditeur. Il y a une autre pétition publiée dans le journal Le Monde hier, datée d'aujourd'hui, un collectif de 200 artistes et scientifiques, un appel à l'initiative de Juliette Binoche, un appel aux dirigeants et aux citoyens pour changer nos modes de vie. Cette pétition s'appelle « Non, un retour à la normale ». Et pareil, c'est de A à Z. Ça se termine donc par Zazie, la chanteuse, ce qui est logique. Et je vais vous demander quel est le premier homme qu'on trouve dans cette liste d'artistes de A à Z.
16: Alors, j'ai le prénom. Moi, je sais la première femme, qui est Isabelle Adjani.
0: C'est pas la première femme, parce qu'il y a une autre femme avant elle, qui s'appelle Lindsay Addario, qui est une grande reporter américaine.
16: Ah oui, parce que ses parents.
0: Isabelle Adjani est la deuxième. Et effectivement, à la troisième place, par ordre alphabétique, dans cette pétition, c'est un homme dont le nom commence par A.
6: Un acteur?
16: Alain Delon.
0: Non, ça, c'est le prénom. Il serait dans les dés, voyez-vous.
19: C'est Yvan Attal.
0: Yvan Attal, non.
6: Un acteur, Laurent?
16: Français?
0: Alors, on peut considérer qu'il sait jouer la comédie, mais ce n'est pas un acteur.
6: Chanteur,
0: oui.
16: Français?
0: Français, oui. En tout cas, né en France.
16: Aznavour.
0: Ah oui, Aznavour.
6: C'est vrai qu'il assassine beaucoup en ce moment.
0: Ça, c'est sûr que ce serait logique qu'il soit pour un retour à la normale.
6: Lui, il a le A et le Z. Hein.
0: Mais c'est pas Aznavour.
16: C'est Antoine.
0: Antoine, non.
16: Donc, et ça pourrait.
0: Et ça pourrait être Antoine.
6: Mais il fait encore des cartons aujourd'hui.
0: Enfin, c'est vrai que généralement, quand on fait une pétition, nous-mêmes, on n'est pas appelés. Alors, c'est vous dire s'ils vont appeler Antoine.
16: Moi, j'ai été appelée.
19: Ah oui, c'est vrai, t'as remarqué, on n'est jamais appelé.
0: Jamais.
19: Et là, même nos amis nous ont pas demandé de donner un t-shirt, rien.
0: Je regarde si vous êtes dans les B, non, il n'y a pas Bravo.
16: Non,
0: hein.
16: Non.
0: Et dans les M, il n'y a pas Mergo non plus.
16: Non,
0: dans les D, est-ce qu'il y a Dombal? On vous a appelé, Ariel?
16: Oui.
0: Ah ben, vous
16: on
0: y
16: t'a
0: êtes
16: appelé
0: pas,
16: pour qui, toi?
25: Non, mais pas pour cette pétition, mais...
16: Laquelle? Celle-là?
25: Voilà.
0: Mais vous avez dit non, alors?
25: Non, j'ai pas dit non, j'ai simplement tardé à répondre.
0: Ah ben voilà, pourquoi vous n'êtes pas...
6: Tu ne passes pas deuxième liste?
25: Parce que je suis très pour cette pétition.
0: Ah ben oui, non à un retour à la normale.
25: Mais oui.
0: Quel est donc le chanteur, puisque vous avez trouvé que c'était un chanteur?
16: Arnaud.
0: Arnaud, non.
6: Est-ce que c'est un nom ou un prénom, ou juste un seul mot?
0: Il a un prénom et un nom.
6: Il a un prénom, d'accord.
0: Mais c'est son nom qui commence par A, effectivement.
16: Il est
0: derrière lui, il y a Pedro Almodovar, le réalisateur. Ensuite, il y a Santiago Amigorena, l'écrivain dont on a parlé ici même il y a quelques temps.
1: Donc, s'il est avant Almodovar, c'est-à-dire qu'après le A, c'est...
0: C'est malin ce que vous dites là.
1: Oui. On est genre sur un K maximum.
0: Ah.
1: Ou peut-être un L.
0: Eh oui.
1: Eh oui, voilà.
5: Adamo.
0: Adamo.
5: Adamo. Mais arrête. C'est ma culture tout ça. Il a qu'à sortir des noms, manœuvre.
19: Ackerman. Ackerman.
1: Non. C'est de la variété ou c'est du.
0: De la variété, il en a fait aussi, mais c'est vrai que c'est pas un chanteur de variété.
5: Est-ce que c'est plus près de manœuvre ou plus près de des années 80?
0: C'est plus près d'Ariel que de manœuvre.
25: Ah. Alors.
5: Classique. Ah oui, c'est un chanteur classique.
1: Roberto Alagna.
25: Alagna.
0: Roberto Alagna. Bonne réponse de Florian Gazan. Oui, c'est Roberto Alagna. Et d'ailleurs, dans le monde, il n'y a pas que cette pétition, un non à un retour à la normale. Il y a aussi un appel signé Nicolas Hulot, sans principe pour un nouveau monde. C'est un appel.
25: Et alors, celui-là, je l'ai signé.
0: Ah,
1: mais tu signes tout.
0: Il n'y a pas de signature.
25: Non, mais celui-là, j'aime la Fondation Nicolas Hulot est absolument remarquable.
0: Ouais, enfin,
25: et le papier est formidable.
0: Enfin, c'est un peu con-con, hein, excusez-moi de vous dire. Hein.
25: Non.
1: Mais enfin, Ariel, c'est quand même des banalités ce qu'il dit.
0: Ah, bah oui, c'est totalement banal.
25: Non.
1: C'est le retour à la nature, le retour à la vérité.
0: Écoutez ce qu'il dit quand même. Il dit le temps est venu ensemble de poser les premières pierres et d'un nouveau monde. Le temps est venu de la lucidité. Le temps est venu de ne plus se mentir. Le temps est venu de lier notre jeu au nous.
19: Qu'est-ce que vous limitez bien?
0: Ça fait genou, vous voyez. Le temps est venu de revisiter nos préjugés. Le temps est venu du travail qui s'épanouit. Il y en a 100 comme ça.
1: Oh là là, ça commence tout par le temps.
0: Comment ça s'appelle d'ailleurs quand on fait ça?
25: Un abécédaire.
0: Non.
22: Non.
1: Anaphore.
0: Anaphore.
22: Voilà.
0: Bonne réponse de Johan Rioux. C'est une anaphore, comme effectivement François Hollande l'avait fait au moment du débat contre Nicolas Sarkozy.
25: Moi président.
0: Mais cette anaphore, le temps est venu. Nicolas Hulot ne l'a pas inventé, car c'est une anaphore célèbre. Le temps est venu. Qui avait utilisé en premier cette célèbre anaphore empruntée par Nicolas Hulot?
1: Nelson Mandela.
0: Nelson Mandela. Encore une bonne réponse de Johan Rioux. Effectivement, c'était Nelson Mandela le 10 mai 94, quand il avait été élu premier président noir d'Afrique du Sud, 2 semaines après son élection. C'était évidemment son investiture et il avait fait ce discours. Le temps est venu de penser nos blessures, le temps est venu de réduire les abîmes qui nous séparent, le temps de la construction approche. C'est ça qui a inspiré Nicolas Hulot pour cette nouvelle anaphore. Bravo monsieur Rioux. Non, franchement, c'est bien, je suis fier de vous, voyez. Vous progressez mon petit Rioux.
1: Il serait temps vous d'un an et quelques mois.
0: Mais vous êtes beaucoup moins drôle qu'avant.
1: On peut pas gagner sur tous les tableaux. Hein.
0: Tiens, puisqu'on parle d'anaphore, je suis allé voir justement dans les anaphores célèbres, et ce sera une question pour Fatia Taouche, qui habite Saint-Martin-d'Air. Racine, évidemment, a écrit une célèbre anaphore. Laquelle?
1: Dans Phèdre?
0: Pardon, pas Racine, c'est Corneille.
1: Ah, dans le Cid?
5: C'est pas pareil!
0: Ah bah non, c'est pas pareil. Non,
1: c'est pas le même gars, quoi. C'est pas les mêmes, hein, normalement.
25: Que le jour se lève.
0: Non. Je vais vous aider parce que, effectivement, pour cette erreur. Ce n'est pas Racine, c'est Corneille. Et c'est d'autant plus vrai que c'est dans Horace.
25: Mais surtout, il y en a qui ont écrit des choses ensemble.
0: Pardon.
25: Mais là, on est en Racine et Corneille.
1: Ils ont fait un duo comme Ringo et Sheila.
25: Oui, une pièce écrite ensemble.
0: Je crois qu'elle confond avec Corneille le chanteur.
1: On vit chaque jour comme le dernier. Pa-da-pa-pa.
25: Non, mais j'aurais voulu vous le citer, mais Corneille et Racine.
0: Alors attention, dans le Cid de Corneille, il y a évidemment mon bras qu'avec respect toute l'Espagne admire, mon bras qui tant de fois a sauvé cet empire. Mais là, c'est une toute petite anaphore parce qu'il y a deux fois seulement mon bras. Oui,
22: donc,
0: alors que dans
22: surtout qu'il a deux bras, donc en fait il parlait. Mais c'est normal, quoi. Il parlait de ses bras, quoi.
0: Tandis que dans Horace, acte 4, scène 5, il y a une célèbre anaphore, et sur 4 fois le même mot, vous voyez, en début de vers. Ah. Quelle est cette célèbre anaphore?
22: Je fais des anaphores tous les soirs.
0: C'est-à-dire?
22: Oh, une bière! Oh, une bière! Oh, une bière, mais je me tape 3 bières par soir. Voilà.
1: C'est Paris, c'est pas Paris!
6: Paris.
0: Ah, ça, alors, c'est une autre célèbre anaphore qui date, elle, du 25 août 44. C'est celle de Charles de Gaulle.
25: Oui, oui.
0: Paris outragé, Paris brisé, Paris martyrisé, mais Paris libéré.
6: Paris est magique.
0: Bravo, c'est une anaphore, mais elle n'est pas signée Corneille.
6: Alors là, ça commence par un prénom, Corneille.
0: Non.
25: Ben non.
0: Avec Paris, on n'est pas si loin, mais c'est...
6: Versailles!
0: Non, non.
25: Rome! Rome! Rome! À qui toi? Non, non, non, non. Rome! Rome, unique objet de mon ressentiment.
0: Non. Bonne Rome, réponse d'Ariel Dombal. Allez-y, Ariel.
25: Ben non, mais Rome... aidé, j'ai pas aidé, c'est pas moi qui ai dit
6: Rome. Isabelle, tu as mais raison, c'est Isabelle fout. D'abord, et après t'as confirmé.
0: Rome, l'unique objet de mon ressentiment. Rome, à qui vient ton bras d'immoler mon amant. Rome, qui t'a vu naître et que ton cœur adore. Rome, enfin, que je hais parce qu'elle t'honore.
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0: Ah, une question d'actualité à la portée de tout le monde. Là,
22: pour
0: le
22: grâce à Dieu.
0: Qui a sorti son journal intime en 2017
22: Loana
0: et dans l'actualité aujourd'hui, et crée même la polémique.

0: crée même la polémique. C'est quoi? C'est le nom de son dernier ouvrage.
1: Non, elle crée la polémique.
2: Elle crée.
3: Qui crée la polémique à son corps défendant, bien sûr, actuellement, et a sorti son journal intime en 2017.
2: Une femme?
3: Une femme, oui.
2: Française?
3: Ouais. Française. Alors, française, oui.
4: C'est pas du tout lié au sport?
3: Alors, lié au sport.
4: Un petit peu.
3: Indirectement, j'ai envie de dire.
2: Actrice.
0: Ah, c'est pas Zaya?
3: Zaya, non.
4: Ah oui, c'est une sportive?
3: Non, pas du tout.
5: Mais c'est une dame qui est très âgée maintenant, qui parle de sa jeunesse.
3: Oh non, elle est née en 95, donc vous voyez.
1: Oui, c'est pas Anne Frank, quoi.
3: Non, c'est pas Anne Frank.
4: Donc c'est une artiste, alors.
3: Pardon?
4: Une artiste?
3: Une artiste, oui.
0: Alizée,
3: non.
2: Une chanteuse?
3: Une chanteuse, oui.
4: Est-ce que son livre a eu un énorme succès, ce journal intime?
3: Qui a parlé de livre?
1: C'est un journal intime.
4: Ah oui, c'est Virgile Despentes. Non.
2: C'est un journal intime, mais un journal dit, pas écrit.
1: Audio?
3: Non plus.
4: Donc c'est un film.
1: C'est pas un livre. On peut pas l'acheter à la Fnac.
3: Si.
1: Alors c'est un livre.
4: Non, c'est un film.
0: C'est un disque.
3: C'est un disque.
0: Bah voilà.
2: Ah, bah alors c'est audio.
1: Bah, c'est le nom de son album, Journal Intime. C'est Ophélie Winter.
3: C'était son premier album qui s'appelait Journal Intime.
4: Olivia Ruiz.
3: Non.
1: Elle vient d'un télécrochet?
3: Ah non.
4: Et là, Laurent, elle est en plein cœur d'une polémique.
3: Ah oui, ça commence.
0: Ah, Miss Tinguette?
3: Non. Ça commence.
0: Arletty?
3: Ça commence à prendre la polémique.
5: Parce qu'elle parle avec quelqu'un?
3: Ah non, elle parle avec personne.
2: Non, c'est le titre de son album, quoi, Journal Intime.
3: C'était le titre de son premier album.
5: Mais ça crée la polémique à cause de son contenu, à cause de ce qu'elle raconte.
3: Ah, ce n'est pas son premier album qui crée la polémique.
2: C'est le deuxième.
3: Non plus.
1: Je sais qui c'est.
3: Allez-y.
1: C'est Aya Nakamura.
3: Bonne réponse de Mela Bedia.
1: C'est son premier album. C'était pas très connu.
4: Parce que je crois que Macron veut qu'elle chante du Édith Piaf aux Jeux Olympiques, c'est ça, non?
3: Exactement.
0: Enfin, l'inverse est impossible, madame.
4: Et elle a répondu, c'est qui?
3: Faut voir.
0: Ah oui.
3: Est-ce qu'on est capable? Tiens, on va écouter le tube d'Aya Nakamura juste un peu. On voit si on peut la chanter face.

0: public sait qu'Ayana Kamura est une star internationale aujourd'hui, il faut quand même dire les choses. Et effectivement, certains pensent que ce n'est pas un bon choix que de choisir Ayana Kamura pour ouvrir...
1: Moi, j'aurais mis Sylvie Vartan. Qui chante du Ayana Kamura.
0: Alors, et en tout cas, le premier album d'Ayana Kamura s'appelait D'où mon piège, s'appelait effectivement Journal intime. Ah ouais. Elle en a sorti d'autres depuis. Moi, je ne sais pas si c'est bien ou pas bien.
1: Le pourquoi choix... ça serait pas bien.
2: Et pourquoi ce serait pas bien, ouais.
3: Mais pourquoi il doit décider qui doit chanter quoi, lui, enfin...
4: Oui, bah, c'est parce qu'il est président de la République. Bon.
0: Elle a raison. Elle a raison.
4: Enfin, je dis ça. Enfin. Je dis ça, je dis rien.
0: Tu penses à moi, mais je alors... pense à faire de l'argent. Je suis pas ta daronne. Je suis pas ta tata. Jean Katchana, baby. Oh, je suis pas ta tata. Vous voyez que piaf. Piaf peut chanter.
1: Eh ben ça y est, franchement, on peut dire adieu à Marc-Antoine Lebret.
0: Je ne suis pas ta daronne, je te ferai pas la morale. Tu parles sur moi hier, crache encore hier. Tu voulais m'avoir. Tu savais pas comment faire.
1: Tais-toi, c'est idiot.
0: Il y a du piaf là-dedans. Il y a du piaf.
1: Donc, et elle va le faire ou pas, alors, où ça craint?
0: Ah bon, c'est pareil, vous savez ce que c'est, les polémiques, les machins.
1: Ah, elle veut pas, elle s'exprime.
0: Et certains disent qu'Emmanuel Macron fait n'importe quoi, que c'est pas une bonne idée. Monsieur Barbier, on veut votre avis.
5: D'abord, en effet, pourquoi c'est au président de la République de choisir la chanteuse?
3: Oh, mais tu
5: laissons le comité d'organisation des jeux faire ça, il a pas à s'en mêler. Ensuite, soit on fait du la France éternelle et on fait venir un chanteur un peu comme on l'a fait pour la Coupe du Monde de rugby, etc.
3: Coup,
5: et on s'endort. Soit on veut faire vraiment la jeunesse et on prend la vedette populaire du moment, même si elle sera oubliée dans quelques années. Le mélange des deux, avoir du Piaf et du Ayana Kamura,
1: ça semble un peu français.
3: Ça fait un peu cliché, tu vois, comme lui, comme Emmanuel Macron, la Tour Eiffel et tout ça. Tu vois, la France, c'est quelque chose comme ça pour touristes.
5: Voilà, il y a un peu touriste.
1: Ou alors on reforme pas les Forbans, mais les Trois Cafés Gourmands.
0: On je suis pas ta tata.
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0: Illustré, le nouveau, là, qui vient de sortir, celui de 2026. Déjà, hein, je viens de le recevoir, on me l'a envoyé aujourd'hui. Merci, d'ailleurs, aux éditions Larousse de m'avoir envoyé le nouveau petit Larousse illustré avec des nouveaux mots à l'intérieur. Par exemple, comment ça, c'est marrant?
1: C'est marrant qu'il vous envoie, pourquoi il vous envoie à vous?
0: Bah, pour que j'en parle, bah, voyez-vous.
1: Vous m'envoie, moi, s'il me l'envoie, j'en parle aussi.
0: Ils se disent que moi, je vais l'ouvrir. Je ne fais pas que des jeux de mots.
2: D'ailleurs, ça c'est assez mignon sur la tournée, parce que quand Jérémy veut poster des trucs, pour être sûr, il fait relire les messages à Arnaud. Ah oui, Arnaud, il met ses lunettes, il corrige. Oui, très bien, très bien.
3: C'est vraiment le grand-père et son petit-fils. Ouais.
0: Alors, dans le nouveau Petit Larousse illustré, il y a un mot qui nous vient de Belgique. D'ailleurs, Monsieur Boxo va peut-être pouvoir répondre plus rapidement que les autres à cette question. C'est le mot sastruquer. Qu'est-ce que sastruquer en Belgique?
1: Ah bah, j'en sais rien du tout.
4: C'est se masturber.
5: C'est se masturber, ouais.
0: Ah non, ce n'est pas se masturber, ça se truquer.
2: C'est un verbe, hein.
0: S'apostrophe. Ouais. Et plus loin, bah, à se truquer.
1: Il devrait le prendre pour se masturber, parce que je trouve que ça marche bien.
0: Non.
5: Bah, il y a déjà s'astiquer, hein.
1: Oui, mais s'astiquer.
4: Arrête de t'astruquer. Arrête un peu de t'astruquer toute la journée,
5: c'est
4: enfin.
5: Très, très bon en accent.
2: Ouais. Jérémy, où il a dû beaucoup travailler pour le spectacle du trio, c'est sur l'accent du Sud.
1: Je suis pas bon en accent. J'ai jamais été bon en accent.
2: En accent, et c'était très mignon aussi. Cet homme qui remplit des salles partout en France, qui a fait deux Bercy, il fait Boubou, je suis nul en accent, tu peux m'entraîner, s'il te plaît. Et on s'entraînait à faire l'accent du
0: l'accent
2: Sud.
0: L'accent du Midi.
2: Ah oui, il le fait mieux là.
4: Ah, je le fais mieux!
1: Mais c'est pas ouf quand même!
4: Mais c'est pas mal!
0: On croirait Titoff qui essaie de perdre le sien.
2: Il le tient bien, il le tient bien.
0: Bon, dites-la, mon astrucage.
5: Ouais, c'est quoi alors?
2: Sastruquer.
0: Quand un Belge sastruque. Et c'est dans le dictionnaire français désormais. Hein.
1: C'est un verbe du coup.
0: Le verbe sastruquer.
1: Je m'astruque.
0: D'abord, on ne choisit pas de sastruquer.
1: Est-ce que c'est agréable de sastruquer?
0: C'est quelque chose qui vous arrive de sastruquer.
1: C'est quand on se trompe?
0: Quand on se trompe, non.
1: C'est quand on tombe.
0: Ah oui, et d'ailleurs, peut-être qu'après, vous êtes astruqué, Monsieur Boxo arrivera, débarquera.
1: Ah,
0: ouais.
1: Ah oui, donc c'est ça. Donc on meurt quand on s'astruque.
5: Ah, c'est tomber et se cogner la tête sur un truc et du coup on meurt.
2: C'est se faire mal.
0: S'astruquer.
5: Oui.
1: C'est une hydrocution?
0: Non, non, non. Alors on n'est pas obligé de mourir, hein. On ne meurt pas forcément.
2: C'est se faire mal, se blesser.
0: Mais quand même, on peut en mourir. Voilà.
1: S'étouffer,
0: avaler de travers, c'est s'astruquer en Belgique. Il y en a d'autres, des nouveaux mots dans le Petit Larousse illustré. Par exemple, pour Madame Beer de Choret, le glamping vient de...
1: Le glamping. Attendez, le glamping.
0: Non, le clamping, pardon.
1: C'est, oui, le glamping. Ah oui, parce que le glamping, je sais ce que c'est un camping. C'est un camping où il y a plein d'amis qui viennent.
5: C'est une catégorie.
1: Il y a des tentes et des glands.
5: C'est hyper sympa.
1: Alors, c'est Jean-Phi qui m'a fait découvrir le glamping.
0: Mais non, c'est bien glamping.
1: Ah, c'est le glamping. Ah
0: bon? J'avais un doute, mais c'est bien la lettre G. Ils font mal leur G chez Larousse.
1: Ils vont être contents de vous avoir envoyé le dictionnaire.
0: Le glamping avec un G.
2: Voilà. Ça viendrait du verbe to glander, to glamp.
0: Alors, c'est un mot valise, hein, le glamping.
2: Glamp.
5: Et G-L-A-M?
0: Oui, G-L-A-M, P-I-N-G. Okay. Le glamping, ça vient de rentrer dans le Petit Larousse illustré.
5: C'est planter des glands pour qu'il y ait des chaînes qui poussent.
0: Non.
5: C'est un rapport avec la beauté?
0: Non.
1: C'est un rapport avec le fait de glander?
0: Non plus.
2: C'est un verbe irrégulier.
0: Comment vous dites?
2: Non, je réfléchis, je pense que c'est un verbe irrégulier, c'est du to glamp.
1: Glamping. C'est pas de l'anglais?
0: C'est pas de l'anglais, non.
2: Ah, c'est pas de l'anglais! Ok.
5: C'est quand on oublie un tampon.
1: Quel enfer.
5: Oui, bah ça peut arriver.
0: Vous étiez tout près au départ en fait, hein.
2: Avec le camping.
0: Bien sûr.
5: C'est un loisir.
1: Ah, c'est du camping dans les arbres.
0: Alors du camping dans les arbres, non.
1: Sur l'eau.
0: Mais c'est du camping. Oui.
5: C'est du camping dans les gens.
0: Non.
2: C'est du camping à l'hôtel.
0: Alors pas à l'hôtel, mais vous vous rapprochez.
1: Sur le parking d'un hôtel.
0: Non, vous vous rapprochez.
2: Ah, c'est de planter sa tente, c'est faire du glamping, c'est faire du camping dans la maison, dans le salon, non, c'est pas ça.
0: Non. Mais c'est quoi le glamping?
5: Ah, c'est faire du camping sans tente.
0: Ah non.
1: C'est marcher dans la rue, quoi.
0: Non. La première syllabe, puisque c'est un mot valise, à votre avis, ça, elle vient d'où? Le
2: glaner.
0: Alors, mais non, le glamping.
1: Glamping. Mais vous le prononcez comme si c'était anglais aussi.
0: C'est du camping.
1: Le glam.
2: Glamour.
0: C'est le camping glamour. Wow. Exactement. Ah.
1: C'est quoi du camping glamour?
5: C'est pour ça que je vous demandais si ça avait rapport avec la beauté.
1: Mais c'est quoi du camping glamour? glamour.
0: C'est quoi du camping glamour? Bah, si vous aviez ouvert le petit

0: Aussi illustré, vous le sauriez.
1: Qu'est-ce que c'est un camping glamour?
0: Le camping glamour rentre dans le dictionnaire. Le glamping, c'est du camping haut de gamme, alliant confort, originalité et respect de l'environnement.
2: Oh bah c'est plus une camping, chambre d'hôtel alors. En fait.
0: Des yourtes, ouais. Par exemple, vous voyez, des roulottes. À vos souhaits.
3: À tes souhaits, Bobo.
2: C'est vrai que c'est un vieux, maintenant.
4: Vous avez vu les bruits qu'il fait?
1: C'est discret, hein.
4: Non, mais c'est les gens du premier rang, là. Il a eu peur, le monsieur. Il a eu peur.
2: Il est parti pisser, ça a duré trois quarts d'heure.
4: C'est le nouveau Pierre Bénichoux. Il manque plus qu'il ronfle un peu dans le micro.
1: Ce que vous savez pas, c'est qu'en éternuant, il a fait un petit caca.
0: J'ai l'impression que la nouvelle pièce que je viens d'écrire vous ira à merveille.
1: Aïe, aïe, aïe.
5: Oh, boubou. Oh, pardon. Non, mais pour rebondir sur le glamping, c'est quand même très désobligeant pour le vrai camping, parce que vous êtes en train de dire que le camping, c'est pour les beaufs, c'est sale, c'est pas respectueux de l'environnement.
0: N'est pas moi qui l'ai dit.
2: C'est
4: le petit Larousse.
0: C'est le petit Larousse. Le glamping vient de rentrer, effectivement, dans le petit Larousse, comme l'urbex, d'ailleurs. Mais l'urbex, c'est dangereux. C'est une question pour Madame Barbera, pardon, Monsieur Barbera, Antoine, qui habite à Brive-la-Gaillarde, du côté de chez Patrick Sébastien.
6: C'est génial.
0: Et qu'est-ce que l'urbex, puisque je vous dis que c'est dangereux et que ça vient de rentrer.
1: C'est quelque chose qui se passe en ville. Non, mais c'est d'escalade d'immeuble, non?
0: Alors?
1: C'est quelque chose qui se passe en ville.
0: Oui.
1: Style escalade d'immeuble.
5: C'est sauter de
2: camping.
5: Non, non, c'est aller découvrir des trucs abandonnés. Ce sont des trucs urbains abandonnés et c'est dangereux parce que ça, c'est dangereux de visiter des choses qui tombent en ruine, etc.
0: Excellente réponse d'Arnaud de sa mère. L'urbex est une activité qui consiste à s'introduire dans des lieux abandonnés. C'est ce qu'a fait.
4: C'est
0: ce qu'a fait Maxence.
2: J'allais le dire. C'est tellement drôle.
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0: David est au téléphone depuis Ambrières-les-Vallées en Mayenne. Bonjour David.
9: Bonjour Laurent, bonjour les grosses têtes.
0: Bonjour David. David, quel métier faites-vous avant que je vous annonce le voyage que nous vous promettons?
9: Je suis maîtreur-dessinateur.
0: Ah, très bien, dans le bâtiment.
10: Ah, mais c'est pas pour le tourisme, hein?
0: Et une semaine de vacances.
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10: C'est la chanson d'un chanteur.
0: David, est-ce que... Non, c'est Manu Reva.
11: Azureva.
0: Est-ce que vous êtes prêt, David? Et sur qui allez-vous miser pour le qui est qui fait quoi? Quelle sera la grosse tête qui connaît le mieux les noms qui ont fait ou qui font l'actualité?
9: Alors, je vais prendre Laurent Baffy.
0: Ah, carrément.
3: J'ai jamais gagné à ce jeu, David. Non, change. Cours, Forest. Pas moi, je t'en supplie, pas moi.
0: Vous êtes sûr?
3: Non, prends Beaugrand, il connaît tout.
11: Ouais. Mais
1: non.
3: David, je te le conseille, vraiment, prends Beaugrand. Enfin, c'est une image.
11: Ah, moi, je trouve que David a une belle voix.
0: C'est votre dernier mot, David?
3: Change.
9: Bah, si Laurent veut que je change, je change.
3: Oui. Bravo, David.
1: Oui.
11: Ah, mais alors là, si.
0: Alors, vous changez pour qui?
3: Beaugrand.
9: Eh ben, Christophe Beaugrand.
3: Bravo, bon. David.
11: Mais alors là, ça me met la pression, le pauvre.
0: Il me semble que pour une fois, il fallait écouter Baffy. C'est un bon conseil qu'il vous a donné. On va tout de suite commencer, d'ailleurs, par monsieur Christophe Beaugrand. Comme ça, on va en avoir le cœur net, voyez-vous. Pouvez-vous, Christophe Beaugrand, me dire. Attention, hein, c'est qui est qui fait quoi? Faut me dire. Qui est, mais aussi pourquoi on en parle.
11: Oui.
0: Vous êtes bien d'accord?
11: J'ai pas le choix.
0: Pouvez-vous me dire, par exemple, qui est Aurélie Dupont?
11: Oh. Aurélie Dupont est une danseuse de l'opéra qui a décidé de démissionner.

0: Bah, c'est une voiture qui a été un peu qui a été un peu customisée parce que c'est pas Austin de base quoi. Alors on a mis des housses en cuir.
1: Si c'est l'acteur américain qui joue Elvis Presley dans le film qui
0: aussi,
1: sort.
0: Aussi aussi.
1: Qui sort mercredi prochain. Aussi.
2: Ah bah moi je veux bien rentrer dans un Austin du coup.
1: Yann Folli, oui. Pouvez-vous me dire qui est Anthony Albanese?
3: Anthony Albanese.
2: C'est sûrement un ex.
3: C'est c'est quelqu'un qui est un sportif.
1: C'est le nouveau Premier ministre australien qui sera en visite à Paris cette semaine. Il va rencontrer le président de la République. Vous êtes éliminé, Yann Folli. Michel Boujna.
4: Merde. Moi, je croyais qu'il m'avait oublié. Je me faisais tout petit.
5: Philippe.
1: Qui est Martin Hirsch.
6: Ah, alors, c'est le gars qui s'occupait des hôpitaux.
1: Oui.
6: Et c'est fini.
1: Eh ben oui, directeur général des hôpitaux de Paris qui quitte ses fonctions fin juin. Vous restez dans la course, Michel.
2: Il se réveille.
1: Julie Leclerc, pouvez-vous me dire qui est Gérald Mossé?
7: Gérald Mossé, c'est un député.
1: Député Gérald Mossé, on en a parlé tout à l'heure. C'est le jockey arrivé deuxième au prix de Diane à Chantilly. Oh. Derrière la jockey britannique.
0: Voilà. Il était député, il était deuxième.
2: C'est le vieux jockey, c'est ça?
1: En plus, il est
2: celui qui connaissait Dari Boudboul.
7: Eh oui.
5: Pour lancer l'horoscope, il y a du monde, mais pour bien répondre.
1: Monsieur Toen.
5: Oui, patron.
1: Qui est Max Verstappen?
5: Bah, c'est facile, c'est un pilote de Formule 1.
1: Oui, et.
5: Autrichien.
1: Et.
5: Eh ben, il a fait sa course et puis.
1: Il était pas autrichien, d'ailleurs, il est.
5: Oui, il est portugais. Non, il a gagné dimanche le Grand Prix.
1: De F. Bah de.
2: Qui avait lieu dimanche.
5: Mais il a gagné son Grand Prix, il a fait son Grand Prix quoi.
1: Oui, de F.
0: Il a gagné le Grand Prix de Diane, il a gratté tous les chevaux.
1: Voilà. Quel Grand Prix il a
5: de
1: gagné?
5: Formule 1.
1: Oui, de Formule 1, voilà.
5: Ah, d'accord, pas l'hôtel, hein, la course.
1: Du Canada, c'était le Grand
5: Prix. Bah oui, j'allais le dire, laissez-moi répondre. On a deux secondes dans cette émission.
1: Et il est néerlandais, Verstappen. Vous êtes qualifié. J'ai trois qualifiés, si mes points sont bons.
5: C'est la
1: Monsieur Beaugrand, Monsieur Boujna et Monsieur Toen. C'est le deuxième tour. Attention, parfois on se casse la gueule.
2: On en connaît qui ont ramé au deuxième tour.
1: David, vous êtes toujours confiant, Monsieur Beaugrand?
8: Oui, toujours.
1: Alors attention, j'espère. Christophe, pouvez-vous me dire qui est Macky Sall?
2: Macky Sall est le président du Sénégal.
1: Ouais, gagné, bravo. Monsieur Boujna,
0: moi je veux bien conseiller David ou pas?
1: Qui est Rachel Keke? Oui.
6: Ah bah c'est la dame qui était femme de ménage. Et qui est maintenant député.
1: Bonne mémoire, bravo Michel.
2: On vient de le dire, mais c'est
1: Sébastien Toen.
5: Oui, patron.
1: Qui est Virginie Grimaldi.
5: Virginie Grimaldi, c'est celle qui fait les fiches pour Michel à Ramatuel. Et là, je pense qu'elle va être virée. C'est son attaché de presse, elle va être virée. C'est la famille Grimaldi, c'est la sœur de le Monégasque.
1: Même pas. C'est une romancière, numéro 2 des auteurs des best-sellers, ceux qui ont le plus vendu de livres en 2021. Et elle quitte Fayard. C'est un événement dans cette maison d'édition où beaucoup d'auditeurs fuient parce qu'il y a eu un changement de direction.
5: C'est à cause de Bolloré?
1: C'est vous qui le dites, monsieur.
5: Jamais ferait ça, Vincent.
1: Virginie Grimaldi, en tout cas, vous élimine elle aussi, monsieur Toen. Il nous reste Beaugrand contre Boujna. Duel final.
2: Bébé.
1: David. Monsieur Beaugrand, pouvez-vous me dire qui est Amélie de Montchalin?
2: Amélie de Montchalin a raté son poste de députée. Elle a perdu dans l'Essonne face à Jérôme Guedj et elle était ministre de la transition énergétique.
1: Excellent, monsieur Beaugrand.
4: Non, il a gagné. Je veux pas être ridicule, il a gagné.
1: Monsieur Boujna, qui est Matteo Berrettini.
4: Oh. Ah bah oui.
0: Michel,
4: c'est un mec qui élève
0: savoir.
4: Des poules.
1: Vous devriez
0: Michel,
1: savoir.
0: Michel, tu devrais savoir.
1: C'est un domaine que vous connaissez, monsieur Boujna.
6: Alors, c'est un joueur de tennis.
1: Oui, bravo.
2: Mais qu'est-ce qu'il fait?
6: Il danse.
5: Michel, il y a Papy qui fait...
6: Queen, le tournoi du Queen qui est avant Wimbledon.
1: Bravo, c'est gagné.
2: Mais David, c'est trop stressant.
3: Ah, c'est chaud.
1: Ah, quel beau duel final. Bon, il faut dire que Buffy a soufflé Queen, ça.
6: Pas du tout.
1: À Michel Boujna.
2: En faisant des signes bizarres.
1: Attention, monsieur Beaugrand. Votre réputation de journaliste est en jeu.
2: Ah oui, mais là, c'est stressant.
5: Ta carte de presse.
1: Qui est Tématéi Le Gaïc?
5: Oh, c'est facile.
2: Thé Mattei, le gars. Ah non, mais c'est pas. Pardon, si, je crois. C'est le plus jeune député qui a été élu à, en Polynésie, me semble-t-il.
1: Excellent. Et il a 21 ans.

0: maintenant, ouais.
1: De Christophe Beaugrand.
2: Bravo, bravo, bravo.
3: Arrête, tu fais mal, arrête.
4: Monsieur, mais c'est dingue.
1: Monsieur Boujna.
4: Mais qu'est-ce qu'il est intelligent à croire qu'il est hétéro.
1: Monsieur Boujna.
2: Oui, quoi? Qu'est-ce que vous voulez? Qui êtes-vous?
1: Bah pour l'instant, ça se passe bien, Michel.
2: Oui.
1: Pouvez-vous me rappeler, Michel, qui est... Faut de la mémoire dans cette émission. Léon Marchand.
2: Ah oui, Léon Marchand. C'est un joueur de tennis. Non. C'est un nageur. C'est un nageur 4 x 400 mètres.
1: Oui, gagné.
3: Oh là là, mais...
2: Papy faisait semblant que c'était un joueur de tennis.
1: Attention,
3: on va pas y arriver là.
1: Monsieur Beaugrand, qui est Marc Hay.
3: Marc Hay, le présentateur météo de BFM, qui a fait une polémique en disant que ça cramait, etc.
1: Excellente réponse de Christophe Beaugrand.
0: Il va gagner.
3: Bon, il va être 18h sur RTL maintenant.
1: Michel Boujna.
2: Oui, non, quoi?
1: Pénélope Le Prévost.
2: Ouf. Ah, c'est une députée. C'est un chef. C'est une cuisinière. Et elle a inventé une casserole.
1: C'est une championne olympique de saut d'obstacle. Et elle va représenter les couleurs de la France. Au 8e Longines Eiffel Jumping, vous êtes éliminé. Il le mérite. Le grand gagnant, c'est Christophe Beaugrand. Qui fait gagner David. Bravo, David.
5: Oh, merci. Bien joué, Christophe.
3: Bon, vous avez bien fait d'écouter Bassi. Hein.
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1: Henri est au téléphone, il a laissé un message sur notre adresse mail, lesgrossetêtes@rtl.fr. J'aime la répéter de façon à ce que vous laissiez vous aussi vos doléances, réprimandes, critiques, quelques compliments de temps en temps font du bien aussi, mais ce n'est pas l'essentiel.
8: C'est moins marrant.
1: C'est moins marrant, ça dépend qui est concerné, c'est toujours pareil. Bonjour Henri.
9: Bonjour, bonjour Laurent, bonjour les grosses têtes et bonjour le public, évidemment.
8: Quel paillot.
1: Ah, et Henri a noté une petite erreur que je reconnais avoir pu commettre récemment, parce que je suis allé vite en sortant cette phrase. Je me souviens exactement dans quelles circonstances c'était, mais allez-y, je vous écoute, Henri.
9: Oui, c'était la question. Qui a dit, qu'il vaut mieux être le premier mari d'une veuve que le deuxième?
1: Oui.
9: Et donc, je me suis dit, ou bien Laurent s'est mélangé un tout petit peu les pédales, ou bien l'auteur de cette citation n'était pas très futé, parce que le premier mari d'une veuve étant carrément mort, évidemment, sa place n'est pas enviable.
1: Non, donc, effectivement, la citation, c'est il vaut mieux être le deuxième mari d'une veuve que le premier. Voilà.
9: Il me semblait bien aussi.
1: Et c'est de Sacha Guitry. En fait, je sais exactement pourquoi je me suis planté quand j'ai donné cette citation que je connais par cœur depuis des années. C'est que c'est un jour où Isabelle Mergo se plaignait dans l'émission de ne pas avoir eu de citation de Sacha Guitry. Ah.
9: Et oui, donc, je m'en souviens.
1: Voilà. Et au dernier moment, j'ai sorti de mémoire la citation. Et comme je l'ai sorti de mémoire très rapidement, j'ai inversé les deux propositions. Mais vous avez absolument raison. Et évidemment, ça n'est drôle que si on ne se trompe pas dans l'ordre. Il vaut mieux être le deuxième mari d'une veuve que le premier. C'est bien de Sacha Guitry. Bravo d'avoir rectifié et de bien suivre. C'est aussi pour vérifier si les auditeurs sont attentifs.
9: Laurent, je vous suis depuis tellement longtemps que forcément.
8: Vous avez quand même appelé les grosses têtes pour dire que Laurent s'était trompé en disant qu'il s'était mélangé les pédales, qui est une expression qui n'existe pas du tout puisqu'on se mélange les pinceaux.
3: Oui, parce que moi j'étais pas là en plus.
9: Effectivement.
4: C'est perdre les pédales.
1: Oui, parce que je ne mélange aucune pédale. Sachez-le, je sais qui est qui. On vous remercie, Henri. Maggie, maintenant, est au téléphone. Ah, Maggie, Maggie, rend la vie. Je sais plus comment c'était la chanson.
0: Maggie mais... le jour, Maggie la nuit.
1: En visant,
0: c'est un rouge. Poème.
8: J'adore Rosy Varouche.
10: Rouge.
8: Ah, avec
10: elle,
8: sa bouche.
10: Avec elle, sa bouche. Maggie, la, la, la, la, la, la.
0: On est sous le charme.
1: On les découvre, les ex-intello de France Inter. Ah, bravo, Vizorek.
8: Ah, j'adore Rosy Varouche.
1: Il nous a fait croire pendant 10 ans qu'il regardait 7 sur 7 d'Anne Sinclair. Alors qu'en fait, il regardait
8: devant Maggie,
1: il regardait Maggie parce que c'était la même heure, hein, je vous préviens.
8: C'est pas faux.
1: Et oui.
8: C'est pas faux.
1: Alors bonjour Maggie en tout cas.
10: Bonjour Laurent, bonjour les grosses
11: bonjour.
10: Têtes, bonjour à tous.
1: Bonjour.
10: Je suis très très très heureuse de vous avoir.
1: Ah, c'est gentil. Alors, et particulièrement, voilà. Vous aimez nos ch'tis, je crois.
10: Ah, bah, j'appelle du Nord, bien évidemment. Oh. Donc, un gros bisou à Jean-Philippe.
2: Un bisou, tchat.
10: Un gros bisou, mon tio. Ouais,
11: oh,
10: mon tio. Ouais, biloute, gros bisou, tchat. Hein. Mais ceci dit, je n'oublie pas Alex, parce que je suis sa compatriote.
1: C'est pas vrai.
8: Belge du Nord, c'est pléonasme, hein.
2: Non.
10: Léonaz, mais bon, je suis belge comme Alex, mais je trouve qu'Alex, il a perdu son accent.
8: Alors, j'ai travaillé. Ouais. J'ai travaillé. Vous voulez que je vous explique pourquoi?
1: À France Inter, oui. Ils sont obligés.
8: Non, c'est quand je suis arrivé au cours Florent, on m'a dit qu'avoir un accent dans sa langue, ça n'allait pas. C'est-à-dire que si j'avais un accent allemand, un accent italien, j'aurais pu jouer le Cid. Mais jouer le Cid avec un accent belge ou un accent québécois, c'est mort. Et donc, effectivement, j'ai travaillé. Donc, je ne dis plus 8, je ne dis plus mon radiateur à fouille.
2: Ah oui.
8: Je ne dis plus, je prends le wagon.
1: 90.
8: Je ne dis plus 90.
11: Et c'est difficile d'enlever son accent?
2: Non, moi, j'ai pas eu de mal à le perdre.
8: Mais, tu sais, Maggie, je peux le reprendre très facilement, hein, si tu veux.
2: Le Cid, nous partions ça ensemble.
10: Bah, voilà. Écoutez, moi, je fais du théâtre et de temps en temps, je dois prendre l'accent belge.
8: Mais dans quelle pièce tu as un rôle de belge?
10: On avait fait la chambre mandarine et alors, au lieu d'avoir un accent méridional, moi, j'ai pris un accent belge.
2: Il y a la comédie musicale aussi de La Frite Enchantée.
10: De La Frite Enchantée, bah oui.
1: Et c'est pour ça, parce que vous aimez le théâtre, j'imagine, que vous avez appelé votre chien Roméo.
10: Oui, ça me plaisait bien. C'est un petit rescapé qui vient d'un chenil. Et voilà.
1: Je pensais que c'était pour Shakespeare, moi, vous voyez.
10: Oui. Pour Shakespeare aussi, puisqu'on me demande partout où est sa Juliette. Voilà.
1: Et il a déjà connu une Juliette, Roméo, ou pas?
10: Il en a connu certainement une.
1: Ah oui, mais avant vous, vous voulez dire.
10: Oui, avant moi.
8: Oh, Non.
4: Avant qu'il se fasse opérer.
1: Entendons-nous, avant vous, avant qu'il soit... Oh, et merde. On peut rien dire ici. On vous embrasse, Maggie. Daniel, pour terminer. Bonjour, Daniel.
12: Oui, bonjour, Laurent. Bonjour à tous.
11: Bonjour.
1: Alors, Daniel, qu'est-ce qu'il me dit, Daniel? J'écoute les grosses têtes depuis le début. Je regrette la disparition des vraies grosses têtes.
11: Ah.
1: Jean Dutour, Jacques Martin et Jean-Yann.
2: Nous aussi.
11: Qu'est-ce qu'on peut faire?
8: Est-ce que vous voulez l'explication de pourquoi ils viennent moins souvent?
12: Vous avez une espèce de poule qui glousse et qui coupe la parole de tous les autres.
1: Oui.
12: C'est assez insupportable.
11: C'est qui?
2: C'est moi, la poule.
1: Uniquement avec...
12: Heureusement, elle relève de niveau. C'est une petite grosse, quoi.
11: Johan Riou. Une petite grosse.
8: Mais on est plus sur un dindon, hein.
12: Alors, en fait, tout ça, ce n'était qu'un jeu. Le but de la manœuvre, vous l'avez bien compris, c'est d'avoir une montre.
1: Vous savez quoi? On va vous envoyer deux montres RTL. Je vais vous dire pourquoi. Je vais vous envoyer une nouvelle et une ancienne pour que vous puissiez les comparer.
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1: Vous pouvez raconter... Les auditeurs connaissent l'histoire de votre Joconde, mais vous pouvez raconter à Monsieur Obal que c'est vrai ce que je dis.
14: C'est vrai, un jour je suis parti visiter le musée du Louvre et je suis vraiment tombé amoureux de la Joconde. Et je suis parti dans une boutique où j'ai acheté le poster, 6 euros. Et je suis rentré chez moi et j'ai dit, mais j'ai en faire quelque chose de cette affiche, je peux pas mettre ça dans un cadre en verre, ça va être absolument dégueulasse. Donc j'emmène mon affiche chez un encadreur, où là j'en ai eu pour 1100 euros de cap. On a l'impression que c'est la vraie aujourd'hui.
15: Mais bien sûr.
14: Et là je m'arrête. Mais non, mais je vous assure. Ah non, monsieur Aubac, hein. Elle est plus belle que la vraie. Hein.
1: Ah non, mais je vous assure. Qu'est-ce que vous en pensez alors, Hector?
15: Je pense que la vraie, on la voit très mal parce qu'il y a beaucoup de. Il y a un verre fumé qui est affreux et puis.
16: Elle est petite.
15: Il y a trop de monde autour et que la vôtre, vous la voyez mieux, c'est la vôtre.
14: Ouais, puis.
1: Sauf quand il cuisine gras, hein. Je veux dire, quand il cuisine gras.
16: Elle est au-dessus de la cuisinière?
1: On la voit à peine.
14: Elle est sur le côté du mur. Sur le côté du mur.
1: Mais dans la cuisine,
14: dans la cuisine. Ah oui, oui. Quand on fait le tour de l'îlot central, elle ne nous quitte pas des yeux. Ah non, non, mais on est sous haute surveillance.
1: Monsieur Mike.
15: Mais c'est un vrai problème, hein, les vitres sur les tableaux. Hein. On voit plus rien. On voit beaucoup moins bien la peinture au musée que si vous la regardez dans un livre maintenant. J'exagère à peine.
17: Mais il faut protéger le tableau. Il faut le. Non.
18: On est un spécialiste.
14: Oui. Merci.
1: Vous, c'est pas la peine d'essayer, il peut pas vous encadrer.
17: Et puis j'ai appris une chose extraordinaire. Oui. Vous avez fait l'acteur et vous avez été apparemment l'escorte de Sandrine Kiberlin dans un film.
16: Quoi?
17: Il paraît que vous avez fait l'escorte.
19: Oh, mais il lit tout sur tout. Ah.
15: J'ai joué dans un film avec Sandrine Kiberlin, c'est vrai, mais j'étais pas escorte du tout, j'étais un type très bien, qu'elle regardait en levant les yeux. Et je devais faire le type prétentieux, je suis arrivé.
14: Oh, un rôle de composition.
15: Pas évident.
1: Est-ce que je peux savoir si vous avez eu des retours sur la première émission que vous avez faite avec nous, des commentaires des amis qui vous ont dit n'y retourne pas ou...
15: Alors, j'ai regardé les ventes de mon spectacle,
1: oui.
15: Au 13e art tous les lundis soirs, il n'y a pas eu un gramme de différence. Donc j'étais à 80, toujours à 80 par jour, c'est tout.
1: Ah oui, et j'aime pas...
15: Vous mais rien, mais c'est incroyable, je comprends pas. J'ai dit, mais c'est populaire comme émission. Bah oui, mais ton truc est pas populaire.
1: Non, mais je pense que vous allez voir, ça va,
15: contents,
1: ça va décoller. Vous n'avez fait qu'une émission,
16: bah
1: c'est,
16: oui.
1: C'est la deuxième. Voilà, la semaine prochaine, les ventes vont décoller.
16: Non, non mais... ça veut pas. Non, ça dépend. Moi, je propose, on fait passer l'émission et en fin d'émission, juste avant de rendre l'antenne, on fait l'analyse pour voir si ça va vendre ou pas.
1: Oui, puis on rappellera voilà. Évidemment les lieux où vous passez, monsieur Omar.
16: Non, mais il faut articuler un peu quand même.
19: Oui, puis il faut sourire pour avoir l'air attrayant. Si vous faites la tronche en méprisant tout le
16: monde. Oui, voilà, ça va pas.
19: Même je trouve que 81 personnes, c'est beaucoup.
15: Je comprends pas, Isabelle. Je pensais qu'on était réconciliés.
19: Pas du tout.
15: Tout ça parce que je me souviens plus. Je me souviens plus comment vous appelez Isabelle. Et à ce moment, elle me dit mais pourquoi vous vous souvenez plus que je m'appelle Isabelle? Et elle m'a refait le coup. Et là, c'est pareil. Aujourd'hui, vous êtes. Je mérite pas ça. Alors comment je me suis dit. Ma mère m'a dit mais sois gentil avec Isabelle. Je suis gentil avec Isabelle. Mais c'est le prénom de
19: même
15: ma sœur. Et ça, c'est un problème aussi.
19: Même
15: votre maman. Non.
17: On assiste à la descente.
19: La dernière fois.
16: Vous êtes Hector, vous êtes célibataire.
19: Et moi, c'est toujours bâché. Et là, maintenant, il y a évidemment Karine Le Marchand, qui, je vous préviens, n'allez pas dans sa voiture. Elle a un volant en moumoutro.
16: C'est vrai.
1: Qu'est-ce que vous dites?
15: Je comprends pas ce qu'elle dit. Non, mais ça va être la guerre. Moi, j'ai voulu la paix, elle a cherché la guerre, je sais pas pourquoi. Il y a ma voisine à ma gauche qui me dit est-ce que vous êtes célibataire? Je réponds oui depuis.
16: Bah, parce que
15: non,
16: ça peut oui. Peut-être
15: non, non, c'est pas ça, j'étais célibataire jusqu'à hier soir.
1: Ah oui?
17: Vous avez rencontré quelqu'un?
15: Oui, c'est à la suite de mon spectacle, je suis allé voir une dame.
1: Qui peut-être vous a entendu aux grosses têtes?
15: Non, on a parlé ensemble, ça m'a suffi pour penser que.
16: Peut-être il se passerait quelque chose.
15: C'est déjà passé quelque chose dans ma tête.
19: Vous avez même pas payé l'addition.
15: J'ai emmené chez maman, qui c'est là où j'habite.
1: Dans un... Vous habitez chez votre maman encore?
15: Dans un très vieil appartement. Depuis que mon père est mort, j'ai pas voulu la laisser seule.
1: C'est gentil.
15: Et je vous assure qu'elle est beaucoup plus gentille que beaucoup de femmes que j'écoute.
1: Ouais, je crois qu'il est temps de passer à une première citation. Vous voyez, monsieur Boulet, vous avez fait connaissance avec Hector Aubac.
14: Il est extraordinaire.
1: Vous aimez bien les, parce que.
14: Ah ben, j'aime bien les sonner, moi, donc. Enfin, les sonner dans le bon sens, hein, monsieur.
17: Mais il vient pour sa séance de psy, monsieur.
1: Pardon.
17: Il vient faire sa séance de psy, j'ai l'impression qu'il vous parle de sa mère, il y a un truc un peu.
16: Non, mais il a
19: rencontré la femme de sa vie hier, il s'est rien passé, il a même pas payé l'addition.
14: Mais moi aussi.
19: Puisque manifestement, ils ont pas été au restaurant, mais je trouve ça. ça admirable de rêver comme ça. Ça c'est.
14: Bah, Isabelle, j'ai rêvé d'autres fois aussi.
19: Oh, ta gueule.
1: Il vient dire, monsieur Stevie.
14: Non, mais pour le rassurer, moi aussi, je vis avec maman.
15: Oh. Mm-hmm. Mm.
1: Oui, mais vous, c'est normal. Pour Rémi Goumet, qui habite Saint-Brieuc, une première citation qui a dit « Pourquoi n'y aurait-il pas de vie sur les autres planètes ? Il y en a bien à Châteauroux. »
19: Ah, Jean-Yann !
1: Non, pas Jean-Yann.
14: Alphonse Allais ?
1: Non, quelqu'un qui vit encore.
14: Ouais. Il vit à Châteauroux.
16: Une femme ?
19: C'est un humoriste ?
1: Un humoriste.
19: Un seul en scène ?
1: Qui a fait du seul en scène, qui en fait encore parfois.
19: Timsit ?
1: Et c'est Patrick Timsit. Bonne réponse d'Isabelle Mergaux.
15: Mais là, j'applaudis. Non, mais là, j'applaudis, là. Quand elle trouve un truc aussi, c'est pas facile de citer Timsit, et elle a trouvé. Là, j'applaudis, ça m'épate. C'est pas rien de connaître Timsit dans son...
16: Moi, je pense qu'il va se passer un truc.
17: Ouais, et vous, non, ils arrivent.
19: Je pense qu'il se moque.
14: Ah non, pas
19: non.
14: Mais
19: non. Si.
14: Ah non, il est pas du tout condescendant.
19: Il applaudit.
14: Bon, ah, il est pas du... Je t'assure qu'il a un béguin pour toi.
19: C'était pas condescendant, c'est une espèce de mépris.
15: Mais j'aime bien qu'on fasse un séminaire sur moi. Ça,
19: ah non, non, pas. Vous allez vous taire entre parents.
15: Non, mais il y a un vrai débat.
19: Moi, je vais aller voir ton humeur. Hein.
1: Il est pas condescendant, il est plutôt intelligent montant. Je voudrais terminer ce que Mme Mergaux a essayé de vous dire tout à l'heure, Monsieur Aubin.
19: Isabelle,
1: parce que Isabelle étant un peu jalouse que la dernière fois j'ai placé Caroline Diamant à vos côtés et aujourd'hui. Et
15: elle était très belle.
1: Ah oui, oui.
15: Moi j'aime beaucoup cette femme-là.
1: Caroline Diamant. Et là, cette semaine, je vous mets à vos côtés Karine Le Marchand. Et en fait, Isabelle Mergaux est un peu jalouse parce que je dis, mais pourquoi pas moi ? Pourquoi pas moi ?
19: Non.
15: Vous aussi, vous voulez aller au musée.
19: Je ne me dis pas pourquoi pas moi. Oh, Hector, quand je parle. Tu sais que je vais appeler ta maman, ça ?
16: Je me demande, Isabelle. Je me demande, Isabelle.
19: Le goûter, walou.
16: Est-ce que tu ne crois pas que tu es un peu trop castratrice ?
15: Mais beaucoup trop, mais beaucoup trop. Mais beaucoup trop.
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0: Voilà une question pour monsieur Charles Cator, qui habite Vilvorde en Belgique, qui a dit: avec tous les maillots de Messi et Ronaldo que j'ai, je peux m'acheter une villa à Los Angeles. Ouais, la première fois, je vais voir Ronaldo, il accepte facilement, on rejoue, je lui redemande, il me redonne un maillot. Il est super respectueux, il récupère le mien à chaque fois.
1: Bah, c'est pas Adil Rami?
0: Oui, c'est Adil Rami.
2: Bravo.
3: Mais moi, je comprends pas ce que tu as voulu dire.
4: Ben, est-ce que tu comprends le français déjà?
3: C'est trop compliqué.
0: Il aurait eu le maillot des... Non, mais vous avez combien de maillots alors de Messi et de Ronaldo?
4: Je dois avoir, je crois, 3 ou 4 maillots de Messi. Et peut-être pareil.
0: C'est les joueurs, alors, faut qu'on vous explique, cher Marcella. À la fin d'un match, les joueurs s'échangent leurs maillots. On pourrait faire ça d'ailleurs à la fin des grosses têtes, nous aussi.
5: Échanger des slips.
4: Est-ce que vous savez que nous, on s'entraîne avec des slips et que chaque slip est numéroté?
0: Comment ça?
4: Ah bon, bien sûr. Par exemple, on arrive le matin dans le vestiaire et puis il y a des gros tas de slips en plein milieu. Et puis tous les joueurs arrivent, Jésus
0: et ses 10 slips.
4: Et on cherche. Et que t'as soit en équipe de France ou à Marseille ou ailleurs, eh ben on arrive et on cherche notre numéro sur le slip parce qu'il y en a qui piquent des slips.
0: C'est pas vrai.
4: Il y a un énorme tas.
3: Et alors, quelle est l'importance si quelqu'un vole un slip si tu dis qu'il y a 5 ans?
4: Moi, par exemple, c'est mes slips. Je veux garder mes slips, tu vois.
5: Ah oui, un slip, c'est personnel.
4: Hein. Ah oui. Enfin bref, voilà.
1: En tout cas, Marseille, ils ont pris une déculottée. Hein.
0: Et pourtant, le Paris Saint-Germain jouait sans Lionel Messlip. Difficile, celle-ci, qui a dit, je profite de la présence de Monsieur Barbier, qui a dit: la télévision n'est pas faite pour être regardée, mais pour qu'on y passe.
6: C'est quelqu'un qui aimait bien qu'on le regarde.
5: C'est un politique.
0: C'est un Anglais, effectivement, très, très, très raffiné, célèbre pour son esprit, mais qu'on a rarement cité ici aux grosses têtes.
1: C'est un humoriste anglais?
0: Non, pas un humoriste, un dramaturge. Voilà pourquoi je compte sur vous, monsieur Barbier.
5: Ah, bah, c'est Shakespeare.
0: Ah, oh, bah oui, Shakespeare.
6: Ah, oui.
0: Qui voulait passer à la télévision.
1: Est-ce qu'il est vivant?
0: Alors non, il est mort quand même. Il est mort en 73. Il est mort à la Jamaïque, d'ailleurs.
1: Jamaïque. C'est pas Harold Pinter qui meurt.
0: C'est pas Pinter. Non, alors il faisait plus du boulevard, voyez-vous. Genre Sérénade à Troyes.
6: C'est pas Coward?
0: Noël Coward. Elle n'en revient pas elle-même.
4: Mais c'est qui Shakespeare?
3: Non, c'est pas vrai.
5: C'est le frère de Britney Spears.
6: Oh,
3: non, mais les...
4: non, mais Shakespeare, je connais, mais Shakespeare.
0: Il a raison. Qui a mal prononcé Shakespeare?
5: C'est moi.
0: Oui, forcément.
3: Mais écoute, pour quelqu'un qui ne lit jamais aucun livre, tu peux pas faire les précieux non plus, Radhi. Hein.
0: Adil Rami.
4: Non mais je connais Shakespeare parce qu'ils ont fait un Disney sur Shakespeare, donc ça va, je connais. Ça s'appelle Gnoméo et Juliette.
0: La dernière pour aujourd'hui, qui a dit: la principale cause de mortalité chez les mannequins est la chute à travers les grilles d'aération sur les trottoirs.
1: Est-ce que c'est un mannequin?
0: Non, c'est un Américain qui a dit ça.
2: Un photographe?
6: Woody Allen?
0: Pas Woody Allen, pas photographe.
5: Ricky Gervais.
0: C'est Ricky Gervais. Bonne réponse de Jean-Philippe Janssen.
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0: Qu'est-ce que vous allez faire pour Pâques, vous, alors, Chantal?
9: Eh bien, moi, on me fait une rose à mon nom, si vous voulez.
0: C'est-à-dire?
9: Chantal là-dessous.
1: Mais ils font des roses fanées?
9: La rose Chantal là-dessous.
0: Avec des vieilles tiges.
9: Et je n'écoute pas ce que vous dites. Elle pique, justement. Elle est très,
10: ah oui,
9: très,
10: ça y a des épines.
9: Très drue, très, très droite.
0: Mais je pensais que vous l'aviez déjà, votre rose.
9: Oui, mais alors, c'est la fête de la rose à Bellegarde et on me
0: fait. C'est où ça, Bellegarde, d'abord?
9: C'est dans le Loiret.
0: Dans le Loiret.
9: Très connu, la fête de la rose. Il y a toutes sortes de roses.
0: Vous allez aller à Bellegarde ce week-end?
9: Dimanche. Je vous invite là-bas à Bellegarde pour fêter ma rose.
1: Et ouais. C'est quand le chrysanthème?
9: Qu'est-ce que tu... Ça te fait rire, Julie?
1: Ah oui, vraiment.
9: Alors,
1: oui.
9: Tu pars avant moi, en plus.

0: Hier, je suis allé voir Jérémy Ferrari, c'est fantastique.
1: Ah oui, oui.
0: Ah,
1: c'est j'y vais ce soir.
0: Ah, c'est très bon. Et alors, il y avait dans les coulisses, après, quand j'attendais pour le voir, Valérie Trier-Weller.
1: Ah oui.
0: Et donc, j'étais avec mon mari.
1: Oui.
0: Et donc, elle ne connaît pas mon mari. Enfin, oui. Et puis, j'ai eu un trou de mémoire, je sais pas, je ne me souvenais plus de son nom.
2: À ton mari?
0: Et pour être bien élevé, j'ai dit, je te présente Julie Gaillet, mon mari.
3: C'est pas vrai.
4: Non, sérieux?
1: Bon, ben, je crois qu'il est temps qu'on démarre. On a trois blondes aujourd'hui à faire avec.
4: Ah, hein. Ouais. On en souffre.
1: Oh, bah, vous, alors, dites donc.
3: Ouais. Oh, t'as été blonde, hein, Stevie.
4: Oui, bah, je sais.
3: N'oublie pas.
4: Comment on connaît une blonde intelligente? C'est une brune décolorée, quand même, hein.
3: Ah, ça, c'est pas faux pour moi.
1: Ah, vous êtes décolorée depuis combien d'années, Julie?
3: Ouh là là.
1: C'était combien d'années avant ou après Julien Lepers?
3: Oh, mais là, c'est... Oh. Oh.
4: Elle a eu Julien le père.
0: C'est vrai, t'as eu Julien le père.
3: Ah oui, Julien et Julie.
4: Mais on en a combien dans la liste là?
2: Ah, mais elle s'est tapée toutes les 7 jours. Hein.
1: C'est qu'elle a eu aussi.
5: T'as couché avec Julien Lepers?
3: Et alors?
2: Mais c'était pour le plaisir.
5: Non, mais attends.
3: Exactement.
1: C'était dans une partouze, il s'en est fait 5 à la suite.
5: Non, mais attends, c'est un truc de ouf. Moi, on me fait passer pour une info alors que j'ai eu 2 mecs dans ma vie. L'autre, elle s'en est tapée 4492.
1: Vous avez eu 2 mecs dans votre
3: 93.
1: Vie la nuit dernière.
5: Non, mais... Et l'autre, elle, mine de rien, elle s'est tapée tout le monde.
3: Mais non, puis de toute façon,
1: c'est. Une première citation.
5: On verra.
1: Est-ce que je peux passer à une première citation?
5: Yes, oui, ça dépend.
1: Le professeur Rollin s'impatiente et monsieur Gazan aussi souhaite répondre à des questions. Eux, voyez-vous.
5: Oh, oui, bah oui. Oh.
1: Pour monsieur Guérin de Sèvres, dans les Deux-Sèvres justement, qui a dit: si Moïse avait été un politicien, il n'aurait pas eu les 10 commandements mais les 10 suggestions.
3: Guy Bedos.
1: Ah, pas Guy Bedos.
2: C'est vivant?
1: Ah oui, un grand classique.
2: Coluche?
1: Pas Coluche.
2: Jacques Martin.
1: Alors, il n'est pas vivant.
0: Jean-Yann.
1: Qui a dit Jean-Yann?
0: Moi.
1: Eh ben, c'est une première bonne réponse.
3: Eh ben voilà, Chantal.
1: Oui, oh, ben, il n'y a pas de quoi non plus.
4: C'est bien.
1: Il n'y a pas de quoi non plus en faire un plat, hein, Chantal.
0: Ah, si. Ah si, pour une fois que j'en ai une, attendez, non.
1: Baptiste Biaison habite Bourbourg, dans le Nord. Il espère un chèque RTL. La deuxième citation est plus difficile, celle-là. Qui a dit: avec ceux que nous aimons, nous avons cessé de parler... Et ce n'est pas du silence.
3: Oh. Ouh là là.
5: Ah, c'est un écrivain, ça.
1: Ah oui, un écrivain.
2: Un français. C'est pas tout jeune, hein.
1: C'est assez joli, quand même.
5: Oui,
1: joli,
5: ah, bah,
1: pas tout jeune. C'est
5: 19e.
1: C'est quand même du 20e siècle.
0: Jean d'Ormesson.
1: Jean d'Ormesson, non. Avec ceux que nous aimons, nous avons cessé de parler, et ce n'est pas pour autant du silence.
5: Oh. Est-ce que c'est un romancier qui a été plasticien aussi?
1: Non, plasticien, non. Non, mais son nom irait bien avec notre amie Julie, pour vous aider un peu.
3: Alors, s'il y a du Leclerc dans, le, dans l'air,
2: Julie, non? Julie Pietri?
3: Julien quelque chose?
1: Non, mais j'essaie de vous trouver des astuces.
4: Gérard?
0: Julien Gracq.
1: Bah oui, oui, oui, bien sûr. Oui.
5: il a eu des prix?
1: C'est pour vous, normalement, ce genre
5: est-ce
1: de question, que, monsieur.
5: Oui, est-ce qu'il a eu des prix? Attendez,
1: monsieur Rollin, c'est pas à vous que je m'adresse, ce tarot-là.
4: Ah, le bestier cruel.
5: Non, mais... Pardon, je me
4: de notre côté, c'est pas nous, c'est pas toi le cerveau ni moi, c'est François de notre côté.
3: Vous avez entendu ce que j'ai dit, Laurent?
1: Vous
3: ou
1: avez
3: pas
1: dit quoi?
3: Saint John Pers pour le Pers.
1: Ah non, rien à voir avec.
3: Bah, dit... vous disiez qu'il y avait un indice.
0: Oh, il t'habite le Pers.
1: Il n'y a pas que Julien Le Pers dans votre vie quand même.
3: Non.
2: Julien Topalov.
1: Non, mais pensez à son mari actuel.
0: À qui et quel mari?
2: Gérard de Nerval.
3: Ah, Gérard
2: de Nerval.
1: Vous voulez des titres d'œuvres?
3: Oui.
1: Alors allons-y. Fureur et mystère, La parole en archipel, Le marteau 100 mètres.
0: Ça me dit rien.
1: Voilà, vous les avez, les œuvres.
6: René Char.
1: René Char. Bonne réponse.
0: Ah,
3: quel rapport? Mais c'est avec Céline Dion qu'il y a un rapport, René Charles.
1: Pardon?
3: C'est avec Céline Dion qu'il y a un rapport, René Charles.
5: Non, mais vous
3: pas
5: pourriez...
3: avec moi.
5: Non, mais moi, il fallait me dire...
1: Et les Charles Leclerc, vous en faites quoi?
3: Ah,
5: non, mais attendez, Laurent.
1: Ils sont vraiment cons, hein.
5: Non, mais...
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9: Éric Coquerel, l'un des responsables de la France Insoumise, a annoncé le dépôt d'une proposition de loi pour abroger la réforme des retraites et revenir à 62 ans. On sait que le RN veut faire la même chose. Dans le monde entier, les réformes des retraites se multiplient. C'est toute l'Europe qui se prépare au vieillissement avec des réformes. Toute l'Europe, sauf le petit village gaulois.
10: Bon, va falloir qu'on y pense en tout cas. C'est le sous-texte de votre chronique. Merci beaucoup, François.

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2: Lucie est au téléphone. Bonjour Lucie.
3: Bonjour. Vous êtes là... sympa de m'appeler.
2: Ah bah c'est sympa. Bah c'est vous qui nous avez laissé un message sur lesgrossetettes@rtl.fr.
3: Mais oui. Mais il y a trois jours et puis paf vous m'appelez.
2: Ah bah voici comme ça trois jours. Bah, paf. Je mets trois jours à réagir. Je me dis à cette bonne Lucie qui attend là. Il faut l'appeler Lucie. D'autant que je crois vous avez une tendresse particulière pour Bernard Mabie. C'est bien ça?
3: Mais il est touchant Bernard.
2: Ouais, ouais. Vous dites qu'il y a une petite tendresse pour Marcela Yacoub, Florian Gazan et Bernard Mabille, ce qui me fait réaliser que j'aime visiblement les handicapés de la vie de couple.
3: Bon, en fait,
4: Au revoir, Lucie.
3: J'ai bien compris, il a déjà bien œuvré, Bernard.
4: Bien œuvré.
3: Pour le réarmement démographique, comme dit l'autre.
2: Ah, bah oui, c'est vrai. Combien d'enfants vous avez eu?
4: Six
2: enfants. Bah,
3: et
2: des petits-enfants, vous en êtes où?
4: Cinq
2: petits, les arrière-petits-enfants.
4: Pas encore.
5: Et tout ça en copiant les textes de René Labranlet.
4: Bah, c'est ce qui m'inspire.
6: Bah oui, et en mangeant des raclettes.
2: Et vous, Lucie, faites quoi dans la vie alors?
3: Eh bien, alors figurez-vous que j'ai entendu qu'il y a Monsieur Barbier. Ben, oui. Je fais le même boulot que sa femme et j'ai chanté avec elle il y a pas si longtemps.
2: C'est pas vrai.
7: Ah, formidable ça.
3: Ben,
2: ça alors.
7: C'était dans quel
3: ma collègue.
7: C'était dans quel opéra?
3: Alors, on a chanté dans Colomba, qui était une création de Jean-Claude Petit à l'Opéra de Marseille. Mais vous ne connaissiez pas à l'époque.
7: Non, je l'ai rencontré après, mais elle m'a parlé de Colomba et de Jean-Claude Petit. Parce
2: voilà. Et de Lucie.
7: Mais les créations. Les créations pour des artistes lyriques, c'est toujours un événement, parce qu'on joue beaucoup d'opéras anciens.
2: Lucie, vous n'avez pas nous chanter un petit air, là, rien que pour nous.
3: Non, je ne suis pas Liane Folie, ça va pas à la zone.
6: Je ne sais pas,
4: Et je reste planté là.
3: Ça y est,
2: on adore Liane Folie. Oui. Oh bah oui, on n'est pas une vacherie près, même avec les amis, si c'est comment on est, Lucie. Et vous allez chanter quoi prochainement, alors, Lucie?
3: Eh bien, écoutez, je vais chanter du Bach, du Brahms et du Rossini.
2: Vous avancez dans l'alphabet, c'est parfait. Bon, on vous remercie et on vous embrasse très fort.
7: À bientôt, Lucie.
3: Bonne journée.
2: Paulette, maintenant.
6: Ah oui.
2: Bonjour Paulette.
8: Paulette.
2: Ah, ou peut-être ce n'est pas Paulette, mais c'est quelqu'un qui appelle pour sa mamie Paulette. Je comprends mieux. C'est bien ça? Allô? Ou alors c'est bien
3: Allô
2: Paulette? Ah non, alors c'est bien Paulette.
5: C'est Paulette. C'est
6: Paulette.
2: Allô, Paulette. C'est les grosses têtes à l'appareil. Laurent Ruquier.
9: Oui. Ah bon?
2: Oui. Ah bah oui. Ah bon.
9: Eh bah bonjour.
2: Eh bah bonjour.
6: Bonjour, bonjour Paulette.
2: J'ai reçu un message qui me dit « Soyez chouette, offrez une montre RTL à Mamie Paulette, 91 ans. »
9: Oui, alors?
2: Alors la question c'est, est-ce que c'est vous Mamie Paulette?
9: Je suis Mamie Paulette, alors soyez chouette.
2: Eh ben, je vous offre une montre RTL. Voilà. C'est mignon.
9: Alors,
2: oui.
9: Alors j'ai gagné?
2: Ah bah oui.
9: Et qu'est-ce que j'ai gagné?
2: Une montre RTL.
9: Eh ben c'est très bien.
2: Eh ben voilà, comme aurait dit Guy Bedos à une époque, bonne fête Paulette. On vous envoie la montre RTL. On vous embrasse.
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2: Vous êtes revu avec Isabelle?
10: Mais non, c'est pas revu, on s'est textoté depuis l'émission dernière.
2: Ah bon? On a appris quand même en début de semaine que Monsieur Rioux avait invité en tête-à-tête Isabelle Mergaux chez lui.
10: Oui. Oui. Et je lui ai envoyé, on s'est envoyé des textos et tout, on s'est envoyé des textos après l'émission. Attendez, je vais vous dire.
2: Et...
10: Alors attendez.
2: Et elle y est allée.
10: Isabelle je l'ai mis, je vous rends pas, hein. Isa Mergaux.
11: Regarde, il a besoin de le prouver.
10: Et je termine par, merci. Et je lui dis, et Laurent qui posait 1000 questions, bonne soirée à toi, Isa, et encore merci.
11: Oh là.
8: Pourquoi tu l'as remercié?
11: Masturbe-toi, hein.
5: Mais dites-moi.
8: Pourquoi tu l'as remercié?
10: Parce qu'en fait, on a vécu un super moment, et puis on a vécu un super moment chez moi, surtout, je l'ai invité à dîner.
8: Mais tu n'as pas couché.
10: Donc si t'es gentil avec moi, on s'enverra des textos aussi.
8: Mais tu n'as pas couché?
4: Ah bah,
2: mais il nous a quand même dit qu'il avait changé les draps au cas où.
10: Deux jours avant, on sait jamais sur un malentendu, hein.
5: Est-ce que la concierge gouvernante de Johan Rioux se doute de rien non plus, comme chez Proust?
11: Mais vous avez parlé de quoi?
10: Pas quoi, ça l'a parlé de notre enfant.
12: De toute façon, dans le showbiz.
11: De votre enfant.
12: Dans le showbiz, quand on les invite et qu'on les nourrit, ils viennent tous.
2: Et ça, vous avez raison.
12: Alors là, dès qu'ils sont nourris, ils accourent. Hein.
2: Et d'ailleurs, Isabelle m'en reproche toujours de jamais l'inviter.
12: Oui.
2: Il y a l'autre con qui le fait, alors.
12: Non, bah, il s'est dévoué.
2: Évidemment, il y est allé tout de suite, vous voyez.
10: Laurent, merci pour... En fait, c'est une colonie de vacances ici. Tu vois, parfois, on se rencontre et après, on se file des numéros de téléphone à la fin de la mission. On va se rappeler, on va se rappeler.
5: Alors, Johan, si
8: moi,
5: un jour...
8: jamais il m'a invité. Moi, je lui ai donné les téléphones d'un psychiatre pour qu'il aille.
10: C'est vrai.
8: Je lui ai donné, j'ai cherché partout parce qu'il a des problèmes sexuels et je lui ai dit, il faut que tu ailles voir un psychiatre.
10: C'est vrai. Et un jour, tu m'as invité, tu te rappelles, aux prises uniques devant Yartel, hein, et j'ai refusé parce qu'il fallait que je lise la presse et que je révise pour le qui fait qui quoi, qui a fait qui couche pas quoi là.
8: Non, parce que tu as honte de te présenter avec moi parce que tu es un hypocrite.
10: Tu te rends compte un peu, elle m'a invité aux prises uniques. Oh là là, tu fais des
8: pour acheter des bananes. Non, mais
10: tu... Oui, elle voulait que tu achètes des bananes.
8: Des demi-bananes.
11: Non, mais c'est un autre monde, hein.
10: Je suis demi-molle, mais pas demi-banane.
5: Hein. Cela dit,
11: des bananes à la mer comme à la montagne.
8: Non, mais je t'assure que je n'arrive pas à comprendre comment tu as eu notre amie. Isabelle, ouais. Chez toi.
10: Parce que, en fait, je vais vous dire la vérité, elle me touche énormément parce que derrière ce côté
8: voix,
10: elle
8: touche énormément.
10: Sa voix me touche, oui. C'est vrai. Elle n'a pas besoin de faire de gestes, hein, tu sais.
5: Mais bah,
10: moi, je suis très, tactile.
2: Excuse-moi, sa voix me touche pas, elle me mouille.
12: Pourquoi elle postillonne?
5: Johan, si tu voulais, je dis tout de suite, si tu voulais un jour m'inviter à dîner chez toi, malheureusement ce jour-là je ne serais pas libre, mais donne-moi l'argent que tu aurais dépensé pour le repas.
11: Tu lui as promis quelque chose.
2: Jean-Phi, vous iriez, vous, Jean-Phi, si vous invite en tête à tête?
11: Chez Ryu? Ah non, non, non, non, non. Ah non, non, je sens le guet-apens. Ah, avec ses
2: Oh, d'habitude, vous aimez ça, les guet-apens.
11: Oui, mais il est choisi, mais...
12: Ah, eh ben dis donc, on en apprend des trucs sur vos vies, hein.
5: Non, mais ce serait intéressant de faire un petit sondage sur qui irait dîner chez qui.
11: Mais bah,
5: moi, par exemple,
12: alors,
5: jamais, j'accepterai jamais d'aller manger chez Bernard parce que s'il fait à manger, il va tout manger lui-même.
12: Non, mais c'est faux.
2: Monsieur Fabrice irait peut-être pour parler football chez Johan Rioux.
12: En plus,
2: il viendrait avec son épouse, donc pas de risque.
12: Ah,
2: vous voyez.
12: Non, mais
2: un petit plan à trois et paf.
5: Moi, je changerais les draps par précaution. Ah.
13: Mais tu les avais pas changés depuis un an.
10: Je suis un homme seul, tu sais, j'ai pas besoin de changer. Hein.
5: Ah non, mais lui, quand il change les draps, il replie pas, ils sont tellement raides qu'il doit les retirer comme une planche de bois, comme ça.
10: Et j'adore manger des pizzas dans mon lit, donc parfois je retrouve. Parfois je me lève à 14h du matin, il y a un bout de pizza.
13: Le matin,
10: il y a un lardon, il y a une olive.
2: Ah, vous avez couché une fois et il y a déjà un lardon.
12: Quel maladroit.
10: J'adore mon lit.
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2: Christine, vous l'avez reconnu quand même, Johan Rioux?
15: Moyen.
2: C'est pas le même.
15: Je voudrais bien voir son régime. Il a fondu.
2: Ah oui, il a fondu.
10: 34 kilos désormais.
15: Tu pèses 34 kilos.
10: Presque. Maintenant, je vais continuer à descendre. Et vraiment, est-ce que je pourrais aller venir te voir en Corse,
15: François? Ah non.
10: Manger du saucisson et tout.
15: Tu vas pas venir manger du saucisson. Tu vas grossir. Non.
10: Ça va, la Corse, tout va bien. C'est toujours aussi heureuse. Mais non, mais après ton opération du dos qui s'est très bien
15: passée. Non, ouais, très bien.
16: Mais laisse-la tranquille.
10: Il l'a filmé pendant. Mais oui, t'as quand même une opération, t'as risqué ta vie, quoi.
15: T'imagines le choc pour moi. Je vis en Balagne, dans le maquis. Vraiment, j'ai pas de voisins. Vraiment, il y a la mer.
2: Vous êtes dans le maquis, et ici, vous retrouvez les sushis.
10: Elle est bonne. Il est d'accord avec votre blague.
2: Merci. Ça me fait peur.
15: Il fait beau. Il fait chaud. Il y a du mimosa en fleurs. Il y a les amandiers en fleurs. Et là, je vais vous dire, c'est un choc.
2: Ah oui.
15: De descendre de Montmoulin et d'arriver dans ce studio noir, sombre, avec des gens...
2: Vous savez, elle parle au rythme corse maintenant. Il y a un mot toutes les 30 secondes. Elle sait même plus faire une phrase.
15: On est tranquille là-bas.
10: Mais pourquoi vous revenez du coup, Christine? C'est le pognon uniquement?
15: Pourquoi je reviens?
10: Ouais.
15: Eh ben, alors là, sérieusement, on est quand même des exilés sanitaires. Ah. C'est-à-dire que quand on a des soucis de santé, et Dieu sait si j'en ai des graves.
10: Mais je viens de l'apprendre grâce à Yoann.
2: Ça fait 30 ans que je la connais mourante, hein, faut savoir. 30 ans qu'elle me dit je suis en train de mourir. C'est long.
10: Tous,
2: hein.
10: C'est la vie.
2: Heureusement que je ne suis pas héritier. Hein.
10: Mais tu as retrouvé ta péniche ou pas? Tu as retrouvé ta péniche?
15: Oui, tout va bien.
10: Elle est toujours sur la scène?
15: Oui, elle est toujours sur la scène.
16: Oh là là, c'est bien d'être loin de lui, hein.
2: Vous êtes contente de retrouver le petit Polo El Karat?
15: Ah oui, oui, oui, ah oui, oui.
10: Oui, oui, oui, oui. Quel enthousiasme.
17: Oui, oui, oui.
2: Elle est totalement HS, hein.
17: Mais
2: qu'est-ce qu'ils vont faire? Ils vont vous redonner un peu d'énergie ici, ou quoi?
15: Mais on n'en a pas besoin.
2: Faut que vous embrassiez de chavane vite fait. Hein.
10: C'est juste parce que parfois, quand on embrasse quelqu'un, on est tellement heureux, ça crée un truc chimique, hein, vraiment. Non, mais c'est vrai. Vous trouvez pas, Alexis?
17: Il a découvert la ville.
2: J'ai vraiment des bras cassés ici. Ils retiennent même pas leur prénom, non, mais.
10: Bah, c'est Alexis Vizorek,
16: allez, non, Alex.
2: Oh, pardon, Alex.
10: Je pensais que c'était Alex. Je demande une pénalité pour mon voisin.
2: Remarquez, c'est peut-être un petit diminutif,
17: Alexandre.
2: Ah oui, vous voyez, c'est
10: mais
2: pas...
10: son nom est un. Il a diminué son nom. C'est vrai parce qu'il est d'origine polonaise. Et tout.
16: Est-ce qu'on maigrit aussi du cerveau?
2: Sûrement. Pour Monsieur Chiche, une première citation.
10: Ah,
2: les choses n'ont pas changé ici. Oui, encore une question de poids. Pour Monsieur Chiche, donc, qui habite Mons-en-Barœul dans le Nord, qui a dit « On n'a rien à perdre à être poli à part sa place dans le métro. » Oh, c'est joli.
17: C'est très Christine, joli. Bravo. Oh.
2: Moi, je donne ma place dans le métro, généralement.
17: Vous prenez le métro.
16: Vous prenez le métro.
2: Non, non, justement.
16: C'est vrai.
2: Ah, qui sont cons, ils se font avoir.
10: Si, parfois.
2: Et en plus, c'est même
10: parfois.
2: Pas vrai parce que.
10: Oui, je vous assure.
2: Parfois, je le prends 3 ou 4 fois par semaine.
10: Oui, mais parfois, on se croise, je veux
2: bien
10: dire.
2: Bien sûr,
10: on prend le métro.
2: Il
10: n'y
2: a que les andouilles qui pensent que je ne prends pas le métro.
17: C'était pour rire, mais je vous ai déjà vu dans le métro du pronom à Sablon, là.
2: Bah oui,
17: la même
2: ça,
17: ligne.
2: Ça, et franchement, ils sont cons. On prend le même métro. Bah oui, on travaille au même endroit. On va pas aller prendre une station à 3 lignes d'ici, vous voyez.
10: Oh, vous êtes contrarié aujourd'hui.
2: Je ne suis pas contrarié, j'essaie juste d'être logique, voyez.
16: Moi, j'ai un coup de gueule à passer pour les histoires de micro. Il faut que j'engueule la...
2: De métro.
16: Pour que j'engueule la Pécresse, là.
2: Ah oui, Valérie.
16: Ah ben oui, parce que...
2: guerre de valoche.
16: Mais oui, j'ai voulu prendre le passe-liberté, qu'ils disent. Ah, hein, passe-liberté. Eh ben, il faut habiter dans la région parisienne ou à Paris. Et on me le donne pas, moi. Parce que je suis à La Rochelle.
10: Donc c'est logique.
16: Eh ben non, c'est pas logique parce que je suis obligée de venir à Paris pour travailler, hein.
17: Mais, eh ben pas de liberté pour vous.
2: Mais bien le ton, je trouve. Ouais.
15: Enfin, c'est normal.
16: J'ai 2 mois à lui dire.
15: Eh ben non, mais c'est normal. Nous, les Corses, par exemple. pour aller. À...
16: Oh non.
10: Elle nous avait manqué.
15: Pour aller à Paris pour travailler. Eh ben, on paye l'avion. C'est plus cher que le métro.
16: Non, mais ça va, moi, je prends le train, Gourdasse.
15: Je vais prendre le train.
2: Il reste 30 secondes pour la citation.
15: Je vais prendre le train de Corse.
10: Des proches.
2: Vite, on va pas perdre de l'argent là-dessus.
16: C'est quelqu'un qui prend le métro, alors.
2: 1866-1947.
16: Ah. Mais il n'y a pas de métro.
10: Tristan Bernard.
2: Merci.
18: Putain, on a eu chaud, là.
2: Oh, il était temps, hein.
16: Sur le fil, hein.
2: Ah, on était à 5 payer 300 balles pour une citation à la con, dis donc.
16: Non, mais sérieux, il y avait le métro avec Tristan Bernard?
17: Bah, sinon, il n'aurait pas pu faire la
15: blague. Oui.
2: Pour Michel Tassou, qui habite en Ille-et-Vilaine, qui a dit « Un paradoxe est une opinion qui vit de ses charmes aux dépens de la vérité ».
17: C'est un littéraire.
2: Ah oui, oui. Dramaturge, académicien français.
10: Giraudoux, Foucault.
2: Mort il n'y a pas si longtemps, il est mort en 2022, cet académicien français. Il est mort vieux, il avait 103 ans.
10: Oui, c'est Obaldia.
16: À René de Obaldia.
2: Et je crois que c'est monsieur Vizorek qui l'a dit avant. Bravo Alex Vizorek, une vraie grosse tête.
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2: On nous rappelle dans ce papier du Figaro signé Mohamed Aissaoui, et ça, enfin quand je dis on nous rappelle, moi je l'ignorais, que ce poste était important d'être voilà, le secrétaire perpétuel de l'Académie française, car c'est, écoutez bien, le 24e rang de l'État et de représentants dans le monde.
19: C'est comment ça?
2: Alors moi, je me suis dit, tiens, mais il y a un classement, est-ce pas, des représentants de la France dans le monde. Je savais effectivement que le président de la République était le premier représentant de notre pays.
18: Ah
2: en,
18: bon
2: en deux, c'est le
19: Sénat,
2: non, c'est en deux, c'est le premier ministre.
18: Ah oui.
2: En trois, c'est le président du Sénat, en trois. En quatre, c'est le président de l'Assemblée nationale. Mais je n'imaginais pas qu'il y avait un classement qui allait, écoutez
19: continuer.
2: Bien, je l'ai là, ça va jusqu'à 60. À peu près.
20: Je suis combien, moi?
2: Ben, je sais pas dans quelle catégorie je peux vous mettre, mais c'est hallucinant.
19: Ah bon,
2: il y a un vrai classement par ordre d'importance des fonctions dans notre pays pour représenter la France à l'étranger. Et c'est en un président de la République, en deux premiers ministres, en trois présidents du Sénat. Alors, effectivement, chancelier de l'Institut de France, secrétaire perpétuel de l'Académie française, j'ai bien vérifié, c'est bien 24e derrière le président du Conseil régional d'Île-de-France, 23e.
19: Troisième. Ah bon ?
2: Donc Valérie Pécresse, par exemple, elle est 23e représentante de
20: l'État.
2: Donc
20: c'est-à-dire, Laurent, si les 23 meurent, par exemple, c'est elle qui va devenir la représentante de la
2: France. En quelque sorte. Voilà. Le maire de Paris, Anne Hidalgo, elle est avant Valérie Pécresse.
18: Oh non.
2: Elle est 22e.
18: Oh non.
2: 22e. Mais avant elle, vous avez le préfet de police de Paris. Avant, vous avez encore... Alors, finalement, les rangs, ça ne veut rien dire, parce qu'en 12 et 13e, vous avez... tous les députés en 12.
19: Ah ouais?
2: Et en 13, tous les sénateurs.
20: Ah, ça fait
2: oui, comme alors. Ils sont 577 rien qu'au Parlement, ça veut dire que de toute façon...
19: Et s'ils sont en même temps, comment on le départage par ordre alphabétique?
2: Je ne sais pas. Mais alors, ce qui est intéressant, vous m'avez compris et vous me voyez venir, je vous ai donné les quatre premiers.
19: Faut le cinquième.
2: Je vous ai dit un président de la République, deux premiers ministres, trois présidents du Sénat, quatre présidents de l'Assemblée nationale... Qui trouve-t-on à la cinquième place dans le top 5, donc, des plus hauts représentants de l'État?
18: Un joueur du PSG.
19: Le président du Conseil d'État?
2: Non, avouez que vous n'aviez jamais entendu parler de ce classement à ce point-là, franchement.
18: Jamais.
19: Est-ce que c'est militaire?
2: Je suis tombé des nues ce matin.
19: Un militaire.
18: Moi aussi, je tombe.
19: Un militaire.
2: Pardon?
19: Un militaire.
2: Non, pas
20: un politique. Un politique?
2: Politique, oui.
21: Le président du Conseil constitutionnel?
2: Non.
20: Président de l'Assemblée?
2: Le président du Conseil constitutionnel, il arrive en huitième position.
20: Ah, c'est pas si un ancien président de la République qui serait vivant, qui sera encore vivant.
2: Ancien président de la République. Bonne réponse.
18: Alors, il y en a deux.
20: Donc ce serait...
2: Bravo, Johan Rioux. François Hollande et Nicolas Sarkozy sont actuellement les cinquièmes représentants de l'État à l'étranger.
20: Alors
18: qu'on les a foutus dehors. Ah, c'est incroyable, non mais c'est incroyable ce pays quand même.
21: On va pas se retaper Hollande.
19: Et Hollande, il est tous les dimanches dans mon quartier.
2: Ah bon, qu'est-ce qu'il fait?
19: Il est là à signer pour que quelqu'un la regarde.
18: Ah, il fait les pare-brises.
19: Jette une monnaie. C'est comme un...
2: Il est au feu rouge.
19: Il est un petit truc avec un...
18: Il est déguisé en roumain.
20: Vous êtes sûr que c'est lui, Marcella?
19: Ah oui, il faut avec un sourire des pingouins, quand même, tout ça.
18: Le mardi, il est dans le deuxième arrondissement, le jeudi, troisième.
2: Bon, en tout cas, voilà, vous avez l'ordre, on appelle ça l'ordre de préséance, vous voyez.
20: Vous serez pour qui? Alors, imaginons, comment on ferait un secrétaire perpétuel des grosses têtes.
2: Oui.
20: Ce serait qui, selon vous, qui mériterait ce poste?
18: Oh, écoute-le, l'autre, allons. Ah,
20: il est déjà en train de faire campagne. Auprès des autorités, auprès du public.
2: Ça ne sera pas vous, parce que quand on voit votre académie.
20: T'imagines s'il y a un vote et tout vote au sommet, t'imagines, on se réunirait entre nous, on voterait, il faudrait avoir des alliés. Est-ce que Asti voterait pour moi?
21: Non.
20: Mais moi, j'adorerais faire un discours, essayer de comme pour être...
19: Vas-y.
2: Az, par exemple, je le vois très bien secrétaire perpétuel des grosses têtes, parce que autant en prendre un jeune, parce que c'est jusqu'à la mort.
21: Voilà. Ce serait votre Gabriel Attal.
2: Non mais c'est vrai, autant en prendre un jeune, parce que si
20: je suis jeune, j'ai 45 ans seulement.
2: Ah oui,
21: mais toi c'est pas une question d'âge.
19: Lui il a beaucoup moins, il a un temps de moins que toi.
2: Quel âge vous avez, monsieur Haas?
21: 28
2: ans, vous voyez.
19: En plus, quand on les voit, on a envie qu'ils soient perpétuels, hein.
20: Oh c'est beau. La première gentillesse au bout de 45 ans.
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2: Bah tiens, je compte sur vous, monsieur Janssen, pour répondre à la question suivante. Une question d'actualité, étonnamment. mais à quelle actualité est ramené ce mot que j'ai découvert dans Libération hier? C'est une question pour Claire William, qui habite Pontivy. En effet, j'ai appris ce qu'était un flaperon. Mais qu'est-ce qu'un flaperon?
22: Un apron moche.
2: Voilà pourquoi il faisait déjà les grosses têtes il y a 30 ans.
23: Ça n'a rien à voir avec l'aérien ?
2: Eh bien, évidemment que si.
23: Si, ah, c'est un
2: flaperon. Qu'est-ce que vous avez comme d'autres domaines de culture que... oh.
23: C'est un volet sur les ailes de l'avion.
2: C'est-à-dire donc c'est...
24: Un morceau d'aile.
2: Un morceau d'aile. Je vous accorde la bonne.
23: C'est un morceau d'aile, c'est un volet qui est... C'est des pièces détachées, vous savez. C'est... Et il y en a qui est abîmé, c'est ça, c'est par rapport à ça. Il y a un avion qui a volé et les passagers ont vu qu'il manquait un morceau sur ce volet.
2: Non, c'est qu'on nous reparle dans la presse d'un flaperon, pas n'importe lequel, flaperon. Mais effectivement, moi, j'ignorais l'existence de ce mot. Un flaperon, c'est bien un morceau d'aile.
23: Il fallait me demander.
2: Hein. Alors maintenant, je vous demande pourquoi on parle d'un flaperon.
25: À cause d'un accident.
2: Ah, oui, mais lequel?
25: C'est celui du Rio.
2: Rio, mais c'est un anniversaire. Enfin, l'anniversaire, une célébration. Hein.
25: Ah, le Concorde.
2: Ah non, pas le Concorde.
22: Argentine.
2: Non plus. Ah, l'Argentine non plus. 10 ans de mystère.
24: Malaysian Airlines.
2: Le Malaysian Airlines, bonne réponse. Ça fait une double réponse.
24: Hein. Alors, c'est carré. Hein.
2: Ah non, mais vous avez dit morceau d'aile, c'est vous qui l'avez dit.
24: C'est vrai, je l'ai spécifié.
25: Mais là, il pensait à un poulet, lui.
2: Ah bah oui, c'est vrai, quand. Ça, c'est pas bête ce que vous dites. Quand on vous proposera dans le poulet, quel morceau vous préférez?
25: Le
2: flaperon. Mais le flaperon, c'est un morceau de l'avion qui avait été récupéré un an après. Ouais. Alors, j'allais dire la catastrophe, on n'en sait rien. Parce
22: non,
2: que
22: mais c'est pas.
25: Ah non,
22: mais
25: là, il s'y manque un bout. L'avion,
24: on peut l'imaginer, ouais.
2: Eh bien, allez savoir, il vole peut-être toujours quelque part, cet avion.
22: Non, mais ça fait peur.
2: C'est,
22: hein.
2: C'est le vol MH370 qui avait effectivement disparu en mars 2014, vous vous rendez compte. Ça fait 10 ans déjà. Hein.
23: Il y en a eu deux coup sur coup de MH.
2: Comment ça, deux?
23: Eh bien, il y a eu le premier MH370 et quelques mois plus tard, il y en a eu un autre qui a été abattu au-dessus de la Russie.
2: Ah oui, mais celui-là, on sait.
22: Si on savait,
23: oui, mais ça fait quand même deux avions de la même compagnie en quelques mois. Donc, ça, ils ont mis la clé sous paillasson, normalement.
22: C'est vrai?
23: Bah, c'est terrible pour une compagnie d'accidents coup sur coup.
22: Il y a une confiance.
24: Surtout qu'on ne dit jamais 203.
2: Attendez que je comprenne. Le deuxième avion, on sait ce qui s'est passé.
22: Oui, mais ça quand même, ils n'ont pas de sens.
23: Mais c'est quand même mystérieux quand même, parce qu'on n'a pas les résultats de l'enquête. On a retrouvé la carcasse, l'avion, mais on ne sait pas exactement.
2: En gros, ce que vous êtes en train de me dire, là, c'est que pour mes prochaines vacances, je ne choisis pas Malaysian Airlines.
23: Non, surtout pas, je ne vous conseille pas. Non, oui. Moi, je l'ai répertorié dans ma liste noire.
2: Il y a des compagnies comme ça qu'il ne faut pas prendre, vous le savez, vous, monsieur Janssen. Donnez des conseils à tous nos auditeurs, autant
23: mais
2: qu'on
23: je veux
2: en
23: bien,
2: profite.
23: Mais vous savez, je n'ai plus vraiment la légitimité de me prononcer sur l'aérien parce que je ne vole plus. Mais il y a quand même des listes qui sont éditées par le gouvernement pour les compagnies les plus fiables au monde.
2: Ah oui.
23: Voilà, donc on peut les consulter sur les sites dédiés. Voilà.
2: Air France, c'est bien Air France.
23: Oui.
22: Ah bah oui.
23: Oui. Ah si, ça, oui. Ça, par contre, ils font attention. On n'a pas toujours été bien classés, mais maintenant on est bien classés. Voilà.
22: Ils changeaient les flaperons à chaque fois.
23: Oui. Moi, je nettoyais tous les flaperons. Hein,
2: Non, mais il y a un truc que j'arrive pas à comprendre, c'est la nourriture. Comment vous arrivez à chauffer tout pour tout le monde?
22: Ah bah il y a des micro-ondes.
23: Il y a des fours, monsieur Ruquier.
2: Mais ils sont grands les micro-ondes pour.
23: Il y a des séries de fours et c'est des cassolettes, c'est des systèmes de cassolettes, donc c'est des à étage. Il doit y avoir 40 cassolettes par four. Il y a 7 fours à l'arrière, 2-3 au milieu et 2 à l'avant en première, oui.
25: Donc, au feu de bois.
23: On fait chauffer simultanément tous les plats et après il faut charger tous les plats dans les voitures.
25: Mais comment c'est que le plateau pas des micro-ondes parce que c'est de l'aluminium.
23: Ah non, c'est des fours à chaleur ventilée, monsieur Junio.
22: Et vous avez d'autres repas, vous mangez pas comme nous.
23: Non, ne mange pas comme les passagers. Par contre, les deux pilotes ne doivent pas manger la même chose.
22: Ah oui.
23: Voilà.
22: Parce qu'il y en a un
23: pénatox, l'autre ne la fera pas. Parce que sinon, vous vous rendez compte, s'ils ont une gastro avant d'atterrir, c'est compliqué.
22: Le squelette tombe juste derrière.
25: Une allergie.
23: Donc ça, c'est
25: il gonfle comme un airbag.
23: Ah oui, ou des œdèmes de cac.
2: Comme Coluche dans Banzai.
24: Voilà, oui.
2: Vous souvenez, Valérie?
22: Oh, bah, je m'en souviens très bien.
23: C'est elle qui faisait le chameau.
22: C'était horrible.
2: Qu'est-ce qui était horrible?
22: Ben, sa tête.
2: Ah, hein. Comment ils ont fait d'ailleurs
22: pour... Oh, bah, c'était du maquillage. Ah, hein. Oui, ah, oui.
24: Merci Valérie.
2: Il me fait toujours rire ce film.
23: Ah oui.
2: C'est vrai. Hein.
22: Ben, il n'y a pas que vous, il repasse au moins deux fois par an.
23: Hein. Bah, et moi, pendant qu'on faisait la tournée théâtrale de votre pièce, Monsieur Ruquier, une grande pièce, hein, quand même, couple magique, et ben, j'ai été étonné et ébahi à chaque fois. Les gamins, donc c'est-à-dire que ce film traverse toutes les générations, parce que les gamins qui connaissent pas Valérie, mais ils connaissent forcément Bonzaï et Valérie par rapport à Bonzaï. Et ben, je trouve ça magnifique de traverser les générations comme ça.
22: Non, mais ils me connaissent.
23: Ben non, mais ça, c'est dingue, ça.
22: Tu as raison.
23: Et tu sois flatté, tu sais.
22: Mais je suis très flatté.
23: Pour les gens, tu restes une mythe. Non, un mythe.
2: En fait, c'est votre point commun où tous les deux, vous resterez une hôtesse de l'air jusqu'à la fin de votre vie. Il faut bien dire les choses. Vol MH370, en tout cas 10 ans de mystère, parce que là, pour le coup, celui-là, on ne sait vraiment pas du tout ce que cet avion est devenu. Tiens, vous avez froid, Karine Le Marchand.
22: Oui, j'ai froid.
24: Je vous vois mettre... ses chinchillas.
22: Tu vois, c'est ça de ne pas avoir de chair. Ah, t'as jamais froid. Moi, j'ai tout le temps froid.
2: D'habitude, on voit votre petite fourrure, mais c'est parce que votre jupe...
25: Mais c'était génial.
24: C'était mieux avant.
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7: Je vous demande le nom de l'auteur du pont de la rivière Kouaï.
8: Oh, trop facile.
7: Ah, il est mort il y a 30 ans hein, déjà.
9: C'était un livre avant d'être un film, donc.
7: Ah oui, ça c'était un livre avant d'être un film.
8: Jack London.
7: Et il est mort le 31 janvier, demain... On...

0: Bonne réponse de Florian Gazan. Ah, heureusement que Florian est là.
1: Ouais, c'est vrai.
0: Eh oui, Pierre Boulle, voilà, je comprends pourquoi finalement Madame Mergo vous admire. C'est pour votre culture, votre savoir, Florian.
2: Je peux faire ma dombale ?
0: Oui.
3: Le pont de la rivière Kouai, il est en Thaïlande.
0: Oui, mais le pont de la rivière Kouai, c'est bien un livre au départ, écrit par Pierre Boulle, l'auteur aussi, vous avez raison, de La planète des singes. On oublie, on retient plus souvent d'ailleurs La planète des singes et on oublie que c'est aussi un auteur français, effectivement, Pierre Boulle, qui a écrit Le pont de la rivière Kouai.
4: Ça s'écrit Boulle comme Boulle ?
5: Avec deux L.
0: Avec deux L.
4: D'accord.
0: On parle beaucoup de la perche dans les journaux aujourd'hui. Pour quelle raison ? C'est une question pour Michel Rodin qui habite Morestel.
1: La perche de poisson ?
0: La perche de poisson, non.
4: Alors la perche, c'est pas la rivière qui coule dans le perche.
0: Non.
1: Pas est-ce que c'est un rapport
5: soit la perche.
0: Le soit la perche, non.
4: Est-ce que c'est une perche de film qui dépassait dans un plan?
0: On parle beaucoup de la perche dans les journaux. Pour
4: en
0: quelle
4: deux
0: raison
4: mots.
1: Est-ce que c'est géographique?
0: En un seul mot, la perche.
1: Est-ce que c'est géographique?
5: Alors, c'est une ville,
2: un nom de famille.
4: C'est une maladie.
0: C'est un nom de famille.
2: Et c'était pas un joueur, c'est sportif?
0: Et c'est sportif, mais c'est pas un joueur.
4: Ben oui, c'est le gardien de but de la l'équipe de
1: L'entraîneur, l'entraîneur de l'équipe de handball.
0: Pas du tout.
3: Mais il n'y a pas de gardien de but dans le handball.
5: Ben si.
1: Ah bah si, quand même.
2: Si, quand même.
5: Non.
2: Bah si. C'est en fait les gens y passent, ils
5: La cage, elle est vide.
2: La journée porte ouverte.
4: En tout cas, les mecs qui couchent avec toi, ils n'aiment pas les femmes intelligentes.
0: Bah bien sûr qu'il y a, même deux gardiens de but par match. Oui.
3: C'est le truc où on met dans le panier?
5: Ah non, ça c'est le basketball. Est-ce que le gardien de but au basket, il faut être...
0: De toute façon, c'est pas du hand. Voilà.
4: Alors, est-ce que ça nous aiderait de trouver le nom, le prénom de Monsieur Laperche?
0: Oh, je peux vous le donner, c'est Tom. Tom Laperche.
4: Est-ce que alors, ça, c'est plus précis.
2: Un sport collectif.
0: Un sport collectif, non.
3: Du
0: non,
3: ski,
0: non.
3: C'est du ski.
0: Ça peut arriver.
4: Oui,
0: mais
3: c'est du ski.
0: En l'occurrence, là, non.
4: C'est du ski. C'est évident que Tom Laperche est un joueur de tennis.
0: Oui.
2: Ah, c'est pas lui au Kerfest qui donne la perche?
0: Non, pas du tout.
3: Et non, il fait du ski?
0: Il fait du ski, non, pas du tout.
3: Il fait de la voiture?
0: Non, il fait pas de la voiture,
1: Est-ce qu'il pratique un sport avec une balle?
0: Non.
1: Est-ce qu'il est sur Terre?
0: Non, il n'est pas sur Terre.
4: Il vient d'être...
3: Il n'est pas sur Terre.
0: Enfin, là, maintenant, il est sur Terre.
1: Ouais.
4: Est-ce que c'est de... mais
1: sur
4: oui,
1: l'eau?
4: Mais qu'on est idiot. Mais oui. Il a gagné la route du Rhum.
0: Alors, on se rapproche.
4: Ben oui, forcément.
1: S'il
4: n'est pas sur Terre, c'est qu'il est sur mer.
1: Donc, et s'il est
4: sur mer, il est navigateur. Donc, il participe à une course.
0: Oui.
4: Et voilà.
1: Alors,
4: la Transat Jacques Vabre.
0: C'est pas la Transat Jacques Vabre.
4: Non. Alors, c'est le tour du monde dans le sens inverse des vents contraires.
0: Non, ça c'est Maud Fontenoy.
4: Voilà, alors...
3: Le Vendée Globe?
0: Non, mais écoutez, je vais vous accorder la bonne réponse. Qu'est-ce qui lui est arrivé à Monsieur Laperche?
4: Eh ben, il a dématé.
0: C'est le premier à renoncer, évidemment.
1: Oh.
0: C'est le nouveau Tour du Monde.
1: Et qui toujours passé pour des coups.
0: Toujours dominé par Charles Caudrelier. C'est le leader actuellement. Il y a Thomas Coville, il y en a d'autres. Il y a le Armel Lecléache qui sont dans cette course. Et le premier à avoir abandonné, on l'a appris dans les journaux ce matin, mais c'est hier que l'information est tombée. Il faisait escale à Cape Town, donc en Afrique du Sud. Et à cause d'une avarie, il ne repartira pas. Il a décidé de renoncer avec son trimaran, renoncer au Tour du Monde. Et c'était bien Tom Laperche, ce navigateur qui a renoncé. Je pensais quand même que vous suiviez cette course au Tour du Monde. On va quand même dire bonne réponse collective. Puisque vous avez parlé handball, tiens, comme ça, on va en finir avec le sport aujourd'hui. Une question pour Patrick Ramdel. Et là, j'espère quand même que Florian Gazan va répondre illico presto, parce qu'il mérite tout de même qu'on retienne son nom. Alors, je ne vous parle pas du gardien de but. Hein.
4: Ah bah non.
3: Oui, parce qu'il n'y en a pas. Attention, il y en a des...
4: Dans les matchs d'Isabelle, il n'y a pas de gardien.
5: Non, et il n'y a pas de ballon non plus.
3: C'est, non, je confondais avec le baseball.
0: On a eu...
2: Il y a un gardien de baseball.
5: Oh, le bazar.
4: Oh là là.
2: C'est vrai qu'il n'y a pas de gardien de but.
3: Non, avec le panier là, qui a pas de truc, qui a pas de fond là.
2: Basket.
0: Le panier qui a pas de fond, c'est le vôtre.
3: Ouais, c'est sûr. Ouais.
5: Oh la vache.
0: Non, sachez qu'il y a eu un grand gardien en plus en hand qui s'appelait Thierry Omeyer, qui a été un des joueurs les plus récompensés avec l'équipe de hand, juste derrière d'ailleurs Nicolas Karabatic, qui lui vient de battre justement le record du nombre de trophées gagnés avec une équipe de handball, un palmarès insensé puisqu'effectivement il a 11 titres en bleu Karabatic, 3 titres olympiques, 4 titres mondiaux et désormais 4 titres européens. Il est juste devant deux autres Français, Michael Guigou et Thierry Omeyer. Et donc ma question, parce que quand même on parle des joueurs, on

0: parle des gardiens grâce à Isabelle. Et j'aimerais quand même qu'on ait retenu dans tout ça le nom du sélectionneur de l'équipe de handball.
1: Ah. Guillaume Gilles.
0: Guillaume Gilles, bonne réponse de Florian Gazan.
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0: Vous avez de la famille, hein?
3: Non, pourtant. Ah, on s'est dit, l'admirateur, c'est tout ce que vous
0: voulez. Non, il y a de la famille. Je sens qu'il y a des ch'tis dans la salle.
3: Vous
0: êtes rentré, je veux dire, on a quand même un champion du monde. On a un académicien Goncourt.
3: Ben oui.
0: On a une grande actrice, une grande chanteuse, une grande athlète, écrivaine, romancière, ce que vous voulez. Bon, les gens ont applaudi à peu près convenablement, normalement. Vous arrivez, vous êtes Stewart. Et les gens font.
3: Non.
0: Les gens applaudissent comme si on venait d'atterrir convenablement.
3: On dit pas, déjà, on dit pas Stewart, on dit ambassadrice du chic français à l'étranger. Voilà.
0: Eh ben voilà.
3: C'est
0: voilà.
3: Pour ça.
0: Non, il y a des gens du Nord, c'est obligé.
4: Ouais.
0: Mais vous êtes ch'ti aussi.
5: Moi, je suis un peu ch'ti, hein.
0: Mais oui, bien sûr.
3: Ah, vous... c'est pour ça. Bah, tu sais, oui. On a, dans le Nord, on couche tous ensemble, si tu veux.
5: Non, moi, je suis arrivé à la fin. Moi, je suis arrivé à la fin quand tout le monde dort.
0: Mais franchement, il faut dire que M. Rami a fait une entrée fracassante aux grosses têtes, tout comme M. Claudel, d'ailleurs, mais dans deux genres différents,
4: on va dire.
0: Oui,
4: c'est vrai. Ah, ouais.
5: Bah oui, là, on le voit juste à la tenue. Moi, je suis au fond de la classe avec mon petit survêt pour pécho. Lui, petit chemisier, petit pull.
6: Chemisier. Ah oui, d'accord. J'avais pas. Je me suis trompé dans la penderie ce matin. J'ai emprunté à ma femme.
0: Enfin, j'ai appris aussi qu'il y avait une love story entre Michel Bernier. Adil Rami.
7: Oh, ah, bah, oui. Ça fait longtemps maintenant. Bah,
5: depuis le premier jour.
7: Oui, ah oui, ça.
5: Bah, bien sûr.
7: Ah oui, oui.
5: Ouais, mais là, j'ai appris il n'y a pas longtemps qu'elle avait une fille.
0: Ah oui, ah oui.
5: Ah oui. Je pense que tu vas descendre d'étage.
3: D'étage.
7: Après, tu sais, c'est dans les vieux pots qu'on fait la bonne soupe. Hein.
4: Oui.
7: Mais avec des carottes nouvelles, comme disait ma grand-mère.
0: Ah bah tiens, voilà, ça tombe bien. Une question pour Monsieur Boudin, qui habite Tréhuerca, dans le Finistère. Paul Boudin, qui a dit, si vous avez besoin de quelque chose, appelez-moi, je vous dirai comment vous en passez.
7: Ah, c'est Coluche.
0: Oui, c'est Coluche. Bravo, Michel. Bonne réponse de Michel Bernier. Pour Anthony Vasseur, qui habite l'île Jourdain, qui a dit, pour un être modeste comme moi, les applaudissements, c'est très embarrassant, surtout après l'amour.
7: Oh,
5: c'est vrai. C'est
7: Hélène.
5: Oui.
0: Non, mais c'est quelqu'un qui a été grosse tête pendant quelques années ici.
7: Une femme
0: sur la fin de sa vie, d'ailleurs, plutôt.
7: Une femme sur la fin de sa vie.
0: Un homme.
7: Un
0: comédien, un acteur plutôt marrant, hein, faut bien dire.
4: Sim.
0: Non, pas Sim. Ah, non, Sim, il a été très longtemps grosse tête. Lui, il est plutôt venu au début des années 2000.
8: Ah, alors Philippe Bouvard.
0: Ah non, bah Philippe Bouvard. Non.
6: Ça commence.
0: Racontez, ça commence. Dans ça Ariel. Commence.
7: Alors,
0: est-ce que aujourd'hui,
7: depuis le début,
0: est-ce qu'exceptionnellement aujourd'hui, vous pourriez être un peu précise?
7: Est-ce que c'était comique. Un acteur?
0: Un acteur comique, oui, bien sûr, même s'il a joué parfois des rôles dramatiques. Bon, enfin, il était à 98% un acteur comique.
3: Ah, c'était pas Galabru.
0: Et c'est Michel Galabru. Ah. Bonne réponse, l'honneur. Bonne réponse de Monsieur Janssen. Pour Julie Vidalin, qui habite Nantes, qui a dit « Moi, la mort, ça me dérange tout de même ». C'est ce que m'a dit une vieille dame qui est morte depuis. Elle a dit « La mort me dérange parce que je n'aime pas changer mes habitudes. » C'est joli, avoué.
8: Oui. C'est un humoriste.
0: Alors, humoriste, plutôt journaliste, critique littéraire, traducteur français.
5: C'est un homme.
0: Un homme qu'on cite de temps en temps.
7: Yvan Audouard?
0: Yvan Audouard, non. Non, lui, il était plutôt du côté de Clermont-Ferrand, pour tout vous dire.
3: Ah, Michelin?
0: Non, mais vous voyez, il écrivait pour
6: Il écrivait pour la montagne.
0: Voilà, exactement. Mmh. Et là vous êtes en train de chercher dans votre mémoire.
3: Oui,
6: Alexandre.
0: On lui doit Battling, le Ténébreux, La Mue Périlleuse, Les Fruits du Congo.
5: Ah, vous parlez
8: Alexandre.
5: De... Voilà. Vous avez vraiment cru que j'allais sortir la bonne réponse.
0: Ses initiales sont AV.
6: Oui.
7: Allez, Cézandre.
0: AV.
6: C'est un Alexandre, non?
3: Antoine.
0: Alexandre.
7: Alexandre Varga.
0: Comment vous dites?
7: Varga.
0: Varga, non. Ah, c'est quand même dommage qu'on perde 300 balles.
7: Alexandre Viagra.
6: Non, Vialat.
7: Ah,
6: merci.
7: Mais je t'en prie.
0: Eh bien, grâce au Viagra,
6: merci,
0: on arrive à Alexandre Vialat.
6: Merci, Michel.
7: Je t'en prie.

0: tu mets un peu de Viagra.
1: Vous voyez, Michel Bernier, vous avez redressé Monsieur Jodel.
2: J'en ai grand besoin.
0: J'ai pas l'air comme ça, mais juste ce qu'il faut, vous savez.
3: Mais oui, c'est pour ça que Monsieur Rami, il aime bien Michel.
0: Évidemment.
3: J'ai compris,
0: ça le remonte.
3: Ah oui, voilà.
1: Est-ce que j'ai une citation que vous pourriez trouver, je regarde.
4: J'ai réussi à surprendre. Hein. Dernière fois, j'ai surpris avec Georges Best.
1: Ah, exact. Ah. Ah oui, avec le footballeur Georges Best.
4: C'est bizarre parce que quand j'ai eu ma bonne réponse, il y a eu une minute de silence. Je ne sais pas pourquoi.
1: Là, c'est une question pour Guillaume Cac. Dernière citation du jour. Monsieur Cac habite Paris 17e, qui a dit « L'amour, ça commence par la tête et ça finit par trois petites gouttes dans le tuyau du pipi.
5: » Oh.
6: Alors, ça, c'est du Jean-Yann.
0: Moi, je pense que c'est quelqu'un de très romantique.
1: Ouais. Non, mais c'est un grand génie. Attention, qui a dit
6: Einstein,
1: ça.
6: Einstein, qui a dit ça.
1: Pas Einstein.
7: Adil Rami.
1: Adil Rami.
4: Oh,
1: non.
4: T'es pas un génie, moi.
0: alors, un écrivain.
6: Est-ce que c'est un écrivain étranger?
1: Écrivain, non. Étranger, oui. Ah. Mais oui. Qu'on avait adopté, qui vivait chez nous en France, pour tout vous dire. Et ça, je sais que ça va aider Ariel Dombal. Il vivait à l'hôtel Meurice à Paris.
6: Ah, Salvatore Dalí.
1: Et c'est Salvatore Dalí. Bonne réponse d'Ariel Dombal. Je vais un peu offert sur un plateau, hein, cette réponse.
6: Oh, pourquoi?
1: Ah bah si, quand même, vous connaissez rien à la peinture, mais vous connaissez tous les palaces parisiens.
8: À suivre.
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1: Hier ont eu lieu des obsèques qui étaient les vrais obsèques 34 ans après les répétitions. Car la personne qui a été enterrée hier s'était déjà fait enterrer, mais comme une répétition de ses propres obsèques, il y a 34 ans. C'était hier dans un petit village du Loiret qu'ont eu lieu ces vrais obsèques 34 ans après la répétition générale. Mais de qui s'agit-il?
6: Alors on l'a déterré.
10: Un acteur?
1: Qu'est-ce que vous dites?
6: On l'a déterré.
10: Mais non, mais non, il a répété.
1: On l'a pas laissé 34 ans dans le trou. Dans ces cas-là, on fait venir l'adjointe au maire de Saint-Dizier. Elle cherche le trou, elle l'approuve.
7: Ah ouais. Alors, attendez, on cherche quelqu'un.
11: Mais Laurent, et pourquoi il y a 34 ans, alors il a fait une
1: répétition? Parce que comme ça, elle, c'est une dame, elle et son mari se sont amusés à assister à leurs propres obsèques, à leur enterrement il y a 34 ans. Lui d'ailleurs, il est mort entre-temps, il a rejoint le trou avant elle, mais elle, elle vient de nous quitter et elle avait envie comme ça de s'amuser il y a 34 ans en vivant ses propres obsèques. Et évidemment, 34 ans après, et là, ça devait arriver un jour, elle a eu ses vrais obsèques, c'était hier.
10: Une personne connue?
1: Oui, et vous, vous la connaissez, je le sais.
10: Moi?
1: Oui.
10: Une miss, donc?
1: Une miss. Ah, ça, c'est intéressant. Il y aurait eu un enterrement de miss hier sans que vous soyez invité.
10: Bah, ça me semble bizarre, mais...
6: Elle va pas au Miss Morte.
1: Pardon?
6: Elle va au Miss Monde, pas au Miss Morte. Je la connais.
1: Hein?
10: Alors, c'est pas une miss?
1: Ah, c'est pas une miss, non, okay. Non.
7: C'est une femme politique?
1: Une femme politique, non. Moi, je ne la connaissais pas, cette femme. En fait, j'ai appris son existence quand on nous a annoncé sa disparition. Et c'est vrai qu'elle a été enterrée hier, quelques jours, c'est souvent le cas, après sa mort, parce qu'avant, c'est indélicat. Et toujours est-il qu'il y a 34 ans, ça, alors je l'ignorais, c'est Libération qui a fait deux pages là-dessus hier. Libération nous raconte, effectivement, qu'il y a 34 ans, elle avait déjà assisté à ses propres obsèques, parce que ça l'amusait.
7: C'est une meuf marrante, alors.
1: Ouais, elle était plutôt manifestement...
7: C'est une auteure.
10: Il y a un lien...
7: Une auteure?
1: Une auteure, oui.
10: Il y a un lien avec Tom Tom et Nana, ou pas?
1: Oui.
0: Ah oui, l'auteur de Tom et Nana.
10: Ah, c'est l'auteur de Tom Tom et Nana.
1: Alors, comment elle s'appelle?
10: Ah ben, je ne sais plus.
7: Bérénice?
1: Ah non.
7: Bénédicte?
1: Non, mais je vais vous...
7: Dominique?
1: Non, mais je vais vous accorder la bonne réponse.
7: Ah.
1: Parce qu'effectivement, c'est Bernadette Després qui était l'auteur de Tom Tom et Nana. Bonne réponse de Sylvie Tellier.
10: Et on note que la blonde en a mis trois, ce qu'on se dit. Quand même.
1: Cette dessinatrice était manifestement rigolote parce qu'elle avait avec son mari imaginé en 1990, il y a donc bien 34 ans, une cérémonie d'enterrement préparatoire.
7: Alors moi ça, j'aimerais trop faire ça.
1: Ah oui.
11: Oh non.
1: Bon bah si vous voulez, on le fait. Hein.
11: Oui.
7: Mais on
1: Alors écoutez, je n'imite pas très bien Léon Zitrone, mais je peux essayer. Mesdames et messieurs, bonsoir. Ici, l'enterrement de Roman de Duyck. La boîte à chaussures vient d'arriver. On vient de glisser le cœur. Des crevettes. Dans la boîte à chaussures, on a fait deux trous de chaque côté, mesdames et messieurs, bonsoir. Pour passer les bras afin qu'il nous fasse rire une dernière fois. Et oui, le voici, le petit Romain Deduic, un talent formidable, incroyable. Et nous assistons à son enterrement. Sylvie Tellier, ex-Miss Monde, Miss RTL, Miss TF1, Mystère pour certains. Et d'ici en tête du cortège, suivi par l'ambassadeur de ta talente, monsieur Jean-Philippe Janssen. Et on voit la jointure maire de Saint-Dizier qui cherche le trou dans le cimetière.
2: Bravo.
1: Et voilà, il n'y a qu'à demander.
7: Magnifique.
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3: Une citation pour Catherine Pavé, qui habite Tourcoing, qui a dit « J'ai dit à mon psychiatre que j'avais souvent l'impression d'être un chien. Il m'a ordonné de descendre de son canapé. »
4: Ah, c'est génial.
5: C'est mignon.
3: Non, c'est pas Pierre.
5: C'est américain.
3: C'est quelqu'un qui a fait une longue analyse, je dois dire.
6: Woody Allen.
7: Gérard Miller.
3: Mais chez nous, en France.
7: Une longue analyse en France.
3: Une longue analyse, et chez nous, en France. Enfin, il allait chez le psy, ça c'est sûr, moi je l'ai bien connu.
8: Ah bon,
7: Pierre Desproges.
3: Ah non.
8: Est-ce que c'est un humoriste, déjà?
3: Oui, c'est un présentateur. Non, mais là, on est en train de
7: Jean-Yann.
5: Ah alors c'est Fogiel.
8: Jacques Martin.
3: Mais Jacques Martin, bonne réponse. De Christophe Beaugrand. Pour Stéphanie Marel, qui habite en Val, qui a dit « Les femmes sont plus chastes des oreilles que de tout le reste du corps. »
8: Sacha Guitry, un petit peu misogyne, ça. Ouais.
3: Ah oui, mais c'est très vieux, pour tout vous dire.
8: Ah oui.
5: Ça fait 19e.
3: Oh, ça fait même avant.
8: 16e.
5: Ah oui,
3: un peu après.
8: 17.
3: Voilà.
9: Voilà. Je dirais Molière.
3: Molière, bonne réponse de Monsieur Titoff. Comment vous avez fait pour deviner que c'était Molière?
5: Mais oui, c'est incroyable.
3: Vous avez joué du Molière déjà?
9: Évidemment, oui, oui.
3: Qu'est-ce que vous avez joué de Molière?
9: J'ai tout joué de Molière.
4: Les Misérables.
7: Roméo et Juliette.
9: La femme du boulanger, la fille du bugatier.
8: Ah, mais Molière avec l'accent de Marseille, ça doit être formidable.
3: Ça doit être quelque chose.
7: Et ma cassette.
9: Ah, oui, non, ça va.
7: Quoi?
9: Reste à l'accent belge, c'est beaucoup mieux.
7: Oh, bon, j'ai de grande qualité.
3: Oh, ça doit être drôle, les Belges qui jouent du Molière.
7: Oh, oui, c'est très
3: ça fait comment alors?
7: Ma cassette. Alors, je n'ai plus le texte.
4: Bah oui.
7: Arpagon, là, dis donc.
9: Mais c'est difficile. Moi, j'ai appris à avoir l'accent neutre, mais le problème, c'est que parfois,
3: Vous avez appris à avoir l'accent neutre.
9: Oui, parce que dans certains films, j'ai moins l'accent qu'au naturel.
3: Ah oui, oui.
9: J'ai appris, mais sauf que parfois, tu fais une sortie de route.
3: Ah oui,
9: le pêcheur. Tu dis, bah ouais, oui, ça va, tu vas bien, chacun et autrui. Et puis d'un coup, ça fait l'autre, tu vois.
7: Et ça va bien.
9: Et c'est pas évident.
5: En tout cas, parmi vous tous, il n'y en a qu'une qui sait réciter du Molière.
3: Alors, allez-y.
8: Alors attention.
3: Mais avec l'accent belge, on a dit.
5: Mon Dieu, que votre esprit est d'un étage bas. Que vous jouez au monde un petit personnage. De vous claquemurer aux choses du ménage et de n'entrevoir point de plaisir plus touchant qu'un idole d'époux et des marmots d'enfants. Oh. Laissez aux gens grossiers, aux personnes vulgaires.
8: Elle va faire la pièce.
5: Les bas amusements de ces sortes d'affaires à de plus hauts plaisirs.
3: C'est quelle pièce de Molière?
5: Eh bien, c'est Les femmes savantes.
3: Oh.
5: Comme moi. Voilà.
4: C'est Les femmes savantes de Marseille.
3: La bouche est bouclée, bravo Élie. Pour Céline Urbain, qui habite Blacé dans le Rhône, qui a dit « Un jour, j'ai coincé ma cravate dans un fax. Quelques minutes plus tard, je me suis retrouvé à Tokyo. »
4: Ah, c'est génial.
9: C'est année 90.
3: Alors,
8: c'est américain.
3: Il est mort en 2006.
4: Ça peut pas être Molière.
8: Américain.
7: Robin Williams.
3: Non, c'est français.
8: Ah, c'est français.
3: Curieusement.
5: Un acteur.
9: Il n'est pas belge, plutôt.
3: C'est surréaliste, c'est français, il n'est pas belge.
4: Un humoriste.
3: Alors, il était humoriste. Le mot est fort, en tout cas acteur drôle, même s'il a fait du cabaret aussi.
4: Jean-Yann.
3: Pianiste.
9: Il avait un petit défaut de langue.
3: Absolument.
7: Darry Cole,
3: bonne réponse
9: collective
3: de Christophe Beaugrand.
8: Et Titoff.
3: Christophe Beaugrand qui l'a piqué effectivement à Titoff. Ah, j'aime bien celle-ci pour Roselyne Hénaud, qui habite Bressay dans la Manche, qui a dit « Je n'ai aucun préjugé sur quiconque. Je déteste tout le monde de manière uniforme. »
9: Ça, c'est bien. Pierre Bénichoux.
3: Non.
8: Un Français.
3: Alors là, pour le coup, c'est américain.
8: Groucho Marx.
3: Quelqu'un qui est mort à 66 ans.
8: Il est mort jeune.
7: Robin Williams.
3: Dont, on va dire, les initiales sont très fréquentes dans différents lieux particuliers.
8: W.C. Fields.
3: Bonne réponse de Christophe Beaugrand.
7: Bravo, t'as une rapidité à retrouver les choses.
3: Ah ben, quand on dit WC, évidemment.
8: Oui, les Vespasiennes, c'est mon truc.
3: Il est habitué à fréquenter ces lieux.
8: Mais arrêtez de dire ça. Ces lieux, c'est quoi? Des lieux de toilettes?
3: Ces lieux d'aisance, voyez-vous.
8: Voilà. Pourquoi? Alors, pour vous, les toilettes, c'est un lieu érotique?
3: Pas du tout. Alors là, vraiment.
7: Alors, non, vraiment pas.
3: Ah non, vraiment pas. Ça m'est arrivé.

0: Mais comme tout le monde.
1: De quoi faire?
2: Ah non.
1: Que ça vous est arrivé de quoi faire?
2: Bah pas comme tout le monde.
1: De faire ses besoins. Vous avez fait l'amour dans des toilettes?
0: Oui, oui, bien sûr.
1: Bon,
3: moi pas, ça me dégoûte.
0: Bah il y a parfois on n'a pas le choix, voyez-vous.
1: Ah bah
2: on a toujours le choix. C'est quoi?
4: Autant tu peux pisser dehors, mais ça tu peux pas le faire.
1: Remarquez, moi j'ai.
0: Oui, puis au restaurant, ça arrive au restaurant.
1: Dans les toilettes du restaurant?
0: Bah oui.
3: Mais non, mais ça veut dire que si vous êtes deux à table, tout à coup la table reste vide.
1: Ah bah non, mais attends, c'est quand ils sont à plusieurs, c'est parfois quand il fait des dîners de potes. Ça en va 5 minutes et hop. Ceci dit, moi je l'ai fait dans les toilettes de TF1 une fois.
0: Ah bah voyez,
1: il y a très longtemps.
0: Et à mon avis, ça doit être avec le même.
1: Pardon, mais à mon avis, une Miss France, elle a dû faire des trucs.
0: Mais bien sûr.
2: Non, mais pas dans les toilettes, pardon. Mais alors, un pied sur la cuvette et puis l'autre sur le porte-papier, là.
0: Attendez, vous pouvez mimer encore, ça m'excite. Ça me rappelle des bons souvenirs.
1: Ah non, mais il faut choisir les toilettes handicapées, il y a des poignées pour s'accrocher, c'est formidable.
0: Alors voilà.
1: Et puis c'est plus large.
0: Alors voilà, déjà, effectivement.
1: Ah, vous avez, vous voyez, hein.
0: Et vous, Ariel, je suis sûr que ça vous est arrivé aussi, avouez.
5: Bah, je dois avouer, et dans l'avion, et dans le train, et dans le restaurant, oui.
1: RTL,
5: non, mais
1: jamais,
5: quand, non, mais quand on l'est...
0: Quel voyageur, ce BHL.
5: C'est vrai.
1: Attendez, c'est vrai qu'il voyage.
3: Elle est actrice.
0: Pardon.
5: Non, mais c'est vrai.
0: Et vous, Caroline, je suis surpris. Alors,
3: honnêtement, je vous dis
0: chose comme vous êtes.
1: Comme vous êtes.
3: Mais j'aime bien mon petit confort.
0: Ah oui.
3: Alors, jamais dans les toilettes, non, parce que je suis très fragile de la narine.
2: Moi, je n'ai déjà pas posé mon sac, alors imagine. Enfin,
0: c'est pas dans le nez que je vous l'aurais mise.
6: Moi, c'était dans les toilettes d'un cinéma, mais j'avais pas vu qu'il y avait des caméras. Donc, les gars nous ont vus entrer et ils ont toqué à la porte. J'ai eu la honte de ma vie.
0: Ah oui, moi, j'ai vu le
6: la
0: film.
6: La honte de ma vie.
1: Ah oui, ouais. Pardon, mais...
0: C'était votre meilleur.
6: Bon, merci. Jamais plus j'irai au cinéma à Boulogne.
5: Mais en tout cas, dans les trains, c'est extraordinaire.
0: Ah oui, expliquez.
1: Parce que ça bouge.
5: Bah, c'est merveilleux.
0: Ah oui.
2: Avec l'odeur de la pastille bleue, la désinfectante.
1: Et surtout, t'imagines, en train, au moment de l'orgasme,
7: le train en provenance de...
2: Vous n'avez pas besoin de l'ambiance, de l'odeur.
5: Non, mais la passion, ça vous prend partout. Voilà.
1: Non, non.
5: Ah, si.
1: Ah non, mais là, je peux comprendre. À un moment donné, il peut y avoir un truc qui s'impose.
5: Mais bien sûr.
1: Voilà, exactement.
3: Ah ben moi, ça s'impose dans un 5 étoiles en sortant, je peux te dire. Mais pas dans les
0: toilettes. Messieurs, vous savez combien ça va vous coûter?
1: Alors que pour Ariel, ce sera moins cher. Ce sera
3: simplement
1: 1 euro pour les toilettes publiques.
0: Alors que Christophe et moi, on n'est pas regardants.
4: Ouais, vous savez, il faut s'adapter. Hein. Non, ce qui peut être suspect, c'est si tu fais ça dans les toilettes, mais de chez toi.
0: Bah, quand on est tout seul.
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0: C'est vrai qu'on est content de vous voir à nouveau réunis parce qu'Isabelle Mergault était partie en tournée.
3: Elle s'est enfuie. Elle a dîné chez lui et elle n'est plus jamais revenue.
1: Elle s'est enfuie.
10: Elle m'a beaucoup manqué. Tu m'as beaucoup manqué, Isabelle. Ça fait quoi, 2-3 mois quand même, hein? Bah, donc, 10 fois j'ai failli t'écrire. J'étais comme ça avec mon portable. J'ai dit j'y vais pas.
3: T'as bien fait de pas y aller.
1: Isabelle,
11: est-ce
1: que tu as pensé à lui quand même pendant ces 3 mois?
3: Pas tous les jours.
2: Mais la nuit.
10: Mais après, tu n'oses pas t'écrire, c'est marrant.
3: Cauchemar, oui.
1: Moi, je suis sûr que son petit corps rond t'a manqué.
0: Oh non, c'était les corps ronds.
10: Non, moi, j'ai un cœur rond.
1: Ah, tout est rond.
5: Mais t'as pas un peu maigri?
10: Oui, j'ai beaucoup perdu. Ah, c'est super,
5: non,
10: ta
5: pas
10: belle
5: beaucoup,
10: la vue.
5: Pas beaucoup.
10: J'ai perdu 6 kilos.
5: Ah, wow,
10: parce que j'ai plein d'aventures en 2022 que je peux pas te dire encore. Et donc j'ai plein d'aventures extraordinaires.
3: Attends, plein d'aventures. On est le 13 janvier pour l'instant, t'as rien.
10: Je vais faire plein de choses.
0: Il me l'a dit avant l'émission, mais il m'a dit que j'avais pas le droit de le dire.
3: Comme si ça vous gênait de.
0: Un secret, c'est un secret.
10: Est-ce que Laurent, est-ce qu'Isabelle, tu parles, imagine, je fais du stop, est-ce que tu me prendrais en stop?
1: Mais non.
2: Moi non.
1: Bien sûr que non.
0: Enfin, écoutez, elle est même venue chez vous, alors elle va pas vous dire non.
3: Mais c'est maintenant que je prendrai plus en stock, c'est sûr.
1: Non, dis-moi. Il a quand même pas essayé d'abuser de toi.
10: Non, j'étais super sobre.
3: Oh, attends, il a été super sobre.
10: Je l'ai ramené en bas de chez moi.
3: Il a changé les draps 48 heures avant quand même.
0: Et oui, 48 alors, heures après.
3: Oui, parce qu'il était tout seul.
1: Il a rêvé si fort que les draps s'en souviennent.

0: c'est vrai. Bah, Isabelle, en plus, aujourd'hui, est magnifique. Elle a des bottes qui montent jusqu'à ses cuisses.
1: Des cuisses, ça.
0: Elle
1: s'appelle.
0: A des cuisses.
2: Même jusqu'au sein, même jusqu'au sein.
1: Non, ça va, j'ai pas les seins qui tombent encore.
0: Hein. Mais Isabelle, t'es vraiment rayonnante aujourd'hui, sache-le.
1: Ah, c'est parce que
3: ah, il a envie de baiser en 2022.
0: Oui, c'est vrai.
2: Écoutez, c'est que vous n'avez pas bien regardé Valérie Trierweiler, car.
4: Elle est sexy, hein.
2: Notre ex-première dame est arrivée aujourd'hui avec une nouvelle coupe de cheveux.
1: Non, et je non, la trouve. Une nouvelle coiffure.
5: Et une robe. Et une robe.
2: Je la trouve très sexy.
1: Oui, on dirait une héroïne de Hitchcock, c'est ce qu'on se disait.
3: T'as qu'à répéter ce que je dis dans les coulisses.
1: Mais tu m'as pas laissé finir ma phrase, c'est ce qu'on se disait tout à l'heure.
6: Ça finit toujours mal avec les héroïnes.
1: Une héroïne d'Hitchcock, tu sais, quand elles ont des lunettes.
2: Oui, quand ils font très peur.
1: Non.
3: Les héroïnes d'Hitchcock sont très dangereuses.
5: Mais oui, on dirait une femme froide et glaciale qui tue son mari.
3: Voilà.
1: Oui, mais qui est un peu salope aussi, tu sais.
6: Mais c'est exactement
0: c'est vrai,
6: le
0: ton collant noir est magnifique, ton collant, ta petite jupe. Et
5: ça y est, il va jouir. Attention, attention.
6: Et tu n'as pas vu les dessous.
0: Oh, est-ce que t'as une guêpière?
5: Oh là là.
3: Mais bien sûr, quand elle sait qu'elle vient de voir, elle met une guêpière.
5: Ah, aux grosses têtes, elle met toujours sa guêpière.
2: Ah bah, quand pour aller voir un type qui s'habille chez Emmaüs, tu t'habilles chez la guêpière. Bon, allez, une première citation à destination de Fabien Molineau qui habite la queue en brie, comme monsieur...
3: C'est très douloureux. T'as déjà eu la queue en brie. C'est très douloureux.
5: Bah, ça sent le fromage.
1: Et puis ça sent pas bon, hein.
3: Non, mais non.
0: Et je fais des trous.
2: Faut enlever la croûte.
5: C'est un peu ton sur ton.
3: Remarquez la queue en brie.
5: Non, c'est dégoûtant. Mais n'applaudissez pas ça, messieurs, dames.
2: Qui a dit « J'ai fréquenté une stripteaseuse, le temps qu'elle se déshabille, je dormais. »
5: Jean-Yann.
2: Non.
3: Sim.
2: Non.
5: Jacques Martin.
2: Non.
3: Des Français.
6: Mais non, mais...
2: Pas Pierre Desproges.
5: Pierre Dac.
1: Pierre Doris.
0: Jean-Yann.
2: Pierre Doris. Oui. Bonne réponse d'Isabelle Mergaux.
3: Alors là, Isabelle, je suis sur le cul.
5: Elle est belle et intelligente.
3: Je réponds à une question où la réponse n'est pas Sacha Guitry. 2022 s'annonce extraordinaire.
1: Tu sais que ça t'a rendu de très mauvaise humeur d'arrêter de fumer. Franchement, toutes
2: attends,
1: mes félicitations.
2: Et si avec ça.
3: Et tu m'as pas vu le premier mois. Hein.
1: C'est vrai.
2: Pour Denis Culot, qui habite Saint-Marcel, Monsieur Culot espère un chèque RTL, qui a dit « Une fois, j'ai niqué une Iranienne et on m'a dit « Fais gaffe, t'as Persépolis. »
5: Pierre Bénichoux.
1: Sacha Guitry.
5: Francis
2: Pierre Bénichoux. Pierre Bénichoux, bonne réponse de Christophe Beaumont.
5: Ah, notre Pierrot.
2: Ah, vous souvenez bien des bons mots de Pierre.
5: Bah, dès qu'il y a niqué, il y a Pierre, généralement.
2: C'est vrai.
5: C'est vrai.
2: Mais il nous manque Pierre Bénichoux.
3: Oui, j'ai pensé à lui pendant les fêtes.
2: Ah, c'est vrai.
3: Oui, je ne sais plus pourquoi, mais
5: parce qu'il faisait, très bien le Père Noël.
3: Non, parce qu'il y a eu des best-of, et donc, du coup, on le réentend dans les best-of.
2: Ah oui, alors d'ailleurs, je tiens à signaler à une dame qui, effectivement, vous faites bien de me rappeler ça. Parce que je sais qu'on a des messages parfois vraiment improbables sur Instagram ou ailleurs.
3: Elle vous a dit de l'embrasser bien fort.
2: Non, il y a une dame qui a dit « Ah là là, il y a Pierre Bénichoux dans les best-of, qu'est-ce que c'est que ça de passer des best-of le week-end ? Vous êtes vraiment une feignasse, monsieur Ruquier. » Écoutez, on m'a rarement traité de feignasse et de paresseux, et ça fait plaisir de temps en temps d'avoir des insultes nouvelles. Donc merci madame. Pour Patrick Lilliot qui habite Mers-sur-Indre, qui a dit « La femme veut toujours changer l'homme veut toujours changer de femme. » Pas du tout.
5: Ah, c'est un Français.
3: Tristan Bernard.
2: Non.
5: Français.
2: Alors, c'est quelqu'un de Français. Oui.
1: Courteline.
2: Non.
3: C'est une femme.
2: Françoise
3: Dorin. Ah oui, parce que vous êtes tous nuls, mais pas moi.
2: Et oui, quand je dis c'est quelqu'un, parce que je ne peux pas répondre à vos questions qui sont masculines à chaque fois.
6: Mais sinon, dites-y-elle.
2: Pardon.
6: Dites-y-elle.
2: Ah ben, je pourrais dire y-elle.
5: Ah non.
3: Y-elle, c'est pas pareil.
2: La femme veut toujours changer l'homme. L'homme veut toujours changer de femme.
3: Amanda Lear.
2: Non.
3: Céline Renaud.
5: Est-ce que c'est une humoriste?
2: Oui, une humoriste.
0: Muriel Robin.
2: Anne Roumanoff, encore une bonne réponse d'Isabelle Mergaux.
5: Elle est déchaînée. Okay,
3: maintenant, on est sûr que c'est pas elle qui est là.
1: Je propose que vous vous adressiez à moi maintenant directement.
2: Ah bah très bien, parce qu'il s'agit de retrouver un célèbre dramaturge à l'attention de Bénédicte Lestie, qui habite la Chapelle Guinchée, c'est en Saône-et-Loire. Dans chez quel auteur peut-on lire cette fameuse phrase « Tel qui rit vendredi, dimanche pleurera ».
1: Beaumarchais.
2: Ni Beaumarchais, ni Molière.
3: Ah, les plaideurs, Racine.
1: Excusez-moi.
2: Racine, excellente réponse de Jean Benguigui. Voyez quand vous écoutez. Magnifique. Pour Charlie Chaumil qui habite Rennes, qui a dit « Aimez-moi les uns les autres ».
4: Oh, oui.
3: Ah, c'est beau ça.
1: Aimez-moi les uns les autres.
0: C'est mort.
3: Mike Brandt.
2: C'est quelqu'un qui est mort. Non, pas Mike Brandt.
6: Est-ce que c'est un écrivain?
3: Jules Renard.
2: Un écrivain, oui, effectivement.
0: Humoriste, alors, pas non uniquement écrivain.
2: Ah non, non, écrivain. J'ai envie de dire diariste même.
0: Gide. Pascal Sevran.
2: Non.
1: Il écrivait dans un journal?
2: Non, il écrivait son journal.
3: Son journal a été publié?
2: Ah oui, bien sûr.
3: Paul Léoto.
2: Et c'est Paul Léoto. Excellente réponse de Jean-Benguigui.
5: Quel talent.
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2: C'est rare, mais c'est aussi un anniversaire qui est lié à l'actualité politique du moment, puisque Joe Biden, qui est encore président des États-Unis pour l'instant, il a 82 ans aujourd'hui. Mais êtes-vous capable de me donner le nom entier de Joe Biden?
0: Joseph Robinette Biden.
2: Bonne réponse.
5: Il a des origines françaises et il s'appelle Robinette. Et d'ailleurs,
0: il a le robinette qui fuit. D'ailleurs,
5: à partir d'un certain âge, on a des problèmes de robinette.
8: Et il paraît que il avait une aïeule qui était huguenote et qui a émigré de France.
1: C'est la fin de la phrase.
5: Mais elle n'y croit plus en cours de route.
1: Elle ne croit pas ce qu'elle dit.
5: Elle se lance dans un truc. Tu sens qu'elle lâche en cours.
2: Vous avez un tournage.
9: Manque de motivation là.
2: Roselyne, vous avez un tournage aujourd'hui. Parce que, pardon, hein, je vous connais très très bien, vous êtes beaucoup plus maquillée que d'habitude.
9: Oh! Alors là, je sais pas comment...
5: C'est pas démaquillé de la veille, à mon avis.
3: Mais il est con!
5: C'est le maquillage de BFM hier soir.
2: Vous êtes d'accord, Christophe?
0: C'est le rose.
8: Et alors, est-ce que c'est bien?
2: Eh ben, vous avez un peu chargé la mule, vous voyez.
0: Vous êtes allé...
5: Disons qu'on se demande si c'est Drag Race.
3: Mais je vous emmerde!
1: Mais ça doit être le fuchsia.
0: Oui,
1: ou la coupe rose.
0: Ou la truelle.
5: Non, elle est très jolie, arrêtez. Vous verrez quand vous aurez son âge.
2: Roselyne, non seulement est très jolie,
5: oui.
2: Et effectivement, elle est toujours maquillée, mais parfaitement, vous voyez. Et là, aujourd'hui.
8: Oui,
2: là,
8: j'ai un peu chargé.
5: Mais non, elle est bien.
2: Comment ça se fait? Qu'est-ce qui s'est passé?
8: Bah, je sais pas, je vous dis, j'ai été voir Le Suicidé hier à la Comédie Française, je pense que.
0: Ah, mais là, c'est l'embaumé, là.
2: Aïe, aïe, aïe.
5: Non, mais je suis pas d'accord, mais je trouve qu'elle est très jolie.
8: Je pense que j'ai perdu le sens de la mesure.
2: Ça doit être ça, hein.
8: Ah, oui, c'est
5: non,
8: ça.
5: Mais ça lui va très bien.
2: Bon, en tout cas, bravo pour la réponse à monsieur Robinette, enfin, Joseph Robinette Biden Jr.
1: Pas vrai, quand même, là.
2: Qu'est-ce que vous dites?
1: Ça fait pas tellement vrai, Junior.
0: Ça fait de moins en moins. Ouais.
5: C'est vrai que ça fait publicité mensongère.
2: C'est pas faux. Une question de géographie liée, là encore, à l'actualité, puisqu'on parle beaucoup du Mercosur à cause, évidemment, des manifestations d'agriculteurs. Alors, c'est que le Mercosur réunit...
5: Mercosur,
2: si vous voulez, ou Mergosur, si vous préférez.
1: Ou alors sur Mergo, je pense.
0: Ben, ça, faudra aussi voter noir.
1: Ah, non, mais il y a des agriculteurs qui sont...
2: Ah oui, c'est vrai. Ah bah ça, ils sont prêts à labourer. Hein.
0: Ils sont quand même passés de toi, Karine Le Marchand. Hein.
2: Bon, dites, je peux la poser ma question.
8: Oui, allez.
2: Alors, il y a 5 pays dans le Mercosur. Je vous ne ferai pas l'affront de vous demander...
3: Non,
0: évitez ça.
3: Évitez l'humiliation.
2: Vous les connaissez, Barbier, les 5 pays.
0: Brésil, Argentine, Uruguay, Paraguay. C'est le Chili ou la Bolivie?
2: Bolivie. Brésil, Argentine, Bolivie, Paraguay, Uruguay. Et ma question porte évidemment sur le pays le moins connu des 5, le Paraguay.
0: Eh oui.
2: Quelle est la capitale du Paraguay?
0: Asunción.
2: Bravo, Asunción, bravo.
5: Non mais Laurent,
2: oui,
5: vous nous dites le moins connu comme si on connaissait par cœur l'Uruguay.
0: Montevideo,
5: vous pouvez des Bolivie, la base.
2: D'abord, moi j'y suis allé en Uruguay pour tout vous dire.
5: Tout le monde n'y est pas allé.
2: Ah ben moi j'ai eu cette chance au moment de la Coupe du Monde de football.
5: Ah, c'est bien.
3: Bah, voilà.
2: Et en plus, je suis allé voir France-Uruguay en Uruguay. Enfin, ça se jouait pas en Uruguay.
1: Bah, vous auriez dû rester en France. France-Uruguay.
0: Vous l'avez vu à la télé, quoi.
2: C'est idiot ce que vous dites, ça se jouait en Russie.
0: Mais oui. Oui, parce que nous, quand
1: est-ce que vous faisiez un Uruguay pour voir France-Uruguay?
5: Mais quel est l'intérêt d'aller en
2: Uruguay? Parce que je vais à toutes les Coupes du Monde de football.
5: Oui.
2: Mais je n'avais pas envie d'aller chez Monsieur Poutine pour voir cette Coupe du Monde de football. Et j'ai préféré aller la voir dans les pays d'Amérique latine. Et donc je suis allé voir.
8: Vous les regardiez à la télévision?
2: Bah oui, absolument.
1: Mais ça coûte moins cher de rester chez soi.
2: Mais non, parce que je suis allé voir, par exemple, France-Argentine. Argentine. En Argentine.
4: Oh là là.
2: Avec des supporters argentins.
4: Ça, c'est
2: autour.
4: Le luxe, hein, comme ça.
2: France,
4: talent.
2: France
4: c'est
2: Uruguay. La provocation. France-Uruguay en Uruguay.
10: France-Brésil au Brésil.
2: Non, parce que c'était France-Croatie au Brésil.
11: Ouais, ouais. Ah, c'est très la finale. Ouais. Il vaut mieux voir France-Croatie au Brésil que France-Brésil en Croatie, à choisir.
2: D'ailleurs, faites pas l'innocent, vous étiez là, Gazan.
11: Ah, mais complètement. Moi, je vous laissais. J'étais juste derrière vous.
10: Ah, mais quand c'est gratos, il est là, Gazan.
2: On va vous intéresser pas au foot, je vais pas vous inviter.
10: Ah non, mais je serais pas venu.
2: Ah bah voilà.
10: Ah bah je serais peut-être venu en Uruguay pour aller dans des bars, aller à la plage, mais pas pour regarder le match.
2: Oh ça, je suis pas sûr que l'Uruguay pour aller dans des bars.
4: La plage, non.
10: C'est pas bien.
4: Ah si, Montevideo, c'est une très belle ville.
2: Ah oui, oui, oui. Ah j'ai pas eu le temps de voir.
10: Alors. Ah bah oui, vous y êtes allé que pour regarder la télé.
2: Oui, absolument.
10: Et après, vous me dites, ah mais je connais bien l'Uruguay. Le gars, il a passé sa journée devant une télé Panasonic.
11: Regarder la télé dans un pays dont la capitale est Montevideo, c'est assez logique.
4: Oui.
10: Alors, meilleur van.
2: On vous avait dit pas l'humour, Barbier.
1: On avait dit deux trucs. Ouais. Pas l'humour et pas la chanson.
2: Mais je note, monsieur Beaugrand, que vous êtes vraiment là pour me contredire.
10: C'est sa fonction.
2: Exactement. Parce que moi, je confirme que sur les cinq pays en question, c'est quand même le Paraguay qu'on connaît le moins. Vous connaissez mieux le Paraguay que l'Uruguay.
10: Mais je connais ni l'un ni l'autre.
2: Ah, non,
10: je connais non, juste.
2: Vous avez connu des Paraguays, peut-être.
4: Ou des Baraguais.
10: Des Baraguais.
11: Des Baraguais, ouais.
10: Il y en a dans le monde entier, vous savez.
2: Ah oui, c'est vrai.
10: Faut bien les chercher. Oh.
2: À Moscou, c'est plus dur.
4: Ah, il y en a.
10: Faut les chercher.
12: Bonjour, bienvenue. Toi, enlever vêtements et moi, te montrer puissance russe. Oh là là.
4: Toi, aimer les roquettes.
1: En Afghanistan aussi, c'est un peu plus grave.
10: Oui, ça, j'avoue. On peut passer une autre question, ça m'arrangerait.
2: D'abord, je fais ce que je veux ici.
10: Ah oui. Oh. Ouais.
2: Quand vous animerez cette émission, Beaugrand, je sais que c'est votre rêve de me voir crever.
4: Brutus. Non. Brutus, Beaugrand.
10: Arrêtez de dire ça. Il y a un monsieur sur Facebook, sur la page des grosses têtes, qui m'insulte en disant, mais Beaugrand, on le sait très bien, vous n'attendez qu'une chose, c'est que le patron crève pour vous piquer sa place. Mais alors que ce n'est pas vrai. Si vous dites ça tous les jours, la direction va finir par le croire.
2: Je vois bien votre ambition. Oh, bah, la direction, il y en aura eu 10 de changer avant que vous me remplaciez.
4: Voilà. Ça, c'est pas impossible. Ça grattait à la bonne porte.
2: Non, mais et puis, je vous signale que vous n'êtes pas seul sur le coup. Hein. Il y a Johan Rioux aussi qui veut ma place.
10: Ah, ouais. Non.
1: Il n'y a jamais de femme.
10: Oh bah essaye.
1: Ah non, alors sûrement pas. Mais non, mais c'est vrai, il y a ça.
2: Ah, ce serait génial. Là, vous parlez... Un jour, je vous laisse la place. Non. Juste, c'est vous qui connaissez le mieux l'émission, vous pourriez.
1: Ah oui, mais je pourrais jamais faire ce que vous faites.
2: Ah bon, vraiment. Vrai.
4: Ouais.
2: Non, je vous vois bien poser des questions pour les citations.
1: Qu'est-ce qu'il a dit?
2: Ben voilà, bonne réponse, bonne question d'Isabelle Mergaux.
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2: Ah tiens, une question cinéma, puisque tout à l'heure on parlait des livres qu'on pouvait éventuellement découvrir pendant le confinement, profiter d'élargir sa culture. Il y a des films aussi qui sont conseillés dans la presse. Alors on vous parlait évidemment du film de Steven Soderbergh, Contagion, hein, qui est lié à ce qu'on vit en ce moment. Il y a Le Hussard sur le Toit, évidemment adapté du roman de Giono, réalisé par Jean-Paul Rapneau. Et parmi les films liés aux épidémies, on cite aussi un film, je ne vais pas vous dire de quel film il s'agit, hein, mais un film signé d'un réalisateur, et je vous demande le nom du réalisateur en question. Réalisateur mort très très jeune, d'ailleurs il avait 42 ans quand ce réalisateur est mort à la suite d'un accident de la route, sa voiture conduite par un chauffeur ayant percuté un poteau électrique sur la côte californienne. De quel grand réalisateur s'agit-il?
4: Ah oui. Oula. C'est dans quelles années qu'il est mort?
2: Alors si je vous dis l'année de sa mort, oui, alors je peux y aller quand même parce que c'est assez lointain. Il est mort donc sur les routes de Santa Barbara en 1931.
4: Ah oui,
10: oh, oui.
4: Oula. Oh là là, elle est un des frères Griffin ou je sais pas quoi. Griffin,
2: de qui vous parlez là?
4: Bah c'était l'un des les premiers producteurs, je crois, les studios Griffin.
1: Oui, Griffin.
4: David Selznick. Bah, qui travaille avec Lilian Gish.
11: La Gish Lorraine,
4: pas non plus.
11: La Gish Lorraine, oui.
1: Le problème c'est que ce qu'on connaît.
2: Je pense qu'il y a une vie parallèle au Mans.
4: Non, c'est Jeanne Moreau qui m'avait
10: appelé. C'est qui vivait?
1: Ah bah, ça doit être vrai. Je viens frotter aux courtes pailles.
4: Jeanne Moreau m'a fait connaître Lilian Gish, qui était là la première actrice.
15: Là, elle faisait des guichets. Bon,
2: là, il s'agit d'un réalisateur mort donc dans un accident de voiture en 1931 à Santa Barbara. Un des maîtres du cinéma, et la preuve, c'est vrai qu'on est quand même dans les débuts hein, des films à l'époque, même s'il en a réalisé plusieurs et des très célèbres, dont un justement. Hein, or, peut-être je peux vous aider en vous
1: disant,
2: c'est un film muet, hein, évidemment, un film muet. Allemand.
11: Fritz Lang.
1: C'est pas Lubitsch.
2: Ah, ce n'est pas Lubitsch, ce n'est pas Fritz Lang.
4: Le dictateur.
2: Un film d'épouvante, muet, allemand. C'est le nec plus ultra du cinéma expressionniste allemand.
11: Ah, mais c'est Nosferatu. C'est Nosferatu.
2: Oui, Nosferatu.
11: Nosferatu.
12: Nosferatu.
11: Max, c'est Max Schreck qui jouait Nosferatu.
2: Oui, mais le nom du réalisateur.
11: Ah oui, je le savais, je l'ai étudié à l'école.
2: Max Schreck, ça c'est vrai, acteur qui venait de Munich.
11: Ah, c'est
1: Murnau.
2: Excellente réponse d'Ariel Dombal. Ouais. C'est Murnau ou Murnau, si vous voulez
11: FW.
2: Si vous voulez le prononcer effectivement en français ou à l'américaine, mais au départ c'est Friedrich Wilhelm Murnau, FW Murnau. Un réalisateur qui était effectivement d'origine allemande, mais qui ensuite est parti faire carrière aux États-Unis, qui est mort dans un accident de la route à Santa Barbara, effectivement, à l'âge de 42 ans.
1: C'est le plus beau des Nosferatu.
11: Extraordinaire.
2: C'est vrai ?
1: Ah, c'est sublime.
2: Vous le conseillez vraiment ?
1: Ah oui.
2: Parce que c'est muet quand même.
1: Oui, mais c'est vraiment le style, c'est l'apogée de l'expressionnisme allemand. C'est vraiment...
11: L'acteur était incroyable.
2: Alors, il a des griffes interminables, des crocs mortels, et il va être le symbole du mal, Nosferatu, évidemment. C'est en Transylvanie, au temps où il y a la peste.
11: Hein, oui, il débarque avec des rats et il amène la peste.
2: Voilà pourquoi on conseille ce film en ce moment. Bon, je ne suis pas sûr que...
4: Moi, ça ne me dit rien.
12: Un film muet allemand des années 30.
1: Ah non, non, c'est pas
11: vraiment du Funès.
4: Je préfère le gendarme à Saint-Tropez. Si ça dure encore 3 mois le confinement, vraiment, on n'a pas le choix. On tente, mais...
2: Essayez d'éduquer. Je vous apprends à lire Thoreau, je vous apprends à regarder Murnau.
10: Oui, mais moi je regarde
4: un mec qui fait des films, allemands muets d'épouvante et un autre qui regarde des écureuils niqués. C'est quand même insupportable.
11: Ça s'arrête.
10: Même des trucs qu'on est très seul.
11: Ça s'arrête.
2: Voyez, Ariel, je n'ai pas de chance. J'essaie d'élever les masses, voyez.
1: Non, mais c'est vrai qu'on ne peut pas passer à côté de Murnau.
10: Ni de la crème fleurie.
1: C'est tellement beau.
4: On peut essayer.
1: Voilà.
2: J'ai une autre question. On va revenir à des choses plus terre à terre, si vous le voulez bien. Où peut-on trouver régulièrement, quand on en a à la maison, évidemment, de la graine de rocouiller ?
11: De la graine de rocouiller ?
4: Dans son jardin ?
11: Dans son slip ?
2: C'est pas le slip de Laurent Rouquier.
1: Ah, de la graine de rocouiller.
2: C'est pas Laurent Rouquier.
11: J'avais mal entendu.
4: Des graines de
1: rocouiller.
2: Oui.
4: C'est pour la cuisine.
2: Alors, on en trouve effectivement en cuisine, mais ça, en fait, la graine de rocouiller, on en trouve, c'est utilisé. Alors, le rocouiller, c'est un arbrisseau, au départ, qui pousse en Amérique depuis le sud des États-Unis jusqu'au Brésil. Mais c'est vrai que la graine de rocouiller a une particularité dont on se sert. Alors, en cuisine, non, parce que vous, quand vous achetez le produit, il y a déjà la graine de rocouiller dessus. Vous voyez.
10: Dans les cornichons, non ?
2: Dans les cornichons.
11: C'est pas alimentaire.
2: Attendez que je regarde, non.
4: Dans la moutarde ?
11: C'est pas alimentaire, alors ?
1: Non.
4: Ah, la moutarde, c'est pas bête.
2: La moutarde, non.
11: Mais c'est alimentaire
1: c'est pas
11: ou pas ?
1: Alimentaire ?
2: Ah, bah si, c'est alimentaire.
1: Ah, d'accord. Mais on ne dit pas, on ne l'appelle pas rocouiller, c'est ça ?
2: Ah, mais non, mais c'est qu'une partie de ce que vous achetez, évidemment, chez votre épicier, vous voyez.
1: Ah oui.
2: Vous allez acheter quelque chose chez votre épicier.
1: Un fruit.
2: Et vous ne le savez pas, mais dessus, il y a de la graine de rocouiller.
4: Un Big Mac. Dans du piment, par exemple, un certain piment.
2: Un piment, non.
10: Un Big Mac. Un condiment, c'est un condiment.
2: Un condiment, non, non.
1: C'est pas dans un légume.
11: Sur le chapeau du burger.
1: Sur un légume, par exemple.
2: Sur un légume, non.
11: Sur le chapeau du burger.
1: Sur un fruit.
11: Le pain burger.
2: Le pain burger, non. Sur un fruit, non. Alors, ça peut vous arriver d'en trouver aussi sur... Non, mais je vais pas tout vous dire.
10: Sur quoi ?
2: Il faut quand même que je laisse une chance...
1: Dans des céréales.
2: À Madame Nadine Cartron.
10: Dans la lessive.
2: Madame Cartron qui habite le Ezo dans le Morbihan.
4: Est-ce que la graine est grosse ou petite ?
2: Oh, c'est des petites graines.
4: Des petites graines, genre sésame.
2: Alors, on peut dire...
4: Sésame ou rotoir.
2: On peut dire rocouiller ou roucouiller, c'est comme vous voulez.
1: Est-ce qu'on en trouve dans le granola ?
2: Granola ?
4: Personne ne prononce ça.
2: Qu'est-ce que c'est que le granola ?
4: Tu manges ça, toi ?
1: Qu'est-ce que c'est ? Tu connais le granola ?
4: Yeah. Les granola.
1: C'est le basley.
11: Est-ce qu'il y en a sur les pépaitos ?
2: pour Pâques, je me suis fait un pot de Nutella.
11: Oh, ah, vous avez replongé?
2: Ah, c'était trop bien.
15: Mais oui, c'est quelle horreur.
2: J'avais pas d'œuf de Pâques, il me restait un pot de Nutella que j'avais caché pour Pâques.
10: Vous avez fourré un œuf avec du Nutella?
15: Il a peut-être pas forcément un œuf.
11: C'est ton sur ton, quoi.
2: Non, j'ai fait des crêpes.
10: Ah.
2: Et j'ai.
16: Quelle merveille. Mais est-ce que c'était du Nutella allégé?
2: Ah, ça n'existe pas. C'était pas allégé, c'était à moi. C'était.
16: Ah oui. C'était du Nutella.
2: C'était Laurent Roucouillet.
11: Bon, alors notre. Alors Laurent Roucouillet, là, voilà.
10: C'est pas dans le boulgour ou le quinoa?
2: Non.
11: On le trouve, c'est sur un produit manufacturé qu'on le trouve ou c'est naturel?
2: Ah, un produit manufacturé, oui, oui.
15: Dans la sardine.
2: Mais alimentaire, vous voyez.
11: Sardine.
2: Sardine.
11: Salée ou sucrée?
2: Salée.
11: Salée, ah.
10: Ah, c'est ça.

0: salé.
1: Ah, dans les chips.
0: Les chips, non. Bah, non, quand je dis salé, c'est en opposition à sucré, mais ça n'a pas le goût de sel quand vous le mangez.
2: Ouais, oui, oui, mais c'est dans un produit.
3: C'est apéritif, c'est un petit peu apéritif.
4: Mais c'est un assaisonnement ou c'est vraiment
1: ce
4: important dans le plat.
1: Un additif.
0: Alors oui, c'est un additif.
1: Un additif.
0: Parce qu'en fait, ça a une fonction bien particulière, qui n'est pas celle de pimenter justement.
5: Qui est celle de salé.
3: De gonfler.
0: Gonfler, non.
3: C'est de la levure, non.
0: De la levure, non.
5: Mais c'est pas les chips triangles là.
3: Est-ce qu'on le rajoute au dernier moment sur un plat, par exemple?
0: Non, non, vous rajoutez rien. Vous l'achetez, c'est déjà dessus.
1: C'est une entrée ou c'est un plat principal?
3: Est-ce que c'est fait pour gratiner?
0: Alors, vous pouvez à l'apéritif. Bah, si je vous dis à quel moment, c'est trop facile.
3: Ah, est-ce que c'est de la chapelure?
0: Chapelure, non.
1: Est-ce que c'est un émollient?
6: Un émollient.
3: Pardon.
1: Est-ce que c'est un émollient?
0: Un émollient, ouais. Non.
1: Oui.
0: Non.
1: Est-ce que c'est
5: du guanola? Le chorizo?
0: Je sais pas trop, mais je vais lui dire non.
3: Dans ces cas-là, on dit non.
4: Qu'est-ce que c'est un émollient?
1: Non, mais vous dites un additif parce que quand on lit les étiquettes, il y a par exemple E450.
0: Alors oui, vous avez raison, c'est un colorant.
1: Un colorant.
3: Du curaçao.
0: Du curaçao, non.
1: Ah, c'est dans le guacamole, on en met.
0: Ah, dans le guacamole, non.
3: Ah, mais c'est coloré.
0: Je peux même vous dire son code, hein, c'est du E160B.
1: Ah, vous voyez, j'ai presque deviné.
5: Ah, c'est la cochenille, non.
0: La cochenille, non.
5: Non, c'est autre chose, bah non.
1: La cochenille qui redémarre. La grenadine.
0: De toute façon, je vous demande pas.
1: Un colorant.
0: Le nom, c'est pas la cochenille, puisque c'est de la graine de rocouillé. Et ce que je vous demande, c'est où on la trouve, la graine de rocouillé.
5: En Amérique centrale.
0: Non. Sur quel produit alimentaire?
3: De l'amande, de la noisette, des amandes.
0: Cette mande, non.
5: Sur du chocolat.
1: Non,
5: chocolat,
1: non.
4: Sa couleur de
2: des cacahuètes.
0: Cacahuètes,
1: dans
0: non.
1: Dans le ice cream. Oh.
0: Eh bien, c'est raté.
4: Oh là là.
0: 300 euros, un chèque RTL qui s'en va. La graine de rocouillé, hein, cet arbrisseau de la famille des Big Sassé, qui croit en Amérique du Sud jusqu'au Brésil, dans les régions tropicales, en
2: le
0: fait.
2: Café. Oui.
0: Le rocouillé a des graines qui apportent la couleur rouge.
1: Qui roucoule.
0: Qui roucoule, si vous voulez. Ce colorant alimentaire rouge est utilisé par exemple, sur la mimolette, sur le cheddar, sur l'edame, sur le livaro.
2: C'est la cire du babybel.
0: Non, pas la cire du babybel, vous voyez, sur les fromages, des fromages plus naturels que ça quand
3: même. On en trouve sous les Louboutins aussi.
0: Le fromage de Hollande, en fait.
1: Oui. Ah,
2: oui, c'est ça, l'edame.
0: Tous les fromages de Hollande ont effectivement de la graine de roucouillé sur le dessus. C'est un des ingrédients utilisés.
1: Moi, j'ai trouvé, j'ai quand même dit additif et j'ai dit E407. Oui. Il s'agit de
0: oui, mais il fallait me dire mimolette,
3: il n'y a pas de red granola.
1: Mais Laurent, c'est un E qui est mauvais pour la santé.
0: Ah, j'ai pas dit ça du tout.
2: Non,
0: c'est quand même d'origine, vous voyez, naturelle, la preuve, puisque c'est de la graine de rocouillé qui apporte surtout 300 euros à notre auditrice même, Nadine.
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0: Empédocle était connu pour sa sandale, mais pour quelle raison? Qu'a-t-il fait avec sa sandale Empédocle?
8: Il est rentré dans l'Etna et il est ressorti sous forme de sandale, en gros, quoi.
0: Alors,
8: il est mort dans l'Etna, le volcan.
2: À Pompéi? Dans l'éruption.
8: Et l'Etna a recraché sa sandale.
0: C'est pas tout à fait ça, mais bravo, monsieur Wiesmann, parce qu'effectivement, vous savez effectivement qu'Empédocle, qui était.
8: Empédocle d'Agrigente, si on veut.
2: Oui, on se doutait que c'était pas le leader d'un groupe de rock, hein.
9: C'est un joli prénom.
0: Il était philosophe, Empédocle, médecin.
8: Pré-socratique.
0: Poète, voilà, pré-socratique, comme vous le dites, c'était avant Socrate. On est au 5e siècle avant Jésus-Christ. Et Empédocle, vous avez raison.
10: Ça passe à une vitesse.
0: Qu'est-ce que vous dites?
10: Ça passe vite, le temps.
2: Mais non, mais quand il a dit pré-socratique, j'ai cru qu'il pressait.
8: Oui.
2: C'est
8: la bonne époque.
2: Tu
9: veux pas être ministre de la culture, toi?
2: Oh, excuse-moi, mais je pourrais. Hein.
0: Alors, Empédocle, là où M. Wiesmann a raison, c'est qu'effectivement, il s'est jeté, il s'est tué, il s'est suicidé en se jetant dans les fournaises de l'Etna. Mais vous êtes moins précis, en revanche, à propos de la sandale.
8: Alors, une sandale de fer, c'était une sandale de fer, ça je me souviens.
0: Oui, mais qu'est-ce qui s'est passé?
8: Il a laissé sa sandale avant d'y aller.
9: Non, il a jeté la sandale pour la profondeur.
2: Non.
8: Non.
2: Il a laissé sa sandale pour prouver qu'il s'était jeté.
0: Bonne réponse de Caroline Diamant et d'Ariel Wiesmann, évidemment. Bravo, Ariel.
2: Moi, je suis le détective, cher Hercule Poirot, quand j'ai une enquête.
0: Et oui, il a laissé une sandale au bord de l'Etna pour prouver qu'il était passé par là.
2: Ça veut rien dire.
9: Pourquoi il va vers l'Etna quand il n'est
2: pour se suicider, connard.
10: C'est vrai, quoi. Mais déjà...
9: Oui, mais...
6: déjà
9: d'aller... la droite va très bien dans ce pays.
6: Déjà d'aller au sommet de l'Etna en sandales, déjà c'est déjà un exploit.
2: Surtout
6: quoi.
2: En fer, ouais. Ça doit chauffer très vite.
6: Ah, ouais.
8: Ouais, mais ils adoraient le sauna à l'époque.
6: Et c'est une histoire vraie?
0: Eh oui, c'est une légende un peu quand même aussi.
2: C'est pré-socratique.
0: On n'est jamais sûr.
11: Il a pu laisser sa sandale estirée pour faire croire.
2: Ouais, moi j'ai laissé des sandales devant la scène, je n'ai pas sauté.
0: Mais écoutez, en tout cas, bravo, parce que vous saviez au moins qu'en Pédocle, là, c'était jeté dans les fournaises de l'Etna. Et ça, c'est de la culture,
2: bravo,
0: monsieur Wiesmann.
2: Bravo, monsieur Wiesmann.
0: Une autre question pour Christelle Bourges, qui habite la Ciotat, dans les Bouches-du-Rhône. Puisque vous avez l'air cultivé, vous saurez me dire dans quel pays on trouve le plus de pyramides.
6: Ah ben, c'est pas en Égypte, déjà.
2: Non, alors oui, parce que c'est ça le piège.
0: Évidemment, si vous m'aviez dit en Égypte...
9: C'est pas en Égypte, patron ?
8: Pérou.
2: Eh ben, je pense que c'est en Iran.
0: Ce n'est pas en Égypte.
8: C'est au Soudan.
0: Et c'est au Soudan. Bonne réponse. Bonne réponse d'Éric Logérias.
2: Ah oui. Pourquoi ?
0: Il y a 138 pyramides en Égypte et il y en a 220 au Soudan.
2: D'accord.
0: Le Soudan compte plus de pyramides que l'Égypte.
8: Parce que c'est la civilisation nubienne.
0: Absolument.
8: Voilà.
0: Absolument.
8: Il y avait les mêmes mœurs.
0: Après, vous en avez au Mexique aussi, évidemment.
2: Mais ils enterraient quoi dans leur...
9: Les cendants.
2: Non, mais dans leurs pyramides.
8: Bah, justement, non.
9: Hommage à
8: tous les nobles.
9: Hollande.
8: Tous les nobles.
0: Oui. Vous en avez en Chine, hein, aussi des pyramides.
6: Ouais. À Paris.
8: La Nubie faisait partie de l'Égypte.
0: Oui. Alors là. La France est le pays où il y en a le moins. Voyez.
6: Non, on en a une.
9: Mais il y a un métro qui s'appelle Pyramide en France.
2: Au pluriel.
8: Oui.
9: On a même un jeu télé qui s'appelait Pyramide.
2: J'adore.
9: Avec Pépita. Qu'est-ce que c'est le gars Pépita? Moi, je l'ai vu au Bois de Boulogne, ça n'est pas fort.
2: On l'embrasse.
6: Non, mais
0: la pauvre Pépita.
9: Elle faisait un jogging. Oh, ton esprit mal placé.
0: Moi, j'aimais beaucoup Pyramide aussi.
2: Ah, j'adorerais.
0: J'ai jamais rien compris au jeu, mais c'était super.
2: On va jeter deux.
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0: Pas trop intimidé entre Madame Bachelot et Monsieur Claudel.
14: Oh, que nenni, je tâche de survivre, mais l'ambiance est fort guillerette, donc très joviale.
15: Voilà. Tu veux venir du côté des tuches? Coucou, Monsieur Pop.
0: Ça vous plaît, guillerette, Monsieur Rami? Comme...
16: Il n'a pas compris.
0: L'ambiance, vous la trouvez guillerette, vous aussi?
16: Tout le monde sait courir au ralenti. Courir au ralenti, c'est marcher. Viens par ici, mon petit. Ah. Ici, c'est les tuches.
0: Vous faites l'accent des tuches.
16: Bah alors, j'aime beaucoup les tuches.
0: Ah oui.
16: Mais Guillaurette, c'est vrai que j'ai pas compris.
2: Monsieur Ruquier, moi, je me sens un peu entre deux mondes.
0: Mais est-ce que, monsieur Pas, vous pouvez expliquer l'adjectif Guilleret et son féminin Guilleret à monsieur Rami?
14: Oh ben, en d'autres termes, un peu moins cérémonieux, je dirais.
16: Cérémonieux?
14: C'est peut-être ça, chacal.
0: Voilà. Non, mais rajoutez pas un mot qui comprend pas dans le... À la question... La question qui vient est une question contemporaine, là, vraiment à la portée de tout le monde.
16: Ouais.
0: Monsieur Rami, vous connaissez.
16: Non, mais là, aujourd'hui, il faut dire monsieur le Belge, parce qu'il n'a aucune bonne réponse. Moi, j'ai Coluche.
0: Ah oui, c'est vrai que vous avez eu Coluche
16: devant lui.
15: C'est vrai,
0: tout à l'heure. Mais là, je vais vous parler de Johnny Depp. Ça, tout le monde connaît oui. Johnny Depp.
15: Absolument.
0: Et Johnny Depp a eu pendant longtemps, d'ailleurs, il a toujours un tatouage, mais un tatouage qu'il a modifié. En effet, il était fou amoureux et il s'était fait tatouer sur le bras le nom d'une de ses femmes, compagne, maîtresse, pas Vanessa Paradis.
2: Non, c'était Kate Moss.
0: Non, c'était pas Kate Moss.
2: Amber Heard?
0: Non plus.
2: Non, c'est l'actrice américaine qui est revenue en force avec la série qui cartonne chez les ados, et c'est Winona Ryder.
0: Bravo, mais ça n'était pas la question.
15: Et Jocelyne à côté aujourd'hui.
0: Mais vous avez raison, c'est un bon départ, oui. Chère Caroline, puisqu'il avait effectivement fait tatouer sur son bras le nom de son amoureuse Winona, comment vous dites Winona?
17: Oui, enfin je sais pas, Winona Forever.
0: Voilà. Et il avait tatoué effectivement Winona Forever.
14: Bien joué dans le dernier Beetlejuice qui est sorti au cinéma d'ailleurs.
0: Exactement, monsieur Poff, bravo. Mais
9: je crois qu'on fait une bonne
0: équipe. C'est pas la question non plus. Mais il a fait modifier ce tatouage après leur séparation, évidemment. Quelles sont les deux lettres qu'il a

0: enlevé sur son tatouage pour que son tatouage ait une autre signification.
1: Ah, ben, il a enlevé, oui, le W et le I pour faire Nona, la nonne, parce qu'il est religieux.
0: Non.
2: Moi, j'aurais dit que c'était le N-A, comme ça, ça fait Wino, oui, qui est presque wine, l'alcool est charmant.
0: Et c'est une bonne réponse de Monsieur Pape.
3: Alors là, je tombe des nues.
0: Effectivement, il a enlevé le na de Winona, ça donne Wino Forever, ce qui veut dire ivrogne pour toujours.
4: Ah bah ouais. Il a tenu parole.
3: Ben c'est surtout qu'il la déteste. T'imagines?
5: Oui. Mais il a tenu parole quand même.
0: Et effectivement, aujourd'hui, il a tatoué ivrogne pour toujours, Wino Forever, au lieu de Winona. C'est votre première bonne réponse.
3: Ouais, écoutez, pas ça. Voilà.
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0: Une question pour Marie Arissard qui habite Rouvillers, c'est dans l'Oise, et c'est une question contemporaine d'actualité parce que Monsieur Boublil me dit il y a des questions trop anciennes.
3: Ah ouais, ben bah là vous m'avez dit il y a que de l'actu, et de Torricelli, il y a pas, c'est pas non
0: ah
3: plus.
0: Ah ben là vous allez être content parce que je vais vous parler d'un journaliste qui s'appelle Adul Grelio, rédacteur en chef au New York Herald. Ah. Mais pour quelle raison les Français peuvent-ils être fiers d'Adul Grelio, rédacteur en chef au New York Herald?
4: Ses parents sont français.
0: Non.
4: Ah, c'est lui qui écrit les sketchs de Boublil. Les gars d'Elmaleh et toute la clique.
3: Qu'est-ce qu'il est méchant.
0: Adul Grelio, rédacteur en chef au New York Herald.
3: Ah, parce que c'est lui qui a la crise des sous-marins.
0: Non.
8: C'est lui qui a fait la version vendue en France du New York Herald Tribune.
0: Non plus. Pour quelle raison peut-on être fier?
3: C'est lui qui a interviewé quand il était le président américain chez Yann Barthès.
9: Non. C'est lui. C'est héroïque.
0: Non plus.
9: C'est lui qui...
4: Il a épousé une Française.
0: Non,
4: c'est lui qui a convaincu Anne Hidalgo de ne pas lâcher.
0: Non.
4: Faut pas lâcher Anne. Anne, faut pas que tu lâches, sérieux. Lâche pas Anne.
0: Moi, je crois qu'il faut qu'elle persévère parce qu'elle peut arriver à 1%. Hein, c'est ça, un peu.
3: On l'a vu la vidéo dans le taxi.
0: À chaque fois qu'elle parle, elle perd 0,5. Ah non.
3: Vous l'avez vu la vidéo, Laurent, dans le taxi?
0: Génial.
3: Elle est incroyable. Mais comment on peut être déconnecté?
0: Je découvre Paris en taxi.
3: Mais comment on peut... Et elle dit à tous les gens, ah bah maintenant, faudra laisser tomber sa voiture, faudra prendre le taxi. Mais comment on peut être déconnecté de la réalité comme ça? C'est fou, non?
9: Bon, alors attendez.
3: Juste on va m'énerver sur la grille.
4: Ah, c'est toi l'acteur qui est pas de gauche?
3: Non, non.
4: Pas d'une certaine gauche.
3: Ah, pareil. Si, moi j'aime aussi la gauche.
4: Oui, oui, oui, bien sûr, j'aime la gauche, j'aime les impôts, j'aime les Arabes, on la connaît.
3: On la fait.
9: Non, mais derrière,
3: moi je trouve que
9: il aime tout le monde, il aime tout le monde, tout le monde.
4: Il a raison, ça, il ne fait pas de film.
8: Bon, alors c'était en quelle année votre Adul Grelio là?
0: C'est dans quel théâtre que vous allez jouer en février?
3: Ah oui, tiens, c'est bien, je fais un peu de promo. Au Théâtre des Nouveautés avec Gérard Darmon, Clotilde Courau.
0: Ah bah voilà, voilà.
3: Et Élodie Navarre.
0: Ça, c'est des acteurs qu'on aime bien.
3: Là, c'est super, t'as une petite saloperie à dire sur Gérard Darmon parce qu'il est méchant, il peut t'en coller une.
4: Darmon?
3: Ouais.
4: Tu savais même pas. Ah bon, il fait encore des pièces?
3: On lui passera le message.
4: Ah, mais c'est cool, il était super
0: bon,
4: dans le grand.
0: On peut revenir à Adul Grelio, rédacteur en chef au New York Herald.
9: Alors,
0: dont la France peut être fière.
9: Alors, parce que c'est grâce à lui que dans un film de Jean-Luc Godard...
0: Quel rapport?
9: Eh ben ça... oui, c'est le Herald Tribune qu'elle porte.
0: Bon, attendez. Là, c'est le New York Herald.
9: Je répète ma question, parce que comme vous m'écoutez pas, il a fait quelque chose d'héroïque ou pas?
0: Non, du tout.
9: Voilà.
0: Bah, non, il faut chercher à savoir qui est Adul Grelio, rédacteur en chef au New York Herald.
4: C'est un héros de quelque chose.
0: Un héros, non.
8: Ah bon. Ça n'a aucun rapport avec la Statue de la Liberté qui est faite par Bartholdi.
0: Du tout.
4: Il est dans un film.
0: Alors, c'est dans un film qu'on voit Adul Grelio.
3: Spider-Man.
0: Spider-Man, non.
9: Un film français?
0: Un film français, non.
4: Un film qui vient de sortir qui va sortir?
0: Un film qui est sorti.
8: Américain? Un film américain?
0: Un film américain.
4: Ah, c'est Ghostbusters?
9: Qui fait le rôle d'un Français?
0: Mais pour quelle raison?
3: Attends,
0: non,
3: ça me dit quelque chose.
4: C'est Bill Murray dans le film French Platch ou un truc comme ça de Anderson. De Wes Anderson. The French Dispatch.
0: Voilà.
4: Pour le journal de...

0: Thomas Sisley, je comprends pas.
1: Bon, on est fiers qu'un Français soit générique d'un film
2: américain.
1: Américain comme Don't Look Up. Mm-hmm. Je sais pas si vous avez vu. Moi, je l'ai vu.
2: Bah, il est très drôle.
1: Extraordinaire ce
3: qui
1: film.
3: Qui ça, Thomas Sisley?
1: Et Thomas Sisley, très bon.
0: Mais il a pas un peu genre trois phrases dans Jurassic Park là. Omar Sy a trois phrases dans Jurassic Park, ils veulent lui filer un Oscar les autres. Et les trois phrases en dinosaure en plus, il parle. Hein. Il parle pas en anglais, hein, il parle en dinosaure le mec. Alors, respect, mais. Mais et Thomas Sisley, il joue vraiment dans Netflix, non?
4: Le mec, il est trop dangereux.
5: Non, mais c'est quoi le titre du film? Le titre.
1: Don't Look Up, oui. C'est le titre de ce film sorti il y a maintenant quelques jours, déjà une semaine à peu près.
0: Mais tout le monde est très partagé, Laurent. Il y a ceux qui aiment et ceux qui n'aiment pas du tout.
2: Moi, j'ai trouvé ça très, très
1: formidable. C'est sur Netflix. Il y a quand même une distribution incroyable avec Leonardo DiCaprio, Jennifer Lawrence, Meryl Streep.
0: Non. Il n'y a pas Pierre Ninet?
1: Kate Blanchett. Alors, elle est géniale.
2: Génial.
1: Kate Blanchett dans l'animatrice d'un talk show qui veut absolument pas voir la comète tomber sur la planète.
2: Et DiCaprio qui est moche dedans. C'est la première fois que je vois. Il s'est enlaidi pour faire
1: Ariana
2: un chercheur.
1: Ariana Grande, Timothée Chalamet et effectivement Thomas Sisley dans le rôle. Oui, c'est un petit rôle. Oui, mais quand même.
2: On est fiers.
1: Un Français qui joue aux côtés de Leonardo DiCaprio.
6: Mais il est bon.
1: Oui, il est oui, très bon. Il a toujours été très bon.
6: Ça a été tourné à Lourdes.
1: Il est très bon au cinéma, Sisley.
6: Mais oui,
1: Ariana
6: le problème, c'est le scénario.
1: Non, mais vous n'avez pas vu ce film, alors ne dites pas de mal.
6: Non, mais vous parlez au cinéma.
1: C'est très réussi, puisque ça raconte effectivement l'histoire d'un scientifique joué par Leonardo DiCaprio et de son assistante.
2: Qui est celle qui joue dans Hunger Games.
1: Jennifer Lawrence, et tous les deux vont apercevoir effectivement une comète qui va percuter la Terre dans 6 mois et 14 jours.
2: Et tout le monde s'en fout.
1: Et tout le monde s'en fout.
2: Ils vont sur tous les plateaux, ils font des vannes.
1: Ils essaient de faire croire que c'est... Enfin, pas de faire croire, ils essaient d'expliquer que c'est vrai. Personne ne les croit. Là, franchement, si vous n'avez pas vu Don't Look Up...
2: C'est fou que vous ne l'ayez pas vu. Et merci, Laurent, j'ai senti que c'était pour moi que vous avez posé cette question.
1: Bah oui, une question un peu moderne. Voilà. Oui, pas toujours Sacha Guitry.
2: Voilà.
1: Pas toujours Proust. Pas toujours.
2: Bah, on essaie de baisser un peu le niveau. Hein. Maintenant, il y a Kev Adams et Max Boublil. On baisse le niveau des grosses têtes.
0: Hein. Et le casting, il n'y a pas Ingrid Chauvin?
1: Ah non, mais je vous jure, franchement...
3: Mais il paraît que c'est une métaphore
2: du réchauffement climatique.
3: Voilà,
0: tu m'étonnes avec DiCaprio qui se balade constamment en trottinette, même quand il fait le tour du monde.
6: En Fiat 500.
1: Et celle qui joue la présidente des États-Unis, car c'est une femme présidente, c'est Meryl Streep, qui est extraordinaire dans ce rôle, qui effectivement, dans un premier temps, on n'a rien à foutre de ce que les scientifiques ont découvert. Puis quand elle s'aperçoit que ça peut être intéressant pour sa campagne électorale, d'un seul coup, évidemment, elle va changer de stratégie. On vous conseille Don't Look.
2: On peut donner un deuxième petit conseil plateforme.
1: Allez-y.
2: Par exemple, mon spectacle qui est sur Amazon Prime Video. Non, parce que...
1: Avec Thomas Sisley.
2: Ouais, avec Thomas Sisley.
3: Et Pierre Ninet.
1: Mais monsieur Toen, à force de dire
0: qu'est-ce qu'il y a encore? Laisse-moi tranquille.
2: C'est dommage. Si t'étais pas si méchant, tu pourrais.
0: Méchant quoi? Du quoi tu parles?
1: À force de dire des horreurs sur tout le monde, mais plus jamais.
0: Il y a pas d'horreur. Ce que je dis, c'est des rumeurs. J'espère qu'elles sont fausses. Moi, je pense rien. Je m'en fous. Les gens sont contents.
1: À part venir au gros
0: stade,
1: vous allez plus jamais pouvoir tourner au cinéma.
0: Mais quel cinéma? Moi, je m'en fous. Moi, je veux qu'il y ait un film sur moi. Tout le monde fait des films. Ça n'a plus aucun sens. Par contre, tu auras mon biopic. Et pas que c'est. Alors, pas que c'est la Gaumont et moi. C'est lancé. Et alors, ça sera. Alors, Pierre Ninet jouera mon rôle de 0 à 5 ans. Après, c'est Louane de 5 à 10 ans. Après, c'est Mélanie Laurent. Et de 20 à 30 ans, ils veulent mettre Mimi Mati. J'ai pas compris.
1: Mais qui les con?
0: Ah, j'ai pas compris.
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1: monde connaît, évidemment, Monsieur Pluchart, mais sous un autre nom. Hein. Ça, c'était son nom d'origine. Il a pris un nom d'artiste.
0: Ah, c'est pas Sinatra ?
1: Non, c'est pas Frank Sinatra. Ben, vous croyez
0: c'est
1: pas,
0: mais c'est pas loin.
3: C'est pas épluché ?
1: Non, Monsieur Pluchart, il a quand même, justement, c'est pas Sinatra, mais il a quand même participé à

0: plusieurs reprises au Ed Sullivan Show, qui était une émission américaine mythique. Oui. Alors, il y a longtemps déjà, mais il était surnommé le bottin mondial de la chanson, Monsieur Pluchart. Mais je vous demande évidemment sous quel nom connaît-on mieux cet artiste, artiste très souvent récompensé, qui a même animé des soirées à l'Empire State Building.
1: Des soirées quoi?
2: Mais genre d'origine française peut-être, mais qui avait un nom américain.
0: Ah non, non, il avait un nom bien français.
1: Mais quand vous dites des soirées, c'est genre un peu de départ en retraite?
0: Non, non, non, non, non, il était internationalement reconnu. Et si j'en parle aujourd'hui, c'est parce qu'il y a une actualité plutôt triste qui le concerne indirectement, Monsieur Pluchart. Alors ce que je peux vous dire en tout cas, c'est que son nom d'artiste, même si vous ne le connaissez pas, on va dire pour ses qualités artistiques, est resté dans une expression qu'on utilise encore parfois aujourd'hui.
2: De qui s'agit-il? Artiste américain.
0: Ah non, français, français. Non,
3: Maurice Chevalier.
0: Comment?
2: Maurice Chevalier.
0: Maurice Chevalier, non. Non.
1: Est-ce que son nom, c'est juste un mot?
0: Oui, c'est juste
1: donc
0: un mot.
1: Donc c'est genre Zébulon ou...
0: Non, non. Un nom qui est un qualificatif et qui est souvent, quand on l'utilise dans une expression, on va dire l'inverse de ce que cela veut dire.
2: Aimable.
0: Aimable. Oui, oh, bonne réponse de Bruno Solo.
3: Aimable et son orchestre.
0: Et oui, quand quelqu'un n'est pas aimable, on dit souvent, bah lui, c'est aimable et son orchestre. Et aimable était un grand, grand accordéoniste.
1: Ah, Adil, tu rattrapes.
2: On a perdu Adil Rami, là.
0: Vous connaissez pas aimable?
4: Pas, ni ça, ni l'expression, ni rien.
1: Eh ben, mange des carottes, connard. Ça rend aimable.
0: L'expression aimable et son orchestre, ça veut dire vraiment, t'es pas aimable. Et ça vient effectivement du chanteur aimable, dont le prénom était vraiment aimable. Il s'appelait Aimable Pluchart, et Aimable Pluchart a été un accordéoniste internationalement reconnu. Si je vous en parle, c'est parce que le dernier fabricant d'accordéons a fermé ses portes à Tulle.
1: Mais non, et François Hollande, il peut pas mettre des sous
0: encore. François Hollande, il avait essayé de mettre des sous à un moment donné, puis ça n'a rien donné. Les espoirs d'une percée sur le marché chinois ont été déçus.
1: Bah là, ils jouent au tennis, ils peuvent pas.
0: Ben oui, parce que les Chinois, ils avaient bien aimé ça, l'accordéon, et ils ont même essayé de se diversifier dans l'harmonica, cette entreprise qui s'appelle Mogin, c'est une famille corrézienne à Tulle. Les frères Jean-Antoine et Robert Mogin ont fermé des.
2: Mon Dieu, mais comment ils vont faire les gens qui jouent de l'accordéon maintenant?
1: Il n'y a plus personne qui joue
4: dans les métros.
0: Et ben justement, on les fabrique en Chine maintenant.
2: Quelle horreur. Sur la muraille.
1: Il t'a jamais dit Mbappé, ça?
4: Non, jamais, non.
1: Je vois bien dire ça, Mbappé, pourtant.
0: Dire quoi?
1: L'autre, Deschamps, il fait la gueule, on dirait aimable et son orchestre.
2: Mais parce que.
1: Non, mais
2: j'avais
1: raison, par contre, c'est tellement d'actualité.
0: Non, mais c'est une vieille expression, je
1: connais. Mais alors, oui, mais il est pas vieux, Adil, on dirait pas comme ça, il a juste 80
4: ans. Bon, alors, monsieur Pluchart, là.
0: Monsieur Rami, rassurez-moi, vous voyez quand même ce que c'est qu'un accordéon.
4: Non, mais ça, oui.
0: Ah, bon, très bien.
4: Oui, machin, ok, d'accord.
2: Ça, c'est plus une guimbarde.
0: Mais c'est normal que vous connaissez pas monsieur aimable, parce que pour les footballeurs, il y a corner.
2: Oh oui. Oh là là là là là là. Et même celle-là, faut lui expliquer. Et même celle-là, il ne l'a pas.
4: Mais si on joue à ce jeu-là, on va jamais avancer dans l'émission.
0: Il y a corner, il y a Yvette Horner. Il y a corner.
2: Yvette Horner.
1: Oh là là.
2: Essaye de faire un truc avec Verschuren pour voir.
0: Il sera très fort. Yvette Horner, la sœur de Tina Turner. Ok.
2: Non, mais Yvette Horner.
4: Non, mais si. Non, mais attends, et penalty, il y a quoi? Il y a un rapport avec les penalty?
0: Pas du tout. Non, ok.
1: Si, René Coty. Faites un jeu de mots avec René Coty, patron, il va comprendre.
0: Non, mais c'est vrai qu'Yvette Horner, même. Vous voyez, même.
1: Elle a disparu.
4: Vous voulez pas qu'on fasse un jour les grosses têtes, mais qu'avec des footballeurs?
0: Chiche. Vous amenez
2: vos copains. Ce serait que du mime. Tu sais, ce serait que du mime. Il n'y aurait pas une parole.
0: Amenez Griezmann, quand même, qu'il n'y a rien qui sache deux, trois trucs.
5: Ouais, mais vous verriez le public.
4: Est-ce que vous savez c'est qui le plus diplômé de l'équipe de France?
0: Non, allez-y.
1: Oui, c'est Pavard.
4: Non.
5: Maradona.
4: Griezmann. Allez, je prends la place de Laurent Routier. Regardez-vous maintenant.
0: Allez, attendez.
2: Il joue en ce moment? Il joue dans l'équipe de France? Il est titulaire?
0: Pendant la Coupe du Monde 98, vous voulez dire?
4: Non.
0: 2018?
4: Il y était.
1: Varane?
4: Non.
5: Carambeu?
4: Non.
0: Carambeu, il était plus là en 2018.
1: N'Golo Kanté?
4: C'est vrai que votre position, elle est bien.
0: Il est génial.
5: Écoute, tu nous donnes des indices.
0: Attendez,
4: mais là c'est trop facile.
0: Pavard, non.
1: Rabiot.
0: Pavard, non. Un des frères.
2: Samir Nasri.
0: Un des frères Hernandez. Non.
1: Ben Yedder.
4: Bon, on donnera 300 euros à un autre terrain.
1: Attends, il était titulaire ou pas? Pas vraiment. Ah, c'est pas évident.
4: Ouais, quand même, c'est un buteur. Allez.
1: C'est un buteur.
2: Ah, c'est un team Ben Arfa.
4: Non, il jouait pas en 2018.
5: Mbappé.
1: Griezmann.
4: Non.
1: Un buteur.

0: buteur.
1: D'origine.
2: Assez gaillard.
3: Costaud. Un black.
2: Olivier Giroud.
3: Olivier Giroud.
0: Ah, c'est Giroud le plus diplômé.
3: Mais quoi, en théologie, les
2: bah, ça, je sais pas maintenant.
4: Il a fait un CAP quoi.
1: Ah oui, mais c'est lui qui t'a dit, tu l'as cru quoi.
3: Hé, Adil.
0: Je sais pas si c'est le plus diplômé, mais c'est le plus menteur.
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0: Alors, c'est un grand jour aujourd'hui pour notre ami Ariel Dombal. Son film sort aujourd'hui. C'est combien de mois, d'années de travail, un film pareil?
6: C'est 15
0: jours, 15 jours.
6: Non, c'est 4 ans de travail.
0: 4 ans de travail.
6: On ne se rend pas compte.
3: Et de maquillage.
6: Et le maquillage aussi.
0: Oh, vous allez être surpris parce que vous n'avez pas vu le film, mais Ariel est très, très... C'est une mangeuse d'hommes dans
3: c'est
0: ce film. Elle est très coquine, elle est très...
3: Ah ouais.
0: Je peux dire que vous vous caressez à un moment donné, Ariel.
6: Oh, c'est pas exactement ça.
0: Comment vous appelez ça,
6: mais je
0: alors
6: ne sais pas comment vous avez vu. Mais non, je pleure sur une lettre d'amour.
0: Oui,
7: Alors, mais alors, dis donc.
8: C'est vraiment des larmes.
7: Elle se tartine le feuillu.
0: Qu'est-ce qu'elle dit?
9: L'expression des années 20.
0: Mais j'ai entendu. Qu'est-ce qu'elle a dit?
9: Elle se tartine le feuillu.
6: J'ai même pas compris.
7: Et quel est l'homme alors en face de toi?
0: Il y en a plusieurs.
6: Il y en a beaucoup.
0: Il y en a un qui est très très amoureux. Elle passe d'homme. D'abord, elle a besoin d'argent. Elle est un peu ruinée dans ce film, la princesse.
6: Je suis ruinée, décatie à l'aurore du crépuscule. Et je cherche l'amour. Et j'y ai beaucoup.
0: Voilà. Pardonnez-moi, mais vous n'êtes pas du tout décatie. Je vous ai vu dans le film. Vous êtes notre princesse la plus belle.
7: Elle a très bon chef-op.
6: Exactement, c'est vrai que j'ai eu la chance d'avoir un très grand chef-op.
9: Bah, c'est le créateur d'Avatar.
6: J'étais caressée de lumière.
9: On dirait qu'elle a 22 ans dans le film. C'est incroyable.
3: Mais c'est vraiment chaud, genre on te voit à l'horizontale?
6: Non, pas du tout. Mais on ne me voit pas à l'horizontale. Je me roule par terre.
0: C'est vrai que c'est pas pareil. Bien, ben j'ai une première citation et ce sera pour David Doucet qui habite Villers-sur-Mer dans le Calvados, qui a dit « Un homme est plus fort quand il avoue sa faiblesse ».
7: Oh, c'est vrai, c'est vrai.
0: Avouez que c'est joli.
9: C'est pas moderne.
0: Ce n'est pas moderne.
6: Est-ce que c'est 19e siècle?
0: Alors, effectivement, on est en plein 19e. C'est quelqu'un qui est né en 1799 et qui est mort en 1850.
7: Montaigne.
8: Est-ce que c'est pas Balzac?
0: Non, c'est Honoré de Balzac. Ben, oui. Mais bonne réponse Christophe Barbier.
8: L'auteur de La Princesse de Cadignan, on l'a pas encore dit depuis le début.
0: On n'avait pas encore cité Balzac, voilà pourquoi j'ai commencé par cette citation.
3: Il est fort,
0: voilà.
3: Stéphane
7: Bern. Il va pas commencer à donner toutes les réponses.
0: Parce que le film d'Ariel Dombal, c'est effectivement adapté d'une nouvelle d'Honoré de Balzac. Et c'est bien Balzac qui a dit cette très jolie phrase. Un homme est bien plus fort quand il avoue sa faiblesse. Une autre citation d'actualité pour Mathieu Truquet, qui habite dans l'Indre-et-Loire, qui a dit « Quand on va au cinéma, on lève la tête. Quand on regarde la télévision, on la baisse. »
6: Jean-Luc Godard.
0: Excellente réponse, Ariel Dombal. C'est vrai, ouais. Et vous savez pourquoi j'ai choisi une citation de Jean-Luc Godard aujourd'hui?
8: Parce qu'il est mort il y a un an aujourd'hui. Oui.
0: Exactement, pile il y a un an, Jean-Luc Godard
6: Décidé de mourir.
0: Comment ça, a décidé de mourir?
6: Il est allé en Suisse et il ne voulait pas.
0: Il avait de la Suisse dans les idées.
6: Non, mais il ne voulait pas rater sa mort. Et donc il pensait qu'il fallait la décider.
3: Et c'est Jean-Luc Godard qui disait quand on va au cinéma X, on lève la queue. C'est Barbier qui me l'a raconté tout à l'heure.
0: Non, franchement. Une autre citation pour Mathilde Castambla. Je pense que Monsieur Barbier aura peut-être la réponse plus rapidement que les autres. Et pour l'instant, je dois dire qu'il brille, il faut le dire, Monsieur Barbier. Oui. Pour Mathilde Castin, qui habite Aix-en-Provence. Vous connaissez tous, évidemment, cette phrase. Qui veut aller loin ménage sa monture. Mais qui en est l'auteur? Et dans quelle œuvre?
6: Alors, c'est ou Montaigne, ou peut-être La Fontaine,
9: c'est Montaigne.
6: La
9: Fontaine. Alexandre Dumas, non?
0: Ou Montaigne, ou La Fontaine.
6: C'est Montaigne. Oui, c'est Montaigne.
0: Eh bien, c'est ni l'un ni l'autre. Ah, bon.
9: Alors, c'est un auteur dramaturge. Est-ce que c'est pas un dramaturge?
0: Un dramaturge.
9: Malière. Alexandre Dumas?
0: Non.
9: Courteline?
10: Shakespeare?
0: Shakespeare, non.
9: Racine?
0: Racine, c'est Jean Racine, mais dans quelle pièce?
8: Les plaideurs.
0: Dans les plaideurs, on y est arrivé.

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6: Parmi les anniversaires du jour, il y a quand même quelqu'un qui a 89 ans et qui est toujours sur scène. Ça a été ma grande surprise, pour tout vous dire. Je pensais même qu'il n'était plus de ce monde. On parle là d'un chanteur américain et on nous dit même qu'il est le troisième plus gros vendeur de disques du 20e siècle.
7: Bruce Springsteen.
4: Tom Jones.
6: Non, 89 ans. Et alors, je vais voir sur... Ah, oui. Dans ces cas-là, je vais écouter les chansons, vous savez, sur la plateforme musicale Deezer. Et sur Deezer, il donne les dates de concert. Et je vois qu'il a des concerts partout aux États-Unis.
7: Est-ce que ce n'est pas Mick Jagger?
6: Mick Jagger, non.
3: Tony Bennett.
8: Leonard Cohen?
6: Non. Tom Jones, non.
3: Sam Black?
6: Alors, il est Black, effectivement.
3: Ouais. Henry Salvador? Junior? Non, il n'est pas.
6: Non. Sammy Davis Junior? Non. Non, non, non.
8: Anthony Cavana?
6: Ouais, c'est un crooner.
3: Ouais, c'est un crooner.
6: Un crooner afro.
3: Al Jarreau quand même.
6: Non, un crooner afro-américain. Oui. Moi, je peux même peut-être vous faire écouter un de ses succès.
3: Johnny Mathis.
6: Johnny Mathis, bonne réponse de Bruno Solo.
3: Ah, moi aussi.
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3: Ouais, il avait une voix magnifique, Johnny Mathis.
6: Bah, il chante encore, Johnny Mathis.
3: Je ne reviens pas.
6: J'ignorais ça. 89 ans, oui.
7: Moi, je suis allé au concert de Sting cet été, c'est pareil. Il est plus jeune. Mais quand même, je pensais que Sting, il avait encore, 60 ans. Mais pas du tout.
6: Moi, je suis allé voir les Miss France, un concert de Sting.
7: Non, elle n'en porte pas.
6: Ah bon, carrément, pas de culottes.
7: Ah non, justement.
3: Jamais,
7: que des culottes,
3: jamais, Laurent,
7: pas
3: jamais.
6: Wonderful, c'est un autre succès de Johnny Mathis.
3: Il est d'origine hawaïenne, non?
6: Ah, c'est bien possible.
8: Il n'est pas du Havre?
3: Je crois pas qu'il est afro-américain. Je crois pas qu'il soit afro-américain.
6: Quatrième d'une famille afro-américaine amérindienne. Sept enfants, ils ont grandi à San Francisco. Et effectivement, Johnny Mathis a 89 ans aujourd'hui. C'est un des troisièmes plus gros vendeurs du 20e siècle. Entre autres parce qu'il a fait beaucoup d'albums pour Noël.
7: Ah, voilà.
6: Vous savez, où il chante Noël aux États-Unis.
7: Comme Mariah Carey.
6: Il y en a un autre, qui était né un 30 septembre. Là, je dis était, parce qu'il est mort en 2011, celui-là, un artiste, animateur audiovisuel. Et si je l'ai choisi, c'est parce qu'il avait épousé une Miss France.
7: Ah,
6: ouais, ah oui, c'est pour vous, Sylvie Tellier, cette question.
8: Bah, c'est alors, pas Pernaud.
3: Jean-Pierre Pernaud.
6: Non, Jean-Pierre Pernaud, non. Après. Il avait épousé Miss France 1978. Et ils ont eu deux enfants, Rémi et Richard. Bon, puis après, ils ont divorcé dans les années...
3: Jean-Pierre Mocky?
6: 80. Jean-Pierre Mocky, c'est vrai que Jean-Pierre Mocky a épousé une Miss France.
7: Mais non, elle n'était pas Miss France 78. Non,
8: il a animé quoi comme émission?
6: Une émission très très connue, il y a même des tournées qui portent encore ce nom-là aujourd'hui.
7: Carcinti.
6: Ah, Carcinti, non.
3: Ah, oui.
6: Et
8: des tournées?
6: Ouais.
8: Des tournants, tous les deux.
6: Non. C'est aussi un joueur d'harmonica.
3: Albert Reisner.
6: Albert Reisner, bonne. Alors là, bravo.
8: Oh là là.
6: Bonne réponse de Bruno Solo.
3: Ouais. Il faisait une émission quand j'étais gamin qui s'appelait Point Chaud.
6: Ah oui.
3: Et il présentait toujours l'émission avec son harmonica. Et moi, je suis vieux, hein, j'ai 60 ans. C'est pour ça que je connais.
6: Et surtout, Hache Tendre et Tête de Bois.
3: Bien sûr.
6: Évidemment, c'est son émission.
3: Marrant, il avait une patate et on aurait dit qu'il était sous. Mais je sais pas si. Oui, il devait être.
7: Ouais. Sous coke.
3: Voilà. Merci.
7: Non, mais c'est la Miss France qui faisait ça. Mais je savais même pas qu'il avait été marié avec une Miss France.
6: Ah, vous voyez, je vous en apprends des choses, Sylvie.
7: Mais tout le temps, j'en apprends tellement avec vous.
6: Et alors, j'en apprends beaucoup, manifestement, à Adil Rami, parce qu'il a appris en même temps la naissance et la mort d'Albert Reisner.
7: Mais Adil Rami, qui soi-disant a toutes les bonnes réponses, bonjour.
3: Elle est mauvaise.
7: Il devrait savoir que le 30 septembre est une date très importante pour les footballeurs.
6: Pourquoi?
7: Eh bien, Maradona, ça vous dit quelque chose?
6: Oui, quand même, oui, merci, oui. Tout à l'heure, vous nous l'avez mis en équipe de France, alors c'est pas vous qui allez nous dire qui est Maradona.
7: Bon, eh bien, qu'est-ce qu'évoque pour vous le 30 septembre par rapport à Maradona?
6: Bah, il est né un 30 septembre, peut-être.
7: Exactement.
6: Bon, bah voilà, oui, bon, d'accord.
3: Disons, c'était vachement bien amené, ça, quand même. C'était tordu, hein, on a fait quoi trouver.
10: Merci beaucoup, Merfora.
6: Et en plus, Ariel.

0: Si, il est né le 30 octobre, Maradona.
1: Alors il est mort le 30 septembre.
0: Ah, voilà, ouais, ouais.
2: Vérifier aussi ça.
0: Non, il est mort un 25 novembre, Ariel.
1: Non, non, c'est pas possible.
3: Qu'est-ce qui s'est passé le 5 octobre?
0: Oh, dites-moi, ça va, c'est moi qui pose des questions ici.
3: Non, mais ça, c'est important. Qu'est-ce qui s'est passé le 5 octobre?
4: Mais quel 5 octobre?
3: Je sais pas, je suis comme Ariel, les gars.
0: Un dernier anniversaire. Oh, quelqu'un qui va parler, évidemment, beaucoup aux plus anciens, pardon, monsieur Rami. Mais c'est quelqu'un
5: on va s'excuser à chaque question hein, pour Adil.
4: Jean-Marie Le Pen.
0: C'est quelqu'un qui est mort il y a 30 ans, qui s'appelait Pierre Sabag. Alors Pierre Sabag,
4: ah oui.
0: Faut que je vous explique, monsieur Adil Rami, que Pierre Sabag, ça a été le premier présentateur du premier journal télévisé le 29 juin 1949. Il n'y avait pas eu de JT avant Pierre Sabag. Après, bon, il s'est marié en deuxième mariage, d'ailleurs, avec la speakerine Catherine Langeais. Il s'est rendu célèbre, monsieur Pierre Sabag, à cause ou grâce à une émission que moi j'adorais parce que je regardais ça quand j'étais gamin.
4: Sexy Zap.
0: Non, c'est l'émission Au théâtre ce soir.
5: Ah oui.
0: Il est l'inventeur du théâtre à la télévision.
4: Oui. Eh oui. Ah.
0: Mais ce que j'ignorais, c'est que c'est à cause des grèves de la télévision française qui s'éternisait et qu'il n'y avait plus de programmes parce qu'on ne tournait plus de programmes et plus d'émissions qu'il s'est dit bon, on va passer une pièce de théâtre,
4: on
0: va
4: plus simple,
0: diffuser en direct.
5: J'ai grandi avec ça, moi.
0: Une pièce au théâtre ce soir. Et dans le cadre du programme minimum, on diffusait une pièce qui, évidemment, a eu un énorme succès, puisqu'il n'y avait pas d'autre programme que cette pièce de théâtre.
5: C'est formidable.
0: Mais laquelle pièce de théâtre a été diffusée, justement, cette année-là, dans les années 60?
5: Donc, la toute première diffusion.
0: Exactement.
4: Ah. T'es à l'amant, tout est citron.
0: Avec Bourville, en plus. Ah. Une pièce de théâtre avec Bourville et Pierrette Bruno.
4: Mon vélo, mes chaussures.
0: Et ça, ça, on le sait ou on le sait pas.
5: Hein. C'est André Roussin, le metteur
0: en scène. Non, c'est une pièce de Michel André.
5: D'accord. Ouais.
0: Et son deux truands qui viennent de commettre un vol à main armée. Il y a une histoire de sulfateuse, si ma mémoire est bonne. Et Bourville est...
4: Ça a été un film après?
0: Non, ça n'a pas été un film. Il faut le dire, ça a été un énorme succès, cette pièce qui a été reprise d'ailleurs depuis. Hein.
5: Ah oui,
0: ça a été repris en Belgique, ça a été repris...
5: C'est la toute première chez nous, ça a été repris ce soir.
0: Pardon.
5: Chez nous, ça a été repris en France.
0: Pas souvent, il faut reconnaître. Ouais. Mais c'est Bourville qui a fait le succès de cette pièce.
5: Ouais. Donc, La bonne planque.
0: Bonne réponse collective, dans un instant. Ouais. 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
0: Ah Christine, bravo, montrez-moi votre téléphone portable, Christine.
1: Non mais vous m'accusez de tricher.
0: Je vous accuse de rien, on a les images d'hier. Non. Vous avez été filmé.
1: Mais non. Oui, je sais. J'ai été filmé, je regarde mon portable pendant toutes les missions.
0: Ouais.
8: Et
0: ouais,
8: ben ça se fait pas.
0: C'est marrant, vous les regardez surtout avant les questions littéraires et les réponses.
1: Non, je refuse.
0: On a les noms, alors je vais vous dire.
1: On recommence.
0: Christine Bravo, nous avons les noms de tous les auditeurs à qui vous avez fait perdre 300 euros. Vous devrez envoyer par chèque 12 300 euros, on a fait le calcul depuis que vous trichez.
1: Vous avez
0: 12 300 euros à tous les auditeurs qui ont perdu à cause de vous.
4: Non mais moi, au moins elle répond bien. Valérie, elle utilise son portable, mais elle répond mal. Faut le faire quand même.
9: Ok, non mais je m'interroge.
0: Avouez Christine, vous pouvez avouer.
1: Non, je n'avoue rien. J'ai regardé hier ma tenue de mariée pendant
0: l'émission. Vous savez, il y a un truc qu'on peut faire par exemple. Je viens près de vous là Christine. Puis on regarde ensemble, on tape Google. Et on regarde recherche précédente.
1: Oh là là. Alors, vous voulez le faire?
0: Je veux le faire.
1: Eh ben, vous allez le faire.
0: Alors allez-y.
4: Alors, non, mais attends, mais regarde, il y a une photo de Flavie Flamand sur ton téléphone. Ah non, c'est toi, il y a 25 ans. Elle a mis une photo d'elle il y a 25 ans.
1: Alors, comment tu le sais?
4: Je vois d'ici.
0: Elle est en train d'effacer l'historique, là, regarde. Allez, venez, qu'on rigole deux secondes. Allez, venez ici.
9: Moi qui pensais que Christine savait des trucs.
0: Alors, attendez.
9: Attends, je suis déçu.
2: Il n'y a pas un jeune dans la salle qui peut les aider, les deux vieux, là?
9: Même moi, je peux regarder.
4: Attends, gros sexe Mozambique, c'est quoi, ça?
0: Bon, en tout cas, votre téléphone, vous le mettez devant votre pupitre. Vous n'êtes pas viré pour cette fois, mais...
1: Alors, attends. Là, dis donc.
4: Ouais.
1: Et pour tout vous dire, hier, il me manquait un hussard... Et j'ai regardé qui c'était.
0: Ben vous venez quand même d'admettre déjà.
1: Ah ben parce que je suis honnête.
0: Heureusement qu'elle est drôle. Ça la sauve. Une première citation. Tiens, puisque vous allez vous.

0: comment elle répond aussi bien à chaque fois? C'est quand même une animatrice télé, elle doit savoir rien, quoi.
1: Arrête.
2: Ah non, mais vous allez voir que là, maintenant, elle va moins répondre.
1: Ah bah oui, ah bah, je vais bien vous faire chier, je vais arrêter de répondre.
3: C'est vrai que... Oui, pardon, vas-y, vas-y.
1: C'est vrai que pour hier, quoi.
3: Non, c'est vrai que pour hier, c'est injuste pour auditeur parce que Kléber, il me serait pas revenu du tout, donc il aurait pu avoir 300, mais bon, c'est pas.
4: Oui, bien sûr.
3: Mais c'est... je te jure, il me serait pas revenu.
0: Et c'est un auditeur, il lui manquait 300 euros pour sa greffe, une greffe et tout. C'est terrible comme histoire, ce que tu Laurent... fais, Christine, c'est pas bien.
5: On a une autre tricheuse, je lui dis, tu me prêteras tes lunettes pour lire la news, là? Et elle me dit, mais mes lunettes, c'est des fakes.
2: C'est des fausses lunettes que vous avez, il y a une folie.
6: C'est en fait, je suis en train de, j'attends mes carreaux.
0: Ah d'accord.
6: À ma mesure que mais, je viens de
0: mais
6: refaire.
0: Mais Liane, rassure-nous, tes couilles, c'est des vraies.
6: Ouais.
5: Ah ça, je peux te dire,
2: c'est j'ai une équipe ici, mais j'ai une équipe. La première citation pour Azedine Labani qui habite Saint-Brieuc, et c'est pour votre mariage que j'ai choisi cette citation, Christine, bravo, qui a dit « Se marier, c'est partager à deux des problèmes qu'on n'aurait pas eu tout seul. »
0: C'est Jean-Yann.
5: Jean-Yann, non.
0: C'est
6: Sacha Guitry.
2: C'est Sacha Guitry. Bonne réponse de Liane Folly. Pour Annie Debloc, qui habite Trolley-Breuil dans l'Oise, qui a dit « Dieu a créé l'homme à son image, et puis l'homme a évolué. Dieu, lui, on ne sait pas. »
5: Je ne sais pas qui c'est, mais moi, ça, j'en suis sûr.
2: De quoi donc?
5: Ah ben, que l'homme peut évoluer.
3: Pierre Desproges.
2: Pierre Desproges, non.
0: Est-ce que c'est mort?
2: Ah non, c'est un vivant, un francophone.
3: Gueluc.
2: Philippe Gueluc, bonne réponse de Paul Aycarat. Pour Olivier Salou, qui habite Comte, c'est dans les Alpes-Maritimes, qui a dit « Il faut collectionner les pierres qu'on vous jette, c'est le début d'un piédestal. »
3: Jésus-Christ.
2: Wow. Ah non, non. Ah,
7: merde. Francis Blanche.
2: Non, c'est joli, avouez.
5: C'est très beau. Alors là. Ouais.
7: C'est genre Francis Blanche?
2: Non, c'est pas genre Francis Blanche.
0: C'est mort,
2: Francis
0: c'est Blanche. Vivant, c'est français, c'est blanc.
2: C'est pas
0: blanc,
2: Francis Blanche.
3: Pierre Dac, allô?
2: Pierre Dac non plus. Ah non, non, on est bien plus ancien que tout ça.
3: Paul Caron, ancien.
2: Il faut collectionner les pierres qu'on vous jette, c'est le début d'un piédestal.
3: Socrate?
2: Non, Socrate. Ah non, pas quand même.
5: Ah Confucius?
6: Victor Hugo?
2: Non, on est au 19e siècle.
0: C'est quelle couleur? C'est
2: mais
0: blanc?
2: Ça n'est pas
3: Théophile
2: Victor...
3: Gautier.
2: Pardon.
3: Théophile Gautier.
2: Non, ce n'est pas un écrivain qu'on cherche.
0: Ah, mais c'est poète.
2: Il a écrit aussi, mais c'est pas pour ça qu'on le connaît. Un homme politique, non. C'est quoi, on va s'en débarrasser, je vais vous donner les dates, Elkarat. Il est né le 11 décembre 1803.
3: Ah, ben c'est Hector Berlioz.
2: Hector Berlioz, bonne réponse de Paul Elkarat.
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0: sert un assaut ou une assiette?
1: Ah bah, une assaut, c'est une association.
2: À manger?
3: Comment vous écrivez assiette?
0: Alors, une assiette, A2SE2TE.
3: Une assiette creuse ou?
0: Ouais. et un assaut, A2SEAU. Voilà, voilà.
1: Déjà, assaut, il y a un L au début, c'est pas un assaut.
0: Un assaut ou une assiette.
2: Est-ce que c'est un outil?
0: Oui, c'est un outil, monsieur Barbier.
3: Ah, c'est pour couper?
0: Non.
2: Est-ce que c'est en rapport avec des animaux?
0: Je pourrais même d'ailleurs vous poser la question plus subtilement. Qui utilise un assaut ou une assiette?
1: Est-ce que c'est des jeux de cartes?
4: Un mécanicien?
0: Car c'est un mécanicien, non, mais c'est un métier bien particulier.
4: Ah.
1: Ça n'a rien à voir avec
2: c'est un métier moderne, Laurent?
0: Oh, moderne, non.
3: C'est artistique.
0: C'est un métier dont on a toujours besoin et un métier qui existe depuis longtemps.
2: Un vitrier.
4: Un métier de plein air.
0: Un vitrier, non.
4: Métier de plein air.
0: Alors, de plein air, oui, monsieur Mabille.
2: Ah, est-ce que c'est les.
1: Est-ce que c'est
2: les
1: le plus vieux métier du monde?
4: Un bûcheron.
2: Les vignerons.
1: Bah non, mais c'est une vraie question.
2: Il faut résister à des assauts, c'est
0: si
2: sûr.
0: Si vous voulez vous taper des Danoises, retournez à Copenhague, vous ne nous emmerdez pas.
2: Non, mais tu veux dire que ça sera un ustensile pour prostituer?
1: Bah, j'en sais rien, tout est possible dans cette émission.
3: C'est un ustensile pour élaguer?
0: Non, c'est un outil qu'on connaît. Sauf que cet outil-là est particulier parce qu'il est utilisé dans une profession précise.
2: C'est comme un petit marteau.
3: Pour les routes.
0: C'est comme un marteau.
2: C'est pour paver les routes.
0: Alors, pas pour paver les routes.
2: Allez, voie ferrée.
4: Pour dépaver les routes.
0: Non plus, mais on se rapproche, vous voyez.
3: Pour le bitume, pour bien le tasser.
0: Mais c'est bien un marteau.
2: Ah, c'est pour casser les petits cristaux de roche.
0: Qu'est-ce que vous dites, Isabelle?
2: Elle baragouine toute seule en mimant, on dirait une vieille qui a perdu la tête. Elle dit des mots clés en mimant toute seule. Elle est marteau, c'est pour
5: en regardant le sol. C'était pathétique.
1: Bah oui.
5: C'était comme ça. T'es les pour le goudron qui...
4: C'est un gros marteau.
5: La scène. Il n'y avait aucun verbe, il n'y avait que des mots. Goudron avec le marteau. Hein?
1: Bah oui, la pauvre, elle perd la boule.
3: Mais comme
2: on peut pas la laisser habiter.
1: C'est terrible,
2: seule, alors,
1: la fin, c'est terrible. Les 100 derniers mètres.
3: Mais comme personne m'écoute, moi je t'écoute, mais je t'entends pas.
1: Mais c'est pour ça que le truc sur l'euthanasie et tout, c'est pas si mal finalement.
0: Il y a une des extrémités du marteau qui est équipée.
3: Ah oui, on peut déclouter avec.
1: Non. Non.
3: Et mais... c'est pour les vitraux.
0: Non, mais il y a un tranchant d'un côté, vous voyez. Le marteau a deux extrémités utiles.
4: C'est une hache.
0: D'un côté, on peut marteler et de l'autre, on peut effectivement.
3: Et on peut tirer.
0: Trancher. Pas tirer, mais trancher.
1: C'est pour aplatir c'est pour les
2: sculpter.
1: Steaks.
2: Laurent, c'est pour sculpter.
0: Non, mais il y a un métier bien précis qui
4: boucher, utilise. Boucher, cantonnier, les cantonniers.
0: Boucher. Vous avez un boucher avec un marteau, vous.
1: Bah, j'en sais rien, pour aplatir les steaks.
0: Non, c'est un métier bien précis.
3: Oui, d'accord. On le voit là, par exemple, en sortant un œil, il y en a
1: un. Tapissier.
0: Ah, il peut y en avoir, dire. C'est un métier, je peux vous dire. Je peux vous le dire.
3: Physique.
0: Non, parce que je veux pas me mettre à dos toute
1: cette... Ah, c'est ceux qui mettent de la moquette.
0: Non.
1: Et j'embrasse mon oncle Marco qui a un magasin de moquette. Ah, Bastille, mondial moquette.
0: Ça m'a cloué, priez pour lui.
2: Qu'est-ce que vous vouliez dire sur cette profession?
0: Bah, c'est une profession qui est souvent, on va dire.
2: Décriée.
0: Non, pas décriée, mais je sais pas si eux gagnent bien leur vie, mais les factures sont souvent lourdes, vous voyez.
3: Serrurier.
0: Pas serrurier.
2: Électricien.
0: Électricien, non, mais voyez.
3: Ah, la plombier.
0: Non, pas plombier.
1: Ceux qui vendent les marrons chauds.
4: C'est un rapport avec les voitures.
2: Ah oui, la facture des marrons chauds, c'est terrible. C'est vraiment des escrocs, hein.
3: La facture, pour nous, elle est salée, souvent.
0: Oui. Alors,
3: jardinier.
0: C'est comme un marteau, mais d'un côté, c'est un marteau qui tranche, de l'autre, c'est un marteau qui martèle.
1: Ah, c'est les vitriers.
0: Pas les vitriers, non, c'est à double usage, vous voyez.
2: Ah, mais qu'est-ce que c'est?
0: Et il n'y a qu'eux qui utilisent...
1: Ah, c'est sur le toit, ça coûte cher. Les toitiers. Les couvreurs. Moi, j'en peux plus. Ah, les toitiers.
2: Le marteau des couvreurs.
0: On dit pas les toitiers.
1: On dit les couvreurs. Un bagage culturel dans cette émission.
3: Les couvreurs.
1: Les couvreurs,
0: la bonne réponse. La bonne réponse est venue de Christophe.
1: Oh non, c'est
0: Barbier.
1: Moi.
2: Avec l'aide de Max Boublil.
0: Les couvreurs, évidemment, utilisent un assaut ou une assiette.
2: Les toitiers.
1: Non, c'est moi qui ai découvert la réponse. C'est une fortune, les toitiers. Moi qui a une maison à Arcachon.
0: Les toitiers.
1: Non, mais dis-moi, c'est hors de prix. Un toit, ça va coûter mais une tonne.
3: Bah, moi, j'ai fait mon toit cet été.
0: Alors vous aviez un couvreur.
1: Un toitier.
0: C'est pas tous les jours que vous avez un couvreur à la maison.
3: Ils sont venus à plusieurs.
2: Ah, bah, tu m'étonnes.
1: Ils ont vu le chantier.
2: Ils ont donné du courage, hein.
3: Ils étaient très gentils.
0: Ah, ils étaient gentils, vos couvreurs.
3: Ils étaient jeunes.
1: C'est souvent physique.
3: Vaut mieux être jeune.
2: T'envoies pas Bernard Mabille sur un toit.
1: Bah non. Non, bah mais... si, pour la fin, quoi, pour en finir une bonne fois pour toutes. Tiens, Bernard, j'ai une merde
3: non,
1: avec le toit là.
0: Pourtant, il en a eu des tuiles.
3: Non, mais.

0: à suivre.
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2: Mais vous savez que quand Kennedy a dit « Ich bin ein Berliner »,
3: oui, monsieur,
2: il a fait une faute d'allemand.
3: « Ich bin ein Berliner ».
2: Oui, parce que « ein Berliner », c'est une pâtisserie. C'est un petit berlinois. Et les Allemands, si vous demandez à un Allemand, on ne doit pas dire « je suis une pâtisserie
3: oui. ». Berliner, il fallait
2: dire. Oui, « ich bin Berliner », voilà.
3: Il y a la folle qui n'arrête pas de rire.
4: C'est en général les
5: ça lui refait des femmes. Trucs. Avez-vous connu des amours berlinoises?
6: Ah oui, hélas.
5: Ah bon?
3: Ah oui.
5: C'était pas bien?
6: Non, c'est vraiment pas des bons plans. Hein.
3: Ah bon? Ah bon, pourquoi?
6: Parce qu'ils sont trop féministes, alors ils sont inhibés.
7: Ah oui, ah ouais. Pas inhibé. Oui,
5: vous préférez qu'on soit plus viril?
6: Oui, comme Tarzan.
5: Ah, c'est vrai.
6: Avec une liane. Ah. Tarzan, c'est hyper sexe.
5: Explique-moi.
4: Tu l'as à côté de toi.
2: Explique-moi.
4: Il est à la retraite, mais tu l'as.
2: Marcella, explique-moi pourquoi tu te rêves en jean et tu ris comme Chita.
3: Monsieur Fabrice, qui est là, je l'ai remarqué quand même, parce qu'il y a un petit manège qui se passe pendant cette émission. Il n'y a pas que Mergot et Rioux. Ça va parce que, heureusement, l'épouse de Monsieur Fabrice est en coulisses et elle surveille Michel, hein, qu'on adore. Elle est là-bas de l'autre côté, Michel. Mais si elle n'était pas là, Michel, il faudrait qu'elle se méfie parce que Marcella aime beaucoup le genre de Fabrice. Ça, je le sais, je l'ai remarqué.
5: Mais c'est une femme de goût.
3: C'est vrai ou pas, Marcella?
6: Oui, parce qu'il a une vraie virilité, pas comme d'autres ici, je ne peux pas nommer.
7: Oh, ça va, ta gueule, hein, homophobe.
4: Elle voudrait que tu lui tapes dans la casse trésor.
5: Vous pouvez le redire, s'il vous plaît, parce que c'est très agréable à entendre.
6: Vous avez une vraie virilité.
5: Mais je suis d'accord avec vous.
2: Le problème de Fabrice, c'est qu'il a placé son sexe en Suisse.
5: Oui, mais il est tellement développé qu'il peut atteindre Paris.
3: Vous voulez dire qu'il est en Berne? Joli. Marcella aime beaucoup Fabrice, elle aime bien Bernard aussi.
4: Ah oui,
3: Bernard
4: elle aime bien les
6: oui,
4: vieux.
6: Oui, mais comme un Tarzan un peu handicapé.
4: Pas de la liane.
8: Est-ce que tu rigoles au lit, Marcella? Est-ce qu'au lit, pendant les ébats, t'aimes bien rigoler?
4: Si elle te voit à poil, oui. Elle est morte de rire.
5: Remarque, le rire et la sexualité, ça marche pas très bien ensemble.
6: Ah bon?
5: Si tu commences à entreprendre une femme et qu'elle éclate de rire, c'est pas bon signe.
8: Moi, parfois, j'ai fait l'amour en faisant des matchs de foot, en commentant des matchs de foot, et je t'attaque par le sein gauche, et on attaque par le côté gauche maintenant. Et maintenant, j'attaque par le cœur, et je descends, je fais une descente fantastique, et j'arrive près du but, attention, et je l'échouille le poteau droit. Et je caresse la barre transversale, et je touche l'équerre.
2: Le drame dans ces matchs, c'est que ça se termine toujours par le tir au pute.
6: Il est fou furieux parce qu'il n'a aucune sexualité.
8: C'est vrai.
6: Et alors, même coup, je lui ai conseillé plusieurs fois. Non, mais c'est vrai, hein.
8: Ah, je suis bien, je prends le deuxième micro parce que j'ai deux micros à moi. Tu te rends compte un peu, j'ai deux micros. Est-ce que vous m'entendez bien, cher auditeur, à Marseille? Vous, Marcel, à Marseille, vous m'entendez ou pas? J'ai deux micros, micro à gauche, micro à droite. Et le ballon maintenant avec Bernard Mabi qui s'est trouvé une solution avec Jean-Philippe Janssen. Jean-Philippe Janssen qui sert Laurent Ruquier. Magnifique, le double une de Laurent Ruquier pour Fabrice. Fabrice Metch qui va tirer au but. Et il glisse malencontreusement et c'est terrible.
5: Je le voyais le but là.
6: Mais Johan.
2: Johan, excuse-moi, mais c'était pas un micro, tu veux bien lâcher la bite de Bernard.
4: C'est vrai que je me suis fait tatouer RTL au bout.
6: Non, mais c'est vrai. Tu n'as pas peur, Johan.
8: J'ai pas peur de rien. Oh. Qu'est-ce qu'on dit comme bêtise ici, hein?
2: Nous, ça va.
7: Ça va, c'est.
3: Moi, je parle personnellement. Je parle avec des philosophes. La guerre des Léviathans. Vous voyez?
4: Oh, c'est le choc des cultures.
3: Oh, oui. Oh, ta gueule, Tarzan.
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3: question qui normalement devrait trouver réponse grâce à notre camarade Paul Alcarat. Je vais donner une date, mais comment? Attention, c'est pas une date ni de naissance ni de mort, mais de mariage, puisque c'est quelqu'un qui a épousé sa double cousine le 2 juin 1900.
4: Philippe de Villiers?
3: Non.
8: Christine Boutin.
2: De Bourbon.
3: Le 2 juin 1919. Qui a épousé sa double cousine le 2 juin?
2: Alors pardon, qu'est-ce que ça veut dire double cousine?
3: Alors voilà la bonne question.
8: C'est des siamoises. Elle était très grosse.
2: Elles étaient deux siamoises?
0: Non, c'est la part du père et la mère. Les deux frères ont épousé les deux sœurs, ça a donné des doubles cousines. Non? C'est pas ça?
3: Sûrement.
2: Non. Je sais pas. Donc vous n'avez pas la réponse.
3: Mais non, mais moi-même, je me suis posé la question.
2: C'est quoi double cousine?
3: Qu'est-ce qu'une double cousine?
8: Et vous n'avez pas trouvé?
3: On a fait les recherches et effectivement, une double cousine, c'est quand vous avez effectivement vos parents qui, chacun de leur côté, ont fricoté. C'est trop compliqué.
6: Ils étaient cousins, c'est ça?
3: Vos parents ne sont pas cousins.
2: Mais non, ils ne sont pas cousins.
0: C'est quand deux frères ont épousé deux sœurs.
4: En tout cas, une chose est sûre, c'est que c'est des gens du Nord. Ça nous donne un indice.
2: Il y a une histoire de consanguinité.
8: Est-ce que ce sont des Français?
3: Alors non, ce ne sont pas des Français.
2: Des Anglais?
3: Non, ce ne sont pas des Anglais.
2: Américains?
3: C'est quelqu'un qui est mort aux États-Unis, mais qui n'était pas. Il est devenu américain, mais il ne l'était pas au départ.
8: Le mariage d'Hitchcock?
3: Hitchcock, non. Qui a épousé sa double cousine le 2 juin 1919?
6: C'était un artiste.
8: Ils avaient quel âge à l'époque?
6: C'était un artiste.
3: C'est un deuxième mariage. Il avait une première épouse. Qui s'appelait Mileva. Je vais vous aider.
8: C'est Albert Einstein.
3: Albert Einstein, bonne réponse de Paul Alcarat.
2: Comme prévu.
8: En fait, il a rencontré sa première épouse, Mileva, qui était serbe. Ils se sont rencontrés à Zurich pendant les études d'Einstein et c'est lui qui lui a inspiré la théorie de la relativité. Ils ont travaillé ensemble dans les années 1880.
3: C'est elle, vous voulez dire?
8: Oui, c'est elle, pardon, qui lui a inspiré la
3: théorie. Pardon, de vous reprendre et de vous corriger, désolé. Mon petit Polo.
8: C'est très grave, monsieur Ruquier.
6: Mais qui t'a raconté ça? C'est pas vrai, excusez-moi. Mais Mileva ne lui a pas transmis la théorie de la relativité.
0: Elle lui a donné l'idée.
2: Elle lui a dit E
4: égale MC2. Bah ouais, sans elle, il était rien, il aurait été garagiste.
3: De toute façon, on s'en fout de la première épouse. Moi, je vous pose une question sur la deuxième, sa double cousine, qu'il a épousée le 2 juin 1919. Et en vous posant cette question, j'espérais que quelqu'un saurait m'expliquer ce qu'est une double cousine.
0: Bah, moi, je vous l'ai expliqué.
3: Ah oui, allez-y.
0: Bah oui, je vous ai dit, deux frères qui épousent deux sœurs. Du coup, vous êtes cousine aussi bien maternelle que paternelle.
3: Attendez, deux frères qui épousent deux sœurs.
4: Mais oui, ouais. Ouais.
0: Ils font des, chacun font des enfants de leur côté.
3: Ouais.
0: Et ben, les enfants qu'ils ont eus sont cousins doublement, du maternel et du paternel.
8: C'est ça, double cousine.
6: C'est très juste.
3: Mais pourquoi il a fait ça, Einstein? Parce que tout est relatif.
0: Moi, c'est ça que je voulais savoir qui m'intéresse dans la question. C'est comment il a réalisé qu'il aimait sa cousine plutôt que Mileva.
3: Sa double cousine. Vous auriez épousé votre double cousine. Vous avez fait cousin-cousine avec...
4: Oui, bah 8-9 ans, on joue à Ça va, ça vient ou au docteur.
8: Mais t'as couché avec... Ah, moi, j'aurais bien épousé mon cousin.
3: Ah, c'est pas vrai.
8: David, il est très beau, d'ailleurs.
3: Salut, alors, dis donc.
8: Ah bah, je vous le montrerai.
3: Bah, présentez-le-moi, parce que c'est pas mon cousin à moi. Ah ouais.
8: Mais j'avoue, mais en fait, non.
4: Mais non, mais il est beau garçon, surtout. On a le même âge. Fais-toi plaisir, on s'en fout.
8: Quoi?
4: Marcella, elle sort avec son chien, tout le monde s'en fout. Faites-vous plaisir, on n'a qu'une vie. Vous rendez pas compte, les Occidentaux, on n'a qu'une vie.
8: On peut trouver quelqu'un est beau sans avoir envie de faire l'amour avec, enfin.
4: Ah bon? Ça sert à quoi, alors?
0: Moi, avec mes cousines, construisais des maisons dans la forêt, puis après, on s'invitait à boire l'apéro et on buvait du vinaigre.
4: Ah, elles n'avaient pas envie, c'est bizarre.
6: Et tu jouais pas au docteur?
8: Ah, ça y est, l'autre cochonne.
4: Tu joues au vétérinaire avec Valérie.
8: De toute façon, quel que soit le sujet, Marcella.
0: Non, mais ça va pas, non, mais. Attendez, vous allez. Je relève ça, vous avez
4: c'est ma meilleure blague. Redis-la, vas-y.
0: Je joue au vétérinaire. Et l'autre, ça la fait rire.
8: C'est n'importe quoi.
0: Non, mais attends.
4: Non, j'ai sous-entendu qu'avec toi on joue pas au docteur, on joue au vétérinaire. C'était juste pour... C'était un écho, c'était un duchon lexical, c'était pas fondé.
0: Tu sais qu'il y a 30 ans, t'aurais bavé jusqu'à je sais pas quoi pour essayer de me niquer.
2: Mais encore... Mais encore maintenant, encore
4: mais
2: maintenant.
4: Oui. Mais c'était au 20e siècle.
2: Encore maintenant, ah oui. Encore maintenant.
0: Oh, Richard.
2: Ah, si, encore maintenant.
4: Mais arrête, pour un ticket resto, tu... Ah, On t'a vu en séminaire, on t'a vu en séminaire. Hein. C'est pas la dernière. Hein.
3: Richard, arrête, il vous imagine déjà en résine.
9: Bah, ça va lui coûter bonbon.
4: Et Marcella,
0: ah, bah, c'est vrai qu'il faut beaucoup de résine pour me fabriquer. Oui, c'est clair.
4: Alors, ouais, t'es Marcella qui joue la féministe là, en séminaire, elle gratte à la porte d'Elysée Moon. Arrête. Il est 3h du mat, t'es en slip devant la porte d'Elysée Moon. Tu veux que je balance, moi? Respectez les femmes, respectez les femmes.
6: Mais pourquoi Elysée Moon dans cette affaire? Je comprends pas.
4: Le patron a compris.
3: En tout cas, Einstein a bien épousé sa double. Je vais dire sa double résine.
2: Sa double résine.
3: Sa double cousine en 1919.
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3: Pour Angélique Sabatier qui habite Tourche dans le Finistère.
9: Je maîtrise mieux le sujet.
3: C'est la première fois il y a 110 ans qu'on a utilisé le mot slip dans la presse française, dans une revue qui s'appelait L'Illustration. Le mot slip est apparu pour la première fois en 1913.
9: Avant, et, on disait quoi?
3: Culotte. Ah bah avant
4: caleçon,
3: culotte. Ça n'existait pas vraiment en plus. Donc, non. Vous voyez, et ça vient du verbe slip, glisser, vous voyez.
9: Et l'anglais.
4: Avant, c'était la chemise qui servait de slip.
3: Oui, exactement, monsieur Junior, vous avez raison. Et il y a eu un procès, il y a une vingtaine d'années.
9: De slip?
3: Oui, un procès entre deux marques de slip, la marque DIM et la marque HOME. H-O-O-M. En effet, l'un et l'autre s'accusaient d'une invention que l'un pensait être, on va dire, le l'astigateur, et l'autre a répliqué en disant non, ça existait déjà.
4: C'est le slip kangourou.
3: Le slip kangourou, non, il existait.
4: L'affaire est dans le sac.
9: Est-ce que c'est la... Est-ce que c'est la petite poche pour sortir le zizi sans enlever le slip?
3: C'est-à-dire, expliquez.
9: Il y a une couture ouverte, comme ça on peut sortir le zizi sur le...
3: Mais ça c'est le slip kangourou,
6: justement. Bah oui,
4: enfin... Il y a une poche.
11: Ah, non, mais maintenant il y a beaucoup de slips forme kangourou.
3: Oui.
9: Qui n'ont pas l'ouverture.
3: Elle connaît toute celle où il y a l'ouverture, en tout cas.
11: Tu sais bien comment en faire.
4: Très déçue, il n'y a pas l'ouverture.
9: En fait, elle collectionne.
3: Une experte vous parle.
9: Elle collectionne les slips de ses voisins.
11: Il y a des slips kangourous qui sont fermés.
3: Oui,
9: j'ai compris.
4: Il y a l'empiècement.
9: On a compris que tu étais très déçue.
4: Il y a l'empiècement, mais du coup,
3: on est au bon endroit, en tout cas.
9: On est sur la couture.
3: Sauf que, effectivement, à un moment donné, la société HOME, H-O-M, a apporté une amélioration au slip.
4: Le slip sans couture.
11: Mais je voudrais proposer des trucs sans être traité de prostituée.
3: Et dis donc, c'est vous-même qui souvent vous auto-traitez.
11: Non. Est-ce que ce serait pas la couture qui fait la couture épaisse et large avec la marque?
3: Non.
4: C'est la couture.
9: C'est lié à l'élastique.
3: Vous étiez tout près avec le slip kangourou, hein.
2: Est-ce que c'est pas le slip avec une trompe d'éléphant là devant pour faire rigoler?
4: Le slip.
11: C'est horrible.
0: Le slip koala.
4: Le slip rembourré.
3: Vous étiez en train de brûler.
4: Au lieu de mettre un béret,
9: ça moule au niveau du paquet.
11: Bah le shorty. Non. Le shorty caleçon.
3: Il y a eu DIM et HOME qui ont se sont fait un procès parce que effectivement l'un a dit moi je l'ai fait avant, l'autre a dit non mais ça existait déjà sous l'antiquité.
2: Le string.
3: Sous l'antiquité. Non, on est tout près de la poche.
4: En élastique.
3: Mais vous n'avez pas trouvé
9: le fermeture éclair.
3: Non.
11: Est-ce que ça concerne le tissu ou plutôt la forme?
3: Non, ça ne concerne pas le tissu.
9: Est-ce que ça concerne une couture?
3: La forme, pas tout à fait une couture.
9: Est-ce que c'est par rapport au slip réversible?
3: Pardon.
4: Le slip réversible.
3: Alors pas le slip.
9: Est-ce que c'est dégoûtant ça?
11: Enfin Gérard.
4: Un peu changé. Quand il a un peu usé.
11: Non. Non.
3: Devant derrière.
9: Est-ce que c'est lié
3: au Coluche, jaune devant, marron derrière? Non, écoutez.
9: Est-ce que c'est lié au maintien des bourses?
3: Pas tout à fait, mais
2: le jockstrap.
0: Ah, le moule couille.
3: On est bien
9: dans la zone.
4: C'est pour les hommes.
3: On est bien. Bien sûr que c'est pour les hommes.
9: C'est lié aux
4: slips pour les femmes.
9: C'est lié aux testicules. Enfin,
3: rarement pour les slips kangourous. Un slip kangourou, c'est pour les hommes. Et vous étiez tout prêt, vous brûliez.
11: J'ai brûlé quand j'ai. Enfin,
2: sur l'ouverture. Quand t'as dit merguez.
3: Sur l'ouverture.
9: On a brûlé sur l'ouverture.
4: Il n'y a pas d'ouverture.
11: Oui.
9: Mais l'ouverture est horizontale et pas verticale.
11: Ils en ont mis une de chaque côté.
3: Effectivement, pour que les droitiers comme les gauchers puissent sortir leur sexe de l'un côté ou de l'autre. Bonne réponse de Caroline Diamant.
9: Ah mais elle est slipologue.
12: Et oui,
13: t'es skipologue.
3: Parce qu'avant, les skis poche kangourou n'avaient qu'un côté.
11: C'est vrai.
3: Et si vous
11: enfin,
3: étiez.
11: C'est vrai, j'imagine. Si
2: on
11: vous...
2: Oui, mais alors, on aime bien que les hommes ici ne sont pas experts en slip.
13: Non, mais pardon, excusez-moi.
0: Ah,
13: mais,
0: moi,
13: mais, sur... non, mais pardon, on peut sortir quand même son zizi sans le sortir avec la main.
3: C'est, ah bah, c'est pas pratique.
13: Comme, c'est pas comme écrire au stylo.
11: Non, mais c'est pas pratique, j'imagine.
3: Quand c'est de l'autre côté, c'est pas pratique.
4: Mais c'est très compliqué parce qu'il y a une espèce de chicane, ce qui fait que.
13: Non mais ça dépend si tu portes à gauche ou si tu portes à droite.
4: Tu pisses dessus quoi, oui.
0: Moi j'ai toujours préféré les hommes en caleçon.

0: Ah non, non, non, c'est mieux les slips.
1: Oui,
0: non,
1: mais
0: les
1: parfois, boxers. Tu sais, tu poses pas la question avant.
2: Le boxer.
3: Donc... Bah oui, mais j'y revenais pas.
1: C'est beaucoup plus...
4: À cause de ça,
5: il y a quand même rien qui puisse permettre d'éviter la dernière goutte.
1: Ah mais si, il faut...
2: C'est le vieux proverbe, qu'on soit ouvrier ou bien patron, la dernière goutte, c'est pour le caleçon.
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7: Moi, j'ai ma petite idée sur la guerre de 100 ans. Qu'est-ce... Si ça vous intéresse,
8: ah bah, bien analyse. Sûr. Allez-y.
7: Je pense que ça a duré 100 ans parce qu'à l'époque, il n'y avait pas de jumelles, pas de drones et tout. Et le temps qui se trouve, il se trouve.
8: De drones.
7: T'as dit quoi?
8: Des drones.
1: Des drones.
7: Oui, drôme, parce
0: c'est un département.
7: Non, là, oui.
1: C'est pas des drones.
7: Oh, merde.
1: C'est comme un animal, c'est pas
7: et
1: un dronadaire.
7: Je pense qu'ils ne se. C'est... Ils se sont pas bagarrés pendant 100 ans, ils se cherchaient.
8: Bien sûr, c'était un Colin Maillard qui a un peu traîné.
7: Non, mais je crois, c'est vrai, que c'est pour ça que ça a duré aussi longtemps. C'est ma petite analyse.
8: Mais bien sûr. Drone, tout ça. Dès que vous avez comme ça une petite information historique, n'hésitez pas.
0: Hein. C'était une guerre entre qui et qui, la guerre de 100 ans?
8: Entre les Anglais et les Français.
5: Ouais, les Français étaient divisés, les Bourguignons étaient avec les Anglais, les Armagnacs avec le roi de France.
9: Non, les Bourguignons étaient avec le bœuf, il y connaît rien.
7: T'es pas d'accord avec moi qu'ils se trouvaient pas? C'est pour ça
5: en fait, ils
7: se
5: sont quand même beaucoup trouvés, parce que Crécy, la bataille de Poitiers, 1346.
7: Quand ils se trouvaient,
5: arrêtez de se foutre de la gueule.
7: Quand ils se trouvaient.
5: Azincourt, 415.
7: Quand ils se trouvaient.
1: Bah, ils avaient des
7: cartes. Ils cherchaient la plupart du temps. Ils se trouvaient pas. C'est pour ça que ça.
9: Moi, je pense qu'il faut dire oui, qu'on passe à autre chose.
0: Voilà, ouais.
8: Ah oui, parce que là, vraiment, votre analyse, j'en ai. Dieu sait.
1: J'en ai entendu,
8: eh ben, j'en ai entendu des trucs cons ici.
1: Non, mais c'est vrai.
7: Vous croyez qu'ils se sont bagarrés comme ça pendant 100 ans? Non,
1: ben
7: ils
1: non,
7: sont réfugiés.
8: Oh non, ils faisaient des pauses. Il y avait la mi-temps pour les publicités déjà. Mais...
7: Eh ben, s'il y a un historien qui m'écoute, qui l'appelle et qui dise que j'ai raison.
5: Ils ont surtout pris la peste de 1348. Alors là, ils se sont arrêtés pendant 20 ans. Là.
1: Ah ben la peste de 1348, c'était elle.
8: La question concerne un acteur dont je vous demande de retrouver le nom. Acteur dont il serait évidemment difficile de vous donner le rôle le plus célèbre. Encore que, au théâtre, il a joué une femme. Ça, c'est assez rare dans la carrière d'un acteur. Il a joué Gladys dans Pas d'orchidée pour Miss Blandiche, sur un texte de Frédéric Dard.
5: C'est Jean-Marie Prolier.
8: Oh là là là là.
0: Bravo.
8: Alors là, bravo, Christophe Barbier. Alors c'est Jean-Marie Prolier.
1: C'est pas de l'à peu près, hein.
8: Vous avez révisé les éphémérides du jour.
5: Toujours. Et puis, le rôle le plus célèbre, c'est Saul Carlus.
8: Comment vous savez
1: lui,
8: ça?
1: Ah, mais oui!
0: Ah, c'est lui, la pub.
1: Johnson. Mais oui!
0: Ah, mais oui, là, je le connais, parce que je connaissais pas dans La Dame aux Camélias, mais dans Saul Carlus, j'ai vu. Ouais.
8: Et oui, Saul Carlus avec Terra de Johnson. Nouveau savon à l'huile de lin. Je lave sans rincer mes sols carrelés. Et ils retrouvent leur beauté satinée.
0: Ah, bah oui.
8: C'est son meilleur texte à Jean-Marie Prolier. Et c'était dans une publicité, écoutez.
10: Saul Carlus, où mes sols carrelés sont beaux, où je te jette au lion.
11: Avec Terra de Johnson, nouveau savon à l'huile de lin, je lave sans rincer mes sols carrelés et ils retrouvent leur beauté satinée.
12: César, quel sol carrelé? C'est Saul Carlus.
10: Non, c'est Terra de Johnson.
8: Ah ouais. Et vous vous souvenez de ça?
0: Ah oui, j'étais petit, je me souviens de cette pub.
8: Et ben voilà, Jean-Marie Prolier, il a fait aussi Norwich Union après comme publicité.
0: Ah oui, et il a fait des films sinon.
5: Je crois que c'est une pub signée Dino Risi. Hein.
8: Sûrement, en tout cas, c'est vrai que Jean-Marie Prolier a marqué la télévision des années 70-80. Oui. Il a fait quelques films quand même au cinéma avec Jean-Yann, on le voit dans Tout le monde, il est beau, Tout le monde, il est gentil. Ah oui.
5: Pierre Richard, La moutarde me montonnait.
8: Moi, il y en a vouloir des sous de Jean-Yann, Les Charlots en folie, La moutarde me montonnait, effectivement, La Coccinelle à Monte Carlo, et même dans Banzai avec Valérie Mérès et Coluche, il joue le businessman du Concorde dans Banzai, Jean-Marie Prolier. Et je sais que Monsieur Baffy a écrit ça aussi avec Jean-Marie Bigard. On lui doit aussi tout un livre sur les ultima verba, les derniers mots, les mots de la fin. Il avait été collectionneur de mots de la fin. C'est le dernier mot qu'on prononce avant de mourir.
9: Avant de mourir, mais c'est dur. Il y en a qui sont usurpés parce que c'est dur à vérifier ce genre de. Il y en a qu'on idéalise.
8: Ah oui, évidemment.
7: C'est apocryphe.
8: Qu'est-ce que vous dites?
7: C'est apocryphe.
0: Non, c'est hypocrite, on dit.
1: Attends, excuse-moi, tu vas nous garder cette énergie d'huître jusqu'à la fin de l'émission ou...
7: L'énergie d'huître? Ouais, tais-toi la gambasse. Hein.
0: Elles sont mauvaises, hein.
1: Mais non, mais elle est là, elle répond comme ça.
0: Elle est vexée.
8: Qu'est-ce qui vous arrive, Isabelle?
1: Mais oui.
7: Non, mais rien.
8: Elle a raison, Caroline, on vous sent boudeuse.
1: Mais oui.
7: Pas du tout. Ah non, moi je suis...
1: Ah ouais.
7: Non.
9: Mais Laurent, on peut comprendre sa détresse, elle nous donne donne des infos historiques et on n'adhère pas.
1: Et nous, on fait comme si c'était pas important. Alors qu'on se posait la question, alors, c'est comment vrai. Ils alors, font pour se trouver.
8: Si vraiment c'est
7: 100
8: ça...
7: 100 ans
8: ah, ça y est, c'était ça. Si vraiment... Alors écoutez, bon, franchement Isabelle, si vraiment ça vous fait... Ah, vous êtes d'accord tous. Si ça fait plaisir à Isabelle, c'est vrai que si ça a duré 100 ans, c'est parce qu'ils ont dû se chercher.
1: Mais oui, oui. Ah,
8: mais il n'y avait pas Waze, il n'y avait pas le GPS. Alors ils étaient là, les Anglais, mais where are the French? Where are the French?
1: Mais ils criaient where are the
7: French? Mais c'est évident!
8: Mais bien sûr!
7: N'énervez pas, sinon je parle de Sim!
8: On est cons, il n'y a pas pensé plus tôt, mais oui, bien sûr!
9: Alain Decaux a écrit, mais où qui sont ces cons? Un ouvrage qu'il faut autoriser.
0: Ils
9: ne
0: pouvaient pas se chercher s'ils étaient Anglais, qu'ils étaient en France, il y avait des Français partout.
7: Mais ils se cachaient dans le maquis, dans les. Il n'y avait pas autant de construction. Il se cachait dans les bois.
8: Mais oui, dis-le.
0: Oui, Isabelle.
7: Je suis sûr qu'il y a un historien qui m'écoute quelque part.
9: Mais, et
7: qui
9: il va s'est donné la mort.
7: Oh merde.
0: Si toi tu vas en Angleterre, tu trouves des Anglais.
7: Mais pourquoi t'es pas de mon côté, toi?
0: Oui. Ça, c'est bien.
6: À suivre.
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8: Qu'est-ce qu'on appelle Marine One dans la presse aujourd'hui?
0: Marine One?
7: Ah, c'est comme Air Force One?
14: Marine Le Pen?
8: Ah non, c'est pas Mme Le Pen.
7: C'est comme Air Force One, Laurent?
8: Oui.
5: Un porte-avions.
7: C'est Bardella?
8: Marine non. One, ce serait le surnom de Bardella.
5: Un bâtiment de guerre?
8: Un bâtiment de guerre, pas forcément de guerre, mais c'est
14: sous-marin. C'est un bateau.
8: C'est pas un bateau, Marine One.
5: Sous-marin.
8: Non, non plus.
7: C'est une arme?
8: D'abord, il appartient à qui, Marine One?
7: À Trump.
8: Bravo Michel, à Trump. Alors c'est quoi?
15: Marine One, c'est pas le robot en forme de chien?
8: Ah non, non plus.
7: Les nouvelles tâtes?
14: Un club de golf.
8: Je sais pas ce qu'il a fumé aujourd'hui, le petit.
15: Mais non. Mais il met des robots en forme de chien qui parcourent la Maison Blanche.
5: Un objet volant?
14: Un golf,
8: non.
5: Un objet volant?
8: Ah oui, ça vole, ça pour voler.
15: C'est un drone?
14: C'est un hélicoptère qui part de la Maison Blanche et qui emmène le président.
8: Excellente réponse de Bernard Mabie. C'est l'hélicoptère présidentiel, Marine One.
14: Il n'avait pas de nom avant?
8: Bah non, mais je l'ai découvert ce week-end. Marine One, c'est le nom de l'hélicoptère présidentiel qui conduit effectivement Donald Trump en week-end, chaque week-end, pour Palm Beach. C'est bien Palm Beach?
5: Ouais, Palm Beach.
8: Vous êtes allé voir Palm Beach?
5: Oui.
8: C'est où Palm Beach?
5: Palm Beach, c'est pas du tout dans ce coin-là, c'est plutôt à côté de Miami.
8: Pourquoi vous dites c'est pas dans ce coin-là? On n'a pas parlé d'un coin précisément.
5: Mais de la Maison Blanche. Bah, je pensais que c'était à côté de la Maison Blanche. L'hélicoptère, c'est quand même un long trajet. L'hélicoptère, ça n'a pas une très grande capacité.
14: Ah, celui-là, si. Il est énorme.
5: Oui, mais enfin, l'hélicoptère, généralement, on prend pas l'hélicoptère on prend le jet, il prend un avion pour
14: toi par exemple.
5: Voilà, c'est pas possible. Moi je suis pour la France.
8: Dites-nous si vous avez un jet. Écoutez, on n'a pas toujours des très riches ici à part moi.
7: Non, il y a mais attends, pourquoi? Parce qu'il est peut-être thune lui.
5: Pas du tout.
7: Non, mais il a un jet 27, il est
5: voilà,
7: bien.
5: Voilà, exactement.
8: Ben, vous avez un jet ou pas un jet, Richard?
5: Non, j'en ai plus.
8: Ah bon.
15: J'en ai.
8: Mais il y a une justice.
0: C'est pas grave. Et t'as plus de jet, donc c'est par rapport à l'écologie ou par rapport à l'argent?
5: C'est par rapport à l'écologie, bien évidemment.
0: Ah ouais.
5: C'est le bilan carbone.
8: Vous avez eu un jet, vous, Bernard, dans vos belles années?
15: Non, ben, il s'envole pas.
14: J'ai eu un ULM.
5: Ultra léger motorisé.
15: Non, ultra lourd motorisé.
0: Moi, j'ai déjà monté dans des jets.
8: Ah bah, on vous demande pas si vous êtes déjà monté dans un jet. On vous demande si vous en avez un, Titoff.
0: Bah non.
15: Il en a bu.
8: Dans quel jet vous êtes déjà monté?
0: C'était pour les Miss France. C'était le retour. J'étais avec Michel Sardou.
8: Ah oui.
0: Ah ouais. Valérie Zetoun, c'était très rigolo.
5: Mais aujourd'hui, beaucoup de gens louent des jets. Ils sont pas propriétaires parce que ça revient très cher et c'est voilà. Donc même les gens qui ont beaucoup d'argent, ils les louent, ils les partagent.
14: C'est comme les bateaux.
5: Après. Bernard a dit un truc intéressant, c'est vrai qu'il y a des très gros hélicoptères avec comme des Sikorsky et tout ça, des moteurs très puissants effectivement qui peuvent faire beaucoup plus mais bon qui reviennent
7: genre super frelon et tout ça, non c'est ça.
0: Et surtout qu'il a à côté il y a deux avions qui
7: le suivent
0: en plus.
7: Ben oui.
14: Si son truc tombe en panne, il peut passer dans l'avion de chasse.
16: Parce qu'il se balade avec les codes nucléaires tout le temps.
17: Ah ouais, bah bon, après, ah bon, ça va. Ouais, on est rassuré avec Trump.
16: Tu peux rien faire, tu peux pas. Même en France, hein, le président aussi, il a toujours quelqu'un qui le suit, avec les codes nucléaires derrière, qui où il va. Il peut pas faire un pas sans cette espèce d'attaché avec le code
7: nucléaire. L'aide de camp, ça s'appelle.
16: L'aide de camp, voilà.
17: Et Hollande, il faisait comment quand il partait en scooter?
16: Bah justement, le problème d'Hollande, justement, il y a eu un très
14: grave. Il avait cette place.
16: Il a semé justement cette aide de camp, ce qui était une faute très grave. C'est pour ça que ça a causé beaucoup de problèmes. C'est la première fois qu'un président se sépare de cette aide de camp, lui dit pas où il va. Normalement, il doit être tout le temps informé à la seconde près d'où est le président, et lui, il lui a fait un petit coup de...
8: Parfois, il y a des gardes du corps qui s'égarent. Suffit qu'il y ait Tchakalov dans le coin.
16: Et vous les retrouvez. Pas pour les mêmes raisons.
8: Vous les retrouvez dans les toilettes.
17: avec les codes nucléaires.
8: Le pauvre Henri. Alors.
7: Oh, mais arrêtez.
16: On l'aime bien, Henri, ici, en fait.
7: Mais oui.
8: Une autre question, ce sera pour monsieur Gontier, qui habite Marseille. Ah. C'est du côté de chez vous, monsieur Titoff. Peut-être vous avez suivi le Tour des Flandres. Mmh. Et dans tous les comptes rendus aujourd'hui à propos du Tour des Flandres, on nous parle de MVDP, mais que désignent ces quatre lettres?
15: Mathieu Van Der Poel.
8: Mathieu Van Der Poel, bonne réponse de Paul Alcarat. Il a perdu, hein, d'ailleurs, puisque c'est le Slovène Pogacar qui a gagné le Tour de Flandre. Mathieu Van Der Poel, c'est bien
15: le petit-fils de Poulidor.
8: Le petit-fils de Poulidor, qui donc finit deuxième, comme son grand-père. Chez les femmes, c'est Lotte qui a gagné.
15: Lotte qui
16: C'est Lotte.
8: Lotte.
16: C'est Lotte.
15: C'est une Allemande.
8: C'est une Allemande, elle peut avoir un prénom de poisson, quand même.
15: Mais ça se prononce pas comme ça.
8: Lotte.
7: Lotte.
8: Lotte.
14: La mille turbo.
8: L'autocopé.

0: France. Il s'est inscrit pour le Paris-Roubaix, donc évidemment, ce sera peut-être... Qu'est-ce que vous dites?
1: Il est formidable, il gagne tout.
0: Pourquoi vous l'aimez bien, Pogacar, Bernard?
1: Parce qu'il est jeune, il est sympa et il gagne tout.
0: On a une Française d'ailleurs qui a pas mal terminé dans le Tour de Flandre, qui avait une médaille olympique, elle a changé de discipline. Enfin, elle faisait déjà du vélo, mais elle faisait du VTT.
1: Ah oui.
0: Quoi?
1: C'est quand même, c'est vrai que parce que t'arrives là, par exemple, tu fais l'haltérophilie, ou au lanceur de javelot, et puis t'arrives, tu fais.
0: Non, mais elle faisait du VTT, voyez.
1: Ah, ça n'a rien à voir, c'est pas du tout la même discipline. Ah,
0: voilà, Pauline Ferrand-Prévot, elle a eu une médaille aux Jeux Olympiques en faisant du VTT, et là, paf, elle a changé de discipline, elle s'est mise au cyclisme sur route, et elle a terminé deuxième. Pauline Ferrand-Prévot, retenez son nom, parce que vous faites du vélo d'appartement, c'est comme si, vous, d'un seul coup,
1: Bernard,
0: vous en faisiez dehors, vous voyez, Bernard. Vous faites toujours du vélo d'appartement.
1: Je fais du vélo d'appartement, et j'ai acheté un tapis de course.
0: C'est pas vrai.
1: Oui, mais je suis pas vanté dessus
0: encore. Quand vous dites, j'ai acheté un tapis...
1: J'ai tellement peur de me casser la gueule que
0: quand vous dites j'ai acheté un tapis de course, c'est le tapis qu'on trouve au supermarché sur lequel on met ses courses.
1: Non.
2: Pour courir.
1: Oui.
0: Ça alors.
1: Mais j'ai peur de tomber, donc je suis pas monté dessus.
0: Bah ouais, franchement, essayez pas ça. Et votre vélo d'appartement alors?
1: Ah bah là, je suis monté dessus, mais il est un peu. Il a les roues ovales.
0: Ah, comme ça, vous faites du rugby en même temps. Non mais faut reprendre le sport là, Bernard, si vous voulez avoir le body summer pour cet été. Cet été, pour l'été du siècle prochain.
1: Super. Attention avec le tapis.
3: Vous êtes fiers de vous.
0: Hein. On dit pas Bader Sami d'ailleurs, on dit comment on dit
2: Summer body.
0: Faites-le Summer body vous, Gal Chakalov.
4: Non.
0: C'est le moment là. Hein.
4: Non mais là c'est le moment. Je vais partir chez moi. Je vais nager pendant 3 semaines. Ça va aller très
1: bien. C'est où chez toi?
0: Ah bah c'est son château là-bas dans la mer.
4: C'est dans le sud, sur une île qui s'appelle Porquerolles.
1: Ah oui, d'accord.
0: Voilà. Elle a un château, on n'a jamais
1: été. Nous sommes pas du même monde.
0: On n'a jamais été invité dans ce château.
5: Henri ne nous invitera pas.
2: Henri ne nous invitera pas.
0: C'est là-bas s'il est Henri ou pas?
4: Non. Oui, Henri, il me rejoint de temps en temps là-bas. Mais
1: de temps en temps, quand elle n'y est pas. Mais c'est super, c'est magnifique, Porquerolles.
0: Vous y êtes allé, vous?
1: Moi, j'ai passé ma vie à Porquerolles.
0: Non, mais vous êtes allé dans son château?
1: Non, jamais, jamais.
4: Il m'a appelé plusieurs fois pour qu'on se voit, mais on
1: s'est. Il y avait Henri, donc je n'ai pas osé. Mais c'est magnifique.
0: Il y a combien de chambres?
4: Dans mon hôtel ou dans l'hôtel de mon père? Dans le château.
0: Oh là là!
2: Oula!
1: Bah, tu as toute l'île pour toi! Mais il n'y a rien sur cette île! Il hein.
4: y a un petit port,
1: il n'y a rien.
4: Il y a 21 chambres dans l'hôtel.
0: Combien?
4: Dans l'hôtel, c'est un tout petit hôtel de 21 chambres, il n'y en a qu'un. Oui. Et puis, vous le connaissez peut-être?
2: Non.
4: Et voilà, et dans le château, non, il n'y a pas beaucoup de chambres dans le fort. On partage avec ma sœur, en fait, il y a 5 chambres de chaque côté, c'est tout.
0: 5 chambres?
2: C'est ridicule!
5: Ah, c'est vraiment!
2: C'est ridicule, ça valait même pas la peine d'en parler. Il n'y a que 5 chambres de chaque côté.
1: Ouais, je peux vous inviter à la Courneuve chez moi, mais c'est pas évident.
0: On aimerait bien y aller avec toutes les grosses têtes.
4: Mais je vous dis toujours, venez.
0: Ouais, enfin, venez, on connaît le truc.
2: Oui, venez.
0: Faut fixer une date. Alors là, moi, Pierre Perret, ça fait 40 ans qu'il me dit viens manger à la maison.
5: C'est ça.
0: J'ai jamais vu l'odeur d'un cassoulet. Hein.
4: On va trouver une date.
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0: Une question pour Joël Gray, qui habite Bandol, et c'est dans Le Point, l'hebdomadaire Le Point, aujourd'hui, que j'ai fait la connaissance avec quelqu'un que je ne connaissais pas, je veux dire, qui s'appelle Bernard Blacher, et on nous apprend, sous la plume d'Olivier Hubertali, aujourd'hui dans Le Point, qu'il en vend 200 millions par an. Mais qu'est-ce que Bernard Blacher vend 200 millions? Pardon.
8: C'est pas du pain, c'est pas Marie Blacher.
0: Et alors, qu'est-ce qu'il vend?
8: C'est des grandes boulangeries industrielles.
4: La baguette. C'est
8: une chaîne de boulangerie.
0: Et il vend donc des.
4: La baguette. Bah, baguette.
8: Du pain, des sandwichs, tout ce qu'on trouve dans une boulangerie. Qu'est-ce que je dis?
5: Des croissants.
8: Des chocolatines, des chocolats.
5: Des baguettes.
0: Il vend 200 millions de baguettes par an. Bonne réponse! De Jean-Philippe Janssen, plus d'1 milliard d'euros de chiffre d'affaires.
5: Il est célibataire?
0: Alors, non, mais d'ailleurs, il a appelé effectivement ses boulangeries, vous avez raison, Marie Blacher, du nom de sa fille. C'est sa fille qui s'appelle Marie. Moi, je ne connaissais pas parce que je crois que ça n'existe pas dans notre région, non, ici. À Paris, en région parisienne. C'est surtout, je crois, dans le sud de la France, hein, qu'on trouve vers Avignon, Saint-Rémy-de-Provence, dans les Bouches-du-Rhône.
1: Angoulême.
0: Peut-être Angoulême aussi. La chaîne Marie Blacher. Et on trouve souvent ces boulangeries aux sorties des villes, vous voyez.
5: Parce que c'est des pains de mauvaise qualité.
0: Non,
5: le pain. 200 millions, ça veut dire que les gens.

0: ne les font pas dans leur propre
1: si,
0: four.
1: Eh ben si, justement.
0: Ils achètent
1: non,
0: des trucs
1: non, non, non, le pain est fait sur place.
0: C'est comme chez Picard.
1: Non. D'où le succès, d'ailleurs, de ces baguettes-là. C'est que c'est des baguettes qui ont du goût. Vous avez d'ailleurs trois possibilités. Vous l'achetez ou blanche, ou dorée, ou bien cuite. Elles sont faites sur place. Alors, elles sont très bien exposées. C'est ce qui a fait le succès de ce genre de magasin. C'est parce qu'elles sont mises en lumière sous des étals, des auvents. Trois baguettes achetées. La quatrième offerte.
0: Non, mais là, ça va être dégueulasse. Enfin,
2: non.
0: C'est déjà préfet. Comment vous dites que c'est pas préfet?
3: Préfet, c'est sur place.
2: Non, mais en plus, les artisans, les boulangers en ce moment, ils sont en grande difficulté. Je pense qu'il faut les soutenir et pas dire que c'est dégueulasse. C'est pas vrai, c'est pas dégueulasse.
0: Non, mais là, c'est le mec qui vend 200 millions. Il n'est pas en difficulté.
4: C'est pas un gars dans, c'est pas un gars. Mais c'est pas un gars dans une boulangerie qui vend 200 millions. Il y a plein de boulangeries.
0: Ils distribuent des trucs comme congelés.
1: Mais non, puisqu'on vous dit que c'est fait sur place.
5: Mais non, mais c'est une recette.
0: Trois et la quatrième offerte.
2: Et ben alors,
4: c'est pas parce qu'il y en a. C'est pas parce qu'il y en a beaucoup que c'est pas bon. Regarde, les chihuahuas, il y en a pas beaucoup, ils sont tous moches.
3: Non, mais ils sont pas faits sur place.
1: C'est juste que ça marche. Chaque boulanger fait son pain. Lui, voilà. Il a une franchise, en quelque sorte, vous voyez. Et c'est ça qui a fait de lui un milliardaire. Je trouve que ce papier vraiment est intéressant parce que c'est un homme qui n'avait jamais été pris en photo. C'est la première fois de sa vie qu'il rencontrait un journaliste. Toute photographie de lui était interdite jusqu'à présent. On demande même au journaliste d'éteindre son téléphone mobile pendant l'entretien. Il n'a pas de page Wikipédia. Il n'avait jamais donné d'interview, ni même à la presse locale La Provence ou Midi Libre, les journaux de sa région. Et là, Le Point a réussi enfin à interviewer ce nouveau milliardaire qui a fait fortune avec des baguettes de pain grâce au marketing. Pas parce que c'est du mauvais pain, parce que je vous dis, chaque baguette est faite dans chaque boulangerie.
0: Il faut les goûter. Hein.
1: À la sortie de la ville. Alors, je vous conseille d'y aller au dernier moment, parce que ça, j'ignorais aussi. Si vous y allez dans la dernière demi-heure de la fermeture, vous paierez la baguette à moitié prix.
0: Bah voilà.
3: Des lots.
1: C'est 50% moins cher sur tous les produits 30 minutes avant la fermeture.
0: À la sortie,
3: à la sortie
0: des villes avec l'essence, tu achètes de la baguette en même temps.
2: Mais non, mais tout le monde n'habite pas en centre-ville.
4: Qu'est-ce que tu racontes comme connerie? Oui.
2: En tout cas, il a beaucoup. En tout cas, il s'est fait beaucoup de blé avec son pain.
5: Exactement.
1: Ce que vous ignoriez, cher. Non, mais voilà pourquoi ce papier dans Le Point est vraiment passionnant. Je vais vous dire pourquoi. C'est que j'ignorais, c'est que tous les milliardaires investissent
2: dans la boulangerie.
1: Dans la boulangerie.
2: Ouais, dans la baguette.
1: Alors, écoutez, je vous invente pas le truc. Hein,
4: c'est oui, il y a Elon Musk qui vient de racheter un Paul.
1: mais vous ne croyez pas ce qu'il vient de dire. Ils sont tous fous de pain. Stéphane Courby, c'est un grand patron, Stéphane Courby, qui a plein de médias et tout ça. Eh bien, il a pris 30% du capital des boulangeries Ange. Il y a 265 boulangeries Ange. Et c'est le deuxième réseau national derrière Marie Blachère. Vous avez aussi le trio Xavier Niel, Mathieu Pigas, ça c'est aussi des grands milliardaires.
0: Parce que les gens sont tellement pauvres qu'ils n'ont qu'ils disent pas à manger.
1: Et
0: mais non, mais...
1: Et ben eux, ils ont racheté pareil des parts des boulangeries, 130 boulangeries. Louise, moi je connais pas ces boulangeries, les boulangeries Louise, mais vous voyez ce qui veut dire en tout cas que les milliardaires investissent dans le pain.
4: Il y a Depardieu qui a investi dans la brioche dorée apparemment.
3: La Micaline.
1: Voilà, il a 781 boulangeries.
0: Ah là là, ouais.
1: Vous voyez, et la première boulangerie Marie Blachère a été inaugurée en 2004.
0: Ouais, c'est sûr qu'il ne doit même pas jamais manger son propre pain.
2: Bah, allez, on va y aller ensemble voir.
3: Oui, moi, je suis d'accord, Rachel. On fait un petit voyage.
1: Très bon.
3: Voilà, moi, je veux rencontrer cette personne.
2: Dans le concret.
1: Écoutez, si Monsieur Blachère nous entend, qui nous envoie une baguette?
3: Qui nous envoie une tartine?
1: Avec un petit milliard.
3: Voilà.
1: Et on en dira le plus grand bien.
3: Voilà, exactement.
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1: Qu'est-ce que vous pensez d'ailleurs de l'accent ridicule de Christophe Beaugrand quand il imite les Belges professeurs?
7: Ah bah non, moi ça me fait rire. Je suis bon public. Hein,
8: on s'en fait rire, mais je suis bon public.
9: Ça n'est pas un accent, c'est la réalité, ce n'est pas une imitation.
3: Personnellement, moi j'ai à droite et à gauche la même chose.
7: Alors je suis un peu plus intelligent, moi, évidemment.
1: Si vous parlez de vos nibards, je vous confirme.
7: Ah non, c'est en haut et en bas.
3: Oh, dis donc, ils sont au même niveau. Dis donc, je vais te les mettre dans la tête.
7: Ah, mais j'ai rien dit,

0: Oh, je riais.
1: Non, mais attends, comme s'il était spécialiste en nichon.
2: C'est vrai, j'en ai peu vu, hein.
3: Vous êtes content d'être à côté de Caroline Diamant,
2: oui, franchement. Oui, franchement.
4: Écoutez, c'est un homme bien élevé, c'est évident qu'il va vous répondre.
5: Ah, je pense qu'un physicien a des choses à dire.
3: Est-ce que vous pouvez montrer votre cartable à Caroline Diamant? Parce que je crois que ça vaut votre sac à main, Caroline.
5: Regarde, il y a une règle qui dépasse.
6: Il y a une règle de 30 cm.
4: Moi aussi.
5: Mais c'est pas une règle, toi.
4: Mais regardez, c'est. Oula! Ça fait un an de mort.
5: Attends, mais donne-le-moi, on va ouvrir, voir s'il y a dedans.
3: Qu'est-ce qu'il y a dans votre cartable, professeur?
4: Ah, mais c'est très,
7: il y a
4: un membre du coupé.
5: Alors on va ouvrir. Ce qu'il y a dans le sac du professeur.
6: Autre option.
4: Non, alors, ça se trouve, il a un slip
5: de
4: chambre.
5: Comment ça s'ouvre?
7: Oui, j'ai un chose.
5: Alors
7: de... Oui, voilà, ça c'est parce que j'ai froid dans les trains.
6: Sous-vêtements,
3: voilà. On fouille pas dans le sac de
4: professeur. Mais ça, je ne sais pas. Moi, je ne sais pas.
3: Monsieur Beaugrand.
8: C'est pour nettoyer mes lunettes. Comme ça, on saura tout. Je pars à 5h du matin, j'ai le droit de prendre mes bazars avec quand même.
3: De prendre quoi, vous dites?
8: Mes bazars.
3: Ah, oui. Ah, vous prenez des bazars.
2: Avec ça, on peut prendre beaucoup de bazars. Je confirme.
3: Écoutez, on compte sur vous, professeur, pour monter un peu le niveau, si ce n'est culturel, en tout cas.
8: Ah, merci.
3: Évidemment, physique, mathématiques, chimie aussi. Vous faites chimie aussi?
8: Je fais un peu de chimie quand même.
3: Et vous connaissez M. Orlinski et ses sculptures?
8: Oui, ben je
3: l'ai admiré. La résine, c'est quelque chose qui...
8: Ah, ça, c'est quelque chose qui parle beaucoup aux physiciens chimistes, hein, parce que c'est quelque chose d'impressionnant comme structure
3: ça
8: carbonée.
3: Coûte cher parce que au prix où il est vendu, je veux savoir.
8: À mon avis ça n'a rien à voir avec le prix d'achat du matériau brut, hein.
3: Non, c'est faut multiplier par combien à peu près?
8: J'ai pas fait les calculs, mais je préférerais pas les faire.
1: Est-ce que vous diriez que c'est convexe?
8: Convexe,
3: ici il y a personne convexe.
5: Ah non, faut pas être susceptible.
1: J'adore, il a rien compris à ce que je dis.
3: Non, mais toi, mais vous-même. Bon, écoutez, on essaiera, cher professeur, d'utiliser vos compétences pendant l'émission. Mais on va commencer par une citation très simple sur le tennis de table, d'ailleurs, puisque les frères Lebrun continuent à triompher, à défendre nos couleurs françaises, qui a dit « Le tennis et le ping-pong, c'est pareil, sauf qu'au tennis, les joueurs sont debout sur la table. »
4: Coluche !
3: Coluche ! Bonne réponse de Caroline Diamant. Pour Valentin Michelet, qui habite Lausanne, qui a dit « Sur mes murs, j'ai mis des photos des pièces de l'étage du dessus, comme ça j'ai pas besoin de monter. »
4: Pierre Légaré ?
3: Non.
5: Français ?
4: Raymond DeVos ?
3: Ce n'est pas français.
4: Eh bien, c'est George Burns. Stephen Wright.
3: Stephen Wright. Bonne réponse de Caroline Diamant. Oh.
5: Elle est déchaînée.
3: Ouais, elle commence bien fort.
6: Bravo. Commence très fort.
3: Je sens que le professeur Michela va adorer la citation suivante. Peut-être même il pourra nous l'expliquer. C'est pour Michel Laurin, qui habite Torrey-sur-Ouche, qui a dit « La vérité, c'est qu'il y a une quantité incroyable de gouttes qui ne font pas déborder le vase. »
1: C'est un fleuriste ?
3: Non.
5: C'est un français.
6: Un français.
5: C'est poète.
4: Boris Vian, je dirais.
3: Alors, un français né à l'étranger, d'ailleurs.
4: Albert Cohen ?
3: Non.
4: Ok, alors je pense à Peter Ustinov.
3: Si je vous dis qu'il est né à Vilnius, ça peut...
6: Romain Gary.
3: Romain Gary, bonne réponse de Philippe Claudel. Alors, est-ce que vous pouvez quand même nous expliquer cette histoire de goutte d'eau qui fait déborder le vase et le fait que Romain Gary dit bah, il y a quand même une quantité incroyable de gouttes qui ne font pas déborder le vase avant celle qui le fait déborder?
8: Oui, mais c'est magnifique parce qu'en fait, c'est quelque part, c'est le contresens. Parce que bien sûr, pour faire déborder le vase, il faut le remplir d'un nombre incroyable de gouttes. Et ce n'est que la goutte ultime qui le fera déborder. C'est un peu comme quand on va en soirée et qu'on rentre en mal de tête le lendemain. On dit c'est le dernier verre. Oui, c'est le dernier. Mais s'il n'y avait pas eu l'avant-dernier, le dernier aurait été l'avant-dernier et on n'aurait pas eu mal de tête. Vous voyez ce que je dis?
6: Oui. Relis-le encore une fois.
3: Attendez, je suis en train de l'avoir le mal de tête.
5: Oh, c'est quand même facile.
3: Mais alors, ça s'appelle comment cette loi-là?
8: Ben, c'est une sorte de paradoxe Zeno sur les gouttes d'eau, quoi, où on joue un peu sur une sorte de paradoxe sur les infinis, quoi, quelque part. C'est la dernière goutte qui fait déborder le vase, mais la dernière goutte, elle n'est pas importante en tant que place dans un ordre, mais elle est en tant qu'importante en tant que quantité. Venir,
5: non, mais il a raison. Si la dernière goutte avait été la première, elle n'aurait pas fait déborder le vase. Ah ben voilà.
3: La dernière goutte, c'est pour le slip, n'est-ce pas?
5: C'est ce qu'on dit, oui.
6: Oh non.
5: Laurent, vous devriez avoir honte.
4: Oui.
1: Ah. En fait...
4: Voilà, professeur,
8: mais c'est pour ça que j'en ai pris un de rechange. Et dans ma
6: main. Il est dans la salle.
3: Ah, je vois que vous habituez aux grosses têtes. Allez, pour Christelle Segond.

0: qui habite Jex dans l'Ain, qui a dit « Rien n'est impossible pour celui qui n'a pas à le faire lui-même ».
1: Ah oui, c'est joli ça. C'est français ?
0: Alors c'est français. C'est quelqu'un qui vit encore, qu'on cite très rarement. La seule fois où on l'avait cité ici même, bah d'ailleurs c'était pour la même citation, il y a bien…
1: Ah mince.
0: Ah bah oui, il y a bien…
1: On l'a oublié du coup.
0: Ah oui, parce qu'il y a au moins 6 ou 7 ans de
2: ça. Ah oui, d'accord. Oui. Bon, on le cite rarement s'il n'a qu'une citation.
0: Oui, mais il a fait pourtant des spectacles seul en scène à ses débuts, assez nombreux, mais depuis, il fait surtout carrière au cinéma et au théâtre.
1: Est-ce qu'il est drôle ?
0: Ah bah,
1: il joue dans des comédies aujourd'hui.
0: Il est plutôt drôle, poétique.
1: Écrivain ?
0: Pardon ?
1: Écrivain ?
0: Ah, écrivain, non.
3: Il aurait quel âge ?
0: Enfin, écrivain, non. Il était l'auteur de ses spectacles à ses débuts, tout de même.
2: Non, mais là, il a quel âge ?
0: Il est né en 42, dans le Puy-de-Dôme.
1: Oui. Ah, il est vieux, quand même.
2: Moi, je pense à Patrick Chenet.
0: Non, il a joué dans Le Fabuleux Destin d'Amélie Poulain.
3: Oui, à Rufus !
0: C'est Rufus ! Bonne réponse ! Bravo, Valérie Mérès, c'est Rufus.
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0: Comment appelle-t-on les habitants de la Lune ?
7: Les Luneaux.
8: Les Sélénites.
0: Les Sélénites, bravo !
3: Mais il n'y a personne sur la Lune.
2: Il
3: n'y
2: a pas d'habitants ?
7: Bah oui.
3: Il n'y a personne sur la Lune.
0: Non, mais c'est au cas où il y en aurait eu.
3: Franchement, donner un nom de personne qui n'est
2: comme les Martiens.
0: Oui, mais il y en aura peut-être un jour. Elon Musk ou d'autres rêvent d'aller vivre sur la Lune. Et un jour, il y aura peut-être des Sélénites. Et on a déjà prévu le mot, effectivement, qui désigne les habitants imaginaires pour l'instant de la Lune. Mais qui peut-être un jour seront réels.
7: Quand on aura fait une colonie sur la Lune.
0: Voilà.
9: C'était le nom d'un café-théâtre, le Sélénite.
0: Eh ben, vous voyez, les Sélénites sont bien les habitants imaginaires de la Lune. Une question pour Ségolène Ravon. Ah. Oui, Mme Ravon habite dans le Var. Et j'aimerais que vous me disiez comment on appelle l'insecte voisin de l'abeille à corps noir et aile bleutée.
7: Bourdon.
0: Non, appelé aussi parfois d'ailleurs abeille charpentière.
8: La mouche c'est le xylocope.
0: Le xylocope, bonne réponse de Paul Elcarat.
7: Ah oui, alors là...
0: Ah, vous connaissiez pas les xylocopes?
8: Ah, l'abeille charpentière, c'est l'autre nom.
0: Ils creusent leur nid dans le bois.
8: Dans le bois,
7: xylos,
2: c'est le nom.
1: En grec.
0: Vous qui êtes, je crois, un bon menuisier, monsieur.
8: Monsieur Boutbille
7: ou Junio?
10: Non, mais c'est vrai que quand t'achètes un appartement, ils font un.
3: Mais si tu construisais toi-même,
9: on a construit des théâtres, mais. Vous
0: bricolez. Mais le week-end, vous bricolez pas.
9: Ça m'arrive, mais.
0: Ah, bah, vous
9: très mal.
8: Ils poncent.
10: Ils pioncent, par exemple, ils ont une lettre près.
0: Donc, vous ne saviez pas ce qu'était que les xylocopes quand on bricole. On sait ce que sont les xylocopes parce qu'effectivement.
9: C'est les petits trous.
0: On les trouve dans le bois, vous voyez.
10: Les trous, les petits trous.
9: Mais c'est des vers.
3: Ils abîment le bois.
0: Ah, bah, ils abîment le bois. Ils font leur nid dedans. Hein.
3: Comme les termites, alors.
0: Ah bah,
11: Et alors, quel rapport avec les abeilles? Parce qu'elles font du miel aussi?
0: Qu'est-ce que je lui dis?
3: Elle a pas tort parce que vous avez dit quelle est la voisine de l'abeille. Moi, je connais pas toutes les adresses des abeilles.
9: C'est un miel un petit peu plus, c'est de la sueur, ce qu'on appelle.
0: Tiens, on va rester dans le domaine animalier pour Bertrand Montel qui habite Telgruc-sur-Mer. C'est dans le Finistère. Comment appelle-t-on un jeune poisson utilisé pour repeupler un étang?
10: Alors, on le connaît.
8: Qui fait ça?
10: Le mot qui le repeupler des étangs.
0: L'alvin,
10: c'est le bébé poisson.
3: Voilà,
11: toutes les races. Oui.
0: L'alvin existe aussi, vous avez raison.
3: L'alvin triste. Hein.
0: Car le mot qu'on cherche est un alvin.
10: Alors Laurent, est-ce que le mot que l'on
3: cherche, gardon.
10: Est-ce que le mot que l'on cherche est utilisé pour désigner quelque chose qui n'a rien à voir avec les animaux et les poissons?
0: Alors ça existe aussi un autre animal, et c'est vrai qu'on le connaît mieux sous le nom de cet autre animal que sous le nom du petit poisson qu'on met dans un
3: étang. Par exemple, une panthère, quoi.
0: Voilà.
10: Ça désigne aussi
7: un agneau.
10: Est-ce que c'est pas une totoche?
8: Il est lourd, mais...
11: Est-ce que c'est le blanc d'amour?
0: Il est lourd, mais là, pour une fois, il a été drôle.
10: Merci, vous pouvez...

0: Est-ce que c'est un animal poilu?
1: L'autre animal, est-ce que c'est un animal qui a des poils?
2: Mais il n'y a pas de poisson poilu.
3: Une paramécie?
4: Mais non.
3: Elle dit il n'y a pas de poisson poilu, elle a raison.
1: Oui, bah.
5: Si, le barbu.
3: Le blanchon. Le blanchon.
1: Et la boue de boule quand elle se baigne.
0: Voilà. Et l'arrêt, comment veux-tu la faire?
1: Il arrive que j'ai déjà vu des raies poilues.
2: Alors, est-ce que c'est pas un petit poisson qui s'appelle le blanc d'amour?
1: Mais non, on te parle d'un animal poilu.
2: Oui, mais le blanc d'amour, il se transforme.
0: Je serais d'avis qu'on cherche l'autre animal qui a le... Voilà. Alors, est-ce que c'est un animal qu'on trouve... Je vous parle de l'autre animal. Qu'on trouve dans la jungle.
3: Cet autre animal, on ne le trouve pas dans la jungle et je dois dire qu'il a été popularisé grâce à la télévision.
5: Mais Chaloc.
3: Non, mais
5: un ragondin.
3: Non, mais en tout cas, la première définition de ce mot, c'est bien du fretin, un petit poisson qu'on met dans un étang pour le repeupler.
1: Okay.
3: Et effectivement,
0: et ben vous
3: c'est
0: venez de le dire,
5: petit fretin,
1: du non, menu fretin.
3: Non, c'est un alevin, c'est un fretin, et c'est un autre mot que je cherche et que je vous demande de me donner.
2: Et alors, est-ce que c'est un poisson herbivore ou insectivore?
0: Non.
5: Il n'y a pas d'insectes dans la mer.
1: Un poisson herbivore.
3: Qu'est-ce qu'elle raconte?
1: Un poisson herbivore.
5: Il n'y a pas d'insectes sous l'eau.
2: Si, ça s'appelle surtout des crustacés. Dans les étangs, quand tu veux faire une mare. Moi, j'ai une mare à grenouilles.
1: Oh.
2: Eh bien, dans une mare
3: et
2: à grenouilles...
3: Et vous avez de l'eau jusqu'où?
0: Non, mais cherchons l'autre animal qui a été popularisé...
6: De quelle famille, l'autre animal?
0: Qui a été popularisé à part la télé.
3: C'est pas moi de vous donner la famille de l'animal.
1: Ah, il n'a pas de poils, il a des plumes.
2: Est-ce qu'il vole, l'autre
3: animal?
2: Tout
3: ce que je peux vous dire, que le même mot désigne à la fois...
1: Calimero.
3: Ce petit poisson fretin qu'on met dans un étang pour le repeupler, et un autre animal, attention, quand il est jeune, on le désigne ainsi.
1: Est-ce que c'est un animal qu'on a chez soi? Est-ce que c'est un animal? Est-ce que c'est un animal qu'on a chez soi?
3: Alors, vous pouvez en avoir chez vous parce qu'effectivement, par extension, on a donné ce nom aussi à un objet.
1: Un hérisson.
3: Un hérisson, non.
6: Une salamandre.
3: Et c'est d'ailleurs cet objet qui a popularisé ce mot à la télévision.
2: Une tête de loup.
1: Tête de tigre,
5: le Schmilblick.
3: Non, cet objet n'est pas un œuf et un œuf ne fait pas de politique.
0: Je sais plus ce qu'on cherche, un objet,
5: un animal,
2: un nom d'animal, ménage.
5: Je suis perdu.
6: Et l'autre animal
3: je suis content, on va donner 300 euros.
5: Attendez,
1: c'est un objet qui est en même temps un animal qui a été popularisé par la télé et qui est poilu.
2: Et qui fait le ménage.
1: Et qui est aussi un bébé poisson.
3: Au départ, la première définition, je vous l'ai donnée.
5: C'est un fretin,
3: petit poisson qu'on met dans un étang pour le repeupler. Mais c'est vrai que c'est aussi dans l'élevage un jeune animal qui n'a rien à voir avec les poissons. Et ce jeune animal qui n'a rien à voir avec les poissons a été popularisé par la télévision au point que ça a donné son nom à un objet.
5: Un poussin.
3: Que vous pouvez avoir
2: à
3: la maison.
2: Il sert à quoi?
5: Un bec de canne.
3: Je vais vous le dire. Tiens.
1: Est-ce que c'est un objet à la maison qui sert pour nettoyer?
3: Pas du tout.
5: Un poussin.
1: Oh non.
3: 300 euros pour Monsieur Montel qui habite Telgruc-sur-Mer. Est-ce que quelqu'un aurait une idée dans le public? Je ne pensais pas qu'on allait perdre un chèque RTL avec le Nourin. Un Nourin.
5: Ah, Nourin, bah oui. Maître Capello.
3: Maître Capello, souvenez-vous.
1: Ah, le cochon.
0: Dans
1: le
0: les jeux de vin. Il disait.
3: Nourin disait, on va mettre 100 euros dans le Nourin.
5: On mettait les francs.
3: Un Nourin, effectivement, est un petit porc.
1: Un
3: jeune porc après le sevrage. C'est devenu une tirelire en forme de cochon grâce à l'émission effectivement des jeux de 20h. Mais au départ, un nourin, c'est un petit poisson qu'on met dans un étang pour le repeupler. Voilà.
7: Oh non, je connais pas.
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3: Une question pour Pascal Fauchère, qui habite Belleville-sur-Vie en Vendée. C'était le Grand Prix d'Amérique ce week-end.
0: Ah oui.
3: C'est Nicolas Bazire, le fils de Jean-Michel Bazire, qui était déjà un grand nom dans le domaine des courses, de l'hippisme. Et cette 101e édition du Prix d'Amérique a vu donc le petit-fils Bazire, parce qu'il avait le grand-père déjà avant, gagner sur un cheval. Alors, vous voulez que je vous donne le nom du cheval?
0: Ah oui, j'aime bien les noms de chevaux.
3: Datvisson Dupont, il s'appelle.
0: J'aime bien.
5: Comment ils font pour
3: Datvisson Dupont. Non,
4: ils sont,
3: c'était
4: ils
3: pas
4: sont combien chez les Bazir?
5: C'est Mélan, Basile.
4: C'est pas la bande à Bazir?
3: Non, non, c'est la famille Bazir, pas la bande
5: grosse
3: à Bazir.
5: Grosse famille, hein, grosse famille Bazir.
3: Ah oui, ah oui, grosse famille.
5: Ah oui,
3: famille.
5: Business, finance et tout.
3: Mais alors, on va voir si vous suivez bien les chevaux, puisque ma question est toute bête. Êtes-vous capable de me donner trois autres chevaux ayant gagné le Grand Prix d'Amérique depuis l'existence du Grand Prix d'Amérique?
5: Une de mai.
3: Alors, une de mai deux. Non, alors, une de mai deux, c'est pas à Vincennes, vous voyez.
0: Ah, il faut que ce soit à Vincennes en plus.
3: Ah bah le Grand Prix d'Amérique, c'est à Vincennes.
5: C'est pas le Grand Prix du Qatar, dans l'Arc de Triomphe.
3: Ah non, c'est pas... Non.
5: As du Toucan.
3: Comment vous dites?
5: As du Toucan.
3: As du Toucan, non.
4: Belle de jour.
3: Belle de jour, non.
5: Belle de nuit?
3: Non plus. Non.
5: Belle de dos?
3: Non.
5: Ah non. Ça, c'est Mergot.
3: Non, mais vous pouvez...
4: Mais on est dans le style, à peu près, c'est ça.
3: Vous pouvez m'en citer, je vous jure. Hein. Moi, j'aurais pu en... peut-être...
5: Gélinotte, non.
3: Japlou, non plus, pas de chance. Japlou, c'est pas non plus dans le Grand Prix d'Amérique. Qui a dit Gélinotte?
5: Moi.
3: Gélinotte, bravo. Elle a gagné deux fois, Gélinotte. Bravo, monsieur Junior. Ça fait un cheval.
4: Tornado, Laurent.
3: Tornado, c'est bien, mais non.
5: Mon petit poney, non.
3: Non, alors les derniers, vous voyez, sont moins connus, ça c'est vrai. Il y a Passport, il y a Pro Patria, il y a...
4: Ah oui, donc on peut citer des trucs comme ça.
3: Azolton.
4: Carnet de voyage.
3: Il y a Dassota, Muscleton.
5: Ah, c'est pas beau.
3: Alors, après, on arrive à Gélinotte, vous voyez.
4: Boîte à outils.
3: Non.
4: Priapisme.
3: Et puis alors, dans les années 60, 70, 80. Gélinotte, c'est une des plus anciennes, hein, monsieur Junior. Gélinotte, c'est dans les années 50 qu'elle gagnait. Genre...
4: Isabelle Gélinotte. Apoplexie.
3: Non, mais... Il y a des plus récents, vous voyez. Le quintuple vainqueur, c'est dans les années 90. C'est pas si vieux, vous voyez.
7: Alors, Bella du Gazon.
3: Non.
4: Ah oui.
7: Et le général du Speed.
3: Pouf.
7: Non.
3: Au moins, elle essaye, Ariel.
5: Triple galop pontage.
4: Feu rouge.
0: Général de Normandie.
4: Poteau rose.
3: Quand je vais vous donner les noms, peut-être quand le public vous en donnera.
0: Est-ce qu'il y a des noms de...
5: Jean-Pierre Foucault.
3: Ah non.
0: Est-ce que, par exemple, il y a
3: Il y a
0: des...
3: Bellino aussi, par exemple. Et Bellino 2.
5: Bellino 2,
3: il a gagné trois fois, Bellino 2.
4: Ouais, un truc avec Belle, je suis sûr, il y en a plusieurs.
3: Mais il y a plus facile encore que Bellino 2.
4: Bella.
3: Non.
0: Est-ce que ça, il y a des noms de propriétaires dedans?
3: Non, c'est des noms de chevaux, je vous jure. Vous n'avez entendu que pendant des années, hein.
5: Mais non.
4: La Boulette.
3: Oh, mais non, pas la Boulette, non. Dans 30 secondes, on va encore perdre un chèque RTL.
7: Galon.
3: Comment vous dites?
7: Galop du Gazon.
3: Galop du Gazon, non.
4: Roule ma poule.
3: Non, roule ma poule.
0: Bernardo.
5: Trottinette,
3: non.
4: Trotte ma crotte.
0: Fraise Tagada.
5: Lavoine.
4: Excellent.
3: Non plus.
0: Arrume des foins.
4: Lavoine à vapeur.
3: Non plus. Bah écoutez.
5: C'est parti, mon kiki.
3: 300 euros. Et regardez les mains.
7: Ah non, il y a des gens.
5: C'est là qu'on voit que vraiment.
0: Il y a des
5: parieurs.
0: Ah oui.
3: C'est là que les grosses têtes, vraiment, là, vous avez failli.
5: Non, on joue pas au PMU, nous.
4: C'est que des fans de Marche Arif.
3: Alors allez-y, monsieur Toen.
9: La dame, là, allez. Oh non, finalement, je vais à la gauche.
7: Non.
9: Comment ça va? Présentez-vous votre réponse.
10: Monique.
9: Bonjour, Monique. Alors, vous savez que pour rentrer en boîte, il faut dire que je viens de la part de Monique. Ça marche à chaque fois.
5: De qui la tienne?
10: Ça marche à chaque fois.
9: Alors, Monique, on vous écoute.
3: Vous venez d'où, Monique?
10: De Paris.
3: De Paris. Ouais. Alors, vous savez qu'il me faut deux noms de chevaux, hein, pas un seul.
10: Oui.
3: Alors, allez-y.
10: Idéal du Gazo et Ourasi.
3: Excellent.
4: Ouais, et Ourasi, on l'a dit, Ourasi.
3: Non. Vous gagnez 100 euros.
5: Idéal du Gazo.
0: Idéal.
4: Ah, c'est Marie de Monique, il a dû en faire de l'argent.
0: Ça me revenait pas, du Gazo, mais pas le...
3: Idéal du Gazo.
5: Est-ce que c'est la première fois que vous gagnez au PMU?
3: Ourasi, il a gagné 5 fois
4: Ourasi.
3: Ah oui, je vous l'ai dit, qu'il était hyper connu.
5: Ourasi était très connu, ça va.
3: Et puis, il y avait Général du Pomo aussi.
0: Ah,
4: moins connu.
3: Roquépine, vous auriez pu trouver aussi. Roquépine, voilà quand même des noms de gagnants du Grand Prix d'Amérique qui étaient trouvables ou retrouvables. On vient de perdre 400 euros.
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3: Ah là là. Qu'est-ce, qu'est-ce que vous avez à nous raconter encore?
11: Content, je suis content d'être là déjà. Je suis content d'être... Ça va le public?
3: De revoir.
11: On est content. En plus, c'est marrant, il y a le retour de Stevie, ça manquait de virilité dans l'émission. Non, j'ai vu un super film hier soir. J'ai enfin vu Le Comte de Monte-Cristo.
7: Mais moi aussi, je l'ai vu il y a deux jours.
11: Ah là là, mais qu'est-ce qu'il est beau. Il joue pas bien, mais qu'est-ce qu'il est beau. Dès le début, il est dans l'eau, là. Pierre Niney, il est à moitié à poil, mais il nage tellement bien. C'est Léon Marchand. C'est... Il va sauver une femme et tout le monde lui fait il va pas. Il fait non, je m'en fous. Oh, il est politiquement incorrect, j'adore. Il y a un problème dans le film. Je sais pas ce que t'en penses, Sylvie. Tu l'as vu il y a pas longtemps?
7: Je l'ai vu il y a deux jours.
11: Le film est très bien.
3: Moi, je l'ai vu il y a quelques semaines aussi.
11: Mais vous étiez invité, c'était gratos. Moi, j'ai payé.
3: Non, ça dans l'avion. Moi, je vois ça dans l'avion.
11: Bien sûr. Alors, les stewards surtout. Bref.
3: Il y a pas besoin, il y en a un problème au milieu.
11: Oui, il y en a un ici en même temps. Il y a un problème au milieu du film. Je sais pas ce que t'en penses.
7: Non, j'ai
11: c'est
7: pas
11: quand
7: vu.
11: Il revient. En fait, c'est une vengeance. Vous savez, il s'est fait trahir et tout. Il revient 15 ans après. Il prend 15 ans quand même.
3: Ouais.
11: C'était pas Retailleau à l'époque. Il prend 15 ans, il revient et il veut donc se venger des gens qui l'ont trahi, qui le connaissent. Sauf qu'il a la même tête qu'il y a 15 ans. C'est pas vrai?
7: Ils lui ont ils lui ont fait une petite balade.
11: Tais-toi, la vilaine! Ils lui ont juste mis le faux-nez Jean-Luc Reichmann sans la tache de vin. Tout le monde fait. Et personne fait, oh, c'est pas lui. Il a la même tête, la même coupe de cheveux. Il met un bob ou une casquette, au moins, je sais pas. Donc on n'y croit plus. Ouais. Sinon, enfin, le film est très bien.
3: Ça a attiré des dizaines de millions de spectateurs dans les salles. C'est quand même pas vous qui avez.
11: Oui,
3: fait...
11: les Français sont pas cons, on voit pour qui ils votent. Et c'est marrant parce que j'ai regardé le film, il y a un pote qui m'a envoyé. C'est marrant parce que là, ça se passe au 19e siècle, c'est sur une vengeance. Mais si c'était passé maintenant, c'était sur, par exemple, sur les bitcoins. Ça se serait appelé Le Comte de Monte Crypto.
4: Oh là là.
11: Ah oui, excusez-moi.
4: Mais à celle-là.
11: J'ai un faible pour les jeux de mots.
3: Tout ça pour.
11: Ça va, vous, madame?
3: Tout ça pour en arriver là. Alors là, vraiment.
4: Mais c'est vrai que la version de José Dayan était mieux, je trouve.
3: Ah oui, on va sûrement.
4: Ah oui, José Dayan aussi. Le tour de Monte Cristo par José Dayan.
3: Elle fait dans la légèreté, elle, toujours. En plus.
11: Oh, c'est un beau mec quand même. C'est un très beau mec.
7: Il a travaillé les pecs, hein, pour le.
11: Canet, il est sublime. On le voit à peine dans le film.
3: Je vous conseille aussi Guillaume Canet dans le film qui vient.
11: Ad vitam.
7: Ah, moi j'ai pas aimé. J'ai pas aimé.
3: Le film qui vient de sortir sur Netflix, pareil. Donc il est bâti.
12: J'ai adoré.
7: Ah, moi j'ai pas aimé.
12: Ça m'a fait rêver, ces ambiances.
3: Vous voulez dire que vous avez dormi pendant le film?
11: Et puis c'est marrant, il joue un gendarme, un peu demeuré, ça lui ressemble pas?
7: Moi j'ai pas aimé Ad Vitam, je trouvais que c'était du sous Tom Cruise.
3: Non, mais c'est pas pour les filles.
12: Toi t'es une soumise.
11: C'est sur le GIGN.
3: C'est pas pour les. C'est pour les mecs, ce genre de film.
12: C'est pour nous les hommes.
7: Pourquoi? Parce que vous bavez devant ces pecs, c'est ça?
11: Mais non, mais on y croit, il y a de l'action, il y a du rebondissement, c'est super. Il y a une cascade en ULM à la française.
3: Est-ce que
11: vous avez vu la cascade en ULM?
7: Non, mais attends, il est en ULM et tout d'un coup il arrive pile au service des urgences et il se tape dans la voiture.
3: Ça, c'est le moment.
11: Mais c'est un film! C'est pas une caméra cachée, ouais,
3: ça, c'est le moment un peu grotesque.
7: On est d'accord.
12: Mais non, ils sont entraînés au millimètre près. C'est GIGN, ils peuvent pas louper une cible.
3: C'est vrai qu'il y a une poursuite en ULM. Le gars, il arrive à suivre je sais pas combien de voitures et il arrive pile au moment où le type prend le revolver et il tombe dessus, dis donc.
11: Mais c'est Guillaume Canet! C'est Guillaume Canet, c'est normal qu'il arrive au bon moment.
3: Oui.
11: Demandez à Marion Cotillard. À nouveau, Manoff, applaudissements. Comment ça va, Anne?
4: Ah, l'autre.
13: Moi, ils me font pas fantasmer, Guillaume Canet. J'ai pris le petit-déj avec lui, mais on n'était pas à la même table. Mais...
4: Ah, moi, j'ai fait une visite médicale avec Guillaume Canet.
11: Ah, bon, le proctologue.
3: Attendez. Pas tout le monde en même temps. Alors, d'abord, le petit-déjeuner avec Guillaume Canet.
13: Non, mais c'était dans un hôtel, il était à une autre table.
3: Ah oui.
13: Mais il m'a pas trop calculé, mais après, c'est normal. Je le trouve pas super chaleureux, quoi.
11: Mais t'as pas confondu avec Marion? Bizarre.
3: Non, mais il a fait les grosses têtes une fois ici avec nous.
4: Oui, il est sympathique.
3: Très bien passé, il est très sympathique, Guillaume. Et le film est très bien. Ad vitam.
11: Non, c'est Franck Dubosc qui est un con.
12: Moi, je crois qu'il m'aimait bien.
11: Ça va, Jean-Fi avec ma voix en plus.
12: Non, moi, je crois qu'il m'aimait bien parce que j'avais fait une émission chez Drucker avec lui. Et ils étaient, c'est toute l'équipe des petits mouchoirs qui étaient sur le canapé. Il y avait Marion Cotillard. Et je crois qu'elle est jalouse de moi. Parce que je voyais bien que lui, il me regardait.
3: Si vous avez monté dessus pour sauter une haie.
12: Il me regardait avec des yeux
14: de. Ah oui, il adore le cheval.
12: Et j'ai eu le malheur de. Je voyais bien qu'il me regardait. Et j'ai fait un bon mot parce que Marion Cotillard, sur ses réseaux sociaux, défend la saison. Des produits, qu'il faut manger les légumes à telle époque, machin. Et j'ai dit que oui, mais que son empreinte carbone n'était pas bonne parce que pour aller chercher son Oscar à Los Angeles, forcément, on s'en fout de la saison des légumes.
11: Oh,
12: Elle m'a fait des yeux, mais de méchante. Et du coup, elle l'a empêché de me parler, lui. Vous voulez parler.
3: Ah oui. Je veux voir en titre de Google demain Mario Cotillard jalouse de Jean-Philippe Janssen.
12: Oui, je suis un rival pour elle.
14: Oh, la pève est dans le pudding.
3: Bon, bah, après s'être fâché avec tout le cinéma français, il est temps de passer à la première citation du jour pour Marc Chiez, qui habite Vauréal, dans le Val d'Oise, qui a dit « La lune est habitée, la preuve, c'est allumée tous les soirs.
14: Ah. » Jean-Yann ?
3: Pas Jean-Yann.
9: Coluche.
3: C'est Coluche. Ouh. Bonne réponse. Pour Florent Menoux, qui habite Conche-en-Ouche dans l'Eure, qui a dit « Il était si con que lorsqu'il dit

0: disait quelque chose d'intelligent, il se retournait pour voir si c'était pas un autre.
1: Alors, il parlait de qui,
0: c'est un dessinateur, humoriste.
1: Sampé,
2: Philippe Gueluc.
0: Non,
1: Cabu.
0: Non, pas Cabu, mais il est.
3: Sampé.
0: Il est hélas parti en même temps que Cabu.
3: Volinsky. Ah, de Volinsky.
1: Volinsky.
0: Volinsky, Georges Volinsky. Bonne réponse de Stevie et Jean-Philippe. Ah, plus compliqué, plus loin peut-être pour Jean-Luc Picard qui habite Pau, tiens, ville à l'honneur en ce moment, la ville de Pau avec Monsieur Bayrou. Mais on va parler de Normandie plutôt, qui a dit Guillaume le Conquérant est le seul Normand qui n'ait jamais su prendre une décision.
4: Est-ce qu'il est du Havre?
0: Non, mais non. C'est justement quelqu'un qui m'a engagé à mes débuts, tiens.
3: Si.
4: Jean Amadou.
0: Jean Amadou. Bonne réponse d'Anne Romanoff.
3: Il est mort, Jean Amadou?
0: Ah oui, il est mort, Jean Amadou. Ah. J'étais à l'enterrement.
1: Mais non, il chante avec Mariam. Jean Amadou et Mariam, t'aimes bien,
0: hein? Un dimanche à Bamako.
1: Un dimanche à Bamako, ouais. C'est le jour des grosses têtes.
2: Le jour de mariage.
0: Pour Mélanie Mazout.
1: Ça commence bien.
0: Mme Mazout habite Gap, dans les Hautes-Alpes, qui a dit « Les Français m'agacent prodigieusement, mais comme je ne connais aucune langue étrangère, je suis bien obligé de parler avec eux. »
1: Churchill.
0: Non, non.
3: C'est un Américain?
0: C'était un Français. Bah
4: non, Philippe Bouvard.
0: Non, un scénariste, réalisateur.
4: Audiard.
0: Dialoguiste, vous avez dit?
4: Michel Audiard.
0: Bonne réponse d'Anne Romanoff, c'est Michel Audiard.
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0: Ah, une question pour Patrick Wauters qui habite Franvillers, c'est dans la Somme. Ah, une question à propos d'un sujet qui fait beaucoup parler sur Twitter, sur les réseaux sociaux en ce moment. Et ça fait d'autant plus parler que c'est le nouvel Ops. L'Ops, si vous préférez, aujourd'hui on dit plus nouvel Ops, on dit l'Ops. L'Ops qui, évidemment, nous a donné ce thème, ce sujet assez étonnant. C'est une question que lance l'Ops. Et si on profitait de ce confinement pour réfléchir vraiment à quoi donc?
3: À nos vies.
0: À nos vies, non.
6: Je répondrai pas parce que j'ai tweeté hier dessus, ça m'a tellement fait rire. Je me retire de cette question, si je puis dire.
0: Ah bah, retirez-vous de cette question. Et si on profitait de ce confinement pour réfléchir vraiment
7: ça vous a surpris ce qu'ils ont mis derrière?
0: Ah bah ça surprend tout le monde, surtout venant de l'Obs, ça c'est sûr. Et c'est vrai qu'alors là, il y a des tas de réactions, des gens. Même Arrêt sur Image et Daniel Schneiderman a fini par donner son avis sur la question.
7: Est-ce que c'est aussi antinomique que pour réfléchir vraiment à la télé-réalité?
0: À la télé-réalité. Ah ben ça, pourquoi pas? Mais non, c'est encore plus étonnant que ça.
7: Plus métaphysique. À notre sexualité.
0: Alors, la sexualité, c'est vrai que ça en fait partie, mais c'est plus précis que ça.
3: Notre à la branlette?
0: Alors, on se rapproche.
8: Masturbation. L'eudénisme, l'eudonisme, là où je sais pas quoi.
7: L'hédonisme. L'onanisme.
8: L'onanisme.
0: Ah ben, l'onanisme, c'est la branlette, c'est la même chose.
8: Ah ben, oui, mais je voulais employer le mot.
9: À la reproduction, au fait de se multiplier?
0: Non, pas du tout.
8: À la meilleure façon d'aimer?
0: C'est plus précis que ça encore.
3: Ouais. À la meilleure façon de jouir?
7: Non. À la meilleure façon de pénétrer sa partenaire?
0: Non, il n'y a pas de partenaire.
8: De faire jouir?
0: Non.
8: Non, c'est
7: d'explorer son sexe?
0: C'est l'Obs qui a lancé cette question.
6: C'est très sérieux.
0: Et si on profitait de ce confinement pour réfléchir vraiment à...
7: L'autofellation?
0: Pardon?
7: L'autofellation?
0: À l'autofellation? Bonne réponse!
9: Ah bah, faut être souple. Ah oui, mais c'est dans... C'est dans Delle Feuille de Thon et c'est une blague, non?
0: Ah non, pas du tout.
6: Non, il y a une photo même. Non,
8: mais c'est pas vrai.
7: Pensez-y, c'est vrai.
0: De quoi l'autofellation est-elle le nom? Alors effectivement, il y a eu des tas de réactions sur les réseaux sociaux. Quelqu'un a écrit, mais alors Jean-Daniel, ex-patron de l'Obs...
7: Oui, qui est mort cette année.
0: Jean-Daniel va se retourner dans sa tombe. Et là-dessus, évidemment, il y a le rédacteur en chef de l'Obs qui dit pas du tout. L'Obs a toujours été un magazine, même du temps de Jean-Daniel, qui a fait des unes sur la sexualité, sur les choses, évidemment, qui deviennent à la mode. Pourquoi tant de haine? C'est un article comme un autre, pas davantage putaclic que d'autres, et c'est vrai qu'en plus, on va dire cette forme de sexe, après tout, ne fait de mal à personne, non. Puisque vous êtes tout seul, vous ne contraignez personne.
6: Et puis ça prend pas de place.
3: Ah, j'imagine le professeur Rollin à quatre pattes, là, enfin retourner sur...
0: Il faut juste réussir à le faire, c'est tout.
7: On a tous essayé de le faire.
0: Tu
3: te mets un coussin?
7: Pour avoir essayé, je dis que c'est très difficile et c'est pas forcément satisfaisant, parce que ça fait beaucoup plus de mal que de bien, quand même.
6: Il paraît que si on se

0: enlever deux côtes, on peut y arriver.
1: C'est vrai?
2: Ouais, ouais.
1: Ça alors.
2: Ouais, ouais.
1: Bref, je trouve quand même
3: Vous allez pouvoir en parler sur France 2 l'après-midi de ça, Caroline Diamant.
1: Non, parce que je trouve que pour le coup, c'est putassier.
3: Ah oui?
1: Oui.
3: Putaclic, c'est ce qu'on appelle.
4: Ouais, ouais.
1: Bah oui, je trouve ça très putassier. Qu'on dise, écoutez, cherchons toutes les manières de se faire plaisir pendant le confinement quand on est seul.
3: C'est une femme, hein, d'ailleurs, qui signe ce papier.
1: Ah,
3: elle
1: bon
3: s'appelle Renée Grosard. Et elle dit, la pratique de l'autofellation a plein de choses à nous apprendre sur la vie, sur l'amour et sur nous-mêmes.
1: Et elle peut donc complexer les hommes qui ne sont pas souples, les hommes qui ont des sexes de petite taille, alors que tout le monde sait, et depuis que je travaille l'après-midi sur France 2, je le sais autant plus, que c'est quand même la principale, une des principales préoccupations des hommes, c'est quand même la taille et la forme de leur sexe.
3: Ah
1: donc,
3: oui?
1: Bah oui, bien sûr. Et donc, bah oui, c'est ce que disent toujours les sexologues. C'est quand même une des raisons de consultation.
3: Vous êtes penché sur le sujet beaucoup.
1: Non, je travaille dans une...
3: Celui, on en parlait tout à l'heure, on lui a rendu hommage. Je sais pas si c'est un deuxième hommage que je vais lui rendre, mais celui qui nous avait raconté ici aux Grosses Têtes l'avoir pratiqué et même avoir un ami qui était particulièrement brillant pour le faire aussi, c'est monsieur Jean-Pierre Coff. Jean-Pierre Coff a fait de l'autofellation un sujet des Grosses Têtes absolument incroyable.
5: Oh, bah, peut-être c'est parce qu'il le faisait avec un saucisson et il croyait que c'était sa quéquette.
4: Le bon sens de Valérie.
2: Ah, bah ouais.
4: Eh oui, peut-être tout simplement un saucisson.
2: Voilà.
6: Ah non, mais c'est une extension.
7: C'est très difficile de l'atteindre parce qu'il faut beaucoup de souplesse. Moi, il faut travailler la souplesse, je pense. Et puis, il y a sûrement la taille de l'objet qui doit compter. J'arrive à peine. Je fais, voilà. C'est comme si que. Hey,
3: ou une grande langue.
6: Ah aussi, un caméléon peut le faire.
1: Vous voyez là, vous nous avez envoyé des images dans la tête. Il y a, je veux plus faire l'amour jamais.
7: Oh. Eh ben, au lieu d'aller
1: entre vos petits sexes et vos grandes langues là, je vais faire un cauchemar cette nuit.
5: Et puis il faut pas avoir pris trop de poids parce que si le mec il a pris du bide, il la voit même pas sa bite. Hein.
3: Très bien Valérie, merci. Je crois que maintenant,
6: c'est une belle conclusion.
4: Et pensez bien Laurent que dans 40 ans, ce sera une citation qui sera aux Grosses Têtes de dans 40 ans, on dira qui a dit si le mec a pris du bide, il la boit même pas sa bite.
1: Et l'animateur qui sera à votre place dira elle était sociétaire des Grosses Têtes.
3: Bah, moi je crois qu'écoutez, on peut fermer dossier sur ce sujet.
1: Non, avec
3: moi, je pense que notre conseil scientifique a tranché. Merci Lops. Hein.
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3: Ah, une question culturelle pour Anthony Guérin qui habite l'île Jourdain dans le Gers. On est dans la mythologie grecque, je sais que ça.
1: Ah,
3: Paul Elkarat maîtrise.
1: Je ne maîtrise pas.
3: Alors, par exemple, la déesse Athéna a inventé l'holos. Mais qu'est-ce que l'holos?
6: L'holos?
1: Oui, c'est le reflet, puisque c'est ce qui a donné le mot hologramme.
6: Ah, j'imagine. C'est l'eau pour les chiens, il y a le nonos, ouais, c'est l'holos.
1: Et holos, H-O-L-O-S?
3: Non. L'apostrophe A-U-L-O-S. La déesse Athéna a inventé l'holos. On faisait même des concours d'holos. Mais qu'est-ce que l'holos?
6: Est-ce que c'est une note spéciale avec des bagarres?
3: Des bagarres, non.
2: Un instrument de musique?
3: Un instrument de musique, oui.
2: Oui. Wow. Donc des concours de chant?
3: Alors, c'était pas des concours.
2: Des concours de...
6: Ah, c'est pour les sirènes.
2: Pour les sirènes.
6: Des concerts, quoi.
3: L'holos, c'est un instrument de musique.
1: C'est une harpe.
3: Alors, pas une harpe.
2: Une lyre.
3: Pas une lyre.
2: Une flûte.
5: Un violon.
3: Une flûte. Ah ouais. C'est une flûte, l'holos.
1: Et ah ouais, la flûte à l'holos.
6: Ils organisaient des concours de l'holos?
3: Oui, et d'ailleurs, dans la mythologie, on raconte qu'il y a eu un concours qui a opposé Apollon à quelqu'un qui s'appelait Marcias.
2: Marcias, ouais.
3: Et Marcias a...
6: Enrico Marcias. Et c'était la Grèce à un incroyable talent.
2: C'est un satyre qui a perdu le concours.
4: Alors vraiment, je suis très content d'être dans l'Iliade. Ça me fait tellement plaisir. Qu'on parle de moi déjà à cette époque, vraiment. C'est un grand honneur, Laurent Ruquier.
3: D'être dans l'Iliade et Walt Disney.
4: Ouais, l'Iliade. Vraiment, merci.
3: Marcias. Qu'est-ce qu'il fait, Marcias?
2: C'est un satyre.
3: Alors, il ramasse l'holos qu'a jeté Athéna, la flûte, si vous préférez. Il ramasse la flûte et il commence à en jouer avec une telle grâce parce que tout le monde est captivé et on déclare qu'il a plus de talent à la flûte qu'Apollon lui-même.
2: Ouais,
3: si bien qu'on va faire un concours et on va finir par déclarer Apollon vainqueur, sauf une personne. Quelqu'un qui avait tranché en faveur de Marsyas.
2: Je sais. Et on va lui faire pousser des oreilles d'âne.
3: Et c'est qui?
2: Ah oui. Midas.
3: Le roi Midas. Oh, bonne réponse. Ah ouais. De Paul Alcarat.
2: Il faut savoir que Marsyas, à la fin, pour son impertinence, sera écorché vif par Apollon.
3: Exactement.
1: Bah, c'est mérité.
3: Les muses ont déclaré Apollon vainqueur, même si c'est Marsyas qui jouait mieux.
5: Parce que c'était le patron.
3: Parce que c'était le patron. Donc, on va punir Marsyas.
1: Ça vous dit beaucoup sur quand vous nous demandez est-ce que je chante bien? Et ouais. Quand vous dites oui.
5: Oui, et quand vous demandez est-ce que j'ai un bon accent anglais?
1: Ah oh, ouais. Oui, merveilleux, patron.
3: Je suis assez lucide là-dessus, voyez-vous.
1: C'est vrai.
3: J'ai pas vraiment besoin de vous demander votre avis là-dessus. Je m'en rends compte tout seul.
2: Après, si Laurent s'éloigne, je le remets, il n'y a pas de problème.
3: Quoi donc?
2: Par exemple, vous vous mentez à vous-même, moi je sais vous dire que c'est pas vrai.
3: Ah, ça c'est vrai.
2: Parce que je suis très honnête.
3: Si vous êtes le plus honnête ici.
2: Voilà, ouais, exactement.
3: Parce que vous ne pouvez pas faire autrement en même temps.
2: Voilà,
6: c'est ce qui est très énervant au passage. Hein,
2: parce que
3: le petit, c'est normal, le petit n'a pas de filtre. Donc
2: ouais,
3: on est sûr qu'il vous dit la vérité, lui. C'est ça
2: c'est
3: qui
2: pour
3: est
2: ça que je me suis fait écorcher tout à l'heure.
3: C'est pour ça que je le garde, parce que tous les autres sont des gros menteurs.
5: Oh non.
3: Il serait capable de vous faire croire qu'on est le 2 janvier.
1: Ah, ils sont assez ignobles pour ça.
3: Alors donc, je raconte. J'en reviens à Marsyas, donc. Hein.
0: Oui, alors, pas de problème. Parlez de moi, vraiment, ça me fait trop plaisir.
3: Effectivement, on déclare vainqueur Apollon pour faire plaisir à Apollon, alors que c'est Marsyas qui joue mieux de la flûte, de l'olas. Et Apollon va donc faire écorcher vif Marsyas, clouer sa peau à un pin, l'arbre de la déesse. Et il y a effectivement des représentations où on voit Marsyas, les mains en l'air, attaché, c'est terrible. Oui. Tout nu, d'ailleurs, il y a un petit kiki. Oh.
2: Oui, mais il y a une sculpture qui montre ça.
3: Oui, au Louvre, on peut l'avoir au Louvre. Marsyas.
1: Il y a le sexe d'Enrico Marsyas au Louvre.
2: Marsyas écorché. Marsyas écorché.
1: La pique a écouté que d'une oreille.
3: Et alors, et oui, ils ont mis un audiophone dans longtemps. Ah, que sont jolies les filles de mon pays. La la la la la la la la la.
6: Allez, Paul, dis-lui qu'il chante mal.
2: Oui, d'accord. Okay.
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3: Vous nous avez manqué, Bernard.
4: Ah bah vous aussi.
3: Ah ben non, mais ça fait un sacré vide quand vous n'êtes pas là.
4: Ah oui. C'est gentil ça ou pas? Oui.
3: C'est gentil parce que vous m'avez réellement manqué.
4: Et bah moi aussi.
3: Mais qu'est-ce que vous foutiez? Où est-ce que vous étiez? En tournée. En thalasso?
4: Non, en tournée. Je répétais une pièce de théâtre et c'est vachement dur.
3: Ah oui.
4: Oh, je savais pas que c'était aussi
3: difficile. Ah, vous allez jouer dans une pièce de théâtre?
4: Ça y est, on a démarré, ouais.
3: Ah ça, alors comment ça s'appelle?
4: Le cake aux olives. Vous avez raison de vous marrer, c'est très très drôle.
3: Non, il faut que ce soit alimentaire. Le cake aux olives.
4: Et c'est avec Philippe Chevalier.
3: Ouais. Ah oui,
2: Maurice ça... Chevalier plutôt, non?
3: Non, Philippe, c'est son père. Philippe Chevalier, vous, mais il y a des actrices aussi.
4: Non, on est tous les deux.
5: Tu fais le cake ou les olives?
4: Les olives.
3: Alors, ça doit être bien, mais c'est où alors?
4: Ben là, on est en province, puis après, on arrive à Paris.
3: Oh non, parlez pas de malheur. Non, vous êtes content d'être en tournée?
4: Ah, j'adore!
3: C'est vrai?
4: Ah, bah, j'adore, parce qu'en plus, je tourne avec mon spectacle à moi.
3: Et les gens vous parlent des grosses têtes?
4: Ah, beaucoup.
3: Qu'est-ce
4: beaucoup,
3: qu'ils vous
4: beaucoup,
3: disent
4: beaucoup,
3: alors?
4: Beaucoup. Que je suis bon dans les grosses têtes. Et qu'il y a quelqu'un qui n'arrête pas de me taquiner. Non, bah, ils me disent que j'ai bon caractère.
3: Ah, bah, bien sûr, bah, vous avez bon caractère. Ah, bah oui. ça rebondit.
10: Le Saint-Bernard, même.
3: Ah ben, ça tombe bien, justement, pour Mélanie Harel, qui habite Danemarie, dans le Haut-Rhin. C'est pour vous, monsieur Mabille, cette citation.
0: Ah, c'est sur la nourriture?
3: C'est tout. Bah, tiens, on va dire, c'est tout l'inverse de Bernard. C'est quelqu'un qui a dit « J'étais si maigre quand j'étais enfant que chaque fois que j'allais à la plage, un chien m'enterrait dans le sable. »
11: Oh là là.
12: Oh, c'est Pierre Doris, ça, non?
3: Non, non. Bah, il n'était pas maigre, Pierre Doris.
12: Non, mais ça a pu être lui.
5: Très maigre.
3: C'est Sim. Max Goublil, c'est Sim. Pour monsieur Vieux, Michel Vieux, qui habite Douai en Anjou, qui a dit « Si la théorie de l'évolution était vraie, comment se fait-il que les mères de famille n'aient toujours que deux mains ?»
0: Ah, c'est joliment.

0: C'est une femme qui a dit ça?
1: C'est une femme.
0: Ah, d'accord.
2: Morte.
1: Morte, non.
0: Humoriste.
1: Humoriste vivante.
0: Ah, d'accord.
3: Charlotte de Turckheim.
4: Florence Foresti.
1: Florence Foresti. Florence Foresti. Bonne réponse de Monsieur Bellamy. Ah ben, ça tombe bien, la prochaine est pour vous, Monsieur Bellamy, à l'attention de Grégory Romaric, qui a dit « Lorsque Beethoven devint sourd, son perroquet se dirigea vers le mime.
5: » Ah,
0: c'est,
5: oui,
0: c'est un humoriste aussi.
1: Ce n'est pas un Français. Quelqu'un qu'on cite rarement. Mais
5: un Américain?
1: Un Américain, alors américano-britannique.
0: Woody Allen.
2: Woody Allen.
1: Non, il a fait partie d'une troupe célèbre.
2: Monty Python.
4: Thierry Williams.
1: Comment vous dites?
0: Thierry Gilliam.
1: Bonne réponse de Valérie Mérès.
0: Ah, merde.
1: Ah oui, oui, c'est le prochain sera pour vous, Bernard Mabie, je pense.
2: Bah, je me demande si j'ai bien fait de revenir, parce que
1: à l'attention de Martine Canès, qui habite en Hombourg, qui a dit « L'administration, c'est un problème pour chacune de vos solutions. »
4: Coluche.
1: Non, c'était avant Coluche.
4: Courteline.
0: C'est Francis Blanche.
1: Courteline, non.
0: Courte-Manche,
1: non plus.
2: Léo Campion.
1: Quelqu'un qui a un peu fait les grosses têtes, avec qui vous avez travaillé, Bernard Mabie, et moi aussi, d'ailleurs.
2: Jean Amadou.
1: Réponse de Bernard Mabie. Pour Sylviane Dupin, qui habite en Charente-Maritime, qui a dit « L'homme sage doit connaître ses limites. Moi, c'est simple, j'arrête de boire dès que je peux plus lire l'étiquette.
2: » C'est un poivreau.
0: C'est un poivreau.
1: Alors, un poivreau, je n'irai pas jusque-là.
2: Borloo.
1: C'est quelqu'un qui a fait partie des grosses têtes pendant longtemps.
5: Christine Bravo.
1: Non.
5: Elle cochait toutes les cases.
1: Non, mais dans le bar d'à côté.
0: Jean-Jacques Perroni,
1: bonne réponse de Valérie Mérès, c'est Jean-Jacques Perroni. Allez, un dramaturge maintenant pour Claire William, qui habite Pontivy, qui a dit « Tout est drôle dès l'instant que ça arrive aux autres
2: ». Jean Anouilh.
1: Non, pas Jean Anouilh, mais on n'est pas loin.
5: Jean Amadou.
1: C'est de cette époque.
4: Ionesco.
1: Non, quelqu'un qui a écrit « La vie est belle », Jean de la Lune, patate.
2: Marcel Achard.
1: Bonne réponse de Bernard Mabie. Celle-ci est pas mal, tiens, pour Freddy Proutot, une dernière pour la route. Monsieur Proutot habite à Réguigny dans le Morbihan, qui a dit « J'ai un ami qui est moitié portugais, moitié juif. Il est concierge, mais l'immeuble lui appartient.
0: » Ça doit être Guy Bedos, quelque chose comme ça, non?
5: Sébastien Thoen.
0: Ah, est-ce que c'est Michel Bougenat?
1: C'est pas Michel Bougenat.
5: C'est récent?
1: Alors, il est plus, j'ai envie de dire qu'il est plus portugais que juif.
2: Louis Rego.
1: Bonne réponse de Bernard Mabie.
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1: Oh là là, pendant la pub, Stevie nous fait...
5: On a perdu une soufflante.
1: Une crise nerveuse.
7: Mais il a raison, moi c'est comme si on me débinait Napoléon.
4: Poutine Ross.
5: Stevie, détends-toi.
8: Faire partie de la famille royale, tout le monde pense que c'est génial. Non, c'est que des contrariétés, c'est le devoir avant tout.
1: Mais bien sûr.
8: La Meghan Markle, elle est tellement con qu'avant d'épouser le prince, elle a même pas regardé quel était le protocole britannique. Elle épouse une famille, elle va même pas sur internet se renseigner comment vit cette famille. C'est quand même la dernière des connes, arrête.
1: Franchement.
2: Détends-toi, Stevie.
4: Elle avait peut-être pas de réseau.
2: Il est très énervé, Stéphane Bern. Hein.
8: Cette Meghan m'emmerde. Donc, point, je veux dire. Pardon.
1: Elle a l'air charmante en
8: plus. Non. Elle est tout sauf charmante.
1: Qu'est-ce qu'elle a pas fait de bien alors?
8: Mais tout, je veux dire, elle arrive dans une famille qui est quand même la famille la plus connue du monde. Donc, il y a des articles sur Internet. Mais... on sait comment ces gens-là vivent depuis des siècles. C'est quand même pas arrivé depuis 20 ans. Ça fait quand même des siècles, depuis la nuit des temps, depuis 1800 ans, que la famille britannique est comme ça.
1: Comment j'ai remis la manivelle.
8: Ça me tue. Et l'autre, elle est trop conne pour aller voir. Comment on se renseigne, comment vit cette famille, les papiers, les articles. Elle qui est friande de tout ce qui brille. Elle a quand même lu des articles sur sa future belle famille. Eh ben, pensez-vous. Oh bah non. Oh putain, Diana. Oh bah oui, il y a eu un... Mais non. Oh, mais arrêtez avec celle-là. Parce que je peux pas la voir.
5: On a compris, oui.
1: Bravo.
8: Elle va me provoquer un saignement de nez.
2: Hey, voilà. Stevie.
3: Stevie, future reine d'Angleterre, c'est ça,
2: Stevie, pour Stevie, il faut que t'arrêtes les rillettes, hein.
8: Mais non, mais. Ah non, mais. Ce qui me tue, c'est la bêtise des gens, en fait. C'est ça que je supporte pas.
1: Non, mais enfin,
8: elle est quand même d'une bêtise insensée.
7: Et pourquoi il est tombé amoureux d'elle?
9: Mais justement.
8: Mais personne ne sait pourquoi. Et puis elle a maltraité le personnel aussi de Kensington.
1: Ah voilà, c'est pas bien.
9: Là, il paraît.
8: Ah, mais non, mais elle a été odieuse. Non, mais parce que.
7: Enfin, le personnel.
8: La famille royale britannique travaille avec, généralement, ceux qui travaillent autour de la famille royale britannique, c'est de génération en génération. Les parents travaillent avec les parents et ainsi de suite.
1: Ah, alors, tu es bonne de génération.
8: C'est pour ça qu'on dit que c'est très conservateur.
1: Mais tu habites
8: donc,
1: là-bas.
8: Ils arrivent dans une maison qui est rodée. Donc, c'est pas elle qui va mal, c'est pas la famille royale qui va mal parler au personnel, puisqu'ils connaissent déjà les parents et les grands-parents.
1: Mais bien sûr.
8: On a
1: dit qu'il y a eu un respect
8: mutuel. Ce que je vous dis, c'est vrai, hein, vous pouvez me croire ou pas me croire. Mais il y a un respect mutuel vis-à-vis des servants.
1: Ils ont
8: et des
1: été
8: dirigeants.
1: Racistes. Il y a eu du racisme,
10: parce
1: on a
10: qu'elle
1: dit ça.
10: N'était pas blanche.
9: Rappelle-toi. Voilà.
10: Ça, quand même, il faut que vous le voyez, ça,
3: c'est
10: monsieur.
3: Blanche. C'est une métisse. Ça
9: là, on a dit que ça avait posé problème.
3: Et voilà.
8: Oui, mais en attendant, qui a mal parlé au personnel? Parce que toute l'histoire vient de là. C'est quand même elle et pas l'inverse.
3: Et le personnel
8: voilà.
3: Pouvait pas aller.
8: Les choses à ça.
3: Le personnel pouvait pas aller sur Internet pour savoir qui était Meghan Markle.
10: Une question pour monsieur Guercher qui habite Marseille. Question qui va nous permettre de quitter la famille royale.
1: Oh non.
10: Et la famille Bravo qui n'a rien à voir.
7: Qu'est-ce qu'elle a?
10: Non, on va parler du Panthéon. On a évoqué il y a quelques semaines, évidemment, l'entrée de Joséphine Baker au Panthéon. Mais est-ce que vous vous rappelez qui est la première personnalité à être entrée au Panthéon au 21e siècle?
7: Marie Curie.
2: Simone Veil.
8: En 2001, c'était l'année du Loft.
10: Donc, au 21e
1: siècle. C'est pas l'ancienne résistante.
2: Maurice Genevoix.
8: Ah non, Lucie Aubrac.
10: Ah non, Maurice.
8: Isabelle Aubray.
3: Enfin, ah, Isabelle Aubray.
1: Elle est encore vivante.
3: Mais elle est rentrée pour faire des photos.
1: Je crois qu'elle est vivante. Hein.
3: Elle est rentrée faire des photos et elle est ressortie.
10: Ah. Isabelle Aubray, qu'on embrasse, vit encore. Et vous m'avez dit Maurice Genevoix, c'est le dernier là, à être entré en 2020.
1: Est-ce que c'est une résistante?
10: L'avant-dernier.
11: Et moi, j'ai dit Marie Curie.
10: Avant Joséphine Baker. Marie Curie. Ah non, Marie Curie, c'était en 95. Donc c'était encore au 20e siècle.
2: C'est un auteur.
10: Un auteur, oui.
1: C'est pas Johnny, hein.
10: C'est pas Johnny, non. En 2001, il n'y a pas eu d'entrée au Panthéon. Mais en 2002, la première personnalité à être entrée au Panthéon au 21e
8: siècle. À Guy Mauquet,
10: non.
3: C'est un homme?
10: Un homme, oui.
2: Un homme.
3: Écrivain.
2: Mais mort en 2002 ou?
10: Ah non, bah non. Y a très rare longtemps. Qu'on rentre au Panthéon directement. Oui.
1: Hein. Ils l'ont déterré, donc.
10: À part si vous visitez l'endroit, évidemment.
2: Mauriac,
10: non.
3: Il est mort au 19e siècle?
10: Mort au 19e, oui.
1: Il écrivait du théâtre aussi.
10: En fait, il est rentré, je vais même vous aider un peu. Ouais. Il est rentré au Panthéon pour le bicentenaire de sa naissance.
3: Victor Hugo,
10: non.
3: Rimbaud, non.
2: Zola, non.
10: Zola, non.
3: Ça va.
2: Maupassant,
7: c'est pas Maupassant. Est-ce que c'est une figure littéraire ou politique?
10: Ah, figure littéraire, grand romancier français, bien sûr.
3: Flaubert?
7: Barbet d'Aurevilly?
10: Flaubert, Stendhal, non.
7: Mais non, ils sont pas là.
10: Et c'est vrai qu'on n'imagine pas qu'il ait fallu attendre 2002 pour qu'il entrât au Panthéon.
7: Mais on en a Baudelaire,
3: Chateaubriand.
10: Baudelaire, on en a beaucoup parlé. Chateaubriand, ça fait trois fois qu'on
3: le dit. Diderot.
10: Mais non.
7: Bon, arrêtez de dire des noms. Essayez de situer.
2: Bravo.
9: C'est plus vieux.
7: Est-ce que.
8: Bah, on t'a déjà dit.
7: Est-ce qu'il a fait une saga?
10: Ah, mais oui, plusieurs.
3: Yannick Noah?
7: Proust,
10: non.
7: Non. Est-ce qu'il a fait une.
3: Alexandre Dumas.
10: Bonne réponse de Florian Gazan. Eh oui.
1: Ah bah ouais.
10: Curieusement, celui qui est entré au Panthéon au 21e siècle, le premier du 21e siècle, c'est Alexandre Dumas pour le bicentenaire de sa naissance. Et oui, l'auteur des Trois Mousquetaires, de la Reine Margot, du Comte de Monte Cristo, et je vous en passe, est au Panthéon depuis peu, depuis 2002. C'était à l'occasion du bicentenaire de sa naissance. Bonne réponse collective, mais conclue par Florian Gazan.
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10: Qu'est-ce que vous allez faire à la fête à Neneu alors?
13: Eh bien, je suis marraine et je suis marraine. En fait.
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0: voyez que c'était pour vous. Ah bah tiens, on va rester aux États-Unis pour cette citation suivante à l'attention de Pascaline Mignard qui habite Villers-Excel en Haute-Saône, qui a dit « Pourquoi est-ce que le sirop de citron est fait avec des produits chimiques alors que le liquide pour laver la vaisselle est fait à base de vrai citron ?»
1: C'est bien.
2: Ah, c'est pas bête ça.
3: Ça c'est un cuistot, non ?
0: Non, c'est un humoriste, c'est très drôle et c'est tellement vrai en plus.
4: Alors peut-être Dave LaChapelle.
0: Ah, Dave LaChapelle, non mais...
5: C'est un Américain ?
0: Un Américain. Toujours vivant, lui, est né à Brooklyn en 1900.
3: Seinfeld.
0: Jerry Seinfeld, bonne réponse de Monsieur Toer.
3: Bah, je l'aime pas, lui. Oui.
0: Pour Thierry Schneider, qui habite Fête-Bretagne, en Loire-Atlantique, on revient avec une citation française.
3: Ah, enfin.
0: Qui a dit, quand je n'ai pas de petite copine, je me rase une jambe, comme ça, quand je dors, j'ai l'impression d'être avec une femme.
3: Ah, bah, c'est Patrick Bruel.
0: Non.
3: Mais il a toujours une petite copine, en même temps.
1: C'est Coluche.
0: Et c'est Coluche.
3: Ah, oui.
0: Bonne réponse de sa fiancée Désert, Valérie Mérès.
3: Tu te l'es tapé, Coluche, Valérie?
1: Non.
3: Mais pourquoi ?
1: Parce que je me tape que des beaux, t'as aucun espoir.
3: Hey, dommage pour Bellamy.
2: C'est pour ça que les cyclistes se rasent les jambes.
0: Ah, il est toujours sur la citation.
3: Ah, ouais. Lui, c'est l'émission, la culture.
2: Moi, j'ai l'esprit lent, excusez-moi.
0: Pour Hélène Mouix, qui habite Voiron dans l'Isère, qui a dit « Hier, j'ai déjeuné avec un champion d'échecs, il a mis 20 minutes pour me passer le sel.
3: » Jean-Yann.
0: Pas Jean-Yann.
3: Jacques Martin.
0: Jacques Martin, ah. Bonne réponse de Sébastien Thoen.
3: Ah, je suis bon aujourd'hui. Je suis pas drôle, mais je suis bon.
0: Pour Mehdi Aziki, qui habite Pipriac, en Ille-et-Vilaine, qui a dit « Si la natation est bonne pour la ligne, pourquoi les baleines sont-elles si grosses ?»
3: De Kersozo ?
0: Non.
5: Thierry le Luron.
0: Ah non, c'est alors quelqu'un qui est mort, on n'est pas habitué à l'avoir dans nos citations, parce que, pour tout vous dire, ça n'est pas français, je vous aide un peu, mais c'est quelqu'un dont on a peu de citations, il faut bien dire.
4: Esther Williams.
0: Non, alors, c'est vrai qu'elle était nageuse, Esther Williams. C'est quelqu'un qu'on a peut-être vu nager, mais au cinéma, voyez-vous.
2: Ah. Johnny Weissmuller,
0: non.
1: C'est un acteur américain ?
0: Un acteur américain, absolument.
3: Qui est mort, hein,
0: vous avez dit. Il est mort à Santa Barbara en 97.
4: Ah, c'est peut-être Jerry Lewis.
0: Jerry Lewis, non.
6: Robert Mitchum.
0: Et c'est Robert Mitchum.
6: Robert.
0: Wow. Encore une bonne réponse de Richard Orlinski.
3: Ah là là là.
0: Votre famille doit être fière parce que vous trouvez beaucoup de bonnes réponses. On a remarqué ça, on vous avait pas invité pour ça, vous.
6: Oui, mais je raconte beaucoup de conneries aussi.
0: Oui, d'accord, mais enfin, c'est vrai que c'est...
3: Alors qu'en poterie, t'es à l'ouest. Mais dès qu'il y a une question ciné, t'es bon, hein.
0: Encore une citation pour Pauline Clavry qui habitait là un cours, ce sera la dernière pour aujourd'hui avant qu'on passe évidemment aux questions d'actualité, qui a dit « Si Michel-Ange avait été hétéro, il aurait peint le plafond de la chapelle Sixtine en blanc et au rouleau. »
4: Ah, c'est Jean-Yann. Woody Allen.
0: Pardon ?
3: C'est Jean-Yann.
0: Eh ben oui, ça c'est Jean-Yann.
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0: Qu'est-ce que le tsundoku ? Et quelque chose qu'on appelle ainsi au Japon, mais qui existe dans tous les pays. Le tsundoku.
4: C'est un jeu. Ça se mange ?
0: Non, ça ne se mange pas.
9: C'est un jeu.
0: Je vais vous aider parce que c'est un peu vague ma question. Je vous le concède.
4: Oui.
0: C'est un syndrome, le tsundoku.
4: Ah.
0: C'est une caractéristique. Je pense qu'ici, il y en a quelques-uns d'ailleurs qui peuvent témoigner de ce syndrome.
4: Qui ?
0: Oh, j'imagine un peu vous, Madame Bravo, sûrement Monsieur Titoff, peut-être Madame Latsou. Je ne crois pas que Monsieur Moix en soit atteint, et pourtant peut-être il devrait être le premier à en être victime. Mais c'est un syndrome intéressant, le tsundoku.
5: Et moi, je suis pas menacé.
0: Non, alors là, pas du tout.
4: Est-ce que ça a rapport avec le sommeil ?
0: Et d'ailleurs, on a tout à l'heure, sans le vouloir et sans le faire exprès, un peu évoqué ce syndrome.
9: Ah ouais ?
4: Ah oui,
9: ça a rapport avec les enfants ?
0: Les enfants, non.
6: Avec les coupes-papier ?
0: Avec la lecture, oui.
6: La lecture.
4: Ah,
6: oui.
4: Ah. Le sommeil ?
0: Le sommeil, non.
6: Quelqu'un qui ne peut pas, qui s'endort en lisant ou qui ne peut pas s'empêcher de...
9: Non, l'inverse.
5: Qui n'arrive pas, quand tu lis, il n'arrive
4: pas à la fin.
0: Oh, okay. Pas tout le monde en même temps, là, je vois bien que vous êtes des érudits.
9: C'est quand on n'arrive plus à s'arrêter de lire.
0: Ah, dès qu'on parle lecture, Jean-Philippe et Titoff se battent pour la réponse.
4: C'est quelqu'un
6: qui ne peut plus s'arrêter de lire une fois qu'il a commencé.
0: Non, c'est plutôt l'inverse.
6: Quelqu'un qui s'endort, pour dormir, il est obligé de lire.
0: Oublier d'en

0: Dormir et aucun rapport avec le sommeil.
1: C'est quelqu'un qui n'arrive pas à terminer un livre.
2: Qui n'arrive pas à se concentrer.
0: C'est pire que ça encore.
3: Qui lit la fin avant de...
0: Non, non.
4: Qui ne lit jamais.
5: Qui achète des bouquins mais qui ne les lit pas.
0: Bonne réponse de Chantal là-dessous.
3: Alors, c'est pas du tout mon cas, alors là.
0: C'est le syndrome de la pile à lire.
5: Ouais.
0: Vous avez une pile de bouquins.
1: Je l'ai, ce syndrome.
0: Et vous ne les lisez jamais. Ah bon?
1: C'est non, non, moi je finis toujours par les lire. Mais par contre, la pile, je finis toujours par les écouler tôt ou tard. Oui.
0: Et ben voilà, le tsundoku, c'est le syndrome de la pile à lire. Voilà, vous, peut-être vous êtes atteint de ce problème. Non, Christine, vous n'avez pas de pile à lire chez vous?
3: Ah, j'ai pas de pile à lire, non. J'ai pas de pile à lire. D'abord, c'est vrai que maintenant, je suis beaucoup plus sur une tablette que sur des livres, y compris d'ailleurs pour lire.
4: Voilà, oui.
3: Et donc, ça empêche la pile.
2: Oui, il n'y a pas la magie du papier.
0: Ah, et on a besoin... Parce que moi, j'ai acheté plusieurs tablettes. À chaque livre, j'achète une tablette.
4: Elle est bonne. Elle est bonne.
0: Mais alors, j'ai des piles de tablettes.
3: C'est génial. Le mec a rien compris.
4: Moi, je faisais ça au supermarché avec les chariots. J'ai assez 1 euro. J'en ai une trentaine à la maison.
0: Le tsundoku, en tout cas, est né au Japon parce que la bourgeoisie japonaise achetait à une certaine époque des livres pour se créer une légitimité intellectuelle.
4: Bah,
0: ça
4: oui,
0: faisait bien, d'ailleurs. Les politiques, remarquez souvent, ils posent devant une bibliothèque. Il y a des tas de livres derrière. Bon, on n'est pas certain qu'ils les aient lus.
2: C'est des trompe-l'œil, en plus.
0: Ouais, il y a des bouteilles de whisky à l'intérieur. Le tsundoku, c'est le syndrome de la pile à lire. Ah tiens, une question sportive.
6: Je sens le point revenir.
0: Il s'agit de tennis, parce que vous avez vu qu'il y a un tournoi qui fait beaucoup parler. C'est le tournoi qui a été organisé par Novak Djokovic, coupable de ne pas avoir, vous savez, respecté les fameux gestes barrières.
1: Ouais. Mais enfin, si tu peux plus monter au filet, comment tu fais?
0: Au point que lui et quelques autres de ses collègues tennismen, eh bien, évidemment, sont aujourd'hui contaminés par... Bon, ils sont pas malades en même temps. Il faut aussi arrêter de confondre ceux qui sont malades, ceux qui sont morts et ceux qui sont simplement contaminés. Ça n'est pas non plus dramatique à partir du moment où on les isole ensuite pour 15 jours.
1: Ils sont porteurs sains.
0: Ils sont porteurs sains. Mais quand même, Fabrice... je donne la
1: Fabrice
0: réponse.
1: Fabrice Santoro, bonne réponse.
4: Non, c'est un point pour Monsieur Ruquier, je suis désolé.
0: Eh bien écoutez, je vais vous poser la question autrement, car je retombe toujours sur mes pattes. Fabrice Santoro, dans le journal L'Équipe, cite cette phrase. Alors, il paraît que c'est un aphorisme dû à quelqu'un dont vous allez retrouver le nom. Il dit, à propos de Djokovic, la connerie, c'est la décontraction de l'intelligence.
4: C'est qui a dit ça, un grand écrivain?
0: Non, on doit trouver. C'est Fabrice Santoro.
1: Oui, qui cite
4: quelqu'un. Et ce quelqu'un, c'est qui?
0: C'est pas un écrivain.
4: Un humoriste.
0: Il dit le numéro un mondial. Donc Djokovic est un mec super intelligent, mais là, il s'est accordé un peu de repos pendant ce tournoi. Et voilà pourquoi il rappelle cette phrase. Assez juste.
4: C'est une phrase d'un scientifique?
0: Un scientifique, non. La connerie, c'est la décontraction de l'intelligence.
7: C'est une phrase d'un autre tennisman?
1: Non.
0: Non, l'autre tennisman, je vous l'ai dit.
7: Oui, c'est Santoro, mais c'est une phrase reprise.
0: Ah non, pas du tout.
3: Un artiste, oui.
5: Un vivant?
1: Un peintre?
4: Ah, c'est Picasso?
0: Picasso, non.
3: Jean-Yann, Coluche.
0: Vous m'avez demandé un peintre. Alors, je crois qu'il aurait aimé être peintre.
5: Adolf Hitler?
1: C'est Gainsbourg.
0: Serge Gainsbourg. Bonne réponse. Bonne réponse de Philippe Gluck. Non, c'était pas Hitler.
5: D'accord.
0: C'est vrai qu'il a commencé en étant peintre.
5: Oui. Tu te rends compte s'il avait réussi dans la peinture?
4: On n'aurait pas été emmerdés.
5: Bah oui.
0: Vous parlez d'Hitler, pas de Gainsbourg, là.
4: Ah non, parce que.
0: Évidemment.
4: Bah, Gainsbourg, il pouvait tout
3: faire. C'était un peu plus grave que des conneries, ce qu'il a fait, quoi.
0: Ah oui, ça, Hitler, c'est un peu embarrassant.
1: C'est des grosses bêtises.
3: Oh là là.
1: Excuse-moi.
3: Moi, je.
0: Sa maman n'était pas contente.
1: Oh, mais non. Non, c'est pas bien. Enfin, je veux dire, on peut trouver des adjectifs plus forts, mais il est clair que c'est pas bien, ça.
5: Bon, il y a des choses qui ne se font pas.
4: Non, mais
1: exactement.
4: Je pense que Gueluc va avoir des emmerdes.
1: Je ne peux pas le suivre sur ce qu'il a
0: fait. On lui avait dit, faut pas faire ça.
1: Exactement. Alors, Il l'a fait.
5: Bon. Mais tu sais, il était têtu.
3: Parce que, il a dépassé les bornes.
1: Si chaque fois que je ratais un dessin, je devais massacrer des millions de gens.
0: Ah bah oui.
1: Il y aurait plus beaucoup de monde pour nous écouter.
0: Vous massacrez un chat déjà, parce que franchement, désolé de vous le dire.

0: personne n'a encore jamais osé vous le dire, monsieur Gueuluc. Mais votre chat, alors vraiment, il ressemble pas du tout à un chat. J'en ai vu, moi, des chats, croyez-moi. Hein. Oui. Et ben, votre chat, alors...
1: Est-ce que vous savez, Laurent, que ce que vous me dites me fait beaucoup de peine? Il faut faire attention à critiquer les artistes.
0: Mais vous faites très mal l'accent allemand, monsieur Gueuluc.
2: Mais il fait très mal tous les accents.
1: Tous les accents.
0: Ça vient Gluck, ça vient d'Allemagne au départ.
1: Gluck, ça veut dire, oui, bonheur, la en joie, allemand. La joie, le bonheur.
2: La France.
3: Et pourquoi le E, alors?
1: Parce que c'est passé par le flamand.
3: Ah, d'accord, voilà. Ils mettent un E
1: et
3: partout.
1: Alors, il y a un type qui fait de la généalogie, qui a retracé les origines de mon nom. Il remonte en Hollande, dans le nord de la Hollande, dans un village au XVIIe siècle qui s'appelle Kattendijk. Ça veut dire la digue des chats. Et c'est de là qu'est originaire.
2: Bah moi, c'était la digue du cul. La digue du cul.
0: Chacun sa digue, qu'est-ce que vous voulez?
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0: Une question pour Damien Malfait, qui habite Plumelin dans le...
6: Malfait, le beau.
0: Monsieur Malfait habite à Plumelin dans le Morbihan. Et la question concerne Jeanne d'Arc. Qu'est-ce qu'on peut désormais faire avec Jeanne d'Arc?
6: L'éteindre? L'éteindre?
7: Non, mais...
0: Non, pas l'éteindre.
7: Il y a une application. Une application qui permet de l'interviewer, de discuter avec elle. L'intelligence artificielle répond à sa place.
0: On peut parler avec Jeanne d'Arc. Wow. Bonne réponse de Christophe Barbier.
6: À quel moment on peut parler avec elle?
7: C'est assez normal qu'une fille qui ait entendu des voix fasse entendre la sienne maintenant.
0: Absolument.
7: Quand même, hein.
0: C'est tout nouveau, ça vient de sortir avec l'intelligence artificielle. On vous donne une sorte de magnète, voyez-vous, et il y a un QR code derrière. Mmh. Et grâce à ce QR code, vous pouvez poser. Mais c'est parce que on pourrait croire que c'est enregistré à l'avance, qu'on connaît, qu'on sait ce qu'elle va dire.
6: Elle parle en direct?
0: Non.
3: Non, c'est de l'intelligence artificielle.
0: Non, mais vous pouvez lui poser toutes les questions que vous voulez. Et en fait, comme elle, je sais pas, c'est une sorte de mix entre ChatGPT elle va vous répondre quoi que vous lui demandiez.
7: Elle répond parce que l'intelligence artificielle va puiser dans la mémoire du procès, notamment, et elle répond
2: question de sa vie.
7: C'est ce qui permet de vérifier.
8: Ça intéresse, à part Jean-Marie Le Pen.
7: Ça permet de vérifier que Jeanne d'Arc n'est plus celle qu'on croyait.
0: Oh!
7: Mais
3: pas mal.
2: C'est beau, hein, sa mais femme, elle l'aime, elle applaudit encore à cette connerie.
8: Il vous fait encore rire, madame?
6: Toujours. Ah, c'est la petite chauve qui est là-bas, là?
2: Non, elle est belle.
8: La petite chauve.
6: Qui a envie de parler avec Jeanne d'Arc?
0: Bah, plein de gens ont envie de parler avec Jeanne d'Arc. Et puis, c'est vrai que vous pouvez lui demander toutes les questions et vous répondra. Est-ce que tu es la sœur de Mireille? Ah, bah non, Mireille, c'était pas ma sœur. Voilà. Des tas de trucs.
2: Non, mais on lui pose des questions sur sa vie à elle.
0: T'as pas trop chaud? Non, ça va. Ça s'est arrangé. Est-ce que tu connais Marine Le Pen? Oui.
8: Oui, je l'aime beaucoup.
0: Voilà. Est-ce que t'as le sentiment d'être récupéré? Tout le monde essaie de me récupérer. Ouais, des tas de trucs, quoi.
8: Est-ce que tu connais Christophe Barbier?
7: Quel a été ton dernier mot sur le bûcher? Je veux descendre. Et le bourreau m'a répondu, tu vas en avoir.
0: C'est une sainte, je
6: vous
0: le rappelle.
6: J'ai écouté un podcast sur Jeanne d'Arc de Laurent Deutsch sur RTL.
8: Dis donc, t'as du temps à perdre.
6: Et je sais que les derniers mots de Jeanne d'Arc ont été Jésus, Jésus, Jésus.
8: C'est vrai? Après,
6: Je suce. Écoutez, moi je fais...
2: Mais c'était pas en espagnol.
8: Elle avait l'accent.
0: On a tout fait sur les derniers mots de Jeanne d'Arc et les grosses têtes les ont souvent rappelées. Monsieur Barbier a rappelé effectivement, je ne suis plus celle. Qu'est-ce que vous avez dit d'autre?
7: Je veux descendre.
0: Voilà, je veux descendre.
6: Il y a eu aussi, pourvu qu'il pleuve.
0: Voilà, pourvu qu'il pleuve. Ça c'était Jean-Yann. Ça c'est de Jean-Yann. Pourvu qu'il pleuve.
6: Qui me l'a volé, hein. Qui me l'a volé.
0: Mais bon, non, oui. Il y en a eu plein. Vous m'avez pas cru, vous m'aurez cuite.
6: Mais, moi je fais confiance à RTL, j'écoute les podcasts, je me dis ça va me servir aux grosses têtes, j'arrive ici, je dis Jésus, Jésus, Jésus, on me dit non, c'est pas ça.
0: Et si, c'est la vraie phrase, la vraie phrase.
6: Oui, on sait pas.
0: Elle bégayait, Jésus, Jésus, Jésus.
6: Et avec le crépitement du sapin, de toute façon, on n'entend pas bien.
2: Je pense qu'on va tous avoir du courrier, en fait.
0: Mais en tout cas, on peut
8: elle est morte récemment, Jeanne d'Arc, Laurent.
0: 1431,
8: ah
0: si
8: oui,
0: vous voulez savoir.
8: Ah oui, c'est sa date, quand même.
0: Je connais la date par cœur, parce que Jeanne d'Arc, en Normandie, c'est important, c'est là où elle a été brûlée.
6: Bah, c'est les mêmes dates que Fustel de Coulanges. Hein.
7: Philippe de Villiers a acheté l'anneau de Jeanne d'Arc, qui était la propriété des Anglais, il y a quelques années. Oui, elle avait une bague, un anneau.
8: Ah oui.
2: Il a fondu.
7: Elle l'a, non, parce qu'elle l'a enlevé avant de mourir.
0: Et les Anglais l'ont emporté. Elle l'a donné à Gollum.
7: Les Anglais l'ont emporté en trophée et Philippe de Villiers l'a racheté il y a quelques années. On n'est pas tout à fait sûr de l'authenticité.
8: C'est un gros mais lui, déconneur, ce Philippe de Villiers.
0: C'est pour exposer au Puy du Fou, j'imagine.
7: Il est exposé, sans doute.
0: Ben voilà.
7: Mais le prochain truc, c'est de réhabiliter l'évêque Cochon, qui est une sinistre mémoire parce qu'il a fait brûler Jeanne d'Arc, mais qui avant avait été un magistrat impeccable pendant la guerre de Cent Ans.
0: Ah oui.
7: Qui avait notamment un peu aidé à libérer Paris de la révolte des Cabochiens. En 1413.
6: C'est un beau combat dans lequel tu vas te lancer.
9: Non, mais si on prend la même logique, il faut réhabiliter Pétain parce qu'avant le Vichy, il était très
8: bien.
6: Montez une association tous les deux.
9: Tu vois ce que je veux dire?
0: Ouais, ouais, ouais, ouais. On a l'impression d'être au bistrot. Tu vois ce que je veux dire, Marcel?
9: Tu vois ce que je veux dire.
0: À Marcel, pour Armand Guimbous, qui habite Amiens, dans la Somme, une question sur un ingénieur autrichien qui s'appelait Gaston. Son nom est resté à la postérité grâce à une arme. Laquelle? Comment ça s'appelait
9: Gaston?
0: Cet autrichien prénommé Gaston.
7: C'est une arme à feu?
0: Une arme à feu, oui.
6: En quelle année, Laurent?
9: Gaston Winchester.
0: Winchester, non.
6: Ah, c'est pas Colt.
0: Ce n'est
9: c'est
0: pas
9: Samuel
0: Colt.
9: Colt.
0: Mais c'est vrai que Colt, c'était quelqu'un qui a laissé son nom au fameux Colt.
8: Comme Smith & Wesson.
6: Colt avait une phrase que j'aime beaucoup, il dit « Dieu a fait des grands et des petits, je les ai rendus égaux.
0: » Grâce à une arme.
7: Est-ce que c'était Gaston Glock?
8: Il va être bien ton spectacle.
7: Gaston Glock.
0: Gaston Glock, bonne réponse de Christophe Barbier. Eh oui, un Glock. Alors un Glock, on a l'impression que c'est un peu en plastique hein, comme arme.
7: Ouais, je pense que quand on est face à un Glock, ça fait pas du tout arme en plastique.
0: Ouais, c'est vrai.
2: Si, mais c'est moins lourd que les autres, c'est vachement bien.
6: Je crois que c'est l'arme
2: ah bon,
6: de...
2: Tu connais de... Oui, j'adore tirer.
0: Ça s'écrit...
10: C'est sympa. Mais sauf quand tu cours.
0: Comment ça, vous adorez tirer?
2: J'adore tirer.
0: Ah, où est-ce que vous tirez? Dans un club de tir?
2: Oui.
6: Mais moi aussi, on pourrait se croiser quand on va tirer.
2: J'adore. Moi, avec la gendarmerie.
0: Mais vous tirez sur qui? C'est des photos de qui? D'Alessandra
2: Sublet? Sur des cibles. Ah, non, je l'adore. Sur des cibles.
0: Des cibles.
2: Ouais, ouais.
6: Mais étonnamment, c'est un truc qui détend beaucoup parce que vous êtes très concentré.
2: C'est ça.
6: Comme vous êtes dans des endroits insonorisés, comme ça, coupé du monde, il n'y a pas de réseau et tout. Et que c'est vraiment ça. Moi, ça me détend beaucoup.
0: Ça appuie sur la détente, c'est sûr.
2: Non, mais t'es obligé de tirer avec le souffle.
10: D'ailleurs, on dit détendu.
2: De retenir ton souffle, c'est tout un... Donc c'est vrai que t'es hyper concentré, ça fait un bien fou.
0: Glock, ça s'écrit G-L-O-C-K et non pas G2L au cul, évidemment. Mais en tout cas, c'était bien Gaston Glock. Bravo, Christophe Barbier.
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0: Ah, une question pour Claire William, qui habite Pontivy, dans le Morbihan. Alors, c'est une page assez étonnante qu'on peut lire dans la presse aujourd'hui. La dame blonde s'en est allée, c'est le titre de cet article. La veuve s'est éteinte dimanche en Corse. Elle avait joué un rôle central dans la vie de son mari. Et elle s'appelait Jeannine, connue surtout, évidemment, pour son mari, dont elle était veuve. Je ne savais pas, d'ailleurs, qu'elle était encore vivante, cette femme. Il faut dire qu'elle a vu des tas de choses incroyables dans sa vie familiale avec son époux, puisque Jeannine, quand elle a épousé son mari, avait déjà eu deux enfants qui s'appelaient Annie et Alain. Bon, Jeannine ne pouvant plus tomber enceinte, son mari avait décidé dans le huis clos familial qu'Annie, qui venait tout juste d'avoir 18 ans, porterait l'enfant de la famille.
8: C'est compliqué.
0: Elle a donc eu un enfant de son beau-père.
8: Oui, ça se fait dans le Nord.
10: Et elle n'était pas jalouse, Jeannine?
0: Eh ben non, Jeannine, elle a accepté. Non.
8: En Belgique aussi, le font facilement.
0: Leur fille Sophie est née en 1971. Ça a été une sorte de ménage, donc, à trois, on peut bien dire. Et puis, ce qu'il faut savoir, c'est que le cercle intime de cette famille pas ordinaire est allé jusqu'au fait qu'à un moment donné...
15: Sophie a épousé Alain.
0: Non, non, non. Le mari de Jeannine a aussi épousé...
8: Alain.
0: Non.
8: T'arrêtes tes conneries, toi.
0: Il s'est mis en ménage avec Dominique, l'épouse d'Alain, son beau-fils.
8: Oh là là.
0: Est-ce que vous me suivez, là?
8: Oui, oui, bien sûr.
15: C'est en famille. Donc,
0: il a eu une fille avec sa belle-fille.
8: Ah, ok.
0: Et il a terminé sa vie avec la femme de son beau-fils.
8: Ouais.
0: Mais Jeannine, bon, bah...
8: Elle est open, Jeannine. Hein, elle est très open.
16: Jeannine, elle est bon esprit, on dit dans le métier.
8: Elle est open.
0: La preuve qu'elle elle a survécu.

0: à tout ça, c'est qu'elle vient simplement de nous quitter et que l'équipe lui consacre une page entière.
1: C'est Janine Anctil,
2: oui.
0: Janine Anctil, bonne réponse. C'est incroyable.
3: C'est bon délire, hein, cette famille.
0: Mais c'est
3: très, très bon délire.
0: Absolument incroyable. Ouais,
4: je savais pas.
0: Je savais pas que c'était à ce point-là, quand même, cette histoire de famille.
2: Mais il n'y a pas de consanguinité, en fait.
0: Ben non, non, non. Puisque ce sont ses beaux enfants.
3: Mais juste un peu de promiscuité. Ouais.
0: Oui, c'est
2: ça. Non, mais ce qui était fou dans leur couple, c'est qu'elle le suivait absolument partout. Ouais. Même quand
3: elle
2: il s'entraînait, elle le suivait.
0: Bah, elle avait intérêt.
3: Parce qu'apparemment, si.
1: En voiture.
2: Non, mais ce que je veux dire, lui ne faisait rien, en fait, c'est dans l'autre sens. C'est-à-dire qu'il n'allait même pas s'entraîner si elle venait pas avec lui. Ouais. Donc c'est fou cette...
0: Et elle le suivait à bicyclette, ce qui était quand même assez formidable parce qu'il allait vite.
1: Des fois, elle le dépassait.
2: Non, mais il avait besoin d'elle, c'est ce que je voulais dire.
3: Oui,
2: et en fait, je connaissais la réponse.
5: Mais oui. C'est bien, c'est bien.
2: Mais non, parce que du coup, j'ai pas été assez vite. Quand Laurent a fini la question, ben, c'est Gérard qui a dit la réponse.
5: Oui, mais Gérard,
2: alors que je le savais.
6: C'est vrai, on forme une équipe, on est tous ensemble.
2: Oui, j'ai bien compris.
3: Comme la famille de Janine.
6: Ah ouais, alors qui veut se taper bout de boule?
0: Allez, une autre question pour monsieur Richelieu, qui habite l'île d'Abo dans l'Isère.
5: Ah, comme le cardinal.
0: Et la question concerne ce 256 mètres carrés à vendre au 17 quai Voltaire à Paris, vue imprenable sur la Seine et le Louvre. 5,3 millions d'euros.
3: J'ai fait une offre.
0: C'est la mise à prix. Prix de départ, hein, attention, ça risque de monter aux enchères.
7: Oui, c'est mon appartement.
0: Allez-y.
7: C'est mon appartement qu'on veut vendre maintenant, alors que je suis mort il y a quelques années maintenant, l'appartement de Karl Lagerfeld.
0: Excellente réponse de Christophe Beaugrand.
7: Il y a même l'emplacement où dorment mes choupettes.
1: Mais c'est très bruyant et c'est à l'ombre.
0: Ah, comment vous savez ça, vous?
1: Parce que le quai Voltaire, c'est à l'ombre.
0: Monsieur Lagerfeld, pouvez-vous nous faire la visite de l'appartement?
7: Alors, c'est extrêmement simple. Il y a évidemment des murs qui sont absolument magnifiques en marbre de Carrare. On peut voir une vue absolument imprenable. Il y a également des grandes pièces pour mettre des vêtements très jolis. Et par contre, je refuse de vendre cet endroit à une grosse. Que ce soit clair. C'est un endroit pour les filles minces qui ressemble à des cintres.
0: Et comment elle s'appelle, votre chatte, là? Elle était où?
7: Choupette.
0: Il y avait une pièce pour Choupette.
7: Il y avait une petite pièce pour Choupette. Ah oui, c'est la seule petite chatte qui a accompagné ma fille.
0: Une petite pièce de 90 mètres carrés.
7: Oui, un petit truc absolument simple. D'ailleurs, elle a hérité de la moitié de ma fortune.
0: Mais en tout cas, l'appartement est aux enchères pour ceux que ça intéresserait. Hein, quand même 5,3 millions d'euros.
3: Prix de départ. Parce que là, ça va partir beaucoup plus haut.
0: Ah, vous croyez?
3: Ah, bien sûr. Moi, j'ai fait un peu d'immobilier quand j'étais plus jeune. Et
5: les appartements de stars, ça marche?
3: Non, mais ça va partir. Bien sûr, c'est ce qu'on appelle un bien exceptionnel.
0: J'y foutrais pas les pieds, parce que moi qui suis allergique aux chats, je suis sûr que ça...
5: Il reste des poils de Choupette?
0: Ah bah Choupette doit avoir laissé des poils partout.
3: C'est bien sûr.
6: Elle est morte, Choupette?
0: Je crois pas.
5: Non, elle est toujours vivante, Choupette.
6: Mais elle vit où, alors?
5: Elle vit avec la gouvernante de Karl Lagerfeld, qui a récupéré...
1: Elle s'est installée à Miami.
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0: Avant de passer à la prochaine question, je ne sais pas si vous l'avez remarqué, mais monsieur Rioux s'est calmé, ça y est. Hein.
5: Ah là là, oui.
10: Deux questions, c'est bon. Deux questions.
1: Mais Laurent, arrêtez de le réveiller. On savourait. Mon mal de tête était en train de s'emballer.
10: Vous remarquez tout.
1: Mon cœur avait repris son rythme.
0: Depuis qu'on l'a jeté dans le public, il n'y en a plus.
5: Allez, là je vais me rattraper. Oh non, mais vous l'avez réveillé.
1: Ce n'était pas un appel à reparler.
10: Parce qu'en fait, la phrase la plus terrible aux grosses têtes, c'est quand Laurent Ruquier dit: mais vous avez entendu la voix de Johan Rioux depuis... Il est là, Johan Rioux. Et ça m'est arrivé deux fois. Une fois à Strasbourg, c'était horrible.
0: Ça sent le 1500.
10: Il y avait 2500 personnes dans le public. J'avais pas dit un mot pendant 2h30. C'était un truc de dingue. J'étais bloqué. Je t'assure, il y a rien qui venait. J'avais aucune inspiration. C'était horrible.
5: Alors, il y a des trucs...
10: 2h30 sans dire un mot. T'imagines un peu?
1: Le paradis.
0: Il y a deux déplacements prévus bientôt.
10: Ah oui.
0: Peut-être avec les grosses têtes.
1: C'est... Oh oui. C'est où?
0: C'est à confirmer. On espère Versailles bientôt.
5: On va loin là.
1: On part la veille, hein.
5: Ah ouais.
10: Le deuxième endroit, on ira
5: chez Valérie Pécresse.
0: Et peut-être pour la toute fin de saison, la dernière émission, en plein air dans les arènes de Carcassonne.
3: Oh, ça, c'est génial.
10: Je m'inscris, Laurent.
3: Non, moi, j'adore, c'est Caroline à Marseille, c'est quelque chose.
0: Ah oui, pourquoi?
3: Toutes les 5 minutes, elle croit qu'on va se faire tirer dessus toutes les 5 minutes. Mais c'est vrai ou pas, Caroline?
1: Je fais comme dans les films américains de mafieux. C'est-à-dire,

0: soit toujours dos au mur et voilà, face à l'entrée. Oui, elle a une façon de les mecs rentrer et s'ils sont armés.
1: Mais elle fait ça dans la rue aussi, dos au mur. Elle se frotte comme ça. C'est très étonnant.
2: Eh bien, si on dort ensemble, je dormirai à côté de la porte. Comme ça, personne. Ah non, mais... Je te protège d'un attentat. Je te propose de. Franchement, on fait ça.
0: Ah, tu veux que je te dise? Je préfère crever.
3: Alors la question, je vous ai promis une question pour Monsieur Tuvier de Grand Quevilly.
2: Je suis heureux.
3: Oh, manquez plus que ça.
0: Ah, il aime qu'on lui parle.
2: Tu lui veux, c'est vrai.
4: Ça l'excite.
2: Mais Laurent, pourquoi on pose des questions? On est bien entre nous là, sans déconner. J'adore quand on raconte notre petite vie. En fait, il nous arrive rien, mais on raconte tellement bien, on a l'impression qu'on est des super héros.
4: Mais qu'est-ce qu'il dit?
1: C'est ce qu'il raconte.
4: Bah, c'est un mec qui est resté 40 ans sans avoir d'amis, quoi.
1: Oui, c'est ça. Il découvre parler à quelqu'un, ce que ça fait.
2: Ah, je suis heureux depuis 3 ans, c'est dingue. Avant... Ça a changé ma vie, le patron.
1: Mais avant, t'étais malheureux?
2: Non, j'étais super heureux. Ah oui, bon. Moi, j'ai décidé d'être heureux un jour.
4: Je me suis levé un matin. Parce que tu nous as pas dit tout à l'heure. Mais... Ça fait combien de temps que t'as pas fait l'amour?
2: 2019, Deauville. Dans une baignoire.
1: Dans une baignoire. Tu m'avais raconté, elle est morte noyée.
2: En écoutant Jean-Jacques Goldman sur YouTube.
0: Mais non.
2: Puisque tu pars, elle est partie l'après-midi.
4: Tu pars. C'était Jean-Jacques Goldman. C'était Jean-Jacques Goldman. Je baise seul.
2: Elle m'a laissé mettre trop lourd, mais elle est partie.
0: C'est bizarre,
2: elle est partie
4: une branlette toute seule.
5: Et c'est bizarre parce que généralement une loutre elle reste. Hein.
1: Mais non, mais le pauvre, c'est pas qu'elle est partie, c'est qu'il l'a noyée.
4: Comment ça?
1: Il était dessus dans la baignoire.
0: Et pourtant, c'était pas la mer à boire.
2: Je vais pas le dire.
0: Si.
2: Je suis pas Sébastien, j'arrive pas à lancer. J'arrive pas à lancer mots là.
0: Le mec, il a pas de pile, tout à coup, il fait ça sucré. Bah non, ça je vais pas.
5: Mais vas-y, on sait que t'es un bon. On sait que t'es un bon.
2: Mais non, mais c'est l'après-midi, il y a beaucoup de gens qui nous écoutent.
6: Et alors, vas-y.
4: Mais c'était tarifé ou c'était.
2: On peut couper le micro.
1: Vas-y. Mais qu'est-ce que t'as envie de dire? Vas-y, dis-le.
2: Mais c'est parce que je sais pas si je peux le dire, si c'est du
6: tien.
4: Pardon, parce que moi j'ai raté un passage. C'était une dame avec un zizi ou une dame?
2: Non, c'est une expression par rapport. Non,
1: elle était d'accord.
2: C'est une sensation que j'adore par rapport au. Est-ce que je peux le dire dans ton oreille,
6: oui.
2: Sébastien?
6: Non,
0: dis-le tout fort.
6: Alors, dans mon oreille.
1: Dans l'oreille du monsieur là.
5: Je veux bien que tu le dises, mais pas que tu le fasses.
1: Vas-y, va l'écouter.
2: Non mais je vais le dire.
5: Vas-y.
2: Non mais merde. Alors,
1: il arrive, il amène son oreille.
2: Chez vous, si vous êtes chez vous,
0: laissez-moi.
2: J'adore l'odeur du sperme.
5: Ça a l'odeur du Carolin.
2: Oui. Et puis il faut bien les fêtes.
1: Ah oui, oui.
3: Bah, j'ai connu Cacaro, et là.
5: Mais là, mais c'est l'odeur d'ammoniaque. Mais
3: oui. Là où j'ai honte.
1: J'ai envie d'être chez moi.
3: J'ai honte parce que tout à l'heure, vous nous avez présenté une dame, sa maman et sa grand-mère.
6: Ouais,
3: c'est
5: la grand-mère. Qui pensait venir à un truc politique, une émission politique.
3: Et la grand-mère, Jeanne, c'est celle qui rigole le plus à vos conneries. Alors là, je me dis.
4: Elle se marre bien, ouais.
3: Ah, oui. La Jeanne, elle est morte de rire, puis la petite fille, mais elle a honte.
1: Ah non, mais elle se marre aussi.
6: Mais pourquoi
2: t'as la fille et la maman, mais vous êtes exactement, mais c'est un truc de dingue, vous êtes pareil, c'est beau, franchement. Mais c'est dingue, c'est une gémellité quasiment.
0: Alors c'est beau quand les deux sont belles, parce que sinon.
2: Bah elles sont magnifiques. Bah,
3: les trois.
0: Mais c'est parce qu'elles sont belles, mais sinon, quand elle ressemble à ta mère et qu'elle est moche.
1: Non. Vous n'êtes pas moche.
5: Non, Jeanne, t'inquiète pas, tu vas te taper, Johan. C'est cadeau. Il n'y a pas de souci, c'est cadeau.
1: Non, jamais.
5: Pour le reste, c'est mal exprimé.
1: Vous n'êtes pas moche.
5: Toutes les trois très belles, il n'y a pas de problème.
1: Non, mais il veut que de la tendresse.
5: Ah, c'est vrai.
1: Ça, vous faites et la tendresse.
6: Est-ce que tu as prévu bientôt de réitérer donc,
2: pas parce du tout,
6: que...
2: mais en fait, en ce moment, j'ai rien, j'ai aucun crush, j'ai rien. Ah, ouais, personne me drague, je drague
4: 2019,
2: personne.
4: En 2000 quoi, 2022.
6: 2022, ouais.
4: Non, mais t'as raison, prends ton temps.
1: Non, mais.
4: Donc quand il y a beaucoup d'émotions comme ça, il faut retomber tranquillement.
2: Si, il y a une dame qui m'a écrit cette nuit, mais elle m'a dit...
5: Ah, Léa Salamé ?
2: Comme je suis misogyne et cruelle, eh ben, je ne vais pas vers vous, mais sinon je vous épouserai.
4: Comme je suis misogyne...
2: C'est une dame qui m'a écrit ça cette nuit. Ah, il y a plein de femmes qui m'écrivent.
3: Une dame misogyne.
2: Oui, parce que je crois qu'elle aurait dû dire misandre.
5: Mais alors, par rapport à ta chambre, à la clinique, elle était quelle chambre, elle ?
2: Ouais, mais je disais, est-ce que je peux dire un petit truc, Laurent ?
4: Oui,
5: dis-le moi à l'oreille très fort.
3: Je crois que là au point où on en est.
4: Non mais il va lui dire, Sébastien,
7: Mais qu'est-ce qu'il fait? Il est parti en courant.
5: Reviens, reviens.
7: Il est fou, il est fou. Il est parti en courant.
5: Redis-moi à l'oreille.
8: Attends,
7: attends, fais ce que je vais te dire. Prends un micro. Prends un micro, prends un micro.
5: Tu peux dire là.
2: T'es actif ou passif?
7: Mais à qui tu poses la question?
2: À Toen.
7: Mais Toen, il est hétérosexuel.
2: C'est vrai. Oh.
5: Oh le. Oh le ringard, il est hétéro.
3: Pour Pascal Tuvier, qui habite Grand-Queville en Seine-Maritime, pouvez-vous me dire quel duo de choc on va pouvoir revoir ce soir?
7: Gilles Boulot et Léa Salamé.
3: Alors que déjà près de 7 millions de téléspectateurs les avaient regardés lors d'une première diffusion.
2: Ah, c'est pas Isabelle Adjani et madame la fameuse inspectrice.
6: Capitaine Marlowe.
2: Capitaine Marlowe et,
3: Capitaine Marlowe face à Isabelle Adjani. Et oui. Moi, je savais pas. Et je ne savais pas qu'Isabelle Adjani avait joué dans Capitaine Marlowe. Et ce soir, on rediffuse cet épisode où effectivement, bien, Corinne Maziero, c'est le nom de l'actrice, Capitaine Marlowe.
5: C'est l'épisode sur la taxidermie, non?
3: Non, Corinne Maziero est face à Isabelle Adjani. C'est évidemment José Dayan qui a réussi à convaincre, j'imagine, Isabelle Adjani jouer dans ce téléfilm. C'est incroyable quand même.
0: Bah, écoutez, faudrait peut-être que je regarde. Je n'ai jamais vu un épisode de
2: Capitaine
0: Marlowe.
2: C'est génial.
6: C'est sympa.
5: C'est exceptionnel.
3: C'est sur France 2, c'est forcément. Très bien,
0: oui.
3: Ça.
0: Ah oui, alors ça doit être génial.
5: Non, mais alors, autant,
7: moi, rien, moi.
5: C'était autant le parrain, ça m'a saoulé, mais alors Capitaine Marlowe, c'est du génie. Hein.
8: Oui, il était une fois en Amérique, pareil. Ah, c'est long.
3: Et elle est sexy et tout. Enfin, bon.
8: Ah, ouais.
2: Mais ils prennent beaucoup de guests. Si Laurent, on vous appelle, vous y allez ou pas?
3: Non, je suis pas acteur, moi, veuillez-vous, monsieur.
2: Oui, mais il y avait Christophe de Chavannes qui l'a fait.
3: Oui, justement.
5: C'est vrai que. Mais c'est vrai qu'elle est quand même pas très sexy. Quand on la voit, la Capitaine Marlowe, on a quand même envie de prendre la contre-allée, quand même. C'est sûr.
7: Non, mais pardon, mais
2: c'est génial.
5: C'est pas ce qu'on lui demande. C'est pas ce qu'on lui demande.
7: Non, mais Navarro, il était pas sexy. Il n'y a pas de raison qu'une femme soit plus sexy qu'un homme.
6: Roger Hanin?
8: Ouais.
7: Ah bon?
6: Ah, il était super, Roger.
5: Ah ouais.
8: Non, mais le gorille.
7: Mais arrêtez d'être méchant avec Corinne Maziero.
5: Non, mais il faut pas être méchant. C'est que Corinne Maziero, c'est un peu un punk à chien qui a avalé une gilet jaune, quand même. Donc. Et ça ne veut pas dire que c'est vilain. Mais c'est quand même un délire. D'accord, tu vois.
0: Moi, je ne suis pas dans cette émission. J'aimerais que mon nom soit rayé.
3: Bon, en tout cas, c'est pas demain qu'on va tourner dans Capitaine Marlowe. Ça, c'est sûr.
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3: Pour Florence Schiappetta, comment dit-on habillé, paré avec mauvais goût?
6: Fagoté.
0: Fagoté.
3: Fagoté, non.
6: C'est un truc comme ça.
3: Je suis pas sûr que fagoté ce soit.
7: Mal fagoté. Il faut rajouter mal fagoté.
6: Mal fagoté.
7: Alors, fagoté, c'est juste habillé.
3: Et oui. Voilà. Tandis que là, le côté péjoratif et on va dire de mauvais goût
6: sapé, oui.
3: Et dans le verbe déjà.
7: Non, sapé, ça peut être bien.
3: Sapé, non.
5: Comment c'est là? Redites la définition.
3: Un verbe qui signifie s'habiller ou parer avec mauvais goût ou habiller. Habiller quelqu'un avec mauvais goût.
2: Satifé.
3: Attifé ou satifé. Bonne réponse de Paul Alcaraz.
7: Attifé comme un chien. Oui, c'est vrai. Comment es-tu attifé?
2: Malgré le fait que ça soit négatif, généralement, les gens, quand ils me disent, par exemple, moi, ça peut arriver, ils me disent, t'es attifé comme un pied. Ils rajoutent comme un pied, alors qu'attifé, c'est déjà négatif.
3: Exactement. Ou t'es mal attifé. Ma mère me disait toujours,
7: mal.
3: Regarde comment il est attifé, celui-là.
7: Comment t'es attifé ce matin?
3: Une question mathématique, maintenant, pour Joël Givray. Écoutez bien, parce que ça va vous rappeler l'école. Madame Givray habite à Bandol. Comment appelle-t-on une droite telle que la distance d'un point de cette courbe à cette droite tend vers zéro quand le point s'éloigne à l'infini.
5: Je sais, la Marisa.
11: Attends, c'est une.
5: Ben oui, c'est une
1: isocèle.
3: Oh, non, ça. Non.
11: Le connais, c'est une.
3: Ah ça, ça vous rappelle vos mathématiques.
5: Oui, hein. Oh, c'est déjà chiant à l'époque.
11: Ça, alors, là.
12: Ouais. On angoisse.
5: Reprenez, refaites la définition.
3: Une droite telle que la distance d'un point de cette courbe à cette droite tend vers zéro quand le point s'éloigne à l'infini.
5: Et la tête à
13: c'est l'inverse d'exponentielle.
3: C'est ça, oui, sûrement.

0: Oui.
1: Oui, alors là,
2: tête à Toto.
3: Il y a exponentielle, ça monte à la, et c'est l'inverse.
4: Il y a peut-être un prof de maths dans le public.
5: On dit que par rapport à une courbe.
0: Ah, oui, je sais.
5: Allez-y.
0: C'est une droite asyndète.
5: Non.
2: Asynète.
0: Asyndote.
5: Comment vous dites ?
0: Asyndote.
5: Non plus.
0: Oh, ça tout comme ça. Mais c'est pour ça que c'est un truc compliqué là.
4: Asyndote.
0: Non.
3: C'est une
0: courbe. Est-ce que ça commence par asyn ?
5: Oui, ça oui.
0: Asyndète ?
5: Non.
0: Asyndote.
4: Asyndouille.
0: Asymptote.
5: Asymptote. Bonne réponse de Paul Alcarat. Il y a des jeunes qui s'en souvenaient dans le public.
0: J'ai pas entendu. Hein.
5: On a appris ça en mathématiques, les droites asymptotes.
4: Oui, alors il y a longtemps.
5: Une autre question de vocabulaire pour Martine Canès qui habite Hombourg en Moselle. Bah, c'est encore un verbe, tiens.
0: Ah, j'adore les verbes.
5: Un verbe qu'il faut identifier, un verbe qui signifie heurter un obstacle avec son pied avant de trébucher.
3: Ah, oh, buter.
5: Non.
3: C'est pas buter.
0: Crapahuter, non.
5: Non plus.
4: Ah, il y a beaucoup de syllabes.
0: Chahuter,
5: non.
4: Il y a beaucoup de syllabes dans ce mot-là.
5: Heurter un obstacle avec son pied avant de trébucher. Ah,
0: culbuter.
2: Pied botté.
5: Non.
4: C'est pas culbuter.
0: Tituber.
5: Non.
3: Et alors, attendez.
0: Ah, la tête, ça, j'ai envie de taper.
3: Buter, ça voudrait dire quoi, buter, alors?
5: Buter, ça, c'est ce que je pense en ce moment.
4: Tu vas mal finir.
3: C'est bien ça, buter.
0: Buter avec son pied.
4: Là, c'est forcément avec le pied, ce mot-là.
5: Buter, forcément avec son pied, c'est juste le moment avant de trébucher. Vous voyez, c'est le moment où on heurte.
2: Le vol plané, quoi.
5: Non.
3: Donc on n'est pas tombé encore.
0: Non, mais bravo. Oui, c'est ça. C'est
5: alors évidemment, ça c'est le sens propre. Et c'est un verbe que vous connaissez pour son sens figuré.
4: Ah, sens figuré, c'est quand on envoie balader quelque chose.
5: Pas vraiment.
2: Arracher.
6: Planter.
5: Oui, il y a de
6: un
5: ça.
6: Un truc comme ça.
5: Il y a de ça.
6: Ouais.
5: Planter. Il y a échoué.
2: Cloué.
6: Non. C'est...
0: Se rétamer.
5: Non plus.
2: Se niquer sa
3: main. Envoyer bouler. C'est un verbe transitif.
5: Alors, c'est un verbe.
0: Est-ce que c'est un verbe pronominal?
5: Alors, intransitif, qu'on peut utiliser aussi de façon pronominale, mais c'est plus rare.
0: Je me suis laminé.
5: Ah non.
0: Je me suis fait... Non, c'est je...
3: Tu te rien du tout, puisqu'il n'est pas pronominal.
5: C'est pas je me suis, c'est j'ai ou nous avons.
3: Ah.
4: Ce qui nous aidera à trouver, c'est plutôt le synonyme d'échouer.
5: Oui, c'est absolument.
4: Ça. C'est plus ça.
5: Effectivement, vous avez raison, monsieur Beaugrand, c'est le même verbe qui signifie au sens propre heurter un obstacle avec son pied et finir par trébucher. Et évidemment, au sens figuré, on l'emploie un peu plus ainsi. Okay. Cela veut dire échouer.
4: Et là, on dit j'ai...
5: Ou faillir.
0: Ah, mais blackbouler.
4: J'ai merdé, par exemple.
5: Merdé, par exemple.
6: Ou niqué, j'ai niqué.
4: Raté. Ah,
5: tant mieux, c'est une bonne nouvelle.
4: C'est pas si souvent.
6: Je vous le confirme.
0: Faillir.
5: Comment?
0: Faillir.
5: Non, faillir, c'est un synonyme, effectivement. Ah. Faillir, échouer.
7: Je sais pas.
5: Raté, non. Et vous connaissez ce verbe, mais sans savoir quel est son sens original.
6: Ah, d'accord.
4: Est-ce qu'il y a beaucoup de syllabes?
5: Quand même trois.
4: Ah oui.
3: C'est un verbe de quel groupe?
5: Premier groupe.
2: Capoté.
4: J'ai capoté.
0: Truman capoté.
5: Crotouiller, oui.
3: C'est joli d'ailleurs, crotouiller.
4: Qui dit j'ai crotouillé?
3: C'est mignon, crotouiller.
0: J'ai chiaillé.
2: Vous voulez pas qu'on chante plutôt?
3: Moi je dis.
4: J'ai marité.
5: Heurter avec son pied, heurter un obstacle, trébucher, faire un faux pas, évidemment.
0: C'est une consonne.
5: Et on va donner 300 euros.
6: Oh là là.
2: Macronet.
5: C'est 300 euros qui vont s'en aller.
0: C'est brouillé.
5: C'est brouillé, non.
0: Mais c'est une consonne ou une voyelle?
5: Ah non, mais je ne vous dirai pas, je laisse une chance à nos auditeurs. Et surtout à notre auditeur qui touche un chèque RTL.
2: Aïe, j'aime pas.
5: Plus peut-être 100 euros dans la salle. Est-ce que quelqu'un a le verbe dans la salle?
4: Eh bien, il y a
2: Fabrice.
5: Personne. Et c'était à choper.
6: Oh, alors là, on aurait pas
5: choper. À choper.
2: À choper, l'émission.
4: À choper.
5: À choper, A-C-H-O-2-P-E-R. Et on dit, voilà, on a à choper sur.
2: Mais qui dit ça?
5: Ah, bah si, ça se dit.
2: Mais non, qui dit ça?
5: À choper.
3: À choper sur
0: moi, personne au monde depuis que je suis né me l'a sorti, ce
3: verbe. Si, on peut à choper.
0: Mais je le connais, mais personne me l'a sorti.
5: Ah, bah moi,
2: moi, j'ai déjà achopé en boîte.
4: Oui, j'ai déjà entendu ça, du genre les négociations achopé.
5: Absolument.
4: Genre, voilà. J'ai achopé moi-même.
3: Tu peux achoper sur un mot que tu as
2: C'est dingue, le faillot.
5: C'est exactement ça.
2: Les deux faillots, là. Allez.
5: Les négociations achopé, ça veut dire elles ont échoué. On a failli, c'est un échec. C'est un mot qu'on utilise dans le journalisme.
2: Mais non.
5: Achopé.
2: Mais non, c'est n'importe
3: quoi. Et Laurent, ça peut se dire aussi si on bute sur un mot compliqué à dire, on a achopé sur un mot.
4: Ta gueule.
5: À choper nous coûte 300 euros.
4: Ouais, bravo.
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5: Vous êtes content de voir Stevie, Jean-Phi ?
8: Oh, je suis toujours heureux de le voir.
9: Hein. Il est beau, Jean-Phi, il devient de plus en plus beau.
5: Ah bon, c'est autre chose.
9: Si, si, il a perdu du poids. T'as maigri. Ça se voit au niveau de tes joues, tu sais, mon chéri, t'es plus.
8: Non, j'ai arrêté de me
9: faire. Boursouffler ou t'as arrêté l'alcool ?
2: J'ai plus l'injection.
8: J'ai juste arrêté de me faire injecter, c'est tout. Hein.
9: Non, mais c'est vrai, t'es beau. Écoute. Mais,
8: oh, merci déjà. Oh, ouais. Toi aussi, t'es beau.
9: T'es dragable, hein.
2: Toi aussi. Bah, on va les laisser.
8: Ouais,
2: voilà. Oui. Ouais,
8: c'est vrai. Vraiment... T'es jamais beau quand on met deux PD dans la même émission. Hein. Jamais, jamais.
9: Oh, bah, je crois qu'on n'est pas que deux quand même.
5: Alors, écoutez. C'est pas bien d'outer Gérard Jugnot. Une première citation, parce que quand même on est là pour ça, n'est-ce pas ? Franck Ferrand et moi, on est venus quand même pour...
2: Allez, allons-y, là, vas-y.
5: Il y a quand même des hommes dans cette émission. Oui. Regardez, bravo. J'ai bien l'impression que la plus masculine, c'est bravo. Ouais.
2: Comment je peux le prendre, moi?
5: Non, mon petit Gérard, vous êtes, comment dirais-je, le mâle, le mâle parfait.
2: Oui, oui.
5: L'homme chauve, barbu, vous voyez.
2: Non, mais ça m'a jamais tenté, votre histoire, là.
5: D'abord, ce n'est pas mon histoire.
2: Ne me mêlez pas. C'est vrai que ça ne viendrait pas à l'idée de sucer un copain. J'ai rien contre.
5: D'un copain, non, mais du mari d'un copain. Non, mais c'est pas votre genre, Gérard, c'est pas votre genre.
2: Oui, je suis désolé d'être anormal.
5: Moi, je comprends, d'ailleurs, ils me gênent un peu, les deux, là, pour vous dire. Non, non, c'est vrai, hein. Franck, qu'est-ce que
10: ouais,
5: vous en pensez ?
10: Oui, on est un petit peu mal à l'aise, quoi,
5: ouais,
10: c'est vrai.
5: Oh,
9: vas-y, profite, c'est offert. Hein. Tiens, regarde.
10: Ah oui, carrément.
9: Tu veux que je fasse l'émission comme ça, Franck ?
5: Ah oui, il faut dire que Stevie est en train de se déshabiller pour séduire Franck Ferrand. Ah mais
2: ouais. Esthétiquement, je trouve très beau.
9: Merci beaucoup.
3: Non, c'est vrai qu'il faut le séduire partout.
5: Ah, Franck, vous faites bien de venir ici de temps en temps.
9: Finalement, hein.
5: C'est pas Zemmour qui vous ferait ça à CNews. Hein.
9: Encore moins maintenant.
5: Ariane est contente, hein, voyez, Ariane.
3: Non, mais je me disais qu'un petit Marcel, ça fait toujours son petit
8: oui.
3: Show.
8: Oh, bah, il aime bien.
5: C'est mieux qu'un gros Gérard. Allez, une première citation pour Anaïs Baconnier, qui habite Bastia, c'est en Haute-Corse, qui a dit « Un concerné n'est pas forcément un imbécile en état de siège, pas plus qu'un concubin n'est obligatoirement un abruti de nationalité cubaine. »
9: Pierre Desproges.
3: Pierre Desproges.
5: Pierre Dac, évidemment. Bonne réponse de Gérard Jugnot et Franck Ferrand.
2: Il a dit une chose très géniale, une chose très drôle qu'il dit. Quand quelqu'un n'avait pas bien, il disait « Il n'a pas inventé la poudre, mais il était très près quand ça a pété.
5: » Pour Marie-Hélène Grosman, qui habite Saint-André-les-Vergers, qui a dit « Je n'aime pas les pauvres, ils pensent qu'à l'argent.
3: » c'est Coluche.
5: Et c'est Coluche, bien sûr. Bravo, Ariel. Alors attention, plus compliqué maintenant, et ce sera pour Fabien Duvivier, une citation plus contemporaine encore, qui a dit « La pluie a été inventée pour que l'homme se sente heureux sous un toit ».
9: T'es un chanteur ?
5: Un chanteur, non. Français, vivant. Il a failli mourir, mais il est toujours vivant.
9: Ah, c'est Philippe Labreau ?
5: Non, pas Philippe Labreau.
3: Le Covid ?
5: Et d'ailleurs, je vais vous dire, en termes de toi, il s'y connaît. La pluie a été inventée pour que l'homme se sente heureux sous un toit.
3: Stéphane Bern, les vérandas.
5: Non. On a prié de ne pas citer la concurrence devant Franck Ferrand. Sinon, je dis Amandalire.
8: Il a failli mourir, mais il y a eu le Covid.
5: Non, pas du tout.
2: Il était ministre du logement ?
5: Non, non plus.
9: Il a fait un grave accident ?
5: Oui, il a fait un accident lié d'ailleurs au fond à une partie de la phrase.
6: Ah, mais c'est Sylvain Tesson.
5: Excellente réponse de Franck Ferrand. Eh oui.
8: Bravo.
5: Sylvain Tesson qui escalade les maisons et les toits et qui s'est cassé la gueule il y a quelques années, on le sait, il y a encore des conséquences aujourd'hui.
2: Oh, un peu, non.
5: Ah, il a...
11: Bah, je vais te dire,
5: c'est
11: lui,
5: c'est pas bien
11: moins,
5: ça, monsieur Julio.
2: J'ai rien dit.
11: Lui, il a une excuse, il est tombé du toit. Alors, mais... il t'est rien arrivé, tu parles pareil.
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5: Une question historique pour faire plaisir à Christophe Barbier. Ah, vous faites à vous aussi.
0: Ah oui, je vais enfin pouvoir briller.
5: Ah oui, je suis sûr.
11: Ah oui.
5: Remarquez, c'est une phrase que tout le monde connaît, donc vraiment.
0: Est-ce que c'est dans Fort Boyard?
5: La réponse est à la portée de tout le monde. Non, alors là, on est un peu plus loin dans le temps pour tout vous dire. On est au 14e siècle.
0: Voilà. Ah, bon.
5: Ah oui, oui, oui. Ah.
0: Voilà.
5: Donc
0: c'est avant-guerre.
5: Dans les années 1320. Et même vous dire le nom du roi en question, hein, c'est Philippe VI de Valois. Il va tenter d'affronter... Tiens, bah, ça vous concerne, monsieur... comment il s'appelle, lui, là-bas?
2: Guillaume. Guillaume,
14: ouais, bah, enchanté, Laurent. Comment il s'appelle, lui? Il fait partie de l'équipe depuis un an et demi. Là, pour l'anecdote, j'ai croisé Adil Rami sur une émission. Et oui. Il m'a dit, il faut absolument que je te dise un truc. J'ai dit, ah, ben, bah, dis-moi. Il m'a dit, eh ben, je te vois bien aux grosses têtes. Et je lui ai dit que j'étais arrivé avant lui.
0: Incroyable.
5: Alors, ma question concernant Philippe VI de Valois et donc les années 1320, avant que monsieur le roi déclare la guerre aux Flamands révoltés.
0: C'est avant le roi d'Agobert. Hein.
5: C'est après. Philippe VI de Valois, c'est après. Et Philippe VI, qu'on appelait le fortuné ou le catholique, a affronté donc les Flamands. Et là, il a eu, cette année-là, une phrase célèbre. On est en 1328, précisément. Quelle phrase célèbre fut prononcée par Philippe VI de Valois en 1328?
0: À l'attaque.
5: Non, mais on n'est pas sûr.
14: Qui même me suivent.
5: Ah, pardon.
14: Qui même me suivent.
5: Qui même me suivent. Bonne réponse de Christophe Barbier. Voilà, et c'est une phrase qu'on utilise encore.
11: Bah oui, bah c'est vrai. Il y avait ceux qui même prennent le train.
5: Ah oui, ça c'est Patrice Chéreau. Oh ouais. Mais effectivement...
14: Et il a gagné contre ces Flamands, on ne sait pas.
5: Hein. Ben, en tout cas, c'est une phrase qu'il prononce à Gaucher 5 de Châtillon. Je vous le dis pour votre information. Hein. Gaucher de Châtillon, qui quand même a 80 ans à cette époque-là, et qui dit au roi, quand il dit qu'il va avoir besoin de soldats pour affronter les Flamands, je le comprends, le pauvre Gaucher de Châtillon, qui a quand même 80 ans à ce moment-là. Là, lui dit « Qui a bon cœur trouve toujours bon temps pour la guerre ». Et c'est à ces mots que Philippe VI de Valois prend le vieil homme dans ses bras et s'écrit « Qui m'aime, me suive ».
14: Il faut dire qu'à l'époque, on ne suivait pas le roi comme ça, il n'était pas le chef du pays. Les grands féodaux devaient être convaincus ou payés pour lever l'OST, O-S-T, c'est-à-dire le service militaire. Voilà, on faisait campagne.
5: Il n'y avait pas d'armée.
14: Il n'y avait pas d'armée. Donc soit on payait, et soit on devait les entraîner par de telles phrases.
2: Mais c'est une jolie phrase qui est restée. Hein. Moi, je le dis, histoire avant d'aller me coucher. Qui m'aime, me suive.
5: Et alors, il y a du monde.
2: Oh, ça s'appelle la queue à la porte.
5: Non, mais en tout cas, c'est une excellente réponse de Christophe Barbier. Qui m'aime, me suive. Bon, ben ça aussi, tiens, ça va être pour monsieur Barbier. Là, je pense qu'il n'y a que lui qui peut répondre. Pour Simon Pierrat, qui habite Mions, dans le Rhône, j'aimerais que vous me donniez l'auteur de Das Land der Schlangen et Die Lustige Witwe.
11: Ah oui, d'accord.
0: C'est de l'espagnol.
5: Alors, c'est de l'allemand.
14: Donc, c'est de l'allemand, mais c'est une grande œuvre qui a été traduite en français.
5: Je vous donne deux œuvres qui, évidemment, ont été traduites en français. D'un côté,
14: ne me répondez pas avec ce petit ton-là, Laurent. J'essaye de participer à votre émission comme je peux.
5: Petit ton vous-même. Das Land des Lächelns et die Lustige Witwe.
14: Alors, Das Land, le pays
2: de...
14: Vous ne nous donnez pas les traductions, je suppose.
5: Non.
0: Ça serait pas Hitler. Donc, Das Land, c'est ce pays.
5: Voilà.
0: Allez-y.
5: Le pays, Das Land, le pays.
11: Das Land.
14: Il parle un peu néerlandais.
15: C'est
14: donc
15: un romancier ou c'est un religieux?
5: Ah non, ni l'un ni l'autre.
14: Un philosophe.
5: Quel est l'auteur de ces deux œuvres que je vous donne effectivement en langue originale? Die Lustige Witwe et Das Land des Lächelns.
14: Die Lustige Witwe, c'est pas la veuve joyeuse?
5: Oui.
14: C'est Offenbach.
5: Non, c'est pas Offenbach.
11: Attendez,
14: la veuve joyeuse.
0: Marcel Pagnol.
11: La veuve joyeuse. Non, c'est Schubert.
0: Marcel Pagnol,
5: la veuve joyeuse.
14: Non, c'est un compositeur.
11: Schubert, la veuve joyeuse.
5: Il s'agit évidemment d'un compositeur autrichien d'origine hongroise.
11: Et ben c'est
14: pas Schubert.
5: C'est pas Schubert.
11: Non, c'est pas Schubert.
16: Non, c'est la truite.
5: Et mais effectivement,
0: c'est la truite.
11: Non, mais oui, Schubert, c'est la truite.
5: Bien sûr, mais elle a raison, oui. Schubert, c'est la truite.
11: T'as raison.
5: Là, c'est Die Lustige Witwe. Ça, c'est la veuve joyeuse. Et l'autre, je vais vous le traduire maintenant que vous avez trouvé la veuve joyeuse. joyeuse. L'autre, c'est le pays du sourire, Das Land des Lächelns.
16: Ah, la Chine.
5: Donc, qui est con?
14: C'est vrai que je savais pas que c'était particulièrement con.
17: Il est aussi connu qu'Offenbach.
5: Ah bah quand même, il est assez connu.
14: Bah, pour...
18: Offenbach, pour moi, c'est...

0: un DJ.
1: Moi aussi. C'est Strauss.
2: Ah, Strauss, ouais. Pas du tout. Ah. Pas du tout.
3: Ah non,
1: c'est pas Strauss. Ah, il m'a piégé. Alors, attendez, la veuve joyeuse.
2: Je me marre ici, mais je me marre.
3: C'est pas Strauss.
1: Donc,
2: c'est pas Strauss.
1: C'est pas Haydn.
2: Mais non, c'est non. Pas Haydn.
3: Je vais dire une bêtise, ouais. Je l'ai dit quand même, on sait jamais.
2: Ce serait pas la première, Valérie.
3: Mozart. Wagner.
2: Ah, Wagner.
4: Oh, non,
1: c'est 19e ou c'est 20e?
2: Ah, et ta sœur. Ah non, on est effectivement fin 19e, début 20e.
4: Baden, Baden.
2: Non, il est mort. Il est mort en Autriche en 1948. Oh, il est mort dans des circonstances difficiles. Hein, ah, oui. Parce qu'il souffrait de problèmes bilaires, rénaux, glandulaires et oculaires.
1: Ah, souvent, oui.
5: Et de, faisait de la bile.
2: Et de pneumonie aussi. Alors, avec
4: il
2: sa
4: était très constipé.
2: Avec ses femmes, ils ont passé les derniers mois de la guerre à Bad Ischl. Ils sont allés en Suisse pour un séjour qui leur ferait du bien, vous voyez, à Zurich. Mais la femme est morte là-bas, la pauvre.
4: Oh là là.
2: Alors, il a décidé de rentrer, hein, de mettre fin au séjour de 2 ans en Suisse. Et puis, il est revenu triomphalement chez lui. Il a été nommé citoyen d'honneur, mais il est mort 1 an après son épouse. Vous voyez, ça, il n'a pas supporté.
1: C'est pas Meyerbeer.
2: Pardon.
1: Meyerbeer.
2: Oui, il n'a pas connu la veuve joyeuse, puisque sa femme est morte avant lui. Pour le coup.
4: Oui.
2: Mais c'est lui qui a composé La Veuve Joyeuse et Le Pays du Sourire.
3: Il s'est archi connu, en fait, La Veuve Joyeuse.
2: La Veuve Joyeuse, c'est ça. Vous connaissiez ça, monsieur Barbier.
1: C'est comme un amour scurrilé sur le.
3: En effet, elle est joyeuse.
2: Et le pays du sourire, c'est ça, le pays du sourire.
1: Ah,
3: c'est gay.
1: C'est gay.
4: The Small World à Disney.
2: Et c'est des opérettes très célèbres. Maintenant, effectivement, vous ne connaissez pas l'auteur de ces deux opérettes. Si Madame Bachelot était là,
1: là. Mais elle n'est pas là, Laurent. Faites avec ce que vous avez. Voilà.
2: Je veux bien faire avec.
1: C'est pas Meya qui est à Lévis.
2: Non,
1: c'est pas eux.
2: Je veux bien faire avec ce que j'ai, mais normalement, Monsieur Barbier.
1: Bien sûr, bien sûr. Mais il s'est mis à notre niveau, que voulez-vous.
3: Contemporain d'Offenbach.
2: Il s'arrache les cheveux, vous voyez.
1: C'est plus tardif qu'Offenbach. Enfin, c'est plus récent, c'est plus près que nous, oui.
2: Ah oui, oui.
1: Il s'arrache les cheveux. Cela dit, j'ai une très bonne adresse pour les remettre, hein, monsieur.
2: Sa langue maternelle est le hongrois, ouais. Vous voyez. Et là,
1: c'est pas Caudalie.
2: Ah, c'est pas. Mais je vous demande pas ce que c'est pas. Je vous demande ce que c'est.
1: Bien sûr. La type qui gueule sur
5: c'est
1: Barbier.
5: Pas Vivaldi.
2: Comment vous dites-vous?
5: Oui, mais je sais pas. On dit ce que c'est pas. C'est pas Vivaldi. C'est pas
2: Vivaldi.
3: Vivaldi.
2: un bel Autrichien, Vivaldi.
5: T'es pas loin.
1: Ah là, je suis pas en forme.
4: Pas, ça me...
2: Alors, il a fait des tas d'autres opérettes.
4: Ah
2: j'aurais peut-être dû vous aider en vous donnant les titres.
1: Voilà, Laurent.
3: Il y avait
2: Dermann mit den drei Frauen.
3: Oh, oui,
5: le monsieur avec
1: la sonnerie téléphone, tiens.
2: Siegenerliebe, Rosenstock und Edelweiss.
4: Oh là là, le Edelweiss.
3: Ah, Edelweiss, Edelweiss.
1: Ah, Laurent.
2: Der Sterngucker.
1: Laurent continue à parler en allemand comme ça. On dirait le début d'un mauvais film porno.
2: Vaudilerschesingt, Frühling, die Gelsenschake.
1: Ah, da, Laurent, da.
2: Paganini, Clo-Clo.
1: My liebe, liebe petit garçon.
2: Bah écoutez, voilà, 300 euros qui s'en vont. Tant mieux pour notre auditeur, puisque Simon Pierrat va recevoir très vite un chèque RTL. Regardez, il y a une dame au premier rang. Trois autres personnes derrière.
4: Il y a beaucoup de monde qui sert.
2: Bravo, bravo.
5: Bonjour madame, comment vous appelez-vous?
2: Quatre ou cinq auditeurs. Bonjour Christine.
5: Marie-Christine, c'est ça. Et quelle est selon vous, Marie-Christine, la bonne réponse?
6: Je pense que c'est Franz Léard.
2: Et c'est Franz Léard. Bravo madame. Barbier s'en veut. Hein.
1: Je m'en veux d'autant plus que mon épouse m'a offert un autographe de Franz Léard.
2: Oh,
1: je suis impardonnable.
2: Oh là là, là, là
1: je suis impardonnable.
3: Oh là là.
1: Eh ben voilà, il va pouvoir se taper ma mère.
2: C'est comme étant en route, je l'avais sous le bout de la langue.
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2: On va vous trouver une chanson de Georgette Lemaire.
8: Non, c'est bon, merci.
2: Parce que c'est vrai que les plus jeunes qui nous écoutent doivent se demander.
1: C'est quoi son tube?
2: Qui était Georgette Lemaire? Madame.
1: C'est brillant.
2: Peut-être que vous pouvez me trouver Thierry Leluron qui imitait Georgette Lemaire et Mireille Mathieu qui se tirait la bourre au fameux jeu de la chance. C'était le concours télécrochet dominical de l'époque. Et c'est vrai que Mireille Mathieu avait gagné contre Georgette Lemaire. Bon,
8: par contre, Mireille Mathieu, je connais.
2: Et la pauvre Georgette Lemaire. Sommaire a fini ruiné très très vite.
5: Ah oui.
2: Et au point que François Mitterrand, ça je me souviens, ça avait fait un scandale, l'avait nommée au Conseil économique et social pour qu'elle ait un petit salaire. oui, je vous jure.
5: C'est vrai. Non, mais elle était belle, Georgette Lemaire.
2: Non, mais elle était belle, madame. elle chantait comme ça, vous voyez. Elle était belle, madame.
0: Oui. Elle est toujours vivante.
2: Elle est toujours vivante.
0: Donc, non, parce qu'on dit elle était, mais.
5: Bah, elle était belle à l'époque.
0: Oui, mais on peut aller.
6: J'espère qu'elle n'écoute pas les grosses têtes.
0: Ben, il faut l'inviter.
2: Elle écoute peut-être, mais elle comprend pas.
0: Que vous êtes mauvais.
5: Non, mais
0: on vous embrasse, Georgette, on vous embrasse.
5: Elle viendra pas nous casser la figure.
2: Non, mais écoutez, je l'ai invité, moi, Georgette Lemaire. J'ai beaucoup de respect pour elle.
3: Ça allait.
0: Heureusement.
3: Laurent, qu'est-ce que ce serait si vous m'aviez pas.
5: Mais il y a des limites.
2: Non, mais vous me connaissez. Je suis prêt à dire les pires conneries. Regardez Isabelle que j'aime. Je dis les pires conneries sur elle. Bon, bah, Georgette Lemaire, c'est pareil. J'ai beaucoup de respect pour cette chanteuse.
3: J'aime bien comparer à Georgette Lemaire.
2: Oh, merde. On a trouvé du Georgette Lemaire. C'est parti, écoutez, monsieur As, Georgette Lemaire.

0: Et maintenant, vous allez écouter Thierry Le Huron qui imitait Georgette Lemaire. Et je crois que dans cette chanson, elle répond à Mireille Mathieu. Écoutez.
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0: a eu un tube aussi, Georgette Lemaire. Ça me revient maintenant. Si vous le trouvez, monsieur Renucci, je crois que son gros tube, c'était Les Millionnaires du Dimanche.
1: Ah oui. Oh.
0: Ça passait régulièrement dans Stop ou encore le dimanche matin sur RTL. Vous vous souvenez de ça, monsieur Ferrand?
2: Oui, très bien.
0: Les Millionnaires du Dimanche.
1: Les Millionnaires du Dimanche.
3: Ah, c'était en duo avec Philippe Risoli, non?
0: Ah, des millions d'amoureux, je me suis trompé. C'est pas les millionnaires du dimanche.
4: Rien dire,
0: c'est vous, millionnaires du dimanche. Les millionnaires du dimanche, c'est Enrico Macias. Ah.

0: écoutez toujours Fun Radio.
1: Il y a du trémolo. Hein.
0: Des millions d'amoureux. J'ai confondu deux chansons. Des millions d'amoureux et les millionnaires du dimanche. Et vous aussi, Ferrand.
2: Oui, mais celle-là, je la connais pas.
0: Ah oui, mais les millionnaires
3: du... Ah ouais, mais moi, je veux bien écouter Enrico Macias, alors, avec les millionnaires du dimanche.
0: Ça, vous pouvez chanter, Enrico.
4: Enrico, j'adore.
5: Dès le matin, le dimanche, on est bien.

0: sur la planche.
1: Quand je ressors des vieilleries comme ça, j'ai l'impression d'être Pascal Praud. Oui.
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1: Lucie est au téléphone. Bonjour Lucie.
4: Bonjour. C'est sympa de m'appeler.
1: Ah bah c'est sympa. Bah c'est vous qui nous avez laissé un message sur lesgrossetêtes@rtl.fr.
4: Oui. Il y a trois jours et puis paf, vous m'appelez.
1: Ah bah voici comme ça, trois jours. Bah paf, je mets trois jours à réagir. Je me dis à cette bonne Lucie qui attend là, il faut l'appeler Lucie. D'autant que je crois vous avez une tendresse particulière pour Bernard Mabie. C'est bien ça?
4: Oh, mais oui. Mais il est touchant Bernard.
1: Ah, ouais. Vous dites j'ai une petite tendresse pour Marcela Yacoub, Florian Gazan et Bernard Mabille, ce qui me fait réaliser que j'aime visiblement les handicapés de la vie de couple.
4: Bon, en fait, je
5: dis ça, mais... Au revoir, Lucie, au revoir, Lucie.
4: J'ai bien compris, il a déjà bien œuvré, Bernard.
6: Bien œuvré.
4: Pour le réarmement démographique, comme dit l'autre.

0: Jean-Claude Petit, parce voilà. que
1: et de Lucie,
0: et de Lucie. Mais les créations pour des artistes lyriques, c'est toujours un événement parce qu'on joue beaucoup d'opéras anciens.
2: Lucie, vous n'avez pas nous chanter vous chantez un petit air là, rien que pour nous.
3: Non, je suis pas Liane Folly, ça va pas à la zone.
4: Je ne sais pas, je ne sais pas.
2: Et je reste planté là.
3: Ça y est,
2: on adore Liane Folly. Ah oui. Oh bah oui, on n'est pas une vacherie près, même avec les amis. Si c'est comment on est, Lucie. Et vous allez chanter quoi prochainement, alors, Lucie?
3: Eh bien, écoutez, je vais chanter du Bach, du Brahms et du Rossini. Donc,
2: très bien, voilà. vous avancez dans l'alphabet, c'est parfait. Bon, on vous remercie, on vous embrasse très fort.
0: À bientôt, Lucie.
2: Paulette, maintenant.
4: Ah oui.
2: Bonjour Paulette.
5: Paulette.
2: Ah, ou peut-être ce n'est pas Paulette, mais c'est quelqu'un qui appelle pour sa mamie Paulette. Je comprends mieux, c'est bien ça? Allô? Ou alors c'est bien
6: allô
2: Paulette. Ah non, alors c'est bien
6: ouais,
2: Paulette.
6: C'est Paulette. C'est
4: Paulette.
2: Allô, Paulette. C'est les grosses têtes à l'appareil. Laurent Ruquier. Oui.
3: Ah bon?
2: Oui. Ah bah oui.
3: Eh bah bonjour.
2: Eh bah bonjour.
4: Bonjour Paulette.
2: J'ai reçu un message qui me dit « Soyez chouette, offrez une montre RTL à Mamie Paulette, 91 ans. »
3: Oui, alors?
2: Alors la question c'est, est-ce que c'est vous Mamie Paulette?
3: Je suis Mamie Paulette, alors soyez chouette.
2: Eh ben je vous offre une montre RTL. Voilà. C'est mignon.
3: Alors,
2: oui.
3: Alors j'ai gagné?
2: Ah bah oui,
4: oui, oui.
3: Et qu'est-ce que j'ai gagné?
2: Une montre RTL.
3: Eh ben c'est très bien.
2: Eh ben voilà, comme aurait dit Guy Bedos à une époque, bonne fête Paulette. On vous envoie la montre RTL. On vous embrasse.
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2: Ah, une question d'actualité à la portée de tout le monde. Là,
4: pour
2: le
4: coup. Grâce à Dieu.
2: Qui a sorti son journal intime en 2017
4: Louana.
2: Et dans l'actualité aujourd'hui, écrit même la polémique.
10: Écrit même la polémique, c'est quoi? C'est le nom de son dernier ouvrage.
4: Non, elle crée la polémique.
2: Elle crée. Qui crée la polémique à son corps défendant, bien sûr, actuellement, et a sorti son journal intime en 2017.
4: Une femme?
2: Une femme, oui.
4: Française?
2: Ouais. Française. Alors, française, oui.
11: C'est pas du tout lié au sport?
2: Alors, lié au sport.
10: Un petit peu.
2: Indirectement, j'ai envie de dire.
4: Actrice.
10: Ah, c'est
2: non.
10: Pas Zaya?
2: Zaya, non.
11: Ah oui. C'est une sportive?
2: Non, pas du tout.
12: Mais c'est une dame qui est très âgée maintenant, qui parle de sa jeunesse.
2: Oh non, elle est née en 95, donc vous voyez.
4: Oui, c'est pas Anne Frank, quoi.
2: Non, c'est pas Anne Frank.
11: Donc c'est pas du tout, c'est une artiste alors.
2: Pardon.
11: Une artiste.
2: Une artiste, oui.
10: Alizée,
2: non.
4: Une chanteuse.
2: Une chanteuse, oui.
11: Est-ce que son livre a eu un énorme succès, ce journal intime?
2: Qui a parlé de livre?
4: Un journal intime.
11: Ah oui, c'est Virgile Despentes. Non.
2: Non.
4: C'est un journal intime, mais un journal dit, pas écrit.
12: Audio.
2: Non plus.
11: Donc c'est un film.
4: C'est pas un livre. On peut pas l'acheter à la Fnac?
2: Si.
4: Alors c'est un livre.
11: Non, c'est un film.
10: C'est un disque.
2: C'est un disque.
10: Bah voilà.
4: Ah, bah alors c'est audio.
12: Bah, c'est le nom de son album, Journal Intime. C'est Ophie Winter.
2: C'était son premier album qui s'appelait Journal Intime.
11: Olivia Ruiz,
2: non.
12: Elle vient d'un télécrochet?
2: Ah non.
11: Et là, Laurent, elle est en plein cœur d'une polémique.
2: Ah oui, ça commence.
10: Ah, Miss Tinguette?
2: Non. Ça commence.
10: Arletty?
2: Ça commence à prendre la polémique.
12: Parce qu'elle parle avec quelqu'un?
2: Ah non, elle parle avec
4: non,
2: personne.
4: Non, c'est le titre de son album, quoi Journal donc Intime.
2: C'était le titre de son premier album.
12: Mais ça crée la polémique à cause de son contenu, à cause de ce qu'elle raconte.
2: Ah, ce n'est pas son premier album qui crée la polémique.
4: C'est le deuxième.
2: Non plus.
12: Je sais qui c'est.
2: Allez-y.
12: C'est Aya Nakamura.
2: Bonne réponse de Mela Bedia.
10: C'est ton premier album. C'était pas très connu.
11: Je crois que Macron veut qu'elle chante du Édith Piaf aux Jeux Olympiques, c'est ça, non?
2: Exactement.
10: Enfin, l'inverse est impossible, maintenant.
11: Et elle a répondu, c'est qui?
2: Faut voir.
10: Ah oui.
2: Est-ce qu'on est capable? Tiens, on va écouter le tube d'Aya Nakamura juste un peu. On voit si on peut la chanter façon

0: président de la République sait qu'Aya Nakamura est une star internationale aujourd'hui, il faut quand même dire les choses. Et effectivement, certains pensent que ce n'est pas un bon choix que de choisir Aya Nakamura pour ouvrir...
1: Moi, j'aurais mis Sylvie Vartan. Qui chante du Aya Nakamura.
0: Alors, et en tout cas, le premier album d'Aya Nakamura s'appelait « D'où mon piège ». S'appelait effectivement « Journal intime ». Ah ouais. Elle en a sorti d'autres depuis. Moi, je ne sais pas si c'est bien ou pas bien.
1: Le pourquoi choix... ça serait pas bien.
2: Et pourquoi ce serait pas bien, ouais.
3: Mais pourquoi il doit décider qu'il doit chanter quoi, lui, enfin...
4: Oui, bah, c'est parce qu'il est président de la République. Bon.
0: Elle a raison. Elle a raison.
4: Enfin, je dis ça. Je dis ça, je dis rien.
0: Tu penses à moi, mais je alors... pense à faire de l'argent. Je suis pas ta daronne. Je suis pas ta tata. Genre en Katchana, baby. Oh, ja, je suis pas ta tata. Vous voyez que piaf. Piaf peut chanter.
1: Eh ben ça y est. Franchement, on peut dire adieu à Marc-Antoine Lebret.
0: Je ne suis pas ta daronne. Je te ferai pas la morale. Tu parles sur moi. Hier, crache encore hier. Tu voulais m'avoir. Tu savais pas comment faire.
1: Tais-toi, c'est idiot.
0: Il y a du piaf là-dedans. Il y a du piaf.
1: Donc, et elle va le faire ou pas, alors où ça craint?
0: Ah bon, c'est pas, vous savez ce que c'est, les polémiques, les machins.
1: Ah, elle veut pas, elle s'exprime.
0: Et certains
1: ou pas
0: disent qu'Emmanuel Macron fait n'importe quoi, que c'est pas une bonne idée. Monsieur Barbier, on veut votre avis.
5: D'abord, en effet, pourquoi c'est au président de la République de choisir la chanteuse?
3: Oh, mais tu
5: laissons le comité d'organisation
3: mais
5: des jeux faire ça, il a pas à s'en mêler. Ensuite, soit on fait du la France éternelle et on fait venir un chanteur un peu comme on l'a fait pour la Coupe du Monde de rugby, etc.
2: Coup,
5: et on s'endort. Soit on veut faire vraiment la jeunesse et on prend la vedette populaire du moment, même si elle sera oubliée dans quelques années. Le mélange des deux, avoir du Piaf et du Aya Nakamura,
1: voilà, ça fait
3: un peu cliché, tu vois, comme lui, comme Emmanuel Macron, la Tour Eiffel et tout ça. Tu vois, la France, c'est quelque chose comme ça pour touristes.
5: Voilà, il y a un peu de touristes.
1: Ou alors on reforme pas les Forbans, mais les Trois Cafés Gourmands.
0: Je suis pas ta tata.
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0: Pour Jeanne Petitjean qui habite Saint-Cyr-l'École, un papier trouvé dans le magazine Elle cette semaine. Je suis pas sûr qu'il y ait qui que ce soit qui soit concerné aujourd'hui par cet article, mais quand même c'est Alix Giraud-Delain qui fait deux pages sur ce phénomène, un phénomène intéressant. C'est ce qu'on peut appeler, j'ai pris d'ailleurs la définition exacte, des beaux mecs pas très futés. Car c'est la mode des beaux mecs pas très futés. C'est la mode, on en a déjà parlé ici, vous savez, de ce comédien Jeremy Allen White qui fait de la pub pour les caleçons Calvin Klein et qu'on voit un peu partout. Il y en a un autre qui s'appelle Paul Mescal qu'on voit en photo un peu partout en mini short. Il y a aussi évidemment, et il a fait un triomphe aux Oscars avec sa chanson sur Ken, Ryan Gosling, mais aussi le mec de Taylor Swift, pareil, qui est
8: un footballeur
0: américain. Et voilà, les journalistes de Elle disent que ça renverse les stéréotypes que désormais les femmes ont aussi leurs hommes objets. Mais comment...
9: Les Toy Boys.
0: Comment vous dites?
9: Les Toy Boys.
0: Toy Boys, non.
8: Des poupées barbues?
0: Non plus. Mais ça a un nom, justement.
8: Il y a une connotation vraiment péjorative dans le mot ou pas? Est-ce qu'on sent le côté péjoratif?
0: Il y a un côté beau mec, pas très futé. Ouais. On va dire que c'est la version masculine de ce qu'on connaissait avant chez les femmes.
9: Ah ouais. Le mot est en anglais.
0: Le mot est en anglais, mais on le trouve là.
8: Pain bêche,
0: non, non.
10: Il y a
0: non,
10: guy
0: non.
10: dans l'expression guy.
0: Non, non plus. Non, il suffit de prendre le mot féminin et de le mettre version masculine.
8: D'ailleurs, c'est quoi le mot féminin d'ailleurs pour dire
3: quelqu'un? Imblonde.
0: C'est un peu ma question, vous voyez, ça. Monsieur Rion.
9: Alors.
8: Lazy boy.
9: Une pin. Non, pas une pin-up.
8: Une branleuse.
0: Comment vous dites-vous?
8: Une branleuse.
0: Bienvenue Nathalie.
8: Quand on dit c'est une branleuse.
11: Est-ce qu'il y a nanana branleuse?
0: Non.

0: Et effectivement, ça renverse les stéréotypes, puisque jusque-là, on parlait beaucoup de femmes-objets dans la publicité, et c'est vrai, que depuis quelques mois, quelques années même, on voit aussi des hommes-objets, et Alix Giraudelin nous dit, voilà, dans les pubs, dans les séries, sur les réseaux sociaux, l'homme-objet est le nouvel accessoire des post-féministes branchés. Est-ce que c'est sexiste? Est-ce que c'est fun? Sois beau et tais-toi. Comment appelle-t-on ce genre d'homme? Moi, je connaissais pas le terme. Et effectivement, c'est logique. Ce terme est le dérivé masculin d'un mot qu'on connaissait au féminin.
1: Est-ce que c'est pas un lien avec pin-up?
0: Non, pin-up, non.
2: Je viens de le dire.
3: Non.
1: Ah, pardon, j'ai pas entendu.
3: Non, mais c'est
2: me vole mes réponses.
3: C'est qui fait clair. Est-ce que c'est un anglais, les mots, ou un français?
2: À la base, c'est en anglais.
0: Au début, effectivement. D'ailleurs, c'était pas, je crois, de l'anglais au départ. Ça devait être latino plutôt.
4: Ah bon?
3: Latino.
4: Alors.
1: Un bon beau latino?
0: Non, non, non.
5: Un bimbo.
3: Un con.
0: Comment vous dites?
2: Un bimbo. Un bimbo.
5: Alors, un bimboy.
0: Alors, là, ça y est, vous brûlez tous les deux.
2: Un bimboy?
0: Ah non, non, non.
2: Un.
0: Bimbo, c'était pour une femme.
1: Un bimba.
0: Alors non.
2: Un bimbo.
1: Un bimbo.
6: Un bambimbo.
1: Un bumbumbo.
0: Une bimbo, c'est pour une femme.
5: Pour une femme, oui.
0: Alors pour un homme.
1: Un bide de bimbo.
6: Un bimba, une bimba.
1: Un bidbo?
0: Non, non.
6: Un bimboqué?
2: Un bimbe.
1: Un burnba.
0: Non.
3: Mais les mots, ça ressemble à bimbo.
0: Ah bah oui, bien sûr. Alors.
6: Peut-être que ça commence pas par bim, par contre, peut-être. Peut-être que c'est un...
0: Il est plus malin que les autres.
2: Ah ouais.
6: Ah, ouais, alors, par contre, j'ai toujours pas la réponse.
1: Un boibo?
0: Non.
1: Un dumbo?
5: Mimbo?
0: Non.
6: Un mambo?
0: Non.
6: Mambo.
1: Un kimbo?
0: Non.
2: Jimbo,
0: non.
1: Un jimbi?
0: Jimbi, non.
1: Un limbo?
0: Limbo, non.
6: Un zimbo?
0: Zimbo, non.
6: Un rimbo?
0: Non plus.
6: Un humbo?
1: Un rambo?
6: Non.
2: Un jimbar?
0: Bon, ben, je vois qu'il n'y en a pas ici, en tout cas.
5: Un dumbo?
0: Oh, dumbo, c'est l'éléphant. Dumbo, c'est ce que Nathalie va voir arriver cet après-midi.
2: Rimbo.
0: Comment vous avez dit?
2: Rimbo.
0: Non.
6: Un dimbo?
3: C'est pas avec.
6: Un dimbo?
0: Dimbo, non.
3: C'est avec un Z.
6: Un rimbo?
1: J'ai l'impression d'être chez l'orthophoniste.
6: Un rambo?
1: On se croirait chez l'orthophoniste.
2: Timbo?
0: Non.
1: Un pimbo?
0: Non plus.
3: Timba.
1: Un pinbo.
6: Oh, c'est simple, on va faire toutes les alphabets. Ambo, bimbo, simbo, dimbo,
2: bimbo,
6: limbo,
2: bimbo,
6: ambo, dimbo,
1: gimbo,
6: dimbo, nem sushi, dimbo,
1: kimbo, mon épastis.
0: Oh, vous m'énervez, je vais vous donner la réponse.
2: Un ambo.
0: Parce que je sens que quand je vais aller, vous allez dire, on l'a dit. Parce que là, vous m'en avez tellement dit. Je suis même pas sûr que vous l'ayez dit.
2: Wimbo.
0: Non. Imbo, avec un H, comme homme, évidemment. Un himbo. Une bimbo. Un himbo. Un mec pas très futé, c'est un himbo.
2: Bon, bon, je pense c'est naze. On
1: je suis un
2: himbo.
1: Moi, je suis un himbo. Je suis un beau gosse pas très futé.
6: Ah, toi, t'es l'inverse.
5: Toi, t'es un himbo.
0: Pas très futé, oui. Beau gosse. Faut qu'on en reparle.
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0: Question qui concerne une nouvelle lettre, la lettre M, qui va être ajoutée derrière trois autres lettres. Lesquelles?
8: SNCF, le train.
3: Alors, Le TGV.
0: TGV M. Eh oui, TGV M. La bonne réponse est de Marcela Yacoub, aidée par Richard Orlinski.
3: J'avais pas besoin d'aide.
8: D'ailleurs,
3: hein.
8: ils ont.
0: Qu'est-ce que vous dites, Marcel?
3: J'avais pas besoin d'aide. J'avais lu les Parisiens ce matin.
0: TGVM, et c'est vrai que lui, bêtement, il a dit SNCF. Alors
8: oui,
0: forcément.
8: Bah parce que je suis pas très intelligent. Donc, moi, j'ai à côté d'un puits de science comme ça.
9: Marcela est brillante.
8: Elle est très, oui, elle brille.
5: Ah ouais, un puits sans fond, un puits
0: sans fond. Drôle, alors là, ce qui est quand même.
8: Mais par contre, c'est intéressant. Vous avez vu que les trains, comment ils vont être, ça va être un truc incroyable.
0: Incroyable.
8: Et c'est super luxueux. Par contre, pour ceux qui voient en seconde classe, ils ont réduit extraordinairement les. Ouais, il y a plus de place, quoi.
3: C'est-à-dire qu'il y a une différence des classes plus marquée, plus radicalisée.
8: Oui,
5: c'est
8: vraiment...
5: c'est bien ça, pour
8: là,
5: les riches. Vraiment, les riches se sentiront vraiment bien d'être riches.
0: Mais t'as les
5: il suffit pas que ce soit confortable, il faut que ce soit vraiment moins confortable pour les pauvres.
0: Il y a quelque chose que vous allez regretter, Christophe Bourgrand.
8: Le bar.
0: Ah ben oui, parce que.
8: Le bar cathédrale.
5: Il n'y a plus le barman.
8: Non, mais
5: le barista.
0: Il n'y a plus de barista.
5: C'est scandaleux. Non, c'est tous des trucs automatiques.
0: C'est-à-dire que encore du travail en moins pour les gays.
5: Non, mais en revanche,
0: je sais pas si... Ah bah si, écoutez...
4: Je sais pas si les baristas, c'est comme les curés, ils en sont tous.
0: Non, bah, je sais pas si vous avez remarqué, à bord de tous les TGV, oui, c'est comme ça.
4: Ou c'est les gays, ou ils ont la tête de marché, là.
0: Non, mais écoutez...
3: Quoi ?
0: Vous entendez le barista qui vous fait... Alors, si vous avez envie de venir voir le beau barista...
8: Moi, la voix au parleur, elle est incroyable.
0: Incroyable,
8: le beau parleur, c'est...
4: Et quand il propose le chocolat, il y a un chocolat avec votre café.
5: Non, la voix, c'est comme ça.
8: Et nous restons à votre disposition.
9: Bonjour, je suis Kevin, votre barista. Sachez qu'il reste des tartines que je vous beurrerai moi-même. Rendez-vous au wagon-bar, n'hésitez pas.
0: Alors le wagon-bar, maintenant, il fera deux étages.
8: Deux étages.
0: Mais il y aura... Alors, je comprends pas. Il fait deux étages, mais il n'y a plus de barista.
5: Deux étages, mais en revanche, il y a quand même quelqu'un qui surveillera.
0: Ah.
5: Pour aider les clients à appuyer correctement sur les boutons, visiblement, pour avoir des sandwichs distribués dans une machine. Moi, je trouve ça très triste.
4: Franchement, c'est dommage.
2: Moi aussi,
4: c'est dommage.
2: Je trouve ça très triste.
8: Moi, non,
4: ça sert à rien.
8: Bien, parce que très souvent, il n'y a personne. Parce que souvent, il y a grève ou il y a des choses.
4: Mais non,
5: c'est pas terrible.
9: Non, c'est parce que Kevin a trouvé un voyageur pour s'amuser dans les toilettes du wagon 12.
0: Ah, bah, puisque vous parlez des toilettes, il y aura une ambiance bleu nuit dans les toilettes.
2: Alors, jusque-là. On va encourager à sauter dans le
0: alors que
5: ah, c'est vrai, t'as fait ça déjà?
0: Non, franchement, bleu merde, ça aurait été mieux, parce que bleu nuit,
5: ça sentira toujours le pipi,
4: mais je vais vous dire, patron, ce qui est grave, c'est que la SNCF a une très mauvaise image depuis un moment, parce qu'il n'y a plus de grève, mais c'est trop cher. Le TGV, c'est génial, c'est la meilleure invention française, avec la perche à selfie et Marcela Yacoub. mais une chose est sûre, c'est que c'est très cher, et là c'est sûr que vu ce que nous dites, la première classe, elle va être plus classe, tout ça, ça va devenir encore plus cher, le train. Donc là, ils vont pas très compter avec les Français.
0: Non, mais la seconde classe, il y aura plus de place pour les jambes, mais c'est vrai que les fauteuils...
4: Pas pour les corps, par contre. Pour le reste du corps.
0: Les fauteuils...
2: j'espère que je vais pas
8: les fauteuils sont réduits.
4: Par contre, on saura pas où mettre nos têtes, mais il y aura pas de place pour les jambes.
5: C'est-à-dire qu'on peut être grand, mais pas gros.
0: Alors, attendez, que je vous explique. Il y aura plus de place non plus au-dessus de vos têtes pour mettre la valise.
2: Il y a longtemps que c'est...
0: Ah, ça, c'est fini.
5: On met le blouson.
0: Mais en revanche, vous pourrez mettre la valise sous votre siège. Ça, il y aura de la place pour la mettre sous le siège.
3: Avec les jambes en même temps.
0: Alors, vos jambes par-dessus la valise.
5: Et en revanche,
0: le fauteuil sera plus étroit, vous voyez.
8: Beaucoup plus étroit.
5: Ça veut dire qu'on va voir les coudes du voisin.
0: En fait, il y aura des rangées de 4
5: de chaque côté.
0: Non, pas de chaque côté. Parce que
5: ça fait beaucoup.
0: Mais parfois, il y en a.
3: Sardines, comme les sardines.
0: Non, mais dans les TGV, vous avez généralement 2 d'un côté et 1 de l'autre.
3: Ouais. Oui.
0: Tandis que là, il y aura 2 de chaque côté.
8: 2, 4.
0: Voilà. Donc,
4: on va être plus serré, quoi.
0: Il faut réduire la largeur.
8: Ouais, c'est ça,
0: Mais ce sera un petit bijou technologique.
4: Est-ce que ça ira plus vite?
0: Mais le TGV, il va vite déjà.
8: Non, ça dépend des voies, ça dépend pas des trains.
0: Mais en libre service, vous aurez 2 machines à café, un frigo avec boissons et plats.
4: Il y aura un pressing?
0: 2 caisses automatiques et chacun scannera ses articles.
5: Voilà,
4: c'est insupportable.
5: Franchement,
4: le barista, c'est pas.
8: Et il y aura du vol, du coup.
4: C'était génial, le barista.
5: Mais oui,
4: après un vrai petit resto, en fait, ils sont gentils.
0: Qu'est-ce qui va devenir, Kevin?
5: Il était content.
9: Eh bien, Kevin va être bien dans la merde. Merci, la SNCF.
8: Il est au chômage.
4: Il va rester dans la cabine du conducteur. Et puis
0: encore des futurs humoristes qui vont venir.
5: Ah oui, ils vont être obligés de faire des comédies club maintenant.
4: Mais franchement, et c'est pas avec ça qu'ils perdaient de l'argent. C'est parce qu'il y avait un mec au bar ou une nana.
5: Non, mais alors le fait de mettre un étage quand même, il va falloir se baisser quand même. Parce que c'est pas forcément...
0: Comment ça?
5: C'est sur 2 niveaux.
0: Oui.
5: Il va falloir arriver en rampant.
8: Mais non, comme dans tous les TGV, c'est 2 niveaux.
4: Non, mais ce qui est terrible, c'est que s'il n'y a plus de barista, comment tu fais pour les plats chauds?
5: Parce qu'à
8: un
5: moment, tu peux avoir un micro-ondes.
4: Non, mais c'est dégueulasse, un micro-ondes. Non, c'est pas bien, ça va être dégueulasse.
8: Il y a toujours des micro-ondes.
4: Ah, il faut chier, la SNCF.
8: Je crois que les sandwichs, ils étaient réchauffés avec quoi?
4: Oui,
8: mais
4: moi, il y avait un
8: œil. Du but à gaz,
4: Tu le commandais,
5: il faut se mobiliser pour sauver Kevin.
8: Sauvons Kevin.
0: Ça, c'est vrai. L'intérieur du TGV du futur, en tout cas, a été dévoilé par la SNCF. Il faudra attendre le début de l'année prochaine pour voir ces nouvelles rames. Sans Kevin, c'est comme ça.
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0: La valise, 1069 euros et deux choses dans la valise. On vous la confie, chère Anne. Un numéro de 1 à 20 pour commencer.
11: 15.
0: Le 15. Alors, retenez bien. Vous allez appeler quelqu'un qui s'appelle Christine. Christine Bibot. Bon, le prénom suffira. Et Christine habite à Lunel. Lunel, c'est dans l'Hérault. Alors, évidemment, à chaque fois, j'explique à nos invités, mais vous, vous connaissez bien le principe. Quelqu'un décroche, vous vous présentez, vous expliquez où vous êtes. Et la question qu'il faudra retenir,

0: Et au bout d'un moment, c'est quel est le contenu de la valise RTL? Ça sonne déjà. Je vous laisse faire, Anne Roumanoff.
1: Je le sens. Ta promo en même temps.
2: Non, je la sens pas, cette Christine.
3: Ah ouais.
0: Christine Bibeau.
1: Oula.
2: Déjà, elle répond pas.
0: C'est la sœur de Justin Bieber.
4: Allô?
2: Allô, Christine?
4: Oui?
2: C'est Anne Roumanoff.
4: Oui?
0: Elle est pas plus surprise que ça.
2: Je vous appelle, je suis aux grosses têtes à RTL.
4: C'est une blague?
2: Bah non.
5: Non, c'est pas
6: non,
5: une blague.
6: Ah non, non, t'aurais dit c'est Madonna, on t'aurait pas dit Roumanoff. À la rigueur, Beyoncé, on t'aurait dit.
4: Ah non, parce que j'y crois pas, hein.
6: Il y a aussi là-dessous.
2: Alors,
0: vous écoutez RTL.
2: Vous écoutez RTL ou vous écoutez notre radio?
4: Depuis que je suis née.
2: Ah bah depuis que vous êtes née.
4: Je suis vieille.
7: Ça nous rajeunit
2: pas. Vous avez quel âge?
4: 63.
2: Et vous faites quoi? Vous faites rien?
4: Non, je fais plus rien. Mais enfin, j'arrête pas de bosser. Mais bon, je fais plus rien.
6: Tu sais que c'est Philippe Bouvard qui présente toujours les grosses têtes.
8: Bonne réponse de Sébastien Thoen.
0: Donc, Christine, Anne Roumanoff a une question fatidique à vous poser. C'est parti.
4: Qui y a-t-il
2: dans la grosse tête
4: Mais qui y a-t-il donc dans ma tête à moi, il n'y a rien.
2: Qui y a-t-il dans la valise, Christine?
4: Alors, moi, j'ai 1069, c'est coquin.
0: Oui.
4: J'ai deux places pour la pièce de Christina Reali, un tramway nommé Désir au Bouffe Parisien.
0: Oui.
6: Pas obligé d'y aller.
4: Et j'ai la réédition de l'album bleu des Beatles.
0: Ah oui, un triple vinyle, 38 titres
4: triple
0: des Beatles.
4: Vinyle, oui.
0: Et ce week-end, qu'est-ce que Vincent Perrault a ajouté?
4: Ah, ben j'ai rien.
6: Mais si, la cacouille
2: du gars. Mais non, mais c'est pas juste parce qu'elle écoute à peu près, quoi.
6: Bah oui. Ah
0: oui. Mais ce qui est bien, en revanche, c'est que Vincent Perrault, ce week-end, n'a rien ajouté.
4: Ah, j'avais bien, vous êtes un blagueur.
2: Mais j'ai pas compris. Elle a gagné 0,69, c'est
0: non,
2: quoi?
0: Non, 1069 euros.
4: Non, 0,69.
1: Ah, oui. Tu veux dire qu'elle aura droit à aucun 69 dans
0: 1069 euros, deux places pour Christina Reali au Bouffe Parisien et l'album des Beatles, album bleu, triple vinyle, 38
6: ah ouais.
0: titres. Bravo! Alors franchement, c'est bien, Christine.
4: Ah bah j'écoute depuis que je suis née, mes parents m'ont mis RTL dans les oreilles depuis le début. Hein.
0: Et c'est la première fois que vous connaissez, que vous gagnez la valise RTL?
4: Oui.
0: Jamais vous n'avez rien gagné avec RTL?
4: Jamais, ni montre, ni bouquin.
6: Oh, c'est vraiment des salauds.
7: Hein. On l'a dit, ça n'arrive jamais.
0: En 60 ans, en 63 ans, vous n'avez rien gagné.
2: Et vous faisiez quoi comme métier avant?
4: Oh, de tout. J'ai beaucoup déménagé, j'ai fait un peu de tout. Mon métier premier, c'est secrétaire.
6: D'accord. Vous avez vendu du poisson aussi, non?
4: Oui, aussi, oui.
6: Ah, vous êtes très à l'aise quand vous parlez, c'est pour ça.
0: En 63 ans, elle n'a jamais rien gagné.
2: Est-ce que vous avez un mec?
4: Oui, malheureusement.
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0: Pour Rémi Jaillat, qui habite Vichy dans l'Allier,
1: oui.
0: Pouvez-vous me dire comment s'appelle le bouchon qui se trouve à la frontière entre la Colombie et le Panama?
6: Un embouteillage?
7: Entre le Panama
6: Hidalgo,
7: et...
6: Le Hidalgo.
0: C'est une zone de marais et de forêts située à la frontière entre la Colombie et le Panama.
10: L'Amazonie?
0: Non, ça fait quand même 160 km de long et 50 km de large.
7: Ouais.
0: Il n'y a aucune infrastructure à cet endroit, aucune route, et c'est très connu évidemment en géographie, on appelle ça la région du ou le bouchon du.
7: Du diable?
0: Du diable, non.
6: Ça se sniffe?
0: Ah non, ça se sniffe pas.
6: Le bouchon de...
10: Le bouchon, c'est la terre?
0: Non,
10: ce morceau
0: non,
10: de terre
0: non,
10: qui
0: non.
10: manque?
0: Non, non, non.
10: C'est un nom propre.
6: Et pourquoi on appelle ça le bouchon? Parce que c'est la forme d'un bouchon?
0: Oui, un peu,
6: oui,
0: voyez-vous.
6: Je viens de le dire, oui.
0: C'est à l'est de l'isthme de Panama, à cheval sur le Panama et la Colombie, et ça marque la limite entre l'Amérique centrale et l'Amérique du Sud.
6: Y a pas
1: le bouchon de cocaïne,
6: c'est pas l'isthme de Panama?
0: Non, non, non, non, non, non, non.
6: Alors attendez, est-ce que c'est un mot espagnol que nous cherchons?
0: Alors on peut le dire à la française, on peut le dire à l'espagnol.
6: Si on le dit à l'espagnol, on le dit comment?
0: On dit pareil, vous voyez, que c'est pareil.
6: Tu veux le faire parler, toi?
11: Je vais vous faire parler.
6: Bah oui.
0: Pas très loin, vous avez côté Panama. panaméen Yaziva, vous voyez, qui est le principal...
10: L'Aziza oui.
0: Non, Yaziva, qui est le centre culturel. Et puis, alors, vous avez évidemment quand même quelques Indiens par là. Hein. Vous avez les Cuevas, mais ils ont été exterminés depuis. Les Mberas, les Kunas.
3: Ah, donc c'est...
10: Il y a des... Y a des attendez,
5: les Kunas.
10: Attendez, attendez, je l'ai... Il y a des chutes d'eau célèbres.
0: Pardon ?
10: À côté, il y a des chutes d'eau célèbres.
0: Il y a peut-être des chutes d'eau célèbres, mais pas à ma connaissance, non.
3: Laurent, est-ce que vous nous donnez des tribus d'Indiens parce qu'en fait, ça, le nom, ça porte le nom d'une tribu ?
0: Ah, pas du tout. C'est quand même une zone d'activité pour les rebelles colombiens qui viennent parfois.
10: Le cartel, Medellin.
5: Le bouchon du parc.
11: Comme dirait Caroline, on ne peut pas répondre si on ne sait pas la réponse.
7: On peut deviner.
3: Laurent, aidez-nous.
0: Je peux vous aider phonétiquement, si vous voulez.
3: Oui, bah oui. Moi, toute aide
0: à
3: est
0: moins
3: bienvenue.
0: Que quelqu'un dans la salle ait la réponse et lève la main, mais je n'ai pas l'impression. Non.
10: Introuvable.
0: Alors, je vais vous aider. Alors, on va dire que c'est une façon pour Jean-Philippe Janssen de répondre quand quelqu'un le remercie. Il, dans ces cas-là, il dit...
10: Merci les gens. Pas de quoi.
11: Biloute.
10: Oui, quand même.
3: Le bouchon de Biloute.
0: C'est pas le bouchon de Biloute, non. Alors, attendez. Vous faites Jean-Philippe, Bernard.
3: Oui. Ok.
0: Moi, je vous dis merci, Jean-Philippe. Et tu réponds ?
3: De rien, madame.
0: Bonne réponse de Bernard, ma vie. Le bouchon d'Arien.
10: Jamais entendu ce nom, jamais.
11: Alors, quelle belle question.
0: C'est la région du Darien. C'est vrai que Jean-Philippe, quand on lui dit merci, Darien. Répond Darien.
10: Darien.
0: Le bouchon du Darien, vous ne connaissiez pas, Stevie?
7: Non, mais j'irai voir sur Google Earth.
0: Ah ben voilà, ben oui, vous voyez, comme quoi vous avez encore à apprendre en géographie.
7: La Terre est vaste.
3: Non, mais, ça, c'est bien dit.
7: Non, mais, en plus, ça, je m'intéresse à la Lune, aux cratères, aux machins, je peux pas être partout.
0: Eh ben écoutez, si vous intéressez à la Lune, foutez-y le bouchon du Darien. Ça nous arrangera tous.
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0: Ah bah j'aimerais vous parler de Brahim Asloum et Caroline Roux et pourquoi pas Frédéric Dard aussi. Ces trois personnalités, bon il y en a deux qui vivent encore, mais ces trois personnalités ont un point commun qu'on lit et qu'on retrouve dans la presse beaucoup aujourd'hui. Lequel ?
7: En rapport avec le Vendée Globe ?
0: Le Vendée Globe, non.
7: Est-ce que c'est physique ? Par exemple, ils sont tous gauchers ?
0: Non, mais non, c'est pas physique.
10: Est-ce que
6: ils ont tous
10: les...
6: fait de la boxe ?
0: Ils n'ont pas fait. Mais vous voyez, qui c'est Caroline Roux quand même ?
6: Oui,
0: c'est dans l'air. La journaliste politique qui anime C'est dans l'air.
6: Bien sûr, je vois très bien qui c'est.
0: Et vous pensez qu'elle fait de la boxe alors ?
6: Et pourquoi pas ?
7: Avec les politiques. Ils ont tous fait quelque chose identique ?
0: Non, ils doivent être plutôt, enfin pas Frédéric Dard parce qu'il est mort, mais ils sont plutôt joyeux aujourd'hui, vous voyez.
7: C'était leur anniversaire, non ?
13: Ils ont pu passer la journée la plus déprimante de l'année, où les gens se suicident, qu'est le 15 janvier.
0: Qu'est-ce que vous racontez ?
13: Mais oui, oui.
7: Alors, on est le 16.
13: C'est
0: alors nous aussi à ce moment-là.
13: Oui, nous aussi.
0: Je voudrais vous signaler que nous sommes vivants, Ariel.
7: Félicitations à tous d'être encore en vie. Bravo.
0: Ce que vous êtes en train de nous dire, c'est que hier c'était une journée à suicide.
13: Oui. Les gens sont.
6: Mais c'est vrai.
0: Je me suis baladé autour de la Tour Eiffel. Alors j'en ai pris sur la gueule des gens qui tombaient.
6: Ça pleuvait.
0: Oh là là.
13: Non, mais c'est vrai, les
0: gens
13: sont...
0: Dans mon immeuble, trois pendus.
13: Ils sont très déprimés. Les jours sont courts, ils sont ruinés à cause de Noël. Et les vœux qu'ils ont fait le soir du 31, on est déjà le 15 et ils ne se sont pas exaucés. Donc,
6: Où est-ce qu'on va, là, Ariel, là? C'est pas possible, Ariel, calme.
13: Non, mais c'est très scientifique, c'est un
7: scientifique. Ah bah oui, c'est très scientifique.
6: Non, mais là, on est sur Frédéric Dard.
7: C'est révolutionnaire, même. Michel Simès, c'est quoi tes sources, exactement?
13: Non, c'est un mathématicien anglais qui s'appelle Skrill-Anal, quelque chose comme ça.
0: Skrill-Anal.
7: Il a une petite carrière dans le X avant. Mais il a gardé son...
6: Ou dans le hôte.
13: Et c'est lui qui a étudié tous ces facteurs.
5: Est-ce qu'ils ont fait quelque chose, chacun la même chose?
0: Vous revenez à la question.
7: De ce côté-ci, on joue.
0: Nous, de notre côté, on se marre.
12: On revient à la question. C'est qu'ils ont tous fait une chose identique.
0: Ils n'ont pas tous fait une chose. Eux, ils n'ont rien fait.
5: Ils ont subi.
0: Ils ont un point commun. Et ce point commun est un nom qui revient dans la presse, un mot qui revient dans la presse beaucoup aujourd'hui.
5: Ça vient de leurs origines ?
0: Alors, oui, absolument. Ils sont tous nés au même endroit.
5: Au Proche-Orient ?
0: Ils sont
6: à Gaza.
5: Au Middle East ?
0: Oh non, pas à Gaza, non.
5: À Beyrouth ?
0: Ah, Bourgoin-Joyeux. Ils sont berjaliens. Bonne réponse d'Alex Vizorek.
7: Eh oui, parce que Bourgoin-Joyeux a battu Lyon hier.
0: Exactement.
7: Deux pénaltys. Lyon s'est fait défoncer par la Nationale 3. Je sais pas si vous vous rendez compte de l'humiliation. Moi, je suis lyonnais. L'Olympique lyonnais,
0: ça se dirait pas.
5: On dirait pas que t'es lyonnais.
6: T'as l'air content.
7: Ouais, c'est ça.
13: C'est où Bourgoin machin?
6: À côté de Lyon.
7: Bourgoin-Joyeux, c'est à côté de Lyon.
0: Alors, ils sont bons.
7: C'est la petite province de à côté de Lyon, quoi. Se faire dégommer par Bourgoin-Joyeux quand t'es Lyon, c'est comme se faire remplacer par Rachid Hadati quand il Roselyne Bachelot. C'est une humiliation, c'est terrible.
0: Et inversement.
12: Mais tu n'es jamais allé en vacances à Bourgoin-Joyeux.
7: Quelle surprise.
12: Tu sais que c'est vraiment l'endroit où il faut aller, il n'y a rien de plus chic.
13: Il y a la Rosette de Lyon.
5: Oui, bah
12: on est parti les enfants là.
0: Non mais c'est joli hein, Bourgoin-Joyeux.
12: Moi je connais que la Rosette joli, de la Légion d'honneur.
0: La région lyonnaise est de toute façon magnifique. Et vous vivez toujours là-bas?
7: Ah oui, moi je vis là-bas, je vis à Lyon.
0: Mais comment vous faites pour vos allers-retours et tout? Vous direz que vous venez pas souvent.
7: Je sais pas si vous connaissez le concept du train.
0: Oui.
7: Ça a dû vous faire peur la première fois qu'il est parti. Ça a dû vous faire quelque chose. Mais en gros c'est un truc sur des rails qui tient entre les deux villes. Et en fait quand on monte dans un train, ça nous permet d'aller de l'autre côté.
0: C'est pas vrai.
7: Incroyable. Je vous jure, monsieur Riquet.
13: Est-ce qu'il y a toujours le restaurant Les Trois Gros?
6: C'est ça. Là, c'est à Rouen.
5: C'est pas du tout à Lyon, c'est à Rouen. Mais c'est pas grave. Bonne intervention.
6: Il n'est pas très loin de Lyon, mais de l'autre côté.
5: D'autres restaurants, il y a aussi Bocuse.
0: Non, mais franchement, en revanche, si vous montez
5: sur Bocuse.
0: Je vous jure que si vous montez sur la butte, vous voyez les pyramides, Ariel.
7: La région lyonnaise est une ville, c'est une ville absolument magnifique. C'est vrai, moi, j'ai
13: bien sûr.
0: On salue les berjaliens et les berjaliennes, qui évidemment sont particulièrement. Qu'est-ce que vous dites, François ?
6: Non, j'ai dit berjaniens.
0: Ça me semblait bien que vous imitiez De Gaulle. Vous préparez un rôle ? Vive Bourgoin-Joyeux libre ! On va les voir au prochain tour de la Coupe de France.
5: Exactement.
0: Puisqu'ils se sont qualifiés contre Lyon. Et effectivement, en consultant ce matin la liste des natifs de Bourgoin-Joyeux, il y avait Frédéric Dard parmi les noms de ceux qui sont nés là-bas. Caroline Roux, la présentatrice et journaliste politique.
5: Et
0: Guy Savoie aussi a passé son enfance à Bourgoin-Joyeux.
13: Parce que c'est au bord du Rhône ou au bord de la Saône. Voilà. Non, parce qu'il y a le Rhône et la Saône.
6: Je vois très bien.
13: Lyon est au milieu.
0: Bah, aucun des deux. Hein.
6: Aucun des deux, en fait.
13: Non, mais je vous apprends quelque chose.
0: Ah oui.
5: C'est pour ça que les gens écoutent.
0: Vous devriez être journaliste, ça m'intéresse.
6: Mais alors, je voudrais dire quand même qu'il y avait avant une très bonne équipe de rugby à Bourgoin.
0: Absolument. C'était aussi une équipe de rugby célèbre, vous avez raison, Bourgoin-Joyeux. Ça s'écrit J-A-2-L-I-E-U. Bravo, en tout cas, effectivement, aux berjaliens et aux berjaliennes.
5: Et le titre de l'équipe aujourd'hui, c'était Bourgoin-Joyeux.
0: Effectivement, mais après le 15 janvier, parce qu'avant, ils étaient suicidaires.
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0: Monsieur Chanson est au téléphone. Serge Liadeau, bonjour.
15: Bonjour Laurent, bonjour mes collègues.
0: Bonjour. Alors on va s'amuser aujourd'hui avec ceux qui chantent faux. On aurait pu avoir le candidat tout à l'heure pour qu'est-ce que vous nous chantez là.
10: Parce il était fantastique.
0: Dans la catégorie casserole suisse, on était quand même pas mal. Pardon pour lui qui nous écoute, mais l'essentiel c'est qu'il a gagné avec sa chanson de Jean-Luc Ley. Là, alors là, ce sont pourtant des professionnels qu'on va entendre.
15: Je pense que la majorité sont des professionnels. Peut-être une exception, une audition d'une chanteuse. La mise en bouche, c'est Florence Foster Jenkins, qui est devenue célèbre grâce à deux films qui ont été faits à son sujet, Marguerite, vous rappelez, et puis le film avec Meryl Streep. Donc, elle savait pas, visiblement, elle savait pas qu'elle chantait mal, et elle a fait un carton au Carnegie Hall où elle avait loué la salle, et là, elle a appris qu'elle chantait mal parce que les journalistes l'ont assassinée. D'ailleurs, elle est décédée quelques temps plus tard.
0: Et c'est vrai qu'il y a eu un film formidable avec Meryl Streep et Hugh Grant, d'ailleurs. Florence Foster Jenkins, c'est la vraie qu'on écoute.
16: C'est bourré, c'est Jeanne Masse.
17: Oh,
16: il
17: n'y
16: en a pas une dedans. Il n'y en a pas une dedans.
10: Waouh, elle s'attaque à ça en plus.
0: Ah oui, c'est l'air de la reine de la nuit.
10: Oh là là.
0: Non, c'est affreux. Allez, on oublie Florence Foster Jenkins. Wow. Mais au moins.
15: Il paraîtrait, Laurent, qu'elle a quand même inspiré le personnage de la Castafiore pour Hergé.
0: Et oui, pour Hergé, évidemment.
10: Mais alors, comment ça se fait qu'elle a loué le Carnegie Hall?
0: Parce qu'elle était très riche.
10: Elle était très riche.
15: Elle était très riche.
16: T'as bien fait l'Olympia, toi.
15: Qui voulait absolument qu'elle fasse un concert.
10: Je vous préviens que si je suis dans la liste, je vous tue, vous.
0: on passe au Philharmonique de Vienne, maintenant.
15: Alors là, j'ai l'explication. J'ai mis le premier trombone qui devait jouer le solo est arrivé complètement sous au concert et il a été relayé, vous allez l'entendre vers la fin, il a été relayé par le second trombone, mais visiblement, il y a un truc qui va pas, quoi.
0: Et c'est le Boléro de Ravel, mais alors mal joué, donc.
16: C'est vraiment drôle.
17: C'est drôle.
16: C'est tellement.
10: C'est génial.
15: Voilà, là il y a le relais.
0: Ok.
16: Et le mec continue.
17: Attends, non. Il y a le relais. Voilà.
15: C'était le Philharmonique de Berlin, messieurs, dames.
0: Une chanteuse québécoise, maintenant, voilà, Serge.
15: Je ne suis pas sûr que ce soit une professionnelle. C'est une adaptation de Help. Déjà, l'adaptation laisse à désirer. Ça, Help devient Il. Manifestement, cette candidate à l'audition ne sera pas retenue.
0: Et c'est Help des Beatles, hein.
15: Help des Beatles.
0: Elle a choisi pour un casting cette chanson des Beatles et manifestement, elle n'aurait pas dû.

0: mais c'est pas possible. On arrête. On arrête. C'est une horreur.
1: Non, ce qui est fantastique, c'est la guitare aussi qu'on entend au tout début.
0: Revenons à la musique classique avec Handel et l'Alléluia de Handel.
2: Alléluia, voilà. Et là aussi, j'ai eu l'explication. C'est donc au moment du final, il y a un incident qui se produit. Il semblerait que l'organiste ait actionné par inadvertance une petite manette qui transpose, ce qui fait que les grandes orgues jouent dans une autre tonalité que les chœurs. Manette.

0: Là, on se rend pas bien compte.
1: Non, c'est choquant, là.
2: Là.
1: Ah. Ah, c'est là.
0: Ah oui, là, oui.
2: Là, là, oui. Là, d'accord.
0: Ah oui, c'est le final qui était.
3: Oui,
0: et on termine avec Patrick Juvet.
4: Ouais, c'est pas très charitable, mais c'est vrai, les techniciens n'aiment pas que les chanteurs se servent de micro alors qu'ils font passer le playback. Et donc, ils sont pas très gentils, ils enregistrent ce que ça donne en réalité en cabine. Et voilà ce que ça donne dans Où sont les femmes de Patrick Juvet.
0: Je suis pas sûr que vous ayez bien expliqué, Serge. Ce que vous voulez dire, c'est que parfois un chanteur chante en playback,
4: oui.
0: Le chanteur a quand même un micro dans la main,
4: oui.
0: Il pense que le micro est éteint puisqu'il chante en playback.
4: Exactement.
0: Il continue quand même à chanter, mais évidemment là on va se rendre compte de la catastrophe parce que les techniciens enregistrent.
4: Voilà.
0: C'est arrivé d'ailleurs à Enrique Iglesias,
4: oui,
0: où il a
4: aussi,
0: fait le coup,
4: oui.
0: Voilà. Sauf que là c'est Patrick Juvet.
4: Voilà, et le public lui n'entend que le playback.
0: Évidemment, et lui il entend les bonnes choses. Mais les techniciens, évidemment, se font un malin plaisir de vous fournir les bandes enregistrées.
2: C'est horrible.

0: Ouais, je préfère cette version.
1: Elle court dans les nez. Viens des plaisirs provisoires.
2: Non mais là c'est...
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3: Ce qui est injuste, il faut reconnaître, c'est que comme le chanteur ne sait pas qu'il est enregistré, lui, ce qui compte, il fait le texte pour que l'élève bouge en même temps que le son.
2: Parce que moi, je me souviens, j'ai connu Claude Carrère. Claude Carrère, il engueulait ses artistes s'ils chantaient pas pendant les playbacks. Évidemment, s'ils se contentent de bouger les lèvres, il faut mettre l'intention, il faut envoyer. Et donc là, c'est un peu dégueulasse.
4: Il en voit bien, là.
2: C'est un peu le dernier extrait, je suis pas d'accord. C'est quelqu'un qui faisait son boulot. Et on voit bien que c'est la SFP, la Société des fils de pute, qui l'a plombé et qui fait circuler ça. Voilà.
3: Et bien voilà, réhabilitation de Patrick Juvet par Philippe Manœuvre. Merci Serge.
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3: Une question pour Monsieur Marguet qui habite Blois. Si dans un livre on vous décrit quelque chose comme étant ponceau, de quoi s'agit-il ? Ponceau.
7: P-O-N-C-E-A-U.
3: Vous êtes en train de bouquiner, vous lisez un livre, monsieur Rami, et c'est une supposition.
7: Et là, tu te prends en photo, parce que quand même... C'est la story du jour.
3: Et on vous dit, tiens, tel truc est ponceau, c'est ponceau.
8: Poussif.
3: Non, pas poussif.
8: Poncif.
3: Qu'est-ce qui peut être ponceau? Je regarde d'ailleurs ici. Ici, on peut voir les choses qui sont ponceau.
9: Est-ce que c'est lié au physique?
3: En physique, non.
9: Incompréhensible.
3: Ah non.
8: Un peu lourd,
3: non.
9: Lié à la tenue?
3: P-O-N-C-E-A-U.
7: Mais c'est uniquement quand on lit un livre?
3: Ah non. Parce que c'est une question de vocabulaire, et c'est vrai que c'est un terme plutôt littéraire. On n'utilise pas tous les jours le qualificatif de ponceau, vous voyez.
9: Est-ce que c'est lié à un caractère?
3: C'est un adjectif... invariable.
7: Ah, c'est un adjectif.
3: Ah oui.
7: On est ponceau.
3: Vous n'êtes pas ponceau, mais
10: il y a... Quelqu'un ici est ponceau.
3: Alors, je vois... Ah. Non, il n'y a personne qui est ponceau ici.
7: Ah, ça va.
3: Mais vous pourriez porter quelque chose de ponceau.
7: C'est une couleur. Ponceau,
3: c'est
7: du blanc.
3: Rouge.
7: Du rouge carmin.
3: Alors, rouge carmin, rouge vif. Bonne réponse de Liane Folly. C'est le rouge vif foncé de la fleur du coquelicot qui est ponceau.
7: Ah oui.
3: Peut-être vous avez eu un maillot ponceau.
9: Ah oui. Au Milan.
0: Ah oui, bien sûr. Ouais, ouais, ouais.
3: À Milan, c'est un
9: maillot rouge et noir.
3: Ah bah voilà, voyez.
0: Ouais, à Lille aussi.
9: Ouais.
3: Ah bah à Lille. Ah bah voyez, vous avez...
0: Ouais, le micro est ponceau.
3: Le micro est ponceau. Okay. Vous voyez, vous apprenez des choses ici. Quand vous allez retourner à Lille, vous allez avoir vos anciens collègues footballeurs et dire, est-ce que t'as gardé ton maillot ponceau?
7: Et là, quand il va s'arrêter au feu, il va dire, bouge pas, il est ponceau.
3: Ou même à table, dis donc, on prendrait pas un petit coup de ponceau. Vous voyez, faut savoir utiliser les choses.
0: J'aime bien.
3: Une question géographique pour Karine Pasteur, qui habite Carros, dans les Alpes-Maritimes. De quel endroit Topeka est-elle la capitale?
9: Amérique du Sud?
3: Ah non.
7: Topeka.
3: De quel endroit Topeka est-elle la capitale?
7: Topeka.
3: C'est une question géographie. Et Topeka s'écrit, si ça peut vous aider, T-O-P-E-K.
7: Aka,
3: comme vous dites.
9: Donc c'est pas en Afrique non plus.
3: Ce n'est pas en Afrique. Ma question est très précise, c'est quel endroit a Topeka comme capitale?
7: Ah oui, c'est endroit.
3: J'ai pas dit pays.
9: Exactement. Est-ce que c'est pas une fiction? Non, c'est pas.
3: Ah non, une fiction, non.
9: C'est pas une île alors?
3: Une île non plus.
10: Bah c'est forcément d'un pays la capitale.
3: Alors, cher Chantal, par exemple, Rouen ou Le Havre ou Caen ont été les capitales de la Normandie, vous voyez.
10: D'accord, d'une région alors.
3: Ça peut être une région.
10: Ah, oui,
7: est-ce qu'il s'agit du Japon?
3: Du Japon, non.
9: C'est en Europe, Laurent? C'est en Europe?
3: Ce n'est pas en Europe.
7: C'est dans l'Est.
3: Dans l'Est, non plus.
9: C'est pas vers le Groenland, quelque chose dans le...
7: En Norvège.
3: En Norvège, non.
0: En Afrique, alors,
9: il faut prendre l'avion pour y aller, c'est vraiment
3: très
9: très
3: loin.
7: Est-ce que c'est dans les îles?
3: Dans les îles,
7: non. Moi, je dirais, Japon,
4: nom Chine non plus.
10: Ça a à voir avec Top Capi
3: non, pas du tout. Mais tout donné sauf un pays quand même.
4: L'Amérique. La Russie.
10: L'Amérique.
3: Qu'est-ce que vous appelez l'Amérique?
4: L'Amérique latine.
3: Non.
10: Non, les États-Unis.
3: Alors, bon,
10: on a. En Arizona.
3: Alors, voilà. Donc les États-Unis, ça veut dire quoi?

0: plusieurs États.
1: Et oui.
0: Bon, on avance.
2: C'est la Californie.
0: La Californie, non.
3: En Amérique du Sud.
4: Au Texas.
2: Texas.
0: Texas, non.
5: New Hampshire.
3: Miami.
0: Miami, non.
3: Honduras.
0: Honduras.
4: San Francisco.
0: Honduras n'est pas un État américain, Chantal.
2: Est-ce que ça serait pas en Floride?
0: En Floride, non.
2: Est-ce que c'est pas l'Iowa?
0: L'Iowa, non. Non, non, non.
2: C'est Mexique. Mexique.
0: Non, c'est pas. Mais le Mexique n'est pas un État américain.
2: L'Alaska.
0: L'Alaska, non.
4: Le Minnesota.
0: Ah, le Minnesota, mais où alors?
4: Ah, encore une passe D.
0: Non, pas du tout.
3: Dans le Maine.
5: Est-ce que c'est dans l'Ouest des États-Unis?
6: Il est à fond, j'adore. Il fait ça. Encore une passe D, ouais.
0: Et c'est vrai que cette ville, Topeka, n'est pas très connue. C'est la quatrième ville.
4: C'est la moins peuplée.
0: De l'État. Et pourtant, c'est bien celle-là qui, effectivement, est la capitale du...
2: Missouri.
0: Non, non.
4: Du New Jersey.
0: Non plus, mais c'est bien ça, vous voyez.
5: Mississippi, Mississippi.
2: La Nouvelle-Angleterre.
5: La Caroline du Sud.
0: Il a trouvé sur son textile.
2: La Pennsylvanie.
0: Ah non, non, non, non, non. Au nord, vous avez le Nebraska. Je vais vous aider pour que vous situiez un peu ce... Voilà. Vous voyez les États-Unis. Oui. Au nord, vous avez le Nebraska. Oui. À l'est, vous avez le Missouri. Oui. Au sud, vous avez l'Oklahoma.
4: En bas à gauche, on n'a pas Mel Anderson à Malibu.
2: La Californie.
0: À l'ouest, vous avez le Colorado. Au milieu de tout ça, il y a
2: le Nevada.
0: Non, le Nevada, non.
4: Mais non, c'est Los Angeles.
2: Après, oui. Oklahoma, on l'a dit, Oklahoma.
0: Ah ouais, ouais, Oklahoma. On a dit beaucoup, pas l'Oklahoma. Ah non, mais écoutez, combien il y en a d'États américains?
5: Il y en a 52, non?
0: Oui, non, pas 12.
5: Il y en a 52, 51, 51.
2: Non, il y en a 56.
0: Alors oui, on n'a pas fait le tour.
3: Il fait très froid, je crois.
0: Topeka est la capitale de cet État américain. Qu'est-ce que je peux vous dire de plus? Là, je vous ai fait. Écoutez,
2: c'est pas un truc chier. Il y a Bâton Rouge, Tampa.
0: Non, je vous ai donné tous les États autour.
4: Un bateau ponceau.
0: Non.
3: Wyoming.
0: Qu'est-ce que vous dites, vous?
3: Le Wyoming.
0: Ah, je croyais que vous étiez en train de bailler, moi.
3: Ça existe, le Wyoming.
4: Oui, mais c'est en Chine, ça.
3: Mais non. T'es malade ou quoi? Le Wyoming.
0: Moi, je pensais que les footballeurs voyageaient.
4: Le royaume de Ying.
2: Le Tennessee.
3: Wyoming.
0: Pardon?
2: Le Tennessee.
0: Le Tennessee, c'est pas... Ah, ça, c'est pas mal.
2: Ah, Connecticut.
0: Mais ce n'est pas le Tennessee.
2: Non, c'est pas ça non plus, Connecticut.
0: Non, je vous ai donné... Écoutez, entre le Missouri, l'Oklahoma, le Nebraska, le Colorado, au milieu de tout ça, vous avez... C'est un État du Midwest des États-Unis.
2: D'accord.
0: On va donner 300 euros.
2: L'Iowa, tout
0: ce que vous voulez, c'est pas ça.
2: La tia-tia.
0: Non. Ah non, mais c'est triste.
4: Ah ouais, c'est en un mot ou deux mots? Peut-être que je vais trouver.
0: C'est en un seul mot. Ah ben. Et la ville célèbre dans cet État. On va donner non seulement 300 euros, mais en plus, on va donner un chèque RTL parce que je suis certain que quelqu'un va avoir évidemment.
2: Ah, dans le Houston.
0: Le Houston. Non. Mme Pastor touche un chèque RTL à Carros. Dans les Alpes-Maritimes, levez la main. Regardez, monsieur Rio.
3: Il y en a 7000.
0: Parce que là, vous avez été nul, les grosses têtes.
3: Vraiment.
7: On s'est repéré en premier.
4: Toujours nul.
7: Bonjour, monsieur. Comment vous vous appelez?
8: Thomas.
7: Alors, vous êtes sûr d'avoir la bonne réponse? C'est comment?
8: Kansas.
0: Le Kansas. Évidemment, avec Kansas City, qui est la ville la plus connue. Mais c'est bien Topeka, la capitale. Bravo, monsieur. Vous gagnez 100 euros.
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0: Une question pour Gabriel Leclerc. Question liée à l'actualité aussi. Même Leclerc habite Galgon, en Gironde.
1: Ah, c'est très bon pour la machine.
8: Oui. Il est la place de plus longtemps avec Galgon.
2: Ça enlève tout le tartre.
14: Ça enlève le galguer.
8: Ça évite les dépôts de bactéries.
0: C'est Galgon, pas Calgon, oui, bah. Vous voyez. Ah, Même Leclerc habite Galgon, en Gironde. Et ma question concerne une Américaine. Une Américaine qui fut la première femme à faire la couverture du magazine Business Week, et elle s'appelait Bronnie Wise, cette femme.
1: C'est mais quoi la question?
0: Ben la voici. La voici, monsieur.
8: Il a bout de nerfs.
14: elle est pas dans l'éphéméride.
2: Voilà, il a pas placé un truc sur l'éphéméride, il est au bout du rouleau.
0: La voici, monsieur Buxy. Oui. C'est quelque part d'ailleurs un anniversaire, parce qu'il y a 70 ans, elle faisait...
5: Est-ce que c'était aujourd'hui?
0: Il y a 70 ans, elle faisait la une du magazine Business Week. Première femme à faire la une de ce magazine, Bronnie Wise. Mais en effet, je vous demande...
1: Le New York Times.
0: Non.
14: Calme-toi.
0: Je vous demande pour quelle raison faisait-elle la une du magazine Business Week.
1: Elle a inventé
0: Week.
1: Quelque chose.
0: Alors, en quelque sorte. Inventé, pas tout à fait, mais elle a été la première à faire quelque chose.
8: Une chaîne de restaurants.
1: Et le 20 septembre aussi.
14: Elle faisait, elle...
0: Non, on se fout de du jour.
14: C'est un truc que faisait ma
1: elle
14: mère.
1: Elle a été la première.
0: Pardon.
14: C'est quelque chose que faisait ma mère, dont j'ai beaucoup souffert quand j'étais jeune.
0: Allez-y.
14: Les réunions Tupperware.
0: La première réunion Tupperware. Bonne réponse.
2: Mais il paraît qu'il faut pas y Excusez-moi.
8: Peut-on savoir pourquoi il a souffert de réunion de Tupperware?
1: J'ai
8: tout. T'as plein de bonnes femmes qui débarquent à ta maison pendant que ta mère elle a préparé à bouffer pour tout le monde avec des recettes de merde.
2: Tu peux laisser parler Florian.
8: Pour vendre des boîtes. Et puis, moi je devais servir les tartes qu'on avait fait dans les Tupperware.
14: Dans le placard, il y avait que des trucs en plastoc, le vinaigré, des trucs qui servaient à rien en plus, qui prenaient la
8: pétrière. Il n'y avait pas
2: de la vaisselle de chez Christophe.
1: Ça a fait des grandes embrouilles dans les familles capverdiennes et martiniquaises.
0: Expliquez.
1: Elle a volé mon Tupperware. Elle a tous mes Tupperware chez elle. Ah ouais. Moi, je me rappelle, dans ma famille, ma mère, qu'est-ce qu'elle faisait? Elle mettait son nom, elle gravait son nom, elle mettait ses initiales. Elle allait chez mes tantes, elle allait revoir. Regardez, elle a mes Tupperware. Ça a fait des grandes embrouilles de famille.
0: Mais vous
1: ça.
0: Avez raison, mais vous avez, je suis absolument d'accord avec vous.
14: Mais bien sûr.
0: Parce que moi, tout le temps, parce que moi, je déteste transporter de la nourriture. Je sais pas pourquoi, d'où ça peut venir. Par exemple, quand j'étais objecteur de conscience, je gagnais pas ma vie. Et le week-end, qu'est-ce que je faisais? Je rentrais manger chez mes parents. Et évidemment, ma mère, elle me disait toujours, tiens, reprends ça. Je ne voulais pas. J'avais pas envie de transporter dans le train de la bouffe. Et je sais pas d'où ça vient,
14: vous
0: ce traumatisme.
14: Peur que ça se renverse, peut-être.
0: Je sais pas. J'ai pas envie de transporter de la nourriture.
1: Mais c'est le traumatisme.
0: Et c'est encore vrai aujourd'hui. Et en revanche, quand on vient chez moi dîner, c'est vrai que j'aime pas perdre. J'aime pas le gâchis. Et souvent, je dis à des amis, tiens, ils ramènent jamais les tupperwares.
14: Mais c'est comme les DVD. C'est comme les DVD.
0: Les gens ramènent jamais les tupperwares.
8: Je crois que j'ai deux tupperwares à vous à la maison.
14: Eh ben voilà.
8: Je sais ce que c'est en tant que femme de ménage.
0: Je comprends pas d'ailleurs qu'il fasse faillite, parce que c'est ça l'actualité de Tupperware. Effectivement, la boîte fait faillite. Voilà
8: parce
0: pourquoi.
8: Ça reste cher, c'est trop cher. Et puis la concurrence est arrivée avec des produits et les plats en verre.
2: Ils ont pas su négocier leur avenir.
14: Et puis le plastique est pas trop à la mode.
0: C'est le plastique qui n'est plus à la mode.
8: Mais la technique de vente, c'était une idée de génie au départ.
0: Ah oui.
8: Le bouche à oreille de femme en femme.
0: Vous avez fait des réunions Tupperware, vous?
8: J'ai une tête à faire des réunions. D'abord, c'est pas ma génération.
14: Une tête à faire avec des réunions sextoy.
15: Les réunions sextoy étaient encore plus frustrantes pour les enfants.
14: Sauf les démonstrations.
0: Mme Bachelot,
16: j'en ai fait des réunions Tupperware. Effectivement, on remplit ses placards avec des trucs qui servent jamais, soi-disant des poissonnières où on pourrait mettre le poisson dans l'eau chaude pour le cuire, évidemment, le poisson.
1: Quand t'as eu le temps de faire ça, ministre?
16: J'étais pas ministre à l'époque, j'étais rien du tout.
0: Il aurait pu manquer qu'elle fasse des réunions Tupperware
14: au ministère,
15: à la rue de Valois.
0: Au ministère de la Culture.
14: T'imagines un peu. Oh, ça aurait été génial. Tu l'imagines.
8: Il s'appelle Hubert et Adjani avec leur Tupperware. C'est la ministre de la Culture qui vous a.
14: Elle arrive au Conseil des ministres. Alors aujourd'hui, j'ai reçu un assortiment de pots là, qui s'emboîtent.
0: Mais c'est génial, les boîtes Tupperware.
16: Mais il paraît qu'ils font faillite. Là,
0: oui, on vient de le dire, Roselyne.
14: La journée d'Alzheimer, c'est demain, Roselyne.
2: On m'a proposé de faire
17: Attendez.
14: Attendez, dis rien, comme j'aime.
0: Pas encore comme j'aime. Parce qu'ils sont prêts de passer de vous à Adriana Carambeau.
18: Mais la preuve, la preuve que tu...
14: Bah oui. Mais c'est normal, ils ont fait avant après.
18: Bon bah tant pis, vous saurez pas.
19: Oh, si, ah si, on en
18: parle. Alors là, allez bien bouffer. Je nous tiens en haleine.
0: On ne terminera pas cette émission.
18: Ah si, vous allez la terminer, je vous le dis.
0: Vous ne sortirez pas d'ici.
14: Ah non, votre collègue...

0: Caroline, Caroline, Caroline, si.
1: Ah non.
0: Caroline.
2: Ça nous intéresse, Caroline, vas-y.
1: Non, non, c'était pas intéressant, c'était dans le mouvement. Alors, vous avez une autre question?
3: Oh, allez, allez.
1: Ah non, non, non.
3: Qu'est-ce qu'on vous apprend?
1: Ah non, vous saurez que quand je dis non, je dis non.
4: T'as fait l'amour dans un tupperware.
3: On vous a proposé d'être l'égérie de quelque chose, une marque.
1: Pas du tout.
5: Allez, on joue, non, pour, non. Allez, on joue pour 300 euros. Alors, français, mort.
0: Ah. Elle est pas commode, hein, Caroline.
5: Mais l'autre qui en rajoute.
3: Allez. Non, mais ici, c'est terrible. Hein. Personne n'a de pitié pour personne.
1: Hein.
3: Ah là là, heureusement, c'est bientôt le week-end. Et dans quelques instants, on reçoit l'invité du jour.
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3: Une question pour Madame Michèle Demange, qui habite en Haute-Garonne.
7: Ah, très bien.
3: En 1890, qu'est-ce que Frédéric Delerre a été le premier à numéroter?
7: Ah bon?
3: C'est une question très difficile, autant vous dire.
7: C'est
3: qui a quand même un lien avec l'actualité, si vous avez bien lu.
4: Ah oui, sinon elle n'aurait pas lieu d'être, cette question.
1: Est-ce qu'il numérote les électeurs?
3: Il pose parfois des questions d'ordre culturel qui n'ont pas de lien avec l'actualité.
1: Il numérote les parrainages?
3: Mais ouais. Les parrainages, non.
8: C'est lié au plaisir?
3: Qu'est-ce que vous appelez plaisir, monsieur?
8: Je sais pas, celui qui a inventé le match compteur à la sortie des putes ou un truc comme ça. Là.
3: Alors non, si c'est le sexe, non, mais c'est du plaisir.
8: C'est la bouffe.
3: Alors oui, la bouffe, oui.
8: Bon.
1: Il a numéroté les saveurs.
3: Alors c'est lié à des animaux, oui.
4: Il numérotait les morceaux de viande, non, c'est ça?
3: Alors
4: les abattis.
3: Alors c'est vrai que ça concerne de la viande.
1: Il numérote. Il faut numéroter les abattis.
9: Il numérote les parties du
1: mais
9: corps.
1: Mais oui, c'est le tableau chez le boucher.
4: Oui, que la vache. Ah oui, la vache.
9: Il y a une grosse vache.
3: Ouais.
9: Pas des drumsticks.
1: Pas le miroir. Valérie, pas le miroir. Chez le boucher. Ouh, Jean-Phi.
9: Il y a plein de chiffres.
3: Rien à voir.
1: Les vitamines.
3: Rien à voir avec la viande de bœuf.
4: Le poulet, alors.
1: Ça concerne les volailles.
3: Les volailles, oui.
1: C'est pas sur les oies.
4: C'est sur la dinde.
3: Les dindes, non.
4: Le foie gras.
3: Non.
8: Les oies.
3: Les oies, non.
4: Mais qu'est-ce qui a fait numéroter quoi sur ces poulets?
9: Ah, les canards.
3: Oui, mais comment, pourquoi?
9: Ah ben, parce que ceux qui étaient sur les lacs dans le bois de Boulogne.
4: Les canards putes. Ils ont un col vert et tout.
8: Ouais. C'est les seuls que tu peux tirer dans les coins.
9: Alors, est-ce que ça a un rapport avec des canards vivants ou des canards morts?
3: Ah bah non, le canard est mort quand il le numérote.
9: Ah, c'est le canard pissé?
3: Non.
1: Avec les foie gras de canard?
3: Non, oui. Non. Bah, pourtant, je sais que vous, monsieur Junior, vous avez dû voir ces canards numérotés.
1: C'est la fête foire d'argent.
3: À la tour d'argent. Bonne réponse de Gérard Junior. Expliquez, Gérard.
1: J'ai jamais mangé parce que je trouve ça effrayant. C'était le canard au sang. On prenait un canard, on l'écrasait pour sortir le sang. C'était horrible.
3: Effectivement.
1: Et ils étaient numérotés, je crois.
3: La tour d'argent va fermer provisoirement. Là, vous pouvez y aller jusqu'au 30 avril. Mais après, il faudra attendre le 1er février 2023. C'est un restaurant qui est une véritable institution à Paris où les plus grands de ce monde sont allés. 15 quai de la Tournelle avec vue sur Notre-Dame de Paris.
4: Et la péniche de Christine Bravo, ça cache la vue, je te dis.
3: Ou sur l'incendie, ça dépend des jours. Mais en tout cas, c'est évidemment une institution parisienne qui existe depuis très longtemps. Et Frédéric Delerre, c'est le premier maître d'hôtel, propriétaire en 1890, qui a servi en salle le fameux canard au sang, tel qu'on le connaît encore aujourd'hui. C'est évidemment ce qui fait la renommée du lieu, entre autres, hein, parce qu'il y a la vue quand même aussi. Mais c'est le célèbre canard de la tour d'argent qui est découpé devant vous à bout de fourchette, sans toucher le plat, paraît-il. Il faut faire ça comme ça, vous voyez. Et le canard au sang est découpé et numéroté depuis le numéro 1.
1: Il est écrabouillé dans un truc, je crois, surtout.
3: Et voilà, qui a été découpé en...
1: Est-ce qu'il est sélectionné? Est-ce que j'aurais numéroté parce qu'il est un peu prestigieux?
3: Non, il est numéroté parce que c'est...
9: Comme une œuvre d'art.
3: Comme une œuvre d'art, parce que c'est comme ça, on numérote tous les canards au sang découpés à la tour d'argent depuis 1890. Je serais intéressé de savoir à quel numéro...
4: Oui. Je ne comprends pas ce que ça veut dire numéroter un canard au sang.
3: Joyce, dites-lui.
9: Mais c'est comme une œuvre d'art, une pièce unique. Mais moi, je me dis que les associations doivent être folles.
4: Mais quand tu l'as mangé, c'est plus une pièce unique. À ce moment-là, on se l'est caché.
9: Mais c'est pas ça, c'est
1: qu'on le découpe. Il y a une association...

0: sont pas à quatre pattes en train de faire l'hélicoptère avec Stevie. Voilà. Excusez-nous d'avoir les vies normales, nous.
1: Olivier, vous avez dû y aller, vous, à la Tour d'Argent.
2: Oui, oui.
1: Eh ben oui, c'était bien, alors, le canard au sang.
2: Vous voyez longtemps, j'ai oublié.
1: Ah ben, oh.
2: Il y a un numéro dans les toilettes quand vous tirez la chasse d'eau. Moi, j'étais le 121 832. Ils numérotent les canards et ils donnent des dossards aux crottes. Voilà. C'est la folie du numéro dans cette institution.
3: Bah, c'est le même numéro que ce que t'as mangé.
1: Oui, c'est la chasse au canard.
0: Ah oui. Voilà.
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1: Je vous le dis d'avance, Yoann Rioux va s'adresser à vous d'ici 30 secondes et à vous dire
6: « Ah bien, c'est tout à fait comme moi, moi aussi j'étais au téléphone, puis c'est au téléphone que j'ai démarré dans cette émission. »
7: C'est vrai.
6: Et puis Laurent Ruquier m'a repéré au téléphone, il m'a dit « Votre vie, elle va changer !»
8: J'étais là en plus, j'étais là, j'ai écouté votre prestation, vous êtes extraordinaire monsieur, ça a été 9 minutes 30.
1: Qu'est-ce que je disais ?
8: 9 minutes 30 de bonheur monsieur. Et merci à votre maman de vous avoir fait naître le 11 décembre 1973 à Milan. À 5 ans et demi, vous avez rejoint la Belgique, vous vous rendez compte, docteur en mathématiques, docteur en physique, et vous adorez le vin aussi, vous avez découvert le vin à 14 ans, voyage scolaire en terminale.
9: Moi aussi j'adore le vin, il n'y a pas besoin d'en faire.
8: Et vous êtes génial, et vous avez des statistiques extraordinaires, par exemple, je crois que vous avez répondu à la question, quand on répond au pif à une question, combien de chances on a de répondre bien à la question?
9: Paf.
8: Ça c'est une vraie question.
10: Ça c'est une vraie question, ouais. Ça dépend le nombre de réponses évidemment.
8: Ah oui, c'est vrai. Mais si on a 4 réponses possibles, si à QCM, ABCD, qu'est-ce qu'il faut répondre alors?
10: Bah c'est une chance sur 4.
8: Ah donc il n'y a pas plus.
11: Est-ce
8: alors
11: que vous pouvez lui transformer le cerveau?
1: Vous connaissez Yoann Rioux, professeur?
10: Non.
8: Tu parles, mais vous ne
10: connaissez pas. Non, ne connaissez pas.
1: De réputation,
10: pas.
1: Vous voulez dire?
10: Oui, je sais pas, vous avez dit, oui.
1: Ah bah, de réputation. Il faut quand même expliquer que le professeur, d'abord, pardon de vous dire ça, professeur, parce que j'avais vu une photo de vous, mais je pensais pas que vous faisiez professeur à ce point.
10: Ah ouais.
1: C'est-à-dire que vous avez vraiment une tête de professeur.
8: Je sais pas si c'est un compliment, mais.
12: C'est vrai que quand on dessinait des professeurs, on dessinait vraiment cette tête. J'ai l'impression que mon dessin de 8, quand j'avais 8 ans, a pris forme là devant moi. C'est un truc de fou quoi.
11: Est-ce que c'est parce qu'on a le cerveau tellement plein que les cheveux en tombent?
1: Non, regardez Rioux. Non, mais il faut préciser que le professeur s'est assis et qu'il a installé son cartable à côté de lui. Et qu'est-ce qu'il y a dans son cartable?
9: Une règle.
1: Une règle.
9: Ça faisait longtemps que j'avais pas vu une règle.
1: Valérie non plus.
11: Il a osé.
9: C'est très drôle.
11: Je me serais pas permis. Hein.
9: Moi non plus, je ne serais pas.
1: Alors, pourquoi cette règle dans votre cartable?
10: Parce que je suis pas très très grand et donc quand je dois montrer des choses au tableau, bah là j'ai 50 cm en plus pour ne pas passer vraiment pour trop petit quoi.
1: Mais pensez qu'il y aurait un tableau ici pour nous montrer les
10: trucs. Non, mais elle est dans le cartable de manière systématique pour pas l'oublier, donc elle vit avec moi.
12: C'est vraiment un vrai prof quoi. C'est pas une blague quoi, c'est vraiment.
1: Attendez, c'est pas une blague, ça on sait pas encore. J'ai déjà eu les Bogdanov ici. Non, j'ai préparé des questions évidemment où on va faire appel, cher professeur, à votre science des mathématiques. C'est quoi votre vraie spécialité?
10: Ma vraie spécialité, c'est la physique générale et effectivement les mathématiques de l'incertitude. Donc une sorte de vision probabiliste.
12: Comme moi, c'est un truc de fou, on a la même spécialité. Oui.
9: C'est sûr que c'est spécialité.
1: Pour vous, c'est plutôt la probabilité. Hein. Bon, professeur, bienvenue aux grosses têtes.
10: Merci pour votre accueil, merci pour l'invitation.
1: Voici une première citation pour Franck Carnot qui habite en Gironde, qui a dit « Les technocrates, si on leur donnait le Sahara, dans 5 ans, il faudrait qu'ils achètent du sable ailleurs. »
8: Coluche.
1: Et c'est Coluche. Première bonne réponse de Yoann Rioux. Pour Jérémy Poincelet, qui habite dans le Nord, qui a dit « Je n'aime pas être chez moi, à tel point que lorsque je vais chez quelqu'un et qu'il me dit « Vous êtes ici, chez vous », je rentre chez moi.
12: » C'est un Américain ?
1: Non.
11: Des proches ?
1: Et il est né en tout cas en Belgique.
10: Raymond DeVos ?
1: Raymond DeVos.

0: C'est votre première bonne réponse.
1: Belgique.
0: Et d'ailleurs, c'est un autre Belge que je vais citer maintenant pour Violaine Donadieu, qui habite Ramatuelle, qui a dit « Chaque fois qu'il y a un type qui meurt, c'est jamais le même.
2: » C'est drôle, ça.
3: François Damiens ?
0: Non.
4: Jean-Claude Van Damme ?
0: Ah, ça pourrait être Jean-Claude Van Damme. Vous avez raison.
5: Adamo.
0: C'est vrai que
5: Adamo.
0: Ça, c'est quelque chose qui, quand même, on va dire, est tout proche des probabilités et des statistiques. Ah, chaque fois qu'il y a un type qui meurt, c'est jamais le même, vous confirmez.
4: Ah oui, c'est une logique absurde.
0: Voilà. Alors, à qui doit-on...
1: Ça peut arriver, quelqu'un qui fait un truc de mort imminente et qui se réveille
4: et qui remeurt.
1: Ouais. Ouais, je suis là pour tout ce qui est intellectuel, c'est moi, hein, vous aurez compris.
0: Qu'est-ce que vous dites, vous?
3: Je demande si c'est un humoriste.
0: Alors, humoriste, il avait de l'humour, mais c'était surtout un poète, écrivain, surréaliste belge.
5: Ah, André Breton.
0: Pas André Breton.
4: Alphonse Allais.
0: Non, belge d'expression française.
3: Verlaine.
0: Non.
1: Verlaine.
3: J'ai dit Verlaine en français, ça va passer. Je me dis peut-être qu'il y a un frère là-bas.
1: André Gide.
0: Non.
1: Benoît Poelvaert.
3: C'est père.
6: Alors. Oh, non, Alex Vizorek.
0: Non, mais d'habitude.
5: Il est mort.
0: Il est mort en 1900.
3: Alex Vizorek.
0: 87, il est mort à Bruxelles. Un surréaliste belge d'expression française qu'on cite régulièrement ici, mais alors évidemment, comme j'ai pas
5: Magritte.
0: Forcément.
5: Non,
0: Magritte.
4: Maeterlinck.
5: On sait rien, il peut pouvoir faire des blagues aussi. Ah oui, Maeterlinck, c'est vrai, Maeterlinck. Oui,
0: ah, Maurice Maeterlinck, c'est pas bête.
1: Ouais, merci,
0: qui a,
1: Laurent.
0: Qui a dit Maeterlinck?
1: C'est moi.
0: Comment ça se fait ça?
1: Parce que j'ai beaucoup de culture,
5: tout simplement.
1: Oui, oui. Belge. Voilà, Maeterlinck.
0: Bravo, c'est pas bête.
1: Ouais, ouais, c'était pas moi qui l'avais dit. Ça s'appelle mentir.
7: C'est le professeur, c'est vous qui avez
1: dit. Non, c'est.
4: Je l'aurais glissé, oui.
1: Il osait rien dire.
3: C'est un journaliste?
0: Un journaliste. Non, un poète, écrivain, surréaliste.
1: Un surréaliste qui faisait plutôt partie du mouvement dadaïste ou cubiste?
3: Pas les Loirs.
0: Non, mais pas les Loirs. Il est pas belge.
1: Il est pas belge, pas les Loirs.
3: C'est ça qu'il était pas mort.
5: Qu'est-ce qu'il a dit déjà? On sait plus d'ailleurs.
1: Ouais, c'est quoi la citation?
5: C'est quoi son truc?
0: Qu'est-ce qu'il a dit? C'est lui qui a dit, chaque fois qu'il y a un type qui meurt, c'est jamais le même.
5: Verhaeven?
0: Si vous n'écoutez pas les grosses têtes, c'est pas demain. Ah, ça c'est bien aussi, Paul Verhaeven.
1: Verhoeven, le réalisateur?
0: Non, c'est un autre Belge, vous voyez.
3: Beethoven.
0: Non.
3: Je sais pas, je tends des trucs en veine, apparemment veine c'est bien.
0: Non, on va donner 300 balles, et vous verrez que dans la salle, certains auditeurs qui sont des fidèles des grosses têtes auront retenu son nom, parce que ils sont effectivement plus souvent à l'écoute de l'émission que vous-même, qui venez ici prendre votre chèque et qui n'écoutez pas l'émission quand vous y pensez pas.
1: Ça, c'est vrai, tout à fait vrai.
0: Ryu.
7: Non, c'est faux.
1: Ryu, il écoute tout, le pauvre.
7: Oui, j'ai écouté l'émission avec monsieur Bouchella.
3: Mais qui met un smoking en pleine journée?
7: Un smoking? Parce que je suis heureux en ce moment. Alors, attendez. Ah,
1: comme un mec qui passe devant le juge, un peu.
0: Ah ouais.
1: On dirait qu'il a des
0: problèmes. Pourquoi vous avez un smoking, c'est vrai?
7: Parce que j'avais envie.
5: Il a reçu une lettre.
7: J'avais envie d'être classe aujourd'hui.
3: Ah, mais ça fait pas classe du tout.
1: Non, ça fait vraiment mec qui va au tribunal.
7: C'est vrai, c'est beau quand même. Alors attendez,
5: oui.
7: Est-ce qu'il a percé en France?
0: Oui, on connaît son nom grâce aux grosses têtes, parce que ça fait à peu près un ou deux ans qu'on le cite régulièrement ici.
4: C'est pas Eddy Merckx?
0: Ah non, c'est pas... C'est pas bête, Eddy Merckx, en même temps. Vous avez raison, faut tout tenter.
4: Faut tout tenter.
0: J'ai bien compris le principe des grosses têtes, dire n'importe quoi très vite.
4: Marc Wilmots.
0: Allez-y, d'autres noms de Belges, alors.
1: Allez.
0: Baudouin. Non, bah écoutez, on va donner 300 balles. Est-ce que quelqu'un a le nom dans le public?
3: Personne.
0: Une dame au premier rang qui va tenter quelque chose.
3: J'y crois pas du tout. Hein.
8: Votre prénom, madame?
9: Marie.
8: Alors, votre réponse, Marie.
9: Oh,
8: Marie.
9: Peut-être Raoul Ponchon?
0: Ah, Raoul Ponchon n'est pas belge, madame. Oui. Il était à Montmartre.
1: Oh, Raoul Ponchon. Alors, si c'est pour entendre Raoul Ponchon, franchement.
6: Ah ben, Raoul Dufy, peut-être.
0: C'était Louis Scutener.
6: Ah oui.
0: Vous connaissiez quand même.
4: Oui, j'ai deux recueils de lui, effectivement. Il est dans cette logique.
1: Et moi, trois recueils, c'est ça qui est dingue. Hein.
0: Alors,
4: il vient de Liège, non?
0: Alors, non, de Bruxelles.
4: De Bruxelles.
0: De la province de Hainaut.
4: Oui, c'est ça, de Mons.
0: Et vous avez deux recueils.
4: Deux recueils, mais que je n'ai pas ouvert depuis longtemps. Moi, qui prennent la poussière.
0: Ah ben, on vient de le constater. Merci, monsieur le professeur.
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6: J'ai rencontré As dans la rue.
3: On s'est croisés dans la rue hier.
0: C'est pas vrai, vous fréquentez les mêmes quartiers.
3: Eh oui, ça se voit pas. Eh oui.
0: Enfin, Ariel, qu'est-ce que vous foutiez dans un kebab? Où est-ce que vous êtes rencontrés?
3: Bah, en bas des Champs-Élysées.
6: Voilà, en bas des Champs-Élysées.
0: Ah oui, quand même.
3: Voilà. Bah, moi, je rentrais vers le sud et elle a remonté vers les Champs.
0: C'est un beau roman. C'est une belle histoire.
3: Mais elle marche seule, Ariel, dans Paris.
8: Ah oui.
9: Ouais,
8: ah
9: mais
8: oui.
9: Avec son sac à main, t'as vu, elle le fait tourner. Il était quoi, 1h du matin? Oh, ça va, faut bien qu'elle bosse un peu à côté quand même.
6: Non, mais c'est vrai que mon sac à main me sert d'armure. Et oui, je me souviens une fois, en sortant du cinéma, on m'a donné une tape sur les fesses.
0: Ah oui?
6: Et ben, j'ai pris mon sac à main et paf!
9: Ouais, mais tu l'as épousé depuis. Sacré BHL, toujours
0: bon, allez, je crois qu'il est temps de passer à une première citation. On ne change pas les bonnes habitudes. Pour Christine Tonio, qui habite Malmort, dans les Bouches-du-Rhône, qui a dit « La tortue est le seul animal qui peut faire l'amour avec un hérisson, mais elle en a rarement envie.
8: Ah. » Coluche?
0: Non, non.
8: C'est un humoriste?
9: C'est français?
0: Alors, quelqu'un qui était drôle, français, oui.
9: Il était drôle? Ah, Elie Semoun.
0: D'origine étrangère. Quelqu'un qui est mort en 2014.
8: À d'origine étrangère?
0: Oui, mais...
6: Ah, Gueluc.
0: Non, non, non, bah, il est pas mort.
9: Si, si, si. La dernière émission, il était...
0: Non, mais il avait un point commun avec Gueluc.
8: Il était belge.
9: Il est belge.
0: Belge, non, non, non.
8: Ah, il était chauve.
9: Dessinateur.
0: Dessinateur, oui, monsieur.
9: Il était impuissant.
8: Donc c'est un dessinateur d'origine étrangère, mais qui vivait en France.
0: Eh ben oui, bien sûr.
9: Volinsky.
0: Non, pas Volinsky.
8: Illip.
0: Non, Illip, non.
9: Reiser.
0: Reiser, non.
9: Hergé.
0: Hergé, non.
8: Dessinateur de presse.
9: Bah, Sempé.
0: Dessinateur de presse, oui.
9: C'est pas Sempé.
0: Dans les Sempé, non.
8: Dans quel journal, Laurent?
12: Faisant. Ah non, bah,
8: écoutez, c'est à deviner.
0: C'est un des créateurs d'un journal que...
6: De Tintin.
3: Mais non.
9: Du Canard Enchaîné.
0: Mais non, mais non.
9: De Wapiti.
6: De Pif la Gaffe.
8: Pif la Gaffe.
0: Mais Stevie sort de ce corps. Un des cofondateurs, créateurs...
9: De quoi?
8: De Charlie Hebdo?
0: Et Charlie Hebdo.
8: Et la chocolaterie?
0: Mais non.
6: Ah non, ça y est, je sais, Paris Boum Boum.
0: Ouf. Mais non, mais quels sont les deux grands magazines satiriques des années 60?
9: Harakiri, Choron.
0: Voilà, Harakiri. Alors, c'est pas Choron.
9: Cavana.
0: Cavana, ah, François Cavana.
8: Il est arrivé.
0: Quand vous y mettez à plusieurs, vous y arrivez. Tiens, puisqu'il y a un record de saut à la perche qui a été à nouveau battu ce week-end, j'ai ressorti cette citation pour Claude Jardin, qui habite Foucheron dans le Jura, qui a dit « Un grand qui saute arrive toujours plus haut qu'un petit qui saute.
6: » Ah, il faut dire ça.
9: C'est français?
0: Ah, français, oui.
8: Francis Blanche?
0: Plus français que ça, tu me...
9: Jean-Yann?
0: Francis Blanche?
8: Anatole France?
0: Non.
3: Jean-Marie Le Pen?
0: Non, mais posez des questions.
9: Alors, il est mort?
0: Il est pas mort.
6: Est-ce que ce serait par hasard... Monsieur Sarkozy.
0: Monsieur Sarkozy. Ah oui, il aurait pu dire. Un grand qui saute arrive toujours plus haut qu'un grand qui saute.
8: Jean-Benguigui.
3: C'est un politique.
0: Un politique, non, non, non, non.
9: Et il n'a jamais fait de politique.
0: Ah non, il n'a jamais fait de politique.
9: Est-ce qu'il faisait du théâtre?
0: On a dû lui proposer du théâtre, non, non, non, non.
9: Du cinéma?
0: Du cinéma, non.
3: Un écrivain?
0: Non, non. Un grand qui saute arrive toujours plus haut qu'un petit qui saute.
8: Est-ce que c'est un sportif?
0: Oui, alors sportif, en tout cas. Oui, il s'est occupé de sport.
8: C'est pas Galfione?
0: Pas Galfione.
12: Un ministre des sports.
0: Pas, rien à voir avec la perche. Cette citation n'a rien à voir avec la perche.
8: Donc c'est un sportif qui a quand même un peu d'esprit.
0: De l'esprit, il était marrant. De l'esprit, on n'ira pas jusqu'à
9: là. Un journaliste sportif.
0: Oui, c'est vrai, de l'esprit, mais il était marrant surtout.
3: Ah, il est mort?
8: Il était marrant, mais il n'est pas mort.
0: Non, mais il est moins en activité, il est un peu à la retraite, vous voyez.
9: Ah, Pierre Ménès.
0: Pierre Ménès, non.
3: Patrick Montiel?
0: Patrick, c'est Montel, vous voulez dire.
3: Non, c'est Montiel.
0: Bernard Montiel et Patrick Montel.
3: Ah, mais moi, je parle de Patrick Montiel, moi.
0: Mais vraiment. C'est qui celui-là, alors?
3: Un pote à moi.
6: Alors, ce fut un grand sauteur et maintenant, c'est un petit sauteur.
8: Voilà. Ah, DSK.
0: Non.
9: Et c'est, il était journaliste?
0: Alors, journaliste, non, il a été consultant après avoir fait sa carrière dans le sport.
3: Un footballeur?
0: Et on l'adore, en plus.
9: Henri Lecomte?
0: Mais non, non.
8: Pierre Albaladino? Ah, est-ce que c'est le patineur artistique Candeloro?
0: Non. Non, non, moins con que ça.
8: Moins con que ça.
12: Est-ce que c'est un rugbyman?
9: Ah, bah juste en dessous, il y a David Douillet. Il est demeuré, pareil. Hein.
3: Il est
9: pas beaucoup, pas tant que ça.
3: C'était un footballeur avant?
0: Oui, voilà, il était dans le football, absolument.
9: Ah. Thierry Roland?
12: Mais Eric Cantona.
0: On l'a moins connu comme footballeur que comme...
3: Entraîneur. Gérard Rouillet?
0: Giroud. Ah, bonne oui. Réponse de Jérémy Ferrari. Eh oui.
8: Moi, j'ai joué avec Giroud.
0: C'est pas vrai.
7: Ouais, j'étais au Marrakech du Rire. Jamel nous propose de faire un match de foot caritatif pour les enfants, je sais pas quoi. Et donc, il avait mélangé des...
0: Les enfants du roi.
7: Voilà, les enfants du roi. Et donc, on va faire un match de foot. Et moi, j'ai jamais joué au foot. Enfin, vraiment, j'y connais absolument rien au foot. Et il avait mélangé des joueurs de foot très connus, donc que je ne

0: connais pas parce que je regarde pas le foot, et puis des stars, mais entre guillemets, parce qu'au Maracanã, il y a des gens pas très connus qui sont considérés comme des stars. Donc je me retrouve avec dans l'équipe de Giroud, et à côté de moi, à 5-10 mètres, je vois un grand black, donc je sais pas si c'est un joueur de foot ou si c'est un humoriste, ou je sais pas qui c'est moi.
1: Ou un vigile.
0: Et donc je lui dis, ou un vigile. Et donc je lui dis, excusez-moi, est-ce que tu sais jouer au foot? Parce que je voulais qu'il m'explique les règles. Et il m'a dit, je suis Marcel Desailly, je suis champion du monde.
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7: Ah, une question que j'avais gardée pour votre retour, monsieur Adil Rami.
8: Parce c'est Disney.
7: Non, c'est pas du Disney, mais c'est une auditrice qui s'appelle Pauline Etchard à Talence, qui a remarqué, oui, parce qu'il est spécialiste des films de Disney.
9: Ah, ça m'étonne pas, moi. On l'appelle le bourriquet du football.
10: Et pourtant, il sait pas ce qu'est une courge. T'as pas vu Cendrillon?
11: Non.
7: Là, c'est une de vos autres.
12: C'est la seule question où il se fait pas miquer.
7: C'est une de vos autres spécialités.
8: La baise.
7: Et madame, madame Pauline Etchard a remarqué que vous aimiez ça. Alors, elle vous demande ce que sont que les okobos, les pichous, les baxas, les caligas et les carbatinas.
9: C'est des animaux?
7: Des animaux, non.
9: Des végétaux?
7: Non.
12: Des carbas quoi?
7: Des pichous, des okobos, des baxas, des caligas ou des...
9: Des pygmées, c'est des pygmées?
10: Des bakuganes.
7: Ou des carbatinas.
12: Carbatinas. Ah, c'est un manga, non?
8: Eh, vous êtes toi qui me connaît?
7: Ah, oui, je vous connais bien.
12: Pas des Pikachu, des trucs comme ça?
8: Parce que j'aime, moi, je suis un geek. Est-ce que ça a à voir avec le monde du geek?
7: Rien à voir avec le geek, mais c'est quelque chose pour lequel vous avez une vraie passion. Elle l'a entendu, vous l'avez dit, et moi, j'en suis témoin, je m'en rappelle très très bien.
12: Voilà, mais il dit tellement de conneries, Laurent.
9: C'est des noms de très méchants.
8: Je sais pas grand-chose, donc c'est pas beaucoup de conneries.
13: Le nom des bêtes et méchants. Non?
12: Ça veut dire quoi, ça?
13: Bêtes et méchants. Il y a les bêtes et méchants.
8: Ah, c'est des méchants.
12: Les mignons.
13: Oui, les méchants.
7: Non, pas du tout.
10: Alors, des prénoms de DJ?
7: Non plus.
8: Non, je suis pas.
10: Des bouteilles de vodka?
7: Non plus.
8: Non, je suis pas un alcoolique.
7: Qu'est-ce que vous aimez, monsieur Rami?
12: Il aime le foot, c'est que les remplaçants.
8: Alors, qu'est-ce que j'aime? J'aime les Disney.
7: Oui. Quand vous êtes avec une femme.
12: À part moi, Adil, à part moi, qu'est-ce que tu aimes?
8: Qu'est-ce que j'aime quand je suis avec une femme?
7: Oui.
10: Des noms de petites culottes?
7: De petites culottes, non.
10: De soutien-gorge?
7: Non.
8: Ah,
7: Eric,
8: si c'est
7: allez-y, laissez-le.
8: Elle est forte. Mais c'est vrai que je suis un petit peu fétichiste des pieds.
7: Alors, c'est quoi?
10: Des chaussettes.
7: C'est des chaussures. Bonne réponse.
10: Un fétichiste des pieds, encore.
9: Attends. Ça veut
12: c'est
9: dire
12: très
9: quoi
12: exigeant d'être fétichiste des pieds, parce que la plupart des pieds sont moches, je trouve.
8: Ouais.
12: Donc, ça demande beaucoup de recherche.
8: Ouais, je suis très, très observateur.
7: Le pichou, c'est un mocassin porté par les Américains,
10: japonais,
7: les Indiens. Okobo, c'est une chaussure traditionnelle japonaise. Et les baxa, caliga ou carbatina, c'était des sandales à l'époque des Romains. Donc évidemment, uniquement des chaussures dont vous ne connaissiez pas le nom. Mais en revanche, madame Pauline Etchard, vous connaissez bien.
8: Incroyable.
7: Parce qu'effectivement, vous aimez les pieds. Montrez vos pieds, Ziz.
14: Oui, regardez Cendrillon.
9: Ah, c'est beau.
14: Balovine Chanel, collection.
9: C'est très beau, un nom incarné.
8: Je regarde souvent les pieds, parce que je ne sais pas, c'est là où on peut voir la personnalité de la personne aussi.
7: Dans les pieds.
8: Les mains et les pieds.
12: Rien à foutre aux grosses têtes,
8: les mains et les pieds.
12: C'est les petits pieds que tu devrais faire, toi.
10: Un pied bien entretenu, comme une main bien entretenue.
9: Un bon coup de
10: pied.
8: Bah ouais, c'est propre.
9: Un bon coup de pied au cul, ça marche.
8: C'est déjà arrivé plusieurs fois de voir une très jolie fille, d'être avec elle, ça, et quand je vois les pieds, je peux pas.
7: Ah oui?
8: Ouais, je peux pas.
9: Ah à oui ce point?
8: Ah ouais.
9: Même un pied beau, tu peux t'aimes pas?
8: Un pied beau aussi.
9: C'est joli un pied beau.
8: C'est propre. C'est quoi un pied beau? Un beau pied, tu veux dire?
10: Non. Oui.
12: Non, t'es un handicap.
7: Alors, c'est un magicien. Alors, monsieur Rami, s'il y a une jeune femme qui vous dit j'ai deux pieds beaux, ne croyez pas qu'elle a des beaux pieds. Vous allez être déçu.
12: Ou surpris.
9: Ça va peut-être te plaire, mais là, c'est un autre délire. Là, ça mérite une consultation.
7: En plus, c'est très rare, deux pieds beaux. C'est un seul, généralement.
9: Ouais, bah, montre, montre.
10: Oui, je t'en prie.
12: Déjà, un, t'es dans la merde.
9: Montre-lui, s'il est parce que c'est mon.
7: Une question pour Anthony Guérin, qui habite l'île Jourdain. Une question qui nous emmène en Belgique, où Guillermo Peixoto a fait un tabac. Il est portugais, Guillermo.
15: Oh là là, ça s'entend tout de suite.
7: Et il est DJ, mais ce n'est pas un DJ comme les autres.
10: Padre Guillerme.
7: Expliquez.
10: Il a 1 million de followers.
7: Et expliquez qui c'est.
10: En fait, c'est un prêtre qui considère que pour attirer les jeunes, il faut être DJ.
9: Attention.
10: Et donc, il s'est mis aux platines et il mixe.
9: Ouais.
12: Aux blondes platines.
10: Ah oui, j'ai lu ça, oui.
12: Ça ne m'étonnerait pas.
9: Et les enfants passent sous la télé à DJ.
7: Effectivement, le curé qui enflamme les dance floors, c'était un papier dans le Parisien hier. Le Padre Guillermo, c'est un curé portugais.
12: Je lui laisse pas 3 semaines.
7: Oui, parfois la notoriété, c'est ça pas que du bon.
12: Ça va très très vite.
10: Et c'est pas là où on dit bonne réponse de Sylvie Tellier?
7: Ah, vous avez
10: raison.
7: Parce que c'est rare. Bonne réponse de Sylvie Tellier.

0: Ah, c'est son truc, les ecclésiastiques.
1: Il a commencé au bar de la paroisse, le pape.
2: Ah, ça fait sérieux.
1: C'est le David Guetta du clergé, vous voyez.
3: David Guetta. David Guetta, c'est Jean-Fuge en scène sans Botox. Moi, il est quand même pas mal.
1: Alors que lui, Guillermo Pecchetto, c'est plutôt une sorte de Johan Rioux avec un avec un col romain. Ouais.
3: Comment ça? Un curé qui est gros et chaud encore. Ça m'étonnerait.
1: Oui, un curé gros et chaud. Comme sur les camemberts, vous voyez.
4: Ah oui, le vrai. Mais il ferait plus de trucs comme ça, des curés Chippendel à la fin de la messe. Ça arrache la
2: salle. Mais ils le font, hein. Ils le font, mais pas tant que
5: ça. Chippendel.
2: On fait pareil.
4: Mais ça rassemblerait les brebis égarées. Toutes les salopes iraient à la messe, hein. Ça, c'est.
5: Ce qui est quand même bizarre, c'est que le même week-end, en fait, il y a un moine qui est DJ, puis il y a le pape qui canonise un mec qui a des positions assez particulières, quand même. Hein.
3: Wow, c'est quoi les positions?
5: Ça n'engage que moi.
3: Les positions du Kama Sutra, tu veux dire?
5: Non,
1: elle parle du roi Baudouin.
5: Bah oui, il va canoniser le roi Baudouin qui quand même, qui a fait semblant de ne plus être roi pendant deux heures pour pas valider une loi.
6: Ne regarde pas, je connais personne.
1: Et elles deviennent politiques, les miss.
3: Mais ça va pas,
5: Sylvie? Non, c'est pas politique, c'est féministe.
2: Une traite. Voilà.
1: Moi, je croyais recevoir Sylvie Tellier, j'ai Sandrine Rousseau, dis donc.
5: Ah non, rien à voir. Mais bon, c'est vrai, aujourd'hui, si effectivement il faut que l'église s'ouvre un peu, moi je trouve
3: alors
5: que.
3: Alors pas trop non plus.
5: Que prendre position contre l'IVG, c'est un truc qui est quand même hyper bizarre, quoi.
6: IVG, ça me parle, ça.
5: Ça te parle, ça?
2: Ça rien à voir avec le train à grande vitesse. Hein.
5: Non, mais.
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1: Vous pouvez peut-être nous raconter une petite histoire belge, monsieur.
8: Oh, Beauvoir. Vous voulez une histoire belge, alors du dos, si ça vous fait plaisir.
1: Nos amis de Belle RTL nous réclament.
8: Alors j'en ai une très courte, hein, ça va leur plaire, je pense. Alors c'est un Belge qui rencontre ses amis au café, et puis il leur dit « Ah ben dis donc, vous savez quoi les mecs, vous êtes tous cocus, hein, hier soir j'ai baisé ma femme.
1: » Vous en avez une, Yann?
9: Ah oui, on en a deux. Alors c'est un homme qui vraiment crée un crush sur une blonde magnifique,
8: Ziz,
9: hyper canon et tout, voilà, par exemple. Et donc, il l'invite au restaurant. Alors, il la courtise depuis déjà un mois, mais là, il l'invite au restaurant, il veut lui faire plaisir. Alors, c'est le grand soir, il réserve une table dans un super restaurant gastronomique, et là, une chambre dans le palace, tout la totale. Et il investit toutes ses économies, le pauvre, pour cette soirée, parce qu'il veut vraiment la pécho. Et donc, enfin à table, et tout d'un coup, la femme, elle est là. Oh, mais je goûterais bien du caviar, puis je prendrais du foie gras, puis je prendrais du homard. Et puis, mais elle prend tout ce qui lui fait plaisir, elle prend le plus grand champagne, enfin moi. Et lui, il est de plus en plus inquiet quand même pour l'addition. Et tout d'un coup, il lui dit, bah, dis-donc, mais tu manges toujours autant? Elle fait, non, seulement quand j'ai mes règles.
1: Vous en avez une, Ziz?
2: Oui, une devinette. Un peu voir, hein. Vous savez pourquoi les schtroumpfs rigolent tout le temps?
1: Non.
2: Non? Parce qu'ils ont l'herbe qui leur chatouille les couilles.
1: Julie, vous en avez une, Julie?
10: Ah, c'est une petite fille qui va voir sa maman et qui lui dit « Maman, comment ?» Elle voulait avoir des renseignements sur sa naissance, sur ses origines. « Maman, pourquoi je suis là? Comment je suis venue ici, chez vous, avec vous ?» Alors la maman lui dit « Mais c'est le bon Dieu qui t'a envoyé. » Et la petite fille qui dit « Mais toi aussi, maman, c'est le bon Dieu qui t'a envoyé ?»« Oui, bien sûr. Et grand-père, et grand-mère, et papa, tout le monde ?»« Oui, c'est le bon Dieu qui nous a envoyé. » Et la petite fille qui dit « Mais tu es en train de me dire qu'il n'y a jamais eu de sexe dans la famille depuis 200 ans ?»
1: Vous avez une autre Belge, monsieur Beaugrand?
8: Oh, si vous aimez la Belgique, j'en ai une, hein, elle est horrible, hein. Bon alors. Alors c'est un Belge là qui est comme ça, là, il est. Puis il voit dans son jardin, il voit une grenouille. Alors il attrape la grenouille, et puis il se dit, tiens, je vais faire une expérience. Il lui dit, allez, saute. Puis la grenouille, elle saute. Alors là, il se dit, tiens, ben je vais lui couper une patte pour voir. Il lui coupe une patte, il lui dit, saute. Alors, la grenouille, elle saute quand même. Alors il dit, tiens, dis donc, elle est forte cette grenouille, hein. Alors, je vais lui couper une deuxième patte, hein. Puis il lui dit, vas-y, saute. Elle saute, la grenouille. Ben, il lui reste deux pattes, la grenouille, quand même, hein. Sur les quatre, hein, donc, du coup. Il se dit, tiens, ben alors, je vais lui couper une troisième patte. Il lui dit, vas-y. Eh ben, elle saute encore. Et là, il reste une patte. Il dit, bon, tiens, je vais lui couper une quatrième patte. Il lui dit, saute, ben, elle saute plus. Eh ben, voilà, il en est arrivé à la conclusion que quand on coupe quatre pattes à une grenouille, elle devient sourde.

0: Oui, monsieur Tito. Oh,
1: comme Yazid du panier, j'en ai une petite blague marseillaise. C'est Dédé et Doumé, bon, et ils sont là, ils se retrouvent à l'heure de l'apéro, ils ont pas un rond, et Dédé, il a envie de boire l'apéro, il dit, putain, j'ai envie de faire la tournée des bars. Et l'autre, il fait, mais enfin, on a pas un rond, comment tu veux qu'on fasse? Il fait, écoute-moi, tu vois, j'ai une technique, tu vas voir, on va aller chez le charcutier, on va acheter une chipolata. Tu vois, je vais mettre la chipolata dans le pantalon comme ça. Oh. On va boire. Au moment de payer, je sors la chipolata. Tu te baisses, tu mastiques un petit peu la chipolata. Là, le mec, il va nous insulter. On va se faire virer. On sort du bar. Au pire, on se prend un coup de pied au cul et on n'aura pas payé. Fait, oh putain, Dédé, t'es un génie. Ils vont à la charcuterie, ils achètent la chipolata. Ils vont au premier bar. Bon, ils sont un peu comme ça.
0: Sacré professeur Raoult. Il a toujours de ses méthodes.
1: Ils commencent à boire, ils font 3-4 tournées de pastis et tout ça, mais c'est le moment de payer. L'autre, il fait, bon, on y va. Alors Dédé, il sort la chipolata, l'autre, il se baisse, boum, boum, boum, il commence à stiquer la chipolata. Le patron, mais qu'est-ce que c'est, bande de cochons, sortez de mon bar. Ils sortent du bar, l'autre, ils sont morts, il fait, putain, mais c'est incroyable, ton truc, ça marche super bien. Et là, ils enchaînent tous les bars, une dizaine de bars, et à chaque fois, ils sortent la chipolata, et chaque fois, ça marche. Et au moment donné, Doumé, il fait, bon, écoute, j'en peux plus, moi, là, ça fait une dizaine de bars qu'on fait, bon, on change. Donne-moi la chipolata. Il fait la chipolata. Ça fait au moins 4 ou 5 bars que je l'ai perdu.
0: On l'a un peu vu venir, mais elle est drôle. Une dernière belge. Allez, une dernière.
2: Vous la voulez vraiment, celle-là?
0: Oui. Bon.
2: Alors, c'est un belge qui est dans le métro. Il semble un peu préoccupé. Il se parle à lui-même. Là, il est comme ça. Il dit Sagittaire. Ah oui, Sagittaire. Hein. Là, il y a le métro qui s'arrête. Les portes s'ouvrent. Il descend. Non, c'est pas Sagittaire. Hein. Alors, Bélier. Peut-être Bélier, c'est ça. Hein. Alors, bah, il sort du métro. Il marche une centaine de mètres. Non, c'est pas. Alors, peut-être Capri. Non, c'est Capricorne. Oh, Poisson. Peut-être Poisson. Il reprend sa marche. Il se parle toujours à lui-même. Oh non, c'est pas. Balance. Oh, je ne sais plus. Alors, voilà. Et puis finalement, il va chez son docteur et lui dit, excusez-moi, docteur, c'est quoi déjà la maladie dont vous m'aviez parlé? Ah, cancer, c'est ça. Hein.
0: Quelle horreur.
2: Oh, bah, c'est la mémoire, ça. Hein.
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0: Une question pour Monsieur Bouton, Andreas Bouton, qui habite Aix-sur-Vienne. À la Saint-Norbert, on attend plus de 6 millions de personnes. Mais où ça?
1: C'est en Irlande.
2: C'est en France?
0: En France, non.
2: Est-ce que c'est lié à la climatologie, c'est-à-dire qu'un phénomène...
0: Pas du tout.
3: C'est en Europe?
0: C'est en Europe.
4: C'est la Saint-Norbert, le patron, ou c'est une ville qui s'appelle Saint-Norbert?
0: C'est pas bête, ça, Monsieur Gignot, comme question.
4: Non, mais c'est moi qui l'a posé.
0: Mais c'est bien le Saint-Patron, c'est le jour de la Saint-Norbert.
5: Est-ce que c'est une fête religieuse?
0: Une fête religieuse?
2: C'est lié au sport, à une activité,
0: Le sport, non.
5: C'est une fête un peu rigolote, genre originale,
4: c'est en Europe?
0: Pas vraiment rigolote.
4: C'est en Europe?
0: En Europe, oui.
3: Commémoration?
0: Commémoration.
1: En Espagne?
2: Ce ne seront pas 6 millions de personnes au même endroit, on va être connectés.
3: C'est une réunion Zoom, hein, oui.
6: C'est 6 millions répartis dans le monde, la question n'a aucun intérêt.
2: Tu peux pas avoir 6 millions de personnes dans le monde.
0: Madame.
2: Mais non, j'ai raison.
1: À Noël, t'as 6 millions de gens devant une dinde.
2: Ah oui,
1: bon, bah c'est pas...
0: Ça s'appelle le concours Miss France.
1: Est-ce que c'est en Espagne?
0: En Espagne,
5: est-ce que c'est vieux? Est-ce que c'est ancestral?
4: C'est funéraire?
5: Depuis longtemps?
0: Bah, c'est-à-dire que c'est
1: un
0: vrai
1: carnaval.
0: Que tous les 10 ans, ça a son importance, oui.
1: En Italie?
0: En Italie, non.
3: C'est lié à l'alcool?
6: Est-ce qu'on commémore un Norbert célèbre?
0: Ah non, pas du tout.
2: C'est pas lié au méridien de Greenwich? Ou au méridien de Greenwich?
0: Ah oui.
2: Peut-être qu'il y a un changement de latitude ou
6: bien
2: un changement de... Non, c'est pas...
6: Bah, quand tu bouges, il y a un changement de latitude.
2: C'est pas lié à l'équateur?
0: Vous avez déjà donné rendez-vous à Nathalie dans un méridien ou dans un mercure?
2: Ah, vous êtes très très fort. Non, on n'est pas hôtel du tout.
0: Ah, vous n'êtes pas hôtel du tout.
5: Tu la fourres dans la rue?
1: Mais vous êtes...
5: Ah, mais c'est chouette, t'as raison. Pourquoi pas un petit pas de porte?
6: Il a raison.
5: Une entrée de parking.
2: Elle m'a posé une question extraordinaire parce que...
5: Arrêtez Laurent.
2: Elle m'a posé la question.
0: Et les juifs, alors ils font l'amour sous les portes cachères.
2: On l'a pas fait encore.
0: Non.
5: Toujours pas. Oui.
1: Mais qu'est-ce que t'as... Mais...
3: Il vous appelle au
2: secours. J'ai pas envie de donner aujourd'hui. Aujourd'hui,
6: j'ai pas envie de donner. Oh, mais... Ça va, Rothschild.
0: Dites-lui à elle, mais pas à nous.
2: Non, mais je suis très gêné. Parce
1: qu'est-ce qu'elle mange? Elle est végétarienne.
2: Le problème, c'est que je ne sais pas ce que je dois dire ou pas dire. J'ai envie de lui envoyer un texto.
6: Moi, je vais simplifier la vie pour toi. Attends, je vais te simplifier la vie, Johan. Tu préfères perdre ton boulot ou perdre ta meuf?
2: Ah, je préfère garder mon amour de ma vie.
6: Ah, d'accord.
2: Et bah, personne n'applaudit dans le public. Non. Voilà le romantisme.
5: Et bah alors casse-toi.
0: Ça c'est une bonne nouvelle.
2: Quand on s'est vu récemment, en fait, j'ai fait une mise au vert, je me suis arrêté à l'hôtel parce qu'elle habite très très loin.
3: C'est quoi une mise
2: au
3: vert?
2: Je peux pas faire la route sans m'arrêter. Donc je me suis arrêté dans un petit hôtel, et je vous assure, et j'avais la boule au ventre, et je sais que c'est bon.
4: Et la gaule?
2: Parce que quand on.
4: Non, mais. Ah oui!
1: J'ai la boule. La boule!
4: Bah, c'est lui la boule, hein!
2: Non, mais est-ce que ça vous arrive encore à vous, franchement, d'avoir la boule au ventre, d'avoir le stress?
1: Ah oui, toi, quand tu parles, oui, je l'ai. Tu m'angoisses, en fait.
3: Johan, vous faites des
1: rêves. Elle habite où? Elle est pas con, elle habite très loin.
2: Elle habite très loin.
1: Elle a déménagé.
2: Ce qui est génial, c'est que je vous assure, en revanche, dès qu'on s'est vu, tout de suite, tout de suite, ça disparaît, ça y est, c'est...
5: Attends, mais c'est pas loin, Beauval. Je comprends pas, c'est pas le zoo de Beauval, c'est à côté, non, c'est à 3 heures.
2: Elle m'a dit qu'elle était vraiment... Elle tape mon mistrito.
0: Oh, dis donc, on est en train de perdre 300 balles.
1: C'est pas honnête.
6: La vie amoureuse de Johan devrait être décomptée.
1: Quand vous parlez de vous, quand vous parlez de vous, de vos anecdotes, vous arrêtez le compteur.
0: Oui, mais là
1: vous la faites, vous le faites parler et on arrête pas le compteur.
6: Ah, c'est injuste.
4: Moi, je m'en fous, c'est le pognon d'air.
0: C'est fini, et tant mieux pour les 300 euros qu'on va donner à Monsieur Bouton, qui habite Aix-sur-Vienne, et sûrement 100 euros de plus dans la salle. Regardez.
5: Oh, il y a une dame, elle est motivée, madame.
0: Il y a une main qui se lève.
6: Avec une main levée aussi.
5: Attendez, je vais passer par là.
6: Avec alors, autant d'énergie.
5: Attendez. Voilà, enlevez la prothèse. Poussez la canne. Dégagez le fauteuil. Enlevez la secrétaire médicale. Le défibrillateur, on s'en fout. Bonjour madame, bienvenue. Votre prénom, votre réponse d'après vous?
7: Je m'appelle Valérie et je pense que c'est pour le 6 juin 44.
0: Et bien sûr, le D-Day, 80e anniversaire du débarquement. Valérie, c'est le jour de la Saint-Norbert. C'était mon piège. Bravo madame, vous gagnez 100 euros.
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0: Une question qui devrait plaire à Monsieur Ferrand, car on parlait d'histoire. Nous voilà.

0: En 1762, hein, ça fait un bail quand même. Essayez de vous replonger un peu dans le temps
1: ouais,
0: comme ça.
1: Ouais, ouais, je vois aussi.
0: On est en mars 1762 précisément. Et je vais vous demander qui ce mois-là, ce jour-là, le 10 mars même. Je vous donne la date précise, vous voyez. Le, ah, regardez petit à petit le cerveau de Monsieur Ferrand qui
1: bande. Là.
0: J'allais dire qu'il se met en branle. Le 10 mars 1762, qui est roué vif, place. Ah ben, je vais pas vous donner
2: ah
0: la place.
2: Ben ça, c'est Jean Calas.
3: Damien.
0: Quoi?
3: Ravaillac.
4: Jean Calas.
0: Jean Calas.
3: Merde.
0: Bonne réponse de Franck Ferrand.
3: Mais est-ce que Jean Calas n'est pas un alchimiste?
4: Non, non, c'était un marchand d'étoffe de Toulouse.
5: Il paraît qu'il a chanté.
1: Il a chanté, il chantait bien, oui. Oui, il chantait. Hein.
3: C'est
1: il
3: a hurlé. Et pourquoi est-ce qu'il a... Il a été roué de coups, pourquoi?
4: Parce que on l'accusait d'avoir, à tort hein, bien sûr, on l'accusait d'avoir tué son fils qui menaçait de se convertir au catholicisme alors que c'était une famille protestante.
0: C'est l'affaire Calas dont
4: Voltaire évidemment.
0: S'est évidemment mêlé, prenant la défense de ce malheureux Calas. Jean Calas a été roué vif. Place Saint-Georges, c'est à Toulouse. Hein.
4: Oui, oui, bien sûr.
0: Ça se passe à Toulouse. Et puis après avoir été roué vif, alors faut expliquer ce que c'est que roué vif.
1: Bah oui,
3: c'est la roue, vif, le supplice de la roue.
4: On attachait le condamné sur une croix de Saint-André, on lui broyait les os des membres et de la poitrine, et ensuite on l'attachait sur une roue pour qu'il finisse comme ça sa vie.
0: Une belle époque.
3: C'est génial.
5: Il paraît que les gens fortunés payaient le bourreau.
4: Oui, pour être garrotté.
5: Pour qu'il lui tape sur la tête tout de suite.
0: Alors là, effectivement,
5: le public aimait pas ça du tout. Oui.
3: Mais tu sais que c'est vrai, c'était place de grève. Les gens, ils venaient, il y avait des vendeurs de merguez.
4: La place de grève à Paris, mais là, c'était à Toulouse.
3: Oui, là, oui, mais...
5: Il y avait des merguez, déjà.
3: Mais alors, le supplice de la roue, ça a été terminé quand? Au moment de la guillotine, peut-être?
4: C'est avec la suppression de la torture. C'est Louis XVI qui supprime la torture, juste avant la Révolution.
1: Enfin, Ariel.
3: Mais non, mais la guillotine...
5: Un bon roi, c'est Louis XVI.
3: La guillotine, c'est quand?
4: Ah non, mais la guillotine, ça, c'est
3: pas... Ah oui, mais la guillotine. Mais non, 1789, c'est la guillotine.
4: Non,
3: on n'est pas si loin.
5: C'est pas un supplice, la guillotine.
4: La guillotine, c'est...
3: Ah bah, c'est pas un supplice.
1: Bah, t'as pas le temps de souffrir, c'est clair.
4: La guillotine, c'est un petit peu plus tard, mais c'est pas un supplice. Les supplices sont arrêtés en 1780, c'est-à-dire tout ce qui fait souffrir. La guillotine était censée ne pas faire souffrir.
1: La chaise électrique non plus, c'est pas un supplice. Hop, on voit plus rien.
3: Oui, c'est censé ne pas faire souffrir non plus.
6: Moi, ce que je préfère, c'est l'écartèlement.
4: Oh, ouais.
1: Je savais pas ce que c'était.
0: De vos jambes uniquement.
5: Oh la cochonne.
1: Coquine.
3: Non, mais c'est,
0: et le supplice du pâle ensuite.
4: Oh. On était barbares encore. Hein.
1: On fait encore des trucs pareils. Hein,
4: Oh non, c'est fini tout ça quand même.
5: Non, mais en privé.
4: Oh. On veut pas connaître tes vices, mon cher Gérard.
1: Bah, les croix de Saint-André, je ne savais pas que ça venait de là, mais la croix de Saint-André, ça existe encore dans les boîtes échangistes. T'en as plein, les croix de Saint-André. C'est des croix comme ça. Donc on attache les gens, puis on leur fait des guiliguis.
4: Oui, mais.
0: Et comment s'appellent les trucs où les gens sont suspendus?
4: Ah, un sling.
1: Les slings.
0: Les quoi?
1: Sling.
0: Sling.
3: Les quoi? Mais qu'est-ce que c'est que ça?
1: C'est une espèce de balancelle en cuir où tu mets les gens dessus, puis.
3: C'est pas vrai.
1: Oui, tu le pousses comme ça, puis.
3: C'est pas vrai, ça, bah, c'est tout.
4: À Paris.
1: Mais je sais pas si ça tient sur les péniches.
5: Non, mais tu. Mais moi, ce qui est sidère,
0: ça s'appelle sling. Faut chanter Roxane hein, en même temps.
5: Et tu pousses et hop, mais il faut bien viser quand même.
0: Ah, vous connaissiez ça, Ariel?
3: Non. Non. Comment vous connaissez ça, le sling? Oui.
4: Bah, il y en a partout en vente, dans les magasins sexy gays.
3: Mais ça s'accroche?
4: Oui, t'as trois points. Il faut que tu fasses trois points au plafond.
1: Trois ou quatre.
0: Ah, bah, voilà le bricoleur en plus.
1: Il faut mettre des chevilles à placo.
4: Ouais, bah oui, même un peu plus gros, faut percer dans la poutre, pas dans le plâtre.
0: Ça s'achète chez la reine Merlin.
4: Et après, tu mets un mousqueton et comme ça, ça te permet d'enlever les chaînes et de le ranger.
1: Oui.
4: Et puis quand t'es chaud, tu le remets. Quoi.
1: Ou quand t'as des gens qui viennent, tu mets des petits coussins dedans et puis ça fait un petit canapé.
5: Oui, si tu fais du
3: baby-sitting. Mais je comprends pas le
5: mais
3: but.
5: C'est là où il met ses filleules quand tu fais du baby-sitting.
4: Oh, quelle horreur.
1: Tu m'étonnes qu'il veut plus les garder.
0: Oh, mon Dieu. Mais il y a une pièce spéciale comme ça chez vous, monsieur Boulet?
7: Ah, moi j'ai pas ça.
0: Ah non?
7: Ah non, j'en ai pas.
0: Parce que vous semblez bien au courant combien il faut d'attaches. Oui. Pour...
4: Tout le monde sait ce que c'est qu'un sling.
3: Bah non.
4: Quand t'es gay, t'as 40 ans, on sait généralement ce que c'est qu'un sling.
3: Non, mais quelle différence
1: sur les PD?
3: Quelle différence entre un sling et une simple balançoire?
4: Parce qu'un sling, t'es allongé. Tu mets tes bras, si tu veux, t'as deux chaînes. Hein, tu mets tes bras comme ça, et puis ça te prend le bas du dos, et puis au niveau des
3: chaînes.

0: Non, libre.
1: Oui, oui, oui,
0: c'est libre pour que ton partenaire.
2: Mais franchement, Ariel, si vous voulez vous faire baiser sur une escarpolette, c'est encore possible.
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2: Ah, le téléphone du jour va nous permettre d'avoir Maïwenn d'Anjou, une Bretonne, mais elle aurait peut-être su, elle d'ailleurs, qui était le nom du gardien de l'équipe de Brest, qui a pris 7 buts hier contre le Paris Saint-Germain. Quand je pense que vous êtes supporter du PSG. Vous n'avez pas regardé le match hier
4: soir?
2: Non,
4: je n'ai pas regardé le match.
2: Monsieur Berléand.
4: J'avais un dîner.
2: Bon, bah, rattrapez-vous avec la présidente de l'association, dont on va parler maintenant. Canine Braise Hop, c'est le nom de l'association. Et je prends le risque, je vous donne carrément le nom de l'association. Mais à quoi sert cette association et qu'est-ce que le Canine Hop?
5: Il y a l'histoire d'un chien, c'est une histoire de chien.
2: Non, il ne s'agit pas de chien.
5: De dents alors?
2: De dents non plus. Non plus.
4: Mais de breton.
5: Mais canine.
2: Alors, canine, Braise. Ça s'écrit K-A-N-I-N.
5: Ah d'accord.
6: Hop, U-P.
2: Alors, le Canine Hop, c'est un sport. Hop. Hein? Mais... quel genre de sport?
5: Est-ce qu'on saute?
2: Alors, on saute au Canine Hop, oui.
5: Hop, ça veut dire
6: On fait sauter les crêpes.
2: Alors, ah, ça, c'est pas bête.
5: C'est marrant.
6: Ouais, parce que.
2: En
6: c'est,
2: Bretagne.
6: Bah, c'est Braise, c'est la Bretagne.
5: On fait sauter les Bretons.
2: Mais on ne fait pas sauter ni les Bretonnes, ni les crêpes.
6: Est-ce que c'est on joue à saute-mouton.
2: Alors, saute-mouton, non, mais on se rapproche.
5: Est-ce que c'est une activité qu'on fait tout seul?
4: À saute-porc.
5: Tout seul?
2: Saute-porc. Ça saute.
5: On saute au-dessus d'un cochon?
4: À saute-mouton.
5: Non, il a faim, il a envie de manger un sauté de porc.
4: Il y a beaucoup de porcs en Bretagne.
2: Alors, ce n'est pas des porcs qui sautent.
6: Mais des bouchons de bouteilles.
2: Non.
5: Est-ce que ce sont des êtres humains qui sautent?
2: Êtres humains, non.
5: Ah, on fait sauter des
4: animaux.
2: Des animaux,
5: des puces,
2: oui.
5: Des puces sauteuses.
6: Des kangourous?
2: Non.
5: On fait sauter des animaux.
4: Des kangourous bretons, le fameux.
5: On fait sauter des animaux.
2: Des phoques? Non, non. Et effectivement, c'est un sport qui vient de Suède.
5: Ah bon?
2: Et la présidente de l'association.
5: Ah, des rennes.
2: Canine Braise Hop.
5: Des pingouins.
2: A décidé de populariser ce sport. Du saut d'obstacle, mais du saut d'obstacle
6: pour des oiseaux.
2: Non,
6: est-ce que les chiens.
4: Pour tourteaux.
5: Est-ce que c'est un animal qu'on chevauche? Est-ce qu'on est dessus?
7: Est-ce que ce sont des mammifères?
2: Alors, mammifères, oui, qu'on chevauche, non.
5: On n'est pas dessus. Ils sont tout seuls.
6: Des ânes.
2: Ils sautent tout seuls, on n'est pas dessus.
5: Il y a des haies pour les faire sauter.
2: Ah, bah oui, puisqu'il y a des obstacles.
5: D'accord.
7: Des couches. Ah oui,
6: des poules et des coques.
5: Mais on a dit des mammifères,
6: Est-ce que ce sont des félins?
2: Non, ne battez pas Liane Folie, monsieur.
6: Mais parce que j'ai pas entendu.
2: Elle pense que les poules sont des mammifères.
4: Il y a des poules mammifères.
5: Ah oui,
4: il y a des poules,
5: des otaries.
8: On en connaît dans l'équipe.
6: Est-ce que ce sont des félins?
2: Laissez mammifères.
6: Ah non, ce sont des mulots, des rats ou des souris?
2: Non plus.
5: Est-ce que c'est un petit animal, animal de tout petit?
2: Vous m'avez dit quoi, Valérie?
6: Est-ce que ce sont des félins?
2: Des félins, non.
5: Est-ce que ce sont des animaux de petite taille?
7: Est-ce que ce sont des canidés?
5: Attends,
4: est-ce que ce sont des poissons?
2: Des poissons, non.
7: Des tortues?
2: Des tortues, ah, on se rapproche.
5: Mais on a
2: des lapins. La réponse de Valérie Mérès.
6: Ah, bravo.
2: Bonjour, Mme d'Anjou, Maïwenn d'Anjou.
9: Bonjour.
2: Faites sauter des lapins avec de la moutarde.
9: Non, sans moutarde.
4: Des lapins bretons?
2: Mais alors, des lapins bretons, des lapins de partout. Mais c'est en Suède que vous avez appris qu'existait ce sport, le saut d'obstacle pour lapins, le canine. Oh, parce que canine, ça veut dire lapin en suédois, c'est ça?
9: C'est ça.
2: On aura au moins appris ça.
4: Oui.
2: Et le lapin n'a pas tout à fait la même image en Suède que chez nous, expliquez.
9: Eh ben, le lapin, il est au même statut que le chien en Suède. Chez nous, souvent, le lapin, on le voit enfermé dans une cage, alors que là-bas, ils sont les trois quarts du temps en liberté, ou bien dans des très grands parcs.
7: Conditionnés.
5: Ah, ils doivent être très choqués de savoir qu'on mange du lapin, nous, alors.
9: Je pourrais pas vous dire.
2: Qu'on comprenne quand même comment ça se passe, le canine hop. Parce que un lapin, c'est vrai que ça saute facilement, un lapin, oui. Mais on lui apprend à sauter des obstacles sur un parcours précis, c'est ça?
9: Oui, c'est bien ça. Bah, comme l'agilité avec les chiens ou bien l'équitation avec les chevaux.
2: Mais alors, parce qu'ils sont pas attachés, les lapins, ils s'enfuient pas de l'autre côté. Enfin, une fois qu'ils ont sauté l'obstacle, qu'est-ce qui les empêche d'aller plus loin?
9: Bah, rien pour eux, c'est un gros jeu où le but, ça va être de parcourir l'obstacle. Après, ils savent que nous, en soi, on est contents. Et eux, c'est comme un plaisir de sauter par-dessus un obstacle.
5: Donc, on apprivoise les lapins. On apprivoise aussi facilement qu'un autre animal.
2: Avec des carottes,
9: oui,
2: j'imagine.
9: Sympa. Avec carottes ou même sans friandises, ils le font naturellement parce que c'est un jeu. Ils prennent plaisir à le faire.
2: Vous êtes combien à pratiquer ce sport, le saut de lapin ?
4: Deux.
9: Dans l'association, on est 25 adhérents fixes, mais après, on a des entre guillemets bénévoles un petit peu partout.
0: C'est une expression d'ailleurs, on dit sauter comme des lapins.
4: Oui, c'est ça.
1: C'est le pervers qui s'est réveillé.
5: Il a pris ses cachets tout à l'heure, donc il a très envie de niquer. Je suis désolé.
4: On dit aussi un sauté. On dit aussi un sauté de lapin aussi.
2: Alors, entre le sauté de lapin et le baiser comme un lapin, faites votre choix, madame. Combien font les obstacles ?
9: Ça dépend des obstacles. C'est selon la taille, ça peut être de 10 cm à facilement 70 cm.
5: Ah, c'est un sauté de haut quand même.
4: Et on peut miser de l'argent ou pas ?
9: On n'a pas fait ça encore.
5: L'autre, il veut manger.
2: Il y a Dari Boudboul sur le troisième lapin.
5: Ouais. Il veut cuisiner.
2: J'ai hâte de voir ça. Il y a des images sur YouTube, on peut voir ça ?
9: Oui, il y a plein de vidéos de plein de personnes qui en font également en France, mais il n'y avait pas encore d'association, donc on a décidé de créer notre association.
2: Vous avez bien fait, puis comme ça on en parle aux grosses têtes, parce que nous on est toujours sur le fait de l'actualité, vous comprenez ?
5: Et vous avez un champion, il s'appelle comment votre lapin ? Coco ?
9: Moi j'en ai 5 en tout, mais le champion ça va être Joy, c'est un petit lapin de Garenne que j'ai recueilli quand il était tout petit.
2: Ah, il est bon, il saute bien. Et les 4 autres lapins s'appellent comment ?
9: Jonathan. Il y a Molly, Tash, Maddy, Roberta et Tessa.
5: Ah, Coco Berta, c'est mon préféré.
2: Je connais les gens qui ont des lapins à la maison. En fait, c'est vrai que le lapin, c'est un animal domestique. Il y a des gros lapins, mais souvent, ils sont un peu feignants, les gros lapins. Je les vois pas sauter.
9: Ça dépend, mais souvent, oui, c'est un petit peu plus feignant.
5: Mais ça fait des petites crottes un peu partout, un lapin.
6: Oui, mais c'est pas sale, c'est sec. C'était une réplique d'une pièce de théâtre que j'ai jouée.
5: Attendez,
2: ça m'intéresse. C'est pas sale.
9: Les lapins, c'est très propre. C'est dans un bac sanitaire comme un chat et comme un chat.
6: C'est pas sale, c'est sec. C'était dans Bunis Bar avec Josiane Balasco. Elle m'expliquait, parce qu'elle avait un lapin, que je disais, quand même, il fait des crottes. Et elle disait, mais c'est pas sale, c'est sec.
2: Voilà une grande réplique de théâtre.
7: Oui.
2: Le plus gros. On a beau dire.
5: Oh, bah, j'ai hâte de ton hommage, à ton décès.
7: Il y a être ou ne pas être, et puis il y a ça.
2: C'est pas sale, c'est sec. Bon, écoutez, mon lapin va falloir raccrocher maintenant. Non.
5: Le plus gros lapin.
2: On vous embrasse, Maïwenn, et vive le caninop, le saut d'obstacle pour lapin.
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2: Pour Salomé Tiquet, qui habite Villejuif, une question sur quelqu'un qui lors de son moment de passer de l'autre côté, comme on dit, il a eu ses derniers mots. J'aime bien souvent vous interroger sur les fameux mots de la fin, vous voyez.
5: Oui.
2: Et lui, il a dit, vous savez, elle est venue, elle est très grosse et très noire, elle est toute noire. Elle est affreuse, elle me fait peur, nul ne peut la toucher, elle est implacable, elle devient de plus en plus horrible. Maman !
4: C'est Maupassant ?
2: Ce n'est pas Maupassant.
1: C'est un écrivain, Laurent ?
2: Ce sont ses derniers mots. C'est un écrivain, oui.
1: Mm-hmm. Français ?
2: Ah, un écrivain français mort à 51 ans.
1: Proust ?
2: Et c'est bien sûr Marcel Proust qui crie « Maman ». Ça ne peut être que Marcel Proust. Bonne réponse de Yann Moix.
1: Je sais, Laurent, que vous êtes dans Proust en ce moment, d'ailleurs.
2: Ah, j'ai terminé le premier tome, mais là, j'ai peu de temps pour continuer, mais je continuerai dans mes vieux jours ou lors de mes prochaines vacances.
10: Vous n'aviez pas lu non plus ?
2: Non, mais ça y est, là, j'ai commencé par...
10: La recherche ?
2: Par du côté de chez... Oui, la recherche est du côté de chez Swann. Et c'est vrai que dès le premier tome, on comprend l'amour qu'il a pour sa maman, l'attend le soir dans le lit pour qu'elle vienne l'embrasser une dernière fois. Il se désespère quand elle ne monte pas à l'embrasser. C'est beau, je trouve. On a tous vécu un peu ça.
10: Oui, vous avec Raymond, peut-être.
11: Et s'il y avait un étage chez toi.
2: Alors non, c'est vrai que Raymond, elle venait pas nous embrasser dans le lit.
10: Elle n'était pas tactile.
1: Non. Elle n'était pas proustienne.
10: Elle était tactile, mais...
2: Raymond n'était pas proustienne.
10: Elle était tactile.
2: Elle était plus Frédéric Dard, tu vois.
10: Ah là là, elle était, ouais.
2: Oui, mais il n'empêche que quand on est enfant, on voit Bonne nuit les petits, tout ça, les enfants qui se font border, la maman qui vient... La maman qui vient dire bonne nuit, qui vient raconter une histoire. Mon papa me racontait des histoires, même pas le soir, le matin.
10: Parce qu'il était fatigué le soir.
2: Quand je me réveillais, il me racontait toujours les trois petits cochons. Moi, j'avais trois petits cochons.
10: Le matin.
2: Le dimanche matin, parce que les autres matins, ils travaillaient. Mais le dimanche matin, j'allais dans le lit et il me racontait les trois petits cochons.
10: Et dans le lit de tes parents ?
2: Oui, dans le lit de mon père, oui, de ma mère.
7: Intellectuellement, ça t'a formé.
2: Non, mais... On va dire que ça m'a habitué.
10: Mais on voit que...
2: Il faisait bien, il faisait... Et le grand méchant loup souffle sur la maison.
10: Oh. Et voilà. Tout.
2: Moi, je voulais qu'ils me redisent à chaque fois la même histoire. On adore, quand on est gamin, on adore la même histoire, mais plein de fois, tout le temps.
10: Mais peut-être qu'il n'en connaissait pas d'autres aussi.
11: Mais c'est toujours agréable quand t'as ton papa au réveil qui te souffle dessus, comme ça, c'est toujours un plaisir. Ah, ouais, avec la laine
2: Roger, il ne pouvait pas du bec.
10: Comment il a fait, Roger, pour supporter Raymond ?
2: Demandez à votre mari.
10: Mais t'es gentil, Roger.
2: Non, mais c'est vrai que c'est beau quand même. Moi, je trouve franchement, j'ai adoré déjà ce premier tome et j'ai hâte de lire. C'est sur vos conseils et un cadeau que vous m'avez fait.
1: Je savais que vous alliez aimer. J'ai toujours
2: Moix m'a offert carrément l'intégralité de La recherche du temps perdu. Sauf qu'il faut couper les pages au fur et à mesure.
11: Il faut couper les pages?
2: Mais parce que les pages sont encore reliées.
4: Elles sont collées.
2: Où est-ce que vous avez acheté ça?
1: Parce que c'est des... En plus, c'est comme l'édition originale. Laurent. Si vous le voulez en poche, j'y vais, vous l'achetez.
2: Ah non, mais j'étais très fier. J'étais là avec mon coupe-papier, page par page. Il y a quelque chose de...
10: Comme ça, on sait qu'il a lu.
2: Non, mais c'est vrai que c'est un geste formidable de pouvoir...
4: D'ouvrir un livre,
2: Non. Et de découper les pages.
4: Ah oui, mais
2: masticoter.
1: Masticoter.
10: Et vous avez un coupe-papier?
2: J'ai acheté un coupe-papier exprès.
10: C'est beau.
1: Au Japon.
11: Moi, j'adore masticoter aussi quand je lis.
4: Ah oui, moi, je masticote. On masticote beaucoup, moi.
11: J'adore ça. Mais bon, je lis pas Proust, quoi. On masticoter.
2: En tout cas, Marcel Proust aurait prononcé ces quelques phrases au moment de mourir. Vous avez vos mots de la fin, vous, Jean-Philippe?
4: Je sais pas. Je pense pas à la mort. Moi, j'ai pas peur de la mort, mais j'y pense pas.
1: Vous connaissez les derniers mots d'Oscar Wilde? Il était sur son lit de mort, donc, à l'hôtel des Beaux-Arts. Et il a dit, ce papier peint est hideux, l'un de nous doit disparaître.
2: C'est en tout cas une excellente réponse de Yann Moix.
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2: Je vais vous parler d'un mathématicien allemand qui s'appelait David Hilbert, qui lui a toute une théorie sur les hôtels. Et évidemment, ma question vaut surtout pour le professeur Buccella, car j'aimerais qu'il m'explique ce qu'est l'hôtel d'Hilbert.
12: Ah, ça c'est un concept assez fumeux. Hein. J'espère que vous êtes assis, Laurent. Donc l'idée, c'est que vous avez...
2: Il suffit de regarder.
12: Il suffit de regarder.
4: Là, on voit. Hein.
2: Si je suis debout, c'est Gérard Holmes.
12: Ou Philippe Bouvard. Alors, vous avez un hôtel infini, avec une infinité de chambres, et qui sont toutes occupées par un occupant.
2: Comment c'est un hôtel infini? Ça n'existe pas.
12: Non, ça n'existe pas.
2: C'est une idée.
12: C'est un concept, si vous voulez. C'est une manière d'essayer d'approcher les infinis. Donc, imaginez un hôtel avec une infinité de chambres, et que chaque chambre est occupée par une personne. Exactement.
2: D'accord.
12: Et vous avez ici une ou deux personnes qui arrivent à la réception de l'hôtel et qui disent, madame, monsieur, je souhaiterais avoir une chambre. Si l'hôtel était un hôtel normal, quand toutes les chambres sont occupées, vous dites, allez voir en face, mais moi je suis plein, je vais pas mettre quelqu'un dehors. Mais vu que c'est un hôtel infini, vous avez une astuce pour pouvoir caser l'arrivant supplémentaire.
10: Et c'est à nous de trouver l'astuce.
1: Mais par exemple. C'est infini, il y a toujours une chambre en plus.
13: Infini plus un.
12: Oui, mais infini plus un, il faut aller loin.
1: Moins loin.
12: Oui, il fallait moins loin. Il faut trouver un système pour le mettre.
10: J'ai une idée. C'est qu'en général, quand quelque chose est infini, on a envie d'aller jusqu'au bout, voir où est l'infini. Alors du coup, si on s'arrête au début, on trouvera de la place.
12: Oui. Et comment est-ce qu'on trouve la place?
10: en ouvrant la porte.
12: Alors, vous ouvrez la porte, vous prenez, vous dites à la personne, écoutez, cher monsieur, cher madame, allez dans la chambre à côté. Voilà. Et moi, je récupère cette chambre dans laquelle vous mettez le nouvel arrivant. Et la personne de la chambre à côté va dans la chambre à côté. Suite, et ainsi de suite, et ainsi de suite, par une itération infinie. On va décaler tout le monde d'une chambre en commençant effectivement exactement comme vous l'avez dit par le début. Et vous avez récupéré une chambre.
13: Mais s'il y en a un qui veut pas.
2: Alors là, il y a quand même un truc que je comprends pas dans votre histoire. Pardon. Alors vraiment, je suis pas fait pour les mathématiques. Moi, je finis par comprendre pourquoi j'étais nul en maths. C'est idiot, votre histoire. Ça prend quand même moins de temps d'aller chercher la dernière chambre de l'infini.
13: Mais il n'y en a pas dernière.
14: C'est infini,
13: c'est infini,
14: c'est un joueur plus loin.
13: Tu ne peux pas la trouver, la dernière chambre, puisque c'est infini.
14: Bah oui.
13: Tu marches éternellement.
15: C'est une escroquerie.
14: Mais c'est imaginaire,
12: c'est un paradoxe.
14: On appelle
12: le paradoxe de l'hôtel Hilbert et vous ne l'avez pas dit.
2: Valérie, vous avez compris, Valérie.
15: Mais le problème, c'est que les physiciens, il te balance tout le temps, c'est un paradoxe, mais c'est, ils disent des choses qui sont absolument pas logiques et ils te font croire qu'ils sont intelligents.
12: Mais ils se comprennent
15: alors,
12: pas eux-mêmes.
15: C'est trop facile.
14: Qui est faux.
10: Bah, moi, j'ai compris.
15: Rien que là, ça me met en colère, alors après, mon cerveau ne réagit plus bien.
14: Heureusement, professeur, que vous n'êtes pas à côté de Valérie, vous auriez pris une baffe, là. Hein.
13: Mais pardon, j'aimerais savoir à quoi ça sert.
15: Je suis pas violente, mais c'est...
14: Ça sert à couper les spaghettis dans les chambres.
12: Non. Non,
13: mais ça sert à quoi?
15: On te prend pour un con, on te fait croire que t'es con alors que c'est pas toi qui es con.
12: Non,
15: c'est eux qui ont rien compris.
2: Franchement, il y a un type qui vient, je dirige l'hôtel à l'infini, admettons. J'ai compris maintenant votre histoire. Évidemment, on peut pas aller chercher la chambre à l'infini puisqu'elle est à l'infini et que tout est occupé jusqu'à l'infini. Ça, j'avais pas compris, je viens de comprendre. Mais plutôt que de déranger tout le monde, parce que là, ça veut dire que vous allez déranger toutes les chambres, une après les autres. Moi, je dis aux gars, écoutez, il y a une partouze au troisième. Franchement. Non, parce que là, c'est quand même, votre histoire est improbable, voyez-vous, professeur.
12: Oui, non, c'est une histoire improbable, mais qui avait été proposée par David Hilbert pour essayer de montrer que le concept d'infini, bah, il est un peu vaseux, entre guillemets.
15: Ah, bah voilà, on y arrive.
14: Voilà, enfin.
15: C'est vaseux, votre truc.
14: Ça tient pas la route.
10: Pourquoi ça t'énerve? C'est ça qui me fascine.
15: Parce que il y a toujours une fascination pour les physiciens, les mathématiciens,
14: les magiciens.
10: Mais moi, je trouve qu'il y a beaucoup trop de fascination pour les acteurs, les actrices qui ne font qu'apprendre des textes et les répéter devant une caméra. Je trouve ça beaucoup plus intéressant.
14: Mais non, mais là,
15: au moins, ils mettent des vraies étoiles dans les yeux des spectateurs,
10: des étoiles.
15: Alors que les physiciens, ils font croire qu'il y a de l'infini dans les étoiles.
2: Dans les hôtels.
15: Dans les hôtels.
10: Mais non, mais c'est pas du tout, je trouve ça...
2: Caroline est fascinée par le professeur, j'ai l'impression.
10: Moi, j'ai adoré prendre des cours de physique. Ce qui m'a rebuté, c'était la chimie. Mais honnêtement, apprendre qu'un groupe de militaires qui marche au pas sur un pont, s'ils sont en résonance avec le pont, ça peut faire effondrer le pont, c'était quelque chose qui m'a fasciné.
12: Ah, oui, c'était le fameux pont d'Atacama.
13: Parce que vous étiez prévoyante. Là, j'ai rien dit, hein.
12: Quand on était étudiant en physique, on prenait le bus articulé qui rejoignait les différents campus de l'université à 4-5. On se mettait à sauter ensemble dans le bus. Et à un moment donné, le bus entre en résonance et il fait des bonds de 2 mètres. Tout le monde était paniqué. Le chauffeur arrête le bus, nous fout dehors tout de suite. On l'appelait ça résonance. Mais c'était le gag des étudiants de physique, en tout cas de corps.
13: Oh, qu'est-ce qu'on rigolait à l'époque. On se marrait bien.
10: Mais c'est intéressant.
13: On riait.
15: Alors que moi je préfère un gars qui va me fabriquer un pont en forme d'hamac.
2: Ça, c'est vraiment Belgique. Moi, je connais aussi l'expérience qu'il y a un Belge, 2 Belges, 3 Belges, 4 Belges, 5 Belges. Je vois jusqu'à 10 Belges. On pourrait aller jusqu'à l'infini, n'est-ce pas? Mais ces Belges, ils montent sur un mur. Et là, ils sautent sur le mur, comme ça, pour étudier la résonance. Et pourquoi ils sont contents à la fin, professeur? Parce que le mur, c'est frite.
13: Oh non.
12: Elle est mythique.
13: Bon, je la valide.
2: Je suis désolé, professeur.
12: Elle est mythique.
2: Ça m'a échappé.
12: Elle est vraiment mythique.
2: Mais je connais pas votre histoire de résonance, là.
12: Mais donc, l'histoire de résonance, c'est qu'une petite vibration, si elle est reproduite d'une manière périodique, eh bien, peut s'amplifier. C'est un peu le concept de la balançoire, en vérité. Hein.
14: Ou du sextoy.
12: Quand, vous donnez un petit coup sur la balançoire, à la fin, vous amplifiez le mouvement, quand bien même, vous donnez chaque fois une petite impulsion, mais il faut la donner au bon moment.
15: Bah, c'est enfin, comme ça. Si on savait pas que quand tu pousses sur une balançoire, mais ça balance.
5: Mais pourquoi ça t'énerve, Valérie, à ce point-là? Tu t'énerves jamais.
15: Mais ça m'énerve parce que mais je sais même pas l'expliquer, vous savez, moi je suis quelqu'un de plutôt animal, quoi.
5: T'as envie de le taper, alors?
15: Mais j'ai pas envie de vous taper, non, vous, non, je suis trop... non, je ne suis pas du tout violente.
5: Non, vous avez tout gentil.
15: Mais
5: quand même.
15: Puis vous avez l'air gentil.
5: Mais vous
15: aussi. C'est les gens qui représentent votre... La science.
5: Elle est géniale.
15: C'est ça. La science. Alors si t'es pas scientifique à l'école, on te méprise, on te regarde comme une merde. Alors que t'as compris plein de choses de la vie. La science. Mais toi, Caro, quand
10: mais
15: même,
10: t'as arrête de mettre contre moi. T'as un syndrome de post-traumatique là. C'est pas.
15: Ah bah sûrement. Hein, j'ai eu des problèmes en physique et en maths. Comme si on m'avait traité comme une merde. Comme si je
10: comprenais
15: rien.
10: Mais c'est vrai.
15: Non, mais franchement, en vieillissant, je me suis rendu compte à quel point j'étais intelligente quand j'étais gamine et que c'était des gens qui se la pétaient comme les scientifiques. Qui m'avaient détruite.
14: Les scientifiques.
12: Je suis d'accord avec vous. Pour moi, il y a jamais de mauvais élèves. C'est souvent des passeurs de savoir qui n'arrivent pas à leur communiquer.
11: Il essaye quand même de la draguer un petit peu. On ne sait jamais.
10: Non, moi, j'aime bien. Il a un nom de glace italienne.
12: Ouais.
2: Ah, bah dis donc, de professeur, ah elle bah, veut vous voilà. Sucer les deux boules.
10: Mais vous êtes malade. Mais vous êtes des gros malades.
2: En plus, on le surnomme le professeur Tournesol, il a un cornet dans l'oreille.
10: Mais non, mais vous êtes. Mais ça va pas.
15: Moi,
10: non, mais
15: plus...
10: Buccella, ça pourrait être Stracciatella.
15: Oui,
10: ça
15: mais
10: ressemble à.
15: Bruschetta aussi. À
10: Philippe Claudel, défendez-moi.
14: Oui, mais.
11: Il y a pas
14: mais je suis de tout cœur avec vous, Caroline.
10: Merci.
14: C'est vrai qu'il a un nom de glace. Il faudrait inventer le parfum.

0: passait chez les lecteurs, et donc à chaque fois c'était un lecteur différent, et donc moi j'avais la chance d'accueillir monsieur Claudel
1: chez vous à domicile.
0: Chez moi à domicile. Mais
1: bah, c'est comment? Oui. Chez le professeur.
2: Ah bah c'est très bien, c'est très bien.
3: J'avais quand même très bien. J'avais quand même fait le ménage pour l'occasion.
4: Il y a beaucoup de règles.
2: Le lit est souple et les canapés sont moelleux.
5: Ça manque pas d'une petite touche féminine.
3: Est-ce que vous êtes marié?
5: Mais non, il est pas marié.
1: Il nous l'a dit déjà.
0: Vous suivez pas.
1: C'est un chercheur, mais c'est pas un trouveur.
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2: Et effectivement, on sent bien qu'on est en plein conclave, puisque Madame Bachelot est habillée de rouge et qu'elle espère être élue papesse.
3: Oui, je me suis dit, sur un malentendu, à deux jours de l'ouverture du conclave, le 7 mai, je me suis dit, là, je mets la tenue qui va bien.
4: Attention, parce qu'il palpe, hein.
3: Mais oui, figure-toi que, pour vérifier que c'est bien un homme, il tâte les testicules.
5: Mais vous avez vraiment une religion bizarre, pardon.
2: Oh, nous, on n'en coupe pas le bout.
6: Roselyne, c'est les cardinaux qui touchent les...
2: Les cardinaux.
7: Bon, allez, arrêtez de parler, c'est bon pour aujourd'hui, merci, c'était tout pour moi.
8: Le niveau a baissé.
3: C'est le doyen.
2: Un cheval, une écurie. Ça vous évitera de faire des fautes.
9: Un cobaye, des coups.
4: Dommage, il était jovial.
7: Bah oui, j'étais jovial, c'est con.
8: Est-ce que Roselyne, vous êtes très catholique, Roselyne?
3: Oh, pas du tout.
8: C'est vrai, vous êtes athée.
2: Oh là là, mon Dieu. Une mécréante.
3: Non, je suis agnostique.
2: Moi, je suis un peu comme vous, à la différence d'athée.
8: C'est quoi la différence, justement?
3: Athée, c'est dire que Dieu n'existe pas. Okay. Agnostique, c'est dire qu'on ne sait pas trop.
2: Voilà.
4: Mais Roselyne, je l'ai vu un concert sataniste, elle était à fond. Hein.
2: En tout cas, Max Boublil est agnostique, il sait pas trop. Non, mais ce qui est vrai, c'est quoi? C'est ça, c'est exactement ça. Parce que moi, je suis catholique, j'ai fait baptême, communion et tout, mais je suis pas sûr que je crois un peu. Plus je vieillis, plus je crois, au cas où.
3: Ah. Oui, parce que finalement, faut se garer. Mais c'est, Laurent, c'est le pari de Pascal. Hein.
2: Ben oui, oui.
10: Mais Laurent, j'ai une question, vous croyez quoi?
9: Mais vous dites, j'ai fait baptême et tout. On vous a fait baptême.
2: Ah, ça, c'est vrai que ce sont les parents qui choisissent à votre place. Bah
4: ouais. Et le curé était sympa.
2: Et c'est pour ça que ça a été une vraie surprise de la part de Rachida et Mohamed.
8: Donc vous cherchez, Laurent, encore.
2: Pardon?
8: Vous vous cherchez encore.
9: Attends, tu vas interviewer toute la journée, Laurent.
2: Je me cherche, mais pas vous, je vous cherche pas, vous. Vous, on vous trouve sans vous chercher. C'est bien le problème.
3: Mais alors, ta chemise, elle sent la transpiration.
8: Non,
3: alors.
8: Parce que oui, c'est mon petit secret, je mets toujours la même chemise parce que c'est j'ai essayé ça comme une chemise.
2: Mais quel rapport avec ce qu'on vient de
8: non,
2: dire?
8: Non, parce que c'est Roselyne qui m'a lancé sur un autre
2: mais
8: sujet.
2: Mais Roselyne n'a encore pas compris les moments où on est hors antenne et où on est à l'antenne.
4: Et ça a été ministre de la Culture.
2: Elle croit qu'elle est Rachida Dati est moins con qu'elle.
8: Vous connaissez avec Rachida ou pas? Vous êtes un peu bataillé déjà ou...
3: Non, j'ai été sa collègue au gouvernement, du moins elle a été la mienne.
9: C'est quoi la différence?
3: Elle était ministre de la Justice et moi ministre de la Santé.
2: Et moi je connais le surnom que Mme Bachelot donnait à Rachida.
4: Alors, bon, quoi,
2: elle l'appelait
4: quoi?
2: Rachida Darty, ouverte 24 heures sur 24.
3: C'est un mensonge. Roselyne, c'est un mensonge.
10: C'est dégueulasse, Roselyne.
3: J'ai eu une collègue au gouvernement, ce n'était pas elle.
2: Ah, qui était...
3: Non. Et on disait, quelle est la différence entre elle et une armoire Ikea? C'est qu'elle était plus facile à monter.
2: Ah, c'est comment elle s'appelle? Marlène Schiappa.
3: Non, ne cherchez pas.
2: Elisabeth Borne.
3: Non.
10: Ah, là, ça serait étonnant.
8: Michel Alliomarie.
2: Bertrand Delanoé.
4: Oui, en tout cas, Dati, c'est une bosseuse. Quand elle accouche, 5 jours après, elle est au Conseil des ministres. Roselyne, on l'a pas eu pendant 20 ans quand elle est sur le bosse.
9: Roselyne, elle n'a pas accouché encore.
3: Non. Salope.
2: Ah, il y a une bonne ambiance ici pour démarrer. Une première citation qui a dit, et ce sera pour Carlos Rocha, faire des concessions. Ah. Oui, c'est un point de vue. Un point de vue dans un cimetière.
9: Sacha Guitry.
2: Oui. Pour David Munch, qui habite Plumeur, c'est dans le Morbihan, qui a dit, en cas de morsure de vipère, sucez-vous le genou, ça fera marrer les écureuils.
3: C'est vivant.
2: Alors, c'est français.
9: Canadien.
8: C'est un scout.
2: Ah, c'est mort.
9: C'est absurde.
2: Et c'est Pierre Desproges. Bonne réponse de Laurent Baffi. Oh, celle-ci est un peu connue, mais on oublie souvent qui en est l'auteur, pour Stéphane Théière, qui habite Marseille, qui a dit « Quand un diabétique meurt carbonisé, ne vous

0: m'étonnez pas si ça sent le caramel.
1: Pierre Doris.
0: Pierre Doris, oh, bravo Isabelle Mergaux.
2: Elle est en forme.
0: Ah, ça va plaire à Roselyne Bachelot, qui est habituée au discours et au sermon. Et c'est pour monsieur Fadi, Cham Fadi, qui habite dans la Somme, qui a dit, la recette d'un discours réussi, c'est d'avoir un bon début, une bonne fin, et de les rapprocher le plus possible.
3: Churchill français?
0: Ah, c'est pas français.
4: Non, Churchill,
1: c'est américain.
0: Ce n'est pas politique, c'est américain.
5: C'est américain.
6: C'est
5: américain.
6: C'est pas politique.
0: Je peux aider Caroline Diamant en disant que c'est quelqu'un qui est mort à 100 ans.
3: George Burns,
0: bonne réponse de Caroline Diamant. Ah, celle-là, je l'aime bien aussi pour Didier Aguado, qui habite Perpignan, qui a dit « Quand j'entends discourir des cons au restaurant, je suis affligé, mais je me console en songeant qu'ils pourraient être à ma table. »
2: Ah, pas mal.
6: Français.
0: Pareil pour moi à la cantine de RTL.
5: C'est français, patron.
6: Vous n'allez jamais à la cantine à RTL.
0: Pardon ?
6: Vous n'allez jamais à la cantine à RTL.
0: J'aurais pas voulu vous connaître pendant la guerre.
2: Ah non, mais attends. Non, mais c'est dramatique.
0: C'est vrai que je vais jamais à la... Est-ce que j'ai une gueule à aller à la cantine de RTL?
7: En tout cas, vous prenez les tickets resto, salaud.
0: Vous m'emmèneriez à la cantine de RTL? J'aimerais bien aller à la cantine de RTL.
3: Tous les deux, tout seul.
0: Ah non.
6: Bon, mais Lorient, vous pourriez montrer les
0: cantines. Pas Lorient, c'est Laurent. On n'a pas encore été racheté par le Qatar.
3: Oui, mais
0: alors, c'est quoi? Ça va trop vite, hein, Isabelle.
5: C'est vrai que ça va vite.
7: Sacha Guitry.
0: Non, mais c'est vrai, mais là, je vous vois perdu.
1: C'est que j'essayais de caser quelque chose et j'attendais que tout le monde se taise.
0: Ah bah allez-y alors.
1: J'ai oublié.
5: Mais c'est ça. Mais moi, c'est comme toi. Moi aussi, j'ai une bonne idée, j'ai envie de dire un truc et je suis là.
0: Oui, mais vous, c'est pas plus mal.
3: Rappelez-nous la citation, Laurent, s'il vous plaît.
0: Alors, on a trouvé, c'était George Burns.
3: Mais il n'y en a pas une autre après.
1: Oui, il y en a une autre.
0: La recette d'un discours récit. Ah bah oui, la table, bien sûr.
3: Il sait plus où il en est.
0: Quand j'entends discourir des cons au restaurant, je suis affligé. Mais je me console en songeant que Ryu pourrait être à ma table.
5: De qui que c'est?
1: Jean-Yann?
7: Guy Bedos?
0: Elle est mieux comme ça, en fait.
5: Bah oui.
3: C'est français ou belge?
0: C'est français. Franco-suisse, puisqu'il est mort en Suisse.
3: Frédéric Dard.
0: Oui. Frédéric Dard. Bonne réponse de Caroline Diamant. C'est bien parti. À tout de suite.
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0: C'est vrai, je vous imagine sur le bateau d'Olivier, à la première chanson, vous tombez à l'eau, vous voyez.
7: Ah, mais je pourrais chanter sur ton bateau.
6: On le garde.
7: Liceo Santiano, 18-400.
1: Attention, tu peux mourir dans 2 secondes, fais gaffe.
7: Non, mais j'adorerais être sur la proue de son bateau.
6: On le gardera pour la pêche au vif.
7: Et entonner. Oh mon bateau, tu es le plus beau des bateaux.
1: Oh
7: et ça
1: là
7: peut
1: là
7: marcher en faisant « Oh mon Kerso, il n'y a rien de plus beau, rien de plus beau que le beau Kerso.
0: Non, pas trop.
1: Alors tu vois, à un moment j'aimais bien quand tu chantais, mais là c'est fini. Hein.
7: J'ai toujours rêvé de faire l'amour avec un marin bourru.
0: Alors il faudrait que le marin bourru soit vraiment bourré. Oh non, monsieur de Kersauzon, vous laissez pas faire par ce type infernal qui est beau grand.
6: Attends, c'est ma semaine de bienveillance.
0: Ah, c'est vrai.
5: C'est cool.
1: Ah, ça, c'est alors, pas vrai. Donc, on est bien tombé alors.
6: Ouais, bah, ça va pas durer. Hein. Je suis à la fin de la semaine. Elle se termine dans 10 minutes, ma semaine de bienveillance.
0: Non, bah, attendez, parce que la semaine dernière, vous m'avez, cher Olivier, Dieu sait que je prends les...
6: On dit pas cher Olivier, on dit très cher Olivier.
0: Très cher Olivier. Dieu sait que je prends des précautions quand je m'adresse à vous.
6: Fais attention.
0: Mais la semaine dernière, m'avait quelque peu agacé parfois, en étant trop souvent sur votre téléphone portable, mais vous aviez une excuse, vous m'avez dit, j'ai un nouveau téléphone, je ne sais pas encore comment le faire fonctionner.
6: Mais c'est exactement
1: ce que je sais
6: toujours pas.
0: Parce que là, je vous vois encore sur votre téléphone.
6: Mais oui, j'essaie de le mettre silencieux.
1: Je vais te le faire.
6: Non, tu touches pas à mon téléphone.
7: Non, mais il découvre un smartphone, on dirait une poule devant un couteau, c'est génial.
6: Non, mais j'assume. Hein.
7: Mmh. Là, on le voit, il scrolle.
6: Je dois avoir l'air aussi con devant mon téléphone que toi sur un bateau, donc le problème. Bon là, il est réglé. Je suis pas gêné du tout, tu vois.
0: Alors,
6: chier, ouais.
0: Attends. Alors le temps que monsieur de Kersauzon règle son téléphone.
6: Ah ben, l'état de l'émission va être fini. On va être à la valise.
0: Le temps qu'il le mette en mode bateau, hein, j'imagine.
1: Oui.
0: Voici une citation pour Catherine Delorme.

0: qui habite Vic-sur-Mer, dans la Manche, qui a dit « L'alcool tue, mais combien sont nés grâce à lui ?»
1: Jean-Yann,
2: Coluche,
0: le troisième. Pierre Desproges, bonne réponse, c'est Pierre Desproges.
3: C'est très drôle.
0: Une citation pour Clément Destal, qui habite Gaillon dans l'Eure, qui a dit « Dites à quelqu'un qu'il y a 300 milliards d'étoiles dans l'univers et il vous croira. Dites-lui que la peinture n'est pas sèche et il aura besoin de toucher pour le dessus. »
3: C'est très vrai.
4: C'est
3: très
4: drôle. Francis Blanche.
0: C'est pas Francis Blanche. C'est Pierre Dac. Bonne réponse de Valérie Mérès. Alors, plus difficile, la citation suivante pour Quentin Marnet, qui habite La Roche-sur-Yon, c'est en Vendée, qui a dit « Parfois, on cherche le bonheur comme on cherche ses lunettes quand on les a sur le nez. »
5: Ah, Jean Castex.
6: Laurent Ruquier.
0: C'est joli, avoué. Hein, non
4: c'est
7: un écrivain.
0: Alors, c'est un écrivain, dramaturge, essayiste, romancier, surtout.
4: Mort
0: mort, oui, mort.
7: Français. 20e siècle, quand
0: même. Il fut président du jury du Festival de Cannes en 1957.
6: André Mauroy.
7: Il faut pas donner de date.
0: C'est pas la date de naissance et même pas celle de là-bas. Vous connaissez par cœur tous les présidents.
6: Non, mais je sais qu'il l'a été dans les années 50.
0: Bah oui, c'est André Mauroy, voilà. Bravo.
5: Ça y est. Il a commencé sa lancée.
0: Une citation pour Déborah Salman, qui habite Vezin-sur-Loire, qui a dit « Je n'arrive pas à me rendre compte si c'est votre fils qui fait des progrès en violon ou si c'est nous qui nous habituons. »
5: Ça, c'est français ou pas?
4: Ça, c'est très
5: américain, non?
0: Ce n'est pas français, même si c'est quelqu'un qui est né sur le territoire français, sans pour autant être... Tout à fait sur le territoire français.
5: Il était dans les Dom-Tom? En Algérie?
0: Non. Ou
4: en Alsace?
0: Non.
4: En Afrique?
5: Dans une ancienne colonie?
4: En Afrique?
0: Non. Il est né à Paris en plus.
5: Ah bon?
7: Mais dans une ambassade. Bon.
0: Exactement.
6: Ah bah c'est Somerset Maugham.
7: Maugham.
0: Somerset Maugham. Bonne réponse de Paul Elkarat et Philippe Claudel. Ah, j'aime bien celle-ci pour Grégory Turpin, qui habite Saint-Gilles, en Ille-et-Vilaine, qui a dit « Le mec qui a inventé le correcteur automatique est un gros canard. »
4: Ah, c'est mignon, ça.
5: Ça, c'est presque poétique.
4: Ça, c'est très mignon.
5: C'est assez récent, forcément.
0: Ça, c'est très récent, évidemment. C'est
6: Olivier de Benoît?
0: Non.
4: Dans les grosses humoriste?
0: On le cite rarement, on l'entend plutôt en fin d'émission, d'habitude.
6: Marc-Antoine Lebré?
0: Non, à travers Marc-Antoine Lebré.
5: Alors.
4: François Hollande?
6: Non. Bigard?
0: C'est pas du Bigard.
5: De Grotte.
0: Bigard, son correcteur, aurait fait le contraire. Oui. Il aurait mis connard à la place de canard.
3: Connard.
8: Pour nettoyer mes toilettes, j'utilise du connard WC.
6: Franck Dubosc?
4: François Cluzet?
0: Non, plus jeune.
6: Paul Mirabel?
0: Paul Mirabel, bonne réponse de Paul Alcarat.
5: Joli.
0: Pour Véronique Livio, qui habite le Perreux-sur-Marne, qui a dit « Je suis déçu par les connaissances en botanique de ma passagère qui, à bord de la voiture, criait « Freine » alors qu'on se dirigeait vers un platane.
4: » Elle est tordue, celle-là.
5: C'est drôle. Ça, c'est assez ancien, drôle. Quand même.
0: C'est plutôt ancien. C'est quelqu'un que M. de Kersauzon connaît bien, avec qui...
6: Sim ?
0: C'est Sim ! Bonne réponse ! De Paul Alcarat.
5: Il est déchaîné.
0: Baya Salvani, qui habite Saint-Clair, dans le Calvados, qui a dit « Avant, les parents avaient 3 ou 4 enfants. Maintenant, les enfants ont 3 ou 4 parents. »
4: C'est très drôle. C'est une femme.
5: C'est aussi, c'est récent.
6: Muriel Robin.
0: Elle vient ici de temps en temps.
6: Anne Roumanoff.
0: Bonne réponse de Paul Alcarat. Ah, j'aime bien celle-ci pour Didier Rotori, qui habite dans le Haut-Rhin, qui a dit « Lorsqu'un homme ouvre la portière d'une voiture pour sa femme, c'est soit une nouvelle voiture, soit une nouvelle femme.
5: » Elle est très bien, celle-là.
6: C'est un Français?
0: Non, ce n'est pas un Français.
4: Un Américain.
0: Alors, Américain, non. Il a failli mourir, centenaire, mais non, il est mort juste avant 100 ans, dites donc.
7: D'accord.
5: Ah, bah alors, Paul.
0: Parce qu'il était né...
7: Non, pas de date.
6: Pas de date. Burns.
0: En 1921.
5: Est-ce que ce monsieur écrivait? Est-ce qu'il faisait de la scène aussi?
0: Et il est mort en 2021. Mais comme il est né en juin 1921.
6: Ah, c'est Philippe d'Édimbourg?
0: C'est-à-dire?
6: Ben, le mari d'Elisabeth. Il est mort juste avant 100 ans.
0: Philippe Mountbatten, Philippe de Grèce, le prince consort.
6: Il a dit.
0: Le mari d'Elisabeth II. Bonne réponse de Paul Alcarat.
7: Bravo!
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0: Notre ami Boudère nous a promis d'autres blagues. En plus, elles sont neuves, ces blagues. On les connaît pas.
11: Mais
0: d'où vous les sortez, vos blagues, d'ailleurs, Boudère? Mais,
11: non, vous savez, les blagues n'appartiennent à personne. On nous les raconte dans des dîners, entre potes, et après, on s'est refait à notre sauce.
0: Alors, allons.
11: Ça, c'est comme, ça se passe dans un mariage. Il y a la mariée qui rentre avec le mari. Il rentre, c'est la cérémonie. Et là, t'as deux personnes qui sont assises, qui disent, ils se disent entre eux, oh là là, mais qu'est-ce qu'elle est moche, la mariée. Et l'autre, il dit, oh, ouais, elle est dégueulasse. Et là, derrière, elle dit, oh, dis donc, je vous dérange pas, vous parlez de ma fille, là. Elle dit, ah, pardon, vous êtes son père. Elle dit, non, je suis sa mère.
0: Encore une, allez, encore une, encore une, encore une.
11: J'en voulais une autre, c'est vrai.
0: Ah oui, vraiment.
12: Très, très bon.
11: Mais c'est un mec qui passe devant le juge. Le juge, il dit, bon, monsieur, c'est quoi les faits qui vous ont reproché? Et d'écouter, bah, c'est bientôt Noël et j'ai fait les courses de Noël un peu trop tôt. Il dit, bah, un peu trop tôt, mais c'est pas puni par la loi. Mais qu'est-ce que vous avez appelé trop tôt? Il dit, bah, le magasin était fermé.
0: Ah ben si, elles sont bien, parce qu'en plus, elles sont propres.
11: Ouais.
0: Elles sont propres, elles sont drôles.
13: On peut les raconter dans une bar mitzvah.
0: Ah ouais.
11: Là, c'est une petite fille qui vient voir son papa. Il dit, papa, c'est quoi la beauté? Il dit, tu vois ta mère? Il dit, oui. Il dit, ah ben, c'est pas ça du tout.
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0: Et Olivier, je compte énormément sur vous pour les questions littéraires qui vont venir maintenant. Je vois vous et Ariel pour répondre aujourd'hui.
13: Oula.
0: Ariel par miracle, vous par connaissance. Écoutez, franchement, la première question est facile d'accès puisque elle concerne une fable de La Fontaine que vous connaissez tous normalement. Ce sera pour Monsieur Paul Charles qui habite Paris 5e arrondissement.
14: Le corbeau et le renard.
0: Non. La laitière et le pot au lait.
14: Oui.
0: Perrette.
14: Légère et courvêtue, elle allait à grands pas, ayant mis ce jour-là pour être plus agile, cotillon simple et souliers plats.
0: Ah, c'est pas mal, dites donc. Oui, effectivement, oui, c'est ça. Oui, c'est le début, en tout cas, Ariel.
12: Oui. Oh là là.
0: Notre laitière ainsi troussée comptait déjà dans sa pensée tout le prix de son lait. En employait l'argent, achetait un 102, faisait triple couvée. Je vous passe quelques verres et justement, je vous demande quel est le verre.
12: Adieu, vos
14: vaches cochon couvées.
0: Excellente réponse d'Olivier de Kersauzon et d'Ariel Dombal. Qui ont répondu avant même que je pose la question. La question, c'était quel verre entend-on quand le lait tombe? Le lait tombe, oui. Adieu vos vaches, cochons couvés. La dame de ses biens quittant d'un œil mari sa fortune ainsi répandue va s'excuser à son mari en grand danger d'être battu. Le récit en farce en fut fait. On l'appela le pot-au-lait. Bravo Ariel, bravo Olivier. Vous voyez, j'avais misé sur vous.
12: On va vous laisser.
0: J'ai eu raison.
13: Il dresse.
0: Alors il faut expliquer ce qui vient de se passer. C'est qu'Olivier de
12: Achève-le, Olivier. Achève-le, on s'en branle.
15: Écrase-le.
0: Olivier de Kersauzon vient d'aboyer sur le chien. Et ça, c'est quand même vrai que pour un chien, ça doit être surprenant.
15: C'est bizarre.
0: De voir quelqu'un qui lui aboie dessus.
15: Oh, il est mignon, ce chien.
12: Il faut le croquer, croquez-le. Ah,
11: tu fais ton gros dur, toi, mais t'aimes bien les bêtes.
13: Ouais, j'aime bien, c'est très bon. C'est bon. numéro 38. C'est très bon.
12: Voudrais le Larry, on va prendre deux rouleaux de printemps, s'il te plaît.
15: Vous êtes vraiment grave.
0: Mais vous avez raison, quand même. C'est pas pour dire du mal, parce qu'on aime beaucoup nos auditeurs asiatiques. Mais c'est vrai que quand je promène mon chien, et ben je vous jure que c'est.
13: Regarde, bonjour, monsieur Kukek.
0: Mais je vous jure que c'est vrai, c'est que les personnes asiatiques le regardent bizarrement.
15: Oh, n'importe quoi.
0: Je jure que c'est vrai.
13: Ils ont l'impression. Ils ont.
0: Jure.
12: Là, il voit même l'UB.
13: Monsieur Ruquet, promène le
16: Mais c'est pas possible.
12: Mais si.
15: Mais attends,

0: je ma chaîne, on regarde pas un poulet.
1: Si, si, si.
2: Je vous parle pas de nos amis asiatiques qui vivent
3: normaux,
2: chez nous.
3: Pas les normaux.
2: Ils sont habitués. Mais je vous parle des touristes
4: asiatiques. Ah oui,
1: on m'en regarde beaucoup. C'est un vieux monsieur dans le quartier, Neuilly, il promène le menu.
5: Non, mais ils ont la bête.
1: Il est très gentil, il promène le menu.
3: Tu cherches un restaurant, ils le trouvaient pas.
5: Non, ils ont l'impression qu'ils bossent chez Deliveroo.
1: Il n'y a pas la sauce, il y a juste le monsieur et les chiens. Il n'y a pas la sauce, il n'y a pas les baguettes. Parce que moi, je le riz pour accompagner, il n'y a rien. C'est juste un petit sommet.
3: Mais oui, mais par contre, vous avez mis un post-it avec marqué menu sur la queue aussi.
0: On va avoir des problèmes avec les ambassades.
1: C'est un peu l'apéritif. C'est pour mettre en appétit quand c'est pas le sûr.
2: Non, mais mon labrador, je le promène sans laisse.
1: Oui, non, bah bien sûr, il n'a pas de laisse. C'est un menu libre.
5: C'est le jeu en plein air.
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2: Pour Madame Thor, une question culturelle qui pourrait...
8: Je m'appelle Michel, j'ai le cœur en Provence où j'ai laissé mes souvenirs.
9: Mon Dieu.
8: Aïe, aïe, aïe. Tous mes souvenirs.
9: Non, l'autre.
2: Même Michel Thor.
8: Emmène-moi danser ce soir, joue contre joue et serré dans le noir. Fais-moi la cour comme au premier instant, comme cette nuit où tu as pris mes 17 ans. J'en appelle à la tendresse, à l'amour s'il nous en reste.
10: Et Barry, c'est elle qui a inspiré la chanson des Beatles de McCartney. Oui, Michel, ma belle, il semblerait que ce soit elle.
2: Vraiment, vous pensez ça?
10: C'est ce qu'elle a dit en tout cas dans les interviews. Tu sais ça, Bobo?
3: Ça, j'avais pas.
2: On est à une époque où tout le monde croit Fabien Lecoeuvre. Alors...
10: oui. Pas possible.
2: Pour Christelle Thor, donc.
9: Ah, c'est Christelle.
2: Une question culturelle qui pourrait nous coûter 300 euros parce que là, c'est vrai que ça demande vraiment, on va dire, un savoir littéraire. Ouais. Mais je vois bien une, deux ou trois personnes qui l'ont ici, sans citer de nom. Vous voyez Charles Dickens.
9: Oui, on voit.
2: Il est mort, Charles Dickens, en 1870. Mais il est né en 1812. Et il est né, pourquoi je vous en parle aujourd'hui? Il est né un 7 février. C'est aujourd'hui l'anniversaire de naissance de Dickens, à qui on doit évidemment Oliver Twist, David Copperfield. Ça, c'est les plus connus des œuvres de Dickens. Les Grandes Espérances, un peu moins connues, mais quand même. Mais quel était le titre du premier livre de Charles Dickens?
5: Facile.
2: Et là, on va rigoler.
5: Mais non, c'était...
3: C'est pas l'histoire de Noël, là.
9: Au bout de la langue, c'est facile.
10: C'est pas sur Noël.
4: Christmas...
10: C'est pas ça, non?
9: Ils n'ont pas fait une pièce de théâtre aussi?
2: Ah non. Il y a quelqu'un qui avait un peu récupéré le nom du personnage principal de ce livre. Ah. Et c'est vrai que le nom du personnage principal est connu et il est d'ailleurs...
10: Est-ce que c'est le titre?
2: Il est d'ailleurs dans le titre.
5: Ah, d'accord. C'est pas Oliver Jerk?
2: Non.
5: Alors, il twist, il jerk.
10: Est-ce que c'est uniquement le nom et le prénom ou il y a une phrase entière?
2: Ah, il y a une phrase, je peux vous aider. C'est les aventures de... Et là derrière...
10: Huckleberry Finn?
2: Non, c'est pas ça.
4: Le petit Lord Fauntleroy?
2: Non plus. Ah, les aventures de...
4: Tom Sawyer.
8: Tom Sawyer, c'est l'Amérique, le symbole de la liberté. Il est né sur les bords du fleuve Mississippi. Tom Sawyer, c'est pour nous tous un ami.
2: Et Tom Sawyer, c'est Mark Twain.
5: C'est pas le baron de Munchausen?
2: Non plus. Charles Dickens a écrit Oliver Twist. C'est vrai qu'on confond parfois Oliver Twist et Tom Sawyer.
9: Les aventures de Satanas et Diabolo.
10: C'est peu probable.
2: Ah, ça nous rappelle des souvenirs.
10: Mais c'était bien ça.
2: Avec la voix de Satanas, c'était génial.
10: Ça n'a pas donné lieu à un film des années plus tard. Et c'est pas un nom genre Tom Jones.
2: Ah non, c'est pas
5: ça. Sex bomb. You're my sex bomb.
2: Non.
5: Il y a un personnage ou deux?
2: Il y a plusieurs personnages, mais le rôle titre est, comme je viens de vous le dire, dans le titre. Alors les autres personnages...
9: Les aventures de Toto.
4: Huckleberry Finn.
2: Non, les autres personnages s'appellent Augustus Snodgrass, il y a Tracy Tupman, Samuel R., Alfred Jingle.
10: Ça a été adapté en dessin animé ou au cinéma?
2: Alors en dessin animé, je ne crois pas, mais...
10: Mais au cinéma, non?
2: Au cinéma, je pense.
5: Et c'est un nom qui a été récupéré par un autre artiste.
2: Oui, il y a un artiste, pas tout à fait, mais pas loin, voyez.
4: C'est Harry?
5: Laurent Wauquiez.
4: Mais c'est un homme, hein?
2: Ah oui, c'est un homme. Ouais. C'est les aventures de...
4: Un petit garçon.
2: Bénil.
10: J'adorais.
5: Il y a cinq syllabes.
2: Il y a deux syllabes.
10: Peacock, Mr. Peacock.
9: Ouais, Peacock.
2: On n'est pas loin.
5: Peacock.
10: Ça me dit quelque chose.
2: Les aventures...
4: Pee-wee.
10: Pee-wee Herman. Pee-wee.
2: Alors, Mélangez les deux là. Oui, je sais que vous l'avez dit.
10: Bonne réponse de la basse-cour.
2: Au milieu du poulailler, j'ai effectivement entendu pas pouic-pouic, hein, pic-pouic.
4: Non, j'ai dit pic-pouic, je l'ai dit plein de fois.
11: C'est le côté c'est le côté intello qui a répondu.
2: Les aventures de Mr. Pickwick. C'est le premier roman de Charles Dickens. Bravo, on y est arrivé.
11: Bravo.
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2: Une question pour Geneviève Maillot, question géographique, mais si vous avez lu le Figaro, vous saurez facilement y répondre. Même Maillot habite Vanves, vous avez vu qu'on a découvert un gigantesque site maya au Mexique, le plus ancien complexe monumental maya révélé par des observations aériennes. On se doutait pas que cet endroit jamais découvert appartenant à cette civilisation pouvait être la plus vieille construction monumentale construite plus de 1000 ans avant notre ère par les Mayas. Mais dans quel état du Mexique se situe cette découverte ?
12: Le Yucatan.
2: Le Yucatan, non.
4: Dans les ruches ?
2: Si je vous pose la question, c'est évidemment parce que c'est trouvable. Autrement, je ne me permettrais pas, vous l'imaginez.
12: Oh, oui, bien
4: c'est
12: sûr.
4: C'est pas cet endroit où il y a la drogue, où il y a un cartel des drogues très important.
2: Alors, rien à voir avec la drogue, à moins que ce soit une drogue pour vous.
12: Ah, parce que l'État a un nom commun ?
2: Oui, absolument.
4: D'accord. Qui se lèche, qui se suce, tout ça en même temps, si vous voulez.
2: Oui.
3: Ah, bah ça me rappelle quelqu'un.
12: Duléry, c'est un berger allemand.
2: Effectivement, cet État du Mexique.
3: C'est une substance végétale.
2: Alors, est-ce que c'est végétal au départ ? Oui, j'imagine que ce sont des plantes au départ, absolument. Dites, c'est vous la sud-américaine Elle a mis son poncho, elle est même pas capable de répondre à ça.
12: Aujourd'hui, les masques vont tomber, on va s'apercevoir qu'elle s'appelle Micheline, qu'elle voit que ça depuis des années.
2: On l'a toujours pensé. Ça fait 5 ans qu'on croit qu'elle est... Moi, je suis persuadé qu'elle vient de la Garenne
12: Colombe.
4: Ça, c'est un poncho maya. Mais ce qui m'étonne, c'est que les mayas n'étaient pas vraiment au Mexique.
2: Ah bah si, la preuve, puisqu'on vient au Mexique de découvrir ce complexe monumental maya, une plateforme datant de 3000 ans.
4: Ils ont retrouvé des vieux ponchos, alors
2: Si vous voulez, oui.
4: Sous la terre.
2: Ça, 3000 ans. Ça ne nous dit pas le nom de cet état qui se trouve dans le sud-est du Mexique.
3: Sud-est. Alors, une substance végétale au départ.
4: Yucatan.
12: C'est une substance qui est consommée dans le monde entier.
2: Ah oui, oui, monsieur.
4: Ginseng.
2: Comment vous dites ?
4: Gingembre. C'est pire. Ginseng.
2: Ça, c'est pas très mexicain, voyez-vous.
4: D'accord, ok. Mais on cherche.
2: Alors, c'est plutôt asiatique.
4: Oui, vous avez raison.
3: Mezcal.
2: Mezcal, c'est pas bête, ça. Bravo,
12: Tequila. Tequila.
2: Tequila, on se rapproche.
12: On est plus dans l'alcool, hein, alors, Laurent.
2: Pas de l'alcool, non.
12: Est-ce que ça se boit ?
2: Ça se boit. Oui, vous pouvez, mais je vous conseille pas.
4: De l'Ivaro ?
2: Oh, l'état de l'Ivaro,
12: oui,
2: ça c'est drôle.
4: C'est
2: la Normandie mexicaine, ça.
3: C'est un champignon hallucinogène.
12: Et camembert, un camembert, Valérie Mérès.
4: Ah, bah moi, quand je veux me droguer, je prends un camembert.
11: Oui, ben justement.
12: Guarana.
2: Pardon.
12: Le guarana.
2: Le guarana, non, c'est très facile hein, quand on y pense, évidemment.
4: Banane.
12: C'est un poison ?
2: Ah, c'est juste que vous n'y pensez pas. Vous dites banane, vous. Il y a un état au Mexique qui s'appellerait banane.
3: Vadon et banane. Banane.
4: C'est le mojito.
2: Ah, le mojito. Pas du tout. Je vous ai dit que c'était pas de l'alcool. Elle y a cru encore. Hein.
12: Un fruit,
11: oh, Valérie.
2: Un fruit, non.
4: Goyave. Mais c'est un fluide, c'est ça, un fluide ou une masse, une matière.
13: Non, c'est une racine.
2: Ah, une racine. Non, racine. Pas vraiment.
13: Bah, c'est ce que vous... j'étais dans la racine, moi.
2: Ah, vous étiez dans la racine.
12: C'est pas bon, ça.
4: Pomme de terre.
12: La réglisse. Réglisse.
2: Ah, la réglisse. La réglisse mexicaine est très connue, bien sûr.
3: Ça y est, 300 euros qui partent.
2: 300 euros dès la première question, c'était quand même très, très facile. Hein, parce que, bêtement, on n'est pas réussi à retrouver l'état du Tabasco.
4: Oh!
14: Mais c'est pas une drogue, le tabasco.
2: Pardon. Non,
14: il a jamais dit que c'était une drogue. Il a dit.
2: Ah, merci, Isabelle.
14: Il a dit si vous voulez en faire une drogue, libre à vous. Mais
2: je vous ai surtout conseillé de ne pas en boire ne pas boire toute la bouteille d'un coup, évidemment. Le tabasco, qui tire son nom des piments de tabasco, l'état mexicain. Les piments, alors c'est fabriqué en Louisiane, le tabasco, mais les piments viennent de l'état mexicain en question. J'espérais avoir une jolie réponse.
14: De Marcella, c'était ton domaine,
4: non,
14: Marcella.
4: Mais alors, en plus avec les ponchos maya que je porte, tu vois.
14: Oui. Mais t'aurais dû, si toi tu trouves pas le tabasco, qui va le trouver?
2: Mais oui, mais écoutez, les mayas sont effectivement mexicains au départ.
4: Non, Mexique. Non, mais vous confondez tout. Hein. Excusez-moi, je connais bien l'histoire pré-colombienne.
14: Elle a un poncho, alors on peut dire. Les recherches qu'elle a faites.
12: Au niveau textile, oui.
4: Alors, j'adore parce qu'il faisait sacrifice humain, il mangeait les cœurs. C'était formidable.
14: Ah ouais.
15: Très nourrissant. Ils ont toujours été au Mexique. Moi, je suis allé dans le Yucatan, j'ai vu tout de suite les Mayas.
2: Mais bien sûr.
15: Mais oui, c'est
2: les Mayas de Bain.
15: C'est le Mexique.
14: Non, les Mayas de Bain ou du Mexique.
4: Les Aztèques, vous confondez les Aztèques étaient les mêmes.
14: Bien cuit, les Aztèques. Ah ouais, alors, c'est irrésistible.
2: Je sais pas si elle est Maya, mais en tout cas, c'est un cas.
15: Ah, joli.
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2: Mercredi dernier, on a pu voir le célèbre joueur argentin, ex-joueur du Paris Saint-Germain, qui joue, ça peut vous aider peut-être, qui joue à l'Inter Miami aujourd'hui. Eh oui. Et on a vu Lionel Messi appuyer sur un bouton avec un ballon. Mais pour faire quoi?
17: Appeler l'ascenseur,
2: non.
17: Pour une association, non.
14: C'est lancer un événement?
2: Oui, en quelque sorte,
15: c'est
2: on peut le dire.
15: Un buzzer,
2: c'était une forme de buzzer. D'habitude, ça se fait plus, j'ai envie de dire, plus naturellement, plus simplement.
17: Là, c'était
2: un peu plus compliqué.
15: Une inauguration,
2: on peut dire.
3: C'est pas les JMJ?
2: Les JMJ, c'est quoi ça, les JMJ?
3: Les Journées Mondiales de la Jeunesse?
2: Ah non.
14: Est-ce que
3: c'est le pape, là?
14: Attendez, c'est à Miami, ça se passe à Miami.
17: C'est un stade?
2: Quoi?
17: L'inauguration d'un stade?
2: Un stade, non.
3: Un parc d'attractions.
2: Une plage. Une plage, on se rapproche.
15: Parc d'attractions sur une plage.
2: On se rapproche encore plus.
17: Santa Monica Clarica.
2: Un festival, non.
14: Qu'est-ce qui nous manque? Le nom du parc ou la
2: désignation?
17: C'est pas un concept.
2: C'est pas un parc.
3: Un golf.
14: Un musée.
2: Mais on se rapproche.
15: Il y a des toboggans.
2: Il y a des toboggans.
3: Un aquapark, non.
14: Non, mais il n'y a pas le mot parc dedans.
2: Non, il n'y a pas le mot parc.
15: Il y a le mot land?
2: Non plus.
3: Mais il y a quoi alors?
14: Il y a à quoi?
2: Ah non, mais vous avez sûrement vu ça.
3: Un centre de rétention?
2: Non. Vous avez sûrement vu ça dans les journaux et c'est vrai qu'on ignore. Voilà, la preuve, je l'ai appris ce matin dans le Figaro économique. Que c'était Lionel Messi qui avait inauguré avec un ballon en appuyant sur un bouton.
3: Est-ce que c'est logique que ce soit lui? Genre c'est un combat qui...
2: Non, j'imagine que c'est parce que ça se passait à Miami qu'ils l'ont pris lui. Mais
14: c'est un genre de Fashion Week?
2: Non, la Fashion Week, non.
14: Des toboggans?
15: Bah, les toboggans.
14: On ne sait pas. Hein.
2: Il y a des toboggans.
3: Il y a de l'eau,
2: oui.
14: Bah, c'est au bord de la mer. C'est pour les enfants et les grands?
2: Bah, les enfants, mais aussi les adultes.
14: D'accord.
3: C'est un cinéma?
2: Il y a ça aussi.
14: C'est un genre d'aquaboulevard?
15: Un centre commercial?
3: Un aquarium géant?
2: Un centre commercial, il y a ça aussi.
14: Un aquarium géant.
15: Un hôtel.
3: Mais c'est une ville, tout simplement. Ville. C'est une nouvelle ville.
2: Alors oui, mais c'est quoi précisément?
14: Une nouvelle ville.
3: Une nouvelle ville, non.
17: Un mall, une tour.
2: Non, une tour. Une tour mall non plus.
14: Un Manchester City.
15: Un aéroport.
2: Non plus.
3: Mais qu'est-ce que c'est que ça? Alors...
2: Ah ben oui, mais vous êtes très loin.
14: À Miami.
2: Et c'est pourtant très facile et ça... prouve aussi que vous n'avez pas suivi l'actualité. On a vu les images partout, ça fait peur.
15: Oh oui, je sais, un bateau géant.
14: Oui, le bateau.
15: Le Pacifique.
3: Oui. Le plus grand bateau du monde.
2: De Romane Doduic et de Michel Bernier.
14: Espèce d'immeuble incroyable.
3: C'est monstrueux.
2: Le nouveau plus grand paquebot du monde.
15: Il y a 7 piscines, 20 restaurants.
2: Une quarantaine de bars et restaurants. 7600 passagers à bord.
3: C'est un cauchemar.
2: 20 ponts. 2800 cabines.
15: Il y a un casino aussi.
2: Des toboggans, des cinémas, un casino.
3: On sort plus du bateau, on va même pas voir la mer. Hein.
14: Non. T'as pas besoin.
3: Tu sors même pas sur le pont, tu restes dans le bateau en fait.
2: Et en tout cas, c'est bien Lionel Messi panique et en appuyant... Alors, qu'est-ce qui s'est passé, en fait? Il a pris un ballon. Avec le ballon, il a appuyé sur le bouton. Ça a déclenché tout un mécanisme...
3: Avec le toboggan?
2: Qui fait que là, il y a une bouteille de champagne qui est allée s'écraser. Ah.
3: Comme dans Pouic Pouic.
2: Comme dans Pouic
3: Pouic. Et le bateau, il a coulé. Oh, merde.
2: C'est pas dans Pouic Pouic, c'est dans
3: le petit baigneur.
17: Mais c'est la fameuse bouteille à la mer.
18: Vous connaissez la définition de la croisière?
2: Allez-y.
18: C'est le moyen... le plus cher et le plus lent pour aller d'un endroit où on s'emmerde à un endroit où on n'a rien à faire.
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2: Une question pour monsieur Montel, Bernard Montel qui habite...
3: Patrick.
2: Ni Bernard Montiel, ni Patrick Montel, mais Bertrand Montel, voilà.
3: Ils sont trois dans la famille. Il fait quoi lui? Il y en a un qui a rien qu'animateur.
2: Écoutez, il habite à Telgruc sur mer, dans le Finistère. Et si vous allez à la Diane, c'est pour quelle raison?
3: Ah bah c'est la salle.
22: On a très envie.
23: Les toilettes, oui.
22: Quand on en a envie.
2: Ah non, la Diane, c'est pas
22: on
2: les toilettes.
22: On va pas se retenir.
23: C'est la chasse.
2: Ah non.
24: C'est un lieu?
2: Ah, c'est un lieu, la Diane.
24: C'est l'église?
2: Une église, non.
23: C'est la vieille de chevaux?
2: Non.
22: C'est les toilettes?
2: Non. C'est un acronyme, hein. Et d'ailleurs, tout récemment, quelqu'un est allé à la Diane, ça fait la une des journaux.
22: Alors, un acronyme. Alors, D pour...
25: Alors, est-ce que c'est la prison?
22: Mais attends, faut trouver les D-I-A-N-E.
2: C'est exactement.
23: C'est interdit,
22: D comme département?
2: Même, d'ailleurs, le I, D-I est...
3: Direction internationale?
2: Non, il n'y a pas d'international là-dedans.
3: Direction interne?
2: Non, mais franchement, je vous jure...
3: Direction Unifugé?
2: Non.
24: Département?
2: Non plus.
3: Bah c'est quoi alors?
22: Doudou?
2: C'est bien, Isabelle, bien. Je peux même vous donner le D parce que...
24: Ah ouais.
22: Ouais, donnez-nous le D.
2: Ça vous donnera rien. Le D, c'est... et le I, c'est division, voyez.
24: Ah, la
22: division. Alors, division.
3: C'est le truc de...
22: Annuel.
24: C'est quelque chose d'État qui est régi par l'État?
2: Ah oui, ça c'est l'État.
3: Le A. La France?
22: Le A pour annuel.
2: Et d'ailleurs, il y a effectivement...
24: Une autoroute?
2: Pardon.
24: Les autoroutes?
2: Les autoroutes, non.
22: Il y a annuel.
2: Comment vous dites?
22: Annuel. Répondez une bonne fois pour toutes, parce que sinon je vais le. De toute façon, je le répéterai jusqu'à ce que vous me disiez oui ou merde.
24: Alors,
22: est-ce que A pour armée?
2: Non. Il y a d'ailleurs un équivalent américain. Hein. On peut évidemment employer une expression américaine plus répandue d'ailleurs que la Diane. Mais la Diane, c'est quoi?
3: Attendez, alors, c'est en France, d'accord. C'est une division, c'est un service secret, c'est l'armée?
2: Alors, service secret, non.
3: C'est l'armée?
23: C'est policier?
2: C'est policier, oui.
23: Oui.
2: Dans quel cas?
23: Les douanes?
2: Alors, c'est pas les douanes, la Diane.
3: C'est la brigade des mœurs, le nouveau nom?
2: La brigade des mœurs, non.
23: C'est à Paris, la Diane?
2: Alors, la Diane, c'est à Paris.
3: Et sur les boeufs carottes, en fait?
2: Non, ce ne sont pas les boeufs carottes. Et vous pouvez, évidemment, aller, j'imagine, en province aussi, voir la Diane, parce qu'il y a, j'imagine, plusieurs divisions en France.
22: Ça se voit.
2: Mais on y va dans un cas précis à la
3: changer de nom. Ah, c'est quand il y a une alerte attentat.
2: Non.
23: Changer de nom, non.
22: C'est des pelotons d'exécution?
2: Non.
24: Ça n'existe plus, Ariel.
22: Elle
24: veut encore buter des gens.
22: Ne sois pas nostalgique.
2: On va vous la donner, votre dernière cigarette, Ariel.
23: Laurent, on est convoqué à la Diane ou on y va?
2: Alors, justement, non. On n'est pas convoqué, on y va parce qu'on a quelque chose à dire.
3: Ah, c'est pour balancer?
23: Dénoncer un
3: voisin. C'est les impôts.
2: Non, c'est pas pour les impôts.
22: Est-ce que si on va à la Diane, après on est puni?
2: Bon. Ah non, pas du tout. Non.
23: On est récompensé, oui.
2: Récompensé, on n'ira pas jusque-là, mais en tout cas, ça peut faire.
22: Ils diront merci.
24: Est-ce que ça se substitue au commissariat?
2: Alors, c'est de toute façon policier, on l'a dit, la Diane.
23: C'est des objets trouvés?
2: Non, pas du tout.
3: Objets perdus?
2: Non plus. Non, il y a un équivalent, évidemment, américain très très.
22: Le KGB?
2: Comment vous dites?
22: Le KGB?
2: Ah oui, c'est américain, le KGB, oui.
24: Le KGB, elle voulait.
26: Par rapport à la nourriture?
3: Ah, le FBI, c'est pas
22: pour le CIA. Le CIA. Non, mais je veux dire FBI.
2: Ah non plus, non.
3: La SBA?
24: Un truc américain, c'est pour. Oui, c'est de l'adoption.
22: Il y a une série américaine.
2: Ah oui, c'est vrai qu'il y a une série.
22: NCIS.
2: Il y a une série qui s'appelle comme ça.
23: Ce sont les cas non résolus.
2: Bonne réponse de Bernard Mabille. Aux États-Unis, on appelle ça les cold case. Et la Diane, ça veut dire division des affaires non élucidées. D-I-A-N-E. Affaires non élucidées. Vous allez à la Diane quand vous voulez témoigner parce que d'un seul coup, vous vous rappelez avoir vu quelque chose qui peut faire avancer une affaire.
23: J'ai vu l'abbé Pierre dans le bois de Boulogne. Hop, je file à la Diane.
2: C'est vrai, Bernard ?
23: Oui. Il dit oui,
2: plus. Parce qu'il m'a rien dit.
23: Il promenait son chien.

0: Bon, voilà, vous savez ce que c'est que la Diane, comme voilà. Ça, vous voyez.
1: Mais il paraît qu'il y a 80% des affaires non élucidées.
2: Selon Lacan.
1: Non, selon un préfet de police.
0: Pour Philippe Pinton, qui habite Donsnac, en Corrèze, j'enchaîne, hein, Ariel.
1: Oui, oui, mais penchez-vous sur la question.
0: Oui, oui, d'ailleurs, je me penche sur la prochaine question. Et là, je pense que le plus jeune d'entre nous, Jérémy Creudeville, je crois que c'est vous le plus jeune ici aujourd'hui, pourra sûrement répondre à ça, parce qu'on voit ça de plus en plus sur les réseaux sociaux, que ce soit TikTok, Instagram. Et moi, j'ignorais au départ ce que ça voulait dire. Il a fallu que je fasse une petite recherche. Alors, je me permets de vous poser la question. Tant pis si la réponse est rapide. Il s'agit des trois lettres POV qu'on voit régulièrement.
2: C'est Personal One View.
0: Comment
2: c'est
0: vous dites?
2: Personal One View.
0: Personal, non.
3: À une personne, c'est en français ou en anglais que vous voulez savoir?
0: Alors, moi, je le veux en français, personne. Évidemment. Mais en anglais, c'est la même chose.
3: Photo.
0: Non. Non, mais vous l'avez la réponse, monsieur Creudeville.
2: Ah, c'est pas le personal one view.
0: Oui, mais comment vous dites ça?
2: Eh bien, le point de vue personnel.
0: Le point de vue personnel. Voilà, c'est point de vue, point of view. Oubliez personnel.
2: D'accord, j'oublie le personnel.
0: POV, ça veut dire point de vue, point of view.
2: C'est ça.
0: Voilà ce que ça veut dire.
3: Moi, je crois que c'était une insulte, pauvre
2: merde.
3: Pauvre...
2: Non, non.
3: Oui.
0: Mais vous avez vu ça souvent, POV.
3: Ouais. Mais oui, tout mais je croyais que ça voulait dire pauvre. Moi, on m'a répondu un truc comme ça, on m'a dit. J'ai bloqué le mec, ma merde.
0: Oui, ça dépend.
2: Il voulait ton point de vue.
0: Ça dépend si vous avez écrit pauvre fille. Effectivement, là, c'est une insulte. Mais si c'est POV tout seul, ça veut dire POV. Juste.
4: Ça veut dire quoi alors?
0: Pourquoi point de vue, voilà mon point de vue expliqué, Creudeville.
2: Bah, c'est souvent ce que tu vois, toi, POV.
3: Bah, ton point de vue, ton point de vue.
2: Sébastien Toen.
0: Bah, voilà, on aura au moins appris, c'est pour les plus anciens qui nous écoutent. Les jeunes le savaient, ce que veut dire POV, point of view, c'est un point de vue personnel, si vous voulez.
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0: Pour Margot Daumont, qui habite Russange en Moselle, est-ce que vous pourriez retrouver le nom de ce roman très célèbre? Ça va être très, très, très facile. Il s'agit de retrouver un roman dont le narrateur s'appelle François Serel, et il nous raconte l'histoire d'Augustin, son camarade de classe.
6: Le Grand Moulne.
0: Le Grand Moulne. Bonne réponse de Paul Alcarat. Ça s'en fait une. Deuxième question littéraire pour Ronald Coutinho. Je monte d'un cran le niveau
6: Philippe
0: à chaque
6: Coutinho
0: fois. Non,
6: comme
0: Ronald
6: joueur,
0: Coutinho. Il habite Saint-Nicolas dans le Pas-de-Calais. Dans quel célèbre roman trouve-t-on le torero Pedro Romero?
7: C'est un roman espagnol.
0: Un roman espagnol, ça se passe en Espagne, mais c'est pas espagnol.
4: Mort dans l'après-midi.
0: Pardon.
4: Mort dans l'après-midi.
0: Mort dans l'après-midi.
7: Non,
0: pas
7: dans le cadre. Torero, comment il s'appelle?
6: Romero.
0: Pedro Romero.
4: C'est pas dans le cadre d'une émission Interville?
0: Non, pas du tout.
6: Est-ce que c'est Hemingway?
0: Alors, c'est Hemingway.
6: Mais c'est un jour de fête?
0: Non.
7: Non.
6: Paris est une.
0: Non plus.
6: Non, c'est.
7: Mort dans l'après-midi.
6: Buffet à volonté.
4: Non. Tiens, Blau Chou. Ah, bah, Blau Chou.
7: L'or. Non.
6: La Dieu aux
4: armes.
0: La Dieu aux armes, non.
7: Non, pour qui sonne le glas?
4: Manque de Coronès.
0: C'est le premier roman d'Ernest Hemingway. Le soleil se lève aussi. Bonne réponse de Jean Benguigui.
4: Bravo.
0: Vous auriez pu d'ailleurs me le donner en
4: version. Pas sous le soleil, hein, Stevie.
0: En version originale, The Sun Also Rises. Wises, j'imagine. The Sun Also Rises. C'est la version, évidemment, américaine, mais c'est Le Soleil se lève aussi en version française. Pour Madame Grappin, retrouverez-vous le nom de ce célèbre roman dans lequel le héros principal, Monsieur Smith, Winston Smith.
6: 1984.
4: Orwell.
0: D'Orwell. Excellente réponse. Excellente réponse de Paul Alcarat et Sébastien Toen.
6: On a demandé le roman, mais bon.
0: Mais il a dit 84, c'est lui qui a trouvé le titre. Une fois qu'on a dit 1984, c'est vrai, Toen, que c'est facile de dire George Orwell. Attention, plus compliqué encore, je vous demande de retrouver le nom de ce célèbre roman et aussi le nom de l'auteur. Un roman publié en 1975. Pour ce roman, l'auteur a reçu le prix Romulo Gallegos. C'est un roman à la fois mythologique, philosophique, fantastique, qui explore les racines de la découverte du Nouveau Monde par un empire espagnol sur le déclin. Le roman commence et se termine à Paris, à la veille de l'an 2000, alors que le monde fait face à un problème de surpopulation auquel une solution radicale est opposée.
4: Le nazisme.
0: Pardon ?
4: Le nazisme ?
0: Le nazisme, non. Non. Le personnage central du roman s'appelle le seigneur Castillan Philippe. Et il y a une multitude de personnages assez incroyables, comme par exemple la mère de ce seigneur, inspirée de Jeanne la Folle, sa femme, Isabelle, trois frères.
4: 100 ans de solitude ?
0: 100 ans de solitude, non.
7: C'est un roman espagnol ?
0: Alors, espagnol, non.
4: Amérique du Sud.
0: Mais on est en Amérique du Sud, puisqu'il s'agit d'un auteur mexicain.
7: C'est Fuentes, c'est Carlos Fuentes.
0: Et le titre du roman ?
7: Alors,
4: La folie des grandeurs ?
7: Je l'ai lu.
4: Oh, effectivement. La famille, un truc comme ça.
0: Carlos Fuentes. Ah,
4: la famille Bellios.
7: Je l'ai. Ah, c'est vachement connu. Merde.
0: Ah bah oui, c'est vachement connu.
4: La famille Tacos. La famille Tacos.
8: Est-ce que ça a été adapté au cinéma?
4: Ah, oui, ça s'appelle La Boum.
0: Non, ça n'a, ça n'a pas été adapté.
4: Claudio Pinotto.
0: Non,
4: c'est ça, c'est des questions comme ça qu'il faut poser. Vous nous posez des questions sur des livres qui ont 500 ans alors qu'on est né il y a 20 ans.
0: Ah bah non, non, il a été publié en 1975. Comment ?
7: Terra Nostra.
0: Terra Nostra de Carlos Fuentes.
9: Bravo.
0: Non, elle est vraiment forte.
8: C'est sûr, c'est
4: sacré. Oh là là, elle est vilaine, mais elle répond bien.
0: Je monte encore d'un cran. Il s'agit cette fois de retrouver un célèbre roman qui retrace l'enfance jamaïcaine d'une jeune créole, son désastreux mariage arrangé à la Dominique, sa folie ensuite recluse dans un manoir anglais. Le personnage central est Bertha Mason. C'est évidemment un très grand roman qui a reçu de nombreux prix. Et je vous demande, non pas le titre du...
6: Les Sargasses ?
0: Comment vous dites ?
6: C'est une dominicaine blanche née à Roseau.
0: Oui.
6: 1890-1979.
4: Son signe astrologique. Qu'est-ce qu'il prend ? Moi, je vais goûter.
6: C'est des Sargasses.
0: Oui.
4: La mère des Sargasses.
0: Non. Non,
4: les Sargasses imbéciles.
6: L'auteur, c'est Jean Rhys.
0: Exact.
9: C'est pas... déjà pas mal, Paul.
6: Non. Je l'ai, c'est.
0: Ça se termine effectivement par des Sargasses.
4: Le désert des Sargasses?
6: Non. C'est un nom pour désigner une fille.
4: La craquette des Sargasses?
0: Vous devriez deviner, je vous ai dit qu'elle termine recluse dans un manoir anglais.
8: La prisonnière de Sargasses.
6: La prisonnière des Sargasses.
0: La prisonnière des Sargasses. La touche finale a été donnée par Liane Folly, mais bravo à Paul Elkarat.
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2: Tu ne termines jamais manger la banane?
3: Ben je prends mon temps.
2: Est-ce que c'est une vraie banane?
3: Demandez à Christophe, ça peut durer 2 heures.
4: Si, parce qu'il lui reste la banane, mais il a mangé la peau.
3: Mais qu'est-ce qui se passe? Je dois me dépêcher?
5: Ça lui fait bizarre de voir quelqu'un manger une banane.
3: Il y a votre chien affalé sur la table qui a cassé l'écran. Je ne fais aucune remarque, hein, moi.
5: Non, il est mignon, il dort. Ou alors elle est en train de mourir, je ne sais pas.
6: Qu'est-ce qu'il est laid.
5: Ça, c'est vrai que, on dirait pas un chien, on dirait un rat.
4: D'abord, c'est une petite fille, elle s'appelle Carlotta. Et vous ne touchez pas à la fiancée de Tigane.
5: Votre chien est fiancé à ça?
4: Absolument.
5: Oh, franchement, votre chien mérite mieux.
2: Oh non, mais
5: faut que je lui présente ma chienne.
3: Elle aussi, elle a le cul rouge ou pas?
5: Non, mais il n'a pas vraiment fait l'amour avec votre chien.
2: Oui, mais.
5: Non!
3: Écoute, tu le vois bien, elle est trop pastèque.
2: Comment dire, tu es trop normé, hétéronormé.
5: Oui, non, mais en termes de taille.
4: C'est vrai que beau grand comme hétéronormé.
7: Vachement hétéronormé.
8: Non, mais franchement, c'est de la maltraitance.
9: Mais il n'aime pas qu'on le tripote.
4: Qu'est-ce qui s'est passé?
9: Il lui soulève la queue, il a failli se faire mort.
5: J'ai voulu voir son trou de balle, elle a essayé de me mordre.
2: Mais comment tu as fait ça?
4: Mais qui, Marcella ou la chienne?
9: Ah, tu lui soulèves la queue, mais t'es malade.
5: Non, j'ai pas essayé de soulever la queue.
2: Elle a sa pudeur.
9: Non, t'as fait.
4: Elle a sa pudeur.
9: Oh là là.
4: Elle a sa pudeur, il y a quand même tout le premier rang qui se rince l'œil sur le cul de Carlotta. Depuis tout à l'heure, enfin, voyez.
3: En tout cas, Philippe et moi, on attend une nouvelle question littéraire.
7: Merci, Guillaume.
4: Ça tombe bien parce que je vais vous parler d'un écrivain français qui a d'ailleurs eu le prix Goncourt pour son livre. Et je vous demande de retrouver son nom. Il a 75 ans, hein, il les a eu il y a quelques jours déjà. Qu'est-ce qu'on vieillit tout ça, quand même. Il a eu 75 ans il y a 4 jours. Un écrivain qui a reçu le prix Goncourt avec son livre « Tous les hommes n'habitent pas le monde de la même façon ».
7: Dubois.
4: Pardon.
7: Dubois.
3: Le prénom, le prénom.
9: Jean-Paul. Olivier. Jean-Paul.
7: Jean-Paul Dubois.
4: Jean-Paul Dubois. Bravo. Bonne réponse. Mais il y avait quand même... Ça, je savais que ça allait vite venir, Jean-Paul Dubois. Donc, il y a quand même une petite question subsidiaire dans les thèmes récurrents de Jean-Paul Dubois dans ses différents romans, parce qu'il y en a d'autres qui ont eu d'énormes succès. Il y a quelque chose qui revient souvent, quelque chose dont il dit lui-même « J'aime et j'ai toujours aimé faire ça. C'est une de mes 12 perversions. » Mais de quoi s'agit-il ?
5: Il mange ses crottes de nez ?
4: Non.
7: Passer la tondeuse à gazon.
4: Excellente réponse. Bravo Philippe Claudel.
5: C'est pas très pervers.
4: C'est curieux d'avoir cette passion de passer la tondeuse à gazon.
7: J'en ai jamais parlé avec lui, mais c'est vrai que j'ai noté ça.
9: Et ça
7: il s'en était expliqué d'ailleurs, et un de ses éditeurs étrangers lui avait fait livrer une magnifique tondeuse américaine qu'il décrivait comme on peut décrire une femme quand on est amoureux.
4: C'est quand même chiant de tondre le gazon.
7: Vous
4: tondez le gazon.
7: Je tonds le gazon et j'adore faire la vaisselle.
4: Ah oui.
7: C'est des choses qui me... Non, pas toujours.
5: C'est dangereux.
7: À la suite.
5: Si elle est électrique, c'est dangereux.
7: Non, mais les travaux manuels, moi, ça me passionne. Ça me permet de me vider la tête.
4: Il faut dire que moi, elle n'était pas électrique. Moi, je me souviens que chez mes parents, quand ils ont...
9: Attention, ce sont les misérables. Vas-y, Cosette.
7: Vous étiez chez les Thénardier, en fait.
4: Justement, pas tout à fait, parce que quand mes parents ont eu la chance de quitter leur HLM et qu'ils ont vécu dans une petite maison, j'avais 15-16 ans à ce moment-là.
7: Sans chauffage.
4: Et c'est vrai que mon père me confiait de tondre la pelouse.
9: Enfin, il n'avait pas de lame.
7: Non.
4: Mais c'est pas ça. C'était pénible.
9: À l'époque,
4: fallait faire ça à la main.
7: Pourquoi vous êtes bien gaulé comme ça aujourd'hui,
4: hein? Enfin, il y avait 5 cm carrés de...
8: C'est pour ça.
4: Il y avait 5 cm carrés d'herbe. Je mettais plus de temps à tondre ma moustache. Vous conseillez la lecture des romans de Jean-Paul Dubois?
3: C'est pas à moi que vous posiez la question.
4: Non, c'est à Monsieur Claudel.
7: Ah oui, c'est bien, c'est un bon romancier.
4: Mais...
7: C'est un auteur intéressant, ancien journaliste. Et c'est vrai qu'il y a toujours une forme de mélancolie, de douce mélancolie.
4: Il y a toujours une tondeuse à gazon.
7: Il y a une tondeuse à gazon.
4: Et vous, Monsieur Beaugrand, vous tondez le gazon?
5: Oui.
4: Enfin, je veux dire.
5: Alors c'est mon
7: mari. Vous montez la pelouse?
5: C'est mon mari qui tond le gazon. Moi, je fais la vaisselle.
2: T'es
9: mieux qu'une femme, finalement.
5: Oh bah, disons que
9: pour mettre une femme à la vaisselle,
5: je suis multifonction.

0: Et je fais également. Ah, oh, j'adore leur passage.
1: Ah oui.
0: Ah oui oui.
2: Oh putain.
0: Je repasse en regardant les replays de Plus belle la vie. J'ai une vie passionnante.
2: Oh, en dehors de TF1, il travaille chez Shiva, tu sais. Il fait des
0: Ah non, mais j'aime beaucoup le repassage.
3: Alors que
0: ah,
3: moi, oui, je déteste ça. J'ai juré que je repasserai jamais.
0: Mais t'es pas une vraie femme.
3: Non.
1: Non. Mais alors, qui repasse chez vous alors, Valérie?
3: Alors, quand j'ai besoin vraiment de repasser, il y a une dame qui vient pour le repassage aussi.
1: Mmh. Elle repasse chez vous.
0: Elles sont riches, les comédiennes.
2: Quand elle va voir un mec.
4: Quand quelqu'un passe chez Valérie, il ne repasse jamais.
2: Oui, c'est ça, oui.
5: Non, mais il n'y a plus que moi qui vis chez ma mère, en fait, autour de la table.
1: Ah, vous vivez vraiment chez votre mère, vous, Guillaume?
5: Ah ben, en tout cas, j'ai vécu très longtemps juste chez ma maman. Et là, je viens de prendre une petite maison dans la rue de chez ma maman. Comme ça, je continue à bénéficier.
4: Et comment tu vis l'inceste, alors?
5: Non, mais en Belgique, l'inceste est une religion normale.
0: Mais en revanche, elle repasse.
5: Ah oui, moi je ne fais absolument rien.
6: Mais pourquoi? C'est parce que tu es attaché à elle ou parce que c'est moins cher?
1: Ça, c'est une bonne question de Marseille.
0: Alors fais bien parce qu'elle écoute peut-être. Hein.
5: Non, c'est avant tout une attache à ma mère.
3: C'est parce qu'elle serait triste si tu lui donnais pas des trucs à repasser, c'est ça?
5: C'est sûr que si elle n'avait pas mes caleçons, ma mère aurait. Non, c'est sûr que. Non, c'est une relation.
1: Vous êtes combien d'enfants dans la famille?
5: On est quatre.
1: Ah oui, quand même.
5: Je suis, le petit dernier.
1: Et ils sont tous comme vous, je veux dire, physiquement?
5: Alors, physiquement, oui, on descend tous d'une grande lignée de mannequins et je suis la version finalisée.
1: Ah, le plus beau alors, c'est toi.
4: Les autres étaient des brouillons avant toi, c'est ça?
5: Oui, je suis vraiment le.
1: Mais moi, je vous trouve du charme, monsieur Guillaume.
5: De plus en plus ou depuis le début?
1: Non, pas de plus en plus. Au début, en tout cas.
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1: C'est un ballon d'or dont on parle, page 9 du journal La Croix aujourd'hui. Pour quelle raison parle-t-on de ce ballon d'or?
8: Ah oui, c'est Georges Weah qui est le président du Liberia, ancien ballon d'or 95, ancien joueur du Paris Saint-Germain. Et c'est l'élection présidentielle au Liberia aujourd'hui pour un deuxième mandat.
1: Alors bonne réponse de Yoann Rioux, bravo. C'est quand même rare, un ex-joueur du Paris Saint-Germain qui est donc président de son pays, le Liberia.
8: Mais il paraît que ça n'a pas été terrible ce mandat. Ouais. Il a pas
9: avant,
8: respecté.
9: C'était une femme d'ailleurs. C'était une femme qui était présidente, qui était une très bonne présidente apparemment.
1: Vous avez raison, absolument, monsieur Stevie.
10: Donc on a une analyse géopolitique du Liberia.
9: Non,
10: par
9: mais
10: Stevie,
9: c'était étonnant de voir une sacrée femme d'État qui était la présidente du Liberia qui tenait le pays.
11: T'as pas à être sur le cul, il est très
10: spécialisé très Liberia.
11: Non,
10: mais c'est pointu quand même le Liberia.
11: Et c'est t'as pas à être sur le cul et avoir ce petit mépris.
10: Alex, c'était pas du mépris. Qui connaît le Liberia?
2: Non, mais moi je comprends, Madame Mérigo, elle défend.
12: Madame Mérigo?
1: Alors là, c'est pire que tout.
9: Madame Mérigo, ah ben.
2: Non, mais elle défend son voisin parce qu'il est noir, non? Non. Là, j'ai même pas vu, vous êtes noir ou pas, j'ai pas compris.
9: Oh, je suis un peu de tout.
2: Ma voisine, soi-disant, elle est noire, je savais.
1: Et maintenant,
2: vous avez pas vu parce que je regarde jamais ce genre de truc. Et puis là, tout d'un coup, vous m'en parlez. Je me dis, tiens, pourquoi pas. Ça doit être pour ça qu'elle le défend, dis donc.
1: Je vous emmène à la piscine de Roubaix maintenant pour la question suivante. Question pour Ghislain Fondin qui habite la Seille-Condé, c'est dans le Cher. Il y a un certain Georges, qui est exposé à la piscine de Roubaix. Mais de quel Georges s'agit-il?
10: De Niro,
1: non. Quel Georges peintre est exposé à la piscine
12: quel
1: de
12: siècle,
1: Roubaix?
2: Georges Rouault.
1: Non, 20e siècle.
12: 20e siècle.
11: Il n'y en a pas 36 des fleurs.
2: Non, mais là, il s'est trompé, c'est 20e siècle, Georges Rouault.
12: Oui.
2: Il ne peut pas me reprendre en disant non 20e
12: non,
2: siècle.
12: Non, on cherche un peintre du 20e.
1: Non, 20e, vous me demandez quel siècle, je vous dis 20e siècle.
12: On cherche un peintre du 20e siècle dont le prénom est Georges.
11: Mais c'est Jean-Pierre Coff de la Gouache.
2: Georges
11: Braque. C'est le Jean-Pierre Coff de la Gouache.
2: Georges Braque.
1: Le Jean-Pierre Coff de la Gouache.
11: Bah oui.
2: Georges Braque.
1: Georges Braque, non.
10: Et c'est français.
9: N'oubliez pas le poisson.
1: Il est français.
9: Clémenceau.
1: Mais non. Oh. C'est pas bête, notez bien, il était copain avec Claude Monet, si ma mémoire est bonne. Ça aurait pu.
9: Mais il peignait.
1: Il peignait pas si mal.
12: Est-ce que c'est pas
9: non, mais il dessinait.
12: Est-ce que c'est pas un piège? Est-ce que ce serait pas un Giorgio, etc.?
1: Non, c'est un vrai Georges.
2: Copain de Monet, donc impressionniste.
1: Voilà.
2: Il n'y en a aucun qui s'appelle Georges, enfin, c'est pas grave.
1: Il est mort.
2: Pissarro, c'est Camille.
1: Il est mort en 2012.
2: Sera en 2012.
10: Vazzarelli.
1: Il est mort en 2012.
12: Ah, il est mort en 2012.
1: Et c'est sa première grande exposition.
11: Et vous le dites comme ça.
12: Ah, il n'est pas super connu, alors c'est sa première exposition.
1: Quand même, son nom est très très connu parce que.

0: je n'ose pas vous le dire.
1: C'est un homonyme.
0: Son fils est c'est très connu. Cool.
2: C'est pas Caillebotte.
0: Caillebotte, non, c'est pas Caillebotte.
3: C'est un fils, mais son fils est connu en tant que peintre.
0: Son non, son fils est autre chose. Son fils est plus connu que le père.
4: Un acteur.
1: Son fils est
0: un acteur.
3: Brasseur.
2: Jean-Paul Belmondo.
0: Mais non, Georges.
2: Georges, merde.
4: Ah, Georges. Un acteur encore en vie qui fait des beaux films.
0: Oui,
4: des beaux
0: encore en vie. On a eu peur, mais il est encore en vie.
3: Ah, bah oui.
4: Georges Arditi.
0: Georges Arditi. Bonne réponse.
1: Il n'a pas trouvé, Hector.
0: Mais Hector.
2: Non, mais attends, mais si on descend tellement bas. Maintenant, on en est. Déjà, c'est des épingles sans aucun intérêt, puis après, ça devient des épingles qui sont paires d'acteurs. Non, mais je veux dire, où on va, quoi?
0: Non, écoutez, le mec,
2: parce qu'il s'appelle Georges. Montrez-moi sa croûte.
4: Mais attendez, Arditi va pas bien, s'il nous écoute.
0: Écoutez, il peint très bien, le père de Georges Arditi.
4: Alors, c'est une paire. Elle est belle,
2: la croûte. Pas mal. Ah non, c'est pas mal. Il y a un côté Balthus, c'est un peu symboliste. C'est une ambiance un peu surnaturelle dans une ambiance.
1: Enfin, il découvre, il maîtrise le clair obscur, hein.
2: Non, mais c'est plus que ça. Non,
3: vous
2: non, il y a quelque chose là. Il y a quelque chose.
1: C'est beau.
2: C'est mieux que le père. Le père, qu'est-ce qu'il fait déjà?
1: Non, c'est le fils. Mais c'est lui le père.
2: L'acteur, non, le fils.
1: Non, c'est le fils.

0: Gérard, dit-il.
1: Mais c'est très... c'est pas mal, hein. C'est très bon.
0: Une question pour Karine Piccolo, maintenant, qui habite...
2: La fille de Jean-Luc Véronique. Pas Christine Bravo, cette histoire.
3: Arrête.
0: Qui prononçait régulièrement le mot Sarmoti? Sarmoti.
2: Ah non, non. Un musicien.
0: Un musicien, non.
3: Il faut nous l'épeler.
4: Ça s'écrit comment?
0: S-A-R-M-O-T-I. Il s'agit d'ailleurs d'un acronyme. Sarmoti.
3: C'est un acronyme?
0: Oui.
5: Ah c'est bon. Un italien,
2: c'est un personnage.
0: Alors,
4: c'est français.
0: Alors, c'est français. Non, ce n'est pas français.
2: C'est italien.
0: L'acronyme est effectivement américain. Sarmoti, Sarmoti.
2: Un acteur.
0: Non,
2: un
0: oui.
2: Un personnage.
0: Ouais. C'est en tout cas deux personnages
2: qui n'ont pas existé.
0: Ah si, qui ont existé.
3: Laurel
0: et Hardy. Non.
2: Non.
3: C'est un couple, un homme, une femme.
0: Alors, ils ont été en couple, oui, paraît-il. Non seulement en duo, mais en couple.
2: Mireille Mirosca,
0: non.
2: Lié à l'opéra, peut-être, l'opéra?
0: Ah non, c'est pas lié à l'opéra. Sarmoti.
2: C'est mort.
0: Alors, il y en a un des deux qui est mort, oui.
5: Ça cartonnait dans les années.
2: Roy Siegfried
5: et Roy, et qui est les tigres, là, qui s'est fait manger dessus.
2: Oui, Siegfried et Roy.
0: Siegfried et Roy. Bonne réponse.
3: Oh, bravo,
0: Jean-Philippe. De Jean-Philippe Janssen.
5: Oui, j'ai beaucoup suivi.
0: Sarmoti, c'était leur abracadabra qu'ils faisaient sur scène, car c'était des magiciens, évidemment, Siegfried et Roy, qui ont été à Las Vegas pendant plus de 40 ans avec des fauves.
3: Oui. Ah ouais, je les ai bien connus.
0: Alors, effectivement, Sarmoti, c'était leur mot magique. Ça voulait dire, d'ailleurs, Siegfried, le S, and A, Roy, Masters of the Impossible. Oh là Sarmoti, là. C'est ce qui remplaçait leur abracadabra.
2: En cerveau-crotte, ça veut dire bouffe-moi le cul, mort, la vie.
0: Et effectivement, on vient d'apprendre la disparition de Roy Horn. C'est lui, déjà, il faut bien le dire, hein, qui s'était fait bouffer la tête par un tigre. Oui. Et ça s'est passé le jour de l'anniversaire. Là, il vient de mourir, Roy. Mais en 2003, c'était le jour de son anniversaire à lui.
2: Un beau cadeau.
0: Qu'effectivement, le tigre mâle de 7 ans. Et ce qui est fou, c'est que Lynn Renault se souvient...
3: Qu'est-ce qu'il a fait? Fini ta phrase.
0: Eh ben, il l'a attaqué.
2: Il l'a défini.
0: Lynn dit, j'étais là ce jour-là, nous dit Lynn Renault, j'étais sur place quand Roy a été attaqué par son tigre.
3: Ouais, moi aussi j'y étais, c'est dingue.
0: En fait, l'animal voulait protéger son maître qui venait d'avoir un malaise sur scène.
2: Ouais. Il
0: l'a traîné par la tête pour le ramener en coulisses, pensant le sauver.
2: Oh.
0: Et Roy, qui était en sang, la tête en sang, quand même, réussit à crier, ne le tuez pas, ne le tuez pas, c'est pas de sa faute, c'est un bon tigre.
3: Ah bah oui,
0: je vous jure que c'est vrai.
2: C'est génial.
3: J'adore.
2: Et Siegfried, merde, l'héritage.
0: Et l'autre.
2: Et à l'hôpital, on l'a fait un prosthésie.
0: Et l'autre, il disait ramène à papa, ramène à papa.
5: Ramène Yonette. Et du coup, ils ont pas tué le tigre.
3: Ils ont pas tué.
5: Ah non, ils n'ont pas tué.
3: Ah non, ils n'ont pas tué.
0: Non, ils n'ont pas tué le tigre.
5: Il y avait plus.
0: Le tigre a été rendu à Roy et Siegfried.
5: Et comment sa tête
2: ils ont... ils ont gardé la tête, ils ont fait un tapis, quoi.
0: Il n'a jamais pu refaire de spectacle.
5: Défiguré.
0: Roy et Siegfried sans Roy, c'est
2: comme... Bah, c'était la tête de groupe. Hein.
5: C'est comme une orange.
2: C'est comme le chevalier sans l'espalès.
0: Voilà, c'est... Ah, non, bah, oui. Alors oui, dans ce sens-là, oui.
2: C'est bien pour ça.
3: C'est horrible.
0: Ah non, non, mais là, c'est terrible ce qui lui est arrivé. Le spectacle a été interrompu. Il a attrapé le tigre Roy à l'épaule puis au cou. Les spectateurs se doutaient de rien au départ. Ils pensaient que c'était normalement dans le spectacle.
3: Et puis,
0: puis en plus, il faut savoir qu'en plus, avant le spectacle, enfin, avant le numéro, Roy a présenté ce tigre blanc du Bengale. C'est rare, en plus.
3: Ouais.
2: Pourtant, les feux, c'est courant, mais les tigres...
0: un tigre qui avait 7 ans, Montecor, il s'appelait le Montecor.
5: Montecor sur moi, Montecor sur moi.
0: Et alors, Roy, il disait, attention, c'est sa première apparition sur scène.
3: C'est pas vrai.
0: Alors, sauf qu'il disait ça depuis 6 ans. Ouais. Hein,
2: mais c'est un tigre qui avait Alzheimer. Alors.
0: Ah ben ça, c'est les magiciens, ils en rajoutent toujours un peu.
5: Donc, exclusivité du numéro.
0: Pendant 6 ans,
3: raconte, on aime, nous.
0: Ben oui, pendant 6 ans, tous les soirs, il disait, c'est sa première apparition sur scène. Et là, ce soir-là, ben, je sais pas, peut-être il en a eu marre. Un peu comme moi avec vous, Christine.
3: Ça y est.
0: Le tigre en a eu marre que l'autre mente tous les soirs.
3: Moi, j'aime bien que...
2: Mais vous, Laurent, vous travaillez avec des gens dégriffés, vous.
3: C'est formidable.
0: En tout cas, le fauve a sauté sur Roy, évidemment.
3: Ça pourrait arriver, fais gaffe à ta gueule.
0: Il l'a mordu au bras,

0: Ça a été terrible parce que, évidemment, Roy a fait une attaque d'apoplexie en route vers l'hôpital. Il a été opéré, mais il a été paralysé, incapable de parler pendant longtemps. Il fêtait son 59e anniversaire le soir de l'accident. Et on ne sait pas vraiment pourquoi Montecor a attaqué son maître ce soir-là. Mais ils ont continué à vivre dans leur immense villa en bordure de Las Vegas avec 55 tigres blancs, 38 serviteurs et 16 lions. Fils de soldats nazis, ils avaient installé dans leur domaine qui s'appelait la Petite Bavière.
1: Il y avait des miradors.
2: Il
1: y avait un art de vie. C'était l'art et la Bavière.
2: T'es sûr que c'était des serviteurs, les 38
0: Il y avait des haut-parleurs dans la...
1: Oui, à la douche.
3: Montecor.
0: Il y avait des haut-parleurs dans la propriété qui s'appelle donc la Petite c'est Bavière, oui. Avec un plafond qui était la réplique de la chapelle Sixtine.
4: Le truc à Tarlou.
0: Au Vatican.
2: Le truc à Tarlou.
0: C'est vous qui le dites. Hein.
2: La chapelle Sixtine, truc à Tarlou.
0: Et dans la Petite Bavière, les haut-parleurs diffusaient de la musique d'orgue allemande.
1: Bien sûr. Ouais.
0: Et voilà une belle histoire d'amour.
4: Oui. La mire.
0: On sait qu'ils sont amants grâce à Shirley MacLaine qui l'a révélé un jour à Vanity Fair.
1: Et Hitler était témoin au mariage.
0: Et alors, dans la chambre de Siegfried, qui lui vit encore.
2: Il a quel âge?
0: Ah, bah, Siegfried, écoutez, je peux vous donner.
1: 70 ans.
0: Ils ont à peu près le même âge. L'un et l'autre, ils sont nés. Siegfried, lui, il est né en 39 à Rosenheim.
2: Oh, il est pas frais quand même.
0: Et Roy, lui, était né en 44. C'est lui qui vient de mourir, là, le 8 mai dernier à Las Vegas. C'est quand même les magiciens les plus célèbres au monde. Hein.
3: Ah, moi, j'ai jamais entendu.
1: Avec Copperfield.
0: Ah, si, Siegfried. Roy. Et d'ailleurs, on en parlera dans la pièce qu'on peut annoncer maintenant. Hein, Jean-Phi et Stéphane Plaza et Valérie Mérès.
3: Oh là là, un trio de prix Nobel.
0: Ah oui, mais ça sera très drôle dans une pièce de Laurent Ruquier.
1: C'est quoi le titre?
0: Un couple magique, justement.
3: Donc Plaza avec
0: Et voilà pourquoi il a répondu. C'est parce que dans le texte de la pièce...
4: Ah oui, sinon ça ne me serait jamais venu à la tête.
0: On parle à un moment donné, mais je ne savais pas qu'il allait mourir à ce moment-là. On parle de Roy and Siegfried, évidemment. Puisque Stéphane Plaza jouera le magicien et vous jouez son agent. Et Valérie Mérès, celle qu'on n'arrive plus à faire rentrer
1: dans la boîte. Le tigre. Manicor.
2: C'est vrai.
0: Oui, c'est vrai.
2: Mais puis c'est horrible ton truc.
0: Vous n'étiez pas libre.
1: Pourtant, il t'avait fait disparaître.
3: On sent une pointe de validité.
0: La chambre de Siegfried aussi, il faut le savoir, lui, il vit encore, est décoré d'une peinture géante de lui, nu, entouré de panthères.
4: Oh là, c'est pas
0: vrai. Voyez que c'est un rôle qui vous va bien.
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0: Une question pour Monsieur Leboeuf, qui habitait très en Charente-Maritime. Et la question concerne un grand écrivain qu'il s'agit d'identifier, un écrivain séducteur, qui en tout cas a connu plus de 300 femmes. Oh. Il n'en a jamais épousé une. Il aimait les emmener. En tout cas, c'est ce qu'il a fait pendant près de 8 ans. Il les aimait sur un canot, puisqu'il aimait canoter, comme on disait à l'époque. Je crois qu'on peut le dire encore aujourd'hui. Sur la Seine, il faisait du canotage, toujours donc en galante compagnie.
4: Tu foutais pas de leur gueule, en tout cas.
0: C'est-à-dire?
4: Je t'emmène en canot, sur le lac.
0: Vous aimeriez pas qu'on vous emmène canoter sur la Seine?
4: Je préférerais qu'on m'amène dans l'Orient Express jusqu'à Venise, vous voyez. Non, mais si déjà.
0: En tout cas, pendant 8 ans, de 1872 à 1880, sa distraction préférée, c'était le canotage sur la Seine, toujours en galante compagnie, le dimanche, il faisait ça le dimanche, et pendant les vacances. Alors, il pouvait faire ça à Beson, à Argenteuil, à Sartrouville, à Château, à Bougival.
7: Guy de Maupassant.
0: Et c'est Guy de Maupassant. Bonne réponse de Franck Ferrand. Guy de Maupassant qui fait la une de Lire Magazine. On apprend tout sur ce grand romancier français, auteur de contes et de nouvelles que l'on connaît, mais on ne connaît pas forcément bien sa vie à Guy de Maupassant, et c'est vrai que là on nous raconte vraiment tout le détail dans le magazine.
8: C'est lui là sur la photo?
0: Oui, c'est lui dans le magazine.
8: Et lui, il tirait 300 meufs, lui.
0: Bah, peut-être vous devriez louer un canot, monsieur.
7: Ou une moustache, ou une moustache.
0: Voilà, et il les emmenait, voilà, ainsi, canotés, en compagnie de certains de ses amis. Il les emmenait en promenade, sur sa yole, achetée en commun. Et alors, il avait appelé sa yole feuille de rose. Ça voulait.
8: Oh là là.
4: Ah oui, ça veut tout dire. Hein. Il y avait quand même une connotation.
0: Ah oui, oui.
8: Il faisait l'amour dans ses canots.
0: Et non, mais il ne pensait qu'à ça, hein, quand même.
2: Non, mais pas dans ses canots, parce qu'on ne peut pas faire l'amour dans un canot.
0: Ah, vous avez essayé.
8: Bah, c'est grand commun, un canot.
2: Non. Et non, mais il les emmenait, ils accostaient, et puis là, ils se promenaient, ils pique-niquaient.
4: Enfin, oui, puis retroussaient les robes et les froufrous.
9: Ces nouvelles sont une merveille absolue, c'est l'occasion de le dire. S'il y a des gens qui nous écoutent et qui veulent passer un bon week-end, vous prenez deux, trois nouvelles de Maupassant, c'est un rêve, un régal.
7: On va faire ça, on va faire
8: encore
7: ça.
8: Une phrase pour ne rien dire.
9: C'est un conseil que je donne. Bon,
8: oui, ces nouvelles étaient somptueuses, surtout le horloge.
0: Mais comme vous êtes jaloux, vous êtes jaloux.
8: Non, je suis pas jaloux, mais ça, c'est de l'information qu'on ne t'a pas demandé.
9: C'est pas de l'information, c'est un conseil que je donne aux gens.
2: Tout le monde connaît,
7: Guy Maupassant. Un bon week-end. Un livre de Guy de Maupassant et tu vas voir le funambule au Musée d'Orsay.
8: Et tu vas voir Az ce soir.
0: Ah bah Az, soit vous allez le voir ce soir, après qu'on lui ait raconté tout ça, soit vous le voyez ce soir à l'Européen, soit dimanche...
9: Dans une barque.
0: Dans une barque sur la Seine, en essayant de ramener des meufs.
4: En chantant du Georgette Lemaire et du Enrico Macias, le millionnaire du dimanche.
0: Ça marche pas pour vous, monsieur.
7: Non, mais pas autant que Guy de Maupassant, quoi.
8: Oh, 300
2: mais 300, mais 300 c'est toute
0: pas...
2: sa vie. Bah,
0: c'est pas tant que ça.
2: C'est on pas faisait... tant que ça.
7: Mais il est mort jeune.
0: Non, oui. On faisait le calcul au bureau.
4: C'est un par jour.
0: Tout à l'heure avec les copains. Et on était là, on comptait un peu combien. Moi, je pense, je sais pas si j'ai eu 300 conquêtes. Mais en tout cas, oui, c'est pas.
4: Oui, mais enfin, vous, dans le bureau, vous êtes tous des prostituées. Mais c'est bon, les gens normaux n'ont pas
2: la 300 dans une vie.
7: Vous avez 300 conquêtes, vous.
8: Une vie, oh bah c'est rien.
2: Oh bah alors c'est bah, rien.
0: Je pense que
7: non.
0: 300, c'est un gros week-end.
8: Ouais.
2: Non, dans toute une vie, 300, ça va. Hein. Tu commences à 15 ans, si ça va vite.
4: Ah oui, mais excuse-moi. Déjà, j'ai été en couple de 20 à 50 ans. Donc
8: ouais, mais
2: j'ai moi, j'ai jamais été petits. En couple.
8: Et t'as été toujours fidèle.
2: Moi,
4: non, mais pas 300 fois fidèle.
2: Moi, j'ai jamais été en couple, donc je cherchais. Oui, je cherchais. Okay. Et donc, voilà. Et ça...
8: Tu crois que ça vient à 12 de...
0: C'est devenu un chiffre.
4: Même quand il y en avait un qui était là.
0: Alors... Non, vous nous surprenez, monsieur Haas, parce qu'on sait quand même que dans le milieu du stand-up, de l'humour, vous êtes plutôt, pardon de vous faire
7: non,
0: ce
7: mais
0: compliment,
7: moi, je suis pas un coureur de jupons.
0: Vous êtes plutôt beau gosse, quoi, vous voyez, donc franchement, ça devrait, mais...
8: Ah oui, tu dois être courtisé, non?
7: Ouais, mais moi, tu sais, moi, j'aime bien, je prends mon temps, je suis à 298, je
0: racole pas. Je ne sais pas si vous avez remarqué, mais il y a monsieur Vizorek qui ne moufte pas.
9: Bah, j'attends la balle perdue, je me dis, il est du côté de Haas qui est loin de moi, passons à la question suivante.
0: Non mais écoutez, en tout cas, Guy de Maupassant, 300 conquêtes, c'est pas
2: ça
0: quand même,
2: va.
0: C'est pas le bout du monde.
2: En plus, il avait tellement c'est... de talent.
7: Mais il est mort à quel âge?
0: Georges Simenon, c'était combien?
9: 1000.
0: Georges Simenon.
2: Oh, bah alors là,
9: mais il y a beaucoup.
0: 1000.
9: Lui dit 1000, mais il y a beaucoup de prostituées, dit-il. 10 000, il dit Simenon.
4: Moi, je trouve ça pas séduisant. Un mec me dirait, tu sais, avant toi. Il y en a eu 10 000. Je lui dirais, bah, tu sais quoi? Tu vas t'arrêter là, mon grand.
2: Oui, non, mais il ne le disait pas.
4: Il n'y a pas moins sexy au monde.
2: Mais il ne le disait pas, mais il en avait besoin pour écrire comme Victor
0: le
2: Hugo.
0: Le pire, c'est s'il dit, j'ai été de moins en moins ambitieux.
4: Bah, ce sera évident maintenant.
7: Bah, vaut mieux être la première que
4: avec
7: la 10 000.
4: Avec toi, j'ai les 10 000. T'as travaillé combien d'années, Air France?
8: Oh, voilà, Air France, alors là, c'était la
4: fin. T'as travaillé combien d'années?
8: 20 ans.
4: Bah, 20 ans. Tu fais combien d'escales en 20 ans.
8: Oh, j'ai fait le...
0: Il a eu plus de mecs que de maïs. En tout cas, Guy de Maupassant est à la une du magazine Lire et c'est un, voilà, un numéro passionnant qui vous raconte tout sur la vie de ce grand romancier français.
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1: Quelle est la différence? C'est pour Nadège Marchand qui habite Vareil en Saône-et-Loire. Quelle est la différence évidente entre un chat et une chatte?
2: J'ai une idée.
3: Oh, bah moi, j'ai envie de dire les couilles, mais ça va pas être.
4: Non, mais c'est la couleur, la couleur.
1: En dehors, évidemment, de
4: la
1: son
4: couleur.
1: Sexe.
3: Une chatte peut être tricolore et pas un chat.
4: Voilà.
1: Non, non, non.
4: Bah, si.
5: En tout cas, au moment où ils ont envie de s'accoupler, ils sont pas pareils.
1: Ah, non.
3: La queue?
1: Non, non, non. Non, il y a un truc infaillible pour savoir si le chat que vous avez chez vous est un chat ou une chatte.
6: Bah, alors, quand on l'achète, j'espère. Bah, moi, j'ai pas de chat. Mais,
3: On a l'info, oui.
1: Oui, mais imaginez, par exemple, puisqu'il faut que je précise tout, vous avez plusieurs chats chez vous, vous voyez.
6: Ok.
1: Un troupeau de chats, je sais pas comment on dit.
6: Oui, oui.
3: Oui, c'est bien un troupeau, c'est bien.
6: C'est pas, déteste les chats, mais ok.
1: Moi, si je peux pas, je suis allergique aux chats.
4: Une meute de chats?
3: Non, c'est pas un chat, vous.
1: Vous avez une dizaine de chats, vous voyez.
5: Ça s'appelle un chat.
1: Ils sont en haut de l'escalier. Vous arrivez chez vous, les chats sont en haut de l'escalier.
6: Ah oui, donc, alors attendez. J'habite avec donc 10 chats dans un manoir, puisque j'ai un escalier.
1: Enfin, il n'y a pas que dans les manoirs qu'il y a des escaliers.
6: Non, non, alors dans un
4: duplex. Alors, donc, c'est sa façon de se déplacer.
3: C'est les oreilles?
4: C'est la queue en l'air ou pas?
1: Les chats sont tous sur le palier, les chats, les chattes. Ouais. Et là, d'un seul coup, quand ils vont venir vers vous, et vous allez vous rendre compte qui sont les chats, qui sont les chattes.
7: Les chattes, elles ne descendent pas les escaliers, elles ont peur.
1: Ah non,
4: elles ont un sac à main.
1: Ah, les chattes descendent pas.
8: Les chats, ils arrivent quand on les appelle.
4: Bah non, c'est une façon de marquer.
1: Ah oui, alors que la chatte, elle reste au téléphone.
4: C'est une façon de marquer.
6: J'aime bien les clichés.
3: Est-ce que les mâles...
6: Elle a de l'eyeliner.
4: C'est une façon de marquer.
1: Oui.
3: Est-ce que les mâles marchent l'amble?
4: Je le dis alors.
8: Non. Elle croise les pattes.
1: C'est pas tant une façon de marcher parce que les chats...
4: C'est la queue en l'air ou pas?
1: Les chats et les chattes marchent de la même façon, mais il y a un petit détail.
8: Oui, elle bouge ses fesses comme ça, elle avance comme ça, non?
3: Le mâle, il a les griffes sorties?
1: Non.
6: Non. Il y en a une qui marche en croisant les pattes.
8: Oui.
6: Comme sur un défilé de mannequins.
1: Monsieur Boudère.
5: Excusez-moi, mais je sais pas si vous êtes au courant, mais c'est pas le même appareil génital. Est-ce que vous êtes au courant?
1: Ça, oui, mais ça n'a rien à voir. Je suis d'accord.
5: Ah, ça n'a rien à voir dans ça. Ah, d'accord.
1: Mais vous avez un troupeau.
6: C'est de loin.
5: Vas-y, par rapport à leur prénom, s'il s'appelle Eric, c'est un chat. Qu'est-ce qu'on va se prendre la tête pendant deux jours, là?
8: Ah, quand les garçons avancent, ils baissent la tête et les filles, elles regardent
1: non
8: devant
1: plus.
8: Elles.
6: Ah, je sais.
1: Allez-y.
6: Vous êtes des salauds. Les mecs qui sont un peu bêtes, ils reculent. Quand on leur dit de venir.
3: C'est dans les yeux.
1: Ah là, je vais vous apprendre quelque chose, monsieur Baffir.
3: C'est dans la tête.
1: C'est dans le magazine Ça m'intéresse, le hors-série des savoirs inutiles. 582 savoirs inutiles dans Ça m'intéresse.
5: Ah, je crois que je sais.
1: Et là, on apprend qu'on peut distinguer les chats mâles des chats femelles. Uniquement là, quand on les voit.
5: Oui,
8: quand on les voit marcher.
5: Bah, je sais, je crois que c'est les femmes, les chattes, elles font ron ron et les chats, elles font.
3: Non,
5: c'est un peu énervé.
3: C'est quand on les appelle, on leur dit viens Minet. Et
5: Minet, c'est un garçon.
3: Le mâle, il fait non, moi ça me casse les couilles.
1: Non plus.
4: Non, mais c'est quand on les voit marcher, Laurent.
1: Alors,
5: mais tu l'as déjà dit, il a dit non.
4: Oui, non, mais oui, mais comme il me répond pas, vous dites que les conneries. Moi, je voudrais resserrer le dol.
1: Quand les chats et les chattes marchent, là, on voit plus la différence.
4: Ah.
6: Mais donc c'est immobile.
8: Ah, c'est quand ils sont à l'arrêt.
4: C'est une façon de s'asseoir.
8: Eh ben oui.
1: C'est au début qu'on voit.
6: Ah oui. Il y en a qui s'allongent sur le côté comme Caligula et d'autres qui sont sur les fesses.
4: Non, c'est une façon de s'asseoir.
1: Non, pas une façon de s'asseoir.
3: C'est la queue qui les trahit.
1: Non plus.
7: Les chats courent.
4: Ah, si, c'est leur façon de se lever.
1: Non plus.
3: Ils mettent la patte droite. Ils sont droitiers, les mâles.
1: Excellente réponse. Alors, c'est l'inverse, mais c'est quand même une excellente réponse de monsieur Baffy.
3: Bon, on a plus vite fait de regarder les couilles, pardon.
1: Les chats sont gauchers, les chattes sont droitières.
3: Bah, je savais pas.
7: Mais alors elles mettent la patte de droite.
1: Exactement.
7: En avant.
1: Le chat mâle va mettre d'abord sa patte gauche pour descendre l'escalier.
6: Là vous avez mis votre patte droite.
5: On a dit mâle. On a dit mâle.
1: Comment vous dire?
5: Vous avancez.
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1: Une question zoologique à l'attention de Pierre Sisley qui habite dans le Tarn-et-Garonne, mais surtout à l'attention de Laurent Baffy qui me réclame régulièrement des questions zoologiques. Eh bien, je vais vous demander quel est le seul félin qui dort comme un chien.
4: Comment le guépard?
1: Le guépard, non.

0: En le fusil, jaguar. En fusil.
1: Le jaguar, non.
2: Mais comment que ça dort un chien?
1: En fusil, en fusil. Qu'il dort la tête reposant sur ses pattes antérieures étendues comme un chien.
3: Le lynx?
1: Est-ce que vous comprenez?
0: Oh, c'est mignon.
2: Ma chatte a fait ça.
1: Oui, mais justement.
0: Le chat, ouais. Bah le chat.
1: Ah bah non, mais c'est pas la réponse, c'est pas votre chatte à vous, hein, voyez. C'est le seul félin. Votre chatte, elle dort sa tête sur ses pattes antérieures.
2: Ouais, c'est plein de choses. C'est vrai, mais oui, elle dort sur ses pattes antérieures.
1: Attendez,
2: oui.
1: Montrez-moi, c'est quoi les pattes antérieures?
2: Bah, c'est celle du bas, là, c'est ça, les pattes antérieures.
3: Non, c'est postérieure.
2: La chatte a quatre pattes comme ça.
3: C'est pas l'oslo?
2: Si je dis ses pattes antérieures,
1: vous
2: c'est
1: avez dit
3: l'oslo.
1: L'oslo, excellente réponse.
4: Et c'est pas une question zoologique, c'est une question géographique.
1: Non, pas Oslo comme la ville. Oslo, O-C-E-L-O-T. C'est quoi un Oslo, alors, monsieur?
3: C'est un félin magnifique qui, maintenant, est protégé, mais il a été chassé pour sa peau.
0: Il est acheté.
1: Ah, il est acheté.
3: Oui, bah si oui, s'il est à vendre, il est acheté.
0: Non, mais il a des petites taches.
1: Oui,
0: mais...
1: comme oui. Beaucoup de félins en
3: oui,
1: même temps.
3: Très souvent, mais c'est bien, t'as un sens de l'observation assez développé. Hein.
1: C'est un bon grimpeur comme le puma, ah, mais bah, il est plus grand qu'un puma.
2: Ah, oui.
1: C'est la poitrine au-dessus.
3: Il est plus svelte, mais il est plus long qu'un puma, mais il est très svelte.
1: Et,
3: oui,
1: et il a un odorat très développé, et en tout cas, il dort avec la tête qui repose sur ses pattes antérieures étendues, comme un chien, et c'est le seul félin, à part la chatte de monsieur Janssen.
0: Ah oui, la dites. Seule qui regarde.
1: C'est le seul. Toujours à l'affût, Valérie. Hein. On va même parler de la limule aussi. La limule est une des quatre espèces étonnantes qui a un sang assez particulier.
3: Il est bleu.
1: Il est bleu. Ouais. Le sang de la limule est bleu. Bonne réponse de Laurent Baffy.
4: Et c'est quoi une limule?
3: Ça, le crabe fer à cheval, et son sang est bleu, et c'est comme un peu les sangsues. Les chercheurs misent beaucoup sur cet animal pour essayer de créer du sang synthétique. C'est un grand espoir pour le sang qui manque.
0: En fait, quand on veut pas que tu dises des saloperies, il faut te poser des questions sur les animaux.
3: Exactement.
4: Il peut en dire quand même.
1: Oui, par exemple, je donne une nouvelle chance à Valérie Pouèche qui habite Cranfsal en Haute-Savoie. Pouvez-vous me dire quel est le nom qu'on donne à la fourrure de la moufette?
3: La fourrure, moi je suis pas très fourrure, je suis contre la fourrure.
1: Ah oui, c'est bien, mais enfin quand même la moufette, vous voyez ce que c'est d'ailleurs.
3: Oui, oui, c'est un mustélidée.
1: Oui, et d'ailleurs on les appelle parfois les moufettes comme ça aussi, du nom de leur fourrure.
0: Ah, le pison.
1: Comment?
3: Les sconces.
1: Les sconces, excellente réponse de Laurent Baffy. Ah non, mais
3: plus pour un sconce.
1: Vous voyez ce que c'est un sconce?
3: C'est des mustélidés, tout ça. C'est
4: ça se schlingue, ça se schlingue.
0: Oui.
3: Ah oui.
1: Ça se schlingue.
3: Mais oui, ah c'est des glandes anales qui sont très fortes et qui sont très utilisées en parfumerie, bizarrement.
2: Ah bah lui aussi, tu vois.
1: C'est pour ça qu'on vous a installé à côté de Yoann Riou. C'était pour que ça vous revienne.
3: Qui ne sera jamais utilisé en parfumerie.
1: Ah bah alors, j'ai encore une quatrième question.
0: Oh, festival.
1: Ah bah oui. C'était
3: on tente les quatre à la suite.
1: C'était pour votre retour en 2022, monsieur Baffy.
3: C'est gentil.
1: Eh oui, parce que c'est dans Le Monde, une découverte scientifique. C'est paru dans Le Monde daté d'aujourd'hui et il s'agit des dauphins et plus particulièrement des femelles dauphins. Qu'a-t-on découvert si on en croit les scientifiques et particulièrement Madame Patricia Brennan qui signe cette étude, une étude qui nous vient du Massachusetts. Qu'a-t-on découvert chez les femelles dauphins? Les dauphines, si vous plaît.
3: Elles adorent les pommes dauphines, non?
1: Non.
2: Elle travaille à Miss France.
5: Finalement, c'est...
3: Alors ça, je sais pas. Qu'est-ce qu'on a découvert chez les...
5: C'est pas les dauphins mâles qui font les enfants?
1: Non.
5: L'inverse?
1: Mais c'est vrai que c'est un lien avec le sexe.
3: C'est elle qui décide de la relation?
1: Ouais. Non.
5: Ah, c'est elle qui ont le dard? Enfin, c'est elle qui ont le...
2: Elle trie les spermatozoïdes.
1: Non plus.
4: Les spermatozoïdes. Le dauphin éjacule dans l'air et hop.
3: Arrête, tu m'excites.
2: Éjacule dans l'air.
1: Avec ses boules de flipper.
4: Allô. Il dépose ses œufs.
3: Elle peut choisir.
4: Il dépose sa semence sur le sol.
1: Non, alors, vous pouvez oublier le mâle.
4: Ah, d'accord.
1: Et vous intéresser seulement à la femelle.
4: Elles ont des rapports homosexuels.
1: Homosexuels, non.
0: Elles peuvent se faire un cunnilingus toutes seules. Ouf.
1: Ça l'excite, l'autre là-bas.
5: Ah, ouais. Est-ce qu'elle essaie de le vider? Comment on fait un cunni tout seul?
2: Ouais, bah, toi, tu y arriveras jamais. Hein.
4: Il faut être très souple.
0: T'es pas un dauphin, ça, maintenant.
1: Non, en ça, elle se rapproche, c'est ce que nous dit en tout cas l'étude du Massachusetts, elle se rapproche des femmes humaines, voyez-vous.
5: Elles elles se touchent.
1: Non, non.
3: Elles peuvent employer un moyen de contraception.
5: Elles se masturbent.
1: Non, bah alors, elles peuvent, parce que pourquoi?
5: Ah, elles peuvent avoir un enfant.
3: Elles ont un clitoris.
1: Elles connaissent le plaisir clitoridien.
2: Oh là là.
1: Excellente réponse de Laurent Buffy. En effet, une équipe américaine a découvert que chez les dauphins, les femelles disposaient d'un clitoris qui fonctionne. En examinant les organes sexuels prélevés sur 11 grands dauphins, les chercheurs ont trouvé des terminaisons nerveuses et des tissus érectiles susceptibles de se remplir de sang. Et la place du clitoris à l'entrée du vagin permet aux femelles dauphins effectivement d'être stimulées lors des pénétrations.
2: Eh ben voyez-vous.
1: On va demander à Miss France, mais les dauphines...
2: Ah ben tu vois.
1: Les dauphines sont clitoridiennes.
3: Ah, mais vous savez que le clitoris chez la femme, c'est comme la minuterie. Hein. Dans le noir, c'est impossible à trouver. Hein.
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1: Une question à destination de Monsieur Patrick Latour qui habite La Ferté-Saint-Aubin.
12: Non, on ne peut pas répondre, Laurent, aux questions. Moi, je ne peux pas réfléchir.
1: Pourquoi ?
12: Parce qu'il y a Adil Rami qui est à moitié nu devant moi.
4: Il n'est pas à moitié nu.
12: Il a des bras.
1: À moitié nu. Il est comme moi, il est manches courtes.
12: Non, ça n'a rien à voir.
1: Comment ça, ça n'a rien à voir ?
12: Bah non, mais vous ne me déconcentrez pas. Mais là, les bras d'Adil, c'est impressionnant.
1: Il est sexy, ça, il faut reconnaître.
12: Mais vous avez vu les bras,
13: c'est vrai.
2: Non, mais ça va.
5: Bon, c'est bon, on a fini.
2: C'est bon, là.
5: Ça va aller, là,
2: je pense qu'on a... Mais ça se dit, oui.
1: Dis-moi, écoutez, Yann Folli est déjà sur le coup.
13: Moi, je n'ai rien dit et je n'ai rien fait. Alors, commencez pas.
4: Tu vas dire et tu vas faire, hein.
13: Non, mais c'est pas moi qui ai commencé, hein. Non, après, je vais passer...
2: Ah. Tu rends le ballon, Liane.
13: Moi, j'ai jamais dit que j'étais ni pot ni con. On va réfléchir. Hein, bon. On va jouer d'abord. Genre...
1: Il a dit qu'il aimait bien quand vous chantiez, que ça l'excitait. Peut-être qu'il pourriez lui chanter un petit truc.
12: Moi, je vais apprendre
4: à chanter. Comment c'était avant que j'arrive dans les grosses têtes? Il n'y avait que des bonnes réponses.
2: On s'ennuyait.
4: J'ai l'impression que maintenant, c'est...
5: Il y avait Bernard Mabille, mais enfin, c'est pas...
2: Il y avait rien de quoi avec des...
1: Liane, qu'est-ce que... Si vous deviez séduire encore plus ce garçon, parce que je crois que la moitié du chemin est déjà fait.
13: Ah ben moi, j'ai...
1: qu'est-ce que vous pourriez lui chanter?
13: Hey.

0: issu.
1: En attendant ton retour, comme dans une vieille chanson d'amour.
2: Ouais. Bravo.
3: Bravo.
0: C'était magnifique. Bon, j'avais une question là. Qu'est-ce que je fais? Je la remets dans ma culotte?
3: Non, non, pas du tout, au contraire.
4: Je signerai la tribune.
0: Pour bon, Patrick Latour, qui habite la Ferté-Saint-Aubin dans le Loiret.
5: C'est pas loin de chez moi.
0: Oh, mais
3: super, on s'en fout.
2: Ah, quelle belle histoire.
3: Est-ce que je peux poser une question à Dari?
0: Oui.
3: Je voudrais juste savoir où elle en est avec Johan. Mais non, parce que tu m'as dit que tu me tiendrais au courant et tu m'as rien dit.
4: J'ai des images en tête.
3: Mais oui, parce que c'est un
5: peu. Non, mais attends, alors, je peux pas passer d'Adi là-dedans.
0: Pour l'instant, elle vient juste de le ferrer.
5: Non, mais t'as des questions, toi aussi.
3: Bah, je sais pas, je te demande.
0: Moi, j'ai des questions, mais on me les laisse pas poser. Moi, pour monsieur Latour, qui habite la Ferté-Saint-Aubin dans le.
2: Oh, c'est à côté de Sidari Boudboul.
5: Oh non, non.
0: Roselyne, aidez-moi, faites quelque chose.
5: Oui, on gueule les mouettes, là. C'est pour la question, là.
0: Vous, au moins, vous n'êtes pas perturbé par le grand garçon là-bas.
5: Oh, quand... bah, comme, là.
4: Comme par hasard. Quelle originalité, Roselyne aussi trouve beau. Et allez.
5: Mais dis-moi un truc, Adil.
6: Oui.
5: T'aimes bien les vieilles?
6: Allez, on pose la question, non, parce que non, monsieur Latour peut gagner 300 euros.
0: Qu'est-ce que vous dites?
6: Juste la maturité, c'est bien.
0: Ah oui,
6: voilà. Oui. Il peut avoir une femme de 28 ans, bien mature, c'est bien.
3: Et voilà.
5: Ah oui, donc 28 ans, il n'aime pas vraiment les vieilles.
6: Bah pour lui, c'est une vieille.
4: Alors, attends, question. Jean-Philippe Janssen fait son spectacle de la maturité. Du coup, est-ce que ça veut dire que tu peux y aller?
2: Il n'est pas homosexuel, ce monsieur, laissez-le tranquille.
4: Bon, c'est bon.
6: Mais je viens quand même venir au spectacle, tu m'as invité.
5: Alors, la question, c'est pour monsieur Latour.
2: Ouais, la question, monsieur Latour, elle a fait
5: la question. Tout près de chez Dari Boudboul.
0: C'est vraiment près de chez vous, la Ferté-Saint-Aubin?
5: Non, mais j'y vais souvent parce que j'ai un...
3: On s'en fout.
0: C'est dans le Loiret. La question concerne le docteur Calico. De qui le docteur Calico est-il l'ennemi?
5: Oula.
4: C'est un personnage de fiction.
5: Oulala.
0: Oui, absolument.
5: De bande dessinée.
0: De dessin animé, en tout cas. C'est une question pour faire plaisir à Adil Rami.
6: Ah ouais? De Lucky Luke?
0: Lucky Luke.
3: Non, c'est Walt Disney.
0: Alors, c'est un film de Walt Disney, exact.
5: Oui,
6: c'est quoi le nom encore?
0: Le docteur Calico.
3: Calico.
2: C'est dans Aladdin.
0: Pourquoi Aladdin?
2: Bah, je sais pas pourquoi.
3: Non, c'est un vieux. Calico. Un vieux.
0: Parce qu'il
3: Disney.
0: Connaît tous les dessins animés de Disney.
3: Oui, mais c'est.
2: Ah ben, je disais tout à la maison DVD.
4: Est-ce que.
3: Et est-ce que tu as vu la princesse et la grenouille?
6: Exactement.
3: Tu connais?
6: Oui.
3: Bon, et Maman Audi, la sorcière, tu la connais?
6: Oui.
3: Eh bien, c'est moi qui fais la voix.
2: Ah, ah bah, alors là,
5: il pente. Oh, il pente.
6: Je crois que... Non, ça me parle parce que j'ai fantasmé sur cette sorcière. Ah ben. C'est bizarre, sur la voix,
2: et
6: du
2: ben,
6: coup.
2: Tu peux est-ce, coucher
0: que,
2: avec.
0: Est-ce que vous avez vu les seins dalmatiens?
6: Ah, mais ça date.
0: Ah bon?
3: Ah oui,
0: parce
3: mais c'est
0: moi qui ai remué la queue.
3: Alors, bon,
0: mais qu'est-ce que vous nous faites
3: Calico.
0: Pas dire ici alors.
5: Ça relève le niveau là.
3: Alors, le docteur Calico.
6: Docteur ennemi de, okay.
3: Est-ce que ça serait pas dans les Aristochats?
0: Non, qu'elle est effectivement l'ennemi du diabolique docteur Calico.
4: Est-ce que le personnage est un animal?
0: C'est un Disney plutôt récent, on va dire.
2: C'est
0: en tout
2: pas
0: cas,
2: au Mexique là.
0: Un Disney du 21e siècle, c'est sorti en 2008.
3: Oula, est-ce que ça serait pas.
6: Il y a un docteur, donc il y a.
0: N'hésitez pas à lever la main si vous avez la réponse.
2: Les poissons là.
0: Non, mais vous n'aurez pas la réponse, vous êtes fait pour aller choper le public.
2: Oui, bah ben.
4: Wally,
7: bonjour.
4: Non.
7: Bonjour, dites votre prénom, votre déclinaison, votre identité tout seul.
8: Je m'appelle Damien et je viens de Saint-Nazaire.
4: Flash.
8: Et est-ce que ce ne serait pas Chicken Little?
0: Non, ce n'est pas c'est pas ça.
6: Ouais, mais c'est pas mal.
0: La question est toujours en cours, le docteur Calico.
4: Est-ce que le personnage est un animal?
0: Oui, le personnage est un animal. L'ennemi du docteur Calico.
5: C'est un lion?
0: Un lion, non.
4: Il y a
0: c'est un chien.
5: Il y a quelqu'un qui sait avec
2: Bonjour, je suis avec une autre candidate. Comment s'appelle le schmiblick d'après vous?
9: Bonjour, je m'appelle Ondine, et est-ce que c'est Bernard et Bianca?
0: Non plus, oh non, c'est pas Bernard et Bianca.
3: 2008.
2: Ah bah t'as vu, le public aussi, ils sont cons.
3: Là, hein.
6: là.
0: Jean-Phi, je peux même vous dire que le docteur Calico, c'est Malcolm McDowell qui faisait la voix dans la version
4: dans la version française.
0: Et c'est John Travolta qui fait la voix du personnage qu'on cherche.
2: Ah, mais c'est pas moi moche et méchant, là, Grizzly, je sais pas quoi, là.
0: Et en voix française, c'est Richard Anconina qui faisait la voix.
4: Et le personnage principal était joué par
2: C'est pas Monstre et Compagnie.
0: C'est le personnage principal qu'on cherche.
4: Ah, parce que c'est aussi le nom du film.
5: Ah là, il y a à nouveau le monsieur.
0: C'est le nom du film.
2: C'est le nom du film. Je retourne au monsieur.
4: Est-ce que c'est un chien, le héros?
0: Oui.
4: Oui, oui, attendez. Est-ce que c'est un chien qui va très vite?
0: Volt, héros malgré lui. Pardon?
10: Bravo.
4: Volt, héros malgré lui.
0: C'est Volt! Bravo!
3: Regardez. Il est contrarié.
0: Volt!
4: Le chien qui va vite avec le petit hamster qui est dans le rond, j'allais le trouver à une seconde. Toi avec le nœud pape, je te hais.
2: Bravo! Bravo!
0: Volt, star malgré lui.
5: Alors il a gagné 300 euros.
0: Il a gagné 300 euros, wow, ce monsieur. Wow. Et effectivement, c'est Richard Anconina qui faisait la voix de Volt dans la version française. C'est John Travolta dans la version originale. Ah. Volt, star malgré lui. C'est l'histoire de Penny et son chien Volt qui sont les personnages principaux et qui passent leur temps à échapper au plan du diabolique docteur Calico. Bref. Mais puisqu'on est dans les Disney, j'avais une deuxième question pour monsieur Vignali qui habite Argenteuil. Pareil, dans quel film trouve-t-on la méchante sorcière nommée Mère Gothel?
4: Oula,
2: c'est pas dans le...
4: Et c'est Réponse.
0: Et c'est une bonne réponse.
4: Quand même.
0: De Romane Deluc.
4: Alors, il dit rien le pape là.
3: C'est la princesse.
6: Elle a la même coupe que toi, c'est pour ça que t'as trouvé.

0: Réponse. Là, moi, j'ai jamais vu ces séries-là.
1: Bah non, moi, j'ai aussi
2: Réponse.
3: Réponse, c'est parce qu'elle a les cheveux longs, là.
1: Oui, elle a des cheveux très, très longs.
0: Exactement. C'est une vieille et méchante sorcière qui s'appelle Mère Gothel.
3: Il y en a, elle fait le meilleur pâtissier, cette sorcière-là.
0: Non, pas Mère Cotte, Mère Gothel. Elle a trouvé une fleur au pétale d'or qui inverse le temps et elle va vouloir couper les cheveux de Réponse car elle croit que les cheveux auront le même pouvoir que les pétales de la fleur magique. Viens là que je te raconte l'histoire.
3: Oui,
0: à peine elle a coupé une mèche que celle-ci devient brune et terne.
3: Ah, c'est vrai.
0: Déterminée, la méchante sorcière Mère Gothel s'empare de toute la chevelure de Réponse. Ça y est, il s'est endormi. C'est Isabelle Adjani qui fait le rôle de la sorcière dans la voix française. Et effectivement, vous avez raison, Romain Duris qui fait la voix, j'imagine, du prince, c'est ça?
4: Oui, il fait la voix du prince qui vient aider Réponse à se barrer de sa tour et à vivre des aventures. Il y a des super chansons, il y a un super film d'animation.
3: C'est merveilleux.
0: Ouais, c'est super. J'ai une question plus culturelle cette fois, même si c'est aussi de la culture Disney.
5: Oui.
4: Ça va, on va pas. Il y a pas de sous-culture non plus, quoi.
0: Pardon, qu'est-ce que vous dites?
4: Non, je dis, il y a pas de sous-culture. Disney, c'est de la culture aussi.
0: Oui, enfin, en tout cas, maintenant que Mme Dati est au ministère, c'est de la culture. Et ma question est toute bête parce que c'est le 200e bicentenaire, on pourrait dire. Hein. Mm-hmm. 200e anniversaire de la naissance de Marie Duplessis. Quels sont les trois autres noms avec lesquels on pourrait appeler Marie Duplessis?
6: Marguerite Gauthier, la Dame aux Camélias. Mm. Déjà, ça en fait deux.
0: Et la troisième, vous ne pouvez pas le louper, la troisième.
6: La Traviata.
0: Et ben voilà, bravo, c'est Roselyne Bachelot. Eh oui. Ah ben, il aurait pu manquer que vous manquiez l'opéra, Roselyne. Effectivement, Marie Duplessis était une courtisane française, née le 15 janvier 1824. Il y a bien donc 200 ans pile aujourd'hui. Elle est morte très très jeune, à 23 ans. Elle est morte, j'imagine, en toussant beaucoup, puisque c'est le principe, évidemment, du roman qu'a écrit
6: Alexandre Dumas. Elle aimait les raisins glacés parce qu'ils n'ont pas de saveur, les camélias parce qu'ils n'ont pas d'odeur, et les hommes riches parce qu'ils n'ont pas de cœur.
0: Et voilà, il s'est inspiré effectivement du personnage, enfin de la vraie personne qui était Marie Duplessis, pour le personnage de son roman La Dame aux Camélias, qui s'appelait Marguerite Gauthier. C'était deux des réponses que je vous demandais. Et après, Verdi en a fait un opéra, La Traviata. Tout ça, ce sont d'excellentes réponses de Mme Bachelot.
4: J'avoue, ça a plus de gueule que Disney.
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0: Une question pour Dominique Alain qui habite Marom, c'est en Seine-Maritime. Et la question concerne un papier formidable signé Benoît d'Aragon dans Le Parisien aujourd'hui à propos des lettres anonymes. Une passion française, c'est le titre. D'ailleurs, si vous avez entendu ce matin la matinale d'Yves Calvi, notre journaliste qui assure la revue de presse à travers un article qu'elle choisit, avait choisi ce papier à juste raison parce que c'est absolument hallucinant cet article où les maires racontent le nombre de lettres anonymes qu'ils reçoivent. Soif qu'ils gardent, qu'ils conservent. Ils mettent ça dans des boîtes un peu spéciales pour les relire de temps en temps et s'amuser parce que c'est assez fou ce que les gens font. Et alors, surtout là, après la pandémie, il y a des gens
9: qui... décuplés pendant la pandémie.
0: Ah oui, les gens appelaient pour dire mon voisin est sorti à telle heure alors que c'était le couvre-feu.
9: Délation.
0: Monsieur un tel ne respecte pas le confinement. Tel autre a reçu des amis chez lui sans masque.
5: Ah oui, heureusement qu'il y a des gens qui sont civiques.
0: Rendez compte un peu ce que les maires reçoivent comme message. Monsieur X a été arrêté à plusieurs reprises pour viol et agression. J'ai été une de ses victimes et je peux vous dire qu'il vient de se marier, mais qu'il s'agissait d'un mariage blanc. Paf! Voilà, ça aussi, c'est envoyé au maire. Quelqu'un qui dit « Mon voisin n'a pas renouvelé l'assurance de son automobile. »
3: Oh là là!
9: Moi, j'adore!
0: « Le véhicule Renault immatriculé, nana, est en défaut d'assurance. » On est compte un peu.
5: Non, mais ils font plein. Moi, je reçois en ce moment des lettres anonymes.
0: Ah oui.
5: Il y a pas que les maires. Je reçois. Alors, je ne sais pas à qui c'est adressé. Sûrement pas à moi. Mais c'est une lettre qui me dit : je vais dire à tout le monde ce que vous faites à votre fils Jean-Baptiste. Voilà. Débrouille-toi avec ça. Je ne sais pas qui est Jean-Baptiste, il n'est pas d'enfant.
2: Ouais. J'en ai jamais reçu, Laurent, mais qu'est-ce que j'ai pu en envoyer.
9: Non, mais il y a aussi des lettres d'amour anonymes.
5: Ah, t'en as eu, toi, hein,
9: ça, j'en ai reçu, ça m'a fait très plaisir, mais oui, ça fait quand même pas mal.
0: Ça fait plaisir quand on ne sait pas effectivement de qui ça vient, mais après, quand on l'apprend, on peut avoir une déception, non ?
9: Oui. Non, parce moi, ça a été le cas parce que j'en recevais une par jour. Non, mais en tout cas, moi, ça s'est très mal terminé parce que j'ai reçu donc cette lettre anonyme tous les jours de la vie avec beaucoup d'amour, etc.
0: Et vous répondiez ?
9: Mais non. C'est ça le problème.
10: Elle ne savait pas qui c'était, l'anonyme.
9: Non, mais jusqu'au jour où ils m'ont envoyé une douille, il a dit voilà la balle qui tuera la domballe. C'était affreux.
5: Je te jure.
9: Et ça a été affreux.
11: Comment on peut te faire du mal ? T'es comme la maman de Bambi.
5: La balle qui tuera la domballe.
0: La maman de Bambi.
11: Bah oui. Elle est aussi belle et gentille que la maman de Bambi, tu vois. Comment on pourrait te tirer sur Ariel ?
9: Non, mais c'est affreux parce que ça s'est très mal terminé.
0: Affreux. Comment il pouvait être à la fois amoureux et vouloir vous tuer ?
9: Mais parce que je n'ai pas répondu à ses amours.
0: Vous ne pouviez pas répondre si c'était des lettres anonymes.
9: Non, parce qu'il y a...
0: con en plus, alors.
9: Non, parce que...
10: C'était des lettres anonymes signées.
9: Non, signées, des lettres anonymes signées par une... Oui, mais oui.
2: Une lettre anonyme
9: signée.
2: Attends,
9: si, c'était anonyme. C'était le comte de Saint-Germain. Le comte de Saint-Germain est mort au XVIIIe siècle. Donc,
5: ah, il était trop tenu, hein.
9: Voilà. Alors,
5: donc, il ressuscite, hein, par amour.
0: Vous savez, la poste, ça met du temps, parfois.
5: Ça arrive.
0: Et vous, monsieur Ferrand, vous recevez des lettres anonymes ?
12: Plein.
0: C'est pas vrai.
12: En fait, quand les gens sont pas contents, quand ils envoient leurs ordures, généralement, ils signent pas la lettre.
0: C'est vrai.
11: Mais pourquoi on serait méchant avec toi ? Parce que t'as parlé de Louis XVI ?
12: Oui, parce que j'en ai pas parlé comme ils auraient voulu.
0: Alors que vous le père de Bambi.
2: C'est mignon ! Mais moi, j'étais redoutable parce que à 13 ans, j'avais j'étais amoureuse d'un enfant de cœur, ou 12 ans, je crois. Il allait à l'église et... Et dis donc, j'avais une copine de classe, elle m'a chouré l'enfant de cœur. Et alors, je l'avais vraiment en travers, et elle habitait derrière chez moi. Et je me suis dit, comment je peux les faire rompre? Et j'ai écrit une lettre. Alors, dans la lettre, on s'en fout ce qu'il y avait dans la lettre, mais c'est l'enveloppe qui comptait. Et l'enveloppe, j'ai bien mis le nom de la fille, son adresse, tatac.
9: Et
2: mais derrière l'enveloppe, donc visible, j'ai écrit, surtout... Que ton père ne le lise pas. Surtout que ton père ne lise pas cette lettre.
11: Qu'est-ce qu'il a fait, c'est ce qui était le plus important.
2: Et dans la lettre, il y avait écrit Rejoins-moi demain comme hier, dans le jardin, pour ce que tu sais, c'était tellement bien, etc. 12 ans et demi. Et ben, le lendemain, la fille était en pension.
10: Elle s'est suicidée.
2: Je vous jure que c'est vrai, le père l'a mis en pension. Il a cru qu'elle se faisait sauter dans le jardin. À 12 ans et demi. Et moi, j'ai récupéré l'enfant de cœur.
5: Ah, il est revenu vers toi.
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0: Bonjour Laure.
13: Bonjour les grosses têtes.
9: Eh ben bonjour.
0: On peut peut-être commencer par vous. Vous êtes qui, vous ?
13: Alors moi, je suis Laure. J'ai une petite cinquantaine d'années. J'ai 3 enfants.
0: D'accord.
13: Et je suis à la maison. Voilà.
0: Et vous allez peut-être partir, grâce aux grosses têtes, en week-end, au domaine de la Clos. Un très bel hôtel 5 étoiles qu'on connaît bien. On en a souvent parlé ici. C'est en Moselle, au cœur du pays des trois frontières.
10: Pas de bol, hein.
0: Ah si, c'est magnifique.
10: C'était ça ou les Seychelles ? Dommage.
13: Dommage.
0: Entre le Luxembourg, l'Allemagne, un hôtel relais château. Attention quand même, avec un spa de 800 mètres carrés. Deux piscines chauffées. Et attention, un restaurant, qu'est-ce que je dis ? que dis-je, 3 restaurants. Un restaurant gastronomique, le cas. Un restaurant bistronomique, le comptoir. Ainsi qu'une cave avec...
14: C'est sûr que c'est en Moselle, ça?
0: Oui. 60 000 références de vin.
10: Mais non.
0: De nuit pour 2 personnes en chambre supérieure. Le domaine de la Clos vous attend. Alors, pour ça, alors, il faut évidemment essayer de retrouver qui est qui dans l'actualité. Vous commencez par quelle grosse tête?
13: Alors, je vais commencer par... Adil Rami, qui est
14: c'était sa grande crainte, je crois. Mais j'ai pas en mode
15: je suis hein. Je suis certainement un artiste. Là c'est le prénom, est d'accord hein. Avec une très longue moustache bien pointue.
13: Ouais.
15: Vous connaissez cet artiste ou pas? Il est très connu, il a une moustache très pointue. Son nom, c'est l'anagramme d'Adil. C'est un peintre, c'est un peintre. Il a une moustache très pointue, très longue.
0: Je crois qu'il vaut mieux que vous passiez à...
13: Ça y est, je sais. Oui, Salvador Dali.
15: Alors, juste le prénom, vous l'avez trouvé.
13: Salvador, d'accord.
15: Deuxième étape. Une famille très connue avec une fille qui s'appelle Mercredi.
13: Adams.
15: Ok.
13: Salvador avez... Adams.
15: Presque, il faut enlever le S.
13: À la place du S,
15: ce qui tombe du robinet, c'est quoi?
13: De l'eau.
15: Ok, et là, vous avez trouvé.
13: Ah, Adamo. Salvador Adamo.
0: Alors là,
14: c'est une démonstration.
0: Alors,
14: c'est une démonstration.
0: Les mauvaises langues retiendront que vous connaissez pas Salvatore Adamo, mais les autres retiendront que vous êtes vraiment très doué pour faire deviner un nom que vous connaissez pas. Et Salvatore fait son retour à l'Olympia demain soir.
10: Ah non, oui.
0: Et c'est vrai qu'il a, il fait
10: tomber la neige.
0: Quand même tombe la neige, ça vous dit rien? Ça tombe. Laisse mes mains sur tes hanches.
15: Alors, sérieusement, vous pensez vraiment que je connais ce gars-là? Non, vraiment.
0: Bon, écoutez, ce qui compte là,
15: on a gagné.
0: C'est que vous ayez identifié Salvatore et Adamo. Vous passez à qui derrière?
13: Je passe à Sylvie Tellier. Qui êtes-vous?
16: Alors, je suis quelqu'un qui s'est opposé à moi, enfin à Sylvie Tellier, qui essaye de vous faire deviner. Je fais l'actualité en ce moment parce que je lance une série qui a fait un carton en 2001. C'est dans une piscine. Il y avait un garçon qui sautait sur une femme et il faisait des trucs dans l'eau. Voilà. Ma mère est grand reporter. Je suis pas très grande. Je suis patronne d'un énorme groupe d'audiovisuel, j'ai été promue il y a pas très longtemps. On a fait croire que j'avais viré Sylvie Tellier quand je suis arrivée chez les Miss en fait parce que je voulais tout révolutionner. Vous voyez qui je suis, non? Évidemment, je porte le nom de ma mère, elle est grand reporter. Hein.
0: Le mieux c'est peut-être aussi de passer à quelqu'un d'autre.
13: Oui, je passe à quelqu'un d'autre.
16: Pardon.
13: Je passe à Ariel Dombal. Qui êtes-vous?
17: Alors, je pourrais être un saint finalement parce que je porte un nom d'une basilique et aussi d'un stade
14: France. Bonne chance.
17: Un stade dans le 93 dont on a beaucoup parlé, puisque même les Jeux Olympiques...
13: Pierre.
17: Oui, alors une basilique...
13: Saint-Pierre.
17: Non, c'est en France, hein, c'est en France.
0: Je crois que vous auriez intérêt à passer à quelqu'un d'autre.
13: Oui, je pense.
0: Tout le monde ne peut pas avoir le talent d'Adil Rami.
13: Alors, je vais passer à Sébastien Thoen.
17: C'est le plus grand stade de France.
10: Tais-toi, la vieille, tais-toi. Elle a demandé moi, la dame.
13: Qui êtes-vous, Sébastien?
18: Oh bah moi, j'ai une carrière d'artiste, je suis une femme incroyable. J'ai été perruquier de Pierre Ninet, proctologue de l'abbé Pierre. Non, je ne sais pas qui je suis, mais je peux vous aider.
13: Alors.
18: Mon nom de famille, par exemple, que tout le monde me connaît, mon nom de famille est le prénom du roi de la natation française là qui a cartonné au JO. Ça, c'est mon nom de famille. Mon prénom sonne la Vierge, ressemble à la Vierge.
13: Marie.
18: Oui, et mon... c'est bien déjà, il manque pas grand-chose, hein. Il manque 4 lettres après.
13: Marie-Léon, Marie...
18: Il y a quoi au milieu?
0: Vous savez pas qui elle est, ça aiderait
13: non,
0: peut-être.
13: C'est une femme politique.
18: Oui, c'est une femme... c'est pas... Moi, je vois pas vraiment qui c'est en fait. Je vois pas vraiment qui je suis, ça va pas du tout.
0: Bon, passez à quelqu'un d'autre.
18: Alors, vous non plus, parce que vous avez quand même le début et la fin quand même, c'est dommage.
13: Bruno Solo.
19: Alors, bonjour, je suis un cycliste qui a gagné le Tour de France cette année et qui vient de gagner pour la première fois le champion du monde avec 30 minutes d'avance. Autant dire que je ne marche pas qu'à l'eau claire. Et bravo, vous l'avez trouvé, c'est...
0: Tadej Pogacar. Bravo, ça vous en fait deux. Alors, il vous reste Ziz du panier.
13: Ziz du panier, qui êtes-vous?
20: Je suis blonde et méfiez-vous des blondes. On pourrait dire que je suis une fille à papa. Je vais devoir répondre de certaines choses devant...
13: Je crois que je sais. C'est une femme politique?
20: Oui.
13: Marine Le Pen.
0: Oui, ça en fait trois. Alors...
19: Quel bonheur de la citer ici.
0: Vous pouvez revenir.
13: Alors, je vais revenir à Sylvie Tapie.
16: Alors, si vous ne voyez pas qui je suis, mon nom de famille est un nom composé. C'est l'équivalent d'une pierre.
13: La Roche-Joubert.
16: Voilà.
13: Alexia La Roche-Joubert.
0: Alexia La Roche-Joubert, bravo.
1: Hey, bravo.
0: Alors, je peux vous dire que Ariel Dombal était Benoît Saint-Denis.
17: Mais oui, quand même, la basilique Saint-Denis et le stade. Oui, c'est facile.
19: Mais vous savez qui sont enterrés tous les rois de France.
0: Mais vous savez
13: ah
0: qui
13: bah oui, mais ça, elle me l'a pas dit. Où était enterré.
0: Et vous savez qui c'est Benoît Saint-Denis, Ariel?
16: Non.
0: C'est un combattant, un lutteur de MMA. Je sais pas comment
19: on dit. C'est cool, ce week-end.
15: Ouais, ah, mais vous voyez, sur Ruquier, elle connaît pas les jeunes. Moi, je connais pas les vieux. Donc, c'est normal.
0: Oui, mais c'est un peu exprès que je distribue les noms ainsi, voyez-vous.
15: Ah oui.
0: Eh oui, je suis un malin.
17: Et voilà.
0: Je suis un vicieux.
19: C'est le patron, hein. Il faut pas lutter.
0: Et vous, monsieur Toen?
18: Marie-Lise Léon.
0: Marie-Lise Léon, c'est la secrétaire générale de la CFDT.
18: Ça existe encore, les syndicats?
0: Eh oui. Mais écoutez, l'essentiel, c'est que vous ayez trouvé quatre grosses têtes sur
16: vous. Mais oui,
0: bravo, du parti en Moselle.
16: Vous allez vous régaler.
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0: Cette fois, je vous demande l'auteur d'un livre, un essai paru en 1896, dans lequel l'auteur exprime sa préoccupation au sujet du détachement de l'âme de la sensibilité. Ce livre s'appelle « La soirée avec Monsieur Test ».
19: Paul Valéry.
0: Paul Valéry,
15: oh oui.
0: Excellente réponse. Vous l'avez lu, celui-là?
19: Oui, oui, celui-là, je l'ai lu.
0: Et c'est bien « La soirée avec Monsieur Test ».
19: Ça vaut pas la comtesse de Ségur.
16: Ça vaut pas Gribouille.
0: Non, mais sérieusement, oui, alors, oui, c'est vous conseilleriez à nos auditeurs...
19: Je conseille de lire tout Paul Valéry, parce que ça se lit de manière... C'est des cahiers, souvent des aphorismes.
18: Regarde sur le monde actuel.
19: On dit et donc, ça peut se lire... Vraiment au déboté.
0: En tout cas, monsieur, moi, que ça brillait avec cette question, et vous nous conseillez. Il paraît que c'est un des chefs-d'œuvre de la prose française moderne, ce livre.
19: Paul Valéry est peut-être le plus grand écrivain français de tous les temps.
23: Laurent, vous avez cette question parce qu'on fête en ce moment les 127 ans de la sortie du livre de Paul Valéry.
0: même pas, mais puisque vous voulez une question pour vous, monsieur Gueluc, j'en ai une. Ah. Puisqu'il s'agit d'un héros que vous connaissez sûrement, qui est apparu pour la première fois dans Fluide glacial en 1972.
19: Super Dupont.
0: Super Dupont, oh, bonne la réponse de Yann Moix. Et vous devinez pourquoi j'ai choisi cette question, évidemment.
18: À cause du rugby.
16: À cause du joueur de rugby qui est blessé.
0: Eh oui, à cause de notre Super Dupont, rugbyman, dont on espère évidemment qu'il va revenir de blessure.
18: Peut-être. Mais ça craint ce qu'il a pour jouer.
0: Peut-être pour les quarts de finale. Ah bah oui,
16: très,
0: oui,
16: très dangereux.
0: Ah oui, il a pris un sacré coup quand même.
18: Et s'il met un masque même anti-Covid.
0: Je suis pas sûr que ça le protégera beaucoup.
18: Non, mais des fois, ils mettent des masques un peu.
0: Mais alors, ce qui est drôle, c'est que Super Dupont, dessiné par Gottlieb.
19: Essolé.
0: Et créé par Jacques Loeb au départ et repris par d'autres scénaristes et dessinateurs. Il y a le Fred Touron aussi qui a travaillé sur Super Dupont. C'était un personnage un peu, on va dire, un franchouillard. Mais c'est bien quand même Super Dupont de Gottlieb.
19: En plus, il prenait ses super pouvoirs quand il lançait la Marseillaise.
0: Expliquez.
19: Alors, il était déguisé en pyjama. Il avait un béret basque, une petite moustache, une baguette de pain toujours sous le, comme un bâton laser.
18: À Marseille.
19: Il avait des charentaises et à chaque fois qu'il entendait la Marseillaise, ça lui donnait des super pouvoirs.
17: C'est génial.
19: C'était le français moyen comme super héros. C'était ça.
23: Ah non, mais il faut relire tout Gottlieb comme on doit relire Paul Valéry. Gottlieb était un génie.
0: Il y avait d'ailleurs un dessin de Rançon dans le Parisien il y a quelques jours, très très drôle à propos du rugbyman Dupont, et ça me fait penser à un autre dessinateur, le vôtre, monsieur Gueluc, Hergé, dessinateur belge, qui a créé Dupont et Dupont, et on voyait les héros, effectivement, Dupont et Dupont, qui disaient, ils sont cons, c'est français, nous au moins on en a deux.
24: Moi j'ai mis très longtemps à voir la différence entre les deux Dupont.
0: Oui, Dupont et Dupont.
24: La moustache qui rebique.
23: Eh oui.
24: Ah,
18: Dupont-Aignan et Dupont-Moretti, c'est pas évident.
0: Alors pour un votre... Dupont peut en cacher un autre.
23: Absolument. Non, non, mais c'est ça, Gérard a souligné. Il y a et un des deux a une moustache qui légèrement rebique vers l'extérieur et l'autre, elle est arrondie. Cela dit, est-ce que c'est celui avec D ou D? Je ne sais pas.
14: Celui avec D, c'est celui qui a la moustache en cloche parce que ça ressemble à un D.
0: Ah oui, vraiment?
14: Oui.
0: Vous êtes sûr de ça, monsieur Boix? Une question pour Dominique Blanc qui habite Bénesse-Marem dans les Landes. Non, pas la comédienne. Je pense pas que ce soit la comédienne. Pourquoi pas?
14: Pourquoi
0: peut-être
14: pas.
0: Après tout qu'elle écoute les grosses têtes. Je voudrais vous demander ce qu'est la grande halose qu'on voit de moins en moins.
24: Bah, c'est une chanteuse qui est...
0: Non.
23: C'est une étoile, c'est une galaxie qui est à cause de la pollution.
0: Non.
1: Est-ce que c'est un monument?
0: Ah non, ce n'est pas un monument. La grande halose.
14: C'est dans un opéra.
0: La grande halose est devenue même très rare, pour tout vous dire.
24: C'est un champignon.
0: Ce n'est pas un champignon.
18: C'est un poisson, on me dit dans le public.
0: Pardon.
18: C'est un poisson, on me dit au premier rang. La dame à droite, avec, avec le petit corsage gris. Ben,
0: elle est pas maligne, cette dame.
18: Parce qu'elle est complètement con, si elle serait pas là. Si elle était maligne, elle serait pas là. C'est un truc normal dans la vie. Elle irait pas aux grosses têtes.
0: Elle aurait pu...
18: Elle aurait
0: pu gagner 100 balles si elle vous avait pas soufflé.
18: Eh ben, je lui donnais, moi. Je vais gagner, je vais lui filer. Je vais te
0: bah oui, c'est un poisson, la grande halose.
1: Bravo, la grande.
0: Alors, c'est un poisson migrateur qui autrefois venait évidemment de la mer et remontait les fleuves, comme les saumons d'ailleurs. Il y avait un papier ce matin dans le Parisien très intéressant sur ces poissons migrateurs qui sont désormais flashés.
18: Ils vont trop vite.
1: Il y a un flash.
23: Photographié.
0: Oui, parce qu'on veut évidemment tenter de savoir s'ils continuent à remonter les rivières, parce qu'à cause des barrages, certains poissons à une époque étaient barrés, c'est le cas de le dire. Ils ne pouvaient plus passer et remonter jusqu'au...
24: Mais maintenant, il y a des trucs sur le côté. Pour
0: exactement. Passer. Bravo Gérard Jugnot. Maintenant, on fait des passages. On appelle ça des passes à saumon, si vous voulez, ou des passes à halose, à l'époque où il y avait
18: encore... Il y a une flèche, si ça vous allait.
0: Des grandes halose. Alors, les saumons, quand ils remontent les rivières, ils ont tendance à suivre le bord. Voilà ce qu'on nous dit. Donc, on a mis les passages sur chaque côté des barrages. Et ça permet aux poissons de continuer à remonter les rivières. Comme,
24: pour aller pondre où ils sont nés.
0: Voilà, pour aller pondre où ils sont nés, sauf qu'hélas, certains ont disparu depuis, comme la grande halose, qui est effectivement un poisson retrouvé par Monsieur Toen et sa femme.
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3: Est-ce que Richard est resté simple au contact de ces grandes stars?
18: Oh,
3: sans Sharon Stone, tu n'existerais pas.
5: Ah non, il restait tout
3: c'est Sharon Stone
5: non,
3: qui t'a un petit peu mis.
4: Non, j'étais très pote avec Sharon Stone, mais c'est pas elle qui m'a mis.
0: Ah bon, vous êtes, je savais pas ça, moi.
18: Elle a couché avec.
3: Ça a été une de ses premières clientes.
0: Mais comment vous savez tout ça?
3: J'ai regardé le Wikipédia à 5h53.
0: Qu'est-ce que vous avez fait avec Sharon Stone?
18: D'après vous.
0: Mais pourquoi vous nous racontez pas ces trucs-là?
4: Vous ne me posez pas de questions.
0: Il
4: y en a pour les autres.
0: Alors, qu'est-ce que vous avez fait avec Sharon Stone?
4: Avec Sharon, non, Sharon Stone, elle m'a repéré à la base parce que on a fait le festival de Cannes ensemble.
0: Ouais.
4: Je la connaissais pas. J'avais mis donc mes premières sculptures sur des tables, voilà, qui étaient là sur un dîner.
18: Oui, au Courtepaille.
4: Et ensuite, voilà, exactement. Et ensuite, elle était très, voilà, elle était très séduite par mon charme. Elle a aimé mes sculptures. D'accord. Et donc voilà, et donc elle en a acheté, on a fait la promotion, puis on est resté potes pendant des années.
18: Ça t'a coûté $1 million?
4: Ça m'a coûté $3 million, pas d'abondance.
0: Vous lui avez fait un pic à glace en résine?
4: Basic Instinct.
3: Oui, qu'est-ce que vous lui avez offert, Richard? Ou qu'est-ce qu'elle a payé pour vous avoir?
4: Qu'est-ce qu'elle a payé pour m'avoir?
18: C'est pas une pute!
4: Elle a payé très cher pour m'avoir.
3: Vous imaginez passer de chez Sharon Stone à Yohan Ryu. La décadence totale.
18: Mais t'as rien offert.
3: Ta vie est un échec. C'est bien, tu évolues bien. C'est franchement.
0: Je voulais pas dire, monsieur Rolaski, mais j'ai l'impression qu'Yohan Ryu se fout de votre gueule.
4: Oui, absolument.
3: Non, pas du tout, parce que je sais que vous êtes un immense artiste. Apparemment, c'est un matin, vous êtes levé et vous avez changé de vie, non? Vous n'étiez pas dans le management avant. Qu'est-ce qui vous a amené à l'art?
0: J'en ai entendu des interviews depuis Jacques Chancel. L'aider comme ça.
18: Mais c'est pas ça. Il était gardien de zoo.
3: Non, mais Richard, sérieux.
18: Et il voyait des singes, il dit tiens, je l'ai peigné en rose.
3: Je crois que vous étiez dans le management, c'est ça, non?
4: Oui, absolument. J'ai fait une espèce de burn-out et un jour, j'ai voulu me revenir à ce que je voulais faire vraiment.
3: Vous avez souffert.
4: Oui, j'ai un peu souffert, effectivement. Et après.
0: De toute façon, dans ce métier, voyez. Il n'y a pas de promo, il n'y a pas d'interview si on n'a pas souffert. Si tous les dimanches soirs, moi, je regarde 7 à 8, si t'as pas souffert, ah ouais, ouais, t'as pas de promo.
18: Et Frédéric Lopez, c'est pas ça, lui?
0: C'est vrai, faut avoir souffert.
18: Mais oui, quand vous faites, oui, fait le dimanche
0: soir. Carina, vous n'avez pas assez souffert.
16: Non, j'ai pas assez souffert.
5: Pourtant, quand on fait ta gueule, hein.
16: Ou peut-être. Allez,
2: ça, pas, hein, non mais Johan, tu regardes les notices biographiques avant de venir à l'émission?
3: En fait, ça m'intéresse énormément. Et Richard, c'est la première fois que nous faisons quelque chose ensemble. Et franchement, j'ai
4: nous faisons quelque chose ensemble.
3: Non, et franchement, je t'écoute régulièrement en grosse tête et je vous trouve très très bon. Vraiment, je vous trouve très très bon parce que vous avez su faire votre place. Mais il faudrait que vous pouviez encore progresser sur un domaine.
0: Oui, c'est la sculpture.
4: Oui, d'accord.

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1: Ah, ça c'est pas mal aussi. Je vais vous demander le nom d'un célèbre empereur romain. D'ailleurs, quand il est mort, cet empereur, il est mort curieusement en Angleterre. Enfin, à l'époque, on n'appelait pas ça l'Angleterre. Hein, on appelait ça la Bretagne. Voyez. Ah oui. Et oui, c'était comme ça. Il est mort le 4 février 211. Il avait 64 ans, cet empereur. Et il aurait même prononcé sur son lit de mort des mots qui seraient, je dis seraient parce que moi, je ne connaissais pas cette phrase, « Maintenez la concorde, enrichissez les soldats ». Et moquez-vous du reste.
2: C'est pas commode.
1: Alors justement, c'est pas commode. Ça, c'est marrant que vous disiez ça, parce que c'est tout sauf commode.
3: Ah, aimable.
4: Est-ce que ça serait...
3: Aimable.
1: Pas aimable, mais c'est quelqu'un qui a succès...
5: J'ai pas compris le mot commode.
1: Et parce que commode est un empereur.
5: C'est un empereur. Ah, je croyais que c'était un meuble, pardon.
3: Mais non.
5: Excusez-moi, est-ce que premier degré.
1: Commode est mort en...
3: Marc Aurèle.
5: Attendez, depuis quand commode est aussi célèbre que Jules César?
3: Mais si, parce que dans Maximus, les gladiateurs, là... Il parle de Commodes.
4: Ah, mais je regarde pas, moi je regarde
1: ça. Pas les Commodes, hein, Commodes.
3: Commodes, oui, c'est pareil.
1: Il a été assassiné, Commode, le 31 décembre 192. Ça marque la fin de sa dynastie. Et dans l'année qui va suivre... Et de sa vie, oui, bien sûr. Et dans l'année qui va suivre, il y a 5 empereurs qui vont se succéder.
2: Il y a 3 gens.
1: Il y a Pertinax, Dudius Julianus, Pessinius, Claudius Albinus et le dernier.
5: Et Caius...
2: Jean-Michel Trunicus.
5: Caius...
1: Le dernier.
4: Est-ce que c'est Titus?
1: Titus, non.
5: Néron, Caligula...
1: Non.
4: Est-ce que ça finit en us?
1: Ça finit pas en us.
4: Ah.
1: Et croyez-moi...
2: Vespasien.
1: Croyez-moi, c'est assez dingue d'imaginer que cet empereur ait pu effectivement succéder à l'empereur Commode.
5: Ah, armoire bretonne.
3: Buffet.
2: Même de nuit.
5: Il est mort en Bretagne.
1: Et je vous rappelle que quand
4: monsieur... Cicéron, c'est pas carré.
1: Non. Je vous rappelle que quand monsieur Baffi m'a demandé est-ce que c'est Commode, qu'est-ce que je lui ai répondu?
5: Non, c'est tout sauf ça. Sauf Commode. C'est pas facile.
3: Poltron et Coffin.
1: Non.
5: C'est compliqué.
1: Non, qu'est-ce que je lui ai répondu?
5: Et vous l'avez dit, c'est tout sauf Commode.
1: Exactement, voilà. Je dis c'est pas Commode.
4: Ah, c'est pas Commode.
5: C'est méchant.
3: Non, c'est Complicus.
5: C'est Machiavel.
1: Alors, je peux donner son petit nom. Hein. Son petit nom, c'était Septime.
4: Septime Sévère.
1: Sévère. Bonne réponse de Julie Leclerc. Eh oui.
3: Excusez-moi. Non, mais... Séverine Ferrer.
1: Non, pas Séverine Ferrer. Septime Sévère.
3: Ah d'accord, je pensais.
1: Et effectivement, un empereur sévère a succédé à un empereur commode.
3: Ah,
1: ça
3: oui.
1: Paraît incroyable, mais c'est comme ça, effectivement. Jolie réponse collective, là encore. Et Julie Leclerc a fait fort.
5: Ah oui, bravo Julie.
4: Oui, bravo Julie.
2: Oui, c'est Julie.
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1: Pardonnez-moi à l'avance pour cette question, Adil Rami, mais c'est ainsi. L'actualité veut qu'on parlait hier dans le Figaro du calendrier de Pamela Anderson. À vendre près de $150, plus de 136 euros, frais de port exclus. Calendrier de l'année 1996. Ah. Pour quelle raison parlait-on dans le Figaro hier de ce calendrier avec Pamela Anderson de l'année 96?
7: C'est pas l'année où elle a percé?
1: Non.
8: Est-ce que ce n'est pas le sommet avec le maillot rouge?
1: Du tout.
7: C'est pas l'année où elle s'est fait repérer dans son stade de football américain ou de baseball?
1: Non plus. Des dizaines d'exemplaires de ce calendrier 1996 sont en vente sur eBay actuellement.
8: Ah, est-ce que c'est l'année où elle a fait le Crazy Horse?
1: Non plus.
4: Est-ce qu'elle était nue?
1: Mais c'est vrai que l'année est importante.
2: Elle a accompagné Adil lors son entrée en sixième?
1: Non.
4: Est-ce qu'elle était seule? Est-ce qu'elle était seule dans ce calendrier?
1: Elle est seule, d'ailleurs. Je vais vous
4: elle
1: dire.
4: Tous les mois.
1: On nous parle du calendrier 1996 avec Pamela Anderson à vendre sur eBay, mais il n'y a pas que le calendrier avec Pamela Anderson. Il y a aussi d'autres.
2: Asseloff.
1: Personnalités qui sont sur ces calendriers à vendre 1996 et pour quelle raison?
2: Il y a qui dessus?
4: Est-ce que c'était avec une marque?
1: Non.
4: C'est Playboy.
8: L'année est très importante.
1: Oui, l'année est très importante.
8: Parce qu'il s'est passé Playboy.
5: S'il s'est passé quelque chose cette année-là, spécialement?
1: Non, pas spécialement.
8: Non, c'est comment tombent les jours cette année-là?

0: Non.
1: Comment tombent les jours cette année-là?
0: Oui.
1: Comment
2: quoi?
3: Comment quoi?
0: Oh, j'ai rien compris.
1: Comment tombe les jours?
4: Répète.
1: Comment
4: c'était la dernière année bissextile. C'était la dernière année bissextile.
0: Oh bah non.
5: Non.
0: Entre 96 et 2024.
4: Ah parce que ça passe vite.
6: Parce que Monsieur Ruquier, parce que c'est la dernière année où il y a eu un 29 février.
0: Non, mais bah non, enfin, c'est tous les 4 ans les années bissextiles.
6: Non, mais du 20e siècle.
5: Oh là là.
1: Les jours ont leur importance, comment ça tombe, c'est...
0: Ça oui.
1: D'accord. Le premier
0: vous êtes tout près là, de la bonne réponse.
1: Ah, mais c'est j'y arrive si on me laissait juste un petit peu.
3: Moi, d'avoir cette réponse, je m'en fous, je l'ai pécho, c'est tout.
5: Parce que le 1er janvier est un lundi.
1: Par exemple.
0: Oui.
4: C'était la première fois que le 1er janvier tombait un lundi?
0: Mais pourquoi ces calendriers sont-ils en vente actuellement?
5: Parce que c'est la même chose, on peut les regarder en même temps, ils ont la même composition que l'année 2024.
0: Ben voilà la bonne réponse! Bravo Karine Le Marchand. Et effectivement, non seulement c'était une année bissextile,
1: j'ai mais bien aidé, hein.
5: Oui,
0: mais ça ne
5: vrai.
0: Suffit pas. Il se trouve qu'effectivement, cette année-là, ça démarrait le lundi 1er janvier, comme cette année, que tous les jours correspondent
5: cette année
0: 2024. C'est assez rare. Ah, oui. Il faut remonter jusque effectivement en 96. Voilà pourquoi les calendriers Pamela Anderson 1996 se vendent à nouveau cette année, parce qu'ils correspondent exactement à la même année que cette année 2024.
3: Et combien le prix?
0: Alors écoutez, vous pouvez en avoir pour 136 euros.
3: Oh, parce que je suis en train de me dire si j'ai pas vendre mes sextapes. Hein.
0: Ah, vous avez encore des sextapes?
3: Bah, carrément.
0: Ah oui?
5: Ah ouais, t'en fais beaucoup?
3: Bah ouais, j'aime bien.
5: Ah oui. Alors comment tu fais? Est-ce que t'as une petite caméra sur pied? Comment tu fais? Est-ce que t'as un petit studio?
1: Non, c'est un copain
5: un petit
1: qui
5: studio
1: vient.
5: De cul.
1: Il a des assistants, il a un perchman, il a tout le monde, et il y a une script pour dire. Mais alors là,
0: mais vraiment, vous aimez bien être filmé quand vous faites l'amour?
3: Faut avoir confiance.
0: Bah oui, hein, parce que.
5: Non, mais faut aimer. Tu les re-regardes?
3: Ouais.
1: Tu les regardes, mais tu connais le film.
3: Tu veux voir?
5: Mais du coup, tu rentres
1: moi,
5: le ventre.
1: Je pourrais pas voir deux films.
3: J'ai pas de ventre.
5: Oui, non, mais est-ce que tu te laisses complètement aller, sachant que t'es filmé?
3: Ouais.
5: Ah oui?
3: Normal.
5: Ah ouais?
4: Non, mais c'est pour garder des souvenirs. C'est comme tu vas à la plage, tu prends une photo de la plage. Tu gardes un souvenir. Des fois, tu oublies.
0: Ariel, vous avez des sextapes, vous?
4: En noir et blanc.
7: Non.
4: Il fallait les faire développer, en fait, le problème.
7: Non, mais votre partenaire était d'accord.
3: Non, c'est même elle qui m'a incité, bien sûr.
0: Ah oui?
5: Ah
0: oui.
5: Bien sûr. Et quand tu regardes, c'est en couple, et ça te re-excite de voir ce que t'as fait.
3: Ouais, j'aime bien.
4: En couple ou entre potes, hein.
5: Mais du coup, quand vous quittez, elle récupère ses sextapes?
3: Non, j'ai tout.
5: Oh.
3: Non, après, il faut avoir confiance, hein.
0: Ah bah oui. Bah, nous, on veut bien passer à la maison pour venir voir.
5: Non, moi, j'ai pas envie de voir.
4: Il y a une projo, il y a une avant-première.
1: On comprend bien les paroles ou c'est sous-titré?
3: Il n'y a pas de paroles, juste tu entends tout le temps dans l'oreille.
5: Donc les filles, il faut qu'elles sachent quand elles couchent avec toi qu'il va
3: rien. Non,
1: je pourrais pas me maquiller avant.
0: Vous aimeriez passer une nuit avec Isabelle Mergault à Lille?
1: Non, une nuit, c'est énorme. Non. C'est pourquoi vous me demandez pas à moi?
0: Bah parce que oui, c'est vrai. Parce que vous, je sais que vous feriez bien une nuit avec Adil.
1: Non.
0: Non?
1: Non.
5: Pourquoi?
1: Je déteste les caméras.
4: Ouais. Non, mais surtout toi, il va falloir mettre les sous-titres parce que.
0: Oh là là. C'est beau, deux défauts de prononciation qui se rencontrent. Mais vous avez comme ça des vidéos pour toutes les filles que vous avez rencontrées?
3: Non,
5: les filles sérieuses.
3: Quand je le sens, je demande.
0: Les filles sérieuses.
3: Ouais.
5: Non, mais avec qui, c'est pas juste 10 minutes,
3: oui.
5: Tu vois?
3: Oui.
1: Oh, le rire.
4: Mais quoi, mais genre, il y a que lui, vous êtes jamais filmé, vous?
5: Jamais.
4: Bah arrête.
5: Jamais.
0: Parce que vous êtes filmé, vous aussi.
4: Non, moi, je me suis filmé, mais il n'y avait personne, en fait.
0: Ariel aussi, vous avez dû le faire, hein, Ariel.
7: Ah non, moi, vraiment, ça ne me viendrait pas à l'idée de faire ça.
5: Moi non plus.
7: On est dans un moment d'extase absolue.
5: Hors du temps, hors du monde.
1: C'est horrible.
7: On va pas se dire, tiens, si on a lu.
5: Bah ouais, puis on est pas toujours beau.
1: Faire rentrer son ventre.
5: Bah ouais, c'est ça.
4: Vous avez jamais envoyé genre une photo à un mec ou un truc comme ça?
1: Jamais.
4: Vous êtes jamais chauffé avec un mec par message, rien?
5: Bah si, mais pas avec des photos.
4: Bah avec quoi?
5: Avec des mots.
1: avec des mots.
5: Excuse-nous d'utiliser la langue française.
4: J'ai jamais bandé sur une phrase, moi.
1: Non, mais
0: C'est pas bête.
5: Mais dis-moi, après...
4: T'écris mal pour ça.
3: Attends, et Paul, qu'est-ce qu'il en pense de tout ça, Paul?
6: Mais question suivante.
0: Vous êtes choquée, Isabelle?
1: Hein?
0: Vous êtes choquée, Isabelle?
1: Non, je suis pas choquée, c'est quelque chose qui m'échappe, c'est tout. Je sais pas, c'est comme si tu filmais ton repas. C'est bien, ça va me donner faim quand je vais le regarder encore. Enfin, je sais pas, c'est pas dans la disquette.
6: Isabelle, c'est ce que beaucoup font de nos jours, hein. Ils filment leur repas.
5: Pas nous.
0: Ah, il prépare le terrain, le petit.
6: J'ai pas dit ça.
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0: J'ai une question intéressante, là. Vous savez, évidemment, que les noms qui sont le plus donnés aux rues, je parle de noms propres, sont ceux du général de Gaulle, Pasteur ou Victor Hugo. Mais il y a encore une rue qui est plus fréquente, pratiquement 8000 rues qui portent le même nom en France.
3: Principale.
0: Rue principale, non.
4: La grande rue.
5: Donc un nom propre ou un nom
3: rue de l'église.
0: Pardon.
3: Rue de l'église.
0: Rue de l'église. Bonne réponse de Gérard Jugnot, c'est la rue de l'église. Sinon, effectivement, pour les noms propres, c'est bien le général de Gaulle, Louis Pasteur.
3: Il n'y a pas eu une rue Laurent Ruquier.
0: Et Victor Hugo au Havre, pas encore. Il faudrait demander à monsieur Édouard Philippe.
5: Mais c'est quand vous serez mort, Laurent.
0: Ah oui.
3: Pas forcément.
5: Oui, c'est une fois qu'on est mort.
3: Non, pas forcément.
0: Écoutez, franchement, je préférais que ce soit de mon vivant, comme ça, le jour de l'inauguration, je serais à côté de la plaque, vous voyez. Mais c'est vrai que le Havre pourrait faire un petit effort.
8: C'est vrai. Au moins un gymnase à votre nom.
0: Un gymnase, pourquoi un gymnase?
8: Bah parce que votre démarche svelte et sportive, ça m'inspire un gymnaste quand je vous vois. Athlétique, monsieur Ruquier, vous savez, oui.
0: Monsieur Orlinski, vous avez carrément vos statuts dans toutes les villes.
8: Bah oui,
9: dans toutes les villes, puis j'ai bientôt un district qui va porter mon nom.
3: Chez moi.
0: Un quoi?
9: Un district.
0: Un district,
9: ouais.
0: Comment ça?
9: Bah carrément, on est en train de construire une partie de ville.
0: À
9: côté d'Abu Dhabi.
0: Ah oui,
9: ah ouais, bon. Ça s'appelle Orlinski District.
8: Orlinski District. Ouais.
1: Mais alors les maisons seront. On habitera dans la bouche du singe. Hein.
8: Ah bah moi je choisis l'autre partie. Hein.
9: On va tout faire, une école, un musée. Enfin ça va être un truc assez
1: Drôle. Attends, mais moi je veux bien diriger.
5: Moi j'ai une ville à mon nom.
0: Trierweiler.
5: Oui. Au Luxembourg.
0: Ah oui. Voilà. Ça s'appelle Trierweiler.
5: Oui, ça veut dire genre petit village, un truc comme ça. Mais ouais, il y a une.
9: Moi, c'est un grand village. Hein, mais...
0: Votre ex,
3: il a un pays.
0: Il a un pays. Voilà.
5: Mais d'ailleurs, pourquoi il va pas là-bas,
0: hein? Et il paraît que vos sculptures sont en chocolat maintenant, monsieur Orlinski.
9: Ah oui, tout à fait. Donc il y a une très belle opération qu'on a fait hier avec un des plus grands chocolatiers français qui s'appelle Amaury Guichon. Je sais pas si vous connaissez.
0: Amaury, comment?
9: Guichon.
0: Guichon.
1: Oui,
9: il
1: je le suis.
9: Très connu, il a 100 millions.
1: Extraordinaire.
9: Voilà. Il a plus de 100 millions d'abonnés sur les réseaux, donc il est une méga star. Il habite Las Vegas, et en fait, il reproduit n'importe quoi. Vous pourrez reproduire Laurent, exactement.
1: Laurent. C'est pas n'importe quoi, hein, monsieur Ruquier.
9: Oui, c'est vrai que c'est pas n'importe quoi.
0: Vous reproduire Laurent. Roger et Raymond aussi reproduit Laurent.
9: Oui. Non, mais là, l'identique, on a du mal à savoir quel est le vrai, quel est le faux. Et donc, il a les F1 Kong. Pour changer. Et du coup, c'est exactement le même. Et la vidéo, elle a déjà plusieurs dizaines de millions de vues.
0: Un Kong en chocolat, alors. Oh
9: là, oui, mais sauf qu'il est, quand on met le vrai et le faux à côté, on ne sait pas que c'est en chocolat, on ne sait pas lequel en chocolat.
3: Il ne faut pas l'exposer au soleil.
9: C'est vraiment très, très beau et c'est incroyable. Quand on voit tout le truc se faire, c'est juste incroyable.
1: C'est des heures et des heures et
9: des heures de boulot, mais
8: oui, c'est un moulage.
9: C'est vraiment
8: en chocolat,
9: magnifique.
8: Quoi.
9: Et c'est très, très suivi. Et c'est un Français qui s'est exporté à Las Vegas et qui aujourd'hui, c'est une méga star.
8: Et il fait des autres packs aussi, non?
1: Il est même pas chocolatier, il est sculpteur.
9: Ouais,
1: parce que quand il vous fait un dinosaure, c'est pas le dinosaure, il a les yeux qui bougent.
9: T'as l'impression qu'il voit ça. Oui. Une voiture, t'as les roues, on dit
1: en
9: métal, tout en métal, en or. Enfin,
1: oui,
9: vraiment, c'est incroyable.
1: Fabuleux.
3: Ruquier aussi est un artiste.
1: oui, mais il construirait rien de ses mains.
0: Parlons plutôt du pape. Ce sera la première question de l'actualité.
9: Il est malade.
0: Pour Monsieur Kermaria, qui habite Marseille, on parle effectivement du pape aujourd'hui dans tous les journaux. On nous dit même dans Le Parisien que le pape continue d'être happy. Hérétique. Mais qu'est-ce que cela veut
1: dire?
0: Il n'a pas de fièvre. Bonne réponse de Gérard Jugnot. C'est ce que vous alliez dire, Mme Diamant.
10: Vous voulez que je sois honnête?
0: Oui.
10: Pas du tout.
0: Parce que le tambour...
10: Je me disais apiculture, api, abeille, il y a un rapport avec les abeilles. Voilà,
9: ah oui,
10: où j'étais parti.
0: Alors, apyrétique, ça veut dire qu'il n'a pas de fièvre, donc ça veut dire qu'il va mieux, en
5: oui,
0: fait.
5: Oui, il a repris ses activités.
0: Ah oui? Comment vous savez ça?
5: J'ai écouté la radio, j'ai écouté RTL, monsieur.
10: Il lève la main en l'air, à gauche, à droite, oui, et il baisse.
8: À la place d'une hostie, mange un doliprane, c'est pareil.
10: Ils sont énormes, de plus en plus énormes, hein, les doliprane.
0: Ah oui?
8: Ah, il faut les avaler, ah oui.
3: Ah, ouais, ah ouais, ils sont énormes.
9: Ah, mais ils sont devenus des durs à avaler. Hein.
10: C'est des steaks. Ah ouais, et Dieu sait que j'ai de la place.
9: Ah, moi, je suis obligé de découper
0: en deux. Dieu sait que vous en avez avalé.
9: Les doliprane.
10: Rien qui m'ait calmé le mal de tête, je peux vous dire.
0: On est content s'il va mieux. Le pape, je savais pas qu'on lui avait enlevé un bout de tout.
10: Un bout de poumon.
0: J'arrive pas à le dire.
10: Les juifs.
9: Il a enlevé le prépuce.
0: Non, un bout de poumon. À 21 ans, on lui a enlevé.
10: Merci pour la fraîcheur de vos infos.
0: Non, mais parce qu'on nous refait. Quel est con. Mais non, mais on nous refait un bilan de sa vie médicale. Ah oui. Et il faut savoir que dès 21 ans, il avait une pleurésie, inflammation de la membrane qui entoure les poumons. Donc, il a frôlé la mort à 21 ans. Ah oui. Et on lui a enlevé le lobe supérieur de son poumon droit. Et puis, alors, après, il a été opéré de la cataracte en 2018.
8: Et il n'a pas fait de cadeau, Jésus. Hein.
0: Une ablation du parti du côlon en 2021.
5: Ah ouais.
0: Une intervention pour une hernie abdominale en 2023.
8: Et on se plaint qu'il n'a pas de fièvre, eh ben.
9: C'est bien la moindre des choses.
10: Mais il prie qui?
0: Ah, mais voyez, franchement.
5: Mais c'est beaucoup.
0: Ah ouais, ouais, le pauvre.
3: Il est très vieux.
0: Alors là, il faut le ventiler, hein, parce que.
3: Il a chaud.
0: Ah oui, il a chaud.
8: Oui,
0: il faut lui donner de l'oxygène pour qu'il ne s'étouffe pas.
8: Ah mais il va se balader avec
10: il a quel âge, ce grand garçon?
3: 88.
9: 90.
0: Oui, bah oui, oui.
3: 88,
8: je crois. Il faut qu'il accroche les gants, hein.
3: Bah, laissez les papes, hein. Les papes, ils les font vieux, hein.
0: Ouais. Ah oui.
3: C'est toujours des vieux, les papes.
0: Ah, ça, c'est pas faux.
10: Pour les garder moins longtemps.
3: Ça serait bien, un jeune pape.
8: Eh oui.
10: Ça changerait quoi?
3: Avec des 40 balais, quoi.
8: Un beau petit jeune pape. Tous les gardes du Vatican, ils sont toujours magnifiques. Je sais pas comment ils les choisissent, mais ils sont toujours magnifiques.
0: Les Suisses?
8: Ah oui. Les gardes suisses. Ah oui. Ah oui. Avec le costume.
0: Ah bah, les curés, ils s'y connaissent en homme,
5: hein. En jeunes hommes.
0: Ils les choisissent petits.
9: Ça va pas faire plaisir au Premier ministre.
0: Pourquoi? Monsieur Bayrou?
9: Oui.
0: Oh non, Monsieur Bayrou,
9: il est embêté en ce moment.
8: Bon. Ah bon?
0: Oh, il est embêté. Okay. Il a une excuse.
9: Laquelle?
0: Bah, c'est-à-dire que comme il termine pas ses phrases, il peut toujours dire « je l'ai dit, mais vous n'êtes pas allé jusqu'au bout ».
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15: Je tirerai les boules demain soir, sachez-le.
0: Ah, c'est vrai,
10: dans quelle boîte? Dans quelle boîte?
15: Non, mais au loto.
0: L'euro-million,
15: le loto.
0: Le loto.
15: Ah,
0: faites le loto, vous, alors.
15: Et je fais les deux.
16: Ah, mais pourquoi ils t'ont choisi alors que t'es pas beau?
17: Et alors, qu'est-ce que tu ferais si tu gagnais au loto, Christophe?
0: Mais non, mais il peut pas gagner au loto, il tire.
15: Ah, on a le droit de jouer. C'est une loterie nationale, ça n'est pas un jeu télé, donc je peux moi-même me faire gagner.
10: Mais si, tu pourrais changer de sexe. Deviens un homme.
0: C'est la Saint-Christophe aujourd'hui.
10: Fais comme Marcella, ça lui va bien. Allez, monte-nous tes couilles, Marcella, qu'on rigole. Vas-y.
15: Marcella, moi je suis pas méchant avec elle, je suis gentil avec toi. Pourquoi t'as dit
0: si? En plus, il est pas moche. On peut dire il est chiant. Il est débile. Il est con.
15: Arrêtez.
16: Moi j'ai pas dit qu'il était moche, j'ai dit qu'il n'était pas beau. Mais il a plein d'autres qualités. Moi, je l'adore, c'est comme une danseuse.
10: Mais quand il se présente, on regarde les boules, on regarde pas lui.
17: Oui, c'est vrai que normalement, ceux qui présentent le loto, c'est des nanas avec des gros grenichons. Là,
16: c'est mais oui, c'est ça.
0: Non, il y a Jean-Pierre Foucault aussi.
10: Ah, c'est pas une blague des grenichons, Foucault?
15: Non, il y a Karine Ferry qui sera là ce soir à l'Euro Million.
0: C'est pas vrai.
15: Qui effectivement a des grenichons.
10: Elle est plus à Sciences Po.
16: Mais tu sais qu'on peut
10: qu'elle est brillante.
16: On peut très bien faire Sciences Po et avoir des grenichons, espèce de crétin.
0: Enfin, ouais. C'est pas votre cas.
16: Mais non, parce que j'ai pas voulu.
0: Non.
18: Est-ce qu'il y a un directeur d'acteur pour le tirage du loto?
15: Ah ben, il y a un producteur, en tout cas, pour l'émission. Il y a un directeur artistique.
0: Vous répétez, l'autre jour, vous nous avez dit que vous répétiez.
15: Je répète, mais avec des boules de répétition.
10: Ah, oui. Oui. Ah, c'est marrant, comme Rocco Siffredi, tiens.
15: C'est vrai. On ne peut pas répéter avec les vraies boules qui sont gardées par un huissier de justice dans une valise scellée.
10: Un certain Stéphane Bern. Il garde les boules de tout le monde, lui.
15: Allez, c'est avec Stéphane Bern. J'ai fait le loto avec lui pour le patrimoine l'année dernière.
0: Oh, écoutez, on s'en fout.
15: On était en duo, c'était magnifique.
0: J'avais choisi une première citation pour Monsieur Junio, ça tombe bien, la voici. Pour Florian Blot, qui habite Moléon, c'est dans les Deux-Sèvres, qui a dit les trois étapes de la vie d'un homme, c'est croire au Père Noël, ne plus croire au Père Noël, et puis finalement se déguiser en Père Noël.
15: Oh. C'est français?
0: C'est pas français.
16: C'est américain?
0: C'est américain.
10: Woody Allen.
15: Pas Woody Allen,
0: c'est
15: ça,
0: pas Woody Allen, on va dire son père en quelque
15: Groschomar.
0: Sorte. Groschomar, bonne réponse de Gérard Jugnot et Christophe Beaugrand. Pour Nora Vedel, qui habite Les Touches, c'est en Loire-Atlantique.
10: Les Touches, c'est où film? C'est un film qui est super, qui
17: le
10: short.
17: Le film qui short.
10: Qui short demain. Non, c'est la version X des Touches.
0: Alors, qui a dit, c'est pour même Vedel des Touches, donc...
10: Cassez la voix.
0: Les psychiatres, c'est très efficace. Avant, je pissais au lit, j'avais honte. Je suis allé voir un psychiatre, je suis guéri. Maintenant, je pisse au lit, mais j'en suis fier.
10: Ah bah ça, c'est Jean-Yann,
16: Non,
0: c'est votre ami.
16: Ah bah c'est Coluche.
0: C'est Coluche, bonne réponse de Valérie Mérès. Ah, j'aime bien ça pour M. Choquet de Versailles, Marie Choquet, qui a dit « Contre la mauvaise haleine, une seule solution, le téléphone.
17: » Ça, c'est français, ça.
0: Oui, et d'ailleurs, c'est marrant parce que c'est pas du tout le style de...
10: C'est quelqu'un qui pue de la gueule?
0: Non.
15: Ah bah si, c'est connu, il y a des people qui sentent de la bouche.
0: Lesquels?
15: Ah bah non, mais j'ai pas vous le dire, mais...
10: Ah oh, bah si, si,
15: mais
10: si.
15: Oui, mais non, on n'aime pas les interviewer de trop près, quand même. Ah, ouais.
0: Alain Chamfort.
16: Est-ce que c'est un humoriste?
0: Oui, c'était un grand humoriste.
16: Il est mort il y a longtemps.
15: Fernand Reynaud.
0: Il est mort bien après Fernand Reynaud. Il est mort quand même au 21e siècle en 2006.
15: Raymond DeVos.
0: Et c'est Raymond DeVos. Bonne réponse de Monsieur Beaugrand. Pour Romain Gélard, qui habite le Fenouillet, c'est en Vendée, le Fenouillet, qui a dit « Le lit est l'endroit le plus dangereux du monde. 99% des gens y meurent. »
15: Absolument. Il est mort depuis longtemps, ce monsieur.
0: Ah, il est mort, lui, depuis très longtemps.
16: Napoléon?
0: Ah non.
15: Est-ce que c'est un écrivain?
16: C'est au 19e siècle, en fait.
0: Alors, il est plutôt du 19e, même s'il est mort au 20e. Mais on va dire qu'il a fait...
15: Victor Hugo.
0: Il a fait 10 ans au 20e.
17: Victor Hugo, ouais.
0: Seulement. Non, il n'est pas français.
16: Oscar Wilde.
0: Alors, c'est pas Oscar Wilde.
10: Un anglais?
0: Un américain.
10: Mark Twain.
0: Mark Twain. Bonne réponse de Gérard Jugnot.
10: Ah, mon grand-père.
0: J'aime bien cette citation, c'est la dernière citation. Qu'est-ce que vous avez dit, monsieur?
10: J'ai dit mon grand-père, Mark Twain.
17: Twain.
0: Faut pas confondre Toen et Twain. Mark Twain, rappelons.
15: A du talent.
0: Rappelons-le. Voilà. C'est surtout l'auteur de Tom Sawyer.
15: Tom Sawyer.
0: Oh, merde,
15: l'Amérique.
10: Mais vous le lancez, là.
15: La liberté.
10: Vous le lancez.
15: Il est né sur les bords du fleuve Mississippi.
10: Tu m'étonnes qu'il fait le loto,
15: pour nous tous un ami. Il n'a peur de rien, c'est un Américain.
0: Une dernière citation pour Mme Marceau, Sabine Marceau, qui habite Aix-en-Provence, qui a dit « Il y a toujours un moment dans leur vie où les gens s'aperçoivent qu'ils m'adorent. »
17: Une comédienne.
0: Non, pas un acteur, non.
10: Nicolas Bedos.
15: Quelqu'un qui se la pète.
0: Pardon.
15: Quelqu'un qui se la pète.
0: Alors, il était connu
17: Alain
0: pour...
17: Delon.
10: Français.
0: Il était connu pour son égocentrisme.
17: Alain Delon.
0: Non, pas Alain Delon.
10: Sacha Guitry.
0: Pas Sacha Guitry.
16: Il est mort en quelle année?
0: Il est mort en 1989.
10: Emmanuel Macron?
0: Non.
10: Le danseur, bon.
15: Jacques Chazot?
0: Non, lui, il était vraiment, on va dire, le parangon de l'égocentrisme.
10: Brialy?
16: Ah,
17: Serge Gainsbourg?
0: Non. Ah,
16: mais c'était un comédien?
0: Non, c'était pas un acteur.
16: Un musicien?
0: Pas un musicien.
15: Un journaliste?
0: Pas un journaliste.
17: Un homme politique?
0: Un homme politique,
16: un romancier.
10: Dali?
0: Salvador Dali. Ah, oui. Bonne réponse de Gérard Jugnot. Bravo, Gérard. Mais oui, c'est Salvador Dali, évidemment.
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0: Une question pour Mehdi à Bibi qui habite.
19: Oui,
0: ça vous rappelle les chansons.
19: Bibi, c'est pas de chez toi, ça.
20: C'est de chez moi.
19: Bibi. Oh oui, fais-le.
20: Madame Nerf, la
19: j'adore

0: maintenant il fait l'arabe. Vas-y, fais-le. Fais l'arabe.
1: Non, je veux pas l'arabe.
0: Allez.
1: J'ai pas d'âge, je vais être poursuivi.
0: Non, allez.
1: Tu vois, je vais faire l'arabe avec 30% d'extrême droite en France. Mais t'es con ou quoi?
0: C'est pas faux.
1: C'est très bien. Ah, bébé, ça veut dire mon amour, ma jolie.
2: Écoutez, de toute façon, Mehdi, Habidi, c'est pas Habibi, c'est Habidi.
1: Ah, ça change tout, c'est Habidi, Habidi. Alors que l'autre, c'était Habibi, Habibi. C'était con, faut Habidi, Habibi, t'es foutu.
2: Il habite Vireux-Valran en Ardennes, dans les Ardennes. Et notre auditeur espère un chèque RTL qu'on lui souhaite. La question n'est pas si simple, même si elle est dans l'actualité. Quel est l'autre nom du dessement des Pyrénées qui vient d'être classé espèce en danger?
0: C'est une bête.
2: C'est une bête, oui.
0: Ça, c'est une bête, c'est une bête.
2: Oui, le dessement des Pyrénées.
3: Ça vole?
2: Ah non, ça vole pas, le dessement.
0: C'est un ours. Ça a quatre pattes.
2: Alors attention, je vous demande son nom entier au dessement des Pyrénées, parce qu'il y a deux noms. Il y a un nom, on va dire, plus connu que...
1: Lizard.
2: Lizard, non.
0: Tu ne nous demandes pas son prénom. Par exemple, Albert, on s'en fout.
2: Non, je vous demande pas son prénom, non, non.
1: Est-ce qu'il existe dans les Alpes?
2: Il est plutôt dans les Pyrénées, le dessement des Pyrénées. Il est, vous voyez, au nord de l'Espagne et du Portugal.
1: Donc, il a un accent. Ben oui.
2: C'est un petit animal.
0: Il est petit.
2: C'est un rongeur. Alors, enfin, maintenant.
0: Tout le monde ronge.
4: Je veux
0: dire.
4: C'est vrai.
0: Il n'y a pas.
4: C'est pas distinctif, c'est vrai.
0: Non.
4: C'est
0: toi tout le monde ronge. Laurent ronge.
1: Un rat.
2: Quoi? Vous, si vous êtes arrivé là, c'est parce que vous avez beaucoup rongé. Il n'y a qu'à la maison que c'est mal rongé.
1: Ça y est, fait le cochon. Tu parles d'animal.
5: Est-ce que ça serait pas une taupe?
1: Tout de suite.
2: Une taupe, non.
0: Est-ce que c'est gentil comme animal?
2: Oh, c'est gentil. Bah là, en tout cas, on en a besoin parce que c'est une espèce en danger.
5: Un écureuil.
4: Une belette.
2: Alors, c'est un museau pointu.
0: Oh, j'adore.
4: Un blaireau,
2: non.
5: Ah non, un fourmilier.
2: Alors, un fourmilier, non.
1: Ça se mange.
0: Est-ce que c'est un...
2: Alors, ça se mange pendant la guerre, éventuellement.
0: Un ornithorynque.
1: Un castor.
2: Non, un castor. Plus simple que ça.
0: Un ragondin.
2: Alors,
0: c'est dégueulasse, les ragondins. Faut les tirer, les ragondins.
2: Plus petit qu'un ragondin.
0: Moi, je tire les ragondins.
2: Castor. Alors, non.
1: Une musaraigne.
2: Non.
1: Une souris.
0: Est-ce que ça fait des cabanes avec
2: plus
0: sa
2: plus gros qu'une souris.
1: Un rat.
0: Mais je l'ai dit tout à l'heure.
1: Un rat musqué.
0: Un rat,
2: ça suffit pas.
0: Ah oui.
2: Il faut trouver quelle sorte de rat.
0: Un ratatouille.
1: Un rat des champs.
0: Un
1: ratatouille.
0: Un rat de la montagne.
4: C'est l'heure.
2: Non,
1: un rat des Pyrénées.
2: Alors, le dessement des Pyrénées, c'est un rat qui a une particularité physique.
5: Sans poils.
2: Alors non,
5: il est nu.
2: Il a des poils. Effectivement, il a des petites pattes palmées qui lui permettent.
0: Il peut grimper.
1: Un rat canard.
2: Alors un rat canard. Non, non, c'est
5: un rat des marais.
2: Non, c'est plutôt lié à son museau. Vous voyez, c'est
1: un raton laveur.
2: Non.
0: Qu'est-ce qui est lié à son museau?
1: Un Cyrano.
2: Son
1: long nez.
2: Ah, c'est son nom. Son nom, c'est un rat...
0: Poilu, moustachu.
2: Moustachu, non.
1: C'est un rat avec un bec de lièvre. Alors... C'est très rare.
0: Ça s'opère.
4: Ça s'opère.
2: Il repère ses proies sous l'eau, vous voyez.
0: Non.
2: Et Pierre, comment il va les choper, ses proies?
0: Il va avec une canne à pêche et un fil.
1: Avec sa queue.
0: Non.
1: Avec sa queue.
0: Avec les dents.
2: Non, qu'est-ce qu'il a?
0: Dents.
4: Les poils.
0: Avec une langue, avec sa langue. Il a un hameçon je le connais.
4: Un hameçon crochet.
0: Sur la langue. Il a un hameçon sur la langue.
1: Il a un cheveu sur la langue.
2: Mais non.
0: Qu'est-ce qu'il a? Avec quoi? Il le
5: crochet.
0: Il le gobe.
1: Avec ses incisives.
0: Il le chuche.
2: Non.
0: Il l'aspire.
5: Il
4: l'aspire. Il a une trompe. Un rat trompeur.
2: Il a une trompe. Et on l'appelle donc le rat.
1: Le rat trompette.
2: Le rat trompette. Bonne réponse de Jean Benguigui. Eh oui. Désormais, le rat trompette est une espèce classée en danger.
0: Je peux savoir.
1: Oh bah je comprends.
0: Comment?
1: J'ai dit Jean-Jacques Goldman et j'ai dit rat. Non mais.
4: Ça bosse.
2: Enchaînons avec le rat trompette, si vous le voulez bien.
1: Ouais.
2: Pour Fabrice Marchal, qui habite Pollestres, justement. Quel est l'instrument de musique qu'on appelle aussi la trompette de Cannes? C'est plutôt effectivement comme un roseau évidé, avec seulement une petite membrane qui fait résonner l'instrument.
5: C'est un espèce de hautbois, de
4: piano,
5: flûte.
4: Piano.
2: Alors c'est une petite flûte, on appelle ça aussi la flûte eunuque.
5: Eh ben c'est une flûte arménienne.
2: Pardon?
1: On a coupé une partie?
2: Oui, en quelque sorte.
1: Oui, c'est pour ça qu'on l'appelle la flûte eunuque.
2: La flûte eunuque.
0: Elle c'est un pipeau.
2: Elle mesure à peu près 20 cm.
0: Ah, même, oh la vache.
2: Elle s'allonge.
0: Ça fait longtemps que je n'ai pas soufflé là-dedans, moi.
4: C'est un mirliton. C'est un mirliton.
2: Un mirliton. Bonne réponse de Daniel Picouli.
4: Donc il faut souffler.
2: Un mirliton. Bonne réponse.
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2: Quelque chose d'assez étonnant parce que c'est seulement il y a 20 ans que ça a été légalisé au Chili. Mais qu'est-ce qu'on peut faire depuis 20 ans seulement au Chili ?
5: Avorter.
2: Avorter, non. Avorter, je pense que c'est depuis encore moins longtemps parce que quand vous saurez de quoi il s'agit...
0: À fumer de la marijuana.
2: Oh.
6: Divorcer peut-être.
2: Divorcer, ouais. Bon, ah. Réponse de Bruno Solo. Effectivement, le divorce a été légalisé au Chili il y a seulement 20 ans.
7: J'aurais été dans la merde au Chili.
2: En 2004, oui, parce que vous en êtes à combien de divorces
7: Deux et demi. Non, deux.
6: Et un en cours.
0: C'est quoi un demi-divorce?
7: Le demi, c'est que je vais être toujours sur le feu. Après,
2: mais
7: je sais
2: pourquoi
7: pas
2: vous remariez à chaque fois?
7: Mais moi, je veux pas à chaque fois, mais j'ai la faiblesse de dire oui. Je me suis toujours marié pour des mauvaises raisons. La première, c'était pour les impôts. La deuxième, c'est pour faire plaisir à mon père qui était à l'Amérique et voulait me marier. Voilà.
6: À l'Amérique?
7: À la mairie.
6: Ah, d'accord.
7: Il avait les chars.
0: Et la troisième?
7: La troisième, je cherche la raison, mais ça va.
2: Laurent, ma fille.
8: Moi, j'étais marié 3 fois et j'ai pas eu de chance. J'étais veuf 3 fois. La première est morte après avoir mangé des champignons vénéneux. La deuxième, 2 ans après, de quoi elle meurt? Champignons vénéneux. Devinez de quoi est morte la troisième? Non, c'est triple fracture du crâne. Pourquoi? Elle voulait pas manger les champignons vénéneux.
2: Ça, c'est des histoires qu'on pouvait plus raconter en 2024. En 2025, on peut à nouveau les raconter. Mais je signale que vous envoyez vos courriers à Laurent Baffi directement. Moi, je prends pas les courriers. Alors attention, justement, c'est pour vous, Laurent, la question zoologique qui va venir. Je vais vous parler d'un animal un peu mystérieux qui s'appelle l'équidné. Je sais pas si vous connaissez.
8: Oui, c'est le seul monotrème qui, même genre qui pond des œufs comme l'ornithorynque.
2: C'est une sorte d'ornithorynque, oui. Effectivement.
8: Ça semble
2: L'équidné, mais ce n'est pas ce qu'il y a de plus étonnant chez cet animal. L'équidné a 4, mais 4 quoi?
0: 4 couilles.
8: 4 oreilles.
2: On se rapproche.
7: 4 anus.
8: 4 sexes.
2: Alors, non, il n'a pas 4 sexes.
8: 4 glands.
2: 4 glands. Bonne réponse de Laurent Baffi.
0: Alors, moi, j'ai pas compris.
8: Mais
0: je comprends pas comment il...
2: Éloignez les enfants, parce que je vais vous montrer une photo.
0: C'est quoi la différence entre un gland et un sexe?
2: Eh ben, le gland, c'est ce qu'il y a au bout du sexe. Là, l'ornithorynque.
6: Elle connaît que les chevaux, elle.
2: L'ornithorynque. En question. Alors, donc, soyons clairs, hein. Il s'agit d'un équidné. Ça s'écrit E-C-H-I-D-N-E, l'équidné. Et l'équidné, il a bien un seul sexe. Mais au bout de son sexe, regardez.
0: Ah, un peu comme une vache. 4 pies.
8: Il a un sexe étoilé.
2: Regardez, il a... non, ne gardez pas la photo pour vous, Darry Boudboul. Mais effectivement, il a 4 glands au bout du sexe.
0: Ah, c'est étonnant. Oh, quelle horreur. Des 4.
8: Oui.
0: Des 4 glands.
8: Oui.
0: Il y a du sperme qui sort.
7: Oui, c'est un arrosage automatique, madame.
2: Une autre question.
8: Et Laurent, faut préciser que les animaux sont les seuls au monde, c'est les seuls mammifères à pondre des œufs.
0: C'est ça.
8: L'ornithorynque et l'équidné. C'est quand même incroyable.
0: Ouais. En tout cas, en 2025, selon le calendrier chinois, on est dans l'ère du serpent.
2: Voilà. Quel rapport?
7: Aucun, eh bien, comme d'habitude.
6: Par rapport à la carotte, je veux dire. C'est quoi le rapport?
2: Moi, je suis mieux qu'un équidné. Hein. J'ai 6 glands dans cette émission. Pour Florent Menoux. Une autre question zoologique. Monsieur Menou habite Conches-en-Ouche, c'est dans l'Eure. Quel animal fait une chute de 2,50 m dès la naissance?
8: Le girafon.
2: Le girafon. Bonne réponse De Laurent Baffy, expliquez alors, Laurent.
8: Bah, il tombe de la hauteur des pattes de sa mère, 2,50 m, et voilà, il s'en remet.
2: Elle ne peut pas s'agenouiller au moment où elle...
8: Elle n'est pas croyante.
7: Non mais par contre, mais il a pas de cordon ombilical parce que ce sera un saut à l'élastique dès la naissance. Ouais.
0: Il n'a pas de cordon ombilical.
2: Mais bah, oui, ils se font mal les petits girafons ou pas?
8: Un petit peu, mais pas tellement.
0: Mais en même temps, t'as rien, tu leur as pas demandé.
2: En tout cas, le girafon effectivement tombe de 2,50 m dès l'accouchement. C'est tristouné quand même. Hein,
0: ça, ah ça... oui, commencer la vie comme ça, c'est ah dur. Oui. Bah,
8: t'as une quand on est, on nous met une grosse claque dans la gueule et sur le cul, c'est bon.
2: C'est pas faux en même temps.
0: Ouais. Ouais, ouais, mais c'est pourquoi vrai. À qui on met... À toi, on a mis une claque, moi, on ne m'a pas mis.
2: Oui, parce que vous aviez dit un gros mot dès le premier jour. Une autre question, mais musicale cette fois. On quitte la zoologie. Il ne peut pas y en avoir que pour vous, monsieur Baffy. Encore,
8: merci,
2: que,
8: en tout cas,
2: encore que je compte sur la culture générale de chacun, ça n'est pas si facile. Monsieur Bellamy est absent et je vais vous faire écouter, joué par un orchestre de chambre britannique, un célèbre morceau. À vous de retrouver ce morceau classique.
6: Moi, je sais.
2: Allez-y.
9: Moi, je sais Pachelbel. C'est Pachelbel.
6: Non. C'est le canon de Pachelbel.
2: Le canon de Pachelbel. Bonne réponse de Bruno Solo.
9: Collective, je l'ai dit aussi.
6: C'est une des plus belles œuvres qui a jamais été écrite.
2: Je ne crois pas, Ariel, que vous ayez dit Pachelbel.
9: Non, j'ai dit Pachelbel.
2: Vous avez dit quoi?
9: Pachelbel.
0: Machiavel, qui a dit Machiavel?
7: Elle a dit la carotte de Pachelbel.
2: Vous avez dit Pachelbel,
9: oui.
2: Et quand je dis bonne réponse de Monsieur Solo, vous dites je l'ai dit aussi.
9: Oui, parce que c'est le canon de Pachelbel et tout le monde le connaît.
2: Mais non, c'est de Pachelbel.
9: Oui, mais vous prononcez
8: ne
9: comme ça.
8: Ne contestez pas. C'est on l'appelle Janine à peu près.
7: Il le prononce comme c'est écrit. Hein.
2: Mais non, mais à aucun moment c'est écrit Pachelbel. Comment vous dites, vous?
9: Pachelbel.
6: Pachelbel.
2: Non. Alors là, vraiment, Ariel.
9: Et en italiano, c'est ecce et che. Et Pachelbel. Et alors?
6: Elle est formidable.
9: Est vero.
6: Vous savez quoi, Laurent?
9: Je lui offre. Trovato.
6: Je lui donne. C'est pour moi.
2: Ça s'écrit, cher Ariel.
9: Oui.
2: Et puis, il s'agit d'un Allemand né à Nuremberg.
7: Oui, mais il passait ses vacances en Italie aussi.
2: Il est né à Nuremberg. Voilà. Il est mort à Nuremberg. Voilà. Ça s'écrit P-A-C-H-E-L-B-E-L.
9: Mais il adorait l'Italie.
7: Alors, par contre, Laurent, s'il est allemand...
6: Cannelloni, c'est Pachelbel.
7: S'il est allemand, ça se dit Pachelbel.
2: Exactement, ouais. Ça pourrait se dire éventuellement Pachelbel, ouais. Mais on dit en tout cas, ici en France, le canon de Pachelbel. Écoutez encore, c'est tellement joli.
9: Ah,
2: c'est
9: oui.
2: Une excellente réponse de Bruno Solo.
9: Collective.
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2: Vous êtes content de revenir, monsieur Esteban?
11: Oui, c'est ma troisième fois et je suis super en forme et j'espère décevoir tout le monde.
2: Non, parce que vous ne nous décevez déjà pas en termes de, je dois le dire, de tenue. Je ne sais pas si
1: ah
2: vous
1: oui.
2: Êtes...
1: Ah oui,
2: qu'est-ce que vous avez risqué, Caroline?
1: J'adore ce petit sweatshirt...
11: Panthère. Voilà, panthère. J'ai un sweat panthère. J'aime bien mettre de la couleur, au moins ça met quelques points de mon côté déjà.
2: Alors oui, là, c'est génial qu'il n'y a pas de couleur, c'est du noir et blanc.
11: Ouais,
2: là, ce
11: oui,
2: que vous
11: avez. Oui,
9: non, mais le bas, c'est okay. De la couleur. C'est ah un rose poudré.
11: Et je montre mon t-shirt Mickey, qui est hyper coloré.
6: Voilà. Ça ne laisse aucune ambiguïté quand même. Hein.
11: C'est de la radio,
6: c'est
11: mais bon.
6: C'est beau, c'est un assortiment gourmand que ça s'appelle. Hein. Tu sais, il y a deux sortes de panthères. Moi, je travaillais dans la fringue. Il y a ouais. Panthère, la panthère, selon que tu l'accessoirises, c'est panthère chic ou panthère pute. Bah, toi, t'es entre les deux.
11: Chic ou pute.
2: Ce sont vos tenues de scène, c'est les tenues panthères?
11: Non, c'est mes tenues casual. Sur scène, je suis habillé d'une tenue Mondrian. C'est un peu des constars. C'est moi qui ai inventé le concept. C'est moitié combinaison, moitié costard.
6: Ah, c'est beau,
11: ça fait une constar.
2: Mmh. Ah oui.
11: Ouais, j'étais assez fier.
2: Je sens que ça plaît beaucoup à Ariel que vous allez pouvoir faire un jour des concerts communs underground.
9: Oui, peut-être. Et puis j'aime mieux le constar que le confinement. Ça, c'est certain. Hein. Ça fait plus briller.
2: Ah, vous en êtes où d'ailleurs, Ariel, dans votre confinement?
9: Alors non, je triche un petit peu car je suis allée. Il y avait dans la grille du parc une ouverture et donc j'ai triché et je suis allée et j'ai été éblouie par les lilas, l'herbe a évidemment poussé comme jamais et j'ai vu quelques petits ratons aussi que je n'avais jamais
7: des
9: vu
7: ratons. Auparavant. Des ratons. Ou pas?
9: C'est quoi, des ratons? Écoute, c'était des ratons parce que ça ressemblait.
11: C'est des gros rats.
1: Oui. Pourquoi tu sais pas que c'était des rats adultes de petite taille?
9: Non, parce qu'ils étaient beiges, plutôt mignons.
2: Vous avez vu Candy?
9: Candy.
2: Ah, c'est le nom d'un raton.
9: Ah, c'est le nom d'un raton. Et c'est aussi... Ah,
2: le Candy raton.
11: Ah. Bravo. Allez, je l'applaudis, mais c'est limite. Mais c'est pour lancer l'émission.
9: Non, non, mais il faut relancer.
2: Ah bah,
9: ouvrir,
2: je fais que ça.
9: Non, ouvrir les plages. Qui est allé à la plage
2: personne,
9: parmi
2: personne,
9: nous
2: personne.
9: Personne.
2: Non, mais interdit. Interdit.
9: Oui, mais non, mais ça, c'est pas possible. Les plages,
2: en
9: vraiment...
2: En plus, je vais vous dire, à Paris, c'est rare.
9: Ah non, il y a Paris-Plage qui va réouvrir.
2: Oui, bien sûr. Oui, bien sûr.
1: Ah bah,
2: oui,
1: c'est bien une année où on est sûr que ça va réouvrir.
7: Ah bah, c'est sûr. Ouais.
2: Elle est d'un optimisme, Ariane Dombal. Vraiment. Tiens, d'ailleurs, est-ce que vous avez trouvé quelque chose sur les réseaux sociaux,
9: oui,
2: Ariane?
9: Alors, j'ai trouvé une pensée philosophique. Plus que ça, un sujet de philo 2020. Il manque de masques ou bien il masque des manques. Vous avez 4 heures.
11: Oh, c'est très joli.
2: Ah oui, c'est joli.
9: Ah ouais, c'est joli.
2: Le musicien que vous êtes, monsieur Esteban, a trouvé quelque chose.
11: Oui, je vais citer un autre musicien qui est un poteau à moi. Enfin, pas vraiment pote, mais on s'est déjà bourré la quiche ensemble. Enfin bon, bref, c'est Joe Star. Il dit, le plus triste de tout ça, c'est qu'on ne saura jamais si la France aurait fini dernière ou avant-dernière de l'Eurovision 2020.
2: C'est vrai, normalement, c'est le 16 mai hein, que c'était prévu l'Eurovision.
9: Dites-moi, bourrer la quiche, c'est où la quiche?
11: La quiche, c'est une sorte d'endroit un peu entre deux zones qui est une sorte d'état second.
9: Ah, c'est
11: enfin
9: ça.
11: Bon, bref, on était à un festival et puis il y avait un petit jacuzzi gonflable et puis...
6: Avec Joe Star, t'as fait
11: oui, avec avec Joe Star, j'étais dans un jacuzzi gonflable.
7: Mais vous aviez rempli le rhum?
11: Et ben, du coup, il me tendait sa bouteille
2: c'était
11: de rhum.
2: C'était avant ou après Kael?
11: Bon bref, il m'a tendu sa bouteille de rhum, je voulais faire pote avec lui, alors du coup j'en ai bu et j'ai complètement foiré mon concert. Et c'est un concert où on a commencé à 7000 et on a fini à 700. Et même le régisseur nous a dit, bon allez là c'est mort, et il nous restait 3 morceaux, et il a dit non mais c'est bon.
6: T'étais bourré.
9: Et ouais, donc c'est bourré la quiche.
11: Bourré la quiche, ah,
1: oui.
11: Ouais.
1: Oui, c'est,
11: se mettre dans un état second.
1: Ça veut dire se bourrer la gueule.
11: Voilà. Oui, oui voilà, ça, ouais, la quiche, la gueule.
9: Bah, ah mais ce n'est pas plus bas la quiche, c'est tout.
11: Non.
2: Arrive.
1: Mais attends, quand ton mari te dit fais-moi une quiche, tu lui fais quoi pour un
7: bonnet? Elle lui fait la gueule. Elle lui fait la gueule.
6: Mais c'est quoi la quiche de rêve?
7: Tu me fais la quiche.
1: Parce que là j'ai très peur.
2: Vous avez trouvé quelque chose, Florian Gazan?
7: Oui. Quel dommage, tous les gens qui sauraient diriger le pays sont occupés sur Twitter.
2: On disait ça des chauffeurs de taxi oui. Avant. Ah, il y a Florent Moreau aussi qui a tweeté, après chaque utilisation, lavez votre masque en tissu 30 minutes en machine à 60 degrés, puis désinfectez la machine cycle eau de Javel, démontez la machine pièce par pièce et passez les pièces au sèche-cheveux. Enfin, rincez la salle de bain au Karcher, puis allez vivre quelques jours à l'hôtel le temps que ça sèche.
7: C'est tellement ça.
2: C'est à peu près ça. Et puis il y a Land Yves, le célèbre Yves Land, qui nous gratifie de quelques mots d'humour sur Twitter régulièrement. Il dit, le gouvernement martèle que les vacances dépendront des efforts des Français, alors que c'est de leur fait au gouvernement s'il n'y a pas de masque, pas de test, ni de moyens pour l'hôpital. C'est un peu comme si un mec qui baise mal expliquait à sa meuf, si tu veux jouir, va falloir y mettre un peu du tien.
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2: Une question pour Jean-Pierre Pierron, qui habite Bonneuil-sur-Marne. Une question qui va nous permettre de parler de quelqu'un qu'on aimait bien. D'ailleurs, on a évoqué son nom l'autre jour quand on était au Lido, parce qu'on s'est rappelé qu'il avait joué ici à Paris la version française du Rocky Horror Show, qui se jouera bientôt au Lido. Une comédie musicale qui avait été adaptée au cinéma aussi sous le nom du Rocky Horror Picture Show. Et ce garçon dont je vous parle, c'est Tiki Olgado.
11: Ah, oui.
2: Alors lui, ça fait vraiment 20 ans qu'il nous a quittés. On est compte comme le temps passe. Il est mort le 22 janvier 2004, donc il y a pile 20 ans. Les plus jeunes ne se souviennent peut-être pas bien de Tiki Olgado. Mais effectivement, on le voit dans Amélie Poulain.
7: Nikita aussi.
2: Son dernier film, c'est Un long dimanche de fiançailles. Mmh. Il est dans Monsieur Batignol. Dans Une belle époque, dans Meilleur espoir féminin aussi d'ailleurs.
9: Ouais.
2: Isabelle, j'en parle puisque c'est vous qui avez écrit ce film. Plein de films tournés dans les années 90 essentiellement parce qu'il a eu une carrière tardive en tant qu'acteur, vu qu'au départ, il travaillait avec Claude François, hein, c'est bien ça.
7: Il était secrétaire de Claude François, il a été secrétaire de plusieurs artistes et chanteurs.
2: Ouais. Il a travaillé pour Johnny Hallyday, il a été manager du groupe Martin Circus, et puis un jour, comme ça, il s'est mis à jouer dans un film, on lui a proposé un rôle, et c'est Gérard Jugnot d'ailleurs surtout, qui l'a fait éclater grâce au film une époque formidable, et là, il n'a pas arrêté de tourner pendant toutes les années 90. Tiki Oigado, qu'est-ce que vous dites, vous?
12: Je dis, vas-y, Isabelle, fais-moi éclater.
13: Éclater quoi? Éclater,
7: ça peut être mal ça peut être mal interprété. Hein.
12: Bah, attends.
2: J'avais pas compris.
7: Titre.
2: Vous n'êtes pas un furon, je n'en plus. Mais,
12: bah ouais.
2: Mais c'est vrai que Junio a fait éclater Tiki Oigado et que Tiki Oigado voilà, nous a quitté il y a 20 ans. Vous allez me dire, est-ce qu'il y a une question là-dedans? Bah oui, j'ai quand même trouvé une question parce que il se trouve que Tiki Oigado, quand il est mort d'un cancer, d'ailleurs, il a eu une dernière phrase qu'il a prononcée devant les caméras de Claude Lelouch parce qu'il avait demandé

0: Claude Lelouch de venir le filmer à l'hôpital, sur son lit d'hôpital, pour laisser un message posthume. Et quelle était cette phrase qu'a prononcée devant les caméras?
1: Il était à l'hôpital?
0: Oui, il était à l'hôpital. Et un message qu'il adressait à tous ceux qu'il aimait.
2: C'est devenu une devise connue maintenant?
0: Oh, c'est pas une devise, c'est plutôt un conseil.
3: Ouais. Respirez, soyez heureux.
1: Aimez la vie.
0: Ah non, non, mais c'est.
3: Prenez soin de vous.
0: Mieux que ça, plus précis que
2: Isabelle,
0: ça.
2: Isabelle, éclate-moi.
3: Oh, le message.
1: C'était un cancer de quoi?
0: Ah, bah justement. Voilà. Ah,
1: arrêtez de fumer.
0: Et voilà. Sa dernière phrase.
1: Moi, je ne l'ai pas entendu et c'est pour ça que je continue.
0: Sa dernière phrase à Tiki Olgado, ce message posthume devant les caméras de Claude Lelouch, c'était: il faut dire aux gens qu'il faut complètement arrêter de fumer.
1: En même temps, c'est pas un posthume, c'est entume.
4: C'est prétume.
3: Ou enclume?
0: Non, c'est un message posthume parce que ce message, il a demandé à Claude Lelouch de le montrer une fois qu'il était mort.
1: Oui, mais il l'a enregistré entume.
0: Oui, mais tout ce qui est posthume est fait de son vivant.
5: Ah non, mais t'es à 22, hein, ma pauvre. Ah, oui.
3: À moins que tu reviennes en esprit pour passer un message.
6: Une œuvre posthume, c'est une œuvre qui est publiée après la mort. Et c'est pas une œuvre qui est écrite après la mort.
1: Prends ton guignol à Kirsch, et puis voilà.
3: Il y a que Yagel DJ qui peut donner des messages posthumes.
0: Oh, l'autre, il nous ressort, c'est voyant.
5: DJ, t'as dit?
3: Yagel DJ, c'est pas ça qui parlait avec Marie-Antoinette? Je sais pas quoi.
4: Ah, ben c'est pas Corabanne, ça.
3: Non, lui, c'était la station Mire.
0: Vous pourriez peut-être rendre un hommage à Tiki Olgado, Isabelle, en réalisant un film qu'il a toujours eu envie de concrétiser, qu'il n'a jamais fait. Il a, pendant longtemps, il n'a jamais pu le faire, eu pour projet de raconter l'histoire.
5: Oh mon Dieu.
4: Attention.
3: Oh là là,
1: je sens que c'est pour moi.
4: Ça sent le film sérieux. Ça pue le film d'auteur.
5: C'est la vie d'une prostituée.
0: Non, mais je vous dis ce qui est écrit, moi. Puis peut-être que monsieur Rani...
2: Carrément, j'y vais droit au but, moi.
4: Là, tu peux percer, mon pote.
0: Il pourrait jouer là-dedans. Tiki Olgado n'a jamais eu le temps de concrétiser son projet de film racontant l'histoire d'un Toulousain parti en Chine ouvrir un restaurant de cassoulet.
4: Adil, je te vois dedans.
2: Ouais, je peux jouer ce rôle facile.
4: Ah ouais.
1: Alors, avec les moyens qu'on a maintenant au cinéma, ce sera pas en Chine,
6: ce sera à Belleville.
1: Voilà, voilà.
0: Dans le 13e. Dans le 13e. Et puis, ça sera une choucroute. Bon. Bah, Stevie, je vous vois bien dans le rôle du Fayot.
3: Non.
1: Oh non.
3: Oh non, c'est plus élégant. Moi, je suis l'oignon.
6: La saucisse.
0: Un autre film, et là, c'est pour monsieur Adil Rami. C'est la question Disney du jour. Puis, c'est Adil Rami a une spécialité, c'est les films Walt Disney.
1: Bah, faut bien en avoir une spécialité, moi je dis. C'est bien.
0: C'est bien.
2: Bah, attends, t'as pas dormi avec moi encore?
3: Fais-moi Alice au pays des merveilles.
0: Je crois qu'elle a pas envie de dormir, voyez, avec vous.
1: C'est quoi la question?
0: Eh ben, la question nous permet de passer du cassoulet à Ratatouille, puisque j'ai choisi ce film qui est d'ailleurs pas Disney, mais un Pixar.
5: C'est
4: les cousins.
0: Mais voilà, c'est quand même un film qui a très très bien marché. Ratatouille, tout le monde connaît évidemment le nom du jeune rat Rémi, qui va devenir un grand chef. Mais comment s'appelle le restaurant dans Ratatouille?
2: Alors, c'est Linguini, c'est le machin, son ami, et le restaurant s'appelle... Ah putain.
0: Mais c'est vrai que le copain s'appelle...
2: C'est le nom du chef ou pas, le restaurant Gusto?
0: Exactement, Auguste Gusto. Bonne réponse, David Rami. Ben voyez, vous au moins, vous répondez aux questions qui sont dans votre domaine.
4: Bon, il est très limité, hein. On va pas faire 10 ans de questions de Disney, quoi.
5: Il y a suffisamment de Disney pour faire 200 ans de questions.
0: Et c'est Jean-Pierre Marielle qui, dans la version française, faisait la voix d'Auguste Gusto, le restaurateur à qui appartient ce restaurant, chef cuisinier étoilé, Auguste Gusto. Chez Gusto, c'est le nom du restaurant. Et effectivement, le jeune commis de cuisine s'appelle Alfredo Linguini. Bravo, vous connaissez votre ratatouille par cœur.
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0: Demain ou la semaine prochaine, j'apporte les bonnets péruviens là. Ce que des petits gadgets pour vous faire plaisir.
10: C'est gentil, hein.
1: C'est voyez, très gentil.
10: Isabelle. Vous êtes sympa, hein.
11: Alors, le bonnet péruvien, il couvre les oreilles.
0: Oui, merci Ariel.
10: Non, c'est sympa, patron.
0: Sauf si c'est Beyrou qui le porte. Ça vous fait plaisir, Isabelle.
1: Ah oui, c'est très mignon. Non, ce qui est bien, c'est que ce soit des magnets. Et je vais le mettre sur mon frigidaire, s'il y a encore de la place.
10: Tu mets ça sur un frigidaire, toi?
1: Bah, tu le mets où, ton magnet?
12: Sur un réfrigérateur.
10: Eh ben, sur la cave à vin ou la boîte de la Gondor.
1: J'ai pas de cave à vin.
10: T'as pas de cave à vin?
1: Non.
10: T'as pas de boîte? Ah bon?
1: Non, j'ai pas de cave à vin.
10: T'as une cave à cigare, au moins?
1: Non, je trouve ça trop...
10: Oh, t'as au moins une armoire à God.
1: T'as au moins quoi?
10: Une armoire à God climatisée. Tu vois, chez Ikea, ils les font, là.
1: Mais tu es malade.
10: T'as pas d'armoire? Mais j'en ai une, moi, j'en ai une. J'en ai une armoire à God. C'est mieux... jamais une soirée où tu t'ennuies, y a pas de Cluedo, bah voilà.
12: C'est mieux quand c'est frais. Ou...
10: Ouais, y a température. Le God, il doit être à 16 degrés, alors que le vin, c'est à 14.
0: Mais je voudrais repartir là-bas.
10: Bon, c'est mais quoi la question?
0: Faites-moi repartir au Pérou, mon Dieu. Ce qui est drôle, d'ailleurs, quand j'ai posté quelques photos sur Instagram de mon voyage, à mon retour, il y a quelqu'un qui m'a envoyé un message qui m'a dit « À cause de toi, vous n'avez pas pu aller au Portugal, c'est le seul pays aussi loin que vous avez pu trouver. »
10: C'est vrai. C'est vrai.
0: Dont toi n'avait jamais parlé jusque-là.
10: Mais ça va venir, hein, ça va venir maintenant.
0: Non, mais c'est vrai que c'est pas facile à cause de vous, on est obligé de choisir ses destinations.
10: Il n'y a pas que le Portugal dans la vie.
0: Quand même.
10: Il y a aussi le Val-de-Marne.
11: Personne ne vous a reconnu?
0: Oh, non, oui, ben non.
11: Ça fait bizarre.
0: Non, pas spécialement.
10: Mais même au camping, ils ne vous ont pas reconnu? Le mec du camping, celui qui tient la barrière à l'entrée, oui. Il ne vous a pas reconnu.
0: Avec les tentes quechua.
10: Voilà.
0: Bon, dites-on peut passer à
10: oui,
0: autre
10: c'est
0: chose.
10: Quoi la question?
0: Ah, merci, Roselyne.
10: Mais il y a quoi à voir au Pérou? Ça, on n'a même pas parlé.
12: Mais t'es un casse-couille.
10: À part la main et les nains, il y a quoi à voir?
0: Bah, la ville est magnifique. Il y a des quartiers. Il y a le quartier de.
10: C'est beau par rapport à Charleville-Mézières. C'est comment?
0: Barranco, par exemple. Il y a un quartier qui s'appelle Barranco.
10: Et on fait quoi à Barranco?
0: Très joli. C'est plein de petits restaurants. La gastronomie péruvienne est une des meilleures gastronomies au monde.
10: Ça, c'est bon, ça.
0: Les ceviches et autres. Il y a d'ailleurs des restaurants péruviens à Paris qui sont bien très, sûr. Très réputés. C'est une des gastronomies mondiales les plus réputées.
11: Voilà, sont gentils?
0: Ah, les gens sont très très gentils.
13: C'est péruvien le ceviche?
0: Ah, bah bien sûr!
10: Mais je crois que c'était quoi toi?
13: Bah français!
11: Ah non, et non!
14: Est-ce que dans le métro au Pérou, il y a des Français qui jouent de l'accordéon pour chier les gens? Ou non?
0: Alors, je vais vous dire, j'ai pas vu de métro, je suis pas certain. Alors non, ce que je peux vous dire, en fait ça sert à ça aussi de voyager.
10: Ah. La coke est moins chère.
0: Non, c'est pas ça! Non, je vais vous dire à quoi ça sert. Ça sert à se rendre compte que la circulation dans Paris est très fluide.
11: Ah oui?
0: Parce que, croyez-moi, si vous allez à Lima, au Pérou, à Hidalgo, c'est une sainte à côté. Ah non, mais c'est même pas de la circulation, c'est inimaginable.
10: Ah oui?
0: Et d'ailleurs, c'est vrai dans toutes les capitales du monde. Voilà pourquoi je dis que c'est vrai qu'on a, les Français sont des vrais râleurs, toujours à imaginer qu'il n'y a que nous ici au monde qui avons de la circulation dans une capitale.
11: Ah ben, ce matin, il y avait 400 kilomètres de bouchons à cause de la nouvelle loi covoiturage. C'est quoi la nouvelle
0: pourvu
11: loi?
0: Pourvu qu'il n'engage pas sur BFM, c'est la chute.
10: Mais en plus, c'est même pas logique ce qu'elle dit, c'est ça qu'il faut.
11: Mais oui, c'est pas logique. Alors, pourquoi ça ferait des bouchons, le collateur?
10: Parce qu'il y a une voie réservée.
11: Il y a une voie réservée. On n'a plus le droit d'être
13: ils
11: tout seul.
13: Ils ont réservé
11: dans
13: la voie de gauche dans le sur le périph', voilà. pour des gens.
12: Alors, Sébastien a proposé, pour pas être emmerdé par les trucs qui regardent si on est bien deux dans la voiture, il a proposé d'acheter une poupée gonflable qui va installer sur le siège du passager.
10: Mais bien sûr, mais la Roselyne, mais c'est une bonne idée. Comment on vérifie, t'es encore au voiturage ou pas? Il y a une caméra, on te suit?
11: Ben justement, ça fait 400 km de bouchon.
0: Oui, et ben écoutez, si vous étiez à Lima, vous diriez que ce genre de mesure est utile parce que franchement, je peux vous garantir que c'est hallucinant la circulation. Et c'est pareil dans toutes les grandes capitales du monde, c'est comme ça, mais on est râleur, faut toujours râler contre quelqu'un. Vous n'êtes pas d'accord, Vizorek?
14: Ah, mais bien sûr, mais à Bruxelles, c'est pire, donc.
0: C'est vrai?
14: Oui, oui, c'est.
0: Ben voilà,
14: c'est
0: voyez.
10: Oui, mais il va dire que les Belges, ils râlent pas. Ça vous dérange pas?
14: Ils râlent en flamand, c'est plus poétique.
10: Ouais. Mais le pire, c'est moi, j'étais à Dubaï avec Bernard Mabille, là. On allait voir des influenceurs, on se rencontre entre influenceurs. Et c'était l'enfer. Hein. L'enfer. Parce que la Bentley de Bernard, impossible de la garer. Non mais sérieux, c'est vrai.
1: Mais en Normandie, ça roule bien.
0: Ça, c'est vrai.

0: Et encore.
1: La question.
0: C'est quoi la question?
2: Et là, vous avez fait la mer ou la piscine? Non, parce que vous aimez pas
0: j'ai
2: la piscine.
0: J'ai fait le père.
2: Non, mais vous aimez pas la piscine, vous avez dit. Mais il y avait la mer pas loin.
0: On va pas au Pérou pour aller à la piscine. Enfin, écoutez, on va pour voyager, pour visiter les quartiers. J'ai fait quelques églises. Ça va vous plaire, vous
2: ah,
0: qui travaillez.
2: Ça, j'aime bien.
0: Voilà,
2: ça.
0: Vous qui travaillez chez Bolloré. Ben voilà, voilà, j'ai fait 3-4 églises. Ça vous plaît,
2: d'accord,
0: ça
2: okay,
0: voilà.
2: C'est bien.
3: Est-ce que vous avez grimpé au cocotier?
0: Mais il n'y a pas de cocotier.
1: Non, c'est une métaphore, Laurent.
4: Est-ce que vous avez pris le péroférique?
2: Et vous avez vu des migrants, mais chez eux?
3: Et est-ce qu'ils jouent de la flûte, vous savez, là, avec plein de...
2: Mais non, mais c'est leur langue, ils ne parlent pas.
3: Comment
2: ils,
3: ça s'appelle?
2: Ils parlent en flûte. Parlent
3: comment
2: en
3: flûte. Ça s'appelle?
2: La flûte de Pan. La flûte de Pan.
3: Ça s'appelle la flûte de Pan?
2: Oui.
3: Quand il y en a plusieurs tuyaux?
2: Oui.
3: Ouais. D'accord. Ils jouent tous de la flûte de Pan?
0: Oui. C'est mais c'est que ça, toute la journée.
2: Mais c'est même pas qui joue, c'est qui parle. Quand un mec fait tout, tout, tout, tout, ça veut dire bonjour. Tout, tout, tout, tout, tout, tout, tout, tout. Ça va? Tout, tout, tout, tout, tout. Et toi? Les gens ne parlent pas, il faut que
0: je veux retourner là-bas, je veux retourner là-bas.
2: Mais ils parlent quelle langue,
0: mon
2: ça
0: Dieu, ramenez-moi là-bas.
4: Mais vous êtes allé vraiment pour le tourisme ou vous avez fait rendez-vous en terre inconnue avec Frédéric Lopez?
0: Ben non, j'y suis allé parce que j'aime voyager, que les voyages, ça ouvre l'esprit et puis ça évite d'entendre des conneries comme j'en entends ici.
2: Et ils parlent quelle langue au Pérou alors?
0: Espagnol.
2: Ah bon? Mais espagnol courant ou espagnol un peu au dialecte?
0: Muchos gracias.
3: Muchas gracias.
0: Bon dia, muchos gracias.
2: Ah, d'accord, ouais, dialecte alors.
3: Non, mais vous n'avez pas grimpé le Machu Picchu.
5: Mais c'est pas au Pérou le Machu.
0: Ah si, si.
2: Le Machu Picchu.
0: Si, Machu Picchu. Mais c'est le Machu Picchu, pas le Machu Picchu.
3: Ah, bon. Le Machu Picchu, vous ne l'avez pas grimpé alors. C'est quoi?
4: Bah, attends, mais ça m'intéresse parce que Roselyne, tu pensais que c'était où toi le Machu Picchu?
2: Et le lac.
5: Pas. Le Machu Picchu, je savais pas.
2: Et le lac préféré de Jean-Marie Bigard, la pipi caca, vous m'avez?
3: Le Machu Picchu, c'est...
0: Je vous emmènerai rien que pour le plaisir de réentendre.
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0: Ah, une question pour Yann Levert, à laquelle Yann Moix devrait répondre oui. Facilement. Paris 19e, pas Yann Moix, Yann Levert. Non. La question concerne un lipogramme. De quoi s'agit-il?
1: Un hippogramme?
0: Non, un lipogramme.
7: C'est le fait d'utiliser une lettre, de faire commencer un poème par la même lettre.
0: Non, ah non, ça. Ça c'est un... Je sais,
5: un hippopotame.
0: Non.
7: Alors c'est le fait de mettre un certain nombre de mots dans un vers.
0: Non.
1: C'est le fait de commencer une phrase et de la terminer avec la même lettre.
0: Non.
5: Alors c'est peut-être le fait de commencer tous les mots par
0: non,
5: la même
0: vous
5: lettre.
0: Étiez tout prêt au départ, monsieur. Et je suis sûr que vous allez pouvoir me citer
7: par exemple,
0: le lipogramme le plus célèbre.
7: On enlève une lettre, par exemple la disparition de Georges Perec, c'est un lipogramme en E.
0: Voilà, parce qu'on n'a jamais utilisé la lettre E, c'est enlever une lettre de tout ce qu'on a pu écrire. La lettre E, effectivement, disparaît de ce livre qui s'appelle La Disparition. Il y a d'ailleurs pas de...
1: Alors là, ça me... Où le U?
0: Pas de dans le titre. C'est Georges Perec qui a écrit La Disparition et c'est un lipogramme. Ah. Bonne réponse de Yann Moix.
5: Ah, mais oui!
0: Pourquoi?
5: Ben oui, parce que l'hyposuction, tu enlèves quelque chose.
1: Non, mais c'est pas l'hypo que t'as pas compris, c'est grave.
4: Ben oui, non, mais elle a raison, l'hypographe.
0: Et crois-moi qu'elle a compris succion, en revanche. Pour Fernand Jans, qui habite Fontenay-les-Bris dans l'Essonne. C'est dans les tweets Savoir du Monde que je trouve parfois des questions. J'aime les citer quand même, c'est bien toujours de citer ses sources. Et dans Savoir du Monde, on nous a donné une phrase en tchèque. Une phrase qui signifie « enfonce ton doigt dans ta gorge ». Pourquoi cette phrase « enfonce ton doigt dans ta gorge » est-elle célèbre en tchéquie?
1: Parce que ça désigne une personne?
0: Non.
5: Est-ce que c'est un... Est-ce que ça fait...
1: Mais...
8: Un slogan de la révolution. Est-ce que c'est pas un rapport avec... Est-ce qu'on pourrait pas dire que...
0: vous seriez pas en train de faire un hippogramme?
1: Oui, non mais sauf que toi t'as enlevé toutes les lettres.
5: Attendez. Est-ce que c'est... Est-ce que quand on prend les initiales en tchèque, ça donne quelque chose en tchèque?
1: Non, non,
7: parce que ça a marqué le début de la censure en dans ce pays. Avant, la phrase s'appelait « prends ton doigt dans ton cul ».
0: Non, non, ça marche encore aujourd'hui. Et c'est vrai que c'est pas la seule phrase en tchéquie, mais évidemment, moi, je vous donne la traduction « enfonce ton doigt dans ta gorge ». C'est valable aussi, il faut le dire, pour une morie pleine de taches se mouilla dans la brume.
1: C'est des pangramme?
0: Non. Et c'est valable aussi pour une

0: Il n'y a pas de voyelle. Il n'y a pas de voyelle.
1: Il n'y a pas de voyelle dans cette phrase. Bonne réponse de Stevie.
2: Attendez, excusez-moi, hein, je voudrais pas, vraiment, je voudrais pas vous reprendre patron, mais dans enfonce, il n'y a pas de E.
1: Mais ça, c'est en français.
3: Ben, elle a rien compris.
0: Moi, quand j'étais en vacances, c'était quoi ce pays? En Slovénie.
1: Oui.
0: Et ben, pour dire bourdon, parce que je demandais comment ça se dit ça en slovène.
3: Ah ouais,
0: et ben, le mec, il n'y avait pas de voyelle dedans.
1: Vous êtes sûr que c'était pas gland plutôt?
0: Non. Non, il y avait des bourdons, je dis comment on dit? Et il n'y a pas de voyelle. Nous, on voyait
1: dans le marqué. Enfonce ton doigt dans ta gorge, ça te dit.
4: Ah oui, c'est normal parce que c'est comme ça qu'on parle quand on a le doigt dans la gorge.
1: STRC, PRST, SKRZ, KRK pour traduire en langue française, enfin avec les lettres françaises.
4: Vous voulez pas qu'on fasse un Scrabble?
1: Mais c'est vrai aussi pour la traduction en tchèque d'une morie pleine de taches se mouilla dans la brume. Voilà des mots qui en tchèque n'ont aucune voyelle. Bonne réponse collective.
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1: Mon pont en Bresse, ce samedi, il y aura un mariage qui fait beaucoup parler à Mon pont en Bresse en Saône-et-Loire. Pour quelle raison ce mariage fait-il beaucoup parler?
8: C'est Brad Pitt, non?
1: Ah non, non, non, non.
9: Ah, c'est pas Retailleau et Wauquiez?
1: Ah non, non.
10: C'est des people?
1: Ah non, c'est pas des people du tout.
9: Des animaux?
1: Je peux même vous dire que le maire du village, Montpont-en-Bresse, refusait dans un premier temps de faire ce mariage.
9: Ah, c'est des hétéros?
1: Finalement, il y sera. Ce sont des hétéros.
11: Il y a un OQTF là-dedans?
1: Pardon?
11: Il y a un OQTF, non?
1: Alors, effectivement, il y a...
11: Ou un fichier S.
1: Quelqu'un qui est sous le cul.
9: Sous le cou.
10: Sous le cul.
1: Sous le cou d'une OQTF, vous avez raison.
9: Ah, c'est pas Marion Maréchal et Yacine Bellatar? Ils sont très amoureux, pareil.
1: Écoutez, vous n'êtes pas si loin.
9: Mais je sais que je suis pas loin, mais à chaque fois, je suis pas loin.
1: Je vais vous la bonne réponse.
9: Mais non.
1: Mais oui. Parce que ce ne sont pas des gens connus, mais c'est justement pour ça que ça fait parler aussi. C'est assez incroyable à dire, puisque c'est une militante du Rassemblement National, qui d'ailleurs a été candidate à plusieurs reprises aux élections régionales, qui veut se marier avec un jeune Tunisien sans papier, sous le coup d'une OQTF. Alors vous pensez que tout le village n'en revient pas. Et elle dit comment on peut à la fois soutenir Marine
9: Le Pen. Il y a plus beau que la nation, il y a l'amour. Comme quoi, c'est peut-être ce qu'elle a dit. Ouais, si elle est vraiment amoureuse.
10: Si ça se trouve, pour le voyage de noces, elle prendra un aller-retour et lui un aller simple.
1: Ah, vous pensez que c'est un...
10: Mais oui.
1: Un stratagème.
10: Mais bien sûr.
1: Ah, c'est une histoire quand même incroyable. Évidemment, le village est déconcerté, le maire est révolté, voilà pourquoi il a refusé. Il faut dire qu'elle a 70 ans et lui, il a 30 ans, le jeune...
9: Attendez, il a le courage de descendre à la cave, on le respecte. On le respecte quand même.
10: C'est
9: dégueulasse, il vient pour l'argent et les papiers, c'est lui qui a du courage.
1: Et l'affaire prend une dimension supplémentaire, parce que la future mariée, effectivement, milite au Rassemblement National.
9: Comme tout le monde.
1: Et elle épouse un jeune Tunisien sans papier, sans travail, sans domicile fixe et sous le coup d'une OQTF.
9: Oui, d'accord.
1: Donc, évidemment, le maire dit c'est un mariage blanc.
9: Elle, c'est une responsable. Elle a...
1: Et elle, elle dit non, c'est un coup de foudre. Tout est prêt, la robe est achetée, mon bouquet aussi. Certes, je suis militante pour Marine Le Pen, mais moi, j'épouse un Tunisien sincère, franc et honnête.
10: Qui respecte la loi française et les valeurs de la République.
1: Et d'ailleurs, lui aussi aime Marine Le Pen, voilà ce qu'elle
9: mais
1: dit.
9: Mais c'est normal.
1: Donc, finalement, le maire va être obligé, puisque le mariage n'a pas été interdit par le procureur de la République. Donc, le mariage aura bien lieu ce samedi à Montpont-en-Bresse. S. Madame le maire, c'est une dame, s'exécutera à contre-cœur. J'irai à reculons et sans écharpe, a dit madame Anne Trontin. C'est le
11: Oh, il va faire chaud, de toute façon.
1: Sans son écharpe de maire.
11: Ah, d'accord.
1: Voilà, Isabelle.
9: D'accord. Il y a quand même des drôles d'union en ce moment. J'ai vu, là, il y a Mimi Mathy avec le basketteur, la français, là.
10: Ouais, Maniama.
11: Attends, mais tu.
10: Oui, mais c'est pas sa femme, c'est son portrait.

0: porte-clés.
1: Ouais, voilà, ouais.
2: Mais on parle de plus en plus des histoires de différence d'âge. D'ailleurs, dans le magazine Elle, on nous dit que les écarts d'âge entre partenaires sont de plus en plus scrutés et font évidemment naître des tas de commentaires sur les réseaux sociaux.
3: Alors, ouais, surtout, c'est toujours dans un sens. Hein. C'est toujours quand la femme est plus vieille.
2: Détrompez-vous, c'est en train de changer, ça.
0: Eh oui.
1: Moi, j'ai vu avec Chris, avec une moche.
2: Et à l'Élysée.
1: Hallucinant.
2: À l'Élysée, c'est quoi, à votre avis?
3: Eh oui. Oui. Oh.
1: Alors,
3: bah justement, ça fait écrire. Hein.
2: Ah oui, et Cher, la chanteuse Cher qui a 78 ans, elle est avec un jeune homme de 38 ans.
4: Il y a pas Michel Thor.
2: Michel Thor.
1: Et Roselyne avec Jules. Personne n'en parle, ça.
0: Ouais.
2: Madonna, 66 ans, avec un garçon de 28. Mick
1: Jagger.
2: Maintenant, ça marche dans les deux sens. Isabelle, ne croyez pas ça.
3: D'accord.
2: Ah non, je vous jure. Heidi Klum qui a 51 ans avec Tom Colitz qui en a 35. Bon, alors évidemment, il y a aussi ou même Florence, notre camarade Florence Forestier, avec un charmant humoriste plus jeune.
1: Cominec, super.
2: Plus jeune qu'elle. Bon, alors évidemment, il y a des écarts, effectivement, hommes-femmes aussi. Al Pacino, 84 ans, avec Noor Al-Fallah, 31 ans.
1: Mais c'est Al Pacino.
2: Mais voilà, c'est Al Pacino. Avouez, Isabelle.
4: Parce qu'on bande mieux quand on est acteur.
2: Ah bah, demandez à François. Hein.
1: Et il refait encore avec. Non, mais... Bravo Roselyne. Ouais.
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2: Une question intéressante, je crois, pour Lionel Grandjean qui habite Paris 12e. Qu'est-ce qui peut être en miroir ou à l'écrevisse?
0: Ah, est-ce que c'est une pratique sportive?
2: Une pratique sportive, non.
6: Une pratique
0: sexuelle.
6: La pêche.
2: Même si c'est effectivement à propos de sport qu'on en parle. Vous dites?
6: La pêche
2: à l'écrevisse, oui.
6: Oui, on peut mettre une écrevisse et
2: voilà,
6: puis...
2: mais la pêche en miroir.
6: On met un miroir et comme les poissons, comme ils sont... dans le miroir, ils croient que c'est un autre poisson.
0: Et là, on l'attrape, Laurent, et on le met dans la barre.
6: Il se fracasse la tête contre le miroir.
0: Mais oui, il est estourbi et on rattrape.
7: On le récupère.
0: Ça marche aussi à la chasse, hein. Vous faites ça avec les sangliers et tout, vous allez avec un miroir dans la forêt, les sangliers approchent, vous les attrapez.
2: Non, c'est pas la pêche à l'écrevisse, c'est la pêche en miroir.
0: Est-ce que c'est une façon de corder une raquette, par exemple?
2: Non plus. Non, c'est pas directement sportif. Vous m'avez demandé si c'était sportif, je vous ai dit non, et j'ai répondu plus précisément, même si c'est en ce moment à cause du sport qu'on en parle. Mais oubliez le sport.
7: À cause du rugby?
2: Ça n'est pas sportif. Oui, c'est vrai que c'est à cause de la Coupe du Monde
0: de
2: rugby.
0: C'est la façon de chanter en canon?
2: La façon de chanter en canon, alors là, excellente réponse! De Florian Gazan.
7: Il y a une sacrée polémique, là.
2: C'est à propos des hymnes qui étaient chantés par des chorales d'enfants, hymnes chantés en canon. Alors, il paraît que les pays n'étaient pas vraiment contents du résultat que ça donnait, sauf que les gamins sont en train de pleurer à la maison parce qu'on leur avait promis de venir chanter en canon sur les terrains et qu'on a tous viré les mioches.
0: J'espère qu'Arthur n'en faisait pas partie parce que l'auditrice va nous rappeler pour nous reparler de son gosse.
2: Et alors, on peut chanter en miroir, c'est-à-dire de façon renversée ou à l'écrevisse sous forme de rétrograde. Alors, hein, j'avoue que je ne connais pas les différentes façons de chanter en canon. Vous connaissez, vous, qui quand même est une experte en musique, en opéra?
8: Oui, non, mais chanter à l'écrevisse à l'opéra, non. C'était quand même, on ne comprenait pas la Marseillaise.
2: Ah, mais vous pourriez peut-être nous expliquer, vous, monsieur Rachin.
9: Bah, justement. Oui, justement.
2: Rachin, c'est dans les choristes.
9: Non, mais j'étais au stade, c'était hallucinant. C'est-à-dire qu'on a commencé à chanter la Marseillaise et puis tout à coup... On n'arrivait plus, quoi.
8: Moi, c'est
9: la première fois que je me suis arrêté. Non, mais qu'est-ce qui se passe? C'est quoi?
7: Mais parce que c'est pas toi qui devais chanter, c'était les enfants.
9: Mais
7: toi! Tu n'y étais
9: pas!
7: De toi!
9: Et donc, à un moment donné, on a entendu d'autres notes. Enfin, c'est-à-dire en canon, quoi.
2: C'est bizarre. Bah oui, mais les pauvres gosses, maintenant, on leur dit...
7: Mais oui, il fallait pas que tu chantes, c'est que les enfants.
9: Mais non, mais simplement, il fallait prévenir le public qu'on allait chanter en canon.
0: En fait, ce qui est triste, c'est que les huées du président, eux, étaient parfaitement en chœur. Et que les chansons étaient ratées.
2: On a un exemple de chanson en canon, si c'est possible.
9: Jacques.

0: Ce que je vous propose, c'est d'essayer.
1: Ah ouais, moi je suis
2: alors,
1: chaud.
2: Allez,
1: ah
2: bah, allons-y. Nous, on commence.
3: Sur quelle chanson? Alors, sur les yeux d'Émilie?
4: Ah non, pas Frère Jacques.
2: On fait sur Frère Jacques.
0: On a trois filles canons qui sont là, Roselyne, Valérie et Darry. Alors, vous faites Frère Jacques, vous.
4: D'accord.
0: Et nous, les garçons, on fait Dormez-vous, d'accord. Alors, on essaye. Attention, allez, on y... 1, 2, 3.
5: Frère Jacques,
0: dormez-vous.
4: Non,
0: dormez-vous.
3: C'est pas un canon,
2: Laurent. Le canon,
3: c'est pas un canon.
4: C'est au moment où on va chanter Dormez-vous.
6: Non,
4: vous allez entonner Frère Jacques.
2: Ah, d'accord.
0: On recommence.
7: Par contre, il faudrait qu'on démarre bien toutes les trois.
2: Avec la même note.
7: Parce que toi, vraiment, t'es parti fausse.
4: Bon, allez, on commence.
1: Alors, attendez, qu'est-ce qu'on doit chanter?

0: dire.
1: Non, ça devait être un bordel là, au stade, hein, effectivement.
2: C'était pas si mal, nous.
1: Ouais. On a bien fait, vous trouvez?
2: Oui, je trouve ça pas mal.
1: Mais en tout cas, il a fallu que la ministre des Sports se mêle de tout ça pour virer les gosses. Alors bon, il paraît qu'ils vont recevoir des petites récompenses.
2: Non,
1: mais enfin, écoutez, c'est vrai que c'était pas...
2: Bon, maintenant, ils vont jouer au foot.
3: C'est vrai que c'est horrible quand on y pense, parce que toutes les familles devaient être là-dessus depuis un an, ils répètent, tout le monde doit être fier.
1: À l'école, en fait, ils répétaient avec leurs institutrices dans les écoles, et il y a beaucoup d'enseignantes et d'enseignants qui disent on peut pas leur faire ça, on a passé 12 mois à leur faire apprendre l'hymne chilien. La petite
3: La petite Garrido,
1: elle a appris l'hymne chilien.
3: Ah ben, tonton Jean-Luc va être content. Mais.
4: Par contre, l'hymne néo-zélandais était très bien chanté.
1: Ah oui.
4: C'est la Marseillaise vraiment qui a pris cher.
2: Parce que tu ne connaissais pas et que tu as fermé ta gueule.
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0: parler des voyages de Gulliver de Jonathan Swift, paru au XVIIIe siècle.
1: Bien sûr.
0: Et dans les voyages de Gulliver, il y a une tribu d'humains dégénérés, un peu sales, même,
2: oui,
0: et même d'une saleté infecte, avec des coutumes même répugnantes. Et Gulliver trouve largement préférable la compagnie d'une autre tribu qui eux sont calmes, honnêtes, rationnels, plutôt que cette tribu d'humains dégénérés. Comment s'appelle-t-il ?
2: Les ch'tis.
3: Alors c'est d'un mot anglais.
0: Alors c'est d'un mot anglais, absolument. Ah. Et si je vous pose la question, évidemment, c'est parce qu'aujourd'hui, tout le monde connaît le nom de cette tribu, même sans avoir lu Jonathan Swift.
2: Les woke.
0: Les woke, non, mais c'est pas bête.
2: Les wokistes.
0: Les wokistes,
2: les
0: non.
2: Ewoks.
0: Les Ewoks, non.
4: Lié à un film qui sort aujourd'hui ou qui sort cette semaine?
0: Non, c'est pas lié à un film.
2: Non, c'est lié à l'actualité générale.
0: On va dire que c'est lié à la société moderne.
3: Les Black Blocs.
0: À des mots qui sont apparus depuis maintenant quelques décennies.
1: Les emails.
0: Les emails,
2: les
0: non.
2: Les followers.
0: Les followers, non.
4: Les blablacars.
0: Blablacars, non.
1: On non. s'éloigne. Je pense qu'on oui. est dans l'ordinateur et
0: oui,
1: dans les
0: oui,
1: trucs comme
0: oui.
1: ça.
0: Oui,
2: voilà, les GAFA.
1: Okay. Les
4: Intel. Ah oui. Les
1: alors,
4: Intel.
1: Est-ce qu'on le trouve sur le clavier de l'ordi?
0: Ah, on le trouve sur, même sur son smartphone, on le trouve.
1: Copier-coller.
2: Arrobase.
0: Arrobase, non.
1: LinkedIn. Ouais.
2: LinkedIn.
1: Hein?
2: LinkedIn.
0: C'est beau d'être avec des modernes.
4: Ah oui. Métaverse. Alors. Métaverse.
0: Non, mais c'est beaucoup plus répandu et simple que ça.
2: Les Uber Eats.
0: Ah non.
2: Deliveroo.
0: Non.
2: Moi, je vois bien la tribu des Deliveroo.
4: Cancelled.
0: C'est pas bête, hein.
5: Mais le mot désigne aussi quelque chose de sale et de crade.
0: Ah non, pas du tout. Pensez bien qu'une marque n'aurait jamais. Ouais. Évidemment, peu de
1: ah,
0: gens.
1: C'est une marque.
0: Oui, c'est une marque. Peu de gens savent, évidemment, que ça vient d'une tribu qui était désignée, on va dire, un peu sale, un peu répugnante, dégénérée par Jonathan Swift.
3: Et même ceux qui ont déposé la marque ne le savent pas.
0: Bah, j'imagine qu'ils ne le savent
2: non,
0: pas.
2: Non, les incultes.
1: Ah ouais, dis donc.
4: Est-ce que Laurent, vous utilisez cette marque? Est-ce que Laurent, vous utilisez cette marque au quotidien?
0: Alors, parfois, ça vous arrive sans même que vous l'utilisiez.
4: C'était quoi? Tinder? Les Tinder?
0: Tinder, non. On va donner 300 euros.
5: Messenger.
0: Il vous reste 30 secondes pour trouver le nom de cette tribu dans les voyages de Gulliver. Un mot que tout le monde connaît aujourd'hui grâce à la société moderne et grâce à vos smartphones.
5: Les cyber, non, c'est pas les cyber.
0: Les cyber, non.
2: Cyberattaque.
0: Une marque. C'est pas les quelque chose. Alors, si vous cherchez les.
1: Apple.
0: Non, Apple,
1: une marque.
0: Non.
2: FaceTime.
0: FaceTime.
1: SMS. Uber.
0: Quoi?
2: Texto.
1: Uber.
2: Et moi, je traduis. Uber.
0: Elle est comme Rio, elle a beaucoup perdu aussi. Hein.
2: On est sur Uber.
0: De mon Uber, côté, ah non, pas Uber. Non. Non, bon, on va donner 300 euros et c'est tant mieux. Voilà un premier chèque qui s'en va pour Joseph François qui habite Chigny-les-Roses. Cette marque a été baptisée ainsi en clin d'œil aux créatures des voyages de Gulliver. Est-ce que quelqu'un aurait la réponse? Maintenant, vous pouvez lever la main si vous avez la réponse dans le public.
5: Bah, non,
0: personne.
1: Ah, dis donc,
3: quelle bande de nuls.
2: Vous êtes inculte.
0: Allez, quand je vais vous dire, c'était Yahoo tout simplement.
4: C'est trop vieux Yahoo maintenant.
0: Yahoo, 300 euros grâce à Yahoo.
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7: Kersauzon, elle est jolie. Enfin, il est beau, je trouve.
2: Kersauzon, elle est jolie, t'as dit?
8: Attends.
0: Ah bah, depuis qu'elle sort avec Stevie.
8: Attends, je suis en train de préparer mon casque parce que les deux abrutis, là, ils applaudissent, ils gueulent et tout ça. Mais et avec le casque, on a un son moins fort.
7: Non, je trouve qu'il est plus beau.
0: Les deux abrutis dont il parle sont deux personnes du public qui sont à côté de lui.
3: Les pauvres.
0: Messieurs, dames, si vous pouviez applaudir moins fort.
3: Voilà. Et ne riez pas.
8: Une bande de sauvages, ça doit être propre chez vous. Non, je dis pas. Ah, tu les verrais les deux, avec les dents qui poussent et tout. Attends, c'est des délinquants.
0: C'est un couple bien sympathique.
8: Pas du tout, c'est des délinquants déguisés.
0: Très propre sur eux, ils font très noïdes, ce monsieur.
3: Moi, je trouve que la dame a une tête de candidate du Rassemblement Renaissance à la législative. Hein? Vous êtes candidate
9: au Luxembourg.
3: Au Luxembourg.
0: Ah bah voyez, elle est au Luxembourg.
3: Ah bah oui, vous avez du pognon, donc c'est bien.
0: Putain, c'est peut-être...
10: pour ça qu'elle est heureuse.
0: On n'en sait rien, ça se tombe, c'est la patronne, dites donc.
3: Ah oui, vous avez raison.
7: C'est vrai, RTL.
3: Vous êtes chez vous, madame.
0: Attention, Olivier, faites attention, ils viennent du Luxembourg.
8: Et alors?
0: Ce sont nos actionnaires.
8: Ah, les pauvres. Alors, c'est trop du cul-là qu'on bosse?
11: Non, mais ils osent tout, c'est dingue.
0: Madame Latsou, c'est vrai que vous allez faire Mask Singer.

0: Alors vous allez être dans le sud. Non, écoutez.
1: Oui.
2: Ouais.
1: J'ai déjà du mal à reconnaître les gens sans masque. Alors là.
0: Je te demande. Alors écoutez.
3: C'est quand même fou de mettre une prosopagnosique pour connaître les gens quand même.
0: Une quoi?
3: Une prosopagnosique.
4: Alors qu'est-ce que c'est?
5: Prosopagnosique.
3: C'est du génie de mettre quelqu'un qui ne reconnaît pas les visages pour reconnaître Massinger.
0: Ah, c'est ce que j'allais dire, vous avez raison, mais dans d'autres termes, monsieur Alcaraz, puisqu'il faut quand même dire à Camille Combal et à TF1 que Chantal Latsou, en 15 ans d'émission, n'a jamais reconnu un seul invité mystère.
1: C'est pas vrai.
4: Bah oui.
0: Non, mais c'est elle qui s'engage pour faire Massinger.
4: Non mais elle va au moins faire rire les gens. Le problème de Chantal Latsou, c'est qu'elle ne reconnaîtra pas non plus les artistes une fois qu'ils auront enlevé leur costume.
1: Mais oui,
4: wow. elle
1: mais je potasse, attends, je potasse.
0: Qu'est-ce que vous potassez?
1: Ben, j'apprends les gens.
0: Mais comment?
1: Comment il s'appelle, le chanteur assez original, là? Comment j'ai plus son nom?
6: Michael Jackson.
5: Stromae.
1: Non, celui qui chante.
4: Bilal Hassani.
1: Qui était à The Voice.
4: Kenji?
1: Non.
4: Bah, je sais pas.
1: Oh, putain.
3: Qui était à The Voice dans le...
1: Ça finit par un I.
4: Bah, Kenji.
3: Non, bah non.
6: Louis Mariani.
0: Ils ont quand même mis Gilbert Montagnier dans ma
4: série. Ah oui, mais c'était pas pour essayer de voir les gens.
0: Non, c'est
4: d'accord,
0: non,
4: parce
0: il était déguisé en voyant.
3: Mais du coup,
1: ça change rien. D'ailleurs.
4: Je crois qu'il faisait l'arbre.
0: Je leur souhaite bon courage, en tout cas. Voici une première citation pour Jocelyne Duvallon, qui habite Noyers-sur-Cher, dans le Loir-et-Cher, qui a dit « Si on voulait me décerner la Légion d'honneur, j'irais en slip. » Pour qu'il sache pas où la mettre.
3: Pierre Dac.
0: Non.
4: Coluche.
0: Coluche. Bonne réponse, évidemment, de Christophe Beaugrand. Une citation pour Christine Olivaux, qui habite Nancy, en Meurthe-et-Moselle, qui a dit « Être con est tout à fait supportable tant qu'on l'est suffisamment pour pas savoir qu'on l'est.
4: » Français.
0: Alors un Français mort en 2014.
3: Cavana.
0: Et c'est... Oh bah oui, bravo. François Cavana. Oh, bonne réponse de Paul Alcaraz. Pour Mélanie Palinco, qui habite loin dans le Rhône, qui a écrit « Puisque le ciel a été fait par Dieu ainsi que la terre, sois sûr que tu y rencontreras les mêmes mots qu'ici-bas. »
6: Bernanos.
3: C'est assez ancien.
0: C'est du 19e
4: siècle. Est-ce que c'est français? Oui.
0: Allez, je le tente. Juste une date. Je le tente, rien que pour amuser le public.
3: Juste une seule.
0: On est un peu comme au cirque ici. Mesdames et messieurs, sans augmentation du prix des consommations, l'artiste Paul Alcaraz va vous donner le nom de celui qui est né en 1846, qui est mort en 1870.
3: Et c'est le comte de Lautréamont.
0: Eh bien, mesdames et messieurs. Et attention, mesdames et messieurs, voici un deuxième numéro. Deuxième numéro, et je vous le demande, c'est pour Paul Besset, qui habite Vouvray, dans l'Indre-et-Loire, qui a dit « Les brigands vous demandent la bourse ou la vie, les femmes exigent les deux.
3: » Clara Morgan.
6: Non, Sacha Guitry.
4: Ça, c'est forcément français.
0: Et attention, je
3: Madame
0: vous
3: Claude.
0: Des dates, ce n'est pas français.
4: Ah, bah, si, les bourses. Les bourses. Francophone.
0: Ce n'est pas français. 1835-1902.
3: Samuel Butler.
0: Excellent, et nous continuons. Vous
3: on peut donner son Xanax à Shilzavata, s'il vous plaît.
0: Alors
1: l'extraordinaire.
0: Je tente quelqu'un qu'on n'a jamais cité au gros.
3: Non mais c'était déjà bien Butler, on l'a jamais cité.
1: Encore plus difficile pour Paul Alcaraz, c'est un incroyable illusionniste.
0: Je ne sais même pas s'il le connaît, si quelqu'un le connaît, mais c'est quelqu'un qui a déclaré « Qu'est-ce que la civilisation ? C'est l'argent mis à la portée de ceux qui en possède. » Voilà la phrase d'un écrivain un peu anarchiste, frère d'un peintre célèbre, marqué par la justice et l'hypocrisie, oublié après sa mort. Et effectivement, on peut trouver parmi ses romans les plus célèbres Le Voleur, Les Pharisiens, L'Épaulette, Biribi, Discipline militaire.
3: Et son frère peintre est plus connu.
0: Alors son frère s'appelle... Son frère est...
6: C'est un des Ripollins.
0: Ah non.
4: Est-ce que son frère porte le même nom?
0: Ah oui,
4: il pourrait avoir un pseudo.
0: L'un et l'autre.
3: Oui, même nom.
0: Voilà un écrivain qui est né à Paris en 1862, mort en 1921. De quel écrivain s'agit-il?
3: C'est quoi? C'est

0: Ils étaient dans
1: c'est quoi, c'est Georges Darien ?
2: Excellente réponse.
3: Alors là,
4: peut-être s'en aller, Chantal.
3: C'est incroyable.
0: Incroyable. On ne connaît même pas son nom, mais c'est
2: je
0: dingue.
2: Ne dirais même pas merci, il me répondra Darien.
3: Eh ouais.
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2: Vous pourriez encore participer à une épreuve d'athlétisme, Rachel ?
9: Oui, mais pas au triple saut.
2: Ah, pas au triple
9: non,
2: saut.
9: Parce que c'est quand trop... même. Non. Non, parce que c'est quand même...
2: Le triple saut, il est en face de vous.
9: Voilà, voilà, voilà. Alors, en parlant de saut, vous m'avez gâtée, hein, parce que je suis à côté pour la première fois d'Adil Rami. Je suis très honorée. Merci beaucoup.
10: C'est mieux d'être en face, peut-être.
2: Ah oui, j'ai décidé de lui présenter toutes les grosses têtes féminines, les unes après les autres.
10: Et il va choisir après.
11: Et moi, je suis jaloux, je commence à être jaloux parce que j'ai joué au foot aussi. Je suis très bon au foot. Mais oui.
12: T'as pas joué au foot, on t'a tapé dedans comme ballon.
10: Et dis donc, ça te fait quoi d'être comme ça parmi que des femmes, que des femmes?
12: Comment?
10: Ça te fait quoi d'être parmi des femmes seulement?
12: Bah c'est bien.
9: Ouais,
12: c'est...
2: Elle est comme tu vois. Elle est comme vous après un match, elle a des problèmes d'articulation.
10: T'es joueur de foot, non? T'es joueur de foot?
9: Oui, oui.
12: Ouais, putain de temps, je l'ai été.
11: Ah bon. Champion alors... du monde, Rachel, il a été champion du monde.
9: Champion du monde de cheval. Ah bah d'accord, bah merci, bah on a rien à voir.
10: Je croyais qu'elle était journaliste, excuse-moi, je te connais pas.
2: Pardon?
10: Je croyais qu'elle était journaliste.
2: Qui?
10: La jeune femme là-bas?
11: Elle est journaliste.
9: Non, enfin, on parle pas de Rachel, on parle d'Adil.
10: Je parle des deux en même temps, de gros. Parce que c'est la première fois que je fais une émission avec eux deux. Au moins, ils sont beaux, eux.
9: Calme-toi, maman.
10: Avec des boudins,
9: calme-toi,
10: je dis.
2: Qu'est-ce que vous dites, qu'est-ce que vous dites?
10: Mais ils sont beaux, eux. C'est agréable à regarder. C'est pour ça que je me suis mis de ce côté.
2: C'est vrai qu'on a là un joli couple. Mais pardon, monsieur Rami était déjà en couple avec Liane Folly. Parce qu'il préfère les dames, pardon, Liane, mais les dames un peu plus âgées, a-t-il
9: dit. Ah, c'est
2: vrai?
9: Ouais, c'est ça.
10: Alors, dis donc, si un jour on est ensemble, tu me prêteras ton pull?
2: Mais pourquoi son pull?
10: Il a un beau pull.
2: Oui, mais enfin, écoutez.
12: Mais non, mais j'aimais bien les plus âgés quand j'avais 18 ans. J'en ai 38. Voilà. C'est compliqué maintenant.
10: Non, mais c'est bien âgé, ça a de l'expérience, de la conversation.
12: De la conversation, parce que j'en ai pas beaucoup, moi.
9: En même temps, c'est pas ce qu'on demande le plus.
11: Que si vous aimez pas.
2: Alors, je vous présente quand même Adil, effectivement, ouais. Rachel Kahn.
12: Enchantée.
9: Très honorée.
2: Qui a été athlète, c'est vrai, mais aussi conseillère à la culture pour la région Île-de-France, qui a failli devenir à nouveau au ministre. Enfin, à nouveau. Elle a raté une fois, elle vient de rater une deuxième fois.
9: Une troisième fois.
2: Une troisième fois. Mais elle a encore ses chances, parce qu'on ne sait pas combien de temps Mme Dati restera à la culture. On ne sait pas combien de temps Mme Oudéa Castéra restera au sport. Donc, elle se tient prête, Rachel.
9: Dans les starts.
2: Ah, vous êtes toujours postulable.
9: Ah bah oui, après, il faut demander au président de la République.
2: Et, vous, et vous, Chantal, vous êtes toujours postulable.
10: Oui,
2: Monsieur Rioux, la dernière fois qu'on a fait l'émission ensemble, c'était au Lido et vous étiez habillée en femme.
9: Ah oui.
2: Talon aiguille, barrez-y. Oh. Qu'est-ce qu'a dit votre nouvelle fiancée, Nathalie, alors?
11: Elle est très, très, très, très fière de moi. Et tout. Oh. Ah oui. Elle écoute tout. Elle écoute
2: Donc elle est lesbienne aussi, alors. Oh.
10: J'ai vu la vidéo.
9: Moi, j'ai raté un épisode. Il a une nouvelle fiancée.
13: Bah oui, moi aussi, je savais pas.
9: Bah oui,
13: fiancée,
9: ouais,
13: mais il l'a. T'as
9: une fiancée?
11: Ouais, mais on a eu une réunion de crise samedi matin parce qu'elle avait écouté le podcast. Et maintenant, il faut plus parler de nous deux. Et donc.
9: Ah bah, tu parles, on va se gêner.
13: Ah, parce que ah non, tu la mais vois lui, maintenant, là.
11: Je vous assure, je suis arrivé en repère un reportage parce que on a eu une petite réunion de crise samedi matin.
9: Une réunion de crise.
11: Pendant une heure.
13: Une réunion de crise au lit? J'étais au lit ou pas?
2: Une réunion de crise. En face à face
11: non,
2: ou
11: par téléphone.
9: Oh, elle était joliment guide Nathalie.
2: Mais elle est toujours par téléphone, comment ça se fait? Pourquoi vous la voyez jamais
9: parce
2: en vrai?
9: Parce qu'elle est belle et virtuelle, elle existe
11: pas. Bah non, mais
9: pas.
11: Parce qu'elle habite dans le sud-ouest et donc on est un peu loin.
13: C'est ah, compliqué et maintenant d'aller dans le sud-ouest.
9: Qu'est-ce qu'elle fait dans la vie, Nathalie?
11: Vous avez vraiment créé une situation de crise.
9: Qu'est-ce qu'elle fait dans la vie, Yann?

0: J'ai failli divorcer avant même de me marier.
1: Ah ouais. Oh. Avant même de la connaître.
2: Et qu'est-ce qu'elle fait dans la vie, Nathalie?
0: Mais je peux pas dévoiler. Laurent, vous promettez de ne plus me parler de ça.
3: Elle est où dans le sud-ouest?
2: À Carcassonne.
4: On va l'appeler.
0: Vous savez bien, Laurent, je peux tout faire pour vous, mais là, il faut que je préserve ma vie privée.
3: Alors écoutez, je vais enchaîner avec une première citation, comme ça on va oublier Nathalie. Une citation pour M. Doré, Amandine Doré, qui habite dans la Marne, qui a dit « Oh Seigneur, accordez-moi la patience !» Et tout de suite.
2: Jean-Yann
3: qui a dit ça. Eh bien c'est une bonne réponse que Chantal là-dessous, c'est Jean-Yann. Une citation pour Timothée Mio, qui habite Belleville-sur-Vie, en Vendée, qui a dit « La meilleure façon de prendre un autobus en marche, c'est d'attendre qu'il s'arrête.
5: » Francis Blanche.
3: Non, mais...
2: Pierre Dac.
3: Bonne réponse de Liane Follier et Michel Bernier. Pour Michel Guizelin, qui habite Morestel, dans l'Isère, qui a dit « Arriver dans la surface et ne pas pouvoir tirer au but, c'est comme danser avec sa sœur. »
0: Ah oui, c'est pas Maradona.
3: C'est Diego Maradona. Bonne réponse de Johan Rioux. Une citation plus intellectuelle pour Charles Miraki, qui habite Ouasserie, en Seine-et-Marne. Écoutez bien, qui a dit « Beaucoup prétendent que je suis un menteur, mais eux aussi affabulent. Les plus grands mensonges me concernant, c'est de la bouche des autres que je les ai entendus. Je pourrais les démentir, mais comme je suis menteur, personne ne me croirait. » C'est joli.
0: Français.
3: Ce n'est pas français.
5: Woody Allen.
3: Ça a été traduit. Woody Allen, non, mais c'est quelqu'un qui faisait le même métier que Woody Allen.
5: Donc un réalisateur.
3: Hitchcock.
2: Spielberg.
3: Orson Welles, non, vivant. Il est mort il y a 30 ans, en 93.
2: Ah oui, il est américain.
3: Il n'est pas américain.
2: Il est italien.
3: Il est italien.
0: Visconti.
5: Dino Rizzi.
3: Non.
5: Fellini.
3: Fellini, et vous dites
2: Federico.
3: Alors, c'est pas Federico.
2: C'est Federico.
3: Il n'y a pas de R.
2: Je croyais qu'il s'appelait
3: Federico Fellini. Bravo, Chantal. Federico Fellini.
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3: Pour Élise Dehouve, qui habite Savines-le-Lac, je vous demande de retrouver le nom d'une actrice dont la fille est à l'écran dans les salles de cinéma mercredi prochain. C'est un film de Sean Penn qui s'appelle Flag Day. Vous connaissez Sean Penn et il se trouve que effectivement, il a décidé de filmer
5: sa fille.
3: Sa fille, mais sa fille est aussi la fille d'une grande actrice.
8: Ah oui. Robin Wright.
3: Robin Wright. Bonne réponse.
9: Je sais, c'est Kelly de Santa Barbara. Au début, c'était Kelly Capwell dans Santa Barbara.
0: C'était dans House of Cards, où elle jouait Claire Underwood.
3: Alors, mais on dit pas Wright, comme vous avez dit.
9: Oui, mais c'était la star. C'est Robin Wright.
3: Robin Wright.
9: Ouais, il a pas toujours été facile avec elle.
3: Moi, je l'ai connue surtout dans House of Cards.
0: Ah, bah oui.
9: Ah, moi, dans Santa Barbara. Hein.
3: Ah, c'est vrai?
9: Ah oui, c'était la sœur d'Iden Capwell, la fille Channing.
0: Oh là là.
8: Mais qu'est-ce que t'étais, Midinette?
9: Eh oui, elle était dans le téléfilm. Elle, c'était la petite copine de Joey Perkins qui avait été accusée de meurtre.
3: Ah voilà.
9: Oui. Et qui s'était remariée avec Gina Demotte. Channing Capwell s'était remariée avec Gina Demotte. Gina Demotte, c'était la nouvelle femme qui voulait pas que les enfants ils irritent. Alors qu'est-ce qu'elle a fait? Tu sais ce qu'elle a fait, Gina Demotte?
3: Non.
9: Elle a pris le testament. Elle a fait faire des travaux à la maison. Les ouvriers, ils ont mis le testament dans le crépi. Bah, ils ont jamais rien retrouvé.
8: Mais parle-moi vite.
0: Mais ça, c'est Santa Barbara.
3: Je vais vous dire, cette histoire, c'est pas mal qu'il nous la résume rapidement.
9: Donc c'est là que j'ai connu Robin Wright.
3: Robin Wright, oui, moi je l'ai connu plutôt dans la course à la Maison Blanche, évidemment, avec cette série incroyable, House of Cards, dont l'acteur principal, évidemment, a eu quelques soucis depuis. Claire Underwood, c'était ça son nom dans House of Cards. Claire Underwood à Robin Wright.
8: C'est bien
3: Wright.
8: Laurent, House of Cards.
0: C'est génial.
3: Ah,
8: parce que je l'ai vu sur Netflix et je l'ai jamais regardé.
0: Sauf la dernière saison.
8: Est-ce que c'est c'est pas daté un peu
3: maintenant? Ah non, non, non, ça reste très très bien. Je vous conseille en tout cas le film de Chen Pen.
8: Je cherche un truc pour mon mec pour qu'il me foute la paix le soir. Et j'ai remarqué que quand je le mets devant une série, il vient se coucher.
3: Il y a le bromure autrement. Mais il fait un temps vous aimiez bien ça. Pourquoi vous voulez qu'il vous laisse la paix?
8: Oh, c'est fini, j'ai plus l'âge, j'ai fermé la boutique.
9: Bah oui, regardez, aujourd'hui c'est bien.
8: Quand il se couche en même temps que moi, il me saute dessus. Alors que quand il est devant une série, je suis tranquille, je dors, il arrive.
3: Bah, je sais pas, allez vous coucher avant lui.
8: Il ne me lâche pas. Et sauf quand il est devant une série. C'est pour ça que je vous demande une série. House of Cards.
3: Trouvez-lui plutôt une chérie. Ouais.
8: Ah bah j'ai essayé. J'en ai mis 12 dans mon pieu depuis que je le connais. Ah non, il s'intéresse qu'à moi.
3: Il y a des malades.
9: C'est,
3: hein.
9: C'est pour ça qu'aujourd'hui, elle s'habille comme une lampe de chevet pour pas qu'il la retrouve dans la péniche.
8: Non, non, mais c'était pour savoir si c'était une série qui allait me le tenir éveillé.
9: Ah, ça va te le tenir.
3: Faites-le regarder, là, ce soir, il y a l'affaire Grégory, la suite.
8: Non.
3: Avec Gérard Jugnot dans le rôle de Maître Garraud.
8: Il est pas très fan de Gérard Jugnot.
4: Mais j'ai lu dans... J'ai entendu à la radio que plus on est méchant, plus on vit vieux. Je pense qu'elle va vivre très très vieux.
3: En plus, moi, je trouve ça très réussi. Hein. J'ai regardé... Ce soir, je pense que je serai à la maison et je vais regarder les deux prochains épisodes. Il y en a eu deux lundi dernier. Bon, je connais la fin. Ça, c'est...
8: Ah ouais.
3: C'est le problème de ce genre de série. On connaît la fin. Mais quand même, non, vous êtes très bien, mon petit Gérard, dans le rôle du juge. Et parce qu'on vous sent proche.
8: Il n'est pas
3: famille.
8: Dans le juge. Il n'est pas le juge.
3: L'avocat. Je savais pas que c'était lui qui avait présenté le journaliste de Paris Match au Villemain,
10: Monsieur
3: Kerr. Ça, c'est pas ce qu'il a fait de mieux, peut-être.
8: Ah non.
3: Vous l'avez fréquenté, vous, là-bas?
8: Ouais. Alors Garraud, il était sympa, Garraud.
3: Ah oui.
10: Ah, il buvait du vin comme toi ?
8: Toi, on était dans la Vologne.
9: Dans la Vologne.
3: Dans le département.
8: Non, le truc le plus humain qu'on ait fait, c'est demander à Jean-Marie et Christine Villemain de jeter une couronne mortuaire dans la Vologne. En mémoire de Grégory, c'était sympa, sauf que comme la photo était ratée, on a récupéré la couronne et ils ont dû recommencer.
10: Putain, c'est pas possible. Mais comment peut-on?
8: Oui, mais moi, c'est mon premier boulot. Et le rédacteur en chef m'a dit, je compte sur toi pour du cracra. Alors, j'ai beaucoup inventé.
3: Ça nous étonne qu'à moitié. Alors, qu'est-ce que vous avez inventé?
8: Mais alors, j'ai inventé Marie-Ange m'a dit, deux pauvres les guillemets, Bernard, qu'est-ce que je l'aimais. Mais c'était vrai qu'elle l'aimait, mais elle me l'avait pas dit.
10: Oh là là.
8: Qu'est-ce que ça peut foutre puisque c'était vrai?
4: Et t'as téléphoné combien de fois en tant que corbeau?
3: Je les ai vus. Mais c'est vrai, heureusement, vous avez raison de le dire, Gérard Jugnot. C'était déjà vrai d'ailleurs du documentaire qu'on avait vu sur Netflix l'année dernière. Mais c'est vrai aussi du feuilleton qu'on voit sur TF1 en ce moment. Ça dénonce avant tout les comportements excessifs des médias.
8: Oui, et puis vous faites peut-être un peu de pognon aussi, les acteurs.
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3: Et je vais vous parler pour le coup d'un bar. Un bar à 11 millions d'euros. C'est le Figaro qui nous l'a annoncé ce week-end. Quel bar a été vendu 11 millions d'euros?
11: Un poisson?
3: Un poisson, non.
11: Un vrai bar, un bistrot, ça existe vraiment?
3: Pas un vrai bar.
11: Ah, c'est une peinture d'un café?
3: Pas une peinture.
11: Une sculpture?
3: Une sculpture.
8: Ah.
11: La sculpture d'un bar?
3: Oui.
10: Alors,
11: qu'est-ce que c'est?
3: Alors là, évidemment, si on avait ici un sculpteur...
10: Oui, oui, un vrai sculpteur. L'artiste est américain. Ouais,
11: franchement, Laurent, le bar, c'est le seul animal qui fait pas. Il fait le gorille, il fait la panthère.
3: Ah, mais là,
11: on parle d'un vrai bar.
3: Le bar n'est pas un animal.
11: Non, c'est un bistrot, là.
3: Même s'il y a deux animaux, d'ailleurs.
10: Est-ce que c'est pas de Damien Hirst?
3: Non, ce n'est pas de Damien Hirst.
8: Est-ce que c'est un bar qu'on peut voir en peinture et qui a été reproduit en sculpture?
3: Non, c'est une sculpture et c'est un nouveau record chez Sotheby's à Paris avec cette sculpture adjugée quand même 11 millions d'euros.
10: C'est pas mal. Un artiste français. C'est beaucoup 11 millions d'euros.
3: Un artiste français.
10: César.
3: Je peux même vous donner d'ailleurs le nom de l'artiste.
9: Ah oui.
1: Ah oui.
3: C'est François-Xavier Lalanne.
10: Ah oui, Lalanne. Donc ouais. Spécialiste des animaux. L'art animalier. Et donc il a fait donc les moutons par exemple. Il a fait l'hippopotame, etc.
9: Et là il a fait des bêtes dans un bar.
3: Alors c'est pas dans un bar.
10: Alors on cherche quoi, l'hippopotame.
8: Excusez-moi Laurent. On sait le prix. On sait où ça s'est vendu et on sait le nom du sculpteur et on sait que c'est un bar. Qu'est-ce que vous voulez en fait?
10: Alors c'est un bar, c'est vrai. C'est un bar en bronze.
3: Le titre de l'œuvre qui va vous expliquer évidemment après ce que représente l'œuvre. En tout cas, moi je pourrais vous l'expliquer, mais c'est un bar au quelque chose.
8: Il y a un jeu de mots.
3: Ah non, non non, il y a
12: ah,
3: pas.
12: Ah c'est un dromadaire.
10: Est-ce que c'est un animal?
12: Un dromadaire.
3: Alors il y a deux animaux dans cette.
10: Alors c'est un rhinocéros.
3: Alors ce sont pas deux rhinocéros.
9: Est-ce que ce sont des animaux de la jungle?
3: Non.
10: Des vaches.
3: Non.
8: Sons deux animaux.
10: Des Des poules.
3: Pardon.
8: Sont deux animaux différents.
3: Non, c'est les deux mêmes animaux.
9: Est-ce que ce sont des poules?
8: C'est le, la des mère poules. Et le père.
3: Alors, non, non, non. Ils sont...
8: C'est peut-être
12: ah, c'est comme quand on a des serre-livres. Il y en a deux de chaque côté.
3: Oui. Exactement.
10: Il fait toujours ça, là, Lannoy.
3: Jean-Fi serait là, d'ailleurs, il vous trouverait tout de suite.
9: Les phoques.
10: Et le nom
9: les
10: du bar.
9: Les phoques. Pardon.
10: Mais ça pourrait. Et le nom du bar, c'est le nom de bar aux animaux. Le nom de l'animal.
3: Le bar aux
8: éléphants.
3: Pas aux éléphants.
8: Aux baleines.
10: Aux hippopotames.
3: Aux hippopotames, non.
8: Pourquoi Jean-Fi trouverait? Parce qu'il en a vu en avion.
9: Aux autruches.
3: Le bar aux autruches. Bonne réponse.
9: Parce qu'il était déguisé en autruche dans Mask Singer.
3: Une autre question, et cette fois c'est pour Paul Lehu. Là, il ne s'agit pas d'une sculpture, mais de quelque chose en fourrure, une fourrure bleue. Mais quand même, hein, ça mesure 4 mètres de haut.
8: Facile.
3: Et on peut voir ça au Grand Rex actuellement.
9: Ah, mais oui.
8: La poufoune de la Schtroumpfette.
9: Mais non. Mais non, c'est Stitch. C'est Stitch géant ouais. Du film.
10: Le film.
12: Stylo,
9: Lilo et Stitch.
3: Excellente réponse de Christophe Beaugrand.
8: Ouais, bah, c'est moi rigolo.
9: Bah, ça n'est pas une foufoune.
3: Le meilleur démarrage du cinéma de l'année. Moi, je ne connaissais pas cette.
9: Ah, Lilo et Stitch, c'est rigolo.
3: Ce petit animal, c'est un extraterrestre.
9: Oui,
3: c'est
9: il ça. Est violet.
3: Ouais, violet, bleu, j'en sais rien.
10: C'est un animal phare de Disney.
3: Et ça cartonne, ça.
10: C'est un carton. Moi, pas typiquement, je vais refaire cet animal-là pour Disney, en sculpture.
3: C'est pas
10: ouais. Ouais, bah ouais. On sort là très prochainement.
3: Il va y avoir un Stitch Orlin Stitch.
10: Exactement. On le sort là, on est déjà fait, là, on va le sortir
9: autrement. Un Orlin Stitch.
10: Un Orlin Stitch. Oh, pas mal.
3: Ah, attention, déposez vite.
9: T'as raison, ça peut me rapporter ça.
8: Non, non, à mon avis, ça peut te coûter un procès.
3: Comme quoi, on peut passer à côté d'un énorme succès. Il paraît que c'est l'ami imaginaire rêvé pour les enfants.
9: Il est rigolo, le dessin animé.
3: Votre ouais. Fils a un Stitch
9: Non, alors, je ne sais pas pourquoi il n'aime pas Stitch. Ah, moi, oui, j'aime bien.
3: Je vous sens largué sur cette affaire-là. Professeur.
9: Pas tout maîtrisé. J'essaie de suivre. J'essaie de suivre. Très modestement. Vous, professeur, vous croyez que les extraterrestres existent
13: qu'il y a une vie au-delà de la Terre?
9: Oui, moi ça, j'en suis convaincu.
13: Un extraterrestre rigolo avec des petites. Moi je pense qu'il y a sans doute des formes de vie, mais peut-être des formes de vie qu'on n'imagine pas dans des autres formes de vie que celles qu'on imagine basées sur le carbone et l'oxygène.
12: Oui, mais je qui pense... sont dans l'infini.
10: C'est un paradoxe.
8: Mais il t'a rien fait, ce pauvre monsieur.
10: Il y a d'autres beaux grands dans l'univers.
13: À mon avis.
3: Mon Dieu, pour
10: n'est-ce que non.
8: Moi j'espère. Il y a peut-être, comment on dit, le négatif de Beaugrand.
10: Ou la version ouais. Améliorée. Ou le positif.
8: Le positif.
3: Le négatif de Beaugrand, c'est un pléonasme.
13: La version plus on réussie. Envoie des télescopes dans l'espace, et chaque fois on découvre des nouvelles choses. Donc, à mon avis, c'est impossible.
9: Mais l'espace est une forme de
13: vie. Mais ça peut être des champignons, ça peut être. Oui, c'est pas forcément une forme de vie qui a réussi à fabriquer des armes pour tuer.
9: Ah non, mais alors, si jamais il faut faire des millions de kilomètres pour tomber sur un champignon, c'est pas intéressant. On veut voir des petits hommes verts rigolos avec des soucoupes volantes.
8: Il suffit d'ouvrir son slip.
3: Ce serait à combien de kilomètres alors cette forme de vie, professeur?
13: Peut-être que demain on va se rendre compte qu'il y a des formes de vie sur des planètes du système solaire. On va peut-être se rendre compte qu'il y a eu de la vie sur Mars ou sur Vénus. C'est pas interdit. Hein. On est aujourd'hui toujours en train de découvrir de nouvelles choses. Peut-être qu'on va découvrir demain qu'il y a eu de l'eau sur la Lune, alors que pendant des années on nous a dit qu'il n'y avait pas eu de l'eau. Vous voyez ce que je veux dire?
3: Il paraît qu'il y a de la vie à Charleroi, vraiment.
10: Surtout la nuit.
8: Il est fascinant parce qu'il est très prof. Il a un stylo bleu, un stylo rouge. J'ai un stylo vert sur son comme
3: oui, si parce, qu'il est, parce que c'est un inventeur mais il sait pas qu'on a inventé le 4 couleurs.
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3: Une question pour Stéphanie Fargier, qui habite Metz en Moselle. Comment s'appelait la tribu dirigée par Pyrrhus Ier, tribu grecque, qui était la troisième tribu la plus connue avec les Chaoniens et les Thesprotes?
12: Ah, parce que ça aussi, ils étaient connus, cela?
15: Les Chaoniens et les Thesprotes.
12: Non, je veux dire, est-ce que c'est au niveau de notoriété?
4: C'est un nom grec.
3: Alors, c'est un nom qui vient du grec, évidemment. C'est une tribu

0: évidemment de l'Antiquité, qui était dirigé par Pyrrhus Ier. Et le plus célèbre grec appartenant à cette tribu était Alexandre le Grand, car sa mère était une princesse de cette tribu.
1: Les Thraces.
2: Est-ce que c'est un
0: les
2: nom?
0: Les Thraces, non.
3: C'est un nom. Les Macédoniens?
0: Les Macédoniens, non.
1: Les Spartiates?
0: Les Spartiates, non. Les Perses, les non.
3: Est-ce que c'est un nom qui est maintenant utilisé pour désigner autre chose?
0: Qu'est-ce que vous avez dit?
4: Il dit les Spartiates et l'autre il répond.
1: Les Tongues.
5: Les Tongues.
2: Les Trapéziennes.
0: Madame Bachelet était en train de poser une question intéressante.
3: Est-ce que ce nom est utilisé maintenant pour désigner autre chose que cette tribu?
0: Absolument. Et d'ailleurs, ce n'est pas sans lien avec notre interlocutrice précédente.
2: C'est un rapport avec les chiens. Ah, Animalis.
0: Ça, un rapport avec les chiens.
2: Chez Truffaut.
3: Ah oui, les cyniques.
0: Les cyniques, non.
4: Les gamelles.
0: Les gamelles, non.
2: Attends, c'est
4: les croquettes.
0: Non, cette tribu était réputée pour leurs chiens de combat que les bergers utilisaient pour garder leurs troupeaux. Et le plus célèbre...
5: Vas-y, les Rottweiler. Les Doberman.
6: Pitbull.
0: Et le
5: Pit. Et t'as vu mon Pit.
0: Et le plus célèbre de ces chiens était celui d'Alexandre le Grand, qui s'appelait Peritas.
2: Les Bulldogs.
0: Les Bulldogs.
4: Peritas.
0: C'est pas une race de chiens.
7: Autant
0: vous dire.
3: Ça désigne des chiens.
0: Oui, absolument.
2: Les canidés.
0: Les canidés, non.
4: Ça désigne
7: c'est pas une race, mais ça désigne des chiens.
0: Oui, absolument.
1: Les molosses.
0: Bonne réponse de Bernard Mabille.
2: Eh oui, les molosses.
5: Respect.
2: Bravo, bravo.
0: Effectivement, les molosses. Les molosses, c'est
3: pas étonnant que ce soit lui qui ait trouvé quand même cette réponse.
2: C'est vrai que c'est
0: comment tu vas? On n'a pas dit les bolosses, on a dit les molosses, Roselyne. Et oui, les molosses. Tout le monde connaît ce mot, évidemment, qui désigne les chiens imposants dans le langage courant. Et les molosses, c'était une tribu grecque à laquelle appartenait Alexandre le Grand. C'est une très bonne réponse. Bravo.
2: Quel talent, ce Bernard.
0: Une autre question liée à l'actualité, ce sera cette fois pour Amandine Pigeot qui habite...
2: Elle roule en quoi comme voiture?
1: En Rhino.
2: Tu roules en Pigeot, Amandine?
0: Amandine Pigeot habite dans...
2: Ou en Rhino.
0: Dans la Marne. Et moi, je vous emmène tout simplement sur le site de Beauvoir, dans l'Allier. C'est là-bas qu'on peut trouver, ou qu'on trouvera sûrement, si on arrive à l'extraire, de l'or blanc. Mais qu'est-ce que l'or blanc?
3: Le lithium.
0: Le lithium, oui. Bonne réponse de Madame Bachelot, bravo.
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0: Question suivante, à destination de Monsieur Leguet, qui habite Busigny.
1: Ah bah tiens, lui aussi.
4: Bonjour.
0: Guillaume, Leguet, bonjour. Il habite dans le Nord, et enfin écoutez, c'est pas vous, Beaugrand, qui allez faire des caricatures.
2: Mais si, justement, je peux me permettre.
0: Mais non, c'est idiot, enfin.
2: C'est idiot,
0: écoutez, soyez viril, nom de Dieu.
10: Quoi? C'est quoi le problème? Pas me laisser emmerder par un présentateur, là, comme ça. Bon.
0: Alors, je vous emmène dans le
1: Finistère. Florence, on string à Gérard.
2: Ça lui va très bien.
0: Je vous emmène dans le Finistère pour cette question.
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0: Je ne sais pas si vous connaissez la commune de Sker, dans le département du Finistère.
2: Sker.
0: C'est une commune très vallonnée, sur 65 mètres d'altitude. Alors, c'est pas non plus une montagne, mais quand même, c'est à l'est du Morbihan.
1: Le massif armoricain.
0: Et c'est tout près de Quimper, Sker. Et dans la commune de Sker, aujourd'hui, tout le monde parle de l'appartement.
2: Ah, mais oui, l'appartement.
0: Kathleen, pour quelle raison?
2: Parce qu'il a été loué par Airbnb à un couple de gens qui faisaient du vélotourisme, et quelle ne fut pas sa surprise quand elle a ouvert la porte de voir que le monsieur du couple, c'était Jean-Jacques Goldman.
0: Bonne réponse de Christophe Beaumont.
4: Ah oui.
2: C'était la femme de Jean-Jacques Goldman qui avait réservé à son nom le Airbnb, et du coup, c'était en fait Jean-Jacques
0: Goldman.
2: Elle l'a
0: pas reconnu tout de suite,
2: bah
0: d'ailleurs.
2: Non. Hein. Bah, elle s'y attendait pas.
0: Ah oui, c'est quand elle a vu la femme de Jean-Jacques Goldman donner du pain aux oiseaux sur son balcon.
2: Pour attirer les moineaux et les pigeons, effectivement. Non, elle s'est dit, il se passe un truc.
0: Non, mais c'est quand même dingue. T'as un appartement, tu le loues en Airbnb, et tu vois sonner à ta porte Jean-Jacques Goldman.
2: Ah, des gens qui font du cyclotourisme, t'imagines pas forcément, tu vois.
0: Bah, c'est surtout que je sais pas, moi, je suis Jean-Jacques à Goldman, je gagne ma vie, je fais, je sais pas, je vais à Tahiti, à Bora Bora.
1: Mais il était peut-être la semaine avant, vous savez.
2: Ouais, mais c'est, on s'en lasse.
0: Je vais pas.
2: On préfère Scare après.
0: Dans le Finistère, vous rendez compte. C'est ça qui rend humain, Jean-Jacques
4: Goldman. Peut-être qu'il aime le froid.
0: C'est ça qui fait qu'il est numéro un dans le cœur des Français, Jean-Jacques
1: Goldman. Mais pourquoi Goldman. Il est numéro un? Ça fait 20 ans, par faire du vélo, il fait quoi?
0: Eh ben, il fait du porte-à-porte. Par Airbnb. Non, mais c'est quand même génial. Vous le connaissez, vous, Jean-Jacques?
6: Oui, il a toujours été comme ça.
0: Il est comme ça, il est resté très simple. Alors, voilà,
2: ouais.
0: Il
2: sonne... Ou alors radin. Ça, on ne sait pas.
1: Moi, on m'a dit énorme que tard. Même Mathieu, il y est passé.
0: Oh non!
1: C'est Gérard qui me l'a dit. Si, dans les enfoirés, tu me l'as dit.
0: Non, mais je peux vous dire qu'une des grosses têtes féminines ici présentes a flirté avec Gigi G.
1: Oh!
0: Regardez comme elle plonge dans son.
1: Oh! Elle serait pas la belle bouquine du théâtre?
2: C'est pas possible. À l'époque de Banzai.
4: Mais ma vie privée ne te regarde pas.
1: Est-ce qu'il t'a dit, je te donne, j'arrive.
2: Non, quand il s'est réveillé, il a fait encore un matin.
0: Oh, vous le connaissez, Jean-Jacques Goldman,
4: mais
0: j'imagine.
4: Mais ça fait longtemps, je ne l'ai pas vu.
0: Eh bien, vous saviez ça, comme ça, qu'il louait des appartements en Airbnb dans le Finistère?
4: Absolument pas.
0: C'est fou. Tu sais quoi, d'abord, du cyclotourisme? C'est faire du vélo.
4: Il est en vélo.
6: Avec des sacoches.
2: C'est-à-dire qu'il va d'un endroit à un autre en vélo, il s'arrête à certaines étapes, et justement, il prévoit généralement, au dernier moment, en fonction de l'endroit où il s'arrête, là où ils vont passer la nuit. C'est ce qui est arrivé. C'était pas prévu à l'avance, ce Airbnb.
0: Vous le connaissez, vous, Ariel, Jean-Jacques?
4: Oui.
0: Peut-être
4: oui.
0: Que vous pourriez nous chanter. On a quand même 3 chanteuses aujourd'hui. 4 avec Beaugrand.
2: Oui, merci.
0: Peut-être que vous pourriez nous chanter ensemble un des succès de Jean-Jacques Goldman, Angoune. Je suis sûr que vous avez...
4: Il suffirait d'un signe.
11: Un matin.
4: Oula.
11: Un matin tout tranquille. Et serein.
4: Quelque chose d'intime. Voilà, je vais les laisser.
6: Si la musique est bonne.
2: Si j'étais né en 17 à Leidenstadt.
0: Comme toi, moi j'adore Comme toi. Elle est tellement jolie comme toi.
11: Comme toi,
0: comme toi, comme toi. Ariel, vous en avez une?
4: Comme toi qui parle tout bas. Je te promets le ciel.
2: C'est Johnny ça. C'est Johnny Hallyday.
4: Mais c'est lui qui l'a écrit, non?
0: Oui,
2: sans doute.
0: C'est Goldman qui l'a écrit pour Johnny. Elle a raison, Ariel.
2: Oui, elle a toujours raison, de toute façon.
4: Elle met du pain sur son balcon pour attirer les oiseaux, les pigeons.
2: Ah ouais.
4: Et puis après, je sais plus.
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1: On la connaît tous.
11: Elle a fait un bébé toute seule.
4: Ah, on dirait vraiment lui.
0: Je marche seul aussi.
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2: Ouais. Ça fait 1, 2, 3, petit mama, 4, 5, 6, 7.
0: Ah, bah ça, c'est du Airbnb.
4: Et, et aujourd'hui,
11: on n'a plus le droit ni d'avoir faim, ni d'avoir froid.
0: Gérard pourrait la chanter, c'est un vrai enfoiré. Il peut vraiment.
2: Ça, c'est un vrai enfoiré.
0: Non, mais c'est vrai, Gérard. Vous la connaissez, j'imagine, par cœur.
6: Non.
2: Il a dû la chanter déguisée en spermatozoïde avec des trucs comme ça, c'est bien.
6: Ni d'avoir faim, ni d'avoir froid. Et il paraîtrait que. Quand Johnny était venu chanter ça, le réalisateur, quand il enregistrait le son, il faisait le mixage et il y avait un truc bizarre. Il réécoute toutes les voix et il entend Johnny qui chantait lui « Aujourd'hui, on n'a plus le droit ni d'avoir faim, ni d'avoir soif.
0: » Bah oui, mais c'est aussi pour ça qu'on l'aime, Johnny.
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2: Ah bah les gens ils se lèvent en avion même quand, on leur demande pas.
3: Ah oui, surtout quand on leur demande pas.
2: Bah ça, à chaque fois vous deviez leur dire on reste assis.
4: Oui, il y a des turbulences, il faut rester assis, c'est pour votre sécurité, c'est pas pour vous embêter.
2: Non mais même
4: il y a une dame qui dit oui mais j'ai pipi. Bah vous faites eh ben oui mais vous allez faire pipi au plafond sinon.
2: Non mais même à l'arrivée souvent les gens veulent se lever trop tôt.
4: Ils sont très pressés. Mais...
2: Ah, comment vous faisiez alors?
4: Ah bah mais tu faut gueuler, tu prends le micro, tu fais assis.
5: Oui mais non. Oui mais t'as pas encore vu au théâtre, c'est des standing ovations.
4: Non mais ils sont tous pressés de sortir, ils ont tous une correspondance, la famille, machin.
6: Bah oui.
4: Je comprends, mais on ne peut se lever qu'après le dernier virage et quand on arrive au point de stationnement, c'est tout.
7: Mais alors maintenant ils plongent la cabine dans le noir pour que les gens restent assis voire allongés maintenant. C'est-à-dire que on dans l'avion.
4: Qu'est-ce qu'il prend comme avion lui? Des avions allongés, ils vont pas.
7: Mais
4: bien,
7: non, sur les longs courriers, ça fait 3-4 fois. Il fait beau, on est en plein jour et ils te collent dans le noir. Comme ça, ils se disent, les gens vont pas circuler.
4: Non, monsieur, c'est une interprétation. C'est pour que les gens soient apaisés.
7: Voilà, sereins, c'est ça. Ouais.
4: Et on fait fermer les cachets parce qu'il y a des halos de lumière qui rentrent et qui empêchent les gens de dormir.
6: C'est vrai, c'est chiant.
4: On fait tout pour le bien-être. Hein, désolé.
5: Moi, je pense que si tout le monde restait assis, oui, on sortirait beaucoup plus vite.
2: Non, mais je trouve que les gens sont plutôt respectueux. C'est rangé par rangé. Il y en a toujours un ou deux qui essaient de se glisser devant vous, de la rangée d'après, ouais, la rangée de devant. Mais c'est de plus en plus rare.
4: Oui, maintenant, ils se disciplinent, les gens. Ils font attention. Mais vous savez, ne serait-ce que le moment où on débarrassait les plateaux, quand les gens avaient mangé. Moi, je sais que c'est désagréable d'avoir son plateau sur les genoux. Mais quand je débarrassais une rangée, les trois rangées derrière, ils étaient déjà avec leur plateau comme
6: c'est
4: ça.
6: C'est vrai.
4: Et je leur disais, ma mère, elle a pas fait l'amour avec une pieuvre.
2: Et faut voir en même temps. Bon, il est peut-être temps de décoller quand même pour nous aussi.
6: Oui.
2: Avec une première citation. Tiens, une citation dont tout le monde connaît évidemment le sens et ça arrive qu'on l'entende. Mais on en a parfois oublié l'auteur. C'est pour Christine Garrigue qui habite en Haute-Garonne que je tente cette citation donc à 300 euros. À qui doit-on cette célèbre phrase? Puisque c'est mystère nous dépasse, feignons d'en être l'organisateur.
7: Ah, je crois que c'est Talleyrand.
2: Pas du tout.
4: Monsieur Juste et tout, là.
7: Non, mais là où c'est horrible, c'est que je me rends compte que je l'ai souvent cité en disant « comme dit Talleyrand ».
8: Les gens, ils osent pas te dire « mais c'est pas Talleyrand ».
6: Alors, est-ce que c'est un homme d'église ou un homme de pouvoir?
2: Alors, homme d'église, non.
6: Et donc, un décideur.
7: Un écrivain. C'est Chateaubriand.
2: Chateaubriand.
7: Pascal.
2: Non, c'est après Chateaubriand, bien après Pascal. C'est plus récent que
6: Victor
2: ça,
6: Hugo, Victor Hugo,
2: en fait. Puisque ces mystères nous dépassent, feignons d'en être l'organisateur.
7: Paul Valéry.
2: Pas Paul Valéry.
7: C'est Anatole la même France.
2: Anatole France non plus.
8: C'est début du 20e.
2: Il est mort en 1963.
6: Ah oui.
7: Incroyable.
4: C'est pas l'autre, là, comment ça s'appelle?
6: Il y a quelqu'un en 63 qui disait feignons.
4: Et pas Jean-Paul Sartre.
2: Jean-Paul Sartre, non.
7: Un homme politique.
2: Un homme. Oh, quand normalement on dit mort en 63, ça devrait vous aider, hein.
4: Ah, Kennedy.
2: Non, pour...
9: c'est bon.
2: C'est vrai.
5: C'est 62.
2: Non, mais 63, on parle de double mort souvent.
7: Ah, c'est Jean Cocteau.
2: Jean Cocteau. Ah. Bonne réponse de Franck Ferrand.
5: Ça ne pouvait pas être Edith Piaf.
2: Eh oui, puisqu'on sait que Piaf et Cocteau sont morts la même année. Le même jour.
7: Oui.
2: Enfin, pas tout à fait le même jour.
7: Non, à 24 heures d'écart.
2: Pour dire la réalité, puisqu'on a triché sur la date du décès d'Edith Piaf. Mais en tout cas, c'est bien Jean Cocteau à qui on doit, j'espère moi-même ne pas me tromper, monsieur Ferrand, mais j'ai mes sources là devant les yeux, qui est effectivement Cocteau qui aurait dit « Puisque ces mystères nous dépassent, feignons d'en être l'organisateur. » On lui doit aussi des phrases comme « Les miroirs feraient bien de réfléchir un peu avant de renvoyer les images.
5: » Moi, j'aimais bien aussi la superstition, c'est l'art de s'accorder avec les coïncidences.
2: Ah, ça, c'est très, très joli.
6: Moi, j'aimais bien aussi une de ces citations célèbres « Un cul connu n'est jamais perdu. »

0: C'est à quelle occasion qu'il a dit ça?
1: C'est de Cocteau,
2: ça? Je crois.
1: Je sais pas si c'est de Cocteau, mais on le dit souvent dans le Marais. Une autre citation pour Joël Givray. Mme Givray habite Bandol, qui a dit « On ne prête qu'aux riches et on a bien raison parce que les autres remboursent difficilement. »
2: C'est bien.
3: C'est pas Talleyrand?
1: Non, non.
3: C'est français?
1: Ah, c'est français.
2: Il était aux grosses têtes.
4: Jean-Yann,
1: ouais. Oh, il aurait pu être aux grosses têtes.
2: Ah, il était pas.
1: S'il fut vivant à cette
3: Alphonse
1: époque.
3: Alain
1: c'est un des plus célèbres vers
3: Tristan Bernard.
1: Tristan Bernard, bonne réponse. J'allais dire un des plus célèbres verbicrucistes.
5: Ah oui.
1: Pour Noémie Bailly, qui habite Saint-Hilaire-de-Riez en Vendée, qui a dit à Hollywood, il suffit que vous alliez aux toilettes pour qu'on vous oublie.
2: Une femme?
1: Non, un homme.
5: Woody Allen.
1: Non, mais un homme toujours vivant.
3: Un réalisateur?
1: Alors, réalisateur. Oui, je crois qu'il a réalisé un ou deux films, mais c'est pas ce qu'il a fait de mieux. C'est surtout un acteur.
2: Un acteur. Drôle.
1: Oh, drôle.
2: Pas forcément.
1: Pas forcément. Non, il a joué dans
5: Clint Eastwood.
1: Peu de films comiques, d'ailleurs.
3: Toujours vivant?
1: Quand j'y pense. Toujours vivant.
3: Kevin Costner.
1: Dans la fin de sa carrière, là, il a joué plus dans des comédies, mais au départ, c'était pas des comédies.
2: Ah, donc il est à la fin de sa carrière.
1: Schwarzenegger, non.
2: Et il faisait des westerns?
1: Des westerns, il a fait ce qu'on appelle un nouveau genre de western. C'est même son premier succès.
3: Eastwood?
1: Non, non, non, non. On va dire que ça a même marqué la fin des westerns américains.
2: Dustin Hoffman.
1: Bravo. Excellente réponse de Valérie Mérès.
2: 88 ans.
3: Ouais, il s'y vit que ça, Dustin Hoffman.
2: Bah nous aussi, on vieillit en fait.
1: Et c'était évidemment Macadam Cowboy qui marquait la fin de ce qu'étaient les westerns et ce qui devenait d'un seul coup un cowboy urbain, évidemment. Macadam Cowboy, c'est un des premiers grands succès de Dustin Hoffman qui après a tellement enchaîné les tubes. Si Tootsie, c'était une comédie très réussie, mais c'est vrai qu'il a joué plutôt des rôles dramatiques, hein, que ce soit dans Rain Man, Kramer contre Kramer, Les Chiens de Paille, Papillon, Le Lauréat, Des Hommes d'Influence. Et c'est vrai que plus récemment, il était plutôt drôle. Ça, c'est dans les fameuses comédies avec Ben Stiller, là, où il joue le beau-père.
2: C'est Robert De Niro.
1: Les deux.
2: Oui, c'est vrai.
3: Absolument.
1: Pardon, mais il y a les deux.
2: C'est
1: quand vous voulez reprendre le chef, faites attention à ce que vous dites.
3: Dans le troisième.
1: Parce que, effectivement, il y a De Niro qui joue le beau-père de Ben Stiller. Mais le père de Ben Stiller.
3: Pardon.
1: Qui c'est XR? Qui c'est XR?
2: Je ne pensais pas à celui-là.
1: Qui c'est XR? Qui c'est qui avait raison?
2: C'est Laurent.
1: Et ben voilà.
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1: Je vous ai senti un peu jaloux sur le mannequin pâtissier, monsieur Adil Rami, parce que vous êtes un peu mannequin footballeur.
7: Je ne suis pas mannequin, je n'étais pas jaloux. Ce qui m'a turlupiné.
8: On a senti un petit truc de jalousie.
7: Ce qui m'a turlupiné, c'est qu'Ariel, elle veut nous piquer les cornes de gazelle pour des cookies. Je n'ai pas compris le délire.
1: Ah bah Ariel, non, mais
3: Ariel a vie dans son monde, tu sais.
2: Non.
1: Ariel ne sait pas trop ce qu'on lui donne à manger. Ariel, elle picore. Si vous la voyez un jour au restaurant, elle picore. C'est-à-dire, quoi que vous mangiez, elle prend un truc comme ça, mais elle ne mange rien. Vous voyez, elle picore à travers tous les plats, les assiettes, donc elle ne sait pas ce qu'elle mange. Donc pour elle, un tiramisu, effectivement, à du hareng mariné, c'est la même chose.

0: pour trouver l'étymologie.
1: Non, mais en ce moment,
0: sûrement une antiquité.
1: Toute l'Europe se pose la question.
0: Oui.
2: Non, mais c'est ça. Et surtout que le cookie s'arrête là où la corne de gazelle commence.
0: Oui.
3: C'est ça.
4: C'est-à-dire que quand t'es cookie, t'as tes gorges de gazelle qui poussent. Cabaret, restons dans le domaine culinaire pour Jérémy Corniaud qui habite Molette dans les Yvelines. Comment appelle-t-on cette manière de faire cuire certaines viandes à l'étouffer dans un récipient fermé?
5: Le bake-off.
4: Non. C'est un mot français, évidemment, que vous connaissez
5: et
4: tous.
5: Et alors, bake-off, c'est français. Oui, alsacien.
4: Mais, oui, alsacien, alors.
1: À l'étouffer, vous avez dit.
3: À l'étouffer.
4: Oui, une manière de faire cuire certaines viandes,
0: oui,
4: à l'étouffer dans un récipient fermé.
1: Fermé.
6: Bah, le tagine. Le tagine.
4: Ah bah,
6: tu fermes avec le chapeau.
0: C'est pas du mijoté.
4: Bah, vous avez raison, hein, en quelque sorte. Mais c'est le tagine version...
3: européenne.
4: D'ailleurs, ça vient de l'Espagne, pour tout vous dire, ce
1: c'est
4: mot.
1: C'est pas une daube.
4: Et c'est une daube, bien sûr. Ah. Bonne réponse de Michel Bernier. Ça, vous connaissez Ariel la daube?
3: Eh bien, je croyais que c'était un poisson.
4: Non, la dorade.
1: Ah, la pêche à la daube. Alors là, je vais dire, on en a ramassé. Hein.
0: Oh, oh, daube,
1: là, là, là, là. Ah, de la daube.
0: On en a mangé le bateau, la daube.
1: Ah bah, c'était les daubes de la mer au départ.
4: Alors attention, de la daube, ça peut être aussi effectivement quelque chose qui est de mauvaise qualité. Tout peut être de la daube au fond.
3: Voilà, c'est ça.
4: Un mauvais poisson, vous pouvez dire ah bah c'est de la daube, parce que c'est pas très bon. Mais ça, c'est le mot argotique. Voilà. Mais au départ, de la daube, c'est très bon puisque c'est effectivement une manière de faire cuire de la viande, du bœuf en daube, viande accommodée de cette manière, viande servie en daube. Et ça vient de daube, D-O-2-B-E, qui veut dire en marinade ou adoba, et ça vient de l'espagnol.
5: Mais faut réhabiliter la daube parce que c'est excellent. C'est vrai que le sens secondaire a pris le devant maintenant. On a l'impression que c'est toujours péjoratif.
0: Ah bon. Oui, le sens secondaire a pris le devant, oui.
3: Mais par exemple, un bœuf mirmiton, c'est de la daube.
5: Un bœuf comment? Un bœuf comment? Un mirmiton.
1: Mirliton. C'est pour vous dire à quel point le temps qu'elle passe dans la cuisine.
4: Ça n'existe pas, ça, Ariel.
1: Non, non. C'est le bœuf mironton.
4: Mironton.
3: Tu es sûr?
5: Oui.
4: Et d'ailleurs, je crois même que c'est miroton qui est devenu mironton, si ma mémoire est bonne.
2: Comme dans la chanson.
4: Mais les deux s'acceptent aujourd'hui, miroton ou mironton. Mais en tout cas, c'est pas mirmiton. Après, il y a un marmiton.
3: Ah, voilà.
4: Le marmiton est celui qui prépare le mironton.
3: Ah, d'accord.
1: Et après, tu as le mirliton, qui est un instrument de musique.
6: Et après, tu as le marathon.
5: La cuisine.
6: Et après, le mirliton, tu vas courir.
1: Après, tu as le téléthon.
4: Ah, t'as une belle équipe aujourd'hui. Une question pour Nicolas Servier qui nous emmène au Royaume-Uni puisque Boris Johnson
7: est le... Il y a une quarantaine.
4: Pardon.
7: Faut pas y aller, il y a une quarantaine.
4: Ah bah écoutez, je sais pas s'il y a une quarantaine. Moi, j'en ai que 14 puisque je vais vous parler des premiers ministres qu'a connu la reine d'Angleterre. Elle a connu 14 premiers ministres différents, la reine d'Angleterre, jusqu'à l'actuel, hein, Boris Johnson. Je vais vous demander de m'en citer 7. Pouvez-vous me citer
3: Churchill.
4: Alors, oula, oula, malheureux.
3: Winston Churchill.
4: N'allez pas trop vite. Alors, Winston Churchill, ça m'en fait.
3: Margaret Thatcher.
4: Alors, Margaret Thatcher, ça m'en fait.
5: Tony Blair.
0: John Major.
4: Is, bravo. Edward.
5: Simpson.
4: Is, comment vous connaissez Edward Is, vous, monsieur Junior?
3: Parce qu'elle est cultivée.
0: Wilson aussi.
4: Wilson. Harold Wilson, bravo, ça en fait.
5: Blair.
1: John Major.
5: Blair,
4: bravo. John Major, ouais. Il vous en manque un.
5: Il n'y a pas eu un Chamberlain?
4: Chamberlain, non.
5: Theresa May.
4: Theresa May, ça en fait 7, bravo.
3: Comment est-ce qu'on n'a pas pensé à...
4: Et vous auriez pu me dire David Cameron aussi, quand même. Ou Gordon Brown.
3: Oui, voyez. Bah, ça n'a pas venu dans la mémoire. Ça
4: ou James Callaghan aussi, qui fut...
6: Ah, j'avais oublié.
4: Au 10 Downing Street, James Callaghan. Et puis, vous donnez ceux qui manquent, moins connus peut-être, Anthony Eden, Harold Macmillan et Alec Douglas.
7: Anthony Eden, on en a parlé dans The Queen.
4: Et c'est vrai que cela, c'est juste après Winston Churchill et avant, évidemment, Margaret Thatcher. Voilà les premiers ministres qui se sont succédés en Grande-Bretagne. Quand même, la reine d'Angleterre.

0: La vache.
1: Ah, oui, elle va tous les enterrer. Ah,
2: hein. Incroyable.
1: Vous l'avez vu faire du poney l'autre jour?
3: Ah non.
0: Mais c'est, elle avait un foulard. C'est, elle se met des fichus.
4: C'est quoi un fichu?
5: T'as un foulard.
4: Oh là là là là.
6: C'est drôle cette expression.
4: Parfois, je dis même pas. Ouh là là là.
1: Vous savez pas ce que c'est qu'un fichu, à vous?
4: Non, je savais pas.
0: Bah, tu devrais faire une émission chic en fichu.
4: Chic en fichu.
1: Mais oui, mais c'est bizarre de ne pas savoir ce que c'est.
4: C'était l'époque de ma mère qu'elle mettait.
0: Bah voilà, oui.
1: Un fichu, ça s'appelle un fichu.
4: Mais je ne savais pas, chérie. Tu sais, dans la vie, on ne sait pas tout.
1: D'accord, mais enfin, quand même, c'est votre domaine, ça, le fichu.
4: Eh ben oui, mais là, je ne savais pas que ça s'appelait un fichu.
1: Un foulard, un fichu, vous voyez.
0: Et tu te trompes, ma chérie, quand tu dis c'est l'époque de ma mère, parce que ça revient à la mode.
1: Ah oui, oui.
0: Oui.
6: Dans les fichus. Maghreb.
0: Et puis, il y a eu sur la Riviera, dans les voitures.
4: Oui, l'année 50, magnifique,
0: ah, chérie. C'était magnifique. Hein. J'adore la regarder. C'est,
1: pourquoi
0: c'est... Mais parce qu'elle est exceptionnelle pour un mec. Je veux dire.
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8: Et Laurent, vous savez qu'il y a une Miss Beaujolais?
1: Comment ça, il y a une Miss Beaujolais?
8: Oui, il y a une Miss Beaujolais et elle gagne son poids en vin.
1: C'est pas
8: cool.
1: Vrai.
8: Ouais.
3: Mais tu dis alors.
1: Mais elle est présente au concours Miss France.
8: Ah bah non, c'est une sélection pour Miss Rhône-Alpes.
1: Miss Rhône-Alpes. Ouais. Ah, c'est-à-dire qu'on est d'abord Miss Beaujolais, oui. Ensuite Miss Rhône-Alpes, et si on est sage à l'école, Miss France.
8: Exact.
3: Et on finit Miss Tonneau.
8: Non, mais ça, c'est Miss quelques Univers. Années après.
9: Et Miss Beaujolais, c'est pas Martine Aubry, elle picole. C'était son surnom, Aléna, c'était son surnom. Miss Beaujolais, il l'appelait.
10: Oui, mais le Beaujolais vaut de l'or.
9: Elle devient quoi, Martine Aubry? Elle est où? Il paraît qu'elle vend du fromage. Aubry, t'as compris, Bellamy? Réveille-toi, Bellamy, on a besoin de mecs comme toi. Comment se passe ta transition, Bellamy, alors?
1: Qui a vraiment goûté le Beaujolais nouveau? C'est ce
4: et
1: soir.
4: Pourquoi vous en parlez?
3: C'est ce soir. C'est ce soir. C'est
1: pourquoi
3: soir.
1: J'en parle l'autre? J'en parle parce que c'est le jeudi du Beaujolais
3: un
1: nouveau.
3: Un événement.
4: Oui.
3: Bah oui.
4: Je ne suis pas le Beaujolais nouveau.
10: L'actualité du vin.
1: Bah, quand même, si vous y allez d'habitude goûter le Beaujolais nouveau.
4: Jamais.
1: C'est fini?
4: Non. Oui. Non, mais c'est, en plus, c'est dégueulasse, le Beaujolais.
10: Oh, c'est pas bon.
3: Ça dépend.
4: Oh non, c'est une excuse.
3: C'est pour boire un court truc au pâté.
10: C'est un prétexte. Moi, je sais.
1: Oh, ça me fait penser, il faut que j'appelle Christine Bravo, tiens.
10: Moi, je sais que le Beaujolais que boit Martine, il vaut de l'or.
4: Ah!
1: Oh là là!
9: Pas mal! Non, il est marrant, lui, c'est qui?
1: Alors, monsieur Polaïka.
10: Non, mais je sais que ce que vous allez me dire, c'est pas la peine.
1: Je peux quand même vous le dire. Vous êtes dans la catégorie Christophe Barbier, c'est-à-dire la culture, oubliez les blagues.
10: Mais non, mais je suis pas là pour ça, mais donc je me concentrais sur la culture, mais pour l'instant, c'est le début de.
3: Mais c'était une très bonne blague, mon petit.
9: Mais en plus,
4: moi, je l'ai pas entendu.
9: En plus, non, toi, ça fait plaisir parce que tu as un ami là qui boit souvent du Beaujolais. Il en a encore sur le nez. Jean-Luc Reichmann. Ouais. Joyeux Noël! Joyeux Noël, un mois en avance.
1: Mais justement, la première citation, elle concerne le Beaujolais, c'est pour Amir Jourdain, qui habite Montfort-sur-Meux, en Ille-et-Vilaine, qui avait dit « Le Beaujolais nouveau est arrivé, vivement qu'il reparte
10: ». Jean-Yann?
1: Non, pas Jean-Yann.
4: Jean Carmet?
1: Non, pas Jean Carmet.
4: Un alcoolique?
10: Jacques Martin?
1: Quelqu'un qui, en plus, était un peu de ce coin-là, parce que Bourgoin-Jallieu, hein, c'est pas si loin, dans l'Isère, d'ailleurs.
10: Ah bah oui.
9: Attendez, c'est en Isère?
1: Si je donne la date, et comme ça va nous éviter.
9: Mais si c'est en Isère, c'est un tueur en série, Nord-Hollandais.
8: Non, Bourgoin-Jallieu, c'est pas.
9: Il y a que les tueurs en série en Isère, je sais pas ce qui se passe.
1: Alors, il y a Paul
9: Elcarat. Non, mais il y a que
10: non,
9: ça là-bas.
10: Je suis pas Bourgoin-Jallieu, mais.
1: Mais vous êtes bien de l'Isère.
10: Ah oui, bien
9: bon,
10: sûr.
9: Alors, Grenoble, c'est bien Grenoble. Des tueurs en série, j'avais raison.
1: Donc, qui est né à Bourgoin-Jallieu en 1921?
10: Frédéric Dard.
1: Frédéric Dard! Pour Valérie Le Guluche, qui habite dans le Rhône, qui a dit « Quand on me parle d'une femme cultivée, je l'imagine avec des carottes dans les oreilles et du cerfeuil entre les doigts de pied. »
8: Ça peut pas être l'amiral.
4: Sacha Guitry.
1: Sacha Guitry. Qui a dit pour Monsieur Trouvet, qui habite Lesgore, lorsqu'un avion traverse une zone de turbulence, l'athéisme devient une notion abstraite.
3: Jean-Philippe Janssen, non?
1: C'est pas Jean-Philippe Janssen.
9: C'est pas un des gars qui était dans l'avion, là, en septembre, là?
1: Non.
10: Saint-Exupéry?
1: Ah non, c'est quelqu'un qui a fait les grosses têtes très très souvent. Un des piliers, peut-être même on lui doit le succès des grosses têtes.
10: Jacques Martin.
1: Jacques Martin, bonne réponse de Paul Elcarat. Lorsqu'un avion traverse une zone de turbulence, l'athéisme devient une notion abstraite. Vous avez vu des gens faire leur signe de croix souvent?
3: Oui, et puis il y a des cultures, enfin des pays.

0: plus que d'autres. Par exemple, au Brésil, forcément, avant le décollage, ils ont une espèce de scapulaire. Tout le monde, hein. C'est une médaille devant, une médaille derrière. Il y a le Christ et la Vierge. Et avant, ils l'embrassent, ils font des prières. Quand ça commence à bouger, ils voient, ils égrènent les chapelets. C'est moi, je le fais exprès, je me mets à côté du siège, je fais, c'est pas normal, ce bruit-là.
1: Ah, vous faites peur aux passagers?
0: Oui.
1: C'est pas sympa, ça.
0: Comme ça, après, je peux les maîtriser, je les contrôle.
1: Mais il y a beaucoup de, mais alors, sérieusement, il y a beaucoup de gens qui prient combien, à peu près?
0: Dans la, à peu près 20% des gens.
1: En cas de turbulence.
0: Qui prient. Après, il y a ceux qui prient secrètement. Voilà. Oui. Les hommes d'affaires qui sont dans la maîtrise, tout ça, eux, ça se traduit par de l'agressivité. Parce qu'ils maîtrisent pas leur milieu, ils sont pas contents, donc ils gueulent. Donc il faut déceler la peur chez les gens.
1: Moi, je fais toujours un petit, et pourtant, je n'ai pas peur en avion, moi.
0: Mais vous faites une petite prière, un petit souhait.
1: Non. Au moment du décollage et au moment de l'atterrissage, je croise mes doigts toujours, mais caché, vous voyez, personne ne le voit.
0: Ah,
1: mais je croise toujours mes doigts avant que l'avion décolle et au moment de l'atterrissage.
0: Ah, bah, voyez.
2: Et vous les mettez où après?
3: Moi, j'ai pris un avion.
1: Jean-Philippe n'est pas toujours là.
3: Oui, c'est ça, ouais. Parfois, il y a Beaugrand, ouais. Merci. Moi, j'étais sur un avion de Qatar Airways et on a flippé, il y a des turbulences de dingue, on a eu peur. Et du coup, tout le monde s'enculait. Parce que, bah, ils ont pas le droit dans leur pays. Donc, ils sont ici, on meurt, on meurt.
4: C'est dans quelle compagnie, ça?
1: Une citation pour Gauthier Poisse. Monsieur Poisse habite Auche, dans le Gers, qui a dit « La plupart des bons mots sont des redites ».
3: Oh. Ah bah c'est Gad Elmaleh.
0: Et ça c'est vrai.
1: Et croyez-moi c'est non, c'est pas Gad Elmaleh.
3: Ah bah si, il l'a prouvé plus d'une fois.
1: Et ça aurait été un bon argument pour son avocat, effectivement, d'autant qu'elle n'est pas jeune, cette phrase.
4: Beaumarchais.
1: Pas Beaumarchais. La plupart des bons mots sont des redites.
4: La Rochefoucauld.
1: C'est quelqu'un dont c'est l'anniversaire aujourd'hui.
5: Voltaire.
0: Voltaire, oui.
1: Et c'est Voltaire. Bonne réponse. Ah, vous avez révisé.
0: Hey.
1: Vous avez révisé vos éphémérides. Il a dit quand même des choses formidables, hein, Voltaire. Il faut bien dire.
2: Beaucoup de conneries aussi.
1: Non, quand même, j'avais oublié que c'était lui aussi à qui on devait cette fameuse phrase « Il vaut mieux hasarder de sauver un coupable que de condamner un innocent ». Ça, c'est quand même une très jolie phrase de Voltaire. Et aussi.
4: Et c'est à propos de l'affaire Calas, sûrement.
1: Absolument.
4: Voilà.
1: Et toujours du plaisir n'est pas du plaisir.
0: Voilà, parce qu'on s'habitue trop au plaisir, c'est ça?
1: Mais c'est ça.
0: Après, on n'arrive plus à l'apprécier, c'est ça.
1: Exactement.
0: Ouais. Je fais pas l'amour tous les jours, moi.
1: Non, pardon.
0: C'est pour ça que je fais pas l'amour tous les jours, parce qu'après on n'apprécie plus.
5: Mais c'est pas que le plaisir sexuel, c'est le plaisir.
1: Oui, mais lui, il pense qu'à ça. C'est pas de sa faute.
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2: Je ne connaissais pas la traduction du mot Trump. Laissez-moi poser la question avant de répondre, parce que je vois Monsieur Barbier et Mme O'Krent déjà là, en train de sortir leurs ergots, prêts à répondre. Mais non, si vous regardez dans un dictionnaire français-anglais ce que veut dire le mot Trump, il y a deux sens au mot Trump.
3: Ah, oui.
2: Un sens, on va dire plutôt favorable, et un sens péjoratif. Que veut dire le mot Trump en français ?
4: Trump ?
2: Non, pas du tout.
3: Si on regarde sa gueule, c'est vraiment péjoratif, hein, de toute façon.
2: Vous lancez dans l'analyse politique, vous, maintenant.
3: Non, je... Bah non, quand on voit...
2: Tout ça parce qu'il veut plus que deux sexes, alors que vous, vous en voulez 10.
5: Est-ce que ça veut dire duper, induire quelqu'un en erreur?
2: Alors, tromper. Tout Trump, effectivement, ouais. Vous avez raison, monsieur Barbier, tout Trump veut dire falsifier.
5: Falsifier, ça c'est le sens négatif.
2: Ça c'est le verbe.
6: C'est le vrai sens du terme.
2: Voilà, tout Trump veut dire falsifier.
6: Et surtout s'agissant du personnage en question.
2: Mais... Trump.
7: Magicien aussi.
2: The Trump. Ou E Trump. Le mot Trump.
6: Une trompe.
2: Non, pas du tout.
5: Tout Trump sans biscuit.
2: Bon. Alors, il y a. Ah, je suis surpris que vous n'ayez jamais regardé.
6: Ah oui, absolument.
2: La traduction du mot Trump.
7: Je suis surprise et déçue.
2: Alors, parce que quand vous allez savoir, c'est assez marrant, hein, parce qu'il y a deux sens à Trump. Un sens. Plutôt agréable et un sens un peu péjoratif.
5: La supériorité,
2: pardon.
5: La supériorité.
2: La supériorité, non.
8: Est-ce que vous pouvez donner des synonymes?
7: Des synonymes de ce mot.
5: Ou l'exemple de quelqu'un qui serait un Trump.
7: Est-ce qu'il y en a un Trump ici?
2: Je souhaite à personne. Je vais vous dire qu'en tout cas, c'est un sujet qui, ces derniers temps, m'a beaucoup intéressé. Là, je parle de l'aspect péjoratif du mot Trump.
7: Est-ce qu'on peut dire un?
6: On dit c'est un menteur.
2: Les deux cas, c'est masculin.
5: C'est un harceleur.
2: On va donner 300 balles. Hein.
5: Un harceleur, c'est un violeur?
2: Ah non, pas du tout.
7: Usurpateur.
2: Non.
5: Un fraudeur.
7: C'est un truc-enteur.
2: Non, c'est pas un truc-enteur.
6: Un masque.
8: C'est quoi?
6: Un masque.
8: Et vous pouvez pas donner des synonymes?
2: Comment ça?
8: Du mot qu'on cherche,
2: ça serait trop facile.
5: Pourquoi ça vous a beaucoup préoccupé ces derniers temps?
2: J'ai pas dit préoccupé, j'ai dit occupé.
5: Occupé.
6: Occupé. Un chat?
7: Un chien?
5: Lors d'un voyage?
7: Non.
5: La trahison, le traître.
2: Non plus.
7: Le coiffeur?
2: Le coiffeur, non. Non, mais on va donner 300 balles. C'est et à moins qu'il y ait une prof d'anglais dans la salle, peut-être on va donner seulement 300 balles. 400 si quelqu'un a la réponse, mais... Le mot Trump a deux significations en français. Est-ce que quelqu'un a les deux significations? Personne ne parle couramment.
7: Pour une fois, j'ai le micro.
2: D'ailleurs, je suis un peu surpris parce que Mme O'Krent, je pensais...
6: Oui, j'attendais la vanne.
2: Je pensais que vous parliez couramment anglais.
6: Mais c'est le cas.
2: Vous, enfin... vous qui me reprenez régulièrement sur mon accent...
6: Ah, mais je vais continuer.
2: Eh ben, vous savez pas ce que veut dire Trump.
7: Mais c'est un mot qu'on emploie souvent.
2: Alors...
7: Ben, c'est fini. quand il y a la cloche, quand il y a la cloche, ding ding ding ding.
2: Alors, on va dire le sens favorable de Trump, c'est quand vous jouez aux cartes Trump, c'est un atout. C'est l'atout. C'est plutôt agréable, c'est un atout aux cartes. Et le sens péjoratif, vous n'allez pas en revenir, mais Trump, ça veut dire P, un P.
3: Ah ben tu vois, Trump,
5: pourquoi ça vous a beaucoup occupé?
2: Parce que je viens d'écrire une pièce de théâtre sur le pétomane. Et donc, effectivement, je me suis intéressé beaucoup au P.
6: Et elle est déjà traduite.
2: Mais enfin, c'est quand même fou de s'appeler P, vous voyez. Prout, si vous préférez.
6: Non, mais c'est très curieux que les journalistes...
7: Non, pas
6: américains, et il y en a quand même beaucoup sur les deux côtes qui haïssent Trump, il faut bien le dire, ne l'aient pas relevé.
3: Ils sont à la prison de Rikers.
2: Et j'ai des tas d'exemples. Hein. Trump, à tout, I didn't have a Trump so hard to pay a club. Là, c'est évidemment quand on joue aux cartes qu'on peut employer cette phrase. Je n'avais pas d'atout, alors j'ai joué un trèfle. Ou alors, effectivement, dans le sens Trump qui veut dire paix, the dog let out a massive Trump, ce qui veut dire que le chien... A...

0: À la chienne caisse.
1: Le chien à la chienne caisse. Ce qui arrive souvent au chien, d'ailleurs.
2: Oui, oui.
3: À tout, c'est pas un mot qu'on emploie toutes les quatre matins, mais Trump, quand on joue aux cartes.
1: Et pas seulement quand on joue aux cartes, quand on veut rester faire partie des grosses têtes, et c'est ce que je vous souhaite, chère Ariane Massenet, il vaut mieux avoir quelques atouts, n'est-ce pas?
3: Oui. Quelques Trump, absolument. Méfiez-vous que je ne confonde pas avec l'autre mot.
1: Ah non, ça, on a déjà Chantal là-dessous.
3: Ah bon? Ah bon? Elle a des petits problèmes?
1: Oh, c'est une lâcheuse.
3: Ah bon? Ah, je vais plus la regarder de la même façon.
1: En tout cas, Trump veut bien dire ou à tout quand on joue aux cartes, ou P, prout, quand on a une flatulence. Ça paraît incroyable, mais c'est vrai.
2: Oui.
1: Voilà le double sens du mot en français.
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1: Marc-Antoine est au téléphone, il a 21 ans, Marc-Antoine, il a envie de rigoler, de parier sur une grosse tête, celle qui va faire le plus rire avec sa blague. Bonjour Marc-Antoine.
6: Bonjour Laurent, bonjour les grosses têtes, bonjour les auditeurs.
0: Qu'est-ce qu'il gagne?
1: Qu'est-ce qu'il gagne? Vous savez ce qu'il va gagner?
0: Bah, je pense que ça l'intéresserait, Marc-Antoine.
1: Un voyage sur l'île de la Lagune, c'est pas rien. Eh oui, le fameux relais de 5 étoiles de Saint-Cyprien, c'est sur l'hôtel Spa Thalasso, relais château, Pyrénées-Orientales. Je vous fais sans, chichi.
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1: Hôtel-île-lagune.com, un séjour pour deux, pour deux nuits, pour vous. 21 ans, c'est pas mal d'aller à l'hôtel avec sa dulcinée, Marc-Antoine.
0: Son dulcinée.
1: Il fait ce qu'il veut.
6: Ou bien je l'offrirai à mes parents.
1: Eh ben c'est encore mieux.
0: C'est mieux.
1: Voilà.
0: C'est bon, c'est trop mignon.
1: Pour ses vieux, très bien.
0: Oh, 21 ans, ses parents doivent pas être très vieux.
1: Ils ont mon âge, sûrement, ses parents.
6: 63 comme vous, je crois.
1: Eh ben voilà. Marc-Antoine, vous voulez que je sonde mes camarades grosses têtes pour savoir quel genre de blague ils ont, si vous pouvez vous donner une petite idée sur qui miser?
6: Oui, on peut tâter le terrain.
1: Eh ben oui, tâtons le terrain. Caroline, la vôtre est bien.
0: Alors déjà, on ne traite pas de terrain. Primo.
1: Elle veut bien être tâtée, mais pas sur le terrain.
0: Alors la mienne est courte, et souvent courte, c'est efficace.
1: Eh ben oui, c'est vrai. Titoff, la vôtre.
8: Je ne dirais pas la même chose, mais la mienne est très efficace. Je pense que je vais gagner ce
1: Johan Rioux, vous?
7: Très honnêtement, j'ai hurlé de rire tout à l'heure quand j'ai révisé, parce que la chute est extraordinaire. C'est nul les 8 premières lignes. C'est nul à chier.
8: Oh,
7: mais la conclusion, elle est tout le monde va pouffer de rire.
1: Jean Benguigui, vous?
0: Ah, j'espère faire rire un petit peu avec ça.
1: Et vous, Dari Boudboul?
9: Moi, je la trouve pas hilarante.
1: Ah bah.
0: À la meuf, elle sait se vendre, hein.
1: Ah bah là, au moins, écoutez, Marc-Antoine, ça vous donne une petite idée.
6: Je pensais à Titoff, mais Johan l'a bien vendu, donc je vais prendre Johan.
7: Allez, j'espère pour vous ce voyage. Allez.
1: Alors, Johan Rioux est celui sur qui vous pariez. On va pas commencer par lui, on va laisser un peu de suspense. Caroline Diamant, d'abord.
0: C'est Yann Moix, c'est Stevie. Bah, il dit papote, il discute, tout ça. Puis Yann demande à Stevie, dis donc, si c'est la fin du monde dans 15 minutes, qu'est-ce que tu ferais, toi? Notre Stevie répond, bah, je baiserais tout ce qui bouge, et toi? Eh ben, moi, je bougerais pas.
1: Elle est bien?
0: Elle est belle.
8: Elle est pas mal.
0: Elle est très bonne.
1: Elle l'a bien raconté. Elle est efficace. Titoff, c'est à vous, Titoff.
8: Alors, c'est deux Anglais très chics, ils jouent au golf, et puis l'un d'eux, au moment de faire un putt vraiment très très très important, d'un coup, voit au loin passer un enterrement. Il se redresse tout d'un coup, comme ça, il enlève son chapeau, il prend la pose, comme ça, très grave, et puis il y a son ami à côté, il fait, bon, c'est bon, là, ça va, allez, on joue, quoi, non? Il fait, oh, boy, excuse-moi, mais bon, c'était tout de même ma femme.
1: Ah oui, oui, elle est en deux temps, mais elle est bien. Madame Dari Boudboul est demandée au parloir.
9: Alors moi, c'est un malade qui va voir son médecin, il a fait des analyses, etc., il arrive chez le médecin. Le médecin lui dit, écoutez, voilà, j'ai une mauvaise nouvelle, mais j'ai aussi une très mauvaise nouvelle. Bon, ben, commencez par la mauvaise. Vous avez un cancer. Oh là là, c'est affreux. Et alors, il a très mauvaise. Écoutez, la très mauvaise, c'est que vous avez aussi la maladie d'Alzheimer. Oh, ouf, docteur! J'avais tellement peur d'avoir le cancer!

0: Elle est jolie.
1: Elle est pas si mal.
2: Elle est jolie.
1: Elle est pas si mal. Yann Moix.
3: Elle raconte bien, hein.
1: Yann. Ouais, ouais. Yann.
4: C'est Titoff qui est à Marseille dans un très grand hôtel. Et il drague une fille à fond les turbines. Il a une coupe de champagne à la main. Et il voit, il y a un canon total. Et la fille est totalement tétanisée par Titoff. Donc elle s'approche de lui et dit, Titoff, je t'ai reconnu. J'adore les grosses têtes, mais il paraît que t'as toujours plein de gadgets sur toi. Titoff, il dit, a des gadgets, j'en ai, sur moi. Il dit, tu pourrais m'en montrer un? Et regarde ma montre, là. Elle peut dire si la fille avec qui je discute porte une culotte ou pas. Et la fille, et là, Titoff, je porte une culotte? Il dit, non, tu n'as pas de culotte. Il dit, bah, c'est raté, j'en ai une. Et Titoff répond, en regardant sa montre, oh merde, elle avance d'une heure.
1: Ah si, elle est bien.
5: Elle est bien racontée.
1: Monsieur Pendigui.
6: Alors c'est un prêtre catholique qui rencontre son ami rabbin, juif. Et lui dit, tu sais, j'ai trouvé un très bon plan pour manger à l'œil. Ah bon, dit le rabbin, comment il fait? Il dit, c'est simple, je vais au restaurant vers 21h, je commande une entrée, un plat, un fromage, un dessert, un café, un cognac, un cigare. Je prends tout mon temps pour digérer que lorsque le serveur arrive, il retourne les chaises sur les tables et il me demande de régler l'addition. Je lui dis que j'ai déjà réglé à son collègue qui est déjà parti. Voy, c'est super, on y va demain. Avec plaisir. Le lendemain, le curé et le rabbin se retrouvent au restaurant. Ils commandent entrée, plat, dessert, fromage, café, cognac, cigare. Ils prennent tout leur temps. Et lorsque le serveur leur demande de régler l'addition, comme prévu, le prêtre lui répond, mais monsieur, mon frère, mon ami, nous avons déjà réglé ça à votre collègue qui vient de partir. Oh, excusez-moi, monsieur, je l'ignorais. Bonne fin de soirée, monsieur, répond le serveur. Et le rabbin ajoute, ne partez pas comme ça, on attend toujours la monnaie.
2: J'ai l'impression, tout le monde a rigolé à toutes les blagues.
1: On termine par Yoann Rioux.
2: Allez, on y croit. C'est un homme qui pue des pieds et une femme qui pue du bec qui se sont inscrits dans une agence matrimoniale. Malheureusement, personne ne veut d'eux, mais un jour, l'agence décide de les faire se rencontrer. Ils se retrouvent donc pour un premier rendez-vous, et là, c'est le miracle, ça se passe tellement bien qu'ils se retrouvent au lit. Ils se rapprochent, se font des petits papous, s'embrassent, quand tout à coup, la femme dit « Mon amour, il faut que je t'avoue quelque chose. Oui, je sais, tu as bouffé mes chaussettes. » Quoi, j'ai gagné ?
0: Oh non, c'est pas gagné.
7: J'ai gagné. Oh, lui, il crie quand même tout, chaque fois, à la fin.
2: Vous avez compris? Ah, c'est pas mal, quand même.
1: Il l'a très mal raconté.
0: Non, c'est pas possible.
1: Il l'a mal raconté.
0: J'aimerais beaucoup que Marc-Antoine gagne.
1: Mais Marc-Antoine,
8: oui.
1: On peut pas dire que vous ayez gagné, alors vous pouvez vous rattraper et gagner quand même votre séjour si vous nous racontez, vous, une histoire drôle.
8: D'accord, alors j'ai une blagounette pour mes copains sans et hors, côté d'Arras. Alors ouais. Comment reconnaît-on un supporter du Racing Club de Lens? Son nez rouge et ses dents jaunes.
5: Son nez rouge et ses dents jaunes. Eh ben, c'est encore perdu, hein.
0: Il a perdu. C'est dommage. Il avait l'air bien, cet hôtel.
1: Eh ben, je crois que vous partez à Paimpol avec Yoann Rioux.
0: Un huis clos dans ta ferme.
2: Je suis désolé. Bon,
5: Marc-Antoine. Moi, j'en ai une très vieille, je crois.
1: Allez-y, allez-y.
5: C'est des aventuriers qui partent comme ça dans la Pampa, et puis, en vrai, ils se font capturer par une tribu, mais vraiment sanguinaire et sans pitié. Et bon, il y a un Américain, un Français et un Corse. Ils sont attrapés, puis il y a le chef de la tribu qui arrive, il s'attache, et d'un coup il refait « Maintenant, là, vous avez le choix, goulou goulou ou la mort !» Le premier, c'est américain. L'américain, il se dit « Bon, goulou goulou, je sais pas ce que c'est, la mort, je sais ce que c'est, bon, bah, goulou goulou. » Là, il y a le fils du chef de tribu qui arrive, qui est 2m10, un sexe, enfin, de la taille de Yoann Rioux, enfin, le corps entier, hein. Il le prend et il retourne l'américain, bon, bon, bon, golo, golo, golo, il y a toute la tribu qui golo, golo, bon, l'américain, il se fait, bon, ben voilà, il se fait défoncer, il me dit, bon, moi, j'ai évité la mort. Là, le français arrive, c'est Stevie Boulet. Donc, il dit, bon, vous avez pas un fils cadet? Bon, le français arrive, lui aussi, il est là, il se dit, bon, putain, la mort quand même, putain, j'ai vu ce qui s'est passé avec l'américain, mais bon, tant pis, golo golo, golo golo, golo golo, alors il le retourne, bam bam bam. Le français, bon, voilà, golo golo golo golo, et là arrive le corse. Alors, le grand chef lui dit, alors, golo golo ou la mort? Et là, le corse, très fier, il fait... La mort. Le chef, il dit, d'accord, mais d'abord, golo golo.

0: Sophie, elle est mignonne. Marc-Antoine.
1: Oui.
0: Comme on a oublié qui a fait, franchement, là, avec toutes les histoires, c'est quoi? On dit rien à personne, vous partez à l'île de la Lagune.
2: Ah, ouais. Bravo.
0: Allez, hop.
3: À suivre.
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0: Qu'est-ce que la famille Granier a été la première à exploiter à partir de 1863?
5: Un minerai?
0: Un minerai, pas tout à fait.
5: Pas tout à fait.
6: C'est sous terre?
0: Pardon, je retarde un peu parce que on va dire que Napoléon III a favorisé la fortune de la famille Granier, mais ils ont commencé à exploiter ce qu'ils ont exploité dès 1841.
7: Ah ouais.
0: Je ne voudrais pas vous tromper dans les dates.
5: Les pavés, les pavés.
7: Tout ce qui nous emmerde le dimanche, les vides graniers?
0: Non.
8: Est-ce que c'est de la pierre, un matériau de construction?
0: Non, alors ça se passe à Vergès.
5: C'est Perrier.
0: Non. De Perrier, bonne réponse de Monsieur Mabille.
8: Oui. C'est vrai que Napoléon III aimait beaucoup les villes de cure, puisqu'il a développé
5: son épouse,
8: Biarritz, Plombières, son épouse, Eugénie.
5: Ouais. Quand tu vois ce qu'il y a dans la Perrier aujourd'hui, c'est dramatique.
0: Ah oui, dites donc, vous rendez compte.
5: Des matières fécales, il paraît.
0: Ben, oui, oui.
5: Ah. Imagine quand tu commandes un Perrier rondelle.
0: Mais c'est vrai qu'aujourd'hui, les autres Perrier ont un peu de soucis, faut bien dire.
5: Alors, ils ont changé la marque, ça s'appelle maintenant Maison Perrier.
0: Ah oui.
5: Ouais. Mais c'est la même... c'est l'eau du robinet.
0: Vous allez en cure, vous, régulièrement, Bernard?
5: Je vais en cure, c'est-à-dire... Non, je voulais dire chez les curés, je vais chez les curés.
0: Non, vous allez dans des...
5: Ah ben, je vais en thalasso de
0: des stations thermales.
5: Ah ben, oui,
7: donne pas l'endroit, parce que c'est pas une bonne pub. Hein.
5: Non, mais je vais de temps en temps, oui.
0: Oui, ah oui.
5: Des stations avec de l'eau de mer.
0: Ah, très bien. Voilà. Alors, où est-ce que vous allez? On peut avoir vos adresses?
5: Pléneuf, Saint-Malo. Je suis allé à Pornic l'autre jour. Magnifique à Pornic.
0: Ah oui.
5: Magnifique.
0: Vous êtes allé à Pornic dans un espoir que le nom.
5: Oui. J'étais avec ma mère. Pornic ta mère. Oui, d'accord. Oh, c'est drôle. Mais Laurent, vous êtes trop, trop drôle.
9: Il y a une de ces villes d'eau qui est en train de créer un festival du Second Empire à cause de ça, d'ailleurs. C'est Bagnères-de-Luchon.
0: Très bien. On va sortir.
6: Merci.
0: Il faut que ce genre de discussion ait un terme.
5: Bravo.
0: Bravo. Il est temps de passer à une autre question pour Eva Debel, qui habite Saint-Brie-le-Vineux. Et c'est dans Lyon, cette fois. J'aimerais savoir dans quel cas on va, en janvier prochain, passer de B1 à B2.
6: C'est pour le permis de conduire?
0: Pour le permis de conduire.
8: Non, c'est pour la nationalité. Acquérir la nationalité française, c'est le niveau de langue qui est requis. B1, c'est la conversation banale, demander sa route, demander l'heure. B2, c'est déjà une conversation plus raffinée.
5: Ah,
8: si vous voulez être naturalisé, il faudra passer le TCF, le test de connaissance français. B2 et non B1.
0: Excellente réponse de Christophe Barbier.
5: Il faudrait qu'il parle français couramment.
8: Ah oui, c'est pas tellement couramment, parce qu'il faut déjà à B1 le parler couramment. C'est les sujets qu'on aborde. Par exemple, parler d'histoire avec Franck Ferrand, c'est plutôt B8.
5: Ah bah oui.
0: Avec Stevie, c'est B-bête.
5: Ça va être formidable sur les
6: chansons. Les trucs, c'est BBQ.
0: On a 300 000 mots dans la langue française et un francophone moyen, écoutez bien, n'en utilise que 3 000 à 5 000 régulièrement.
5: C'est déjà un gros francophone. Hein.
0: Ah, vous trouvez?
5: Ah bah oui.
0: Vous utilisez moins de 3 000 mots?
5: Deux, trois mots. Ouais. J'ai faim.
0: Quand est-ce qu'on mange? A plus faim. J'ai pété. Monsieur Ferrand, vous devez utiliser les 300 000 mots, peut-être que je vous connais.
9: Disons que j'essaie d'en connaître le plus possible, mais on en découvre toujours.
7: Oui, mais il faut rencontrer des gens qui connaissent aussi les mots que tu vas connaître. Et il y en a de moins en moins, donc ça sert à rien.
9: Sinon, ça s'appelle parler une langue morte.
0: C'est pour ça que j'ai fait venir Christophe Barbier, c'est pour qu'ils se comprennent aujourd'hui, les deux, vous voyez. Non, mais c'est vrai, vous êtes tout à fait l'un et l'autre avec un vocabulaire un peu plus châtié que...
7: Oh, ça va, moi aussi.
5: C'est quand même vachement désagréable. Hein,
7: mais c'est pas parce que j'ai pas la connaissance de Barbier et de Ferrand.
0: Ah, vous voyez.
9: Voilà.
0: Vous voyez, vous n'avez pas la fin de la phrase.
7: Il est content. C'est la bonne réponse de Laurent Ruquier.
5: Dès qu'il nous humilie, il est...

0: longtemps.
1: Ah bah ouais. Ouais, ça, c'est Bouvard qui m'a appris. Non mais Stevie, vous avez combien de mots de vocabulaire?
2: Mais on peut pas savoir combien de mots on a.
3: Moi, j'en utilise beaucoup.
1: Ah oui, oui,
3: ça
1: oui.
3: peut être surprenant.
1: Ah oui, vraiment.
3: Oui.
1: Très surprenant. Oui, c'est vrai que vous avez des mots parfois que vous utilisez.
3: Mais j'adore lire le dictionnaire déjà. J'apprends souvent des mots comme ça au hasard.
2: Comment ça se termine?
3: Le dernier, c'était
2: Je l'ai pas fini.
3: Par exemple, là, Isabelle, t'as fait une alexithymie. C'est un déficit de verbalisation des émotions.
1: Ouf.
4: Tu couches avec le gros Robert.
3: Ah mais moi j'adore lire le dictionnaire pour le coup.
1: Mais c'est pas vrai pour les photos, pour les...
3: Non, quand je suis aux toilettes, j'aime bien lire le dictionnaire. J'aime bien.
1: Allez, page rose alors. Puisque vous aimez lire le dictionnaire, voici une question pour Madame Chivre. Micheline Chivre, c'est pas pour vous ça, Isabelle. Madame Micheline Chivre habite Saint-Pantéon de l'Arche, c'est en Corrèze. Et la question concerne indirectement le président Macron, car j'ai voulu vérifier dans le Petit Larousse, illustré dans les pages des noms propres, évidemment. J'ai voulu vérifier où se trouvait le président Macron. Alors, Amir, il est toujours au centre, le président Macron, puisque, effectivement, c'est
4: le
1: roi.
4: Pas souvent là, en tout cas.
1: C'est le roi du en même temps. Ben là, il est bien là. Et j'aimerais, regardez, je vous montre la colonne, vous pouvez pas lire de loin, mais on voit, c'est d'ailleurs le seul qui a sa photo, hein. Il a dû payer. Il a sa photo dans la colonne et j'aimerais que vous me donniez au moins un, allez, même deux, c'est possible. Deux noms qui se trouvent dans la même colonne que celle d'Emmanuel Macron.
5: Des noms propres.
4: Macroéconomie.
1: C'est une petite question de...
5: Des noms propres.
1: De logique. Bah oui, des noms propres.
5: Alors, Macmillan. Ah oui.
4: McDonald.
5: Macmillan. Macmillan, qui était un premier ministre anglais.
1: McDonald, non.
5: Macmillan, il n'y est pas. Ouais. Macmillan, le premier ministre anglais.
2: On cherche le nom propre.
4: Au-dessous de Macron, il y a Brigitte.
1: Ou au-dessus.
5: Macmillan et McNamara, voilà. Un Anglais et un Américain.
1: Alors, Macmillan, pas de chance pour vous, monsieur.
5: Il est avant.
1: Barbier.
5: Et McNamara.
1: Il est dans la colonne d'avant. Comment vous dites?
5: McNamara.
1: Ah, il est pas dans le dictionnaire.
3: Alors, c'est un Mac.
4: Il y a des sportifs.
1: Non, il n'y a pas de sportifs.
4: Des intellos.
1: Non, mais il y a quand même un écrivain latin, ça c'est vrai. Auteur d'un commentaire sur le songe de Scipion de Cicéron.
4: Ah, bah oui. Platon.
1: Non, bah non.
5: C'est pas Macrin, tout simplement?
1: Non, c'est pas Macrin, non. Et Pierre, vous avez avant, alors vraiment, deux vedettes, enfin, une grosse vedette. Et puis, allez, je vais vous aider un peu. Il y a aussi un auteur français qui s'appelait Pierre Dumarchais, de son vrai nom.
5: Pierre Macorlan.
1: Pardon.
5: Ah, Macorlan.
1: Oui. Macorlan, ça en fait un, bravo.
5: Et nous. Alors, vedette, c'est une vedette de cinéma?
1: Alors, Macorlan est l'écrivain qui est en haut de la colonne, vous voyez.
5: Et McQueen, donc, Anthony
3: on voit,
5: McQueen.
3: On voit où ça commence.
5: McQueen, Steve McQueen.
1: Steve McQueen, bonne réponse.
2: Et oui,
1: vous voyez que c'était facile, hein, plus facile que vous ne pensiez. Oui, il est dans le dictionnaire.
4: Il n'y avait pas Mac Cabane au Canada.
3: En plus, je m'appelle Stevie grâce à McQueen.
1: C'est pas vrai.
3: Ah mais si.
1: Grâce à Steve McQueen.
3: Oui, parce que quand il était jeune et qu'il a fait le film Le Mans,
1: ouais.
3: En fait, il passait dans le village de mon père qui était téloché et mon père lui faisait coucou tous les matins.
1: Et c'est même drôle. Pas marqué dans le dictionnaire.
3: Eh ben, vous avez vu,
1: ils sont cons chez Larousse. Hein.
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1: Mireille est à Bure-sur-Yvette et elle a hâte de jouer. Mireille, bonjour.
8: Oui, bonjour Laurent, bonjour les grosses têtes.
1: Bonjour Mireille. Vous êtes dans les
8: salles. Je suis contente de vous entendre.
1: Nous aussi. Ben nous aussi, est-ce que vous avez le moral, Mireille?
8: J'ai le moral. Je suis venue plusieurs fois vous voir, au moins 10 fois vous voir à RTL.
1: À l'époque, on avait encore un public ici.
8: Voilà.
1: Alors que maintenant, on fait tout nous-mêmes, les applaudissements, les rires. On se demande des autographes nous-mêmes à la sortie de RTL.
8: Et merci de nous avoir fait rire pendant ces 2 mois aussi.
1: Ben ça nous fait plaisir, Mireille.
2: Mireille, c'est mon anniversaire aujourd'hui. Qu'est-ce qu'on dit?
8: Bon anniversaire.
9: Voilà.
2: Merci,
9: c'est le moment
2: Mireille.
1: Isabelle, c'est Isabelle Mergo.
8: C'est Isabelle Mergo.
3: C'est spontané.
1: Oui.
8: D'accord, ben bon anniversaire.
0: Ah, mais d'accord, mais celle-là, je l'aime pas.
2: Oh. D'accord, bon, on y va.
8: Vous n'êtes pas gentil.
1: C'est qui vos chouchous aux grosses têtes, Mireille?
8: Ben, j'aime bien mon Jean-Phi.
1: Il faut évidemment déceler la bonne information parmi les fake news. On commence par Antoine Duléry.
9: Cher Mireille, jour de commémoration de l'abolition de l'esclavage, hier, Emmanuel Macron a laissé son ministre de la Culture s'occuper lui-même de ses chaînes.
1: Franck Ferrand, maintenant.
3: Elle est jolie, celle-là.
10: Alors Mireille, 55 jours de confinement avec un grand soleil et le premier jour de déconfinement, il pleut. Le gouvernement n'est vraiment pas à la hauteur de l'événement, a déclaré ce matin Nadine Morano.
1: Ça pourrait être vrai.
0: Ah, oui, tellement. Oui.
1: Ariel Dombal.
11: Alors, écoutez bien Mireille, alors ce week-end dans le Var, pour braver le confinement, deux hommes se sont baignés déguisés en bouée.
1: Christophe Beaugrand.
12: Olivier Marchal a été choisi par Universal pour tourner le biopic de Johnny Hallyday. Laetitia Hallyday, qui a donné son accord, jouera le rôle de Sylvie Vartan, de Catherine Deneuve, Adeline, Babette, Nathalie Baye et même Laura Smet.
1: Isabelle Mergaux.
13: Des traces de Covid-19 auraient été découvertes dans le sperme d'un malade. Du coup, l'OMS préconise l'usage du casque intégral pour les adeptes de l'éjaculation faciale.
1: Valérie Mérès.
14: Déconfinement. Entre le port du masque à cause du coronavirus et le port de la capuche à cause de la pluie, Xavier Dupont de Ligonnès peut ressortir tranquille.
1: Alors Mireille, qui a dit la vérité?
3: Oui, éliminé d'abord.
8: C'était quoi les bouées déjà?
1: Alors les bouées, ça c'était monsieur, mademoiselle Dombal.
11: Oui. Alors ce week-end dans le Var, pour braver le confinement, deux hommes se sont baignés déguisés en bouées.
8: Moi j'irais plus là-dessus.
1: Oui.
8: On est de toute façon, j'annule Valérie Mérès.
0: Ah, très bien.
2: Vous m'annulez.
0: Vous êtes annulée, Valérie. C'est
3: allez,
0: nouveau.
3: Allez,
0: annulée.
3: Hop, une alors,
0: elle vient de disparaître.
1: Pourtant, voilà. Dupont de Ligonnès, c'est
8: Isabelle
1: vrai que...
8: Isabelle Mergaux également.
0: Ah, vous êtes annulée, oui, voilà. Bon, allez, Mireille, faut y aller.
8: Ils se sont déguisés en bouée, c'est pas mal quand même.
0: Bah alors, vous êtes...
2: Alors,
0: du coup,
8: c'est
0: vous avez
8: pas
0: envie...
8: mal, hein.
0: Alors, vous dites
2: alors,
0: quoi?
2: Alors, vous dites quoi?
8: Ah ben, je dis les bouées.
2: Bon, hein. Ben voilà.
1: Eh ben voilà, on a une pensée pour Fabrice, et bouées en plus. Ariel Dombal. Oui, c'est
8: bravo.
1: Ariel Dombal.
8: Merci.
2: Mireille, vous avez gagné.
8: Merci.
1: Hier, dans le Var. Alors, c'est pas tout à fait des bouées comme on imagine.
2: Non, c'est des cônes, là.
1: Oui, c'est un peu comme des balises, en fait.
2: C'est ça, oui.
1: Mais c'est des balises flottantes, en fait. Alors, ils avaient ça sur la tête, ce qui leur permettait de nager sans être vus.
2: C'est drôle.
1: Bon, je pense qu'ils ont fait ça pour s'amuser avant tout, un subterfuge. C'était vendredi, dans le Var. Deux hommes avec des balises de flottaison.
2: Très amusant.
1: Sur leur tête. Bon, ils ont quand même été verbalisés, eux aussi. 135 € chacun.
2: Bon, les policiers n'ont pas dit. À ceux qui ont fait la queue au McDo et qui se sont fabriqués, vous savez, on en a parlé.
1: Des fausses voitures
2: ici.
1: En carton.
2: Des fausses voitures en carton.
1: Ben, c'est à peu près pareil.
14: Moi, en même temps, je proteste, hein, parce que la mienne, c'était pas faux.
1: Ah oui, Dupont de Ligonnès, c'est vrai, il peut sortir tranquille, à condition qu'il soit vivant, évidemment.
14: Voilà,
3: et ça, on ne saura jamais.
1: Le film sur Johnny, c'est vrai qu'Olivier Marchal va le réaliser, un biopic prévu, réalisé par Olivier Marchal.
3: Mais qui va jouer Johnny?
1: Alors ça, on ne sait pas encore qui va jouer Johnny, mais en tout cas, c'est dans le Figaro aujourd'hui. Universal a fait signer Olivier Marchal pour un biopic sur Johnny Hallyday, avec l'accord de Laetitia, mais... En revanche, bien sûr, Laetitia ne jouera pas Sylvie Vartan, Nathalie Baye, Laura Smet, Adeline Babette, Catherine Deneuve
3: et tout le reste.
1: Et Jeanne Passe.
0: Jeanne Moreau, vous alliez dire.
15: Oh non, arrêtez de vous moquer, Laurent.
1: Quant à l'abolition de l'esclavage, c'est vrai que c'était hier le jour de commémoration de l'abolition de l'esclavage. D'ailleurs, j'aurai peut-être une ou deux questions à ce sujet dans un instant, histoire de piéger Monsieur Ferrand. Mais vous, vous repartez avec un week-end sous le bras, un week-end chez Partouche. Bravo, Mireille.
2: Bravo Mireille.
0: Bientôt Mireille.
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1: Pour Sandrine Drujon, qui habite à Clermont-Ferrand, pouvez-vous me dire qui sont en Angleterre, Bougeman, en Allemagne, Der Schneider, en Belgique, Spétain ou l'homme au crochet, en Espagne, El Coco, en Bourgogne, la Vouivre, en Franche-Comté, le Picolaton, dans le Nord-Pas-de-Calais, Marie Grouette, en Normandie, le Père Lapouque, ou en Nouvelle-Aquitaine, Michel l'égorgeur.
16: Oula.
5: Oh, sympa.
16: C'est la mort. Bah, c'est une manière de parler de la mort.
17: C'est pas le père Fouettard.
1: Ah ben non, le père Fouettard, justement, c'est ainsi qu'on l'appelle, le père Fouettard, dans d'autres régions. Vous avez raison. Ça peut être aussi le père Fouettard. Mais tous ces gens-là, comment les appelle-t-on?
18: La Saint-Nicolas?
1: La Saint-Nicolas, non.
16: On les appelle des monstres, des...
1: Alors, des monstres, oui, mais il y a un
18: des
1: autre.
18: Des ogres.
1: Des ogres, non, non plus.
18: Des yétis?
1: Des yétis, non.
17: Pour faire

0: peur aux enfants. C'est les messieurs pour faire peur aux enfants.
1: Oui, mais il y a un mot.
2: Des épouvantails.
1: Des épouvantails, non, il y a un mot pour ça, monsieur.
2: Des vampires.
0: Des épouvantaires.
1: Je vous demande le mot qui correspond effectivement à tous ces personnages. On appelle aussi, je peux vous dire, par exemple, babot dans certains coins.
2: Des monstres.
1: Des monstres, oui, mais il y a un mot plus précis que monstre. Des Marie et Grouette dans le Nord-Pas-de-Calais. Vous connaissez Marie Grouette, monsieur?
0: Oui, si vous voulez Marie Grouette.
2: La Dame Blanche.
1: Ou un snook. Vous connaissez un snook?
0: Snook.
1: Oui, un snook.
3: Des revenants.
1: En Normandie, par exemple, le père Lapouque, c'est vrai, moi, je sais que chez moi, c'est mes parents me disaient, il y a le père Lapouque qui va passer.
4: Ah bon? C'est le contraire de Père Noël.
0: Pour faire peur aux enfants, pour leur faire faire quelque chose.
1: Oui, c'est le contraire de Père Noël, vous avez raison, mais pas tout à fait.
2: C'est un mot comme monstre, par exemple.
4: Comme un troll?
1: Non, c'est un nom particulier, c'est ce que je vous demande.
0: Ah bon? Il y a un nom particulier pour les monstres qui font peur aux enfants.
1: Un personnage maléfique présenté aux enfants pour leur faire peur et les rendre obéissants, c'est un.
3: Un salaud.
4: Un mec qui paye pas sa pension.
0: Un pédophile.
1: Mais non.
2: Mais quoi? Mais il y a des parents qui disent attention, il y a Marie Engrocrux qui arrive.
1: Oui.
4: Tu vas voir, Az, le père Fouettard, il va venir.
2: Moi, on me disait juste ton père arrive. Ça suffisait largement.
1: En fonction des régions, ça a des noms différents. Oui. Effectivement, en Bourgogne, c'est la vouivre ou la mère en gueule. Bretagne,
0: c'est la menace.
1: En Bretagne, vous avez le barbaou. Dans le Val-de-Loire, vous avez la mère Tirebras, vous voyez. La mère Tirebras.
4: C'est un adjectif.
1: À Nantes, on parle de Marie la Tueuse.
2: En un mot.
1: À Marseille, on parle de Chapacon.
4: Ah, un poison.
1: Non. Et tous ces noms-là, ce sont
0: des démons.
1: Mais non.
2: C'est en un mot.
1: C'est un mot bien précis.
4: Des méchants.
1: Et j'ai trouvé d'ailleurs ce mot, c'est marrant parce que, vous voyez, je ne connaissais pas la définition exacte de ce mot, tout en sachant ce que cela voulait dire, bien sûr, mais je n'avais pas la définition exacte. Et là, aujourd'hui,
2: on l'a. Des traqueurs ?
1: Non, grâce à François-Olivier Gisbert, parce que c'est lui qui utilise ce mot dans son édito cette semaine dans Le Point. Il en parle à propos de Donald Trump, qui est devenu une sorte de.
2: C'est en un mot ?
1: C'est en. Avec un trait d'union, en deux mots avec un trait d'union.
3: Un croque-mort.
1: Un croque-mort, non.
0: Un croque-mitaine.
1: Croque-mitaine. Bonne réponse de Jean-Philippe Janssen.
4: Est-ce que toi, tu pensais à croque-monsieur?
1: Les croque-mitaines, tous ces personnages, ce sont des croque-mitaines qui font peur aux enfants. Alors, au départ, un croque-mitaine, ça vit au bord d'un cours d'eau ou d'un étang, et ça va noyer les enfants. En fait, les croque-mitaines, on les appelle comme ça parce qu'ils menaçaient les enfants de manger les doigts de l'enfant. Les parties du corps les plus exposées aux gelures, les doigts ou le nez de l'enfant, voilà ce que devait faire un croque-mitaine. Et en fonction des régions, eh bien, effectivement, les croque-mitaines ont différents noms. Vous auriez pu le trouver, ça aussi, professeur Rollin, quand même. Hein.
0: Ah oui, depuis Jules Renard.
4: Il est loin.
5: Je suis rentré à la maison depuis une grosse demi-heure.
4: Il vient de se teindre en roue pour, pour oublier.
1: Non, franchement, là, monsieur le professeur. Je vous rappelle votre titre dans cette émission, professeur Rollin.
5: C'est un concept assez glissant et assez dangereux. Hein. Je pense que beaucoup d'enfants ont été traumatisés, plus qu'il n'était nécessaire.
3: C'est pour ça que tu l'avais oublié.
5: Probablement.
1: Non, mais moi, le père Lapouque, je peux vous dire, attention, le père Lapouque.
5: Vous aviez peur.
1: Ah, ben j'avais peur.
5: Voilà.
1: Une pouque, c'est comme un grand sac, vous voyez. Donc, dès que je voyais un monsieur avec un grand sac, je me dis, oh là là, c'est le père Lapouque qui va m'emmener, vous voyez.
3: Et là, en espagnol aussi, on dit el cuco. El cuco.
1: El cuco.
4: Moi, j'ai connu el cuco.
5: Ça a été cité dans la liste tout à l'heure. Donc.
3: Non, coco.
5: Il l'a cité dans la liste tout à l'heure.
2: Moi, je faisais toujours le même rêve quand j'étais petit. Je rêvais qu'il y avait un monstre qui arrivait, qui me prenait par les pieds, qui me jetait par la fenêtre.
1: C'est pas vrai.
2: Ouais.
4: Oh, my God.
2: C'est une anecdote que j'ai toujours rêvé de raconter.
0: J'étais toujours ma sœur près de la porte de la chambre aussi.
1: Pardon?
0: Moi, quand j'étais gamin, on avait des lits superposés avec ma sœur et je dormais en haut parce que, comme ça, si un monstre venait dans la chambre, il attaquerait ma sœur en premier.
4: Ah, c'est sympa.
1: Il faut dire que c'était elle la plus costaud des deux.
2: C'est fou qu'on rêve de moi.
5: Avec mes quatre premiers enfants, j'avais inventé un croque-mitaine que j'appelais Monsieur Dredd et je ne me le pardonne toujours pas parce que je leur ai fait très peur.
2: Ah oui, c'est trop
3: marrant. Après, il y a 20 ans de psychanalyse.
4: Maintenant, ils ont tous des dreadlocks.
2: Non, mais il ne faut pas le faire, c'est traumatisant.
1: Mais à RTL aussi, souvent dire, oh, attention, il y a Taverneau qui va arriver. Maintenant, on sait ce que c'est exactement qu'un croque-mitaine. Ah oui. Ça peut s'écrire attaché, hein, mais généralement, c'est croque avec un trait d'union et mitaine plus loin, mais on peut éventuellement, si on a envie, l'écrire d'un seul mot, croque.

0: mitaine. C'était la bonne réponse. Bravo Jean-Philippe.
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0: On parle aussi de Daniel Craig dans la presse aujourd'hui.
3: Ah,
0: parce que,
3: il me ressemble.
0: Ah, il vous ressemble, vous trouvez?
3: Oui, il me ressemble.
0: C'est, vous êtes le James Bond du Nord,
3: oui,
0: alors.
3: Les ch'tis Bond.
0: Bah, vous avez peut-être vos chances, parce qu'il paraît que ce ne sera pas lui le prochain James Bond.
3: Il est tolérant, hein, oui.
0: Et ce soir, il y a Casino Royale qui est diffusé sur France 3. C'est le premier James Bond dans lequel il a tourné, lui, Daniel Craig, succédant d'ailleurs, souvenez, qui était...
4: Pierce Brosnan.
0: Bravo à Pierce Brosnan, effectivement. Et il en a fait 4, Pierce Brosnan. Daniel Craig, lui, il en a fait 5. Et effectivement, c'est le premier qu'on voit ce soir sur France 3, Casino Royale. Il y a d'ailleurs Eva Green dans celui de ce soir,
5: oui,
0: il faut le dire. Mais le dernier, c'est ma question. Quel est le dernier?
3: Mourir peut attendre.
0: Comment vous appelez
3: Mourir
0: ça?
3: Mourir peut attendre.
0: Parce qu'autrement, on aurait 80 ans aujourd'hui. Mourir peut attendre. Bonne réponse. C'est bien. Effectivement, il a fait Casino Royale, ensuite Quantum of Solace, voilà.
5: Skyfall
0: de Sam Mendes. Ils sont bien, ceux de Sam Mendes.
6: Ah, génial.
0: 007 Spectre, et enfin Mourir peut attendre. Voilà pour le James Bond qu'on verra ce soir. Je vous vois bien, hein. Peut-être Adil Rami plus que vous, quand même.
3: Lui, un méchant, un espion méchant.
7: Ah ouais, oui. Ça peut être cool, ouais. Une belle grosse moustache, là.
0: Et Angoune pourrait faire une très belle James Bond.
4: Vous savez que on me l'avait proposé.
0: C'est pas
4: il
0: vrai.
4: Y a 20 ans.
0: C'est pas vrai. Oui.
4: Pour demain, The World is Not Enough. Oui.
5: Le monde ne suffit pas.
4: Oui, c'est ça. Le monde ne suffit pas. Mais je voulais pas.
7: Ah ouais, il est bien.
4: Parce qu'en fait, c'était juste pour 2 minutes, passer au lit avec lui et puis mourir après.
3: Bah, quelle chance.
4: C'était avec Pierce Brosnan.
0: Il y en a d'autres qui auraient dit oui, hein.
3: Ah bah, moi, oui.
4: Non, mais vous savez qu'il y a une véritable malédiction chez les Bond Girls.
0: Ah oui.
3: Ah bon?
4: Paraît-il. Après, leur carrière ne décollait pas.
6: Hein, à une époque, oui, parce que t'étais un objet.
3: Bah, parce qu'elles font pas d'autres castings.
6: Mais,
0: Léa Seydoux, qui est
4: oui,
0: le dernier.
4: Mais c'est vrai,
6: maintenant, il y a
0: James Bond
6: problème.
0: Avec Daniel.
5: Carole Bouquet avec Roger Moore.
0: Pardon.
5: Carole Bouquet a été James Bond Girl aussi.
0: Aussi, voilà, fait. Voilà.
4: Micheline Dax. Peut-être c'est parce qu'elle choisit.
3: Micheline Dax aussi dans un des premiers.
8: Peut-être parce qu'ils choisissent pas des bonnes actrices.
0: Il y a eu Ursula Andress, quand même.
3: Bah, oui.
4: Monica Bellucci, Sophie
8: Claudine Auger.
0: Comment?
8: Claudine Auger.
0: Claudine Auger.
5: Et Caterina Murino.
0: Quand je pense qu'Angoune a refusé d'être James Bond Girl, alors Valérie, vous auriez pas refusé, vous, hein?
6: Bah, ça dépend, si c'est juste pour mourir, non.
7: Bah, quand même.
6: Non, en ayant.
0: Fallait être toute nue, c'est ça peut-être qui vous a. Fallait être nue ou pas?
4: Non, je voulais. Oui, bah, forcément, quand on passe au lit avec.
3: C'est pas que tu mises de nuit.
0: Peut-être vous auriez pu garder votre pyjama pilou-pilou.
4: Non, c'était pas une option. Non, c'était juste parce que je voulais chanter à l'époque. Alors que si on me posait la question maintenant...
5: Vous auriez fait un cadavre exquis.
0: Ah, faux
3: oh.
0: Ce barbier
3: oh.
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0: Une question pour monsieur Maximilien Brouchou qui habite l'homme dans
9: le... C'est un surnom, c'est pas possible, c'est un pseudo.
0: Pourquoi?
5: Non, Brouchou.
9: Maximilien Brouchou, on dirait un nom de magicien au 18e siècle.
3: Brouchou.
9: Ou un ventriloque.
0: Brouchou, il s'appelle.
9: Mouchou.
0: Brouchou.
9: Brouchou Maximilien.
0: Oui, Brouchou. Ses parents lui ont donné un joli prénom au moins, vous voyez.
9: Ouais, ça doit être des scientologues ou des témoins de Jéhovah.
5: Et il a dit c'est le fils de ta
0: pose. Max Brouchou, c'est moins bien déjà, parce que j'imagine que tout le monde l'appelle Max Maximilien.
9: Ou alors Emilien, on l'appelle.
0: Monsieur Brouchou, en tout cas, espère un chèque RTL. Et ma question porte sur 0,75 centimes d'euros de différence. Mais de quoi s'agit-il?
9: Est-ce que c'est le carburant?
5: Est-ce qu'il est question de pouvoir d'achat?
0: Non.
5: Est-ce que c'est la même chose, mais dans une différente matière?
0: C'est vrai, il est question de comparer deux choses.
5: D'accord. Est-ce que c'est un objet?
0: Et la différence entre les deux...

0: c'est 0,75 centimes.
1: Est-ce que ce sont deux versions différentes de la même chose?
0: Alors, deux versions différentes de la même chose, on peut quasi dire ça, oui.
2: Est-ce
0: ça,
2: que c'est
0: ça,
2: genre bio, un légume bio, un légume pas bio?
0: Un légume bio, non.
3: Ce sont les sacs avec une
4: l'électricité.
0: L'électricité, non.
5: Ça a le même usage, en tout cas, ces deux objets.
0: Le même usage, oui. 0,75 centimes de différence entre les deux.
5: Est-ce que c'est quelque chose qu'on achète?
0: Et vous m'avez demandé si, au fond, les deux avaient le même usage.
5: Oui, le même usage.
0: Je vous ai répondu oui. Et peut-être que quand je vous donnerai la réponse, vous me direz « Ah non !» Je connais Madame Leclerc.
5: Elle est chiante un peu.
0: Son esprit tatillon, ouais, ou Monsieur vrai. Moix, peut-être. Ouais. Ils vont me dire, ah, mais non, c'est pas le même usage.
6: Ah, c'est un concombre.
0: Un concombre.
2: Des capotes.
6: Du concombre, non.
2: Des capotes, nerveux.
1: Une application sur iPhone.
0: Non, non, non.
5: Est-ce que c'est quelque chose qu'on a, à votre avis, qu'on a déjà acheté autour de cette
0: alors,
5: table?
0: Alors attention, pour obtenir 0,75 centimes de différence, ouais, il a fallu que je fasse des divisions, hein, parce que le prix des deux choses que j'ai comparées, évidemment, est bien plus élevé que 0,75.
5: C'est au poids alors que vous l'avez fait?
0: Pas au poids.
2: Au nombre?
0: Au nombre, au nombre de
6: poids.
0: C'est
6: pas le prix du miles?
2: Bah, je sais pas, un paquet de pâtes? Un paquet
0: non,
2: de nouilles?
0: Non.
5: Ou un paquet
6: mais
5: de cigarettes?
6: C'est pas un truc qui est un peu imagé, c'est pas genre le prix du miles quand on prend
0: le
6: l'avion?
0: Le prix du miles, non.
2: Et là, vous avez divisé par beaucoup, beaucoup, beaucoup?
0: Ah, j'ai divisé, je vais vous dire.
5: Ah, bah
0: j'ai
5: voilà.
0: divisé pour l'un par 2044 et pour l'autre par 2836.
6: Ah, c'est l'indemnité de Castex?
0: Non.
5: Mais alors, c'est quelque chose qu'on achète en grande quantité quand on en achète, alors?
0: Ah non, non, non.
1: Ah, c'est un nombre de jours, ça?
0: De jours, non. Et alors, ce qui est fou en plus, c'est que j'ai vu Monsieur Moix lire l'article tout à l'heure.
6: Mais non.
0: Et je me suis dit, il va pouvoir répondre facilement.
1: Ah oui.
0: Sauf que moi, j'ai fait le calcul, pas lui.
5: Est-ce que c'est le nombre de plumes dans un coussin ou un oreiller,
0: pas
5: par exemple?
2: Le nombre de pages dans un dictionnaire?
1: J'ai lu juste un
2: pardon,
1: truc sur le
2: nombre
1: Larousse.
2: De pages dans un dictionnaire entre le Larousse et le Robert?
0: Excellente réponse de Florian Gazan.
5: Ah oui.
0: Eh oui.
5: Ramené à la page, vous êtes vicieux, hein.
0: Et à le petit Larousse et donc le Florian petit Robert qui sortent en même temps, comme chaque année, évidemment, le millésime 2023 du petit Larousse et du petit Robert.
5: Y a-t-il même le même nombre de mots à l'intérieur?
0: Alors, de mots, je ne sais pas, mais en tout cas, de pages.
5: Ça peut être écrit plus petit.
0: Il y en a 2044 dans le petit Larousse illustré. Plus de pages dans le petit Robert, mais pas tant que ça, au fond, hein. 2836.
5: Oh bah quand même.
0: Quand même près de 800 pages en plus. Et le petit Robert coûte plus cher, 66,90 € pour le petit Robert, 32,95 € pour le petit Larousse. J'ai donc fait un calcul pour savoir par page quel dictionnaire coûtait le plus cher. Eh bien, écoutez, sachez qu'il y en a un qui coûte 1,60 centimes par page, et ça, c'est le petit Larousse, et l'autre qui coûte 2,35 centimes par page, c'est le petit Robert.
5: Alors, le Robert est beaucoup plus cher. Hein.
4: Donc, le Robert, c'est plus cher.
0: Ah oui, le Robert est plus cher, d'où la différence de 0,75 centimes. Entre les
5: mais
0: deux
5: est-ce qu'il est bien, est-ce qu'il est mieux le Robert?
0: Alors justement, à vous de me répondre maintenant, est-ce que c'est le même usage le petit Larousse ou le petit Robert?
3: Est-ce qu'il y a les noms propres dans les deux?
6: Ouais, c'est ça.
0: Ah bah dans le petit Larousse illustré, il y a les noms propres.
3: Oui, et pas dans le Robert?
0: Et dans le petit Robert, non, parce que je crois qu'il faut acheter le Robert des noms propres pour avoir le.
6: Voilà. C'est marrant, moi j'ai vu sur les petits Robert de Christina tout à l'heure.
0: C'est un hommage à vos petits Robert qui sont magnifiques, qui n'ont pas été refaits en plus.
6: Contrairement à. Hein, ça va Julie?
0: Non, Julie,
6: elle est à la radio en plus.
3: Pardon,
6: on s'est compte, elle est à la radio.
0: Julie, c'est pas les petits Robert, Julie Larousse, évidemment.
4: Oh, oui, bravo.
5: Non, Julie, elle les a pas fait refaire.
1: Non, ça peut
5: ça. Aucun chirurgien fait ça. Hein. Ça n'existe pas.
3: Allez, parlez vite d'autre chose.
2: Ah non, mais c'est incroyable.
6: Là, par contre, sa perruque, c'est elle.
0: Ils ont appelé les mecs du chantier de Notre-Dame pour essayer.
2: Ils vont lui installer une flèche d'ailleurs.
6: Oh non.
0: C'est la première cathédrale où les saints seront à l'extérieur.
6: Allez, vous rigolez, vous serez comment à son âge? 93 ans, elle a la vieille. Je vous souhaite d'être comme elle à 93 ans.
5: T'as quel âge en vrai? On peut te le demander ou pas?
3: Je ne vous dis pas mon âge, je vous donne ma date de naissance et vous ferez le calcul.
1: 1946.
5: Non, avant.
2: 1800.
3: Le 11 juillet 1945.
5: Ah quand même.
1: Respect.
5: Ah. Bravo.
3: Restez assis.
5: Donc tu vas bientôt avoir.
6: Oh là là.
0: Moi je le sais parce que le jour où elle m'a appelé, je peux raconter l'histoire Julie.
3: C'était quoi?
0: Le jour où elle m'a appelé il y a quelques années donc pour me dire est-ce que tu viens pour mes 70 ans? Je lui ai dit mais pourquoi tu me préviens aussi longtemps à l'avance?
5: Oh c'est beau.
3: Ah. Mignon.
5: Et parce que t'aurais pu dire mais pourquoi tu m'as pas prévenu? C'était il y a 2 ans. Mais alors Christina, comment tu peux l'habiller alors?
4: Ah là là, là. Magnifique ma chérie.
6: Bah, un fichu, un caddie non?
4: Ouais.
6: À cet âge-là elles font quoi les
7: femmes? Tu as encore le corps en B. Corps en B, il faut faire un plan bas et serrer en haut le B. C'est important, la bouteille Perrier Orangina.
0: Ça veut dire que le 11 juillet prochain, vous aurez vos 77 ans.
3: Ouais.
0: Et

0: retraite à 77 ans.
1: Je dirais mon dernier Tintin.
0: Ben voilà, c'est voilà. Ça. Ou c'est plutôt pour votre mari que ça va être Tintin après.
2: Il a quel âge, lui, alors?
1: Il est incroyable, il a 6 ans de moins que moi, il m'aime toujours, c'est quand même...
0: Ah là là, en plus, elle est cougar.
3: Ah ouais,
0: c'est... Espèce d'Annie Ernaux.
3: Voilà, exactement.
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3: C'est la saison du Brame du cerf.
4: Ah, c'est
3: évidemment.
4: Oui, ça brame chez moi.
3: Ah, ça brame chez vous, mais c'est peut-être pas un cerf. Ah,
4: j'aimerais bien que ça soit pas un cerf, mais bon, il n'y a que les cerfs qui brament chez moi.
3: C'est la saison des amours, les cerfs brament dans le but d'attirer les biches et de défier les autres mâles.
5: Ils font comme ça.
3: Vous le faites bien. Alors.
5: Je fais le cerf et Enrico Macias. Si vous voulez, je peux faire Enrico Macias sur un cerf. Allez, avance.
3: Alors, j'ai une question, évidemment, à propos du cerf, dont la femelle, c'est...
6: La biche.
3: La biche, bien sûr. Le petit, c'est le...
4: Fan.
3: Le fan, mais on ne l'appelle pas le fan longtemps. On l'appelle un fan, le fan, jusqu'à 6 mois. Mais de 6 mois à 1 an, on continue à l'appeler fan s'il s'agit, ça peut paraître étonnant, mais s'il s'agit de la femelle, continue à l'appeler fan. Comment l'appelle-t-on, en revanche, si c'est un mâle?
4: Eh ben, un daguet.
7: Bambi.
8: Jeunisse.
3: Pardon.
4: Un daguet.
3: Alors, le daguet, c'est de 1 an à 2 ans.
4: Bon, là, vous chipotez, hein.
9: Ça se termine par ray?
3: Non, mais je vois que vous n'êtes pas loin. Ah, c'est effectivement...

0: Bambi,
1: c'est
0: bah
1: Bambi, c'est comme
2: pourquoi on l'appelle Bambi.
3: Bambi, non, ah, vous n'écoutez pas les grosses têtes. Ah, parce qu'aux grosses têtes, on l'a expliqué.
4: Eh oui,
3: ah, c'est une abréviation de Bambino, Bambi, ah, tout simplement.
4: Enfant,
3: qui veut dire enfant. Et paf.
0: Vous savez un truc, le cerf.
3: Oh merde.
0: Non, non. Parce que c'est vraiment comme tous les mecs, c'est pareil. Il fait son cacou. Ibrahim. Voilà. Et en fait, donc, il se tape sa biche. Mais la biche, comme elle sait que c'est le plus vieux qui gagne, parce qu'il se bat avec les jeunes, le jeune, il se barre dans un coin. Et ensuite, la biche, après, elle retourne se faire sauter par le jeune.
4: Ah, oh, mais c'est vraiment une
3: ah oui. Ah bah, d'où le nom bitch. Comme...
0: Oui. Non, mais c'est vrai.
3: Ah oui.
0: Il y a une vraie raison.
3: Ça vient de la bitch.
0: Il y a une vraie raison scientifique, c'est pour que le...
3: Bon du Théo
4: oh. Mais c'est quand même intéressant.
2: C'est pour mélanger la semence.
0: Et alors, hier soir, chez moi...
2: On va tout savoir. Oh.
0: Le soir...
4: En parlant de partouze, vas-y.
0: À propos de partouze, moi, le soir, je vais écouter le Bram, donc je me promène dans le bas des chevaux, parce que moi, les chevaux, ils en ont peur, en plus.
3: Aimez-vous, Bram?
0: Et j'ai vu deux arbres qui bougeaient. Ah je oui. me dis, ça, il y a un truc qui va pas.
4: C'est Johan Rioux qui était planqué dans un courant.
0: Eh ben, pas du tout, pas du tout. Je suis arrivé du coup à quatre pattes.
3: Ah oui?
5: Ah oui, déjà?
4: Eh ben, ouais.
0: Mais non,
6: c'est toi la biche.
3: Déjà que debout, c'est pas haut.
2: Il pleut pas chez toi? Qu'est-ce que tu fais à quatre pattes dans les courants?
0: Pour pas leur faire peur. Pour pas qu'ils me voient. Et j'ai vu. En
2: la flotte.
3: Et là, elle s'est tapée Christophe Buisson.
0: C'est vrai ce que je dis. Il y avait deux cerfs. Alors imaginez l'arbre au milieu.
3: Oh, non, non,
0: et ils étaient
3: non.
0: chaque côté de l'arbre avec leur bois et ouais. je voyais l'arbre bouger.
4: Non,
0: c'était terrible.
4: T'es trypsophile, ça ne nous intéresse
0: pas. Et tu sais quoi? Je suis partie parce qu'à un moment donné, il y en a un qui a arrêté, qui est parti et alors ça s'est mis à sentir mauvais. Il lâche un truc.
3: C'est pas grave, ils vont s'habituer.
0: Non, mais c'est marrant comme ça. Et alors, oui, le petit jeune,
3: alors,
0: il va dans le
3: coin. Comment s'appelle mon fan entre 6 mois et 1 an?
0: Pas, parce que moi, j'ai jamais entendu ce
3: mais si, c'est
6: moi, j'ai des boîtes de serre chez moi parce que ça attire la virilité.
0: Ouais.
3: Ah bon?
0: Ah oui? T'as besoin de ça?
6: Est-ce que ça commence par fan?
2: Lâche l'affaire sur semi.
5: Moi, je l'ai trouvé souvent dans les mots croisés, mais je ne le retrouve plus.
0: Combien de lettres?
3: Moi, c'est un mot que je connaissais aussi grâce aux mots croisés,
5: oui.
3: évidemment.
0: Oui, c'est combien de lettres?
3: C'est le nom du fan quand il est mâle et quand il a entre 6 mois et 1 an avant de devenir un daguet.
4: Au videret.
0: Quoi? Ça, vous l'avez déjà dit, Laurent.
3: Oui,
0: mais vous n'avez pas dit le nombre de lettres.
4: Ben, c'est pas un pendu qu'on fait. Hein.
3: Si vous voulez, c'est en 4 lettres.
0: Ah, voilà, ça va nous aider.
4: Ah bon?
6: C'est ré, alors.
2: Et ça finit par E.
4: 4 lettres, un tétho.
3: On n'a pas dit que ça finissait par E.
0: Ah bah oui, si en plus t'embrouilles les trucs, toi.
3: Un finot. Non, non, mais on va donner encore 300 balles
0: là-dessus. Non, on cherche.
6: Ça finit par
0: ré. On va se tirer la cervelle.
3: Ça finit pas par ré, non.
4: Ah bon?
3: Non.
6: Un taré,
3: mais non.
0: Est-ce que ça finit par une voyelle?
3: Ça finit pas par ré, je vous dis, mais c'est pas loin, effectivement.
0: Donc pas A.
4: Oh là là.
3: Non.
4: Que vous pouvez nous le mimer sur les lèvres, peut-être comme ça, c'est un jeu, on lit sur les lèvres comme
0: est-ce
4: ça.
0: Est-ce que ça finit par une voyelle? C'est juste une question.
3: Pensez à Monsieur Jean-Phi, par exemple.
4: Ah, un gay.
0: Il y a deux fois la même voyelle.
3: Oui, il y a deux fois la même voyelle.
0: Ah voilà, bah donc c'est pédé.
3: Non,
6: un tifi.
3: Non, non, mais écoutez, tant pis, on va encore donner un
6: chiffre.
3: Et je suis sûr que je vais avoir la réponse dans le public. Ne levez pas encore la main, on a encore 20 secondes. Enfin, quand je dis on. Mes grosses têtes ont encore 20 secondes pour tenter de trouver la solution. Je comptais quand même sur monsieur Fabrice.
5: Oh bah pourquoi moi?
3: Et aussi sur Mme Boutboul qui connaît quand même les chevaux. Et les chevaux, un cerf, c'est jamais qu'un cheval avec des bois.
4: Et en plus, elle va, tu les rencontres dans les bois.
2: Ah, t'as quatre pattes,
0: moi je les rencontre pas entre 6 mois et 1 an.
3: Un cerf, c'est un cheval cocu quelque part.
4: Exactement.
3: Comment vous dire?
4: Personne ne sait.
3: Est-ce que quelqu'un dans le public a personne?
4: Personne ne sait.
5: Donc c'est difficile.
0: Personne.
4: Je sens moins teubé là.
3: Ça veut dire qu'il n'y a pas de cruciverbiste dans cette salle, parce qu'effectivement, au mot croisé, c'était un mot qui revient régulièrement, c'est R, H-E-R-E.
5: Ah oui.
3: Et je pensais à Air France.
0: Ah bah oui.
6: Pour Jean. Ça s'écrit pas pareil.
3: Ah bah non, ça je sais. Mais...
6: Oh, pardon.
3: R-H-E-R-E, un R-H-E-R-E,
0: c'est le
3: nom du fan.
0: Je l'ai déjà entendu.
3: Eh oui, entre 6 mois et 1 an avant qu'il devienne daguet.
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3: Ah oui, vous ne connaissez pas encore tout le monde, monsieur Vizorek. Et vous avez

0: était bien heureux.
1: Vous avez entendu parler de Johan Ryu déjà.
0: J'ai déjà entendu parler Johan Ryu, ce qui est encore pire, mais.
2: Mais oui, il a été commentateur de foot en Belgique.
0: Mais oui,
2: on est. Il a commenté, on a le même métier en fait, c'est ça qui est génial.
0: Si, j'ai commencé.
3: Mais pas le même avenir.
4: Les gens, en général, les gens qui connaissent le mieux Johan Ryu sont des psychiatres.
2: Mais aujourd'hui, vous avez fait un truc vraiment par paire aujourd'hui.
1: C'est-à-dire.
2: Alors, on a deux Christine.
5: Ah non, je suis pas une paire. On a
1: deux Christine, deux gros.
2: Oh, non.
1: Deux Belges.
2: On a, oui, vous avez deviné, c'est ce que vous vouliez faire. On a deux anciennes stars des années 80 et 90 de la télé. On a deux commentateurs de foot.
5: C'est qui les anciennes stars?
2: Christine et Christine. On a le même cerveau, Laurent, parce que j'ai vraiment pensé à ça. Je me suis dit, mais
3: pas Ariel,
1: même
3: il
1: a le même cerveau. Ne le dites pas à BFM. Vous croyez que je pense à tout ça, mon pauvre Ryu? Non, on regarde qui est libre, les agendas, on essaie de créer un équilibre, des gens drôles, des gens cultivés, des couillons, des têtes de turc. Vous, vous êtes dans la catégorie couillons, têtes de turc. Mais qui parle? Alors, si vous voulez, j'ai besoin de gens qui meublent, vous savez, dans cette émission. Alors, il y en a qui meublent avec élégance, comme M. Wiesmann, par exemple.
4: Écoutez, moi, j'ai fait une formation de décorateur, je meuble très, très bien.
1: Il y a ceux qui meublent en racontant n'importe quoi, comme vous, monsieur Ryu, voyez-vous. Et puis, il y a les autres.
2: Mais est-ce que vous vous connaissez, les deux Belges? Vous vous connaissez, Christine
0: et Alex? Moi, je connais Christine. Qui ne connaît pas Christine?
3: Et qui ne connaît pas Alex?
0: Vous êtes trop aimable.
4: Mais vous vous êtes jamais
1: croisé. Elle a bien fait de retenir le prénom parce qu'elle n'avait pas le nom, dis donc. Et vous, monsieur Wiesmann, qu'avez-vous fait de vos vacances? Car nous ne nous sommes pas vus depuis...
4: Écoutez, j'étais dans un pays très singulier qui s'appelle l'Albanie, où il y a 200 000 bunkers. Donc, il est probable que s'il y a une guerre nucléaire grâce à un grand dictateur Enver Hoxha qui a dirigé l'Albanie pendant 40 ans, eh bien, les Albanais seront les seuls survivants. Et c'est des gens très sympathiques, des physiques un peu à la Bernard Mabille.
5: Oui, vous avez dit en coulisses, ils sont tous moches.
4: J'ai dit ça parce que je vais en vacances pour me reposer. Et quand vous avez un type qui a fait 4 heures de fitness, qui passe devant vous avec sa nana qui sort de Beverly Hills, ben c'est pas reposant. Donc je suis allé dans un pays de moches, c'est tout.
1: Oui, c'est vrai, ben c'est pareil, il fait jamais à Mykonos, vous voyez.
4: Ah oui, vaut mieux pas.
1: Une première citation pour monsieur Verdun, tiens, qui habite Marseille, et non pas inversement. Il habite dans les Bouches-du-Rhône, monsieur Verdun, il espère un premier chèque RTL. Oh. Il a peu de chance, hein. C'est une première citation assez facile, qui a dit « Zorro, visuellement, c'est le pape en négatif ».
5: Il est mort ?
1: Ah non, il est vivant. Il était encore
6: des
1: là
6: Français,
1: hier.
6: Des Français ? Gueluc !
1: Philippe Gueluc, oui. Bonne réponse de Bernard Mabille. Une citation maintenant pour monsieur Pignol, qui habite...
2: C'est un ami.
0: C'est bien parti. C'est bien.
2: Je l'ai rencontré ce matin.
1: Alors pour monsieur Germain Pignol, qui habite Massa dans l'Ariège, qui a dit au pays de Bocuse, McDonald's m'apparaît comme le moins utile des travailleurs immigrés.
4: Waouh!
3: Philippe Bouvin?
1: Non, mais on n'est pas loin.
2: Jacques Martin.
1: On est de cette génération.
5: C'est Sim.
1: Pas Jacques Martin, c'est pas Sim.
6: Jean-Yann.
1: C'est quelqu'un qui n'aime pas, vous l'aurez compris, la restauration rapide.
5: Bénichou.
1: Non.
6: Mais il vit toujours?
1: Il vit toujours.
5: Et il vit beaucoup.
1: Et quand vous saurez qu'il est né à Lyon.
5: Bah, est-ce qu'il vit debout?
2: Laurent Girard.
3: Bernard Pivot.
1: Bonne réponse de Christine O'Krent. C'est Bernard Pivot. Une autre citation, et cette fois, ce sera pour Virginie. Qui a fait...
2: C'est Christine.
4: Alors, en fait... Non, c'est le pas trop cher, là. Comment il s'appelle?
5: Je me lâche à Paris, parce qu'encore, si je fais ça, je me fais tirer dessus.
0: Je vous prête pour un sanglier.
6: Si tu fais ça, ah, oui.
5: C'est la saison finis, de la chasse.
4: Tu finis sur le capot avant de la bagnole.
1: Ouais. Franchement, madame Bravo, c'est pas très agréable pour nos auditeurs de vous entendre.
5: Si, ça leur rappelle... leur jeunesse, quand ils me regardaient à froufrou. Si, moi, les gens aiment beaucoup mes
1: drogues. Vous faisiez déjà ça dans froufrou.
5: J'ai toujours fait ça.
6: T'as toujours été distingué.
1: Une dernière citation avant qu'on passe aux choses sérieuses pour Stéphanie Fargy. Attention, plus difficile, cette citation, plus culturelle. Stéphanie Fargy habite Metz en Moselle, qui a dit « S'il ne se passe rien, écrivez-le pour le dire.
4: Oh, c'est prête.
2: À l'intellectuel?
1: Alors, oui.
4: Samuel Beckett.
1: À l'époque, ce mot n'existait pas, voyez-vous.
6: Mao Tse-Tung.
1: Non, on n'est pas du tout en Asie. Non. On est plutôt
5: à Rome.
1: Dans l'Antiquité romaine, bien sûr.
6: Cicéron.
1: Cicéron. Bonne réponse de Bernard Mabille. C'est Cicéron.
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1: Los Angeles est arrivé troisième ce week-end. Mais à quelle occasion?
10: Le prix de l'Arc de Triomphe.
1: Le prix de l'Arc de Triomphe dont on vient de parler. Ouais. Bravo Ariel.
10: Oui.
1: C'est le nom du troisième cheval, puisque le tiercé, c'était effectivement Blue Stocking, Aventure, et le troisième, un cheval qui s'appelait Los Angeles. Mmh. Les femelles ont été meilleures que les mâles sur le Grand Prix
10: C'est pas nouveau.
1: Sur le Grand Prix de l'Arc de Triomphe. C'est le prince Albert de Monaco qui a remis votre ex-fiancé. Puisque vous nous aviez raconté qu'il vous avait dragouillé quand même à une époque.
11: Attendez, mais il t'a pas pris pour Charlène?
12: mais tu as été avec le prince Albert?
11: Non.
12: Règle l'autre. Ben ça m'intéresse. Bien sûr.
13: Mais non. Le prince Albert et moi, nous sommes très amis.
12: Ah, oui. Ah mais ça n'a
11: mais
12: jamais...
11: Mais copains, copines, on se voit en pile ou
13: quoi? Non.
11: Non mais Eliane, moi je t'aime et j'ai la raison, hein, t'es sublime.
13: Oh stop, bah t'es vraiment gentil.
11: Lui un peu moins, on dirait beau grand chauve.
13: Non,
11: mais...
13: non, si tu veux, c'est que j'ai un peu raté le coche.
12: Il y a eu une occasion et t'as pas...
13: Il y a eu beaucoup d'occasions.
1: Vous auriez pu être princesse de Monaco.
12: Oh, t'imagines
13: la vie... Bah, et pourquoi ça te fait rire, toi?
11: Mais pourquoi tu
12: t'imagines pas en princesse de Monaco?
14: Non, mais c'est que t'aimerais tellement être à ma place et être princesse de Monaco.
12: Alors, ça ne m'aurait intéressé que pour chanter comme un ouragan.
13: Voilà, c'est ça. Non, mais ce que je veux dire, c'est que oui, mais la vie n'est pas terminée, Laurent.
12: Charlène peut passer à autre chose.
11: Il t'appelle encore, vous êtes encore proche.
13: Espérons que.
1: Il y a bien eu Grace Kelly, princesse de Monaco, une actrice, pourquoi pas une chanteuse.
12: Mais oui,
13: mais bien sûr.
1: Est-ce que vous êtes rentré dans le palais? Enfin,
12: mon Non. Est-ce que lui est rentré dans le palais?
13: Mais non, mais attendez, on se connaît.
11: Dans ton palais,
13: on se connaît depuis 35 ans.
12: Ah, bah raison de plus.
1: Justement, est-ce que vous avez visité le palais? Ça, je veux savoir.
11: Tu l'as vu sur le trône?
13: Mais bien sûr.
11: Donc tu l'as vu sur le trône, c'est mythique.
13: Mais non. Mais en tout cas, si jamais, on sait jamais, si on nous écoute au palais, on vous embrasse très fort.
11: Mais c'est génial.
13: Allez, on part.
11: Et Ariel, t'as pas eu un roi qui t'a dragué un moment?
14: Si.
1: Si, c'est ce qu'elle a joué.
11: Su, impératrice.
1: Quel roi vous a dragué, Ariel?
14: Charles d'Angleterre.
1: C'est pas vrai.
14: Oui.
12: Et Louis XIV avant, quand même.
1: Et le roi Charles actuel?
14: Oui, le roi Charles actuel.
1: Mais il n'était pas roi encore à l'époque.
14: Il n'était pas roi, il était prince.
1: Ah oui.
14: Et il m'a montré toutes ses aquarelles.
12: Il était avec les Didier à l'époque, donc.
14: C'est un être délicieux.
1: Vous l'avez goûté, donc, carrément.
14: Non, mais c'est quelqu'un qui a un grand sens de la poésie.
11: Ah oui,
14: qui
11: faut voir ses oreilles et ses couilles, les mêmes. C'est la même taille.
12: Toen a un grand sens de la poésie.
11: Et toi, Christine, t'as pas eu quelqu'un? Le roi Merlin, peut-être?
14: J'espérais.
1: Merci,
14: Sébastien. Ben oui, bien sûr.
1: Christine n'a pas besoin d'épouser un roi, c'est la reine, Christine.
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1: Une question pour Mme Sarah Molière, qui habite Gorges, en Loire-Atlantique. Question qui va nous emmener à l'auberge du Mont-Saint-Marc. C'est un vieux moulin dans l'Oise. Et dans les années 60, quand on allait dans cet endroit, c'était un peu particulier parce que c'était devenu une sorte de bordel, alors que c'était une étape gastronomique plutôt réputée dans la région. Mais c'est vrai que les nouveaux propriétaires en avaient fait un petit bordel, voire même une salle de jeu clandestin. Mais qui a tenu cette auberge du Mont-Saint-Marc dans les années, fin des années 60, 67, 68, dans l'Oise?
15: Madame Claude?
1: Madame Claude, non.
16: Strauss-Kahn?
1: Strauss-Kahn, non.
4: Des...

0: Dédé Saumur?
1: Dédé Saumur, non.
2: Thierry Ardisson?
1: Mais c'est sympa de parler de Thierry.
0: Elle se prend pour toi.
3: Les propriétaires sont connus pour des choses tout à fait différentes.
1: Ah oui, très différentes.
2: Ah, les Balkany. Ah, les...
1: Non. On est dans les années 60 et j'ai trouvé cette anecdote dans un livre, et pour être d'ailleurs plus honnête encore, dans un article de l'Express qui nous vante les mérites d'un très joli livre, surtout très épais, que je n'ai pas encore reçu, mais je l'ai commandé. Je trouverai d'autres questions et on aura peut-être l'auteur Mathias Debureau en livre du jour, un de ces quatre. Mais son livre s'appelle Le guide mondain des villages de France.
2: Ah, Mathias Debureau est extraordinaire. J'ai le livre.
1: C'est aux éditions Alary. Ça fait presque 700 pages. Oh, ouais. Ce guide mondain des villages de France. Formidable. Alors, ça n'a rien à voir avec les villages de Stéphane Bern, qui travaille très bien pour son patrimoine à lui. Mais c'est un guide qui vous raconte vraiment les villages.
3: Donc, c'est un lieu un peu d'orgie, quoi.
1: Alors, non, pas seulement. Mais celui-là, en tout cas.
0: C'est un couple.
1: Alors, c'est un couple. Alors, c'est surtout lui qui est connu. Hein. Elle, on l'appelait Jeannou, vous voyez. Et je pense qu'il n'est pas resté avec elle. Il a eu plusieurs femmes à cette époque.
3: Il a fait des grosses têtes?
1: Ah non, ça, il n'a pas fait les grosses têtes. Non,
4: c'était un escroc.
1: Certaines des grosses têtes l'ont connue. Elle, sa compagne de l'époque, elle s'appelait Jeanne Schneider. Vous voyez, ça ne vous dit rien. Évidemment, tout le monde venait jouer au poker. Ça se finissait parfois en coup de feu, vous voyez.
3: C'était un truand notoire
1: Alors, un truand notoire, oui.
3: Jean Mesrine, un peu.
1: C'est Mesrine. Bonne réponse. C'est bien Jacques Mesrine qui a tenu cette auberge. Alors, ça n'a pas duré longtemps, 3-4 mois, parce que la police a vite mis un terme à cette aventure. Mais ça existe encore, vous pouvez y aller aujourd'hui. Tous les gens qui passent à l'auberge du Mont-Saint-Marc veulent avoir des anecdotes, évidemment, sur l'époque où Mesrine, c'est plus les mêmes propriétaires. Hein,
2: mais c'est toujours bordel?
1: Ah non.
4: Ah non, c'est un resto, c'est toujours un resto.
0: Oh ben, j'y vais pas.
2: Ah ben, on va pas y aller alors, hein, François.
1: Ah non, mais aujourd'hui, attention, le petit futé 2022 vous conseille l'établissement. Pintade, cuisson, basse température avec son jus.
0: Ah oui.
1: Patate douce en trois façons.
3: Bah alors, c'est toujours un lieu de bordel.
1: Roulé de verveine, cœur citron et crème légère.
4: Ah bah oui, c'est ça, crème légère.
1: Donc, vous voyez. Vous n'avez jamais fait ça, vous, de tenir un établissement, vous qui avez fait des tas de métiers?
4: Ben si, je l'ai déjà dit ici.
1: Alors, vous m'avez dit que vous avez tenu un magasin de robes.
4: Non, j'ai tenu un soleil chargiste quand j'étais au chômage, je vous ai dit.
1: Ah bah,
4: un Brive-la-Gaillarde.
1: Je vous demande si vous avez tenu un établissement gastronomique, vous me dites.
4: Oh mais, je servais des sandwichs, tiens. Ils avaient toujours une petite rondelle ou une mortadelle. Hein.
1: C'était pas ma question, un sauna échangiste.
4: Non, est-ce que j'ai travaillé dans un restaurant gastronomique?
1: Voilà, enfin pas gastronomique, mais une petite auberge, un truc où on vient manger, quoi.
4: Oui, c'est ça, oui, bah oui, quand j'étais étudiant déjà, oui.
1: Ah bah voyez,
0: chez McDo.
1: C'était quoi votre établissement alors?
4: C'était une brasserie sur le campus étudiant où j'étais à Villeneuve-d'Ascq, ça s'appelait l'étudiant, voilà, et c'était l'étudiant.
2: Ah oui, c'était pas...
4: Mais on servait des salades composées, c'est moi que je les faisais, les salades composées, je peux te dire. Hein.
0: Ah bah ça devait être beau.
4: Ah oui.
2: Mais c'était pas sur...
4: Ah oui, c'était une avalanche de saveurs. Hein. Ah oui, c'était...
1: Vous avez été étudiant, vous?
4: Oui, bah oui, j'ai fait un doc d'allemand. Je sais pas pourquoi allemand, parce que j'étais bon d'allemand, parce que au cas où qu'ils reviennent, je sais pas.
1: Combien de métiers vous avez fait?
4: Oh, vous savez, ben ça. J'ai fait mon doc d'allemand. Après, j'ai tenu un magasin de vêtements. De
1: comment fringues. Ça s'appelait déjà ça?
4: H couture. H couture, bah oui, c'est un magasin de tapettes. Hein, ouais, j'en ai des robes pour les mariages, les communions, et j'avais un concept imparable, c'est-à-dire que si la cliente venait chez moi acheter son ensemble pour le mariage ou la communion, j'y offrais le chapeau et le sac cadavre avec. Ah, je peux dire que j'en ai ramené du monde. Hein.
0: Voilà. J'en ai perdu de l'argent.
4: J'ai fait faillite au bout de 2 ans.
3: Et quand on te voyait, on disait ça bosse dur.
4: J'ai eu un élevage de chats persans.
1: Un élevage de quoi?
4: De chats persans.
1: Ça, vous nous l'aviez jamais dit.
4: Mais bah, oui, vous ne savez pas tout, voyez. Encore.
1: Où est-ce que vous avez eu un élevage de chats persans?
4: À ma maison, on avait construit une chatterie à côté. On avait, j'avais 22 chats. Mais voilà, mais bon, voilà, on rebondit. Là.
1: Enfin, ah bah ça, pour rebondir, vous rebondissez.
2: Il fallait monter les échelons, hein.
4: Mais non, mais c'est pas
2: pour
4: ça.
2: Pour arriver
4: c'est...
2: au sommet.
4: Après, je suis devenu hôtesse de l'air, et puis voilà.
0: Serveur en l'air.
1: Vous dites, il paraît qu'il y a un avion qui a eu du mal à atterrir hier à Roissy.
4: Oui.
1: Vous avez eu des infos?
4: Non, bah je ne suis plus dedans, hein, quand même. Hein, mais j'ai vu ça, qu'il y avait eu des petites difficultés.
1: Depuis New York, il venait l'avion.
4: Oui, bah ça arrive, hein, qu'il y ait des petites difficultés.
0: Ah oui.
4: Dans l'ensemble, on s'en sort bien, il n'y a pas beaucoup.

0: d'accident d'avion.
1: Vous avez déjà pris le toboggan pour sortir de l'avion?
0: Non, non, on le prend, on s'entraîne tous les 6 mois, on fait un maintien des compétences, que ça s'appelle. Donc on nous forme à des exercices de sécurité et de sûreté, les incendies, les cagoules de protection respiratoire, et on saute dans le toboggan à ce moment-là. Oh, on doit retirer les chaussures, parce qu'avec mes talons aigus, tu perces le toboggan.
2: Mais oui.
1: C'est le seul truc que j'aurais aimé faire une fois.
0: Ah, c'est génial. Oui, par contre, c'est du téflon. Alors, faut pas mettre ses mains, parce que ça frotte et t'es brûlé. Ah, oui, t'es brûlé.
1: Vous avez gardé les pyjamas à revendre?
0: À revendre, pourquoi à revendre? Non, j'ai gardé, ça s'appelait pas des pyjamas chez nous, hein, ça s'appelait des habits de confort. Hein. Nous, c'est l'élégance à la française, hein, on dit pas des pyjamas. Hein. C'était des habits de confort Christian Lacroix, à l'époque.
3: Ouais,
0: oui.
1: Parce qu'Ariel, je l'ai vu au puce, elle revend toutes ses trousses Air France.
2: Non, mais elles étaient bien gracieuses, les first class étaient jolies. Hein.
1: Oh, ça est tout ça pour nous dire qu'elle est en first class.
2: Non, mais c'est vrai que j'ai gardé les trousses rouges en satin, tellement jolies.
0: Mais ça, oui. Beaucoup changé, ça s'est vulgarisé, tu sais. Moi, j'ai commencé Air France, je peux te dire qu'on découpait la dinde en première classe. Hein. Maintenant, elle t'aide à faire le service, la dinde. Hein.
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1: Bah tiens, je compte sur vous, monsieur Janssen, pour répondre à la question suivante. Une question d'actualité, étonnamment. mais à quelle actualité est ramené ce mot que j'ai découvert dans Libération hier? C'est une question pour Claire William, qui habite Pontivy. En effet, j'ai appris ce qu'était un flaperon. Mais qu'est-ce qu'un flaperon?
9: Un apron moche.
1: Voilà pourquoi il faisait déjà les grosses têtes il y a 30 ans.
0: Ça n'a rien à voir avec l'aérien?
1: Eh bien, évidemment que si.
0: Si,
1: qu'est-ce que vous avez comme d'autres domaines de culture que...
0: C'est un volet sur les ailes de l'avion.
1: C'est-à-dire donc c'est...
10: Un morceau d'aile.
1: Un morceau d'aile. Je vous accorde la bonne.
0: C'est un morceau d'aile, c'est un volet qui est... C'est des pièces détachées, vous savez. Et il n'y a qui est abîmé, c'est ça, c'est par rapport à ça. Il y a un avion qui a volé et les passagers ont vu qu'il manquait un morceau sur ce volet.
1: Non, c'est qu'on nous reparle dans la presse d'un flaperon, pas n'importe lequel, flaperon. Mais effectivement, moi, j'ignorais l'existence de ce mot. Un flaperon, c'est bien un morceau d'aile.
0: Il fallait me demander.
1: Hein. Alors maintenant, je vous demande pourquoi on parle d'un flaperon.
6: À cause d'un accident.
1: Ah, oui, mais lequel?
6: C'est celui du Rio.
1: Rio, mais c'est un anniversaire. Enfin, un anniversaire, une célébration. Hein.
6: Ah, le Concorde.
1: Ah non, pas le Concorde.
9: Argentine.
1: Ah, l'Argentine non plus. 10 ans de mystère.
10: Malaysian Airlines.
1: Malaysian Airlines, bonne réponse. Ça fait une double réponse.
10: Alors, c'est carré.
1: Ah non, mais vous avez dit morceau d'aile, c'est vous qui l'avez dit.
10: C'est vrai, je l'ai spécifié.
6: Merci. Non, il pensait à un poulet, lui.
1: Ah bah oui, c'est vrai, quand... Ça, c'est pas bête ce que vous dites. Quand on vous proposera dans le poulet, quel morceau vous préférez?
0: Le
1: flaperon. Mais le flaperon, c'est un morceau de l'avion qui avait été récupéré 1 an après. Alors, j'allais dire la catastrophe, on n'en sait rien. Parce
9: non,
1: que
9: mais c'est
6: fou,
9: cette
6: histoire. S'il manque un bout... L'avion,
10: on peut l'imaginer,
1: Eh bien, bah, allez savoir, il vole peut-être toujours quelque part, cet avion.
7: Non, mais ça fait peur.
1: C'est,
7: hein.
1: C'est le vol MH370 qui avait effectivement disparu en mars 2014, vous vous rendez compte? Ça fait 10 ans déjà.
0: Il y en a eu deux coups sur coup de MH.
1: Comment ça, deux?
0: Eh bien, il y a eu le premier MH370 et quelques mois plus tard, il y en a eu un autre qui a été abattu au-dessus de la Russie.
1: Ah oui, mais celui-là, on sait.
7: Si on savait,
0: mais ça fait quand même deux avions de la même compagnie en quelques mois. Donc, ils ont mis la clé sous le paillasson, normalement.
7: C'est vrai?
0: Bah, c'est terrible pour une compagnie d'accidents coup sur coup. Il y a une confiance.
10: Surtout qu'on ne dit jamais 203.
1: Attendez que je comprenne. Le deuxième avion, on sait ce qui s'est passé.
7: Oui, mais ça quand même, ils n'ont pas de sens.
0: Mais c'est quand même mystérieux quand même, parce qu'on n'a pas les résultats de l'enquête. On a retrouvé la carcasse, l'avion, mais on ne sait pas exactement.
1: En gros, ce que vous êtes en train de me dire, là, c'est que pour mes prochaines vacances, je ne choisis pas Malaysian Airlines.
0: Non, surtout pas, je ne vous conseille pas. Non, oui. Moi, je les répertorie dans ma liste noire.
1: Il y a des compagnies comme ça qu'il ne faut pas prendre, vous le savez, vous, monsieur Janssen. Donnez des conseils à tous nos auditeurs autant qu'on en
0: profite.
1: Bien,
0: mais vous savez, je n'ai plus vraiment la légitimité de me prononcer sur l'aérien parce que je ne vole plus. Mais il y a quand même des listes qui sont éditées par le gouvernement pour les compagnies les plus fiables au monde.
1: Ah oui.
0: Voilà, donc on peut les consulter sur les sites dédiés. Voilà.
1: Air France, c'est bien Air France.
0: Oui.
7: Ah bah oui.
0: Ah si, par contre, ils font attention. On n'a pas toujours été bien classés, mais maintenant on est bien classés. Voilà.
9: Ils changeaient les flaperons à chaque fois.
0: Oui. Moi, je nettoyais tous les flaperons.
1: Non, mais il y a un truc que j'arrive pas à comprendre, c'est la nourriture. Comment vous arrivez à chauffer tout pour tout le monde?
9: Ah bah il y a des micro-ondes.
0: Il y a des fours, monsieur Ruquier.
1: Mais ils sont grands les micro-ondes pour.
0: Il y a des séries de fours et c'est des cassolettes, c'est des systèmes de cassolettes. Donc c'est des à étage. Il doit y avoir 40 cassolettes par four. Il y a 7 fours à l'arrière, 2-3 au milieu et 2 à l'avant en première, oui.
6: On fait chauffer
0: simultanément tous les plats et après il faut charger tous les plats dans les voitures.
6: Mais c'est pas des micro-ondes parce que c'est de l'aluminium.
0: Ah non, c'est des fours à chaleur ventilée, monsieur Junio.
7: Et vous avez d'autres repas, vous mangez pas comme nous.
0: Non, ne mange pas comme les passagers. Par contre, les deux pilotes ne doivent pas manger la même chose.
9: Ah oui.
0: Voilà.
9: Ah,
0: parce que si un pénatox, l'autre ne la fera pas. Parce que sinon, vous vous rendez compte, s'ils ont une gastro avant d'atterrir, c'est compliqué.
7: Le squelette tombe juste derrière.
6: Une allergie.
0: Donc ça, c'est
6: il gonfle comme un airbag.
0: Ah oui, des œdèmes de cac.
1: Comme Coluche dans Banzai. Voilà,
10: ouais.
1: vous souvenez, Valérie?
9: Oh, bah, je m'en souviens très bien.
0: C'est elle qui faisait le chameau.
9: C'était horrible.
1: Qu'est-ce qui était horrible?
9: Ben, sa tête.
1: Ah, comment ils ont fait d'ailleurs
9: pour... Oh, bah, c'était du maquillage.
1: Ah
9: hein.
1: Oui, ah oui.
10: Merci Valérie.
1: Il me fait toujours rire ce film.
0: Ah oui.
1: C'est vrai. Hein.
9: Ben, il n'y a pas que vous, il repasse au moins 2 fois par an.
0: Et moi, pendant qu'on faisait la tournée théâtrale de votre pièce, monsieur Ruquier, une grande pièce hein, quand même, couple magique, et ben, j'ai été étonné et ébahi à chaque fois. Les gamins. Donc, c'est-à-dire que ce film traverse toutes les générations, parce que les gamins qui connaissent pas Valérie, mais ils connaissent forcément Banzai et Valérie par rapport à Banzai. Et ben, je trouve ça magnifique de traverser les générations comme ça.
9: Non, mais ils me connaissent.
0: Ben non, mais ça, c'est dingue, ça.
7: Tu as raison.
0: Et tu sois flatté, tu sais.
9: Mais je suis très flatté.
0: Pour les gens, tu restes une mythe. Non, un mythe.
1: En fait, c'est votre point commun. Vous, tous les deux, vous resterez une hôtesse de l'air jusqu'à la fin de votre vie.
0: Exactement.
1: Faut bien dire les choses. Vol MH370, en tout cas 10 ans de mystère. Parce que là, pour le coup, celui-là, on sait vraiment pas du tout ce que cet avion est devenu. Tiens, vous avez froid, Karine Le Marchand.
10: Je vous vois. On a remis ses chinchillas.
9: Tu vois, c'est ça de pas avoir de chair. J'ai jamais froid.
7: Moi, j'ai tout le temps froid.
1: D'habitude, on voit votre petite fourrure, mais c'est parce que votre jupe.
6: Mais c'est génial.
10: C'était mieux avant.
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1: Ah ben c'est aujourd'hui que va être remis, ce sera une question pour monsieur Bourdaro qui habite Romorantin, remis le prix des droits de l'homme qui porte le nom de quelqu'un qu'on a surnommé pendant longtemps le président philosophe. De qui s'agit-il?
3: Ah, Sadiq Arnault?
1: Ah non.
3: C'est un président français?
10: Américain?
1: Français, non. Ça aurait été trop facile.
3: Mandela?
1: Mandela, non.
6: Léopold Sédar?
1: Un président haïtien, non. Aujourd'hui, lundi, on remet le prix des droits de l'homme.
3: Ouais.
1: Et ce prix des droits de l'homme...
3: Ah, c'est Václav Havel?
1: Václav Havel!
9: Oui!
1: Excellente réponse de monsieur Ferrand.
6: Oui, monsieur. Moi, j'ai... J'ai failli dire Staline, mais c'est... Non.
1: Alors là, ça remonte le niveau, vous voyez. On n'est plus avec Monsieur Boulet et Monsieur Janssen dans leur commérage de boudoir de jeunes garçons. Là, là, on est quand même, là, on a remonté le niveau. On parle quand même d'un essayiste, dramaturge, homme d'État tchécoslovaque, puis tchèque d'ailleurs, parce qu'après la Tchécoslovaquie a été séparée en deux entre la Tchéquie et la Slovaquie. C'est ce qu'on appelle la fameuse révolution de velours. Hein. C'est bien ça, Monsieur Ferrand ?
11: Oui, et c'est vrai qu'il était philosophe et qu'il était, c'était un grand homme de lettres, surtout, cet homme-là. Et il a vraiment accompagné le passage de la Tchéquie à, ben, au monde libre.
1: Pour Monsieur Justin Rey, qui habite Fresnay-le-Tour, qui habite en Haute-Loire.
2: C'est bien.
1: Vous m'arrêtez pas d'avance, ma question est difficile. Et surtout difficile à prononcer, pour tout vous dire. Hein. Oui. Je vais vous demander le nom de famille de quelqu'un dont le fils se prénommait Jean-Baptiste et lui-même s'appelait Jean-Martin. De quel nom de famille s'agit-il ? Célèbre.
6: Homme politique ?
1: Homme politique, non.
2: Jean-Baptiste Coqueret.
1: Coqueret, non.
6: Artiste.
1: Si je vous en parle, c'est parce que dans un film qui vient de sortir, on peut voir Jean Martin. Mais Jean Martin est le père de Jean-Baptiste. Quel est leur nom de famille ?
11: Est-ce que ce sont des musiciens ?
1: Musiciens, non.
2: Est-ce que c'est tiré d'un roman de Balzac ?
1: Du tout. Ah non, le roman qui est adapté à l'écran est un roman très moderne. D'ailleurs, j'ai évoqué ce roman tout à l'heure.
6: Est-ce que ce serait pas cet excellent film Pourri Gâté, non ?
1: Ah, Pourri Gâté actuellement sur les écrans avec,
6: avec le vieux là,
1: Artus et Gérard Jugnot. Très bonne comédie familiale qu'on vous conseille, mais cela n'a rien à voir, car le film dont je vous parle n'est pas sorti en salle, il est sorti, je crois, sur Amazon.
11: Est-ce qu'ils font le même métier, le père et le fils ?
1: Non, pas du tout.
11: Et est-ce que lequel est célèbre ?
1: Attention, quand je dis pas du tout, tous les deux étaient médecins, mais le fils, on va dire, s'est fait connaître pour autre chose que la médecine.
3: C'est le bal des folles ?
1: Oui, le bal des folles.
3: Eh ben, c'est les deux médecins qui suivent... j'ai pas encore vu, donc j'en déduis que c'est les deux médecins qui s'occupent de toutes ces folles.
2: Les deux psychiatres.
1: Alors,
6: Mélanie,
2: alors c'est peut-être M. Charcot.
1: Charcot, excellente réponse d'Ariel Dombal. C'est Jean-Martin Charcot. Jean-Martin Charcot, qui effectivement a été un des premiers à utiliser l'hypnose. Il est d'ailleurs joué, c'est assez amusant à voir, par Grégoire Bonnet, qu'on voit sur M6 régulièrement dans Scène de ménage. C'est lui qui joue le professeur, le docteur Charcot, Jean-Martin Charcot, dans ce bal des folles. Il faut expliquer le titre de ce livre, qui a eu un énorme succès il y a quelques années, j'en ai parlé tout à l'heure, et qui vient d'être adapté à l'écran avec Lou Delage dans le rôle principal. Un film réalisé par Mélanie Laurent. Et c'est vrai que c'est terrible de voir toutes ces femmes qui sont enfermées, parfois pour de mauvaises raisons. Et le bal des folles, je ne sais pas si vous avez déjà vu le film, mais moi je l'ai regardé et j'avais lu le livre déjà. C'est un bal qui était à l'époque organisé chaque année pour que la bonne société vienne voir les folles de près. C'est-à-dire qu'on pouvait danser on pouvait danser avec des folles.
0: Bah encore aujourd'hui.
3: On peut aller au banana, hein. Ça ne change pas.
0: Moi, ça n'a pas changé.
1: J'ai senti que j'allais sur un terrain glissant.
6: C'est dans la cage. Dans la cage.
2: Non, mais alors, on voyait justement des spectateurs venir pour des crises d'hystérie de ces folles. Et alors, les crises d'hystérie étaient parfois...
1: Le film est assez réussi, hein, je dois dire. Un peu académique peut-être, mais très, très réussi. Avec Jean-Martin Charcot, donc, joué par, je vous l'ai dit, Grégoire Bonnet, et le fils de Jean-Martin Charcot.
11: Qui était, lui, le grand navigateur.
1: Voilà, Jean-Baptiste Charcot, explorateur, navigateur.
11: Le pourquoi pas.
1: Mais qui était médecin au départ aussi.
11: Était médecin. Voilà.
2: Il est mort, non, au pôle Nord.
11: Oui, il a été pris par les glaces, son bateau a été pris par les glaces, il est mort. Pourquoi pas, il s'appelait le bateau, dans les années 30.
2: C'est incroyable, cette histoire. C'est un livre magnifique. L'Odyssée de Charcot, c'est extraordinaire. Non, mais parce que...
1: Vous avez remarqué, elle s'éteint petit à petit.
2: Oui.
1: Elle a commencé, elle avait une pêche.
2: J'ai tout donné.
1: Mais à 18h, on a ramassé la petite cuillère.
2: J'ai tout donné. Une pêche pour la Vologne.
1: Ariel, vous allez pouvoir reprendre la main, on est tranquille. Elle fatigue, la vieille.
2: C'est marrant, vous me connaissez bien. Vous avez vu, je m'étais vidé mon énergie. Parce
1: heureusement que c'est que de l'énergie.
2: J'ai tellement donné, contrairement
12: contrairement aux autres, je peux faire un somme. Je peux faire un somme. Où qui j'étais pendant que je brillais.
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1: Qu'est-ce que vous faites, Isabelle Mergaux? Je vous signale qu'on est filmé, vous vous levez devant les caméras de Paris Première. Qu'est-ce que vous faites? Qu'est-ce que vous allez draguer un monsieur au premier rang?
12: Eh ben, je vais essuyer ma table parce que j'ai beaucoup parlé. Non, je vais renverser mon thé, voilà.
1: Ah, c'est vous avez renversé votre thé.
12: Il y a un monsieur qui m'a prêté gentiment des Kleenex. Personne voulait ici me prendre. Et il y a de l'électricité, j'aurais pu subir un choc électrique.
6: Ah, mais qu'est-ce qu'il y a comme
1: imaginez que vous retrouviez une parole normale. On ne sait jamais.
12: C'est comme ça, ça commence comme ça.
1: Non, ça ne commence
12: bien.
1: Pas comme ça. Non, j'ai cru que vous vouliez faire comme Carina Marimont, trouver l'homme de votre vie au premier rang, comme c'est arrivé à Carina. Enfin, elle, c'est d'abord par téléphone. Elle n'avait pas vu la tête du mec au départ.
7: Oui, c'est vrai, c'est la voix d'abord.
6: C'est quoi cette histoire?
12: Vous n'êtes
1: pas au courant, Bernard?
12: Non. Ça fait longtemps.
7: Eh bien, figure-toi que j'ai rencontré mon amoureux ici.
6: Il a appelé
7: pour dire des trucs sympas sur moi, puis après on s'est vus, et puis maintenant on s'aime.
6: Ah oui.
7: Ouais.
6: Voyez. Ça nous l'a donné. T'as réussi à trouver un jeune.
1: Voyez, messieurs, ça peut arriver.
6: Vous voyez que ça peut m'arriver, moi. Laurent, ça peut m'arriver,
1: oh,
6: moi.
1: Bah, écoutez, il y a bien 2-3 veuves dans la salle.
11: Ah oui.
1: Parce qu'en plus, il était veuf, hein, il faut le rappeler.
7: Il l'est toujours, Laurent.
13: Dans Le Dindon, Georges Feydeau fait dire à un de ses personnages « La différence entre le bœuf et le veuf, c'est que le veuf, il peut recommencer. »
1: Ah, oh, c'est joli.
12: Non, j'ai pas parce qu'un bœuf, un bœuf est coupé.
13: Ah oui,
12: c'est comme un chapon. Un chapon, c'est un chapon pas.
6: Un bœuf est coupé, c'est comme un chapon.
12: Sinon, c'est un taureau.
6: Dis donc, à Noël, c'est gros un bœuf à la place du chapon.
12: Ah bah ça, faut le
11: non,
12: faut partir. Hein.
1: Et vous, monsieur Boulet, vous allez bien? Il y a longtemps qu'on vous a pas fait venir.
11: Ben oui, ben moi ça va bien, écoutez.
1: Faut dire qu'il est en tournée théâtrale, il vend ses plantes au monde.
11: Eh ben oui, je suis un homme heureux.
6: Oh, il a une belle
11: bouche. Mais vous me manquez quand même. Hein.
1: C'est vrai.
11: Mais je vous écoute.
1: Ah bah c'est gentil.
11: Oh, bah oui, quand même. Et puis alors, j'ai avec mes deux premiers de la classe, là, en plus, Ferrand et Barbier.
6: C'est gentil pour moi. T'es vraiment un salaud, hein. Alors là, vraiment.
1: Oh bah vous.
11: Oh, t'étais pas le premier de la classe.
6: J'achèterai plus rien dans ta boutique. Alors là.
1: Ah, qu'est-ce que vous avez acheté dans
11: la
1: boutique?
11: Oh là là, une dévalise, Bernard.
1: Il vous dévalise?
11: Oh là,
1: ah, mais vous faites alimentation aussi?
11: Ah oui. Là, elle a fait tous ses cadeaux de Noël.
6: Des plantes carnivores.
1: Qu'est-ce que vous avez acheté à Stevie?
6: Bah, des vases et des bougies.
1: Des vaches.
6: Des vases, des bougeoirs, plein de choses, tout est beau.
1: C'est pas vrai.
12: Mais tu vas
6: à part le vendeur, tout est beau.
1: Oh, alors là, vous n'auriez pas craché dessus il y a longtemps, à l'époque où vous pouviez encore cracher. Hein? Vous avez avoué ici déjà vos petits travers.
12: Ah, c'est vrai?
6: Oui.
12: Ah bon? J'ai des travers de porc.
6: Oh la vache.
1: Vos petits travers homosexuels, on va dire, Bernard.
6: On a pu s'égarer une fois ou
1: voilà.
6: Deux.
11: Ouais, il était tard, il avait bu, il avait une perruque. Bon.
1: Une première citation, vous êtes d'accord, il est temps d'enchaîner.
12: Oui, allons-y. Enchaînez-moi.
1: Pour même Ragusa, qui habite Seine-Saint-Denis, qui a dit « Les statistiques prouvent que les femmes vivent plus longtemps que les hommes, surtout les veuves.
6: Ah, » voilà. Bon bah.
7: On reste dans le
1: Jean-Yann. C'est pas Jean-Yann.
6: C'est un politique.
1: Oh non, c'est...
6: Un Raffarin.
1: Non,
12: c'est un grand...
1: Un des habitués, oui.
13: Ça pourrait être le tien, ça pourrait être Sacha Guitry. Ça pourrait être Pierre Dac, ça pourrait être Francis Blanche.
1: Et c'est Pierre Dac, bonne réponse de Christophe Barbier. Pour Isabelle Pion, qui habite en Seine-et-Marne, qui a dit « Avez-vous remarqué que quel que soit le bruit qui vous réveille, il cesse aussitôt que vous êtes réveillé ?»
12: Sacha Guitry.
1: Pour Patrick Claude, qui habite Plogastel-Saint-Germain, qui a dit « Depuis l'invention du tabac, les cannibales se plaignent du goût de la viande. »
11: Ah, c'est très joli.
7: C'est britannique?
1: Pardon.
7: Un britannique?
1: Un britannique.
13: Un américain?
1: Alors, c'est marrant que vous disiez ça, un britannique, un américain. Philippe Bouvard vous aurait répondu à l'époque, car c'est une citation que j'ai reprise à l'époque de Philippe Bouvard. À l'époque, Philippe Bouvard avait dit « On ne sait pas quelle nationalité il a en ce moment. »
14: Dupont de Ligonnès.
1: Non, enfin.
13: Peter Ustinov.
1: Peter Ustinov. Ah, oui. Bonne réponse de Christophe Barbier. Et je vais vous expliquer pourquoi j'ai choisi cette citation et pourquoi je suis ravi que vous ayez répondu, monsieur Barbier. Parce qu'en 1998, Philippe Bouvard avait posé cette citation, écoutez.
15: Qui a dit « Depuis l'invention du tabac, les cannibales se plaignent du goût de la viande ?»
13: Pierre Doris ?
15: Non, alors c'est...
13: Vivant ?
15: Il est vivant, il n'est pas français, je ne sais pas d'ailleurs quelle est sa nationalité du moment.
13: Peter Ustinov.
15: Peter Ustinov. Okay. Bonne réponse de Laurent Ruquier.
1: Ah. Et voilà. Et voilà. Non, parce que quand vous dites « je ne saurais pas

0: répondre aux questions aussi. Vous voyez, j'ai la preuve que si...
1: Quelle modestie.
0: Et je suis retombé là-dessus, c'est un auditeur, parce qu'il paraît que pendant la nuit, passent les anciennes émissions des Grosses Têtes. Et effectivement, en 98, j'étais venu avec Henri Jean Servin, Jean-Pierre Coff et Jacques Pradel aux Grosses Têtes. J'étais venu précédemment d'ailleurs, mais c'est, je crois, la dernière fois que j'étais venu aux Grosses Têtes en tant que Grosses Têtes. Et je me suis rendu compte, bah dites donc, j'étais pas mauvais.
2: Bonne réponse de Laurent Ruquier. Ouais,
0: ça fait plaisir.
1: Je dirais que vous aviez du bol.
0: Ça fait plaisir d'entendre Philippe Bouvard dire bonne réponse de Laurent Ruquier. On va la repasser en boucle. Hein.
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0: J'aimerais maintenant, pour Tatiana Druyère, qui habite Reims, vous parler des Solène marginatus, Solène obliquus Sprengler, Solène rostriformis, Solène sicarius ou encore Solène viridis.
5: Alors, ce sont des plantes, ça.
0: Et là, je vous ai donné les différentes...
6: Des MST, ce sont des coquilles Saint-Jacques.
0: Les différentes espèces. Vous avez dit...
6: Des coquilles Saint-Jacques.
0: Non, mais on n'est pas loin.
6: Des moules.
0: Des moules.
7: Ce sont des crevettes.
0: Non.
8: Des huîtres, des huîtres.
7: Ça vit dans l'eau.
5: C'est dans l'eau, oui.
6: C'est alors, fruits de mer.
0: Alors, ça vit dans l'eau.
6: Ah, des migrants.
0: Non. Alors, ça
5: non,
0: vit...
5: tu vas trop loin.
7: C'est des algues.
0: Vous inquiétez pas, je suis là. Pour l'humour, je suis là. Ça vit dans...
6: Pour l'humour de bon goût. Hein.
0: Ça vit dans ce qu'on appelle...
5: C'est dégoûtant.
0: Ça vit dans ce qu'on appelle l'estran. Je ne sais pas si vous savez ce que c'est que l'estran.
9: Ah oui, c'est au niveau de l'embouchure d'un fleuve.
0: C'est la zone comprise entre les marées les plus hautes et les plus basses.
5: Est-ce que ça se mange?
0: Les zones de sable à gros grains, vous voyez.
7: C'est un animal ou une plante?
0: Ça se mange, et je vais vous dire, j'adore
6: des
0: ça.
6: Des amandes?
0: Non.
5: Des bulots?
0: J'adore ça, des bulots.
8: Des couteaux.
0: Bonne réponse de Valérie Mérès.
6: Bien sûr, bien
5: c'est très
6: sûr.
5: Bon.
6: Je le savais.
5: C'est très rigolo à ramasser.
0: Et oui, alors, moi je sais pas comment on les ramasse.
6: On met du sel.
8: On met du sel.
6: Et si ça pisse, c'est.
0: Je sais comment on les mange. En tout cas, croyez-moi, c'est tellement bon.
6: On les mange avec des cuillères.
0: Non, même pas d'ailleurs.
7: Même moi, j'aurais pas osé ça.
0: Mais attention, alors il faut être méfiant hein, quand on ramasse des couteaux, paraît-il.
6: On peut pas se faire mal.
0: Faut toujours avoir le soleil face à soi.
5: Ah bon,
6: pourquoi?
0: C'est ce que je vous lis ce qui est écrit.
6: Non, tu prends une clé.
0: Et ne pas créer d'ombre sur le trou.
7: Laurent, on est bien d'accord que le couteau, c'est ce crustacé qui ressemble à une espèce de truc longitudinal.
0: C'est pas ça ressemble à un couteau.
7: Oui, mais on en trouve qui ont plusieurs branches.
0: Ah oui.
7: C'est le couteau suisse.
0: Ah oui, la mer
7: dans
0: en
7: le
0: Suisse.
7: Lac Léman.
6: Oui. Mais attendez, ils ont des coques. Parce que quand on nous laissait au restaurant, il y a la coque autour.
0: Oui,
6: là,
0: ah ben oui, bien sûr. Ouais, c'est deux. Ce sont des mollusques bivalves, les couteaux.
6: Ah, d'accord. Un peu comme Faustine Bollard.
8: En même temps, ce qui est bon dans le couteau, c'est l'ail et le persil.
0: Ça, c'est pas faux. En même temps, vous avez raison. Il faut que ce soit effectivement bien assaisonné.
6: C'est un peu caoutchouteux.
0: Alors, c'est facilement caoutchouteux. Ça, c'est vrai. Ouais. Télérama, sous la plume d'Esterel Payani, cette semaine, nous fait un petit article sur le mollusque chic. Parce que c'est un mollusque chic.
5: C'est-à-dire?
0: C'est
6: branché.
0: C'est branché, le couteau. Et avec l'automne et les grandes marées, eh bien, c'est le temps des couteaux en ce moment.
5: C'est le temps des couteaux.
0: C'est un très bel article qu'elle écrit. Droit et nacré comme le manche d'un couteau, d'où son nom. Voilà.
7: Ah oui.
0: C'est nacré comme le manche d'un couteau. Ce bivalve fruste, peu onéreux, ça serait que c'est pas cher en plus, mais consommé dans le sud de l'Europe et en Asie, est devenu le plus chic des mollusques. Ah
6: ouais. C'est tellement bon en sorbet, par exemple.
0: Les amateurs de pêche à pied le débusquent en salant légèrement le trou en forme de huit qu'ils creusent dans le sable.
5: Et ça sort.
0: Si vous voyez un huit dans le sable, hop, il y a un couteau. Alors, vous pouvez évidemment le faire en tartare de couteau.
5: Ah bon?
0: Vous pouvez le faire en aller-retour dans une poêle chaude. Je vous dis ce que dit Télérama.
5: Oui, bien sûr.
0: Le plonger 10 secondes dans l'eau bouillante suffit à le voir s'ouvrir.
7: Ouais.
0: Suffit à le voir s'ouvrir. Sa chair ferme à la saveur plutôt intense n'a peur de rien.
5: Ça veut rien dire, ça. Qu'est-ce que vous voulez dire?
0: Ça veut dire qu'on peut, par exemple l'accommoder avec une persillade, avec un vin blanc.
5: Ah,
0: avec
5: c'est vrai, elle a peur de rien, cette chair ferme. Vraiment, elle a peur de rien.
6: Ça veut dire qu'en fait, ça n'a aucun goût.
7: Oui.
0: Avec une sauce marinière.
6: Mais faut faire attention avec le sel, hein, parce que moi, j'ai mis du sel là, sur une plage au Cap d'Agde, et c'est pas un couteau qui est sorti, c'est une vieille moule. Hein.
5: Et elle a giclé ou pas?
6: Non, mais sérieux, hein, parce que le faites pas partout, le sel dans le sable, le faites pas partout.
0: Monsieur Swain, moi j'adore les couteaux. vous voulez me faire plaisir,
6: oui.
0: Vous me commandez des couteaux.
6: C'est prévu.
7: Allez, on y va. Mais
6: on va à la gueule.
7: Et vous savez, vous devez garder les coquilles.
0: Ah oui.
7: Pas que vous avez mangé la bête.
0: Pour faire quoi?
7: Mais pour faire des jeux de Mikado pour les enfants pauvres.
9: Non.
6: C'est vrai? Ou pour faire des faux ongles aussi?
7: Ouais.
5: Ah, les influenceuses, elles ont ça.
0: C'est affreux.
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0: Vous allez me dire sûrement quel est le nom du fils de Marc Aurèle et de Faustine la Jeune, qui fut empereur lui-même.
4: C'est pas Tibère, c'est...
0: Non, un empereur assassiné d'ailleurs, il faut bien le dire, le 31 décembre 192 par l'esclave Narcisse, qui l'entraînait au maniement des armes et qui l'a étranglé dans sa...
10: Parce que c'était un salaud ce mec, c'était un vrai salaud, c'est Marc Aurèle.
0: Le fils de Marc Aurèle, hein, c'est lui.
4: Octave,
0: c'est lui qu'on cherche. Il portait pas forcément bien son nom, pour tout vous dire.
10: Horace. C'est pas les Horace.
0: Non.
10: Mais il était fâché avec son père, en fait.
0: Ah, c'était un despote, hein. Mais le peuple l'aimait plutôt parce que
10: le peuple aime les despotes.
0: Exactement. Et finalement, bon, il a quand même été assassiné par celui qui lui apprenait le maniement des armes. Il l'a étranglé dans son bain, l'assassin, l'esclave Narcisse.
7: C'est con, il aurait dû le noyer simplement.
0: Mais déjà, il avait tenté de l'empoisonner, ça n'avait pas marché. Alors il avait fini à la main.
10: Avec sa sœur. Avec la sœur, il était complice de sa sœur.
0: Exactement, mais comment vous savez ça?
10: Parce que je m'intéresse à tout ça.
0: Bah alors donnez-moi son nom.
10: Il portait un nom qui ne ne
8: genre
10: le ressemblait pas.
8: Genre le bien-aimé.
4: Marc Aurèle.
0: Marc Aurèle, non.
4: Comme Maximilien.
0: Maximilien, non.
10: Comme héroïque ou quelque chose à voir avec un...
0: Pour trouver les réponses ici, il faut boire mes paroles. Il suffit d'écouter le moindre indice que je vous donne, mais vous ne m'écoutez plus.
8: Si, au
7: Postillon,
8: contraire.
7: Le magnifique.
0: Et Dieu sait pourtant que j'ai été chercher cette question dans mes tiroirs et que vous auriez déjà dû trouver le nom.
10: Non, mais c'est pas avec les tiroirs, il doit y avoir un truc.
7: Tiroir.
10: C'est tordu, je sens que c'est tordu.
8: Commode.
0: Bonne réponse de Valérie Mérès. Voyez, Valérie, elle est plus maligne que les autres, Valérie Mérès. Elle m'écoute, elle. Et oui, commode n'était pas commode. Et effectivement, c'est dans mes tiroirs que j'ai trouvé le nom de l'empereur romain Commode, fils de Marc Aurèle. Et Commode a été assassiné dans sa baignoire. C'est quand même une histoire terrible. Le nombre de gens, finalement, moi, j'arrête, je prends plus que des douches. Parce que... le nombre de gens qui sont assassinés dans leur bain, quand on pense.
7: C'est ça, Claude François, le premier.
0: Claude François.
7: Absolument.
10: Mais lui, c'était la douche.
0: Ah non, c'était une baignoire.
8: Une baignoire, il fallait qu'il enjambe.
10: Est-ce que c'est le commode qui a donné le nom au meuble?
0: Qu'est-ce que vous dites?
10: Je dis, est-ce que c'est le commode qui a donné le nom à la commode?
7: Mais bien sûr. Et un de ses lointains descendants, c'est Bernard Buffet, le peintre. Voilà. Il y a aussi le poète argentin Sanchez, mais...
0: Et d'ailleurs, on n'arrêtait pas de lui dire si tu es gay, ridon.
7: Ah oui.
0: Non, écoutez, franchement.
10: Mais Larry, comment tu peux penser une chose comme ça? C'est étonnant que ton cerveau provoque ce type de questions. Non, mais attends. Me parle de mon cerveau avec sa crotouille blanche devant elle. Une commode.
0: Vous n'insultez pas la chienne. D'abord, alors là, madame.
10: Ah, tout ça parce que c'est votre belle-fille.
0: Oui, vous n'insultez pas la fiancée de mon chien.
10: Alors attendez, je vois pas comment votre chien peut lui faire quelque chose.
0: Non, ben justement.
7: Il peut lui renifler le cul, c'est tout.
11: Ouais, c'est un vrai animal.
7: Mais c'est vrai que c'est un animal à la taille d'une crotte de votre chien, Laurent. Ouais. D'accord.
10: Oui, mais c'est pas la taille le problème de cet animal.
0: Très amoureux. Ouais.
11: On dirait un rat qui a eu des malheurs.
10: C'est le comportement.
0: Ils sont très amoureux. Mon chien adore la petite chienne de Marcella.
10: Et parce qu'elle fait pouette-pouette.
0: Comment ça, elle fait pouette-pouette?
10: Parce que quand il doit jouer avec, elle doit faire pouette-pouette-pouette, le même petit bruit que sa maîtresse.
0: Enfin, Marcella fait pas pouette-pouette quand je lui... quand j'appuie dessus.
10: Non mais Larry, toi tu vis dans un monde parallèle.
0: Elle vit dans un monde parallèle.
10: Complètement.
0: Et en tout cas, j'attendais de la culture et j'ai eu...
10: On a appris que la commode, ça vient de commode.
0: On a appris que Valérie Mérès avait tout compris à cette émission et qu'au moins elle a bien identifié l'empereur romain Commode, qui ne l'était pas.
7: Bravo.
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0: Il y a une demi-page dans le Figaro aujourd'hui sur un Artipop. Moi, je connaissais pas cette marque Artipop. Qu'est-ce que c'est qu'un Artipop qu'on s'arrache, paraît-il? Il y en a des moins chers que d'autres, mais ça peut aller jusqu'à 4000 euros l'Artipop. Mais de quoi s'agit-il?
14: C'est des vêtements?
13: Un vibromasseur.
0: Un vibromasseur? Non.
14: C'est des vêtements?
0: Des vêtements, non.
13: Des baskets?
0: Des baskets, non.
14: Des lunettes de soleil?
0: Elle n'est pas lu le Figaro aujourd'hui.
13: Non.
0: Et c'est un papier
13: jamais.
0: De Marie-Gabrielle Graffin qui, effectivement, consacre tout un article, une demi-page à l'Artipop.
14: C'est quelque chose, c'est une porte.
0: Alors, ça a été créé en 2012, cette marque. C'est une marque de luxe. Hein, puisque,
14: c'est décoratif?
0: Alors, comporte, vous dites, c'est ça?
14: Comporte?
0: Oui, comporte, oui. Comporte. C'est,
14: comme des lunettes, un chapeau?
0: Pas tout à fait comme des lunettes ou un chapeau.
14: C'est des dentiers?
0: À des dentiers Artipop.
14: Ouais, des dentiers Artipop.
13: C'est un sac?
0: Alors, un sac, le mot serait impropre, parce que, évidemment, vu ce qu'on met dedans, ce serait quand même un peu compliqué.
14: Ah, d'après. C'est un truc pour porter les bébés?
0: Bonne réponse de Jérémy Ferrari. Effectivement, on appelle ça le Birkin des mamans, parce que Jane Birkin a été la première à utiliser cette marque, l'Artipop. Enfin, la première, je suis pas sûr, parce qu'en 2012, à mon avis, à un petit moment qu'elle avait accouché déjà, mais si elle portait encore Charlotte dans un Artipop, c'est qu'il y a un problème.
13: C'est gênant.
0: Mais en tout cas, c'est une marque née aux Pays-Bas. Il y a une demi-page sur, effectivement, ces sacs, vous voyez, qui permettent de porter le bébé sur le ventre, j'imagine. Ouais. Maintenant, qui est papa parmi vous, les garçons, là?
14: Ouais. Je l'ai fait. Le porte-bébé, oui, mais ça fait très mal au dos, ça.
0: C'est génial. Ah ouais, au dos du bébé ou à votre dos?
14: Non, ça fait mal au dos parce qu'on a une position pas naturelle. Donc il faut
0: c'est vraiment les hommes. Et l'avoir 9 mois dans le ventre, ça fait pas mal au dos, Baptiste?
14: Non, mais ça, c'est un truc qui me manquait beaucoup. J'adorais avoir le porte-bébé, avoir mes filles devant, c'est trop bien.
0: Et donc vous n'aviez pas un Artipop alors?
14: Non, j'avais un porte-bébé classique.
0: Et vous, monsieur de sa mère?
17: Je me souviens plus. C'était, vous savez, moi, je suis vieux. J'ai plus de souvenirs de ça. Mais en revanche, j'ai vu une vidéo récemment avec un Artipop, très rigolote. Et c'est un père de famille qui a son bébé dans un Artipop, sur le dos, et il cherche son gamin, il y a la poussette devant lui. Et le gars fait une crise de panique parce qu'il a paumé son gamin.
14: Il a oublié que le bébé était dans le dos.
17: Partout, il se retourne et tout, il y a le gamin qui est, il y a le gamin qui est dans son dos.
14: Et il tombe dans les pommes et le bébé est mort.
17: Mais la vidéo est hilarant, vraiment. Une vidéo d'Artipop, donc en lien donc avec ce que vous disiez, Laurent. Donc mon intervention va être gardée au montage.
0: Et vous alors, Carina, vous avez fait maman, vous alors?
18: Ben, je suis toujours, hein.
0: Vous l'avez oui, mais elle n'est plus en âge que vous la portiez, ça que
18: oh,
0: je veux dire.
18: Oh non, ce serait l'inverse. Ben,
14: elle a quoi, oui, 64 hein.
18: Elle a 21 ans, ma fille. Je la portais dans un porte-bébé, oui, bien
0: comment
18: sûr.
0: Comment peut-on imaginer que cette jeune femme ici présente est une jeune fille de 21 ans? Vous rendez compte un peu?
18: J'ai 53 ans.
0: Mais ça ne se voit tellement pas.
18: Oh, vous êtes mignon.
14: J'ai 52. Hein.
0: Et surtout, alors, depuis qu'elle a retrouvé l'amour, alors elle est rayonnée.
18: Et vous on savez, en reparle.
14: Moi, en ce moment, je peux pas trop venir vous voir, mais j'écoute en podcast. Et donc, j'ai entendu cette fameuse émission où il y a une espèce de psychopathe là qui a voulu qui t'a dragué en direct et finalement, il t'a pécho alors.
18: Ouais.
14: C'est vrai. T'as pécho un auditeur?
18: Ouais.
14: Oh,
0: mais non.
14: C'est légal ça encore aujourd'hui?
18: Bah, je crois, il est majeur.
14: Mais c'est le majeur, c'est
0: pour
14: vrai.
0: Pour les femmes, c'est légal.
14: Ah oui, voilà, c'est ça. Non, c'est un auditeur qui a appelé, qui t'a demandé des places pour venir voir ton spectacle.
18: Non, il a appelé.
14: C'était en province.
18: Il a pas appelé pour demander des places, il a appelé pour dire qu'il me trouvait charmante.
14: Ah oui,
0: à la radio.
18: Et comme j'étais vraiment morte de faim, j'ai craqué.
14: Mais c'était en province, je me rappelle, c'était sur une date en province.
18: Non, lui, il habite à Nantes, mais il est venu me voir jouer à Paris.
14: Ah oui, il a vraiment faim aussi, d'accord.
0: Il habite à Nantes, Ligonesse, il s'appelle.
14: Ah ouais. Il fait des terrasses.
18: Non, il a une très belle terrasse.
14: C'est génial.
0: Il y a une Madame Boxo, parce qu'on connaît.
14: Oui, il y en a une.
0: Moi, j'aime bien savoir un petit peu quand même.
18: Il est marié.
0: La vie de mes grosses têtes. Et maintenant, vous êtes une grosse tête à part entière, Monsieur Boxo.
14: Il y a une. Et vous voulez savoir quoi?
0: Il y a une Madame Boxo.
14: Oui, il y a une Madame Boxo depuis.
0: Qui fait le même métier que vous, souvent.
14: Ah non, elle est orthophoniste.
0: Ah oui.
18: Elle est vivante.
14: Elle apprend aux gens.
19: J'ai une question qui va plaire à Laurent.
17: Et est-ce qu'il y a un box-office?

0: génial.
1: Bravo. Bravo.
2: Ça fait plaisir. J'ai jamais vu rire autant Laurent.
3: Non mais moi je sais pourquoi Philippe s'est marié en revanche.
0: Ah pourquoi?
3: Parce que pendant le Covid, vous êtes rendu compte que vous supportiez. Je connais bien.
0: Et vous Constance, vous espérez aussi trouver l'amour ici à RTL?
3: Pourquoi un?
0: Ah, vous voulez plusieurs...
2: Oh là, le nombre d'appels que vous allez recevoir.
3: Et vous m'avez pas demandé si j'avais des enfants?
0: Non, je vous ai pas demandé parce que je crois que vous n'en avez pas.
3: Non, je n'ai pas d'enfants, heureusement pour ma chatte.
4: Allez, c'est top. Et on enchaîne tout de suite sur le point trafic.
0: Elle parle de son petit animal de compagnie. Bien sûr.
3: Non, de ma chatte.
0: Pour Stéphanie Rioche, j'enchaîne avec une question.
2: Oui.
0: Pour Mme Rioche qui habite Metz en Moselle. Quel point commun ont les acteurs Jude Law, Anthony Quinn, Rex Harrison et Anthony Hopkins?
5: Ils ont des jumeaux?
6: Ils ont tous joué un pape.
0: Ils ont tous joué un pape. Bonne réponse. J'aime bien Arnaud de Saver qui trouve pas de réponse mais qui hoche la tête.
7: Je hoche de la tête parce que ça ne m'étonne pas du tout que Baptiste ait trouvé la réponse. Il a une culture cinématographique incroyable.
0: Et ben on va vérifier.
7: J'en discutais avec lui il y a pas longtemps. Il est vraiment passionné par les histoires de cinéma.
0: On va vérifier parce que justement j'ai fait exprès là. J'aurais pu mettre Michel Piccoli dans la liste aussi mais ça aurait été un peu trop facile. Jude Law c'est dans une série récemment qu'il a joué un pape.
2: C'est Young Pop non?
0: Anthony Quinn c'est un peu plus loin évidemment. Rex Harrison. Je crois que c'est dans un film entre Michel-Ange et le pape de l'époque, Jules et quelques.
2: C'est Jules II.
0: Voilà, et Anthony Hopkins aussi a joué un pape. Mais justement, dans cette liste, j'ai enlevé quelqu'un qui a joué le pape Pie IX dans un film qui s'appelait Listomania, un film britannique. Mais qui a joué le pape Pie IX au cinéma? Michel Galabru, non.
7: Il avait le tour de taille.
0: Comment vous dites?
3: Rowan Atkinson.
0: Ah, Mr Bean, c'est pas bête, mais non, puisque c'est un film britannique.
2: Sean Connery,
0: non.
2: Donc c'est un Anglais?
0: Un Anglais, oui.
3: Il est vivant,
0: il a 84 ans aujourd'hui.
2: Oula. Ah. C'est pas un membre des Monty Python?
0: Ah, c'est intéressant ce que vous dites là. Ah. Un membre des Monty Python. Mais la réponse est non.
2: Alors pourquoi c'est intéressant ce qu'il a dit là?
0: Réfléchissez.
2: Ah, c'est un rapport avec le Python, le serpent?
0: Non.
2: Il s'appelle Snake?
0: Non, mais c'est un membre.
3: C'est un humoriste?
2: C'est David Snake?
6: Non.
0: C'est un membre.
3: C'est un membre des Blues Brothers.
0: Un membre des Blues Brothers? Non.
6: C'est pas un nom de membre en anglais, c'est pas leg ou finger.
2: Non, il fait pas des jeux de mots non plus à chaque phrase.
6: Je fais des jeux de mots en anglais, pardon.
0: Un membre? Non, c'est intéressant. Vous dites les Monty Python, c'est un groupe britannique célèbre.
7: Ah, mais les Beatles alors?
0: Alors?
7: Eh ben, Lennon, non?
0: Lennon,
7: ou McCartney?
0: Non plus.
7: Ok.
2: Ah, bah, c'est dommage.
3: Harrison?
0: Non.
1: Ah, bah, l'autre.
2: Le dernier que personne connaît.
7: Mais non. Mais on a cité les quatre.
0: Vous n'avez pas cité les quatre.
3: Non. On cherche quoi?
0: Vous avez cité John Lennon, Paul McCartney, George Harrison.
7: Et Ringo Starr.
0: Bonne réponse.
2: Il avait dit Italie, Ringo Starr.
0: Bonne réponse d'Arnaud de sa mère. Ringo Starr a joué un pape au cinéma.
2: Ah bon?
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0: Beaugrand est ici exceptionnellement. Il n'était pas prévu, il a remplacé une autre grosse tête au pied levé.
1: Et croyez-moi que la Belgique s'en réjouit.
9: Je suis désolé Philippe. Alors c'est terrible parce que maintenant je reçois des menaces de mort de Belges.
0: C'est pas vrai.
9: Ah ben. Si, j'ai reçu des menaces sur Facebook là l'autre jour.
0: Des menaces de mort de Belges, mais des menaces de mort anonymes que les Belges signent.
9: Non, c'est signé avec le profil de la dame. C'était une dame, elle était pas contente du
6: coup. Oui. Non mais j'ai vu le message, elle a dit on va vous tuer une fois.
9: Ça va si c'est un Belge qui le fait. Mais je lui ai dit que c'était de votre faute. Hein.
0: Ah oui, pourquoi?
9: Bah parce que c'est vous qui me demandez de prendre cet accent.
0: Moi, je ne demande rien. Non.
10: Mais on peut te tuer parce que tu prends un accent.
6: Il le fait trop mal.
9: Mais bien sûr,
6: encore le ferait-il bien, nous l'applaudirions.
9: Non, c'est une dame qui dit arrêtez de dire que c'est l'accent belge, c'est l'accent bruxellois. Hein.
0: Oui, parce que
9: Même pas. C'est une tentative.
0: Oui. Vous avez déjà pris l'accent belge dans une pièce, monsieur Berléand?
11: Quand même pas, faut pas exagérer. Mais mon grand-père étant liégeois, je connais l'accent liégeois.
0: Ah, c'est comment alors l'accent liégeois?
9: C'est plus doux.
11: C'est l'accent liégeois.
6: L'accent liégeois, c'est comme ça.
9: Et je crois qu'on dit oufti.
6: Oui, on dit oufti et l'accent liégeois, c'est comme ça.
11: Voilà.
6: C'est un petit peu traînant.
11: Traînant.
0: Ah, oui.
6: Tandis que l'accent bruxellois, c'est comme...
9: un petit peu plus comme ça.
6: Non, pas du tout.
10: L'accent liégeois, c'est l'accent suisse des Belges.

0: Première citation de Anka.
1: Ah, c'est magnifique, bravo. Ah, bien. Oui. Ah non, bravo.
2: Je prends.
3: Bon, quand même.
0: Ah non, c'est bien.
4: Faites-nous une promesse, Ariel.
5: Non, mais comment
4: ça s'appelle?
5: Oui.
4: À table, oui. Demandez à Bernard Henry quelque chose avec l'accent belge.
5: Voilà, voilà. Mais ce que j'aimerais savoir, c'est comment s'appelle, j'oublie toujours son nom, le petit garçon qui fait pipi.
1: Le mannequin pisse.
0: Une première citation, si vous voulez bien, pour monsieur Patrick Levin, qui habite Soissons, un grand classique, hein, pour démarrer, qui avait fait passer cette petite annonce. Vent, corbillard, occasion, levier de vitesse bloqué au point mort.
6: Pierre Dac.
5: Pierre Desproges.
0: Pierre Dac, bien sûr. Bravo. Philippe Claudel. Bravo, Philippe. Pour Aurélie Torres, qui habite Noisy-le-Grand, qui a dit « Avant l'invention de la ligne droite, le plus court chemin d'un point à un autre avait vraiment une sale gueule.
5: » Coluche.
0: Non.
4: Francis Blanche.
0: Pas Francis Blanche.
5: Jean-Yann.
0: Quelqu'un qu'on cite régulièrement aux grosses têtes. Non plus, non.
4: C'est de cette époque.
0: Un de vos confrères, monsieur Gueluc.
1: Un dessinateur.
3: Cavana.
0: Et c'est François Cavana. Bonne réponse de Valérie Mérès.
1: C'est bien, hein.
0: Une citation littéraire pour Jeanne Sauvestre, qui habite à Rennes. Tout le monde connaît cette phrase, mais à qui la doit-on? Laissez-moi la lire jusqu'au bout, car certains d'entre vous, j'en suis sûr, en connaissent l'auteur. Très jolie phrase. Qui avait écrit « J'avais 20 ans et je ne permettrai à personne de dire que c'est le plus bel âge de la vie ».
3: C'est une femme.
1: Non, c'est un auteur.
0: C'est un homme, un écrivain.
5: Aragon.
0: Ah non, pas du tout.
5: Ah non.
0: Non. Un romancier, philosophe et journaliste français.
1: Du 19e?
0: Alors, du 20e siècle.
5: Ce n'est pas Sartre, mais c'est un contemporain de Sartre. Celui qui a écrit Eden Arabie, préfacé par Sartre.
6: C'est pas Camus?
0: Non.
4: J'avais 20 ans.
1: Et romancier et journaliste.
0: Journaliste, et effectivement, c'était. Elle a absolument raison.
5: Oui.
0: C'est lui à qui on doit la phrase, célèbre phrase introductive du roman Aden Arabi.
5: Voilà, Aden Arabi.
0: Voilà, et c'est cette phrase. D'ailleurs, j'avais 20 ans et je ne permettrai à personne de dire que c'est le plus bel âge de la vie.
4: Laurent, comme c'est une demi-bonne réponse, je propose que si on ne trouve pas, on n'envoie que 150 euros à l'auditeur.
0: Non, mais je ne pensais pas qu'on allait perdre un chèque RTL.
5: Non.
0: Aussi rapidement. Je vais vous dire que ça va pas paraître incroyable, mais cette question, j'ai commencé à la poser la semaine dernière, je ne sais plus quelle grosse tête était là, et la grosse tête m'a interrompu avant que je termine la phrase en donnant le nom de l'auteur. Et je dis, mais non, laissez-moi terminer la phrase. Donc j'ai rangé la phrase, et je vous la resserre aujourd'hui, et là, il n'y a plus personne
5: mais
0: qui
5: non,
0: sait.
5: Mais si, mais si.
1: Est-ce qu'on peut, on peut appeler la grosse tête, peut-être?
0: Je crois que c'était Ariel Wiesmann.
1: Je crois que j'étais là.
0: Chiche, on le fait.
1: Je crois que j'étais là en plus. Mais je m'en rappelle. Plus.
3: Comme quoi, ça repart vite.
1: Ah oui, bah, ça rentre jamais même.
0: Alors attends,
1: on l'a dit non.
6: Mais j'ai pas le numéro d'Ariel.
1: Ariel.
5: Mais je suis là, j'ai dit Aden Arabi.
1: Non, mais Wiesmann, le cultivé.
0: J'échangerais bien mon mari d'Ariel contre un qui sait.
3: Aden Arabi. Il n'y a pas d'autres indices.
0: Ah bah non, il n'y a pas d'autre indice.
4: Alors attendez, Laurent, les quatre premières lettres de son nom de famille.
0: Ah non, bah écoutez, je ne peux pas en dire beaucoup plus.
1: Est-ce qu'il y a deux syllabes à son nom de famille?
5: Oui.
0: Voilà.
5: Paul Nizan.
0: Paul Nizan. Bonne réponse d'Ariel Dombal.
5: Bravo.
0: Paul Nizan, on y est arrivé. Bravo.
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0: On est un soir de février 1960 à Garnier et André Malraux, qui est ministre de la Culture, assiste à l'opéra Daphnis et Chloé. Je ne sais pas si vous connaissez cet opéra de Ravel. Un ballet d'ailleurs plus précisément de Ravel. Et ce soir-là, il s'ennuie ferme, le ministre de la Culture, monsieur Malraux, pour ne pas dire il s'emmerde. Et ce soir-là, il va donc prendre une décision. Laquelle?
8: Il va faire pipi.
0: Non.
9: De changer le plafond de Garnier?
0: C'est-à-dire?
9: De le faire, de recouvrir le plafond de Le Nepveux par le plafond de Chagall.
0: Excellente réponse!
6: Bravo.
0: De Roselyne Bachelot. Exactement. Il s'emmerde tellement qu'il sait pas quoi foutre. Alors, il regarde le plafond. Et parce que ce qui se passe sur scène, ça l'emmerde. Alors, il regarde le plafond, le ministre, puis il dit, tiens, ce serait peut-être pas mal de changer ça.
9: Oui, alors que le Nepveu est angevin, c'est un crime de lèse angevinisme.
0: Aïe, aïe, aïe, aïe, aïe, aïe.
9: Eh oui.
0: Alors, c'est pour ça que vous savez ça.
9: Ah bah oui, et bah le plafond oui. Du théâtre Opéra d'Angers est toujours et de
2: bah mon dentiste.
8: Mais il était pas beau le plafond?
0: Qu'est-ce que vous dites?
2: Très bien. Mon dentiste a fait la même chose parce qu'il était très fier de son revêtement de sol. Mais moi, quand je suis chez lui, je vois que le plafond, je lui ai dit, mais attends, t'as vu qu'il

0: des fissures. Eh ben, il a refait son plafond grâce à moi.
1: Deuxième anecdote.
0: avec des Portugais. Oui.
2: Ah oui, mais c'est pas Marc Chagall qui est venu peindre au plafond.
0: Non, mais ce que je veux dire, c'est que quand on s'ennuie, on regarde le plafond, mais quand on est chez le dentiste, on s'ennuie pas, mais on regarde le plafond par la force des choses. Hein. Oui. Et ben, donc, il a refait son plafond.
3: Mais ça dépend de la position qu'on prend, quoi.
1: Chez le dentiste. On est rarement à quatre pattes.
3: Justement, chez le dentiste.
4: Mais tu confonds avec le proctologue, Roselyne.
2: Quand même, le plafond est superbe, reconnaissez-le.
3: Magnifique.
2: Roselyne.
3: On avait dit à un moment qu'on pourrait interchanger, c'est-à-dire qu'on enlèverait les panneaux de Chagall pour de temps en temps dévoiler le plafond de Le Nebleu. En fait, ça n'a jamais été fait.
4: Bah non, ça va coûter un fric, là, déjà la sécu a les soucis. Alors.
5: C'est passionnant ce que tu racontes, Roselyne. Du coup, je pense qu'il faudrait refaire le plafond du studio.
2: Ah, ça, c'est joli. Quand vous faites l'amour, ça vous arrive de vous ennuyer, de regarder le plafond, hein, Isabelle?
0: Oh oui.
2: Faut pas que ça dure trop longtemps, hein.
0: Ah non, 5 minutes, montre en main, puis après taxi, hein.
2: Non, parce que c'est vrai que souvent, les hommes se vantent.
0: Ah non, mais y a rien de pire que les mecs qui veulent à tout prix faire des exploits, que ce soit sur la machine à laver et tout, mais non, mais le lit, c'est bien,
2: Oui, mais l'amour toute la nuit.
0: Ah non, mais oui, mais il y en a comme ça, hein, qui veulent à tout prix durer.
3: Pas sans le vécu.
1: Il est chaud, là.
6: J'étais en train de réfléchir sur le taxi. Ah ouais. C'est toi qui prends le taxi ou
0: c'est
6: lui?
0: Ah non, c'est lui. Ah non, moi je le livre pas à domicile. Hein. Ah non, y a pas marqué Uber Eats. Hein.
1: Uber Eats.
2: Ah bah oui, mais c'est quand même plus facile de prendre le taxi parce que c'est vous qui décidez.
6: Et s'il veut pas partir?
0: Oui, mais.
6: Et s'il dit je veux prendre une douche?
0: Non, t'inquiète non. pas.
2: Oh bah, la douche,
0: je sais comment
2: la
0: faire.
2: La douche,
0: pour...
2: il l'a déjà prise quand elle lui a dit des mots d'amour.
4: Oh là.
0: Ça vous fait rire?
2: Donc c'est lui qui prend le taxi, alors que j'ai bien compris, Stomy, lui, est prudent, il préfère effectivement se déplacer, comme ça, il s'en va quand il veut, c'est bien ça?
6: Non, moi, avant, je partais jamais, je dormais, je restais toujours.
2: Ah oui, vous restez à la boîte,
5: tu squattes?
6: Non, mais je trouvais ça mal poli.
4: C'est vrai?
6: Ouais, tu...
4: Comme ça, alors tu es chez Paul Alcaraz, tu restes pas?
6: Tu viens de faire l'amour, après tu pars comme un goujat, j'ai trouvé ça...
0: Non, pas tout de suite après, ah,
4: tu peux, quand même. Tu peux dire merci.
6: Et après, dans les années 2000, j'ai vu des filles qui m'ont dit, ouais, tu veux pas partir maintenant? Ah bon, c'est comme ça?
2: Moi, parfois, je pars même avant de faire l'amour.
3: Il part à l'apéro, lui.
4: Non, mais c'est pas sympa, on parle d'érection, il y a François qui est là.
3: Moi, je le vois depuis tout à l'heure. Il est comme ça, oh, il va encore parler d'érection. Il est en train de chialer, le pauvre.
5: Il s'est enfoncé.
4: On
0: peut pas passer à une question.
3: C'est quoi la question?
5: Non, mais il s'est enfoncé dans son siège, on aurait dit une bite après l'amour.
2: Le fait de faire durer, comment on appelle ça?
0: C'est pas
2: tantrique ce que vous faites.
0: Oui, c'est ça. Ah, oui,
4: on le fait pas, il n'y a pas de pénétration. Tantrique,
5: c'est qu'il n'y a pas de pénétration.
2: Tantrique, c'est intéressant, tantrique.
5: Tantrique juvé.
6: Je ne sais pas si c'est tantrique, mais en tout cas, pour rebondir sur François. François.
5: C'est pas un trampoline. Gars,
6: non, mais maintenant, les personnes âgées, depuis qu'il y a les pilules, ça va maintenant.
4: La dernière fois qu'il a bandé, c'était au 20e siècle.
6: Maintenant, il bande maintenant avec les pilules.
7: Je suis pas aussi âgé que tu le penses, j'ai 50 ans.
2: Et puis François va très bien alors.
4: Oui, puis s'en fout, c'est pas lui. Et François, si c'est pas toi qui bande, c'est ton mec.
7: Oui.
0: Tu peux prendre une doublure?
7: Et ça, moi j'ai une doublure sexe.
5: Il a aussi un parasol, mais
4: sauf qu'il a pris Julio, pas de chance.
5: Lui, c'est un parasol à cocktail, François.
2: Parce que Toen, pardon de vous dire, monsieur Toen, vous êtes là, vous moquez des uns et des autres, moi compris, mais enfin.
4: Je suis le meilleur coup de la TNT.
2: Franchement, on peut pas dire que vous ayez. Enfin, j'ai jamais entendu d'éloge vous concernant dans le métier.
4: Parce que je suis discret.
0: Absolument. Le moins on en parle, le mieux on le fait.
2: Eh ben, Roselyne, elle ne doit pas faire grand chose.
3: Oh là là là là.
0: Tu dois parler tout le temps, ça doit être terrible.
4: Mais je parle en italien. La langue de l'amour. Viens ma petite mozza que je te pétrisse. Tu veux voir mon petit tiramisu? Tu veux faire un bisou sur mon tiramisu? Et on rigole pendant des heures.
2: Vous parlez italien là alors?
4: Assolutamente.
2: Aussi bien que portugais manifestement.
4: Un peu moins, ma.
0: C'est-à-dire
5: on va t'envoyer à Bruxelles.
0: Quand même plus sexy avec la voix italienne que portugais.
4: Tu veux que je travaille tes fondations? Tu veux voir ma trouelle?
2: Mon Dieu.

0: Mon Dieu.
1: Non mais l'italien c'est magnifique, on tombe c'est amoureux, on est voilà.
2: C'est le spaghetti,
1: les... Et la gondole dans le slip.
3: Laisse la gondole à venir.
1: Eh si.
2: Je peux pas j'aimer bolognaise, enfin bon.
3: Tout veut tout veut une double peinée à la rabiate.
4: Ah oui, c'est les doubles peinées.
3: La double peinée à la rabiate.
1: Oh François, arrête de faire la gueule.
5: Je suis consterné, je vous prie de m'excuser.
2: Je crois qu'on a bien fait le tour là.
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2: Pour Monsieur Boissin, Yvan Boissin, qui habite Pontax. Non, elle est très facile, cette question, elle est à la portée de tous, puisque je vais vous demander le nom d'un célèbre artiste peintre, moins célèbre pour sa peinture que pour le fait d'avoir évidemment récupéré, entre autres, les travaux de Joseph Nicéphore Niépce, inventeur de la photographie. Et d'ailleurs, on lui a même attribué un temps l'invention de la photographie. Un peintre devenu photographe, en quelque sorte.
3: Nadar ?
2: Pas Nadar, non.
9: Hector Obal qui n'est pas encore disponible, mais dans quelques instants il sera de retour.
2: Il est toujours sur Clovis Croyat.
10: Il se gratte la barbe.
9: Vous avez bien demandé Hector Obal, merci de bien vouloir patienter.
11: C'est une femme.
2: Ah non, c'est pas une femme. C'est un homme que tout le monde connaît, hein, vraiment.
9: En tant que photographe ou en tant que peintre.
2: Et il a été un temps considéré comme l'inventeur de la photographie. Puis après, on a rendu à Nicéphore Niépce ce qui appartenait à Nicéphore Niépce parce qu'ils avaient travaillé ensemble. Mais il avait commencé lui, j'allais dire son nom, comme artiste peintre, artiste graphique, chimiste, puis photographe, donc.
10: Ah ouais, c'est pas facile. Ça.
11: Il est mort en quelle année?
2: Alors lui, il est mort en 1851.
9: Alors vous dites que tout le monde connaît son nom parce que ses tableaux sont assez célèbres, on le connaît pour autre chose.
2: Son nom propre a même donné un
3: Daguerre.
2: Nom. Daguerre. Daguerre. Ah, excellente réponse.
9: Et le daguerréotype.
11: Le daguerréotype, c'est là où j'habite.
10: Bravo.
2: Louis Daguerre, excellent. Alors, vous voyez, c'est là qu'on voit que c'est une vraie grosse tête.
9: Il est formidable.
3: Oui, mais j'en peux plus.
2: Notre ami bel ami, parce que Louis Daguerre, qui était peintre au départ, a failli effectivement piquer l'invention de la photographie après avoir travaillé avec lui, Nicéphore Niépce. Et puis finalement, on a rendu à Niépce ce qui appartenait à Niépce, mais le daguerréotype, effectivement, eh bien, un mot commun qui vient de son nom propre, Louis Daguerre.
10: Je peux vous faire un petit commentaire si vous voulez.
2: Je vous en prie.
10: C'est assez fondamental cette lutte entre la photographie et la peinture.
2: Pourquoi?
10: À un moment on dit la photographie a détruit la peinture et donc les peintres disent c'est pour ça qu'on nous sommes abstraits. Bien, mais l'autre côté c'est pas vrai. Vous voyez surtout que les photographes ont singé la peinture par les premiers mouvements de la photo qui sont ils appellent ça pictorialistes. Et puis de l'autre côté vous avez les peintres qui en douce comme Degas utilisent la photographie.
11: C'est un vrai scandale.
10: En douce. Alors que c'est justement ce qui fait. Ça se voit très vite. Vous savez pourquoi? Vous voyez un tableau de Degas. Si vous voyez qu'il y a un bras qui est coupé, ça ne peut être que d'après une photo. Ce que je veux dire, c'est que dans les tableaux qui sont tous les autres tableaux du monde avant Degas, vous avez jamais un bras qui est coupé comme si on avait coupé au cadrage. Voilà la différence.
2: Sauf si c'est un portrait.
10: Ça vous va dans ma participation? J'ai apporté mon petit travail là. Au moins vous apprenez quelque chose. Non, mais j'en ai rien.
3: Est-ce que vous savez comment? Est-ce que vous savez comment? Renoir appelait Nadar.
9: Raphaël?
3: Il disait faux artiste,
10: le singe
3: faux
10: artiste,
3: peintre, le photographe.
11: Et alors, qu'est-ce que ça a à voir avec ce dont on parlait?
2: Pardon?
11: Qu'est-ce que ça a à voir avec ce qu'on en
2: parlait? Nadar, c'était aussi un photographe.
10: Oui,
2: Monsieur Tournachon,
10: bon.
2: De son vrai nom d'ailleurs.
11: Moi, j'aime pas quand les gens perdent la raison comme ça.
9: T'es bien placé pour en parler.
2: Monsieur Bellamy, en tout cas, méritait une question pour lui. On va lui faire écouter un joli morceau musical. Un morceau d'ailleurs dont le compositeur lui-même avait déclaré: il faut le jouer de telle sorte que les mouches tombent mortes du plafond et que les spectateurs commencent à sortir de la salle par pur ennui. Voici le morceau. Alors, qui a composé ce morceau avec beaucoup de lucidité?

0: chanter.
1: Ça a l'air joyeux, effectivement.
0: Ah, c'est un requiem, hein, autant vous
2: dire. Handel. Handel.
0: Non.
3: C'est pas Penderecki.
0: Non. Et effectivement, le compositeur, à propos de son propre morceau, a dit « Il faut le jouer de telle sorte que les mouches tombent mortes du plafond et que les spectateurs commencent à sortir de la salle par pur ennui. »
4: Vincent Delerme, le compositeur est
1: c'est
4: allemand.
1: C'est étonnant cette lucidité.
3: Ah, Vincent Delerme,
2: 18e siècle. Alors, 18e siècle, début 18e.
0: On va dire, je peux vous donner les dates, Paul Elkarat n'est pas là. Alors on va vous dire 1906-1964.
2: Ah, pas du tout.
0: Alors, on est donc en plein 20e.
2: Donc c'est un tardif. On
1: a et alors c'est quelqu'un qui avait de l'humour sinon
3: du rufflé.
0: Ah non, non, non, non, non, non. Bien plus connu que ça. Hein,
4: Boulez.
0: Comment vous dites
4: Boulez.
0: Ah, Boulez, Stevie Boulez.
3: Pierre-Henri.
0: Non, ce n'est pas
4: c'est
0: Pierre.
4: Un Français.
0: Boulez, oui.
4: Un Français.
0: Un Français, non. Non, non.
4: Il était russe.
0: Russe, oui.
1: Ah.
0: C'est le quatuor à cordes numéro 15.
5: Vladimir Poutine.
0: Non.
5: Si mouche morte, moi tuer.
3: Shostakovich.
0: Pardon.
3: Shostakovich. Ah.
0: C'est Shostakovich. Bravo. Bonne réponse. C'est pas que ça pouvait être ennuyeux comme ça, Shostakovich.
3: Oui, mais il y a d'autres choses.
4: C'est magnifique.
3: De toute façon, c'est pas ennuyeux du tout.
4: C'est magnifique.
3: Évidemment, dans une émission de
0: là,
3: rigolade.
0: C'est pas ennuyeux parce qu'on parle dessus.
3: Oui.
4: Moi, si j'étais une mouche, je serais tombée déjà morte.
2: Amoureuse.
3: Oh, la tronche de la
1: non, mais après, un requiem, c'est pour un enterrement. Donc, éveillé.
3: Bah oui.
4: Non, mais c'est magnifique. Cette musique est magnifique. Désolée de vous dire, de vous importuner, mais j'ai trouvé magnifique.
6: Oui, c'est magnifique.
4: On peut avoir des questions
6: littéraires. Regardez un tableau de Clovis Trouille.
1: Tu aimerais avoir ça comme musique pour ton enterrement, Marcella ?
2: Vous êtes tous et toutes contre Marcella, parce que c'est la seule à ne pas être démagogue. C'est la seule à ne pas être... pas faire des choses populaires. Elle méprise le populaire. Et pour ça, je l'admire. Parce que moi, j'ai pas ces couilles-là. Voilà, c'est ça la vérité.
1: Mais vous
2: et
1: avez...
2: je dis, bravo Marcella.
4: Il est trop mignon.
1: Vous
4: pourquoi
1: avez déjà eu une histoire, tous les deux,
4: non,
1: ou pas ?
4: Non,
2: jamais.
4: Non, mais peut-être maintenant, je vais l'envisager.
1: Allez, vivement la pub! Comme ça, vous allez pouvoir en profiter.
0: J'ai entendu que mademoiselle Tchakaloff me réclamait, parce que
1: absolument,
0: c'est pas tombé dans l'oreille d'un sourd. Vous me réclamiez, cher Gaël Tchakaloff, une question littéraire.
3: Mais pour qui?
4: Mais qui est vilain, celui-là? Il a changé, c'est perverti.
3: Il y a une question sur les boîtes de nuit.
0: Alors, moi, je veux bien vous poser une question littéraire, mais j'ai peur après que vous soyez tout simplement humilié, cher...
4: Non, il m'en faut davantage.
0: C'est vrai. Bon, alors,
4: en plus, elle aime ça. Hein.
0: Si vous aimez être humilié, alors allons-y. Hein.
1: Oui, moi aussi.
0: Voilà la question littéraire pour vous, cher Gaël Tchakaloff, et c'est à destination de Madame Metter, Stéphanie Metter. C'est Thibaut de Montaigu pour le livre Cœur, paru chez Albin Michel, qui a obtenu le prix Interallié la semaine passée. Ma question est toute bête. Hein. Je vous demande le nom du précédent récipiendaire.
4: Alors là, vous l'avez dans l'os, c'est Gaspard Koenig. Je connais par cœur.
0: Bonne réponse, le bel Tchakaloff. Bravo. On a des vraies grosses têtes.
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0: Une question pour Arnaud Thion qui habite Notre-Dame-des-Monts, c'est en Vendée-Deux-Monts, je crois d'ailleurs. Dans quel cas utilise-t-on une tarabite ?
1: Ah, une tarabite.
4: Alors,
3: quand on cuisine ?
4: C'est quand on n'en peut plus de Yoann Rioux.
8: Pour un peu élever le niveau, est-ce que ça s'en sert ? Non, est-ce que ça se mange ?
0: Vous êtes très sincère vous-même.
8: Oh, merci.
0: Mais non, ça ne se mange pas.
1: Laurent,
4: vous pouvez
1: ça se lèche. Comment ça s'écrit tarabite ?
0: T-A-R-A-B-I-T-E.
1: Alors, pardonnez-moi, est-ce que c'est long et dur ? Non mais c'est vrai.
0: C'est long, c'est pas si dur que ça.
1: Ah, ça change de dimension.
0: C'est solide, mais ça n'est pas dur.
1: C'est pas pour enlever les taches pour les
9: vêtements.
0: Il y a des non. Mais en revanche, il y a des tarabites de différentes longueurs.
1: Est-ce que c'est connu sous un autre nom que tarabite ?
0: Alors oui, il y a pas vraiment de nom d'ailleurs, mais c'est pour ça que c'est intéressant de connaître le nom.
1: C'est pas juste tabite et on aurait rajouté un rat.
0: Non.
8: Est-ce qu'on s'en sert tous les jours, par exemple ? Est-ce qu'aujourd'hui j'ai tarabité ?
0: Alors non, on ne se sert pas d'une tarabite sans le savoir.
1: Est-ce qu'on en a une ?
0: Eh oui, est-ce que vous avez... On n'a pas de tarabite.
1: Vous pensez qu'on n'a pas de tarabite à la maison ?
10: Rare ? Est-ce que c'est rare ?
0: C'est pas rare.
3: C'est à l'hôpital quand on est chirurgien.
0: Il y en a peu en France.
3: C'est pas dans le continent européen surtout. C'est...
0: Alors on en trouve plutôt effectivement en Afrique, en Asie.
8: Ah, bah il y a plus de tarabite en Afrique.
0: Et en Amérique latine.
10: Est-ce que c'est vivant ?
0: En Inde évidemment, mais moins, c'est vrai, on va dire, dans
9: l'Europe.
1: Laurent, est-ce que c'est la nature qui fabrique la tarabite ou est-ce que c'est l'homme ?
0: Non, c'est l'homme qui la fabrique, mais en revanche, qui la fabrique à partir

0: de quelque chose de la nature.
1: De
2: quelque chose de naturel.
3: Est-ce que c'est quelque chose de festif? Est-ce qu'on est heureux quand on tombe sur une tarabite?
0: On a plutôt les pétoches.
2: Ça fait peur. Est-ce que c'est lié à une arme?
1: Je pense à un bambou.
0: Oui. Non.
1: Et un bambou qu'on taillerait et alors avec le dont on se servirait comme d'une arme.
2: Ah oui, ça serait un peu comme une carabine, mais on dit tarabite. C'est ça.
0: Ah oui, oui. Tirer à la tarabite.
2: C'est quand tu prononces mal carabine.
4: Est-ce que c'est un objet qu'on utilise?
5: Est-ce que ça peut...
0: l'homme à la tarabite.
5: Est-ce que ça peut tuer?
1: Non.
0: Alors, ça peut tuer s'il y a des accidents, mais...
2: Mais ça peut faire mal.
5: C'est pas fait pour tuer.
0: Mais là, c'est plutôt l'inverse. C'est fait pour ne pas tuer, justement.
5: C'est fait
0: pour vous aider, mais ça fout les pétoches.
4: Donc, c'est quand on l'utilise quand t'es dans une forêt, dans une...
0: Plutôt, oui.
1: C'est pour sauver quelqu'un.
0: Ah non, pas pour sauver.
4: C'est pour échailler un animal.
5: Pour effrayer un animal.
3: C'est pour faire imiter le bruit d'un animal.
0: Non, ça a une utilisation, alors pour le coup, bien précise.
4: Ah, c'est quand il y a un crocodile, on essaye de mettre quand on est attaqué par un crocodile.
0: Peut-être quand vous avez fait Pékin Express et l'un et l'autre, là je dois dire, vous avez peut-être utilisé des tarabites.
4: Ah,
1: contre
4: les éléphants.
1: Que Valérie a utilisé la tarabite de Johan Rioux. C'est ce qu'il s'est dit après.
5: Non.
2: Moi, on m'a dit qu'elle avait utilisé la tarabite de François Hollande il y a quelques années.
3: On n'osait pas la.
6: Ce ne serait pas une machette.
5: Enfin, je te rappelle que Laurent a utilisé la tarabite de ton mec.
1: On a besoin d'une tarabite quand on est vêtu.
0: Non, aucun rapport avec les vêtements.
5: Est-ce que c'est pour se déplacer?
6: Est-ce que ça embellit?
0: Mais c'est pas que ça embellit ou pas embellit, ça n'a rien à voir avec
2: Est-ce que c'est quelque chose qu'on tient avec les mains?
0: Alors, non, mais on s'accroche à une tarabite.
2: C'est une liane.
5: C'est une charrue.
1: C'est une liane.
0: Alors, c'est pas une liane.
2: Quelle folie.
6: C'est une tuipénienne.
5: C'est la tyrolienne.
0: Alors, c'est-à-dire.
5: Une tyrolienne, c'est le, vous savez, la grande corde et on s'accroche avec une poulie.
3: C'est
5: pour passer d'un côté à l'autre.
0: Ça sert à quoi une tarabite?
5: Alors, la tarabite, c'est comme, c'est la poulie qui se met sur la tyrolienne.
0: Et ça sert à?
1: À faire de la tyrolienne.
5: À faire de la tyrolienne.
3: À glisser.
0: À quoi sert une tarabite?
5: À glisser le long de la tyrolienne.
0: Oui, mais...
1: Oh. À rouler sur la corde pour aller d'un endroit à un endroit B.
6: Qu'est-ce qu'il a dû s'emmerder, Hollande?
5: Pour traverser une rivière ou un gouffre.
0: Et voilà, pour passer d'une rive à l'autre. Voilà à quoi ça sert une tarabite. Bonne réponse.
5: C'était laborieux, hein.
0: Ah oui.
1: Ils en ont pas installé une sur la Tour Eiffel.
0: Alors,
2: si,
4: c'est très génial.
2: Il y en a une, c'était une opération avec Perrier et on s'accrochait à une tarabite, effectivement.
0: Non, mais attention, une tarabite, ça peut être un pont de liane, vous voyez, un pont suspendu. C'est vrai que ça fait toujours un peu peur parce que ça bouge, évidemment, vous êtes là pour passer d'une rive à l'autre, c'est pas forcément rassurant.
2: Enfin, surtout s'il y a Johan dessus.
0: Et si le pont de liane n'est pas totalement suspendu et végétal, il y a aussi effectivement c'est plus compliqué encore.
6: Des tarabites dures.
0: Non, mais des cordes faites de lias ou de courroies très fortes qui sont tendues d'une rivière à l'autre pour vous faire passer, attachées à un tourniquet ou à un cylindre, comme nous l'a décrit si bien Mme Treveiller.
1: Elle décrit admirablement.
0: Non, c'est la spécialiste des tarabites.
2: J'ai rarement vu quelqu'un aussi bien décrire la tarabite.
0: Elle est spécialiste des tarabites, c'est évident. Qui est déjà passé sur une tarabite?
2: Oui.
4: Ça m'est déjà... Il y a quelques années.
1: Au club Mickey.
4: C'est vrai.
1: La tarabite quand t'étais petite.
0: C'est pas... Mais...
5: Avec la queue du Mickey, la tarabite.
1: Non, mais vous savez, sur la plage à Deauville.
0: Oui. Ouais. Deauville.
2: Sur la plage à Deauville, c'était une tarabite circoncise.
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0: Une question qui concerne Monsieur Macron et l'Élysée, puisqu'il y a un livre dont on parle beaucoup qui est sorti et Le Parisien fait son ouverture sur la tragédie de l'Élysée, les coulisses du palais présidentiel sous Emmanuel Macron. On apprend, bon, alors il n'y a pas que des choses essentielles, hein, il y a évidemment des informations anecdotiques, mais qui sont évidemment parfois amusantes, je dois dire. Alors par exemple, on apprend que tout le monde sait quand le président est là ou pas à l'Élysée à cause de son parfum, parce qu'il se parfume toute la journée. Son parfum, c'est Eau sauvage de Christian Dior, en version Cologne. Il suffit d'être dans le vestibule d'honneur à l'Élysée pour savoir s'il est passé récemment ou pas. Et tout le monde dit, le président, on le sent venir. Oh. Et partout où vous passez à l'Élysée, paraît-il, les gens disent, ah, ça sent le président.
9: Ah. C'est élégant comme
3: ça. Si ça sent pas le fromage, ça va.
0: Et le président ferait d'eau sauvage une consommation industrielle,
9: bah oui,
0: nous dit
9: moyens.
0: Le Parisien. Même après 20 ans de vie commune, Brigitte s'en étonne encore, ce qui ne l'empêche pas, effectivement, quand il s'envole pour l'étranger, de s'autoriser voilà, à s'en mettre une ou deux gouttes pour se rappeler son époux quand il est ailleurs.
9: Si je puis me permettre, je peux aller aussi chez Sephora, je m'en balance et je me dis, oh tiens, ça sent Macron. Oui, pendant qu'on connaît le nom et la marque.
0: Tiens, tu veux sentir du président?
10: Voilà. Caroline, vous avez qu'à venir me sentir, c'est l'aftershave que je mets.
9: C'est vrai?
10: Ouais.
0: Vous aussi?
10: C'est l'aftershave que je mets.
0: J'imagine que vous devez vous parfumer parce qu'autrement, il y aurait une odeur.
10: Ah non, ça me dérange pas, moi.
0: Non, mais avec tous les morts que vous voyez, ça va quand même commencer à cocoter, je dois dire.
10: Oui, mais je ne les mets pas sur moi.
0: Non.
11: Quelle est la question? Parce que j'ai rien compris, moi.
0: Alors, il y a deux questions, parce qu'on apprend d'autres choses. Encore, évidemment, sur la vie à l'Élysée. De temps en temps, on passe une enveloppe sous la porte dans le bureau de M. Macron, et sur cette enveloppe, c'est quand il dit « je ne veux pas être dérangé ». Et sur cette enveloppe, il est écrit parfois « TTU ». Qu'est-ce que ça veut dire ?
11: Très, très urgent.
0: Très, très urgent. Bonne réponse de François Berléand. Alors, l'autre question concernant ce livre à propos du président Macron, la tragédie de l'Élysée dans l'enfer des quinquennats, c'est chez Robert Laffont et c'est Olivier Beaumont, journaliste au Parisien, qui nous raconte toutes ces petites confidences. Alors, il y a un truc assez rigolo, je dois dire. C'est une boîte. Une boîte que Monsieur Macron propose à ses invités quand il les reçoit sur la terrasse de l'Élysée. Il vous propose une boîte dans laquelle vous allez devoir vous servir. Mais une boîte
10: de chocolat.
0: De chocolat, non.
9: On est d'accord que il ne vous offre pas la boîte.
0: Non.
9: Il ouvre la boîte et il vous propose de piocher ce qu'il y a
0: non,
9: dedans.
0: Il a une boîte, vous voyez, dans laquelle il a mis des tas
9: de marques de cigarettes.
0: Non, pas de cigarettes.
10: Des capotes.
0: Non.
11: Des cigares.
0: Non plus.
9: Des pétards.
0: Le fait que ça se passe sur la terrasse devrait vous donner.
9: Oui, c'est qu'on ne fait qu'en extérieur.
10: Des lunettes de soleil.
0: Des lunettes de soleil. Bonne réponse de Monsieur Haas.
1: Je trouve pas.
0: Alors, je vais vous expliquer pourquoi. C'est qu'évidemment, il y a le soleil qui arrive sur la terrasse de l'Élysée. Lui, il est dos au soleil. Ses invités sont face au soleil. Et il paraît que ça énerve le président quand les invités n'ont pas de lunettes de soleil parce qu'ils font des grimaces. C'est vrai que c'est pas agréable, vous voyez. Alors, dans ces cas-là, hop, il prend la boîte, il ouvre la boîte et il offre à ses invités, enfin, il prête à ses invités une paire de lunettes. Et il paraît, ça s'est raconté donc dans le livre, que les lunettes de soleil qui sont dans cette boîte sont de toutes sortes. Vous voyez, une mallette avec une vingtaine de binocles d'occasion, de toutes formes, pas forcément à la mode, parfois avec des bords rouges, voire même un peu ridicules, avec les branches tordues. Il faut choisir pour être autorisé à rester sur la terrasse. Et il y a quelqu'un qui témoigne, qui dit « Je me demande même si, au fond, ça le fait pas marrer de nous voir avec ces trucs. On a l'air tellement cons, tous sur la terrasse, avec des lunettes grotesques. » On ne se fait pas prendre deux fois. Maintenant, on a toujours nos propres lunettes de soleil sur nous. Monsieur Haas a toujours des lunettes de soleil, vous voyez.
9: Vrai.
0: Vous
9: aussi?
0: Vous feriez pas avoir avec le président?
10: Jamais, jamais. Mais moi, depuis que je suis très célèbre, je suis obligé de me balader avec des lunettes de soleil. Sinon, c'est la cohue dans la rue. Moi, c'est carrément les gens, je sors dehors, ils me les donnent, ils me disent, vous êtes trop connu, tenez ces lunettes.
9: Non, mais t'as raison, un jour, ça servira.
0: Et vous aussi, vous avez vos lunettes
9: moi,
0: de soleil?
9: Moi, j'ai toujours parce que je suis myope. Alors, j'ai des lunettes de, à ma vue. Donc oui, elles sont toujours dans mon sac.
0: Il faut dire que Monsieur Alu est très surpris par tout ce que Caroline Diamant trimballe. Vous êtes d'accord?
3: Je dois dire qu'elle est très équipée.
0: Il y a longtemps qu'on l'a pas fait, Caroline.
9: Non. C'est pas possible, j'ai pas rangé.
0: Ah non, si. Montrez-nous ce qu'il y a dans le sac orange. Dans le sac orange, on veut voir.
1: Mais alors,
0: le public veut savoir.
9: Alors, accroché à la hanse, forcément, une petite pince pour les cheveux en cas de chaleur dans la nuque.
0: Vous notez tout, hein, monsieur Boxo.
12: Ne vous inquiétez pas, j'ai l'habitude des sacs des femmes.
9: Alors, là, nous avons un châle au cas où ça se refroidirait.
11: Un châle épais. 25, oui.
12: Tu m'as proposé généreusement, d'ailleurs.
9: Là, nous avons une casquette au cas où il pleut en cas de brushing.
12: Puis dans le studio, c'est vrai qu'il
9: est. Pour pas tout abîmer, hein, voilà. Alors là, nous avons la poche, une des pochettes de médicaments.
5: C'est très glamour.
12: Disco. Voilà. Et qu'est-ce qu'il y a comme médicament?
9: Whitney Houston. Alors, il y a pour tout. Mal à la tête, mal aux pieds, mal au cul, mal au ventre. Alors, s'il pleut beaucoup en brushing, il y a un parapluie en plus de la casquette et du châle. Voilà. Qu'est-ce qu'on a encore? Alors,
12: Marie Poppins va bien se tenir.
5: Oh là là.
9: Là, récemment, j'ai eu mal à la gorge, donc j'ai des bonbons au miel.
12: Sympa.
9: Voilà, là, nous avons un paquet de Kleenex. Nous avons deux paquets de Kleenex. Nous avons trois paquets de Kleenex. Nous avons quatre paquets de
5: Kleenex. Elle collectionne.
12: C'est plus un nez, c'est une fontaine.
9: Waouh. Nous avons six paquets de Kleenex. Nous avons sept paquets de Kleenex.
5: Et ils sont tous entamés.
9: Nous avons huit paquets de Kleenex. Nous avons neuf paquets de Kleenex. Nous avons dix paquets de Kleenex.
0: Non mais c'est un tour de magie, c'est pas possible.
12: Et le lapin, il sort quand?
9: Nous avons un éventail s'il y a un peu de chaleur. S'il n'y a pas de raison, quand même. Alors, qu'est-ce qu'on a encore? Alors, au cas où le Covid revient, dans un gant, pour le maintenir, j'ai mis quelques masques roses, parce qu'on ne va pas porter du bleu comme tout le monde. On a un stylo, si on a des choses à écrire, TTU. Alors, si on ne veut pas que ça reste, un petit crayon à papier. Voilà, bien sûr. On arrive à la fin. Alors, nous avons... eh bien, voilà, je crois que nous sommes et du fil dentaire.
5: C'est jamais,
9: pour après les fellations.
0: Voilà. On peut dire qu'elle a vidé son sac.
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0: 1127 euros dans la valise RTL. Des masques fantomasques, en plus, ont été glissés dans la valise hier. Et ce matin, j'ai entendu Cyprien Sini, dans son surf de l'info à 6h45, glisser dans la valise un bouquet de fleurs offert par aquarelle.com pour la fête des pères. Bon, même si vous gagnez après la fête des pères, c'est dimanche, on vous fera quand même livrer les fameuses fleurs par aquarelle. Aquarelle.com, c'est le site internet pour vous faire livrer de jolies fleurs pour la fête des papas.
12: Eh oui.
0: Bah oui, quand même. À qui on va confier la valise? Ariel.
15: Oui.
0: Ariel.
15: Non, mais je veux bien après.
0: Ariel, ça va mettre un peu de poésie sur cette antenne. Voilà. J'ai besoin de vous.
15: Oui.
0: Jolie princesse.
15: Ah, oui.
0: Christine va vous donner un numéro entre 1 et 20.
16: Le 16.
12: Même quand elle dit un chiffre, elle est méchante.
17: Incroyable.
0: Elsa Mercier.
16: Ouais.
0: Elsa Mercier. Notez, douce Ariel.
15: Oui.
0: Notez Elsa Mercier qui habite sans vigne en Saône-et-Loire. Nous, on se comprend, hein, Ariel.
15: Ah oui, ouais. Je comprends.
16: Ah ouais.
0: Elsa Mercier va-t-elle décrocher à 100 vignes en Saône-et-Loire? Ça sonne.
16: Même quand tu dis un chiffre, elle est méchante.
18: Bonjour, vous êtes bien sur le répondeur d'Elsa. Je ne suis pas disponible pour l'instant. Merci de laisser un message.
12: Vous lui laisser un message?
0: Un autre numéro. Alors oui, allez-y, ma fille.
12: Elsa, t'en vas pas. Si tu l'aimes, t'en vas pas. C'est tout.
0: Très bien, parfait.
19: Ah, oui,
0: un autre
19: corde vocale.
16: Un autre.
0: Je m'en serais voulu de louper ça.
16: Ouais, c'était trop bien.
17: On le mettra sur ta démo, hein.
0: Un autre numéro, alors.
16: La 12.
0: Aurélie Martinet, maintenant. Même Martinet.
12: Ah.
0: On appelle à Guyancourt dans les Yvelines. Aurélie Martinet. Ça a sonné chez mademoiselle ou madame Martinet. Mme Martinet va-t-elle décrocher?
15: Oui.
12: Elle est un traiteur.
0: Allô?
15: Allô, allô? Est-ce que je suis en présence d'Amélie Martinet?
0: Aurélie.
15: Ah, Aurélie.
18: Bonjour, et Ariel.
15: Ah, bah alors, bravo. C'est bien vous qui êtes à Guyancourt en Yvelines, hein?
18: Exactement.
15: Bon.
0: Qu'est-ce qu'il y a, Christine?
16: Mais elle a une voix de gourdasse, on la reconnaît tout de suite. Oh, c'est pas gentil.
18: Non, c'est pas gentil.
15: Non. Et alors, dites-moi, Aurélie, est-ce que vous avez deviné pourquoi on vous appelle?
18: Bah, je présume que c'est pour la valise.
15: Et bien, voilà.
0: Vous présumez parfaitement.
15: Exactement.
0: Aurélie.
15: Et alors?
17: Ben, je crois que je vais dire bonjour à ma maman et je vais dire que j'ai pas la valise.
0: Ah là oh là, là, là, là,
19: c'est dommage. Oh,
0: c'est même Martine et Mère qui va être déçue alors.
17: Exactement.
0: Aurélie, en tout cas, vous écoutez les grosses têtes de temps en temps quand même.
17: Ben oui, en fait, je vous écoute en podcast tous les soirs.
0: Mais vous ne notez pas la valise.
17: Dormir, mais je ne note pas la valise.
0: Est-ce que vous êtes parmi les auditrices, auditeurs heureux du retour de Christine Bravo ou pas?
17: Oui, parce qu'elle a son petit caractère.
19: Ouais.
0: Oui, qui divise. C'est ça, c'est le mot, le petit caractère qui divise.
4: Ouais, elle incarne le charme à la française. Divise,
19: c'est son nom d'indienne.
0: Le charme à la française.
19: Le chic parisien. Oh, elle a pété.
16: Il y a Ariel et il y a moi.
0: Oui.
16: Ouais. Ça, la France est représentée.
0: Vous êtes en train.
16: Niveau femme.
0: En fait, vous êtes entre Ariel et Homo, on dirait un baril. Qu'est-ce que vous faites dans la vie, Aurélie?
17: Alors, j'ai plein de métiers. Donc, je suis entre autres professeur de maths.
0: Professeur de maths.
19: Ah, oui. Neuf.
0: Alors, on va vous envoyer une montre RTL le temps que vous répondiez 54 à Laurent Baffy.
17: Non, mais j'ai pas entendu.
19: Pas mal.
0: Mais, ah, bah oui, quand même, je le prouve.
19: Ouais, ouais,
0: bravo. Bah oui, quand même. Il y a du niveau. Il y a du level, comme dirait Esteban. Une montre RTL, ça vous fait plaisir, Aurélie?
17: Mais très bien, très très bien.
0: Vous voulez aussi le cahier de vacances des grosses têtes?
17: Oui, parfait, parfait. Et un bonjour à Esteban, parce que j'adore son groupe.
3: Ah, merci. C'est la première fois qu'on me fait un bonjour comme ça.
0: Bah, ça alors.
3: J'applaudis.
0: C'est fou, ça. Vous connaissez le groupe d'Esteban?
17: Je le connais, oui, d'avant les grosses têtes, évidemment.
3: Alors je peux me permettre de promettre d'envoyer un pins aussi?
0: Eh ben, très bien.
17: Super.
3: Mais en fait, je tiens rarement mes promesses, mais quand même, ça vaut le coup de le promettre.
0: Je savais pas que votre groupe avait dépassé, Paris jusqu'aux Yvelines. Alors.
3: Voilà. Avec lui, en cours, on est assez connus.
19: Aurélie, vous connaissez son âge?
17: Oui, il a plus de 50 ans.
3: Ah, tu vois, Laurent, comme quoi tu ne me croyais point.
19: Il a plus de 50 ans.
3: Et d'ailleurs, c'est dans les Yvelines qu'on brasse notre bière, la Naive New Beer, même si l'alcool, bien sûr, est à consommer avec modération.
19: C'est pas ce que j'ai fait hier. Hein.
0: Un abonnement de 3 mois à la dégustation box.fr, c'est ce que je viens de glisser dans la valise, c'est à retenir. Et vous, Aurélie, on vous embrasse et on vous envoie tous les cadeaux
17: prévus.
3: Merci beaucoup, au revoir.
20: À suivre.
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0: Notre ami Boudère nous a promis d'autres blagues. En plus, elles sont neuves, ces blagues. On les connaît pas.
16: Attendez.
0: Et d'où vous les sortez, vos blagues, d'ailleurs, Boudère?
16: Vous savez, les blagues n'appartiennent à personne. On nous les raconte dans des dîners, entre potes, et après, on se les refait à notre sauce.
0: Alors,
16: ça se passe dans un mariage. Il y a la mariée qui rentre avec le mari. Il rentre, c'est la cérémonie. Et là, t'as deux personnes qui sont assises, ils se disent entre eux, oh là là, mais qu'est-ce qu'elle est moche, la mariée. Et l'autre, il dit, oh ouais, elle est dégueulasse. Et là, derrière, elle dit, oh, dis donc, je vous dérange pas, vous parlez de ma fille, là. Elle dit, ah, pardon, vous êtes son père? Elle dit, non, je suis sa mère.
0: Encore une.
16: J'en voulais une autre, c'est vrai?
0: Ah oui, vraiment.
3: Très, très bon.
16: Mais c'est un mec qui passe devant le juge. Le juge, il dit, bon, monsieur, c'est quoi les faits qui vous ont reproché? Et d'écouter, c'est bientôt Noël et j'ai fait les courses de Noël un peu trop tôt. Il dit, un peu trop tôt, mais c'est pas puni par la loi. Mais qu'est-ce que vous avez appelé trop tôt? Il dit, le magasin était fermé.
0: Ah ben si, elles sont bien parce qu'en plus elles sont propres.
16: Ouais.
0: Elles sont propres, elles sont drôles.
4: On peut les raconter dans une bar mitzvah.
0: Ah ouais.
16: Là, c'est une petite fille qui vient voir son papa. Elle dit, papa, c'est quoi la beauté? Il dit, tu vois ta mère? Il dit, oui. Il dit, c'est pas ça du tout.
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0: Toute la presse parle de la perle rare que cherche Monsieur Macron. Il y a quelques semaines même, on avait évoqué une autre expression, c'était le mouton à cinq pattes. En fait, on cherche quelqu'un qui n'existe pas quelque part, cette perle rare, ce mouton à cinq pattes. Il y a d'ailleurs une autre expression synonyme qui, elle aussi, est animalière. Laquelle ? Quelle est l'expression synonyme du mouton à cinq pattes, de la perle rare ?
2: Le dahu.
0: Le dahu, ça, je suis pas sûr que Monsieur Macron cherche le dahu.
6: La poule qui a des dents ?
0: Les poules qui ont des dents.
6: Non.
0: Ça, c'est plutôt quand les poules auront des dents.
6: Ouais, je sais.
7: Est-ce que ça a un rapport avec...
6: au moment où je le disais.
7: Est-ce que ça a un rapport avec la mer, Laurent ?
0: La mer, non, c'est un animal.
7: Il y a
2: l'oiseau rare.
0: Alors, l'oiseau rare, c'est aussi une expression.
2: Ah, je sais, c'est quoi.
7: Mais c'est phénix.
0: Mais c'est plus précis. Et c'est justement, vous avez raison.
2: C'est un oiseau.
6: Un oiseau.
0: Un oiseau rare.
6: Un pélican.
0: Un pélican, non.
2: Un toucan.
23: L'astrogote.
0: C'est quoi ça, l'astrogote ?
2: C'est une salle de
6: concert. Il doit faire.
7: C'est
6: un mélange entre un astronome.
2: C'est la dernière boîte. C'est pour
23: Laurent, tu peux pas dire non, c'est pas ça, juste pro, tu
2: vas chèvre.
6: Parce que c'est ce qu'on trouve au Cap Vert.
2: C'est le merle blanc.
0: Le merle blanc. Bonne réponse. Voilà. De Christophe Barbier, c'est le merle blanc. Et donc, le merle blanc, c'est peut-être monsieur Thierry Baudet, dont on parle depuis hier, qu'on connaissait pas avant-hier, hein, il faut bien
2: encore
0: dire.
2: Encore un animal. Pas du tout, encore un animal, d'ailleurs.
0: Il n'y a pas de chance, monsieur Baudet, d'ailleurs, parce que je pense que depuis l'école, il n'a pas entendu un jeu de mots, une connerie sur
6: Adada
0: son nom.
6: Adada sur mon Baudet.
0: Ouais. Il était tranquille, et là, ça y est, ça va partir.
6: Ah ouais.
0: On va le traiter de bourriquet, de bourricot, de...
2: Ah bah, c'est surtout depuis hier, haro sur le Baudet. Parce qu'est-ce qu'il en prend,
6: hein. Ah oui, ça c'est
0: et
6: vrai.
0: Voilà,
2: estimer les mules, voilà.
0: Voilà, on va avoir le droit à, vraiment à toutes les conneries du genre. Le pauvre était peinard avec son nom de famille, tranquille, au comment ça s'appelle, le CESE ?
2: Le CESE, le Conseil économique, social et environnemental.
0: Ça sert à quelque chose, ça, le CESE ?
2: Ça sert à débattre. Il y a 175 membres, 52 syndicalistes, 52 patrons, et puis les cultes, les associations, la société
6: c'était
2: civile.
6: C'est très drôle ce qu'il vient.
2: Et on parle. Mais c'est eux qui ont fait les conventions, vous vous souvenez de la convention
6: non,
2: citoyenne ?
6: Non, non, c'est bon, merci.
0: Qu'est-ce qui était très drôle ?
6: Il parlait de CESE, alors il dit c'est pour s'asseoir. Voilà. C'est pas moi.
2: J'ai été soutenu par Isabelle.
0: Une CESE pour s'asseoir.
6: C'est drôle, ça me fait rire.
23: Il y a quelque chose qui me turlupine.
0: Allez-y.
6: Ça m'intéresse.
23: Depuis 30 secondes, je suis à l'ouest à cause des bracelets de Crêteville.
6: Ouais.
2: Ah oui,
23: explique-nous
2: ça,
23: ce
2: fille,
23: concept, c'est quoi ?
2: J'ai rangé ce matin avant de partir.
6: C'est ta fille ?
2: Ma fille avait traîné ça, donc voilà. Je l'ai mis autour de mon poignet.
23: Ah, c'est trop mignon. Depuis tout à l'heure, je suis comme, pourquoi il a ça autour ? Voilà.
6: Bah si, ça c'est des SA. On reconnaît les hommes qui ont des enfants, ils ont toujours des trucs pourris comme ça. C'est vrai.
0: C'est comme c'est vrai que c'est un bracelet de Smarties qu'elle a dû vous offrir.
2: Oui, c'est ça.
0: Pour la fête des pères, j'imagine.
2: Non, il traînait par terre.
7: Non, il l'a ramassé, il l'a mis sur lui.
6: Il s'est dit, ça va me porter
7: pour amener sa petite fille avec lui.
0: Oh, c'est mignon.
7: Parce qu'il avait peur, il avait super peur.
2: Ah, le porte-bonheur.
7: 3 ans et demi. 3 ans et demi.
6: 3 ans et demi.
2: J'en ai 2, j'ai un grand modèle aussi, j'ai 6 ans.
7: Ah oui, quand même. Un grand modèle. Waouh.
0: Vous avez beaucoup donné, alors.
2: 2 filles, ouais.
6: Oh, 2 fois.
2: Ça va. Bah attends, 6 ans, dans le Nord-Pas-de-Calais, elle peut être déjà maman.
0: Et je vous propose Isabelle, vous risquez plus rien.
6: Que d'élégance.
0: Pardon Isabelle, pardon. Ça m'a échappé. Oh, ça m'a échappé.
6: Je vous emmerde.
0: Oh,
6: ça m'a échappé.
0: Je suis désolé, ma.
6: Oui,
7: c'est sûr que c'est pas lui qui risque de se mettre en ça.
0: ça, détrompez-vous, on sait jamais.
6: Ah bon?
0: Ah,
6: oui.
0: Ah bah tiens,
7: oh, mais alors ça, c'est le scoop de la journée. Alors depuis le temps que j'attends mon tour, avec le patron, waouh!
6: À la queue, comme tout le monde.
7: Ça, il n'y a pas de problème.
0: C'est d'ailleurs dégueulasse parce que c'est effectivement un triste avantage qu'ont les hommes par rapport aux femmes.
7: C'est-à-dire?
0: On peut même très tardivement donner effectivement naissance.
7: Ça, j'ai pas dit ça pour ça.
0: Naissance à un enfant, oui, mais ça n'empêche pas, justement, je peux quand même encore le faire, voyez-vous. C'est le triste privilège qu'ont les hommes par rapport aux femmes.
2: Mais c'est la rançon pour les femmes d'avoir l'immense privilège de porter des enfants.
6: Oh, alors, donc il faut payer pour ça ?
7: Non.
6: Je m'assure. Non, je ne laisserai pas passer ça.
7: En plus,
6: c'est parce qu'on peut créer... Allez, vous êtes bien niqués, après vous ne pouvez plus baiser.
7: Voilà.
6: Vous ne pouvez plus créer, plutôt.
7: Oui.
6: Mais c'est monstrueux comme pensée. Et je me demandais pourquoi vous étiez autant critiqué, monsieur Barbier. Et je commence à comprendre. Oh, mais genre, mais vous rendez compte de ce que... Non, mais d'abord...
0: Monsieur Barbier, c'est honteux ce que vous avez dit.
6: Mais alors,
2: honteux, ce compliment.
6: On a le privilège de donner la vie, puis alors sans aucune souffrance, hein, parce que vous avez tellement souffert pour mettre une goutte de sperme. Enfin bon, allez.
2: Excuse-moi, mais parfois,
6: on
2: oui.
6: On hurle de douleur, les jambes écartées. On n'a plus de chatte, elle est plus reconnaissable.
16: Après, le mec, il veut plus baiser avec nous. Et allez, c'est pour ça qu'ils ont des maîtresses tout de suite après. Et alors donc, voilà, ça nous apprend
1: c'est
16: bien
1: fait pour vous. C'est une expérience personnelle
16: non,
1: ou...
16: franchement, c'est odieux ce que vous venez de dire.
2: Ah ben, j'ai bien fait de venir.
0: Oui, mais venez pas trop vite. Allez, une autre question. En tout cas, tout ça est parti de Monsieur Baudet, dont on aura la confirmation aujourd'hui. On n'a plus l'air d'y croire, hein, monsieur.
2: Bah, sa cote a baissé depuis hier.
7: Christophe, il verrait qui, alors?
0: Ah oui, vous verriez qui, vous?
16: Cazeneuve?
0: Ah oui, ça, c'est une bonne question. Bah, oui. Ça, vous verriez qui vous?
2: Qui? Êtes-vous candidat? Oh. Ah. Vous imaginez un gouvernement de grosses têtes?
7: Ah, ça serait génial.
2: Ça serait une bonne solution.
7: Ah oui, ça serait
2: essayé.
7: Ah,
2: ouais.
8: Voilà, Belgique a vécu 2 ans sans voilà.
2: On voit le résultat.
8: Non, mais sans ça, gouvernement,
7: c'est marrant parce que et François Hollande, il a des chances. Hein.
16: Bon, il a pas du tout.
2: François Hollande, premier ministre de Macron,
16: qu'il soit premier ministre.
2: Peut-être, qu'est-ce qu'on rigolerait?
16: Non, bah non, réfléchis, attends, la tête, c'est pas que pour porter les cheveux, réfléchis un peu.
0: Bon, je crois que là, on a bien

0: fait le tour. Chanque.
1: On est vraiment sur de la bonne analyse politique. Oh, mais moi, resserre-moi un picon
2: et
1: quand
2: sur,
1: même. Hein.
2: Et sur des belles énergies. Sur
0: chacun, on a pris pour son
3: ce
0: gras.
3: Oui.
0: On se retrouve après la pub.
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5: C'est tous les jours, même le week-end, mais ce sont des best-of le week-end.
6: Oui, tous les jours, et les gens, ils écoutent tous les jours.
7: Oui, ouais, ils adorent.
8: Et les nuits aussi.
5: Et non seulement ils écoutent, mais il y a les podcasts, il y a les rediffusions.
6: Et vous êtes payés tout ça.
5: Il y a même des bonus.
7: L'almanach et tout ça.
5: L'almanach, les jeux de société, les
8: pitchs. Il y a le débrief de l'émission aussi, c'est énormissime. Il y a une dame qui est adorable, qui nous pose des questions.
5: Rachel. Qui met une tenue différente.
8: Elle est géniale. Allez sur son Instagram, c'est génial. Elle a mis une robe blanche chez nuit et tout. Elle se touchait la robe blanche.
7: Elle se touchait la robe blanche.
8: Elle s'appelle Rachel Azria, je l'adore, elle est super géniale.
9: Elle se touchait la robe blanche.
8: Mais je te montre.
7: Mais arrête.
5: Elle est en régie, Rachel. Et Rachel, il faut le dire, c'est vrai, elle a des tenues. Si elle faisait venir même tourner chez elle, l'autre, elle fait une syncope. Oui, hein, parce que elle a une tenue différente chaque jour.
7: Et c'est très coloré. Elle n'en a pas besoin, elle n'a pas besoin de la faire venir parce qu'elle-même fait des super tenues, elle est très élégante, Rachel. Je trouve qu'elle fait un travail remarquable dans cette
5: vous
7: émission.
5: Vous n'auriez pas des vues sur Rachel
7: pas du tout. Pas du tout.
6: Moi, je l'aime bien, mais je trouve qu'on a quand même un meilleur patron qu'elle. C'est-à-dire qu'elle est bien, elle, c'est une assistante, tu vois, mais notre patron...
7: Oui, toi, t'es l'ami des puissants avant tout.
6: Absolument.
8: Mais elle m'a dit qu'elle se faisait beaucoup draguer, donc moi, je drague pas Rachel.
7: Ah oui, t'es pas méchant.
9: Ah, c'est dommage, t'aurais tes chances.
7: c'est ballot.
8: Et Sébastien, tu vas découvrir un truc extraordinaire avec ton patron.
9: Mais parle lentement, parce que j'ai le cœur qui s'accélère. Je vais faire un arrêt cardiaque si tu continues.
8: Ouais, mais je suis stressé, il y a 98 personnes dans le public. Regarde, on est tellement...
6: Mais il y en a autant qui écoutent.
8: On est tellement à guichet fermé qu'il y a un monsieur même qui a dû prendre une petite chaise à côté tellement on ira... Comment vous vous appelez, monsieur?
10: Je m'appelle Karl.
7: Il s'appelle Karl.
8: Oh, Karl.
7: Oui, on adore Karl. Mais franchement...
8: Alors, Karl, nom, vous âge, êtes profession, antécédent judiciaire, votre chroniqueur préféré, votre plat préféré, votre film préféré, c'est parti, on vous
5: est. Et il est fou, hein.
2: Il est très fou.
10: J'ai un petit peu peur, effectivement, de répondre à tout ça.
2: Non, mais c'est normal s'il se sert pas trop de ça.
7: Franchement, ça fait pas grand chose aux gens, les gens qui baissent jamais.
2: Voilà,
7: en fait.
2: Ça monte au cerveau.
7: Non, enfin, qu'il est détendu. Il est détendu.
8: Mais il y a plein de gens comme moi, sauf que vous le niez.
7: Non, on ne le nie pas.
5: Bah, je sais pas, j'ai l'impression que le pape est plus calme quand même.
2: Mais non, tu es unique.
7: Attends, le pape baise beaucoup plus.
9: Non. Baisez-moi que le pape, faut le faire.
7: Bah, y a Johan.
8: Et je sais que Laurent, vous n'aimez pas trop ça non plus, Laurent. Laurent, c'est un romantique.
9: Oui, oui.
5: C'est ce que je lui ai fait croire. Je voulais être peinard.
9: Vous avez senti qu'il vous draguait.
5: Je crois que mes amis qui me connaissent. Ma question suivante concerne encore Jacques Perrin, parce qu'on n'a pas beaucoup parlé de sa filmographie tout à l'heure à cet acteur. Certes, on a évoqué les films de Jacques Demy, Les Demoiselles de Rochefort. On a évoqué, c'était quoi l'autre film? Podane. Évidemment, oui. Moi j'ai cité rapidement Le Crabe Tambour. On aurait pu citer Cinéma Paradisio aussi, évidemment. Oui. Et des films de Costa Gavras, Z, entre autres, qu'il avait coproduit d'ailleurs.
6: Et puis Les Tuches qu'il a écrit.
5: Non.
7: Le Château des Oliviers avec Brigitte Fosset.
5: Mais là, ça, c'était à la télévision.
7: Mais oui.
5: Si on peut aller dans l'ordre, monsieur.
7: Ah, pardon, allez-y.
5: J'étais d'abord au cinéma. Je vais y venir à la télévision. Parce que justement.
6: Il serait temps que vous y veniez, le samedi soir.
5: Parce que justement, la question va porter sur la télévision. Mais d'abord le cinéma, parce qu'effectivement, il a produit surtout dans la deuxième partie de sa carrière des films. Oui. Animalier,
7: oui.
5: Microcosmos.
7: Ah ben moi, c'est la bonne réponse.
5: Himalaya.
6: Nicolas Hulot, les stagiaires. Là.
5: Océan.
7: C'était pas lui. Ça.
5: L'Odyssée du loup.
6: Bourdin et l'hippopotame.
5: Mia et le lion blanc. Enfin voilà, tous ces films animaliers. Et pour la télévision, alors vous citez Le Château des Oliviers.
7: Cette saga de l'été de France 2.
5: Très bien, Monsieur Beaugrand. Mais ma question ne portait pas, hélas, pour vous en tout cas.
7: Ce n'est pas grave.
5: Sur ce Château des Oliviers, mais c'est vrai qu'à la télévision. Jacques Perrin a joué aussi dans de nombreux téléfilms ou séries, effectivement. Vous avez raison, il jouait Pierre Séverin dans Le Château des Oliviers.
7: Il était méchant.
5: Avec Brigitte Fosset.
7: Il voulait racheter le domaine. Il voulait se venger parce qu'il avait été humilié enfant.
5: Oui. Mais dans les années 80, il a joué aussi dans un téléfilm. Il a joué un personnage ayant réellement existé. Quel est ce personnage ayant réellement

0: existé, qui d'ailleurs a été prix Nobel, je ne vais pas vous dire dans quelle catégorie, mais prix Nobel, et qui fut donc interprété par Jacques Perrin.
1: Un artiste ?
2: Alors, dans une série, Laurent, vous avez dit,
0: non,
2: ou dans un unitaire ?
0: Un téléfilm.
1: Est-ce que c'était un artiste ?
2: Bob Dylan ?
1: Est-ce que c'était un artiste ?
2: Bob Dylan ?
0: Bob Dylan ? Oh, bon non, pourquoi Bob Dylan ?
2: Parce que Bob Dylan a eu un prix Nobel.
0: Ah oui, d'accord.
1: Francis Perrin.
3: Un homme politique ? Il jouait le rôle d'un homme politique ?
0: Non,
2: c'est
0: non.
2: C'est pas un chimiste qui jouait ?
0: Exact.
2: C'est Curie ?
0: Alors, un
1: Lavoisier.
2: Pierre Curie ? Lavoisier ?
0: Comment vous dites ?
2: Pierre Curie ?
0: Pierre Curie, non.
1: Marie Curie.
4: Marie Curie.
2: C'était plus étonnant. C'était plus étonnant, mais si. Ouais. C'était Marie.
3: Lavoisier.
0: Alors non, mais on était tout près.
2: Ah, Escobar.
0: Ah. Non. On était tout près.
4: Non, comment il s'appelle ?
0: Ne soufflez pas. Ne
1: Joliot Curie.
0: Monsieur Frédéric Joliot Curie. Ouais. Bonne réponse. Et oui, Frédéric Joliot, dit Frédéric Joliot Curie, parce qu'effectivement, Frédéric Joliot a épousé Irène Curie, la fille de Pierre et Marie Curie.
2: C'est pas Irène Cara, la chanteuse?
0: Non.
1: What a feeling.
0: Non, mais c'est vrai qu'on confond parfois Pierre et Marie Curie et Joliot Curie.
2: Physiquement.
0: Alors que lui n'est que de famille par alliance, en fait.
2: Mais attendez, c'était très rare de s'accoler en tant qu'homme le nom. C'était un homme très intéressé, dites-moi.
1: Bah parce que c'était une, oui,
0: ah
1: une
0: bah
1: famille
0: comme
1: de stars.
5: Oh là là.
1: Vous parlez de la femme de non, Michel mais... Legrand Méril.
2: Non mais c'était rare à l'époque, même maintenant.
1: Ah bah
2: les hommes accolent rarement le nom de leurs épouses
1: à col roulé.
2: Au leur.
6: Oui, c'est très rare.
2: Non mais c'est vrai.
0: Ah, oui. Il a épousé Irène Curie, la fille aînée de Pierre et Marie Curie. Et effectivement, ils sont devenus le couple Joliot Curie.
3: Moi, si je me marie, je prendrais aussi le nom de ma femme.
1: Ah oui.
0: C'est
3: moi,
0: pas
3: je
0: vrai.
3: Ferais Johan Rioux quelque chose.
1: Ah, Johan Folie.
2: Mais... Oh putain.
1: Par exemple.
5: Non. C'est tout ce que vous jetez.
1: Je vois, c'est une idée comme ça.
3: Je crois que mais d'ailleurs, toi aussi, je crois, Christophe, t'as pris le nom de ton mari aussi.
1: Oui, nous avons le double nom.
3: Et oui,
1: c'est
3: beau.
1: D'accord. Beau Grand Jorin.
0: Donc, vous garderiez le nom de votre épouse, c'est joli.
3: Ouais, je suis féministe.
0: Bah, écoutez, on va avertir Madame Bignol, donc.
3: Ah, attendez.
1: Rio Bignol.
5: Rio Bignol. Oh là là.
3: Attendez, vous avez mis 15 secondes à la trouver.
0: Ça faisait une demi-heure que je cherchais. Mais je trouve que le couple Rio Bignol, ça vous irait très bien.
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8: Éric Coquerel, l'un des responsables de la France Insoumise, a annoncé le dépôt d'une proposition de loi pour abroger la réforme des retraites et revenir à 62 ans. On sait que le RN veut faire la même chose. Dans le monde entier, les réformes des retraites se multiplient. C'est toute l'Europe qui se prépare au vieillissement avec des réformes. Toute l'Europe, sauf le
9: nous.
8: Petit village gaulois.
9: Bon, va falloir qu'on y pense en tout cas. C'est le sous-texte de votre chronique. Merci beaucoup, François.
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0: Christophe Barbier est très content, il est à côté de sa chouchoute Isabelle
6: Mergault. Ah oui, j'aime beaucoup Isabelle.
5: Moi aussi.
0: Vous savez que c'est un couple qui est en train de se former entre Isabelle et Christophe.
2: Ouais. Va être ils ont consommé ou pas?
0: Qu'est-ce que vous dites, vous?
10: Elle va être contente, sa femme, à Christophe.
5: On a eu plein de petites écharpes rouges.
0: Ah, vous avez vu comme il est classique, Paul.
5: Oui.
0: Il pense déjà à votre femme.
6: Oui, mais il pense pas au mari d'Isabelle.
0: Bah, elle n'en a pas, faut dire.
10: Voilà,
0: votre femme n'est pas jalouse d'Isabelle Mergault.
5: Oh, bah, elle est tellement brillante, adorable, belle et tout. Elle peut
6: pas. Ouais, mais enfin, bon, ça suffit. Pas de
5: soucis.
6: Elle a une grande tendresse pour Isabelle, comme moi. Et si, j'aimerais bien qu'on consomme un jour quelque chose avec Isabelle, au-delà d'un cocktail à la terrasse. C'est...
2: Mais moi aussi.
6: Et si nous jouions ensemble?
5: Oh, bah ce serait bien, j'adorerais.
0: Ah, bah, j'adorerais.
5: À Guitry, à Sacha Guitry.
6: Ah oui, avec grand plaisir.
0: Moi, j'aimerais bien vous voir jouer ensemble.
10: Ouh là là.
0: Et en plus, Isabelle est une grande cantatrice aussi. Quelle heure d'opéra vous pourriez chanter, monsieur Barbier? Vous savez que sa femme est une cantatrice, donc il faut quand même être à la hauteur.
5: La Reine de la Nuit.
0: Allez-y, allez-y.
5: Ah, ah, ah.
0: Ah oui,
10: qu'est-ce que t'as fait?
0: Je crois qu'il est temps. Il est temps de passer à une première citation pour monsieur Blanc, Maurice Blanc, qui habite dans le Loiret, qui a dit « Ce ne sont pas les enfants sur la banquette arrière qui font les accidents, mais bien les accidents sur la banquette arrière qui font des enfants.
6: Oh. » Est-ce que c'est Jean-Yann?
0: Oh, ouais. C'est pas Jean-Yann.
6: Non. Pierre Dac?
0: Et c'est Pierre Dac, bien sûr. Bonne réponse de Paul Elkarat.
5: Sur la banquette arrière, c'est pas pratique.
0: Ah oui, vous avez essayé déjà?

0: ouais, dans une Dodge Faux.
1: Sur la banquette.
2: Ah oui, en plus.
0: Oh bah non, c'est pas reproduit. On a même pas. On a même
2: surtout
0: pas.
2: Si les mecs sont sur la banquette avant. Ah, vous avez déjà fait l'amour à l'arrière d'une voiture?
0: Oh bah, la base.
2: Ah, c'est la base.
0: Bah oui, quand vous êtes jeune, que vous savez pas où aller, le foin, non? Alors ça non, moi je fais une allergie.
3: Le faut foin. Que vous...
0: Ouais non, le foin.
2: Ah, le foin.
3: Le foin. Vous aviez... Alors les granges.
0: Vous aviez compris quoi? Le fion.
2: Non. Mais souvent vous avez fait ça à bord d'une voiture, Isabelle?
0: Oui, oui, c'est. Mais la Dodge Faux n'est pas confortable et la 4L non plus.
2: Et donc. Ouais. C'est ça de sortir avec des hommes riches. Une autre citation, et cette fois ce sera pour Erika Culot, même Culot, habite dans le territoire de Belfort, qui a dit: l'intelligence en politique consiste à dire à l'avance ce qui va arriver demain, la semaine prochaine, le mois prochain et même l'année d'après, et d'avoir ensuite l'intelligence d'expliquer pourquoi ça s'est pas produit.
4: Winston Churchill.
2: Bonne réponse de Christophe Barbier. Une citation pour Carole Dos Santos qui habite...
5: Oh là là là là.
2: Non. Oh non. Merde, je vais demander aux auditeurs qui ont des origines portugaises de prendre un nom d'emprunt quand ils
5: nous envoient... Jacobo Dos Santos.
2: Non, écoutez...
5: À la tête, sa mort, Los Etanos.
2: Qui a
5: Mais
2: dit...
5: sa cousine, elle était d'Ivry-sur-Seine. Parce qu'Ivry-sur-Seine, il y a beaucoup de... C'est pas qu'il y a beaucoup de gens qui font du PTP, mais il y a des gens qui viennent...
2: Oh, je rêve que vous rencontriez une Portugaise qui s'appelle Tétanos, vous.
5: Ah oui.
2: Oh, qui a dit...
5: J'ai connu une Daira aussi.
2: Oh, là, là.
5: Mais c'est marrant parce que son mari faisait le PTP, mais il n'était pas carreleur. Il était terrassier et c'est rare.
2: Ta gueulos. Qui a dit: je connais un homme qui est mort d'avoir fait un trou à son pantalon, il faut dire qu'il était scaphandrier. C'est quelqu'un dont je vais vous donner la date de naissance et la date de mort. Il est né en 1864 et il est mort en 1901.
6: Toulouse-Lautrec?
2: C'est Henri de Toulouse-Lautrec. Bonne réponse. Et de Paul Alcaraz qui se joue.
5: Vous avez donné les dates, c'est facile aussi.
2: Pardon.
5: Vous donnez les dates, c'est un peu Mutual Manac, l'autre, là. Non, mais s'il savait, ah oui, je vois, il aurait bien pu dire ce peintre incroyable, mais vous donnez les dates, c'est un peu. Ça m'étonne de toi.
2: Je donne les dates pour gagner du temps, parce que si je comptais sur votre culture, Toen.
5: Allez-y, posez-moi une question sur Gilles Verdez, je peux répondre.
7: Gilles Verdez.
5: Pas de soucis, mais vous prenez des peintres il y a 200 ans, là.
2: Pour Christelle Bastia, voilà, quelqu'un...
5: Elle est corse.
2: Oh non, mais...
5: Là, mais je voulais de l'humour, vous voulez de l'humour de qualité, je suis là.
2: Madame Bastia habite...
0: Oh là là, Calvitien.
2: Madame Bastia habite à Villeneuve-sur-Yonne, dans l'Yonne. C'est quelqu'un qu'on a rarement cité à ce moment de l'émission. Et c'est une femme, je vous le dis d'avance. Une femme qui a dit: je n'ai jamais posé pour la double page centrale de Playboy parce que je ne supporterais pas d'avoir une agrafe dans le nombril.
5: Loana.
2: Non.
6: Elle est morte.
2: Elle est morte il y a 5 ans à
5: Brigitte
2: peu près.
5: Bardot.
2: Brigitte Bardot, non.
5: Elle est morte, je l'ai vue en photo, elle est morte.
4: Est-ce que c'est une actrice française?
2: Voilà. Une actrice française, non. Elle a tourné encore...
5: Ah, Marge Villalonga.
2: Elle a tourné encore récemment, mais là, elle était plus âgée, évidemment, puisqu'elle est morte à 82 ans. Et tout récemment, elle tournait encore dans la série Game of Thrones, voyez-vous.
5: Ah oui, c'est joli. Ouais, mais c'est très dur à trouver le nom. Mais je vois qui c'est.
2: Mais elle était plus connue.
6: Oui, Diana Rigg.
2: Diana Rigg, l'actrice de Chapeau melon et bottes de cuir. Bonne réponse de Christophe Barbier.
5: Bravo, Christophe.
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2: Pour Floriane Poncher, qui habite Moléon. Alors Moléon, c'est dans les Deux-Sèvres.
7: Oh, j'adore.
2: Et je vous emmène
5: Moléon, dans les Deux-Sèvres.
2: Je vous emmène, bah oui, apparemment. M A U L E O N.
6: Peut-être plusieurs Moléons.
2: Non, c'est pas dans les Deux-Sèvres.
5: Bah non.
2: Ah ouais,
10: il y en a deux.
7: Il y a Moléon Bonaparte.
2: Voilà. Non, Moléon,
6: c'est dans la Moléon,
2: monsieur. Oui.
5: Bah, il y en a un 64.
2: Ah bah, mais peut-être un autre Moléon.
5: Un mini Moléon. Apathy, il est de Moléon.
2: Ah ouais.
7: Léon.
11: C'est vrai, Moléon, c'est, alors je lis, c'est la capitale des espadrilles.
5: Voilà.
11: Ah, donc il y a plusieurs Moléons.
10: Bah voilà. Oui.
2: Ah, mais ça, c'est peut-être Moléon Lichard.
5: Ah bah voilà.
11: C'est la capitale de l'espadrille Moléon Lichard, exactement.
2: Eh bah, voilà,
6: écoutez,
2: oui.
6: Moi, je vous propose d'y aller, là, tous ensemble.
2: Moléon Lichard, c'est dans le 64. Oui. Et Moléon tout court. Là où habite Madame Poncher, c'est pas de sa faute. C'est dans les Deux-Sèvres, monsieur Berléon.
5: Ah bah, vous allez dire Madame Poncher, là, évidemment qu'elle habite à Moléon.
2: Voilà.
7: Comme quoi, on s'intéresse beaucoup à la province.

0: Bon, alors écoutez, vous savez déjà tout, oui. Parce que ma question c'était effectivement, il y a une maison qu'on a failli détruire et qui vient d'être classée oui. Monument historique.
1: Ah, très bien.
0: Et c'est bien la maison de Marilyn Monroe. Bravo Caroline, bravo Valérie. C'est dans Télérama qu'on apprend effectivement que cette maison de briques blanches dans le quartier huppé de Brentwood a failli être démolie parce que son nouveau propriétaire avait déposé une demande de permis de démolition. Mais il y a des fans de Marilyn Monroe.
2: Ouais, mais pas le propriétaire.
0: Qui sont intervenus. Et au 12-305 Fifth Helena Drive, on pourra, j'imagine, bientôt visiter la maison si jamais la maison devient monument historique.
3: Si ça lui appartient toujours, il doit avoir un peu les boules quand même. Il a acheté un truc très très cher pour pas pouvoir faire ce qu'il veut.
0: En tout cas, le conseil municipal a adopté à l'unanimité une motion visant à entamer un processus de préservation historique de la maison. Et dans ces cas-là, j'imagine qu'on lui rachètera la maison à un juste prix.
4: Oui, moitié prix. Schwarzenegger, non, il est toujours gouverneur de...
0: Pardon?
4: Non.
1: Il est... Non, ça fait un moment.
3: Non, maintenant, il vend des perceuses Lidl. Tu n'as pas vu la pub à la télé?
4: Oui, c'est vrai.
3: C'est vrai.
0: En tout cas, vous connaissiez l'adresse, chère Valérie, l'adresse de Marilyn. Vous êtes déjà allé voir la maison? Parce que je sais que vous êtes fan de Marilyn.
1: Non, je n'ai pas été voir la maison. Non. Non, mais j'ai pas été à Los Angeles finalement.
3: En restant en France, c'est plus difficile.
1: Franchement, je m'étais toujours dit que j'irais, puis après j'ai été assez occupée en France, et puis après
0: La Rochelle, c'est un petit Los Angeles.
1: Non, mais c'est envie. Surtout que les Américains maintenant, je me gonfle.
0: Ah oui.
4: Donc, ouais, parce que le français est sympa. Ouais. Rappelons Serge.
1: Moi, j'aime mieux être en France que Los Angeles.
0: Quel est l'inverse du covoiturage? Voilà un mot que je ne connaissais pas et que j'ai découvert dans Le Parisien aujourd'hui. C'est une question pour Monsieur Gontier de Rennes.
2: C'est l'auto-solisme.
0: Le solo-voiturage.
2: Le solisme.
3: C'est l'auto-solisme.
0: L'auto-solisme. Bonne réponse.
5: Ok.
0: De Monsieur Beaugrand. Et l'autosolisme est un problème parce qu'il paraît qu'il y a 83% des gens qui, le matin,
3: évidemment,
0: sont seuls dans leur voiture, dans leur trajet entre le domicile et le travail. Et alors, c'est assez marrant parce que Émeric Renoux, du journal Le Parisien, a interrogé, justement, on va appeler ça un autosoliste, et il dit, moi, j'aime bien être dans ma voiture tout seul avec ma radio, mon café, personne avec qui je suis obligé de parler. C'est ce que je préfère. Vive l'autosolisme plutôt que le covoiturage.
1: Il a qu'à marquer sur sa voiture covoiturage muet. Comme ça, les gens, ils fermeront leur gueule et puis...
4: Oui, ils arrivent déjà.
2: Ça, c'est vraiment la France, hein, bravo. Hein.
4: Et l'autosolisme permet les flatulences.
0: C'est pas faux.
3: C'est vrai. C'est vrai.
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2: Ces deux juifs qui ont un projet fou de tuer Hitler. Ils savent exactement à quelle heure il passe, à quel endroit. Il va passer à 10h10 là devant le Reichstag. On a le bon angle, ils ont la carabine, etc. Et les deux juifs sont là et ils attendent 10h. Bon, il n'est pas là, c'est normal, 10h05, 10h10. Ça y est, il va arriver, 10h11, 12, 15, 10h20. Il est toujours pas là. Alors, il y en a un qui se tourne vers l'autre, il lui dit, j'espère qu'il lui est pas arrivé quelque chose.
0: Ah non, je la connaissais pas. Je crois qu'il est temps de passer à une première citation pour Guy Godefroy, qui habite Oulin, c'est dans l'Eure-et-Loire, qui a dit un hypocrite, c'est quelqu'un qui écrit un livre pour défendre l'athéisme et puis qui prie pour que ça devienne un best-seller.
8: C'est des proches, ça.
0: Non.
8: Groucho Marx.
0: Bravo, c'est Groucho Marx. Bonne réponse de Rachel Kahn. Celle-ci est plutôt pas mal, qui a dit « Je ne soutiens aucune cause. J'ai déjà suffisamment de mal à me soutenir moi-même. J'envisage d'ailleurs de faire une demande de soutien pour moi. Ceux qui souhaitent m'envoyer de la vitamine C ou du Beaujolais sont les bienvenus. »
1: C'est un homme
0: qui avait dit
9: Popec.
0: Ça. Pas Popec.
1: Francis Blanche.
0: Non.
9: C'est un humoriste.
0: Ah, il a beaucoup travaillé avec Francis Blanche.
2: Décédé. Jean-Yann.
0: Il est décédé en 92. C'est pas Jean-Yann.
9: Un acteur également.
0: Alors acteur, auteur, scénariste.
2: Bernard Mabille.
9: Du billard.
0: Bernard Mabille. Il est mort. Il est toujours de ce monde, Bernard.
9: Ah bon?
5: Oui, mais il a plus de poux depuis 4 ans.
10: Ah, bah, j'annule mes fleurs.
5: Est-ce qu'il a fait partie des grosses têtes?
0: Non. Je crois que. Alors, qui a dit non?
11: Non, parce
5: c'est Rachel Kahn qui fait de ce qu'il a regardé.
11: Non, c'est moi. J'assume,

0: C'est moi.
1: Et pourquoi vous avez dit non?
2: Parce que j'ai dit une connerie. C'est tout. Ah, c'est, vous m'avez pas non, j'ai dit non parce que dans ma tête, je pensais à Pierre Mondy.
1: Alors, il a fait très peu partie des grosses têtes.
3: Pense à arrêter la verveine quand même. Hein.
1: Il a fait très peu partie des grosses têtes, mais il est venu, on va dire, à la fin des années 70, début des années 80.
4: Audiard.
1: De temps en temps.
2: Non, Daniel, c'est quel dé?
1: Et vous avez dit Pierre Mondy, on n'est pas
2: Pierre
1: si loin.
2: Mondy, voilà.
4: Il est mort à Grenade.
3: Pierre, c'est
4: Jean Lefebvre.
1: Non, mais mieux
3: c'est,
1: que ça.
3: C'est pas un Pierre. Jean, c'est quel dit. C'est pas un Pierre. Il a un nom. C'est Satin.
4: Michel Roux.
3: Mais Noiret, non. Noiret.
2: Sim.
1: Non. Mais Sim, il était là tout le temps aux grosses têtes.
4: Il y a quand là, regardez.
3: Jean-Pierre Marielle.
1: Mais non.
2: Est-ce qu'il jouait dans
0: Attendez, attendez, donnez-nous un.
2: Est-ce qu'il jouait
1: grand auteur de théâtre, enfin, écoutez.
3: Ah, grand. Mais oui.
2: Ah bah oui. Oui.
4: Ionesco.
2: Non. Il adorait le jazz.
3: Jean-Christophe Averty.
2: Non.
3: Miles Davis.
2: Mais non. Je l'ai au bout de la langue.
1: Il adorait le jazz.
3: Barack Obama.
1: Je suis pas sûr.
2: Vous êtes pas sûr?
1: Non, je crois pas.
2: C'est,
1: non.
2: C'est Mondy qui adorait le jazz.
1: Ah non, mais lui non plus, je pense si. Pas. Non, non.
2: Ah non, non, j'en suis sûr.
1: Ah oui, vous êtes sûr qu'il adorait le jazz.
3: Est-ce que ça serait pas
2: Pierre Baladejo dont j'ai le nom sur le
4: Ah oui, Jean Poiret.
1: Jean Poiret. Bonne réponse.
2: Mais Pierre Mondy, oui.
1: C'est Jean Poiret. Il foutait totalement du jazz, hein, Yann, vous
2: c'est
1: le dis.
2: C'est Pierre Mondy.
1: Ah, qui aimait le jazz?
2: Oui, absolument.
1: Ah,
2: oui.
1: Bah, voyez,
3: oui.
1: Bah, ça
3: oui, parce que Poiret, jazz, non. Non, non, ah, je ne le vois pas.
2: Je sais pas.
4: Et Jean Le Poulain adorait la flûte traversière. Allez, on enchaîne. Parce qu'on s'emmerde pas mal.
1: Il n'a pas beaucoup tourné pour le cinéma, Jean Le Poulain.
4: Non, mais il a fait le bonheur de petit déjeuner. On en chie.
5: Qui est Jean Poulain?
2: Jean Le Poulain.
5: Ouais, de toute façon, il y a un
3: très grand acteur de la comédie française.
1: Un acteur de théâtre. Non, mais c'est
2: magnifique.
1: Normal que les jeunes ne connaissent pas Jean Le Poulain.
2: Ah, ils connaissent
1: le
2: Napoléon et Louis XIV. Je ne sais pas pourquoi ils connaissent pas.
5: Enfin, Jean Le Poulain gagne moins de guerre. Hein.
3: Il y a un autre acteur dont plus personne ne se souvient.
2: Oui.
3: C'est. Le.
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1: Une question pour Monsieur Blanc, qui habite Ondreville-sur-Essonne, dans le Loiret. Un sommet aura lieu mercredi prochain, auquel participera Monsieur Monténégro. Mais quel sera son homologue pendant ce sommet ?
9: Monténégro, c'est les Français?
1: Alors, non, ce n'est pas un Français, monsieur Monténégro. Pourquoi vous faites
10: Ah, c'est là, je kiffe. Depuis tout à l'heure, je suis en train de la mater, je kiffe son accent. Je kiffe sa vibes.
9: Tu peux m'écrire une chanson un peu vulgaire.
10: Tout ce qui est dit, je suis sous son charme. Mais t'es chercheuse, Marcella, c'est ça?
9: Oui.
1: Oui, elle trouve, croyez-moi.
9: Okay. Non, mais toi, tu sais, tu es très sexy. Je sais pas comment te dire. Moi, je te dis pas. Tu mériterais beaucoup plus de compliments que moi, hein, Soumis.
10: Non, pas du tout. Pas du tout. J'ai pas de voix aujourd'hui.
1: Pas Soumis. Mais il peut vous montrer son Scooby-Doo.
11: Soumis Bugsy, c'est joli aussi. Soumis Bugsy.
3: Tiens, prends ça.
1: Stomy, il vous plaît beaucoup, Stomy, alors.
9: Ah non, mais il est super sexy, hein.
10: Moi, je connaissais pas Marcella, mais je la découvre, franchement.
9: Mais toi, c'est la première fois que tu es là, non?
10: Non, là, je suis en tournée, donc je suis pas venu pendant un mois que je suis pas venu là.
1: J'avais jamais osé vous réunir parce que j'avais peur que ça fasse des étincelles, que ce soit un peu trop chaud. Je me doutais qu'il y aurait un coup de foudre entre vous, vous voyez.
5: C'est pour ça qu'il a mis Doduic et Babille pour calmer un peu le jeu.
1: Parce qu'elle est rappeuse aussi, hein, au niveau de la langue.
9: Moi j'adore les raps, désolé.
4: Oui,
9: hein.
4: Oui.
1: Vous aimez le rap?
9: J'adore la poésie comme ça, cette poésie. Oh. Quoi? Mais le problème c'est que moi j'aimais bien quand les raps étaient plus transgressifs dans les mots, quand on pouvait dire crève salope ou tout ça.
10: Bah là, aujourd'hui on ne peut plus dire. En tournée avec Mister Amer, c'est totalement ça. Donc venez nous voir.
12: Crève salope.
10: Non, un peu plus.
12: C'est ce que je dis à mes carottes quand je les rappe. Crève salope. C'est extraordinaire.
1: Dans quelle ville vous passez là bientôt, Stomy?
10: Là, on passe Toulouse, Bordeaux.

0: Oh, et Perpignan.
1: Regardez, elle prend son cahier pour noter.
2: Ah non, je vais prendre la Nicorette.
1: On est loin de Monsieur Monténégro.
3: Alors, est-ce que c'est un sommet politique?
0: Ah oui.
1: Un sommet politique, oui.
4: Le G20?
1: Le G20, non.
4: Le
1: non,
4: G7?
3: C'est la COP. C'est la COP.
1: Non, non, il n'y a que deux pays lors de ce sommet qui aura lieu mercredi prochain. J'ignorais d'ailleurs que ce genre de sommet existait de temps en temps. Et alors, je vous donne un des deux représentants politiques. Il y en a un, c'est Monsieur Monténégro. Et je vous demande quel est son homologue.
3: Est-ce qu'il représente son pays, le Monténégro?
1: Non, non, pas du tout.
3: C'est pas du tout, ça, pas du tout. Il est pas du tout ce pays-là.
1: Il s'appelle Monsieur Monténégro. Non, enfin, écoutez.
3: Bien sûr, non, mais ça aurait pu être un hasard, quoi. Voilà. Oh, un peu comme si Monsieur Hollande avait été président des Pays-Bas.
2: Non, mais Monténégro, c'est, il représente l'Italie, par exemple.
1: Par exemple, mais oui, Albert Londres n'était pas anglais, monsieur.
3: Non, bien sûr.
1: Ah, monsieur Barbier.
3: Non. Vous voyez. Anatole France était français.
1: Voilà, François Hollande n'est pas néerlandais.
5: Non, et France Gall, n'avait pas la double nationalité non plus.
3: Mais ça aurait pu tomber par hasard.
6: Est-ce qu'on cherche un pays européen?
1: C'est un sommet européen, mais il n'y a que deux pays qui participent.
6: Alors, c'est de petits pays.
4: Des îles?
1: Non, non, non, non. Et c'est vrai.
0: Mais comment ça peut être un sommet européen avec deux pays qui participent?
1: Parce que c'est de temps en temps que ces deux pays se réunissent.
0: Ok.
1: Et c'est toujours un mini événement.
2: Est-ce que c'est un... C'est l'Allemagne et la France?
1: L'Allemagne et la France, non.
3: Ce sont deux pays qui se touchent, qui sont voisins, qui ont une
1: frontière. Ah oui, c'est deux
0: pays. L'Italie et la Grèce.
4: Liechtenstein et quelque chose comme ça, non?
1: Comment vous dites, Bernard?
4: Le Liechtenstein et...
2: Luxembourg.
4: L'Andorre ou...
3: Enfin, c'est un tout petit pays.
0: Portugal, Espagne.
1: Si le Liechtenstein et l'Andorre se touchent, Bernard.
3: Oui. Il y a un grand écart, là.
4: Alors,
3: est-ce que c'est sans marin?
1: Non.
5: Espagne et Portugal.
4: Combien d'habitants?
1: Comment vous dites?
0: J'ai dit ça.
1: L'Espagne, non, et le dit. Portugal.
0: Non, alors là, non, ça suffit, Laurent.
1: Qu'est-ce qu'il y a, monsieur Boxier?
0: Non. Je donne très peu de bonnes réponses.
1: Oui, oui.
0: Quand je donne des bonnes réponses, je veux qu'on me les attribue.
1: Oui.
0: Je l'ai dit il y a 30 secondes.
1: Ah, si vous l'avez dit il y a 30 minutes, c'était une autre question.
0: Non, il y a 30 secondes, je l'ai dit.
5: J'ai pas entendu, mon chat. Attends, je vais te le dire avec l'accent, ce sera plus facile pour toi. J'étais pas entendu, cariño. Désolé.
0: J'ai dit Espagne et Portugal, c'est bon?
1: Vous avez dit ça dans un dîner hier soir, mais...
0: Laurent Ruquier, vous savez, les gens, ils m'arrêtent dans la rue.
1: Oui.
0: Ils me parlent beaucoup des grosses têtes.
1: Ah, ça
5: me... Ils me demandent mes papiers.
0: Et ils me disent, Tommy, exactement, tu l'as dit ça, mais on t'a pas entendu.
1: Ah, voilà.
0: En plus,
1: voilà.
0: J'ai la voix pétée à cause de la tournée.
1: Et oui,
0: je donne beaucoup. Mais je l'ai dit, donc il faut m'attribuer cette réponse.
1: Alors attendez, parce que.
0: En régie, on peut.
5: Mais c'est
0: en
5: pas
0: régie.
5: La réponse, Tommy.
0: Ah, c'est pas la réponse.
5: Maintenant, faut trouver l'homologue.
0: Ok, d'accord.
5: Donc faut trouver le nom, le blaze de l'autre gars.
1: Exactement. Okay. Parce
5: voilà.
1: Que monsieur Monténégro, c'est qui à votre
2: avis? Espagnol.
1: C'est le premier ministre du portugais.
3: Et Sanchez, l'autre.
1: Pardon.
3: C'est Pedro Sanchez.
1: Pedro Sanchez, c'est l'autre. Bonne réponse de Christophe Barbier.
6: Mais Stomy l'avait dit la semaine dernière. Enfin, Laurent. Oui, il a marmonné dans sa barbe, mais il l'a dit quand même.
1: J'en ai connu des escrocs ici, vous savez. Des gars qui me disent, je l'ai dit. Ça, monsieur Boxy. Méfiez-vous à Marcella, parce que vous semblez séduite par ce garçon, mais c'est un gangster.
2: Ben ça, c'est pour ça qu'il me plaît, hein, parce qu'il ment.
6: Et c'est pas lui le gangster, c'était son père.
1: Ah oui, c'est vrai, son papa est un gangster.
2: Ah, son père est un gangster.
5: Alors là, on peut plus. Hein.
0: Mais tout ce qu'il a dit, c'est magnifique. Ça fait drink, papa. C'est les flics, cache-toi. Depuis que je suis tout petit, c'est ce que je répète à chaque fois. Les huissiers, les impôts, le fisc au cul. Il leur met dans le cul, prend leur femme et les fait devenir cocu. Leur corne pousse. Wanted, alors il se barre au bled en douce. Quand il repart, il a trop de gosses et il les connaît même pas tous.
2: Ah, oh, gouah.
1: On veut le refrain,
0: Mon papa à moi est un gangster. Mon papa à moi est un gangster. Il fait partie du ministère. Amen.
2: Oh mon Dieu.
0: Mais d'habitude j'ai pas cette voix là.
6: Allez, on enchaîne. On enchaîne à mon tour. Balibalo dans son cercueil, bandé encore comme un chevreuil.
1: Attendez, je pense que Marcella peut danser si on envoie la musique.

0: Vous voyez, il fait des clins d'œil aux mamans accompagnant leurs enfants. Vous avez vos chances, Marcella. Tel père, tel fils, comme disait La Fontaine. Ah non, c'est, si c'est nuit, c'est pas son frère.
1: Mais Stormy Bugsy, c'est la,
0: oh non,
1: c'est la couleur français. C'est la magie.
0: Et qui vous a dit que vous saviez parler, enfin, imiter Luchini?
2: Ah ben personne.
3: Ah ouais, c'est ça.
0: Alors arrêtez, enfin.
4: Parce que c'était Luchini.
2: Oui.
4: Ah, j'ai pas compris.
3: Et moi, je pense que Luchini, on a assez avec lui pour qu'on l'imite un plus, hein.
0: Parce qu'elle le trouve...
3: Ah non, mais je peux pas. Je...
0: Comment vous
3: pour
0: trouvez
3: moi, vulgaire.
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0: Il s'appelait Jacques Nicolaou, et Jacques Nicolaou, on lui doit d'avoir dessiné des personnages qui, évidemment, ont marqué notre enfance. Quels sont les personnages ?
7: Placide et Museau.
0: Placide et Museau, excellente réponse de Sébastien Thoer.
8: Bien.
0: Le mec. Alors attention, il n'a pas été le premier à dessiner Placide et Museau.
7: Je vous en prie, c'est un plaisir.
0: C'est Arnal, le premier dessinateur.
2: Oui, Arnal.
0: Dessinateur de Pif, d'ailleurs, aussi, qui a dessiné d'abord Placide et Museau. Puis lui, il a effectivement repris le duo. Et c'est lui qui les a dessinés le plus longtemps dans le journal de Pif, dans Pif Gadget, dans Dimanche Fillette.
7: Ça, je c'était ça. Bien.
8: Dimanche Fillette.
0: Oui, dans Les Rois du Rire.
7: Oui, c'était un magazine catholique.
0: Et surtout dans Placide et Museau Poche. Moi, j'achetais Placide et Museau
7: Poche. Oui. Les petits bleus, là, les petits bleus
0: voilà, en Placide
7: carré,
0: et Museau Poche. Puis il y avait quand on feuilletait vite, il y avait une,
8: comme un dessin animé.
0: Ça faisait comme un dessin animé.
8: Oui,
0: c'était chouette.
8: Bah ouais, bien, oui.
3: Et Arthur et Zoé aussi.
0: Ah bah alors oui, ça c'est autre chose. Mais est-ce que vous savez quand même, Liane, qui sont les personnages de Placide et Museau? Qui est Placide et qui est Museau?
7: Gérard Larcher et le petit Sarkozy.
0: Quel genre de personnes? Ce sont des animaux alors? Quel genre d'animaux?
7: Non, il y a une souris.
8: Une souris?
7: Une grosse souris? Non, c'est un panda.
0: Non.
8: Un mulot?
0: Non.
3: Un chat?
0: Non. Non, non. Ah ben voyez, vous savez pas de
3: Placide. Non, c'est un ours, un nounours.
0: Alors, effectivement,
3: Museau. C'est Placide.
0: Alors, Placide, c'est un ours
3: un
0: brun.
3: Un ours brun.
0: Et Museau.
8: Un museau, c'est pas un tapir.
0: Pardon.
8: Un tapir, un fourmilier.
9: C'est une sorte de renard.
3: Un singe.
9: Comme un petit renard.
0: C'est un renard. Voilà, un ours brun et un renard roux. Voilà ce que sont Placide et Museau.
9: Mais
0: pour ceux qui ne connaîtraient pas.
9: Il s'appelle comment ce monsieur alors?
0: Alors le monsieur Jacques
2: Nicolaou.
0: Jacques Nicolaou, c'est lui qui a dessiné pendant des années Placide et Museau. Et là, regardez, ça me rappelle mon enfant. Placide et Museau poche.
7: Ah bah là, en plus, c'est marrant. Bah il fait quoi, Museau là?
0: Ah ben vous avez
7: comme par hasard.
8: Il fait quoi?
7: Il y a une bande dessinée sur 25 000 ou l'autre Museau. C'est ce qu'a choisi Laurent.
0: Mais pas du tout, pas du tout.
7: Mais pas du tout quoi?
0: Museau, il est sur des patins à roulettes.
7: Ouais, bien sûr. Et l'autre, il a plus de slip.
0: Et Placide, il fait du sport, mais c'est vrai que c'est bizarre.
7: Oui, mais ils sont derrière quand même.
0: C'est bizarre comment il le porte, ça.
7: Ah oui, c'est quand même très bizarre.
8: Oui, bon, c'est Placide.
0: Je reconnais.
2: C'est bien choisi, Laurent.
0: Et puis il y a le petit chien derrière.
2: Derrière encore.
0: Qui s'appelle Mecton. Et il y a le professeur Gros Talent aussi.
2: Ah, Gros Rolin.
0: Qui est un inventeur qui porte des lunettes comme tous les inventeurs et qui, évidemment, apporte des inventions à Placide et Museau. Ça sortait tous les 3 mois. 1,50 francs que ça coûtait.
8: Oh,
0: moi, je me souviens, j'avais 2,50 francs de prêt.
2: C'est super.
0: Le prêt, on nous disait le prêt. Je sais pas si on disait ça chez vous, le prêt.
2: Non, l'argent en poche, quoi.
0: Moi, on disait le prêt. Mon père, il me disait, tiens, c'était ça, je t'aurai ton prêt.
3: Si c'est un prêt, vous le rendiez après?
0: Oui, je l'ai rendu bien après.
7: Mais c'est ça. Et c'était quelle année, Laurent?
0: Les années 70.
7: Qui était au pouvoir? C'était la gauche? Sûrement pas. Est-ce qu'on était malheureux? Sûrement pas.
3: C'était Giscard?
7: C'était Giscard. Moi, je vote encore Giscard, moi, de toute façon.
0: Mais pas du tout, c'est les années plutôt Pompidou, ça, vous voyez.
7: Je l'adore, lui. Il devient quoi?
0: Placide et Museau Poche, on avait Pifou Poche aussi.
3: Ah, Pifou.
0: Ah, Pifou Glop Glop ou pas Glop Glop?
3: Glop Glop, j'adore ça. Pas Glop, c'est Glop ou pas Glop. Et je parle encore avec mon frère comme ça à nos âges.
0: Ah oui?
3: Ouais. Parce que quand il a un truc, il me dit, rappelle-moi, parce qu'il est à l'étranger, il me dit toujours, pas Glop, rappelle-moi, ou Glop Glop, rappelle-moi. Il me dit, on parle, on Glop pas Glop.
7: La BD, Pu du slip et Grosibou utilisé?
0: Pu du slip.
7: Avec le petit chien à trappe-fion.
0: Mais c'est quoi ça?
7: Ça vous dit rien?
0: C'est quoi ça?
7: Bah, c'était avec Placide et Museau, je crois.
0: Non, pas du tout.
7: Ah bon?
0: Vous venez d'inventer
7: les noms. Pas du tout.
3: Non, mais tu vois.
7: Attrape-fion, le petit chien qui est partout. Fistouille, le petit chat aussi.
8: Fistouille.
7: Mais ça vous dit rien, cette BD?
8: Non.
7: C'est bizarre.
2: Qu'est-ce qu'il est lourdin que celui-là?
0: Merci, Paul. Vous avez raison.
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0: Qui, hélas, n'a pas été défendu par sa vieille Betsy entre février et mars 1836 et en est même mort.
3: Qui n'a pas été vieille Betsy, c'était un animal. Hein.
0: La vieille Betsy n'était pas un animal.
11: Est-ce que c'est une personne humaine vivante ou
0: qui
11: pas
0: est mort, je vais poser la question différemment si vous voulez, qui est mort malgré sa vieille Betsy en février-mars 1836.
11: Est-ce que c'est le nom de son fusil, par exemple, sa
0: Betsy? Exact.
12: Oh là, c'est malin.
0: Bravo, monsieur Beaugrand.
3: C'est sa femme, moi.
7: C'est quelle date?
3: Mais c'est un vrai personnage ou c'est un personnage de film ou de dessin animé?
0: C'est un vrai personnage, madame.
11: Américain.
0: Puisque je viens de vous donner les dates. Alors, c'est comment c'était à cette époque-là, on n'a pas les dates.
2: Ouais. Ah, mais attendez,
12: c'est un cow-boy.
2: Non, c'est pas, il n'a pas eu un problème avec Fort Alamo.
0: Oui.
2: Davy Crockett.
0: Et c'est Davy Crockett. Bonne réponse.
2: Elle s'est enrayée parce qu'il n'a pas pu tirer, il s'est fait tuer en retour.
12: Moi, je ne savais pas que c'était un vrai personnage, Davy Crockett.
3: Bah oui, moi non plus, c'est pour ça que je posais la question, parce que je savais bien que Davy Crockett, il y avait eu ce problème-là.
13: Davy Crockett, l'homme qui n'a peur.
12: Voilà, c'est ça.
3: J'étais sûre qu'il n'avait pas existé, moi, Davy Crockett. J'ai le déguisement, j'ai tout, moi.
0: Comment ça va, le déguisement?
12: Ah, oh, tu gardes tes soirées pour toi, Dari.
7: Moi aussi, j'avais la panoplie.
3: Avec la queue de René. Bah oui, on avait tous les deux la queue.
0: Bah voilà. Oui, Davy Crockett a existé.
12: Ah, bien sûr.
3: Gérard l'a toujours.
11: Hein. Il l'a pas derrière la tête, en principe.
12: Les enfants. On essaie d'élever un peu l'émission, s'il
0: justement,
12: vous plaît.
0: Justement,
3: une panoplie. La tête de qui?
0: En tout cas, Davy Crockett s'est vu confier la garde de la palissade sud du fort à
2: J'ai cru que vous alliez dire autre chose.
0: Et la légende a retenu qu'il il serait mort en effectuant une sortie. Il a été fait prisonnier par le général mexicain Manuel Fernandez Castrillon, qui l'a exécuté avec une douzaine d'hommes. Bon, d'autres disent tout simplement qu'il a fait partie des morts lors de l'assaut final et que son fusil, la vieille Betsy, n'a pas servi ce jour-là. Il l'avait appelé Betsy en hommage à sa sœur, Davy Crockett.
12: Elle était vieille.
0: Comment ça?
12: Non, sa sœur, pour la vieille Betsy, je ne sais pas.
2: Ah oui, c'est drôle, ça, dimanche.
11: La vieille sœur.
2: Peut-être tu devrais faire humoriste. Hein.
12: Parfois, je me fais charrier par Paul Elkarat.
11: Qu'il est méchant.
12: C'est le bout du monde.
0: En tout cas, on a tous aimé regarder Davy Crockett.
3: Ah oui.
7: C'est un feuilleton télé, Davy Crockett.
11: Oui.
2: Écoute, Gérard,
12: quand tu le chantes, ça donne envie de regarder.
7: J'avais la panoplie. J'avais même la corne où on soufflait.
11: Oh là là là là.
3: Moi, je pensais que c'était comme Zorro qui n'avait pas existé.
11: Mais Zorro est.
2: Et Zorro n'a pas existé. C'est issu d'un roman de Johnston McCulley.
11: On m'a dit qu'Albator n'avait pas existé.
7: Quoi?
2: Oh, vous me saoulez.
11: Et Goldorak non plus.
12: Et Tintin.
2: Ah, Tintin est issu d'une personnalité connue qui s'appelait Pal Ulde.
11: Je pense que la dame va nous rappeler en disant qu'il dit n'importe quoi.
2: Non, je t'assure que c'est vrai.
0: Pour Gauthier Chandron, qui habite Perrières dans le Calvados, la question suivante concerne justement des héros de bande dessinée. On les avait appelés les héros les plus cons de la BD. Et ils s'appelaient Grabadu et Gabalioutchou. Mais qui est l'auteur de cette bande dessinée?
2: Tiff et Tondu?
0: Mais non,
2: pardon.
0: Je viens de vous donner leur nom, monsieur Elkarat. Soyez pas aussi con que Boublil.
2: C'est pas être aussi con.
12: Ça, c'est gratuit.
2: Ça aurait pu être leur vrai prénom.
12: Ça aurait pu être le vrai prénom.
7: J'ai cru que ça allait être perdu.
12: C'est une balle perdue.
0: Grabadu et Gabalioutchou sont les noms des deux personnages de bande dessinée qu'on a appelés à l'époque les héros les plus cons de la BD.
2: Les Peyot.
0: Ça sortait dans Vaillant dans les années 60. Et je vous demande le nom.
7: C'est belge.
0: Le nom du dessinateur créateur de Grabadu et Gabalioutchou.
11: Bon, il est connu pour une autre bande dessinée plus célèbre.
3: C'est pas Hergé.
14: C'est à quelle époque?
0: Ce n'est pas
11: Uderzo.
0: Fortin.
11: Franquin.
0: Uderzo non plus.
14: Chef.
13: Celui qui a écrit Bécassine.
0: Non, non.
13: Celui qui a écrit Pim Pam Poum.
0: Non.
11: Est-ce que si jamais on donne le nom du personnage, l'autre personnage célèbre qu'il a créé, tout de suite son nom à lui va apparaître.
0: Il y a des chances, oui.
13: Ah, celui qui a les trois pieds nickelés là.
0: Ah, les trois pieds nickelés. Ah,
11: non, c'est Forton.
0: Ribouledingue, Filochard. Et non.
11: Est-ce que c'est une bande dessinée qui a encore du succès aujourd'hui?
0: Il y en a fait plusieurs qui ont eu du succès.
13: Il y avait pas Zig et Puce?
0: Ah oui, mais c'est pas lui.
11: Il y a pas les tuniques bleues.
0: Non.
13: Il a été dessiné dans Fluide Glacial.
0: Non, c'est...
7: Il est mort.
0: Alors écoutez, il est mort en 2011.
11: Ah oui. Et il continue à faire des bandes dessinées.
0: Bah non.
11: Non mais.
13: Bah non. C'est mort.
11: Dans les années 2000, il continue à faire des bandes dessinées.
0: Ah bah oui, bien sûr. Ah, quand oui, on dessine, c'est jusqu'à la
13: plutôt
0: fin.
13: Plutôt pour enfants ou des bandes dessinées adultes.
12: Bon, ça c'est.
11: Est-ce qu'il faisait Natacha, hôtesse de l'air?
0: Non, non plus.
13: Oh, c'était bien ça.
11: Est-ce qu'il a le personnage célèbre qu'il a créé, c'est un héros ou c'est plusieurs?
0: Ah, il y a tous les genres. Hein,
13: les Picsou. Raon, c'est lui qui faisait Raon.
0: Ah non, il faisait pas Raon.
7: C'est pas lui qui a fait Bob Flappy?
0: Ah, je peux vous aider.
7: Bob Flappy. C'est quoi cette BD d'avant du Moyen-Âge? Bob Flappy. C'est pas que lui, Bob Flappy.
0: Bob Flappy.
7: C'est incomplet.
12: Bob Flappy.
7: J'adore
12: Bob Flappy.
7: Ouais, c'est comme
0: la jeunesse de Gérard Jugnot. J'imagine le petit Gérard en train de dire Bob Flappy.
7: Mais c'était dans les années 60.
12: Ah oui.
0: Alors c'est lui aussi qui a créé et dessiné Totoche, si ça peut vous aider.
12: Ah, Totoche.
13: Et Pif, non?
0: Pif, non, non, non.
12: Totoche.
0: Mais il y a deux héros.
12: Parce que moi, une Totoche, c'est autre chose. Donc c'est quoi Totoche?
13: Quoi pour toi, une Totoche?
12: Bah, une Totoche, c'est là où les garçons ils s'amusent.
7: Une Tocha.
0: Oui, oh, ouais. Merde. Ça n'a rien à voir avec tout ça. Faut faire très attention à ce que je dis. Pardon.
2: C'est Edika.
0: Pardon, Isabelle Mergot. Il est né à Stockholm, puisqu'une fois qu'on est né à Stockholm, on y est né éternellement. Mais comme il est mort, bon bah voilà, je me permets de dire qu'il était né à Stockholm, mais il est mort à Pont-l'Abbé d'Arnoux.
11: Est-ce qu'il avait un nom qui sonnait suédois?
0: Non, mais c'est un nom de dessinateur connu parce que on lui doit deux grands, et particulièrement un grand héros de
11: Ricochet,
0: de bande dessinée,
11: Gaston Lagaffe.
0: Qui perdure aujourd'hui encore.
13: Qui a été adapté en dessin animé ou pas?
0: Et même en film, oui.
7: Il n'a pas été assassiné avec...
0: Ah non, il n'a pas été assassiné.
13: C'est plus pour les petites filles ou pour les petits garçons?
0: Il a travaillé pour Pif Gadget, pour Vaillant.
11: Ah, voilà. Pif Gadget.
7: Il était communiste.
11: C'est pas lui qui a fait Raon, non?
0: Non, mais par exemple, Corinne et Jeannot, ça vous dit quelque chose?
13: Ah oui.
12: Corinne et Jeannot, c'est mes voisins du quatrième.
0: Bah, c'est lui aussi qui a dessiné Corinne et Jeannot, vous voyez. Oh, okay. Mais c'est pas ce qu'il a fait de plus connu encore. Les héros les plus cons de la BD, Grabadu et Gabaliouchtou, on est parti de là, vous voyez. Mais le plus connu, évidemment, c'est une série qui a été adaptée en bande dessinée,
13: La famille Fenouillard.
0: En dessin animé, en film.
12: Bécassine.
0: Peut-être même d'ailleurs Boublil, ce couillon, il a dû jouer dans le film, tiens.
11: Ah, c'est récent alors.
12: Il est tellement con, il s'en souvient même plus.
11: C'est pas le petit Nicolas ou genre de truc.
0: Je pense qu'il est peut-être le seul qui jouait pas dedans, mais enfin bon, il y avait à peu près...
7: Astérix !
0: Non, il y avait à peu près tout le gratin humoristique français là-dedans.
11: Is no good, et c'est Tabary.
0: Ah. Jean Tabary, oh ouais. Is no good. Bonne réponse de Christophe Beaugrand, on y est arrivé.
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0: Allez, je continue le duel Franck Ferrand, Paul Elkarat.
7: Les prix Nobel, oui.
0: Vous pouvez sortir les jeux de cartes, Junio, mamie. Mérès et Toël.
7: C'est la guerre entre les deux Bac plus 2.
0: Là, il s'agit de retrouver le nom d'un général.
7: Ah bah oui.
0: Un général et homme politique.
13: De Gaulle.
7: Rommel. Boulanger. Boulanger.
0: Non. Général et homme politique romain qui est mort d'une drôle de façon. Hein. On lui a fait couler de l'or fondu.
7: Ah, dans... c'est Crassus.
0: Crassus. Bonne réponse de Paul Elkarat.
7: Je crois que Ferrand, il a... Je crois
12: que j'ai raconté ça il y a deux mois.
7: Oui.
0: Expliquez quand même ça.
2: La bataille de Carcante-sur-Enas et contre les Perses, il a décidé tout seul en -53 de faire un raid en Perse. Sauf que bien mal lui en a pris. Ses troupes ont été défaites par Surena, le général Part.
7: Et, oui,
2: et ensuite ils ont pris le général romain déchu en otage.
0: Oh, il était très déchu.
7: Bien sûr,
2: très déchu. Et ils lui ont dit, toi qui aimes l'or, et ben en voici, ils lui ont coulé de l'or. On sait même pas si c'est vrai.
0: C'était un peu le Stéphane Plaza de l'époque, parce que ah ben oui, il avait amassé une immense fortune grâce à la spéculation immobilière. Et d'ailleurs, quand on dit riche comme Crésus, il faut le savoir, en fait, c'est riche comme Crassus. Crassus était effectivement l'homme le plus riche de l'histoire de Rome et on disait riche comme Cracovie.

0: Lexus quand on l'a arrêté. L'ennemi, effectivement, l'a tué en lui mettant de l'or fondu dans sa bouche, en faisant allusion à sa cupidité. Ils lui ont dit...
1: C'était l'ancêtre du plombage. Ouais. Il a inventé la dent en or.
0: Ils lui ont dit, rassasie... Non, c'est quand même terrible, ils sont salauds à l'époque. Hein. Rassasie-toi de ce métal dont tu es si avide. Et paf,
2: ah ouais, bah non, après, ils l'ont coupé la tête.
3: On dit beaucoup de mal des djihadistes, mais les Romains, c'était ouf. Hein.
2: Après, ils l'ont coupé la tête, ils ont ramené la tête à Octodis.
1: Mais ils ont récupéré l'or.
0: Orodes II.
2: Orodes.
0: Ils ont ramené la tête à Orodes II.
4: Ça devait être lourd.
0: Mais c'est plein d'or, vous avez raison. Ben oui.
2: Orodes II.
0: Bon, bah restons, tiens, dans cette époque.
4: Ah bah oui.
0: À quelque chose près. Hein.
1: Quelle belle époque.
0: Ah bah oui.
4: Belle époque. Allez,
1: on savait rire à l'époque.
0: On savait je vais vous demander le nom. Oh, allez, ça devrait aller vite, là, pour Jean-Pierre Metzger, qui habite là au bac dans le Bas-Rhin. Je vais vous demander le nom d'un empereur romain qui est mort assassiné dans sa baignoire.
2: À Commode.
0: Commode. Bonne réponse de Paul Alcarat.
1: Mais non.
0: Alors que l'empereur baignoire a été assassiné dans sa commode.
1: Merci.
0: Vous connaissiez Commode, monsieur?
5: Mais non seulement je le connaissais, mais lui aussi, j'ai raconté sa vie il y a quelques temps. Je sais pas si
0: la vie de Commode.
5: Oui.
2: Bah, et moi, la vie de Guéridon.
5: Il ne l'était pas, comme son nom l'indique.
1: Une vie à tiroir.
4: Mais le temps que ça remonte à ton cerveau, Franck, bah, le petit a déjà dit, ça prouve que tu commences à vieillir, mon cher.
0: Il s'identifie. Il
1: va finir sa vie en présentant des défilés de mode de paralysie. C'est quand même con, quand même. Tout se recoupe, en fait.
6: Vous allez nous le vexer.
2: Ouais, en plus, il aimait bien se trimballer en Héraclès pendant les combats de gladiateurs.
0: Alors oui, c'est
2: il
0: vrai.
2: Il participait.
0: Oui,
1: comme Laurent dans les soirées.
0: Il s'identifiait à Hercule en se faisant représenter sur les monnaies portant des peaux de lion et une massue. Ouais.
2: Vous savez, un peu comme Elio Gabal pour Elios, quoi. C'était tous un peu un...
0: J'allais le dire.
1: Après, il dit n'importe quoi, on dit, ah oui, sûrement, il a raison, mais il raconte n'importe quoi depuis tout à l'heure.
0: Avec le recul, je me dis le nombre de gens qui sont morts dans leur baignoire.
1: C'est fou, bah, c'est... Claude François,
0: Rastignac, Marat.
4: Ah ben moi je prends plus de bain. Hein.
5: Agamemnon est mort dans sa baignoire.
0: Ah ben, vous voyez.
2: Et selon d'autres versions, il est mort dans
1: le nombre de gens qui ont failli mourir dans leur baignoire. Florence Boccolini, Carlier, tous ces gens qui ont failli mourir dans leur baignoire.
6: Archimède, il n'est pas mort dans sa baignoire.
0: Non.
2: Non, lui il a sauté de sa baignoire, il est parti en courant dans les rues Syracuse à poil en disant Eureka, Eureka.
1: Avec cette voix.
2: D'accord. Avec cette voix. J'ai trouvé. En fait, il s'est foutu de ta gueule, c'est pas en or.
1: T'es ventriloque aussi.
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0: Dans la famille, c'est le fils de Germaine qui a été choisi pour jouer son oncle. Mais dans quelle famille?
2: Oh, wow. La famille Lantier?
0: Non.
5: Attendez.
2: La famille Coupeau.
0: Alors pourquoi la famille Lantier, expliquez-moi.
2: Germaine, vous avez dit?
0: Oui, Germaine.
2: Ah, j'ai entendu Gervais.
0: Dans la famille.
5: Le fils de Germaine.
0: C'est le fils de Germaine qui a été choisi pour jouer son oncle. De quelle famille s'agit-il?
5: C'est une famille de comédiens? Bah,
0: de comédiens, non.
5: Donc le fils est devenu comédien et il a joué son oncle qui était célèbre.
0: Oui, voilà, absolument, le fils de Germaine.
5: Ok. Donc Germaine, c'était la sœur du monsieur?
0: Non.
5: Ou la belle-sœur?
4: Ah, c'est pas dans la famille Patrick Devers, ça?
0: Dans la famille Patrick Devers, expliquez alors Germaine Devers.
5: Ça. À mon avis, c'est pas ça.
4: Non, mais parce que je sais que ça, la mère des
0: Dieu
4: enfants,
0: sait que j'aime pas me moquer de vous, Michel.
4: Je sais. Mais non, mais je.
5: C'est tentant.
4: Mais parce que Madame Devers, si vous. Elle avait.
0: Morin, je crois, il s'appelle
1: Mado Morin.
4: Voilà, Mado Morin. Voilà, cherchez
0: Télé. Morin, c'est les Morin.
4: Mais pas du tout, c'est absolument pas ça.
0: Rien à voir.
4: Rien à voir.
5: Alors, est-ce que ce sont des gens qui sont encore vivants, là, tous ces gens dont on parle?
0: Alors,
2: l'oncle, il est mort.
0: L'oncle est mort.
5: Et le fils, là, il est vivant encore?
0: Ah, bah oui, puisqu'il joue l'oncle.
5: Il joue l'oncle en ce moment, là.
0: Le fils de Germaine.
5: Non, mais c'est nouveau, ça. C'est-à-dire qu'il le fait maintenant.
0: Oui,
5: maintenant.
1: C'est dans un film. C'est
0: dans un film, oui.
5: Bah oui, bah oui.
2: C'est un film c'est un biopic.
0: Un biopic, oui.
2: Et son oncle, il est mort quand?
0: Ah bah non, mais je vais pas trop vous en dire.
5: C'est français?
0: L'autre, il croit que je vais lui donner la date.
5: Est-ce que c'est français?
0: Je l'ai pas vu venir.
2: Oh, ça va. Il est mort depuis longtemps, au moins, l'oncle?
0: Ah, il y a un petit moment, quand même.
1: C'est pas le biopic sur Aznavour?
0: Alors, donc, qui était Germaine Aznavour?
2: La femme de Charles.
5: La femme à... Et le fils de Germaine, c'était Raïm. Parce que c'était Germaine Raïm. Non, ça colle pas.
0: Ah, ça colle.
5: Non, mais ça colle pas.
0: Je suis bien content de ma question.
5: Est-ce que ce sont des Français?
0: Non.
4: Ah, voilà. Ah, Jackson, alors. Germaine Jackson.
0: Ah, oui, de Michel Bernier.
8: Germaine,
4: Eh oui,
8: Germaine, vous l'avez mal prononcé.
0: Si vous avez dit Germaine, c'était moins drôle.
8: Oui, ah ouais, trouvez. En plus, je le connais, il n'aime pas du tout qu'on l'appelle Germaine.
0: C'est Germaine Jackson.
8: Germaine.
5: Germaine. Tu te fous de ma gueule, pour le
0: qui a un fils qui s'appelle Jafar.
5: Jafar, oui, comme le méchant.
8: Dans Aladdin.
5: Dans Aladdin.
4: Prince Ali, oui, c'est la lui. Jafar, je suis coincé.
5: C'est curieux, Jafar.
8: Tu fais beaucoup de voix, dis donc.
0: Un film qui sera réalisé par Antoine Fuca.
5: Antoine Fuca. Comme les dragées.
8: Lui, c'est le fils de Gérard Fuca.
5: C'est formidable.
1: Germaine Fuca.
5: À mon avis, ça s'appelle vraiment Germaine. À mon avis, ça va être un film à chier.
0: C'est un très
1: Germaine Fuca.
5: On peut pas s'appeler Germaine Fuca.
0: Voilà, joli nom.
5: Antoine Fuca.
0: C'est un très grand réalisateur, Antoine Fuca.
5: Il a fait quoi d'autre?
0: On en a déjà parlé plein de fois.
5: Qu'est-ce
0: ici.
5: Qu'est-ce qu'il a fait, Antoine Fuca?
0: Alors tiens, il a fait Equalizer. Equalizer
4: 2. Ah, j'adore.
0: Equalizer 3.
4: Ah,
2: non, avec Denzel.
0: The Guilty. Il a fait...
8: The Guilty.
0: Oui, Guilty, si vous voulez.
2: Sacha Guilty.
5: Germaine.
0: Le Gueuleton. Le King Arthur. Shooter, tireur d'élite.
8: Ah, c'était bien. Ça.
0: La chute de la Maison Blanche.
2: Avec Gérard Butler. Avec Gérard Butler.
0: Les 7 mercenaires, la nouvelle version.
8: Oh, okay. 7 mercenaries.
5: Et maintenant, il fait.
0: C'est nul. Mais ça n'existe même plus, les dragées Fuca. Ça existe.
8: Ah, je sais pas.
0: C'est pour aller aux toilettes. Hein, c'est
5: si, je crois que c'est quand on est constipé.
8: Je pars beaucoup en vacances, ça existe.
0: Ah, mais vous vous devez le connaître, vous, Miss France, Jean-Pierre Fuca.
8: Oh, c'est nul.
5: J'avoue. C'est votre dernier mot, Miss France.
4: On va passer.
8: Oh, j'avais même pas compris.
4: J'avais pas envie de passer une sacrée soirée.
5: Alors, avec une dragée Fuca.
0: On a appris depuis que c'était sa dernière.
5: Mais c'est pas vrai. Il a démenti.
4: C'est faux.
5: Il a dit que ça n'était pas vrai.
0: Ah bon?
5: Ce sont des bruits de couloir. Il dit
8: tant mieux,
5: pas
8: j'adore.
5: Vrai.
2: Cette année, ça fait 30 ans.
5: Il a dit j'y suis, j'irai. 95
8: et pas un cheveu blanc. C'est incroyable. Hein. Il a pas vieilli. Non, mais c'est vrai.
2: C'est un très bel homme.
5: Il a les mêmes cheveux que mon papy.
8: Il s'appelle une perruque.
5: Il a une couleur d'un guépard.
4: J'aime bien parce qu'on est passé de Michael Jackson au grand-père de...
2: et ensuite...
5: En plus, ils sont de la même année, ils sont de 47
0: ans. Non mais Jean, c'est intéressant ça.
1: On a bien fait de venir.
5: Moi, j'attends avec impatience le biopic de Paul Elkarat.
2: Ah, eh ben, il devait y en avoir un.
1: Non.
2: Il devait y en avoir un, oui.
0: C'est pas vrai, on a failli vous jouer au cinéma.
2: Ouais. Mais au cinéma, non, à la télé, oui.
5: Pardon, mais t'as 24 ans.
0: Mais qui aurait joué votre rôle?
2: On sait pas, mais il y avait Hubert Besson sur le rôle.
8: Besson?
2: Ouais.
5: Luc Besson?
2: Hubert.
4: Ah, non.
8: C'est le neveu qui apparaît ici. Pour ceux...
5: C'est Jean-Pierre Fuca.
8: Il a un magasin.
0: Dieu sait, comme Bénichou avait dit pour Boublil, Dieu sait qu'on en connaît des Bessons, mais c'est le seul qu'on ne connaît pas.
5: Non, mais c'est
2: quand
5: même, c'est le
2: je suis
5: créateur
2: désolé,
5: de plus belle
2: la
5: vie.
2: Un peu les séries françaises, il est connu, Hubert Besson, c'est lui qui est derrière.
5: Il a créé
2: Plus belle la vie, voilà, par exemple, mais d'autres choses.
0: Ah ouais. Vous pourriez faire une magnifique Joséphine Baker.
2: Oui, tout le monde me dit ça.
4: Oui,
5: plus que Joséphine Ange Gardien. On dirait qu'il y a au moins 3 Mimimati là-dedans.
0: Ah mais c'est vrai.
2: Oui, tout le monde me dit ça.
5: La poitrine est
0: pauvre. On avait déjà dit ça.
8: Mais Paul.
4: Paul, on baisse les yeux.
8: Mais Paul, enfin.
0: Qu'est-ce qu'il a dit?
8: Il a dit la poitrine, non.
4: Parce que toi, t'as connu Joséphine Baker?
2: Bah oui, oui, parce que...
0: Elle avait une grosse poitrine.
2: Non, justement.
0: Elle a trop de seins.
2: Un peu plus, je trouve.
0: C'est quand même la première fois que Paul Elkarat dit à une femme, elle a trop de nibards.
2: Non, mais pour un rôle, je veux dire que Joséphine...
0: Mais qu'est-ce que ça doit être?
2: Mais Joséphine Baker, en 1925, elle avait 19 ans, elle était seins nus à la Revue Nègre. Elle avait pas beaucoup de poitrine, alors qu'elle en a un peu plus. Je trouve que c'est pas très...
5: Alors, moi, je sais pas ce que vous en pensez, Laurent.
0: Michel Bernier, c'est foutu pour le rôle.
4: Voilà, faut que j'aille me faire bronzer. Hein.
5: Les bananes, ça va.
2: Non, Michel Bernier, elle pourrait faire Mae West.
0: J'ai deux amours, Angélique et Michel. J'ai deux amours.
5: Mon Dieu, qu'elles sont belles.
0: Et voilà.
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0: Monsieur Michel Faux adore les vieilles chanteuses, les vieilles actrices. Alors, je prépare toujours quand Monsieur Faux vient nous voir des questions. Il s'agit d'identifier effectivement quelqu'un que parfois, hélas, on a oublié. Et là, il s'agit.
10: Il doit être heureux d'être assis à côté de Christine.
0: Là, il s'agit d'une chanteuse française décédée en 1968, Monsieur Faux. Oh. Donc, vous voyez, il y a un petit moment quand même déjà. C'est Jean Cocteau qui l'avait découverte dans la rue. Elle dessinait sur un trottoir et il avait écrit à son propos « Jolie fille pleine de musique qui ressemblait parfois à un joli garçon ». Et il l'avait abordée, il l'avait ensuite amenée au Bœuf sur le Toit, qui était un endroit où les chanteurs, les artistes pouvaient se produire. Et elle s'était lancée dans la chanson et elle a fait Bobino en première partie de François de Gueldre. Et puis, elle a mis fin à ses jours, il faut le dire.
4: Pourquoi elle n'était pas connue alors ?
0: Oh, j'imagine parce que ça marchait pas comme il fallait. En 68, le 18 janvier 68,
10: Dalida.
0: Elle est morte d'un excès de barbiturique et d'alcool à son domicile dans le 12e arrondissement de Paris.
11: Mais du coup, si elle s'est suicidée parce que ça marchait pas comme il fallait, elle est pas connue non plus du coup.
4: C'est ça.
0: Justement, ma
11: question. Donc elle est oubliée, morte et pas connue.
0: Elle a quand même chanté Mourir de joie, Mourir demain.
11: Bah, mourir, il y avait des signes.
4: Elle est gay.
11: Elle avait envoyé quelques messages.
10: Il paraît que la veille de son suicide, elle chantait encore Mourir demain.
11: Elle a fait du cinéma ?
0: Elle a fait du cinéma, non.
4: Mais il peut pas savoir si elle était pas.
0: Non, en revanche, une chansonnière actrice qui s'appelait Marie-Thérèse Orin a créé un spectacle en son hommage.
4: Ah, ouais.
11: Ah oui,
4: son honneur.
0: Un spectacle qui s'appelait Je vais et un livre Je vais mourir demain, vous voyez.
10: Mais vous savez, mais ça c'est historique. Annie Cordy a chanté jusqu'au bout et la veille de son décès, elle chantait encore « Ça ira mieux demain
0: ». Elle avait un nom seulement, c'est-à-dire que son pseudonyme c'était juste un nom, alors que
4: c'était un prénom.
0: Alors que son vrai nom c'était Marie-France Guettet.
4: Mais c'était un prénom.
12: Je te crois pas.
0: Oui, je vous jure.
12: Ouais, ouais, elle le portait bien. Guettet
4: s'est suicidé. C'est un prénom, c'est
0: elle avait 26 ans quand elle
10: s'est suicidée.
0: C'est jeune quand même, avouez. Alors ça, on peut rigoler parce que c'était en 68.
4: Surtout qu'on la connaissait pas.
0: Il y a très longtemps, mais quand même.
10: Pensons à ses petits-enfants qui nous
11: aiment. Mais Jean Cocteau l'a repérée en tant que chanteuse parce qu'elle dessinait sur un trottoir. C'est bizarre déjà le début.
0: Oui, oui, elle vivait de dessin à la.
11: Moi, quand je vois Philippe Luc dessiner, j'ai pas envie de lui organiser une première partie de chant à l'Olympia, quoi.
0: Mais non, mais elle dessinait à la craie.
4: Elle dessinait en chantant.
0: Sur le trottoir, elle avait 16 ans quand elle a commencé à se produire très jeune à Lyon. Ça a commencé à Lyon. Jean Cocteau l'a croisée. Et...
12: On peut pas trouver un nom. On peut pas trouver un nom, d'accord ? Ouais, donc soit le nom est un peu faire office de lieu commun.
13: Dire qu'elle a été journaliste. Hein,
10: Christine, est-ce que tu as essayé un jour de mettre les mots dans l'ordre ?
0: Vous n'avez pas des barbituriques ?
12: Non, mais il nous demande un nom d'une meuf.
0: Moi, je suis pour l'euthanasie.
4: C'est pourquoi je cherche, ma chère chérie. Je cherche. Est-ce que nous cherchons un prénom ou un nom ?
0: Par exemple, la mouette. Cherche un pseudonyme, un surnom, qui est d'ailleurs aussi un surnom de personnage de dessin, de bande dessinée.
12: Voilà.
11: Comme le chat. Ou...
0: Voilà.
13: Ça a commencé. Est-ce qu'il y avait, mettons, le ou la ?
0: Non.
13: Ah bon,
0: non,
13: le pseudo, c'est le pseudo directement.
11: Astérix ?
0: Astérix, non.
10: Cendrillon.
0: C'est un dessin animé qui... Ah, je vais vous aider un peu. Ah. Un dessin animé qui faisait des dessins, voilà.
12: Un dessin qui faisait des dessins.
11: Animé.
0: C'est un personnage de dessin animé qui faisait des dessins.
11: C'est un dessin animé sur un personnage qui dessinait.
0: Oui, c'est un personnage qui faisait des dessins, d'où son nom d'ailleurs.
12: Je comprends
0: rien. Car le nom est issu d'un verbe.
4: Ça passait à la télé. Ça.
13: Crayonné, un truc comme ça, c'est ça.
10: Crobar.
0: Pas Crobar.
10: Croquis.
0: Crobar pour chanteuse, c'est pas vraiment une chanteuse.
10: C'est vrai que Crobar.
0: Vous voulez que je vous la fasse écouter d'ailleurs cette
10: chanson. Oui.
12: Le brin.

0: Ça va, hein?
1: C'était bien.
2: Daz, 26 ans.
3: C'est pas moderne, mais c'est bien.
4: Elle est morte à 26 ans.
5: 26 ans.
2: Ah bah, si tu chantes ça à 26 ans, oui.
4: Ouais, mais c'est du Edith Piaf en moins bien.
2: Ouais.
6: Car j'ai peur de mourir.
3: Oh là là là là.
0: Ah bah, elle est monomaniaque, hein.
3: Ouais.

0: Vous allez nous faire perdre 300 euros, monsieur Faux. Hein.
1: Oh, le pauvre.
2: Bah, oui, oui, c'est dommage, elle s'est suicidée parce qu'on ne parlait pas d'elle. Vous auriez fait les grossettes à cette époque, vous l'auriez sauvée.
0: Oui, mais moi, j'aime bien rendre hommage.

0: aux artistes comme ça.
1: Mais d'où ça vous sort, ça, ce truc?
0: Quoi donc?
1: Cette meuf-là, d'où elle vous vient ce matin?
2: C'est d'actualité, c'est d'actualité.
1: Elle est dans l'actualité?
0: Non, mais...
3: Ce personnage...
0: Vous avez raison, je sais pas comment je suis tombé.
3: Laurent, ce personnage dessiné, c'est dessiné par qui?
0: Alors, c'est ça qui est amusant, et c'est pour ça, j'imagine...
2: C'est Gribouille.
0: Et c'est Gribouille. La réponse de Michel Faux. Et oui.
2: Bien sûr.
0: Et oui. C'est parce qu'elle dessinait à la craie sur les trottoirs quand évidemment Jean Cocteau l'a rencontrée. J'imagine qu'elle a pris ce pseudonyme Gribouille.
1: Génial.
0: Comme un personnage un peu plus tard de bande dessinée qui s'est appelé Gribouille aussi. On a une autre chanson de Gribouille pour lui rendre définitivement hommage.
4: Demain. Oh. Aux portes de la vie.
5: Oh mon Dieu.
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1: nous, on va se suicider
4: ensemble.
0: Et vous avez raison, je m'interroge. Comment je suis tombé sur
1: Mais
0: Gribouille.
1: Oui. Bah,
6: de toute façon, déjà, c'est un jour où ça n'allait pas.
1: Mais Laurent, dites-le.
0: Je pense que c'est dans un livre. J'ai dû trouver son nom dans un livre et je me suis dit, tiens, c'était qui ça, Gribouille? Et puis voilà.
6: Parce qu'il n'y a pas de rue Gribouille.
0: Non.
1: Faut suivre le gars. À 6h du matin, il se lève, il va bosser.
6: Ou peut-être sur Jean
1: Cocteau. Dans une émission drôle.
0: Oui.
1: Et Gribouille tombe dessus et...
6: Pourquoi t'écris pas tes phrases avant et après tu... Non mais après comme ça tu les lis.
0: Elle gribouille mais à l'oral.
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0: Vous allez bien, monsieur Toen? Vous avez l'air en forme, je trouve.
9: C'est pas exactement ça. Je suis en négociation, ça va être pour l'an prochain. Tout le monde me veut, là.
0: Vous me faites le coup tous les ans et tous les ans, vous êtes toujours là.
9: Oui.
0: Qui vous veut?
9: Là, j'ai plein de plans, là. Là, j'ai reçu un CDI, là, pour faire le parking chez Decathlon.
0: On est qu'en mars, me dites pas que vous êtes déjà sollicité en mars.
9: Si, il y a Al Jazeera qui veut que je vienne faire la météo chez eux. Et puis l'agence de voyage, là, Yann Moix et Depardieu pour la Corée, vous savez. Ils cherchent un agent de voyage sympa, plutôt open, comme bien les gens. Non, j'ai plein de plans, alors méfiez-vous.
0: Vous hésitez donc.
9: Ouais, j'hésite.
0: Je tiens à vous, s'il faut rajouter un petit billet, je rajouterai un petit billet.
9: Ah bah ça c'est noté, tout de suite. Ça c'est noté tout de suite.
0: Un petit billet pour que vous partiez.
9: C'est noté aussi, ouais.
0: Et vous, monsieur de Kersauzon, alors, vous êtes content de retrouver votre camarade Jean-Philippe Janssen, parce que j'ai appris quand même des choses. Jean-Philippe m'a raconté l'autre jour qu'un jour, il s'est fait toute belle pour aller voir votre banquier.
10: Oui, à la demande express d'Olivier de Kersauzon, qui m'a demandé...
11: Mon banquier, que je pensais équilibré, sain et normal, a une attirance violente pour la compagnie de ce garçon.
10: Non, mais il m'a demandé de prendre bien soin de son banquier, que c'est important.
11: Mais
10: il
11: c'est important dit, de prendre soin de son banquier, parce que t'es prêt
0: à... mais son banquier à Brest
10: Oui. Il m'a dit, je comprends pas. Il m'a appelé un jour, alors bien sûr, Olivier de Kersauzon qui vous appelle de Tahiti, il vous appelle à 3h du matin, il a rien à foutre que vous dormez. Et puis il dit, alors je sais pas pourquoi, mais mon banquier il t'adore, alors je comprends pas, il a du goût de merde, mais bref, ça m'arrangerait que t'ailles déjeuner avec lui.
0: Et alors?
10: Ben, effectivement, j'étais déjeuné avec le banquier qui était charmant au demeurant. Et puis après, il m'a fait faire la tournée des popotes de tous ses amis. Je connais tout Brest.
9: C'est vrai?
10: Oui, il y avait des gens du Nord.
0: Enfin, tout Brest. Le Brest gay.
10: Oui.
11: Vous êtes en train de gâcher l'immense émotion secrète, profonde et rare que j'ai en regardant la jeune femme en face de moi.
0: Ah, vous parlez de Ariel Dombal?
9: Non, de Bélanie.
11: Je la trouve merveilleuse. Chacun de ses gestes, de ses inclinaisons.
6: Ne rajoutez pas, mais c'est quelque chose.
11: Je la trouve délicieuse et formidable.
0: Voyez, Ariel, ça fait plaisir quand même.
12: Mais oui, moi je reçois ça comme des caresses, comme le zéphyr sur un bateau. Voilà. Et ça me fait très plaisir.
13: C'est bizarre que tu dises ça, Olivier.
10: Ah oui, parce qu'il l'a pas dit à toi.
13: Non, c'est parce qu'en général, tu portes des lunettes.
10: Non. C'est Ariel Dombal, quand même, une icône.
9: C'est la femme de l'ambassadeur du Kurdistan. Quand même.
0: Et elle revient de Londres, Ariel.
12: Voilà, je reviens de Londres.
0: Qu'est-ce que vous avez tourné à Londres?
12: Alors, j'ai tourné avec The Hype of the Hype, The Beautiful Charlie XCX.
0: Ah oui.
12: On the top
0: ça
12: of
0: nous
12: the
0: dit
12: charts.
0: Rien, mais on fait comme si on comprenait.
12: Mais non. attendez, elle a fait ce Brat, n'est-ce pas, avec Billie Eilish.
0: Mais ah, Billie Eilish, ça me dit quelque chose.
12: Ben voilà, mais alors quel est le dernier super hit mondial avec les millions de followers?
9: Ah, c'est
12: eh bien, c'est Charlie XCX. D'abord, j'étais très émue parce que quand même, l'Eurostar...
10: Ah, c'est émouvant, oui.
9: Bah, tu arrives dans le tunnel, là, t'avais de chialer.
10: Bah, écoute, tu vois la lumière au bout du tunnel, c'est incroyable.
9: Ouais, puis tu penses aux migrants au-dessus qu'ils peuvent pas prendre. Eux, ils sont en bateau au-dessus, ils coulent, et toi, t'es bien dans le tunnel.
0: Mais ça vous fait rire, rien.
12: Non, mais déjà, on se pose la question, à quelle hauteur de la mer est le tunnel?
9: Ah, oui, en dessous, oui. Il est en dessous, en dessous. En dessous. Le principe, c'est que c'est pas le métro aérien, hein, c'est en dessous, en fait.
12: Oui.
9: Ils ont creusé en dessous.
12: Oui, mais creusé à combien?
9: 40 centimètres.
10: Oh, oui. Au moins, oui.
12: Non, non, on ne sait pas où on est, c'est assez extraordinaire. Et ces tonnes d'eau au-dessus de la tête et tout ça. Et c'est une grande aventure. Quand on arrive à Londres, on est très dépaysé.
0: On est mouillé, hein, vous avez vu. Hein.
12: On y
0: faut
12: parle...
0: pas ouvrir la fenêtre.
12: On y parle 300 langues.
9: Mais
12: ça,
9: non.
12: À Londres, à Londres.
0: À Londres.
12: Oui, 300 langues. La ville la plus cosmopolite du monde. La plus cosmopolite du monde.
9: Ah ouais.
12: Et alors, c'était drôle parce que dans le train, il y avait des gens qui essayaient de parler français. Alors, on l'apprenait quand on a faim. Comment on dit quand on a faim? Alors, il faut dire « Je crève la dalle ». Alors, je me disais, mais comment c'est... Yes, if you really look to look French, you have to say « Je crève la dalle ». Alors, je me disais, non, mais c'est pas possible d'apprendre des choses
9: pareilles. C'est génial. Et tu sais qu'il y a un truc qui est super aussi, tu connais la banlieue? Et c'est le même principe, tu prends un train qui s'appelle le métro, ça va en dessous, et t'arrives, c'est la banlieue, c'est cosmopolite, il y a 300 langues, c'est super. Enfin, te fais pas chier aller jusqu'à Londres, hein.
3: Mais quelle bonne idée.
9: Mais quelle bonne idée d'aller en banlieue.
0: Allez, une première citation, si vous le voulez bien, et ce sera une citation pour Monsieur Henriot, qui habite dans le territoire de Belfort, qui a dit « J'aime beaucoup les enfants, mais j'ai quand même un reproche à leur faire, c'est qu'un jour, ils vont devenir de futures grandes personnes. »
9: Jean-Marc Morandini ?
0: Non.
9: Excuse-moi, il l'a même dit au tribunal, alors. Hein.
0: Non, non, non, non.
13: Alors, c'est pas de Saint-Exupéry ?
0: Ah non, non, c'est un humoriste qu'on attend moins sur ce terrain-là, c'est un peu poétique,
10: ah,
0: mais
10: oui.
0: C'est quelqu'un qu'on cite régulièrement
3: Woody
0: ici.
3: Woody Allen ?
0: Mais c'est vrai qu'on le reconnaît moins, non, un Français.
9: Jean-Marie Bigard ?
0: Non, non, non, enfin.
9: Quelqu'un qu'on cite souvent.
0: Ah oui
9: Bah, c'est Pierre Dac.
10: C'est Coluche.
0: Alors, c'est pas Pierre
9: Francis
0: Dac.
9: Blanche.
0: Francis Blanche, bonne réponse de Monsieur Thorel. Il a dit « Comment peut-on aimer un intellectuel ? Ils ont une balance à la place du cœur et une petite cervelle au bout de la queue. »
12: C'est pas très gentil.
9: C'est ça. Est-ce que c'est un intellectuel également ?
0: Non, bah... Vous dites ça parce que vous aimez un intellectuel.
12: Absolument.
0: Et bien, ça
9: il
0: vous
9: a
0: fait...
9: même pas le bac BHL, arrête.
13: Ça mais c'est fait... un peu vrai par rapport... C'est vrai ce qu'on dit. La phrase, elle est vraie.
0: Et en plus, c'est quelqu'un qui savait de quoi elle parlait, puisque ça lui fait un point commun avec vous, à cette personne qui a dit ça, Ariel.
12: Ah.
0: Parce que elle aussi, elle vivait avec un intellectuel.
12: Alors, c'est Nathalie Sarraute.
0: Nathalie Sarraute, non.
13: Simone de Beauvoir.
0: Pardon.
13: Simone de Beauvoir.
0: Bonne réponse d'Olivier Bellamy et de Marcella Yacoub.
9: Il y a une devinette, patron, je peux ?
0: Allez-y.
9: Vous savez pourquoi tous les Portugais s'appellent Manuel ?
0: Non.
9: On n'allait pas les appeler intellectuels.
13: Mais ton nom de famille, c'est pas portugais ?
9: Qu'est-ce qu'elle a, la vieille ? Qu'est-ce qu'elle dit, la vieille ?
13: Ton nom de famille, c'est pas...
9: C'est le chien qui parle ou c'est la vieille ?
13: Ton nom de famille, c'est pas...
0: C'est vrai que d'un seul coup, on pourrait croire que c'est Jeff Panacloc.
13: Que c'est quoi ?
9: Parce que vous enlève avez... ton point.
13: Quoi, le point ?
0: Vous avez un petit chien, on a l'impression que vous êtes ventriloque. Car...
13: Non, c'est parce qu'elle est nerveuse aujourd'hui.
0: Ah,
13: elle est en chaleur. Elle est en chaleur. Non, elle attend. Elle cherche les pères de ses enfants.
3: Elle cherche une paire de fesses dans laquelle mordre.
9: Oh, et bon, on s'amuse bien à Radio Classique.
13: Non, mais tout ça.
9: On s'est trompé de radio,
13: non, ton nom des familles. Sébastien, ton nom des familles, c'est pas d'origine portugaise ?
9: Pas du tout.
0: En tout cas, il y a des intellectuels portugais. Si je suis par exemple de
9: bien
0: cité Pessoa, dont on a parlé il y a pas longtemps ici, grâce à une
9: bien
0: bande
9: sûr.
0: Dessinée extraordinaire
12: oui.
0: qui raconte la vie de ce grand écrivain portugais. Pardon donc à
9: évidemment.
0: Toute la communauté qui nous
9: oui.
0: écoute.
9: Bien
0: mais
9: sûr.
0: Vous savez que Toen aime plaisanter.
9: Bien sûr. Je connais un carleur qui a le bac, moi. Donc,
13: ah, mais
9: quoi, ça veut rien dire. Hein.
12: Mais la phrase m'étonne de Simone de Beauvoir.
0: Ah, vous revenez à ça.
10: Oui, effectivement, oui.
9: Bah, tu l'as bien connu, faut dire.
0: Comment peut-on aimer un intellectuel? Ils ont une balance à la place du cœur et une petite cervelle au bout de la queue. C'est pourtant bien signé Simone de Beauvoir. Bravo Marcella. Bravo Olivier.
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15: Et merci de me mettre à côté de Angoun, ma première rencontre avec Angoun. Et je sais qu'il faut jamais complimenter une femme pour son physique, parce que c'est macho de dire qu'une femme est belle.
16: Ah si, si, si, si. Non,
15: mais je vous trouve d'une beauté.
16: Moi, je prends.
15: Et vous avez été un fantasme de jeunesse, vraiment.
0: Ah, dans mes... okay. Ça, c'est moins élégant. Ouais.
15: Et vous êtes toujours aussi belle et tout, mais c'est dingue. Comment vous faites et tout alors? Vous ne changez pas. Vous êtes une beauté extraordinaire.
16: Ben, je fais beaucoup l'amour.
0: Tout votre opposé.
15: Ouais, c'est vrai, Angoun. Et pourquoi ça fait du bien? Pourquoi ça fait du bien aux rides, l'amour? Parce que ça détend, et ça détend. Quand on est dans le lit à faire ça, ça détend les rides, ami. Je comprends.
9: Elle a l'impression de voir un extraterrestre.
15: Ce soir, je vais faire l'amour.
9: Calme-toi.
15: Parce que je commence à avoir des rides.
17: Est-ce qu'Angoun sait que Johan traverse un désert sexuel depuis combien d'années maintenant?
15: 2000. Alors c'était à Deauville, c'était juste avant les grosses têtes, février 2019. Ah, premier oui. Première quinzaine.
9: Mon Dieu. La dernière fois que tu as fait l'amour?
15: Ouais.
16: C'était
0: c'était donc 5 ans. Hein. C'est vous dire si elles sont pleines.
9: Bon alors Angoun, ne sois pas trop jolie quand même, ça pourrait exploser.
15: Angoun, est-ce que t'aimes bien les hommes maladroits au lit? Les hommes qui savent pas y faire. Des hommes qui ne peuvent pas, des hommes qui sont impuissants, des hommes qui n'arrivent pas, des hommes qui...
16: Mais arrête, personne n'aime ça. Et il faut que je réponde.
9: Mais personne n'aime ça.
15: C'est vrai. Parce que c'est touchant, non? Moi j'aimerais bien être...
16: Non mais de toute manière, maintenant c'est trop tard, j'ai un mari.
15: Ah c'est vrai.
16: Super, oh là là.
15: T'es fidèle, tu es fidèle.
16: Mais grave.
0: En tout cas à l'antenne.
9: En tout cas à côté de Johan. Surtout ça.
0: Monsieur Gillot, vous avez vu que j'ai remarqué que vous faisiez aussi de la pub maintenant pour les vérandas. J'ai entendu ça ce week-end.
18: Oui,
0: des extensions de vérandas.
18: C'est ce que je gagne ici. Que...
19: Ouais, mais il essaye de me piquer mon boulot. Les meilleures vérandas, c'est Akena. La reine des vérandas.
15: C'est quoi cette pub, Gérard? Alors qu'est-ce que.
19: Rénoval, c'est de la merde, Rénoval.
0: Ah non, Rénoval.
18: C'est du haut de gamme.
0: Rénoval, c'est point final. Hein,
18: absolument.
0: Hein, Gérard.
18: Et c'est du haut de gamme.
9: Et ça rapporte.
18: Sinon, j'aurais jamais accepté.
9: Ils t'ont fait une véranda gratos en échange?
18: Non.
16: Mais...
18: Vous n'avez pas une question?
9: Si, j'ai une question.
15: Ah, ça aime l'argent, les acteurs.
0: C'est le dernier film de Gérard Jugnot, un poisson nommé Véranda. Oh. Non, mais enfin, c'est bien, Gérard, parce que
18: oui, non,
0: vous êtes très bon dans la pub. Moi, je vous ai entendu il y a plusieurs...
9: Mais souvent, il est meilleur dans les pubs.
17: C'est excellent dans les pubs.
15: Vous êtes passé quand même de Alain Delon à une pub.
0: Qu'est-ce que vous dites?
15: Bah, Gérard Jugnot a joué avec Alain Delon. C'est énorme, Monsieur Klein, un de ses plus beaux films. Comment on passe d'Alain Delon à une véranda?
16: Il est vénéneux, il fait semblant d'être très gentil, c'est une salope.
0: Une première citation. Et ah, j'aime beaucoup cette citation. Je crois qu'on l'avait posée il y a quelques années de cela, mais comme j'en suis à ma 10e saison ici, je recherche dans les vieilles citations, parfois que j'avais oublié moi-même, qui est l'auteur de cette fameuse liste « 6 mensonges les plus courants ». 1. Le chèque est parti ce matin. 2. La villa est à 100 mètres de la plage. 3. Vous avez de la chance, il nous en reste plus qu'un en stock. 4. Ce n'est pas pour l'argent, c'est pour le principe.
16: Mais oui.
0: 5. Je suis tombé par hasard sur un film porno. Et 6. La taille n'a aucune importance.
17: Et c'est proche.
9: C'est français, ça?
0: Ce n'est pas français.
17: Ah, c'est pas
15: américain?
0: Américain.
16: Woody Allen?
0: Ce n'est pas Woody Allen, c'est son maître.
18: Groucho Marx?
0: Groucho Marx. Bonne réponse de Gérard Jugnot. Ah. pour Samantha Lacaille. Même Lacaille, pour l'instant en tout cas, est sur... oh bah oui, ça vole vite ces choses-là. Est en Seine-et-Marne. Et la citation, la voici, qui a dit « Si vous voulez bien manger en Angleterre, prenez trois petits déjeuners. »
20: C'est pas faux. Ça, c'est français.
0: Non, alors, oui et non, parce
20: Belge.
0: Que c'est quelqu'un qui est né, on va dire, à l'ambassade de Grande-Bretagne, qui se trouvait sur territoire français, donc il est en fait de ce...
20: Ah, il est anglais, donc, mais il est né en France.
0: Voilà, il est né en France tout en étant anglais.
21: Peter
0: voilà.
21: Ustinov.
0: Pas Peter Ustinov.
20: Oscar Wilde.
0: Un romancier, dramaturge,
20: novéliste. Somerset Maugham.
0: Somerset Maugham.
22: Oh là là,
0: la réponse.
22: Mais Christophe.

0: Oui, c'est vrai.
1: C'est Sainte-Beuve. C'est Sainte-Beuve. Oui, bonne réponse de Philippe Claudel. J'ai aussi un écrivain à identifier, un écrivain qui a fait partie des grosses têtes d'ailleurs, et c'est pour Tatiana Dalle qui habite dans les Vosges. Cet écrivain a dit « La chance est la forme laïque du miracle ».
2: Français donc.
1: Un Français. Un écrivain qui se faisait moquer beaucoup ici aux grosses têtes.
3: Ah oui, naïf.
1: Ah oui.
3: Paul Guth.
1: Paul Guth. Bonne réponse de Gérard Jugnot, c'est Paul Guth. Une dernière citation pour Madame Millot qui habite Paris 17e et celle-ci, je vais la dédier plutôt à Monsieur Johan Rioux, qui a dit « Nous avons des raisons de penser qu'historiquement, le premier homme qui s'est mis debout voulait simplement se libérer les mains pour pouvoir se masturber.
4: » Ah oui, c'est pas faux.
2: Jean-Yann ?
1: Jean-Yann, non.
2: Desproges ?
1: Desproges, non. Mais
2: Coluche ? Jacques Martin ?
1: C'est quelqu'un qui a travaillé avec Pierre Desproges.
0: Rib ?
1: Pas Rib. Et c'est vrai qu'il était, on va dire, face à Pierre Desproges pendant plusieurs années.
5: Louis Rego.
1: Louis Rego, ah, dans le tribunal des flagrants délires. Encore une bonne réponse de Gérard Jugnot.
2: Bravo. Bravo.
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1: Question éphéméride, liée à quelqu'un que vous connaissiez sur... Enfin non, vous ne connaissiez pas, mais vous connaissez sûrement son nom. Claude Chappe, ça vous dit quelque chose, Claude Chappe, Monsieur Chappe a eu une fin assez terrible, et c'est l'anniversaire de sa mort à Claude Chappe, puisque il est mort, oui, je vous le confirme, le 23 janvier 1805.
4: Ah oui, c'est pour ça.
1: À Paris, et il s'est suicidé en se jetant dans le puits du jardin de son hôtel. Bon, il était devenu un peu hypochondriaque sur la fin de sa vie, il était atteint d'un cancer dans l'oreille et bon, vous me direz, s'il avait un cancer, il était plus hypochondriaque, c'est qu'il était vraiment malade, mais bon, il y a différentes versions sur sa mort. Alors on dit qu'il était atteint d'une maladie vraiment incurable et douloureuse et qu'il a préféré se jeter dans le puits de son jardin, et puis d'autres disent qu'il était un peu bourré, quoi, voilà, qu'il avait un peu trop bu et qu'il a chuté et que alcoolisé, il a pas vu le puits et qu'il est tombé dedans. Voilà.
4: Est-ce que c'est un pseudonyme, Claude Chappe? C'est son vrai nom? Il avait un pseudonyme.
1: Ah non, c'est son vrai nom. Et c'est un grand inventeur, Claude
7: Chappe. Ah, il a inventé les chapes de plomb.
1: Ah non, il n'a pas inventé les chapes de plomb. Qu'est-ce qu'il a inventé, Claude Chappe?
8: Un truc qui a révolutionné notre quotidien.
1: Ah bah quand même, oui. Il est mort jeune, hein, il est mort à 41 ans. Hein, c'est quand même assez tôt pour se suicider.
7: Est-ce que c'est un rapport avec son hypochondrie?
1: Pas du tout.
7: Ok. Ah. Est-ce que c'est un truc qui se trouve dans la rue?
1: Alors écoutez, dans la rue, non, mais en plein air, oui, en tout cas.
8: Ah, le passage flouté?
1: Non, mais non. Attention, hein, c'est une grande, grande invention.
4: Les becs de gaz?
1: L'invention de Claude Chappe. Non, le bec de gaz, non.
8: Les jumelles?
1: Les jumelles. Ah, les jumelles, on se rapproche.
8: Les lunettes, alors?
1: La longue vu. Non, il a réalisé sa première expérience à Brûlon. Brûlon, c'est la ville où il est né, vous voyez, en 1791. Et c'est une expérience qui a été positive. Et ensuite, il a amélioré évidemment tout ça. Et puis, ça a donné ce qu'on appellerait aujourd'hui...
4: Un instrument.
1: Alors, un instrument, oui, en quelque
4: sorte. De mesure
1: sorte. De mesure, non.
4: Non.
1: Instrument, oui.
8: Est-ce que c'est lié à la vue, Laurent?
1: À la vue, non, mais il est important que l'on...
4: De voir.
1: À l'époque, oui, qu'on voit, oui.
8: Mais on voit à travers la nuit.
4: Il se servait d'un objet pour...
1: Au début, c'était plutôt de jour.
7: Pour le soleil.
8: Ah, les radars.
1: Les radars, non.
7: Pour savoir la direction.
4: Les lunettes, la vue, non. C'est un endroit.
7: Les arrivées d'eau, non.
4: Ça a à voir avec la communication.
1: Ah.
4: C'est ça.
1: Bravo.
4: Donc, le télégramme, le fax, on envoie le télégramme.
1: Alors on est encore avant ça.
8: Le Morse.
1: Pas le Morse.
8: Un moyen de communication.
1: Oui, un moyen de communication.
4: C'est avec les lampes là, non?
1: Le premier moyen. Mais non, il y a
7: le pigeon voyageur.
1: Mais non.
8: Le parchemin.
4: Ah, le tam-tam.
1: Le tam-tam.
4: Non, mais non. Les signaux de fumée.
1: On n'est pas loin.
4: Le signal, le morse, avec les lampes.
1: Comment
4: non,
1: ça s'appelle?
4: Quand on fait ça, là, avec les lampes clignotant.
5: Mais c'est des appels de phare, ça.
4: Oui. Mais avec les lampes, il a inventé l'appel de phare, quand même. Il a inventé. Dans le Titanic, là, quand il dit il y a encore quelqu'un de vivant, il dit qu'il y a des codes.
8: Le Médé.
1: Mais non, il y a un nom à ça.
4: Eh bien.
1: C'est comment communiquer à distance, voyez-vous. C'est ça ce qu'il a inventé.
8: Le talkie-walkie.
4: Mais non. Le chiffre.
0: sifflet. Le sifflet.
1: Non, avant ça, avant qu'on puisse parler dans un truc et dire tatata.
8: Bah, donc on s'envoyait des lettres,
7: les fréquences.
1: Mais non, non, non, il a inventé le.
4: Ah, le hasard, là.
1: On va donner 300 euros à Mme Pichon.

0: Pichard, même...
1: Est-ce que ce sont des mots,
2: Mme
1: Laurent
2: Pichard.
1: Des mots.
0: Mme Pichard habite Compiègne et elle mérite bien son chèque
2: oui.
0: RTL. On n'en a pas donné encore.
2: Oui.
0: Hein. Mais c'est vrai qu'il a inventé une forme de télégraphe, l'art télégraphique. Mais avant le télégraphe, comment ça s'appelait? Ça s'appelait, il a inventé le. Et puis après, évidemment, qui a eu le téléphone? Après, évidemment, aujourd'hui, il y a Internet. Tout ça, c'est la conséquence. Mais il fallait déjà avoir l'idée de communiquer à distance. Et pour communiquer à distance, on faisait comment? On inventait le. 300 euros pour Mme Pichard à Compiègne. Est-ce que quelqu'un dans le public, il y a plusieurs mains qui se lèvent. Monsieur Rioux, allez-y pour 100 euros supplémentaires.
1: Bonjour monsieur, comment vous vous appelez monsieur?
3: Bruno.
1: Bruno, quelle est votre réponse?
3: Le sémaphore.
0: Le sémaphore, bien sûr.
1: Bravo.
0: Excellente réponse, il a inventé le sémaphore, Claude Chap.
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0: Pour monsieur Gérard Klein qui habite Plaisir, tiens, c'est peut-être le Gérard Klein qu'on connaît, parce que je crois qu'il habite Plaisir, Gérard
6: Klein. Dans le 78.
0: Klein. Dans le 78, comment vous savez, vous?
6: Je connais les départements de France.
0: Non, mais... comment vous savez que Gérard Klein...
6: J'en sais rien, je répète bêtement ce que vous dites.
0: Ah bah voilà, bon, je comprends mieux.
7: J'aime bien le magasin Ikea là-bas, moi.
6: Il y a Auchan aussi.
7: Mais courses
0: Auchan, elle y va pour ses émissions.
7: Ceci dit, un jour, je me suis fait draguer par un mec. Il m'a dit, de toute façon, les garçons, ils t'invitent toujours dans les bons restaurants. Moi, je vais être original, je vais t'inviter à manger chez Ikea.
6: Mais non.
7: Et ben, je suis sortie avec lui. J'ai trouvé ça tellement drôle. Mais premier
6: non.
7: rendez-vous.
6: Ah, ça, c'est bon à savoir.
0: Et il vous a démonté.
8: Ça valait la peine de la placer.
9: Personne n'a osé la faire.
8: Tout ça. Hello, patron.
0: Une fois que tu l'as monté, il reste toujours un peu de vis.
9: Ou de jeu, il y a un peu de jeu.
7: Ouais. Non.
0: Il reste toujours. Je savais pas que vous étiez fan d'Ikea. Non.
7: J'adore. Et un jour, il y a un couple qui m'a dit, mais qu'est-ce que vous foutez là? Je dis pardon. J'ai avec le pognon que vous gagnez, que vous foutez chez Ikea. Je dis mais excusez-moi. Vous savez pas combien je gagne. Et puis deux, je le sais. Pour moi, c'est un grand kiff d'aller dans les magasins
9: de bricolage. Justement, pardon, je veux savoir. Et tu payes en plusieurs fois?
7: Non. Mais les magasins de bricolage, c'est ma passion. Et Ikea, j'adore aussi.
0: Non, mais là où Karine Le Marchand a raison, c'est pareil quand vous voyagez. Vous êtes dans l'avion, vous montez dans l'avion. Moi, je peux vous dire par expérience. Si vous allez en écho, les gens vous disent, qu'est-ce que vous foutez là?
7: Ils sont déçus.
0: Et si vous allez, non pas en première, mais en business, en tout cas, si vous en business, regarde, il est en business. En fait, il n'y a pas de solution à paraître sur les ailes.
9: Mais le mieux, c'est de faire comme vous faites, patron, c'est prendre un jet privé.
0: Si seulement. Alors, je vais vous dire, si seulement. Tout ça part en tout cas.
7: C'est un plaisir.
0: Voilà.
6: À plaisir.
0: Tout ça part en tout cas d'une question pour Monsieur Klein, Gérard Klein. Je ne sais pas si c'est le vrai Gérard Klein.
9: Dans le 78.
0: Hein, à plaisir. Tout près de l'Intermarché, vous voyez. Et en tout cas, la question va permettre à Monsieur Klein de toucher qui sait un chèque RTL. Et je reviens sur l'élection du pape dont on parlait tout à l'heure, puisque il y aura 137 cardinaux électeurs. Au cas, d'ailleurs, c'est assez terrible, j'y pense, parce que les journaux font comme s'il était déjà mort.
10: Il peut démissionner comme Benoît XVI, c'est ce qu'on pense qu'il va faire.
7: Mais ça dépend si c'est une petite bronchite qui doit passer.
0: C'est de moi dont vous parlez ou du pape?
7: Non, mais c'est une maladie chronique, il va démissionner, mais il a peut-être l'espoir de guérir quand même. On a tous guéri de bronchite.
0: Alors,
6: c'est les 137 cardinaux.
0: C'est quoi la question? Eh bien, la voilà. Tiens, il était temps que vous posiez cette question, chère Roselyne. C'est quoi la question? La voici. Il y aura 137 cardinaux électeurs pour élire le prochain pape. Pourtant, il y a 252 cardinaux que compte le Vatican. Pourquoi une telle différence?
10: Il n'y a pas des cardinaux émérites?
0: Non, ça n'a rien à voir avec ça.
6: Donc, il y en a qui votent pas.
0: Exactement. Il y a 252 cardinaux.
6: Ce sont des femmes.
0: Et il n'y en a que 137 qui vont voter.
10: Pourquoi? Parce qu'il n'y a pas assez de place dans la salle de la curie.
0: Non plus.
6: Un seul par pays?
0: Non plus.
6: C'est les plus âgés? C'est les 137 plus âgés.
0: Ah,
10: il y a un âge limite?
0: Alors, c'est le contraire, expliquez.
6: C'est les plus jeunes?
9: Uniquement ceux qui ont moins de 50 ans.
0: Non, donnez-moi la réponse, mais pas vous, Titoff.
10: Il faut avoir moins de 80
6: les plus
10: ans.
6: Jeunes, moins de 80
10: il faut
6: ans.
10: Avoir moins de 80 ans.
0: Pour voter, bonne réponse de Roselyne Bachelot. Seuls les cardinaux ayant moins de 80 ans ont le droit de voter en cas de conclave.
6: C'est l'inverse.
10: J'ai encore 2 ans. Bon.
0: Ça veut dire qu'il y en a quand même beaucoup qui ont plus de 80 ans. Parce que,
6: ils sont plus tout jeunes là-dedans.
0: La différence entre 137 et 252, Titoff.
9: Oui. Mais en tout cas, je suis en train de me faire une réflexion.

0: question, c'est un métier d'avenir, cardinal.
1: Ah oui, vous trouvez?
0: Ben oui, oui, oui. Il y a, combien ils sont? 200, combien? 137, 252?
2: Non, ça fait 120 et quelques.
0: 20, 100, 125. Ça fait 125. Non, 135.
1: Bah, ça fait 115, non?
2: Ah oui, 115.
1: 115. 115. Il suffit de compter, vous voyez.
0: Ah ouais, ouais,
1: bah, il y en a pas un qui est capable de me le dire ici.
0: Non, mais moi, perso, ce matin en venant, je savais pas que j'allais faire des maths.
1: Il y a donc 115 cardinaux qui ont plus de 80 ans et qui n'auront pas le droit de voter pour le futur pape.
2: Et est-ce qu'ils peuvent être élus?
3: Eh oui.
2: À plus de 80 ans?
1: Ah oui, ça, en revanche, oui. Ah,
2: ça, c'est pas normal.
1: Ah oui, oui, ça, ils peuvent être élus. Il y a peu de chances qu'il y ait un pape...
3: Il y a peu de cardinaux de 25 ans, de toute façon.
2: Non, mais quand même.
4: Déjà. Et il faut être majeur pour être cardinal?
5: Oh, faut être... Oui, c'est mieux.
4: Non, c'est mieux, mais est-ce qu'il
5: non,
4: faut...
5: Non, mais pour vivre avec un cardinal, non, il n'y a pas besoin d'être majeur, mais pour l'être...
1: Il y a seulement 18 cardinaux africains, sachez-le. Ah oui, oui. 53 cardinaux européens, 24...
5: Bah, de Bolloré dans les cardinaux africains.
1: 24 cardinaux asiatiques. Alors faites là c'est une addition, monsieur Titoff. Voilà, une addition de cardinaux. Alors 22 plus 53.
0: 22, 81.
2: Plus 24.
1: 5. Plus 24, ça fait Jean-Paul II et j'en retiens 4. Ça, c'était connu si j'avais dit ça.
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1: On va avoir un maire au téléphone, monsieur Château. Monsieur Château est maire d'un village qui s'appelle Abjad-sur-Bandia. J'espère que je prononce bien le nom du village. Tout le village était en émoi parce qu'on recherchait. Ben, qu'est-ce qu'on recherchait dans ce village qu'apparemment on a retrouvé d'après mes dernières informations?
0: Un animal?
1: Un animal qui était en liberté. Oui, mais quel genre?
4: Un lama.
5: Un guépard.
1: Comment
5: un
1: vous
5: lama.
1: Savez ça, vous?
4: Ben, je l'ai lu.
1: Eh ben oui, c'est un lama. Bonne réponse. Bonjour monsieur Château.
9: Oui, bonjour.
1: Laurent, moi c'est Laurent.
9: Et... Oui, bonjour Laurent, oui.
1: Et est-ce que vous, c'est bien Abjad-sur-Bandia, c'est comme ça qu'on doit prononcer?
9: Alors oui, on ne prononce pas forcément le T final, c'est Abjad-sur-Bandia, oui.
1: Abjad-sur-Bandia, un village du Périgord, combien il y a d'habitants dans votre village?
9: 640 habitants.
1: Ah oui, donc un lama, ça se repère vite au milieu de tout ça.
9: Oui, oui, oui, surtout que même si on est dans donc, la partie du Périgord-Limousin avec c'est vallonné, voire la moyenne montagne, on est à 500 mètres d'altitude, mais bon, on est loin de la cordillère des Andes quand même.
1: Qui s'était échappé d'où, votre lama?
9: Depuis quelques années, le lama est plus considéré comme étant aussi, alors, soit un animal de compagnie, mais aussi un herbivore qui peut entretenir des espaces un peu ligneux, vous voyez, faire de l'éco-pâturage, on va dire.
1: Donc les gens achètent des lamas pour tondre leur pelouse, en quelque sorte.
9: En quelque sorte, voilà, pour entretenir leur terrain, voilà.
5: C'est génial, un lama.
1: Ah oui. Ouais.
5: Ah, moi, j'en ai mais serré un dans les bras.
1: Oui.
5: J'ai fait un câlin. C'est pas une vanne.
4: Et ça crache vite, ça crache vite.
1: Serge, peut-être. Non.
5: Non, mais j'ai.
1: C'est pendant qu'ils chantaient
0: les petites femmes de Pigalle.
5: J'ai fait un câlin. Merci beaucoup.
4: Et après, t'as craché dessus. Mais t'as pas craché dessus?
5: J'ai fait pas du tout. J'ai fait.
1: Non, ça, c'est Serge.
5: Allez. Bonne route.
4: Parce que c'est pas un mythe, ça crache vraiment. Le lama.
5: Mais non, mais j'ai fait un câlin à lama.
1: Mais où est-ce que vous avez fait un câlin
5: sur
1: à lama?
5: Sur France 2.
4: Ah,
5: sur France 2. Je t'aime, etc. On nous a apporté un lama. C'est apaisant à un point dont vous n'avez même pas idée. Et ils ont des beaux yeux. Il avait des yeux de biche. Enfin, non, de lama.
4: De lama, non.
5: Avec des longs cils.
4: Mais à mon avis, elle était pas bien. C'est bon, t'as fait Massinger, t'as trouvé le lama.
5: Mais non, mais il peut pas te cracher dessus, puisque quand tu lui fais un câlin, il a sa tête.
4: Ta tête est derrière, ouais.
5: Voilà, sa tête est derrière.
4: C'est le mec derrière qui prend tout dans la gueule.
5: C'est très apaisant. Si je recroise un lama, je lui refais un câlin.
1: Bon, alors, votre lama appartenait à des particuliers, si j'ai bien compris, monsieur le maire.
9: C'est ça, oui.
1: Il s'était échappé. Et vous le cherchez depuis, vous le recherchez depuis combien de temps alors?
9: En fait, on l'a croisé sur une route, enfin moi-même d'ailleurs, je l'ai croisé sur une route communale en milieu de semaine dernière. Ah. Et puis après, on l'a revu dans la semaine et finalement, il a été localisé samedi matin et on a fait intervenir une personne spécialisée pour l'intercepter, on va dire.
1: Un lamatologue.
9: Je crois, c'est possible. On peut dire littéralement cowboy, c'est un lama boy qui vraiment il attrape les bêtes sauvages au lasso.
1: Donc c'est le Far West, le Périgord aujourd'hui.
9: Ah c'était un peu ça. Non mais là le lama était un petit peu effarouché, donc il n'était pas forcément très coopératif.
5: Et il était très sympa le mien.
9: Oui, mais je partage votre description que j'ai entendue. C'est vraiment de très beaux yeux. Ça, on a envie de le prendre dans les bras. C'est vraiment superbe. Mais lorsque ça se balade sur une route communale, on a plutôt envie qu'il rentre dans un enclos. Voilà.
1: Ben oui, évidemment. Et donc vous l'avez rendu à son propriétaire. Vous l'avez pas battu.
0: J'ai des amis qui en ont des lamas vers chez moi.
9: Non. Il a été remis gentiment dans l'enclos dont elle était partie. Mais les propriétaires sont en fait des personnes qui vivent de façon irrégulière, enfin irrégulière en tout cas, irrégulièrement, pas souvent dans la région. Ils ont des animaux, des chevaux, des moutons, et c'est un couple qui gère un petit peu la ferme, c'est eux qui les ont rattrapés. Mais le propriétaire même, je l'ai pas vu du tout, le propriétaire, il est en Suisse, je crois.
1: C'est exactement la famille Delon, peut-être qu'il allait chercher son héritage. Le fameux lama Delon.
0: Ouais, ça c'est drôle.
9: Ah oui, pourquoi pas.
0: Bah, mon ami qui a un lama, en fait, c'est un tintinophile. Et il a la fusée de Tintin, et puis Tintin au Tibet, etc.
4: Donc il a le lama du
0: Et il a trouvé deux lamas à côté.
1: C'est effectivement grâce à Tintin et à Hergé qu'on a appris la fameuse phrase « Quand lama pas content, lui crachez ». Voilà. Et vous, c'est le bon lama que vous avez retrouvé? Vous êtes sûr que c'est pas le lama, un portrait tout craché de l'autre?
9: Non, a priori, c'était bien le celui qui manquait.
0: Il n'était pas habillé en orange avec le crâne rasé.
9: Non, c'est pas celui-là. Il y en a aussi en Périgord Limousin. Mais je sais qu'il y en a.
1: Merci en tout cas monsieur le maire, parce que vous avez mis une petite larme à l'œil de Caroline Diamant qui
5: D'ailleurs, si vous voulez retrouver mon câlin avec le lama, vous n'allez pas sur le site de Jackie et Michel, mais sur mon compte Instagram, il y a une photo où on se câline.
9: Super. Non mais je comprends tout à fait, c'est un animal qui a l'air qui porte de la douceur dans les yeux et
5: exactement.
1: Mais c'est dans quelle catégorie sur YouPorn?
4: Zozo.
5: Granny et Limon. Granny, je vais t'en foutre du granny.
1: Mais comment vous faites? Il est où maintenant ce lama alors?
5: Mais il était venu sur le plateau et c'est vrai que c'est.
1: Non, parce que ça a l'air tellement de vous avoir ému que.
5: Mais non, mais parce que en fait c'est très apaisant et c'était un lama thérapeutique, je crois, pour calmer.
1: Un lama thérapeutique.
4: Oui, parce que. Et il t'a fait quoi?
5: Il m'a fait quoi? Non, il m'a rien fait.
4: Ah bon?
5: Mais le fait de le prendre dans les bras, tu cales ton cœur. Ton rythme de cœur contre le sien, oui. Je sais pas, c'était beau.
1: Et comment vous faites maintenant, vous ici, lui là-bas?
5: Vous écrivez quand même.
4: L'amour à distance.
5: Oh, mais c'est pas possible d'être aussi idiot.
4: C'est dur, l'amour à distance.
1: Je crois que là, on a bien fait le tour du lama.
5: Oui.
1: Et ça nous permet de parler de la Dordogne, du Périgord, et je suis sûr de votre joli village. C'est joli, Abjas-sur-Mandia.
9: Oui, un très beau village, bien sûr, Laurent, vous êtes invité quand vous souhaitez.
1: Oh, bah,
9: et oui, un très beau village, et c'est le premier village de Dordogne, notamment parce que, par ordre alphabétique, parce que A, B, donc voilà, premier village
5: merci,
9: de Dordogne.
5: Oui.
1: Bah écoutez, on revient, alors je vous dis pas qu'on va arriver tout de suite, parce que on part avec Caroline à dos de la main. Donc le temps qu'on arrive, on est chez vous, merci monsieur le maire.
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1: Une question pour Claude Chambre. Il habite à Grand Bourterouille.
11: À côté de Rouen.
1: Grand Bourterouille de Sedan Le.
11: Oui, Macron est allé là-bas.
1: Exact. Mais là, je vous emmène à Saint-Étienne. Vous voyez, loin de là. À Saint-Étienne, il y a tous les deux ans un festival de musique, une biennale consacrée à un compositeur qui est né, évidemment, à Saint-Étienne.
0: Bernard Lavilliers.
1: Non, à Montaut, précisément, qui est un quartier de Saint-Étienne. Quel est le célèbre compositeur français français stéphanois à qui on consacre une biennale à Saint-Étienne.
2: Massenet.
1: Jules Massenet. Wow. Bonne réponse de Julie Leclerc. Mais c'est vrai que vous êtes stéphanois.
2: Et oui, je suis de Saint-Étienne, moi, je suis née là-bas.
5: Enfin, une bonne réponse de Julie.
2: Et tout à l'heure, j'ai eu une bonne réponse. Il a même pas dit bonne réponse de
1: c'était
2: Julie.
1: C'était quoi, Julie?
2: C'était quoi déjà?
1: Quand vous avez donné l'heure?
2: Non.
10: Non, même là, c'était...
1: Jules Massenet, enfin si vous habitez Saint-Étienne.
5: Le grand-père d'Ariane Massenet.
1: Exactement.
2: C'est vrai, ah, ta famille, ouais, ouais, ouais.
1: C'est effectivement grand-père, je ne suis pas certain.
5: Non, l'arrière-grand-père.
2: Plutôt arrière.
1: Oui.
3: Bah, c'est de la famille, quoi.
1: Pour répondre à votre question, Jules Massenet, l'arrière-arrière-arrière-grand-oncle d'Ariane Massenet. Voilà. Ah, oui. On est loin du grand-père.
5: Ben oui.
1: Ouais, ouais. Mais j'ai une question maintenant très culturelle avant l'invité mystère pour Jacques Perry qui habite Paris 18e. Je vais vous demander quel est le nom de ce personnage qui est devenu d'ailleurs un nom commun mais qui était donc un nom propre au départ qu'on trouve dans la pièce Amphitryon, que ce soit celle écrite par Plaute vers 187 avant Jésus-Christ ou dans celle écrite par Molière au 17e siècle. Quel est le nom de ce personnage qui est devenu un nom commun?
5: Tartuffe. Sosie.
1: Pardon?
5: Sosie.
1: Sosie. Excellente réponse de Jean Benguigui.
3: Oh, mais qu'il est fort!
10: Bravo. Ça rappelle les cours de théâtre.
5: Ah non, mais monsieur Benguigui, aujourd'hui, c'est pas si c'est parce que nous sommes filmés par les caméras de Paris Première.
3: Il est fort.
5: Mais alors, vous avez, d'habitude, vous brillez.
10: Ouais.
5: Mais là, vous avez ultra brillé.
2: Merci. Ah ouais,
3: on est très impressionnés.
10: Ultra, ultra bright.
5: Vous mériteriez.
3: Il a tout donné.
5: Vous mériteriez que votre femme vous fasse une choucroute ce soir.
2: Moi, j'ai eu peur.
5: Et pas un jus de
3: fruits. Moi, je pense qu'il mériterait même, si jamais le public a suffisamment la pêche, mais une standing ovation.
11: Ah non, non, non, non, non, non, non, non, non, non. Après, les mecs, ils prennent la tête, ils rentrent plus. Non, je vais être invité dans un truc prestigieux.
3: Je veux rester simple.
11: À studio radio, je ne sais quoi.
10: Et puis, debout, on n'a plus le droit, debout.
11: On n'a plus le droit.
3: Ah oui, bah, rester assis.
1: Alors, de toute façon, les gens assis, c'est déjà une standing ovation pour Jean.
10: Ouais.
1: Alors, Sosie, en tout cas, est un personnage, effectivement, d'Amphitryon, un esclave dans cette pièce. Et il prend, effectivement, l'apparence d'un autre personnage. Et au départ, c'était le nom du personnage. C'était pas, effectivement, le nom commun qu'on connaît. C'est ensuite que c'est devenu...
3: C'est intéressant, je savais pas.
1: Le nom commun, hein, Sosie. Et vous avez un Sosie, vous, Caroline Diamant, vous avez déjà rencontré votre Sosie.
3: Marine Le Pen.
2: Ah non, mais il y a du France Gall. Non, non, c'est France Gall.
1: France Gall.
2: Ah oui, tellement.
11: Ah oui, France Gall.
2: Ah, moi, je trouve
3: française 9e.
5: Alors, moi, j'ai vu un enfant de 5 ans tout nu et j'ai vu le sosie de table, connard.
1: Joyce, on vous confond parfois. Vous avez un sosie que vous avez déjà rencontré?
2: Alors, on m'a dit Virginie Ledoyen, mais je trouve pas vraiment.
1: Ah, si.
11: Il y a quelque chose.
1: Il y a quelque chose.
2: Ouais.
1: Vous, Jean, c'est Danny DeVito, évidemment.
11: Des fois, les Américains sur les Champs-Élysées me demandent des autographes, ils me prennent pour Danny DeVito, alors que je suis beaucoup plus grand que lui. Ouais.
5: C'est vrai. C'est vrai qu'il est beaucoup plus grand que Danny
1: DeVito. Et vous, Gad, ça vous arrive?
10: Moi, on me confond souvent, et c'est pas une blague, avec moi-même. C'est-à-dire qu'on me dit, on dirait Gad, on me le dit tout le temps. Et
11: Oui. C'est voilà. Ce qu'il faut faire. Voilà. C'est ce qu'il faut faire.
2: Comme dans le film.
11: Moi, on me dit, j'ai dit oui, mais oui, je ressemble beaucoup, mais je suis bien content de ne pas le connaître parce que c'est un con, tu vois.
10: Voilà, c'est ça.
11: Alors les gens là, ils démarrent, oui, moi je pense.
1: Parce qu'il me fait rire, c'est les gens qui viennent vous voir, qui vous disent ah, vous êtes Laurent Ruquier, hein, je vous avais pas reconnu.
11: Ça c'est formidable.
2: Ça c'est génial.
10: Ah non, j'ai eu un truc sympa un jour. Vous savez à quoi je vous ai reconnu? Je dis non, et il m'a dit à votre visage. J'ai dit, ben heureusement, parce que le reste...
1: Et vous, Julie Leclerc?
2: À une époque, on me prenait pour Christine Bravo.
1: C'est pas vrai.
3: Ouais. Quand elle était jeune, alors. Parce qu'aujourd'hui...
11: Qu'est-ce qu'elle devient, Christine Bravo?
1: Oh là, on attend son retour la semaine prochaine.
2: Ah, elle est où, là?
11: Elle est partie au Mexique?
1: Croyez-moi, il y a des anecdotes à la clé.
3: Oh là là.
1: Oh là là là là. Si vous saviez les coups de fil, les machins qu'on a pu avoir pendant les vacances. Oh là là, un feuilleton.
5: Mais pourquoi elle est où?
2: Elle est où?
1: Elle est en Thaïlande.
3: Oh là là.
1: Elle a confié sa péniche à Jean-Fille. Alors là.
2: Oh là là, c'est vrai?
3: Elle a confié sa péniche à Jean-Fille.
2: Jean-Fille, il est sur la péniche, là?
1: Non, justement. Alors, Jean.
3: Il l'a coulé.
1: La suite de ce feuilleton, mesdames et messieurs, ne ratez pas ça.
10: Alors, qui vit sur une péniche, Christine?
1: Christine, bravo.
10: Bravo, vit sur une péniche.
2: Oui. Elle l'a prêté à Jean-Fille. Et à son pénis.
12: Mais Christine Bravo vous confie une mission, mais jamais dire oui.
1: C'est ce que
2: mais
1: je lui ai dit.
2: Mais
1: je lui ai dit à Jean-Philippe.
12: Ah ouais. Mais c'est des emmerdes.
1: Ah, mais c'est ce qui s'est passé.
13: Ah alors.
1: La suite du feuilleton la semaine prochaine.
6: À suivre. 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
1: Question d'actualité pour Yvan Charron qui habite dans la Vienne et la question concerne la presse que vous pouvez trouver en kiosque aujourd'hui. On peut trouver deux diastèmes à la une des journaux aujourd'hui en kiosque. Quels sont les deux diastèmes qu'on peut voir dans la presse?
2: Il y a un réalisateur.
3: Vanessa Paradis.
1: Vanessa Paradis à la une de Paris Match. Rappelez ce que c'est qu'un diastème.
4: C'est un petit écart entre les deux dents de devant.
1: Les dents du bonheur.
5: Jean Tiberi avait les dents du bonheur.
1: Et Jean Tiberi aussi avait les dents du bonheur. Bonne réponse du couple. C'est désormais un couple, Tellier-Barbier. Et oui, un diastème, ce sont les dents écartées devant. On appelle ça les dents du bonheur. Et Jean Tiberi avait les dents du bonheur.
5: Ça avait donné chez les Guignols la fameuse chanson à l'orgue de Barbarie, très drôle. Il a les dents du bonheur, mais sa vie, c'est que du malheur. Elle déroulait, Xavier Tiberi, toutes les affaires de son mari.
1: Elle est en vivant, elle-même,
5: oui,
1: Tiberi.
5: Oui, tout à fait. Elle va avoir 89 ans le 22 août.
1: Et lui est mort à 90 ans. Bravo, en tout cas, vous avez bien lu les journaux, chère Sylvie Tellier, Vanessa Paradis et Jean Tiberi sont bien les deux diastèmes, les deux dents du bonheur du jour. Il y en a d'autres, hein, des artistes.
6: Yannick Noah,
1: il y a eu effectivement, qui a eu d'autres? Nicole Calfan, les dents du bonheur aussi.
6: Oui.
1: Non, mais il y a d'autres quand même dents du bonheur célèbres. Marlène Jobert, elle n'a pas les dents du bonheur aussi.
6: Marlène Jobert.
1: Maria Pacôme avait les dents du bonheur.
6: Ah, oui.
1: Diastème, c'est pas le nom d'un chanteur aussi.
6: D'un réalisateur.
5: D'un écrivain de théâtre aussi.
1: Voilà. Mais diastème, sachez-le. Ça fait mieux de dire que les dents du bonheur. Oh, vous avez un joli diastème.
4: Ah oui. Moi, je trouvais toujours que ça rimait avec diadème. Mais voilà, là, on n'a pas eu une Miss France avec un diastème.
7: Mais comment, où vas-tu chercher tout ça?
4: Mais oui, mais parce que...
7: Tu bosserais pas aux Miss France?
4: Mais non, on n'a jamais eu une Miss France qui a un diastème.
6: Ça rime avec Capstem aussi. C'était éliminatoire ou pas?
4: Pas du tout, moi je trouve ça très joli.
6: Il n'y a pas eu de
4: candidate. Non, mais il n'y a pas beaucoup de femmes qui ont des diastèmes. En plus, avec...
1: Il faut qu'elles aient des dents quand même, les Miss.
4: Il faut qu'elles aient des dents, ça aide.
1: Même celle de cette année qui était plus vieille, elle avait toutes ses dents.
4: Oui, et je vais vous raconter une anecdote. Un jour, j'ai un petit garçon, on est en séance de dédicace. J'étais avec Laurie Tillman, qui a un très beau sourire. Et un petit garçon vient me voir, moi j'étais à côté de Laurie. Et il me dit, mais Madame, je peux vous poser une question? Je dis, bah oui, pourquoi les Miss France, elles ont plus de dents que les autres? Et j'avais trouvé ça très mignon parce que, évidemment, elles sourient toutes et elles ont toujours de très belles dents. Laurie a très belles dents. Donc non, les Miss France n'ont pas plus de dents que les autres. Mais c'est vrai qu'elles n'ont pas de diastème.
1: Madame de Fontenay, il en manquait bien deux ou trois à la fin quand même.
4: Non, ou bah comme toute personne âgée, je pense qu'il en manque à tout le monde, mais non, ça ne la caractérisait pas par son manque.
7: Non, elle était super. En plus, elle est super belle dans Star Wars quand elle fait Dark Vador. C'est le mimétisme, mais sans maquillage.
1: Non, mais vous aussi, vous avez une belle dentition, je dois dire.
4: Moi, j'ai corrigé un petit peu parce que j'avais les dents de devant qui se chevauchaient, donc j'ai mis un petit appareil dentaire à 30 ans, je crois. Laetitia Casta, ça lui va très bien, mais moi, je trouvais que ça m'allait pas du tout.
7: Regardez Christophe, il est tout content. Il a pris les trucs sur ses lits, il a rien à foutre, mais pas, c'est bon, ça va. Quel charmeur, quel coquin.
4: Tu sais, je suis divertissante. C'est mon rôle ici.
5: Et puis, il y a la beauté dans la vie. Parfois, ça passe. Et puis, il y a l'élégance et ça ne passe jamais. Et Sylvie, c'est l'élégance, pas comme d'autres.
7: Il veut vraiment être son cadeau d'anniversaire.
1: Ah oui,
7: qui c'est qui va souffler la bougie, Christophe?
1: Qu'est-ce qu'il a fait de pas élégant, monsieur Toen, Christophe?
5: Il a fait un marché de l'inélégance.
1: Alors...
5: Il nous attaque tous en dessous de la ceinture, il nous prend de biais comme ça, mais c'est ce qui fait qu'il est drôle aussi.
7: Pauvre con.
1: Voilà, ça alors effectivement, pauvre con, ça confirme. Pour Caroline Lust, qui habite dans le Morbihan, la question concerne maintenant Sterling Holloway, Jim Cummings, Scarlett Johansson et Kate Blanchett, qu'on pourrait comparer aujourd'hui, si on en croit un article de Thomas Soulier dans Le Parisien, pourrait comparer à monsieur François Bayrou. Mais quel est le point commun entre ces noms américains et François Bayrou?
6: Les oreilles,
1: non.
5: L'élocution, le fait d'avoir été bègue?
1: Alors, bègue, non.
7: Il est bègue, François Bayrou?
5: Ils ont peut-être un trouble déficitaire de l'attention?
1: Non plus, non.
8: Elle parle lentement.
1: Sterling Holloway.
5: Dyspraxie?
1: C'est le premier, d'ailleurs. Jim Cummings, et puis plus récemment, Scarlett Johansson et Kate Blanchett ont un point commun avec François Bayrou, si on en croit les journalistes du Parisien.
5: Elles ont physique, non.
1: Elles
5: ont tous une peau?
1: Non.
5: C'est une opinion?
1: Une opinion, comment ça une opinion?
5: Par exemple, il a dit qu'il était en hésitation sur la fin de vie. Est-ce qu'ils se sont exprimés sur
1: ce sujet-là? Non. L'opinion, c'est plutôt le journaliste du Parisien Thomas Soulier qui nous l'a soumis, puisqu'il considère que François Bayrou peut être comparé à quelqu'un. Je vais vous aider un peu, parce que c'est vrai que c'est difficile, ma question. Thomas Soulier compare François Bayrou à un personnage à qui Stemming Hollywood, Jim Cummings, Scarlett Johansson et Kate Blanchett ont prêté leur voix.
5: Ah, un personnage de dessin animé, alors.
1: Un personnage de dessin animé.
5: Ah, mais Carl Fredricksen?
1: Non.
4: Betty Boop.
1: Comment?
4: Betty Boop.
1: Alors, dites-moi bien le rapport entre Betty Boop et François Bayrou.
4: Eh bien, je trouve que de temps en temps, quand il a le vent dans le dos, il a la tête de Betty Boop.
2: Bayrou. Ça... Avec le vent dans le dos.
1: Oui. Pour une fois, laissez-la parler, parce que là, je sens qu'on atteint quand même des sommets.
4: Et il suffit de lui rajouter des cols en résille et c'est fait. Et moi, j'ai pas l'image. On voit Bayrou avec le vent dans le dos. Donc, ses petits cheveux noirs se dressent sur le côté.
1: D'abord, il a pas de cheveux noirs.
2: Ah, ouais, il a pas de cheveux noirs.
4: Voilà. Il a trois petits poils. Betty Boop, elle est un peu connue pour ses formes. Ouais. Ça, on est d'accord.
2: Et les oreilles,
4: d'où
2: fait quoi
4: François Bayrou, mais non, on est plus dans l'arrondi quand même. Tu retiens la tête avec les yeux.
2: Ouais.
4: Et puis les petites jambes.
7: On va appeler l'infirmière.
4: Non, moi, je le vois bien.
5: Du coup, un homme, c'est des hommes et des femmes qui ont interprété un seul personnage.
1: Oui, la voix. De ce
5: la voix,
1: personnage.
5: Ça veut dire alors, c'est un personnage de Disney?
1: Pas seulement, c'est au départ un roman comme souvent chez Disney. Disney utilise un roman, il en fait un dessin animé. Mais c'est vrai que le personnage a été rendu célèbre.
5: Il est masculin.
2: Un nain de Blanche-Neige.
1: Un nain de Blanche-Neige, ouais. Ça c'est
7: prof,
1: intéressant.
7: Atchoum.
1: Alors attendez, François Bayrou, vous le comparez à quel nain de Blanche-Neige?
2: Prof, par exemple.
1: Prof, Simplet, non, Atchoum.
5: Pinocchio,
1: non plus.
4: Ah, c'est un animal. C'est pas un personnage de Disney, mais j'ai une idée. Est-ce que ça pourrait pas être le petit ours brun?
1: Mais non, puisque c'est pas un personnage. Disney.
2: Vous avez dit qu'au départ, c'était un roman.
1: Oui, au départ, c'était un roman.
4: Est-ce que c'est un animal avec des poils?
1: Avec des poils, non.
4: Ah, voilà,
2: c'est
4: je peux avancer le truc, là.
2: C'est un poisson.
1: Un poisson, non plus.
5: Un oiseau.
1: D'ailleurs, il y en a très peu de ce genre d'animaux dans les films de Disney, mais dans ce film...
5: Un caméléon?
1: Un caméléon, non.
5: Un dragon?
2: Un papillon?
1: Un dragon, un papillon, non.
5: Un oiseau?
1: Un oiseau.
5: Un reptile?
1: Un reptile, oui.
5: Ah, c'est K, le livre de la jungle.
1: K dans le livre de la jungle. Bonne réponse de Christophe Barbier.
5: Et confiance, mais crois en moi.
2: Pourquoi comparer Bayrou à K?
1: C'est Thomas Soulier qui le compare, c'est pas moi, dans le Parisien aujourd'hui. Il dit que Monsieur Bayrou remet toujours au lendemain ce qu'il doit faire, le plan d'économie, par exemple, mais pas seulement. Il a, il faut le dire, écrit Thomas Soulier, des allures de ce serpent hypnotiseur K dans le livre de la jungle. Il endort ses proies et il gagne du temps. Voilà. C'est K, l'hypnotiseur. Non, c'est pas très flatteur.
5: C'est vrai.
1: Et il se trouve qu'effectivement, le serpent K dans le livre de la jungle, qui était un personnage secondaire au départ,
5: oui,
1: a marqué les esprits dans le dessin de Walt Disney. Et effectivement, il endort Mowgli. Il va être sauvé par Bagheera,
5: la panthère.
1: Et puis après, on sait que le serpent va s'attaquer au tigre aussi, Shere Khan.
5: Avec la même chanson pour hypnotiser.
1: Et la fameuse chanson. Hey.

0: Attention, on va descendre.
1: C'est Roger Carrel qui fait la voix française.
2: C'est pas Bérou, ça.
1: Non, c'est pas François
3: Bayrou. Un autre Premier ministre avait été comparé à K, c'était Balladur. Les Chiraciens, en 93-94, disaient « Mais Balladur, c'est K, il vous endort, il vous dit « Faites confiance, laissez-moi faire. » Et il était comparé.
1: Et en tout cas, Scarlett Johansson et Kate Blanchett ont prêté leur voix, elles aussi, à K, le fameux serpent de Disney, qui se termine quand même, il faut le dire, avec un nœud au bout de la queue. Hein, rappelez-vous, c'était une bonne réponse de Christophe Barbier.
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1: Une question pour Philippe Jacquemin qui habite Bussy-Saint-Georges. Célèbre pour ses deux sapins, on en vend 5 millions par an. De quoi s'agit-il ?
6: Les carnets Rodia ?
1: Bah bravo, les carnets Rodia. Bonne réponse de Florian Gazan. Alors là, il est fort. Comment vous saviez qu'il y avait deux sapins sur les carnets Rodia ? Vous les utilisez ?
6: Bah, j'en ai eu beaucoup des blocs Rodia quand j'étais à l'école. Et ouais, c'est bloc orange avec les deux sapins.
1: Et oui, les célèbres blocs Rodia avec deux sapins. C'est de chez Clairefontaine maintenant, mais on les appelle encore Rodia. Évidemment, les blocs-notes de couleur orange avec effectivement, bon, il faut les avoir repérés, les deux petits sapins noirs qui figure sur la première page du bloc-notes. On a tous eu
7: ceux qu'on accroche dans les taxis.
1: Ah oui ?
7: On accroche ces petits livres dans les taxis.
0: Tu parles pour toi, là, dans ta barbe Est-ce que je peux...
7: Parce que c'est pas intéressant ce que je dis, donc c'est pour ça que je dis pas.
0: Bah alors tais-toi. Si c'est pour...
6: Tu as eu raison de tenter.
0: Et moi,
7: mais oui, c'est quand j'ose...
6: Moi, j'aurais tenté.
7: Quand je sens le truc pas très bon, ben voilà, j'ose pas. Mais en même temps, j'articule mal, mais je pense qu'il faut que tu consultes.
8: Ma chérie, faut chuchoter dans la vie. Quand tu sais pas, tu chuchotes.
7: Non, mais c'est vrai que je suis très timide parfois quand je suis pas sûr de ce que je vais dire.
6: Voilà. Non, mais c'est chiant parce que quand on regarde tes films du Splendid, on monte le son pour tes répliques et puis après on le baisse, on doit le remonter. C'est très très chiant. Quoi. Je te le dis maintenant, Gérard.
1: C'est pas vrai du tout. Ne les écoutez pas, mon bon Gérard. Tout le monde peut pas hurler comme la Cordula et la Bravo.
0: Non, mais
1: on n'est pas tous, on n'a pas tous du sang.
0: Du sang quoi ?
6: De poissonnière.
0: Du sang quoi ? Tu sais que le sang, c'est le même pour tous.
1: Non, c'est pas ça, mais vous êtes un peu plus méditerranéen dans l'âme.
0: Voilà. Mais pas dans le sang.
1: Que mon bon Gérard et moi, nous, on est plus normands, voyez-vous, hein, Gérard.
7: Pas du tout.
0: Et alors, le...
6: Mais rien à voir.
0: Mais Gérard, voilà, mon père, c'est mieux Gérard.
7: Je suis de l'aube.
1: On est timide, on est pudique.
7: Voilà, voilà. Tout le monde peut pas parler comme ça.
0: Bah voilà.
7: Ah bah voilà.
1: Nathalie Deville, qui habite Ville d'Envelé Maglone, espère un chèque RTL. Si vous me dites, évidemment, sous quel autre nom on connaît mieux Bonnie, Anita, Ruth et June. J'ai envie de dire, on connaissait mieux d'ailleurs. L'imparfait est plus juste.
6: Ah, malheureusement, les sœurs, la fameuse chanteuse qui est décédée, voilà. Les Pointer Sisters.
1: Les Pointer Sisters. Bonne réponse de Johan Rioux, puisqu'on vient d'apprendre la disparition de Bonnie Pointer, une des quatre sœurs. Elle est morte à 69 ans. C'est plutôt jeune, hein.
7: Ah oui.
1: 69 ans.
6: Elle chantait encore, I'm So Excited.
1: Gérard, il dit.
7: C'est très jeune.
6: Très jeune. On a tous dansé là-dessus, quand même. I'm so excited. Excited. I know.
9: Allez, Christine, viens là, on va danser. I'm so excited.
0: J'en peux plus.
9: Allez, Christine, viens là.
0: Oh,
9: allez.
0: Là, putain. Alors,
7: le confinement avait du bon. Hein.
9: I'm so. J'ai piqué le micro.
7: Non,
9: à Christine.
7: Non, ne fais pas ça.
0: Ah, non, ça, non, c'est dégueulasse.
9: Allez, Christine.
0: Apportez-moi une bonnette.
6: C'est bizarre.
9: Allez, déhanche-toi, Christine, un petit peu.
0: Il est dingue.
7: Ah, non, monsieur,
0: c'est dingue. Il a craché dans ma bonnette.
9: Ah oui.
6: C'est la première fois que ça
0: mauvaise.
9: C'est jeune, t'as dansé,
0: ta gueule.
9: Allez, Christine.
6: Eh, Christine, c'est la première fois de sa vie qu'il crache, quand même.
1: Oh, quel beau couple.
6: Oh, j'imagine, les
9: allez,
6: deux.
9: Allez, Christine, déhanche-toi un petit peu, ton mari est là. Allez, monsieur, venez danser avec nous, là, un petit trio.
7: Mais les marteaux.
9: Allez, allez.
10: Monsieur,
9: I'm so excited.
10: La.
9: And I just can't hide it. I don't want to lose control, but I think I like it. I'm so excited, Christine. I love you. I want to...
0: Il est vraiment dingue.
6: On dirait un poulpe que tu fais cuire à la plancha. Il remue. C'est contagieux aussi.
1: On les a, les Pointer Sisters, ça va le calmer.

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1: Alors Yoann Riou est en train de danser. C'est bien. Monsieur Riou, je vous signale qu'il n'y a pas...
2: Ah, il n'y a pas de distance sociale.
1: Il n'y a pas de public, Riou, c'est pas la peine de faire le fou.
2: Alors, j'adore danser.
1: Ce que j'aime surtout, c'est la tête de Péroni. Je sais pas si vous avez vu la tête de Péroni.
3: On voit un cadavre, quoi.
4: Je comprends pas pourquoi on a fermé les eaux et qu'il est encore en liberté. Vous voyez.
2: Ah, je suis heureux de m'être déchaîné là.
5: En plus, vous avez postillonné dans le micro de Christine.
6: Oui, mais justement, Gérard Junior a eu l'élégance de venir me le désinfecter.
3: Ah oui, il l'a léché.
5: Ah.
6: Et ça, j'ai trouvé ça.
3: Ça, c'est la grande classe. Autant on comprend rien ce qu'il dit, mais alors pour désinfecter les micros.
1: Ah, pour ça, il est super, Junior.
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1: Mais vous n'avez pas froid, Yoann Riou? Ah non, vous êtes en chemisette d'été alors qu'on se caille dans ce studio. Le public a froid, n'est-ce pas que vous avez froid?
6: Oui,
1: mais... À M6, il ne chauffe pas. Ah, Monsieur de Taverneau fait des économies sur tout, y compris sur notre santé. Et lui, il est là en chemisette, non, bras nus.
2: Enlève ce coussin, là. Ah non, c'est pas un coussin.
5: Yoann, tu manges des damars le matin?
3: Mais non, mais j'aime bien parce que je sais que pendant 3 heures, ça va être bouillonnant. Je vais dire plein de bêtises. Et là, déjà, ça monte en température, ça chauffe. Et je suis à la place aujourd'hui pour la première fois d'Ariel Dombal. La même classe, la même élégance.
1: On a bien vu la différence. Oui.
3: La même pudeur. Bon, alors, Sébastien, tu fais quoi dans ta vie? Je t'ai pas vu depuis 6 mois, Sébastien.
8: Ah, moi, j'ai refait ma salle de bain, là. Il m'arrive des trucs de dingue, là. Et toi, ça va?
3: T'es revenu dans le grand capital, alors?
8: Ouais, j'adore, j'ai plein de thunes.
3: Tu t'es renié, quoi.
8: Oui, mais on peut passer à autre chose, patron.
1: C'est vrai qu'il est chiant. Hein,
8: il est chiant, il est chiant.
1: Il faut toujours qu'ils mettent le doigt là où il faut pas.
3: Ça me dit toute la même chose.
8: Ah, ouais. N'est-ce pas, Caroline?
3: Oh. Oh, Caro, t'as froid, Caro, on te voit pas. Mais regarde, elle est toute. Elle a un manteau, Caro. Elle a une écharpe, elle a des lunettes de soleil. Mais je comprends pas la dichotomie entre la lunette de soleil.
1: Employer des mots qu'elle comprend déjà.
6: Il a appris un mot ce week-end.
3: C'est le mot que je préfère maintenant.
8: Mais je comprends pas la dichotomie.
6: Non, il a appris un mot en 2023 et voilà, 2024, il nous le balance.
1: Arrêtez de vous gratter devant tout le monde.
6: Ah.
3: Non, c'est pas que je me gratte, c'est que je me caresse.
8: Ah, mais t'as...
6: Bon, enfin, interdisait ça pendant les heures de bureau.
3: Mais ça paraît naturel, c'est vrai que là, pour les auditeurs qui ne voient pas la scène, et c'est dommage pour eux.
5: Ah oui, c'est sûr. Vrai, oui.
1: Je suis pas sûr que ce soit dommage. Mais allez-y, oui. Alors
3: là, tiens, je fais une diagonale avec ma main gauche sur mon torse et tout. Ah.
5: C'est ça qui prend du temps.
3: Allez, on rigole.
1: Une première citation, oui, on rigole, oui. Pour Monsieur Barbier, Charles Barbier, qui habite Ondres dans les Landes, qui a dit « Si tes larmes deviennent jaunes, c'est qu'il est vraiment temps d'aller pisser. Oh. »
3: Du Coluche?
1: Non, c'est pas du Coluche, c'est pas du Jean-Yann. C'est pas du Frédéric Dard.
5: C'est français?
1: C'est francophone.
3: Ah, ouais. Philippe Gueluc.
1: Bonne réponse, c'est le chat. C'est dans l'album des 40 ans de Gueluc pour Jean-Jacques Martin, qui habite Latmorin dans l'Hérault, qui a dit les chats, justement. Les chats adorent les gens qui leur sont allergiques.
9: Oh, c'est très joli.
6: C'est vrai. C'est très, très
8: pas Lynn Renault.
1: Pardon.
8: Lynn Renault.
1: Pourquoi Lynn Renault?
8: Je sais pas, je vois Lynn Renault, je vois un chat.
9: C'est pas Colette?
1: Non, ce n'est pas Colette.
8: C'est une femme, hein.
1: Ce n'est pas une femme.
3: Une grosse tête habituelle?
1: Une grosse tête, non. Non.
6: C'est un homme qui nous a quittés.
1: Ah oui, c'est un homme qui vous a quittés. La liste va être longue.
3: Un dramaturge.
6: Bah non, en fait.
5: Mais il a quitté Caroline il y a longtemps.
1: Les chats adorent les gens qui leur sont allergiques.
9: C'est un dramaturge?
1: Dramaturge, non.
6: Mais lui-même, avait-il des problèmes avec les chats?
1: Non, il avait beaucoup de chats autour de lui.
9: C'est pas Edmond Criff.
6: C'est
9: Richelieu.
1: Richelieu, non. Non. Non.
9: Un romancier?
1: Un diariste, comme je dis souvent.
6: Oui.
9: C'est Jules Renard?
1: Non, pas Jules Renard.
6: Tristan Bernard?
1: Non plus, non.
6: Alors c'est André quelque chose?
5: Non.
6: André
5: Rieu? Il est du 20e siècle?
9: C'est Pierre Daninos?
1: Pierre Daninos,
8: c'est pas le mec de C'est pas sorcier?
6: C'est pas Maurice?
1: Pourquoi le mec de C'est pas sorcier?
8: Je sais pas, je le vois, je vois un chat.
5: Il est du 20e siècle?
6: Maurice,
9: je le vois. Ça pourrait être Paul Léoto.
1: Et c'est Paul Léoto. Bonne réponse de Franck Ferrand.
6: Il le savait depuis le début. Je n'arrive pas à retenir.
9: C'est vrai.
6: Diariste,
0: Paul Léoto.
6: Oui, ça pourrait être Paul Léoto. Non, mais qu'est-ce qu'il est intelligent, le mec du Tour de France.
1: Pour Sylviane Cardozo, qui habite Lauzet, c'est en Charente-Maritime. À qui doit-on ces jolies lignes ? Je naquis infirme et malade, je coûtais la vie à ma mère, et ma naissance fut le premier de mes malheurs.
9: Oh là, c'est beau ça. Ah bah, c'est
6: quelqu'un qui... Jean-Luc Delarue ?
4: C'est quelqu'un qui croyait en la vie.
6: C'est Baudelaire, quelqu'un dont Baudelaire. La mère est mort en lui donnant naissance.
1: Eh ben bah oui, oui, bah ça oui, c'est ce qu'il raconte.
6: Oui, oui. Oui, bah j'ai compris, c'est ça que je voulais dire.
5: Un grand dépressif.
1: Je naquis infirme et malade, je coûtais la vie à ma mère et ma naissance fut le premier de mes malheurs.
0: Est-ce que ce ne serait pas un peintre ?
1: Non, ce ne serait... Ah ben,
9: non, c'est un
1: je
9: poète.
1: Je vous confirme,
9: non.
1: Ce n'est pas un peintre.
9: C'est un d'accord. Poète.
0: Alors un est-ce que ce serait un poète ?
1: Un poète, écrivain, surtout plus que poète.
0: Oui, bah, je pense hélas à ce,
9: c'est pas Château,
0: à ce sacré Victor.
1: Infirme. Non, philosophe aussi.
0: Alain.
1: Ah là. Je pensais que M. Ferrand savait
9: ça. Oui,
1: non,
9: mais je connais en plus la citation.
6: Oui, je connais. Vincent Lagaffe ? Oui. Moi, c'est le seul philosophe que je connais.
9: Est-ce que ce ne serait pas Jean-Jacques Rousseau ?
1: Et c'est Jean-Jacques Rousseau. Bonne réponse de Franck Ferrand.
4: Oh, il n'a jamais été heureux.
1: Une citation maintenant pour Jérémy Joblin, qui habite Molette dans les Yvelines, qui a dit « Dans un monde sans mélancolie, les rossignols se mettraient à rôter. »
9: Oh, très joli.
6: C'est Jean-Yann.
0: Micheline Dax.
1: Quel rapport.
0: Je sais qu'elle imitait bien l'oiseau.
1: Oui, d'accord.
6: Mais elle rôtait bien, surtout.
9: Ça pourrait être Pierre Dac.
1: Non. Dans un monde sans mélancolie, les rossignols se mettraient à rôter.
6: Est-ce que c'est français ?
0: Est-ce que c'est français ?
1: Français d'origine étrangère.
0: C'est Ionesco,
1: non, mais on est dans la même
6: Sarkozy.
9: Un Roumain.
6: Ah bah c'est Cioran.
0: Moi je connais.
1: Et c'est Cioran.
6: Bah oui.
1: Bonne réponse. Excellente réponse.
6: Ah, t'es bien emmerdé, Ferrand.
9: Ah là, je
6: parce
9: reconnais.
6: Parce que le clou l'a trouvé. Alors toi, tu galérais.
1: Émile Cioran, c'est de la culture, ça. Bravo, Toen.
9: Bravo, Sébastien.
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1: Une question historique et culturelle pour Sandrine Hakim, qui habite Clermont-Ferrand dans le Puy-de-Dôme. Qui devint veuve à 25 ans parce que son mari a été tué lors d'un duel? Un duel qui avait pour, on va dire, cause la belle Lolo.
5: Quoi?
6: Lolo Ferrari?
5: Elle était qui? Et c'était qui? Et c'était qui?

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2: Comment je me suis intégré pour rester en France.
3: Mais c'est qu'on a reçu le chanteur de
4: c'est pas vrai. La petite culotte,
3: la
4: non,
3: petite
4: c'est
3: culotte.
4: Ça.
2: La petite culotte.
3: C'est la première fois qu'on recevait la petite culotte dans ce sens-là, parce que d'habitude, c'est de la petite culotte qu'on... Oh, et puis vous m'avez compris.
2: Vous voulez pas qu'on aille en week-end, on arrête tout, là, tout de suite, on part.
3: Mais ce chanteur est assez... Il est corse, je crois, d'ailleurs, d'origine.
1: Ouais, très sympa.
3: La petite culotte, et il a fait un tabac avec cette chanson, mais ça n'a rien à voir avec cette belle Lolo-là, si j'ose dire, puisqu'on est le 5 février 1651, voilà. Quand ce monsieur est tué lors d'un duel, un duel, je peux vous dire d'ailleurs le nom de l'autre duelliste, François Amagneux, seigneur d'Ambleville, chevalier, et ce duel, c'était pour les beaux yeux de Madame de Gondran, qu'on appelait la belle Lolo.
5: C'était pas un mathématicien avec qui il se battait?
3: Non.
5: C'était pas Molière?
3: Non, on est en 1651.
2: C'était pas au Puy du Fou, juste?
3: Non. Et tout ça a fait une veuve, donc, très célèbre, qui a perdu son mari alors qu'elle avait 25 ans seulement, et c'est elle dont je vous demande de retrouver...
1: Ah, c'était pas une embrouille de Bitcoin?
5: Est-ce qu'elle n'est pas devenue la maîtresse d'un roi?
3: Ah non.
2: C'est une écrivaine?
3: Alors, une écrivaine...
2: C'est Madame de Sévigné?
3: Et c'est Madame de Sévigné. Oh. Bonne réponse de Christophe Barbier. Et je vous en parle évidemment parce qu'il y a un film qui est sorti sur les
1: écrans. Pourquoi il y a toujours des films qui sortent tous les 6 mois, un film historique.
3: Avec Karine Viard qui joue la marquise de Sévigné, car elle était marquise. Je ne sais pas si elle était vraiment marquise d'ailleurs. Hein. On dit qu'elle a été marquise
1: parce qu'elle a couché.
3: Non, mais enfin, vous voyez ce que je veux dire, quoi.
1: Par quoi alors?
2: Par quoi? Moi, j'ai pas lu. Le marquisat. Le marquisat, c'est lié à une terre.
5: Par complaisance. On lui a donné.
3: Par complaisance, voilà.
5: On lui a donné ce titre-là.
2: Mais pourquoi?
5: Ça pouvait s'acheter. Comment ça, pourquoi? Parce que ça faisait bien d'être marquis de, etc.
2: Donc moi aussi, demain, je peux m'auto-proclamer marquise de Bois-Colombes.
4: Tu peux acheter.
1: Mais c'est pas le cas, déjà?
3: Elle a épousé Henri de Sévigné à 18 ans. La marquise, dont vous connaissez le vrai nom, je suis sûr, monsieur Barbier.
2: Corinne.
3: Non.
1: Monique.
3: Marie de Rabutin. Marie de Rabutin.
2: Ah, c'est plus classe Sévigné quand même.
3: Voilà. Donc elle épouse Henri de Sévigné. Il y a le film actuellement sur les écrans joué par Karine.
1: Racontez pas tout alors.
3: Karine Viard, je vous dis, je suis pas sûr qu'il raconte ça dans le film parce que
2: je suis pas sûr qu'on aille le voir.
6: C'est surtout la relation avec sa fille, parce que les lettres de Madame de Sévigné,
3: voilà,
6: à la duchesse de Grignan.
3: Effectivement, ce sont les relations épistolières qui intéressent.
2: Comme Chauderneau de la Clos.
5: Épistolaire.
1: J'ai mis un B à la place du B.
6: Un épistolier a des relations épistolaires.
3: Voilà, exactement.
4: Et c'est qui la belle Lolo dans tout ça alors?
2: Oh bah,
3: Bon, alors donc, le mari de Madame, c'est ça moi que j'essaie de vous raconter, le mari de Madame de Sévigné, qu'elle épouse, qui n'est donc pas encore son mari quand elle a 18 ans, elle l'épouse en 1644, elle a 18 ans, Henri de Sévigné, et il est lui de vieille et de bonne noblesse bretonne, il possède le fief, je vais vous dire exactement le nom parce que je ne l'ai pas, c'est juste la grammaire, le fief de Sévigné, voilà, d'où le nom.
4: Oui, c'est à côté de Rennes, non?
3: Henri de Sévigné.
2: On s'en bat les couilles, hein.
3: Le mariage est célébré en l'église Saint-Gervais de Paris. Voilà pourquoi je vous dis que marquise, c'est pas sûr, c'est que

0: Les Sévignais n'ont pas de titre de noblesse, mais ont fini par sacrifier à l'usage en se faisant appeler baron. Et c'est Henri qui, le premier, a adopté le titre de marquis. Et en l'épousant, Marie est devenue marquise par approximation plus que par usurpation. Wow. Voilà.
1: Et la Bretagne,
0: ça vous va comme
1: ça
0: explication?
1: Va très bien. La Bretagne s'était rattachée à la France très tardivement et donc les titres de noblesse n'étaient pas.
2: On n'a rien dit parce que c'était le patron. Alors tu vas pas t'y mettre toi maintenant là. C'est bon. Alors, on a une autre dose là.
0: Non mais Monsieur Barbier, moi, on a quand même le droit d'essayer d'élever le niveau de cette émission. Ah, Christophe.
1: Exactement. Et sa fille s'est installée à Grignan.
2: D'accord.
1: Où il y a un festival de la correspondance chaque année en hommage.
0: Alors, ce que je ne comprends pas...
2: Ah non, mais si, moi, je... Qu'est-ce que vous ne comprenez pas? Je vais vous expliquer.
3: Ben, on a des questions sur Anne Hidalgo, les JO, tout ça.
0: J'aimerais que M. Barbier m'explique pourquoi, alors que M. de Sévigné a épousé cette jeune femme de 18 ans, qui va devenir donc la marquise de Sévigné, pourquoi il se bat en duel pour une femme qui s'appelle la belle Lolo. Il avait une maîtresse officielle.
1: Oh bah bien sûr, le mariage, c'était simplement pour se rattacher à une famille assez noble ou assez riche d'habitude.
4: Oh,
1: il menait sa vie à côté. Et il est tombé sur un rival.
5: Mais pourquoi tu dis que c'est passé ça? C'est toujours le cas?
2: Oh non, c'est plus le cas.
1: Un peu moins quand même, les nobles font un peu moins.
4: Maintenant, il n'a pas couché pour aller aux grosses têtes, Marcella.
1: Sans doute qu'il y avait deux hommes pour une seule Lolo, alors que s'il y avait une paire de Lolo, ils auraient été contents.
6: Quatrième jeu de mots.
3: Il est chaud aujourd'hui.
4: Est-ce qu'on peut féliciter Jean-Marie Bigard? Bravo.
6: Mais Christophe, vous prenez de plus en plus confiance, c'est beau à voir.
4: Ah ouais, c'est
6: vrai.
4: Par contre, il va se faire virer de BFM.
6: Au début, vous étiez discret.
0: Alors, je vais vous dire, Monsieur Barbier, je vous aime beaucoup, mais quand on commence par être félicité par Riou, c'est là où il faut commencer à s'inquiéter. Croyez-moi.
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0: Les Portugais adorent Cristiano Ronaldo.
4: Bien sûr, ils ont deux idoles. Il y a Cristiano Ronaldo et Linda De Souza.
9: Oh non, il oubliait.
0: Vous oubliez Amalia Rodriguez. Quand on a un peu de culture, on dit Amalia Rodriguez.
4: Et Madredeus, la chanteuse de Madredeus. Très bon groupe de fado.
0: Ah oui.
4: Douche tristesse. Et souffrimento, que tristesse. Ils chantent que ça, les Portugais.
0: Attendez, j'y suis là. Je prends un petit verre de Porto. Vous pouvez me faire un air de fado?
4: Douce souffrimento et que tristesse. Vai fude caralho. Vai fude tristesse.
10: Vous avez des pastilles, des natas?
4: Sin l'oudouvi, sin l'oudouvi. Fais le crépi, fais l'ennui.
0: Ce mec est fou. Mesdames et messieurs, je ne prends pas une part de responsabilité.
4: Allez, poussez.
0: Ah bah vous devez les avoir, les sept, tiens, monsieur Toen, et vous allez sûrement pouvoir les retrouver tous les sept.
2: Ah.
0: Eh ben, justement, c'est, si vous avez lu La Croix, vous aurez certainement vu.
11: Les sept samouraïs?
0: Non. Dans les meilleures ventes, dans la librairie La Procure, vous avez un essai qui s'appelle Nos sept péchés capitaux.
2: Ah.
0: Pouvez-vous me rappeler lesquels sont ces sept péchés?
2: La gourmandise.
0: Alors, la gourmandise, très bien.
4: L'orgueil.
2: Luxure.
0: La luxure, très bien.
4: L'hétérosexualité?
0: Non.
9: Ah oui, c'est un péché. Alors,
4: l'assassinat.
2: L'orgueil.
0: La
4: monogamie, excusez-moi, c'est pas un vice, hein?
0: J'en ai trois. Vous m'avez dit l'orgueil, la luxure et la gourmandise.
4: L'envie.
0: L'avarice. Et l'envie. Parfait, il en manque deux.
4: La mort, tuer les gens.
0: Non.
4: La jalousie. C'est pas un péché.
2: La jalousie.
4: C'est pas un péché de tuer quelqu'un.
9: Oui, la jalousie.
0: C'est
2: l'envie.
0: Un péché capitaux, pas.
9: Ah oui, capitaux.
11: Les sept péchés capitaux.
0: Les vices capitaux.
11: Les commandements.
0: Péchés capitaux. Alors, vous m'avez dit l'orgueil, l'avarice, la luxure, l'envie, la gourmandise.
9: La colère.
0: La colère. Bravo, monsieur.
5: Il en manque plus qu'un.
9: J'en sais. Moi, je suis un bon chrétien.
0: Il en manque plus qu'un.
5: Alors, le meurtre.
0: Le meurtre, non.
11: Mais non.
4: C'est pas la partouze.
0: Non, j'ai cru.
9: Ah bah non, sinon.
0: Vous étiez pas loin.
4: Ouais, je sais que c'est ça.
9: La partie.
11: C'est comment que c'est?
4: La paresse.
11: Le pape.
0: La paresse. Bonne réponse, la paresse. Bon, et oh, Toen.
9: Toen.
4: Arrêtez.
12: Ah, mais là, on fait une émission, c'est sérieux. Là.
0: La modestie, on devrait rajouter la modestie.
12: Oh, patron, non, mais bien cerné.
11: il en sait quelque chose de la paresse.
0: Mais oui, parce que quand même, il y a 7. Vous avez trouvé 1 sur 7, Toen. C'est pas la peine de rameuter tout le public. Bon,
12: j'ai pensé à tous les autres, j'ai dit le dernier.
0: Les autres ont trouvé les 6 principaux péchés.
12: C'est normal, ils les ont tous. Et moi, j'ai que la paresse, donc je l'ai trouvé.
0: Alors, on a un peu l'orgueil aussi, hein, quand même.
1: L'envie, la colère,
0: parfois. L'avarice, je ne vous connais pas encore assez pour le savoir.
11: Si.
0: La luxure, il paraît aussi.
12: Ouais. Hein. Oh, la luxure, qui s'est jamais habillé en Asie et dans une cage T'as jamais fait ça?
11: Ah si, pardon.
12: Ouais, t'as déjà fait ça.
11: Ouais, c'est vrai.
12: C'était pour les 30 ans de Dorothée, je crois.
2: Moi, je comprends pas pourquoi la gourmandise, ça fait partie des défauts comme ça, capitaux.
0: Hein. Ah bah oui, mais c'est normal, c'est comme ça, c'est un des 7 péchés capitaux.
12: C'est un péché,
0: la gourmandise. Ce n'est pas tant la gourmandise au sens moderne, peu ou pas du tout péjoratif, qui est blâmé, que la gloutonnerie, pour être précis, chère Valérie.
2: Il y a une notion d'excès, quand même, dans les péchés.
0: Voilà, c'est l'idée de démesure et d'aveuglement. Bah, ça plus loin que la gourmandise encore.
12: Ouais, c'est Pierre Ménès.
0: C'est la gloutonnerie plus que la gourmandise.
13: Et pourtant, on chante qu'on m'en donne l'envie.
0: Oui, ah bah oui, ça c'est l'envie.
11: Avoir les yeux plus gros que le ventre, c'est ça.
0: Alors l'envie, c'est encore autre chose, c'est la tristesse ressentie face
4: à... Que souffrimento, que tristesse. Oh, que tristesse. Que souffrimento d'un befica.
11: C'est aussi dur pour vous que pour moi ou pas?
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0: Alors on va répondre à Angie qui a laissé un message sur lesgrossetêtes@rtl.fr. Bonjour Angie.
17: Bonjour.
0: Alors Angie a fait un road trip en Normandie pendant l'été.
12: Et pourquoi?
0: Peut-être qu'elle voulait découvrir ma ville natale.
18: Mais oui.
0: La ville d'Édouard Philippe, justement, allez savoir.
18: Ah, le Havre, c'est en Normandie?
0: Oui.
18: J'apprends des trucs tous les jours, je suis content de venir ici.
12: Ça, tu connais que Deauville, j'imagine.
0: Bon, donc vous allez faire un road trip en Normandie. Alors, au Havre, précisément, Angie?
17: Non, en fait, on était parti pour Étretat, et coincé dans les embouteillages, on en a eu marre, du coup, on est parti, et j'ai dit: est-ce que tu veux voir la ville la plus moche de France?
18: C'était pas le Havre.
17: Et donc, on a été au Havre. Comme il faisait un super beau soleil, un beau ciel bleu, coup, mon copain dit: en fait, c'est super joli ici.
12: Ben oui, mais c'est pas la ville qui est moche, c'est les gens.
0: Il est pas français, votre copain, c'est ça?
17: Non, il est tchèque.
0: Tchèque. Ah oui, alors forcément, par comparaison.
18: Ah oui, c'est bon.
12: Non, mais le Havre, il y a une nouvelle dynamique, là, patron. Défendez votre ville. Genre, il y a les artistes qui s'installent, ils retapent des trucs. Il y a les orphelinats, les écoles coraniques.
0: Non, mais c'est une jolie ville.
2: C'est des trucs très modernes.
0: Quand on n'y a pas vécu et qu'on y passe 24 heures, on trouve ça très joli. Bien, voilà.
18: Il faudrait d'ailleurs citer tout le nom de la ville. C'est le Havre de toute grâce.
0: Absolument.
18: C'est vrai?
0: Ah oui.
12: Il y a un G ou un C?
18: D'un seul coup, ça fait plus envie.
0: Œuvre de François Ier.
18: N'est-ce pas?
0: Et oui, il faut quand même le rappeler. Bah écoutez, Angie, merci pour votre joli message. Et
12: vous juste raconter ça?
0: Mais moi, je vous remercie en tout cas de vendre ainsi la ville du Havre, qui a en plus un club de foot formidable. Thomas, maintenant, est au téléphone. Bonjour Thomas.
19: Bonjour Thomas. Non, je déconne. Bonjour les grosses têtes.
12: Oh, un hétéro qui a de l'humour.
19: Ça va, Sébastien?
12: Et toi, mon coquin?
19: Très bien, très bien.
0: Vous avez acheté le livre de Sébastien Thoen.
12: Ah, c'est lui.
2: Ah, c'est pour ça.
12: On l'a trouvé. Oh, je t'aime, je t'aime.
19: Impeccable. Si vous savez, comme il est très, très, très utile, un très bon cale-porte.
0: Et vous aimeriez récupérer un mug RTL pour votre petit...
2: Dédicacé par Sébastien.
0: Pour votre petit déjeuner, j'imagine.
19: Pour le les moules à la bouche, Joyce.
12: Voilà, pour faire un autre.
19: Et j'aimerais mériter ce mug. Et j'ai une petite blague grosse tête un peu intelligente, on va dire.
0: Allez-y, ah, allez-y.
12: Ça va changer, ouais.
19: Pourquoi la farine ne fait pas de bruit quand elle tombe par terre?
0: Pourquoi la farine ne fait pas de bruit quand elle tombe par terre?
20: Il sait mettre l'ambiance, en tout cas. Il y a une jovialité qui suit.
19: C'est intellectuel, c'est pas humour. Hein. Alors, attention, je le mettais, je...

0: je comprends que vous ayez acheté le livre de Sébastien Thoen. Bruno, maintenant. Bonjour, Bruno.
1: Salut Laurent.
0: Alors Bruno.
1: Salut les grosses têtes.
0: Ah bah Bruno, ah,
2: Il est sur scène là.
0: Bruno, il est morceau. Et il aurait aimé venir nous voir le 13 septembre. Mais
3: viens devant, on te fera rentrer.
0: Eh ouais,
4: c'est-à-dire qu'il est morceau, c'est-à-dire qu'il a pas de membre.
0: Non, morceau, ça veut dire qu'il est. Il est dûment, comme, comme Stevie, mais. Stevie sera pas au Mans. Vous serez avec nous, vous, Sébastien Thoen.
3: Absolument, j'ai posé un RTT pour venir.
0: Ah bah c'est bien.
4: Moi j'aimerais bien venir, je suis jamais en délocalisation.
3: Non, on veut les mecs drôles.
4: Non, c'est vrai, vous m'amenez jamais en délocalisation.
2: C'était sympa Angoulême.
0: C'était sympa Angoulême. On vous a proposé 18 fois. À chaque fois, vous dites non. Alors.
4: Non, c'est pas vrai. C'est parce que tu pouvais pas parce que j'étais
0: voilà,
4: en tournée.
0: Pas, bah c'est pareil. Donc
4: deux fois, vous m'avez proposé.
0: Bah, deux fois, vous pouvez pas. Qu'est-ce que vous voulez que je dise? C'est pas de ma faute.
5: Si, on aime bien les déplacements.
0: Pardon.
5: On aime bien les déplacements.
0: Oui, bah, on vous les propose. Vous nous dites non.
3: Bah oui, vous venez
0: alors,
3: pas.
0: Alors on prend ce qui reste. Sébastien Thoen, Isabelle Mergo, Michel Bernier, Yoann Riou, Liane Folly, Florian Gazan, ah non, un beau casting. Au Mans, 1300 places au Palais des Congrès et de la Culture. Et franchement, je veux dire.
3: Complet
0: sur, c'est déjà complet, oh mais sur les 1300 qui ont réservé, il y en a bien quelques-uns qui, au dernier moment,
3: oui, venez,
0: c'est
3: venez.
0: Toujours comme ça quand c'est gratuit. Au dernier moment, ils ne viennent pas. Donc, franchement, vous pouvez pointer, on vous fera
4: rentrer. Moi, je vais venir dans le public, comme je ne suis jamais invité en déloc, je vais venir dans le public.
0: Bruno, au dernier moment, on vous fera rentrer, d'accord?
3: Mais avec un peu de monnaie quand même pour qu'on fasse rentrer tranquille.
1: Comme tu veux, Sébastien.
3: Moi, pour
1: et
3: 10 balles,
1: je vais acheter un bouquin si tu me fais rentrer.
0: Ah oui. C'est vous dire le niveau de désespoir. Ah. On termine avec Sébastien maintenant. Bonjour Sébastien.
3: Bonjour.
1: Bonjour.
0: Ah, l'autre Sébastien.
3: Non, c'est moi.
0: Alors là, Sébastien, vous. Alors, on va dire Sébastien, à mon avis, que vous devez avoir au minimum une quarantaine d'années, 50 ans.
1: 50.
0: 50. Parce
5: pourquoi
0: que,
5: vous dites
4: le prénom.
5: Le prénom.
0: Non, parce qu'il m'écrit pour me dire « Laurent, je vous écoute depuis « Ferme la fenêtre pour les moustiques
3: ». C'était
0: le premier titre de mon émission sur France Inter, « Ferme la fenêtre pour les moustiques », une émission estivale avant Rien à cirer.
3: Donc pourquoi vraiment, ce titre
1: avec Jacques Ramal
0: parce que c'est une émission d'été.
4: Estivale, ça veut dire été.
0: Alors, ne citez pas le nom des gens qui étaient avec moi pendant cette émission d'été.
5: Ils sont tous morts.
0: Parce qu'ils sont tous morts.
3: Non. Mais non.
0: Frédéric Lebon est mort, non. Pascal Brunner est mort et Jacques Ramad est mort. Je suis le seul survivant et moi-même, je ne me sens pas très bien.
1: Si ça intéresse Bruno, j'ai des places pour jeudi prochain.
3: Ah, vous allez faire un troc? Faites un troc.
0: Ah ouais, Bruno, l'auditeur précédent cherchait un Bruno parmi nous.
4: Moi aussi.
0: Ah oui, l'auditeur précédent, lui. Ah, parce que vous avez déjà vos places pour Le Mans.
1: Ah bah oui, oui, bah oui.
0: Ah, parce que vous êtes du Mans aussi, alors.
1: Pas comme Stevie. Mais comme les gens qui habitent au Mans.
0: Nos auditeurs sont drôles, on en est fiers.
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0: Ma question porte sur la réunion qui a eu lieu la semaine dernière. Vous savez, ça se passait, cette réunion, entre le président de la République et les différents partis. Ça se passait à l'école de la Légion d'honneur. Je ne savais même pas que ça existait, d'ailleurs.
8: À Saint-Denis.
0: À Saint-Denis. Ouais. Maison d'éducation de la Légion d'honneur, exactement, paraît-il, ça s'appelle. C'est une offre sociale créée par Napoléon Ier. Au départ, vous connaissez Madame Bachelot, ça vous
9: Napoléon Ier? Oui.
3: J'y suis même allé.
0: En tout cas, Jordan Bardella, le président du Rassemblement National, qui était invité comme tous les autres partis, était particulièrement ému de se rendre dans cet endroit. Pour quelle raison?
8: Parce que sa maman
4: travaillait en tant que femme de ménage.
8: Non. Parce qu'il est corse ou d'origine, non, il est italien.
0: Il est italien, monsieur Bardella.
4: Il n'a jamais été en cours là-bas.
8: Non, c'est que les filles.
0: Il n'a jamais été en cours là-bas, mais
9: et son père.
4: Ah, sa première fiancée et ou sa sœur peut-être.
0: Non plus.
9: Non. Son père. Quelqu'un de sa famille.
8: Quelqu'un de sa famille.
0: Non.
10: Ça a un rapport avec sa vie personnelle.
0: Absolument.
11: C'est
0: oui.
11: La première fois qu'il est dans le 93.
8: Non, je crois qu'il y est né.
0: Non, en plus il connaît bien. Oui, il est né dans la banlieue. Il est né à Drancy en Seine-Saint-Denis.
4: Il est né là, ouais.
0: Monsieur Bardella.
9: C'est à cause de l'architecture de le.
0: Non, non, non. À un moment donné, on était tout près, mais vous m'avez demandé s'il était allé à l'école là.
11: Il a enseigné là-bas.
0: Il a pas enseigné, mais vous voyez, c'est bien de percer le.
4: Il y a un de ses parents qui a travaillé là-bas.
0: Non plus.
4: Quelqu'un de sa famille.
0: Non, non, non, non, non. Ça le concerne lui directement.
4: Il avait loupé les examens pour y aller.
0: Et non.
4: Du coup, c'est la première fois.
8: Mais non, mais c'est que les filles là-bas.
4: C'est que les filles, pardon.
0: Oui.
4: Ah,
0: oui. On brûle.
9: Il a réussi quelque chose là-bas.
4: Parce qu'il voudrait la Légion d'honneur.
3: Il a une fille qui est là.
8: Il a une fille.

0: Ah, il a passé son bac là. Il a passé son bac là.
1: Il a passé son bac là. Bonne réponse de Christophe Beaugrand. En effet.
0: Et oui, c'est des salles d'examen aussi.
1: Il a rendez-vous avec le président de la République dans un endroit où il a passé le bac
2: il
1: en 2012.
2: Savait avant.
1: Pardon.
2: Avant, il savait avant d'avoir d'y arriver. Il savait avant que c'était là qu'il avait passé
3: oui,
2: le bac.
3: Oui, mais c'est la rencontre avec
1: quel
3: le
1: rapport.
3: Milieu.
1: Bien sûr qu'il le savait
2: voilà,
1: avant.
2: Voilà, non, je veux dire, il n'a pas été d'un seul coup. Oh voilà. Je veux dire,
1: bien sûr, j'ai jamais dit qu'il s'en était aperçu au dernier moment.
2: D'accord, on est d'accord. Pas de polémique. Qui est ému de voir l'établissement où il a passé son bac? Qui?
3: Je me souviens même plus où c'était.
2: La main là.
4: Moi je suis.
2: Non, soyez avec moi, personne. Voilà.
0: Alors regardez, ça a passé son bac déjà,
4: moi,
0: c'est une information.
4: Moi, à chaque fois que je passe à côté de l'endroit, j'ai passé.
1: Où est-ce que vous avez passé le bac?
4: À Vitry-sur-Seine.
1: Ah bah voyez, ouais. Voilà, voilà.
5: Vous l'avez eu?
4: Bah oui.
2: Ouais, mais parce que lui,
4: qu'est-ce
2: il est
4: qui vous
2: contre
4: aime
2: moi.
4: Bah, ce qui m'émeut, c'est que je l'ai eu.
1: En tout cas, voilà, c'était une petite question d'actualité.
4: Et fais... vous l'avez où, le bac?
1: Pardon?
4: Vous l'avez où, votre bac?
1: Moi, au Havre, monsieur Az.
0: Et vous vous rappelez du lycée?
1: Non, je me souviens pas où. Je me souviens du lycée où j'étais, moi. Mais on passe pas le bac dans le lycée où on...
4: Pas forcément.
0: Non,
4: alors,
0: dans un autre, généralement.
1: Je me souviens pas, en revanche, dans quel endroit j'étais quand j'ai...
4: Vous avez une mention?
1: Non, non, il n'y a pas de mention parce que j'étais dans un bac G, monsieur.
0: Ah, vous passiez un bac G, un bac à bon marché, dans un lycée poubelle, ouverture habituelle des horizons bouchés.
1: La gueule, Juliette Armanet.
0: Votre question était, faut-il désespérer?
1: Allez, une autre question, si vous le voulez bien. Vous avez certainement vu dans le JDD cet excellent papier concernant le, on va dire...
0: Non, c'est excellent, le JDD.
5: Non, c'est un excellent journal, c'est ça, vous voulez dire.
0: Excellent.
1: Non, bah écoutez, franchement, j'ai cherché dans le JDD hier une page qui parlait pas de Nicolas Sarkozy, j'ai pas trouvé. Mais...
0: si, peut-être dans les mots fléchés, non? Si, il y était aussi.
5: Il y avait plusieurs pages, quand même.
1: Ah non, c'est génial.
0: Il y avait
1: une page entière Carla Bruni à Venise. La dernière page, oh, Pascal oui. Pro, j'adore,
2: oh, j'adore
1: Nicolas
2: Pascal
1: Sarkozy, une page entière. Une autre page où on disait que... alors, c'est la page que j'ai devant les yeux, justement. Le Sarkozy Tour, l'ancien président est en tournée dans toute la France pour son dernier livre.
0: Oh, bah, dans toute la France, il prend des risques. Hein. Il est à La Baule, il est au Touquet, il est à Antibes, vraiment, il prend des risques.
1: Vous exagérez, il était à Deauville vendredi.
0: Ah, oui.
1: Et en tout cas, au Touquet, il a rencontré quelqu'un qu'il n'avait pas vu depuis longtemps. Ça a fait une photo plutôt sympathique en bas de page de cet article signé Antonin André, parce qu'effectivement, il ne l'avait pas revu depuis
3: qu'il était... Florence Cassez.
1: Florence Cassez, bonne réponse de Roselyne Bachelot. Vous pouvez rappeler qui était Florence Cassez?
3: Elle était otage.
1: Au Mexique.
0: En fait, elle a été condamnée. Elle n'était pas
3: oui,
0: vraiment
3: oui,
0: otage, elle était condamnée et emprisonnée. Elle a été condamnée à plus de 60 ans de prison.
1: Elle était en prison au Mexique et c'est vrai que Nicolas Sarkozy avait fait beaucoup pour qu'elle puisse enfin être libérée. C'était une fille du Nord. Et en tout cas, elle est venue faire signer son livre à Nicolas Sarkozy au Touquet la semaine dernière. Et ça donne une jolie photo où tous les deux sont contents de se retrouver. C'est sympa de faire les librairies et de signer, de retrouver des gens.
3: Oui, mais il m'est arrivé un peu la même chose que Nicolas Sarkozy lors d'un livre, le dernier. J'ai organisé la libération d'un otage qui était dans la prison d'Abu Ghraib à Bagdad. Je l'ai ramené à ses parents. Il s'appelle Jean-Luc Barrière. Je l'avais pas revu depuis la libération que j'avais négociée avec les autorités irakiennes. Et j'ai vu un monsieur qui venait devant moi et qui m'a dit « Je suis Jean-Luc Barrière ». C'était un grand moment d'émotion.
5: Et ça fait une vente de livres. C'est un exemplaire vendu. Comme
1: il a raison, Claudel, c'est toujours ça de prix.
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1: C'est vrai que là, il va falloir faire quelque chose, monsieur. Il faut vous arrêter parce qu'on n'a plus envie de vous engager si on peut plus se foutre de votre gueule.
0: Oui,

0: 24 kilos aujourd'hui.
1: 24 kilos quoi?
2: Tu fais 24 kilos?
3: Et 24 kilos du Mans.
0: Le 106 à 82.
1: Non, ne l'encouragez pas, je vous jure.
4: Non, il a juste baisé une fois.
5: Mais il est à base de quoi ton régime?
0: De sport, je me suis remis au sport. Je suis fier.
5: Oui,
0: je suis
5: mais tu fais du développé.
0: Je mange beaucoup moins.
3: La masturbation pour lui c'est un sport.
0: C'est pas faux.
6: Oh, oui. Oh là là.
1: Non, un sport c'est quand on y arrive.
0: Je vais grimper le Mont Ventoux au printemps.
1: Oh, le comme pauvre.
6: Ça, ah, bah,
3: le pauvre Ventoux.
6: Le pauvre, elle, oui, elle, bien, ouais.
1: Elle a un surnom, Nathalie, maintenant, donc.
0: Le Galibier.
3: Le Galibier.
0: Mon petit Galibier.
1: À mon avis, il n'est pas le premier au col de l'utérus.
6: Oh non, Laurent, allons.
0: Et je vais changer mes chemises dans quelques jours.
4: Oui, ça c'est pas
7: déjà,
4: bien.
7: Essaye d'en laver une.
0: Oui. Oh, en fait, ce qui est génial, c'est qu'on parle autant de moi quand j'étais gros que quand je suis devenu maigre.
5: Donc, non,
3: t'es pas encore maigre, hein. Attends, il y a encore une marque.
1: Ce sera intéressant de voir ce que ça donne quand tu seras mort. Allez. Une première citation pour madame Mélina Zeribi, qui habite Calvi, qui a dit « Mon meilleur ami est parti avec ma femme. Il me manque. »
4: Groschomarck.
7: Pierre Dac.
1: Non, c'est français, ce n'est pas Groschomarck. C'est quelqu'un qui vit encore.
5: Ah, qui vit encore.
1: Qu'on a eu au téléphone il n'y a
4: Olivier
1: pas longtemps.
4: Olivier de Benoît.
1: Olivier de Benoît. Bah oui. Bonne réponse collective.
4: Non, je crois pas.
3: Si.
1: On va dire Laurent Baffy et Jean-Philippe Janssen,
4: le couple.
1: Pour Inès Waïd, qui habite Saint-Étienne-du-Bois, qui a dit « Si la télévision n'était pas aussi éloignée du réfrigérateur, certains Américains ne feraient pas d'exercice du tout.
6: Oh. » C'est un Américain qui a dit ça?
1: Non, mais c'est quelqu'un qui a vécu à Los Angeles pendant quelques années.
0: Lynn Renault.
1: Pardon.
0: Lynn Renault avec...
1: Ah, Lynn Renault, ça pourrait être Lynn Renault.
4: Francis Weber.
1: Il a travaillé avec Lynn Renault.
0: Ah, c'est Jean-Jeanne.
1: Et j'ai entendu, oui, mais ne lui piquez pas sa réponse.
0: J'ai pas entendu ça.
1: Elle l'a dit trois fois.
5: Ouais. Ah bah merde, en plus il compte et il répond pas. Ah bah merde alors.
1: Oui mais ça me permet de dire triple bonne réponse d'Isabelle Mergo.
5: Bravo.
1: Pour Gauthier Mounier, qui habite Mélès en Ille-et-Vilaine, qui a dit « Les préservatifs ne sont pas toujours très sûrs. Un de mes amis qui en portait un s'est fait renverser par un bus.
6: » C'est absurde.
1: Ah, c'est absurde, c'est drôle, c'est vivant.
5: C'est Gueluc.
1: Et c'est pas français.
5: C'est belge?
1: Non.
4: Américain.
1: Gueluc est belge, c'est américain.
5: Woody Allen,
1: non, on le voit à la télévision encore aujourd'hui. Ces émissions sont diffusées en France.
4: Jimmy Fallon,
1: bonne réponse de Jean-Philippe Janssen. Pour Georges Guédu, qui habite Lassigny dans l'Oise, qui a dit « Les deux choses que je reproche à Édouard Balladur, c'est son menton. »
4: Jacques Chirac?
1: Non,
7: pas Bernard Mabille.
1: Non,
4: une grosse veille.
1: Quelqu'un qui aimait bien se moquer des politiques.
6: Thierry Le Luron.
1: Pas Le Luron.
7: Jean Amadou.
1: Plutôt de gauche.
0: Guy Bedos,
1: bonne réponse de Johan Rioux. Ah, j'aime bien celle-ci pour Emmanuel Pinto qui habite Boussevilliers, qui a dit « Plus j'aime l'humanité en général, moins j'aime les gens en particulier. »
4: Oh, c'est beau.
3: Oh, c'est beau. Ça.
5: Oh, c'est bien ça.
1: C'est littéraire et ce n'est pas français.
5: 18e?
1: On est plutôt 19e.
7: C'est Dostoïevski?
1: Comment vous savez ça?
7: C'est son esprit.
3: Non, mais alors lui...
1: Eh ben oui, c'est Dostoïevski.
6: Incroyable.
1: Bonne, excellente réponse de Franck Ferrand.
5: Alors, Franck Ferrand, il a une tête d'enfant sage. On dirait qu'il va faire la photo d'école.
3: Oui, mais il a le petit débardeur du dimanche.
1: Vous voulez que je vous avoue un truc, j'aime beaucoup Franck Ferrand. Je vais vous avouer ça, c'est mon chouchou, Franck Ferrand.
0: C'est bien, non, Laurent, d'où ça vient, Laurent?
1: Il est intelligent, il est drôle,
7: il a
1: de l'humour.
7: Parce que les paillots, ça fait péter.
1: C'est
7: quelque chose.
1: Il a de l'autodérision, il rit de tout.
5: Oui, enfin,
7: avec le
5: prix
7: qu'il gagne, il pourrait se payer des manches. Hein.
1: Oui, ça, c'est vrai qu'aujourd'hui, il est habillé en buraliste, mais.
7: C'est vrai, oui.
0: C'est votre préféré, Laurent, ou pas? C'est votre.
1: Ah, il fait partie de mes préférés.
7: Je sens une petite pointe d'angoisse dans ta question. fais partie des détestés.
1: Je vais quand même enchaîner avec une dernière citation pour Nicole Provost, puisque Dostoïevski a été si brillamment trouvé par Monsieur Ferrand.
2: Oui, c'était son esprit.
1: Mais effectivement, pour Nicole Provost, peut-être plus difficile. Elle habite Chatou, même Provost, dans les Yvelines. Elle espère, elle aussi, un chèque RTL, qui a dit « La différence entre un ouvrier et un intellectuel, c'est que l'ouvrier se lave les mains avant de pisser et l'intellectuel après. »
6: Après.
4: Ah, c'est joli.
7: C'est français.
1: C'est français.
7: C'est vivant.
1: Ah non, c'est pas vivant. Non, non, non. C'est du 20e siècle. Quelqu'un qui est mort dans les années 1977.
0: Ah, c'est pas précis. Pierre Daninos ?
1: Non, c'est pas Pierre Denis.
2: Ah, pourtant, c'était l'esprit.
5: Ah ouais ?
7: Il a fait du cinéma.
1: Il a en tout cas dialogué pour le cinéma.
7: Audiard ?
1: Pas Audiard, non, non.
7: Janson ?
1: Non, mais on se rapproche. C'est un poète surtout. Un
5: des Prévert.
1: Raymond Queneau. Prévert. Bonne réponse d'Isabelle Mergo. Jacques Prévert. Bravo Isabelle.
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1: Une question pour Henri Bernon qui habite à Courcelles. Question qui nous emmène à Bruxelles. Place du Congrès, exactement. Qu'est-ce qu'on trouve?
10: Vous me cherchez aujourd'hui.
0: Madame des Crayoncourt.
1: Qu'est-ce qu'on trouve place du Congrès à Bruxelles depuis 1920?
5: Le fameux...
0: Un musée, le musée du nougat? Du chocolat?
7: Le musée
5: non.
7: de la BD?
5: Le fameux petit bonhomme qui fait pipi.
7: Le mannequin pisse, non?
1: Ah, le mannequin pisse, non? Alors, il y a un monument célèbre à Place du Congrès à Bruxelles. C'est la colonne du Congrès. Mais au pied de la colonne du Congrès, qu'est-ce qu'il y a?
11: La maison natale d'Annie Cordy.
1: Ah, pas du
7: non.
1: tout.
7: C'est grand? C'est au pied de la colonne. Est-ce que c'est grand?
0: C'est une plaque avec une inscription.
1: Il y a une plaque aussi, mais pas seulement.
5: Mais au pied de la colonne, il y a quelque chose d'écrit?
1: Bon, il y a des choses écrites sur la colonne.
7: Mais en belge. Et au pied de la colonne, est-ce que c'est grand?
1: Devant, derrière la colonne, partout autour de la colonne.
0: Mais il y a quoi, genre une fontaine, un truc comme ça?
1: Ah, une fontaine, non, mieux que ça.
7: Des jardins?
0: Un robinet?
1: Des jardins, non.
0: Il n'y a pas d'arbre? Un distributeur de bière?
1: Non,
0: pas de noir. Un jardin aquatique?
1: Non, écoutez, c'est plus officiel que ça. Plus sérieux, mesdames et messieurs.
5: Un bureau de vote?
11: Ça a rapport avec le Congo? Belge?
1: Non, non. C'est la colonne du Congrès, pas du Congo.
5: C'est
0: des grappes. Il a un AVC. Belgique.
7: Est-ce que ça a un lien
0: avec la maison royale?
5: C'est un rapport avec la religion?
1: À la religion, non, pas du tout.
7: Avec Marc Dutroux?
1: Avec Marc Dutroux.
5: Oh, arrête.
11: Avec les tramways?
1: Oh, bah, vous n'allez pas me dire que vous êtes belge aussi maintenant.
5: Mais non, mais...
0: Nous les Belges! Nous les Belges, t'as intérêt à retirer ce que tu viens de dire, beau grand.
11: C'est un rapport avec la royauté?
1: Ah non, non. Du tout. Non.
7: Est-ce que ça se voit de loin quand on y va, ou il faut aller vraiment au pied de la colonne?
1: Non, ça se voit pas de loin. Ah, non, mais enfin, la colonne, elle se voit de loin, la colonne du Congrès.
5: Mais alors, il y a simplement un
1: elle
5: panneau.
1: Elle fait 47 mètres d'eau, alors, vous voyez.
5: Un panneau avec interdiction de faire pipi.
1: Et vous croyez que vous poserez une question, Ariel, sur le fait que depuis 1920 ou 1922, il y aurait un panneau interdiction de faire pipi le long de la colonne?
5: Non, mais les hommes font ça. Dès qu'ils voient quelque chose de...
0: Pardon?
7: Elle n'a pas tort. Quand on veut faire pipi dehors, on pourrait faire pipi contre n'importe quoi, mais on a besoin contre un arbre.
5: Voilà,
7: on pourrait
5: faire
0: pour te cacher.
5: Toi, un arbre te cache pas. Hein.
7: Quoi, un baobab?
0: Non, c'est un arbre. Non, c'est Stevie qui cache un arbre.
7: Non, Stevie, non, c'est Bernard. Non, moi, j'aimerais savoir si Bernard Henry fait pipi contre les arbres.
4: Bernard, il est pas comme ça.
11: Est-ce qu'il fait pipi d'abord?
0: Non, il ne fait pas pipi.
1: En tout cas, c'est pas Christine qu'on verrait pisser contre l'écorce.
4: Oh, joli.
5: Très joli. Ouais, me chatouillez pas parce que je suis encore parisienne pour deux jours. Et là, ça y est, c'est les beaux jours, les quais chiottent à ciel ouvert. Ils viennent déféquer devant ma péniche.
1: Mais qui?
5: Les gens, les Français dégueulasses. Ça n'existe pas, ça, chez nous, les Corses.
7: Tous les Français viennent chier devant ta péniche.
11: C'est très rare de trouver une péniche au-dessus de la montagne.
0: Ouais. Et tu vas traverser la Méditerranée avec tes péniches ou pas? Qu'est-ce qu'on fait de ta péniche?
5: Oh là là, j'en sais rien.
11: Mais excuse-moi, je ne savais pas que c'était ta péniche.
5: C'est dégueulasse.
7: Ben si, c'est la péniche où il y avait toutes les crottes par terre. Donc on s'est dit que c'était là qu'il fallait aller.
5: Alors ils viennent autour du mât de ton
10: bateau.
5: Oui, voilà.
7: Non, c'est pas une péniche à voile.
10: Si, il y a un mât.
12: Alors dites ma colonne du Congrès.
7: On s'en fout.
4: Non, mais attends, il y a forcément quelque chose d'intéressant.
12: Place du Congrès, au pied de la colonne du Congrès, qu'est-ce qu'on trouve à Bruxelles?
7: Est-ce que c'est joli?
12: Bah, joli, c'est pas le but.
13: C'est pas la constitution écrite dans le marbre?
12: Non.
7: Est-ce que ça a un rapport avec l'Union Européenne?
12: L'Union Européenne, pas spécialement.
10: Et sinon, vous avez des questions marrantes?
12: Ah bah ça, c'est une question quand même intéressante.
10: Ah oui, la signature d'un traité.
12: La signature d'un traité. Non, regardez.
7: Oh là là, il y a des Belges au fond.
13: Oh là là, il y a des Belges.
7: À mon avis, ils sont Belges, c'est pour ça.
10: Il y a des Belges.
7: Il y a des Belges.
12: Plusieurs mains qui se lèvent dans la salle.
10: Oh.
12: Et ben, ils seront pas venus pour rien.
7: Non, des Belges au fond, je vais les voir.
12: En attendant, monsieur Bernon de Courcelles. Elle lui a touché 300 euros et peut-être 100 euros de plus. Ça tombe bien si on a des amis belges parmi nous.
7: Alors,
12: aujourd'hui.
7: Bonjour, c'est quoi votre prénom ?
14: Michel.
7: Alors bonjour Michel, vous venez d'où exactement ?
14: Je viens entre autres de Bruxelles, mais surtout de Namur.
7: Ah, il vient de Namur. Ah, je ne fais pas bien l'accent. Je vais me faire punir.
14: Votre accent, c'est l'accent de 100 000 personnes dans un quartier de Bruxelles.
7: Ah bah voilà, bah, c'est... bah, c'est mes potes, c'est ce que je...
10: Merci,
14: c'est à cause
10: monsieur.
14: De Coluche. C'est Coluche qui a répandu cette mode de cet accent.
7: De cet accent-là, dis donc. Alors bon. Mais c'est vrai que vous n'avez pas d'accent, monsieur. Alors.
14: L'accent de Verviers.
7: Alors, il a l'accent de Verviers, c'est plus précis.
13: C'est
7: alors,
13: connu.
7: Dites-moi, Michel, quelle est la réponse? Qu'y a-t-il au pied de cette colonne?
14: Le soldat est connu.
12: Le soldat connu belge.
7: Eh ben bravo Michel, vous avez gagné 100 euros.
12: Eh oui.
7: Bravo.
10: Ah, c'est une bonne question.
12: Eh oui, il n'y a pas que chez nous qu'il y a un soldat inconnu.
13: Ah, c'est dingue.
11: Sauf qu'en Belgique, il a son nom sur la plaque. Oui.
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12: Ah, une question pour Claire William, qui habite Pontivy, dans le Morbihan. Alors, c'est une page assez étonnante qu'on peut lire dans la presse aujourd'hui. La dame blonde s'en est allée, c'est le titre de cet article. La veuve s'est éteinte dimanche en Corse. Elle avait joué un rôle central dans la vie de son mari. Et elle s'appelait Jeannine, connue surtout, évidemment, pour son mari, dont elle était veuve. Je ne savais pas, d'ailleurs, qu'elle était encore vivante. Cette femme, il faut dire qu'elle a vu des tas de choses incroyables dans sa vie familiale avec son époux, puisque Jeannine, quand elle a épousé son mari, avait déjà eu deux enfants qui s'appelaient Annie et Alain. Bon, Jeannine ne pouvant plus tomber enceinte, son mari avait décidé dans le huis clos familial qu'Annie, qui venait tout juste d'avoir 18 ans, porterait l'enfant de la famille.
7: C'est compliqué.
12: Elle a donc eu un enfant de son beau-père.
4: Oui, ça se fait dans le Nord.
10: Et elle n'était pas jalouse, Jeannine ?
12: Eh ben non, Jeannine, elle a accepté. Non.
4: En Belgique aussi, ils le font facilement.
12: Leur fille Sophie est née en 1971. Ça a été une sorte de ménage donc à trois. On peut bien dire. Et puis, ce qu'il faut savoir, c'est que le cercle intime de cette famille pas ordinaire est allé jusqu'au fait qu'à un moment donné...
11: Sophie a épousé Alain.
12: Non. Le mari de Jeannine a aussi épousé...
7: Alain.
12: Non.
13: T'arrêtes tes conneries, toi.
12: Il s'est mis en ménage avec Dominique, l'épouse d'Alain, son beau-fils.
7: Oh là là.
12: Est-ce que vous me suivez, là?
7: Oui, bien sûr.
12: Donc, il a eu une fille avec sa belle-fille.
7: Ah, ok.
12: Et il a terminé sa vie avec la femme de son beau-fils.
7: Ouais.
12: Mais Jeannine, bon, bah...
7: Elle est très open.
4: Jeannine, elle est bon esprit, on dit dans le métier.
7: Elle est open.
12: La preuve qu'elle a survécu à tout ça, c'est qu'elle vient simplement de nous quitter et que l'équipe lui consacre une page entière.
7: C'est Jeannine Anctil.
12: Jeannine Anctil. Bonne réponse. C'est incroyable.
4: C'est bon délire, hein, cette famille.
12: Mais c'est quand même, c'est une histoire absolument incroyable. Ouais,
4: je savais pas.
12: Je savais pas que c'était à ce point-là, quand même, cette histoire de famille.
5: Mais il n'y a pas de consanguinité, en fait.
12: Ben non, non, puisque ce sont ses beaux enfants.
11: Mais juste un peu de promiscuité. Ouais.
12: Oui, c'est
17: non,
12: ça.
17: Non, mais ce qui était fou dans leur couple, c'est qu'elle le suivait absolument partout. Ouais. Même quand
4: elle
17: il s'entraînait,
4: jalouse.
17: Elle le suivait.
12: Bah, elle avait intérêt.
4: Bah, oui. Parce qu'apparemment, si.
11: En voiture.
17: Non, mais ce que je veux dire, lui ne faisait rien, en fait, c'est dans l'autre sens. C'est-à-dire qu'il n'allait même pas s'entraîner si elle venait pas avec lui. Ah ouais. Donc c'est fou cette.
12: Et elle le suivait à bicyclette, ce qui était quand même assez formidable parce que il allait vite.
11: Des fois, elle le dépassait.
17: Non, mais il avait besoin d'elle, c'est ce que je voulais dire.
4: Oui, c'est.
17: Et en fait, je connaissais la réponse.
0: Mais oui. C'est bien, c'est bien.
17: Mais non, parce que du coup, j'ai pas été assez vite. Quand Laurent a fini la question, ben, c'est Gérard qui a dit la réponse.
0: Oui, mais Gérard,
17: alors que je le savais.
5: C'est vrai, on forme une équipe, on est tous ensemble.
17: Oui, j'ai bien compris.
4: Comme la famille de Janine.
5: Ah ouais, alors qui veut se taper bout de boule?
12: Allez, une autre question pour monsieur Richelieu qui habite l'île d'Abeau dans l'Isère.
0: Ah, comme le cardinal.
12: Et la question concerne ce 256 mètres carrés à vendre au 17 quai Voltaire à Paris, vue imprenable sur la Seine et le Louvre. 5,3 millions d'euros.
4: J'ai fait une offre.
12: C'est la mise à prix. Prix de départ, hein, attention, ça risque de monter aux enchères.
18: Oui, c'est mon appartement.
12: Allez-y.
18: C'est mon appartement qu'on veut vendre maintenant, alors que je suis mort il y a quelques années maintenant, l'appartement de Karl Lagerfeld.
12: Excellente bien réponse vu. De Christophe Beaugrand.
18: Il y a même l'emplacement où dort mes choupettes.
11: Mais c'est très bruyant et c'est à l'ombre.
12: Ah, comment vous savez ça, vous?
11: Parce que le quai Voltaire, c'est à l'ombre.
12: Monsieur Lagerfeld, pouvez-vous nous faire la visite de l'appartement?
18: Allez. Alors, c'est extrêmement simple. Il y a évidemment des murs qui sont absolument magnifiques en marbre de Carrare. On peut voir une vue absolument imprenable. Il y a également des grandes pièces pour mettre des vêtements très jolis. Et par contre, je refuse de vendre cet endroit à une grosse. Que ce soit clair. C'est un endroit pour les filles minces qui ressemblent à des cintres.
12: Et comment elle s'appelle, votre chatte, là? Elle était où?
18: Choupette, Choupette.
12: Il y avait une pièce pour Choupette.
18: Il y avait une petite pièce pour Choupette. Ah oui, c'est la seule petite chatte qui a accompagné ma fille. Hein.
12: Une petite pièce de 90 mètres carrés.
18: Oui, un petit truc absolument simple. D'ailleurs, elle a hérité de la moitié de ma fortune.
12: Mais en tout cas, l'appartement est aux enchères pour ceux que ça intéresserait, hein, quand même 5,3 millions d'euros.
4: Prix de départ, parce que là, ça va partir beaucoup plus haut.
12: Ah, vous croyez?
4: Ah, bien sûr. Moi, j'ai fait un peu d'immobilier quand j'étais plus jeune. Et
0: les appartements de stars, ça marche?
4: Non, mais ça va partir. Bien sûr, c'est ce qu'on appelle un bien exceptionnel.
12: J'y foutrais pas les pieds parce que moi qui suis allergique au chat, je suis sûr que ça.
0: Il reste des poils de Choupette.
12: Ah bah Choupette doit avoir laissé des poils partout.
4: C'est bien sûr.
5: Elle est morte, Choupette?
12: Je crois pas.
0: Non, elle est toujours vivante, Choupette.
5: Mais elle vit où alors?
0: Elle vit avec la gouvernante de Karl Lagerfeld qui a récupéré.
11: Elle s'est installée à Miami.
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12: Bah vous êtes un peu extraverti, monsieur Toen.
20: Ah, je suis très ému parce que aujourd'hui, il y a quand même des gens qui m'ont donné envie de faire ce métier.
12: Ah oui, monsieur Rollin.
20: Il y a Laurent Baffy, il y a François Rollin. Il y a...
21: Merci pour nous et oh.
22: Bah, c'est gentil. Voilà. Parce que toi, tu m'as donné envie d'arrêter. Merci. Ouais.
20: Alors, il paraît qu'humainement, il y en a un qui est con et l'autre qui est dépressif. Mais dans l'émission, ils vont faire semblant, je pense.
12: Je sais pas lequel est le plus dépressif des deux, Rollin ou Baffy.
22: On est dans un mouchoir de poche. Qui bande le plus mou?
12: J'aurais reconnu Laurent Baffy. Il n'y a pas eu besoin d'attendre une minute, dis donc. Julie, vous êtes contente à chaque fois de retrouver votre Baffy?
21: Ah bah oui, mon Baffy.
22: Oh, puis moi, je suis content de l'avoir de l'extérieur. Oh. Quel dommage qu'elle ait fait sauter le gosse.
12: Ah bah, on n'a pas tous fait sauter le gosse. Regardez, il est là, notre gosse à nous. C'est Paul Elcarat, il a l'air en pleine forme. Il a une meilleure humeur qu'hier, en plus.
22: Oui, oui.
12: Parce qu'hier, il a eu un petit problème de métro. En plus, sa maman n'était pas là, parce que c'est un peu sa maman, Christine.
20: Ah bah oui, mon bébé.
22: Ouais, bah on va pas en métro ensemble, mais...
20: Papa, on suce pas sa maman.
21: Moi qui m'attache à personne... Même pas à mes enfants.
5: Oh mon Dieu.
21: Et ben il se trouve que lui je l'aime bien. Et que j'ai un véritable attachement.
22: Tu m'as dit 1 million d'euros au jeu, non? Ça c'est pas moi ça.
21: Parce qu'il est hors norme. Et je ne m'attache qu'aux gens hors norme.
2: Mais tu m'as dit la les même chose à moi.
21: Non, les gens ordinaires, genre mes gosses, tout ça, mon mec, mes amis, ça, bon, je fais semblant, mais...
2: Mais c'est vrai que moi, j'ai suivi Paul passionnément chez mon ami Reichmann, pendant tout le temps il y est resté, c'est-à-dire longtemps, et j'ai toujours
22: mon
2: trouvé
22: ami, qu'il... Mon ami, tu me disais toujours que c'était une tâche. Hein,
2: Reichmann, c'est mon
3: aussi, aussi.
2: C'est mon pote. Et j'ai toujours trouvé Paul, justement, très empathique et très...
20: Comme voilà. Christian Quesada aussi.
2: Alors, moins...
12: Depuis, il y a des tas de gars là qui sont passés qui ont gagné plus d'argent que vous, hein,
3: oui, Paul. C'est pas parce qu'on gagne plus d'argent qu'on s'y connaît plus. Hein.
12: Ah, c'est bien. Bah, cette modestie vous caractérise.
3: Quand je vois à la télé, voilà, on gagne beaucoup.
12: On va voir
3: mais
12: avec les citations qui viennent. On va commencer par un grand classique pour Ezel Selik qui habite en Turquie, tiens, à Samsun en Turquie, qui a dit quand on est plus de 4, on est une bande de cons, un peu
6: Brassens.
12: Comme ici.
6: Oui, j'allais dire Brassens.
12: Moins de 2, c'est l'idéal.
3: Coluche.
12: Non.
3: Des proches.
12: Oui, bonne réponse de Laurent Baffi. Une citation pour Thierry Mazurier, qui habite la Orangère, dans l'Eure, qui a dit « Il ne faut pas avoir peur du bonheur, c'est seulement un bon moment à passer. »
3: Prévert.
12: Prévert, non.
20: Nagui ?
12: Non.
3: Nagui.
20: Pourquoi pas ? Et pourquoi pas ?
3: C'est plus littéraire.
2: Taratata.
3: Modiano.
12: Non.
3: Français mort.
12: Français mort.
6: Écrivain.
12: Il s'est suicidé, d'ailleurs.
6: Oula.
3: Romain Gary.
12: Ah ouais. Bonne réponse de Laurent Baffi. Bon, je monte le niveau hein, pour le petit Elkarat quand même. Une citation à l'attention de Monsieur Moineau. Sébastien Moineau, qui habite Ecquevilly.
3: Courteline ?
12: Dans les Yvelines. Oui, c'est vrai que c'est le vrai nom de Courteline. Oui. Moineau, bravo, mais je n'ai pas la question.
6: Il me tue celui-là.
12: Il vous tue ?
6: Oui.
12: Il aurait dû venir plus tôt.
22: Oh. On ne touche pas à Julie. Son mari n'y touche plus.
12: Pour Monsieur Moineau, donc, qui a dit « C'est toujours par la faim que commence un bon repas. »
20: Pierre Ménès.
12: Faim, F-A-I-M, évidemment, vous l'aurez
21: compris. Oui.
22: François Rolle, un grand cuisinier.
12: Un grand cuisinier, non. Un écrivain, journaliste, dramaturge français, je crois, pour l'instant, jamais cité aux grosses têtes. Un journaliste, un dramaturge, il a écrit, par exemple, Un souper sous la Régence, Ma tabatière ou Comment on arrive, Les Fredaines de Troussard, Les deux Marguerites.
2: Oui, on a vu tout ça.
3: Commerçon.
12: Jean-Louis Auguste Commerçon. Bonne réponse de Paul Elkarat.
20: Tu vas l'enlever cette oreillette, Paul.
3: J'ai rien fait.
12: Alors là, vraiment, c'est vrai que tout le monde ne connaît
3: Jean-Louis
12: pas.
3: Auguste. Jean-Louis Auguste.
22: Siri, où tu mets tes batteries?
12: Jean-Louis dans Auguste Commerçon. Alors là, vraiment, bravo, mon petit Polo.
6: Mais on le connaît même pas.
12: Bah, vous, peut-être, mais lui, oui.
3: Mais il y en a deux qui portent ce nom aussi, donc.
12: Ah oui.
3: Oui, il y a un naturaliste de l'expédition de Bougainville, qui est mort à l'île Maurice, et qui était le mari de Jeanne Barré, c'était la femme qui était embarquée homme sur un bateau.
12: Oui.
3: Et il y a celui-là qui est mort en 1879, je crois.
12: Oui.
3: Et qui est un grand dramaturge français. Ouais. Alors, mais Paul, qui n'est pas très connu.
12: Il y a plus d'un commerçant. Hein.
20: Pfizer
3: Pfizer
20: ou Moderna,
3: Paul. Une union des commerçants.
22: Pfizer.
20: Pfizer, hein.
3: Oui.
20: C'est pas Moderna, toi, c'est Pfizer.
3: Oui. Ah ouais. Moi, c'est
20: parce
3: plus
20: que le Moderna, il est dangereux. Le Pfizer, il élève un peu le...
22: Paul, Wikipédia, c'est bien, mais YouPorn, c'est pas mal aussi.
3: Ouais. Les deux, Laurent.
12: Alors, faut que tu viennes voir. Citation pour Jean-Philippe Van Kraen, qui habite Bruxelles. Alors, ça va pas beaucoup plaire à monsieur Rollin, voilà. Parce qu'il va trouver ça moyen, mais quand même, moi, ça m'amuse. Tout de même, c'est j'aime bien qu'on joue avec les mots. Et là, je ne connaissais pas ce joli quatrain que je soumets à votre sagacité. Écoutez bien, qui a écrit « Mon frère et ma sœur à Passy ». Et masseuse à Bercy, ma tante Félicie. Et comme à leurs travaux, je masse aussi.
3: Félicie Fernandez.
12: Non, c'est pas Fernandez.
22: Celui qui a écrit à Vanier et Framboise.
12: Ah non, ce n'est pas
6: Bobby
3: Lapointe. C'est pas un français.
12: Non, c'est un célèbre verbicruciste.
3: C'est Tristan Bernard.
12: Tristan Bernard, excellente réponse de Paul Elkarat.
21: Je le prends pour moi, vos applaudissements.
12: Elle est fière de son petit.
23: Ah.
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12: Qu'est-ce que les Belges mettent par derrière?
9: J'ai une petite idée. Dans certains endroits où je suis allé à Bruxelles, je sais ce qu'ils mettent par derrière. On est bien accueillis.
23: Laissez-le terminer la
20: question. Il est payé au mot, mon grand.
12: Qu'est-ce que les Belges mettent par derrière?
9: Oh, une bite, on peut le dire.
20: Ça va pas, non?
12: Mais le pire, c'est que ça fait rire arrière.
20: Eh oui! Parce qu'il est à côté
23: c'est
20: d'elle.
23: C'est vrai que vous le cherchez. Je ne sais pas quelle va être sa question.
9: Il n'arrête pas de m'aguicher. Hein. Tu n'étonneras pas après.
12: Mais laissez-moi terminer ma question.
9: Bah oui,
12: qu'est-ce que les Belges mettent par derrière que les Français mettent par devant?
20: Le slip.
9: Le slip peut-être, non?
20: Le slip.
24: Non, des essuie-glaces.
23: Ouf! Quand je m'avais conduit une voiture, des essuie-glaces.
12: Il y a qu'Isabelle Mergo qui a des essuie-glaces à l'intérieur.
7: Alors attendez, est-ce que c'est quelque chose de pratique dans la vie de tous les jours?
23: Oui, oui, j'ai une idée. Non.
7: Ah, mais tu
23: Soyez cherches. Cool, après les gens ils m'en veulent à cause du roulement de tambour.
9: Allez, vas-y, hein.
23: Alors, ce serait, vous voyez par exemple, ce que vous enfilez.
20: Oh là,
23: ce que vous enfilez
12: on
23: quand vous
12: dit
23: allez.
12: Qu'on
23: vous...
12: parlait pas de la vie privée.
23: Quand vous allez vous faire opérer.
20: Ah, pardon.
23: Quand vous vous faites opérer, vous enfilez une.
20: Blouse.
23: Eh bien, peut-être que nous, on l'enfile par devant et que les Belges l'enfilent par derrière.
12: Ah, c'est vrai que la blouse, chez nous en France, vue de dos, c'est pas terrible parce qu'on a toujours le cul qui dépasse.
23: C'est ça, oui, exactement.
20: Alors, c'est ça la bonne réponse.
12: Alors, les Belges, ils ont été plus malins et ils se sont dit, on va la mettre par devant.
9: En nous, c'est pas le cul qui dépasse, hein, croyez bien. Hein.
23: Non, mais ça aurait pu être ça.
12: Rien à voir avec ça.
20: Est-ce que ce serait pas les lunettes?
12: Non.
7: Est-ce que c'est un vêtement?
12: Non.
23: Mais comment t'enfiles des lunettes par derrière?
7: Si, parce que tu peux, avec des aimants, des fois...
12: On n'enfile rien ici. Alors, enfin, je veux dire, cette question n'a rien à voir avec...
7: Alors, on n'enfile pas, mais ça se fait par devant ou ça se fait par
12: Qu'est-ce
7: derrière?
12: Qu'est-ce que les Belges mettent par derrière, là où les Français le mettent par devant?
23: Est-ce que c'est un objet?
12: Non.
20: Est-ce que la Légion d'honneur?
7: Est-ce que c'est en voiture?
12: Non.
20: Est-ce que c'est sur nous?
12: Non.
7: À la maison?
12: Non. Ah, ça a un lien avec la maison.
23: Un lien avec...
7: La boîte aux lettres.
23: Saint-Nicolas.
12: Ça a un lien avec la boîte aux lettres.
7: Les poubelles. Les poubelles.
12: Non.
20: Est-ce qu'ils mettent pas la sonnette, au lieu de la mettre dehors, ils la mettent dedans?
9: Ça, c'est possible, hein, parce qu'on est quand même pas très futé, hein.
12: Ça, alors, ça est bizarre. C'est jamais vrai. Personne vient me voir.
9: Personne ne sonne jamais, hein. C'est ballot.
23: Parce que vous êtes condescendant avec nos
7: C'est lié à la maison. C'est lié à la porte d'entrée.
23: La poignée! Ah ben non!
20: Il y a un lien avec l'écriture.
12: Expliquez.
20: J'explique plus rien, je sais pas quoi.
23: Ça y est, j'ai trouvé.
12: Allez-y.
23: Eh ben, il timbre le dos de l'enveloppe et non pas le devant.
20: Ah non, l'expéditeur.
7: Ils écrivent derrière.
20: Ils y mettent l'expéditeur devant au lieu de le mettre derrière.
12: Non plus.
9: Et c'est pour ça que nos lettres n'arrivent jamais.
23: C'est pas le timbrage.
7: Alors attends, est-ce que c'est lié à un courrier qu'on envoie?
12: Absolument.
7: D'accord.
23: Au Père Noël. C'est le courrier à Saint-Nicolas.
20: En fait, ils écrivent...
12: Oui.
7: Ils écrivent l'adresse à l'arrière de l'enveloppe.
12: Non, mais
7: à l'envers.
24: Je sais, ils sucent le timbre du mauvais côté.
12: Ça a l'air. Vous, vous léchez le derrière, nous, on lèche le devant.
9: Le principal, c'est que ça colle. Hein.
12: Non, c'est autocollant aujourd'hui, les timbres.
7: Alors attendez, c'est lié à la façon dont on écrit l'adresse.
12: Absolument.
7: Le code postal de la ville.
12: Pas le code.
7: Le numéro la rue, de la rue. Le numéro de la rue, on met.
23: Il est derrière.
7: On met le nom de la rue et on met le numéro derrière.
12: Bonne réponse de Christophe Beaugrand.
7: Et comment en Allemagne aussi.
12: On met la rue d'abord et le numéro de la rue ensuite en Belgique. Alors que nous, on met le numéro d'abord et la rue après.
20: Mais les Anglais aussi mettent la rue, le numéro après, je crois.
25: Non, ils mettent avant.
7: Les Allemands.
24: Mais au Japon, il n'y a pas de numéro. Voilà.
20: Ah, c'est vrai.
12: C'est vrai, elle a raison.
7: C'est pas pratique.
23: Ah oui. Dis donc. Il n'y a pas de numéro.
24: Non.
23: Bah déjà qu'on ne comprend pas comment écrire l'adresse.
20: Ouais. Et en Palestine, il n'y a plus de maison. Donc ça va encore plus vite.
25: Il y a des Belges là parmi nous.
12: Eh bien oui, les Belges.
7: Je suis désolé.
12: Est-ce que les Belges confirment ce que je viens de dire?
23: Bien sûr. Bah, ils sont partis.
9: Ah, non.
23: Ils se sont levés.
9: J'ai commencé à dire un truc, ils sont tous barrés. Je ne comprends pas.
12: En tout cas, voilà, si vous voulez écrire à RTL, ami belge, il faut écrire au 55 avenue Charles de Gaulle.
23: On est au 56.
12: Ah bon?
23: Oui.
12: Ah ben c'est pour ça alors.
23: C'est pour ça que votre courrier n'arrive
25: mais,
23: jamais.
25: Mais ça veut dire quoi? Ça veut dire que si j'envoie un courrier en Belgique et que je mets le numéro en premier, il va pas trouver la rue?
10: Ça marchera, je pense, ça marchera quand même. Il se dira encore, c'est encore un con de français.
24: Non mais et moi si... j'ai appris aussi qu'il ne faut plus lécher les timbres.
7: Non, ben non, ça colle. Sinon maintenant il reste collé à ta langue.
23: Mais alors attendez, les adresses mail, est-ce qu'ils mettent l'arrobase en premier?
12: Non, écoutez, franchement, laissez nos amis belges qui nous écoutent sur Bell RTL.
20: Il n'y a pas plus logique et intelligent qu'un belge.
12: Et en tout cas, en Belgique, une adresse postale ne s'écrit pas comme chez nous en France. Effectivement, on met le numéro de rue après la rue. Nous, on le met avant. C'est un petit détail. Oui. Mais c'était une bonne question qui nous a permis de rigoler pendant 6 minutes.
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12: Gérard Jugnot, vous avez sûrement joué avec Gérard Depardieu. Ça vous donne une chance de plus pour trouver la réponse à la question qui va venir maintenant pour Nadine Ziliox, qui habite Vège, en Mayenne. C'est Le Point, l'hebdomadaire Le Point, qui consacre plusieurs pages, sous la plume de François-Guillaume Laurin, plusieurs pages à cette vente aux enchères des œuvres collection appartenant à Gérard Depardieu. Les 26 et 27 septembre, à Drouot, Gérard Depardieu met en vente ses œuvres d'art pour ne plus en être prisonnier, dit-il. Alors, il y a des œuvres d'art magnifiques. Hein. Je vois là, par exemple, une sculpture signée Auguste Rodin, un bronze, estimé à 60-80 000 euros quand même. Vous avez différentes sculptures et œuvres d'art qui sont un peu moins chères. Hein. Tout de même, je vous rassure, là, il y a un dessin d'Eugène Leroy, 400-600 euros. Un arbre de vie, 10 000-15 000 euros quand même. Une statue signée Germaine Richier. Attention, ça monte.
20: Germaine Richier.
12: Ah oui, Germaine Richier, ça monte.
23: Ah oui, mais c'est pas plus cher que Rodin, rassure-moi.
12: C'est estimé quand même à 500-800 000 euros.
25: Germaine.
12: Vous voyez, oui, c'est plus cher.
25: Je ne les attache pas avec des merguez.
15: Ça ne veut rien dire, mais c'est rigolo.
12: Vous savez même pas qui c'est, Germaine Richier.
25: Ben si, je sais qui c'est quand même, Laurent.
15: Ah oui, la femme de Louis XI.
12: Mais non, mais Germaine Richier, non, il suffit que le bronze soit unique, alors que Rodin, c'est peut-être
23: des. Il en a fait trop. Ouais.
15: Voilà. Rodin, il a fait de l'impression.
25: C'est pas le même bronze.
23: Voilà. Oui, quand on en coule beaucoup.
15: On coule beaucoup.
12: Pardon.
25: Oh, Caroline, tu me déçois.
12: Quand
25: moi, je te mets
12: en coule beaucoup. C'est ce que vous avez dit.
23: Oui, elle a dit.
15: Si, si, tu as
23: mais
15: dit.
23: Mais Valérie, t'as la voix de plus en plus grave.
12: Ah là là, Gérard Depardieu disait à propos de ses œuvres, rien d'intellectuel, rien de spéculatif. C'est quelque chose que j'achetais qui me touchait, une forme, une couleur. Toujours est-il qu'il les vend, toutes ses œuvres, et je ne vous ai pas donné tous les noms des artistes. J'en ai gardé un pour faire une question, évidemment. Une encre de Chine, sans titre, qui date de 1947, estimée 15 à 20 000 euros, cette encre de Chine, signée d'un artiste, alors attention, un artiste peintre français, photographe, architecte, mais d'origine allemande, un des plus grands représentants de l'art abstrait. De qui s'agit-il? Et là, je me tourne évidemment vers Monsieur Vizorek.
15: Hein, c'est une bonne question.
12: Parce que ce sont des questions d'art. Il fait que Monsieur Vizorek a longtemps fait sa spécialité de faire des one-man shows liés à l'art.
25: C'est-à-dire que s'il ne répond pas à cette question, c'est la honte.
15: C'est fini. Les gens peuvent revendre leur place.
12: Tandis que vous, si je pose une question sur le cul, vous trouvez Boublil.
25: Oh non, arrêtez, ne me mettez pas, c'est réducteur. Plus, c'est un spectacle très politique en ce moment. Non, c'est pas vrai.
15: On l'attend, oui.
12: Un peintre français, photographe, architecte.
25: Karl Lagerfeld.
12: D'origine allemande. Il est mort chez nous en France, à Antibes. Hein, c'est pour ça qu'on considère qu'il est devenu français. Il était né en Allemagne, mais il est mort en 1989 à Antibes. Il y a d'ailleurs une villa à Antibes qui est devenue aujourd'hui une fondation qui porte son nom.
23: Ah, oui.
12: Fondation reconnue d'utilité publique.
23: Strasbourg.
25: C'est Klein.
12: Classé, non, ce n'est pas Klein. Classé architecture contemporaine remarquable. La villa en question à Antibes.
25: Je te jure, je sais.
12: Comment s'appelle cet Allemand, français-allemand, franco-allemand?
23: Mazarine. Ah, c'était un copain de Klimt.
15: Harpe.
12: Harpe, non. Pas Yann Harpe, non.
25: Non.
23: Moi, je pense à Léonore Fini.
12: Harpe, c'était plutôt un sculpteur. J'ai tout dit sauf sculpteur dans ce que je vous ai dit.
15: J'ai tenté.
12: Ah, monsieur Vizorek, oui, tu m'y connais un petit peu.
15: C'est là qu'on voit qu'il n'a pas écrit ton spectacle.
23: Est-ce que son prénom sonne très allemand comme Horst?
12: Alors, je vais vous dire.
15: Rolf.
0: Comme Ulrich.
4: Comme Adolphe.
12: Je vais vous dire, le prénom et le nom, il n'y a pas plus allemand.
0: Ah, bah c'est Adolf Hitler. Il n'a pas fait un peu de peinture, il a fait un peu.
12: Non, mais son nom de famille, à l'époque d'Hitler, c'est un nom, c'est un des rares mots allemands que les Français ont retenu.
0: Ah, Bosch.
11: Jawohl.
0: Goebbels.
12: Non.
0: Ah, Himmler. Ausweis. Ausweis.
4: Braun. Papieron Bitter.
24: Ausweis.
0: Achtung. Achtung. Achtung.
12: Hans Hartung, bonne réponse de Max Boublil.
0: Pardon?
23: Ah non, c'est honteux de trouver comme ça.
0: Il n'y a pas d'honte, l'essentiel c'est d'y arriver.
12: Hans Hartung.
23: C'est un joli nom, hein.
12: Vous connaissiez pas Hans Hartung?
16: Vraiment de nom, mais j'aurais pas pu, je reconnaîtrais pas une demi-œuvre.
12: En tout cas, voilà, j'ai dit Arcurial, pardon, c'est chez Drouot, pour ceux que ça intéresserait.
0: C'est dans le 9e.
12: Et voilà.
0: Mec est premier
12: maintenant
0: degré.
12: Tu connais toutes les réponses, lui alors.
23: Non, mais lui.
0: Monsieur premier
12: collection
0: degré.
12: Gérard Depardieu, vente les 26 et 27 septembre chez Drouot. Voilà.
0: Il est trop riche au lieu Drouot. Monsieur premier degré, bon.
12: Tiens, un Fernand Léger aussi, portrait d'Arthur Rimbaud.
4: Tu connais?
0: Je connais Fernand Reynaud. Je ne connais pas.
24: Si,
0: bien sûr, Léger. Qui ne connaît pas Léger? Qui ne connaît pas n'est pas Léger. Qui ne connaît pas n'est pas Léger.
23: On dirait un enfant.
16: Je rappelle que c'est lui qui a trouvé la réponse. Hein.
0: Ouais.
23: Quand le cours est trop long.
12: Mais quel âge vous avez, Boublil?
0: T'as 12 ans. Malheureusement, 44.
12: Comment vous faites avec vos enfants? C'est vrai que vous êtes un vieil ado à tarder.
0: Mais ouais, surtout que ma fille, elle est très. Genre, elle est dans un collège de prestige, elle est très forte à l'école et tout. Je suis très étonné. Mais la directrice, quand elle a fait l'entretien d'embauche, elle parlait que à ma fille et elle me regardait, mais avec dégoût. Et de temps en temps, s'adresser à ma fille, elle dit, toi, c'est formidable, tu lis Les Misérables. Et elle me regardait avec dégoût.
12: Tu lis Les Misérables.
0: Elle lit Les Misérables à 9 ans.
4: Les Misérables, moi, c'est de qui Les Misérables?
0: C'est l'autre, là, Luc Plamondon.
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12: Il s'agit maintenant de retrouver le nom d'un homme d'État et homme de lettres français. Comte d'Empire, Napoléon disait de lui, il joint le travail du bœuf au courage du lion.
0: Le maréchal Ferrand.
12: Non.
18: Bon, ça, c'est une question pour Franck Ferrand.
11: Il joint le travail du quoi? Du bœuf?
12: Il joint le travail du bœuf au courage du lion.
11: C'est pas le père Foras, ça?
12: C'est Napoléon Ier qui a dit ça, alors qu'il était à Sainte-Hélène quand il a fait l'éloge.
23: C'est un éloge, ça?
12: De ce comte d'Empire.
23: Ah, bah oui, un lion et un bœuf. La force du bœuf.
18: C'était pas Daru?
23: Les jolis cheveux.
12: Comment
23: du
12: vous
23: lion.
12: Dites?
18: Daru.
12: Pierre Daru. Bonne réponse de Franck Ferrand.
23: Je sais où est la rue.
18: La rue Daru.
12: C'est où?
23: Elle est près de chez toi.
12: C'est effectivement Daru. Qui était Pierre Daru, monsieur Ferrand?
18: Il a joué un rôle très important dans toutes les commandes de l'Empire. Il était le grand organisateur de la maison impériale.
23: Il avait une force de lion.
24: Il avait une force de bœuf avec un cœur de lion.
23: Un cœur de lion.
12: Hélène Labbé. Mme Labbé habite Douai dans le Nord. Il s'agit de retrouver maintenant.
24: Ah non, Douai dans le nez.
0: C'est bien. Voir pire. Tu vois que tu peux briller, Isabelle.
12: Mme Labbé de Douai. En tout cas, espère 300 euros. Et je vais vous demander sous quel nom connaît-on mieux ce célèbre colonel qui, au départ, s'appelait Rémy Ranguin quand il est né à Saint-Mandé. Mais de quel célèbre colonel s'agit-il?
11: Colonel Rayel. Colonel Rayel.
12: Bonne réponse de Monsieur Hage.
11: Bravo. Ça, c'est de la culture et de l'histoire de France.
0: Ouais, bravo.
12: Expliquez qui est le colonel Rayel.
11: Un chanteur qui est totalement disparu.
18: Un artiste majuscule.
11: Mais qui est vivant. Il chantait « Toutes les nuits, je pense à toi. 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Si près de moi, je nous vois tous les deux. »
0: Oh, c'est beau.
12: Vous voyez que je fais des questions pour vous, monsieur Hage.
11: En fait, non, je vous dis la vérité, j'allais le sortir en blague pour colonel par rapport au colonel. Oui. Parce que je pensais que c'était un vrai truc d'histoire. Et en fait, c'était vraiment le gars.
23: Ah oui, moi, je croyais que tu faisais une vanne.
11: Moi je voulais faire une vanne, mais en fait c'est vraiment le gars.
18: Continue à faire des vannes, ça peut marcher de temps en temps.
12: Et oui, c'est le vrai colonel Rayel qui a chanté Toi et moi aussi.

0: Zouk et Zouk.
1: C'était Emily son plus grand succès.
2: Ouais.
3: Pour Karina Thor, la question suivante, elle a porté tout le monde aussi. Hein. Madame Thor habite à Hardricourt, dans les Yvelines.
4: Qu'est-ce qu'on... Michel.
2: Ouais, on connaît que Michel, nous.
3: Qu'est-ce qu'on fait
0: Emmène-moi danser ce soir.
2: Et elle m'a cherché.
4: Ah oui.
3: Qu'est-ce qu'on fait 15 fois par jour?
5: L'amour.
3: En moyenne.
2: Ah, on pète.
3: Bonne réponse de Christophe Baudouin.
4: Oui, c'est pour nous, ça.
5: Tu te rends compte que c'est ta première bonne réponse?
2: Non, c'est pas vrai.
3: Merci. Effectivement, les êtres humains pètent à peu près 15 fois par jour. Ce qui
6: est mais en comptant les nuits.
2: Oui, parce qu'on se rend pas compte, la nuit, il paraît qu'on pète beaucoup.
7: Merci, Laurent, de faire des questions pour moi.
1: C'est par jour, c'est pas par nuit.
2: Non, mais par jour, c'est pour, la, pour les 24
1: heures. Par jour ou par nuit?
2: Non, pour les 24 heures. Bah,
1: parce que par nuit, ça peut monter à 45, attention.
2: Ça dépend ce que tu as mangé.
3: N'ayez pas honte de péter, en tout cas. Sachez que chacun le fait en moyenne une quinzaine de fois par jour.
2: Pendant l'émission?
3: Homme comme femme. Ce qui représente un volume de 0,25 litres de gaz à 2 litres de gaz au quotidien, à peu près.
2: Ah, quand même.
5: 2 litres?
3: Et oui, oui.
5: Ah. Et ah, vous croyez que les écolos veulent nous interdire?
6: Vive le métro aux heures de pointe.
3: On le sait que, on sait que les pets de vaches sont évidemment.
5: Pourquoi vous me regardez? Je suis encore comptabilisé dans les humains. Hein.
2: Les pets de Caroline sont-ils très dangereux pour la planète?
3: Vous posez une question, je vous réponds, moi. Oh et merde. Alors,
2: bah, c'est le cas de le dire.
3: Il faut éviter de manger des chewing-gums. Ça fait péter.
2: Oh, les choux aussi.
3: Il faut éviter de parler en mangeant, car ça fait entrer des gaz discrètement dans le ventre qui finissent par causer des ballonnements. Vous voyez, c'est pas conseillé de parler en mangeant.
5: C'est gueule, il y a les dîners où on parle pas. Alors,
2: oui, mais on pète hein. pas.
1: Alors, est-ce que je peux poser une question? Est-ce que j'ai appris quelque chose? Je vais demander
3: je
1: à Franck Ferrand, parce qu'il connaît l'histoire de France. Est-ce que c'est vrai que dans la bienséance... C'est moins grave de péter à table que de roter à table. Péter à table, c'est accepter, roter, c'est vraiment mal vu.
2: Et voici la réponse de Franck Ferrand.
8: Alors la réponse, je la confie au père de Sacha Guitry, c'est pour faire plaisir à Isabelle, à Lucien Guitry. On disait qu'il avait fait beaucoup de voyages en voiture. Alors à l'époque, c'était des diligences, hein, avec Réjeanne, la grande comédienne. Et il dit, oh, elle avait une haleine atroce.
2: Non, Régine, tu
8: Et en plus, elle rotait, c'était atroce. Et les gens disent, mais vous avez ouvert la fenêtre? Non, j'ai pété pour changer l'air.
2: On ne s'attendait pas à ça comme chute.
1: Wow. Une bonne réponse.
2: On n'attendait pas cette chute.
5: C'est vrai. Bravo. T'as bien fait de demander.
1: Elle est bonne la chute.
5: Science.
2: Alors là.
1: Je suis désolé, j'ai compris.
2: Mais il paraît qu'il ne faut pas se retenir.
3: Il y a eu la fameuse histoire entre Jacques Chirac et la reine d'Angleterre.
5: Ah bon?
3: Ah bah oui, à un moment donné, Jacques Chirac lâche un P et il dit à la reine d'Angleterre, je préférerais que ça reste entre nous. Et elle lui répond, moi je préférerais que ça se dissipe.
2: Vous croyez que c'est vraiment vrai passé?
1: Mais,
2: ça
1: vrai,
3: mais non, enfin voyons.
5: Ah, moi je suis crédule.
2: Mais quelqu'un a déjà pété pendant l'émission ou pas?
3: Bah oui.
2: Ah bon?
3: Chantal Latsou est notre spécialiste.
2: Elle pète pendant l'émission?
3: Ah bah bien sûr, c'est bien connu.
2: C'est vrai?
3: Bah oui, enfin voyons.
0: Eh oui, je me suis lâché.
3: Non, mais ce que j'adore, parce qu'elle se penche un petit peu à droite, un petit peu à gauche.
2: C'est vrai?
5: Mais moi je croyais qu'elle bougeait.
2: Elle bougeait encore.
3: C'était pour ça. Il n'y a que pour ça. 15 en tout cas, c'est...
2: Oui, c'est une belle moyenne.
3: Le mieux, c'est de compter la prochaine fois, comme ça. À partir de demain matin, vous comptez.
2: Pourquoi mais Caroline?
3: Par exemple, là, moi, je viens de faire un rototo. Bah, c'est le premier du jour. Et bien, comptez, et puis comme ça, on se donne rendez-vous demain et on compare.
5: Moi, je vais vous dire, j'ai réussi à être marié pendant 20 ans, plus de 20 ans. Je n'ai jamais entendu mon mari péter.
2: Non.
5: Jamais je n'ai pété devant lui.
2: Non, c'est
5: jamais.
2: Pas possible.
5: Mais si,
3: non, mais c'est le mariage qui a pété.
5: Ben, je peux le faire.
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3: Pour Ludovic Lotel, qui habite Champigny dans le Val-de-Marne, encore une question d'actualité, puisqu'on nous dit dans la presse ce matin que Vincent Garcia est le seul à savoir. Mais à savoir quoi?
12: Oh bah le Ballon d'Or. c'est le rédacteur en chef de France Football. Ce soir, il y a le Ballon d'Or et pour la première fois, on n'a pas annoncé au vainqueur qu'il avait gagné. Personne ne connaît le résultat. Vinicius est favori, Adil Rami est deuxième, mais seul le sait le rédacteur en chef.
3: Comme ici
12: Football.
3: Alors.
13: Mais comment toi, Radhi, tu savais pas?
3: Radhi Rami.
2: Parce qu'il va trop vite, le monsieur là-bas avec l'écharpe
13: rouge.
2: Mais
13: toi, tu devrais répondre à peine l'autre terminait prononcer.
2: Moi, j'écoutais pas, j'écoute après moi.
3: Vincent Garcia, Xavier, qui sait, Vincent?
2: Bah, bien sûr que je connais Vincent Garcia, mais on parle de Vinicius, mais aussi de Rodri, donc on sait pas.
3: On sait pas.
12: De Bellingham, peut-être.
3: Puisque seul Vincent Garcia sait qui sera effectivement le ballon d'or de cette saison. D'habitude, on sait à l'avance. Vous avez une petite idée ou pas, alors?
2: Au moins, on sait pas toujours à l'avance. Parfois, deux, trois fois, Lionel Messi a gagné le ballon d'or, il méritait pas non plus.
3: Oui. Vous avez été, vous, des fois dans les...
2: Hein? Non. Pas à ce niveau-là, quand même. J'ai été très, très haut, mais pas à ce niveau-là.
3: Les hot dogs, peut-être.
2: Oui, t'es quoi? C'est quoi, ça?
13: Les hot dogs?
2: C'est du chocolat noir, non?
3: Ah non, pas côte d'or.
12: Les hot dogs.
2: C'est des trucs des films de boules?
3: Oui.
2: Me parle un peu plus, ouais.
13: Ça existe vraiment?
12: Les hot dogs, oui, ça existe.
13: Les hot dogs?
14: Ah oui, les Oscars du cinéma porno. C'est comme les Oscars.
13: Et donc, ils reçoivent
2: la palme.
3: Ah oui.
13: Et puis, ils font des speeches.
3: Absolument.
2: Oui. Oh, bien sûr.
12: Tu peux encore t'inscrire.
3: Rocco Siffredi a eu un prix d'interpénétration féminine.
2: Non, j'attends le Festival de Cannes pour ça, je préfère.
13: Pourquoi t'as arrêté?
2: Parce que j'ai bientôt 40 ans.
13: Ah, c'est pas qu'on t'a chassé?
2: On l'a chassé. La quoi?
15: C'est pas qu'on t'a chassé, elle dit. On t'a chassé?
2: Ah ben non, on va pas chasser, non. Oh, ça
3: non.
2: Ah non. Mais j'ai même poussé la machine un peu trop loin.
3: Je pense qu'elle vous chasserait bien, vous voyez.
13: Non, c'est vrai qu'on ne t'a pas chassé.
2: Ah non, jamais de la vie.
13: Pourquoi? Mais on t'a exclu parce que tu t'es vieux.
2: Mais tu m'as pris pour un sanglier ou quoi?
13: Mais tu sais que tu imites davantage mieux les sangliers qu'un être humain.
2: On est tous des sangliers.
3: Pour Franck Prost, qui habite Rennes, c'est en Bretagne, ça tout le monde le sait. Une question, toute simple, alors, question, puisque on va en trouver des enroulables. Jusque-là, on pouvait en trouver même si ce n'est pas la majorité des pliables. Bientôt, il y en aura des enroulables.
13: Ah, des téléphones portables.
3: Bonne réponse de Marcella Yacoub. Eh oui, les smartphones flexibles, des appareils à écran pliable. Alors, c'est vrai qu'on en voit un peu plus qu'avant. C'est sorti il y a déjà 5 ans, en 2019, les smartphones pliables.
14: Les enroulables, on les met pas dans les poches, on les met carrément dans le slip.
15: Oui, mais non, il faut des télé enroulables aussi.
3: C'est-à-dire qu'en fait, c'est mou, vous voyez. Vous allez pouvoir le mettre, par exemple, autour de
14: comme un bracelet.
3: Comme un bracelet. Il s'enroule, il est mou, le téléphone.
2: Mais qui fait ça?
3: Motorola.
2: Ah, ok. Parce que là, apparemment, il y a un nouveau Tesla qui va sortir. Il va mettre tout le monde d'accord.
3: Un nouveau quoi?
2: Tesla.
12: Mais ils font des téléphones, Tesla?
2: Des téléphones, ouais.
13: Des voitures enroulables.
12: Autour des platanes, oui, on pourra les enrouler.
3: Moi, je suis tenté quand même par le téléphone pliable.
13: Oh, mais bien sûr, évidemment, tout le monde va avoir son enroulable, en fait.
3: Pas enroulable, un pliable. Enroulable, j'en suis pas là encore. C'est vrai que ça me paraît un peu mou.
15: Oui, mais vous qui êtes Apple, ils n'en font pas chez Apple.
3: Ils vont finir par en faire.
15: Non, depuis que Steve Jobs n'est plus là, ils n'ont pas fait d'innovation transcendante.
3: Qu'est-ce que vous en savez, vous?
15: Parce que je suis l'actualité, moi je suis Samsung, je sais, c'était...
3: Mais Samsung, vous?
13: Attention.
3: Pardon. Moi je suis Angoune.
13: Représentant.
3: Moi j'ai une Angoune, elle est pliable aussi.
13: Elle rit jaune.
3: Elle est pliable, elle est...
13: Non, on va s'arrêter là.
12: Mais elle doit être très difficile à emballer.
13: Oh. Oui, elle n'est plus emballable.
15: Mais elle a déjà déroulé.
14: Du câble.
13: Trop tard.
3: Elle va fermer son clapet.
13: C'est pour moi ou Valérie?
3: Ah non. Alors justement, puisqu'on parlait de flexibilité de ces téléphones enroulables, moumou en quelque sorte. Regardez l'enchaînement. Je vais vous demander demander qui a écrit cette nouvelle publiée en 1854.
13: Oh là là.
3: Nouvelle qui nous raconte l'histoire du chien Moumou. Pauvre chien qui va être tué parce qu'il aboyait trop.
2: Moumou.
3: Moumou, le chien Moumou.
13: Auteur français ?
3: Un auteur français, non.
2: Ah non, parce que c'est japonais, Moumou.
3: Comment ça, c'est japonais, Moumou ?
2: Bah, le chien.
13: Jean-Pi.
2: Bah, si, c'est japonais, c'est des syllabes. Moumou, c'est japonais.
13: Miu Miu, elle est pas japonaise.
3: Elle a raison.
2: Miu Miu, c'est un chat. Miu Miu, c'est un chien.
3: J'ai jamais pensé à vous appeler comme ça.
13: Non, surtout pas.
2: Mais moi, je dirais que je sais pas ça, qu'au nom japonais, sinon on aurait dit Mumu.
3: Le non, chien... non, Moumou, M-O-U, M-O-U.
12: C'est pas dans l'actualité, non, ça n'a pas à voir avec l'actualité.
3: L'actualité, le mot serait fort, mais ça a quand même à voir avec quelqu'un qui aurait eu...
13: Quel âge ?
3: Là, ça fait beaucoup à calculer parce qu'il était né le 28 octobre, certes. Mais 1818, alors.
2: Ah ouais, vous
3: faites les comptes.
12: Ah, c'est Ivan Tourguenieff.
2: C'est pas vrai.
12: Le russe.
14: Oh, mais alors, lui aussi, avec les dates, il dit un nom.
3: Oh là là, c'est le nouveau Paul Aïkarat.
2: Ah,
3: c'est
2: dingue. Non, c'est l'ancien.
14: Vous êtes allé.
3: Bonne réponse de Christophe Barbier. Ivan Tourguenieff. Bravo, Barbier.
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2: Le public, ça va ? Ça va ? Ça va comment ? On gagne du temps, hein.
3: Vous faites chauffeur de salle, vous, maintenant.
2: Ouais, parce que j'ai passé une soirée horrible et je suis très content de vous retrouver tous les amis. C'est horrible.

0: T'as tout eu au César là. Allez, alors tout le monde, il est génial, il est trop beau, il est super. Là, là, là, là.
1: Mais c'est beau les nouveautés.
2: Et attends, il est super Raphaël Quenard.
0: Ça, ça y est, ça commence. Voilà.
3: Mais c'est qui
0: hein? L'acteur là.
4: Elle a pas totalement tort.
0: Ah bref, j'ai passé une soirée terrible et là je suis avec des gens intéressants, passionnants. Je pense notamment à Isabelle Mergault.
4: Johan Rioux, il y a longtemps que vous n'étiez pas installé à côté de Mella Bédia.
1: Oui. Depuis notre voyage à Londres en commun avec toutes les grosses têtes.
4: Et vous êtes content alors?
1: Très heureux. Très très heureux. Parce
5: elle, elle a été invitée à Londres et pas moi?
4: Oui. Ah non, alors vous, à chaque fois que vous êtes invité, vous ne venez pas et après vous me dites que je ne vous invite pas. Arrêtez de dire que je ne vous invite pas quand je vous invite et que vous ne venez pas. C'est pas pareil de ne pas venir et de
5: non,
4: ne pas vous.
5: Non, vous ne m'invitez plus parce que je ne viens pas, mais je voudrais avoir le plaisir. Alors oui. De dire non, je peux pas.
4: D'accord, bon bah alors écoutez, je vais vous inviter à des trucs que j'organise pas, comme ça le problème sera réglé.
2: Une en tout cas c'était trop bien Londres.
4: On a joué au foot en plus.
2: Vrai, on a joué au foot.
4: En plus, on a joué au foot.
2: Ouais.
6: Ah ouais, bon, bah ça, je suis pas jalouse. Parce non, que... mais là, je joue au foot, c'est ça.
0: Et c'est Rio qui faisait le ballon.
4: Non, en tout cas, il jouait. Vous jouez pas mal, vous, Toen.
0: Mais moi, je déchire.
1: Ouais,
0: dans...
1: t'es trop personnel. Ouais. Tu
0: mais moi,
1: pas
0: à part dans l'humour, je déchire. Ah
4: bah, il est trop personnel, il est trop personnel. Il n'y a pas besoin d'aller jouer au foot pour s'en rendre compte.
0: Ah bah, c'est sûr.
1: Tu voulais être le roi de l'équipe, tu voulais être le roi du match. Tu tirais à gauche,
0: mais
1: à droite.
0: Mais parce qu'il y avait les influenceurs, je voulais faire une belle story.
4: Attention à ce que vous dites en ce moment. Il tirait pas à droite, il tirait pas à gauche.
6: Il tirait au milieu.
0: Il dirait oui pour le coup.
4: Une première citation pour Emmanuel Joly à Jean-Chêne. Elle habite Paris 2e.
6: À Jean-Chêne ?
4: Pardon ?
6: À Jean-Chêne ?
4: Non.
1: Jean-Chêne.
4: Une première citation pour Emmanuel Joly, virgule, Jean-Chêne.
6: Ah !
4: Virgule, d'accord. Qui habite Paris 2e.
6: Ah, parce que je comprenais plus rien. D'accord.
5: Sacha Guitry !
4: J'ai pas mis la première pour Sacha Guitry, c'est dommage. Autrement, je vous l'aurais accordé. Non, la première citation, c'est celle-ci. Entre une mauvaise cuisinière et une empoisonneuse, il n'y a qu'une différence d'intention.
0: Oh là là là là. C'est un bon homme ?
4: Un homme, enfin, oui.
1: C'est pas du Coluche ?
4: Ah, c'est pas du Coluche, mais ça pourrait.
0: Jean-Yann.
4: Et c'est de la même
5: époque. Martin.
4: C'est de la même époque.
1: Pierre Desproges.
4: Pierre Desproges. Bonne réponse de Johan Rioux. Pour Marc,
0: il s'applaudit. Mais il s'applaudit quand même. Faut le faire.
1: Je suis tellement fier d'être dans cette émission.
4: C'est pas qu'il s'applaudit, c'est une sorte d'otarie de cirque.
0: Bah oui, c'est ça. Ouais. Quelqu'un a des sardines pour Johan?
1: Non, mais Laurent, n'empêche, ça y est, j'ai réussi. Je démarre ma 6e année avec vous. Ça y est, on y est maintenant.
6: Oh merde.
1: Bah, c'est ma 6e année.
6: Eh ben, il est temps de partir.
4: Pourquoi elle démarrait quand, la 6e année?
1: Bah, février 2024. Et donc là, on est en mars 2024. Donc c'est bon, j'ai passé le cap des 5 ans.
6: Mais là,
0: février 2018.
2: Ouais, mais qu'est-ce qu'il raconte?
1: Je suis arrivé aux grosses têtes en février 2019.
2: Ah.
1: On est en mars 2024. Donc
2: ah, mais
1: c'est
2: tu comptes, toi?
1: Oui, je compte parce
5: que. Ah, non, mais il compte même le nombre de prestations que chacun fait par semaine.
6: Ah ouais?
4: Par exemple, Mella, elle fait un grand retour, hein, Mella.
1: Oui, Mella, c'est sa 8e participation de la saison seulement. Mais c'est normal, t'occupes avec ton film.
2: Mais sérieux?
1: T'es très pris par Amazon, tu prépares ta
0: messieurs. Ouais, puis il y a eu Gaza, t'es resté à Gaza combien de temps, toi?
6: Mais t'es pas à Gaza?
2: Ah non, oui, c'est sur la ligne 14.
6: À Gaza?
4: Enfin, Marcella, vous n'avez pas commencé à croire tout ce que dit Monsieur Toen, tout
0: si,
4: de même.
0: Si, regarde, et je t'aime.
2: Pourquoi il n'y a que des gens fous, en fait?
5: Bah, tu sais pas, tu t'es au centre, hein. Pose-toi des questions, hein.
0: Mais tu la confronte, mais elle est venue, c'est pour ça.
2: Ah oui, je suis pas une estrègue, hein.
6: Pardon?
2: Ah ouais, je pense qu'il faut la rentrer à la maison.
6: Non, non, mais là, il a dit qu'il
5: non,
6: y avait eu un
5: enfant. Non, mais tu parles très vite, on comprend pas ce que tu
2: alors,
5: dis.
2: Alors, franchement. C'est toi qui me parles de prononciation, parce que. Hein? Non, mais tu sais, ma tante est orthophoniste à Livry-Gargan. Est-ce que tu veux que je l'appelle?
5: Eh bah, écoute, appelle-la pour toi, hein.
2: On va l'appeler pour nous. Je n'ai pas eu d'enfant.
0: Oh là là, c'est la guerre entre Miss Monde et Miss Univers.
2: Mais j'ai remarqué, Isabelle et Marcella, elles n'aiment pas quand il y a des petites meufs au 109.
0: Ah non, ouais,
6: pas
0: vrai.
6: Du tout. Alors,
7: mais où est-ce que tu sors que des petites meufs au 109?
4: J'ai lu ce week-end un truc qui m'a beaucoup fait rire. C'est, il vaut mieux avoir le sang qui boue que le boue qui sent. Non mais attendez, sérieusement, vous avez vraiment eu de la famille orthophoniste à Livry-Gargan?
2: Oui.
4: C'est pas vrai.
2: Mais j'ai aussi un oncle qui a une pizzeria, donc je sais pas si ça...
8: Je suis très inquiet depuis le début parce que j'ai vu qu'Isabelle est venue avec des petits pains au chocolat, elle les a mangés. Sébastien a des chouquettes, il va les manger.

0: et Marcella est venue avec son chien. Est-ce qu'elle va le manger?
1: Ah, il est pas bouffable.
2: Il est tout petit, il est moche.
3: Il est mignon. Moi, j'ai un chien, il s'appelle Belkacem, mais c'est un pitbull. Est-ce que, je me demandais, est-ce que je pourrais le ramener un jour chez RTL?
4: Ah non.
0: Pourquoi Belkacem, c'est un pitbull? À cause de Najat Vallaud Belkacem?
3: Non, rien à voir.
0: Ah bon?
3: J'ai aussi un oncle qui a les yeux clairs comme lui. Bon. C'est une sorte d'hommage.
5: Il remue la queue, pareil.
3: Ah, il remue bien la queue, ouais.
1: La citation suivante concerne les chiens. Ah. C'est pour monsieur Chiez qui habite Vauréal.
6: C'est une contrepétrie.
3: On a qu'à lui acheter une table, comme ça il aura une table et des chaises.
1: Qui a dit « Les chiens sont vraiment les rois de la planète si vous considérez nos deux espèces. L'une d'elles fait caca, l'autre le transporte pour lui. D'après vous, qui est le patron des deux ?»
0: C'est récent ça, puisque...
1: C'est récent.
6: C'est Michel Drucker.
1: Non, c'est pas Michel Drucker.
6: C'est une femme, peut-être une femme.
1: C'est un homme.
6: T'as toujours été un homme?
5: Il est mort.
1: Ah non.
2: T'as toujours été un homme?
6: Philippe Deluc? Philippe Deluc?
1: Non, non, vivant, vivant.
5: Mais il est journaliste.
1: Il est journaliste, non, humoriste.
6: C'est pas Laurent Baffy?
1: Non.
6: Patrick Timesit?
5: Il est français?
1: Non, il n'est pas français.
6: Ah, il est américain?
1: Américain.
6: Woody Allen?
1: Non.
6: Jerry Seinfeld?
5: Seinfeld. Quoi? Je le connais pas, mais je l'ai tellement entendu ce nom.
3: Seinfeld, Seinfeld.
1: Aidez-la, aidez-la.
6: Jerry Seinfeld.
3: Jerry Seinfeld.
1: Jerry Seinfeld. Bonne réponse collective, on va dire.
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1: Qu'est-ce qui est arrivé deux fois en 24 heures à Ernest Hemingway et sa femme dans les années 50?
8: Une tornade, un ouragan là-bas dans les Keys?
1: Non.
9: Et ils étaient à Cuba?
1: Non. Non.
9: Ils étaient aux États-Unis à l'époque?
1: Non, ils étaient, pour tout vous dire, ils étaient du côté en safari, en Ouganda. Et là, en 24 heures, il leur arrivait deux fois la même
9: chose. Ils se sont fait mordre par des rhinocéros?
1: Non.
8: Violés par un éléphant?
1: Non.
2: Est-ce que c'est arrivé que à eux ou c'est arrivé à d'autres gens?
1: Alors, il y avait très peu de personnes avec eux.
10: Ils se sont fait taper par la foudre.
1: Mais ils n'étaient pas seuls, ça c'est vrai. Et Ernest Hemingway raconte ça d'ailleurs dans une lettre qui s'est vendue très cher. 220 000 euros la lettre.
9: Et ils ne sont pas fait attaqué par des lions?
1: Non. Deux fois en 24 heures.
2: Par une tribu africaine?
1: Non plus.
8: Sans aucun racisme. Ils sont allés aux toilettes?
10: Attendez.
1: Pardon?
8: Ils sont allés aux toilettes?
1: Oh bah, deux fois en 24 heures.
10: C'est pas étonnant, quoi.
9: Dans les cadres du safari qui leur est arrivé.
1: Alors, ils étaient en safari, et là, qu'est-ce qui se passe?
10: C'est quelque chose d'agréable ou de désagréable?
1: Ah non, c'est pas agréable. Non, ça, c'est surtout, alors je vais vous dire, c'est très étonnant. Ça arrive rarement deux fois en 24 heures.
10: Est-ce qu'on peut en mourir?
1: Ah oui, ils auraient pu mourir.
2: Ils ont pris la foudre sur la tête.
1: Ils n'ont pas pris la foudre.
2: Des sables mouvants.
1: Non.
8: La Jeep, elle a crevé?
1: Non, la Jeep, non, n'a pas crevé.
10: Tu meurs rarement en changeant un pneu.
9: Ils sont fait
8: Ah bah moi aussi.
9: Ils sont fait attaquer
1: par... C'est ce qu'on appelle le cric qui tue.
9: Ils sont fait attaquer par des locaux, par des tribus.
10: Non, j'ai demandé.
1: Ah non.
8: C'est par rapport à des animaux?
1: Ah non, il n'y a pas d'animaux là-dedans, non.
10: Est-ce que c'est un phénomène météorologique?
1: Alors, il y a Ernest Hemingway, il y a sa femme.
10: Je vais la reposer un peu plus tard, la question.
1: Alors, je sais pas si la météo a à voir là-dedans, mais peut-être que la météo a à voir là-dedans.
10: Merci Laurent.
1: Il y a peut-être un lien avec la météo tout de même.
9: La voiture est tombée en panne, il ne pouvait pas sortir.
1: Non, la voiture n'est pas tombée en panne. On est en 1954.
2: Juste après.
10: Est-ce
2: la
10: qu'ils sont tombés dans une crevasse?
2: Il y a un serpent qui est rentré dans la culotte de Madame Hemingway.
1: Deux fois en 24 heures.
9: La chance.
2: C'est pour ça qu'il en a fait une lettre, il en a fait un roman.
8: Ah oui,
2: s'appelle Le serpent dans la culotte d'Ernest Hemingway.
10: Est-ce que c'est un rapport avec les animaux ou les insectes?
1: Non, pas du tout.
2: Est-ce que c'est quelque chose qui vous est arrivé une fois dans votre vie?
1: Moi, non. Par chance, non.
8: Ah oui, par chance.
2: Ah, il s'est trompé.
1: Monsieur Janssen, peut-être.
2: Est-ce que c'est un...
6: Il s'est trompé de trou.
8: Non, je sais pas. Ça m'est arrivé.
10: Est-ce que ça a un rapport avec le sol?
1: Le sol, oui, je suis obligé de vous dire oui.
9: Bah,
1: le sol,
9: que...
1: Oui et non, d'ailleurs. Alors, ils sont en Ouganda avec Madame Hemingway. Oui. Hein.
2: Elle était plutôt sympa.
1: Ernest est là, il y a Madame aussi. Il n'y a pas que, évidemment. Il y a l'avocat aussi.
2: Gérard.
1: Pardon?
2: Gérard, leur copain Gérard.
10: Est-ce que c'est quelque chose qui leur est arrivé quand ils étaient en mouvement?
1: Oui,
8: dans l'avion.
1: Ah!
8: Ils ont eu un problème dans l'avion.
1: Alors,
9: ils sont écrasés deux fois.
1: Ils ont échappé deux fois à un crash aérien.
2: Wow.
1: Bonne réponse de Constance, aidée par Jean-Phi. En effet. Ils sont en Ouganda. Le couple est d'abord victime d'un accident d'avion alors qu'ils souhaitent photographier les chutes Murchison. Le pilote a été contraint d'effectuer un atterrissage en urgence pour éviter un groupe d'ibis.
8: Ah oui, les hôtels.
1: Non. tous, on essaie en tournée, on essaie d'éviter les ibis.
2: Généralement, c'est quand il n'y a rien d'autre, hein, l'ibis. Oh merde, on va devoir aller à l'ibis. La soirée est niquée.
4: Le pire, parce qu'il y a plusieurs catégories d'ibis.
1: Ouais. Ah oui,
4: l'ibis budget.
2: Il est moins bien que le style.
4: Ah ouais, c'est comme son nom l'indique.
1: Les Mercure, c'est mieux, les Mercure.
2: Ah oui, Mercure, c'est la classe.
1: Et top, c'est le Méridien.
8: Ah oui, il y en a plus beaucoup. Il y en a plus beaucoup.
1: Ah oui.
8: Et des Méridiens. Mais puisque avant, ça appartenait à Air France, les Méridiens.
1: Alors là, je vous ai raconté que le risque d'un premier crash aérien.
8: Mais racontez-nous le second, là.
1: Oui,
8: parce qu'on est pendu à vos lèvres.
1: Alors ils sont là, les Hemingway. Oh, en Ouganda, ils veulent photographier les chutes.
2: Ouh là là. J'essaie de mettre un peu de jeu, un peu d'acting là-dedans.
1: Peut-être on pourrait le jouer d'ailleurs.
2: Ah oui, Constance, moi je peux faire Ernest.
1: Constance, vous voulez bien faire Madame Hemingway.
11: Yeah.
1: Bon, parfait. Monsieur Boublil, vous
2: faites.
1: C'est l'acteur.
11: C'est vrai qu'il fait penser à Hemingway.
2: C'est vrai,
11: quand on les voit, on imagine tout de suite.
2: J'ai l'impression que c'est ironique et ça me plaît pas.
11: Vie parallèle.
2: Allez, vas-y, allez, j'y
8: vais. Je suis le pilote.
2: Il est un peu comme Trump, quoi, Hemingway, un peu.
1: Alors là, ils sont en Ouganda.
2: Oh, what the fuck? What an amazing country.
1: Ils veulent photographier les chutes.
11: Alors, moi, je vais pas faire l'accent américain, je vais faire l'accent picard. Okay. Qu'est-ce qu'on va où, là? Quand c'est ce qu'on a atterri, là?
2: Ah, bah, d'accord. Eh ben, alors, on arrive bien à temps, mon chéri.
11: Ah, bah oui, à
2: temps. T'inquiète pas, mets-toi sur le ventre, je vais te faire un petit mensonge.
11: Oh, tiens, je connais, la dernière fois que t'as fait ça, j'en ai eu deux de gamins.
2: Coquine, bon. Ah, vas-y, t'as...
1: C'est le couple Hemingway, mais version France 3.
10: Mais c'est fou, du coup, t'es ni chanteur ni acteur en vrai.
1: Bon, bref, alors ils évitent le groupe d'Ibis. Hein,
8: oui. Voilà.
1: Et là,
2: il y a encore un hôtel Ibis pour Laurent.
1: Et ils passent une nuit dans la jungle parce que le pilote a réussi à ne pas se cracher. Mais quand même, il a fallu atterrir d'urgence. Une nuit dans la jungle, les médias ont même annoncé la mort d'Ernest Hemingway.
2: Ah, mesdames et messieurs, nous annonçons la mort d'Ernest
1: Hemingway. Vous faites aussi
2: la radio et tout.
1: Mesdames et messieurs, nous annonçons la mort d'Ernest Hemingway en Ouganda, ayant échappé à un groupe d'ibis. Vous le retrouverez prochainement. Qu'est-ce qu'il y a, vous?
11: Mais alors, et le pilote, il a recommencé.
1: Alors,
8: il a dit, attention, on va se cracher.
11: Il a dit en anglais.
8: Attention, crispez-vous, brace.
10: Il a dit bien, mesdames et messieurs, bienvenue à tous. Ici Mustapha de chez Lufthansa.
1: C'est ça, c'est un bad boy.
2: Parce que toi, ton pilote, il ressemblait beaucoup à Christian Clavier. Quoi.
8: On va cracher, ok.
1: Et alors, le lendemain, ils repartent d'Ouganda et là, paf, ça remet ça. L'avion qu'ils prennent dans le second vol, l'appareil prend feu. Et
8: oh là là, attention, ça brille.
11: C'est le même appareil qu'ils ont pris.
1: Non, un autre avion.
8: Avec un autre pilote.
1: Qui prend feu et qui laissera à Ernest Hemingway des séquelles à vie, voyez-vous.
8: Ah oui, il a brûlé.
1: Des blessures conséquentes.
2: Tu le savais, ça.
8: Ça veut dire quoi, des blessures?
1: Le rein droit a été rompu, le foie et la rate blessés.
8: À cause d'un feu.
1: Je vous lis la lettre d'Ernest Hemingway, c'est lui-même.
2: On la connaît, vous n'avez pas besoin de nous la dire.
1: Le rein droit a été rompu, le foie et la rate ont été blessés. Je ne pouvais plus écrire de lettres à cause de mon bras droit qui était brûlé jusqu'aux os au troisième degré. Ça me faisait des crampes, raconte
8: Hemingway. Mais elle a qu'à devenir gaucher.
1: Les doigts brûlaient et la main gauche était également brûlée au troisième degré.
2: Attends, it burns, it burns.
1: Je ne pouvais plus taper. Et même sa compagne Marie a eu un grand choc et sa mémoire n'est pas encore très bonne. Elle ne s'en est pas remise.
8: Je me souviens plus de rien.
1: Mais tout va bien. Il est optimiste.
8: On est en vie.
1: Parce que quand même, si sa femme a plus de mémoire et que lui, il pouvait plus écrire des deux bras, je trouve que c'est drôlement optimiste pour un écrivain de conclure par tout va bien. Bah écoutez, voyez, il y a des hommes qui sont optimistes dans la vie.
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1: Le 24 février dernier, c'est ma question suivante pour Christophe Dupont, qui habite en Seine-et-Marne. Pendant qu'on était en train d'enregistrer au Dôme...

0: L'anniversaire, enfin mon anniversaire des 10 ans, je dois bien le dire, c'était une belle émission souvenir avec quasi toutes les grosses têtes réunies, en tout cas celles depuis 10 ans.
1: N'inquiétez pas, oui.
0: Fermait le dernier quoi le 24
2: février. Le dernier Macumba.
0: Oui, bonne réponse d'Alex Vizorek.
3: Mais pourquoi il y en avait plusieurs? Il y en avait plusieurs?
0: Oui. Il y en avait jusqu'à une vingtaine, hein, 23
3: Macumba. C'est quoi, c'est des boîtes de nuit?
0: Eh ben oui, le Macumba, c'était la même chaîne, en fait. 23 Macumba en France. Et le dernier a fermé la semaine dernière. Ben parce que c'est
3: passé de mode.
2: Les gens n'y dansent plus tous les soirs.
0: C'est une autre époque, hein. C'était une discothèque lilloise, le dernier Macumba, mais il y en a eu un peu partout en France.
1: C'était pas une chaîne, patron?
0: Ah, bah si, c'était
1: juste que les noms d'appeler ça Macumba, les gens appelaient ça Macumba.
0: Ah non, moi je croyais comme vous.
1: Il y avait une vraie marque, Macumba.
0: Absolument.
4: Comme McDo.
3: Comme Hippopotamus.
0: C'était.
1: Oui, attends, Flunch, il y a pas un drive. Il y a plusieurs Flunch.
4: Il y avait un drive, on pouvait prendre une danse au drive.
0: Monsieur Twain, c'est une bonne remarque que vous faites parce que je suis comme vous, je pensais que les gens appelaient leur discothèque Macumba comme ça par plaisir d'appeler Macumba. Ben non, c'était effectivement les mêmes propriétaires pour les 23 discothèques qui s'appelaient Macumba.
5: Il y avait
0: France.
5: Des Macumba au Pérou ?
0: et d'ailleurs le slogan c'était comme McDonald's, c'était venez comme vous êtes.
4: Ouais.
2: Est-ce que le Macumba est arrivé après ou avant la chanson?
3: Macumba.
1: C'était pas sur une discothèque, c'était sur une femme. Tu appelais Macumba.
2: Macumba.
3: Ah ben c'est ce que je viens de dire.
2: Oui, mais non, mais c'est pas la femme.
4: Mais la chanson c'est quoi?
1: Mais non, c'est une femme qui s'appelle Macumba.
4: La chanson c'est Macumba, j'y danse tous les soirs.
2: Ouais,
4: ça. Ça veut dire que s'il lui dit Macumba, j'y danse tous les soirs, il peut pas avoir fait la chanson donc le Macumba ça existe.
3: Bah oui, c'est con quoi.
2: Mais peut-être il a inventé.
4: Il est vraiment belge,
2: Là je m'arrête. Le café. Le café Pushkin.
4: C'est comme le Big Mac, le Big Mac
2: a été créé après la chanson de Beko.
3: Mais Macumba, c'est une danse péruvienne.
1: Non. C'est comme quand on dit que tous les clubs échangistes s'appellent le parking des anges. Parce que tout le monde se mélange.
0: Non mais
1: c'est pas vrai.
0: Il a raison.
2: Merci.
0: Vizorek a raison. C'est comme le balcon de Roméo et Juliette à Vérone.
4: C'est comme les lacs du Connemara aussi. Ça n'existait pas. Ils les ont fait. Ils ont construit. Ils ont rempli avec des bouteilles d'eau.
1: Ça, c'est très drôle.
0: Non mais le balcon à Vérone de Roméo et Juliette. S'il n'y avait pas eu Shakespeare, il n'y aurait jamais eu de balcon. Il n'existait pas, ce balcon, vous voyez. Et donc, ils l'ont construit. Parfois, il arrive effectivement que la réalité suive la fiction.
4: Ouais, mais enfin, jusqu'à qu'un mec qui va entendre la chanson du Macumba pour dire je vais ouvrir le Macumba, quand même pas, je pense pas.
3: Mais si.
4: Macumba, ça existait avant.
3: C'est comme De Vinci, les parkings.
0: Macumba.
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8: Mais est-ce que ça existe ça encore? On met encore le dentier, les personnes âgées mettent encore leur dentier dans un
1: verre. Bah oui, demande au public.
3: Ah bah oui. Pourquoi tu nous demandes ça à nous?
1: Ah, il y a la dame au premier rang.
3: Oui,
1: la dame au premier rang.
3: J'ai mon verre, allez-y, j'ai mon verre.
0: En tout cas, je vais vous dire, ma mère le faisait. Elle avait c'est terrible, mais elle avait ses dents sur la table de chevet.
1: Mais votre père devait adorer. Je vous dois.
4: Oh non, il n'aurait pas dire ça.
0: Pas tant que ça, ils ont quand même eu 5 enfants.
1: Ah, bah oui. Mais votre père, il était hétéro, Laurent.
8: Mais Laurent.
0: Oui.
8: Laurent, je suis tellement heureux parce qu'aujourd'hui, c'est un moment très important pour deux personnes, les retrouvailles après 12 ans, Caroline Diamant et Yann Folie. Et ce qui est beau, c'est que Laurent, vous avez changé la vie de ces deux femmes.
1: Ah bon?
8: Oui, c'était Place de la Bourse, un restaurant qui s'appelait Le Bon Dieu, pas Le Bon Dieu, Le Bon Dieu.
0: Oh là là.
8: C'était super bien. Et là, vous avez, Yann Folie a été extraordinaire. Yann Folie vous a dit, prenez ma copine, mon amie Caroline Diamant, elle est géniale, ça sera une formidable pour les émissions.
1: Là, elle est cachetière à Franprix, sauvez-la.
8: Et tu diras.
0: Oui, elle est dans la merde.
1: J'étais serveur, moi, après.
8: Ce qui est génial, parce que non, mais ce qui est beau, c'est que quelques mois plus tard, Caroline a fait de la télé grâce à Yann Folie, grâce à Laurent Ruquier. Et c'est qui travaillait avec Caroline Diamant? C'était toi. Et puis, en 2004, t'as fait les Hyènes avec Caroline Diamant.
1: T'as vu,
8: alors on dit que t'es la nouvelle vague, on dit que t'es la nouvelle jeunesse.
2: Non, c'est la vieille vague.
8: On dit que t'es un nouvel. Ça fait 18
1: la
8: ans.
1: La mini vague, la nouvelle mini vague.
8: T'es dans le poste, ça fait 18 ans que t'es.
1: T'as déjà essayé de prendre de la cocaïne?
5: Ah non, ça serait mortel pour lui, oublie.
8: Mais c'est vrai.
5: Ah non.
2: Il meurt sur le coup.
5: C'est comme
2: Obélix.
8: Mais revenons à notre sujet. Alors, les deux amis, vous êtes fâchés, vous êtes réconciliés, comment ça se passe?
1: Moi, j'ai jamais.

0: jamais été fâché, mais la vie nous a séparés.
1: La vie nous a séparés.
2: Ah, ça veut dire
3: la vie nous a séparés.
0: On a tracueilli.
2: Il faut dire que c'est pas bien, Yann, d'avoir couché avec son mari. Hein.
4: Ah, c'est ça, en fait. Il y a eu du sexe, évidemment.
1: Mais jamais de la vie.
0: Jamais.
1: Je trouve que ce qui est important, c'est l'instant présent, non?
2: Non, mais vous êtes parvenu depuis...
0: Non, attendez.
2: Il a raison, Rio. Vous êtes parvenu depuis 12 ans.
1: 12 ans.
2: Il faut qu'on en profite.
4: Mais attendez, vous n'étiez jamais revu.
0: Moi, je pense même plus que 12 ans.
4: Non, mais jamais revu, même croisé dans la rue. Vous étiez...
5: La partouche du Christian Jacob, vous n'êtes pas croisé?
6: Ce qui est bon, c'est que vous avez passé beaucoup de temps ensemble la nuit à vous confesser l'une l'autre, à vous raconter. Non, mais c'est vrai. Vous avez eu des non, vous avez eu un rapport formidablement amical et c'est ça qui est beau.
2: Mais comment vous savez ça, vous?
6: Mais parce que je
2: bosse. Parce que autant le reste, je voulais raconter, mais pas ça.
4: Mais là, il invente peut-être.
6: 7h02, j'ai un appel masqué. Je dis appel masqué, c'est soit ma mère, soit Ruquier. C'est l'un ou l'autre, quoi. Johan, pour le début d'émission, alors on va se dealer un truc. Mais surtout, tu dis pas que c'est moi qui t'aide.
2: J'étais certain qu'il le dirait.
0: Il le dirait, bien sûr.
4: Mais vous êtes un escroc, Laurent.
2: C'est-à-dire que je fais coup triple.
4: Mais tout est truqué dans cette émission.
6: Je suis très heureux parce que Laurent adore faire les retrouvailles avec Isabelle Mergo, avec Christine Bravo. Vous adorez, mais
4: tu pourrais
6: vous fâcher.
4: Tu pourrais les laisser en place.
2: J'adore pas me fâcher, mais je trouve qu'on a tellement de choses plus importantes dans la vie que de rester fâché. Regardez, elles sont pas heureuses toutes les deux. Regardez.
0: Mais on était pas fâchés.
4: Mais c'est quoi l'embrouille en fait?
1: Oui. Oh non.
4: C'était quoi l'embrouille? On veut savoir.
6: C'est les chemins de la vie.
5: Mais c'est une histoire de.
1: Allez.
0: C'est la meilleure.
5: Mais non, mais c'est dans la queue du Sephora. Il y a une embrouille, on la connaît cette embrouille.
2: Pardon.
5: Écoute, dans la queue du Sephora.
1: Écoutez.
5: L'autre, elle l'a poussé pour choper son rimmel et tout. On vous connaît les femmes, c'est pour rien du tout. Vous êtes amis. Bon, t'as su c'est qui, Bernard Mabille?
0: C'est tellement sexy.
5: Mais même moi, je le suce, Bernard Mabille, parce que je suis fan. Alors j'imagine quoi.
2: Il est temps de passer. C'est autre chose maintenant. Une citation pour Francis Cognard, qui habite Poix du Nord, qui a dit « Si tous les hommes savaient ce qu'ils disent les uns des autres, il n'y aurait pas quatre amis dans le monde.
4: » Il n'y aurait plus les grosses têtes.
0: Sacha Guitry.
2: Sacha Guitry,
6: Coluche.
2: Non.
6: Des proches.
2: Des proches. Non.
0: Jacques Jean-Yann.
2: Oh, non. C'est bien plus vieux que ça.
4: Molière.
1: Alphonse Allais.
6: Confucius.
2: On est au XVIIe siècle.
0: Oula. Voltaire.
6: La Fontaine.
2: Et c'est l'auteur préféré de Stevie.
6: Boileau.
0: Blaise Pascal.
2: Bonne réponse de Caroline Diamant.
4: Non, c'est Pascal Blaise.
2: Ah oui, j'ai choisi forcément.
5: C'est génial comme indice. D'habitude, les gens, ils font moi. C'est un grand écrivain qui a fait ça. Là, c'est l'auteur préféré de Stevie. D'ailleurs, c'est génial comme indice.
4: Freddie Mercury. Ouais. Non, mais il y a un passif. Enfin, je veux dire, il y a
2: c'est
4: une
2: parce qu'il
4: histoire.
2: Il dit Pascal Blaise au lieu de Blaise Pascal.
5: Ah, qui sont cons, ces PD.
4: Ne mets pas tout le monde
0: Me disait Johan Rioux tout à l'heure.
4: Ne mets pas tout le monde dans le même panier.
6: Attends, moi je suis à moitié gay, dis pas ça, attends.
4: Non, t'es à moitié.
6: C'est pour ça que
4: on n'est pas à moitié.
5: Tu sais que ce matin, il y a un mec qui a failli m'écraser, j'étais en vélo. Comme tous les vélos, je grille le feu rouge tranquille. Et il y a un camion qui a fait me rentrer dedans, il me reconnaît, il fait « Ah, c'est l'autre con, les grosses têtes !» Et moi, je suis pas Johan Rioux. Il fait « Ah ouais, lui aussi, il est con !» Je te jure que c'est vrai.
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2: Comment s'appelait le cheval de Turenne, le célèbre militaire Turenne.
8: C'était pas un truc du genre foudre ou un
2: foudre
8: un comme ça?
2: Non.
8: Il avait des flatulences.
4: Et non, c'est Pégase.
2: Non. Turenne, qui était maréchal de France, général des armées du roi, alors Louis XIII d'abord, Louis XIV.
4: Surtout Louis XIV.
0: Ensuite, la rude.
2: Un stratège de grand talent, Turenne. Je crois même qu'il a été touché par un boulet de canon.
9: Oui, hein. Et avant de monter ce jour-là à cheval, justement, sur le cheval dont on cherche le nom, il dit, on le voit trembler. Tout le monde se dit, mais il a peur. Il dit, oh, tu trembles, carcasse, parce qu'il a froid, en fait. Mais tu tremblerais bien plus si tu savais où je t'emmène.
2: Ah, et ben là, c'est une petite erreur de Franck Ferrand que je m'amuse à entendre.
1: Quoi?
2: Une méconnaissance de la part.
0: Tu trembles, carcasse.
1: Oh là là.
2: Et oui, parce que là, vous venez de donner la réponse sans savoir qui vous la donnez.
1: Il s'appelle Carcasse,
2: le cheval.
1: Ah, mais qu'il est
10: con. Mais qu'il est con, ce Ferrand.
11: Il est trop con.
9: Ça s'appelle donner la bonne réponse sans le savoir. Là, j'avoue que je suis un peu humilié.
12: Ah bah oui, quelle humiliation.
6: Tu as trop étalé ta science.
11: Qu'est-ce que ça peut être con, un historien?
12: T'as perdu toute dignité en 2 minutes.
9: Non, mais ça laisse entendre qu'en fait, ça ne s'adressait pas à lui-même, mais à son cheval.
10: Oh là, il vient de comprendre.
2: Mais oui, la phrase est très célèbre. Moi, je la connaissais,
11: mais
2: cette
11: pas
2: phrase.
11: Froid.
2: Tu trembles, carcasse, mais tu tremblerais bien davantage si tu savais où je vais te mener.
10: C'est pas gentil.
2: Il parle à son cheval.
10: Ouais, bah, c'est pas gentil.
12: Sinon, pourquoi il l'appellerait carcasse?
9: Et il pourrait s'appeler lui-même. Il pourrait dire que sa carcasse tremble.
10: Ah oui,
12: On dit souvent, je tremble, carcasse, quand tu tiens ta froide.
9: Toi, non, mais tu rennes, oui.
10: Mais c'est pas gentil pour le cheval, quand même.
12: Bah oui.
2: Tu trembles, carcasse, et tu tremblerais bien davantage si tu savais que Franck Ferrand t'ignorerait.
10: À ce point.
2: Quelques années plus tard. Bon, c'est quand même une bonne réponse d'Isabelle Mergo, aidée par Franck Ferrand. Et on va rester dans l'histoire et le cinéma. Ça va permettre de marier vos deux talents, Isabelle et Franck, puisque tout le monde sait évidemment que Abel Gance a réalisé un très grand film sur Napoléon. Très long aussi, ça c'est vrai. Ça date de 1927. Vous vous rendez compte, un peu comme c'est vieux, ce film de Napoléon. Je ne vous ferai pas l'injure de vous demander qui jouait Napoléon.
10: Non, ne nous insultez pas, monsieur.
12: Franchement,
10: non.
2: C'était Albert Dieudonné
11: qui est devenu antisémite.
2: Qui jouait Napoléon. Mais ce qui est intéressant, c'est qu'Abel Gance lui-même jouait dans le film le réalisateur. Souvent, les réalisateurs, c'est encore plus vrai à cette époque.
9: Ce qui est horrible, c'est que j'ai présenté ce film il n'y a pas très longtemps. On était sur un bateau pour aller à Sainte-Hélène et j'ai dit aux gens, vous allez bien regarder telle image parce que le personnage de... est interprété par Abel Gance.
2: Et voilà, parce que c'est ça ma question.
9: Mais c'était Talleyrand, non?
2: Ah non, Talleyrand.
11: Durenne, c'est Durenne.
9: tu trembles.
2: Tremble, Ferrand. Et oui, qui était le personnage joué par le réalisateur?
11: Rocher?
2: Non.
11: Fauquier?
2: Non.
10: C'était Joséphine? Joséphine?
2: Joséphine, non. Non, c'était un député.
11: Un révolutionnaire?
2: Un révolutionnaire. Un membre du comité de salut public, si ça peut vous aider, surnommé l'archange de la terreur.
11: Saint-Just.
2: Saint-Just! Bonne réponse de Franck Ferrand. C'est Saint-Just. Tremble Saint-Just.
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2: Une question plus contemporaine pour Steve Lemay qui habite Commer en Mayenne. Et c'est dans le journal La Croix que j'ai trouvé cette question. C'est même le titre d'un article dans La Croix aujourd'hui. Un titre qu'on doit à une déclaration faite par Madame Maria Gabriel. Alors, peut-être vous ne connaissez pas qui est Maria Gabriel.
13: C'est l'amie d'Hippolyte Charles?
2: Non. C'est une commissaire européenne à l'innovation, à la recherche, à la culture et surtout à l'éducation et la jeunesse. Et voilà pourquoi elle déclare. C'est le titre du journal La Croix. 60% des élèves de primaire, c'est que c'est la rentrée des classes pour tout le monde aujourd'hui. 60% des élèves de primaire auront des métiers. Et là, évidemment, je vous demande la fin de la phrase.
11: Manuel.
2: Non.
11: De chômeur.
2: Non.
12: Des métiers.
9: Furtif éphémère.
2: Non.
11: Des métiers multiples.
2: Non plus.
10: Des métiers dans le tertiaire.
2: Non plus.
11: Des métiers. En télétravail?
2: Non plus.
9: Numérique?
2: Non. Bah, peut-être, mais c'est pas ce qu'elle veut dire.
11: Des métiers qui n'existent pas encore.
2: Bonne réponse de Titoff. Des métiers que l'on ne connaît pas encore. Bravo, monsieur Titoff. Ça, c'est une belle déduction, vous voyez.
11: C'est énorme.
9: C'est l'intelligence pure, quoi.
11: Ça paraît énorme, 60% qui auraient des métiers qu'on ignore encore.
13: Non, c'est pas.
11: Tu vois pas vieillir.
13: C'est pas si vieux que ça.
2: Il y a des tas de métiers aujourd'hui qui n'existaient pas avant. Il y a surtout des métiers qui existaient avant, qui n'existent plus aujourd'hui.
11: Oui, mais regardez, les élèves de primaire ont 6 ans, ils vont être sur le marché du travail dans entre 15 et 20 ans.
2: Vous êtes en train d'essayer de contredire Madame Maria Gabriel.
11: Oui. Écoutez, la contredire non, mais ça fait très peur si c'est vrai.
9: Pourquoi ça
10: non,
9: fait peur,
10: ça, fait pas
9: ça,
10: peur.
9: Ça va peut-être créer plein d'emplois.
11: Le monde change.
10: Non, mais là, la phrase de Woody Allen, non seulement Dieu n'existe pas, mais essayez de trouver un plombier un dimanche. Mais voilà, il y a beaucoup de métiers qui disparaissent. C'est plutôt ça.
13: Ah, mais ça n'disparaît pas, plombier, je te rassure. Ah, hein. Et ça gagne très très bien sa vie.
11: Ah, j'en trouve encore le dimanche pour me refaire les tuyaux, moi.
2: Monsieur Janssen,
11: ça va Patrick?
14: Patrick, au fur et à mesure, il se tourne.
12: Non, mais au fur et à mesure, il me tourne le dos.
13: Parce que je sais pas où mettre mes jambes, mais je vais me mettre de ton côté.
12: Bah, tiens. Sur moi, va.
2: Il y a encore de la visite chez vous en ce moment, monsieur Janssen?
12: Non, j'ai cru tomber amoureux, et j'avais un petit béga, mais très vite, j'ai vu que ça pouvait pas le faire.
2: Ah bon, pourquoi? Et on peut savoir.
11: Un béga de combien de temps? 5-7 minutes?
12: Mais non, mais j'étais dans mon jeu de séduction, lui aussi, machin.
2: Attendez, puis... venez d'où d'abord?
11: Bah oui, nous on veut tout savoir.
2: Débarque pas comme ça chez vous.
12: Non, il faut montrer pas de blanche, vous savez bien. Non, il vit d'une...
14: Je sais pas si c'est la pâte. Hein.
13: Et je sais pas si c'est blanc.
12: J'avais un copain qui organisait une fête chez lui, donc il venait de cette fête. Mais voilà, il est venu avec un ami, voilà.
14: D'accord. Ouais.
12: Et puis il est rentré, effectivement, tu sais, quand tu sens un truc, tu fais... Pshou,
2: un coup de foudre.
12: Oui, oh. Alors du coup, je me suis mis en mode yeux de biche, jeu de séduction, tout machin.
13: Ah, mode yeux de biche.
12: Ouais, yeux de biche, que ça. Et puis, lui, tu machin, et on a tenté un rapprochement, tout doucement. Alors, ça commence par une main sur le genou, ça, oui, c'est bon. Et puis, des regards, et puis, de façon de se parler. Et puis, au moment que j'ai voulu approcher pour l'épisode du baiser, mm-hmm. Et ben, elle a tourné la tête comme ça. Donc,
2: ah, mince. Ah oui, ça a été court comme histoire.
14: Franchement, quel beau début d'histoire d'amour.
2: ça, pour vous, c'est une histoire, ça.
12: Oui, mais c'est un début. Enfin, c'est une erreur d'appréciation.
13: Ouais, c'est un début.
2: Il vous fait peur, monsieur Janssen, Patrick Sébastien?
13: Pas du tout. J'aime beaucoup. Il adore.
2: Ah ben oui, hein, il est adorable. Bon, voilà, il a une vie un peu dissolue, on va dire. Mais, hein,
13: il est célibataire.
2: Nous,
13: quoi, il est célibataire.
2: Nous, on est plus choqués, hein. On est habitués. Hein.
10: Non, mais c'est toujours, il y a toujours une petite rêverie sentimentale.
2: C'est ça,
10: oui. Voilà, et c'est ça qui est joli.
2: Il y croit encore.
10: Voilà.
12: Et donc, il y croit encore le jour où j'y croirai plus.
13: Il y a une chanson comme ça. Tu cherches le grand amour, quand même.
12: Oui, je le cherche. Bah, on est tous à la quête du bonheur, hein. Vous savez, c'est le propre de l'homme de chercher le bonheur. Alors moi, j'essaye de le voir un peu partout.
2: Je cherche le grand amour, mais avec une braguette.
12: Ah oui. Non, oui, je cherche le grand amour. J'y crois encore, oui. Ben, je crois en la nature humaine et je crois en l'homme et je vois que je pourrais vivre une histoire d'amour, oui. J'en ai déjà vécu, vous savez. Donc, je suis un peu nostalgique. Je me dis, c'était quand même bien. Parce que c'est facile d'avoir des plans, des machins. Oh, on peut aligner des gens, ça c'est facile. Mais quelqu'un qui reste, qui vous soutient, qui vous donne de la compassion, de la tendresse, des petits câlins, tout ça ne se fait plus.
14: Je l'écouterai des heures.
2: C'est ce qu'on est en train de faire.
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16: Laurent, je sais que quand je suis nul, et là je suis un petit peu en difficulté. J'ai rien qui vient. J'ai rien qui sort aujourd'hui.
13: Johan.
2: Nathalie doit avoir honte.
16: Je vous assure, Laurent, vous savez très bien, je dis toujours ce que je pense. Eh bien, je pensais déjà au texto que j'allais lui envoyer après pour dire amour, j'ai tellement été nul au gros tête aujourd'hui. Non.
2: Mon amour, vous l'appelez mon amour.
16: Mais elle aime pas que je dise mon amour.
13: Qu'est-ce que ça va être quand ils auront baisé? S'il appelle déjà mon amour.
2: Si elle aime pas que vous l'appeliez mon amour, pourquoi vous l'appelez mon amour?
16: Justement, j'ai arrêté. J'ai plus envie parce qu'on a des règles bien précises. Mais arrêtez de me faire raconter ma vie.
12: Maintenant, c'est Yoko Ono, ça m'a
16: fait. En même temps, je suis jamais aussi bon que quand je raconte ma vie. Même s'il se passe rien dans ma vie, je comprends pas. Vous autres, vous êtes tous mariés, vous avez tous des enfants, vous êtes tous grands-pères. Et moi, j'ai rien dans ma vie. C'est mon
2: père.
12: Laurent, il a pas
2: d'enfant. En plus, grand-père, j'ai pas d'enfant.
17: En plus, je me sens visé, moi. Moi, je suis grand-père.
16: Mais je comprends pas. Pourquoi il y a que moi? Petit off, t'as une vie extraordinaire depuis 40 ans.
17: T'as une fille.
16: Normal. Et pourquoi c'est moi qui n'a aucune vie qui raconte la mienne?
13: Mais justement.
2: Non, mais mon pauvre Ryu, j'ai l'impression que je veux pas dire du mal de cette auditrice qui nous écoute. Je voudrais pas perdre une auditrice. Mais c'est un peu curieux, si vous l'appelez mon amour, qu'elle vous demande de pas l'appeler mon amour. C'est qu'elle n'est pas amoureuse.
13: Non.
12: Elle ne connaît pas, moi,
17: parce que c'est en public et ça lui fait honte.
12: Il l'a inventé. Mais non, elle n'existe pas.
17: C'est sa chienne, ils ne sont pas encore ensemble.
16: Je suis en train de raconter ma vie, c'est horrible. Alors, la nuit, à chaque fois, on se termine toujours par un dernier petit truc. Est-ce que c'est pareil pour vous? On finit toujours par un petit texto.
12: Nous, on a des vies normales. On touche les gens.
16: Parce que vraiment, on s'écrit jour et nuit. Et donc, elle me met une petite bougie. Vous savez, le smiley bougie. Et ça veut dire qu'il est l'heure d'aller au lit.
13: Ah, ouais.
17: Non. La bougie,
12: c'est la réinversion.
13: Mais allez.
2: Et la courgette, elle vous envoie la courgette.
18: Et le
2: aubergine. Alors, elle vous envoie la courgette.
18: L'aubergine.
19: Depuis le début, je vous dis que cette Nathalie s'appelle Jean-Claude.
18: Non. Ou peut-être non, on ne sait non, pas. Non.
19: Et là, on a une règle. Je mets donc le smiley avec le vrai cœur. Et après,
18: je vraiment,
19: connais
18: pas la bougie.
20: Mais il est quelle heure là,
18: en gros, elle te dit FTG, quoi.
2: Non, mais, oh.
20: Mais il est quelle heure? Par exemple, il est quelle heure là quand tu as la bougie?
19: Ah non, mais on n'arrête pas tout le jour et nuit.
2: 19h30.
19: Et je me rends compte peut-être que l'amour, ça va.

0: me castrer aux grosses têtes.
1: Ouais,
0: effectivement,
1: ouais.
0: Peut-être que je vais tout.
2: Non, mais. Non, mais castrer, faudrait qu'il y ait quelque chose à couper.
3: Non, mais expliquez-moi pourquoi, si cette femme vraiment est amoureuse. Pourquoi, si cette femme est amoureuse, elle vous demande de ne pas l'appeler mon amour?
0: Non, mais parce que c'est. Parce qu'on est très sensibles tous les deux, on est deux pudiques. Et donc, elle préfère que je dise
2: de tout faire. Mais tu l'as rencontré. Tu l'as vu en vrai.
0: Non, mais peut-être. Alors, maintenant, je dis mon ange.
1: Non, peut-être qu'elle préfère que tu l'appelles ma cochonne ou ma.
4: Non, ouais. Est-ce que je peux en profiter pour aller faire pipi? Parce que ça risque d'être un peu long.
0: Ah si, elle m'a dit un truc, elle m'a dit un truc.
3: Ah, qu'est-ce que je veux dire?
0: Non, c'est grave.
2: Elle a pas de bras?
0: Elle aime bien faire l'amour dans la voiture.
4: Dans la voiture?
1: Ah, t'as dit ça?
3: Mais parce qu'il n'a pas de voiture.
4: Qu'est-ce qu'il dit?
3: Alors, elle est pas con. Elle veut pas qu'il appelle mon amour. Comme il n'a pas de voiture, elle dit, moi, je fais l'amour que dans la voiture.
1: Non, mais non, Johan, sérieusement, est-ce que vous vous promenez dans la rue?
0: Ouais, on se promène et on pas par la main. Parce que
2: elle est jolie, elle
3: n'aime pas.
2: Elle n'aime pas.
3: Elle n'aime pas parce que...
0: Arrêtez-le! Elle aurait foutu le micro!
2: Elle veut qu'il marche 2 mètres devant et 2 mètres derrière! Elle veut être discrète!
0: Laurent, vous sortez pas votre blague, sinon je reviens plus jamais en grosse tête, je fais pas mes 6 ans!
3: Bon, alors attendez, parce que là, c'est quand même. Je suis pas inquiet pour elle, je suis inquiet pour vous, moi!
4: Hein, oui.
3: Parce que je me demande qui est cette femme qui veut pas que vous l'appeliez mon amour. Une femme normalement constituée, si elle est amoureuse de vous. Alors, regardez les dames qui sont là, qui seraient prêtes, elle, à vous dire oui à madame. Elle serait contente que vous les appeliez mon amour. Pourquoi elle ne veut pas que vous l'appeliez mon amour?
4: Ah, je sais, c'est madame Fourniret. Il est allé la voir en prison.
1: Il se perd en prison.
5: Elle s'appelle pas Nathalie, elle s'appelle Monique.
3: Elle a une de Voici la semaine prochaine. Le nouvel amour de Yoann Rioux, Monique Olivier.
0: Mais dans le public, qui croit en moi? Qui croit en nous dans le public? Ouais! Et franchement, il y a 15 doigts qui sont levés sur 100.
2: 15 doigts? Tu comptes les doigts?
0: Vous avez arrêté le.
2: Alors, moi, je suis inquiète pour lui.
3: Et alors, j'imagine, vous avez nettoyé votre voiture depuis.
2: Il a acheté une Aronde.
0: Mais comment vous me connaissez par cœur?
3: Bah oui, elle vous dit, je fais l'amour dans la voiture. L'autre, il est allé à l'éléphant bleu.
0: C'est Laurent! Mais Laurent, je vous assure que c'est vrai. Je suis allé à Papol en face du Carrefour. Il y a un magasin. J'ai mis le truc le plus fort, je sais pas quoi. Il y avait différents prix. J'ai mis 18 euros, c'est le plus cher pour laver tout en entier.
1: Grand prix, ça s'appelle.
3: Tout ça pour baiser.
1: Par contre, maintenant que t'as lavé la voiture, n'oublie pas de te laver toi-même aussi.
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3: Une première question d'actualité pour Fanny Liège, qui habite Lacroste, en Saône-et-Loire. Oh, je suis en train de me rappeler que vous m'avez offert aux grosses têtes un cadeau pour les Jeux Olympiques, monsieur Orlinski.
4: Tout à fait.
3: Et que j'ai dit, on va l'ouvrir, ce cadeau, pendant l'émission.
4: Et vous l'avez oublié.
3: Et je ne l'ai pas rapporté. Alors, si vous pouvez me rapporter, on l'ouvrira dans la partie suivante avec les auditeurs.
9: Il est malin, le nouveau, hein.
4: C'est pas moi, c'est les JO.
9: Ah, d'accord.
3: Qu'est-ce que vous avez fait pour les JO, monsieur Orlinski?
4: J'ai réinterprété le bonnet phrygien. Je suis le seul artiste à avoir réinterprété les bonnets phrygiens.
3: Mais c'est un vrai bonnet que je vais pouvoir mettre sur la tête.
4: Non, c'est une sculpture justement. Mais bon.
3: Ah bah très bien, bah alors apportez-moi la sculpture.
4: Mais vous pourrez en faire ce que vous voulez.
10: Et alors, et les autres grosses têtes, jamais, non, c'est pas grave.
3: Qu'est-ce que vous voulez que je vous dise? C'est un sculpteur, ça dépend des statues.
10: Finalement, sculpteur.
1: Pas mal. Pas mal.
3: Ah
9: si, c'est là.
3: Regardez le beau cadeau des Jeux Olympiques.
10: La boîte est belle.
3: Offert par Richard. Oh, bah, je vais vous offrir la boîte si vous voulez.
10: C'est adorable, merci.
1: T'avais pas 5 minutes qu'il est là.
10: Alors,
1: c'était moi le suceur du groupe. Qu'est-ce que tu comprends pas là-dedans?
3: La foire que je fasse venir monsieur Porsche. Oh, c'est joli. Ça ressemble à du Orlinski.
1: Ah, oui.
3: Ah, bravo.
9: Mais ça se met où là?
1: C'est bien ça. C'est vendu combien ça, cette histoire, Richard?
7: Il y en a plus, c'est sold out.
11: Ouais, mais
7: vendu.
11: C'était combien au début?
7: Non, c'était pas cher.
11: Ah ouais?
7: Ouais.
12: Ah bah, pour, alors je le rends. Moi, ouais.
7: Bah, ça dépend ce qui est cher ou pas cher, quoi.
11: Bah, plus de 20 euros, c'est
7: maintenant,
11: cher.
7: Ah bah, plus de 20 euros, alors. Plus de 100.
3: Ah, quand même!
11: Ah, c'est pas mal!
3: Ah non, mais alors je suis touché. Bonne réponse de Richard Orlaski.
10: J'ai un petit, comme ça, un petit gorille.
7: Ah ouais?
10: Offert par Arthur.
3: Votre mari, Michel.
10: Moi,
3: c'est pas un gorille, c'est un babouin.
10: Oh, Michel, qui est mignon comme tout.
3: Alors, ma question, j'étais en train de vous poser une question d'actualité pour Fanny Liège, quand il m'est revenu que j'avais bêtement laissé ce cadeau en coulisses. Fanny Liège habite en Saône-et-Loire, et ma question concerne, évidemment, les hésitations du président de la République pour trouver le nom d'un premier ministre. Ah, c'est un feuilleton, un suspect. Ben sans oui, fin.
13: On sait que ça va être Hanouna en plus.
3: Depuis le mois de juin. Et le Canard enchaîné a trouvé une bonne comparaison. Je ne sais pas si vous avez eu le Canard aujourd'hui, mais il compare évidemment ce suspense à un jeu télévisé, célèbre jeu télévisé. Jeu qui fut d'ailleurs animé à une époque par José Sacré et Jean Amadou. Mais de quel jeu télévisé s'agit-il?
14: C'était en quelle année?
3: Ah ça, alors le jeu a dû commencer, je vais vous dire ça tout de suite. Si vous
7: c'est
3: voulez.
7: Pas tout récent. Hein.
14: Ah, oui, clairement.
3: Ah ben, c'est pas tout récent, mais c'est un jeu je méga célèbre qui a commencé, je vais vous dire, en 1985 et qui a fini en 93.
7: Tournée Manège.
3: Et c'est Tournée Manège. Ah, ouais, deuxième bonne réponse de Richard Orlaski.
14: Bah, je l'ai mis sur la piste. Hein.
13: Alors autant il est nul en poterie, autant là il est bon. Franchement, bravo Richard, bienvenue.
3: Eh bien oui, parce que tout le monde évidemment se souvient d'Evelyne Leclerc,
7: ben oui.
3: Fabienne Egal et Simone Garnier, mais il se trouve que pendant les trois premières années, il y avait aussi deux animateurs masculins. Jean Amadou, lui, faisait les interviews des personnalités qui étaient en couple, il faisait des questions parallèles pour savoir s'ils se connaissaient bien, et José Sacré, lui aussi, animait le duo sur catalogue. Il y avait des rubriques dans Tournée Manège pendant les trois premières années, et on a oublié effectivement.
13: Et celui qui faisait l'accordéon, si on oublie.
3: Ah bah lui, il est resté tout le temps. C'est pas l'accordéon, c'est du piano Charlie Oleg.
10: Charlie Oleg.
11: Oui, connu Charlie Oleg.
13: Charlie Oleg. Moon, moi, c'est un peu le même.
3: Et évidemment, la musique de Tournée Manège, tout le monde s'en souvient, ça. Et c'est vrai que c'est un peu ça à l'Élysée aujourd'hui. Et maintenant, Monsieur Macron va recevoir Madame Castex. Ah, et voici Xavier Bertrand.
13: Alors Chantal, vous avez une question pour Bernard Cazeneuve?
3: Ah tiens, Monsieur Baudet, c'est la première fois que vous passez à la télé. C'est vrai, franchement, c'est une belle idée du Canard enchaîné. C'est Tournée Manège à l'Élysée en ce moment. On aurait pu ressortir aussi le sketch des Inconnus.
7: Mythique. Tournée Ménage.
3: Tournée Ménage, ça s'appelle. Ouais. Encore une bonne réponse de Richard Orlaski. Ah, dites, c'est pour votre deuxième, vous faites fort, monsieur Orlaski.
7: Ah, j'essaye.
3: Ah, oui.
11: Bah, il suffit de faire un cadeau.
14: La prochaine fois,
11: hein.
14: Il vient avec plus gros comme statue. Hein.
3: Qu'est-ce que vous dites?
14: Je dis, la prochaine fois, il vient avec un Kong, en plus.
11: On parle de qui, là?
3: Il y en a déjà cinq, ici. Une autre question.
13: Alors, tu vas pas faire d'autres animaux, genre un dauphin, un ragondin, tu sais
7: si,
13: pas?
7: Si, il n'y a pas de problème.
3: Bah, il fait pas que le gorille King Kong.
13: Il fait d'autres trucs, quand même.
3: Il y a des ours, il y a des...
14: Il y a un lion magnifique à Bastia.
7: Ouais. Voilà, à Bastia.
14: Très, très beau, un lion.
3: La plus grosse de vos statues, elle est où?
7: Elle est à Singapour.
3: À Singapour?
7: 37 mètres de haut.
3: Et ça représente quoi?
7: Une espèce de tour Eiffel avec justement des cons qui s'échappent d'une tour Eiffel.
11: Ouais. Ah, c'est combien ça vaut ça? 35 mètres?
7: Comment?
11: Ça vaut combien une statue de 35 mètres?
14: Attention, ça suffit, l'argent.
3: Attention, c'est en deux mots, c'est Singapour dans la Creuse.
13: Et tu fais les animaux, est-ce que des fois quand tu angles tes recherches, tu fais les animaux en voie de disparition? Tu
7: bien
13: dis,
7: sûr,
13: tiens,
7: bah...
13: par exemple, un socialiste, par exemple.
7: Ah ouais, bah absolument. Absolument. François Hollande.
3: Ah, mais c'est quand même, écoutez, moi je suis fier d'avoir monsieur Orlaski dans les grosses têtes. Parce que d'abord, c'est le plus... D'habitude, les grosses têtes me charrient toujours en disant « Voilà, avec votre fortune, ceci, cela », alors qu'ils sont aussi blindés que moi, les uns et les autres. Hein. Mais
13: alors, pas autant, quand même.
3: Mais la plus blindée des grosses têtes, c'est quand même M. Orlaski.
13: Ouais, mais il a plein de dettes, il joue au poker, il va aux putes. C'est ce qu'on dit, je sais pas, il faut confirmer ou pas.
3: Pourriez faire une statue de Chantal là-dessous?
7: Bien sûr. Ah bah, j'ai fait Nabila.
3: Ah bah, vous pourrez faire l'abîmer.
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3: tient un anniversaire encore, mais l'anniversaire d'une disparition cette fois.
0: C'est toi ?
3: Ah non, c'est pas moi, c'était il y a 150 ans à Menton, le

0: Il y a un citron qui est parti.
1: Non, le 24 février 1872.
2: Les Bogdanov.
1: Non. D'ailleurs, il est enterré là-bas à Menton. Je vais même vous donner son nom. Il s'appelle William Webb Ellis. Mais qu'a inventé William Webb Ellis, dont on célèbre les 150 ans de la disparition?
2: Un parfum?
1: Non.
2: Le distributeur de linge?
1: Non. Il était britannique, attention. Oui.
3: L'ascenseur?
1: L'ascenseur? Non.
4: C'est culinaire?
1: Culinaire? Non.
2: Non.
0: C'est l'hygiène? Non. Ah,
1: c'est un nom qui devrait vous dire quelque chose, normalement, quand même.
0: William Webb Ellis. William Webb, ça me fait penser à la toile et à Internet.
1: Oui, mais sauf qu'en 1872...
0: Ouais. Mais il y a des prémices par parfois, faut écrire. Regardez, par exemple, Léonard de Vinci, il a pratiquement inventé l'hélicoptère.
1: C'est pas faux.
0: Même si c'était des
1: années. C'est vrai.
5: Voilà. Ça volait pas bien, à l'époque. Ouais,
0: non,
2: c'était pas terrible, non.
1: Alors, mon William Webb Ellis, je savais que je pouvais poser la question aujourd'hui parce que je savais pertinemment que personne ici n'avait jamais...
5: Comment tu écris Ellis, s'il te plaît?
1: E2LIS.
0: Oui, bah, c'est bien de préciser.
3: Est-ce qu'il a inventé un sport?
1: Oui,
3: ou
1: madame.
3: Une activité?
1: Oui, madame.
3: Genre MMA.
1: Pas le MMA. Non.
3: Le cricket.
2: Le jockey.
3: C'est lui qui a importé d'Inde le badminton.
1: Le badminton, non
3: le
1: plus.
3: Baseball.
2: Le boomerang.
1: Non, plus simple que ça.
4: Le rugby.
3: Le tennis.
1: Le rugby.
4: Bah oui.
1: Bonne réponse de Monsieur Semoun.
4: Ellis et Moon.
1: Eh oui. D'ailleurs, la Coupe du Monde de rugby s'est appelée pendant longtemps le trophée William Webb Ellis.
0: Et on m'a rien dit.
1: Si vous intéressiez un peu au rugby, vous le sauriez.
0: Moi, je m'intéresse.
6: Moi, c'est un calendrier pour moi.
0: Exactement.
1: Ah oui, mais il y a un match là.
0: J'ai des tas d'hommes nus assis sur des balles.
6: Oui, je sais que c'est Webb Ellis. Hein.
1: Alors, on va donc affronter l'Écosse. Mais justement, vous savez qu'évidemment... On appelle la France les Bleus, le 15 tricolore. Et les Irlandais, on appelle ça le 15 du...
0: Du trèfle.
1: Voilà, merci Caroline.
0: C'est vrai?
1: Mais oui.
0: Ah, mais j'ai dit au pif.
6: Ah, bah tu vois. Après...
1: L'Angleterre, le 15 de la rose. Oh, voilà. Eh ben alors, comment on appelle
0: Les 15 du whisky.
1: Enfin,
2: le chardon.
1: Bonne oui. réponse de Bernard ouais. Mabille. Le chardon. Vous suivez le rugby, monsieur Mabille?
2: De temps en temps.
1: C'est-à-dire quoi, de temps en temps?
2: J'allais voir les matchs amateurs quand j'habitais dans le Gers.
1: C'est pas vrai.
2: Voilà.
1: Vous aimez bien les matchs de rugby?
6: Ah, mais j'aime bien, parce que pendant un moment, j'étais très proche de l'entraîneur de l'équipe de rugby de Montpellier, donc j'ai fait beaucoup de troisième mi-temps.
1: Comment ça?
2: C'est à lui qu'on doit ta transformation.
1: Non, mais c'est vrai que les rugbymen, contrairement à ce qu'on imagine, sont plutôt gay-friendly, comme on dit.
6: Ils sont très gay-friendly, oui.
1: Plus que les footballeurs.
6: Ah oui, ils m'ont jeté derrière une poubelle, on a bien rigolé. Hein. Non, c'est pas... Et après,
1: j'ai pas l'impression que les navigateurs soient très gay-friendly.
6: Ah, on dirait pas.
1: En tout cas, pas aujourd'hui.
0: Non, ils sont pas gentils, non-friendly.
5: J'arrive pas à comprendre de quoi vous parlez.
6: Eh ben, du rugby, la mêlée, tout ça. Et puis après, Air France, je faisais partie des vols spéciaux, donc on emmenait les rugbymen au tournoi destination. Donc avec les supporters et tout ça. Et il y avait l'équipe des juniors, l'équipe des féminines, et puis après, les stars du rugby. Eh ben, l'équipe des féminines, peut dire, elle faisait peur, hein. Prenez un morceau de pain à la
0: Non mais les fans te font peur tout
6: plus
0: court.
6: Viril que ma sœur et c'est rare hein.
1: Monsieur Semoun, je crois que vous avez essayé de jouer au rugby.
4: Oui, j'ai fait le ballon, moi, en fait. Hein. Donc,
1: vous avez fait du sport dans votre carrière, monsieur Semoun?
4: Pas vraiment, du badminton, mais c'est tout. Ça s'arrête là. Bah, je suis gaulé un peu comme un asticot. Hein.
1: Non, j'ai pas voulu dire ça.
4: Oui, parce... oui, bah, enfin, je vous le dis, moi.
1: Mais si vous voulez, je vous emmène à la pêche la prochaine fois.
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1: Et la question concerne un scientifique qui s'appelait, je ne sais pas dire s'il vit encore, peut-être, le docteur Donald Unger.
2: Paul.
1: Et ce docteur, pendant 50 ans, écoutez bien, pendant 50 ans, il a fait tous les jours la même chose afin de prouver scientifiquement...

0: que faire cela n'avait aucune conséquence.
1: Il s'est craqué les doigts pour voir si ça a altéré les articulations. Et au final, il n'y a rien.
2: C'est vrai, c'est ça.
1: Bonjour, monsieur Ruquier, vous allez bien?
2: C'est vrai, c'est ça.
0: Ça m'énerve, je pensais qu'on allait tenir 5 minutes avec cette question. C'est une bonne réponse de Paul Aïtarac.
3: Et n'empêche que ceux qui font ça, qui se craquent les doigts, c'est hyper énervant.
0: Ah oui, le craquement des articulations, c'est dû effectivement alors à ce qu'on appelle, il y a un mot pour ça, la cavitation, voilà exactement.
2: C'est les bulles d'air, c'est
0: Oui, ce sont les bulles, le phénomène de cavitation causé par la séparation des surfaces articulaires. Ça crée une bulle gazeuse et c'est ce qui permet de faire craquer ses doigts.
2: Ah, c'est un peu le pet des articulations.
0: Absolument, sauf qu'on a longtemps dit que c'était dangereux de faire ça très souvent.
4: Alors que non.
0: Et pas du tout, en fait.
2: Alors faites-vous plaisir.
0: C'est juste que ça énerve les autres.
3: Voilà, c'est ça.
0: Et qu'effectivement, les autres, au bout d'un moment, ont dit, bah, puisque ça nous énerve, on va faire croire que c'est pas bon pour la santé. Le docteur, qu'est-ce qu'il a fait, le docteur Unger, pendant 50 ans?
2: Tous les jours.
0: Tous les jours, il a fait craquer deux fois par jour sa main gauche.
3: Il a emmerdé toute sa famille.
2: Non, mais alors, il devait se douter quand même que ça ne faisait pas de mal, parce que sinon, c'est dangereux quand même. Il y a une prise de risque.
0: Ah bah non, c'est un scientifique. Les scientifiques sont faits pour prendre des risques.
2: Ah d'accord.
4: Bon, bah oui, c'est normal. C'est ce que font les kinés quand ils vous font craquer.
0: Ah oui.
4: Ah bah oui.
2: Moi j'imagine la taille du kiné qui fait craquer Bernard. Parce qu'il faut le secouer quand même.
4: J'ai des grosses bulles.
0: Le dernier kiné qui a fait ça, il a fait grève sur le tas.
4: Oh. Oh, ya, ya, ya.
3: Arrêtez.
4: Donc il est mort ce toubib puisque Paul l'a trouvé.
0: Ah ben non, c'est simplement que Paul en avait manifestement déjà entendu parler. Et c'est pas un toubib, c'est un scientifique.
4: Oui, bah c'est pareil.
0: Qui effectivement, oui, aujourd'hui il doit être à la retraite. Mais en tout cas, c'était une bonne réponse de Paul Aïtarac. Bravo Paul. Une autre question, et cette fois ce sera pour Lise Calvo qui habite Montreuil. Quelle célébrité mondiale est morte sans qu'on sache vraiment comment le 3 novembre 1957?
1: Humphrey Bogart?
0: Non.
5: 57.
0: 3 novembre.
3: C'était une femme?
0: Une femme, alors oui, de sexe féminin, absolument.
2: Ah, c'est une chienne.
1: Laïka, qui est la première.
3: Qui est allée sur la Lune.
1: La première à être en orbite.
0: Elle n'est pas allée sur la Lune, Laïka, mais c'est la première chienne qu'on a envoyée dans l'espace. Oh. Bonne réponse de Paul Aïtarac, aidé par Christophe Beaugrand. Une question plus culturelle pour Laurent Magnas, qui habite Maison Alfort, dans le Val-de-Marne. Qui disait à propos de son gendre, si c'est ça le marxisme, ce qui est certain, c'est que moi, je ne suis pas marxiste.
1: Karl Marx?
0: Excellente réponse! C'est encore une bonne réponse de Paul Aïtarac. La question suivante, à mon avis, est plus pour François Berléand, Michel Bernier.
4: Ou bien Paul.
0: Ou Valérie Mérès.
2: Ah, c'est pour des comédiens, voilà.
0: Parce qu'il s'agit d'un célèbre roman de Simenon.
4: Ah oui.
0: Un roman policier de Georges Simenon qui a été adapté deux fois. Une fois à la télévision et encore avant au cinéma. Et dans les deux versions, que ce soit au cinéma ou à la télévision, jouait Jean-Paul Belmondo. Sauf que Belmondo, évidemment, ne jouait pas le même personnage. Jouait un personnage jeune au cinéma. Et dans la version télé, il jouait un personnage âgé. Quel est ce célèbre roman de Simenon?
4: L'aîné des fers chauds.
0: Excellente réponse!
5: J'allais le dire.
0: De Bernard Mabille.
2: Bravo Bernard.
4: Je l'ai dit parce que vous ne m'avez pas cité au départ.
0: Enfin.
4: Et ça m'a vexé, donc j'ai dit je vais répondre.
5: Et moi j'allais le dire, mais j'ai attendu.
4: Bah oui,
5: évidemment que Laurent finisse.
4: Oui, toi
5: sa phrase.
4: Oui, bien sûr.
5: J'aurais pu répondre à cette question. Je ne l'ai pas fait. Et bien maintenant je me tairai jusqu'à la fin.
0: Ah non, je peux vous donner une deuxième chance parce que j'avais prévu une autre question pour le cinéma. Qui, au cinéma, eut pour dernier rôle le rôle d'un vendeur de journaux qui s'appelait Zizi?
2: C'est une femme ou un homme?
0: Un homme.
1: Christopher Lee?
0: Ah non, Christopher Lee, non.
3: C'était français.
0: Un Français qui eut pour dernier rôle au cinéma le rôle d'un marchand de journaux qui s'appelait Zizi.
2: C'était pas le rôle principal du film.
4: Maurice Chevalier.
0: C'était pas un des rôles principaux.
4: Film de René Clair.
0: Pas du tout.
1: Le film est sorti quand?
0: C'est un film d'ailleurs de quelqu'un qui a participé aux grosses têtes pendant des années.
3: C'est un film de Jean-Pierre Mocky.
0: C'est un film de Jean-Pierre Mocky.

0: Mais à mort l'arbitre.
1: À mort l'arbitre.
0: Non.
2: Avec le casting.
0: Ah, c'est le miraculé.
3: L'ibis rouge.
0: Oui, alors.
3: Michel Simon.
0: Michel Simon. Bonne réponse de Bernard Mabille. Michel Simon, effectivement, voilà pourquoi c'était son dernier rôle. Il est mort en 1975.
2: Eh oui.
0: Et son dernier rôle au cinéma, c'était dans L'Ibis Rouge.
3: Ah, de Bocchi.
0: Pardon.
3: Canal Saint-Martin, tourné le long du Canal Saint-Martin.
0: C'est intéressant, ça.
4: Oui, ouais.
3: Vous aimez le cinéma ou pas?
1: Moi, je trouve ça passionnant.
0: Alors que je parlais de Michel Simon, qui a été un de nos plus grands acteurs et qui est mort en 75. Il a joué, évidemment, avant. Il a été une vedette dans les décennies précédentes.
5: Ah oui. Il est même pas français.
0: La beauté du diable, le vieil homme, la poison, le vieil homme et l'enfant.
3: Le vieil homme et l'enfant.
0: Voilà. La talent.
3: Boudu, sauver des eaux.
0: Boudu, sauver des eaux. Même Charlie Chaplin l'a désigné comme un des plus grands acteurs du monde. Et le dernier rôle de Michel Simon, c'était bien dans L'Ibis Rouge de Jean-Pierre Bocchi.
3: Au Canal Saint-Martin.
0: En 1975.
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0: Une question pour Serge Deschamps, qui habite le Kremlin-Bicêtre dans le Val-de-Marne.
8: Oh, c'est joli là-bas.
0: Alors ma question va être assez facile, puisque ça concerne un prénom qu'on peut lire dans la presse à plusieurs reprises aujourd'hui, un prénom dont on parle de moins en moins, parce qu'il est un peu moins à la mode.
8: Oussama
0: Non, Eugène. C'est le prénom Eugène qu'on peut voir un peu partout dans la presse aujourd'hui, mais pour quelle raison?
9: Ah, est-ce que c'est le nom d'une pièce de théâtre?
0: Non, pas du tout.
10: C'est la Saint-Eugène? C'est la Saint-Eugène?
0: La Saint-Eugène, non.
8: Est-ce que c'est un sportif?
0: Mais c'est pas bête, monsieur. Oui. Vous voyez, c'est simple, ça aurait été simple. Ouais,
9: c'est pas intelligent non plus, mais c'est pas bête.
8: Ah, il y a la guerre de stand-upper, là. Ah,
0: c'est le jour où je vais commencer à faire des questions aux grosses têtes sur quel est le saint du jour. C'est que vraiment, je serai au bout de mes questions.
11: Est-ce que Eugène Su, à cause d'Eugène Su?
0: Non, Eugène Su, non.
8: Est-ce que c'est un sportif?
0: Alors, c'est lié au sport, en tout cas.
9: Au rugby?
0: Eugène, lui, n'était pas un sportif, non.
9: C'est lié au rugby?
0: Au rugby, non.
8: Au cyclisme?
0: Au cyclisme, non.
9: Au football?
0: Au football,
9: au
0: JO? Non. Au JO, non.
8: Au Cluedo?
0: Au Cluedo, non.
8: Est-ce que
0: vous avez bien lu la presse du jour?
8: Ouais. Mais on n'est pas là pour ça.
0: Vous avez forcément vu ce prénom, Eugène. Ça vous a peut-être même surpris.
9: Ah ouais.
0: Et pour quelle raison?
8: Ah, c'est de l'athlétisme.
0: Alors, de l'athlétisme.
12: C'est une femme, c'est expliqué. Eugène.
8: C'est un athlète russe qui est devenu une femme.
0: Ah non, pas du tout.
11: Non.
12: C'est pas un nom féminin, Eugène?
0: Comment vous le dites?
12: Eugène.
0: C'est vrai qu'on le lit Eugène, et qu'on devrait le dire quand on le lit dans la presse, mais là, évidemment, c'était le petit piège de la question, on devrait le lire Eugène. Mais bravo, monsieur Barbier, vous faites avancer le schmilblick.
12: Alors, il y a de l'Eugène, il y a
8: donc elle n'est pas française. Non. C'est une femme qui n'est pas française.
0: Il n'y a pas de femme là-dedans.
10: Eugène, ça s'écrit comment? U plus loin?
0: E-U-G-E-N-E. Comme Eugène. Ça,
9: mais pourquoi on prononce Eugène alors?
0: Ben parce que effectivement, ça se passe pas chez nous en France.
11: Ah, est-ce que
12: c'est une ville? C'est une ville américaine, Eugène.
8: Bah oui.
12: Il y a eu des championnats.
0: Ah, et bravo alors.
12: Oui. Il y a eu des championnats d'athlétisme.
0: Et qu'est-ce qui s'est passé?
10: Il y a eu le record du saut à la perche à Eugène.
12: Ah oui, Armand Duplantis.
0: Bonne réponse de Monsieur Haas. Aidé par Christophe Barbier. Et oui, le Suédois Duplantis qui a battu pour la 7e fois le record du monde de la perche en sautant 6 mètres 23.
9: C'est ses propres records qu'il bat à chaque fois?
0: Ouais, à chaque fois.
9: Ouais, oui. Il est tout seul.
11: Alors comment on prononce son nom en suédois?
0: Armand Duplantis.
11: Mais non, celui qui a gagné le Eugène.
10: Mais non.
9: Oh la vache, c'est le nom de la ville.
0: Elle n'écoute rien. Vous étiez comme ça à l'école aussi? Vous n'écoutez rien?
11: Un peu. Si j'ai tout écouté, je peux tout vous redire.
0: Alors, allez-y, on vous écoute.
11: Eh bien, Eugene, c'est un endroit aux États-Unis où a eu lieu des Olympiades et le grand champion du saut à la perche, un Suédois qui ne s'appelle pas Eugene. Eugene, c'est le nom du village.
8: Elle a raison, elle a à peu près tout.
0: Bravo, c'est un très bon résumé. Dans quel état américain ça se trouve, Eugene?
11: Dans le Ohio.
0: Non, dans l'Oregon.
8: Mais ça commence par la même lettre. Hein.
0: C'est dans l'Oregon.
8: Ah, c'est sur l'île.
0: Et effectivement, cette ville est la deuxième plus grande ville de l'Oregon aux États-Unis. On la connaît pas bien, je voulais dire, mais c'est là où il y avait le meeting d'athlétisme, le meeting d'Eugene, où Duplantis a battu son nouveau record. 6 mètres 23, il a sauté. Il faut savoir que cette ville s'appelle Eugene parce que c'est un certain Eugene Skinner ou Eugene Skinner qui a fondé cette ville en 1846. Voilà, c'est pas un hasard si la ville porte finalement un prénom comme nom

0: Après, c'est pas un sport passionnant quand même. Hein.
1: Pourquoi vous dites ça?
0: Je sais pas, j'ai jamais trouvé ça.
1: Par rapport au joker ici.
0: Non, mais ça sert à rien dans la vie, je veux dire. Autant courir vite, lancer des poids. Enfin, il y a
1: alors, va pas dire ça au clandestin à Lampedusa, toi. Je te jure que si ça allait sauter à la perche, je serais moins dans merde.
2: Il y a eu un athlète mondial, parce que vous avez cité que des Français, mais il faut se rappeler de Sergueï Boubka, quand même.
3: Ah oui.
2: Boubka, qui, quand même, pendant des années, était le leader incontestable de cette compétition.
4: C'est même le premier homme à 6 mètres, je crois.
2: Sûrement,
5: mais
2: oui.
5: C'est Renaud Lavillenie qui a battu son record.
2: Effectivement, Renaud Lavillenie a battu Boubka, et maintenant Lavillenie est battu par son ex-copain. Il est blessé, Lavillenie.
4: Hein. Oui, mais il va revenir pour les Jeux Olympiques, vous allez voir.
2: Ah, c'est vrai, pensez qu'il peut battre...
4: Oh, il ne peut pas tolérer d'être supplanté par Duplantis.
2: Wow, quelle allitération.
0: Mais les records, ils sont très loin les uns des autres, ou ça se joue à 1 ou 2 centimètres?
2: Ah non, non, chaque fois c'est centimètre par centimètre.
0: Mais c'est ça aussi qui est pas...
4: On a mis quoi, 30 ans pour faire 6 mètres à 6 mètres 20?
5: Mais ce qui est fou, c'est que 6 mètres, ça a été dépassé il y a pas longtemps, et là, on est déjà à 23.
0: Mais tu t'y connais vachement, soit à la perche.
5: Ah ouais, mais j'adore ça.
6: Non, mais Jérémy, c'est très beau, hein. Moi, je trouve que ces athlètes qui se tordent comme ça, c'est extraordinaire. Un petit coup de rein, et hop, ils ont gagné.
2: Je me demande si vous pourriez pas faire vous-même la perche.
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2: Une question pour Pascal Hoquet, qui habite Buzet-sur-Tarn. Je vais vous raconter une histoire, écoutez-la bien, parce que je vais vous demander de quoi il s'agit, bien sûr. Le soir tombait. Papa et maman, inquiets, se demandaient pourquoi leurs 4 garçons n'étaient pas rentrés. Les gamins se sont certainement perdus, dit maman. S'ils n'ont pas encore retrouvé leur chemin, nous les verrons arriver très fatigués à la maison. Mais pourquoi ne pas téléphoner à Martine? Elle les a peut-être vus. Aussitôt dit, aussitôt fait, à ce moment, le chien se mit à aboyer. De quoi s'agit-il?
8: Le Club des 5.
2: Non.
8: La famille Ligonnès?
2: Je... Ça aurait pu. Ouais. Ça aurait pu, mais non, monsieur.
6: C'est quoi la question?
2: Oh, je viens de la poser, la question.
6: Non, mais on ne comprend pas. Vous avez lu, est-ce qu'on cherche un titre de livre?
2: C'est à vous de chercher ce qu'on cherche.
6: C'est à moi de chercher ce qu'on cherche.
2: Oui, oui. Ouais. Je vous ai raconté une histoire.
6: Oui, ça, on a compris.
2: Ouais. Bon, et je vous demande à quoi correspond cette histoire.
4: Ça peut être le résumé d'un film ou d'un livre.
2: Le résumé d'un film ou d'un livre, non.
8: Un téléfilm?
2: Un téléfilm, non.
8: Un film. Demain nous appartient, c'est ici hier.
9: Vous pouvez relire un petit passage?
2: Bien sûr, c'est pas un petit passage, je vous lis l'intégralité.
9: Allez-y, ouais.
2: Le soir tombait, papa et maman, inquiets, se demandaient pourquoi leurs 4 garçons n'étaient pas rentrés. Les gamins sont certainement perdus, dit maman. S'ils n'ont pas encore retrouvé leur chemin, nous les verrons arriver très fatigués à la maison. Pourquoi pas téléphoner à Martine? Elle les a peut-être vus. Aussitôt dit, aussitôt fait. À ce moment, le chien se mit à aboyer.
6: Martine est un serial killer.
9: Ah oui, non, après Martine à la plage, Martine est pas.
2: Elle tente de me répondre à cette question-là ou à une autre, là?
4: C'est peut-être un début de roman inachevé.
2: Ça, c'est bien. Allez-y, monsieur.
4: Quelqu'un qui a commencé, hop, c'était interrompu par la mort ou par un accident.
2: Ce n'est pas ça du tout, mais c'est bien.
6: Est-ce que c'est un spot publicitaire?
2: Non plus.
6: Mais c'est bien.
2: C'est bien. Chacun aura son sucre.
4: Est-ce que ce serait un message crypté?
2: Non, non, non, c'est pas crypté du tout.
6: Si ça vient pas d'un livre.
2: Je peux vous jurer qu'il y a des tas de gens qui connaissent.
6: Ah, je sais. Et la caravane passe?
2: Non.
8: C'est une histoire.
6: Le chien à bois.
2: Il y a des tas d'auditeurs à qui ça a sûrement parlé, à qui ça a évoqué quelque chose, cette histoire.
9: Est-ce qu'il y a une suite à ce texte?
2: Non, non, non, non.
9: Ça s'arrête là?
4: C'est un mot de passe.
8: Ce que vous avez lu, c'est l'histoire en entier.
2: Oui, oui, oui.
4: Laurent, j'ai une question. Est-ce que l'histoire a une importance ou c'est les lettres et les mots qu'il y a à l'intérieur de l'histoire?
2: Ah, c'est intéressant ce que vous dites là parce que c'est un vrai débat du moment, ça. Les deux sont importants.
9: Est-ce que, oui.
6: C'est un message de résistant pendant la guerre.
2: Ah, dis donc.
8: Ouais, ça, c'est efficace et concis.
2: Ah ouais, ça c'est...
8: T'as le temps de crever 10 fois.
2: Les Américains ont le temps de débarquer, hein.
6: Martine,
4: est-ce que dans cet extrait, il y a un mot, un indice qui devrait nous faire tout trouver immédiatement?
2: Pas plus que ça. Non. Pas plus que ça.
8: Est-ce que Martine, c'est Martine Aubry?
2: Ah non, du tout. Non, non, non, non.
6: Est-ce qu'il y avait un chien, justement? Ah, c'est ça le problème.
2: Je ne comprends rien aux questions de Chantal.
4: C'est-à-dire que la question, c'est une des plus difficiles où on n'est jamais aux grosses têtes. Hein.
2: Je vous la refais une fois, si vous voulez.
6: Ah, oui,
2: non, mais ce sera au moment de la réponse.
4: Une dernière question, Laurent.

0: Non, non, non,
1: pas assez.
2: Alors, j'ai une question très importante.
3: Oui, monsieur Moix.
2: Est-ce qu'on connaît l'auteur de ce passage?
3: Oui, oui, absolument.
4: Il est mort.
3: Je peux vous donner le nom de l'auteur. Elle s'appelait Danielle Maness.
5: Ah, c'est une fille.
4: Comme le rappeur, Maness.
3: Danielle Maness.
1: C'est une auteure, en fait. Non, parce qu'il n'était pas un livre.
3: Oui, à partir du moment où elle a écrit cette histoire, c'est une auteure. Vous avez raison, Chantal. Je peux pas vous contredire.
1: Ouais.
3: Je m'en voudrais même de vous contredire.
5: Ah, ouais, c'est pas un jeu de rôle.
4: Est-ce que c'est pas dans le Cluedo
3: Dans le Cluedo, non. Un jeu de rôle, non, non, non, non, non, non.
5: C'est un message sur eux. Oh.
3: 300 euros pour Monsieur Hockey, le deuxième chèque RTL du jour.
5: Ah oui, c'est dingue.
3: Je vous ai déjà coincé avec les tapis roulants. Est-ce que quelqu'un dans le public a une idée à quoi correspond cette histoire? Non,
5: oui, mais
3: personne.
5: Quand même, les questions que vous posez, nous on répond pas, le public répond pas, posez-vous des questions sur vos questions. Hein.
3: Peut-être que si je vous l'avais lu autrement, vous auriez deviné.
2: Un mot sur deux.
3: Alors. Voilà comment j'aurais dû vous lire l'histoire.
2: Un mot sur deux.
3: Le soir tombait. Point. Papa et maman, inquiets, se demandaient pourquoi leurs quatre garçons n'étaient pas rentrés. Les gamins se sont certainement perdus, dit maman. Point. S'ils n'ont pas encore retrouvé leur chemin.
5: C'est une dictée.
3: C'est une des dictées les plus célèbres qu'on donne aux enfants à l'école. Bonne réponse, mais trop tard, Jean-Philippe Janssen.
5: Bah oui, mince,
4: j'y avais pensé, j'ai pas.
3: C'est une dictée classique qu'on donne aux enfants parce qu'il y a beaucoup d'accords dans le texte que je viens de vous donner. Vous voyez, il faut conjuguer, il faut accorder les verbes, les participes passés.
6: Oui.
3: Et c'est un texte à la fois facile.
6: Tu peux te la carrer, ta dictée. L'autre idiot, il nous fait des dictées, arrête.
1: Mais arrêtez, putain, t'es
6: complètement malade et tout.
2: Vous auriez vraiment dû nous la faire, la dictée.
3: Elle a l'air simple, cette dictée, parce qu'il n'y a pas de mots compliqués.
6: Tous les dictées, c'est simple, t'écris comme ça, c'est écrit, c'est tout.
3: Et oui, à ce moment, le chien se mit à aboyer. Et quand vous m'interrogiez sur le sens, la question, c'est qu'effectivement, en ce moment, on parle beaucoup de ça dans la façon d'éduquer les enfants. Est-ce qu'ils doivent savoir écrire les mots ou est-ce qu'il vaut mieux qu'ils en comprennent le sens? Et cette dictée-là est justement utilisée depuis quelques années. Elle est signée, cette dictée, Mme Danielle Maness, la grande dame de la linguistique.
5: Ouais,
3: elle est décédée au printemps 2022. Et cette dictée de 66 mots est très accessible, mais il n'empêche que les élèves chutent le plus souvent sur les situations d'accord sujet-verbe qui pourtant sont sans difficulté manifeste. Et c'est une question sur laquelle manifestement vous avez chuté vous aussi. Vous ne passerez pas en classe supérieure.
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3: Il y a réellement eu un incendie, hein.
5: Oui.
3: Les pompiers sont arrivés, vous avez dû évacuer la salle.
5: J'étais en train de jouer en plein milieu de mon spectacle, il y a une alarme incendie qui se met en route, et puis avec une jolie voiture.
3: Attendez, vous pouvez me refaire l'alarme incendie. Ah oui. Ils ont changé, les pompiers,
2: C'est plus les mêmes.
5: Une jolie voix de femme qui dit, veuillez quitter l'établissement de façon calme et ordonnée. Donc, et moi, je pensais que c'était une alarme intempestive qui s'était déclenchée.
3: Une alarme intempestive?
5: Oui, ouais. Des fois, dans les avions, ça arrive. Alors, je dis aux gens, restez, ça va s'arrêter. Alors qu'il fallait vraiment évacuer, en fait. Je faisais les démonstrations de sécurité aux gens, je dis restez. Voilà.
2: Mais ça, t'as l'habitude, hein.
5: Bah oui, puis finalement, il a fallu sortir tout le monde, 3000 personnes sous le trottoir.
10: Ils ont déterminé celui qui avait le feu au cul qui était responsable de ça.
5: Bah non, mais c'était une cuisine du restaurant en dessous qui s'était enflammée, comme il y avait une conduite de gaz au-dessus, ils ont préféré évacuer, c'est normal.
10: Bah oui.
5: Et les pompiers sont arrivés, mais on était tous en habit de scène dehors, moi j'étais en habit de scène, la Joconde était en Joconde, les liaisons dangereuses étaient en liaison dangereuse, tout le monde sur le trottoir, ça faisait bizarre.
3: La Joconde sur le trottoir, elle rapporte. Hein.
11: Et c'est pas elle a pas de jambes. C'est pour ça que t'as les cheveux qui ont brûlé.
5: Oui, un petit peu, ça m'a raccourci. Bah oui, il a fallu sauver, mais finalement l'établissement n'a rien eu. Le feu a été maîtrisé assez vite par mes amis les pompiers. Et puis voilà. Alors après, moi je voulais emmener tout le monde.

0: Mes amis les pompiers.
1: Mes amis les pompiers.
2: Prétention.
3: Et t'as fait une rencontre.
0: Il les connaît tous, il connaît les calendriers par cœur.
4: Ils ont tous signé mon calendrier.
0: Mais tout a repris, bien sûr.
4: Et bien sûr, l'activité a repris dès le lendemain parce que le feu avait été maîtrisé et puis que les salles n'avaient pas été touchées.
0: Il vaut mieux aller dans un endroit sécurisé comme Patrick Sébastien qui a choisi la Tour Eiffel.
5: Ouais, le théâtre de la Tour Eiffel.
0: Voilà, là, au moins, vous êtes sûr, c'est bien gardé.
5: Ouais, ouais, ça, c'est bien. Chez ma copine Christelle Chollet.
0: Vous allez faire quoi sur scène à la Tour Eiffel?
5: J'ai un spectacle qui s'appelle Hommage et dessert, où je rends hommage à mes vieux potes, à Coluche, à Gainsbourg, à Nougaro, Tonton Flingueur, etc. Et je parle aussi d'actualité, je raconte des blagues, des conneries.
0: Ah, vous avez une blague, une nouvelle?
5: Une nouvelle? Ça se passe dans un EHPAD. Il y a une vieille qui est là, Madame Suzy, puis la directrice qui vient et qui dit, vous avez bien dormi, Madame Suzy? Elle dit, bah oui. Bah, vous savez qu'il y a eu un problème cette nuit. Bah, quel problème? Bah, il y a une infirmière qui vous a vu sucer une Madame Suzy. Elle dit, mais c'est normal, c'était celle de mon mari. Et d'accord, mais elle aurait dû être incinérée avec le reste. Je vous raconterai le Saint-Georges d'Or.
0: C'est quoi ça?
5: C'est un vin. Je vous la fais tout de suite.
0: Allez, allez.
5: C'est un mec qui adore ce vin. Ça s'appelle du Saint-Georges d'Orc. C'est un vin du Languedoc. Il rentre dans un restaurant, il dit, est-ce que vous avez du Saint-Georges d'Orc? Et le patron, il dit, voilà. Et il goûte, il fait, non, ça s'en est pas. Le patron, il dit, regardez l'étiquette. Non, non, ça en est pas. Je connais très bien ce vin, ça en est pas. Et le patron, il dit, bon, je vais vous dire la vérité. En fait, il m'en restait plus. J'ai pris l'étiquette. Mais le vin que j'ai mis dedans, les propriétés sont voisines. Le climat est identique, donc le goût est le même. Et le mec lui dit, vous êtes marié, monsieur? Oui. Ben, quand vous allez rentrer chez vous ce soir, votre femme, vous allez lui mettre un doigt devant, un doigt derrière. Vous allez voir que les propriétés sont voisines, le climat est identique, mais le goût, c'est pas le même.
0: Oh. Ah bah si, elle est bien aussi.
5: Voilà, celle-là aussi.
0: Moi, je trouve qu'on est bien dans l'ambiance, là. On peut y aller.
5: On va s'arrêter là.
3: Dans l'ambiance des vacances scolaires.
0: Pour Laetitia André, qui habite Charleville-sous-Bois, en Moselle, qui a dit, la grippe, ça dure 8 jours si on la soigne, et une semaine si on fait rien.
5: Ben, ma grand-mère me dit ça.
0: Pardon?
6: Raymond DeVos.
0: Raymond DeVos, bonne réponse.
5: C'est un vieux truc, ma grand-mère me disait ça. Toujours.
0: C'est Gérard Jugnot qui a trouvé la bonne réponse, c'était bien Raymond DeVos. Pour Sandrine Saunier, qui habite Brive-Charensac, en Haute-Loire, qui a dit, dans la vie, on peut rire de tout, sauf de moi.
2: C'est quelqu'un de vivant?
0: Ah non, non, mais quelqu'un qu'on aimait beaucoup.
5: Jean-Yann.
0: Et qui n'aimait pas, c'est vrai. Qu'on...
5: Zitrone?
0: Zitrone, non. Non, non.
2: Pierre Bénichoux?
0: Pierre Bénichoux, bonne réponse de Caroline Diamant. On a hâte, d'ailleurs, le bouquin va sortir là au mois de mars. J'ai déjà feuilleté le livre consacré à Pierre Bénichoux qu'un journaliste du Figaro a fait. Alors vraiment, le livre est formidable, je dois dire. Il y a une anecdote géniale, c'est Pierre Bénichoux, et c'est vrai qu'il nous l'avait raconté ici, j'avais oublié, il est en Chine, et il va voir une rare synagogue qui se trouve en Chine. Il y a une synagogue. Bon, alors, évidemment, on le sait, hein, il est juif pied-noir d'Oran, Pierre Bénichoux, et il se retrouve donc dans une synagogue en Chine avec uniquement des Chinois. Et là, il y a un Chinois qui vient voir Pierre. Il dit, vous êtes juif? Pierre dit, oui. Ça, alors, c'est marrant, vous n'avez pas la tête d'un juif.
5: Elle est jolie. Elle
0: est belle. Moi, je trouve que cette histoire, c'est la plus philosophique des histoires qu'on puisse raconter. Elle est géniale, non?
2: Elle est géniale.
0: Le livre n'est pas encore sorti, mais vous pourrez le trouver en librairie à partir du mois de mars. Tiens, bah, pas très loin de Pierre Bénichoux, ici aux Grosses Têtes, quelqu'un qui a dit « La modestie chez un acteur, c'est comme la passion chez une prostituée.
5: » Bon, c'est pas Vincent Lindon.
6: Quelqu'un qui est venu au...
0: C'est pas Vincent Lindon.
2: Jean-Pierre Coff.
0: Jean-Pierre Coff.
6: C'est quelqu'un qui était aux Grosses Têtes.
0: Quelqu'un qui était aux Grosses
6: Têtes. Jean-Yves Sim.
5: Acteur.
0: Alors, acteur très peu. Hein. Il a joué un peu, mais...
5: Martin
2: Sim.
0: Il aurait aimé, oui.
5: Martin.
0: Jacques Martin. Bonne réponse de Patrick Sébastien. Une citation cette fois pour Patrick Ancel, une citation littéraire, monsieur Ancel habite dans les Landes, qui a dit « La foi soulève des montagnes, oui, mais des montagnes d'absurdité. »
5: Oh, c'est joli, c'est beau ça.
0: Et pourtant, c'est quelqu'un qui l'avait la foi, pour tout dire.
4: L'abbé Pierre.
0: Ah non.
1: L'abbé Pierre.
0: Je sais pas s'il a soulevé des montagnes.
5: Mort, bien sûr.
0: C'est mort, ça a été prix Nobel de littérature.
5: Camus.
0: Et ça a même écrit « Les caves du Vatican ».
3: Ah, mais c'est Gide.
0: André Gide, bonne réponse de Valérie Treveiller. Allez, une dernière pour la route, vous êtes d'accord?
5: Oui.
0: Mais attention, ça peut nous coûter 300 euros, parce qu'il faut de la mémoire pour se rappeler le nom de celui qui a dit pour qu'il y ait le moins de mécontents possible quand vous faites de l'humour, faut toujours taper sur les mêmes.
5: Ah, c'est pas mal.
1: Jules Jouy.
5: Alors, est-ce que c'est un Français?
1: Raoul Ponchon.
0: C'est un Français, mort il y a une vingtaine d'années.
5: José Arthur.
0: Mais je suis pas sûr que vous allez y retrouver son nom.
1: Il y a 20 ans.
6: Un chansonnier?
0: Ça, à mon avis, ça peut nous coûter 300 balles.
5: C'est un chansonnier?
6: Chansonnier?
0: Pas chansonnier.
1: Frédéric Dard?
0: Non.
6: C'est une femme?
0: C'est un homme.
4: Non. Pourquoi voilà. Vous dites qu'il faut de la mémoire? Parce qu'il a déjà été cité, qu'il faudrait s'en souvenir.
0: On l'a cité, mais très rarement. Et
5: il était écrivain?
0: Il était alors plutôt producteur, dessinateur, créateur en tout cas d'un grand dessin animé.
5: Topor?
0: Non, pas Topor, mais on se rapproche.
6: Chaval?
1: Porto?
0: Non. Si vous trouvez le dessin...
6: Ah, c'est les Shadok?
0: C'est le créateur des Shadok.
1: Le créateur des Shadok.
7: C'est pas mal.
0: Oui, mais vous voyez, c'est son nom.
5: C'est une de mes imitations préférées à l'époque.
0: Allez-y.
5: Les Shadok, à cette époque, avaient fait les grosses têtes.
0: Et oui, c'est dans les années 68-69 que
1: sont sortis. Oui, c'est Jacques quelque chose.
0: Bravo.
1: Oui, c'est Jacques. Jacques faisant...
5: Non. Roussel.
0: Jacques Roussel. Ouais. Bonne réponse. Bonne réponse de Patrick Sébastien. Jacques Roussel.
5: Ah, j'avoue.
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0: C'est le jeu du ding-ding. Ah. Vous connaissez Monsieur Semoun?
10: Absolument pas.
0: Ah ben voilà, Monsieur
10: Palmade. C'est la première fois que j'entends une cloche.
5: Non, c'est dur à comprendre.
0: Pas moi. Et
10: pourtant, bah ouais.
0: Monsieur Palmade, pouvez expliquer le jeu du ding-ding à votre camarade Semoun?
11: Eh bien, oui. il va nous dire des grands titres de journaux, des titres qui font des...
0: Merci Pierre.
11: Des gros titres de journaux.
10: Ouais.
11: Et le ding-ding va remplacer un mot.
0: Le dernier mot.
10: Il va falloir le trouver.
11: Le
10: c'est
11: dernier
10: génial.
11: Mot.
0: Le dernier mot de chaque titre trouvé dans la presse du jour. À moi de vous proposer ces titres, à vous de trouver le dernier mot et on saura qui parmi les six grosses têtes, justement, aura ce dernier mot. On va commencer par vous. Alors, bien par vous, Monsieur Palmade. Ça m'amuse plus de commencer par vous avec le titre que j'ai devant les yeux. Vous êtes prêt, Pierre?
11: Oui, à fond.
0: Attention, c'est un titre du Parisien ce matin. La folle journée de Léon.
11: De Bruxelles.
0: C'est bien essayé, Pierre.
10: Oui, mais je peux la récupérer, celle-là.
0: C'était
10: Léon Bertrand.
0: Non, Marchand.
10: Léon Marchand,
0: vous auriez perdu aussi.
10: Mais oui.
0: C'est le tricolore, le fameux nageur qui s'est qualifié pour la finale du 200 mètres papillon en battant le record de France. Vous êtes éliminé. Madame Trierweiler, attention, c'est pour vous, c'est de la politique. Macron cherche la...
12: Majorité introuvable.
0: Non, un seul mot. Attention, c'est un titre du Parisien aujourd'hui.
12: La solution.
0: Pardon ?
12: La solution.
0: Alors, c'est presque la solution, mais c'est pas la solution. Macron cherche la...
10: La sortie.
12: Oui, la sortie.
10: Il aimerait bien.
0: Le 14 juillet, qu'est-ce qu'il y a ? Macron cherche la...
13: La victoire.
0: Non.
13: Le défilé. À se défiler. Le Macron cherche à se défiler.
0: Non. Mais on n'est pas loin du défilé. Macron cherche là.
12: À ce défilé, tu l'as
0: non.
12: dit.
0: Non.
10: La martingale.
0: La parade.
10: Ah.
0: Il cherche la parade, Emmanuel Macron. Vous êtes éliminé, Valérie Trierweiler. Monsieur Benguigui, c'est dans Le Monde qu'on peut lire ce titre. Madame Brigitte Bourguignon, battue sur le fil, va devoir quitter le ministère de la...
1: De la santé.
10: La santé.
0: De la santé.
10: Ah oui.
0: Vous restez
10: ça,
0: parmi
10: facile.
0: Nous. Attention, monsieur Semoun. Voici encore un autre titre du Parisien. La nouvelle Assemblée nationale est un peu moins...
10: Est un peu moins variée. Non, est un peu...
0: Ça, au contraire.
10: Moins, oui, au contraire. Est un peu moins bleu. Est un peu moins bleu.
0: Bleu. Ah oui, elle est bleue. Oui, vous l'aviez demandé à point.
10: Non, mais est un peu moins ensemble, rassemblé.
0: Non, Christine.
10: Féminine.
0: Féminine.
10: Oh,
0: elle est moins féminine, la nouvelle Assemblée.
5: Ah bon ?
0: Il y a moins de
10: J'ai
0: femmes
10: perdu.
0: Que dans la précédente Assemblée. Oh. C'était le titre qu'il fallait trouver. Vous êtes éliminé, monsieur Semoun.
10: Oui.
0: Christine Ockrent. Titre du Figaro. Gustavo Petro présidera la...
12: Colombie.
0: Oui.
10: Wow,
5: attendez, c'est son boulot.
10: Ah oui. Bah, oui
0: c'est Monsieur Babi, trouverez-vous le dernier mot du titre suivant dans le Parisien. C'est la ministre de la Culture, même Rima Abdul-Malak, qui déclare... Exclusif dans le Parisien. J'ai très envie de me rendre au...
5: Au cabinet. Au cabinet. Je veux son chef de cabinet.
0: Non.
13: En Ukraine.
0: Non.
13: Au théâtre.
0: Non. La nouvelle ministre de la Culture déclare « J'ai très envie de me rendre au... »
13: Au César.
0: Non plus.
13: Au Molière.
11: Au Châtelet.
0: Au Hellfest.
11: Hellfest.
0: Elle veut aller au Hellfest.
13: Chez les Metallica, là.
0: Exactement.
13: Ouais, elle n'a pas tort.
0: À l'occasion de la fête de la musique, la nouvelle ministre fait le point sur ses passions et elle dit « J'ai très envie de me rendre au Hellfest. » Vous, par contre, vous pouvez aller au cabinet, Bernard. Il nous reste... Jean Benguigui en course, c'est bien ça ?
13: Oui.
0: Et Madame Ockrent. C'est le duel final. Jean Benguigui contre Christine Ockrent.
11: Quelle histoire.
0: Monsieur Benguigui, à Vitry-sur-Seine, un incendie mortel a eu lieu chez un homme qui accumulait les objets. D'où ce titre. Au secours, mon voisin a le syndrome de...
11: Diogène.
0: Diogène, excellente réponse de Jean Benguigui. Attention, c'est le titre de l'Humanité qu'il faut trouver maintenant, Christine Ockrent.
11: Ah, c'est pas ses idées, hein, ma
5: Oh, ben, le lit quand même.
0: Président de la République, recherche majorité.
14: Majorité.
0: Un adverbe derrière.
14: Ah. Oh, désespérément.
0: Désespérément. Excellente réponse de Christine Ockrent. C'est bien désespérément. Attention, monsieur Benguigui. Dans les coulisses de la vente, titre l'Équipe, Textor aura 66% du capital de...
11: L'Olympique Lyonnais.
0: Excellente réponse.
13: Oh là là.
0: De monsieur Benguigui.
13: Oh là là.
0: Attention, madame Ockrent. Titre du Parisien, les Français délaissent de plus en plus le...
14: Les Français délaissent de plus en plus le vote, oui. Le vote.
13: Les burettes.
14: Les clochettes.
13: Les cloches.
0: Vous êtes toujours sur RTL. À la quatrième cloche, il sera 17h. Le cash. Les Français délaissent de plus en plus le cash.
14: Le cash.
11: L'argent liquide.
0: Ah,
11: ils vont plus au distributeur.
0: Exactement. Ils délaissent de plus en plus le cash.
11: Crypto-monnaie.
0: Tout à l'heure, on avait le chèque au bord du terrain. Maintenant, on a le cash en dernier mot. Et le grand gagnant est...
15: Jean Benguigui.
0: Bravo. On se retrouve après les infos de 17h.
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0: C'est vrai, monsieur Haas, qu'on a un peu de mal à comprendre le titre de votre spectacle. Là, j'ai vu des affiches, là. 6 fois 10, ça veut dire quoi? 60, c'est
19: non,
0: ça?
19: Non, en fait, je vous dis la vérité, c'est qu'en fait, au départ, on avait une idée. Et en fait, on a écrit spectacle après avoir eu l'idée. Et on s'est rendu compte que le spectacle n'a rien à voir avec le titre. Et ça coûte cher de refaire une affiche, donc on a gardé 6 fois 10.
20: Et tu joues en ce moment? C'est en ce moment? C'est en ce moment?
19: Oui, c'est en ce moment. Si tu veux ne pas venir, tu peux continuer. Continue à pas venir, vraiment continue.
0: Ah non, mais on va venir nous alors.
19: Ouais, bah,
0: quand vous allez jouer quand à Paris alors?
19: Bah, là ce soir, je joue à Caen.
0: Donc, ah oui, bah,
19: côté chez vous.
0: À Caen ce soir.
19: À côté de chez vous demain, non?
0: C'est pas à côté de chez moi à Caen, j'habite Paris, monsieur.
19: Oui, mais vous êtes normand.
0: Ah oui, d'accord, mais enfin, je vais pas venir à Caen uniquement pour vous ce soir.
19: Bah, je sais pas.
0: J'ai ma Joconde à nourrir, moi aussi, vous voyez.
19: Paris, ça sera en septembre.
20: Mais est-ce qu'on peut aller au théâtre sans passer par Internet avant?
0: Bah, bien sûr qu'on peut aller au dernier moment au théâtre. Oui. Sauf si c'est complet, évidemment, ah, c'est complet. Principe. Vous trouverez pas de place au dernier moment, mais.
19: Ta meuf, tu la ramènes pas au théâtre?
0: Ah oui, tiens, vous êtes déjà sorti au théâtre avec votre Nathalie, alors où on en est dans cette histoire?
21: Ça fait combien de temps?
20: Elle arrive cet après-midi.
0: Elle arrive d'où? Attendez, elle arrive cet après-midi.
20: Elle arrive de chez l'esthéticienne? Je vais la chercher à la gare.
19: Avec cette chemise?
21: Elle habite où?
20: Non, mais c'est.
22: Elle arrive en bétaillère?
20: Je suis tellement heureux.
19: Dis-moi, elle revient d'Hawaï?
22: Quelle gare?
20: En fait, c'est une romantique et puis j'adore le.
0: Montparnasse, donc c'est à Montparnasse.
22: Gare de Lyon?
0: De quelle gare elle arrive alors? Non, mais vous nous avez
21: dit
0: qu'elle venait du sud-ouest.
21: C'est la première fois que nous la voyons.
22: C'est Montparnasse.
20: Donc ce qui est génial, c'est qu'on a on a un amour tous les deux pour Anna Gavalda. Donc un jour j'attendrai quelqu'un.
19: Sans branle, elle arrive de quel gare, on te demande. Anna Gavalda, c'est quel gare.
20: Et donc c'est génial, c'est la première fois qu'on va passer autant de temps ensemble. On va passer 3 jours ensemble.
0: Non mais attends.
2: Oh là là. Bon, elle habite où?
0: Vous nous avez bien dit qu'elle était dans le Sud-Ouest.
20: Mais oui.
0: Bah c'est mon parc.

0: Montparnasse.
1: Non, voilà, donc cet après-midi, je suis à Montparnasse.
2: Mais c'est la première.
1: Et j'ai préparé un petit programme.
0: Oh la vache.
3: C'est quoi ton programme avec elle là?
2: Oh mon Dieu, je
4: attendez, vous allez être sur, attendez, vous allez être sur le... Alors ça m'intéresse. Vous allez être sur le quai de la gare à l'attendre.
1: Ouais, mais comme je suis très discret, je vais être un petit peu à l'écart. Oh,
3: oui. C'est vrai que
0: t'es très discret. Ouais.
3: Très discret.
1: Je vous assure. Alors... Non mais je suis très romantique, vous savez, j'ai un peu la boule au ventre.
0: Mais t'as acheté un bouquet de fleurs.
1: En fait c'est marrant
3: non,
1: parce que...
3: t'as la boule tout
1: mais est-ce que vous c'est pareil
4: vous, vous serez avec un bouquet de fleurs à la main quand il va arriver
1: ah. Non, elle veut pas les fleurs.
5: Il sera avec une pancarte, c'est son Uber en fait.
3: Des chocolats.
5: Il est jamais sorti avec mais elle, c'est un Uber.
1: T'as vu comment je t'inspire, hein, ça fait déjà 3 blagues grâce à moi quand même. C'est,
5: ah, je pourrais en faire 10. Et je pourrais en faire 10 en plus, hein, vraiment. En plus je me retiens, vraiment je me retiens.
4: Elle arrive en TGV ou en Michelin?
1: Alors...
0: En inouï.
1: Et ce qui est beau,
4: ah bah ça c'est vraiment si elle arrive, c'est vraiment inouï.
1: Alors, vous êtes inspirés tous. Et donc, ce qui est magnifique,
4: c'est non, mais attendez, donc vous pourriez nous la présenter ce soir.
1: Bah oui.
2: Elle a pris une cabine.
1: Et alors, ça fait de nombreux mois. Et ce qui est magnifique, c'est que justement,
3: de nombreux mois.
1: Demain, elle sait pas encore. Mais là, elle va pas écouter parce que là, elle arrive cet après-midi. Donc, on sera ensemble quand l'émission va avoir lieu. Et donc, ce qui est génial, c'est que demain, je l'emmène en voiture. Elle sait pas encore. On va en Normandie. Ah,
4: c'est pas
3: en voiture.
4: Attendez, vous avez réservé où en Normandie alors? Non, parce que je peux vous donner des conseils quand même.
1: C'est vrai.
4: Vous avez réservé où alors?
1: À Cabourg.
4: À Cabourg.
5: Mais t'as 85 ans pour aller à Cabourg avec une meuf.
1: Non mais...
5: À Cabourg, non, tu vas la ramener pour la faire rêver alors qu'elle vient du sud-ouest.
3: Bah, ça va la dépayser.
1: Ce qui est génial, c'est qu'elle est absolument comme moi, elle est totalement romantique aussi.
4: Bah, c'est Proust.
3: Ah ouais. Mais c'est
4: romantique. Bah voilà, il l'emmène dans la ville de Proust.
1: Et je ne connais pas
4: cet hôtel. Pas le S.
1: Hein. J'ai peur la nuit, comment on fait quand
3: t'as peur de quoi la nuit?
0: Comment on fait?
3: T'as peur de quoi?
0: Elle saura faire, elle, non?
6: Non, mais est-ce que tu l'as déjà rencontré? C'est la première rencontre.
1: Non, ça sera notre 10e rencontre.
2: Ah. 10e?
0: Ah, c'est pas une brouteuse alors?
4: Vous savez ce que c'est qu'un 69, j'espère. Hein.
1: Non, mais je sais pas le faire, je
3: t'en donne
1: pas. Comment vous voulez que je me mette
4: en place? Vous connaissez l'histoire de Johan Rioux? C'est Johan Rioux, c'est Proust qui me fait penser à ça.
1: Arrêtez, Laurent.
4: Il a jamais fait de 69, il sait pas ce que c'est. Alors, Eva, on fera, je vais te montrer. Au moment où il commence, elle pète. Et lui, il dit, ah oh bah dis donc, s'il y en a encore 68 comme ça, je préfère arrêter maintenant.
1: Non, mais...
5: T'as réservé un hôtel?
4: Ah bah c'est le grand hôtel de Cabourg, j'imagine.
0: T'as pris le grand hôtel ou pas?
3: Et a pris l'Ibis. Ah
1: bah, mais surtout, c'est qu'elle déteste qu'on parle de nous.
4: Va y avoir voici.
5: Est-ce que t'as pris un hôtel à Cabourg?
4: Vous allez faire la une de Grosla.
1: En fait, ce qui est dingue, c'est que...
2: tellement de questions.
1: Non, mais qu'est-ce que c'est beau d'être au bout d'un quai et d'attendre. Moi, je trouve ça cette
0: sensation. Ouais, surtout si elle arrive pas.
3: J'ai eu peur. Qu'est-ce que c'est beau d'être au bout d'un quai.
0: Je suis à deux doigts d'appeler chez Sudra et qui déclenche une grève pour lui sauver la vie.
4: Moi j'ai envie d'aller à Montparnasse.
0: Moi aussi. On y va cet
1: après-midi. Non mais la suite, tout à l'heure l'émission est longue, il y a 2 heures.
0: Non mais nous ça nous va.
1: Il est que 15h41.
3: Allez raconte.
6: Non mais raconte.
2: Allez.
4: Non mais non, on vous voit tellement sur la gare, le quai.
1: Ouais.
4: Elle va descendre à un moment donné avec ses bagages.
5: Et son badge, hein, c'est un contrôleur.
1: 5e van. Tu veux pas faire un sketch sur moi, Az? Tu veux pas faire un sketch sur Johan?
0: Il a envie que ça marche, hein.
1: Non mais surtout c'est que demain matin. Non mais en fait demain matin j'ai une mission sur la chaîne L'Équipe. Demain matin c'est très important, il y a le tirage au sort de la Ligue des Champions demain de la Coupe d'Europe.
3: Il y a un rapport avec Nathalie.
1: Donc en fait
0: cette nuit c'est la Ligue des Champions.
1: Donc je suis un peu pris
4: au mieux. Le rapport c'est qu'elle a perdu au tirage au sort.
0: Et ce soir vous dormez où
1: d'ailleurs? Et donc demain on part à 15h, c'est parti demain.
3: Et vous dormez dans le même lit?
1: Ah c'est génial, et puis j'adore, franchement.
4: Vous avez pris qu'une chambre pour deux?
0: Oui, avec des lits superposés.
1: J'ai pris 2 lits au cas où.
2: Mais bon, je comprends pas les 2 lits séparés si c'est vous allez pas.
1: Bah oui, mais il faut toujours être élégant. Il faut toujours penser que.
2: Oui, mais bon, c'est combien la 6e?
1: Laurent, vous donnez des conseils, Laurent.
4: Ah non, mais je comprends pas, effectivement. Ou vous prenez 2 chambres, ou vous prenez une chambre avec un grand lit, mais il n'y a pas d'intermédiaire.
2: Et les 9 premières fois, vous n'avez pas dormi ensemble?
1: Non, pas encore.
3: Vous avez pas
2: quoi?
1: Donc j'ai intérêt d'être.

0: D'accord.
1: Vous avez intérêt de m'aider pendant les
2: émissions. Vous avez même pas baisé en Bluetooth.
3: T'as pas retiré sa culotte, rien.
2: Ça se trouve, c'est un mec. Hein.
3: Ça fait du temps.
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6: La question zoologique pour monsieur Baffi.
7: Merci,
6: qui réclame ça régulièrement. Le nom de cet animal, originaire d'Espagne, est synonyme pour la plupart de laisser faire. Retrouverez-vous le nom de cet animal originaire d'Espagne?
2: Un branleur?
6: Un branleur, non.
8: Rossi des Palmas?
6: Là, il s'agit d'un animal...
7: Un mammifère?
6: Un mammifère originaire d'Espagne et dont le nom est souvent associé au laisser faire.
9: Il a des cornes?
6: Alors oui, il a des cornes.
9: Des grandes?
2: Le cabri?
6: Le cabri, non.
9: Il a des grandes cornes?
6: Il a des grandes cornes quand il est grand et petites quand il est
8: petit. Marion Cotillard. Comprenne qui pourra.
6: Son nom à cet animal, je reviens à la question, hein, il est temps, est associé au laisser-passer. Oui, au laisser-faire. Au laisser-faire.
7: Vous voulez dire, par exemple,
6: je me crois déjà en 2022.
2: À Berlin-Ouest. C'est-à-dire, je me crois à Berlin-Ouest.
9: Il est associé. Parce que si on met un chiffon rouge devant cet animal, il rentre dedans.
7: Non.
6: Non, c'est pas un taureau si c'est ça.
7: Alors, est-ce qu'il est associé dans une expression,
8: c'est ça?
7: Comme on dit dormir comme un noir, c'est associé dans une expression.
6: Bravo, monsieur Roland. Il y en a un qui suit.
7: Donc,
10: c'est une expression.
6: C'est d'ailleurs, j'ai eu l'idée parce que c'est Franz-Olivier Gisbert qui utilise cette expression aujourd'hui dans son édito du
7: Point. Ah, le mérinos.
6: Le mérinos. Bonne réponse de Laurent Baffy.
9: Alors là,
10: c'est quoi l'expression déjà?
8: Fallait dire un matelas qui a un nom d'animal.
6: Laissez pisser le mérinos. C'est une expression française qui date du 19e siècle. Laissez pisser le mérinos. Ça faisait référence au conducteur d'attelage qui laissait habituellement les moutons tels que le mérinos, dont la laine est particulièrement prisée, faire leurs besoins à l'arrêt pour éviter qu'ils fassent ça pendant le trajet. Laissez pisser le mérinos. Alors, ça veut dire laisser dégénérer, laisser faire une situation.
8: Oh, allez, Christine, comme ça.
7: Ah oui, non, vous voulez dire laisser dégénérer, j'ai pas l'impression. Je crois que ça veut dire t'en occupes pas. Laisse tomber, on s'en fout.
6: Il y a même un sens péjoratif. Laisser pisser le mérinos, ça peut.
7: Oui, ça veut dire.
6: Ça n'est pas obligatoire que ça dégénère. Mais c'est possible.
2: Par contre, j'ai une question.
7: On dit laisser pisser le mérinos.
8: C'est vrai.
2: Je pensais que mérinos, parce qu'à l'origine, ça vient d'Afrique du Nord, le mérinos.
6: Non, c'est une race ovine originaire d'Espagne, élevée principalement.
7: Tu peux dire comme connerie, Paul.
2: Non.
7: En ce moment, vraiment.
8: Il est nul, c'est Paul.
2: Il y en a énormément d'Afrique du Nord. Élevé en Afrique du Nord, beaucoup.
7: Sébastien, viens à mon secours.
8: Non, mais il est misérable, c'est misérable. Mais le mec, t'as le bac? Même pas.
6: Non, mais il a raison. Il a raison. Le mérinos trouve au départ son origine en Asie mineure.
10: Oh là là.
2: Après, ça allait en Afrique du Nord.
6: Introduit en Afrique du Nord par les Phéniciens.
7: Non, introduit par les légionnaires.
6: Implanté en Espagne et dans l'Andalousie, à la fin du XIIe siècle, par les Maures.
2: Les Maures, oui.
6: Ouais, voilà, le royaume espagnol, tout de même, a conservé un véritable monopole des laines du mérinos. De temps en temps, laissez pisser le mérinos, monsieur Elkarat.
2: Oui.
6: Vous ne pouvez pas toujours avoir raison.
2: Ah non, mais
6: dites-lui, quand même, faites-lui la leçon.
2: Quand je dis que c'est originaire d'Afrique du Nord.
6: C'est pas parce que parfois on a raison, mais on laisse pisser le mérinos.
8: Est-ce qu'il a pris son Xanax ce matin?
6: Vous voulez bien prendre le petit Paul à la maison, Julie?
10: Je vais demander d'abord à mon amoureux s'il est d'accord.
6: Votre amoureux? Vous dites encore votre amoureux?
10: Oui, encore avec mon mari, ça fait... J'aime pas dire mon mari.
6: Combien de temps qu'il est avec vous?
10: 1978.
7: Ça fait 60 ans qu'il va au pute, tu l'appelles mon amoureux.
2: Depuis la mort de Claude François.
10: C'était l'année de la mort de Claude François, exactement.
2: Il a dû se prendre un coup de taser.
7: Elle a pas eu de cul, Julie. Hein. Il y avait deux frères, Julien Clerc et son mec, elle a pris l'autre.
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6: Combien de temps vous restez à table quand vous êtes à table, Bernard?
11: Bah,
0: Ça dépend si je peux.
6: Ah, ça, c'est le P de fin de table qu'il vient de faire.
2: Oh, non, mais comme il arrive plus à lever.
0: Ça dépend si je peux me lever ou
2: c'est
0: pas.
2: Ça. Il arrive plus à se lever. Une fois qu'il est à table, il y reste.
6: Ah. D'ailleurs, il se lève pas de table, il repasse par en dessous. Ah. On est content que vous soyez revenu parmi nous parce qu'on savait plus de qui se moquait.
0: Bah oui, bah là, ça y est.
6: Même Ryu a maigri, a perdu je ne sais combien de kilos.
0: Oui, voyez, j'ai vu ça. Yoann
6: Ryu.
0: Oui.
6: Alors, c'est terrible.
0: Bah moi pas.
6: Et ça fait plaisir que vous ayez gardé tous
0: mes kilos. Oui. Tout votre cellulite.
2: Tout votre humour.
6: Il paraît que vous avez acheté un tapis de marche.
0: Oui.
6: Mais un tapis de marche, ça s'appelle un tapis de course en fait.
0: Oui, mais pour moi c'est un tapis de marche.
6: C'est-à-dire que vous l'avez mis à l'arrêt. En fait, c'est un tapis de course que tu branches pas.
0: Ah oui, c'est ça. Oui.
2: Mais parce qu'en principe, c'est pour courir ça.
9: Mais oui, non, oui, tu peux très bien marcher.
0: Alors,
9: hein,
0: il y a une ceinture abdominale, je sais pas à quoi ça sert.
6: Une ceinture abdominale. Oui,
1: c'est pour te masser le ventre.
0: Ah, ça te masse le ventre.
1: Oui, bien, voilà, tu la mets autour de ton ventre et tout en marchant, tu te fais masser.
0: Et puis alors, il y a un truc.
6: Tel que je le connais, il va la mettre autour de la bite.
0: Ah non, il n'est pas assez grande. Enfin, la ceinture.
6: Ça démarre fort. Allez, une première citation pour Mme Carré, qui habite Gruissant dans l'Aude, qui a dit « Ne marchez pas dans la mode, ça porte malheur. »
9: Desproges.
6: Pierre Desproges, bonne réponse de Valérie Mérès. Qui, rappelons-le, a eu l'honneur de faire de la radio avec Pierre Desproges. C'était sur RMC, hein, c'est ça.
9: Oui, moi j'ai travaillé avec tous les grands.
0: Moi aussi, j'ai fait
6: vrai,
0: de la radio.
6: Travaillé avec Coluche, Desproges, Ruquier.
0: Moi aussi, j'ai travaillé avec Desproges.
6: Ah, c'est vrai.
0: 2 ans sur Inter.
6: Oui. Ah oui, et je vous écoutais d'ailleurs dans Les Parasites.
0: Sur l'antenne.
6: Exactement. Et j'avais à peu près 18 ans et je vous écoutais. Il y avait Le Luron aussi.
0: Le Luron, Desproges. Il y avait Evelyne Grandjean aussi.
6: Oh, j'adorais Evelyne Grandjean.
0: Qui travaillait avec Desproges.
6: Oui, elle se mettait au piano et lui était à côté. C'était chouette.
0: Ça, oui.
10: Que de souvenirs.
0: Vous confondez peut-être avec Mireille du Petit Conservatoire, non?
6: Non, pas du tout. Ils avaient un sketch où elle était au piano et lui à côté Pierre Desproges.
0: Ah, ouais.
6: De rien, ça y est, c'est terrible.
0: Il faut bien que ça arrive un jour. Hein.
10: Chaque jour, il rentre chez lui, il fait « Mais pourquoi il y a un tapis de marche au milieu du salon ?»
6: Une autre citation pour Madame Note, Muriel Note. Et d'ailleurs, elle est pour vous, cher Bernard, cette citation. Je ne parle pas de la citation, mais surtout de celui qui l'a...
0: Alors, c'est un vieux...
2: C'est un vieux chansonnier.
6: Quelqu'un que vous avez croisé dans les cabarets, voilà. Forcément.
0: Sous Napoléon III.
6: Qui a dit « Ève... » Et celle qui a inventé la formule « Je n'ai rien à me mettre ».
0: Ah, c'est joli ça. Pierre-Jean Vaillard, peut-être.
2: Julie Pietri.
6: Non, il a travaillé à La Vache Enragée avec Jean Valton, au Caveau de la République.
0: Jacques Grélo.
6: Non, il a travaillé avec Jacques Grélo à La Boîte à sel.
0: Robert Roca.
6: Robert Roca, bonne réponse. De Bernard Mabille. Pour Hélène Roussel, qui habite en Haute-Savoie, qui a dit « Les lois de l'humour sont très sévères. On ne peut plus se moquer des victimes, des noirs, des homos, des musulmans, des juifs, des handicapés. Mais de qui se moque-t-on ?»
2: Ça, c'est assez récent, du coup.
6: Ah, c'est très récent.
9: C'est Donald Trump.
6: Non, c'est pas Donald
10: Trump. Jean-Marie Bigard.
6: Non.
2: Ça a été dit en français.
0: Stand-upper.
6: Pas stand-upper, français et camarade à nous. D'ailleurs, qui sera là, il faut le dire, pour l'enregistrement des 10 ans des grosses têtes au Dôme, tout à l'heure à
10: 19h30. Jérémy Ferrari.
6: Non, pas Jérémy Ferrari.
9: Philippe Gueluc,
6: bonne réponse de Valérie Mérès et Bernard Mabille. Pour Sabrina Oisy, qui habite Séryfontaine, qui a dit « La chirurgie esthétique, si c'est bien fait, ça ne se voit pas. Mais si ça ne se voit pas, ça sert à quoi ?»
10: Les frères Bogdanov.
6: Non.
0: C'est américain.
6: Ah non, c'est français.
2: Quelqu'un qui a eu recours à la chirurgie.
6: Alors écoutez, franchement...
0: Ça se voit pas.
6: On s'en serait aperçu.
2: Ah.
6: Elle sera d'ailleurs avec nous cet après-midi.
9: Anne Roumanoff.
6: C'est pas gentil.
2: On l'a eu doute direct.
0: Non, c'est pas sympa, non.
2: C'est vrai que c'est pas gentil, pardon. En plus, elle a eu un peu recours. Hein.
6: Je lui transmettrai cet après-midi. Non, elle a eu recours
0: les
6: à
0: dents,
6: la
0: chirurgie. Les dents.
6: Les dents.
2: Ah bah, elle, couleur bidet.
0: Oui, bidet.
2: Elle a les dents très très blanches.
6: Elle a toujours les dents rouges. Il y a toujours ce rouge à lèvres.
0: Oui, parce qu'elle a les dents qui dépassent de la lèvre.
2: Parce qu'ils lui ont pas mis la bonne taille.
0: Ils lui ont mis plus de dents qu'au départ.
2: Ils lui ont mis les dents de Morandini. Alors,
9: mais non, mais c'est pas parce que le rouge à lèvres s'accroche au bidet.
10: En tout cas, elle est impatiente de vous revoir.
1: Ouais, les bons camarades. Vous l'aimez.
6: Les dents de Morandini. Vous parlez des dents de lait qu'il a sur la
9: bite. Oh non.
1: Oh là là là.
0: Vous écoutez Radio Bétara.
1: Radio Bétara.
10: Vous voilà, tout est fait, mais moi j'ai un début de carrière à lancer.
6: Une autre citation pour Karine Leclerc, qui habite Carros dans les Alpes-Maritimes, qui a dit « Je pense des femmes comme Vauban des citadelles ». Vous voyez, c'est un peu d'ailleurs comme tout à l'heure quand je vous ai comparé au Tour de la Rochelle, chère Valérie Mérès. Mais là, c'est pas moi qui ai fait cette citation. « Je pense des femmes comme Vauban des citadelles ».
10: Stevie ?
6: Non. Toutes sont faites pour être prises. Hein ? Toute la question est dans le nombre de jours de siège.
11: C'est Charles de la Clos ?
0: Elle se réveille, elle.
6: L'auteur des Liaisons dangereuses.
1: Oui. Chaderlo.
6: J'avais bien compris. Elle l'a dit dans le désordre, mais j'ai bien compris. Non, ce n'est pas Chaderlo. Comment on dit déjà?
2: Charles Chaderlo de la Clos.
6: De la Clos. Voilà. Non, c'est pas lui.
11: C'est aussi loin que Chaderlo de la Clos?
6: Oh, c'est du 19e siècle, en tout cas.
0: Ah, oui.
10: 19e.
6: Le 19e incarné.
1: Hugo.
6: Victor Hugo. Oui. Bonne réponse. Oui. De Philippe Claudel.
1: Ah, c'était un chaud lapin.
6: Ah ouais. Alors voilà une citation plus difficile, car c'est quelqu'un qu'on cite rarement, et faut-il encore le connaître, pour Stéphanie Crozier, qui habite Mâcon en Gironde, qui a dit « Les prétextes n'ont jamais besoin d'être vraisemblables, autrement ils seraient des raisons et non des prétextes. »
10: Adil Rami ?
6: Non.
0: En tout cas, c'est un mec chiant. Hein.
10: Non, mais c'est joli.
6: C'est joli, avouez.
0: Oui.
6: Il faut comprendre la phrase, Bernard.
0: Oui, oui. Répétez. Carrément que je suis un con.
6: Je la répète.
10: Non, mais si, c'est joli.
11: Non, mais on a compris.
10: Non, mais pas Bernard, il n'est pas futur.
6: Expliquez à Bernard alors ce que ça veut dire, Marcella.
11: Ça veut dire... Tu n'as pas compris la phrase?
0: Non, vas-y, moi, j'aime t'entendre.
11: C'est un notaire qui dit que les prétextes ne sont pas des raisons. Sinon, ce serait pas des prétextes.
10: Merde, j'avais compris avant.
0: Tu pourrais le dire en français.
6: Les prétextes n'ont jamais besoin d'être vraisemblables. Autrement, ce seraient des raisons et non des prétextes. Oh, c'est vrai.
0: C'est un français.
10: Un alcoolique.
6: Un français mort ici, d'ailleurs, à Neuilly-sur-Seine.
10: Vous croyez dans le studio?
6: Non.
1: Dans le studio.
10: C'est violent.
11: C'est un romancier.
6: Alors, un romancier, biographe, essayiste, voilà.
10: Il est mort il y a longtemps.
6: Qui fut même président du jury du Festival de Cannes, tiens, en 1957. Oh, bah,
10: 57. Ouais. Mais il n'avait pas fait de cinéma, ce monsieur.
6: Non, il a écrit des biographies de Victor Hugo, de Georges Sand, de Balzac.
0: Ah oui.
1: Bon.
11: Ah, ben, alors,
6: il fut académicien français aussi.
0: Oui, oui, oui.
11: Il est mort en quelle année? Ouais.
6: Il est mort en 1967.
0: C'est pas Jean Co.
6: C'est lui qui avait traduit d'ailleurs le célèbre poème de Rudyard Kipling, If, sous le titre Tu seras un homme, mon fils.
10: Non, mais Paul n'est pas là, mais je suis là. Laurent, donnez-moi sa date de naissance et j'enchaîne.
6: 1885. À Elbeuf.
10: Ah ben, c'est une belle date.
2: Mauroy.
1: André Mauroy.
6: André Mauroy, bonne réponse. Ils y sont mis à deux.
10: Ah oui.
6: André Mauroy, bonne réponse Christophe. De Philippe Claudel et Christophe Beaugrand.
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6: Il y a un biopic qui va sortir sur Enzo Ferrari. La vie d'Enzo Ferrari, réalisée par Michael Mann. C'est un grand réalisateur.
8: Ah bah oui, c'est Hit.
6: Hit, génial, avec évidemment
8: Pacino et De Niro.
6: Al Pacino et Robert De Niro. Deux flics à Miami. Et alors justement, ma question est toute bête. Ce film de Michael Mann, consacré à Enzo Ferrari, un biopic. Mais qui joue Enzo Ferrari?
8: Est-ce que c'est un Français?
6: Là encore, un acteur contemporain, monsieur Haz.
8: Un Américain,
6: oui.
8: D'accord.
1: Du coup, il a quel âge?
8: C'est Chalamet, cette fois?
6: Pardon?
8: Timothée Chalamet,
6: non.
1: Un Américain?
6: Un Américain.
1: Il est jeune?
6: Il est né en 83, alors ça lui fait 40 ans.
1: Bradley Cooper.
6: Il va avoir 40 ans, puisqu'il est né en novembre.
1: Il est très très célèbre?
6: Ah oui, il est très
8: Orlando
6: célèbre.
8: Orlando Bloom,
6: non.
1: Alors, un acteur...
6: Il tourne beaucoup, hein.
1: Il va avoir 40 ans.
6: Oui, il va avoir 40 ans.
1: Il joue dans...
10: Ryan Gosling,
6: non.
1: Un peu plus vieux.
8: Il est passé dans Les Mystères de l'Amour? Moi, je ne connais que comme acteur.
6: Non, mais je peux vous dire qu'il n'a pas toujours été acteur. Avant d'être acteur...
1: C'est pas celui qui jouait dans La Famille Stevens?
6: Comment qu'est-ce que vous appelez
1: personne à la réponse?
8: Il répond une question par une autre réponse.
6: Comment vous dites?
1: Shia LaBeouf.
6: Ah non. Il a d'ailleurs déjà obtenu un Oscar du meilleur acteur. Hein.
8: Ah, c'est un black?
6: Pas un an.
13: Pour jouer qui va jouer une Ferrari,
14: c'est,
13: ouais.
14: C'est audacieux, c'est un peu woke, quoi. Mais
15: et alors.
16: Et qu'est-ce qu'on peut poser comme question?
6: Ah ben bah oui, ça. Qu'est-ce qu'on peut
8: c'est
6: poser
8: quoi son
6: comme
8: nom
6: question?
15: Il a eu un Oscar pour quel film?
6: Je vais vous aider. Il a été nommé, pardon, aux Oscars.
17: Un homme.
8: Ah bah voilà. C'est le bordel.
13: Vous perdez.
6: Ah bah oui, mais enfin bon, c'est pareil.
8: Non, c'est pas pareil.
6: Il a même été.
8: Moi, j'étais nommé aux Oscars, je l'ai pas eu, je m'en rappelle.

0: même été nommé deux fois aux Oscars.
1: Il les a pas eu les deux fois?
2: Alors, pour quel film?
0: Il a même été nommé au César du meilleur acteur.
1: Bah, il rate tout, quoi.
0: Ah oui.
3: Mais il a fait dire qu'il a tourné dans un film français?
4: Bah oui, César.
3: Ou pour, le,
4: oui.
3: Ou pour le meilleur.
0: Oui.
5: C'est pas le fils de Clint Eastwood?
0: Non. Son nom, je vais vous dire, son nom était prédestiné pour jouer le rôle d'Enzo Ferrari.
1: Turbo?
0: Non.
1: Ah, on est reparti sur les marques de voiture. Oh, là, allez, c'est reparti.
0: Non, c'est pas une marque de voiture.
6: Speedy Gonzalez.
5: Ah, José Vidange.
0: J'adore quand je fais ça parce que ça donne des trucs.
3: Bah, oui. Ah, mais après, c'est bon.
1: Thierry Carbuche.
3: Mais c'était pour quel film qu'il a été nommé aux Oscars, si vous voulez?
0: Ah, vous voulez que je vous dise ça?
3: Est-ce qu'il a une tête d'Italien, le gars?
0: Non, mais il a joué dans un film important pour les Italiens.
3: Al Pacino?
0: Non.
5: Pourquoi c'est un film important pour les Italiens?
0: Le nombre de festivals dans lesquels il est nommé, alors c'est absolument hallucinant.
5: Mais il gagne jamais. C'est un peu le Alain Juppé du cinéma.
0: Ah ouais, c'est vrai.
3: Mais vous voulez rien nous dire parce que vous lisez tout seul, là?
0: Non, je suis en train de chercher le film pour lequel, parce que je voudrais pas.
2: Il a été nommé aux Oscars.
0: Je voudrais pas vous, parce qu'après vous allez me dire, ah mais non, mais c'est pas celui-là, je connais.
3: Est-ce qu'il a un nom avec une consonance française ou italienne?
0: Non, pas du tout.
3: Ah, c'est vraiment très américain.
0: Ah oui, c'est américain.
3: Pourquoi il a été nommé au César?
0: Parce qu'il était dans un film français.
1: Mais du coup, ça devait être un grand rôle en...
0: Ah bah oui. Non, c'était meilleur acteur pour un second rôle.
6: Ah bah voilà.
3: Mais quand même.
5: Ah oui.
0: Pour les Césars, hein, pas pour les Oscars.
1: Ça veut dire qu'il parle français?
0: Ah, il a peut-être été doublé.
2: Il baragouine.
3: Oui. Aston Kutcher?
0: En 2022. Oh, Aston Kutcher, il tourne plus depuis je sais pas combien de temps.
5: Oh si, il tourne encore. Oh. En rond.
7: Il a été doublé pour une Ferrari, c'est pas bon signe.
0: En 2022, il était dans... je vais vous dire, allez, je vais vous aider. Il a été nommé pour les Césars pour le film Annette.
5: Ah, ah, c'est le mec qui était dans Star Wars.
0: Exact. Oh,
5: le bras là, qui est vilain, mais tout le monde dit qu'il est beau. C'est Danny Love.
7: Bien sûr.
5: C'est celui qui a une tête. Adam Driver. Adam Driver.
0: Voilà. Bon.
2: Ouais.
6: Je t'ai aidé, hein.
2: Ah oui.
6: Je dis le prénom.
5: Ah, il est vilain, on a l'impression qu'il est... C'est une crème fouettée, il est fondu. Et les meufs, elles font, ah, il est trop beau. Alors lui, Pierre Ninet.
0: Adam Driver, effectivement, qui a joué dans Star Wars. Il a été aussi nommé pour...
5: Ah, c'est un super acteur.
0: Pour Black Huntsman aussi.
5: Ah oui.
0: Et Annette au César. Et effectivement, ah, voilà. Il a un nom. Alors, quand je vous ai dit, franchement...
1: Ouais, avait... Driver.
5: Ah oui, ça vient de là.
0: Bah oui, Driver, chauffeur.
2: Pour la formule.
5: Conducteur.
0: Je pouvais pas mieux vous donner.
5: Ah ouais, non, c'était
3: le meilleur indice. Patron.
0: Comme indication, c'était le meilleur indice.
5: Vous devriez présenter l'émission, c'est incroyable.
0: Je crois, monsieur Haas, que je vais repartir sur des questions sur Louis XIV et Louis XV, parce que vous voyez.
5: Ah, j'ai trouvé, monsieur.
3: Non, mais parce que c'est des personnalités qui n'ont pas encore marqué leur époque.
5: Non, oh, bah, arrête, non, oh, bon, quand même. Non,
3: c'est pour ça c'est que je ne les
5: majeur,
3: connais pas.
5: C'est un acteur majeur, quand même. Il est fort.
2: À propos d'acteur majeur, qu'est-ce qu'il est devenu, Schumacher?
3: Mais c'est pas du tout à propos d'acteur majeur.
1: On savait qu'on la perdait. À un moment donné, on savait qu'elle finirait par devenir folle.
5: Est-ce que quelqu'un peut faire le 15?
0: Vous parlez du gardien de l'équipe d'Allemagne ou du pilote de Formule 1?
2: Non, du pilote de Formule 1, puisque nous sommes dans la Formule 1 et qu'il était un super champion, et puis il a eu un accident, et puis on n'en entend plus parler.
3: Là, il repasse son permis en conduite accompagnée.
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0: Il paraît que François Hollande redevient populaire.
2: Oui.
0: Je n'en revenais pas moi-même.
5: J'ai dîné avec lui il n'y a pas longtemps chez Gérard Jugnot.
0: Et alors?
5: C'était génial.
7: Il est drôle, hein?
5: Oh, il est drôle. Pour un mec de gauche, il est drôle.
0: Mais Gérard Jugnot ou François Hollande?
5: Les deux. Non, Jugnot, ça fait longtemps qu'il n'est plus de gauche. Alors, moins à gauche,
0: mais
5: moins à
0: droite, clavier. Mais... Vraiment, pour de vrai, vous avez.
5: Non, j'ai dîné avec lui, super.
0: Dîner avec François
5: hyper
0: Hollande.
5: Sympa.
2: Mais qu'est-ce que tu faisais avec Jugnot?
5: Ben, c'est Gérard qui fait bien. J'ai un dîner avec un ancien président. Alors, moi, j'ai que ça à foutre. C'était ça, ou faire un baby-foot avec les copains. Et j'étais chez lui, effectivement. Et il le disait lui-même, il sentait que dans la rue, on l'aimait plus qu'avant. Quand il était président, il recevait un peu des colibés. Là, dans la rue, il va à la supérette, il va tout ça. Les gens lui disent bonjour.
9: Mais il vient dans ma rue, souvent. Il s'est mis à parler avec les gens comme un clown. Enfin, il s'est mis à dire bonjour. C'est pathétique.
5: Tu confonds pas avec Rio?
9: Pathétique.
1: Non, mais il veut revenir en politique.
0: Vous voyez qu'il racole dans tous les quartiers, c'est ça?
6: Il est en campagne.
0: Bon, en tout cas, s'il peut revenir, il reviendra, nous dit Le Figaro. C'est Richard Flurin et Pierre Le Pelletier qui font un article que peut-être vous avez lu, Christophe Barbier, aujourd'hui dans Le Figaro. L'ex-président se déploie sur le terrain. Ben, vous avez raison, vous voyez, Marcella. Il est devenu la troisième personnalité personnalité politique préférée des Français.
5: Ah, ils sont vraiment débiles, les Français.
0: Bah, ça me paraît tellement incroyable. Mais
5: Jean-Jacques Goldman est encore la personnalité préférée des Français. Il fait plus rien depuis 25 ans.
0: Oui, mais ça, c'est bien. La différence entre Goldman et François Hollande, c'est que, vous l'avez dit, Goldman ne fait plus rien, alors que Hollande, lui, n'a jamais rien fait. Ça fait quand même grosse différence. François Hollande, en tout cas, se prend à rêver, nous dit le Figaro. Et là va venir ma question, évidemment. Pourquoi il se prend à rêver? Parce qu'il aura 72 ans au printemps 2027.
5: Ah ouais,
0: prochaine présidentielle.
5: Pas, hein. Pour les 50 ans des grosses têtes.
0: Voilà. 72, vous avez raison. Pour les 50 ans des grosses
5: têtes. Il viendra, l'émission.
0: J'avais pas pensé à ça. On sera en pleine présidentielle pour les 50 ans des grosses têtes.
5: On va tout fêter, les 50 ans des grosses têtes. La victoire de Bardella. Super.
0: Et mon départ.
3: Non.
0: Je vous disais donc que François Hollande aurait 72 ans en 2027. Et évidemment, les candidats aux différentes fonctions présidentielles à travers le monde, c'est vrai, ont maintenant comme avantage parfois d'avoir de l'expérience, une certaine forme de sagesse. Il est évoqué dans cet article du Figaro, évidemment, Joe Biden aux États-Unis, Lula, qui a été élu, plutôt même réélu au Brésil, Mario Draghi en Italie. Mais voilà ce qu'on nous dit ensuite. Et c'est même d'ailleurs François Hollande lui-même, paraît-il, qui prononce cette phrase, c'est un peu le mythe du vieux général romain qu'on va chercher en période de crise pour apaiser le pays. Mais quel est le nom de ce vieux général romain qu'on est allé chercher à une époque en période de crise ?
7: Cincinnatus.
0: Cincinnatus. Bonne réponse de Christophe Barbier.
5: Le cousin d'Hibernatus.
0: Vous pouvez expliquer, Christophe.
7: Rome était dans une situation très très difficile. C'était la Rome très ancienne. Lui s'était retiré de la guerre et de ses exploits militaires. On est allé le chercher pour remettre de l'ordre. Il a remis de l'ordre. Et après, on lui a dit, il faut rester. Il a dit non. Je retourne à ma charrue.
0: À la culture de mes terres. Voilà. Je crois d'ailleurs que Arnaud Montebourg avait utilisé aussi à cette époque, une époque, cette expression. Non
7: et José Bové,
4: d'ailleurs, il y est retourné, on n'en entend plus parler, Montebourg.
5: Qu'est-ce qu'il devient, Montebourg?
7: Il fait du miel et des glaces.
10: Non.
7: Il a tout compris. Soutient le miel français et des glaces françaises.
10: Ah ouais. C'est marrant parce que les hommes...
7: Pour quelqu'un qui était complètement givré, les glaces, c'est normal.
10: Hein. Il est on fire aujourd'hui. Les hommes d'un certain âge, on dit qu'ils ont de l'expérience, alors que les femmes d'un certain là, on dit qu'elles sont vieilles. Voilà.
5: Ouais.
10: C'est vrai, on dit que c'est des vieilles marmites, c'est vrai.
11: Non, mais hein,
10: bon, c'est vrai, t'as raison.
11: Alors, parce que 72 ans, Hollande.
12: Mais c'est pas comme un étalon qu'on le veut. On le veut comme un président. C'est pas ça qui. Tu vois,
11: tu comprends ce que je dis, toi, ou pas, non?
12: Je comprends très bien.
11: Non, mais.
7: Mais c'est vrai que les vieux hommes politiques, on dit, ils reviennent, et les vieilles femmes politiques, elles sont sur le retour.
11: Voilà.
7: C'est pas du tout le même sens.
5: Bah non,
7: c'est
5: pas juste.
11: Non.
7: C'est très injuste.
11: Mais si, c'est comme ça.
4: Quand c'est la crise, il faut faire appel à.
0: Quand Madame Bachelot a été nommée à la culture, personne n'a fait référence à son âge.
12: Bien sûr.
4: Normalement, quand il y a une situation de crise, moi, je ferais plutôt appel à quelqu'un de jeune qui, justement, n'a pas l'expérience du passé.
12: Non,
4: qui donc peut apporter, mais si, qui peut apporter son regard
12: neuf,
4: qui peut apporter sa vitalité.
12: Attends. Plus tu es jeune, plus tu es criminel.
4: Ah bon?
12: Oui, ça c'est l'histoire, l'a montré toujours. Les plus grands criminels sont les jeunes.
5: Ah oui, demande à Cédric Jubilard.
4: Oui, mais si Hollande revient demain, il a déjà connu le pouvoir, il a plus faim, il a plus envie de.
12: Mais
4: faut
12: tu
4: avoir
12: vois,
4: envie, il faut avoir envie.
5: Mais c'est ton
12: mais
5: point.
12: Non,
5: vous voulez les anciens.
0: Vous me fatiguez tellement, je me demande s'il n'est pas temps de faire revenir Philippe Bouvard.
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0: Question qui va quand même, je pense, faire beaucoup parler dans cette émission, et c'est pour Dominique Berthoud, qui habite Moncey-en-Belin, dans la Sarthe. En effet, quelle photo Bertrand Laforêt a faite en 1980, photo qui va beaucoup vous étonner, sur une plage de Cannes pendant le festival.
20: Moi, je le connais, ce photographe.
0: Bertrand Laforêt ?
20: Oui.
0: Ah oui ?
20: Est-ce que je ne serais pas sur cette photo?
0: Vous êtes sur cette photo.
21: Est-ce qu'il est tout nu?
0: Non, non.
20: Ah, c'est avec la Cicciolina?
0: Non, pas loin.
20: Brigitte Bardot?
0: Non, pas loin.
21: Il est avec une star.
20: Pierre Chazal?
0: Oui, oui.
21: Une star du porno.
0: On est en ah non, pas quand même, on est en 1980. Ils sont tous les deux sur la plage.
21: Et c'est un peu sexy?
22: C'est pas Gérard qui est sexy.
21: Non. Voilà. Il avait la moustache à l'époque.
20: Et ce serait une actrice?
0: Ah oui, une actrice.
20: C'est pas Valérie Mérès?
0: Et c'est Valérie Mérès.
20: Ouais, t'as raison, c'est Gérard qui est sexy, ouais.
0: Alors, parce que la photo vaut son pesant de cacahuètes.
22: Mais, hein. c'est dans le film d'Houry.
21: Oh, elle sort d'où cette photo? Qu'est-ce qui se passe?
20: Mais c'était dans quel cadre? Un séminaire?
23: T'aurais pu te faire du blé.
21: Il faut nous la décrire, Gérard.
20: Mais là, parce qu'on tournait.
22: Oui,
20: c'est. On tournait à Cannes.
22: Le coup du parapluie.
20: Le coup du parapluie. J'avais une très jolie veste.
23: C'est sublime, Gérard.
0: Mais pourquoi vous avez ces cheveux, Valérie Mérès?
22: Parce que, en fait, pour le film, Gérard Houry avait voulu que je me teigne
21: en blonde.
22: En blonde.
0: Et que vous appreniez le français dans un deuxième temps. Vous êtes mignons tous les deux.
21: Il y a un doute sur la veste.
22: Mignon.
21: La
22: moi,
21: veste de
22: déteste,
21: Gérard, quand même.
20: Mais... je joue un impresario, l'impresario de Pierre Richard.
0: Et c'est là qu'on voit quand même que Cannes a beaucoup changé. À l'époque, vous aviez Gérard Jugnot et Valérie Mérès à Cannes. Aujourd'hui, c'est Jodie Foster et Nabila, vous voyez.
20: Il y a Nabila au Festival de Cannes.
21: Oui, elle a
20: créatrice de contenu.
21: Elle a fait la montée des marches.
0: Dieu sait que j'aime beaucoup Anne-Elisabeth Lemoine et l'émission C'est à vous. Mais je trouve que quand même, franchement, quand on reçoit Jodie Foster, on reçoit pas Nabila en même temps.
20: C'est pour contrebalancer.
0: Ah mais non, je trouve
20: pardon,
0: mais je trouve ça honteux.
20: Je trouve ça logique.
23: Elle a reçu les deux en même temps.
21: Et elles étaient assises à côté.
0: Mais enfin, franchement.
20: Et il y avait Bertrand Cantat à la météo. Non mais elle a plein de trucs à raconter sur sa vie quoi. Après vous savez bien patron, le Festival de Cannes maintenant, c'est le festival des marques, des cosmétiques, beaucoup plus que du cinéma.
0: C'est pas ça que je vous dis, je n'ai aucun problème à ce qu'on reçoive Nabila éventuellement dans C'est à vous. Le problème pour moi, ça m'a choqué, c'est en même temps que Jodie Foster. C'est ça.
20: Et ils lui ont posé les mêmes questions.
21: Non mais ça donne l'impression de les mettre sur le même plan.
20: Ça c'est ouf, s'ils ont fait ça c'est ouf.
0: Non, ce qui est génial c'est que Jodie Foster parle mieux français que Nabila.
20: Mais c'est un casting d'émission, c'est comme les grosses têtes. On met un génie comme moi, puis on met Junio en face. Pour contrebalancer.
21: Alors, tu veux dire que Junio, c'est Nabila, et toi, tu es Jodie Foster?
20: Et inversement.
0: Vous êtes contente de retrouver cette photo, Valérie Mérès, alors?
22: Oh, bah, ça me fait toujours. Ça m'émeut toujours de.
20: C'est un film mythique.
22: De me voir avec Gérard.
0: Mais pourquoi vous étiez ensemble à cette époque-là? Parce que là on croirait quand même.
20: Pas du tout.
22: Ah, mais non.
21: Vous avez jamais tâté.
20: Vous avez joué au docteur un petit peu quand même.
21: Oui.
20: Il n'y a pas eu une partie de Ça va, ça vient à un moment?
22: Mais pas du tout.
0: J'ai vérifié, vous aviez 25 et 29 ans, l'un et l'autre.
21: C'est incroyable parce que Gérard, il en fait 60 sur cette photo.
20: Mais non. Il a toujours eu 60.
21: C'est ça qui est formidable.
20: Je suis arrêté à 50.
0: Valérie est la plus jeune, elle a 25 ans sur cette photo.
20: Oh, t'es mignonne, hein.
24: Suivant son Wikipédia. L'avantage avec Valérie, c'est qu'on rajeunit quand on regarde son Wikipédia. Non, mais
20: moi, j'ai vu un dessin de Valérie dans une grotte de Lascaux. Hein.
21: C'est comme
0: de bas, Lascaux. En tout cas, c'est vrai que cette photo de Gérard, on va la distribuer, hein. On va la faire passer dans le public pour que vous puissiez la mettre chez vous. Mais
20: avec cette veste.
0: C'est vrai que c'est mignon de vous retrouver tous les deux comme ça. Gérard, vous êtes presque ému même.
20: Hein. Oui, c'est touchant.
0: Ouais. Ouais.
23: C'est peut-être l'année où j'y ai travaillé. C'était en quelle année?
0: Ah non, c'était pas le festival de Cannes. Hein.
23: C'est lâche.
20: Mais c'est lâche.
23: C'est lâche.
0: Je l'avais depuis un moment, puis je savais pas sur qui ça allait tomber.
21: Et comme par hasard.
22: Par contre, ce qui était fou, c'est que on a tourné pendant le festival de Cannes avec Gérard. On nous a fait monter les marches et tout. C'était l'ancien palais pour une scène. Alors qu'il y avait des tas de gens, les figurants, c'était les vraies personnes qui étaient là, quoi.
24: Ah, c'est la première fois et la dernière que j'ai monté les marches pour un film à moi.
0: Ah oui?
24: Oui.
0: Ils vous ont jamais invité à Cannes autrement officiellement?
24: Si, mais pas pour un de mes films.
0: Ah voilà, pas officiellement.
24: On a failli y aller pour Tandem. Mais...
20: Attends, t'as pas eu la palme pour Pino Simple Flic?
22: Alors que moi j'ai monté. Alors
21: il est
22: que...
21: con. Il est méchant en plus.
20: Alors mais en plus j'adore ce film, je me moque de toi, mais j'adore.
23: Mais la palme, elle est pas remise à un acteur, elle est remise à un film.
20: Alors
23: un
20: Pino Simple Flic.
22: Alors que moi j'ai monté les marches pour un film qui a eu un prix.
20: Mais c'était pas pour les festivals, c'était au casino.
22: Pas du tout. Pas du tout, on a eu le grand prix.
21: De quel film?
22: Le sacrifice de Tarkovski.
24: Ah, mais non. Alors là, respect. Alors là, bravo. Mais Valérie, alors, elle a fait des tas de films à Tello.
0: Ah bah oui, elle a fait Les Bronzés font du Tarkovski.
22: Mais non, mais j'ai fait Le Grand Écart toute ma vie.
0: Oh là là,
21: cette souplesse. Tu le fais encore?
24: D'accord.
21: Le grand écart de quoi?
22: Bah, le grand écart entre des films hyper intello et des comédies hyper pas intello. D'accord.

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2: La question concerne une page, même plusieurs pages. Il y aura un dossier, je devrais dire, dans l'Express cette semaine. Si vous avez lu l'Express, vous saurez répondre à cette question, parce que c'est quelque chose qui se fait fréquemment en Norvège, dans les entreprises, mais qu'il est fortement déconseillé de faire au bureau en France. Quoi donc ?
3: L'amour.
2: L'amour, non.
3: La sieste.
2: Non.
4: Faire ses besoins.
5: Rapport faire au climat.
4: Faire ses besoins.
2: Rapport au climat, non.
4: Faire caca.
2: On va dire que en Norvège...
6: faire un sauna ensemble.
2: Non, en Norvège, c'est une habitude.
7: C'est de s'exposer aux lampes UV ?
2: Non plus.
6: Est-ce que c'est une grosse cuite le vendredi soir ?
2: Non plus.
4: Est-ce que c'est un acte physique ou c'est quelque chose...
2: Non, ce n'est pas un acte physique.
4: Ah, donc c'est...
2: Mais c'est vrai que c'est un pays en Norvège où on a l'habitude de faire ça. Et chez nous en France, les psychanalystes d'ailleurs déconseillent fortement...
3: Ah, on amène les gosses.
2: Non, de faire la même chose.
3: Les animaux.
5: C'est rapport aux écrans.
3: On amène ces animaux.
2: D'ailleurs, je vous dis même la fin de l'article signé Alexandra Saviana dans l'Express. L'Hexagone est loin de la clarté norvégienne. Il faudra pourtant bientôt s'y mettre au moins un peu, puisque le 24 avril prochain, le Conseil de l'Union européenne a adopté une directive en ce sens.
5: Je sais. Allez-y. C'est les lampes. Les lampes qui donnent la lumière bleue.
4: La lumière du jour.
5: Avoir,
4: hein.
3: On travaille dans le noir.
2: Vous avez vu depuis ça. Que je vous ai changé de côté, comme je vous regarde.
5: Ouais.
3: Et vous êtes déçus.
2: Sauf que vous dites toujours autant de conneries.
3: On travaille dans le noir.
2: Non, rien à voir.
5: C'est rapport aux écrans.
2: Non, du tout.
4: Est-ce que c'est rapport à l'écologie?
2: Non plus.
6: Venir nu une fois par semaine.
2: Venir combien?
6: Nu une fois par semaine.
2: Non,
3: non, c'est
5: on
3: pas physique.
5: On peut se mettre en Bermuda ou des.
2: Ce n'est pas physique.
4: Ce n'est pas physique. C'est quelque chose qu'on fait sur son ordinateur.
2: Monsieur Faux, au moins retient ce que je dis. Merci, Michel.
3: On leur lit quelque chose.
4: Est-ce que c'est quelque chose qu'on fait sur son ordinateur?
2: Non,
5: mais vous avez dit quelque chose d'intéressant pour une fois. Vous avez dit que bientôt on va s'y mettre nous aussi.
2: C'est ce que nous donne l'Europe, en tout cas, comme indication.
7: C'est de s'embrasser au bureau.
2: Non.
6: C'est une interaction entre plusieurs personnes, quand même.
2: Oui, c'est vrai. C'est quelque chose qu'on n'a pas l'habitude de faire en France, et il vaut mieux pas, d'ailleurs.
4: Vous le faites pas, vous?
2: Non, ça c'est vrai, je fais pas.
4: Mais la bise.
2: Personne ici ne le fera. Vous verrez. Une fois que vous saurez, vous verrez que vous ne le ferez pas.
3: Le poing sur la gueule.
5: Sinon, on le fait quand même.
4: De devoir échanger ses bureaux.
2: Non, mais on sera
6: pas. De pas enlever ses chaussures.
4: Ah non, de venir avec son propre ordinateur, avec son matériel.
2: Non.
6: Ça tient aux vêtements.
2: Non, mais vous allez voir. Une fois que vous aurez la réponse, je me tourne vers vous six et je vous demande. Je suis sûr que vous le ferez pas.
6: Et on le fait tous les jours en Norvège?
2: Ah non, on le fait une fois pour toutes.
3: On serait norvégien, on le ferait en ce moment.
2: Pardon?
3: On serait norvégien, on le ferait en ce moment.
6: Ah, c'est prêt en Norvège.
2: Vous comprenez ce qu'il dit, lui?
7: Non, mais il pense à l'omelette norvégienne.
5: Oui, si on était norvégien.
7: Changer de place.
2: Non.
6: Quel que soit le travail, c'est toujours.
2: Ah oui.
4: Et quand on change de métier, on est obligé de le refaire?
2: L'Hexagone. Ah, ça c'est vrai. L'Hexagone est bien loin de la clarté norvégienne.
4: Pour le faire à chaque fois. Ah, faut
3: pourquoi
4: qu'on
6: se présenter devant les autres.
2: Il faudra pourtant bientôt s'y mettre, car à partir du 24 avril 2024, le Conseil de l'Union européenne a adopté une directive sur. Sur
7: un tatouage. Prendre une douche.
4: Est-ce que c'est lié à la transparence?
2: Oui.
4: C'est donner son salaire.
2: Bonne réponse de Christophe Beaugrand. La transparence des salaires.
6: Christophe va commencer d'ailleurs.
5: Ah, c'est-à-dire que vous rentrez dans l'entreprise et vous dites combien vous gagnez.
2: Exactement. Chacun sait combien l'autre est payé.
5: Alors ça m'intéresse grave. Parce que notre patron nous dit qu'on est tous payés pareil.
3: Non,
2: moi j'ai jamais dit ça. Non. C'est pas moi qui m'occupe de vos salaires.
5: Quand même. C'est le 24 avril.
2: Oui.
5: Youhou.
2: Non, mais c'est vrai que les Norvégiens sont habitués à la transparence des salaires. En France, ça se fait pas trop de dire combien on est payé, parce qu'on se rend compte qu'un collègue qui est là depuis moins longtemps que vous est payé plus.
5: Absolument.
4: Tu parles pas de Philippe Claudel, par exemple, qui est assis à côté de toi.
6: Mais moi je paye pour venir.
4: Ah bon, alors ça va.
2: Non, mais c'est vrai qu'on n'est pas habitué, Roselyne, en France à ça.
7: Mais on voit ça dans les magazines américains, où on voit la suite, on voit un nom d'un patron, et entre parenthèses, il y a son salaire annuel.
4: Mais c'est vrai qu'on a un problème avec l'argent en France, donc c'est des choses dont on ne parle pas.
2: Et on nous raconte dans l'Express que l'autre jour, c'est dans un groupe WhatsApp, différents employés d'une même entreprise, d'un bureau, ils étaient une dizaine dans le même bureau, ils font un groupe WhatsApp pour une fête, puis il se trouve qu'il y a quelqu'un qui... innocemment partage son salaire dans la conversation avec tout le groupe.
4: Ah, moi je gagne 10 000 balles, donc je peux prendre plus
2: de. Et là, d'un seul coup, il y a

0: tout le monde qui réagit. Comment ça, tu gagnes ça?
1: Mais moi, bah, y a ceux qui sucent pas. Hein.
2: Non, ce qui est rigolo parfois, c'est quand vous avez une augmentation, parfois le DRH qui accepte votre augmentation vous dit. Le dis pas aux autres parce que t'es le seul à être augmenté dans l'équipe.
3: Oui, je le connais.
2: Ça arrive, ça.
0: Donc désormais, vous allez donner votre cachet les uns et les autres. Voilà.
2: Voilà, voilà.
0: Il n'y a que le patron qui ne dit rien.
3: On va être beaucoup moins drôle d'un coup. Ça va être sinistre. T'as raison. T'es plus payé que moi, vas-y, fais rire.
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0: Voici une question maintenant sur l'actualité, puisque c'est le retour de France Gall. Enfin, je parle du rugby.
2: Ah bon,
0: oui, du rugby.
2: Ah bon, d'accord, oui, pardon.
0: Puisque.
7: Résiste, prouve que tu existes.
0: Ça y est.
1: Qu'est-ce qu'elle devient?
0: Le tournoi à destination reprend.
7: Abaca.
0: C'est ce week-end et ça débute vendredi par France Gall. C'est pas ma faute, c'est le match. L'équipe de France va affronter.
7: Jouer du piano de haut.
0: L'équipe galloise.
1: Mais comment t'arrives à trouver tout ça? On dit France Gall et tu chantes France Gall. C'est fou, hein. Tu vas faire de la scène?
0: Et ma question concerne le 15 du poireau, puisque c'est le surnom du Pays de Galles.
1: Ah bon?
0: Ben oui, les Français, c'est le coq.
1: C'est pas le surnom de Rocco Siffredi, ça.
0: Les Anglais, c'est le 15 de la rose. Les Écossais, c'est le 15 du chardon. L'Irlande, c'est le 15 du trèfle. Le Pays de Galles, c'est le poireau. Ah. Or, ils n'ont pas un poireau sur leur maillot.
2: Ah bon?
0: Non.
1: Ah. Ils ont un furoncle.
0: On pourrait croire que c'est un poireau, et ce n'est pas un poireau.
2: C'est autre chose.
1: Une asperge.
0: Ce n'est pas une asperge.
2: C'est un légume.
1: C'est un fruit.
0: Ce n'est pas un légume.
1: C'est long et fin.
0: Et effectivement,
2: une saucisse.
0: J'ai le maillot, je vois le maillot des Gallois que nous allons donc affronter vendredi pour le début du tournoi à destination.
2: Oui.
0: Et effectivement, c'est pas un poireau qui porte sur leur
8: c'est
0: maillot.
8: C'est un phallus.
2: Ça y est, l'autre cochonne qui se réveille.
9: Marcella.
0: Elle dit pas grand chose, mais alors quand elle le dit.
1: Mais surtout qu'elle le pense en plus.
7: Est-ce que c'est un phallus qu'ils ont sur le maillot?
1: C'est un objet?
0: C'est pas un objet.
7: Est-ce que ça se mange?
0: C'est lié à un animal.
1: Ah, c'est un nain?
7: C'est la queue d'un animal.
0: Pas la queue.
7: La tête.
1: Les oreilles.
8: Les oreilles.
0: Pas les oreilles.
1: Les yeux.
0: Alors, c'est pour ça qu'on pourrait croire que c'est un poireau.
2: Mais c'est la partie d'un animal qui ressemble à un poireau?
0: Oui.
2: Ah bah c'est bizarre quand même.
1: La nue?
0: Pardon?
1: C'est la nue?
0: Quoi, la nue?
2: L'anus.
0: Ah, l'anus.
1: Ça va pas, Gérard?
8: Un poireau, s'il est pris. Les oreilles.
0: Les oreilles d'un poireau.
2: Alors, non, mais est-ce qu'il y a la barbe.
1: Est-ce
2: qu'il y a que le blanc du poireau ou il y a
1: la barbe?
2: Il y a les feuilles aussi.
0: Alors, c'est pas des feuilles, c'est quoi? Parce que
1: la
0: c'est
1: barbe.
0: Un animal.
2: Des poils.
1: Des poils.
0: Pas des poils.
8: Des cheveux.
2: Des plumes.
0: Alors, des plumes.
2: C'est une queue d'oiseau.
0: Des plumes de quoi alors?
2: Des plumes de paon.
0: Pas de paon.
1: Des
8: de
1: cygnes,
2: de canards,
8: de
2: bécasses,
8: des canards,
2: des
8: de
2: bécasses, de boules,
1: de ma tante.
0: Non,
1: voilà. Mais c'est pas un animal mythique, c'est un vrai animal?
0: Oui, un vrai animal.
2: Est-ce que c'est un bel animal, c'est un bel oiseau?
0: C'est gros. C'est un bel oiseau. Oui.
1: C'est gros?
8: Une autruche!
0: Des plumes d'autruche! Bonne réponse de Valérie Mérès. Les Gallois ont effectivement des plumes d'autruche comme emblème, bien qu'on les appelle le 15 du poireau, et on croit que c'est un poireau qu'ils ont sur le maillot, et pas du tout, ce sont des plumes d'autruche. En fait, ils ont deux emblèmes, deux symboles, le duvet de l'autruche et le symbole des dragons, qu'on peut effectivement aussi appeler le 15 du poireau.
1: Et le symbole de l'équipe du Portugal, c'est quoi alors?
0: Voilà pour le pays de Galles. Je suis pas sûr qu'ils aient une grande équipe de rugby.
1: Il n'y a pas des poils, les Portugais, pas des plumes.
0: Je vérifie, mais les Portugais, je suis pas sûr.
2: Ça doit être un artichaut.
0: Les Italiens sont dans le tournoi des...
1: Ah, ils sont bons d'ailleurs.
0: Ah, oui,
9: eux, c'est pas un duvet, c'est une moustache.
0: Destination. Mais ils n'ont pas d'emblème, les Italiens. On les appelle les gladiateurs de Rome.
1: Ils sont humbles.
0: Les Italiens,
8: bon,
0: voyez-vous.
8: En tout cas, les meilleurs, c'est ceux de La Rochelle. Hein.
0: Ah, il y a des rugbymen à La Rochelle.
8: Bah oui, bah, bien
2: ils ont été champions de France.
8: Le Stade Rochelet, c'est un des meilleurs
0: Mais là, on parle d'équipe nationale, on parle pas de club.
1: Il y a deux trucs à La Rochelle.
8: Oui, il y a plein de Rochelais qui font partie du truc national.
1: Il y a deux trucs à La Rochelle. Il y a des rugbymen et les socialistes.
8: Et moi.
1: Et Valérie Mérès.
0: Alors, il y a les Écossais aussi. Évidemment, avec leur kilt, ils seront nombreux à venir encourager, puisque je vous l'ai dit, l'Écosse est le 15 du chardon, à encourager le 15 du chardon.
8: Pourvu qu'il n'y ait pas de vent.
0: Alors, c'est bien que vous disiez ça, Valérie, parce que ça me permet de poser la
1: d'ailleurs,
0: question.
1: D'ailleurs, quand tu pètes, ça se lève ou pas?
0: Non, mais justement,
2: vous pétez fort.
0: Si vous demandez à un Écossais ce qu'ils portent sous leur kilt, qu'est-ce qu'ils vous répondent traditionnellement?
8: Le 5 de Chanel?
0: Non.
2: Est-ce que c'est une expression qui veut dire le sexe, qui désigne le sexe?
0: Ah non, non, non, non.
1: C'est pas la Tour Eiffel?
0: Non.
1: Une couche?
2: Parce qu'ils sont, en principe, ils
0: et
2: sont
0: j'ai vérifié cette question qui avait déjà été posée à l'époque de Philippe Bouvard aux Grosses Têtes. Ah, oui. Et je me suis dit, mais est-ce que c'est vrai? Et effectivement, il y a même, d'ailleurs, un extrait d'émission où on voit un Écossais en kilt. Ouais. Et c'est Bernard Tapie dans une émission de Christine Bravo. Je crois que c'était Froufrou à l'époque. Ouais. Ou peut-être pas d'ailleurs, c'était peut-être Union Libre. Et on voit Christine Bravo et Bernard Tapie qui sont là.
2: Il y a un Écossais
0: en kilt. Et Bernard Tapie demande à l'Écossais, il y a quoi sous votre kilt? Et l'Écossais répond, car c'est la phrase traditionnelle que répondent les Écossais.
2: Ça ne nous le garde pas, gros cochon.
0: Non.
8: My socks, mes chaussettes.
1: La couronne d'Angleterre.
0: Pire que ça.
6: My dick.
0: J'ai la traduction, évidemment.
2: Mais est-ce que c'est un gros mot?
0: Non, pas un gros mot, mais c'est pas gentil ce qu'il
2: répond. C'est un truc agressif, genre.
1: Ça te regarde pas?
2: Genre, va te faire foutre.
0: Non, mais pas loin.
9: Ah, j'ai.
1: Ma sœur.
9: Ta mère, ouais.
0: Non, mais c'est effectivement lié à la mère.
1: Ta mère en maillot de bain?
0: Non.
2: C'est par rapport à la mère de la personne qui pose la question.
8: Les couilles de ta mère.
0: Mais non.
2: Ah, ça y est.
1: Un poil de ta mère.
0: Qu'est-ce qu'elle peut avoir fait, la maman?
1: Bah, une pipe.
0: Alors?
1: La bouche, la langue.
0: Qu'est-ce que vous laissez?
1: La salive. Bah, un billet.
8: Attendez,
1: un
8: billet. Mes lèvres.
0: Mais non, vous les laissez pas.
1: Le rouge à lèvres de ta mère.
2: D'accord.
0: Si vous demandez à un Écossais qu'est-ce qu'il y a sous ta jupe ou sous ton kilt, il vous répond your mother's lipstick.
2: Ah, c'est rigolo.
0: Le rouge à lèvres de ta mère.
9: Quelle belle culture.
2: Non, c'est pas très chic, mais
9: quelle belle tradition.
8: Ah, moi je mets jamais de rouge à lèvres, alors j'y ai pas pensé.
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0: Maintenant, je voudrais vous parler d'Auguste Piccard, qui est mort il y a pile 60 ans, le 24 mars 1962. En fait, les comptes, c'est bien il y a 60 ans. Auguste Piccard, vous le connaissez.
2: L'homme du Batiscaf.
0: Voilà. C'est le grand-père de Bertrand Piccard, qu'on connaît mieux
2: professeur
0: aujourd'hui.
2: Professeur Tournesol, oui.
0: C'était ça ma question, allez-y.
2: Professeur Tournesol, c'est lui qui a inspiré le Hergé pour écrire, pour dessiner le professeur Tournesol.
0: Il ressemble au professeur Tournesol.
2: Mais pour cause, oui.
0: Auguste Piccard. Excellent, très réponse avant même que j'ai le temps de poser la question. Parfait, monsieur Baffi. Vous connaissiez Auguste Piccard?
2: Oui, bien sûr. Et puis, c'est une lignée d'aventuriers incroyable, toute la famille.
1: Ah ouais, tout ce congelé, là, l'aventure du congelé.
2: Ah oui. Tu comprends avec Courgeot.
12: La grande chaîne du froid. Bah, on essaye de dire quelque chose, si on n'a pas la parole, parce que nous, on répond pas, il y en a qui font là-bas. Il n'y a que des questions qui sont faites sur mesure pour là-bas. Et la zoologie, et l'histoire.
1: C'est vrai qu'il n'y a pas beaucoup de.
8: Je donne la réponse.
1: Mais c'est peut-être bon signe, ça veut peut-être dire que c'est leurs dernières émissions à eux.
9: Ah, c'est la révolution là-bas.
2: Allez, faut chercher la rue du Marais maintenant. Allez.
0: Qu'est-ce que vous voulez que je vous pose comme question que vous pourriez répondre, monsieur?
12: Je sais pas.
2: Sur les balayages?
12: J'ai déjà répondu des choses aujourd'hui. Oui. Mais c'est, nous, c'est des questions qui sont jetées comme ça à la volée. Eux, c'est vraiment sur mesure, c'est long. Et
1: non, mais c'est vrai, sur le stylisme, sur la mode.
2: Le botox?
1: Sur le botox.
12: Oui.
1: Sur le rock'n'roll.
9: Ah, ça se plaint bien.
8: Vos réponses sont mises en valeur, alors que nous, pas
1: voilà.
12: Ah oui, c'est à peine
1: sur la gastronomie, les œufs en neige, tout ça.
0: Je vous ai posé une question sur le borsch, ça vous a mis en valeur.
1: Ben voilà.
0: J'avais lu à la une de Paris Match, ici Paris ou France Dimanche, que vous étiez dans la peine, que votre famille.
12: Oui, voilà. Allez, alors, question histoire. Hein.
1: Une question sur Mylène Farmer ou
12: sur histoire Piroc.
0: C'est Stéphane.
12: Incontestablement.
0: C'est Stéphane. C'est Stéphane Plaza. Même si je n'ai pas le temps d'aller au théâtre vous voir toutes les semaines, je vous suis quand même à travers la presse, les réseaux sociaux.
12: Oui, vous voyez bien,
0: J'ai bien vu que Stéphane Plaza, par exemple, avait dit qu'il était le nouveau Keanu Reeves.
12: Oui,
1: quoi?
8: Il faut de l'imagination.
1: Mais Keanu Reeves, maintenant, alors.
12: Il voudrait faire un remake de Point Break.
0: Non.
12: Mais
0: vous allez être embarqué dans cette aventure?
12: Oui, moi, je ferai la planche de surf.
1: Bah, il a dit ça, il était encore bourré.
12: Mais non,
3: mais pas. Il a le droit de dire des choses.
12: C'est son film de chevet, il le regarde tout le temps.
0: Alors, il faut, vous, faut quand même que je vous dise que Valérie Mérès, elle le défend, mais alors, on peut plus.
12: Ah, mais c'est. Mais même
0: on
12: moi.
0: Ne peut pas toucher un cheveu de Stéphane Plaza. Ah ouais.
6: Lui et Poutine. Imagine les couilles.
0: Elle est tombée. Elle est tombée amoureuse de Plaza. Franchement, j'aurais jamais imaginé
3: mais
0: ça.
3: Mais c'est le scénario, avant, c'est le scénario.
0: Avant, c'était moi son chouchou, elle jurait que par moi, et Laurent Parsi, et mon Lolo.
12: Ah, mais l'autre,
0: elle est par... Alors, depuis qu'elle joue avec Plaza, il n'y en a plus que pour lui.
3: Oh là là, mais non, mais de 20h à 22h.
6: C'est pourquoi Laurent, il l'a pénétré, il l'a expertisé.
12: Ah, non, non, non. Elle papillonne tout le temps autour de lui.
1: C'est vrai? Avant, oh, tu... Oui, mais avant, tu l'aimais pas ou c'est... tu l'as toujours aimé, maintenant tu l'aimes beaucoup?
3: Je l'ai toujours aimé, mais Jean-Phi est jaloux de mon rapport avec Stéphane.
12: Ah, bah, tu vois, bah, elle va me le piquer.
1: Ah, bah, c'est surtout que vous.
0: Ah non, je vous ai jamais vu avec des yeux mais... comme ça, hein, dès qu'il ouvre la bouche.
3: Mais je joue bien,
0: non, non, non, même
3: je
0: après,
3: suis
0: même après la pièce au restaurant, hein, Jean-Phi.
12: Ah oui, ah je ne peux plus l'approcher, on ne peut plus l'approcher.
3: Oh
12: t'approches Stéphane et tu lui dis, tu parles un truc, tu fais, qu'est-ce que vous dites? Vous parlez de moi, tu vois, elle est amoureuse.
1: Mais quand vous faites la chenille, mets-toi au milieu alors, du coup.
12: Non,
1: après,
12: non.
1: Après la pièce.
0: Non, mais, il vous plaît physiquement, manifestement.
3: Non, mais...
12: Ah, il se touche de plus en plus. Il se touche de plus en plus sur
1: mais non.
3: Mais non, on est censé être un couple au théâtre, on incarne.
6: Oui, de là à faire une des actes faciales, je trouve ça un peu. un peu limite pour le premier rang, pardon.
3: On incarne maintenant.
0: On avait, dit qu'on, disait pas les tours de magie.
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0: Une question pour Monsieur Jeannot, qui habite Saint-Benoît dans la Vienne. Quel est l'autre nom de l'Ulna? L'apostrophe, Ulna.
2: Ulna, est-ce que c'est un quelque chose de géographique?
0: Ah, pas du tout.
6: Elle est née en quelle année?
0: Ah bah, Ulna,
6: c'est pas une danseuse du Crazy Horse.
0: Je vais vous dire, l'Ulna existe depuis la nuit des temps.
3: Alors, oui. Est-ce que c'est une quelque chose astronomique?
0: Pas du tout.
2: Est-ce que c'est dans le sol?
0: Ah bah parfois on a retrouvé une Ulna dans le sol, mais non.
12: C'est une météorite.
0: Pas du tout.
2: Est-ce que c'est un animal?
0: L'Ulna n'est pas un animal.
3: C'est un objet?
0: Ah non, ce n'est pas un objet.
2: Ça ne reste
9: l'univers.
2: Pas.
0: Pardon.
9: L'univers?
0: Comment ça l'univers?
9: Pas, est-ce que ce serait pas l'univers? L'univers, un nom pour désigner ou un acronyme ou un sigle?
0: Pas du tout.
9: Bah voilà.
3: Est-ce qu'il s'agit d'un minerai?
0: Non plus.
3: Est-ce qu'il s'agit de quelque chose qui est dans notre corps?
0: Oui, Madame Mérès.
3: Alors, est-ce que c'est plutôt en haut ou plutôt en bas?
0: Alors,
1: ça dépend. C'est au milieu.
2: Si on fait le poirier, peut-être.
6: Si c'est les ongles des pieds, c'est en haut si tu fais le poirier.
3: Oui, non, mais
2: alors, Laurent, est-ce que vous pouvez identifier l'endroit?
0: On va dire que c'est plutôt dans la partie haute du corps, évidemment.
3: Est-ce que c'est un morceau du cortex?
0: Et d'ailleurs, l'autre nom de l'Ulna, je vais aider notre ami Philippe Gueluc, l'autre nom de l'Ulna est aussi un héros de bande dessinée.
1: Tintin.
0: Non.
6: De l'école belge ou française?
0: Alors, écoutez ça, alors là, vous m'en demandez beaucoup, parce que d'un seul coup, il me revient que ce nom est aussi un héros de BD que je lisais dans Spirou. Je ne sais pas si l'auteur était
12: belge.
0: Je ne sais pas si l'auteur était belge ou français.
2: Est-ce que c'est le nom d'un organe?
0: Organe, non.
2: D'un os?
3: Non, mais
2: c'est un os. Cubitus.
0: Bonne réponse.
2: Et oui, Cubitus.
0: Christophe Beaugrand.
6: C'est l'os du haut du bras. Et pourquoi on peut plus l'appeler Cubitus?
0: C'est l'avant-bras, le Cubitus.
2: C'est le chien, Cubitus.
0: Et c'est un chien de bande dessinée, un os long qui constitue avec le radius l'avant-bras. Ça occupe la partie médiale de l'avant-bras. Il s'articule en haut avec l'humérus et le radius.
6: Okay.
0: L'ulna et le radius jouent un rôle fondamental dans le mouvement de votre avant-bras, évidemment.
3: Et le cartilage du coude.
0: si vous voulez, Ariel. Oui. C'est ce qu'on appelle la supination, Ariel.
2: Ah oui, c'est très, quand vous faites une petite fracture.
0: Attention à ce que vous dites, vous.
2: Quand vous faites une petite fracture du coude, il y a un problème pour, par exemple, ouvrir et fermer le pot de confiture.
0: Exactement.
2: Parce que tout est lié, en fait.
6: Pourquoi a-t-on changé le nom de cet os? Cubitus, c'était juste parfait.
0: On n'a pas changé le nom.
12: Non, c'est, non, c'est savez, un petit morceau de...
0: C'est en anatomie, certains prennent les noms savants, l'autre préfère choisir les mots latins. Cubitus, ça veut dire coude en latin, en fait, cubitus. Oui, vous savez pas ça. Non, ah, oui. Cubitus, c'est coude en latin. Et l'ulna, voilà, c'est l'avant-bras. L'ulna, L apostrophe, plus loin, U-L-N-A. Vous le saurez, c'est toujours bien en société.
8: Mais oui, parce que moi, j'ai une légère douleur à l'ulna, à cet endroit-là.
0: C'est ah, c'est vrai. L'ulna, ah,
17: oui. Et on peut dire, je me suis fait mal au cubitus.
0: Comment vous dites?
17: Je me suis fait mal au culbutus.
0: Non, non.
12: Culbutus, pas culbutus.
6: Culbutus, oui, c'est
12: vrai. Non. Suite,
2: elle ne pense qu'à ça.
6: Vous vous êtes fait.
0: Toujours sexuel. Ariel, vous êtes... Tu m'as fait mal au cul. Tu sais, avec ta paire de coudes.
6: Et comment ça vous est arrivé? Ben écoutez, j'épluchais des vitelottes.
9: Ouais. Non, range tes vitelottes.
0: Bah, tiens, restons dans le domaine médical et de l'anatomie, oh, puisque oui. Si vous avez une tourniole.
12: Oui. Bah oui. Je vais t'en flanquer une.
2: Est-ce que c'est lié à la pignole?
6: C'est un éblouissement.
0: Pas du tout. Et c'est pour Brigitte Genest qui habite Juvignac. Ma question. Elle habite dans l'Hérault, Mme Genest, elle espère un chèque RTL. C'est quoi une tourniole?
2: Est-ce que c'est une blessure?
0: Une blessure? Pas tout à fait.
6: C'est pas une partie fine entre plusieurs personnes. Ah non, ça c'est une tournante.
0: Non, une tourniole.
9: Bah, une tournante, ça se voit sur la peau, Laurent.
2: Une tournante où tu te pignoles, c'est une tournole.
0: Ça se voit à l'œil nu, une tournole.
6: Ah bon?
0: Ah oui, oui.
6: Ah,
8: c'est dermatologique?
0: Alors, dermatologique, oui, on peut considérer que c'est...
2: comme un psoriasis.
0: Pas tout à fait.
6: Ah oui, je sais, c'est comme une moisissure qu'on attrape au menton. Ah non, vous, c'est une barbe.
17: Mais quelle horreur!
2: Est-ce que c'est lié...
17: C'est peut-être un genre lèpre.
0: Un genre lèpre.
2: Est-ce que c'est comme la rougeole, la tourniole?
0: Ah non.
9: Est-ce que ça arrive spontanément?
0: Non, c'est un endroit très précis.
6: Sur le bout du...
2: Ce sont des boutons?
0: Des boutons, non.
9: Une irritation?
8: C'est pas de l'herpès?
0: Ce n'est pas de l'herpès.
2: Ce sont des plaques.
6: Ce sont des crevasses?
0: Non plus.
9: Des rougeurs qui apparaissent.
0: Attention, ça peut être très douloureux, mais heureusement, c'est très rapidement curable.
8: Le zona?
0: Ah,
17: mais je sais, une piqûre de moustique.
0: Ah non, non, non.
2: Un poil incarné?
0: Non.
2: Un poil incarné qui s'infecte.
8: De l'acné, tout bêtement.
0: De l'acné, non.
2: Est-ce que quand on appuie dessus, il y a du pus qui sort?
0: Je vous conseille pas d'appuyer dessus parce que c'est vraiment.
6: C'est vraiment douloureux.
0: Ça peut être douloureux.
2: Quand on a une écharde.
9: Un panari.
0: Vous avez dit?
9: Un panari.
0: Et c'est un panari, la tourniole. Bonne réponse de Philippe Claudel.
6: Mais vous savez qu'un moyen simple, c'est un remède de grand-mère.
0: Ah oui?
6: Oui. Non. Vous mettez la nuit, vous mettez un drap noir sur le panari et il arrête de chanter et vous laisse dormir.
17: Mais est-ce que le panari...
0: Attendez, Ariel n'a pas compris, mais je vais lui expliquer.
17: Si, j'ai compris.
0: Qu'est-ce que vous avez compris, Ariel?
17: Mais j'ai compris que panari comme canari.
0: Oh! Alors là, Ariel...
6: Laurent, donnez-lui 100 euros de ma part, s'il vous plaît.
17: Non.
2: Et si on met un drap noir sur la tête d'Ariel?
17: Qui d'entre vous a eu des canaris?
0: Des panaris?
17: Non, moi j'ai eu des canaris.
0: Ah, vous avez eu des canaris.
17: Et j'ai adoré mes petits canaris. Et j'ouvrais la cage et ils étaient libres et revenaient dans la cage.
8: C'est pour ça qu'ils étaient sous emprise et revenaient, dis donc.
0: Tout ça est très bien, mais ça nous éloigne beaucoup du panari qui n'a rien à voir avec le canari.
17: Alors, je voulais poser une question sur le panari. Est-ce que le panari peut être partout sur le corps?
0: Non, c'est autour de l'ongle, le panari, justement.
17: Ah bon?
0: Et oui. Une tourniole, c'est un panari qui a mal tourné, quoi.
6: Absolument. Et il y a un proverbe qui dit, le proctologue atteint d'un panari doit éviter de recevoir des patients pendant quelques jours.
12: Oh, quelle horreur.
0: C'est affreux.
12: Là, tout est dégoûtant.
18: C'est honteux.
17: Là, on ne veut pas entendre ce genre
6: c'est
17: de truc.
2: On ne peut pas commencer la semaine comme ça.
18: C'est pas possible. C'est pas possible,
12: Laurent. C'est impossible.
6: Qu'est-ce que vous voulez?
17: Tu peux dire.
0: Mais oui. La moralité, c'est qu'il vaut mieux un oncle d'Amérique qu'un oncle qui vient des Panaris.
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0: Une question pour monsieur Thierry Roland qui habite Morlaix.
20: Thierry Roland, il est vivant?
21: Il est vivant, Thierry Roland, il est vivant!
22: Oh, super!
20: mort.
0: Non, mais le courrier a du retard. Ah bah,
21: s'il est vivant,
22: ça fait 9 ans qu'il est mort.
21: S'il est vivant, alors on peut mourir tranquille.
20: Bah oui,
0: ah oui, c'est voilà, sa célèbre phrase.
22: C'est Jean-Michel Larquet qui pose la question.
0: Pendant la Coupe du Monde 98, effectivement, maintenant je peux mourir tranquille. Hommage à Thierry Roland, qui fut une grosse tête pendant des années, évidemment.
21: On n'a plus aucune nouvelle de lui.
0: Mais c'est un autre Thierry Roland qui nous écrit depuis Morlaix dans le Finistère. Et la question concerne un couple de voisins qu'on a commencé à connaître il y a pile 40 ans, en septembre 1981, c'est bien ça, ça fait 40 ans, Bernard et Arlette Coudray et leurs voisins Philippe et Mathilde Bochard. Mais qui sont ces voisins célèbres?
20: C'est de la télé, ça. C'est une série, c'est un film, c'est...
0: Ah, faut choisir.
21: C'est une série.
20: Ah, c'est une série télé.
0: Non.
20: Alors, c'est un film?
0: C'est un film.
20: Ils sont voisins de quoi?
0: Ah bah, ils sont voisins de quoi? Ah bah, je vais vous dire, c'est pas loin de chez monsieur Paul Elkarat.
20: À Grenoble?
22: Oui. Ah bah, c'est les Rivières Pourpres.
0: Non, ils sont à Bernin, dans la commune de Bernin, proche de Grenoble. Et là, effectivement, Bernard et Arlette Coudray voient arriver de nouveaux voisins, Philippe et Mathilde Bochard.
20: Ils sont contents?
0: Alors, il y en a un des deux qui est content, c'est Bernard, parce qu'il avait eu une aventure avec Mathilde.
20: Ah oui, je sais, la fille d'à côté.
23: La femme d'à côté de Truffaut.
0: La femme d'à côté de François Truffaut, sortie il y a 40 ans. Eh oui. C'est Gérard Depardieu d'un côté, Fanny Ardant de l'autre, avec Henri Garcin d'ailleurs, qui joue le mari de Fanny Ardant. Et effectivement, ses voisins avaient eu une liaison 7 ans auparavant, une passion amoureuse qui va renaître entre les anciens amants. Un célèbre film de François Truffaut qui date d'il y a 40 ans déjà.
20: Déjà
0: la femme d'à côté.
24: Et après, il a fait Les Plantes et tout, là, Truffaut. Là. C'était mieux Les Plantes que le ciné, mais bon.
0: Vous vous souvenez de La femme d'à côté, Christine?
20: Ouais, moi, j'ai bien. J'ai souvent été la femme d'à côté.
0: Oh, attendez, je vais me revenir.
20: Quoi? Non, ne le dis pas.
22: T'as fait beaucoup de pop.
20: Je sens qu'il pense à moi, là.
0: On m'a raconté que vous aviez eu une aventure avec quelqu'un. Je n'en revenais pas, mais... Oh la vache.
21: Laurent, on va jouer.
23: C'est qui, alors?
0: Alors, attendez, je vais pas vous dire où ça se passait.
21: On va jouer.
23: Alors, on devine.
0: De toute façon, le monsieur n'est pas connu, la personne en question.
23: Ah, alors, on pourra pas trouver.
24: Francis Saul, mais il est connu, quand même.
0: Mais c'est vous qui l'avez dit, vous avez été la femme d'à côté. C'est vrai que vous avez été la femme d'à côté.
20: Ouais, ouais.
0: Et alors là, on m'a raconté un truc que vous avez fait, je n'en reviens pas. Alors là, c'est un truc, mais alors là, c'est gonflé, croyez-moi.
21: On veut savoir maintenant.
0: Alors Christine, pour pouvoir coucher tranquille avec l'homme avec qui elle avait envie de coucher, elle faisait garder sa fille par la femme...
23: Oh. La femme du mec?
0: De l'homme en question.
20: Mais
24: vous
20: non.
24: êtes une sorcière!
23: C'est vicieux!
0: C'est-à-dire!
23: Mais c'est vicieux!
0: C'est-à-dire qu'en fait, elle confiait en babysitting sa fille, comme ça elle était sûre
23: qu'elle pouvait aller chez eux et elle
24: On comprend mieux ta carrière, hein. La navigation, là, toujours un petit plan
0: Christine,
24: taf, un machin. Ouais.
0: Vous l'avez Alors fait que... ou pas, ça?
24: C'est une honte, Christine!
20: Mais j'ai payé cette femme beaucoup. Parce qu'elle a fait beaucoup d'heures. J'avais confiance dans cette femme.
23: C'est ça, oui, bien voilà. sûr, bien sûr.
20: Pour s'occuper de son mec, elle était naze, mais pour s'occuper de ma fille, elle était parfaite.
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0: Pour Yann Poyot qui habite Noisy-le-Grand, en Seine-Saint-Denis, quel est l'autre nom de cette terre célèbre? Où va la jeune hindoue?
27: C'est dans l'Acmé.
21: Juvénile. L'ère des clochettes.
0: L'ère des clochettes. Bonne réponse de Franck Ferrand. Qui a grillé la politesse. Monsieur. Vous connaissez l'air des clochettes, François?
21: Oui, mais je pourrais pas. Regarde,
22: il les tient. Lâche-les.
27: Prends tout de suite les devants. Ah, c'est un vrai air de soprano coloratour.
0: C'est, on va dire, le tube de cet opéra.
27: Oui, il y a aussi... Oui, c'est elle, c'est la déesse, qui est quand même un grand air baryton
0: et
27: ténor.
0: Et demain soir, sur Mezzo, qui est une chaîne consacrée à la musique classique et à l'opéra, sur Mezzo, demain soir, vous pourrez voir cet opéra de Léo Delibes, un opéra qui s'appelle L'Acmé avec cet air célèbre. C'est Ariel?
21: Non, c'est un 4
20: ans.
21: C'est Ryu, c'est Ryu qui se vide.
0: Oh non, Ryu, non. Oh non, non.
4: Il manquait plus que le chant.
21: Quelqu'un, une serpillière.
0: On vient de massacrer l'air des clochettes. Ah, il y a aussi Tu m'as donné le plus doux rêve.
27: Ah oui, c'est l'air Denis Lacanta, oui.
0: Donc il y a vraiment des tubes dans cette opéra.
27: Ah bah il y en a plein de tubes.
5: Bien sûr, oui.
0: Ah bah quoi, oh, bien sûr.
5: Ah non, mais c'est un des opéras qui a le plus de d'air
27: connu.
5: Non, pas
27: l'air Denis Lacanta, mais oui, c'est l'air de l'Acmé aussi.
0: C'est chouette, hein.
5: Ah oui.
0: C'est Rachida Dati quand elle apprend qu'elle va rester à la culture.
27: Non, moi j'avais un vieux sénateur qui, chaque fois que je rentrais dans la salle de commission, chantait un des airs de l'Acmé. Oui, c'est la déesse plus charmante et plus belle. Et j'aimais bien ça.
0: Ouais. Ah, oui, ouais. La déesse est plus cotée à l'Argus, hein, mais bon.
27: Oh, mais les voitures vintage, ça a son charme.
0: Mais oui, regardez le Premier ministre.
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0: Une question pour Guillaume Calque qui habite Paris 17e. Vous savez qu'en ce moment, Mathilde et Emmanuel Seigné jouent sur scène Simone Signoret et Marilyn Monroe dans un spectacle écrit par Eric Emmanuel Schmitt. Ça s'appelle Bungalow 21, si ma mémoire est bonne, ouais. Puisque dans le Bungalow 20, séjournait dans cet hôtel hollywoodien Yves Montand et
4: qui
0: Simone...
4: Qui est le Beverly Hills.
0: Oui, j'allais le dire, Ariel. Séjournait dans le Bungalow 21, Simone Signoret. Il y aurait Yves Montand et dans le bungalow 20, c'était, à moins que ce soit l'inverse, en tout cas, les deux bungalows étaient voisins et c'est comme ça qu'Yves Montand est passé discrètement d'un bungalow à l'autre pour tromper Simone avec Marilyn. C'est toute l'histoire de la pièce.
5: En montant.
0: Pardon.
5: C'est l'étage au-dessus, en fait.
0: Mais ma question porte sur l'hôtel dont le nom vient de vous être dévoilé par Ariel Dombal, mais pas de chance pour Ariel. Ça n'était pas ça la question. Effectivement, cet hôtel, c'est le Beverly Hills Hotel où il y a le bungalow 20, le 21, où il y avait toutes les stars de Hollywood à l'époque qui séjournaient. Mais cet hôtel a été encore plus célèbre en 1976. Pour quelle raison ?
5: Il y a eu un meurtre dedans.
0: Non. Pour quelle raison ?
4: Est-ce que c'est quelqu'un qui s'y est caché, genre Al Capone ?
0: Non plus.
10: Il y a eu un événement.
0: Un événement, c'est pas le mot.
10: Une enquête judiciaire.
0: Non plus. L'hôtel a été encore plus célèbre en 1976 à travers le monde entier.
10: C'est pas la chanson des Eagles, là ?
23: Hôtel California.
0: Bonne réponse de Jean-Philippe Janssen.
5: Bravo, Jean-Philippe.
0: Mais oui. Comment vous avez trouvé ça?
10: Welcome to the Hotel California. Parce que je fais de la culture.
5: Magnifique chanson.
10: Oui, belle chanson. Les nuits entières, j'ai ramassé là-dessus, moi.
0: Effectivement, l'hôtel qu'on voit sur la pochette des Eagles, Hotel California, c'est le même hôtel dans lequel Marilyn Monroe, Yves Montand et Simone Signoret, on va dire, ont joué à un Fedo ou à la biche.
5: Je pensais que c'était un Ibis, moi.
0: Pardon?
5: Je pensais que c'était un Ibis sur la pochette.
0: Ah non, c'est pas un Ibis. Vous la connaissez tous,

0: Speak English.
1: Ils ont chanté et enregistré la chanson, puis après, il fallait trouver un hôtel pour mettre sur la pochette. Et là, ils ont cherché un hôtel à Hollywood, puis ils ont trouvé celui-là. C'est quelqu'un qui a dit aux Eagles, ben, on en a un, là, qui a l'air pas mal, on peut faire la photo, Sunset Boulevard. Et alors, ils ont carrément, enfin, le photographe a carrément pris une, comment ça s'appelle, une nacelle un peu bancale, d'ailleurs, de 18 mètres de haut en face de l'hôtel pour le prendre vu du dessus, vous voyez.
2: Oui, il n'y avait pas de drone à l'époque. Voilà.
1: Pardon.
2: Il n'y avait pas de drone à l'époque.
1: Il n'y avait pas de drone. Ah, c'est vrai, il n'y avait pas de drone.
3: Non, mais
1: il y avait des punaises, mais il n'y avait pas de drone.
3: Mais...
2: Ah, je vous souhaite pas d'en avoir, hein, les punaises.
3: Non, mais la signature de l'hôtel, c'est qu'il est vert et rose.
1: Ah, vous y êtes allé, vous, forcément.
2: Oh, bah oui.
3: Ah, bah oui. Ah, oui, bah oui. Oui, oui. Non, mais je
1: quel bungalow vous étiez, alors?
3: Non, j'étais pas dans un bungalow, j'étais dans une suite.
1: Oh, ouais,
0: avec, non, Robert non. De, avec Robert De Niro, j'imagine.
3: Non, non, mais je tournais un film en voilà.
1: C'est quand vous avez tourné
3: The Lace? Non.
1: De flic à Miami?
3: Ah non, Miami, ce n'est pas en Californie.
1: Oui, ça, je le sais, merci, quand même. Non, en Floride, c'est pas écrit voilà. Du con, ici.
3: Non, c'est quand j'ai tourné un film qui s'appelait The Boss's Wife, avec Christopher Plummer.
1: Ah oui, voilà.
3: Bien. Alors, on était... Ah oui,
0: bah, j'adore ton accent.
1: Ah bah, forcément, well, si elle avait dit...
0: Brian is in the chicken.
1: Ah, alors que
0: moi, j'apprends l'anglais à mes enfants.
1: Alors que moi, j'aurais dit, j'ai été dans un hôtel avec Christopher Plumard. Ça aurait pas fait pareil.
2: Ah ouais.
1: Mais alors, je suis un peu déçu parce que moi j'étais persuadé que cette histoire donc qui se joue actuellement, je crois que c'est au théâtre de la Madeleine, hein, Bungalow 21 avec les sorceignées qui jouent effectivement Simone Signoret et Marilyn Monroe. Oui. J'étais persuadé que ces histoires de bungalow c'était dans un hôtel à Los Angeles, à Hollywood, parce que Hollywood c'est Los Angeles, dans un hôtel qui s'appelait le Château Marmont.
3: Ah non.
1: Je pensais que c'était ça l'hôtel le plus chic de Los Angeles.
3: Le Château Marmont c'est le plus décadent. Et c'est le plus rock'n'roll.
1: Ah bon?
3: Voilà.
2: Mais, oui,
3: mais c'est un côté vieux château gothique, voilà, avec...
0: Avec un donjon, les gens attachés et tout.
1: Et des alligators dans les douves.
3: Des canapés poussiéreux, une très vieille moquette.
1: Des punaises, mais des punaises!
3: Mais...
1: Donc, alors, attendez, que je comprenne, parce que j'ai envie d'y retourner un jour. J'y suis allé il y a à peu près maintenant 6 mois, là, c'était au fête de fin d'année dernière à Los Angeles.
3: Oui.
1: Et j'étais ni dans l'un, ni dans l'autre, ni dans au château Marmont, ni au Beverly... Comment vous dites?
3: De Beverly Hills.
1: Beverly Hills.
3: Il faut que Beverly soit très contracté.
1: Beverly. Et lequel des deux était le mieux, alors?
3: Non, c'est tout de même... Le Beverly Hills, il y a une piscine incroyable.
2: Ah, oui.
3: Et puis, il y a les fameux bungalows. Et puis, autour de la piscine, les bungalows.
2: Bungalows.
1: C'est parce que tu repars à cheval, c'est un bungalow.
3: Les fameux bungalows. Et puis, bon, la piscine est géniale. Et il y a des petites tentes tout au...
1: Ah, ça m'intéresse.
2: Ah, bah oui, j'y étais, c'est vrai.
0: Et le soir, t'en prends une ou deux.
3: Voilà, non, mais les gens aiment beaucoup les petites tentes autour de la piscine. Parce que c'est...
1: Ça, c'est au Beverly Hills.
3: Ça, c'est au Beverly Hills.
1: Parce que moi, j'étais à Malibu, vous voyez.
3: À Malibu, oui. Non, oh, ça ne se fait pas.
1: Ah, bah, c'est quand même pas mal, on est sur la plage. Tandis que
3: oui, mais c'est une plage infraticable.
1: Ah, oh, bah, voilà autre chose.
3: Bah, non, la mer est méchante. Mauvaise.
2: C'est
3: comme
2: pas le meilleur côté.
1: Ah, ma mère a toujours été méchante, alors je suis habitué.
0: C'est la belle-mère qui est méchante, c'est pas la mère normalement.
3: Non, mais on peut pas nager, donc ça n'a pas beaucoup
1: d'intérêt.
3: Comment
1: ça, on peut pas nager?
3: Mais non, vous
1: non. Parce qu'il fait froid, d'accord. Mais
4: vous avez bien vu la série avec les sauveteurs, à chaque fois qu'il y en a un qui se baigne après.
1: Mais j'étais là.
4: Alerte à Malibu.
1: Pile là, j'étais.
4: Voilà. Oui.
1: Et je cherchais, mais il y avait.
0: Arlette à Malibu.
1: Ah non, c'était chouette quand même, donc faut plus que j'aille là. Alors.
3: Non.
1: Ah voilà.
3: Et il y a des vagues méchantes.
2: Ah oui, ah
3: oui.
2: Méchantes.
3: Oui.
1: Oui, mais pour le surf, puisque je suis surfeur. Ah ben.
0: Sur la PlayStation, quoi.
1: Oui, c'est une plage qui est dans la chambre.
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3: Non, mais c'est une merveille. C'est orchestré dans 50 pays et c'est la fête de l'amour. Et en plus, il semble que c'est aussi le jour où les oiseaux
1: Copule. Ça, la phrase.
3: Oui, oui.
4: Copule. Dis-le.
3: Voilà,
4: copule.
3: Les oiseaux recommencent.
7: J'ai toujours cru que t'étais ovipare, toi. C'est sûr et certain.
8: Ah, il roucoule. Il roucoule. Voilà, beaucoup non, mais plus.
1: C'est le pigeon roucoule, le géjacule.
4: L'alouette turlute.
1: Bien sûr. Vous avez un date pour la Saint-Valentin,
7: ah, ben
1: monsieur.
7: Oui, parce que moi, maintenant, j'ai une amoureuse, les gars. Ça y est, c'est officiel.
1: Comment elle s'appelle?
7: Écoutez.
4: Non, il a pas une amoureuse, il a un fond d'écran.
7: Non, c'est vrai qu'elle est sur mon fond d'écran. Je l'ai invitée à Lisbonne, là, le week-end dernier. C'était mes premières vacances en amoureux. J'avais jamais fait ça avant.
1: Au Portugal.
7: Oui, on est allé au Portugal. Et le concept de vacances en couple, j'ai découvert ça. C'est génial.
4: Vous n'avez pas quitté la chambre?
7: Ah, ben non. On mange en attendant de baiser, on baise en attendant de manger. C'est un cercle vertueux.
8: Et c'est pas la peine d'aller au Portugal.
7: On n'a rien vu du Portugal. On n'a rien vu, c'était très beau depuis la fête.
8: Mais... Est-ce que t'es pas amoureux, hein?
3: Oui. Est-ce que tu as mangé du bacalao?
7: Oui, on a mangé du bacalao nata.
1: Ah, ça de la morue, il en a eu.
7: Mais non, mais c'est ça le truc, c'est que ma copine, je ne comprends pas, elle est sublime. Elle est magnifique quand on croise des gens dans la rue. Ça y est, je suis devenu ce couple où la meuf est trop belle et on comprend pas ce qu'elle fait avec ce gars-là.
1: Oui, elle avait pas beaucoup à faire.
7: Ah, mais je vous jure, c'est terrible, je me demande ce qui cloche chez cette fille. J'arrive pas à comprendre.
1: Ben, elle existe vraiment, vous nous faites pas une Ryu, là?
7: Mais non! Regarde, elle est sur mon fond d'écran.
1: Elle est belle, Philippe.
7: Regardez,
1: Philippe,
7: regardez.
4: Non, je le montre à Philippe. Elle est très jolie, elle est très très belle.
3: Mais attention, ce n'est peut-être qu'une allumeuse.
7: Est-ce qu'elle est réelle?
4: Comment tu parles de ma meuf, toi?
7: Est-ce qu'elle est réelle?
9: Peut-être qu'une petite pute.
8: Oh! On parle pas comme ça des femmes.
7: Mais je vais tous vous péter la gueule. J'ai mis mon perfecto en pire.
1: Ariel est jalouse parce que, enfin, elle est quand même très heureuse, très épanouie parce que son BH rentre pour elle aujourd'hui.
3: Les États-Unis, oui, parce que c'est tout de même, il y a une vibration dans l'air spéciale. D'ailleurs, ouais, on la sent même dans ce studio.
8: Ça fait chier la Saint-Valentin.
1: Ah oui, vous êtes malheureuse, vous?
8: Non, je suis pas malheureuse, mais ça va, quoi. Ceux qui sont en couple sont en couple, les autres, ça va, foutez-leur la paix. Mais non, mais c'est bien, on fait des dîners de copines et on tape sur les mecs. Hein,
3: non,
8: bien.
3: Mais j'ai appris que tu vas sur Tinder.
8: Mais non, j'y vais pas, c'est lui, il raconte n'importe quoi. Pas du tout, ça va pas.
1: J'ai vu votre profil.
8: Agent.
7: Sur Grindr.
1: Anne Roumanoff.
8: Mais jamais de la vie, quand t'es connu, tu peux
1: cherche
8: pas...
1: médecin.
8: Mais quand t'es connu, tu peux pas aller sur des sites de rencontres.
7: Moi, j'allais sur Tinder avant et je me suis fait sauter mon compte parce qu'il était signalé comme fake.
1: C'est-à-dire
7: que les gens disaient, c'est pas possible que Roman Dodwig soit sur Tinder. Du coup, mon compte a été.
8: Oh là là, son ego est devenu.
4: Il a mis du gel dans les cheveux, mais la tête a gonflé quand même.
1: Ah, bravo!
7: C'est vrai?
1: Allez, oublions la Saint-Valentin pour les grosses têtes et quelques citations à commencer. Tiens, par une citation qui va vous plaire, monsieur Claudel, je l'ai choisi pour votre retour, puisque vous étiez absent depuis quelques semaines, qui a dit un écrivain, attention, je ne pense pas à vous, mais c'est... D'un seul coup, je suis en train de réaliser...
4: Attention, Laurent,
1: la gaffe.
4: Je suis tout ouïe.
1: Qui a dit un écrivain raté... Non.
4: Ah oui, c'est raté.
1: Oui.
4: Bah. Continuez.
9: Tu dois savoir ça, Philippe, quand même. C'est ta branche.
8: Tu vas comprendre.
7: Non, mais il va jamais te swiper sur Tinder avec ça. Hein.
1: Mais non, mais attendez la suite de la citation et vous verrez que vous pourrez vous servir de cette citation.
7: Un écrivain raté sans cheveux, allez-y, continuez.
1: Un écrivain raté peut faire un excellent critique puisqu'avec du mauvais vin, on fait d'excellents vinaigres.
3: Oh là là,
4: c'est très très bien.
3: C'est très méchant.
4: Et c'est très vrai.
8: C'est assez récent.
1: Ça date
4: Alphonse
1: Allais. Et c'est Alphonse Allez, bonne réponse de Philippe Claudel.
4: C'est joli. Hein.
1: Ouais. Une citation maintenant.
8: En plus, il n'est pas chauve, il a un petit tapis sur la tête.
4: Merci Yann, tu l'as remarqué.
1: Ah, c'est votre genre d'homme?
8: Non, Philippe. Pas du tout.
1: Pour Jean-Paul Cuvelier, alors j'enchaîne, qui a dit « Un groupe de loups, c'est une horde. Un groupe de vaches, c'est un troupeau. Un groupe d'hommes, c'est souvent une bande de cons.
8: » C'est un humoriste?
1: Oui, on l'aime bien, c'est un copain à nous. Hein.
9: C'est Elie Semoun?
1: Ah non, c'est pas Elie Semoun.
8: Oh bah non, parce qu'il est dans le groupe.
4: Jean-Marie Bigard?
1: Jean-Marie Bigard, non. Non.
8: Bernard Mabie?
1: Non plus, non.
8: Il est jeune?
1: Ah non, il est pas tout jeune. Non,
8: il est vieux.
1: Il est né en 54, vous voyez.
8: Ah oui. Ah bah c'est pas Gueuluc.
1: C'est Philippe Gueuluc. Bonne réponse de Valérie Béraud. Une citation pour Jean-Sébastien de Tournemire, qui habite la Jumelière Chemillée en Anjou, qui a dit « À chaque fois que je vois le roi Charles, je pense qu'un membre de la famille royale a sûrement dû un jour être très très proche d'un autre membre de la famille royale.
7: » Est-ce que c'est un Anglais ?
1: Alors c'était non, c'était un Américain qui a dit ça.
10: Américain.
8: C'est Woody Allen ?
1: Pas Woody Allen.
8: Il est mort ?
1: Il est mort aussi, il n'y a pas si longtemps, il y a une dizaine d'années. Ah. Il s'est, je crois, d'ailleurs suicidé à son domicile.
8: Ah, oui, ah ben c'est Robin Williams ?
1: Robin Williams, bonne réponse de Valérie Mérès.
7: Valérie connaît tous les suicidés, hein, c'est ça ?
8: Ah ouais, j'étais tellement triste quand il s'est suicidé.
1: C'est vrai.
8: Bah, j'étais triste parce que c'est qu'il devait être très très malheureux.
7: Oui, généralement, oui.
8: C'est le principe du suicide.
7: Non, ce qui est terrible, c'est quand les gens suicident alors qu'ils vont très bien. Ça, c'est terrible.
1: Il n'y a que les homosexuels qui se suicident gays. Pour Sébastien Lugano maintenant, qui habite Fontaine Couverte en Mayenne, qui a dit que les femmes soient condamnées parce qu'elles aient osé porter des habits d'hommes à une époque, c'était déjà aberrant. Mais le comble, c'est qu'elles l'ont été par des hommes qui portaient une robe.
7: Oh. Ah. Ouais, ouais. Un historien ?
3: C'est un Irlandais.
1: C'est pas mal,
3: un Écossais.
1: Mais non.
8: Mais c'est une femme.
3: Non, mais qui a dit une chose pareille.
1: Mais non, mais qui portait une robe sont les juges qui portent une robe.
3: Bon, alors les prêtres. Non, mais.
7: C'est un Français, Laurent.
1: Qu'est-ce qu'elle raconte ?
8: Non, mais c'est une femme qui a dit
1: c'est
8: ça.
1: C'est une Française.
7: Une Française. Ouais.
1: Une des pionnières de l'humour féminin, voyez-vous.
8: Ah, mais Sylvie Joly. Sylvie
7: Joly. Jacqueline Maillan.
1: Pas Jacqueline Maillan.
7: Muriel Robin.
1: Pas Muriel Robin. Avant,
7: avant.
8: Maria Pacôme, non ?
1: Pas Maria Pacôme.
7: Avant Jacques Maillan.
1: Elle faisait les cabarets, vous avez dû la croiser.
8: Anne-Marie Carrière.
1: Anne-Marie Carrière. Ah, oui. Bonne réponse d'Anne Roumanoff. Pour Natacha Thierry, qui habite en Haute-Garonne, qui a dit « La première fois que l'on joue de la cornemuse, c'est un peu comme si on faisait l'amour avec une pieuvre. »
3: Alors, est-ce que c'est un Irlandais ou un... Mais un oui, Écossais. Tout à l'heure, c'était
1: c'est
3: le skill.
1: Un des plus célèbres Écossais au monde.
8: Sean Connery.
1: Sean Connery, bonne réponse de Valérie Mérès.
7: Oh, Valérie, tu es en forme.
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1: Direction Caluire et Cuire, c'est dans le Rhône, vous le savez, c'est Gaëlle qui nous attend là-bas. Bonjour Gaëlle. Gaëlle ?
11: Elle nous attend.
1: Gaga, Gaga, Lady Gaga.
11: Gaëlle.
1: Elle a disparu, Gaëlle.
12: Je suis là, je suis là.
1: Bah, qu'est-ce que vous foutiez, alors, Gaëlle ?
12: Vous m'entendez ?
1: Ah, oui, on vous entend très bien, mais c'est...
12: Bonjour, monsieur Ruquier.
1: Ah, bonjour. Alors, oui, on recommence aussi. Bonjour, mademoiselle ou madame Garando.
12: Madame
1: Garando. Je vous appelais Lady Gaga. On vous appelle Gaga, Gaëlle ?
12: Ah, pas du tout, non.
1: Pardon. Alors, je retire ce que j'ai dit. Que faites-vous dans la vie ?
12: Je viens de vendre mon commerce et voilà, je suis en transition. Je me cherche.
1: Ah oui, c'est un gros commerce quand on vend carrément le commerce.
12: Oui, enfin...
1: C'était un commerce de quoi ?
12: C'était une pâtisserie à la Croix-Rousse.
1: Ah, une pâtisserie à la Croix-Rousse.
10: Il y avait des éclairs au café ou pas ? J'adore.
12: Pas du tout.
1: Oh non, on s'en fout. Là.
13: Non, mais lui répondez pas, il va... Franchement, concentrez-vous sur le jeu, il y a un mec qui va vous parler.
14: C'est pas un éclair, lui.
8: Il y avait des glands. C'est bizarre que c'est pas le gland.
7: J'adore les glands.
8: Ta pâtisserie préférée.
7: Mais comment on peut avoir une pâtisserie sans éclair au café ? C'est comme dans toutes les boulangeries, dans toutes les pâtisseries.
14: Oui, il y a des éclairs au café.
1: C'est juste que Gaëlle avait pas envie de vous répondre. N'est-ce pas, Gaëlle ?
12: Non, mais en fait, je faisais la pâtisserie américaine, donc...
14: Non, mais dites qu'il y a des éclairs au café.
1: Eh oui, il y a moins d'éclairs. C'est comme ici, il n'y a pas d'éclairs de génie non plus.
13: la pâtisserie américaine.
7: American
15: des cupcakes, vous faisiez des
12: cupcakes
15: et des popcakes.
1: Vous étiez branché hein, comme commerce, Gaëlle.
12: Ouais, puis Trump est arrivé, je me suis dit que c'était plus tendance.
7: Et vous avez acheté une Tesla.
12: Pas du tout.
1: 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Il est situé sur la grande plage de Saint-Malo, à 5 minutes à pied de la vieille ville. 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Vous connaissez Saint-Malo, Gaëlle ?
12: Alors oui, et ça me motive totalement.
1: Ah, mais vous êtes déjà allé à Saint-Malo en plus et vous avez envie d'y retourner.
16: Ah bah oui.
1: Écoutez, franchement, RTL tombe bien pour ça. Il faut retrouver la vraie info parmi les fake news qu'on va vous donner. Et nous commençons tout de suite par Madame Bachelot.
17: En réponse à Laurent Wauquiez, qui veut envoyer les étrangers sous OQTF à Saint-Pierre et Miquelon, François Bayrou, a suggéré de les envoyer à Notre-Dame de Bétarame. Ce sera encore plus dissuasif.
1: Alex Vizorek.
18: Avant toute chose, je présente mes excuses à la personne qui va être citée parce que je l'aime profondément. L'Association de défense des sans-papiers de France conseille à ses membres, pour éviter de partir à Saint-Pierre et Miquelon, de demander Michel Thor en mariage. Et Michel, je t'embrasse, c'était son anniversaire hier. Je lui ai souhaité.
1: Vous aimez vraiment toutes
18: Michel,
1: les vieilles.
18: Michel Thor, c'est ma préférée.
1: J'ai mes chances.
18: C'est ma préférée. Roselyne, méfiez-vous.
1: Az, monsieur Az.
19: Loi sur la fin de vie. Par souci d'économie d'énergie, les députés écologistes ont proposé hier de supprimer la lumière au bout du tunnel.
1: François Berléand.
20: Nouvelle de Turquie. L'avocat du maire d'Istanbul a été arrêté à son tour.
1: Karina Marimont.
21: La ministre de l'Éducation Elisabeth Borne a déclaré que les élèves doivent commencer à réfléchir à leur orientation professionnelle dès la maternelle. Et ce n'est pas une information du Gorafi.
1: Yoann Riou, pour terminer.
22: Le Paris-Roubaix et le Marathon de Paris auront lieu ce dimanche. Les organisateurs ont rappelé que si vous voyez un Kenyan sur un vélo, il faut immédiatement le prévenir qu'il s'est trompé d'épreuve.
23: J'ai dit immédiatement.
1: Vous avez dit immédiatement, vous avez foiré la brève.
23: Je sais, on recommence.
1: Ah ben
15: non.
1: Même pas capable de lire une phrase.
23: Ouais, mais je perds des yeux, je suis devenu presbyte et après avec
1: on sent presbyte, oui. On presse ce qu'on peut. Hein.

0: Gaëlle, où est la vraie info?
1: Alors, le marathon de Paris, j'élimine.
0: Oui, c'est vrai que c'est bien le marathon de Paris ce dimanche prochain, le Paris-Roubaix aussi, mais effectivement, on ne mélange pas les deux épreuves. Ensuite,
1: La lumière au bout du tunnel de Monsieur Haz, j'élimine aussi.
0: Mais c'était très bien. Ensuite,
1: Les sans-papiers qui doivent épouser Michel Thor.
0: Ce salaud de Vizorek.
1: Roselyne Bachelot, je vais aussi l'éliminer.
0: Oh oui, on ne les enverra pas pour autant à Notre-Dame de Bétharam.
1: Voilà, alors il me reste connaître sa formation depuis la maternelle.
0: Oui.
1: Ou les avocats d'Istanbul. Et je pense que je vais prendre Elisabeth Borne.
0: C'est-à-dire Karina Marimont. Vous avez raison, bravo Gaël. La nouvelle de Turquie, l'avocat de l'avocat du maire d'Istanbul a été arrêté à son tour. Ça, c'était une vraie info du Gorafi. Tandis que le ministre, plutôt la ministre de l'éducation, Madame Borne, qui dit que les élèves doivent réfléchir à leur orientation professionnelle dès la maternelle, ça, c'était pas une information du Gorafi, c'était une vraie info.
2: Elle s'est rétractée. Hein.
0: Ah oui, c'est-à-dire elle se rétracte souvent. Une goutte de citron suffit, par exemple.
3: Ce serait quand même d'une bêtise affligeante.
0: Ah oui, c'était affligeant. Sur la chaîne parlementaire qu'elle avait dit ça.
2: Exactement. Elle a rétro-pédalé.
0: Oui. Elle s'est dit, oui, c'est un peu tôt quand même la maternelle.
2: Oui, peut-être. En première année de CP, ça devrait. En CP, ça devrait suffire.
0: On devrait avoir autrement que des pompiers et des infirmières si on demande aux petites filles, aux petits garçons. Vous vouliez faire quoi quand vous étiez petit?
4: J'ai regardé parce que j'ai fait des blagues sur le sujet ce matin. Les petits garçons veulent être pilotes d'hélicoptère.
0: Pilotes d'hélicoptère. Ah oui, oui.
2: Moi,
0: oui.
2: Je voulais être chanteuse d'opéra.
0: Ah, vous vouliez être chanteuse d'opéra?
2: Oui.
0: Bah, c'est pas loin.
2: C'est raté. Hein.
0: Vous, monsieur Berléand?
5: Moi, je voulais être pape.
6: C'est pas fini, c'est pas perdu. Attends.
0: C'est pas trop tard, François.
5: Ouais, je sais.
0: Vous n'avez pas été au cinéma encore?
5: Non, mais j'ai reçu déjà une dépêche du Vatican.
2: Faut aller voir Conclave.
4: Le poste va se libérer bientôt, a priori. Ouais.
0: Et vous, monsieur Haz, vous vouliez faire quoi quand vous étiez petit?
7: Je voulais être dans les grosses têtes.
0: Ah, bravo. Karina Marimont.
8: Moi, je voulais être maîtresse d'école quand j'étais petite.
0: Ah oui, maîtresse d'école. Et vous, Johan Rioux?
4: Correspondant de guerre.
6: Je voulais être grand reporter à Beyrouth et tout, parce que quand j'étais petit, je suis en 78, donc le monde se transformait dans des 80.
8: Il va développer.
6: Et non, je voulais être post-première, je voulais être.
8: Qui lui dit?
6: Et je m'imitais.
7: Franchement, une balle de sniper dans la tête, personne n'est
5: pas. Faites comme si j'étais pas là.
6: Et je vous assure, non mais attendez, je faisais semblant de tenir un micro devant une glace, et je disais, voilà, journal de TF1, on retrouve Johan Rioux, notre correspondant à Moscou, alors que se passe-t-il devant le Parlement?
5: À Beyrouth.
6: Et là, il y a un putsch et tout devant. Et vraiment, j'assure, je m'inventais comme vous, vous inventiez votre vie de patron des grosses têtes déjà, et moi je rêvais vraiment qu'on cite mon nom.
0: Ok, vous continuez à le faire un peu ici quand même, à donner des nouvelles de Beyrouth. Bon, c'est gagné, Gaël. Bravo.
1: Super. Merci à vous. Hein.
6: Merci à vous. Ah bah, vous partez avec Johan Rioux pendant une semaine à Saint-Malo.
2: Saint-Pierre et Miquelon.
0: Vous le voyez dans la thalasso et on vous pardonnera, Gaël.
6: À bientôt, Gaël.
0: Bah, dis donc, c'est moi qui dis au revoir. Mais pour qui vous prenez maintenant?
6: Je suis heureux aujourd'hui, Laurent. Que voulez-vous? Ne m'en voulez pas, mon bonheur.
0: Pourquoi vous êtes heureux? Il y a vraiment
3: parce
0: rien.
3: Parce que c'est un imbécile.
0: Ah oui, vu comme ça.
6: C'est mon nouveau duo préféré. Fais-tu une tournée? Rioux Berléand, moi je prends les places.
8: Ça va te changer de Sophie Marceau.
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0: Une question sur Alain Delon. Dans quel film Alain Delon jouait-il des jumeaux Guillaume et Julien de Saint-Preux? C'est une question pour Mme Durac qui habite Saint-Cyr-l'École.
7: Le guépard?
0: Non,
6: c'est un film de KPDP.
0: Absolument.
6: C'est Tulipe Noire.
0: Pardon?
6: La Tulipe Noire.
0: La Tulipe Noire. Excellente réponse. Oui. de Christophe Barbier. Alors Ariel, il ne s'agit pas de dire oui quand quelqu'un a donné la bonne réponse.
11: Mais non, mais j'ai vu ce film et j'ai vu à quel point il sait se dédoubler comme l'immense acteur qu'il est.
0: La tulipe noire.
4: Il y en avait un balafré et l'autre pas, si je me souviens
0: bien. Exactement. Oui. C'est à la veille de la Révolution française. Le chef de la police du Roussillon, qui s'appelle Lamouche, traque la tulipe noire, un justicier masqué. C'est un peu Zorro avant Zorro. Hein. Ouais. Et il ne parvient pas à l'arrêter. Comme il soupçonne Guillaume de Saint-Preux, il le balafre. Et là, qu'est-ce que fait la tulipe noire? Il se fait remplacer par Julien, son frère jumeau.
12: Ah oui, c'est Zorro. Ouais.
0: Et évidemment, Alain Delon joue les deux. Ça va, ils n'ont pas trouvé...
12: jumeau.
4: Il y en a un des deux qui est mort aujourd'hui et l'autre est toujours vivant.
11: Et bien vivant.
0: Lequel?
4: Son cher.
0: En tout cas, La Tulipe Noire était un film de Christian Jacques avec Alain Delon et Virna Lisi. Et décidément, bravo Monsieur Barbier, vous êtes la vraie grosse tête du jour. Ah, j'ai une question subsidiaire, on va donner une deuxième chance peut-être à Mme Durac de Saint-Cyr-l'École. Quels sont les trois derniers films joués par Alain Delon dans lesquels Alain Delon ne joue pas Alain Delon? Parce qu'il y a eu effectivement quelques films où il joue son propre rôle à la fin de sa carrière.
4: Mais dont le film alors, avec Ariel.
0: Alors, quels sont...
11: L'ours... Non, là c'est Astérix.
0: Alors, Astérix, il voilà, jouait Jules César. C'est d'ailleurs le dernier film dans lequel voilà. Il ne joue pas Alain Delon, puisqu'il joue Jules César.
11: Mais comment ça, il ne joue pas Alain Delon? Le Guépard, c'est pas Alain Delon?
4: Non, mais
12: les derniers films, on dit.
13: On parle des derniers.
0: Elle comprend rien.
11: Mais il a joué Alain Delon, lui?
0: Oui, ouais, oui, autrement, je veux.
11: Bah, c'était des documentaires.
12: Faut peut-être lui expliquer qui est Alain Delon, d'abord.
13: Bah, alors, c'était
14: mais le film de Lecomte, il joue Alain Delon, une chance sur deux?
0: Alors, non, voilà, bravo.
12: Avec Belmondo.
0: Ça fait un deuxième film, une chance sur deux.
11: Il joue Alain Delon?
0: Non.
11: Mais c'est quoi là? Alors donnez-moi les films où il joue Alain Delon.
0: Je vais vous les donner. Par exemple, dans Toute ressemblance, le film de Michel Denisot avec Franck Dubosc. C'est le dernier film qu'il a tourné, Alain Delon. Et il joue Alain Delon dans ce film.
14: Et puis dans les acteurs de Blier aussi,
0: voilà.
14: Joue Alain Delon.
0: Dans le film de Bertrand Blier, les acteurs. Il joue aussi son propre rôle, Alain Delon.
11: Oui.
0: Dans Bonne année, les mamans, qui est l'avant-dernier film dans lequel il a tourné, il joue lui-même aussi. Donc en fait, à la fin de sa carrière, il a essentiellement joué lui-même. Voilà pourquoi, chère Isabelle. Je vous demande les trois derniers films dans lesquels il ne jouait pas Alain Delon.
14: Il n'y a pas Casanova?
0: Casanova, c'est avant.
12: Le bâton,
0: vous avez raison.
12: Bâton.
0: Si je vous avais demandé les quatre derniers, il y aurait eu Casanova.
13: Le rigolo.
0: Non.
4: Pas le film de BHL avec Ariel Dombal.
0: Oui. Excellente réponse de Christophe Barbier.
12: On l'a dit tout à l'heure.
11: Mais...
12: Ah oui.
11: Mais oui, mais c'est comment ça? Il joue pas Alain Delon, non, mais il en a fait beaucoup, beaucoup, il ne joue pas Alain Delon.
4: Oui, mais
11: il en
4: a
11: fait
4: Alain Delon.
13: On parle des derniers,
12: Elle nous fait une mergo, alors. Oh,
0: ma question, c'était les trois derniers.
11: Ah bon,
0: mais Ariel. Et le film Le jour et la nuit, le film de BHL, dans lequel vous étiez avec Carl Zéro, si ma mémoire est bonne. Ce film qui s'appelle Le jour et la nuit, le film de Bernard-Henri Lévy, fait partie des trois derniers films dans lesquels Alain Delon ne joue pas Alain Delon.
4: Qui joue Alain Delon à sa place?
0: Ah bah écoutez, aujourd'hui peut-être par exemple, on pourrait citer on a comparé, et j'adore cet acteur d'ailleurs, Raphaël Personnage au nouveau Alain Delon, vous voyez. Qu'est-ce que vous faites là Isabelle sur votre téléphone portable?
11: Je regarde Raphaël Personnage. Ah bah je viens de le découvrir alors, et je trouve que il ressemble pas.
12: Tu cherches Alain Delonge?
11: Eh ben, il est.
12: Raphaël Personne.
11: Eh ben, il est loin de la beauté de Delon, voilà.
0: C'est oui. Quoi, enfin, il est quand même pas mal, dites donc.
11: Oh, il serait dans mon lit, je dirais pas.
4: Ou sur l'escabeau. Ou sur l'escabeau. Il était sur l'escabeau.
0: Dans votre livre, on avait eu des personnes nazes.
11: Alors, vous ne croyez pas si bien le nombre de taxis que j'ai dû appeler. Mais alors,
0: comment vous faisiez pour vous débarrasser d'un homme dont vraiment vous n'avez pas envie qu'il reste pour le petit déjeuner, Isabelle?
11: Eh ben, j'appelle un taxi.
0: Ah oui?
11: Oui.
0: Ah oui. Il faut quand même le dire à l'autre. Dis donc, il serait temps que tu partes. Comment vous faisiez comprendre?
11: Eh ben, vous savez, quand moi je commence à me démaquiller, à me mettre en pilou-pilou, le mec, il a compris. Et j'ai dit, attends, je t'appelle
12: un
11: taxi.
12: Bah là, il a peur, il se barre. C'est lui qui appelle le taxi.
11: Non, mais le mieux, c'est quand même d'aller chez l'autre. Comme ça, bah oui.
0: Ah, vous avez
11: comme
0: raison.
11: Ça, parce que comme ça, vous partez quand vous voulez, quoi. Moi, je rends service. Je me déplace.
0: Vous êtes la pizza 30 du sexe.
11: Absolument. sans les champignons, merci.
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0: Merci.
1: Mon pauvre Esteban.
0: Oh là là.
1: J'avais oublié que vous pouviez être un souffre-douleur parfait.
0: Mais ici. Pas du tout. D'ailleurs, je reviens de la chasse aux Respunchus avec mon beau-père.
1: Il faudrait que je revienne à son imitation. J'arrive plus à le faire. Comment?
0: Mais vous avez jamais réussi à le faire.
2: Mais vous avez jamais réussi à le faire.
0: Oh là là. Je sais pourquoi j'ai boycotté cette émission clivante pendant 2 ans.
3: Non, mais c'est Homer Simpson.
0: Mais pas du tout, c'est ma voix.
2: Mais pas du tout, toi, hein, de neuf.
0: C'est la voix de Stéphane.
3: C'est Homer Simpson.
2: Homage.
4: Et c'est une très belle voix.
0: Eh ben, merci, Christine. Enfin, des gens respectueux et respectables.
1: Allez, première citation, si vous voulez bien, pour Anthony Pouzel, qui habite le Valois-Perret, qui a dit « Dieu, il y a longtemps que j'ai fait une croix dessus. »
0: Ah, c'est joli. Laurie, bien sûr.
4: Est-ce que ça serait des proches qui a dit ça?
1: Non, c'est pas des proches,
4: mais c'est pas loin.
1: Quelqu'un qui a travaillé beaucoup avec
4: Daniel Prévost.
1: Daniel Prévost, bonne réponse de Christophe Beaugrand, aidé par Yann Folli. Une citation maintenant pour Madame Daniela Diora, quelqu'un qu'on a rarement cité.
5: Moi, ce que j'aime chez Daniela, c'est que l'on peut s'y mettre à trois. Il y a toujours de la place pour les copains qui passent.
1: C'était Elmer Footbeat, ça.
3: Exact. Elmer Footbeat.
1: La chanson d'Elmer Footbeat. Rien à voir avec la citation.
3: On embrasse Daniela.
1: Citation qui nous vient d'Hollywood. Donc, c'est quelqu'un qu'on a rarement cité. De temps en temps, on la cite.
4: Donc, c'est une dame.
1: C'est une dame, effectivement. Elle a dit la carrière d'acteur de Sylvester Stallone est un plus grand mystère que la mort subite du nourrisson.
3: Oh la vache.
0: Joan Rivers?
1: Non, pas Joan Rivers.
0: Mélanie Griffith, Laurent.
1: Non plus.
4: C'est une actrice?
1: Alors, actrice, humoriste, chanteuse.
3: Oula. Ah, Bette Midler.
1: Bette Midler, bonne réponse de Monsieur Beaugrand. Tiens, à propos de la religion, voici celle-ci de citation, et c'est à destination de Madame Huette, Alexia Huette, qui habite Jouer-les-Tours, qui a dit « En gros, les religions sont toutes les mêmes. Une grosse part de culpabilité et différentes dates de vacances.
0: » Oh, c'est du
4: guiterie, ça. C'est français ?
1: C'est français, ça vient des grosses têtes, d'ailleurs.
3: Pierre Bénichou.
1: Pas Jean-Yann, mais l'autre.
3: Carlos.
0: Jacques Martin.
1: Jacques Martin, bonne réponse. La suivante, pour Aline Henry, qui habite Nantes, la voici, je l'ai retrouvée, la citation, qui a dit « Jamais je n'avais vu rayonner autant d'intelligence autour de moi, sauf peut-être le jour où je me suis trouvé tout seul dans la grande galerie des glaces à Versailles. »
4: François Bayrou.
1: Ah non, pas quand même.
3: C'est quelqu'un qui se la pétait un petit peu.
0: Ouais, qui s'aime beaucoup.
1: Mais qui faisait de la politique, ça c'est vrai. Un diplomate.
0: Plutôt gauche ou droite, Monsieur Ruquier?
1: Américain. Alors, c'est qu'aux aux États-Unis, il n'y a pas de gauche, il n'y a pas de droite.
0: Kissinger. Plutôt démocrate.
1: Comment vous dites?
6: Henri Kissinger.
1: Henri Kissinger. Bonne réponse d'Olivier Bellamy.
0: Mais c'est qui, Singer? Oh, excellente blague de Esteban.
1: Non, alors écoutez, laissez-nous juger nous-mêmes de l'excellence de vos blagues, et celle-ci nous rappelle pourquoi vous n'êtes pas venu depuis longtemps.
0: Ouais, je savais, j'ai tendu cette perche pour me faire taper par un bateau.
2: J'aurais vraiment pas dû venir.
1: Pour Madame Brigitte Lacaille, qui habite Vionville, qui a dit « Je cherche un associé pour ouvrir un magasin, j'ai déjà le pied de biche et les cagoules.
3: » Ça, c'est
4: un malfaiteur.
3: Ça, c'est français.
1: C'est français.
3: Ah, Olivier de Benoît.
1: C'est quelqu'un, d'ailleurs, la cagoule lui irait bien, il faut bien dire. Pardon à lui de dire
6: parce
1: ça.
6: Parce qu'il est moche.
3: Oh, y en a
4: c'est Michael Youn. Parce qu'il est chaud. Boudère.
1: Bonne réponse.
3: C'est horrible. Vous devriez avoir honte.
1: Alors, ce qui est horrible, c'est pas l'indice que j'ai donné. Ce qui est horrible, c'est que Valérie ait trouvé.
3: Oh. Il est génial, Boudère, on l'adore.
0: On l'adore.
1: Il est drôle, Boudère. Très, très drôle.
3: Très drôle.
1: Et d'ailleurs, la preuve, cette citation est très amusante. Je cherche un associé pour ouvrir un magasin. J'ai déjà le pied de biche et les cagoules. Pour Charlie Chomy, la dernière citation du jour, avant de passer aux questions sur l'actualité, qui a dit à Hollywood, les mariages sont si éphémères qu'à la sortie de l'église, on jette du riz à cuisson rapide.
6: Oh. Woody Allen.
1: Non,
4: c'est un français.
0: C'est l'oncle Ben.
1: Non,
4: c'est un américain.
1: Un américain.
0: Qui fait du talk show.
1: Producteur de cinéma.
0: Eddie Murphy.
1: Non. Il est parfois avec Robert De Niro dans des films très drôles.
3: Je vois sa tête.
4: Ah oui, Ben Stiller.
1: Ben Stiller. Bonne réponse de Valérie Mérès.
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2: Je sais que vous êtes solidaire avec moi, hein, que oui. Quand vous avez vu Beaugrand arriver, vous avez dit « Oh merde, il va chanter !»
3: Il s'est réjoui.
2: Non, il ne s'est pas réjoui, il est comme moi, il en a marre chansons, vraiment. De vos casseroles.
4: Il en a marre, il vient d'arriver, ça fait longtemps qu'il n'était pas là, il en a déjà marre.
5: Mais de toi, oui, d'abord, c'est ça.
6: On va le baïonner comme assurance touriste.
4: Ça pourrait m'exciter.
7: Ça, à tous les coups. Hein.
8: Moi, je dirige une émission, quelqu'un me gonfle, je ne le fais pas revenir juste pour le déplaisir de l'entendre.
4: Mais il veut me virer, cet enfoiré.
2: Non, c'est moi qui veux virer. Parce qu'il trouve que je ne dirige pas bien cette émission à partir du moment où je prends. C'est vrai.
5: Bah
2: il y en a d'autres qui m'énervent, par exemple, parce qu'au bout d'une heure, ils sont fatigués et ils disent
4: d'ailleurs,
2: tout
4: ils
2: ce
4: sont
2: qui
4: plus
2: passe.
4: Là.
2: Et ils disent tout ce qui se passe par leur tête, vous voyez.
4: Oui, vous avez.
2: Parce qu'ils sont un peu.
4: Oui, vous avez
2: un peu autistes, vous voyez.
4: Oui.
2: Et je les vire pas pour autant, vous voyez.
4: Vous avez pas le choix parce que sinon, il y a trop de chèques qui sont partis.
2: On l'aime, notre Paul. D'ailleurs, j'ai choisi des citations difficiles aujourd'hui. Vous, Paul Aïcarat, pas la première. La première,
5: elle est une date de naissance.
2: Non, la première, elle est pour Valérie Mérès et Claude Richier.
4: Coluche, alors.
2: Pardon,
4: Coluche.
2: Voilà, bonne réponse.
4: Oh, la pauvre. Elle a même pas
9: eu. Je l'aimais beaucoup, mais ne me réduisez pas.
2: C'est vrai que c'était une citation de Coluche. Je peux la donner après. Si j'ai l'occasion, j'aimerais mieux mourir de mon vivant. Bon, ben voilà.
4: Coluche.
2: C'était Coluche.
4: Allez, ciao, Pantin. Ça me fait penser à une chanson. Aimons-nous vivants. N'attendons pas que la mort nous trouve du talent. Aimons-nous vivants.
5: C'est ça.
4: S'il faut danser, je veux danser maintenant.
8: Il y en a qui meurent injustement, Coluche. Et il y en a, voilà.
2: Ah, c'est vrai que s'il pouvait prendre un camion dans la gueule, Beaugrand.
4: Vous êtes horrible. Ma mère vous écoute.
9: Oh non.
7: Mais ce qui est incroyable, c'est que tu n'aies pas fait cette carrière de chanteur. Pourquoi t'es animateur alors ?
4: Et pourquoi toi t'es imitatrice ?
7: Parce que ça fait partie de mon métier de chanteuse, rien à voir.
4: Tu sais tout faire.
2: Allez, une citation pour Paul Aïcarat cette fois, pour Anne Cobel. Enfin, il a déjà trouvé la première sans que je la donne, mais.
4: C'est pas juste.
2: Pour Mme Cobel de Lunel, c'est dans l'Hérault, qui a dit : pour se diriger parmi l'écueil des hommes, les femmes se servent de leurs yeux comme sextant, de leur sexe comme boussole et de leur bouche comme gouvernail.
7: Waouh.
4: Ah oui.
5: Jean-Luc Lahaye. Pourquoi Paul Aïcarat ?
4: C'est Kersauzon ?
2: Non, c'est pas Kersauzon.
4: Est-ce que c'est un navigateur ?
2: C'est quelqu'un qui est né en 1902 et qui est mort en 1981.
4: Alors, voilà.
7: Jacques Lacan.
2: Non, et qui était né sur l'île Maurice.
7: Oula !
5: Ah, l'île Maurice. Ah.
7: Malcolm de Chazal.
2: Comment vous dites ?
7: Malcolm de Chazal.
2: Chazal.
4: Alors là.
2: C'est une excellente réponse.
4: Qui c'est ? Quelqu'un avait déjà entendu ce nom ?
2: Malcolm de Chazal, c'est le père de Claire.
4: Ah oui, Claire, ah, oui, oui. Mais
8: Malcolm de Chazal, c'est l'un des plus grands écrivains de la langue française mauricien. C'est un mauricien, il n'est pas français. Et c'est un peu celui qui a devancé, on va dire, en termes de nationalité, notre cher Le Clésio, qui est aussi mauricien et dont on ne sait pas qu'il est mauricien.
2: Et ben voilà, vous voyez, ça c'est une excellente réponse, circonstanciée. Et c'est pas que les dates, vous voyez, c'est aussi une partie du dictionnaire dans sa tête.
5: Il a lu.
2: C'est effectivement un poète, un écrivain et un peintre mauricien, Malcolm de Chazal.
4: Bravo Paul.
2: Ça faisait un moment que j'avais gardé cette citation.
5: Oui, parce que celle-là.
2: Je suis bien content de m'en être débarrassé.
4: Avec plaisir.
2: Et voici une citation pour Laurent Decrème, qui habite ici les Moulineaux, qui a dit : j'étais à un congrès donné en Allemagne pendant la guerre, ça s'appelait Nazisme et Dialogue.
8: Joseph Goebbels,
4: des proches ?
2: Non.
9: Pétain ?
7: Et ça serait pas Woody Allen ?
2: Non.
4: Est-ce que c'est un présentateur de talk show américain ?
2: Oh, il aurait adoré, de toute façon, il aurait adoré tout faire. Il était jaloux de notre ami, c'était notre ami. Il était jaloux de
4: Pierre Bénichoux.
2: Pierre Bénichoux, bien sûr.
4: Évidemment.
2: Une citation, allez, tiens, je la prends celle-ci, elle est difficile, pour Gauthier Foulon, qui habite Cosne-Cours-sur-Loire, dans la Nièvre, qui a dit que la nature est prévoyante. Elle fait pousser les pommes en Normandie, sachant que les indigènes de cette province ne boivent que du cidre.
8: Laurent Ruquier ?
2: Non, c'est pas Laurent Ruquier.
8: Il est vivant.
9: Philippe Geluck ?
2: Ah non. C'est pas Philippe Geluck, mais c'est bien que vous disiez ça.
9: Il est belge ?
2: Non, il est pas belge.
9: Il est dessinateur.
2: Piem ?
5: Uderzo.
9: Stampé.
2: Il illustrateur, caricaturiste, dramaturge.
8: Ilippe.
2: Comment vous dites?
8: Ilippe.
2: Ah non, non, non, non. Et il est du 19e siècle.
3: Ah. Dominion, c'est pas Dominion.
5: Hillels.
8: Ah oui, il est... C'est un Belge, vous dites?
2: Ah non, pas du tout. Ah non, non.
3: Non, non, il est dessinateur.
2: Pardon?
8: Henri Monnier?
3: Je sais pas qui c'est.
8: Henri Monnier.
3: Henri Monnier?
2: Sans que je donne les dates, alors.
8: Henri Monnier, celui
2: c'est
8: qui...
2: C'est Henri Monnier. Ah. Bonne réponse. Alors là,
8: C'est le créateur du personnage pédant burlesque d'Auguste Prud'homme.
2: Exact.
8: Qu'il a réalisé dans des journaux dans les années 1830.
2: Je crois que c'est Joseph Prud'homme.
3: Ah oui, il est nul, ce
8: Auguste
3: Paul.
8: Prud'homme.
2: Non, les mémoires de Joseph Prud'homme, il a écrit, vous voyez.
8: Ah, c'est, il n'y avait pas Auguste dedans?
2: Non, il n'y a pas Auguste dedans.
3: Peut-être qu'il y a un
2: son père. Oh, le con.
3: Je vous préviens, mesdames et messieurs, si vous êtes venus pour gagner 100 euros,
8: c'est mort. En tout cas, son prénom, on ne le dit pas, c'est surtout Monsieur Prud'homme qu'on dit.
2: Une citation pour Gauthier Verbert, qui habite Saint-Just, qui a dit « Picasso peint les femmes avec une bouche à la place de l'oreille, ça prouve qu'il les connaît bien. »
8: Van Gogh?
7: Oula,
2: Van Gogh.
7: Jean-Yann?
2: Non, non, mais c'est quelqu'un qui dessinait et peignait à lui.
8: Matisse?
3: Dali?
2: Ah, je vous donne les dates. 1889-1963.
3: Vas-y,
2: Cocteau.
3: Paul.
2: Jean Cocteau, voilà, merci. Oui. Bonne réponse de Paul.
3: Et voilà.
2: J'aime bien celle-ci, tiens, pour Florian Sobo, qui habite le Talus, dans les Deux-Sèvres, qui a dit « J'arrête de boire, mais seulement quand je dors. »
8: Oula, Jean bah, Carmé.
3: C'est un alcoolique notoire.
7: C'est un alcoolique notoire.
2: Alcoolique notoire.
8: Gérard Depardieu.
2: Non.
8: Jean-Louis Borloo.
2: Patrick Sébastien.
3: Non, pas. On va citer tous les alcoolos du métier, c'est
8: Renaud,
3: formidable.
8: Non,
7: mais
8: Renaud.
7: D'abord est-ce que c'est un acteur?
2: Un acteur, non.
3: Est-ce qu'il est mort?
7: Un écrivain?
2: Il est mort.
3: Ah, il est mort. D'accord.
2: Il est mort en 2005.
3: D'une cirrhose.
2: C'est le même qui avait dit, et vous me laissez terminer la citation, Paul. Je n'ai pas couché avec 7 Miss Monde, seulement 4. Les 3 autres, je ne suis pas allé au rendez-vous.
3: Il était beau gosse.
5: C'est un auteur?
2: Ah, il était très séducteur.
8: John Huston.
2: Ah, je sais qui c'est. Il a dit aussi en 69, j'ai arrêté les femmes et l'alcool.
8: Oui.
2: Ça a été les 20 minutes les plus dures de
8: mais
2: ma
8: oui,
2: vie.
8: Mais oui, c'est le ballon d'or, George Best.
2: C'est George Best, un footballeur.
8: Bravo. Et. Monsieur Ruquier,
2: oui.
8: Monsieur Ruquier, vous, il est nord-irlandais pour être plus précis.
7: Ah, franchement.
3: Ah là, mais quel emmerdeur. Ah, alors c'est pas possible.
2: Pardon, j'avais pas ma boussole. Citation.
3: La la la la la la la la la la la la la la la la la la la. Il y avait les Connors, les O'Connelly, les Flaherty, les Rigotteri, et de quoi boire trois jours et deux nuits. Le Tiber Galway, l'arrivée de...
2: Les gens vont croire que l'émission est terminée, c'est toujours à la fin, pour
7: non.
2: Ça. Pour Jean-Pierre Muller, qui habite Bonneuil-sur-Marne.
3: Herr Muller.
2: Qui a dit, je me suis toujours demandé si au moment de mourir, les gauchers passaient l'arme à droite.
3: Ah, c'est mignon.
8: Oh, c'est joli.
3: Jean-Marie Le Pen. C'est français,
7: est-ce
3: du coup,
7: que c'est
3: ça,
7: un humoriste?
2: Ah, c'est un des plus grands humoristes.
7: Guy Bedos.
2: Né en 1854.
7: Ah, oui, non, pas de date.
8: Alphonse Allais.
2: Alphonse Allais. Voilà, comme ça, on a le grand chelem.
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2: Vous connaissez tout le monde ici, Michel, j'imagine. Julie, vous connaissez tout le monde, Michel. Mais déjà qu'on a fêté les 95 ans de Claude Sarraute hier soir,
3: ouais.
2: J'avais l'impression d'être dans un EHPAD, dites donc.
8: Mais qui êtes-vous?
11: Allez, Michel, raconte-nous la partouze, là, t'avais dit, là. Avec... si, t'as dit, j'ai une belle histoire, là. Marlène Schiappa et Hanouna, raconte.
2: Mais quel horreur. Non, c'est vrai qu'il paraît que vous avez une histoire drôle, Michel.
3: Ah, déjà maintenant, vous la voulez?
2: Ah, bah, oui, déjà. Oui.
3: Comme ça, on est débarrassé, c'est bien.
12: Ouais. Alors, c'est l'histoire d'un mec, il a un élevage de poules. Un matin, il se lève et il y a 200 poules qui sont mortes. Alors, il va voir un spécialiste, il lui fait, j'ai un problème, j'ai 200 poules qui sont mortes. Il lui fait, mais vous avez mis de la musique le soir? Pour les poules, il fait non, on peut mettre de la musique. Il met de la musique, le lendemain il se réveille, il y a 400 poules qui sont mortes. Alors le mec il fait, j'ai encore 400 poules qui sont mortes. Il fait, mais vous avez mis la lumière le soir avant de les endormir avec la musique? Il fait non, mais mettez de la lumière. Il met la lumière, la musique, il se réveille le lendemain, il y a 700 poules qui sont mortes. Et inutile de vous dire que je peux la faire durer 8 jours.
2: Moi, nous, ça nous va. Moi, perso, si vous pouviez aller jusqu'à 18h.
13: Oui, c'est la fin de saison.
14: Hein. Vite, c'est la valise maintenant.
12: Alors, il fait, mais j'ai quand même 700 poules qui sont encore mortes. Est-ce que vous leur avez raconté des histoires le soir avec la musique et la lumière? Il fait, non, ben, racontez des histoires, vous allez voir, ça va bien se passer. Il raconte des histoires, la musique, la lumière, il se réveille le matin, il y a 1200 poules qui sont mortes. Il va voir le type. Il lui dit, j'ai encore 1200 poules qui sont mortes. Il lui dit, vous avez encore des idées pour m'aider? Le mec, il lui fait, moi, des idées, j'en ai plein. Mais vous, vous avez encore des poules?
2: La première citation pour Marie Belgrand, qui habite Bordeaux en Gironde, qui a dit « Si tout le monde vous donne raison, c'est soit que vous êtes d'une intelligence remarquable, soit que vous êtes le patron. »
15: Pierre Desproges.
2: Pierre Desproges, c'était facile.
12: Déjà.
2: C'est toujours comme ça qu'on commence. Bonne réponse de Julie Leclerc. Après, j'ai pris des citations liées à l'actualité. Vous allez très vite comprendre. Par exemple, celle-ci pour Thomas Most, qui habite Loison dans la Meuse, qui a dit « Je ne comprends pas vraiment pourquoi les gens en veulent tant au gouvernement. Il n'a pourtant rien fait.
13: » Coluche ?
2: Coluche, non.
13: C'est un vieux chansonnier.
2: Alors, c'est pas français. Hein. Je vous aide tout de suite.
13: Ah, Woody Allen ?
2: Woody Allen, non.
13: C'est anglais.
2: Alors, non, non, c'est américain.
13: Hein. David Letterman ?
2: David Letterman. C'est plus ancien
13: Bob
2: que...
13: Hop.
2: Bob Hope. Bonne réponse de Christophe Beaugrand.
13: Ah, non, Laurent Baffi, mais c'est pas
15: et
13: grave.
15: Laurent.
14: C'est possible de garder sa sexualité 20 minutes?
13: Non, mais il a changé, Laurent. Maintenant, on se mélange.
2: Oh, écoutez, les partis se mélangent. Vous avez bien vu à l'Assemblée.
12: Oui.
2: La citation suivante est plus liée à la météo du moment et c'est un grand classique du théâtre. Retrouverez-vous l'auteur de cette phrase qui a dit « Ce n'est pas pour me vanter, mais il fait drôlement chaud aujourd'hui. »
14: C'est Gilles Renard.
15: Pierre Dac.
2: Non. Dans un dramaturge français.
13: Fédot,
2: non, mais Courteline, on n'est pas loin.
12: Courteline,
2: non plus. C'est une question pour Madame Crouton de Toulouse.
15: Oh, Madame Crouton.
2: Daniel Crouton.
13: Daniel Crouton, oui.
15: Alors.
11: Qui porte bien son nom. Quel âge est là?
2: On ne sait pas quel âge est là.
15: Corneille.
2: Corneille, non, ce n'est pas pour me vanter, mais il fait drôlement chaud aujourd'hui.
15: Fédot.
2: Mais non, mais on a dit Fédot, pardon, justement.
14: Ah, bah, ça nous fait deux vieilles, Julie.
2: Justement, pas Fédot, pas Courteline, mais on n'est pas loin. Allez le trouver.
11: De Funès.
2: Mais non.
15: Molière.
2: Je vous aide.
15: Molière. De
11: Jean Giraud.
15: Molière.
2: Mais non.
11: Courte-Manche. Ah, Michel Leb.
2: Mais non.
13: Jean Lefebvre.
2: Qu'est-ce qu'il dit à ce moment-là de Funès?
15: Louis Bibert. De Funès.
2: Mais non, mais elle a...
11: Mais on vient de le dire.
2: Non, mais elle est con, elle.
13: Alors, attendez.
15: La biche.
2: La biche. Bonne réponse.
13: Ah, ma biche,
2: c'est ça.
11: Ma biche. De Funès.
13: Oh, vous êtes un imitateur incroyable.
2: Mais non, mais écoutez, vous êtes tellement con, je vous aide comme je peux.
13: Oh, ça va.
15: Mais vous savez, c'est vrai, merci beaucoup, Laurent.
14: Quand Laurent Gérard vous voit imiter, il chie dans son froc.
2: La biche, c'est à la biche qu'on doit évidemment cette phrase. Ce n'est pas pour me vanter, mais il fait drôlement chaud. Aujourd'hui, une autre citation. On n'a pas eu de femme encore, hein, pardon.
14: Mais c'est tant mieux.
13: Non, non, moi je suis solidaire avec les.
2: Alors voici justement une citation féminine qui a dit « Si le sexe est une chose si naturelle, je me demande pourquoi il y a autant de livres sur la façon de le pratiquer. »
14: Mais West.
2: Non, et c'est pour Christian Pelouse qui habite.
13: Ah bah pour une femme, c'est
2: bien. Célette dans
15: le
2: Loir-et-Cher.
15: Est-ce que c'est une écrivaine? Une écrivaine.
2: Alors, c'est une américaine, mais c'est pas Whoopi Goldberg.
13: Marilyn Monroe.
2: Non, une des plus drôles, une des américaines.
14: DeGeneres.
2: Toujours vivante.
11: Ah bah, Michelle Obama.
2: Pas Hélène DeGeneres, mais une des.
14: Oprah Winter.
15: Oprah Winfrey.
2: Alors, la génération d'avant, ces dames-là.
13: Bette Midler.
14: Suzanne Plon.
2: Bette Midler.
13: Bravo.
2: Excellente réponse de Christophe Beaugrand. C'est Bette Midler.
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2: Le téléphone du jour nous emmène en Alsace où nous attend monsieur Rémi Gullung qu'on va avoir au téléphone.
11: Et
2: monsieur.
11: Plat, bonjour.
2: Monsieur Gullung.
11: Gullung, le téléphone sonne.
2: Non, non. Il va raccrocher monsieur Gullung.
12: Là, t'es lourd.
11: Ça serait un dommage.
15: Bien, monsieur
2: Gullung. Vous êtes lourdingue.
13: Ouais,
11: moi,
13: lourd.
11: Personne ne me l'a jamais dit.
2: Vous feriez pas ça sur TF1.
11: Oh, ouais. Je ferais pire.
2: Monsieur Gullung, si vous m'entendez, n'écoutez pas ce que disent mes camarades parce que monsieur Gullung est un expert. expert dans son domaine. Il fait des prévisions météo. Et j'ai d'ailleurs là devant les yeux toutes les prévisions météorologiques pour 2000.
11: Jusqu'à la Saint-Glinglin.
2: Ne raccrochez pas, monsieur Gulling.
12: Ce que j'aime bien, c'est qu'on l'a pas entendu, monsieur Gulling, encore.
2: Mais non, parce que je dois vous poser la question d'abord.
11: Prêt à tout pour un bon mot.
12: Hein. Alors, une star, monsieur Gulling. Tout le monde va parler de lui.
2: Vous me cassez les glaouilles en attendant. Hein. Alors, monsieur Gulling.
12: Et arrêtez de redire le nom. Mais arrêtez de redire le nom.
2: Rémi, appelez-le.
12: Rémi Gulling. Monsieur Rémi Gulling.
11: Je crois que ça a sonné à la porte.
2: Il est en Alsace. Arsmansville.
11: On lui fait plein de schmutz.
18: Un sop des schnoglock, tout ce qu'il veut, il a. Mais ce qu'il a, il n'en veut pas. Et ce qu'il veut, il ne l'a pas dit. Un sop des schnoglock, tout ce qu'il veut, il a. Voilà, c'est un peu alsacien.
2: Ah oui, on a bien marqué.
18: Donc c'était pour faire un hommage à monsieur.
2: Il est bien vivant, monsieur Gulling.
18: Il paraît.
2: Et j'ai devant les yeux, d'ailleurs, les prévisions météo de Rémi, jusque pour la fin de l'année. Hein. Ça qui est bien, c'est qu'on a les prévisions pour toute l'année.
11: Décembre 2025, il sait.
2: Oui. Ouais. Et même j'ai un résumé de toute l'année qui sera plutôt sèche et chaude, avec un été mitigé, mais en compensation, une assez belle arrière-saison pour septembre. En Alsace, les vendanges auront lieu vers le 7 septembre.
11: Ah oui, il est précis
2: quand
11: même.
2: Mais comment monsieur Gulug réalise-t-il ses prévisions météo?
18: Il a une grenouille.
2: Non, pas avec une grenouille. Vous savez que Jean Breton, qui était ici un grand présentateur météo pendant des années sur RTL dans les années 70-80, était réputé pour avoir sa grenouille.
18: Mais oui, mais il y avait une chanson de Carlos d'ailleurs.
2: C'était comment?
18: Seigneur météo, quand tu dis qu'il fait beau. Seigneur météo, aïe aïe aïe, quel frigo.
2: Non, à Gulung Gulung, c'est frigo.
8: c'est avec un animal?
2: Un animal?
11: Est-ce
2: non.
11: que c'est les tarots? C'est au pire,
2: les tarots, non.
18: Est-ce que c'est un physique, par exemple?
2: J'ai la photo, hein, j'ai l'illustration.
8: Vous pouvez nous montrer?
2: De sa technique.
11: Ah, il a une technique très particulière.
2: De prévision météo.
8: Il presse le raisin?
2: Ce qui lui permet d'avoir les 12 mois de l'année.
12: Il voyage dans le temps?
2: Non, il va nous expliquer comment il fait d'ailleurs. Et c'est une technique ancestrale. Il fait ça le soir de Noël, le soir du réveillon de Noël.
8: Ah, il va sur la crèche?
2: Non.
8: En fonction du temps qu'il fait le soir de Noël?
2: Et ça fait près de 20 ans qu'il réalise ses prévisions météo.
8: Et ça marche?
2: Ah ben écoutez, il a en tout cas beaucoup de gens qui le suivent sur Facebook. C'est un gros succès.
8: Ah bon?
2: Évidemment, Gulling. Il vous donne la météo pour les 12 mois de l'année.
18: Et ça veut dire que tout le monde peut le faire, Laurent?
2: Ah oui, vous pouvez le faire aussi. Il se sert de quelque chose.
12: Il regarde pas dans les fesses d'un animal?
2: Non.
15: Pourquoi? Pourquoi, Max?
12: Non, mais il y avait quelqu'un
11: par exemple, dans les fesses de la chèvre d'Alain Bougrain-Dubourg, par exemple.
2: Tout le monde ne fait pas comme vous, monsieur Gourmet.
8: Lui, il y compare avec les entrailles.
2: Non. Non, il fait quelque chose, et peut-être...
11: Avec des végétaux?
2: Monsieur... Ah oui, avec des végétaux.
8: Il fait un herbier?
2: Non, pas un herbier. Ah non.
18: Est-ce que c'est une plante qui nous fait des trucs pour manger, par exemple?
2: Alors, on s'en sert en tout cas en alimentation, oui. On en mange, oui.
8: On en mange?
18: Oui. Dans la patate.
12: Mais qu'est-ce qu'il fait avec cette plante? Il la regarde? Fonction de la taille des feuilles, ça dit quelque chose?
2: Non, pas du tout. Mais ça, après, on va vous l'expliquer. Déjà, trouver la plante.
12: Le tournesol.
8: Est-ce que cette plante. Est-ce que c'est une fleur, cette plante?
2: Non, c'est pas une fleur.
8: Est-ce que c'est un légume?
2: Un légume. Est-ce que ça fait partie des légumes? Faut que je vérifie.
12: C'est de la salade?
2: C'est considéré comme un légume.
8: Est-ce que c'est quelle famille de légumes, les cucurbitacées?
2: Oh non, ce n'est pas un
12: cucurbitacé. Est-ce que ça se mange cuit ou cru?
8: C'est quoi la famille?
2: Alors, c'est plutôt... c'est compliqué. Ah. On mange ça plutôt cuit, oui.
8: Un navet?
2: Un navet, non.
12: Une carotte?
2: Une carotte,
12: non. On peut le manger cru.
2: Non.
8: Est-ce que...
2: Une courgette?
8: Mais non, on a dit c'est pas un cucurbitacé.
18: Les potirons,
2: non.
18: Mais on a dit c'est pas un cucurbitacé.
12: Une patate douce?
2: Non, c'est une plante...
18: Mais m'engueule pas, toi!
11: Est-ce qu'il y en a particulièrement en Alsace?
2: C'est une plante consommée comme légume.
8: Et c'est de la famille de quelle famille?
2: Ou comme condiment.
8: Quelle famille botanique?
11: Le cornichon.
2: De la famille des amaryllidacées.
18: Mais arrête avec le cornichon, on a dit pas les cucurbitacées.
2: Vous l'énervez, hein?
11: Oui, mais il s'énerve tout seul.
8: Mais c'est tout que de la même famille que vous.
2: Vous allez finir par l'exciter plus que la Miss France.
11: Dieu m'en préserve.
8: C'est le poireau?
2: Le poireau, non.
8: Est-ce que ça a différentes tailles, différentes couleurs?
18: Ah, de la semoule aussi.
8: Poivron.
11: C'est du couscous.
18: Il y en a des... dans la semoule. Alors,
8: est-ce que ce légume porte un autre nom? Un autre nom.
11: Alors, dans mon couscous royal, j'ai vu qu'il allait faire très beau le 14 avril. Voilà.
2: Ben, il y en a différentes variétés, évidemment.
8: Et c'est quoi les noms des variétés?
2: Ah bah ça,
15: poivron.
2: C'est trop facile.
8: Ah bon?
2: Ben, vous m'avez demandé la famille, je vous ai donné la famille quand même.
11: Oui, les amalées.
2: Comme tout à l'heure, la famille Jackson, vous avez Germaine. Bon, ben là.
19: German, German.
13: Est-ce que ça se mange avec de l'assaisonnement?
2: Là, dans la famille, bah, je vous ai dit que c'était aussi un condiment, donc on pouvait s'en servir aussi.
13: La moutarde?
2: Justement pour assaisonner.
13: Le réfort.
2: C'est à la fois un légume et un condiment. Vous pouvez en avoir au pied aussi, ça peut être.
13: Des oignons!
2: Des oignons! Bonne réponse!
15: Aussi, ça marchait. Alors, on peut lire la météo dans l'oignon.
12: Vous êtes, j'étais pas loin.
13: Alors, dans l'oignon.
12: Avec le cul des animaux, j'étais pas loin.
13: Dans l'oignon. Non, mais attendez. Pas dans n'importe. Dans l'oignon de monsieur Glungling.
2: Monsieur Météo, ne les écoutez pas.
13: Monsieur Météo?
2: Oui, monsieur Météo, Grand Est France. C'est ainsi qu'on surnomme, monsieur Glungling. Rémi Glungling. Bonjour, Rémi Glungling.
20: Bonjour, Laurent Ruquier. Ça me fait un honneur de pouvoir vous parler.
2: Et moi aussi, je suis très honoré. Je vois sur le rebord de votre fenêtre les 12 oignons que vous avez installés, de l'oignon numéro 1 jusqu'à l'oignon numéro 12.
13: Il y a un oignon par mois, donc.
2: Exactement.
13: Très bien.
2: Mais alors, comment se fait-il que les 12 oignons, j'imagine que vous installez au même moment devant, sur le rebord de votre fenêtre le soir du 25 décembre, comment se fait-il que ces oignons-là, avec du gros sel, hein, je crois, ne donnent pas les mêmes prévisions,
13: ça
2: mois par mois?
13: Ça pique un peu, quand
2: qu'est-ce qui différencie chaque oignon?
20: Donc, je vous explique, je pèle 6 oignons.
2: Oui.
20: Je les coupe en deux.
2: Oui.
20: Je les place devant la fenêtre.
2: Oui.
20: L'oignon, quand je suis derrière la fenêtre, l'oignon de gauche, c'est janvier. Et l'oignon de droite, oui, c'est décembre. Hein.
12: Décembre, hein, oui.
20: Donc je mets un peu de gros sel sur chaque oignon.
13: Et après, qu'est-ce qui se passe?
20: Je ferme les volets.
13: Oui, parce que ça sent fort.
20: Et après la messe de minuit, je regarde les oignons qui sont mouillés.
13: Sont mouillés?
2: Et ils sont pas mouillés pareil du numéro 1 au numéro 12. Mais pourquoi? Comment c'est possible?
20: C'est ça le...
13: C'est la magie, hein?
20: C'est ça la... C'est ça le mystère, hein.
13: Mais alors, pardon, fois... en fonction du taux d'humidité de votre oignon, vous déterminez s'il va faire beau ou pas.
2: Donc,
13: s'il
2: sue le plus humide et il va pleuvoir.
12: Si l'oignon sue, vous savez qu'il va pleuvoir.
13: Ah, mais si l'oignon sue, il fait chaud.
20: Si l'oignon est mouillé,
13: oui,
20: ça peut dire que le mois qu'il représente sera humide.
2: Ah bah oui.
13: D'accord. Et alors du coup, c'est bien. Et alors, pardon, alors on va poser une question concrète. Votre oignon du mois d'août, il est comment?
2: Occupez-vous de vos oignons.
13: Il est très mauvais.
2: Ah bon,
13: il est mauvais. Il est très mouillé.
2: Alors c'est vrai que c'est pas précis au jour le jour.
13: C'est que pour l'Alsace ou c'est pour toute la France?
20: C'est la région où vous le faites. Hein, vous pouvez le faire partout. Hein.
2: C'est uniquement la météo régionale.
13: Ouais. Mais c'est juste la nuit de Noël ou on peut le faire maintenant?
20: C'est la nuit de Noël.
13: C'est trop tard.
2: Encore raté.
13: C'est encore un coup du petit Jésus.
2: Moi qui voulais refiler le tuyau à Louis Baudin. Alors c'est raté.
13: Pour l'année prochaine.
2: Écoutez, on vous remercie en tout cas pour cette astuce. On vous rappelle.
13: On vous rappelle.
2: Alors, pensez-moi, on vous rappelle, c'est promis le 20 ou le 22 décembre l'année prochaine pour qu'on pense tous à le faire pour la prochaine nuit de Noël.
13: On sortira tous nos oignons.
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2: Rollin qui nous a raconté ça hier. Il paraît que vous enlevez votre pantalon quand vous rentrez chez vous, Jean-Luc Lemoyne.
23: Mais c'est exact. Ce qui m'a troublé quand François a raconté ça, c'est qu'on avait l'impression qu'on vivait ensemble. Et que quand on rentrait tous les deux à domicile, on enlevait notre pantalon pour se frotter l'un l'autre. Non, mais c'est vrai qu'on en avait parlé.
2: Mais pourquoi votre femme vous attend derrière votre porte? Qu'est-ce qui se passe?
23: Je crois que j'ai un problème de circulation. Il y a plusieurs choses. J'ai un problème de circulation, donc j'enlève tout. Dès que je rentre chez moi, j'enlève ma montre, j'enlève mon bracelet, j'enlève mon pantalon. Et puis aussi, je trouve ça plus hygiénique.
2: Et vous, du Léry, alors?
24: Ah bah moi, je me mets directement en slip.
2: En tongs.
24: En tongs. J'ai des charentaises.
15: Mais ça, c'est vraiment...
24: Et je suis très heureux d'avoir des charentaises quand je rentre le soir. Et ben c'est très agréable.
25: En fait, il m'avait sorti deux chambres en laine des Pyrénées.
24: Oui, c'est ça.
25: Oh, c'est bien.
24: Et puis, je fume une petite pipe devant un feu de bois.
15: Elle doit avoir chauffé sa femme. Plutôt.
24: Ah bah dis donc.
15: Avec des charentaises.
25: Tu connais l'histoire du ministre qui est en confinement? Alors, il est absolument entouré de son équipe, il sort de cette période, tout le monde est complètement effondré et il a un jeune conseiller qui est là, qui a des valises sous les yeux, qui en peut plus, il dit, ça a pas l'air d'aller mon jeune ami. Il dit, oui, monsieur le ministre, vous savez, en cette période de confinement, vraiment c'est formidable de travailler avec vous, mais je suis épuisé. Il dit, vous savez, moi quand ça va pas, ce que je fais, Je rentre chez moi et ma femme me fait une petite pipe et vraiment, ça va beaucoup mieux. Alors le lendemain, le conseiller est là, ça a l'air effectivement d'aller mieux, il a suivi les conseils du ministre. Ça va mieux mon jeune ami? Il dit oui, j'ai fait comme vous avez dit monsieur le ministre. Puis qu'est-ce que vous avez une belle maison.
2: Elle est bien, elle est vraie. Elle peut être vraie. J'ai une première citation pour Gauthier Laval qui habite Grenoble, qui a dit « Personne autour de moi jamais ne s'est rendu compte à quel point j'aurais pu être malheureux si je l'avais voulu. »
0: Guitry.
2: Sacha Guitry. Ah bah, vous dites même plus le prénom maintenant.
23: Ouais, voilà. Elle est blasée.
0: Sacha Guitry.
2: Bonne réponse d'Isabelle Mergault.
25: Ça aurait pu être Lucien.
0: Je t'ai laissé le dire.
2: Une citation pour Carole Charuot qui habite Bao dans les Pyrénées-Orientales, qui a dit « Tous les champignons sont comestibles, certains une fois seulement.
24: » Sacha Guitry.
2: Non.
23: Coluche.
2: Coluche. Bonne réponse de Jean-Luc Lemoine. Une citation qui plaira à Madame Bachelot, qui adore les belles voix d'opéra, pour Alain Bouineau, qui habite la Guyonnière, en Vendée, qui a dit « Elle chante tellement faux que même les sourds refusent de regarder ses lèvres bouger.
0: » C'est drôle.
24: Magnifique. C'est Woody Allen.
2: Et c'est Woody Allen. Bravo Antoine Duléry. Bon bah je vais monter le niveau avec une citation plus compliquée peut-être. Quelqu'un qu'on a rarement cité aux grosses têtes. Ah. Pour Nicole Coiffier qui habite Montreuil-Juigné.
25: Montreuil-Juigné.
2: Dans le Maine-et-Loire.
25: Dans le Maine-et-Loire.
2: Comme vous le confirmez Roselyne. Essayez de trouver plutôt l'auteur de cette citation qui a dit « Un synonyme est le mot que vous utilisez quand vous ne savez pas comment s'écrit le premier mot qui vous vient à l'esprit. »
25: Oui, c'est bicyclette et on écrit vélo. D'accord.
0: C'est une femme ?
2: C'est un homme qui a
25: c'est
2: dit ça.
25: C'est un homme de ce siècle ?
2: Alors, un homme de ce siècle, qu'est-ce que vous appelez de ce siècle ?
25: Qui est vivant, qui est toujours vivant au 21e siècle.
2: Non, il est mort au 21e.
24: Jean d'Ormesson.
2: Non, il est mort en 2007. Il y a donc maintenant 13 ans quand même déjà. Ouais. Hein.
25: C'est
0: Frédéric Dard ?
2: Frédéric Dard, non.
23: Un académicien ?
2: Alors, je crois, oui, il était académicien français.
0: Philosophe ?
2: Philosophe, non. Non, pas philosophe.
25: Romancier ?
2: Romancier, alors non. Il a été aussi romancier, oui.
0: Journaliste, alors ?
2: Alors, il a été, non, pas journaliste. Romancier, essayiste.
24: C'est pas
0: il a eu le Goncourt, non ?
2: Le Goncourt, non. Mais vous avez dû bien le connaître, Roselyne Bachelot.
0: Il a fait de la politique.
2: Il a fait de la politique.
0: Ah, il a été ministre.
2: Ah, il a été ministre, oui.
0: Ah bah alors. Alors
25: est-ce qu'il était de droite?
2: Elle va voir sa croquette, Roselyne.
0: Oh, elle est contente. Allez, cherche Roselyne.
25: Non. Mais...
2: oui, il était de droite.
25: Oh, il était de droite.
0: Il a plus de la parole.
23: Chaban-Delmas.
2: Chaban-Delmas.
25: Il a été ministre de la culture.
2: Chaban-Delmas n'était pas académicien français. Il a été ministre du commerce extérieur. Je ne crois pas qu'il ait été à la culture, non.
0: Mais un commerce extérieur, en quelle année il a été ministre?
2: Oh, bah, je vais pas vous faire tous les ministères. Il a été très souvent ministre. Il a été aussi à l'agriculture, aux affaires étrangères, au dom-tom.
24: C'est pas Alain Perfitte.
2: Alain Perfitte, non.
0: Il était beau gosse?
2: Oh, beau gosse, oui, je crois qu'il était assez séducteur, pour tout vous dire.
24: Michel Jobert.
2: Michel Jobert, non.
0: Bon, séducteur sans être beau gosse.
24: Oui, bien sûr. Regardez, ça nous arrange bien.
25: Il a été à l'agriculture.
2: Il est mort à 79 ans, voyez, quand même.
25: Et ministre des Affaires étrangères.
2: Oui, hein, alors, ministre des Affaires étrangères, ou en tout cas secrétaire d'État au commerce extérieur.
0: Alors, secrétaire d'État au commerce extérieur.
25: Ça pouvait quelque chose.
0: Et c'était enfin, sous Chirac.
2: À l'agriculture, je vous ai dit, au dom-tom, à l'élargissement et l'aide au développement, aux relations extérieures.
25: Et il était
0: aux
25: de droite.
0: Relations extérieures.
24: Jean Galvani.
0: J'ai remarqué qu'encore pour avoir l'air intelligent, il fallait reprendre le dernier. Oui, attends, aux relations extérieures.
2: Je crois qu'elle se fout de votre gueule, Roselyne.
25: Oui, c'est ça, absolument, je réalise.
2: Vous voulez que je vous cite quelques-uns de ses livres?
24: Ah oui, oui, des livres, Laurent.
2: Il a écrit Le bord des larmes, La mer est ronde, car c'était un navigateur aussi.
24: Bon, bah.
25: Ah oui, Jean-François Deniau.
2: Bonne réponse de Roselyne Bachelot. Jean-François Deniau, on y est arrivé.
0: Bien.
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2: Ah bah les gens ils se lèvent dans l'avion même quand, on leur demande pas.
4: Ah oui, surtout quand on leur demande pas.
2: Bah ça, à chaque fois vous deviez leur dire on reste assis.
4: Oui, il y a des turbulences, il faut rester assis, c'est pour votre sécurité, c'est pas pour vous embêter.
2: Non mais même
4: il y a une dame qui dit oui mais j'ai pipi, bah vous faites. Eh ben oui mais vous allez faire pipi au plafond sinon.
2: Non mais même à l'arrivée souvent les gens veulent se lever trop tôt.
4: Ils sont très pressés. Mais...
2: Ah, comment vous faisiez alors?
4: Ah bah il faut gueuler, tu prends le micro, tu fais assis.
5: Oui mais non. Oui mais t'as pas encore vu au théâtre, c'est des standing ovations.
4: Non mais ils sont tous pressés de sortir, ils ont tous une correspondance, la famille, machin.
6: Bah, oui.
4: Je comprends, mais on ne peut se lever qu'après le dernier virage et quand on arrive au point de stationnement, c'est tout.
24: Mais alors maintenant ils plongent la cabine dans le noir pour que les gens restent assis voire allongés maintenant. C'est-à-dire que on dans l'avion.
4: Qu'est-ce qu'il prend comme avion lui? Des avions allongés, ils vont pas.
24: Mais
4: bien,
24: non, sur les longs courriers, ça fait 3-4 fois. Il fait beau, on est en plein jour et ils te collent dans le noir. Comme ça, ils se disent, les gens vont pas circuler.
4: Non, monsieur, c'est pour.
6: C'est pas ton
4: tort. C'est une interprétation. C'est pour que les gens soient apaisés.

0: Voilà, c'est ça, ouais.
1: Et on fait fermer les cachets parce qu'il y a des halos de lumière qui rentrent et qui empêchent les gens de dormir.
2: C'est vrai, c'est
1: pour,
2: chiant.
1: On fait tout pour le bien-être, hein, c'est désolé.
3: Moi je pense que si tout le monde restait assis, oui, on sortirait beaucoup plus vite.
4: Non mais je trouve que les gens sont plutôt respectueux, c'est rangé par rangé. Il y en a toujours un ou deux qui essaient hâte de se glisser devant vous, de la rangée d'après, ouais, la rangée de devant, mais c'est de plus en plus rare.
1: Oui, hein. Maintenant ils se disciplinent les gens, ils font attention. Mais vous savez, ne serait-ce que le moment où on débarrassait les plateaux, quand les gens avaient mangé. Moi je sais que c'est désagréable d'avoir son plateau sur les genoux. Mais quand je débarrassais une rangée, ben, les trois rangées derrière, ils étaient déjà avec leur plateau comme
2: c'est
1: ça.
2: C'est vrai.
1: Et je leur disais, ma mère, elle n'a pas fait d'amour avec une pieuvre.
4: Et faut voir en même temps. Bon, il est peut-être temps de décoller quand même pour nous aussi.
2: Ah, oui.
4: Avec une première citation. Tiens, une citation, oh, une citation dont tout le monde connaît évidemment le sens et ça arrive qu'on l'entende. Mais on en a parfois oublié l'auteur. C'est pour Christine Garrigue qui habite en Haute-Garonne que je tente cette citation donc à 300 euros. À qui doit-on cette célèbre phrase ? Puisque c'est mystère nous dépasse, feignons d'en être l'organisateur.
5: Ah, je crois que c'est Talleyrand.
4: Pas du tout.
1: Monsieur Jus, c'est tout, là.
5: Non, mais là où c'est horrible, c'est que je me rends compte que je l'ai souvent cité en disant « comme dit Talleyrand ».
6: Les gens, ils osent pas te dire « mais c'est pas Talleyrand ».
2: Alors, est-ce que c'est un homme d'église ou un homme de pouvoir ?
4: Alors, homme d'église, non.
2: Et donc un décideur,
5: un écrivain,
4: un écrivain.
5: C'est Chateaubriand.
4: Chateaubriand.
5: Pascal.
4: Non, c'est après Chateaubriand, bien après Pascal.
1: Ah oui.
4: C'est plus récent que
2: Victor
4: ça,
2: Hugo,
4: en fait. Puisque ces mystères nous dépassent, feignons d'en être l'organisateur.
5: Paul Valéry.
4: Pas Paul Valéry.
5: C'est la même époque.
4: Anatole France non plus.
6: C'est début du 20e.
4: Oh, il est mort en 1963.
2: Ah, oui.
5: Incroyable.
1: C'est pas l'autre là, comment ça s'appelle ?
2: Il y a quelqu'un en 63 qui disait feignons.
6: Il est français.
1: C'est pas Jean-Paul Sartre.
4: Jean-Paul Sartre, non.
5: Un homme politique.
4: Un homme. Oh, quand normalement on dit mort en 63, ça devrait vous aider, hein.
1: Ah, Kennedy.
4: Non, non.
7: C'est bon.
4: C'est vrai.
3: C'est 62.
4: Non, mais 63, on parle de double mort souvent.
5: Ah, c'est Jean Cocteau.
4: Jean Cocteau. Ah. Bonne réponse de Franck Ferrand.
3: Ça pouvait pas être Edith Piaf.
4: Eh oui, puisqu'on sait que Piaf et Cocteau sont morts la même année et le même jour.
5: Le même jour, oui.
4: Enfin, pas tout à fait le même jour.
5: Non, à 24 heures d'écart.
4: Pour dire la réalité, puisqu'on a triché sur la date du décès d'Edith Piaf. Mais en tout cas, c'est bien Jean Cocteau à qui on doit, j'espère moi-même ne pas me tromper, monsieur Ferrand, mais j'ai mes sources là devant les yeux, qui est effectivement Cocteau qui aurait dit « Puisque ces mystères nous dépassent, feignons d'en être l'organisateur. » On lui doit aussi des phrases comme « Les miroirs feraient bien de réfléchir un peu avant de renvoyer les images.
3: » Moi, j'aimais bien aussi la superstition, c'est l'art de s'accorder avec les coïncidences.
4: Ah, ça, c'est très, très joli.
2: Moi, j'aimais bien aussi une de ces citations célèbres « Un cul connu n'est jamais perdu.
7: » C'est à quelle occasion qu'il a dit ça?
4: C'est de Cocteau, ça?
2: Je crois.
4: Je sais pas si c'est de Cocteau, mais on le dit souvent dans le Marais. Une autre citation pour Joël Givray. Mme Givray habite Bandol, qui a dit « On ne prête qu'aux riches et on a bien raison parce que les autres remboursent difficilement. »
2: C'est bien.
1: C'est pas Talleyrand?
4: Non, non.
3: C'est français?
4: Ah, c'est français.
2: Il était aux grosses têtes.
6: C'est Jean-Yann.
4: Ouais. Oh, il aurait pu être aux grosses têtes.
2: Ah, il était pas.
4: S'il fut vivant à cette
3: Alphonse
4: époque. C'est un des plus célèbres vers
3: Tristan Bernard.
4: Tristan Bernard, bonne réponse. J'allais dire un des plus célèbres verbicrucistes.
5: Ah oui.
4: Pour Noémie Bailly, qui habite Saint-Hilaire-de-Riez en Vendée, qui a dit à Hollywood, il suffit que vous alliez aux toilettes pour qu'on vous oublie.
2: Une femme ?
4: Non, un homme.
5: Woody Allen.
4: Non, mais un homme toujours vivant.
1: Un réalisateur ?
4: Alors, réalisateur. Oui, je crois qu'il a réalisé un ou deux films, mais c'est pas ce qu'il a fait de mieux. C'est surtout un acteur.
2: Un acteur. Drôle.
4: Oh, drôle.
2: Pas forcément.
4: Pas forcément. Non, il a joué dans...
5: Clint Eastwood.
4: Peu de films comiques, d'ailleurs.
3: Toujours vivant.
4: Quand j'y pense. Toujours vivant.
1: Kevin Costner.
4: Dans la fin de sa carrière, là, il a joué plus dans des comédies, mais au départ, c'était pas des comédies.
2: Ah, donc il est à la fin de sa carrière.
4: Schwarzenegger, non.
2: Et il faisait des westerns?
4: Des westerns, il a fait ce qu'on appelle un nouveau genre de western. C'est même son premier succès.
3: Eastwood ?
4: Non. On va dire que ça a même marqué la fin des westerns américains.
6: Dustin Hoffman.
4: Bravo. Excellente réponse de Valérie Mérès.
2: 88 ans.
1: Ouais, il s'y vit ça de ce
2: bah nous aussi on vieillit en fait.
7: C'était Macadam Cowboy.
4: Et c'était évidemment Macadam Cowboy qui marquait la fin de ce qu'étaient les westerns et ce qui devenait d'un seul coup un cowboy urbain. Évidemment, Macadam Cowboy, c'est un des premiers grands succès de Dustin Hoffman qui après a tellement enchaîné les tubes. C'est Tootsie, c'était une comédie très réussie, mais c'est vrai que il a joué plutôt des rôles dramatiques, hein, que ce soit dans Rain Man, Kramer contre Kramer, Les Chiens de Paille, Papillon, Le Lauréat, Des Hommes d'Influence. Et c'est vrai que plus récemment, il était plutôt drôle. Ça, c'est dans les fameuses comédies avec Ben Stiller, là, où il joue le beau-père.
6: C'est Robert De Niro.
4: Il y a les deux.
2: Oui, c'est vrai.
3: Absolument.
4: Pardon, mais il y a les deux. Quand vous voulez reprendre le chef, faites attention à ce que vous dites.
3: Dans le troisième.
4: Parce que, effectivement, il y a De Niro qui joue le beau-père de Ben Stiller. Mais le père de Ben Stiller.
6: Qui c'est qui avait raison? C'est Laurent.
4: Et ben voilà.
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4: C'est à propos d'un article très intéressant d'ailleurs, signé Frédéric Goyard dans Le Parisien aujourd'hui, jeudi 13 mars, page 10 du Parisien. On nous rappelle que c'est vrai, les jeunes aujourd'hui sont de plus en plus nombreux à dire « je sais pas c'est quoi » au lieu de dire « je ne sais pas ce que c'est »,« je sais pas c'est où ». Et ce sont des phrases qu'on reproche souvent aux adolescents. Il n'y a pas que les adolescents d'ailleurs, les adultes commencent à dire ça aussi. Ceux qui étaient encore adolescents il y a 10 ans, je pense, même Adil Rami dit ça parfois ici, ou Stomy même le dire. Je sais pas c'est quoi, je sais pas c'est où, je sais pas c'est qui. Et on leur reproche ces expressions-là.
1: C'est dommage.
7: À juste titre.
4: Ouais. Eh ben, à juste titre, c'est ce que je pensais jusqu'à ce que je lise cet article. Et en fait, non, parce que dans cet article, il y a quelqu'un qui s'appelle Mathieu Gou, qui est docteur en lettres et en langue française, qui nous dit qu'on n'a pas fait mieux nous-mêmes ces dernières années. Il donne en exemple, justement, c'est ma question. Que donne-t-il en exemple pour dire qu'au fond, on n'a rien à reprocher aux jeunes qui font ça, parce que nous-mêmes, on a quasiment fait la même chose. Mais avec quelle question, quelle expression?
7: C'est aussi une question?
4: Oui, aussi, souvent, ce sont des questions.
3: Tu vois?
4: C'est-à-dire?
3: Je sais pas, tu vois.
7: T'as vu,
3: tu vois.
4: C'est-à-dire, expliquez,
6: c'est
4: Bernard.
6: C'est un type de langage.
3: Oui, mais tu vois, ça
6: dit que... Je sais pas si t'as vu. Mais
3: t'as vu,
6: j'ai vu à RTL aujourd'hui, tu vois.
4: Vous dites vous-même parfois que vous dites
3: tu vois.
4: Ah bon, et qu'est-ce qu'il faudrait dire?
3: Vois-tu.
7: Et pas tu vois.
4: Et voilà, ça voilà. C'est un bon exemple. Bonne réponse de Bernard Mabille. Mais oui, on dit tu vois alors qu'on devrait dire effectivement vois-tu. Et ça fait des années qu'on dit ça et ça ne nous choque pas. Et les jeunes font effectivement finalement la même chose que ce que nous on a fait. Et puis il y a des tas d'autres exemples dans l'article qui finalement m'ont convaincu et me font dire que on reproche aux jeunes ce que nous-mêmes on a fait ou peut-être nos parents ont fait il y a quelques années. D'autres exemples donnés par ce linguiste. T'as fini? On devrait pas dire t'as fini.
6: As-tu fini?
4: Et pas tu as fini. Et on le fait nous-mêmes. Donc finalement, c'est exactement la même chose.
7: Par exemple, tu suces? On dit, c'est vrai
6: que c'est non, mais le dire à l'envers.
7: Ben, à l'envers, c'est pas évident. Sustu? Je sais pas si les gens comprennent.
4: Oui, mais sustu, c'est plus élégant, je trouve. En tout cas, c'est plus discret.
6: C'est plus chic.
4: C'est plus discret. Sustu?
7: Oui.
4: Je suis pas sûr que.
7: On comprend pas tout de suite.
4: Sustu, sur un malentendu, on peut vous répondre oui.
6: Ah, bah oui, puis alors on peut aller un peu plus loin. Nique-tu?
4: Non, mais c'est vrai que ce qu'on reproche aux jeunes d'aujourd'hui quand ils disent, je sais pas pas c'est quoi. Au lieu de dire je ne sais pas ce que c'est ou qu'est-ce que c'est, eh bien on le fait depuis des années avec d'autres. Tu me passes le sel? Alors que on devrait dire
3: sel.
4: Non.

0: Passe-moi le sel, oui.
1: Passe-moi le sel à la place
2: Passer le sel.
3: Mais non, c'est pas ça. Oh là là là, mais vous comprenez rien.
2: Oyez.
3: Mais non. Me passerais-tu le sel? Et pas me passes le sel.
0: Oh, c'est long, parce ça.
3: Là, mais c'est ce qu'on fait.
0: Ça dépend avec qui on est. Parce que si je suis avec Bernard, je dis passe-moi le sel.
4: Oui, avec des gens vulgaires, il faut leur parler.
0: Est-ce que quelqu'un va passer le sel?
3: C'est quoi le problème?
4: Vas-y, c'est quoi le problème?
3: C'est quelque chose.
2: Quel est le problème?
3: C'est quelque chose qu'on dit depuis des années. C'est quoi le problème?
0: Alors, quel est ton problème?
3: Donc, en gros...
4: Oh, vous nous saoulez, là. Hein. Là, c'est un peu moralo, hein, quand même.
3: Mais non, j'ai été convaincu par et cet article et ce linguiste qu'au fond, effectivement, on reproche aux jeunes d'aujourd'hui, on leur reproche ce que nous-mêmes on fait depuis des années avec d'autres formules.
4: De toute façon, les jeunes ont tort. Même. Les jeunes ont tort par définition.
5: Bah, les adultes aussi, du coup.
4: Et oui, mais parce qu'ils ont été jeunes avant.
2: De toute façon, voilà, ça tourne, hein, le fait d'être jeune.
4: Oui, ah bah oui. Enfin...
5: Comment te dire que là, ça...
3: Ça tourne mal.
2: Comme si... C'est comme la montre RTL, elle n'est pas arrivée.
3: Bon, en tout cas, voilà, les jeunes, vous pouvez continuer à dire je sais pas c'est quoi, non. Parce qu'on a exactement fait la même chose depuis des années avec d'autres questions. Non mais c'est vrai. C'est ça la conclusion.
2: Mais je trouve que il y a des choses qui font saigner les oreilles, quoi. Je sais pas c'est quoi.
3: Oui, mais sûrement au
2: c'est
3: début.
2: C'est qui voilà.
3: Certainement les premières personnes au début qui ont dit t'as fini au lieu de dire as-tu fini, eh ben ont dû faire saigner les oreilles des générations précédentes. Vous voyez.
2: Ah ben déjà moi quand j'étais petite on disait pas les haricots.
3: Quel rapport?
0: On dit toujours pas. Hein.
2: Bah parce que bah c'était encore un truc qui faisait.
3: À l'époque vous en mangez encore.
0: En tout cas, au bac français, faut pas dire, je sais pas c'est quoi. Il aura pas une bonne note, il aura pas une bonne note.
2: À mon avis,
5: on devrait pas le dire du tout, Pomba.
3: Qu'est-ce qu'il y a, vous, le jeune, là?
5: Bah, le jeune.
3: Oui, mais vous êtes un vieux dans votre tête, c'est ça le problème, vous voyez?
5: Bah, justement, non, je suis avec des vieux qui disent la même chose. Donc les vieux qui ont été jeunes mais qui continuent à dire ça aux jeunes, ces jeunes-là vont dire la même chose.
3: En résumé, faut
5: donc
3: pas
5: faut
3: dire...
5: cesser de le dire. Maintenant.
3: Voilà, faut pas dire je sais pas c'est quoi, faut dire je sais pas.
5: Donc
3: pas...
5: faut c'est ça que vous auriez dû dire, Monsieur Ruquier. Cessez de dire ça au lieu
0: il
5: de dire bah, vous pouvez
0: gueule,
5: continuer, les adultes le font.
0: Tais-toi.
3: Ce que je sais pas surtout, c'est pourquoi j'ai posé cette question. Une question pour Charlotte Piau, qui habite Vougeot-Court, c'est dans le Doubs. Quel est l'autre nom du baculum?
0: Ah bah...
4: C'est sexuel?
2: La baignoire.
3: Ah non, non, non, le baculum.
2: C'est un vin. C'est avec deux C?
5: C'est physique.
2: B-A-2-C-U?
3: C'est B-A-C-U-L-U-M.
5: Ah, oui, mais c'est physique. C'est une partie du corps.
3: C'est une partie du corps.
2: Ouais. C'est un os.
3: Oui, lequel?
2: Ah, voilà.
5: Est-ce qu'il est le coccyx?
4: Est-ce qu'il est dans le bas du corps?
3: Oui, dans le bas du corps.
4: Est-ce que c'est dans le pied?
5: La hanche?
3: Non, dans le pied, non, non.
2: Dans la cheville?
3: Non, dans la cheville.
2: C'est près du fémur.
3: Mais c'est un os, le baculum.
0: Dans le genou?
2: Le genou.
3: Le genou, non.
4: Dans le cul?
3: Alors, chez vous, souvent, sûrement...
0: Ah, le pénis? C'est dans le pénis?
3: C'est l'os pénien. Bonne réponse de Bernard Mabille.
4: Mais pourquoi j'ai dit ça?
3: Mais il n'y en a pas chez les humains, hein.
4: Mais oui, parce que c'est des baleines, non?
3: Bah,
4: oui.
3: J'imagine
4: parce que.
2: Vous auriez moins de problèmes.
4: C'est pas un os.
3: J'imagine que vous ne couchez ni avec les primates. Mais effectivement, les gorilles et les chimpanzés ont un os pénien, contrairement à nous qui n'en avons pas.
0: C'est leur avantage.
4: Je crois que François en a un.
3: Et ça facilite leur.
2: Mais c'est un vieux qui l'avait récupéré.
4: Oui, en vacances en Afrique, il avait ramené un.
3: Ça facilite le rapport sexuel. Les ratons laveurs aussi ont un os pénien.
4: Ah bah oui, ils n'ont pas de problème d'érection.
2: C'est pratique parce que, voilà, en plus, ils font la vaisselle.
4: Ils ont vraiment pas besoin de femmes.
3: Le baculum, effectivement, c'est surtout chez les animaux, donc d'accord. Vous l'aurez compris, et pas chez l'homme.
5: Plus on
3: Mais oui, quoi.
5: Non, je disais, plus on avance dans l'évolution, plus l'homme perd des os. Hein.
3: Pas les femmes qui perdent
5: des
3: os.
5: Oui, j'ai pensé à la même chose. Mais quand j'étais petit, je pensais qu'elles perdaient vraiment des os, hein, quand on les a couchées. Bref. Voilà. Mais sinon, on avait aussi un os qui permettait d'avoir une queue avant, os qui sert à rien. Ouais. Et c'est pareil pour le baculum, on en avait un au premier temps de l'évolution.
3: Moi, je crois que j'ai un baculum, mais je sais pas c'est quoi.
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3: Croyez-moi, j'en ai fait des soirées. Mais la soirée la plus mémorable de toutes les vacances que j'ai pu faire, c'est une soirée où Monsieur Gazan, d'ailleurs il m'a même offert

0: Un micro-karaoké.
1: Avec un peu d'écho pour faire l'animateur de karaoké, bien sûr, évidemment.
2: C'est
1: très important. Ce soir, le karaoké avec les meilleurs tubes, les plus grands tubes. Céline Dion, Herbert Léonard, Jean-Jacques Goldman, ils seront tous là pour les interpréter. Les paroles s'affichent sur votre écran, c'est parti. On va commencer avec celui qu'on appelle la diva du Havre, Laurent Ruquier. Pour vous ce soir.
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1: Bravo, Laurent Ruquier. Formidable. Tout de suite, pour votre plus grand plaisir, imaginez, on a cloné Marilyn Monroe et Jean-Claude Godin, Ziz du panier.
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1: Bravo, Ziz du panier, formidable, on l'encourage, on l'applaudit. À ses côtés, tout de suite, la spécialiste du cheval, Bilto, tire ses magazines, elle est là, elle n'est pas montée comme un âne, mais elle a monté les chevaux, Larry Boutoul.
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1: Formidable, merci Larry. Extraordinaire. Avec celui qui aurait pu l'être à la bourboule, vu sa forme, mais il est d'un guingamp. Yoann et you. Il entend le loup, le rat à la branlette.
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1: Allez, avec moi.
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1: Est-ce qu'on pourrait débrancher Yoann Riou, s'il vous plaît, débrancher son micro, merci beaucoup.
0: Bravo à Florian Gazan, en tout cas.
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11: J'ai fait des publicités Pampers, hein, je suis très fier. Bah oui, je suis très fier de cette pub. Franchement,
10: t'as fait une pub.
11: J'ai fait une pub pour Pampers. Ouais.
0: Avec chercher quelqu'un qui a pris une couche.
10: Non, parce que tu n'as pas du tout une voix des radios, toi.
11: Ah, c'est oui, mais
12: pas bien physique, hein.
0: Ah si, justement.
11: Bien physique.
10: Oh là là.
11: Mais Laurent, on vous voit jamais dans des pubs. D'ailleurs, c'est vrai, c'est
0: pardon.
11: On vous voit jamais dans des pubs.
0: Non, parce que j'ai toujours refusé ces dernières années, mais j'en ai fait il y a très très longtemps. Mais c'est vrai qu'on me ressort toujours les mêmes images à la con. Mes débuts, dans les années 80, et jamais on me ressort les deux seules publicités dans lesquelles je suis passé.
10: Et publicité avec quoi vous avez?
0: Alors, je vous dis, la Poste, c'est pas écrit La Poste, là, avec Patrick Bouchitet à l'époque, mais c'est pas, j'étais très mauvais, donc c'était pas passé. Je pense qu'ils se sont dit, au mieux la retirer. Et puis l'autre pub, c'était pour le TER, quand on a lancé le TER, et j'étais avec Florence Artaud dans un wagon.
11: C'est énorme.
0: Et le problème, c'est que quelques semaines après, Florence Artaud s'est battue dans un bar. Il y a eu une rixe et donc la SNCF a pensé que c'était pas bien pour l'image des TER, donc ils ont enlevé la pub. En fait, faire de la pub, être payé et qu'elle passe pas, c'est ce qu'il y a de mieux. Vous auriez dû, vous voyez, ça vous aurait évité la honte de faire de la pub pour Pampers.
11: Oui, mais justement, c'était pas à la télé, donc on voyait pas mon image.
0: Ah, c'était la radio.
11: Vous, la radio et sur Internet, ouais.
10: Ah non, mais avec qui,
11: non, mais je commentais des exploits de jeunes bébés, en fait.
10: Non, mais t'as une voix qui est horrible.
11: Oh non, elle peut être suave aussi.
10: Ah non,
11: Marcelle.
10: Horrible, t'as la voix la plus horrible que j'ai jamais entendue.
11: Est-ce que tu veux qu'on aille au restaurant, Marcelle?
12: Non, ça va pas changer, hein.
10: Allez, comment Laurent, on peut t'embaucher pour ta voix? Moi, je comprends pas.
0: Elle est cache. Vous voulez réinviter Marcella?
11: Bah, Marcella, non mais